0: Trois mots, on va voir jusqu'où vous êtes allé. Vous pouvez aller. Mare.
1: Canard.
0: Mais oui, canard. Ouais. Alors, on est bien. Dessert.
1: Flan.
0: Flan, non. Non, c'était gâteau.
2: Il a envie d'un flan.
0: Et enfin, village.
1: Commune.
0: Oh, le mot commune. Non, elle avait bugué, elle avait dit ville, et puis ensuite elle a paniqué, elle a fait ah, okay. Et puis il y a le gong qui est arrivé dans sa tête. Mais c'est pas grave, parce qu'il suffit d'un mot en commun pour gagner. Laura, bravo à toi.
3: Ah, merci beaucoup, merci.
0: On t'embrasse fort, Laura, gros bisous. C'est le jeu des 5 mots, il reviendra évidemment demain à la même heure. Et tous les matins, on a 1000 euros cash à vous offrir, c'est grâce à Point.S.
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0: Tout à l'heure, on va faire de la musique.
1: Ouais.
0: Ce sera à partir de 9h30. On va retrouver un groupe local. On a répété, bon, on a répété une fois.
1: Oui,
2: oui.
1: Mais c'était intense.
0: Mais c'était
1: cool.
0: Pas mal.
1: Et on n'avait pas envie de s'arrêter.
0: Et parce qu'on devait avoir Amel Bent,
2: ouais,
0: qui venait aujourd'hui avec nous. Et elle peut pas. Donc, du coup, on a dit, eh ben, c'est pas grave, c'est nous qui allons faire le show.
1: Ouais.
0: Et on fera un show tout à l'heure. Je crois que c'est Place de la République. On sera Place de la République à partir de 9h30. Si vous êtes à Metz, à 9h30, Place de la République, vous aurez droit à un concert inédit.
2: Bah, franchement, c'est la première fois. C'est trop stylé.
0: Je vais prendre la guitare.
2: Mmh.
1: C'est okay. Vrai.
0: Ah, ben, attends, guitare électrique. Avec distorsion
1: électrique.
0: Nico, il a sa guitare aussi.
1: Ouais.
0: Florent qui chante, il va chanter.
1: Allez.
0: Lorenza va faire les chœurs.
2: Petit chœur derrière. Ouais.
0: Voilà. Et avec le groupe qui sera là, il y aura un batteur, il y aura un autre guitariste, il y aura un bassiste, et on va envoyer.
2: Et ils sont forts. Hein.
0: Ah ben, j'aurais dit un peu de...
2: Mollo parce que
0: nous on est.
2: David vous, ouais, c'est un peu.
0: Ouais, on est un peu nulos.
1: Ça un peu quoi.
0: Pas obligé de faire des solos, hein, ringard.
2: On nous fait coucou des fenêtres.
0: Coucou des fenêtres. Ce sera tout à l'heure Place de la République. Bah c'est inédit. Voilà. C'est quoi? C'est un concert inédit.
2: Ouais.
0: Jamais vous nous aurez vu sur scène. Et peut-être qu'après, jamais vous ne nous reverrez.
2: C'est bien possible, sûr. Ouais.
0: Il y a les infos qui arrivent à 8h. À 8h05, on va doubler votre salaire. On va vous offrir des roses. On sera Place Saint-Georges. Dans un quart d'heure environ, on va vous offrir des roses pour bien démarrer la journée. On vous offrira aussi le petit déjeuner. Tout à l'heure, ce sera vers 8h40. Bref, on se régale. On est avec vous. C'est Manu sur Énergie. C'est le bus Manu sur Énergie. On s'éclate. Merci à tous ceux qui roulent à vélo à côté de nous, qui sont en voiture, qui nous font coucou, qui nous font les bonjours. On s'éclate. Rendez-vous dans quelques instants pour distribution de roses, les amis.
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0: Tous les jours, deux fois par jour, à 7h05 et 8h05, on vous appelle en direct. Avant d'écouter Son of Legend, le téléphone sonne. C'est peut-être le vôtre si vous avez envoyé salaire par SMS au 7-10-12. Attention.
6: Allez. Allez.
0: Allô, bonjour, c'est Kenny de Saint-Jean-d'Angle, en Charente-Maritime.
6: Oui, c'est ça.
0: On t'entend pas très bien, c'est donc Kenny, il a dit oui. Quel est le seul animateur radio qui loupe ton salaire?
6: Et Manu sur Énergie.
0: Eh ben c'est gagné, Kenny.
6: Et non, nickel.
0: Merci.
2: Bravo, Kenny.
0: Bah, t'as tenté ta chance, c'est ce que je dis à chaque fois. T'as tenté ta chance sur le résultat.
6: C'est
0: aujourd'hui, c'est que ça te tombe dessus. Je t'annonce que ton salaire de 1 728 €, on va te le doubler, ça va faire 3 456 €.
6: Trop fort. Voilà, putain, génial.
2: C'est trop drôle, il fait partie des gens. Pas trop. Ah si, ça va.
0: Non, il est content, mais il est ému.
2: Oui, voilà, c'est ça.
0: Tu vois,
6: ah, oui, il fait aussi partie
0: des gens qui aiment bien dire le mot putain. Voilà, ça, c'est comme ça.
6: Ah oui, c'est vrai.
0: Je t'assure, c'est vrai, et ça t'arrive. Repose-toi tranquillement, tout va bien. 3 456 €, ça va vite arriver pour toi à la fin du mois.
6: Ah putain, excellent. Bah, merci beaucoup.
0: Ah, encore, il a fait un effort, il a dit purée. Belle journée à toi, Kenny, bravo. Et ça peut vous arriver, vous aussi, tous les matins. 7h05, 8h05, on double votre salaire. On va aller offrir les roses.
2: Ah oui.
0: On est à Metz aujourd'hui avec le bus Manu sur Énergie. Nous sommes place du Roi Georges. Et il y a plein de monde qui est là. On va descendre de notre bus. Lorenza, viens avec nous.
2: Oui,
0: et
2: oui.
0: On va vous offrir des roses un petit peu à tout le monde. Hop là, bonjour madame.
7: Bonjour.
0: Tu t'appelles comment?
7: Eliana.
0: Eh ben, Eliana, je t'offre une rose. Voilà. Ah, attends, bouge pas. Il y en a une autre qui est collée. Bonjour, vous appelez comment?
7: Laura.
0: Laura, pour bien démarrer cette journée, je t'offre une rose. Et voilà. Bonjour, tu t'appelles comment?
7: Flavie.
0: Flavie, t'as envie d'une rose?
7: Tellement. Rien que te voir me rend heureuse.
0: Oh, c'est mignon. Qu'est-ce qu'il y a? Pourquoi ça rigole là-bas?
2: Mais non, mais parce que tu sais ce qu'on dit sur les roses jaunes ou pas?
0: Ah, on est cocu.
2: Oui, et du coup, elle a dit super, je suis cocu.
0: Eh ben voilà, tu vois. Eh, t'as appris deux choses en une journée. On n'est pas heureux aujourd'hui alors? Bien sûr. On vous offre des roses. Il n'y a pas que les femmes qui ont des roses, les hommes aussi. Tu t'appelles comment?
8: Joanne.
0: Eh ben Joanne, cette rose elle est pour toi. Bravo, merci beaucoup. Attends, bouge pas. Hop là. Nico, t'offres des roses?
9: Bah, évidemment. Au monsieur, aux dames, il y a des gens très impressionnants, effectivement, qui font la musculation, donc je leur offre des roses.
0: Eh ben très bien.
2: Attends,
0: alors là, il y a beaucoup de monde.
2: Il y en a eu là.
0: Allez, regardez, il y a beaucoup de monde autour du bus. Mais il y a la police qui est là-bas, on va leur offrir des roses.
2: Toi, tu sais comment on les amadoue.
9: J'ai jamais fait ça.
0: Mais alors.
2: Coquin.
0: Bien sûr. Bonjour. Tu t'appelles comment?
9: Jean-Louis.
0: Eh ben Jean-Louis, je t'offre une rose. Merci. Parce que la police aussi a droit à avoir des roses.
9: Ma femme va être heureuse.
0: Voilà, eh ben voilà. Alors, il y a des gens de l'autre côté. Attends, faut faire gaffe parce qu'il y a le tramway qui roule.
9: Ouais.
2: Tu fais pas écraser.
0: Il y a les bus. Hop. Merci. Je vais faire le tour. Il y a un monsieur qui est assis tranquillement, il mérite une rose aussi. Bonjour monsieur, je vous offre une rose. Elle est pour vous, vous pouvez la prendre. Eh ben voilà, c'est pour bien démarrer la journée. On vous distribue des roses. Bonjour, tu t'appelles comment?
8: Camille, je suis du République à Lorrain.
0: Eh ben je t'offre cette rose.
2: La dernière est pour qui?
0: Elle est pour toi.
2: Alors
0: qu'est-ce qu'il y a?
2: Elle n'est pas pour moi, qui la veut? Non.
0: Lorenza, elle a oublié qu'elle était à la radio, elle part toute seule avec les gens. C'est pas grave. Bonjour, tu t'appelles comment?
10: Audrey.
0: Eh ben Audrey, elle est pour toi cette rose. Alors, évidemment, bien sûr, hop, elle est pour toi aussi cette rose.
2: Ah, moi j'ai tout donné.
0: Hein. Des roses, ouais, comment?
10: Alexandra,
0: je t'offre cette rose. Passe une belle journée à Metz.
2: Bah toi aussi.
0: Et toi d'abord. Alors, allez, on va remonter dans le bus. On va remonter dans le bus tranquillement. On est avec vous. On vous distribue des roses. Tout à l'heure, on va vous distribuer à manger. Parce qu'on va vous offrir le petit déjeuner aussi. On est là avec notre bus. On est en direct. Tout ce qui se passe, vous le retrouvez aussi sur nos réseaux sociaux. C'est Manu Officiel sur Instagram, Manu Officiel sur Facebook, Manu Officiel TikTok sur TikTok. On vous met plein de stories, on vous met plein de reels pour que vous viviez ça en direct.
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0: On va vous offrir le petit déjeuner dans même pas une demi-heure. On vous offre tous les matins grâce à des boulangeries trop cool. On vous offre des viennoiseries, on va vous régaler. On va se faire ça, je pense, après les infos de 8h30, on sera normalement vers la préfecture de la Moselle.
2: Ok.
0: Donc, si vous avez faim, ce sera gratuit. Pour vous, il y a plein de gens qui nous suivent. Attends, est-ce qu'on peut ouvrir les portes du bus?
2: Ceux devant là.
0: Parce que le principe aussi, c'est de vous faire monter dans le bus. Est-ce qu'on peut ouvrir nos portes? Julien, notre chauffeur, il est où? Il est parti.
2: On peut ouvrir les portes?
0: Est-ce qu'on peut ouvrir les portes? Les portes de. Essayez, c'est bon. Alors, non, mais on va.
2: Non, mais c'est eux.
0: Il y a des gens qui nous suivent depuis le début de l'émission. Tu t'appelles comment?
12: Léo.
0: Léo?
12: Oui.
0: Okay, et toi?
12: Enzo.
0: Alors, Léo, Enzo, venez avec nous dans le bus, allez.
2: Allez!
0: Non, mais ils courent depuis ce matin.
2: Ils sont à 5 km, je crois.
0: Et alors? Et ils courent, ils n'arrêtent pas de courir avec nous dans le bus, donc on va vous monter. Installez-vous comme ça. Installez-vous tranquille. Depuis le début de la matinée, vous courez derrière le bus.
12: Je vais essayer de pas tomber. Hein.
0: Ah bah, très bien, bien sûr. Qu'est-ce que vous faites dans la vie, Léo?
12: Alors moi, je suis en alternance dans le commerce.
0: D'accord, très bien. Et ton pote? J'ai oublié quoi. Léo et pardon.
12: Enzo.
0: Parce que moi, j'ai une mémoire très courte et en fait, j'ai qu'un prénom. Léo et Enzo. Enzo. Et tu fais quoi toi, Léo?
12: Moi,
0: Enzo, pardon.
12: Je suis en STMG à Rosa Parks, Thionville.
0: D'accord. Donc là, t'es en train de préparer le bac.
12: J'ai déjà passé toutes les épreuves.
0: Donc là, c'est fini là.
12: Oui, je suis en vacances.
0: C'est pour ça que tu peux passer ton temps à courir derrière l'autre bus.
12: Exactement.
0: Bien sûr, évidemment. Eh ben, sois le bienvenu. Je sais pas où t'avais prévu d'aller ce matin, mais nous, on va se diriger vers la préfecture de la Moselle.
12: Ça me va.
0: Et voilà, on va vous offrir le petit déj. Vous montez avec nous. Vous êtes dans le bus tranquillement. Vous aviez prévu de courir comme ça pendant les 4 heures.
12: Je suis venu pour ça. Oui. J'ai fait 1h30 de route pour ça, juste pour venir.
2: Waouh, trop cool.
0: Eh ben, écoute, vous pouvez monter dans le bus avec nous. Nous, on descend aussi du bus.
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0: Et Amir, il sera avec nous demain?
12: Yes,
2: ouais, parce que
0: demain, avec le bus Manu sur Énergie, on sera à Lille. C'est rigolo, là, le bus, on est à Metz et on est en train de rouler sur des pavés. Et... et ça fait un peu bizarre. Amir sera avec nous demain. Il y aura aussi Marine. Marine, c'est là. Bah, c'est
2: Lille. C'est la locale.
0: C'est sa ville.
2: Ah oui.
0: Alors, Amir et Marine seront avec nous demain et ils nous offriront un showcase exclusif comme Jungeli et Emma l'ont fait hier.
2: C'est trop bien.
0: Ce sera à partir de 9h30 demain. Mais on n'est pas encore demain.
2: Non.
0: On est aujourd'hui et on est à Metz. On va aller vous offrir le petit déjeuner dans une dizaine de minutes. On sera pour le petit déjeuner à la préfecture de la Moselle.
2: Ok. Ouais. Moi, je suis à chaque fois que tu dis un truc, je dis oui. Parce que c'est pas
0: vrai. Et on va aller donner le petit déjeuner au préfet.
2: C'est vrai?
0: Bah, j'en sais rien. À la préfecture, il y a le préfet.
2: Oui,
9: je pense qu'il bosse.
0: À la mairie, il y a le maire. À la préfecture, il y a le préfet. Et ben, on le donnera à manger au préfet s'il le faut. Et voilà. Et en fait, devant, je crois qu'il y a la bus.
2: Ah.
0: Parce qu'ils ont un gyrophare.
2: Ah ouais, ah bah oui. Ah, t'as vu le gyro, toi.
0: On va sortir du bus.
2: Ok.
0: Parce que c'est le principe aussi, c'est qu'on on sort du bus. On va voir tout le monde. Il y a la police devant. On va dire bonjour. Bonjour, il y a plein de gens qui nous disent bonjour dans la rue. Il y a plein de gens qui nous suivent et tout. Et excusez-moi, mais il y a la voiture de police.
9: Ah oui.
2: Et ça, c'est la classe. Hein.
0: Oh, bonjour.
9: Bonjour.
0: Et bonjour aussi.
9: Rebonjour.
0: Ouais, absolument, on les a croisés tout à l'heure. C'est votre voiture?
9: Oui, c'est le radar. Vous rouliez un peu vite, alors on vous a...
0: Voilà. Ah, c'est une voiture radar?
9: Oui, c'est une voiture radar.
1: C'est pas vrai.
0: C'est génial. Où qu'il est? Alors, je sais que ça peut paraître bizarre, mais je peux monter dans la voiture de police?
9: Ouais, vous pouvez monter, ouais.
0: C'est devant ou derrière?
9: À l'arrière.
0: Oh, je peux pas prendre le volant.
2: Non, mais t'abuses.
0: Ah, il hésite. Il hésite. Allez. Oh, je monte devant. C'est
2: pas vrai. Alors, vous êtes sympa.
0: Oh, il y a le gyrophare. Bonsoir. Oh, je vais réaliser un fantasme. Alors, attends, je monte dans la voiture.
2: Il monte devant en plus.
0: Viens, on va les suivre. En route. Je suis dans la voiture de police. Oh, c'est génial. On peut mettre le gyrophare?
2: Non, mais c'est fou.
0: Et toi? J'ai le gyrophare allumé.
2: C'est la première fois.
0: Ah, c'est bon. Ouais. Et alors?
9: Merde.
0: Ils sont où les brigands? Alors, bougez pas, vous là-bas. Vous marchez trop vite sur le trottoir. J'ai mis le pouet-pouet. Je suis comme un fou.
9: Le t'as pas les termes.
2: Non, mais brigand, pouet-pouet.
0: Ah, le pouet-pouet, quoi. Le
9: sirène, quoi.
0: Je peux appuyer sur le bouton.
2: Comment?
0: Oh, c'est très génial. Ils ont tous peur, les gens. Fais-moi les malins maintenant. Hein. Alors, je suis à la voiture de police.
9: Ne lui donnez jamais un gyrophare.
2: Non, jamais.
0: Oh là là, j'adore ça.
2: On dirait un enfant.
0: Ça se trouve chez Action, ce genre de truc?
2: Non.
0: Oh, génial. Oh, je vais sortir de la voiture de police. Hop là.
2: Allez.
0: Alors, comme vous m'avez laissé rentrer dans la voiture de police, si vous voulez, je vous donne le droit de rentrer dans notre bus.
2: C'est donnant.
0: Merci beaucoup.
2: Il est trop content.
0: Mais j'adore ça. Je réalise mes forces. Tout à l'heure, j'ai couru au stade de Metz.
9: Ouais.
0: Là, je monte dans une voiture de police. Merci beaucoup.
9: Bah, de rien.
0: Et si vous êtes à côté de la préfecture, roulez doucement. On a un radar. Faites pas les malins. Et voilà, je suis là aussi pour la circulation. J'ai envie de te dire à bientôt, collègue.
9: Bah, à bientôt.
0: Ça y est, tu fais partie de l'équipe. Bah, évidemment, bien sûr. Bonjour. Attention, on a un radar, tu fais attention. Excuse-moi.
10: Il est fan de moi. Oui, il est fan de toi, il est venu exprès, il n'a pas été à l'école encore.
0: Tu t'appelles comment?
10: Allez, Laoufel.
0: Eh ben, il n'était pas allé à l'école.
10: Non.
0: Mais tu vas y aller après?
10: Oui.
0: Tu voulais voir le bus?
10: Oui.
0: Eh ben, il est là, le bus. On est avec toi. Et je vais t'offrir un t-shirt.
10: Ah, merci.
0: Ouais, je vais t'offrir le t-shirt Manu sur Energy. Allez, hop là, tiens. Hop, j'en ai un pour toi. Et voilà.
10: Merci.
0: Et merci de nous écouter. Bonjour tout le monde.
2: Bonjour.
0: On est avec vous, voilà. Il se passe n'importe quoi à n'importe quel moment. On est monté dans une voiture de police. Bonjour, il y a des gens qui nous klaxonnent. C'est comme ça jusqu'à 10h. Oh, il y a une maman avec son bébé. Bonjour.
11: Bonjour.
0: Tu t'appelles comment?
11: Marine.
0: Et mais il est tout petit ton bébé?
11: 2 mois.
0: Oh, il s'appelle comment?
11: Anastasia.
0: Bonjour Anastasia. Tu parles?
11: Bah non.
0: Tu parles pas?
9: Pas encore.
0: Non. Pourquoi elle ne me parle pas?
11: Je sais pas.
2: Peut-être qu'à 2 mois, c'est un peu tôt quand même.
0: Vous êtes ensemble? Bonjour.
11: Bonjour.
0: Vous êtes... Vous t'appelles comment?
11: Noémie.
0: Vous êtes sœur? Vous êtes...
11: Amie.
0: D'accord. Et vous êtes venue pour voir le bus?
11: 6h du matin, vous courez derrière.
0: Avec le bébé?
11: Oui.
0: Bah, montez dans le bus.
11: Ah oui.
0: Bah, on n'a pas fait monter le bébé encore dans le bus. Ce sera le premier bébé du bus, Manu sur Energy. On va vous aider à monter avec nous dans le bus.
2: Elle dort, elle est toute paisible.
0: Venez avec nous, on va jusqu'à la préfecture de Metz. Il est 8h25. C'est ça, c'est le bus Manu sur Energy. Il peut se passer tout et n'importe quoi à n'importe quel moment. On est en direct de la ville de Metz jusqu'à 10h.
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0: Vous venez avec nous, il y a des gens qui sont à vélo, il y a des gens qui sont à pied, il y a des gens qui viennent en voiture, qui se garent un peu partout. Bonjour, et on va venir vous voir maintenant. Comme promis, on va vous distribuer le petit-déj.
9: La bouffe.
2: Alors, ne jetez pas dessus non plus. Hein.
0: Alors, attention. Mais comme on est devant la préfecture de Metz, on va aller, en fait...
2: Il y a les cloches.
0: Ouais, il y a les cloches de l'église.
2: Oui.
0: Oh, c'est beau. Ou alors c'est peut-être pour
2: c'est
0: nous
2: la
0: accueillir.
2: Cathédrale.
0: Oh, je pense que c'est pour nous accueillir. C'est la cathédrale de Metz, bien sûr. Bah évidemment, la cathédrale de Metz nous accueille. C'est vraiment à la base. Il y a des gens qui sont en train de rentrer, enfin qui font la queue pour la préfecture et comme il fait chaud, quoi de mieux que d'aller leur distribuer le petit déjeuner. Il y a plein de gens aussi qui nous suivent. On va vous donner le petit déjeuner.
2: N'en faites pas, il y en a plein.
0: Ouais.
2: Bon, après, je sais.
0: avec les cloches de la cathédrale.
2: C'est beau, hein.
0: Mais écoute, si même la cathédrale nous suit.
2: L'accueille.
0: Bonjour, c'est Manu sur Énergie. On est en direct pour vous et on vous donne le petit déjeuner ce matin. Qui veut un petit déjeuner?
2: Allez,
0: ils sont sérieux là. Tu veux un croissant? Tu veux pas un croissant? Tu veux un croissant? Allez, il est pour toi le croissant.
1: Ah, ils font attention.
2: Attends, moi j'ai peur.
0: Voilà. N'ayez pas peur. Vous voulez un petit déjeuner encore? Allez, prends un croissant aussi. Qui veut un croissant? Crieux, qui veut un pain au chocolat? Tu t'appelles comment?
16: Jennifer.
0: Eh ben Jennifer, un petit croissant pour toi.
2: Et ils sont énormes les pains au chocolat.
0: Ouais, on a.
1: Très beau.
0: Chaque croissant est pour environ 4 personnes. Tu t'appelles comment?
16: C'est ça. Alexis.
0: Alexis, ce croissant, il est pour toi. On vous offre le petit déjeuner. C'est Manu sur Énergie. En direct demain, tu t'appelles comment?
16: Chloé,
0: il est pour toi, ce petit croissant, voilà. Plutôt que de faire la queue sans rien faire, en s'ennuyant devant la préfecture, eh ben on vous offre le petit déjeuner. Tu t'appelles comment?
17: Ludo,
0: ce croissant, il est pour toi.
2: Eh, franchement, ils sont sages, hein. À leur place, moi, je me serais jeté sur les trucs.
0: Oui, mais alors toi, t'as un problème avec la bouffe
2: aussi.
0: Oui,
2: c'est vrai.
0: Tu t'appelles comment?
18: Andrea,
0: t'as quel âge?
18: 10 ans.
0: Eh ben regarde ce croissant, tu peux le manger pendant 3 jours tellement il est énorme. Il est pour
2: c'est
0: toi.
2: Des réserves.
0: Bonjour, tu t'appelles comment?
18: Charlie,
0: ce croissant il est pour toi aussi. Il est venu en trottinette, Charlie. Hop là, on a des pains au chocolat aussi. Bonjour. Tu t'appelles comment?
19: Jonathan,
0: ce pain au chocolat, il est pour toi.
19: Mon carton est fini, hein, si jamais.
2: Ah, t'as déjà tout donné toi?
0: Alors on a. Tu peux parler ou pas?
19: Un petit peu, ouais.
0: C'est une mascotte.
19: C'est ça.
0: C'est quelqu'un qui est en mascotte. Alors, ça fait un peu Luigi, de Mario et Luigi, mais c'est pas ça parce que c'est une fleur.
2: Mais pour mascotte, elle peut pas manger?
0: Bah, c'est la mascotte de quoi?
19: C'est un événement qui va se passer en septembre.
0: Et c'est quoi?
19: Les terres de Jim.
0: D'accord. Et vous avez le droit de manger des pains au chocolat ou pas en mascotte?
19: Oui, je peux.
0: Eh ben tiens, elle est pour toi.
19: Il doit faire très chaud, hein, cette mascotte.
0: La mascotte est en train de décéder.
19: Ouais.
0: Tu t'appelles comment?
17: Lilian.
0: Eh ben Lilian, ce croissant, il est pour toi. Voilà.
2: Mon carton est bientôt fini.
0: Eh ben viens, il y en a plein ici. Tu t'appelles comment?
17: Johnny,
0: il est pour toi ce pain au chocolat. Allez, on vous donne des pains au chocolat. Vas-y, toi aussi. Il faut manger, c'est important. Parce qu'il faut s'hydrater aussi.
2: J'en ai plus.
0: Tu t'appelles comment?
20: Cécile.
0: Eh ben Cécile, ce pain au chocolat, il est pour toi.
21: Bonjour Manu, je m'appelle Nico.
0: Eh ben tiens, ce pain au chocolat.
2: Reconnu,
0: Nico. Pour toi. Allez, encore des pains au chocolat. Tu t'appelles comment?
22: Léo.
0: Eh ben, il est pour toi ce pain au chocolat. Allez, on continue. Hop là. Bonjour. Mais tu ressembles à quelqu'un de la sécurité, toi.
20: Oui, je suis en stage à la police.
2: Ah.
0: Mais on a un lacoste avec la police.
2: C'est une folie aujourd'hui.
0: En ce moment, c'est incroyable. Tu t'appelles comment?
20: Oui.
0: Eh ben, tiens, ton pain au chocolat, il est pour toi. Voilà, comme ça ton stage il sera tellement mieux. Tu t'appelles comment?
20: Olivia.
0: Il est pour toi aussi ce pain au chocolat. Allez, il m'en reste 2 encore.
2: Et ils nous ont régalé, hein.
0: Allez, tiens, il y a du monde à prendre le chocolat.
2: Ah bah ça.
0: Évidemment qu'il y a du monde. Tiens, il est pour toi aussi.
2: Et vous pouvez manger toute la journée avec ça parce que.
0: Il y a plein de monde. On est devant la préfecture de Metz. On va remonter dans notre bus tranquillement. Jusqu'à 10h, on est en direct. On va avoir un groupe de gospel normalement.
2: Oh, c'est mon rêve.
0: Et ben ton rêve va être
2: si
0: réalisé.
2: Si je me marie, je veux un gospel.
0: D'accord.
21: Si je me marie.
0: Alors écoute,
2: c'était sûr.
0: Lorenza est passé. Ah non mais Lorenza est tombée.
21: Ça va?
2: Oui.
0: Ça va?
2: Merci.
0: Ça va? Mais elle s'est pris la chaîne.
2: C'était sûr.
0: Tu t'es pris la chaîne? Putain, j'espère que ça a été filmé.
2: J'espère que ça fera une bonne vidéo.
0: Ah tu l'as.
21: C'est Florent, mon producteur, qui est mort de rire.
0: J'ai l'impression que en fait. On commence à avoir une tradition, c'est une chute par jour.
21: Vivons demain.
2: Ça, qu'une.
0: Hier, on a eu Emma qui est venue avec John Gelly chanter. Elle s'est pris une gaufre dans le bus parce que le bus a pilé à un moment. Là, c'est Lorenza. Et j'ai envie de dire vivement demain pour savoir qui va se gaufrer.
2: Mais pas moi. Hein.
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0: Il y a plein de monde qui nous suit, il y a des gens à pied, il y a des gens à vélo, il y a la police qui vient avec nous, il y a tous les camions qui nous klaxonnent, les bus, les tramways qui nous klaxonnent. La cathédrale, là, je joue pour nous, excusez-moi. Bah, je vois pas quelle autre raison ils auraient eu de faire sonner les cloches.
2: C'était pour nous.
0: Bah évidemment que c'était pour nous. On va rejoindre un groupe de gospel.
2: Ah.
0: C'est le rêve de Lorenza de se marier un jour avec un groupe de gospel.
2: Mais vraiment en plus.
0: Écoute, on n'a pas le mari, mais on a déjà le groupe de gospel.
2: Grave. Voilà.
0: Ils vont chanter le générique et on va être devant la cathédrale Saint-Étienne.
2: Ça
0: va être
2: incroyable. Ouais.
0: On va s'éclater. On est avec vous jusqu'à 10h. Et tout à l'heure, je vous le rappelle, on va jouer de la musique.
21: Ouais.
0: Eh oui. Parce qu'on vous offre un show tous les jours à partir de 9h30 avec des artistes. Demain à Lille, il y aura Amir et Marine.
2: Ouais.
0: Et aujourd'hui, on va avoir Amel Bent. Mais au dernier moment, elle a annulé. Ce qui fait qu'on s'est dit, qu'est-ce qu'on fait? Qu'est-ce qu'on va? Là, boum. On a trouvé un groupe local.
21: Oui.
0: Et on va jouer avec eux.
21: On sait faire 2-3 trucs. Donc.
0: Et en fait, on va reprendre Titanium de David Guetta parce qu'on n'a pas peur.
2: Ouais.
0: Et un petit fruit from desire pour, ouais. Pour célébrer la victoire de la France hier, quoi.
2: 3-0.
0: Voilà, ils sont qualifiés en 16e de finale. Bim, ouais. Fruit from desire, gala.
2: Franchement, groupe local, mais très, très, très, très, très bon, hein.
0: Ah, vous envoyez le bébé, ça y est, c'est le bébé.
3: Il est là.
0: C'est Anastasia. C'est le premier bébé de notre bus. Elle s'appelle Anastasia et on a fait monter avec nous, parce que vous pouvez monter aussi dans notre bus. On a fait monter Marine qui était là avec son bébé. Il y a sa copine Noémie aussi qui est là. Rebonjour à toutes les deux.
5: Bonjour.
0: Et est-ce que tu peux mettre le micro sur Anastasia? Quelle est ta radio préférée?
3: RG.
0: Oh, c'est fou. Quel est ton animateur radio préféré? Elle a 2 mois, hein, tu nous as dit.
5: Oui, 2 mois.
0: C'est honnête, on n'avait pas eu de bébé dans le bus encore.
5: Et encore, j'ai l'autre qui a 2 ans mais qui reste à la maison.
0: Oui,
3: tout seul.
0: Attends, il se remet pas de la fête de la musique.
3: Ça, c'est les mamans 2026. C'est le temps.
0: Et qu'est-ce que tu fais à Metz, Marine?
5: Je suis à la maison.
0: Ça. D'accord, et tu t'occupes des enfants?
5: Oui.
0: Enfin, d'un, apparemment, ton préféré, le petit.
5: Non, l'autre, il est avec le papa.
0: Et le papa est à la maison?
5: Oui.
0: Ok, et tu lui as dit, excuse-moi, mais il y a plus important que de m'occuper de la maison. Je vais voir le bus, Manu sur
5: Énergie. J'ai dit, je profite. Ça fait 2 ans que je prends pas de temps pour moi. J'ai dit, là, c'est bon.
3: Il a dit, ok, mais tu prends le bébé en revanche.
5: Malheureusement, je peux pas lui laisser.
0: Tu veux dire qu'attends? Ça fait 2 ans depuis la naissance de ton premier enfant, t'as pas arrêté mon stop, et le seul moment où tu t'es dit je prends un peu sur moi, c'est pour venir nous voir.
2: Trop mignonne.
3: C'est fou, ça.
0: C'est vraiment incroyable, ça.
3: C'est un honneur.
2: Ouais, on est flattés.
0: Ce qui est triste, c'est que Anastasia ne se rappellera pas de ce moment.
5: Il y a les vidéos, on lui montrera.
0: Ouais, mais quand elle sera grande à 15 ans, frère. Gros ringard. Ok, boomer, t'es gênante, maman, là, avec des photos de moi, bébé. Et t'es venu avec ta copine Marine aussi qui est là. Noémie.
5: Noémie, ouais.
0: Noémie, qu'est-ce que tu fais toi à Metz?
5: Moi j'habite pas loin et je suis aide-soignante.
0: C'est bien aide-soignante. Aide-soignante, c'est vous qui nous rassurez quand on est angoissé.
5: Ouais.
0: Non mais c'est vrai.
5: Je suis plus avec les vieux.
0: Avec les vieux? Tu peux les rassurer aussi.
2: C'est bien, ils ont de la chance de t'avoir.
0: Ils sont pas trop méchants?
5: Non, ils sont gentils.
0: Ah, parce qu'il y a 2 sortes de vieux.
2: Oui.
0: Ceux qui sont un peu méchants, un peu tendus.
2: Les gris.
0: Voilà, et ceux qui sont gentils. Et vraiment, moi je me dis tout le temps, j'espère que je ne serai pas méchant comme ça.
2: Les gris qu'on n'osera pas, on n'osera pas rentrer dans ta chambre.
0: Exactement.
2: C'est toi qui vas voir Manu, non?
0: Alors, j'espère.
2: Mais non, tu seras un papy cool.
0: Et ben voilà, écoutez, on vous balade avec nous dans le bus. Après, en revanche, on va vous laisser un moment. Il y a un endroit où vous voulez qu'on vous laisse
5: Peu importe.
0: On va à la cathédrale Saint-Étienne.
5: C'est parfait.
0: Eh ben écoutez, on va vous balader. Anastasia va toujours bien?
3: Apparemment, oui.
0: Anastasia?
5: Elle a la faim, mon ami.
2: À la faim.
5: Ouais.
0: Je trouve que pour quand même un bébé de 2 mois, elle parle très mal.
3: Articule.
0: 8h45, c'est comme ça, vous montez dans notre bus, on va vous voir aussi à tout moment et on est avec vous encore pendant plusieurs, ça passe à une vitesse de dingue.
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0: Il y a même les motards de la police.
2: Oui. Non mais toujours plus.
0: On avait la police, on a vu les CRS, on a la police municipale.
2: Il y a les pompiers là.
0: Il y a les pompiers qui sont là.
2: Non mais Metz, vous êtes des oufs.
3: Si jamais il y a une urgence à Metz aujourd'hui.
2: Non mais les médecins sont...
0: Voilà, écoutez, les pompiers. Ils mettent leur gyrophare.
2: C'est ouf.
0: Bonjour les pompiers de Metz.
2: On
0: s'éclate. On est à Metz. On va dire au revoir à Marie, Noémie et le bébé Anastasia qui était notre premier bébé du bus. On vous embrasse. Merci d'être avec nous. On les a fait monter dans le bus. Parce que oui, vous pouvez monter dans notre bus aussi à tout moment. On arrive devant la cathédrale Saint-Étienne. Je remercie la boulangerie pâtisserie Clément.
2: Ah ouais.
0: Tout à l'heure, on était devant la préfecture. On vous a offert le petit déjeuner. C'est grâce à la boulangerie pâtisserie Clément, qui se trouve 82 rue des Allemands à Metz et qui nous ont dit nous on veut offrir le petit déjeuner aussi à tout le monde.
2: Adorable.
0: Et ils sont là. Avant tout ça, avant le groupe de gospel, avant les infos, avant de chanter en direct tout à l'heure.
2: Oui.
0: Parce que oui, on va chanter en direct. Je vais prendre la guitare, Nico va prendre la sienne, on va chanter, Lorenza va faire les chœurs. Avant tout ça, j'ai devant les yeux une liste. C'est une liste de gens que je pense on a tous connus dans les vacances entre potes.
2: Ok.
0: Parce qu'on est un petit peu en vacances.
3: Oh oui.
0: On passe toutes nos journées ensemble.
2: Oui, oui.
0: Dans les vacances entre potes, il y a toujours celui pour qui l'amitié n'existe plus quand il faut choisir sa chambre et son lit.
3: Ah oui, court.
0: Et qui sort la fameuse règle. Je suis allongé sur celui-là, c'est donc le mien.
2: Oui, j'avoue que moi je fais ça.
0: Alors, moi aussi.
3: Tu jettes la valise?
0: Alors, j'ai un autre truc, c'est si c'est moi. moi qui me suis occupé de la réservation de la maison.
2: Ah, t'as le droit de choisir.
0: Je considère que j'ai le droit de choisir la meilleure chambre.
2: Je suis un peu d'accord en vrai. T'as raison, je suis d'accord avec toi.
0: C'est ma règle. Il y a aussi celui qui râle surtout dans les vacances entre potes, parce que c'est le bordel, parce que le budget court s'est dépassé, parce que personne n'est à l'heure, parce que tout en fait. Voilà.
2: C'est le gars relou quoi.
0: C'est celui où tu te dis ça va être compliqué 15 jours dans cette maison avec lui. Celui qui passe son temps à prêter toutes tes affaires.
21: Ah oui, il a jamais rien.
0: Il y a toujours quelqu'un qui n'a pas de crème solaire.
2: Et quelqu'un qui n'a pas de coupe-ongle. Excuse-moi, je peux balancer le producteur Flo. Je sais pas, chaque fois il a pas de coupe-ongle et il veut qu'on lui prête un coupe-ongle.
0: Et pourquoi tu veux te couper les ongles en vacances et tu peux pas le faire avant?
4: Ouais, mais en fait c'est quand sur la piscine ils sont un peu plus mous, c'est plus facile à couper.
2: Oh, ça me.
4: Astuce.
0: Ouais, c'est bon, un peu dégueu ce que tu viens de faire.
2: C'est génial.
0: Est-ce que tu les coupes devant la piscine?
4: Ouais.
0: On veut pas le savoir. Une bonne raison de pas partir en vacances avec toi. Les gens qu'on a tous connus dans des vacances entre potes, ceux qui sont en couple et qui passent leur temps à se bécoter.
4: Oui.
0: C'est un peu.
21: Oh, célibataire.
0: C'est un peu gênant. Ça va, Lorenza?
2: Ouais, je suis un peu jalouse.
0: C'est ça, en fait. Celui qui arrive une fois que tout est fait et qui demande s'il peut donner un petit coup de main.
21: Ah, bah alors ça. Bah alors, genre, il passe un coup de fil. Il revient, j'ai rien loupé.
0: J'ai une copine qui est un peu comme ça.
21: Ah ouais?
0: Ouais. Mais en fait, elle va aider, mais elle va faire un tout petit truc. Mais elle en parle tellement.
2: Ah oui. Ah, que t'as l'impression qu'elle a fait des trucs de fou.
0: Tu vois, c'est vraiment. Bon, bah, on va débarrasser maintenant. Ouais. Allez, on va débarrasser, comme ça après, on pourra boire un petit café.
2: Ouais.
0: Allez, on débarrasse. Tiens. Et la tasse, je la mets où la tasse?
21: Tiens, je te l'ai mise ici. Bah, ouais. Mais là, jusqu'à l'évier.
0: Non, mais c'est bon pour la tasse. Bernard, c'est bon la tasse. Je l'ai ramenée la tasse.
2: C'est bon.
0: Celui aussi qui n'aime rien question bouffe et qui insiste pour avoir sa marque de céréales au petit-déj.
21: Ah, chiant.
0: Il est il est un petit peu relou celui-là. Celui qui cherche toujours un coin avec le wifi en balade dans un musée au bord de la piscine. S'il a pas 3 bars, il est pas content.
2: Ah, ça c'est toi.
0: Évidemment. Alors mais moi j'avoue que j'ai besoin de le wifi.
2: Ouais, toi t'es un peu en panique quand il y a pas.
0: Ouais, j'ai.
2: Ouais, ça se voit.
0: Ouais, non, alors.
21: Un jour, on est parti ensemble, t'avais pris une box 5G.
0: Alors, j'ai une box
2: 5G.
0: C'est pas ça. J'ai une box 5G et j'ai acheté l'été dernier un mini Starlink.
2: Oh!
0: Le truc
2: pas
0: mal.
2: Pas vrai.
21: Mais est-ce que t'en fais profiter les autres?
2: Bah non, jamais.
0: Bah, c'est, on est dans la maison, donc.
2: Ah, ça va.
21: Tu donnes le code quand même aux autres.
0: Ah non, pas le code.
21: Ah non, ça bouffe de la bande passante.
0: Ouais, non, ils vont pas. Bah, si je regarde une série, si tu veux, il y a un moment.
4: Chacun sa mère.
0: Après, évidemment, c'est en location. Hein. Bien sûr, évidemment. Et un petit dernier, en vacances, il y a toujours celui qui compte les jours avant la fin des vacances et qui vous le rappelle tous les matins pour bien plomber l'ambiance. Genre, dans 72 heures, on s'en va. Évidemment.
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0: Il y a beaucoup de monde qui est là. Bonjour.
2: Je suis impressionné.
0: Non, parce qu'hier à Strasbourg, il y avait beaucoup de monde, ouais, mais il y a vraiment beaucoup, beaucoup de monde. Il y a même, alors, il y a la police qui nous escorte.
2: Oui, depuis il y a les pompiers aussi. Matin.
0: Et plus ça va, plus l'émission continue, plus ils nous rajoutent des gens.
2: Non, mais c'est fou.
0: Maintenant, on a 3 voitures de police, il y a des motards de la police.
21: C'est excessif.
0: Et il y a des pompiers aussi. Il y a des pompiers, on va aller les voir après, les pompiers. Mais avant ça, j'aimerais que vous applaudissiez le groupe Singing Groove, qui est un groupe de gospel. Vous pouvez les applaudir. Parce qu'ils sont venus juste pour nous et pour vous aussi, pour chanter le générique de l'émission. Alors il faut savoir, attends, à qui je peux parler, qui peut parler ou... C'est Alistair, c'est ça? C'est toi?
7: Oui, c'est moi.
0: Et ben bonjour.
7: Bonjour.
0: Alors il faut savoir que vous allez un peu réaliser le fantasme de Lorenza. Parce que Lorenza rêve un jour de se marier. Et elle rêve de se marier avec un groupe de gospel.
7: Ben, c'est qui contacter alors?
2: Ah ouais, franchement, avec plaisir. Bon, faut déjà trouver le mari, le futur mari, mais ça.
0: Alors, ça, c'est pas leur problème.
2: Oui, ils sont fait. Mais promis, oui.
0: Ils s'appellent Singing Groove et ils sont déplacés juste pour nous faire le générique de l'émission ce matin. Merci mille fois. Et ben, c'est quand vous voulez.

0: j'en veux encore.
1: J'en veux encore.
0: Est-ce que c'est possible de transporter tout le matériel et vous, et vous nous continuez dans le bus pendant toute l'émission? C'est génial, ça vous a plu? Est-ce que dans 5 minutes, même pas, vous pouvez nous le refaire?
2: Bien sûr.
0: Bah, alors, attends, c'est
3: évidemment
0: génial.
3: Et dans 5 minutes encore après?
1: Ouais, voilà.
0: Attends, il y a plein de monde qui est là. Et alors, comme je vous l'ai dit, il y a les pompiers qui sont là.
1: Oui. Ouais.
0: Alors, tout ça, évidemment, je vous le rappelle, les photos et les vidéos, vous les retrouvez sur tous nos réseaux sociaux. C'est Manu Officiel sur Instagram, Manu Officiel sur Facebook, Manu Officiel TikTok sur TikTok.
3: Ah, ils sont nombreux, hein.
1: Ah, bah, ouais, attends, c'est impressionnant.
3: Il y a toute la caserne.
0: Il y a du monde, il y a les pompiers. Bonjour.
4: Bonjour Manu, ça va?
0: Mais nous, on est bien, et toi?
3: Bah, ça va, il commence à faire chaud, là.
1: Ouais, ça tape.
0: Alors là, on est d'accord que vu le nombre de pompiers qu'il y a, s'il y a un problème à Metz, il n'y a personne.
3: Si, on sera là quand même. Il y en a d'autres sur Peltre et Metz.
0: Ah bah d'accord, bah très bien.
3: Il y en a d'autres.
0: Ouais, vous êtes là en détente pour l'émission, tranquille.
1: Pas nous.
3: Exactement, on est venu vous voir, exprès. On a fait le déplacement.
0: Eh bah écoute, on n'a même pas eu besoin de vous appeler. Ils sont très forts, les pompiers de Metz. Avant que tu les appelles, ils arrivent.
1: Ils sont là.
3: Ouais, on se prédispose à venir au plus vite.
0: Eh bah écoutez, merci beaucoup d'être là en tout cas.
3: Ouais,
0: j'espère que l'émission vous plaît. Ah, il y a une dame qui est là, bonjour.
5: Oui, bonjour monsieur. On a des super pompiers ici.
3: C'est la maman de l'un d'entre eux.
5: Non, mais pas de la cathédrale.
0: J'ai l'impression qu'elle, au bal du 14 juin,
3: elle donne 20 balles pour le calendrier.
5: Non, mais c'est vrai, on est très bien entourés. Dès qu'il y a un truc, tout de suite, il y en a partout.
0: Bah, c'est incroyable.
5: On tape dans les mains, ils viennent.
0: Allez. Écoutez, messieurs les pompiers, je vous laisse avec elle.
3: C'est génial.
0: Elle a l'air très heureuse. Il y a aussi les motards.
5: Oui.
0: Les motards de la police, ils sont où les motards? Ils sont où? Ils sont. Ah, ils sont là. Ils sont où les. Parce que. Attends. Vous êtes les motards? Ah. Alors, excuse-moi, mais parce que j'ai une question. Parce que on est même escorté par les motards de la police. Ouais. Bonjour.
6: Bonjour.
0: Moi, c'est Manu.
6: Enchanté, Manu.
0: Et toi?
6: David.
0: Alors, t'es motard?
6: Motard à la brigade motorisée de Metz.
0: Oh, ça
1: c'est classe.
0: Ça sonne tellement
1: classe. Franchement.
0: Alors, excusez-moi, je te présente Nico qui est là.
6: Oui.
0: Alors, là.
3: Je sais que je vais prendre cher.
0: Non,
3: vas-y.
0: Excuse-moi, je suis motard.
6: Ouais.
0: T'es motard aussi, mais toi, t'es motard plus parce que t'es motard, tu sais faire des trucs qu'on sait pas faire.
1: La vérité va être rétablie.
0: Alors, il faut rétablir une vérité. Il me dit que lui, parce qu'il est en scooter, il a le droit de faire le V des motards.
6: Bah oui, quand je croise une
0: Qu'est-ce que toi
1: qui
0: Attends, il représente l'ordre, ok?
6: Oui,
0: la
6: d'accord.
0: loi.
6: Ah, tu sais quoi, je ne l'influence pas.
1: Mais toi non plus. J'ai vu son regard par contre.
0: Est-ce
1: moi,
0: que
1: déjà.
0: Vraiment, on fait le V à un scooter?
6: Alors, pour moi, hein, je vais parler honnêtement, moi, un motard, c'est un motard. Qu'il soit sur un scooter ou pas, ou sur une moto classique, comme on l'appelle.
0: Oui, mais il n'a pas son permis, hein.
6: Ah, il n'a pas son permis.
0: Non,
3: je suis 125, moi.
6: Attends. Oui, j'ai pas mon permis, mais je suis en règle. Hein, y a pas
1: oui, parce que là, t'es en train de.
6: Je conduis, j'ai une assurance, commence pas à balancer.
1: Comment ça, il n'a pas son permis?
0: Non, mais il a son petit scooter 125.
6: Malheureusement, il n'est pas considéré comme un motard.
0: C'est vrai?
6: De mon point de vue, là.
3: Et j'ai un électrique, ça marche pas non plus, non? C'est pas cool.
6: Non,
3: ok, bon, tant pis.
6: On va avoir au moins le permis A.
3: Oh, merde.
0: Et voilà, ok.
3: Bon, mais tant pis.
0: La loi te l'a dit maintenant.
3: Ouais, mais il n'y a aucun scooter qui veut me le faire le signe quand je le fais aussi.
0: Alors, c'est parce qu'il ne peut pas le virer, c'est différent.
6: Attends, il reste à faire.
3: Passer le permis. Et
0: ouais. En tout cas, et merci beaucoup d'être avec nous.
6: Bah, heureux de vous recevoir.
0: Et bah, nous aussi, on est heureux, on est à Metz, tout le monde va bien? Oui. Oh, je crois que. Attends, il y a quoi?
1: Oh là là.
0: Mère Dauphine Mirabelle 2025, c'est quoi? Bonjour.
7: Mirabelle, bonjour.
0: Tu es la reine Mirabelle?
7: Oui, je suis la reine de la Mirabelle.
3: L'alcool, la Mirabelle?
0: Alors attends, c'est
1: faut nous expliquer là.
0: Concours, c'est quoi? Parce qu'elle c'est une fille qui a une couronne avec
1: une écharpe.
0: Son écharpe. Reine de la Mirabelle 2025.
3: Ça brille.
7: Oui, tout à fait. Alors c'est un concours qui est propre à Metz. C'est une tradition depuis 1947. Tous les ans, il y a une reine de la Mirabelle et ses deux dauphines qui sont élues. Et notre écharpe, elle est aux couleurs de la ville de Metz.
0: Et donc c'est la reine de la Mirabelle.
7: C'est ça. Vous êtes sur mon royaume aujourd'hui.
0: Oh la merde.
1: Oh là.
0: Ouais, mais je connais le motard.
1: Ouais. On a la police et les pompiers avec nous.
0: Eh ben bravo d'être la reine de la Mirabelle. Il faut faire un. C'est un concours de beauté avec des épreuves, des trucs comme ça?
7: Alors justement, ce n'est pas un concours de beauté, c'est un concours dans l'air du temps. C'est un concours d'éloquence, d'élégance et surtout de culture générale et culture sur la ville de Metz.
0: Wow.
1: Oh, c'est beau.
0: Oh là là.
1: Incroyable.
3: C'est un trivial poursuite quoi. Mais
0: qui est le maire de Metz?
7: François Grosdidier.
0: Oh, elle le connaît. Ouais, bah, combien y a-t-il d'habitants à Metz?
7: Beaucoup.
3: Fin du jeu.
0: C'est quoi? Ça, c'est une reine qui va durer, ça. Elle s'est improvisée. Eh ben merci d'être venue nous voir. On a la reine de la Mirabelle. Et t'es la première dauphine.
7: Tout à fait, je suis la première dauphine de la reine de la Mirabelle jusqu'en août 2026.
0: 2025, ouais. Il faut que tu t'en ailles. Et merci beaucoup à vous deux d'être venus.
7: Bah, merci à vous.
0: On rencontre tellement de monde. Les pompiers,
1: oui,
0: la police, la reine de la Mirabelle.
1: Oui.
0: On est là. On va revenir voir notre groupe de gospel, Singing. Morning Groove. On va remonter dans notre bus notre dernière heure d'émission. Mais avant ça, un petit dernier générique, quand
3: évidemment.
1: Ah oui, ça fait trop plaisir.
0: Avec notre groupe de gospel, Singing Groove. Est-ce que vous êtes prêts pour nous refaire un petit générique? Allez, il y a tellement de monde. On est devant la cathédrale Saint-Étienne, c'est incroyable.
3: On les remercie parce qu'ils sont quand même en tenue. On les a laissés en
1: tenue.
3: Ils en peuvent plus.
0: Quand vous voulez, pour un petit dernier générique avec des voix qui chantent dans tous les sens, on est fan de ce que vous faites. C'est quand vous voulez.

0: Merci beaucoup.
1: Merci
0: à tous ceux qui sont là. J'ai l'impression d'être en concert.
1: Ouf.
0: Mais un concert, il va y en avoir un tout à l'heure. Parce qu'on va se retrouver dans environ trois quarts d'heure, place de la République à Metz. Si vous savez où est la place de la République, vous pouvez nous rejoindre aussi parce qu'on va faire de la musique. Je vais prendre ma guitare. Nico va prendre sa guitare avec un groupe local. On va chanter. Merci beaucoup, Singing Groove. Merci à tous.
1: Merci, gros bisous.
0: On va vous offrir tout à l'heure les premières places pour les Energy Music Awards. On va recevoir des enfants qui vont réaliser leurs rêves grâce à l'association des Petits Princes. On est avec vous jusqu'à 10h.
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0: On part de la cathédrale Saint-Étienne, on va se diriger tranquillement vers la place de la République.
1: Okay.
0: Et d'ici une demi-heure environ, on va poser le bus place de la République.
4: Et on va faire de la musique.
0: Et on va faire de la musique.
1: Oui.
0: Aha. On va, tous les jours, on vous propose un showcase. On devait avoir un Melbent, mais elle a annulé. Et en fait, on s'est dit, mais qu'est-ce qu'on fait? Plein de gens nous ont dit, vous avez qu'à prendre un groupe local.
4: Ouais.
0: Et on a pris un groupe local et on va jouer avec eux.
4: Ils sont bons. Hein.
0: Ah ben,
1: ils sont trop chauds.
0: Alors on a répété une fois hier. Hein.
1: Ouais.
0: Oui. Mais ça va être bien.
4: Ça suffit.
0: Bah attends, je suis à la guitare. Ah, avec la petite saturation. Nico, il fait de la guitare, Florent, il chante. Lorenza, on l'a mise dans les cœurs.
1: Oui.
0: Alors, bon, ils avaient prévu un petit triangle aussi, c'était mignon.
1: Bon, ça, je voulais pas.
0: Non. Alors.
5: Salut, c'est Kinvé. Dans ma loge, avant un concert, je demande toujours une bouteille d'eau, des gâteaux et bien sûr, un poster de Manu accroché au mur.
0: Et Kinvé, il sera avec nous à Caen.
1: Ce sera jeudi.
0: Je vous rappelle le concept de cette semaine. C'est notre dernière semaine de la saison. 5 villes, 5 émissions, un bus. C'est le bus Manu sur Énergie. Nous sommes en train de rouler dans la ville de Metz. Aujourd'hui, on fait tout Metz depuis 6h ce matin. Tellement de choses se sont passées.
4: Incroyable. Beaucoup de gens.
0: On a envie
1: de dire merci parce que franchement, c'est une folie de nous suivre comme ça.
0: Vous pouvez tout retrouver en photo et en vidéo. C'est sur nos réseaux sociaux. C'est Manu officiel sur Instagram, Manu officiel sur Facebook, Manu officiel TikTok sur TikTok, et c'est pas fini. Tout à l'heure, pour terminer l'émission, vers 10h, on va jouer, mais on va vraiment faire de la musique. On sera sur scène, on sera place de la République. Vous avez envie d'assister à un concert exclusif,
1: unique.
0: Il faudra qu'on se trouve un nom de scène, putain, un nom de groupe.
1: Vrai, ouais. C'est vrai,
0: évidemment.
1: Ça.
0: Bon, The Manus.
1: Ah, il est content. C'était
4: si. Il est trop fier de lui.
1: Allez, les Manus.
4: Je pense à un rapport avec le bus.
1: Ouais, ouais.
4: Non, pas du tout.
1: Non, Manus. Les Manus.
0: Ouais, ok. Manus and the bus. Allez,
4: ça marche.
0: Ce sera tout à l'heure, place de la République. On va vous offrir aussi vos places pour les Energy Music Awards. C'est le 23 octobre, les Energy Music Awards. Et les premières places, alors que d'habitude, on vous les offre genre en septembre. Non, premières places, on vous les offre maintenant. Ce sera tout à l'heure. Il faut être avec nous. Place de la République à Metz, les premières places pour les Energy Music Awards. Et puis on va vous offrir aussi une PlayStation 5 Slim. Dans 3 minutes, on n'a pas joué.
1: Parce qu'on
0: a dit pour la cathédrale. Il y a les pompiers qui étaient là, on en a parlé. Il y avait les policiers, il y avait un groupe de gospel. Il y a trop de choses. On roule vers la place de la République. On va poser le bus place de la République d'ici un quart d'heure. On va vous offrir les places pour les Energy Music Awards. Les premières places. Bonjour.
1: Allez, les conducteurs de bus.
0: Il y a le bus de la ville qui nous klaxonne. Tout à l'heure, il y avait des pompiers qui étaient là avec nous.
1: La police.
0: Il y a la police qui nous escorte maintenant. On n'a rien demandé, mais ils nous escortent. C'est génial.
1: C'est une folie.
0: Ah, merci
1: à eux.
0: La ville de Metz nous accueille. C'est incroyable. Vraiment.
1: Wow.
0: Avant tout ça, on va jouer. On a une PlayStation 5 Slim à offrir à Charlène. Bonjour Charlène.
6: Bonjour Manu, bonjour les Wawa. Bonjour le chauffeur de bus.
0: Mais le chauffeur de bus.
1: Julien.
0: Nous entend. Mais disons que toute la ville de Metz nous entend et tout le monde klaxonne. Bah voilà.
6: Bonjour Metz.
0: Metz te dit bonjour Charlène. J'ai pour toi une PlayStation 5 Slim. On va jouer aujourd'hui. Alors oui, avec un peu de retard. Normalement c'est vers 9h10. Mais il se passe tellement de choses dans l'émission.
6: Ouais, tellement de choses.
0: On va jouer ce matin au jeu des 3 indices.
6: Oui.
0: J'aime bien ce jeu. Je crois que c'est mon jeu préféré dans tous les jeux qu'on fait vers 9h10. Tu vas devoir deviner des mots, Charlène. Il y en a 5 à deviner. Si tu en trouves 3 sur les 5, c'est gagné. Pour les découvrir, tu seras aidé par Lorenza.
1: Oh là là.
6: Oui. Ok.
0: Oui. Ça va être avec toi
1: aujourd'hui. Connexion.
0: À chaque fois, elle te donnera 3 indices.
6: Ok.
0: Elle te donnera 3 indices pour découvrir le mot à trouver.
6: Oui.
0: Elle découvre le mot parce qu'elle ne les connaît pas. Il y a un chrono de 10 secondes qui démarre. Et tu as 10 secondes pour deviner le mot. Il y en a 5 mots, il faut en découvrir 3 pour gagner, attention.
1: Propose tout, hein.
0: C'est parti. Alors, il y a un petit peu de décollage dans le bus, donc c'est normal, pas de panique. Tu auras quand même les 10 secondes. C'est parti, Lorenza, 10 secondes, 3 indices pour faire découvrir à Charlène ce premier mot.
1: Asseoir, public, dehors.
6: C'est
7: Chaise, tabouret, banc.
0: Non. Bon, oui, bon, on l'a dit, bon. Yes. Allez, c'est gagné, ça fait un mot.
1: Yes, Charlène.
0: Attention, on continue. 10 secondes, 3 indices pour faire découvrir Charlène ce deuxième mot.
1: Italie, spécialité, rond.
7: Pizza, pâte,
1: oui,
7: tomate.
0: Bien sûr.
1: On est bien là.
4: Casse.
1: Attends, oui, ne nous emballons pas parce qu'on a déjà perdu à deux mots. Donc.
0: C'est un petit carton là.
1: Ouais.
0: Il reste 3 mots. 10 secondes, 3 indices pour faire découvrir Charlène Lorenza.
1: Ok.
0: Troisième mot.
1: Chaussures, été, orteil.
7: Tongs, sandales, oui, et sabrines.
0: Oh, oh,
1: oui, oui, on se l'est joué. On a gagné, Charlène.
4: Elle est que une dingue.
0: Charlène, c'est gagné.
7: Ah, trop bien, merci Lorenza. Oh, ça va, nickel, il fait beau, il fait chaud, j'ai une playe, tout va bien.
0: Eh ben, fais-toi plaisir. Charlène, la PlayStation 5 Sim, elle va arriver très vite pour toi.
7: Merci beaucoup. Gros bisous à tous.
0: Bravo, on t'embrasse fort, une belle journée et puis des belles vacances en avant-première.
7: Merci, vous aussi. Des bisous.
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0: 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Et on est arrivé, on a déposé notre bus, place de la République, et il y a du monde. Bonjour.
1: Bonjour. Coucou. Merde.
0: Ça va Lorenza ?
1: Non !
0: Qu'est-ce qu'il y a Lorenza ?
1: J'ai failli tomber de nouveau, mais ça va.
0: Alors d'ailleurs Lorenza a fait une magnifique chute tout à l'heure, ouais. Évidemment ça a été filmé et la vidéo elle est sur nos réseaux sociaux, c'est Manu Officiel, sur Instagram Manu Officiel, sur Facebook Manu Officiel, TikTok sur TikTok. Chaque jour on s'est dit il y a une chute, hier c'était Emma,
1: ouais,
0: la chanteuse qui a fait une magnifique chute dans le bus. Et aujourd'hui c'est Lorenza qui s'est gaufrée avec une chaîne qui traînait par terre, c'était magnifique.
1: C'était magnifique, ouais.
0: Ralenti,
1: demain. Hein,
0: au ralenti c'est sublime.
1: Merci.
0: Bah, demain on aura une autre chute évidemment.
1: Ouais.
0: On est place de la République à Metz, faites du bruit. Wouh. Vous êtes incroyables depuis ce matin, 6h. Et on va accueillir le groupe Decibel Live. Decibel Live, c'est un groupe local. On va jouer avec eux tout à l'heure. Parce que oui, on va faire de la musique. On va être là pour vous. Mais avant ça, ils nous ont préparé le générique de l'émission. Écoutez, c'est quand vous voulez.

0: Bah
1: ben alors, il s'appelle Decibel Live et on va jouer avec eux tout à l'heure. Vous n'en ferez pas le petit générique dans deux minutes encore?
2: Avec plaisir.
1: Ben pour le plaisir. Et on va jouer avec eux tout à l'heure. On va reprendre, parce qu'on s'est dit on va reprendre des petits titres. Des petits titres comme ça, quoi.
3: Oui.
1: Titanium de David Guetta.
2: Tout simplement.
0: Un petit titre.
1: Et puis, comme la France a gagné 3-0 hier.
0: Oui.
1: Un Freed from Desire.
3: Gala.
1: Ah mais on va monter sur scène, on va vraiment jouer, hein. Florent, notre producteur, c'est son rêve de monter sur scène pour chanter.
0: Allez, chante bien.
1: Il va le faire. Lorenza, c'est son rêve de chanter aussi, c'est pas le nôtre, mais elle va le faire quand même.
0: C'est les cœurs.
1: Nico à la guitare, ils m'ont prêté une guitare électrique aussi, on va s'éclater. Ça va être tout à l'heure, d'ici un quart d'heure. Mais avant ça, j'ai dans la main deux places.
0: Ouh là là là là.
1: J'ai deux places pour les Energy Music Awards. Tous les matins, on vous offre vos places pour les Energy Music Awards. C'est les premières places. C'est le 23 octobre cette année, les Energy Music Awards. Et on va vous les offrir maintenant, deux places. Il y a plein de monde. Alors oui, il y a beaucoup de monde devant. Il y a du monde sur les côtés aussi.
0: Là, franchement, il y a tout le monde qui les veut.
1: Je sais, tout le monde veut les places pour les Energy Music Awards. Qui ira aux Energy Music Awards? C'est le 23 octobre. C'est difficile.
0: Et là, t'es le meilleur ami de tout le monde.
1: Ah
0: hein,
1: bah, je sais, évidemment. Elle est là, donc tu t'appelles comment?
4: Jenny,
1: tu veux aller au Energy Music Awards?
4: Oui, j'ai tellement envie.
1: Prends ça dans ta main.
4: Merci beaucoup Manu.
0: Bravo.
1: Deux places pour toi, vous pouvez l'applaudir Jenny.
0: Ouais.
4: Merci.
1: Reste bien là parce que ça c'est un carton, avec ça tu rentres pas.
4: Non, ça marche pas.
1: On va te donner les vraies places dans deux minutes, c'est le 23 octobre et on va vous offrir toutes vos places pour les Energy Music Awards, les toutes premières places, tous les matins. Demain, on sera à Lille, ensuite Caen, ensuite Paris, mais ce matin on est à Metz. Tout le monde va bien? Eh ben, on se refait un petit générique avec Decibel Live, histoire de se dire que, ben, on est bien sur Énergie. Et c'est le bus Manu sur Énergie, c'est quand vous voulez.

0: musique à Metz et on va rencontrer deux enfants dans trois minutes. Ouais, juste après Temper City, c'est deux ans qui viennent avec l'association Petit Prince.
1: Ah oui.
0: C'est une association qui réalise les rêves d'enfants gravement malades. Et il y avait deux enfants, leur rêve c'était de venir monter dans le bus et de venir à notre émission. On va les avoir avec nous dans cinq minutes.
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0: On n'a pas pu faire la fête de la musique.
1: Ouais.
0: Parce que
1: y avait le bus.
0: Y avait le bus et puis on a dormi tôt dimanche. Donc du coup la fête de la musique on va la faire avec trois jours de retard. C'est un peu vous savez quoi ? C'est ça notre émission.
1: Ouais. Toujours en retard.
0: Voilà. Exactement. C'est un bon résumé de notre émission. Et on va chanter pour vous. Vraiment. On va le faire. On sera en direct. On va faire de la guitare. Lorenza sera dans les chœurs. Avant ça je voulais juste qu'on retrouve Clémence et Maë avec l'association des Petits Princes toute cette semaine. On fait une chouette opération. L'association Petits Princes c'est une association qui réalise les rêves d'enfants gravement malades. Ils en sont à plus de 10 000 rêves.
1: C'est incroyable,
0: c'est
1: hein,
0: génial. Bravo. Et il y a des enfants qui veulent rencontrer des stars. Ouais. Et puis il y en a aussi qui veulent venir simplement à un concert. Il y en a qui veulent aussi venir dans le bus Manu sur Énergie. Et on en a deux ce matin. Il y a Maë. Maë était déjà venu.
1: On le connaît, Maë.
0: Ouais, évidemment, il était venu. Bonjour Maë.
4: Bonjour.
0: Tu vas bien?
4: Oui.
0: Et tu réalises encore ton rêve de venir avec nous à la radio?
4: Bah oui.
0: Alors la dernière fois que tu étais venue, je me rappelle, je t'avais dit tu dois me virer pour prendre ma place. Faut que tu bosses.
4: Oui, mais il faut bien.
0: Bah, je compte sur toi. Maë, il a 13 ans et tu vas rester avec nous jusqu'à la fin de l'émission.
4: Oui.
0: Avec grand plaisir. Il y a Clémence qui est là aussi, elle a 8 ans, elle habite proche de Château-Thierry. Et puis elle a une fan de chanteur. Alors Clémence, hop, toi t'es fan de soprano, c'est ça? Tu veux pas parler, t'es trop timide? Vas-y, essaye pour voir. Genre dis bonjour pour voir.
1: Mais c'est normal,
0: elle est trop timide.
1: Bah, alors, mais quel kiff, qu'elle profite.
0: Je le dis à ta place, il y a Soprano, M. Pokora, Amel Bent, Kinvé, Loane, elle adore la musique, elle aime les animaux, elle aime l'univers Disney.
1: Bah c'est incroyable.
0: Tu veux dire bonjour quand même à la France entière qui nous écoute ou pas?
5: Bonjour.
1: Bah voilà. Allez Clémence.
0: Et Clémence, t'as fait ton premier bonjour à la radio. C'était cool ou pas?
1: Je pense qu'elle est trop impressionnée. Mais c'est normal.
0: Tu vois, regarde pas les gens. Ils sont moches. Tu veux faire un deuxième bonjour? Tu veux juste rire? Oh, tu veux juste profiter de l'émission?
1: Ouais, je crois que ouais.
0: Elle veut.
1: Ouais.
0: Vous pouvez les applaudir parce que c'est pas évident et ils ont plein de courage.
6: Ouais.
0: Ils s'appellent Clémence et Maë. On va revenir de l'autre côté, on va repasser du côté de la scène. Parce que oui, nous avons développé tellement de choses. Nous avons une scène, nous avons le public, tout le monde va bien?
7: Oui.
0: Dans un instant, on va chanter pour vous. Alors, ça, je crois que ça s'est jamais fait. Hein.
1: Ben non, c'est unique.
0: Il n'y a que nous pour avoir cette idée à la con. De chanter pour vous, on va se faire un showcase exclusif. On revient tout de suite. Le temps de
1: se préparer.
0: Le temps de la pub, on a 3 minutes pour répéter.
1: Ok, parfait, on va le faire.
0: J'ai bien 3 minutes pour répéter. Oui.
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0: Marine, elle sera avec nous demain. On sera à Lille. Mais on est à Metz ce matin. Tout le monde va bien? On vous a promis un showcase exclusif, un showcase inédit. On va démarrer d'abord par le groupe local, parce que Amel Ben devait venir, puis elle n'est pas venue. Donc on s'est dit, qui on peut faire venir? On nous a dit, mais prenez un groupe local. On a pris Decibel Live qui sont là. On va jouer avec eux dans 5 minutes. On va reprendre David Guetta, Titanium, parce qu'il nous fait pas peur. Et on va reprendre Gala, Fruit From Desire, parce qu'elle nous fait pas peur et parce que la France a gagné. Vous êtes OK?
7: Ouais.
0: Mais avant ça, ils nous ont préparé un petit medley. Un petit medley à leur sauce de reprise, on vous écoute, c'est Decibel Live. C'est le bus Manu sur Énergie en direct de la place de la République à Metz. C'est quand vous voulez.
8: Metz, vous êtes chaud?

0: s'envoie. Decibel Live, c'est un groupe local de Metz. Merci beaucoup d'être là et puis merci beaucoup pour ce qui va se passer maintenant. Parce que on va jouer pour vous avec l'équipe. Vous pouvez applaudir Lorenza qui va arriver dans les chœurs. Florent, notre producteur qui va chanter. Nico qui va prendre la guitare.
1: Allez.
0: Tu peux tenir mon micro parce que je vais prendre moi aussi la guitare. Alors attends, hop. Excusez-moi, je mets la guitare tel un rocker.
1: Yeah. Rocker.
0: Hop là. Oh là là là là. Hey. Tout le monde va bien à Metz ?
2: Ouais !
0: Alors attention, on a répété une fois hier, mais on n'en a rien à foutre. David Guetta, tiens-toi bien. Écoute bien ce qui va se passer maintenant, parce qu'on va reprendre David Guetta Titanium. Tout le monde est prêt ?
1: Oui !
0: Nico à la
1: Allez.
0: Guitare, Florent au chant, ouais. Lorenza et le groupe Decibel Live. Attention, c'est pour vous, c'est une première, peut-être une dernière. Mais on n'a pas peur, on fait de la musique sur scène, je réalise un petit peu un rêve. Chez moi. Bonsoir Metz !
2: Ouais !
0: C'est incroyable ce que ça fait. C'est parti, on y va.

0: Tout va bien pour vous ? Ouais ! Je pourrais faire ça pendant des heures. Florent, il s'éclate.
1: Ah bah, moi je donne tout.
2: Son meilleur rêve.
0: On va rendre hommage au... On va rendre hommage maintenant à quelqu'un qui va gagner la Coupe du Monde. Ça s'appelle l'équipe de France. Oui. Un petit gala, Fruit from Desire. Ouais. Allez, attention, c'est parti.
3: Allez, masse au club demain.

0: Attends, c'est pas fini.
1: Hein? Encore?
0: On refait, pardon, j'en fais mon saut. Attention.
2: À des comptes. 1, 2, 3, 2, 3, 4.
0: C'est n'importe quoi. Merci beaucoup, vous pouvez vous applaudir, mais vous êtes incroyable. Pendant 4 heures à bord du bus Manu sur Énergie. Tout est à retrouver sur nos réseaux sociaux. C'est Manu Officiel sur Instagram, Manu Officiel sur Facebook, Manu Officiel TikTok sur TikTok. On s'est éclaté. Vous pouvez applaudir Lorenza, vous pouvez applaudir Nico, Florent, le groupe Decibel Live. On a eu les pompiers, la police, tout le monde est venu nous voir. C'était incroyable pendant ces 4 heures. Vous pouvez retrouver tout sur nos réseaux sociaux. Passez une très belle journée. Demain, on se retrouve à partir de 6 heures à Lille. Je suis en sueur, mais j'ai surkiffé.
1: Ils sont incroyables.
0: Rendez-vous demain. Allez.

0: 6h05 dans ce mercredi, c'est le 17 juin 2026 et on est de retour après un match de l'équipe de France 3-1-1 contre le Sénégal.
1: Oh là là, quel bonheur.
0: Mais
2: ça verra bien.
0: Mais moi ça m'a fait

0: nuit en fait.
1: Bah ouais. Moi aussi j'étais hyper heureuse, franchement j'ai crié et tout, j'entendais tout le monde crier partout, j'étais trop contente.
0: Et voilà, puis t'as les 12 groupes WhatsApp où tout le monde parle du ouais. match, tout le monde parle du foot, tout le monde dégomme Mbappé, puis dès qu'il en marque, tout le monde dit que c'est incroyable.
1: Ma coloc, elle l'a dégommé, et puis quand Hugo, elle m'envoie en majuscule, je regrette. Je te l'avais, oui, sans blague.
0: Ok, on a tous le même groupe WhatsApp, tout va bien. Il est 6h50, on est avec vous pour démarrer. Créer ensemble cette journée, on est mercredi, c'est le 17 juin, on va s'écouter Son of Legend, Jungle Emma. Si vous avez envie d'être notre premier appel du jour, bah vous pouvez nous rejoindre au 0870 42 48. On va vous offrir du cash tout à l'heure dans une demi-heure. Il y a les sondages du matin qui arrivent. Et pendant que la France gagnait hier la Coupe du Monde, oui, je peux dire qu'on la gagne, la Coupe du Monde.
2: Ouais, bien sûr.
0: Pendant que la France gagnait contre le Sénégal 3-1 hier aux États-Unis, il y a un homme qui a eu un petit souci.
1: Ah.
0: Ouais, tout le monde n'a pas de la win aux États-Unis puisque un homme a cru avoir gagné 100 000 euros grâce à un jeu à gratter.
2: Oh.
0: Sauf que non, c'était une erreur d'impression sur le ticket.
1: Ah, mais c'est pas possible, il devrait faire un truc genre comme c'est leur erreur, bah, il doit gagner quand même.
0: Bah non, apparemment ils ont pas écouté Lorenza.
2: Oh la réclamation.
0: Et mais en non, fait, mais... il a gagné 18 euros.
1: Oh non, la loose.
2: C'est pas pareil.
0: Bon, c'est déjà 18 euros quoi.
1: Ouais, mais 100 000.
0: Ah oui, non, effectivement. Alors apparemment, il y a plusieurs personnes qui ont connu le même souci.
1: Non.
0: Petit souci d'impression de ticket, ils pensaient avoir gagné une grosse somme et en fait, non, quelques euros. Et ils seront jamais payés.
2: C'est cool ça.
1: Mais c'est atroce, prix affiché, prix payé normalement. Oh là là.
0: Normalement de quoi? De quelle loi?
1: Je sais pas, j'ai l'impression que c'était une loi connue, mais.
0: Prix affiché, prix payé. Bah, c'était mal affiché. Voilà.
1: Okay.
0: C'est ce qu'on appelle un ascenseur émotionnel.
1: Ah ouais? Ah,
2: clairement.
0: Je sais pas, vous avez tous vécu un ascenseur émotionnel déjà. Je pense qu'on a tous vécu ce petit truc-là où. En fait, c'est dans les deux sens. Soit t'as très peur de quelque chose et en fait, il n'y a rien, c'est super. Et tu viens. Soit là.
1: L'inverse.
0: Tu penses avoir un truc incroyable, mais en fait, t'es hyper déçu. Je préfère l'autre.
2: Oui.
0: Très. Très honnêtement. Quel a été votre ascenseur? Quel est le plus gros ascenseur émotionnel que vous ayez eu dans votre vie? Est-ce que vous vous en rappelez?
2: Ouais.
0: C'est pas... Ou alors, un qui vous a marqué?
1: Mais il y en a un qui m'est arrivé récemment.
0: Vas-y, Lorenza.
1: C'est ma pote qui m'a envoyé un message en disant faut qu'on parle, trois petits points.
0: Oh, c'est pas bon ça.
1: Et après, elle m'a plus du tout répondu de la journée. Donc je savais pas trop ce qui allait se passer, mais elle m'a dit je préfère qu'on se voit en face pour en parler. Et là je me dis oh là là, mais là c'est encore pire, elle peut même pas m'appeler pour me parler et tout.
0: Oui.
1: Et quand on s'est vu, donc je m'assieds, elle était toute froide et en fait non,
0: froide, morte.
1: Non. Elle était pas friendly quoi. Et en fait après elle s'est détendue, elle m'a dit non mais meuf, c'est parce que je voulais qu'on parte ensemble cet été, donc je voulais qu'on organise ça, qu'on parte quelques jours en vacances cet été.
2: Elle gère très mal ses émotions.
1: Et je dis mais pourquoi tu me fais ça, t'es malade ou quoi? Elle me fait ben non mais je trouvais ça mieux d'en parler en face. Je lui ai même dis-moi
0: pourquoi.
1: C'est fou.
2: Et du coup, elles n'ont plus envie de partir ensemble.
0: Mais connasse.
1: Okay, non, je l'aime trop.
0: Du coup, elle l'a frappé. Quoi,
1: non, mais non, mais là, c'est mieux dans ce sens-là.
0: Bon, on parle du foot, mais attention, nous avons au téléphone ce matin pour lancer cette journée une championne de bowling.
1: Ok, trop cool.
0: C'est ce qu'Aurélie m'a dit au standard. Ah, bonjour. Ouais. Bonjour, Aurélie.
3: Bonjour, Aurélie. Bonjour, les bois-moi.
0: T'es une championne de bowling?
3: Ah, championne, oui, disons que ça fait très longtemps que je fais du bowling. Je suis inscrite dans un club il y a 25 ans à peu près.
1: Ah oui,
0: 25 ans de bowling, oui. Et tu fais des compétitions?
3: Et je fais des compétitions, ouais, au niveau national, ouais.
1: Ah, incroyable!
0: Alors, et t'as gagné des championnats de France?
3: Alors moi, à titre personnel, seul, non, j'ai jamais gagné de championnat de France. Par contre, ça joue aussi en équipe. Et avec mon équipe, au mois de mai, l'an dernier, on a fini cinquième du championnat de France.
1: Mais
3: en
1: bien
3: équipe.
1: Joué!
0: C'est vachement bien, cinquième!
1: Mais t'es trop humble, sois fier!
0: En tout cas, je préfère cinquième à quatrième, parce que quatrième, t'es pas sur podium à un truc. Cinquième, bon, t'es personne parle de toi.
2: Ah ben. Il faut que t'appelles la radio, quoi, pour parler de toi.
0: Tu dois faire un paquet de strikes!
3: Oui, un peu, ouais.
0: Oh, t'as si
1: wow.
0: Excuse-moi, mais c'est la question que tout le monde se pose, et à chaque fois qu'on fait un bowling, chacun a sa technique, mais qu'est-ce qu'il faut viser pour faire un strike?
3: En fait, on vise pas les quilles, on regarde plutôt les flèches que vous avez sur la piste.
0: Ok, les petites flèches devant, là.
3: Voilà. Et après, c'est hyper technique, je vais pas trop rentrer dans les détails techniques, mais en fait, en fonction un petit peu du huilage qu'il y a sur la piste, de l'huile qu'il y a sur la piste, on joue à différents endroits de la piste. Mais en fait, pour faire strike, il faut pas arriver plein centre sur la quille numéro 1, il faut arriver entre la quille numéro 1 et la quille numéro 2 sur le côté, en fait.
0: Ah ouais?
1: Waouh!
2: On vise tous le milieu?
0: Je sais pas, moi j'arrive dans les rigoles, donc.
1: Ah oui!
0: Ah, faut viser là, sur le côté de la quille, d'accord. Mais alors pourquoi, si tu le sais, t'arrives pas à avoir tout le temps un strike?
3: Et ben en fait ça dépend
1: de
3: l'impact de la boule aussi et de là où elle arrive exactement dans les quilles, parce qu'en fait chaque quille fait tomber l'autre, c'est assez mathématique, et chaque quille doit en faire tomber une, et en fonction de comment la boule rentre dans les quilles, les quilles tombent pas toujours de la même manière.
0: C'est quoi, c'est la première fois que je discute bowling très sérieusement. Dans l'étude, la seule discussion que j'ai au bowling, c'est qu'est-ce qu'on fait, on prend une pizza ou un kebab? C'est incroyable.
2: Mais ça nous rassure, parce qu'elle est comme nous, c'est le problème c'est la boule.
0: Et tu vois, t'as ta boule à toi?
3: Oui, bien sûr, on en a plusieurs, ouais. J'en ai quand on part en compétition.
2: Attends, madame, assis.
0: Attends, mais si tu vas dans un bowling, par exemple, t'arrives avec ton sac et ta boule.
3: Oui.
2: Et t'as le petit chiffon pour la boule?
3: Bien sûr.
0: Génial. Vous avez des gants?
3: Alors, moi, j'en ai plus, mais pendant très longtemps, j'ai joué avec un poignet. Et là je joue, maintenant, je joue plus avec poignet. Mais
0: Elle a sa boule, elle a ses gants, elle a son chiffon, franchement.
1: Par contre, ses potes veulent pas jouer avec elle au bowling, quoi.
0: Non,
1: ça, c'est un peu dommage, quoi.
0: Pas contre elle, en tout cas.
1: Voilà, c'est ça. Dans la même équipe.
3: Non, c'est vrai, on fait rarement des soirées bowling, en effet, quand on fait du bowling.
0: Eh ben, j'espère que tu vas réussir à gagner les championnats de France encore, Emeline. Bravo à toi.
3: C'est gentil, merci.
0: Et pour gagner ces championnats de France, qu'est-ce qu'il faut à un joueur de bowling?
1: Un bon équipement, un bon t-shirt.
0: Un bon t-shirt, le t-shirt Manu sur Énergie, je vais te l'offrir. Et le mug Manu sur Énergie aussi.
3: Ah, top, merci beaucoup.
0: Et c'est pour toi, on t'embrasse fort, Emeline.
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0: Voici comme chaque jour les sondages du matin. 68% des femmes confient leur secret à cette personne. Quelle est cette personne, Lorenza?
1: Bon, classique, sa meilleure amie.
0: Eh ben non, c'est pas sa meilleure amie.
2: C'est pas animal, hein, c'est vraiment personne.
0: Ah oui, c'est une personne, okay. C'est un être humain.
6: Leur maman?
0: C'est pas leur maman.
1: C'est quelqu'un qu'elle côtoie tous les jours?
0: Pas tous les jours, mais régulièrement.
2: Et homme ou femme?
0: Ça peut être homme ou femme.
6: Ah. Un artisan?
0: Un artisan, oui, on peut considérer que c'est un artisan.
1: L'esthéticienne?
0: C'est pas l'esthéticienne, mais on s'approche, là.
2: Ah, le coiffeur.
0: Exactement. Ah, 68% des femmes confient leur secret à leur coiffeur ou leur coiffeuse, qui lui-même ou elle-même le dira à la cliente suivante.
1: C'est ça. C'est ça. Oui,
2: ça revient que, au bout d'un moment.
0: Bah, exactement. Et des fois, même on dit, il paraît que ça. Oui, je sais, je vous l'ai dit il y a 3 mois. La durée de vie moyenne de cet objet est d'environ 3 ans. Quel est cet objet, Nico?
2: Le tire-bouchon.
0: C'est pas le tire-bouchon.
6: Une valise?
0: C'est pas une valise non plus.
1: C'est électronique?
0: C'est pas du tout électronique. Mais alors, pas du tout.
2: Des lunettes de soleil?
0: Non. Ah, c'est même l'inverse des lunettes de soleil.
1: C'est un accessoire, du coup.
0: C'est un accessoire, absolument. C'est pas un vêtement.
6: On s'en sert quand il fait pas beau?
0: On s'en sert quand il fait pas beau.
1: Par un parapluie?
0: Et le parapluie. En moyenne, 3 ans un parapluie.
1: Mais comment ça?
2: Bah, soit il se casse, soit tu le perds, quoi.
0: Exactement.
1: Ah oui, oui. Ok.
0: Moi, j'ai pas le temps de les casser en général.
1: Ah ouais.
0: Non, mais vraiment, c'est le. Est-ce que je sais pas où les mettre, les parapluies?
1: Ouais, dans l'entrée?
0: Dans
6: la voiture.
0: Ben voilà, l'entrée, la voiture, perdue. 8% des hommes dorment systématiquement avec ça dans la main.
2: Leur portable.
0: C'est pas leur portable.
1: C'est un objet?
0: Ce n'est pas un objet.
6: Leur oreiller?
0: Non plus.
2: La main de leur partenaire?
0: Non, mais ça a un rapport avec le corps.
1: Leur bras?
0: C'est pas leur bras.
2: Leur kiki?
0: Leur zizi.
1: Ah,
2: ah yes.
0: 8% des hommes dorment systématiquement avec leur zizi dans
2: la main. Souvent, moi.
1: Quoi?
2: Ça me rassure, je dors sans rien et c'est vrai que c'est un peu un doudou.
1: Ah oui.
2: Que je traîne pas partout, tu vois.
1: Oui.
0: C'est uniquement quand je regarde le foot en survêtement.
2: Ah bon?
1: Ah oui, bah oui.
0: C'est blague. C'est vraiment instinctif, hein. C'est un truc.
2: C'est vrai.
0: Ah oui, c'est. Je l'explique pas pourquoi comment, c'est automatique. Voilà. C'est pour ça que je mets jamais de survêtement quand je regarde le foot avec des gens.
2: Ah, surtout pas. 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
0: Oui, on a un jingle de Taylor Swift. Vous avez vu ce qui lui est arrivé à Taylor Swift ou pas?
2: Non.
0: Du tout. Alors, on parle d'ascenseur émotionnel tout à l'heure.
1: Ouais.
0: C'est un peu ce qui s'est passé. Il y a le maire de New York qui a un peu gaffé parce qu'il a annoncé en conférence de presse les événements importants à venir dans la ville de New York le week-end du 3 au 5 juillet.
1: Ouais.
0: Et il a annoncé le mariage de Taylor Swift. Sauf que la chanteuse n'avait rien annoncé officiellement. C'était top secret.
1: Oh non.
0: Voilà.
1: Oups. Il a tout gâché.
0: Elle ne votera pas pour lui, a priori. Et on parle d'ascenseur émotionnel aujourd'hui. Après cette info d'un homme aux États-Unis qui a cru avoir gagné 100 000 euros dans un jeu à gratter, en fait c'était une erreur d'impression, il n'avait gagné que 18 euros.
1: C'est horrible. Franchement, c'est trop.
0: Est-ce que vous avez un ascenseur émotionnel à nous raconter comme ça? On a Stéphanie au téléphone. Bonjour Stéphanie.
8: Bonjour Manu, bonjour tous les bonbons.
0: Sois la bienvenue sur Énergie. Stéphanie, on t'écoute.
8: Eh bien, moi, en fait, j'ai été convoquée par mon patron en fin de journée.
0: D'accord. Oui.
8: Donc là, c'était très, très stressant. Et en fait, c'était pour juste me proposer, enfin, pour me proposer une augmentation, pas juste.
0: Ah oui, d'accord. Oui, ils avaient juste dit, il faut que je vous voie en fin de journée, comme ça, quoi.
8: Ouais. Ouais, c'était juste, vous êtes convoqué, j'avais le petit mot sur l'ordinateur, réunion
0: oui.
8: fin de journée, point, pour faire un point.
0: C'est
8: et
0: bien.
8: Là, je savais pas du tout.
0: C'est peut-être la journée en général pour faire tes cartons, quoi.
2: Ça doit les faire kiffer,
0: et de regarder sur LinkedIn si jamais t'as pas une proposition d'emploi, quoi.
8: Ah, mais c'est presque ce que j'ai fait, pour être honnête, pendant la pause, parce que là, j'étais en stress total toute la journée, quoi.
2: Ça, faut pas aller trop vite, hein.
0: Et au final, il t'a annoncé.
8: Au final, il m'a proposé de m'augmenter.
0: C'est incroyable,
1: c'est pas mal. C'est ouf, ça. Ça arrive jamais normalement dans ce sens-là.
0: C'est vrai que proposer une augmentation.
8: Je vais demander de plus jamais recommencer dans ce sens-là.
0: D'accord.
1: Ah oui, ok. Oui, donc,
0: non, vous voulez pas d'augmentation.
1: Je ne veux pas d'augmentation.
8: Si, si. J'ai dit, mais la prochaine fois, dites-le moi.
0: Effectivement, ça fait un peu bizarre toute la journée. Merci beaucoup, Stéphanie, de nous avoir appelé. Ascenseur émotionnel, on a Maverick qui est là. Bonjour, Maverick.
4: Salut Manu, salut les Wouin.
0: Maverick, on est d'accord, c'est Top Gun.
2: Bah oui.
1: Ouais, c'est ça.
0: C'est trop stylé.
2: C'est fou.
4: Eh oui, ma mère était fan, mais j'ai jamais vu les films, j'avoue.
0: Ah d'accord.
1: Ah, c'est fou. C'est une dinguerie.
2: Il dit tout.
0: C'est comme si tu t'appelles Johnny et que, bah non, moi je préfère Eddie Mitchell.
1: Ouais, c'est ça.
0: Maverick, quel a été ton ascenseur émotionnel?
4: Eh ben moi, j'avais une envie pressante et enfin arrivé aux toilettes, en baissant mon pantalon, j'ai entendu un bruit juste en dessous de moi. Et je me suis retourné, j'ai vu mon téléphone qui était tombé dans la cuvette des toilettes. Il était dans la poche arrière de mon pantalon.
1: Ah, classique.
0: Et effectivement, bien sûr. Alors, c'est pas vraiment un ascenseur émotionnel, parce que t'as pas vécu un truc incroyablement bien et ensuite c'est négatif. Mais
4: l'ascenseur émotionnel, il est juste après.
0: Ah, alors c'est
4: quoi? Le téléphone, il a fonctionné, nickel. Et au bout de quelques mois, je me souvenais plus de cette histoire, il fonctionnait plus. Et quand je l'ai envoyé en réparation, ils m'ont dit qu'il était pas pris en assurance parce qu'il avait de l'eau à l'intérieur.
0: Attends, il avait de l'eau après quelques mois, ton téléphone?
1: Ça a pas séché?
4: Oui. Non, en fait, ça s'est oxydé à l'intérieur et du coup, il n'était plus pris dans l'assurance.
0: Ah, d'accord. On ne partira pas sur une discussion technique des téléphones et tout, mais effectivement. Merci beaucoup, Maverick, de nous avoir appelé. Puis regarde les films.
4: Oui, bah, je vais essayer.
1: je vais essayer.
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0: On va retrouver pour la troisième fois. Petit à petit, il avance. Karl, bonjour Karl.
10: Bonjour Manu, bonjour les Ouin-Ouin.
0: Karl, troisième participation, t'as déjà gagné 200 €. Quoi qu'il arrive, ces 200 € ils sont à toi. Mais tu as pas envie, t'as pas envie de t'arrêter là, Karl?
10: Bah bien sûr que non, mais moi mon objectif c'est de vous accompagner avec le bus.
0: Ah bah, mais peut-être que pendant le bus la semaine prochaine tu seras avec nous, Karl.
1: Il reste que quelques jours, hein.
10: J'espère, je touche du bois.
0: Mais tu sais que si tu restes d'ici là et que tu restes jusqu'à la fin, on se retrouvera à la rentrée, hein.
10: Ah bah écoute, ce serait formidable.
0: Karl, tu as déjà 200 €. Tu vas tenter de gagner 100 € supplémentaires et en face de toi, il y a Aurélie. Et Aurélie, elle les veut aussi, ces 100 €. Bonjour Aurélie.
11: Et bonjour Manu, bonjour les Ouin-Ouin, bonjour Karl.
10: Bonjour Aurélie.
0: Je la sens contente.
1: Ah oui, elle est confiante.
0: Ouais,
1: ouais.
0: Concentrée.
1: Oui. Sereine, en place.
0: Elle est là.
1: Elle est sur ses appuis.
0: On dirait la France, deuxième mi-temps hier contre le Sénégal.
11: Concentrée.
0: Aurélie, Karl, vous allez jouer l'un contre l'autre. Je vous rappelle les règles, j'ai 100 € pour Karl ou pour Aurélie. Le gagnant ou la gagnante sera celui ou celle qui aura 2 points. À chaque question que je vous pose, si vous pensez avoir la réponse, vous donnez votre prénom, vous donnez ensuite votre réponse. Si c'est la bonne, eh ben ça fait un point pour vous. Si c'est pas la bonne réponse, c'est l'autre qui prend le point. Et c'est le premier ou la première qui atteint 2 points, qui gagne les 100 €, qui reviendra jouer avec nous demain. Bonne chance à tous les deux, c'est parti. On joue au club des génies. Voici la première question. Quel super-héros est Bruce Banner?
10: Karl.
0: Je t'écoute, Karl.
10: Hulk.
0: Hulk, oui. Le professeur Banner.
1: Bien sûr.
0: Évidemment. Ça fait 1 point pour Karl. Pas de point pour Aurélie. Deuxième question. Le prologue est au début d'un livre. Comment appelle-t-on son équivalent
10: Karl.
0: À la fin du livre?
10: Karl. Karl.
0: Karl.
10: L'épilogue.
0: L'épilogue, oui, c'est gagné.
1: Et de nouveau, il attend pas à la fin de la question, quoi.
0: Ah non,
10: désolé.
0: Il nous avait fait la même chose hier. Et
2: bah, il est pressé, il va bosser.
0: Et pendant ce temps-là, Aurélie se demande quand est-ce que le jeu commence.
10: C'est ça. Désolé, Aurélie.
0: Je vais t'offrir le mug Manu sur Énergie. Je te remercie de nous avoir appelé.
11: Merci et bravo à Karl.
0: Oh, lui, bien Aurélie.
10: Merci.
0: Et tu nous rappelles quand tu veux, Aurélie. Karl, les 300 €, ils sont pour toi.
10: Yes, super, ça se précise, hein.
0: Bah, ça se précise petit à petit, ouais.
10: J'ai un petit pied sur la marche du bus. Hein, on va essayer.
0: Carl, rendez-vous demain pour tenter de gagner 400 euros. Les 300 euros, quoi qu'il arrive, ils sont à toi. Belle journée, à demain.
10: Merci beaucoup, à demain.
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0: 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Qu'est-ce que vous avez vécu comme ascenseur émotionnel? 0-870-42-48. On peut faire un petit tour de studio avant ça. Ascenseur émotionnel, Nico?
2: Moi, j'ai ma mère qui m'a proposé des gâteaux hier.
1: Bah,
2: donc,
1: trop bien.
2: Cool.
1: Bien.
2: C'était des Chamonix. Pas cool.
1: C'est quoi des Chamonix?
2: Chamonix, c'est
0: des vieux gâteaux.
2: Dégueu à l'orange, là. C'est une sorte de.
0: Dégueu, ne jugeons pas.
6: Non, j'aime bien,
0: si,
6: moi.
0: Non, j'aurais pas dit dégueu, j'aurais dit immonde. Mais.
2: Non, gâteau, c'est chocolat, quoi.
1: Ouais, c'est vrai.
0: Connaît,
1: c'est vrai.
0: C'est vrai que c'est un gâteau, ça fait gâteau de grands-parents.
2: Ah ouais, putain. Oui.
0: Les Chamonix.
2: Mais tu veux des gâteaux, mon fils? Bah ouais, je veux des vrais gâteaux, quoi.
0: Bon, après.
1: Ouais, on fait avec, quoi.
0: Il y a des gens qui aiment les Chamonix, hein.
2: Ah bah, les a bouffés toutes seules.
0: Mais ils sont tous morts, apparemment. On n'a rien contre les Chamonix, évidemment.
2: Non, on les embrasse, évidemment.
0: Bah, on les embrasse fort.
2: Ouais.
0: Je vais aller en acheter tout à l'heure.
1: Non, merci.
0: Ouais, je dois aller voir ma grand-mère qui. ascenseur émotionnel, qu'est-ce que vous avez vécu? On a Vanessa qui est là. Bonjour, Vanessa.
14: Coucou, Manu. Salut, les Wawa.
0: Bienvenue sur Énergie, Vanessa. On t'écoute.
14: Alors, moi, j'étais en pleine réunion quand mon chat a fait tomber mon verre d'eau sur la table. Mais en fait, il était à l'opposé de mon ordinateur et j'ai eu super peur, en fait.
0: Alors, question, t'étais en réunion avec ton chat? T'étais en visio, alors, je pense?
14: Ouais, c'est ça.
0: Ah oui, d'accord.
14: J'étais en visio avec mon boss et il y avait mon chat à côté.
0: D'accord, si on trouve ça très très décontracté de faire des réunions au boulot avec son chat.
1: C'est peut-être un nouveau concept.
0: Le boss, il était avec son tigre. Michel est arrivé à dos de chameau. Non, vraiment, on est bien, on était cool. Bah écoute, c'est quoi? Le chat, en fait, il a pas fait de dégâts.
14: Non, mais moi, j'ai failli avoir une crise cardiaque, quoi. Je pense que vraiment que c'était l'ordi.
0: Bah, c'est comme tous les chats, ils veulent nous faire du mal, sauf que lui, il est nul. Voilà. C'est aussi simple que ça. Merci beaucoup, Vanessa, de nous avoir appelés. Ascenseur émotionnel, Florent, notre producteur?
6: Bah, moi, c'était lundi. En fait, à la cantine, il y avait écrit Julienne de légumes au menu.
0: Ah.
6: Et ouais. Et je suis arrivé, et en fait, c'était des lasagnes parce que c'était le menu la semaine d'avant.
0: Ça, c'est bon.
1: Ah, ça, c'est cool, ça.
0: Parce qu'il y a aussi les ascenseurs émotionnels.
1: Positifs.
0: Mais bien sûr, évidemment, il y en a. Lorenza, ascenseur émotionnel?
1: Bah, j'ai reçu un ensemble de sports magnifique. Je rêvais d'un ensemble de sports comme ça, bleu, turquoise et tout.
0: Cool.
1: Sauf que c'est pas ma taille. Et que c'est non échangeable.
0: Non.
1: Si.
0: Oh merde.
1: Voilà. C'est.
0: C'est quoi? J'ai eu ça ce matin.
2: De quoi?
0: Avec, je voulais mettre un pull,
1: mais
0: il était cool, je le mets, pouf, en fait il m'arrivait au coude.
1: Bah oui, si. Et en fait t'es là en mode oh! Et puis t'essayes et tu fais
0: Non. Mathieu est là, bonjour Mathieu.
15: Salut Manu, salut Wawa.
0: Ascenseur émotionnel, Mathieu.
15: Alors moi c'est quand je suis pour prendre mon train, je suis arrivé au quai pile au moment où il partait. Et une fois dedans, à bout de souffle, je me suis rendu compte que c'était pas le bon.
1: Putain, oh non, le seum, double peine.
0: C'est double ascenseur émotionnel, ça. Ah, t'arrives et t'es
1: content.
0: Dis, putain, je vais le louper. Bim, non, c'est bon, je suis dedans. Et bim, ah bah non, c'est pas le bon.
2: Et tu dis, je suis pas réveillé. Ouais.
0: C'est quoi? Mais quand t'es dans un train, au début, tu l'as remarqué tout de suite que c'était pas le bon?
15: Quand ils ont lancé les gares qui desservaient,
1: bien
15: 10 minutes après, quoi.
0: Mais moi, il m'est arrivé la même chose que toi, avec un TER, sauf que je connaissais pas les gares.
2: Ah ben.
0: Je savais juste la gare à laquelle je devais descendre.
1: Ah, la finalité,
0: on m'avait dit, t'en as pour 45 minutes. Donc, je monte dans le train, je fais pas gaffe, ça roule. Puis au bout de 45 minutes, en fait, il y avait pas la gare.
2: Ouais.
1: T'étais dans l'autre sens, c'est sûr.
0: J'étais dans l'autre sens.
1: Ça, c'est le pire, ça.
0: Je suis descendu dans une gare, j'ai l'impression d'être dans un western, tu sais, les gares abandonnées.
1: Ouais.
2: Je sais pas où t'es.
0: Il y avait rien, il y avait personne au guichet. Il y avait même pas de tu sais, les trucs il y avait rien de rien. Et je me suis mis donc sur le quai dans l'autre sens.
1: Bah oui.
0: En attendant qu'il y ait un train qui arrive.
1: Oh là là.
0: J'ai dû attendre 2 heures.
1: Mais chelou.
0: Merci beaucoup Mathieu de nous avoir appelé.
15: Bonne journée, bisous.
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0: C'est la journée mondiale du surf.
2: C'est poteau, ça.
0: Personne ne fait le surf dans l'équipe.
2: Si, putain, je joue depuis 1000 ans. Moi, je fais un peu de surf.
1: Oui, c'est vrai.
0: Du paddle.
2: Eh ben, je surfe en paddle, je fais du surf paddle.
0: Non, tu fais du paddle.
2: Ouais, quand il y a les vagues, ça surfe.
0: Et quand il y a des vagues, ça reste du paddle. Hein.
2: Ça reste du paddle. Eh, je te jure, va. Alors, parce que moi, je suis en Méditerranée, donc tu te fous de ma gueule à chaque fois. Mais va en Atlantique, t'as beaucoup de personnes qui font du paddle surf.
1: Moi, j'y vais cet été. En août, je vais surfer pour la première fois. Je vais près de Biarritz, justement.
0: Donc, tu vas aller surfer, tu vas prendre
1: une planche planche de surf.
0: Voilà, tu vas pas prendre un
1: paddle.
0: Voilà.
1: Mais je vais voir peut-être autour de moi, il y aura peut-être des paddles.
2: Évidemment, souvent c'est les. Alors effectivement, c'est les personnes un peu plus âgées, c'est les anciens surfeurs qui font ça pour être un peu plus cool.
0: C'est quoi?
2: Mais il y a des compètes de surf en paddle.
0: T'es le mec qui dit je fais Roland Garros et puis après t'arrives et tu dis ah pardon, je fais du ping-pong.
2: Non, c'est pas pareil.
1: La comparaison.
0: Il est 7h05,
2: je l'entends.
0: Pardon, j'ai pas vu que t'étais là. Allez, on va doubler votre salaire.
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0: 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Tous les jours, deux fois par jour, on vous appelle en direct pour doubler votre salaire. Ça peut vous arriver, ça n'arrive pas qu'aux autres. Vous envoyez salaire par SMS au 7 10 12. Attention, le téléphone sonne, c'est peut-être le vôtre. Avant d'écouter Mauvais Joe, quelqu'un va être heureux. Ce quelqu'un, c'est peut-être vous.
18: Allô?
0: Allô, bonjour, c'est Clara de Beauvois en Cambrésis dans le Nord.
18: Oui.
0: Clara, quel est le seul animateur radio qui loupe ton salaire?
18: C'est Manu sur Énergie.
0: Bah oui.
1: Bien joué.
0: Clara, c'est gagné.
18: C'est vrai?
0: Bah oui, c'est vrai.
18: J'y crois pas.
0: Bah, vous allez arrêter de pas y croire maintenant, hein, parce que ça commence à m'énerver cette histoire. Hein.
2: Sinon, on va raccrocher.
0: Bah oui, ça suffit. J'y crois pas, mais non, c'est pas possible. C'est mais arrêtez, mais c'est une blague. C'est vrai, Clara, tu t'es inscrite.
18: Oui.
0: T'as envoyé salaire par SMS au 7-10-12, t'as été tiré au sort ce matin. Clara, il est 7h06, je t'annonce qu'on va te doubler ton salaire.
18: Incroyable.
0: 1431 euros, c'est ce que tu touches chaque mois. Et ben on va le doubler. On va le doubler. Ça va faire 2862 euros.
18: Incroyable. Merci.
0: Et ben voilà, j'ai l'impression que ça te fait du bien.
18: Ouais, vraiment. En ce moment, ça me fait du bien.
0: Et ça va te servir à quoi cet argent?
18: Je vais mettre de côté pour m'acheter une voiture.
1: C'est nickel, bien.
0: C'est pas c'est bien. Ta voiture elle est cassée?
18: Elle commence à lâcher, ouais, c'est un peu vieille quoi.
0: Ah, je vois ce truc là où t'as une bagnole, t'essaies de tirer jusqu'au bout.
18: Ouais, mais non.
0: Et chaque matin quand elle démarre, tu fais yes.
2: C'est victoire.
0: Et le soir quand tu rentres, tu la redémarres, tu fais oh putain. Jusqu'au jour où tu devras prendre le bus parce que ce sera la fin.
18: Ouais, voilà.
0: Et ben, j'espère que tu vas pouvoir t'acheter une nouvelle voiture un peu grâce à nous, Clara. 2862 euros, on t'embrasse fort.
18: Merci.
0: Gros bisous, belle journée à toi.
18: Gros bisous à vous aussi.
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0: On va la ramener la coupe à la maison. Hier, la France a battu le Sénégal 3-1-1. On est chaud. Seconde mi-temps incroyable.
1: Bien sûr.
0: Alors, bien sûr. Fin de notre analyse de foot. On part d'ascenseur émotionnel ce matin. Ces moments où on a cru quelque chose d'incroyable et en fait on est extrêmement déçu, ou alors on a peur de quelque chose et en fait c'est une super nouvelle. Et je crois qu'on a on est sur du haut de gamme.
1: Okay.
0: On a Pascal avec nous qui nous a appelé. Bonjour Pascal.
21: Bonjour Manu.
0: Bienvenue sur Énergie Pascal. Il t'est arrivé un truc de dingue.
21: C'est ça, c'était en 2017, voilà. En fait, j'ai joué au loto, à l'Euromillion, pardon.
0: Oui.
21: Et j'avais joué pour 4 semaines. Et puis, un matin, en consultant l'application, je me suis aperçu qu'il y avait un problème avec mon ticket. Je regardais les numéros, il n'y avait rien du tout qui correspondait. Et en faisant ça plusieurs fois dans la journée, après, en vérifiant, il fallait contacter la Française des Jeux. Je l'ai contacté, qui m'a joyeusement annoncé que j'étais l'euro gagnant à MyMillion.
0: Alors, attends. Ils te disent sur l'application qu'il y a un problème, que tu dois les contacter, c'est ça?
21: C'est ça.
0: Et t'as gagné combien? En fait, t'avais pas de problème, t'as gagné.
21: J'ai gagné 1 800 € et 80 centimes exactement, parce qu'il y avait les quelques numéros qui étaient sortis.
0: T'as gagné 1 million d'euros?
21: C'est ça, oui, à 1 million.
0: Il y a la police derrière toi qui est en train de te récupérer. C'est génial.
21: Non, j'ai gagné à My Million, ouais, c'était le My Million.
0: Oui, d'accord.
21: Chaque numéro correspondait pas, quoi.
0: Je sais pas ce que c'est. Moi non plus, je crois. Mais ce qu'on a compris, c'est que t'as cru que t'avais un problème avec ton ticket et en fait t'as gagné 1 million d'euros.
21: C'est ça. Bon, en fait, MyMillion, c'est des numéros qui sortent aléatoirement quand tu fais une grille. T'as un numéro MyMillion.
0: D'accord. Okay. Et tu pensais qu'il y avait un bug parce qu'il n'y avait pas de numéro et en fait, t'as pas eu de bug, t'as gagné 1 million d'euros.
2: C'est fort.
21: Voilà, et puis il a fallu que j'attende 4 semaines pour toucher le pactole, parce que vu que j'ai pris un truc sur un mois, il a fallu que je garde mon ticket pendant 4 semaines.
1: Ça va, tu peux patienter quelques jours. Hein,
0: quand on te dit 1 million d'euros, tu peux attendre. Tu peux attendre deux mois.
1: Mais maintenant.
0: Eh ben écoute, c'est une belle nouvelle pour toi, Pascal. Et n'oublie jamais qu'on a toujours été à tes côtés.
2: S'il en reste un peu.
1: Pascalou.
0: Belle journée à toi, Pascal. 7h20 en ce moment, c'est la Coupe du Monde, évidemment. Mmh. Tout le monde suit la Coupe du Monde hier. La France a gagné 3-1. J'ai quelques records sur le football.
1: D'accord.
0: Okay. À Madagascar, un match du championnat local s'est achevé sur le score de 149-0.
1: Quoi? Impossible.
0: Après c'est un championnat local, hein,
2: ouais,
0: c'est
2: mais
0: pas.
2: Ouais, mais tu t'en plantes 149 quoi.
1: Putain, c'est énorme.
0: Les mecs en face devaient pas être très très bons.
1: Mmh. Mais il y avait qu'un gars ou enfin c'est pas possible 149.
0: Non, ils étaient en il y avait l'équipe. Il y avait l'équipe.
2: Okay. Oh, tu rentres chez toi, t'as ta femme qui te dit comment ça a été le match aujourd'hui. Oh,
0: comme d'hab. Comme d'hab, c'est avec 149 buts de plus. Ouais. Mais je pense qu'à la fin, il se lasse en fait.
2: Il se marre, même. T'arrêtes. Je pense qu'il se marre.
0: Ah, c'est possible. Ouais.
2: Et encore. Hein.
0: Tu dois avoir des fous rires.
1: Bah oui. Ou tu joues sur les mains, ou je sais pas, tu fais des trucs. Ouais.
0: Mais ce qui est incroyable, c'est qu'à 148-0, ils se sont pas dit on leur laisse un but.
1: Non.
0: Tu vois, ils sont. Non.
2: Tout pour la gagne.
0: Ouais. C'est la compète, c'est la compète. Ouais. Allez, on t'en met un dernier. 149-0. Record sur le foot. Le carton rouge le plus rapide de l'histoire a été attribué à un joueur anglais après seulement 3 secondes de jeu.
2: Ah ouais?
0: Bah, ils ont sifflé le truc, il a commencé à marcher, l'autre lui a taclé direct.
2: Ah ouais, d'accord.
1: Ok.
0: Carton rouge. Le nombre de buts marqués par un gardien revient à un goal brésilien. Sur l'ensemble de sa carrière, il a marqué 90 buts.
1: Mais c'est énorme!
0: Ah, pour un gardien, ouais, c'est 90 c'est buts.
1: C'est une folie!
0: Ah, faut y aller. Toujours dans les gardiens, il y a un gardien de but américain qui a inscrit le but le plus lointain de l'histoire, 110 mètres, après 13 secondes de jeu. Il touche la balle, bim, il tape, pouf, but dans l'autre sens. Le gardien de but le plus impressionnant était anglais, il mesurait 1m90, il pesait 161 kilos.
1: Ah ouais, oula, beau bébé.
0: Et une fois, il a cassé son but en percutant le poteau. Bien dit.
1: C'est
0: et deux records encore de foot. Le but le plus rapide de l'histoire a été marqué par un Saoudien à peine après 2 secondes de jeu.
1: Ça doit être beau ça.
0: Bah, il touche bim,
1: oh
0: but.
1: Là là.
0: Et enfin, le retournement de situation le plus fou est anglais. Ils étaient menés 5-1 à la 62e minute. Et une équipe a réussi à gagner 7-6.
1: Waouh. Les Anglais, c'est pas mal. Hein.
0: On parlait d'ascenseur émotionnel.
1: Ah là, ouais.
0: T'es dedans. Tu as sorti le champagne? Eh ben, remets-le.
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1: 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Oh, je bois tes paroles, j'ai l'impression que je vais y aller moi, mais pas
0: alors,
1: du tout.
2: Alors vas-y. Hein.
0: Alors tu pourras y aller.
1: Ouais, mais avec mon argent.
0: Mais avec ton argent, exactement.
1: Non, le seum.
0: 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On va jouer au jeu des 5 mots, le meilleur jeu radio du monde. C'est dans 5 minutes, juste après Tumper City. Avant ça, deux choses que je vais vous apprendre. La première, c'est comment sont faits les sujets du bac.
1: Je me suis jamais posé la question.
0: Eh ben, je vais vous donner la réponse, même si vous n'êtes jamais posé la question. Il y avait le bac philo lundi.
1: Oui.
0: Ouais. Comment sont préparés les sujets du bac philo? Ah, écoutez bien, pour la philo, il y a 100 sujets qui sont créés chaque année.
1: Bah, c'est énorme,
0: ah oui, c'est beaucoup. On élimine ensuite ceux qui ont déjà été traités dans les 30 dernières années.
1: Ok.
0: Puis les restants sont testés par des profs cobayes dans les conditions d'examen.
2: Ah, ok.
1: Ça doit être fou, ok.
0: 50 jours avant l'épreuve, les sujets sont imprimés dans un lieu secret et ultra surveillé et sont envoyés aux établissements 5 jours avant. J'ai l'impression de vous avoir dévoilé un super secret.
1: Mais oui, on est dans un truc d'action. C'est ouf.
2: On ne savait pas que les profs, ils passaient effectivement l'épreuve.
0: Bah, il faut la tester.
2: Si jamais ils se plantent, c'est oh non, mais c'est un sujet de merde ça.
0: Bah, ils éliminent en fait les mauvais sujets. Quoi.
1: Tu crois qu'ils font comme nous, genre à la fin, les profs, ils regardent, ils font t'as mis quoi à la question B? Est-ce que t'as parlé de Kant? Enfin, tu vois, genre.
0: Peut-être.
1: Ils discutent comme nous, c'est trop fou.
0: Mais vous avez jamais discuté avec un prof de philo? C'est très bizarre.
2: Ah bon?
0: C'est.
1: Il est chez père un peu.
0: Mais en fait. Perché, pas forcément, mais en tout cas, tu sais que quand il parle, il est pas, c'est pas le même cerveau que toi.
1: Non.
2: Ouais.
0: Et
1: il analyse plus, il prend du recul sur les situations. Oui,
0: il te domine.
1: Oui.
2: C'est un peu comme quand tu parles à un psy. Tu te dis, ok, il y a un délire de, il sait peut-être ce que je pense et qui je suis.
0: Oui, le pire, c'est les psys dans les soirées.
1: Ah, ouais, mais non, d'abord.
0: Tu rencontres un psy dans une soirée, putain, tu lui parles pas, en fait.
1: Mais non, mais c'est ça le problème.
2: Ouais, mais
1: c'est
2: du coup, si tu lui parles pas, c'est, lui, il me parle pas parce que. Ouais. Il y a un truc dans son enfance, moi.
0: Pourquoi tu ne me parles pas? hein. Je te fais peur, je suis la symbole, le symbole du père que tu n'as jamais eu.
1: Oh là là.
2: Non, juste, je t'aime pas.
0: La deuxième chose que je voulais vous apprendre, c'est un chiffre qui, en même temps, qui m'a fait marrer, en même temps, qui est chaud. 15% des hommes ont déjà reçu un téléphone portable en pleine figure lors d'une dispute.
2: Wow. Voilà. Ah, c'est violent.
0: Ça fait un peu rire.
1: Oui.
0: Et en même temps, putain, pour envoyer un téléphone portable dans la figure de quelqu'un.
1: Mais des fois, tu t'es un peu sif et bon, c'est pas une excuse, mais ça vole, quoi.
0: Qu'est-ce que vous avez déjà jeté ou cassé sous le coup de la colère? Pas forcément sur quelqu'un.
1: Ah. Une porte.
0: C'est une porte?
2: Ah ouais?
1: Non, mais alors.
2: Attendu, quoi.
1: C'était une porte avec. Le milieu était un peu en carton, comme ça. Et en fait, je me suis disputée avec mon ex. Il m'a dit des trucs horribles et puis il est allé s'enfermer dans la salle de bain. Et je lui dis, tu sors maintenant. On va s'expliquer, tu sors. Il voulait pas sortir. J'ai pété un plomb, j'ai mis un coup dans la porte.
0: Putain.
2: Ah ouais.
1: C'était il y a quelques années, j'étais un peu plus sanguine.
2: C'est
1: ouais.
2: Tendu chez les gens.
1: Je me suis apaisée, mon cœur est apaisé. Hein.
0: C'est ouais, maintenant,
2: mais,
0: oui.
2: Mais pas la porte.
1: Et je suis pas comme. Non, bah, mais pas la porte.
0: Faut savoir que son ex est toujours dans la salle de bain.
2: Ah, il a peur. Il veut toujours pas sortir.
1: Il veut pas sortir.
0: Non, mais, alors, c'est triste, mais il est décédé. Hein. Il a bouffé du savon, il n'y en avait plus après. Il est mort. Waouh. Non, alors, non, moi j'ai pété pas mal de trucs, mais c'est en technologie.
1: Ah mais les jeux vidéo, toi, tu dois péter des manettes.
0: Les manettes.
1: Bah oui.
0: Les manettes sur les murs, putain.
1: Ah bah ouais. C'est sûr. J'aimerais bien, moi, avoir ce truc-là. Jouer aux jeux vidéo juste pour pouvoir balancer les manettes.
0: Ah ouais. T'es tellement énervé, ouais. En fait, tu la jettes, elle s'explose contre le mur, et au moment où elle s'explose, en fait, t'es encore content d'avoir vidé ton truc.
1: Ah bon, ah bon.
0: Et c'est après, vraiment, que tu te dis, putain.
2: Ouais. Dis pas que ça coûte une blinde et que c'est
0: bien. Ouais. Mais sur le moment, t'as tellement envie, il faut que ta colère, elle passe
1: ouais,
0: sur quelque chose, quoi.
2: D'accord.
0: Putain, j'ai eu ça avec un clavier d'ordinateur aussi.
2: Ah ouais?
0: Ouais. Sur parce que je fabriquais mes PC.
2: D'accord.
0: Et un jour, je n'arrive pas, ça marche pas, ça marche pas. J'avais passé mais toute la nuit à le faire et là j'ai pris le clavier. Putain. Et voilà. Mais me jugez pas, Lorenza, elle casse des portes.
1: Non, mais alors. Il y avait juste un petit trou.
0: Qu'est-ce que vous avez cassé ou jeté sous le coup de la colère? Je pense qu'on peut avoir des belles histoires.
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0: On a quelqu'un qui va peut-être être heureux. Quelqu'un qui va peut-être avoir gagné 1000 euros de cartes cadeaux à dépenser dans les magasins Black Store. Ce quelqu'un, c'est Laura. Bonjour Laura.
22: Bonjour.
0: Sois la bienvenue sur Énergie Laura, on va jouer ensemble au meilleur jeu radio du monde, c'est le jeu des 5 mots.
22: Allez, c'est parti.
0: Tu vas jouer ce matin avec Florent, notre producteur.
23: Allez.
0: Je rappelle les règles, Florent va sortir du studio, il va être dans le couloir et quand il n'entendra pas ce qui se passe à l'antenne parce qu'il est dans le couloir, eh ben je vais te donner 5 mots Laura. Après chaque mot, tu me donnes le premier qui te vient en tête. Ensuite, Florent revient, je fais la même chose avec lui et dès que vous avez un mot en commun dans vos réponses, à toi les 1000 euros à dépenser chez Blackstore. T'es prête?
22: Je suis prête, allez c'est parti.
0: Bonne chance à toi, c'est parti. On joue au jeu des 5 mots. Verrouillage.
22: Téléphone.
0: Escargot.
22: Coquille.
0: Gardien.
22: Immeuble.
0: Sirop.
22: Sucré.
0: Rouleau.
22: Papier toilette.
0: On est pas mal, hein.
1: Franchement, elle était au taquet, là.
0: Ah, ça peut gagner même dès le premier mot,
1: je pense.
0: Bien joué,
1: ça, Laura.
0: On fait revenir Florent, maintenant. Laura s'est entraînée pendant des mois et des mois, attention.
1: Ah ben ouais, franchement.
0: Florent, notre producteur, est de retour.
23: Ça me fout la pression, ce que t'as dit, du coup, là.
0: Ah bah oui, bah, franchement, Laura...
1: Bah en vrai, tu... Enfin, non, justement, ça va être très chill.
23: Ok, ok. C'est encore pire.
1: J'essaie de le rassurer.
0: Laura était très bonne.
1: Oui.
2: Ça, c'est bon. Il se plante.
0: Après, c'est pas un jeu où il faut qu'il y ait une personne bonne et l'autre
1: non.
0: qui merde, oui, hein.
1: Oui. Non, il faut la connexion.
23: Et oui.
0: Un mot en commun et c'est gagné. C'est parti, on joue au jeu des 5 mots. Verrouillage.
23: Porte.
0: Téléphone.
23: Ah oui.
0: Escargot.
23: Coquille.
0: Coquille, c'est gagné.
1: Allez, oui, voilà.
0: Voilà, c'est Laura. Bon, là. C'est fait. C'est gagné.
22: Trop bien. Merci beaucoup, vraiment. Merci beaucoup. Je suis trop contente.
0: Ah bah, tu peux être trop contente. Il restait 3 mots. On va voir jusqu'où vous êtes connectés. Gardien. Ouais.
23: Prison.
0: Non, immeuble.
23: Ouais.
0: Ça va, toi?
23: Ouais, ça va.
0: Sirop.
23: Tout.
0: Non, sucré.
23: D'accord.
0: Et enfin, rouleau.
23: Compresseur.
0: Papier toilette.
2: Ah ouais.
0: Un mot en commun.
4: Hey, alors, ça suffit.
0: Mais un mot en commun suffit pour gagner.
22: Trop Laura, bien, merci beaucoup. Merci, mes enfants vont être trop contents.
0: Eh ben, tu vas pouvoir régaler toute la famille. Tu repars avec 1000 euros de cartes cadeaux à dépenser dans les magasins Black Store. Il y a plein de marques, tu vas te régaler. Bravo.
22: Merci beaucoup, Manu. Merci à toute l'équipe de continuer comme ça. Franchement, n'arrêtez jamais.
0: D'accord. Enfin, on va partir en vacances quand même. Mais, on reviendra à la rentrée. On t'embrasse fort, Laura.
22: Merci. Bonne journée. Au revoir.
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0: Et une question simple ce matin. Qu'est-ce que vous avez jeté ou cassé sous le coup de la colère? Je vous rappelle ce chiffre quand même. 15% des hommes ont déjà reçu un téléphone portable en pleine figure lors d'une dispute.
1: Ça me pardon, je suis désolée. Ah c'est pas bien la violence.
0: Ah oui, c'est
1: mais ça me fait rire quoi.
0: C'est vraiment ce que je disais. Ça fait rire en même temps. Waouh.
1: Oui, mais non, c'est grave. Hein.
0: Qu'est-ce que vous avez cassé ou jeté sous le coup de la colère? Pour l'instant, numéro 1 de tout, c'est clairement Lorenza qui a cassé, qui a cassé une porte.
4: Oui, tout simplement.
0: Voilà. Le coup de poing dans la porte de colère, bim, il n'y a plus de porte.
4: Ouais.
1: J'avais mis un petit poster dessus pour masquer
0: pour
1: le
0: cacher, bien sûr. Ça marche toujours. Qu'est-ce que vous avez jeté, cassé sous le coup de la colère, Nico?
4: Moi, j'ai fait un truc nul, c'est une feuille.
1: Quoi?
4: Une feuille? Ouais, en fait, j'avais reçu un courrier des impôts et j'étais pas très content. Et donc, j'ai jeté la feuille sous le ton de la colère. Bah, sachez-le, une feuille, ça vole.
1: Ah oui,
4: ça part pas comme on voudrait que ça parte.
0: Ouais, non, mais alors, faut
1: la
0: faire
1: chiffonner.
0: Une boule, quoi.
4: Ouais, mais j'ai pas envie de la chiffonner parce que ça reste quand même les impôts. Il fallait que je vois ce qu'il y avait écrit dessus. Donc, tu vois, je respecte. Parce que je me dis que si je chiffonne les impôts, ils vont me chiffonner encore plus derrière. Ah. Ce qui fait que la feuille, je l'ai vraiment jetée. Et ouais, c'est un truc où t'as la colère, mais nul.
0: Mais c'est ce que j'allais dire, c'est nul.
4: Ouais,
0: c'est
4: tu feras comme une merde. Pour les impôts et pour ce que tu viens de faire.
0: Bon, voilà. C'est le truc le plus.
4: Ouais,
0: le
4: j'ai été sanguin à une époque dans ma vie. Puis là, j'essaye de me calmer, tu vois.
0: C'est bien les feuilles.
4: C'est Montessori, quoi.
0: C'est ok.
4: Voilà, la feuille m'a dit c'est ok.
0: Il n'y a pas de problème. Qu'est-ce que vous avez cassé de colère? Magali est avec nous. Bonjour Magali.
11: Bonjour tout le monde, comment ça va ce matin?
0: Mais ça va très bien ce matin. Mais alors comment ça va ce matin? J'ai l'impression d'avoir ma boulangère. Mais alors comment ça va ce matin? Comment ça va ce matin, Manu?
11: Alors,
0: comment ça va ce matin? Oyon, il y a à la radio Lorenza, il y a des choses. Oyon,
1: elle est folle.
0: Elle a raconté qu'elle a cassé la porte sous le coup de la colère. Et vous devez vous marrer, vous. Hein. Alors, comment ça va ce matin, alors? Magali, et toi, comment ça va ce matin?
11: Bah, la patate.
0: Qu'est-ce que t'as cassé sous le coup de la colère? Cassé ou jeté?
11: Moi, j'ai pas cassé, j'ai jeté toutes les semaines. Je fais des piles de vêtements propres pour mes enfants, vous savez. Puis après, je les monte, et puis je dis, bon, il n'y a plus qu'à les ranger. Et puis, une semaine passe, et les vêtements sont toujours pas rangés. Donc, du coup, bah, j'ai pris la pige et j'ai essayé par la fenêtre.
0: Magali avait besoin de parler ce matin.
11: Je vous remercie.
0: Mais tu vois, ton histoire, c'est vraiment le truc, c'est en fait, ça t'énerve, tu pètes les plombs et après tu regrettes tout de suite. En fait, putain, qu'est-ce que j'ai fait?
11: Ben voilà. Après, plutôt dans les doigts, mais bon.
0: Merci beaucoup, Magali, de nous avoir appelé. On te souhaite une belle journée. Qu'est-ce que vous avez cassé, jeté sous le coup de la colère, Florent, notre producteur?
23: Et moi, c'était dans un embouteillage. J'étais en retard.
0: J'ai jeté la voiture.
23: Non, mais j'étais hyper vénère. Je klaxonne. Et en fait, au bout d'un moment, je mets vraiment un coup. Et là, plus de son. Et en fait, le klaxon ne répondait plus. Donc, je sais pas si j'ai pété. Ça m'est jamais arrivé, mais j'ai pété le petit truc à l'intérieur qui, bah, et du coup, c'est hyper frustrant d'appuyer sur le klaxon et t'as plus
1: de bruit.
4: Tu peux refaire le bruit du klaxon?
23: Bah, c'est un. Ça.
0: C'est pas un bateau.
4: Ça sort.
0: Ça s'appelle un problème intestinal.
4: On est d'accord.
0: Et franchement, va faire une coloscopie.
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0: Qu'est-ce que vous avez déjà jeté? Qu'est-ce que vous avez déjà cassé sous le coup de la colère? 0 870 42 48. Tiens, j'ai eu un flash. Une bougie.
1: Oh, c'est nul.
0: Ouais, les bougies longues.
4: Ouais.
0: Ouais, j'étais énervé, il y avait une bougie longue
1: qui arrivait. Ouais, comme ça.
0: Ouais, j'ai frappé et ça s'est pété. Mais alors, ce qui est rigolo, c'est que le fil qui est au milieu, la mèche, ne se casse pas. Donc en fait, il y avait des petits bouts et ça pendouillait comme ça.
1: C'est des longs jacou un peu comme ça. C'est un peu ça.
0: Laurent, notre producteur.
23: C'est pas un peu décevant du coup parce que tu sais, ça reste attaché. Du coup, tu remets des coups et puis ça se détache jamais.
4: Non, tu fais tourner après quoi.
0: Ouais, enfin bon, après tu dis ouais. Tu essaies de la remettre droite, c'est rigolo. Et tu la places et puis quelqu'un un jour touche et blum, tout tombe. Je sais pas d'où ça vient. Qu'est-ce que vous avez déjà jeté, cassé sous le coup de la colère? Vous nous appelez 0 70 42 48. Tout de suite, c'est le moment de doubler votre salaire.
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0: 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Tous les jours, deux fois par jour, on vous appelle en direct pour vous doubler votre salaire. Ça peut vous arriver, ça n'arrive pas qu'aux autres, c'est ce que je dis à chaque fois. Vous envoyez salaire par SMS au 7 10 12. Attention. Allô?
10: Allô?
0: Allô, bonjour, c'est Justine de Clermont-Ferrand dans le Puy-de-Dôme?
10: Oui.
0: Justine, quel est le seul animateur radio qui loupe ton salaire?
10: Oh punaise. C'est Manu sur Énergie.
0: C'est gagné, oh, Justine.
10: Merci.
0: De rien. Justine, je t'annonce que nous allons doubler ton salaire. Il est de 1679 euros. On va le multiplier par deux. Ça va faire 3358 euros.
10: Oh, trop bien.
0: C'est une belle journée qui démarre.
10: Ah ouais, nickel.
0: Tu es vendeuse dans un bureau de tabac.
10: Oui, c'est ça.
0: Vous faites aussi les jeux à gratter, tout ça?
10: Ouais, ouais, ouais.
0: Ça gagne?
10: Ça dépend. Après, c'est du hasard, donc...
1: Ça veut dire non, ça.
0: Oui, parce que souvent, tu sais, t'as des trucs affichés. Ici, Martine a gagné la somme de machin.
10: Non, mais c'est vrai, c'est vrai.
4: Mais pas chez elle.
0: C'est vrai quoi?
10: Si, ça arrive.
0: C'est quoi le plus gros gain qu'il y a eu chez vous, par exemple?
10: 30 000 euros.
1: Ah, oh, c'est déjà pas mal.
4: Ah ouais, on prend.
0: Ah bah oui.
4: Moi, déjà, 10 euros, je suis comme un dingue.
1: Ouais, moi aussi.
0: Et c'est alors, la question, à quel jeu?
10: C'était un jeu de grattage, mais il y a 3-4 ans à peu près.
0: Ah oui, d'accord. Alors, ça gagne chez Justine, oui, mais tous les 5 ans. Faut dire la bonne date. Ouais. Justine, je te double ton salaire. C'est pour toi. 3358 euros. Ça va vite arriver. Bravo.
10: Ah, super. Merci beaucoup.
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0: Et c'est le moment, comme chaque jour, à 8h10, de s'apprendre des choses. Même si on les aura oubliés dans 5 minutes, c'est pas grave. Parce que sur le moment, on est content de les apprendre. Ça s'appelle les infos aléatoires du monde. Allez, on démarre avec Nico.
4: Dans un supermarché, il y a les clients qui tournent plus souvent à droite en entrant qu'à gauche. Et du coup, ça influence l'agencement des magasins. Quand t'arrives dans un magasin, alors dans les petits magasins, souvent c'est genre les fruits et légumes, le premier rayon.
0: Ok.
4: Et sinon, dans les plus gros, souvent c'est de l'high-tech ou alors tu sais, les machines
1: les
4: à casser,
1: les machins.
0: Mais c'est ce que j'allais dire, dans les supermarchés, souvent c'est exactement les consoles de jeux, ouais, les jeux vidéo, les bouquins. Mais...
4: Oui, j'ai vu un jour.
0: J'ai vu loin. Non, mais c'est vrai.
4: Ouais.
0: C'est pour qu'on achète ces trucs-là en premier.
4: Exactement, ils sont malins.
0: Ok.
4: C'est du marketing, et ça.
0: La boulangerie?
1: Ah, moi, c'est dans mon supermarché. Enfin, c'est
0: la boulangerie en premier?
1: Bah oui, c'est des pains.
4: Mais tu
1: rentres
4: par la sortie.
1: Pains au chocolat.
4: C'est peut-être ça. Elle est montée à l'envers.
1: Peut-être. Alors,
0: j'ai jamais vu une boulangerie à droite, mais.
1: Ok, voilà, je vous inviterai, s'il vous plaît, dans mon supermarché.
4: On n'en sait plus sur la ville de Lorenzo.
0: Ouais. Tu es pas folle, hein?
1: Non, c'est pas folle.
0: C'est quoi comme supermarché?
1: C'est Auchan.
0: Auchan, la boulangerie à droite.
1: Dès que je rentre, c'est le pain.
0: Oui, mais c'est séparé. C'est un truc séparé à côté, non?
1: Non, c'est vraiment genre.
4: C'est un rayon boulanger.
1: Oui, le pain, les viennoiseries. Enfin, dès que je rentre, c'est ça à ma droite.
4: T'es sûr?
1: Oui.
4: Tu rentres pas dans une boulangerie?
1: Non.
4: Qui est à côté d'un Auchan?
1: Je vous jure, je vais vous emmener. Hein.
0: Non, moi, ce que je crois, j'ai une théorie après.
4: Ouais, vas-y.
0: Je crois que tu nous mens.
4: Ouais. Les complotistes.
1: Le mensonge.
4: On arrive à faire un complot de tout.
1: Vraiment.
0: Non, c'est pas un mensonge, il doit avoir une raison, mais on va la trouver. Lorenza, tu nous apprends quelque chose?
1: Oui, les orques se font des bisous avec la langue.
4: Oh, ils se roulent des pelles.
1: Mais non, c'est pas total. En fait, ils se mordent la langue et c'est pas comme nous spécialement. Enfin, il faut pas être amoureux, quoi. En fait, ils sont très sociables et ils font ça même en famille, quoi. Enfin, c'est.
0: C'est chelou.
1: Avec leurs potes et tout.
0: Ça a pas le même sens que les humains.
1: Voilà, c'est.
0: Explique-le.
1: Oui.
4: C'est quand même un gros détail dans ton histoire.
0: Sinon, la police des orques, elle a du boulot quand même. Hein.
1: Non.
0: C'est entre eux.
1: C'est pour jouer et montrer leur affection, mais c'est pas le même truc que nous.
0: Non, c'est pas, on se roule pas les pelles.
1: Non.
0: D'accord.
1: Mais c'est quand même fou.
4: Heureusement qu'on descend pas de l'orque. Hein.
0: Ouais,
4: pour jouer, nous tous les deux.
0: Et pour se dire bonjour le matin quand on arrive. On s'emmerde un peu, ouais. On se roule les pelles. Ok. Moi, j'ai une histoire de dingue. J'ai découvert ça hier soir. J'ai lu l'histoire en entier sur Wikipédia. En 1962, il y a eu une épidémie de fou rire en Tanzanie.
4: Ah bon?
0: Une épidémie de rire. On se dit, mais c'est pas possible. Écoutez bien. Ça a commencé le 30 janvier 1962 dans un pensionnat de filles. Le fou rire a d'abord débuté chez trois filles. avant de se propager dans le reste de l'école jusqu'à toucher 95 des 159 élèves.
1: C'est énorme.
0: 95 filles, toutes âgées de 12 à 18 ans, ont commencé à rire sans pouvoir s'arrêter. Les symptômes pour certains ont duré quelques heures, mais il y en a d'autres pendant 7 jours.
1: 7 jours de fou rire.
0: 16 jours chez certaines personnes. Alors les enseignants n'ont pas été touchés, mais ils ont indiqué que les élèves étaient incapables de se concentrer. L'école a été contrainte de fermer le 18 mars 1962.
1: À cause des rires ?
0: À cause des rires, plus d'un mois après. L'école a été fermée, les élèves sont retournés chez eux, l'épidémie s'est propagée au village d'origine de plusieurs filles où ils étaient rentrés chez eux.
1: Mais c'est ouf.
0: C'est ouf. En avril et en mai, 217 personnes ont eu des crises de fou rire dans le village. La plupart d'entre elles étaient des enfants qui se rendaient à l'école ou bien de jeunes adultes. L'école a été rouverte le 21 mai avant d'être fermée à nouveau à la fin du mois de juin.
2: Oh la loose.
0: L'épidémie de rire s'est répandue jusqu'à une autre école primaire pour filles. 48 filles touchées et une nouvelle vague a débuté et deux écoles pour garçons ont été fermées.
2: On dirait une fausse histoire.
1: Bah ouais, de ouf.
0: C'est soit une histoire incroyable de fou rire, soit les mecs sont des génies.
1: Ils sont trop forts. Ah ouais.
2: Ça, c'est les mêmes personnes qui inventent que dans les supermarchés, il y a les boulangeries. Ouais.
0: Les mêmes. Mais l'histoire, elle est dingue.
1: C'est dingue.
0: J'ai lu ça hier, mais j'étais comme un fou.
12: Salut, c'est Docteur Yaro. Ok, c'est confirmé. Manu, je t'aime bien, mais parle moins fort, s'il te plaît. Je dors, moi, le matin.
0: Et Docteur Yaro, il sera avec nous la semaine prochaine. Il sera à Caen.
1: Jeudi prochain.
0: C'est jeudi prochain. Il sera à Caen. Il va chanter. Il y aura un showcase avec lui, avec Kinvé aussi à Caen. Là, vous, si vous vous demandez, mais de quoi on parle, c'est la tournée du bus, quoi.
2: Eh oui, alors.
0: Le bus Manu sur Energy qui repart sur les routes. On va vous en parler dans 10 minutes. On va se prendre 2-3 minutes parce qu'en plus, j'ai une annonce de dingue à vous annoncer.
2: Ok.
0: On va offrir un cadeau de ouf.
1: Ah ouais?
0: Tous les jours. Pendant la tournée du bus. Mais vraiment, vous êtes pas prêts. Vous y attendez pas. Qu'est-ce que vous avez jeté sous le coup de la colère? Je vous rappelle quand même le chiffre qui fait beaucoup rire et en même temps qui fait un peu peur. 15% des hommes se sont déjà pris un téléphone portable sur la figure pendant une dispute.
2: C'est trop.
0: C'est pas bien. Qu'est-ce que vous avez déjà jeté ou cassé sous le coup de la colère? 0-870-42-48. On continue à vous prendre au téléphone. On peut se refaire un petit tour du studio si vous avez cassé d'autres trucs. Lorenza, tout à l'heure, quand même, nous a dit qu'elle avait cassé une porte.
1: Oui.
2: C'est beaucoup.
1: J'ai pas cassé la porte. Enfin, si.
0: Ah, bah, si, non,
1: Si. Oui, je vous ai montré la photo.
0: Oui, elle nous a montré la photo de la porte. Et sous le coup de la colère, elle a donné un coup dedans.
1: J'ai donné un coup de poing,
0: Bon,
1: elle était défoncée, oui, c'est vrai. Il n'y a pas que ça, hein.
0: Ah bah vas-y, régale-nous.
1: J'étais en colère chez ma grande sœur et il y avait un pot rempli de cure-dents. Et je l'ai balancé par terre et je suis partie parce que je me suis dit, il n'y a rien de plus chiant à ramasser que des cure-dents.
0: C'est vrai.
1: Et voilà.
0: C'est presque mignon parce que ça fait pas de bruit, tu vois.
1: Bon, le pot était en terre cuite, elle y tenait aussi, donc c'est...
0: Attends, qui a des cure-dents dans un pot en terre cuite? J'avoue. Attends, mais qui excuse-moi. Qui tient un pot en terre cuite qu'elle... Elle tenait à son pot de cure-dent, c'est vraiment un truc...
2: C'est vrai qu'un pot à cure-dent?
0: Oui,
2: un pot à cure-dent, bah c'est un truc en plastique.
1: Oui, mais ma sœur est décoratrice d'intérieur, donc elle a des trucs chelous pour tout. Et donc du coup, elle avait un truc un peu spécifique pour les cure-dents, quoi.
0: Même décoratrice d'intérieur, à quel moment? T'es décoratrice d'intérieur pour des gens, je fais, bon, maintenant que les murs sont faits, je pense que l'important pour cette décoration, c'est les cure-dents. Alors, moi, je vous propose des petits pots en terre cuite. J'adore ça. Enfin bon, j'adore ça. Disons que je raconte un peu ma vie. Ma sœur m'a cassé mon pot en cure-dent. Mon pot en terre cuite, quand j'avais 21 ans, j'avais très très mal vécu à l'époque. J'ai
1: été suivi. Tout à fait ça.
0: En tout cas, vraiment, j'espère que vous aimerez mon pot en terre cuite.
1: Je me rends compte que c'est pas. Ouais.
0: Non, c'est pas.
1: Ah, c'est bien de l'avoir dit, mais. On est un peu foufou dans la famille.
0: Oui, c'est ça qui est intéressant. Ouais. C'est qu'on dit est-ce que Lorenza, c'est la seule de la famille?
1: Non,
0: non. Non, non, il y a les autres qui suivent derrière. Hein. Qu'est-ce que vous avez jeté ou cassé sous le coup de la colère? François est là. Bonjour François.
14: Bonjour Manu, bonjour les Wawa.
0: Qu'est-ce que t'as cassé François?
14: Moi j'ai frappé ma raquette de tennis par terre après une faute que je pouvais éviter. Donc le tamis s'est cassé, sauf que j'avais pas de raquette de rechange. Donc j'ai dû abandonner le match.
0: Ah oui, c'est un problème.
1: T'as jamais fait ça toi Manu?
0: Ah mais moi j'ai un festival.
2: T'en répétais beaucoup?
0: Alors quand j'étais petit j'en ai cassé, mais c'est surtout, en fait je les ai balancés.
2: Ah ouais?
0: Et en fait elles se cassaient pas en retombant, mais peut-être plus très très droite, mais j'ai balancé un nombre de fois mes raquettes.
1: Bah tu m'étonnes.
0: Sur mon coach.
1: Quoi?
0: J'étais énervé.
1: Sur mon coach.
0: J'ai pas voulu la lancer sur lui.
1: Ouais. Ah,
0: mais j'étais énervé. Je la lance, et au moment où je la lance, en fait, elle part de ma main, Et je vois qu'il y a mon prof de tennis qui est en face, en fait.
2: Pousse-toi, quoi. Pousse-toi.
0: Il m'en parle encore. Il me dit, tu sais que tu vas quand même balancer un jour une raquette de tennis? Alors moi, je dis non.
2: Tu dis, oui, évidemment.
0: J'ai balancé aussi par-dessus le grillage.
1: Ah oui.
0: La raquette de tennis.
1: Ouais, oh, ouais, très bien.
0: Ouais, ouais, non, c'est vraiment un truc. T'es pas seul, François.
14: Ah bah merci.
0: Je t'en prie. Je me suis beaucoup calmé là-dessus.
2: C'est vrai?
0: Ouais, ouais, ouais.
2: Mais c'est que tu joues mieux peut-être, c'est une bonne.
0: Peut-être.
1: Ouais. Avec le temps, j'espère. Ça s'agit, je pense.
0: Non, c'est ouais, ouais, c'est que je fais moins. J'accepte plus les fautes.
2: Ouais. Puis tu vois le prix des raquettes, tu dis.
0: Ouais. Putain, ouais, c'est cher.
2: Ah, voilà, je vais pas l'acheter celle-là.
0: Ouais. Mais ça fait quand même un bien fou quand tu lances la raquette.
2: Moi, j'ai fait ça avec les balles un jour. Tu sais, quand justement tu t'énerves et tu balances la balle très très loin. Et t'as un peu la satisfaction de ouais,
0: pas,
2: c'est cool.
0: Alors honnêtement, pas autant que la raquette.
1: Mais ça casse pas.
0: Ouais.
2: Oui, bah excusez-moi.
1: Il faut péter des trucs.
0: La satisfaction de la raquette jetée.
1: J'ai envie de le faire maintenant.
0: Ou de la prendre et taper par
1: terre. Donnez-moi
0: taper.
2: C'est un problème avec la gestion de la colère. Bah je pense qu'il faudra en parler.
0: Là, je le fais pas, mais je fais plus. Mais
2: heureusement.
0: Mais j'avoue qu'il y avait une satisfaction quand même.
1: Mais là, je vous dis, donnez-moi une raquette. J'ai envie de le faire.
0: Le producteur.
23: Alors qu'au tennis de table, c'est un petit peu, même quand tu es très énervé et que tu lances ta raquette, moi ça m'est déjà arrivé, c'est un peu décevant parce que t'as pas forcément de trucs qui se cassent. C'est tellement lourd en plus qu'au final c'est plus le mur qui prend en fait que la.
1: Elle rebondit, non?
0: Ouais, ouais. C'est un peu nul la raquette.
2: Il a voulu s'intégrer à la conversation de tennis en disant ah, moi je fais du tennis de table.
0: Et moi aussi je casse des raquettes. Hein. Et moi aussi, hein, je suis dans votre groupe. Hein.
2: Non, c'est trop mignon, non, c'est très mignon.
0: Ouais, mais là on parle entre bonhommes, tu vois. C'est mal. Excuse-moi, pardon, Florent.
23: Ouais, c'est
0: le producteur de notre émission qui vit très très mal le fait qu'on se foute des gens.
2: Là, il avait une raquette, il aurait balancé depuis longtemps.
0: Merci beaucoup, François, de nous avoir appelé en tout cas.
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0: Et je suis tout excité. Pour le bus.
1: Ah oui, ça oui. Arrive.
0: Plus les jours avancent, plus je suis excité. 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
1: Ouais, ouais.
0: C'est un énorme bus. Ouais. Quand tu le vois, tu fais.
1: Waouh.
2: On va pas nous louper, quoi.
1: Ah non.
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2: Ça c'est fort.
1: Ça c'est stylé, ouais.
0: On sera à Paris, 5 émissions en direct de ces villes. On sera avec vous, c'est-à-dire que quand vous serez dans les embouteillages, si vous tournez la tête à gauche, bah peut-être qu'il y aura le bus.
1: Coucou.
0: 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Vous pourrez venir dans le bus.
2: On pourra vous déposer, ouais.
0: Évidemment. Si vous avez un petit trajet à faire, on vous dépose. Si vous avez envie de chanter, d'être doué pour chanter. Vous pourrez venir avec nous, vous chanterez dans le bus, on sortira du bus, on ira vous offrir des cadeaux, on offrira des roses tous les jours.
2: Trop mignon.
0: Parce qu'on s'est dit, tous les jours il y a les embouteillages, c'est le bordel pour tout le monde, mais c'est pas stylé dans les embouteillages d'offrir des roses.
1: Bah si.
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1: Mais non.
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2: Oh.
1: C'est une folie.
2: 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Ok.
0: C'est pas
1: déjà
0: mal.
1: Déjà.
2: C'est cool.
1: Ouais. Ah ouais, c'est pas ouais, c'est une dinguerie. La chance.
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1: Elle vient de là.
0: Bah, elle vient du Nord.
1: Ouais, bah oui.
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0: 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Ça va être un sacré bordel parce qu'on va transformer l'accueil d'Energy en énorme fête.
1: Ah ouais.
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0: que ça pue. Quelle est cette odeur que 85% des gens adorent, Nico?
1: Les bébés.
0: Les bébés?
1: Ouais.
0: Non, c'est pas l'odeur des bébés et c'est pas l'odeur de d'un être humain ou d'un être vivant, même tout court.
1: Ok.
0: Lorenza.
2: La vanille.
0: La vanille, non.
1: C'est dans la nature?
0: Oui, c'est dans la nature, c'est une odeur naturelle.
2: Le gazon?
0: C'est pas le gazon.
1: La pluie?
0: C'est pas la pluie, mais ça a un rapport avec l'eau.
2: Ah, le chlore?
0: Le chlore, non.
2: Moi, j'aime bien.
1: La mer?
0: La mer, tout simplement.
2: Ah oui, ok.
0: T'aimes bien l'odeur du chlore?
2: Ouais, j'aime bien.
1: Oui, en fait,
2: ça me fait. C'est direct les vacances, tu vois. J'associe ça à un bien-être. Ah, la piscine, je nage. Et
0: alors
2: je...
0: que c'est tout sauf la nature.
2: Ah non, je sais, mais ouais. Ah,
1: elle sniffe rien en piscine, quoi.
3: Non, mais je suis d'accord, il y a un truc d'été.
2: Il y a un délire, ouais.
3: Ça sonne les vacances.
2: Tu sens jamais le chlore.
0: Ok, d'accord. Mais vous avez qu'à partir en vacances dans une station-service qui offre du chlore, enfin, tu vois, ou qui vend du chlore.
2: Yes!
0: Mais c'est marrant. Non, c'était la mer. 85% des gens adorent l'odeur de la mer.
1: Ouais, c'est iodé un peu.
0: Ouais. Apparemment, il y en a qui préfère le chlore. Bon. 54% des hommes regrettent après coup cet achat plutôt cher. Quel est cet achat?
1: Des chaussures de sport.
0: Non. Alors ce n'est pas un achat pour eux.
3: D'accord.
0: Ah, ça change beaucoup. 54% des hommes regrettent après coup cet achat plutôt cher. Il y a un côté un peu tristouille.
3: Ça concerne les enfants?
0: C'est pas les enfants.
2: Le partenaire?
0: Le partenaire, oui. 54% des hommes regrettent après coup cet achat plutôt cher.
1: C'est un cadeau de Noël ou anniversaire?
0: C'est pas vraiment un cadeau de Noël. C'est pas vraiment un cadeau, même si c'est un cadeau. Mais c'est plus que ça.
2: C'est un bijou?
0: C'est un bijou, absolument, puisqu'il s'agit de la bague de fiançailles.
2: Oh, c'est horrible!
1: Mais quand tu l'offres, normalement c'est pour la vie. Mais moi, tu vois, dans mon cas, qui suis en plein divorce, c'est vrai qu'à l'époque j'avais mis le prix et tu te dis avec le recul, putain.
0: Mais tu peux pas savoir.
1: Effectivement, tu ne peux pas savoir. Mais quoi qu'il arrive, tu mets le prix en te disant plus je mets le prix, plus elle va peut-être dire oui. Sauf qu'en fait, l'amour, normalement, c'est pas ça.
0: Après, tu peux faire un contrat. Hein. Tu dis, elle est à toi, mais si jamais on divorce, je la récupère.
1: C'est beau l'amour.
2: C'est pas fini.
1: Ça risque de se terminer plus rapidement que prévu.
0: C'est beaucoup quand même. Hein.
2: C'est énorme.
0: Plus d'un homme sur deux trouve ça.
1: Ouais, ouais.
0: Bah, apparemment, un mal vécu, effectivement, le divorce. Donc
1: on peut pas récupérer cet argent. Et on en aurait bien besoin.
0: Pour payer le divorce.
1: Voilà.
0: Près d'un quart des personnes ont actuellement ceci. Je vous donnerai des indices, parce que c'est très vague, là.
1: Ils ont faim?
0: Non, ce n'est pas une émotion, un sentiment. C'est sur un objet. En fait, près d'un quart des personnes ont ça sur un objet spécifique.
2: Ah, on s'assure.
0: Ouais, c'est faut trouver l'objet.
3: C'est un objet chez nous?
0: C'est un objet n'importe où. En fait, on l'a toujours sur nous.
1: Ils ont un virus sur leur ordinateur?
0: Non, c'est pas l'ordinateur. On l'a toujours sur nous, Yeli.
2: On l'a tous.
0: Oui.
2: Le téléphone?
0: Le téléphone. Près d'un quart des personnes ont actuellement ça sur leur téléphone.
1: Un fond d'écran avec eux dessus?
0: Non, mais c'est un rapport avec l'écran.
3: Une vitre cassée?
0: Exactement.
3: Bah, c'est mon cas.
0: Et ben voilà. Ah. Ouais, on est quatre, un quart, ça fait un. Bim, Florent, il a son écran cassé.
1: On est dedans, ça se vérifie.
0: C'est marrant.
1: On aime bien ça.
0: Oui, on aime bien quand on est comme les gens.
1: Ouais. Et puis quand c'est pas nous, l'écran cassé.
0: Ouais. Et alors la question, c'est pourquoi on ne remplace pas son écran fissuré?
3: Je pense que c'est la flemme.
0: Okay.
2: Et le prix,
0: et tu dis, il marche comme ça, quoi.
3: Mais en plus, si c'est moi qui le fais moi-même, il y a souvent des bulles, je le fais mal, où il y a une poussière, et ça m'énerve encore plus que fissuré, je crois.
0: Mais il y a des gens, moi j'ai connu quelqu'un, il avait l'écran fissuré, mais tellement fissuré qu'il pouvait pas, en fait, avoir des applications, ou alors il y avait des lettres qui ne s'écrivaient plus.
2: Ah oui, c'est chiant.
0: Et en fait, il disait, mais on n'arrive pas à lire ce que t'écris. Mais mon écran, il est cassé. Change-le. Oui, bah, je verrai ça plus tard.
1: Il parlait vraiment comme ça?
0: Comment?
1: Il parlait vraiment comme ça?
0: Oui, il parlait comme ça.
1: Compliqué.
0: Il y avait pas que l'écran qui avait été fissuré, apparemment. Il s'est pris un truc dans la bouche, je sais pas.
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0: Il est temps de repartir dans une bataille des sexes. Émilie et Jennifer sont là toutes les deux. Bonjour à toutes les deux, bienvenue.
6: Bonjour Manu, salut les Romains.
0: Vous êtes là pour une bataille des sexes.
6: Bonjour Manu, bonjour les Romains, bonjour Émilie.
0: Émilie, Jennifer, vous allez plonger dans vos souvenirs d'ex pour essayer de nous sortir les pires ex que vous avez connus. Attention, ça va se passer en trois manches, l'une après l'autre. Vous abattez vos cartes d'ex. On va démarrer avec Émilie pour la première manche. Fais-nous rêver. Oui.
6: Alors, moi, mon ex m'a quitté pendant que nous étions en vacances avec des amis dans le sud. Il me l'a annoncé le matin et l'après-midi, il a pris l'avion pour rentrer à la maison et il m'a laissé là-bas.
0: On est bien, on commence fort.
2: Oh là là, mais là, c'est... Pardon, mais c'est du level, là. Waouh.
0: Là, on commence très, très haut.
2: Devant les potes.

0: écouter tout.
1: Le mieux aurait été évidemment dans un pays très très lointain de pas prévenir, de laisser juste un mot dans l'hôtel. Mais
0: oh bon, non, mais attends. Mais bon,
1: on peut pas faire des sans fautes tout le temps. Ouais. Hein.
0: C'est une dinguerie.
1: Jennifer, qu'est-ce que t'as en face?
2: Alors moi, mon ex m'avait acheté des roses, mais il a oublié de me les donner. Elles sont restées une semaine sur la plage arrière de sa voiture jusqu'à sécher complètement. Et quand je lui ai demandé ce que c'était, il m'a juste dit « Ah oui, en fait, désolé, c'était pour toi, c'était pour te les offrir.
0: Oh » Mais ça, bon, ça reste mimi un peu. Il ça avait l'intention de t'offrir des fleurs.
1: Attendez.
2: Ça restait une semaine.
1: Jennifer, c'est un peu comme l'équipe de foot hier. La première mi-temps, c'est on se met en route.
3: Ouais.
1: Voilà, mais attention. Deuxième manche maintenant. Bon là, Emilie a gagné.
0: Ouais, mais ça, oui.
1: Mais Jennifer va nous sortir une nouvelle carte, on t'écoute.
2: Exactement. Alors, mon ex m'a offert une bague pour mes 30 ans. Il m'a emmené en bijouterie, mais au final, il l'a commandée sur un site de bijoux en toc à 25 euros.
1: Ah, genre une copie?
2: Complètement une copie.
0: Elle t'a fait croire que c'était celle de la bijouterie.
1: Attends, il t'a fait croire que c'était la même?
2: Ah bah oui, mais c'était pas du tout la même.
0: Oh, après, wow, il est malin. Hein. Oh, rare, oh, bah c'est un rat, mais il est malin.
3: T'as 25 euros, tu m'as l'as dit, hein, quand même. Tu vois.
1: Non mais attends, ta bague, tu la laisses tomber dans le bain, elle flotte.
3: Ouais, c'est pas normal.
1: Ah, on est pas mal. Émilie, qu'est-ce que t'as à répondre à ça?
4: Alors, bah moi, mon ex, il demandait tous les mois de l'argent à ses parents en disant qu'on galérait à payer la nourrice de notre fils. Et en fait, c'est moi qui payais tout et il gardait tout l'argent pour lui.
0: Oh, oh, désolé, Émilie, mais là, c'est...
3: Pas cool pour toi, pas cool pour les parents. Bah, là,
1: mais Émilie, mais tu... Excuse-moi, mais tu cartonnes ce matin.
0: Ouais. C'est surtout, est-ce que c'est le même?
1: C'est le même?
4: Non, c'est pas le même. Oh. C'était le suivant,
0: non,
4: mais bon...
0: Non, c'est pire.
1: Oh là. Émilie, troisième manche. Pour l'instant, ça fait 2-0 pour Émilie. Troisième manche, on t'écoute.
4: Alors, pour la finale, en allant aux toilettes au milieu de la nuit, j'ai découvert mon ex sur le canapé avec une autre femme, alors que notre fils et moi, on dormait dans les chambres juste à côté.
0: Oh, merci.
1: Non,
0: Émilie, mais j'ai trop de peine pour toi. Mais quel vide.
3: Qu'est-ce qui est fouté, là?
1: Rien ne va, rien.
3: Mais c'est... En vrai, c'est ouf.
0: Il aurait pu aller autre part. Ne pas le faire du tout, mais je veux dire là.
1: Mon Dieu.
3: Putain, comme quoi, faut pas faire pipi en pleine nuit.
0: Ah non.
1: Faut pas se lever, hein.
3: Surtout pas.
1: Prenez une bassine. Vous voulez pas savoir ce qui se passe dans le salon. Jennifer, qu'est-ce que t'as à mettre en face de ça?
2: Je suis pas sûre d'y arriver, hein. Alors moi, mon ex, on est resté ensemble un an et demi et il m'a quitté après une dispute sur le type de pâte à utiliser pour une quiche Lorraine. Donc moi, j'utilise de la pâte feuilletée et lui, il utilise de la pâte brisée. Donc je lui ai envoyé des messages après ça et en fait, on ne s'est jamais revus.
1: Écoute, c'est vraiment nul comme raison de séparation.
3: C'est de la merde, quiche Lorraine.
0: Ouais,
1: mais tu comprendras que sur cette bataille des sexes, clairement, c'est un 3-0.
2: On est d'accord. J'avoue, je suis
1: vaincue.
2: Bravo, Émilie.
1: Mais quelle... Elle nous a défoncé tout.
3: Bravo, Émilie, d'avoir un ex de merde.
4: Bravo,
1: je crois que depuis qu'on fait la bataille des ex, ça fait pas très longtemps, hein, on en a fait 5-6. C'est la plus incroyable.
3: Ouais.
1: Jennifer, Émilie, je vous offrirai à toutes les deux le mug Manu sur Énergie et le t-shirt Manu sur Énergie aussi.
2: Merci beaucoup.
1: Bravo pour toutes ces histoires. Merci d'être vous et puis évidemment merci à vos ex.
3: Oui, oui.
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1: On va savoir ce que sont les titres numéro 1 dans le monde. Qu'est-ce qui se passe partout dans le monde en ce moment? En France, numéro 1.
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1: C'est Gims avec Soleil.
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1: Comme globalement toute l'Espagne, il y a un Gims qui est numéro 1.
3: Ouais.
1: On va faire un tour du monde pour savoir ce qui est numéro 1 ailleurs. Au Pays de Galles, Kingfisher est numéro 1 avec ce titre.
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0: blues.
1: Ouais.
2: Ça, c'est milieu d'un épisode.
0: Ouais.
2: Ils sont heureux, ils se sont retrouvés. Mmh. Ils partent ensemble à cheval.
0: Ouais.
2: Avant qu'il y ait un accident.
0: C'est ça. Oh. Il sait pas encore ce qui va se passer.
2: Ah, il sait pas. C'est pour ça que c'est pas encore complètement triste, la chanson, tu vois. Mais la prochaine chanson de l'épisode, elle va être déchirante. Hein. Non, là, tout le monde est encore en vie, là, dans l'épisode.
0: Profite.
2: On va aller en Argentine maintenant. Patricio Rey est numéro 1 là-bas avec ce titre.

0: Bah tu vois, je ne mettrai pas dans ma playlist quoi.
1: D'accord. Pas très sympa pour la chantine.
0: Pardon, désolé hein.
1: Ils sont numéro 1 quand même hein.
0: Oui, mais ils ont déjà fait mieux.
1: C'est un peu l'ancienne.
0: Ouais.
1: On va aller en Thaïlande maintenant. Numéro 1 là-bas.

0: des sodas.
1: Oh, super.
0: Non, mais tu sais, la danse avec les sodas.
1: Wow. La danse avec les sodas.
2: Ah, quelle soirée.
1: Ça a l'air génial, ta soirée. Oui, super danse. C'est numéro 1 en Thaïlande en ce moment, ce titre. On va aller aux Pays-Bas. Aux Pays-Bas, je vais vous dire un truc, on n'est jamais déçu.
0: Oui, c'est vrai.
1: Justin de Wild est numéro 1 et ça sent les Pays-Bas.

0: Lui, il est en voiture, t'as pas envie de le chatouiller, tu vois.
1: Non, non,
2: non. C'est Bad Bunny qui a mangé Michael Jackson.
1: Oui, ça, c'est ça.
2: Et pendant ce temps-là, aux Pays-Bas, c'est la fête de la bière.
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2: C'est le moment de vous offrir un beau cadeau. Le dernier iPad, l'iPad 11e génération, il va peut-être aller chez Maëva ce matin. Bonjour Maëva.
5: Oh, bonjour Manu, bonjour les ouin ouin.
2: Mais bonjour à toi.
5: Merci.
2: J'aime comment tu parles,
0: c'est
2: Maëva.
0: C'est très intense.
5: Oh, ouais. Merci Manu.
2: Elle vit chaque seconde comme si c'était la meilleure seconde de sa vie, bien évidemment.
5: De 9h à 10h, c'est les meilleures secondes.
2: Oh, tu nous écoutes pendant une heure de 9h à 10h?
5: Là je viens de me lever. Donc là ce matin j'écoute de 9h à 10h. Mais sinon je vous écoute tous les matins sur le trajet de la voiture. Et le soir sur l'application au replay. Comme ça j'ai les bêtises de tout le monde. Et ça me fait beaucoup rire. Et ça me fait beaucoup de bien.
0: Les bêtises, c'est
1: les
0: très
1: bêtises
0: mignon.
1: De tout le monde.
5: C'est l'approximatif.
2: Non mais Eva quand même enfin, on est sur quand même
1: bah, c'est un level
2: on,
1: ça.
2: Est, non, on est sur une stalkeuse hein. Moi je vais te dénoncer à la police hein.
1: Bah non.
2: Faut t'arrêter de nous suivre comme ça tout le temps.
0: Alors comme ça Manu en chose du 46.
2: Wow. Elle, c'est des choses très personnelles sur moi. Maëva, j'espère que tu vas gagner cet iPad. L'iPad 11e génération. Il est peut-être pour toi dans 2 minutes. Parce que 2 minutes, c'est le temps que tu vas avoir pour trouver ce qu'il y a dans ma boîte à chaussures.
1: Ouais.
2: Vous aimez bien quand on fait
1: ça. Ben oui, parce qu'on va l'aider.
2: Ben oui. Tout le monde va participer pour t'aider, Maëva. Il y aura Nico, Lorenza, oui. Florent, notre producteur aussi. J'ai quelque chose donc dans cette boîte à chaussures. Un chrono va démarrer, vous aurez 2 minutes pour découvrir ce qu'il y a dedans. Vous pourrez poser toutes les questions que vous voulez, sauf que, attention, je rappelle, je ne peux répondre que par oui ou par non à vos questions.
1: Ok.
2: Et vous pouvez faire toutes les propositions que vous voulez.
1: Ça marche.
2: Attention, avant de lancer le chrono...
1: Tu secoues.
2: Je secoue la boîte à chaussures pour vous donner peut-être un indice.
0: Oh.
2: C'est parti.
1: C'est une carte?
2: C'est pas une carte.
0: C'est en plastique?
2: Il y a du plastique, oui.
0: Ça se mange?
5: On trouve.
2: Ça ne se mange pas. Pardon, Maëva?
5: On le trouve à la maison? On le trouve à la maison?
2: Oui, moi je sais que à la maison, oui. Oui.
0: Bureautique?
2: Non, c'est pas de la bureautique.
1: On en a tous?
2: Non.
0: Électronique?
2: Il n'y a pas d'électronique.
0: Et tu peux l'acheter au supermarché?
2: Oui.
5: Est-ce que c'est que en plastique?
2: Il y a du plastique. Je crois que globalement tout est en plastique avec. Il n'y a pas que du plastique dedans.
0: Ça n'a rien à voir avec la cuisine?
2: Rien à voir avec la cuisine.
1: C'est une clé?
2: C'est pas une clé.
5: Une salle de bain?
2: C'est pas dans la salle de bain.
0: C'est la partie de quelque chose?
2: Oui, c'est la partie de quelque chose.
0: Ah, donc là, c'est le truc sans l'autre partie.
2: Exactement.
1: C'est de la papeterie?
2: C'est de la papeterie.
0: C'est un bout de stylo?
2: C'est un bouchon? Stylo, oui.
0: Un bouchon?
2: Non. Il vous reste 1 minute et 10 secondes. Ce n'est pas le capuchon.
0: C'est un rapport. Un stylo 4 couleurs, il y a un rapport avec le stylo 4 couleurs?
2: Oui.
0: C'est le côté bleu du stylo 4 couleurs?
2: Non.
0: C'est la mine?
2: Oui.
1: Rouge?
2: Non.
0: Bah non,
1: bleu.
2: Noir, oui, c'est gagné.
0: Putain, vraiment, il voulait la couleur.
1: C'est clair. Mais toujours plus. T'aurais pu lui donner quand t'as dit que c'était le vert.
0: C'est la mine.
1: Ouais.
2: Ah non, c'est le noir, c'est la couleur
1: oui,
2: noire.
1: Oui, mais bon, okay. C'est...
0: Putain, elle était bon quand même.
1: Heureusement que...
2: Franchement.
1: Oui, il faut être précis, mais
0: wow.
2: Honnêtement, vous avez été fort. Vraiment.
1: Mais tu l'as arraché du truc.
5: Vous
2: j'ai arraché.
5: Vous dégainez les questions à une vitesse, c'est génial.
1: Mais on veut t'aider.
2: Ce sont les professionnels. Hein.
1: Ah oui.
2: Non, mais après, la mine, tu la remets dedans, toi. C'est le principe.
0: Tac, on a tous déjà enlevé, effectivement, les mines.
1: Oui,
2: exactement.
1: Oui.
2: Voilà. C'était la mine noire du crayon stylo de 4 couleurs. Franchement, balèze. Hein.
0: Ouais.
2: Quand vous êtes parti dans la salle de bain ou l'électronique, je me suis dit, bon, là, c'est mort. Mais vous avez bien remonté la pente.
0: Cool.
2: On aurait dit l'équipe de France hier qui a gagné 3.
1: Mais oui.
2: C'est la même. Maëva, tu repars avec l'iPad 11e génération, bravo à toi.
5: Wow, merci, ma fille va être aux anges puisque ça va être pour elle.
2: Eh ben bravo, on t'embrasse fort Maëva, on te souhaite une belle journée.
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2: 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Il y a le bac en ce moment.
1: Ouais.
2: Vous avez certainement déjà passé un examen, si c'est pas le bac, au moins un autre examen, où vous rentrez dans une salle et vous savez que vous allez y passer quelques heures. J'ai une liste des personnes qu'on est quasiment sûr de croiser systématiquement dans les salles d'examen.
1: Ah.
2: La personne qui ramène son brunch dans la salle.
0: Ah putain, ouais, il y en a, c'est un pique-nique, quoi.
2: C'est incroyable.
0: Il déballe, tu dis, mais ça ne s'arrêtera jamais. Hein.
2: Mais je me dis, mais ils ont peur de quoi de manquer. Ils ont
1: peur de... Si on a le droit, moi je sais qu'une fois je m'étais fait des petites tartines.
2: Non. Mais pas dans la salle.
1: Bah si, j'avais pris dans mon petit tupperware et j'avais mis mes tartines au fromage.
0: Ça devrait être interdit, ça.
2: Non mais tu les as pas badis, tu les as pas faites pendant...
1: Non, je les avais faites avant, mais je les dégustais quand même. J'avais mis des miettes partout et tout, c'était un peu un petit enfer, ouais.
0: Sauf que ça perturbe, c'est-à-dire que toi t'es en train de bosser, puis t'entends l'autre qui est à côté avec le jus d'orange,
2: le pire c'est si t'as des biscottes. Comme c'est le silence dans la pièce, t'entends...
0: Après t'arrives avec la serviette autour du cou, c'est drôle.
1: Ouais.
2: Non, t'arrives avec une serviette de plage aussi autour du cou. Les personnes qu'on croise systématiquement dans les salles d'examen, il y a aussi la personne qui regarde par la fenêtre pendant 3 heures.
0: Ah ouais, qui cherche l'inspi,
2: ouais. Ouais, ou qui cherche des réponses que peut-être un oiseau va lui apporter. Je sais pas. La personne qui demande 1000 feuilles de brouillon pour gratter encore et toujours plus.
1: Ah, ça m'énerve. Pression, ouais.
2: C'est, ouais. En fait, tu te sens coupable.
1: Bah, tu te dis, mais moi, j'ai pas besoin d'autant de brouillon. Est-ce que c'est moi qui suis dans le faux ou est-ce que c'est l'autre qui fait n'importe quoi, tu vois?
2: Mais moi, je suis pas inquiet tant que y a qu'une personne qui le fait. Si t'as au moins 3/4 des personnes qui demandent des feuilles en plus,
1: ouais.
2: Là, ça sent mauvais, quoi.
1: Oui, c'est vrai.
2: Ouais. Après, ouais. Tu te rassures comme tu peux. Tu dis, ouais, moi, j'écris.
1: Une grande écriture. Ouais, voilà. Une grande écriture.
2: Bien sûr. La personne qu'on croise systématiquement en salle d'examen, il y a aussi la personne qui sort au bout d'une heure à l'épreuve de philo.
0: Ouais.
1: Oui, bon.
0: Oh. C'est vrai que tu regardais par la fenêtre et tu voyais les mecs marcher, tu dis putain, ils ont déjà fini.
1: Oui.
2: Oh, wow. Tu sais qu'ils ont pas.
1: Ils ont pas misé
2: non.
1: Là-dessus, quoi.
2: Non, c'est pas, ouais, c'est pas l'option.
1: Non,
2: c'est pas.
0: Ils vont être au rattrapage. Quoi.
2: C'est un petit coffre, hein, c'est tranquille. La personne qui lit toutes les consignes, les deux pages, en chuchotant et qui souffle à chaque question compliquée. T'as aussi celui, en même temps,
1: c'est drôle.
2: Qui fait yes.
1: Oui.
2: Ça, c'est insupportable.
0: Ouais.
2: C'est bon. Et enfin, t'as la personne qui arrive super en retard parce qu'elle s'est trompée de salle.
0: Ah, la loose.
2: Quelle angoisse.
0: Ouais, ça te met bien dans le bain, ça, niveau pression.
2: Ah ouais, t'arrives, t'es en sueur, t'es pas bien. Waouh. 9h28, on peut se faire un petit tour de studio. Qu'est-ce que vous avez envie de partager avec nous ce matin? Allez, Nico.
0: J'ai fait une bataille d'eau avec des pistolets à eau avec ma belle-fille de 6 ans.
1: Oh, trop
2: stylé. C'est mignon, ça, c'est cool, ça.
0: C'est mignon, mais figurez-vous que je lui ai filé celui qui fuyait.
2: Ouais.
0: Pour pouvoir l'arroser un peu
1: plus.
0: C'est
1: pas ouf quand même. Il aurait dû prendre celui qui fuyait lui.
2: Honnêtement, je trouve ça de bonne guerre.
0: Ouais.
2: Pour les batailles d'eau ou alors les batailles de nerfs aussi. Tu prends le meilleur.
0: Bah, évidemment.
1: Mais ça va là, les papas horribles.
0: Surtout que je vais pas expliquer vraiment comment ils fonctionnaient. Donc tu peux tourner pour avoir des jets un peu plus.
2: Ouais, bien sûr. Ouais. Elle a qu'à pas avoir 6 ans.
1: Ouais, c'est pas possible.
0: C'est
1: ça.
0: Pas se cacher, tu vois, derrière les arbres et tout, on l'a fait en jardin. Moi, j'avais le hamac et tout, je le prenais et je lui disais, bah non, j'y suis, donc tu ne peux pas venir.
2: Bah, ouais, bien sûr.
0: Et en lui disant ça, je l'arrosais, quoi.
1: Okay.
2: Bah, ouais. Bah, c'est le principe, quoi.
1: Oui, mais j'ai pas encore d'enfant, donc je peux pas connaître ce moment-là, mais je pense que je serais quand même.
0: On n'est pas sur l'éducation au top du top.
1: Voilà,
2: mais là, c'est pas un enfant, c'est un ennemi à qui tu dois envoyer de l'eau avec ton pistolet à eau.
0: C'est un adversaire.
2: Bah, c'est exactement. Ouais. Ah non, c'est un ennemi, c'est beaucoup plus que ça. Ouais,
0: et elle avait qu'à bien choisir son arme.
2: Ouais.
0: Je suis désolé.
2: Après, c'est pas notre faute si elle sait pas choisir, si elle prend l'arme qui fuit.
1: Et voilà. Vous êtes horrible.
2: Bah, tu vas pas dire à un adversaire, attends, je te donne la meilleure arme.
1: Mais c'est l'enfant.
0: Et elle m'a dit, arrête un moment donné, j'ai continué.
1: Ça, c'est génial.
0: Putain, mais tu sais, quand t'es à la limite de. Ah, peut-être qu'elle va pleurer, donc là, faut que je m'arrête. Mais non, ouais. Ça va.
2: Je vois le. T'as envie d'envoyer un dernier jet, elle te dit non, et tu l'envoies.
0: Oui. Mais je sais que c'est pas ma fille, c'est ma belle-fille. Donc
1: elle mais non, mais non, non.
2: Bah, tu sais, la belle-fille, ça compte pas.
0: Si elle pleure, il y a sa mère.
1: Oh là, mais vous êtes incroyable.
2: Sais, j'avais fait pendant le Covid un truc à ma fille, j'avais filmé.
0: Ouais.
2: La vidéo, elle avait fait des millions de
0: vues. Ah, le verre d'eau.
1: Ah, le verre d'eau, ouais, oui.
2: C'était incroyable. Elle me dit qu'elle a le hockey, je verse de l'eau dans un verre, je vais vers elle, et je lui jette le verre d'eau. Mais excusez-moi.
1: Elle avait plus le hockey.
2: Elle est plus loquée.
0: Okay. Ouais.
2: Mais c'est quoi, ça fait longtemps qu'on n'a pas fait les parents indignes.
1: Ah bah là, vous êtes en plein
2: là,
1: dedans.
2: On est dedans.
0: Ouais.
2: Mais on n'est pas seul.
0: Non, surtout.
2: Vous êtes sans doute le meilleur papa ou la meilleure maman pour vos enfants. Mais parfois.
0: Un verre dans la gueule.
1: Ça calme, ça
2: a pris. Un petit jet d'eau.
0: Alors.
2: Bon.
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2: Manu. Et tout de suite, oui, c'est le moment de la récré. C'est vraiment une récré pour nous. C'est avant la fin de l'émission, on est content parce que Florent, notre producteur, nous propose un jeu tous les jours. On n'est pas seul à jouer. Il y a Charlotte avec nous aujourd'hui. Bonjour Charlotte.
7: Salut Mani, salut les Wouin.
2: Sois la bienvenue parmi nous Charlotte, on va jouer ensemble. On ne sait pas à quoi.
1: Non, parce c'est une surprise.
2: C'est exactement ça. Chaque jour, c'est une surprise sans cesse renouvelée. Florent nous propose un jeu.
0: Eh bien, c'est mercredi, sortie ciné. Je vous pitch des films en 6 secondes. Vous devez deviner quoi? Tout simplement.
2: Ok, on l'a déjà fait,
1: ouais,
2: ce jeu.
1: On l'aime bien.
0: Oui, il y a un petit chrono thématisé, 6 secondes. Ok?
2: Oh, bah, ok, d'accord.
1: Okay.
8: J'aime bien quand tu prends cette
2: voix. Ouais, ouais, moi. qui commence?
0: C'est Charlotte.
2: Ok, Charlotte, c'est parti.
0: Attention, top. C'est une princesse enfermée dans le donjon d'un château qui est gardée par un dragon jusqu'à qu'elle soit sauvée par un ogre qui est pote avec un âne.
2: Shrek.
0: Ouais.
2: Shrek facile, bien sûr. Oh là là, on est bien.
0: Chauffement.
2: J'avais réponse, moi, putain.
1: Ah, non. Ouais.
2: Mais elle est bloquée dans un château aussi. Hein.
8: Oui, aussi.
1: Oui.
2: Et puis, après, je me suis dit, l'ogre, non, c'est pas réponse.
0: Attention, Lorenza.
1: Oui.
0: Top. C'est un mec qui travaille dans la sécurité d'un musée. Il découvre en fait que toutes les nuits.
1: Bah, au musée. Ah, merde, pardon.
2: Et Lorenza!
0: À chaque fois!
2: Wow. C'est quand même dur! Le pauvre, il a écrit son résumé. Dure 6 secondes, Lorenza.
8: C'est pas un blind test.
2: Enfin, à chaque fois, Lorenza, elle est tellement dans le jeu qu'elle oublie. Qu'elle oublie. Elle laisse pas terminer.
8: Elle bouffe dans la casserole avant que ce soit cuit.
2: Ça manque de sel.
8: Mais ta gueule!
2: C'est quoi? Elle a mis le doigt dans la pâte.
1: Je suis désolée. Putain, non. Pardon Flo, chaque fois je peux pas m'en empêcher.
2: Et en plus elle vient un gros mot derrière.
1: Pardon, pétard.
8: Bon, ça va pas dire pétard.
2: Ça veut rien dire.
1: Mais si.
0: Manu, c'est à toi. Attention, on répond après la fin de ma phrase. Non mais je préfère.
8: Voilà.
2: J'y suis pour rien moi.
0: Attention Manu, top. C'est des mecs super bien gaulés en slip. Et ils ont une cape rouge et ils se battent contre des pères. Sauf qu'à la fin ils meurent tous, y compris le chef qui s'appelle Léonidas.
2: Ah, c'est les Tortues Ninja?
0: Non.
2: Invincible. Non. Les Invincibles. Les Quatre Fantastiques.
0: Non, du tout. T'es pas du tout
2: les
0: dans le même délire. Ils se battent contre des Perses.
2: Des Perses?
1: Mais oui.
2: Mais c'est il y a hyper longtemps les Perses.
0: Bah oui, c'est pour ça.
1: Ah. Quel est votre métier?
2: Quoi? Ils sont en slip. Contre les Perses? Mais oui. C'est les super-héros.
0: C'est 300.
2: Ils sont 300.
8: Ils sont en slip.
0: Le film 300
8: avec une cape.
0: Le film 300.
1: C'est une dingue ce film en plus.
0: Vous avez pas vu?
2: Oh si, j'ai vu.
1: Il est où?
2: Milan.
8: C'est vrai qu'avec des Tortues Ninja ça va être.
2: Je sais pas, j'étais resté à des gens qui se battent en slip.
1: Non, il a dit
0: pas en slip. Les Tortues Ninja.
8: Mec, s'appelle Léonidas.
2: Bah ouais. Non, mais j'ai confondu avec Donatello.
8: C'est autre chose.
1: Waouh.
0: Ah là là.
8: Allez, c'est l'échauffement.
2: On continue.
0: Nico.
8: Oui.
0: Top. C'est un renard qui s'associe avec une lapine policière pour résoudre une enquête dans une ville où tous les animaux vivent ensemble.
8: Zootopie.
1: Oui.
2: Oh la vache.
8: Pas mal.
2: Ça
8: se voit que j'ai des enfants.
1: Tu l'avais pas?
8: Ah non, j'avais pas.
2: J'avais Roxy Ruki.
8: Mais oui. Je l'avais aussi au début. Renard, je me suis dit, yes, je l'ai.
2: Je suis nul en cinéma.
0: Allez, Lorenza. Oui. Top. C'est un mec qui se réveille après 20 ans de prison et qui découvre que le monde a totalement changé. Et pendant qu'il cherche à se venger, celui qui a piégé. Tout simplement.
1: La vengeance dans la peau, un truc comme ça?
0: Non.
1: Non, c'est pas ça?
0: Non, c'est un peu plus compliqué.
2: C'est pas le mec qu'on a endormi? Avec Schwarzenegger?
0: Non.
8: Celui-là, il est
1: non,
8: vieux.
1: Mais Manu, faut arrêter.
2: Non.
8: Avec Stallone.
2: Avec Stallone, ouais.
8: Ah oui, il est cryogénisé.
2: Bon, bref, il est refroidi, quoi.
0: Non. Là, j'ai un peu plus complexifié, c'est le Comte de Monte Cristo.
1: Ah!
2: Mais il est pas cryogénisé le condom.
0: Non, mais j'ai dit qu'il se réveille, j'ai pas dit qu'il se réveille de dormir.
1: Coma.
0: Eh oui.
2: C'était sous-entendu.
0: C'était un petit peu un piège.
1: Un petit piège.
0: Pas.
1: C'est pas grave.
0: Mais, okay. Attention, le meilleur de l'équipe, Manu, on y retourne.
2: Non.
0: Top. C'est deux espions qui se marient sans savoir qu'ils font le même métier jusqu'à ce que leur agence respective leur donne à chacun la mission d'éliminer l'autre.
2: Mission impossible.
1: Non.
2: Attends, si, c'est les deux, ils se tirent les uns.
1: Je sais quoi, Brad Pitt et Angelina Jolie.
2: J'ai vu la bande-annonce,
0: oui.
2: Je crois. C'est un couple, ils se tirent dessus.
0: Oui, c'est ce que j'ai dit.
8: La condescendance.
2: Ah, Scary Movie.
1: Non, monsieur.
0: C'est Mister and Mrs. Smith.
2: Dubfire.
1: Voilà. Mais c'est pas possible.
0: Mister and Mrs. Smith.
8: C'est ça,
2: ok.
0: Ah ouais, c'est ça le pitch.
8: Ok.
2: Oh la vache.
0: Et on finit par Charlotte.
2: Allez, Charlotte, essaie de relever le niveau, s'il te plaît.
0: Attention. Top. C'est un mec sans emploi qui devient l'aide à domicile d'un riche tétraplégique excentrique et leur amitié va bouleverser leur de vie. À la fin, il fait chaud une meuf.
7: Intouchable.
1: Ouais.
2: Exactement. Charlotte, merci d'avoir réussi à relever
7: notre
2: petit voix.
8: Merci à toi, Manu, d'avoir dit Rox et Rookie. Parce qu'on l'avait pas entendu depuis très longtemps.
1: Tous les Doubtfire.
0: Et grâce à toi, les Tortues Ninja portent des slips aussi.
8: Donatello.
1: C'était génial.
2: Laissez-moi tranquille avec votre cinéma. Charlotte, je t'embrasse et je vais t'offrir le mug Manu sur Énergie et le t-shirt Manu sur Énergie.
7: Merci beaucoup, gros bisous.
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2: Et ce matin, on parle entre parents indignes. Vous êtes sans doute le meilleur papa ou la meilleure maman pour vos enfants, mais parfois, oui, on a des failles, comme Nico qui joue au pistolet à eau, en donnant un pistolet à eau pas vraiment efficace à sa fille. Voilà, ouais. C'est le principe.
8: À ma belle-fille.
2: Des parents. Ah bah,
1: ça attention, va, ça attention. Va. Ouais.
2: C'est déjà demi-pardonné. Ouais. Bien sûr. Entre parents indignes, on papote et on a Élodie qui est là. Bonjour Élodie.
9: Salut Manu, salut Wouin.
2: Voilà, bienvenue parmi nous Élodie, on t'écoute.
9: Alors, bon, la question, c'était la question parents indignes, qu'est-ce que je fais, c'est ça?
2: Oui, c'est ça.
9: Donc, quand en fait j'ai plus envie de jouer à un jeu de société avec ma fille, je triche pour gagner plus vite et qu'on arrête.
2: Oh oui,
8: classique.
1: Oh, ça va ça.
8: Ça s'appelle faire une Manu. Oui. La triche.
1: Non, lui, il balance le plateau de jeu, Manu.
2: Alors non, je balance, c'est pour les échecs ça.
8: Ouais.
1: Ah ok.
2: Oui, je
1: et le Monopoly.
2: Je dis alors le Monopoly non, je pique les billets avant de jouer. Mais oui.
1: Non mais c'est quoi
2: chaque jeu
1: faire.
2: Chaque jeu a une triche différente.
1: Ah oui.
2: Ouais. Tu vois, c'est le Trial Pursuit par exemple, c'est que tu regardes les cartes et tu les classes avant.
8: Putain, pourquoi tu sors pas un livre sans déconner sur chaque
1: guide de la triche
8: que tu peux faire ouais sur chaque jeu.
2: Ça serait pas mal ça. Ouais, pas mal.
9: Ça va.
2: J'ai déjà développé des trucs où j'avais des cartes de questions et tout dans les manches. Hein. Ouais. Et je prenais la carte, je la foutais, je ressortais une autre carte dont je connaissais la réponse.
8: Oh, t'es un magicien en
1: fait. Ah ouais, le guide du petit tricheur quoi.
2: Ah putain, c'est pas con ça. Ah ouais.
8: Elodie, elle a dit qu'elle trichait aux petits chevaux, je sais pas si vous avez entendu.
1: Ah non.
2: Ah, aux petits chevaux, ouais, c'est facile ça. Tu fais un autre, tu dois faire 5, tu sautes une case dès le départ.
1: Et ah voilà. Oui, ok.
2: Ouais, ouais, non, ça
9: voilà.
2: C'est.
9: Ouais, ça va plus vite ça.
2: Excuse-moi, mais ça c'est le B.A.B.A. Elodie. Enfin, vraiment.
8: Ça sera pas dans le livre.
2: Non, vraiment, ça c'est vraiment.
9: Moi, mais maintenant, du coup, ma fille est triche. Donc,
2: c'est très bien, c'est une bonne éducation, bien sûr, évidemment. Merci beaucoup, Élodie, maman indigne. On continue avec Linda. Bonjour, Linda.
10: Bonjour, tout le monde. Bonjour, l'équipe.
2: Bienvenue sur Énergie, Linda.
10: Merci.
2: Tu as été maman indigne, toi aussi.
10: Ben ouais, j'avoue tout. Ben quand mes enfants se battent pour la dernière part de gâteau, je l'ai mangé moi-même devant eux. Je leur ai dit, oups, trop tard. Ouais, je sais, je suis maman indigne.
8: Ils ont faim.
2: C'est pas mal.
10: Mais oui, ben ouais, mais bon, c'est trop tentant. À force de les voir se battre pour le dernier bout, ben moi j'y vais. Hein.
2: Non mais t'as pas tort. Hein.
1: Ouais. Oui, mais mon grand frère faisait pareil. Il faisait trop tard, t'as mis trop de temps à te décider. Il faisait, il mangeait devant moi, quoi. Genre.
2: Oh, ouais.
1: Ben ça apprend la vie, ça apprend à être rapide pour bouffer.
10: Exactement. Et tu vois, aujourd'hui, ils ont la vingtaine et puis ben, ils se portent bien, hein. Tout va bien. Hein.
1: Ah, ben voilà.
10: Tu peux pas lui dire même pas. Hein.
2: Et ben voilà. Alors le seul problème, bon, c'est qu'ils mangent les gens quand ils leur parlent trop longtemps. Ils ont pas compris que c'était que le gâteau. Bon, ça va.
10: Exactement.
2: Bien sûr.
10: Non, non.
2: Merci beaucoup, Linda, de nous avoir
10: appelés. Mais je vous en prie, grosse bise à tous.
2: Gros bisous.
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11: Aujourd'hui, c'est mercredi. On a déjà fait la moitié de la semaine. Youpi!
2: Parce qu'avant de vous laisser dans votre journée, on vous offre toujours des bonnes nouvelles. Parce que ça fait du bien d'avoir des bonnes nouvelles. Parce que dans le monde, il n'y a pas que des mauvaises nouvelles. Il y a aussi des belles histoires. On vous les raconte tous les matins. Tour du studio, les bonnes nouvelles. On démarre avec Lorenza.
1: L'Écosse est devenue le premier pays du Royaume-Uni à rendre obligatoire les Swift Bricks dans les constructions.
2: Les Swift Bricks.
1: Oui, alors c'est quoi? C'est des briques creuses. Pourquoi? C'est parce qu'il y a de moins en moins d'oiseaux migrateurs et les briques, elles sont parfaites pour qu'ils puissent faire leur nid.
2: Donc ils fabriquent des maisons
1: oui.
2: Avec des briques creuses
1: oui.
2: Et les oiseaux peuvent venir dans les briques creuses.
1: Exactement, parce qu'ils font de moins en moins leur nid et d'accord. Là, ça leur permet d'avoir plus d'endroits pour le faire, quoi.
2: D'accord, ok.
1: Trop mignon.
2: Et tu sors l'immeuble, bon, tu te fais chier dessus.
1: Ah oui, bon, bah, ça, chacun, voilà.
8: C'est le problème.
1: Ouais, attention.
2: Tu prends ton parapluie, voilà.
1: Mais il y aura plein de bébés oiseaux.
2: Alors. Nico, une bonne nouvelle.
8: C'est une jolie histoire, elle est très courte.
2: Okay.
8: C'est une passagère régulière d'une ligne de bus au Canada qui s'est mariée à l'âge de 88 ans.
1: Oh.
8: Et qui l'a emmenée à la mairie?
2: Qui l'a emmenée à la mairie?
8: Le chauffeur de bus.
2: Oh, c'est mignon.
8: C'est pas mal, hein?
2: Parce qu'elle prenait toujours la même ligne, le même chauffeur.
8: Elle a eu un lien avec lui et du coup, elle lui a demandé de l'emmener à la mairie.
2: C'est une belle histoire.
8: Ouais.
2: Mon histoire à moi, elle prend un peu de vos deux histoires. Parce qu'elle se passe au Canada, comme celle de Nico.
8: Mm-hmm.
2: Et il y a un rapport avec les oiseaux, comme celle de Lorenza.
1: Ok.
2: C'est une Canadienne qui a noué un lien un peu inhabituel avec une colonie de corbeaux.
1: Okay.
2: Après avoir aidé à sauver l'un des corbeaux. Écoutez bien. Le corbeau était coincé dans une gouttière.
8: Mm.
2: Elle a aidé le corbeau à se libérer. Et les jours d'après, elle a commencé à recevoir ce qu'elle appelle des petits cadeaux de la part des corbeaux du coin. Comme des plumes.
1: Oh.
2: C'est-à-dire que les corbeaux, vraiment, elle dit, c'est bizarre, il y a une plume. Alors qu'elle n'avait pas avant.
8: Ouais.
2: et puis une petite plume, un petit truc, une petite brindille, des trucs comme ça, que les corbeaux déposaient en signe de gratitude.
1: Oh, c'est trop mignon.
2: Elle a continué sa vie et elle faisait ses promenades. Et elle s'est aperçue au bout de quelques promenades que les corbeaux l'accompagnaient.
1: Ah bon ? Oh !
2: C'est pas incroyable cette histoire ?
8: Femme au corbeau, quoi.
1: Oh ouais !
2: Et elle en est sûre parce qu'elle croise souvent le corbeau qu'elle a sauvé parce qu'il a une petite bague à la patte.
1: Ah, ah ouais, ok.
8: Ouais.
2: Donc elle sait vraiment que c'est le corbeau qu'elle a sauvé qui l'accompagne dans ses promenades.
8: C'est intelligent, les corbeaux.
2: Voilà.
1: Ouais, c'est grave intelligent.
2: Lorenza, qui espère un jour nouer des relations particulières avec les pigeons, peut-être qu'un jour.
8: Avec un corbeau.
1: Me verrez dans la rue.
2: Tu seras la vieille folle aux pigeons.
1: Aux pigeons, oui.
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2: Qu'est-ce qu'ils ont tous en commun, tous
1: On
2: ces
1: va
2: artistes
1: aller voir la semaine prochaine.
2: Mais évidemment.
1: Oui, le but.
2: Sont tous les artistes qui seront avec nous la semaine prochaine. Je vous rappelle que le bus Manu sur Énergie repart pour un tour. La semaine prochaine, on va faire 5 émissions dans 5 villes différentes, dans un bus, le bus Manu sur Énergie. Les émissions, bah, on sera...
1: Et il roule, hein.
2: Bah, évidemment qu'il roule, on se pose pas à un endroit.
1: Ouais.
2: On roulera pendant toutes les missions, on s'arrêtera quand on aura envie de s'arrêter. On verra des gens dans la rue, on vous verra, vous taperez à la porte pour rentrer dans le bus. On viendra vous voir dans les embouteillages, on descendra du bus.
8: Évidemment.
1: Pour faire les pauses pipi aussi.
2: Mais et bah, s'il faut faire une pause pipi, on fera une pause pipi.
8: Pas dans les embouteillages.
2: Non, non, non. Mais on peut aller, en fait, on va tester ça. On va voir demain, on fait les essais. Jusqu'où on peut aller, quelle est la portée des micros HF.
8: Ah oui.
1: Ah.
2: Et en théorie, on peut rentrer chez les gens pour faire pipi.
1: Non, mais ça, bien. C'est fou ça.
2: C'est,
1: ouais. Alors, c'est rigolo, c'est quoi.
2: Ou dans un bar.
1: Un café, ouais, bien sûr.
2: On trouvera des endroits.
1: Oui.
2: On va venir à votre rencontre. On sera avec vous la semaine prochaine. Ça va être incroyable. Le bus Manu sur Énergie. Évidemment, si vous n'êtes pas à Strasbourg, à Metz, à Lille, à Caen ou à Paris, évidemment que vous pourrez tout voir en vidéo.
1: Mmh. Ouais.
2: Mais un système incroyable de vidéo.
8: C'est vrai ?
2: Ah oui. Enfin, des caméras, quoi.
8: Waouh.
2: Ouais.
1: Incroyable.
2: Exactement. Non, ça va être vraiment un truc incroyable. On a vu le bus. Il va péter. On va vous montrer les vidéos. Entre aujourd'hui et demain, on va mettre des vidéos pour vous montrer le bus. Là, il est incroyable.
8: Il est gros.
1: Il est énorme. Ouais.
2: Il est très gros.
8: Ouais, pas sûr que ça passe partout.
2: Bah, disons qu'on va faire un virage et on va comprendre que bon.
8: C'était pas par là qu'il fallait passer.
1: C'est drôle.
2: Effectivement. C'est possible qu'on se retrouve bouché, qu'on doit faire des marches arrière. On verra bien. Merci à Point S, grâce à qui on pourrait pas réaliser cette opération incroyable. Et à chaque fin d'émission, à 9h30, on vous retrouvera sur une place avec des artistes que vous avez entendus. Jungle Lee, Emma, Amel Bent, Amir et Marine, Docteur Yaro et Kinvey, Jérémy Frérot, Bob Sinclair. Tous les jours à 9h30, on posera le bus. Il y aura une scène et vous pourrez assister à des showcases gratuits et exclusifs. Ça va être incroyable.
1: Trop fou.
2: Strasbourg pour démarrer. On aura Jungle Lee et Emma. Et le petit truc en plus, parce que chaque jour on vous annonce un truc en plus, c'est qu'on vous offrira les premières places pour les Energy Music Awards.
1: Ah, ça, c'est vraiment un cadeau de malade.
2: Quand vous viendrez nous voir à 9h30 dans le public, eh ben, vous pourrez être tiré au sort pour avoir vos places pour les Energy Music Awards. Et ce sera tous les jours. Les premières places.
1: Ah ouais.
2: Oh, je suis content.
1: Ouais, c'est fou. C'est un trop beau cadeau.
2: Ça fait un truc quand même.
1: Ouais.
2: Les toutes premières classes pour les prochains Energy Music Awards. On n'a même pas encore la date fixée.
1: Bah, c'est ce que j'allais dire. C'est même pas vraiment pensé.
2: C'est a priori octobre. Mais il n'y a pas encore le week-end de Calais. Mais en
1: c'est
2: tout
1: ouf.
2: Cas, vous aurez vos places. Elles seront à vous. Ce sera la semaine prochaine à partir de lundi. On vous en reparlera évidemment. Dernier appel du jour aujourd'hui, c'est Alexandre. Bonjour Alexandre.
26: Salut Manu, salut l'équipe des Wouin.
2: Sois le bienvenu sur Énergie. Alexandre, tu nous appelles d'où ?
26: Merci, de Montpellier.
2: Il fait déjà chaud chez toi, j'imagine.
1: Ah oui.
26: Il fait déjà très très chaud ici à Montpellier, ouais.
2: Et ben voilà, il va faire chaud un peu partout en France. N'oublie pas de boire de l'eau, Alexandre.
26: Toujours.
2: Bien sûr.
26: Je le rappelle tous les jours.
2: Ouais. Et ben voilà.
1: Oui.
2: Et si t'as une personne âgée, passe lui un petit coup de fil, savoir comment ça va, tu vois, boum boum. Un petit ventilateur,
26: y en a
2: un petit
26: plus,
2: truc.
26: Mais c'est pas grave.
1: Ah, il y en a plus.
2: Si y en a plus. Bah, t'aurais dû les hydrater avant.
1: Oh, voilà.
26: Oui, c'est trop tard.
1: Je dirais que vous parlez de plantes.
2: Et je crois que je vais ramener mon père chez moi, moi.
8: C'est vrai?
1: Ah oui, pour être sûr que ça.
2: Il est âgé, ouais, pour être sûr.
1: Bah, t'as raison, voilà, en vrai, pour le surveiller. Hein.
2: On a une clim portable.
1: Bah, c'est très bien ça.
8: Il sera bien, quoi. Il sera bien, en frère, avec toi.
2: Ah, il sera bien.
8: Ouais.
2: Oh, ah oui, toujours bien quand il vient à la maison.
8: C'est cool. cool.
2: Il est tranquille. Mon père, il a un rythme, je vous en avais déjà parlé, le rythme de mon père.
0: Ah oui, il dort pas la nuit.
2: Il se couche genre à 4h du matin, il se lève à 5h. T'as l'impression que c'est un mec qui découvre les fêtes, en fait. Il est complètement à l'envers. Alexandre, je vais t'offrir le mug Manu sur Énergie, puis le t-shirt Manu sur Énergie aussi pour te remercier de nous avoir appelé ce matin.
26: C'est super cool.
2: Et c'est avec toi qu'on lance cette journée. Il est 10h02, on s'en va, on sera le retour demain à 6h pour créer, parce que j'aime bien dire qu'on crée, une nouvelle journée entre 6h et 10h demain, et on se quitte avec un de mes titres préférés pour lancer le mood. C'est le principe de l'émission, tous les jours à 10h on se quitte avec le titre à écouter pour vous donner le smile dans la journée. Et honnêtement, il n'y a pas mieux que celui-là. Matt Cohn.
1: Ouais.
2: Don't worry.
1: Ah oui. Ah.

0: Payez les bienvenus, tout le monde est là, Lorraine, c'est la première.
1: Ouais.
0: Nico est là aussi, évidemment.
2: Et bon week-end.
0: Et vous...
2: Non.
0: On est mardi.
1: Pas encore.
2: Je tente.
0: Non, le jeudi, pourquoi pas, mais le mardi, c'est un peu...
2: trop tôt, ok.
0: D'être un petit peu cavalier. Vous avez envie de nous rejoindre pour démarrer ce week-end? N'hésitez pas, vous nous appelez comme chaque jour. Vous venez avec nous, notre numéro, il est toujours gratuit. C'est le 0870 42 48. Je vais vous prendre au téléphone dans deux minutes. Pour démarrer cette émission, on va parler de second rendez-vous. On parle souvent de premier rendez-vous.
1: Ouais.
0: Mais on va parler de second rendez-vous dans un instant. Mais avant, j'aimerais raconter ce qui s'est passé en studio il y a quelques minutes avant de démarrer l'émission. C'est important dans les conversations de connaître le concept et de connaître le contexte. Une phrase géniale a été prononcée. On s'est tous regardés et Lorenza nous a dit, alors attendez, c'est vrai que sortie du contexte, cette phrase est bizarre. Je peux raconter?
1: Oui, c'est rigolo.
0: Il y a un technicien ici qui travaille à Énergie,
1: oui.
0: qui est passé dans le studio, il y avait un petit truc à réparer. Et puis il dit à Lorenza, ça va les cuisses? Et Lorenza lui répond, ouais, même pas eu mal le lendemain. Et il s'en va.
1: Et on a juste rigolé, et voilà.
0: Cette phrase sortie du contexte pourrait clairement faire penser qu'effectivement,
1: il y
0: a eu un truc.
1: Mais pas du tout. C'est parce qu'on a fait la même course et voilà. Du coup, on se demandait si les courbatures ça allait. Mais j'ai vu vos regards, c'est vrai que si on parle pas du contexte, ouais. Ça fait très chelou quand même sur le lieu de travail. Mais
0: en plus, très naturellement.
1: Ouais.
0: Ça va les cuisses? Et Lorenza, tout naturellement. Ouais, ça va. Il n'y a pas grand chose le lendemain.
1: Ouais, c'est ça que je dis, pas eu le mal le lendemain. Oh là là.
0: Non, ils avaient simplement fait une course ensemble.
1: C'est ça.
0: On va parler de second rendez-vous. Je vous l'ai dit il y a quelques secondes. J'ai trouvé ça sur Internet. On parle souvent dans l'émission des premiers rendez-vous. On suit même vos premiers rendez-vous. J'aimerais que vous nous appelez ce matin pour nous dire justement pourquoi il n'y a pas eu de second rendez-vous. Racontez-nous une histoire qui se termine par il n'y a pas eu de deuxième rendez-vous. J'ai trouvé ça sur Internet. Je vous donne des exemples. Pendant le repas, elle a tout mangé avec ses doigts, même la salade. Il n'y a pas eu de deuxième rendez-vous.
1: Bon, après, si c'est un burger ou des nuggets, ça passe. Mais genre la salade,
0: même
1: les tomates,
0: salade
1: les légumes et tout, ouais, c'est un peu spécial.
0: C'est beaucoup, hein. Là, tout, là. Ouais. Les petits pois, les trucs, la totale. Un autre. Pendant que nous roulions vers le restaurant, il n'a cessé de me parler de toutes les fonctionnalités de sa voiture. Il n'y a pas eu de deuxième rendez-vous.
2: Souvent, t'es fier.
1: Mais en fait, et c'est souvent, tu stresses et tu veux parler de tout et n'importe quoi pour combler, pour paquet de blanc, en fait. Mais
0: donc, il faut que tu parles de quelque chose qui t'intéresse, même si ça n'intéresse pas la personne.
1: C'est ça.
0: Et toi, c'est la mécanique.
1: Et voilà.
0: Il n'y a pas eu de deuxième rendez-vous. Appelez-nous 0870 42 48 et vous nous racontez une histoire qui se termine par il n'y a pas eu de deuxième rendez-vous. On a Nicolas qui est avec nous pour démarrer cette journée. Bonjour Nicolas.
3: Bonjour Manu, bonjour les gens.
0: Sois le bienvenu sur Énergie. Nicolas, tu nous appelles d'où?
3: J'appelle de Reims.
0: Ah, on sera pas loin de Reims avec la tournée du bus.
3: Hein? Ah, cool.
0: Metz, Strasbourg, c'est pas loin
1: quoi.
0: Ouais,
1: c'est vrai.
3: Ah. Bah ouais. Ah. Bah, ça fait Metz, ça fait quoi, deux heures de route.
0: C'est rien en bus.
1: C'est quoi deux heures? Allez, viens nous voir, Nico.
0: Si vous n'êtes pas au courant, je vous rappelle qu'on va faire une grande tournée en bus pour terminer la saison. On fera l'émission en direct d'un bus tout le temps en mouvement et on sera dans plusieurs villes, une ville par jour du 22 au 26 juin. Strasbourg le 22, on sera à Metz le 23, donc pas loin de chez Nicolas. Ensuite, on sera à Lille le mercredi. Ensuite, le jeudi à Caen. Et on sera de retour à Paris le vendredi. Nicolas, qu'est-ce que tu fais toi à Reims?
3: Là, moi, je suis ouvrier viticole.
0: Ah, tu travailles dans les vignes, le vin?
3: C'est ça, le champagne.
1: Oh,
0: oui, monsieur.
1: Oui, préfère préciser, mais oui. Je comprends, c'est plus classe, tu vois.
0: Oui, il y a les gueux qui font le vin.
1: Mais moi.
0: Et puis il y a ceux qui sont au-dessus qui font le champagne.
2: C'est la fête.
3: Voilà.
0: Mais le champagne, en fait, c'est un vin, non?
3: Oui, c'est ça. C'est un vin avec une fermentation qui va développer les bulles et qui fait que ça fait du champagne.
0: Mais c'est comme c'est un vin blanc qui a des bulles.
3: C'est ça.
0: Mais alors, est-ce qu'on peut prendre un vin blanc? On le met dans, tu sais, les machines
1: à faire
0: des bulles. Quoi, ça s'appelle
3: ça? Ça marchera pas,
1: ça reste
3: énormément de mousse.
0: Si on le met dans un soda stream, est-ce que ça fait du champagne?
3: Non, ça va faire énormément de mousse, c'est tout ce que ça va te faire.
0: Ah merde, dommage.
2: Ouais. Ou alors, j'ai dit ça pour pas qu'on le fasse.
1: Ouais.
2: Il a testé, il s'est dit, putain, c'est génial.
0: Tu sais quoi? Je vais le tester quand même.
2: Ah oui.
0: Parce que là, je m'étais emballé, je me suis dit, putain, mais je vais inventer le champagne. Mais pourquoi c'est si cher le champagne?
3: Ah, c'est le fait qu'il y ait des récoltes qui sont réglementées, que En fait, on peut pas récolter non plus tout ce qu'on a envie de récolter. C'est énormément contrôlé.
0: D'accord.
3: Et c'est ce qui fait que ça crée la rareté du produit et voilà.
0: Ah. Alors qu'avant ce stream.
1: Oui, voilà.
0: Nicolas, je vais t'en faire le mug Manu sur Énergie dans lequel tu pourras boire ton café le matin et pourquoi pas du champagne.
3: Oh, trop bien.
0: Ah, on pourrait faire les coupes de champagne Manu sur Énergie.
1: Oh, trop stylé, en vrai.
0: Attends, t'es tellement stylé. Avec le caviar Manu sur Énergie.
1: Toujours plus.
0: Nicolas, je t'offre notre mug déjà, c'est pas mal. Le mug Manu sur Énergie, il arrive vite pour toi.
3: Eh ben, je te remercie Manu, passez une bonne journée à tous.
0: Toi aussi, très belle journée.
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0: Voici les sondages pour vous, on y va. Pour près de 10% d'entre nous l'ont encore, et ce depuis l'école primaire. On a quoi depuis l'école primaire, Lorenza?
1: Un doudou.
0: C'est pas un doudou. Non, Nico.
2: Ça rentre dans la poche?
0: Non, ça ne rentre pas du tout dans la poche.
2: Ah, le cartable?
0: Florent, nos producteurs, le cartable, non.
1: Notre animal de compagnie?
0: Non, mais tu te rapproches.
1: Ah.
0: Donc c'est vivant. Donc c'est pas,
1: c'est une personne.
0: Ah, c'est peut-être une personne. C'est pas un objet en tout cas. Nico,
3: un meilleur pote?
0: Le meilleur ami.
3: Ah ouais.
0: 10% des gens ont encore leur meilleur ami qui date de l'école primaire. Nico, tu l'as toujours?
2: Ouais, le mien il s'appelle Nathan. Et on se prenait la tête une semaine sur deux quand on était à l'école primaire. Et depuis on est devenu hyper amis. Et en plus il est chef dans un resto étoilé.
0: Oh.
2: Donc on se prend beaucoup moins la tête.
0: Je peux pas le blairer, mais bon, il m'invite au resto. moi j'en ai encore. Ouais, on se voit extrêmement rarement, mais on est toujours en contact. Ouais, avec le meilleur ami de l'école primaire. Lorenza?
1: Moi, maternelle. C'est toujours ma meilleure pote. Elle est pharmacienne, c'est aussi un peu pratique de temps à autre. Alors, on n'habite pas dans le même pays, mais.
0: On garde que des amis pratiques, en fait, on est d'accord.
3: Ouais.
1: Non, je l'aime d'amour, évidemment.
0: Cela dit, moi, il est dans le milieu automobile et il m'avait filé un coup de main pour acheter une bagnole.
1: Tu vois ce que c'est?
2: Tu m'as jamais filé, toi, des places de concert, tu vois, pour un événement, un truc?
0: Il m'en a pas demandé.
1: Super.
0: Vous êtes en train de dire qu'on a que des amis pratiques anciens?
1: Oui, je pense.
0: Et ben c'est dégueulasse. Avant d'en acheter une paire, la personne moyenne en essaye 11. Une paire de quoi? Florent, notre producteur. Pardon.
4: Basket.
0: Basket, non. Lorenza.
1: C'est un vêtement.
0: C'est pas un vêtement.
1: Ah.
0: Non. Ah, Nico.
3: Paire de lunettes?
0: Eh ben des lunettes de soleil.
3: Ouais.
1: Oh, j'en ai acheté des nouvelles hier. C'est vrai que j'ai essayé pas mal, mais c'est beaucoup, hein.
0: Bah c'est vraiment, tu sais pas trop comment.
1: Ah là c'est.
0: Le problème n'est pas la forme des lunettes, là c'est la forme de ta tête, mais c'est ça. C'est peut-être. Pas bon. Ça n'existe plus que dans 77% des mariages. Qu'est-ce que c'est, Nico?
2: Les pièces montées en chou?
0: Non, ce n'est pas, ça ne se mange pas.
1: Ah. La chenille.
0: La chenille, dans 77% des mariages, c'est beaucoup.
1: Oui, mais ça se fait beaucoup trop.
4: La chorégraphie?
0: C'est pas la chorégraphie, il n'y a pas de danse là-dedans, mais c'est une tradition, on va dire. Ça n'existe plus que dans 77% des mariages.
2: C'est pas les gens qui versent les coupes de le champagne, là, c'est sur toutes les coupes, là. La montagne de coupes.
0: Ah, la montagne de coupes de champagne, non, c'est pas ça.
2: Ouais, non.
1: Est-ce que, du coup, c'est en rapport avec la mariée?
0: Complètement en rapport avec la mariée. Ça n'existe plus que dans 77% des mariages.
1: La jartelle?
0: Non, c'était pas ça, la jartelle, c'était le lancer de bouquet.
1: Ah bon?
0: Eh bah ben oui.
1: Qu'est-ce qu'ils font à la place?
0: Bah ils lancent des parpaings.
1: Vous savez où tape.
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0: 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Hermès Houseband, c'était la musique de la Coupe du Monde. Alors, pas celle qui va arriver, pas celle d'avant, mais celle de 1998. Les Bleus avaient gagné la Coupe du Monde.
1: Ouais.
0: Et alors, attention, l'info incroyable, c'est pour ça qu'il y a de la musique, c'est que ça va devenir une comédie musicale.
1: Ah bon?
0: Le Sacre des Bleus en 1998 va devenir une comédie musicale. Ce sera pour 2028.
1: C'est une dingue.
0: 30 ans après la victoire.
1: C'est génial, oui. En vrai.
2: On prend.
1: On va aller voir ça.
0: Ah, mais évidemment qu'on va aller.
1: Ouais.
0: Je suis pas fan des comédies musicales.
1: Non, mais là. C'est
0: ouf. Attends, c'est
1: la Coupe
0: du Monde, quoi. Et 1 et 2 et 3-0, ça va être un truc de dingue. Il y a des premiers rendez-vous qui se passent très bien. Et il y a des premiers rendez-vous qui se passent très mal. Et c'est eux qui nous intéressent ce matin. Vous nous racontez une histoire qui se termine par... Il n'y a pas eu de deuxième rendez-vous. 0-870-42-48, on vous prend au téléphone. Juste après, on va écouter Gims et Soleil. Allez, c'est parti. Laetitia est avec nous. Bonjour Laetitia.
8: Bonjour toute équipe.
0: Bienvenue sur Énergie Laetitia. Quelle est ton histoire qui se termine par... Et il n'y a pas eu de deuxième rendez-vous?
8: Bah écoute, j'avais rendez-vous avec un mec au restaurant et il a passé toute sa soirée sur son téléphone à envoyer des messages à ses potes. Donc, bah, du coup, ça m'a saoulé, je suis partie. Donc, du coup, il n'y a pas eu de deuxième rendez-vous.
1: Oh là là, le goujat.
0: Oh là là, oh.
1: Ah bah oui.
0: Eh bah, excuse-moi, tu t'es pas demandé s'il n'était pas chirurgien et qu'il donnait des conseils à quelqu'un qui était en train d'opérer quelqu'un pour lui sauver la vie?
1: Bah c'est ses collègues, pas ses potes.
0: Tu t'es pas demandé si c'était un espion qui était
1: bien
0: comme
1: sûr,
0: James...
1: oui.
0: J'essaie de trouver les trucs.
1: Mais non, là il y a pas d'excuse. T'as bien fait de t'être barré.
0: C'est vrai qu'il y a un premier rendez-vous.
1: Ça se fait pas.
2: Ça la fout mal.
0: Attention, Lorenza est très très premier degré sur ce sujet.
1: Pardon, non, mais ça se fait pas. Je trouve que un minimum de respect, même si la personne te plaît pas trop, tu vois.
0: Non,
1: oui.
0: Faut mieux abréger.
1: C'est ça.
0: Que de rester sur son téléphone.
1: Voilà. Voilà.
0: Après, quand t'es sur Clash of Clans et que t'es attaqué, t'as comprends.
1: J'aurais préféré que ce soit ça, plutôt que d'envoyer des mecs, des messages à ses potes.
0: Cela dit, un premier rendez-vous, je sais pas, Laetitia, il te dit, je suis désolé, il faut que je fasse quelque chose, je suis attaqué sur Clash of Clans. Qu'est-ce que t'aurais fait?
8: De quoi?
0: Ok, voilà. Voilà. C'est un jeu sur téléphone.
3: Il n'y aurait pas eu de seconde rendez-vous.
8: Non,
3: il y
8: a
3: plus
8: de... Encore moins.
0: Ok, c'est mort. Laisse tomber.
3: Ça se comprend.
0: Merci beaucoup, Laetitia, de nous avoir appelé. On te souhaite une belle journée. Pas de second rendez-vous. Lorenza, qui est très remontée, qui aime beaucoup ce sujet. Allez, vas-y.
1: On s'est vu sur un quai de Seine et il y avait énormément de péniches qui passaient.
0: Oui.
1: Et dès qu'on avait une conversation sérieuse, en fait, bah, ou même qu'on parlait tout court, il regardait les péniches et il faisait coucou à tout le monde sur les péniches.
0: Mais en fait, c'est mignon.
1: Alors, la première péniche, c'est mignon. La deuxième, tu te dis, bon, bah, il aime bien faire coucou aux gens. La troisième, tu te dis, peut-être il connaît quelqu'un. Mais au bout de 15 péniches, je t'avoue qu'on n'arrivait pas à avoir de conversation tellement je faisais des coucous aux péniches.
0: Ah, mince.
1: Donc, bah.
0: Et tu lui as demandé pourquoi il faisait coucou à tout le monde?
1: Bah, non, mais à un moment, j'ai dit, mais ça va et tout. Il me dit, bah, j'adore voir les gens sur les péniches. Oui, bon, bah, super, mais.
0: Ah, il est monomaniaque, le mec.
1: On en a plein qui passent devant nous, il y a un moment donné où.
0: Non, t'as, effectivement, c'est le genre de personne, tu peux le croiser autour d'un aéroport, il regarde l'avion, il fait, c'est l'Airbus 320 qui fait Paris-Lille de 14h58. Il est en retard de 25 secondes.
1: Exactement.
0: Ok, ok. Il n'y a pas eu de seconde.
1: Non, il n'y a pas eu de seconde, non.
0: Kevin est là. Bonjour, Kevin.
6: Salut Manu, salut Romain.
0: Sois le bienvenu parmi nous, Kevin. Il n'y a pas eu de second rendez-vous. On t'écoute.
6: Moi, elle a commencé le rendez-vous par « tu ressembles moins à tes photos ». Donc, j'ai très mal pris et du coup, il n'y a plus de second rendez-vous.
0: Oh là, c'est direct.
3: Ah ouais, c'est dur.
0: Aïe, mais est-ce que vraiment, tu ressemblais pas du tout à tes photos ou...
6: Ah bah, ça, moi, c'est quelque chose qui me tient à cœur quand même. Quand t'arrives et que tu ressembles pas à tes photos, c'est carton rouge direct.
1: Bah, si c'est la vérité, enfin...
0: Oui, je comprends pas. C'est elle qui t'a dit que tu ressemblais pas aux photos.
6: Ouais, ouais. Mais du coup, ce que j'ai fait, c'est que j'ai pris en photo, j'ai comparé aux photos qu'elle mettait aussi.
0: C'est quoi cette histoire de merde là? Le premier rendez-vous qui arrive, regarde-toi ta photo, regarde. Et puis attends, j'ai vu là. Je prends une photo de tes pieds, ils sont dégueulasses. Je comprends pourquoi tu les as pas mis en photo, tes pieds.
3: Kevin, il a fait un toi-même miroir.
0: Et tiens, regarde. Attends, si je regarde sur Google, oh là là, il y a ta mère en photo, elle est dégueulasse aussi.
1: Oh là là, l'ego quoi.
0: Le premier rendez-vous. Merci beaucoup.
6: Il faut comprendre que dans chaque photo, il y a une situation. Un côté à la plage, un côté au restaurant, mariage.
1: Ça l'a touché là.
3: Très premier deck sur les photos.
0: Kevin est très très très énervé là. Merci beaucoup, Kevin, de nous avoir appelé.
6: Merci, bonne journée.
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0: Aujourd'hui, on est le 9 juin. C'est l'anniversaire. Ben, on en parlait il y a 2-3 jours. C'est l'anniversaire de Donald, le canard. Il a 92 ans quand même.
1: Allez, sacré pépère.
3: Ça commence à faire.
0: Voilà, on parlait de Donald parce qu'on disait qu'il avait inventé les fringues du télétravail, c'est-à-dire qu'il est habillé que en haut lui. Et en bas, il a rien, ce qui est bizarre. Et alors, il a un autre truc bizarre, Donald, si je peux me permettre, c'est sa voix.
1: Ah oui.
3: C'est qu'on comprend rien.
0: Mais c'est pas normal. Qu'est-ce qu'il y a, Lorenza?
1: Ben, j'ai voulu faire un test, mais c'était un échec.
3: Mais elle a craché.
0: Il n'y a pas de problème, tu peux cracher sur la table. Okay. Non, mais c'est vrai, il parle.
1: Ouais.
0: Alors que les autres canards, Picsou.
1: Ah, il parle pas du tout comme ça.
0: Comme ça. Ah oui.
1: Et il a des problèmes, hein, Donald.
0: Mais
1: quand même.
0: Franchement, oui.
1: C'est pas... ouais.
0: Riri, Fifi et Loulou, ils parlent
1: pas
0: comme ça.
1: Ouais.
3: Je sais qu'il commence à avoir la voix de son âge, du coup.
1: Ah oui.
3: Effectivement, tu comprends pas ce qu'il dit.
1: Mais le pauvre, il subit, Donald.
0: Attends, il est à poil en bas, il parle. Non mais faites un test d'alcoolémie. Faites quelque chose. C'est une journée mondiale aujourd'hui aussi. C'est la journée mondiale. Oui, bon.
1: De quoi?
0: Des archives. J'ai une info perso archives.
1: C'est quoi?
3: C'est quoi?
0: Hier, j'ai été aider mon père à vider sa cave.
1: Ok.
0: Il gardait depuis très longtemps beaucoup de trucs. Putain. Et il me dit, alors ça, non, ça on jette pas ça, parce que ça, il faut le garder à vie.
1: C'est quoi?
0: Qu'est-ce qu'il faut garder à vie? Et là, je regarde. C'était les papiers de banque de 1993.
1: Mais
0: ah bon?
1: Oh, c'est mon année de naissance.
0: Bah voilà.
1: 32 ans.
0: Toi, quand t'es né, il avait déjà les papiers de la banque.
3: Et je lui dis, mais ça lui sert pas.
0: Mais absolument pas.
1: Bah
0: ça
1: oui.
0: Te sert à rien. Il me dit, non, il faut les garder à vie, les papiers de la banque.
1: Ah ouais?
0: Mais je lui dis, mais non.
1: Mais pas du tout.
0: Mais pas du tout. Puis je lui dis, c'est maintenant, en plus, on n'a même plus de papier maintenant. Hein,
1: non, mais il était dessus là-dessus. Je pense qu'il te laissera pas gagner. Hein.
0: Et je lui dis, il me dit, t'es sûr? Je dis, oui, je suis sûr. Il dit, je vais vérifier. Je pense que je reviens dans 4 ans, les papiers sont
1: évidemment.
0: Durs. Chacun a sa bataille.
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0: Et c'est le moment, comme chaque jour, de vous offrir du cash. Il commence à être à l'aise, il est détendu, il est agriculteur, mais son moment chaque jour,
1: bien sûr,
0: c'est d'être avec nous au Club des Génies. On va retrouver Armand. Bonjour Armand.
1: C'est Maman.
10: Bonjour Manu, bonjour les Wawins.
0: Sois le bienvenu sur Énergie Armand. Tu as déjà 400 euros au Club des Génies. Ces 400 euros, quoi qu'il arrive aujourd'hui, ils sont à toi. Mais on va pas s'arrêter en si bon chemin. En tout cas, c'est pas ce que veut Armand. Il veut continuer à monter. Il veut déjà passer la barre des 500 euros. Armand, peut-être ouais, pour toi
1: mais
0: aujourd'hui.
1: Mais il est pas seul, hein.
0: Et non, parce qu'en face, il y a Fiona.
11: Bonjour l'équipe. Bonjour Armand.
10: Bonjour Fiona.
0: Sois la bienvenue sur Énergie Fiona. Elle veut ses 100 premiers euros, Fiona.
1: Bah oui.
0: Évidemment. Fiona, Armand, vous allez jouer ensemble, enfin ensemble, l'un contre l'autre, au Club des Génies, je vous rappelle les règles. J'ai donc ces 100 euros pour l'un ou l'une d'entre vous. Et j'ai trois questions, le gagnant, la gagnante sera celui ou celle qui aura deux points. À chaque question, si vous pensez avoir la réponse, vous donnez votre prénom, vous donnez ensuite la réponse. Si elle est bonne, ça vous fait un point. Si elle est fausse, c'est l'autre qui prend le point. Et c'est le premier ou la première qui atteint les deux points, qui gagne 100 euros et revient jouer avec nous demain. Bonne chance à tous les deux. C'est parti, on joue au Club des Génies. Première question. Quel célèbre peintre s'est coupé une partie de l'oreille ?
11: Fiona.
0: Oh. Fiona rapide.
11: Picasso.
0: Et non.
11: Ah, c'est Guernica.
0: Non plus.
1: Non.
0: Ça, c'est un tableau.
1: Ça, c'est fou.
11: Ah oui, un pute.
0: Tu veux tenter un troisième ou...
11: Ouais, c'est Van Gogh.
0: Oui, c'est lui.
1: Ouais.
11: Voilà, j'ai pas compris.
2: C'est con, cool, oui. Au bout de la troisième.
11: Bah oui, ça met 203.
0: Non, mais c'est dommage, c'est pas le jeu de ta trois chances pour trouver la bonne réponse.
11: Ah non, je croyais.
2: Belle hôtesse et Fiona, en tout cas.
0: Fiona, le point va à Armand. Un point pour Armand, zéro point pour Fiona. On continue, deuxième question du Club des Génies. Dans Astérix, comment s'appelle le chef du village?
11: Fiona.
0: Alors c'est très bizarre parce que Fiona a parlé avant mais elle a pas dit donné son prénom.
11: Non mais je sais pas. J'ai...
0: Et Armand a donné son prénom. Mais en fait Fiona t'as fait hey, yeah, yeah.
11: Bah,
0: Armand
11: ouais,
0: a dit Armand et
11: pas,
0: ensuite t'as dit Fiona.
11: Bah, ouais,
0: donc c'est pas grave. C'est Armand. On t'écoute pour la réponse.
10: Vercingétorix.
1: Pardon, mais vous êtes tous, vous faites tous des dingueries, là.
11: Non, c'est
0: pas grave. Armand, Vercingétorix est un Gaulois célèbre, mais qui a vraiment existé.
1: Oui.
0: Parce que là j'ai demandé dans Astérix, la BD.
10: C'est un bras raccourci.
0: Oui, c'est un bras raccourci.
10: Ah bon.
11: On n'est pas réveillés ce matin, désolé Manu.
0: Alors, franchement, honnêtement, je vais dire, vous me faites ma journée tous les deux. Ça veut dire que le point va à Fiona. Un point Armand, un point Fiona. Voici la troisième question. Quel pays a pour capitale Berlin?
10: Armand, Fiona.
0: Armand, on t'écoute.
10: L'Allemagne.
0: Pardon, excuse-moi.
1: Non mais c'est le bordel là. J'ai eu peur, je me dis mais quoi?
0: Excusez-moi.
2: Je pensais que t'allais dire c'était Van Gogh.
0: Excuse-moi. J'avais pris l'habitude d'avoir des réponses absurdes. Ouais. Oui, c'est l'Allemagne, pardon.
1: Bravo.
0: Et le point est pour toi.
1: Bravo Armand.
10: Merci.
1: Et
0: pour ce Club des Génies.
1: Ah ben
2: attends,
1: oui.
2: On est épuisé.
0: Pas un pour rattraper l'autre.
1: C'est ça.
0: Je m'inclus dedans. Armand, c'est une bonne réponse. Ça fait deux points pour toi et les 500 euros. Ça y est, ils te sont acquis, Armand.
10: Merci.
0: Fiona, tu nous as régalé.
11: Ouais, je

0: Strictopalope, c'est quoi le titre?
1: Je monte dans le train.
0: Je monte dans le train.
2: Ok.
0: Ok.
3: Et ben on va 24 heures pour changer d'avis.
2: Mais non, mais c'est son non, mais choix.
0: Tu sais quoi? Ce club des génies aujourd'hui, du début à la fin, est surprenant.
3: Ouais.
0: Patrick Topalov, je monte dans le train. Et écoute, on a énergie, on est numéro 1. On va te la trouver ta chanson.
1: Ah, super, merci.
3: J'ai l'impression qu'il veut placer son cousin qui fait de la musique.
0: Écoute, Armand, rendez-vous demain à la même heure.
1: Pas de soucis, à demain.
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0: Et ce matin, on parle pas de premier rendez-vous. On parle pas non plus de deuxième rendez-vous, parce qu'il n'y a pas eu de deuxième rendez-vous. Vous nous racontez une histoire qui se termine par « et il n'y a pas eu de deuxième rendez-vous ». Mais qu'est-ce qui s'est passé à ce premier rendez-vous pour qu'il n'y ait pas de suite? 0 870 42 48, vous nous appelez. Lorenza peut dérouler, j'ai l'impression.
2: Bah ouais, bah en fait, depuis que je suis arrivée en France, j'avoue que j'ai découvert les applis de rencontre et donc j'ai fait pas mal de premiers dates, mais il n'y en a pas souvent une deuxième.
0: Qui ont eu un deuxième. Raconte-nous-en
2: alors,
0: un deux.
2: Quand le garçon m'a ramené chez moi, après une soirée quand même assez sympathique, il m'a dit qu'il faisait du rap.
0: D'accord.
2: Et sauf qu'il a mis des prods et il a commencé à rapper tout le long du trajet pendant 40 minutes.
0: Ah oui.
2: Et c'était pas du tout en rythme. C'était
0: ah, merde.
2: 40 minutes de rap éclaté.
0: Le mec tape à côté du bif.
2: Non, c'était un enfer. Et il me regardait droit. Tu sais, il me faisait des petits regards quand il conduisait.
0: Il
2: appuyait sur les mots. Et là, je me suis dit, hop.
0: Lui, il était content de lui, en fait.
2: Ah, t'es hyper fier. Donc, c'est ça que t'as un moment, t'es là.
0: Et lui, il disait que ça allait te conquérir avec son rap.
2: Bah, bien sûr. Et il m'a même dit, oui, ça se trouve, tu serais une petite chanceuse, t'auras même droit à ta chanson et tout.
0: Et donc, il a déposé et il n'y a pas eu de deuxième rendez-vous. Un autre encore?
2: Oui, pendant que j'étais en train de manger au resto avec lui, il me montrait ses photos de vacances.
0: C'est le même ou c'est un autre?
2: Non, c'est un autre.
0: C'est un autre.
2: Il me montrait ses photos de vacances et d'un coup, je le regarde lui pendant qu'il me montre et il avait les larmes aux yeux parce qu'en fait, c'était vacances avec son ex.
0: Oh merde.
2: Et là, je me suis dit, oula, allez, on va pas s'embarquer là-dedans.
3: C'est pas cicatrisé.
2: Ah là, c'est plus que ça parce que vraiment, le gars avait les larmes. J'ai cru qu'il allait chialer en plein milieu.
0: Rendez-vous, c'est touchy le sujet des ex. Hein.
2: Je préfère qu'on les aborde très peu, voire pas du tout.
0: Oui.
2: Mais là, il y allait. C'est de lui-même, quoi, tu vois.
0: Ah, il y allait. Il a pleuré.
2: Non, mais j'avais jamais vu ça.
0: Bon, il était pas prêt, on va dire.
2: Ah, vraiment pas. Mais moi non plus, du coup. Je t'avoue.
0: Marie est là. Bonjour, Marie.
6: Bonjour, Manu. Bonjour, les Wawins.
0: Merci d'être avec nous, Marie. Qu'est-ce qui s'est passé au premier rendez-vous qui a fait que, il n'y a pas eu de second rendez-vous?
6: Alors moi, en fait, il était fan de son bulldog, mais vraiment très, très fan. Il avait le t-shirt avec la tête de bulldog, la coque de téléphone, il avait une tête de bulldog. Enfin, c'était une catastrophe. Même un tatouage à l'effigie de la tête de son chien.
0: Oh merde, c'est beaucoup. Hein.
2: Oui, c'est trop.
0: Ah, parce que à la limite, toi, un mug avec la tête de ton chien.
2: Mimi.
0: Bon. Mais le tatouage, c'est...
3: Ce que Marie dit pas, c'est qu'il lui a pas fait la bise, il lui a fait une léchouille.
0: Et ensuite, il a dit, bouge pas, je vais aux toilettes, il a été pissé sur un lampadaire. Merci beaucoup, Marie, de nous avoir appelé. Il y a Rémi qui est là aussi, bonjour Rémi.
7: Salut Manu, salut moi.
0: Bienvenue parmi nous, Rémi. Raconte-nous ton histoire, il n'y a pas eu de second rendez-vous.
7: Alors moi, pendant tout le repas, dès que je racontais quelque chose, que je donnais mon avis, elle finissait par dire, ça c'est les hommes. Du coup, c'est impossible d'avoir une vraie conversation, il n'y a pas eu de deuxième rendez-vous.
2: Ça, c'est les hommes.
7: C'est toi, alors.
2: Ça va.
0: Et effectivement, on l'a retrouvée. Elle est là avec nous ce matin. C'est Lorenza.
2: Je taquine, évidemment.
0: Mais c'est vrai que ça peut...
2: C'est relou.
0: Là, c'est un peu castrateur, quoi.
2: Bien sûr.
0: Qu'est-ce que tu veux répondre à ça, quoi?
2: C'est pas le but, t'es censé quand même être dans la séduction et tout, si à chaque fois tu casses.
0: Peut-être qu'elle, non. Vraiment, elle avait envie d'enquiller les... En fait, elle voulait se venger d'un homme. Et elle a besoin de voir d'autres hommes. Mais ça, c'est les hommes, ça. Ça, c'est comme mon ex. Hein. Là, t'es comme mon ex.
2: Oh,
0: Merci beaucoup, Rémi, de nous avoir appelé. Belle journée à toi.
7: Merci, bonne journée à tous.
0: Ciao, il est 6h50. Shakira pour la Coupe du Monde qui arrive. C'est dans deux jours. La France a gagné hier, je vous rappelle, contre l'Irlande du Nord. 3-0. Alors, non, 3-1. Non, 3-0. 3-1. Je sais pas, j'ai vu les résultats. Moi, je dormais hier soir. Pardon, je suis en Shakira au début. Excusez-moi, elle était en train de chanter, je commence à donner des scores. Pas très correct. Pas très gentleman.
2: Hey, mais elle va chanter là.
0: Ouais, il n'y aurait pas eu de second rendez-vous avec moi là.
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0: ça me perturbait, je voulais savoir d'où venait la chanson.
2: Oui.
0: Qui avait chanté la chanson originelle. Je suis

0: la chercher. J'ai vu le nom du mec, j'ai écouté, je m'en souviens plus.
1: Ah merde, mais ah oui, allez, mais non, c'est pas possible. Mais non, c'est
0: le genre de truc, ça te perturbe, tu dis, il faut que je sache, tu vas savoir, tu sais.
1: T'es apaisé, t'oublie. Donc t'oublies. Ouais.
0: Ah, exactement.
2: C'est,
1: okay.
2: C'est le fameux Scott McKenzie.
0: Nico, il vient de regarder sur Internet, là.
2: Peut-être. Peut-être, mais c'est vrai que j'aimais beaucoup l'original, pour le coup.
0: Attends, bouge pas, Scott McKenzie.
2: Ouais, San Francisco.
0: San Francisco. Hop là, excusez-moi, je tape en même temps.
2: 1967.
1: Ah ouais.
0: San Francisco, Scott McKenzie. C'est la version originale.
1: Ah ouais.
0: Bienvenue sur Nostalgie.
3: Oh, même pas d'ailleurs, même pas.
1: Non, je pense que ça date encore, ouais.
4: Mais
1: j'adore.
4: Là, ça respire, là, ça sent les États-Unis.
0: Ouais. Ah, ça sent
1: Harley,
0: que t'as garé.
1: À fond.
0: La highway, le bitume que tu vas dévorer. Ah, le temps des hippies, le bon vieux temps des hippies. À cette époque-là, on n'avait pas tous les problèmes qu'on a aujourd'hui.
1: Ah ouais.
0: Bienvenue dans la saga du Texas. Enfin, de la Californie. Enfin, les States.
2: Et si vous nous rejoignez, ça peut être surprenant, mais vous êtes sur énergie.
1: Oui, oui, oui. Hein.
0: Aujourd'hui, on est entre cow-boys.
1: Enfin.
0: Et jusqu'à 10h, on vous raconte l'histoire des derniers cow-boys.
2: J'ai envie d'une salade d'accueil de chez Buffalo Grill.
0: Un bon burger.
1: Moi, j'ai envie de porter des Santiago.
0: Ça fait pas puer des pieds, les Santiago?
1: Bon, non, je crois pas, si.
4: Bon, probablement.
1: C'est pas des ballerines, non?
0: C'est. Non, ça, c'est pas des ballerines, ça, bah, c'est sûr, c'est pas des
1: autres choses. Tous les cow-boys puent des pieds?
0: Oh, c'est quand même. Oui, c'est connu.
1: Ah, ouais, ok.
4: Vous avez des chaussettes, les cow-boys?
0: C'est non, une bonne question.
1: Pas, hein.
4: Non, ils avaient les soquettes, figure-toi. Non. Et ouais.
0: Et ils jouent au cricket. Allez, c'est fini pour les cow-boys.
1: Allez, oui,
0: 7h06,
1: oui.
0: On papote, on papote. Faut qu'on double votre salaire. Merci à Scott McKenzie.
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0: Tous les jours, on double votre salaire deux fois par jour. Ça se passe à 7h05 et à 8h05. La première fois de la matinée, c'est maintenant. Si vous avez envoyé salaire par SMS au 7-10-12, eh ben c'est peut-être votre téléphone qui sonne. Attention.
6: Allô?
0: Allô, bonjour, c'est Brice de Thiers, en Haute-Savoie.
6: Oui.
0: Brice, quel est le seul animateur radio qui double ton salaire?
6: C'est Manu sur Énergie.
0: Eh oui.
1: Bravo, Brice.
0: C'est une belle journée pour toi, Brice, parce qu'on va te doubler ton salaire. Tu touches 1554 euros chaque mois, on va le multiplier par deux, ça va faire 3108 euros pour toi. Voilà.
6: Oh, let's go.
0: Mais let's go, let's en plus, go. Brice, il est bilingue. Alors, tu es agent technique à la mairie de Thiers, justement.
6: Oui, exactement, ouais.
0: C'est une grosse ville, Thiers.
6: Ouais, il y a 7-8 000 habitants.
0: Ah oui, quand même. Ah oui, on n'est pas sur un village, là. Ah non,
6: non. Petite ville sympa.
0: Et qu'est-ce que tu fais à la mairie de Thiers, agent technique?
6: Alors, moi, je suis au niveau du forum des lacs. Donc, en fait, on a deux lacs dans la ville et on a un forum qui a deux grandes salles des fêtes qui sont sur un étage. Et du coup, sur le rez-de-chaussée, on peut diviser la grande salle en trois qui nous fait quatre salles des fêtes. Et moi, du coup, ouais. Je suis chargé de faire le nettoyage, le rangement, l'entretien, la manutention et la logistique.
0: Dion Brice, quand j'ai posé ma question, je m'attendais pas à avoir un truc aussi précis que ça. Ah ouais.
1: C'est une dinguerie.
2: En tout cas, c'est la fiesta, Thiers, là. Bah, c'est des fêtes.
0: Non, moi, je retiens quand même qu'ils ont deux lacs, les mecs. Hein.
1: Ouais, aussi.
0: Oui, tu penses aux villages qui n'ont pas de lacs, toi, t'en as deux, quoi. C'est incroyable.
6: C'est ce qui fait toute notre originalité et notre célébrité aussi.
1: Mais tu parles bien, j'ai envie d'aller à Thiers.
0: Mais tu sais quoi, j'ai envie de me marier à Thiers à la salle des fêtes, moi. En plus, au rez-de-chaussée, il y a quatre espaces, tu peux diviser alors.
1: Ça fait quatre salles, hein.
0: Avec deux lacs.
6: Quel duo peut en accueillir. Quel duo peut en accueillir du monde, hein, si tu veux.
0: Voilà, et on arriverait en pédalo, on serait tellement heureux là, sur le lac. Oh, j'ai envie d'aller à Thiers. Brice, on double ton salaire, 3108 euros, ça va vite arriver pour toi.
6: Ça fait trop plaisir, merci beaucoup.
0: Et merci à toi d'être là avec nous chaque jour. Et ça peut vous arriver vous aussi dans moins d'une heure. C'est peut-être votre téléphone qui sonnera. Vous envoyez salaire par SMS au 7-10-12.
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0: Voici les bonnes nouvelles du jour, parce que dans le monde, il n'y a pas que des mauvaises nouvelles. Il y a des mauvaises nouvelles. Il n'y a pas que des histoires pourries, il y a aussi des belles histoires. Et on vous les raconte tous les matins. Il y a des bonnes nouvelles, c'est parti. On démarre avec Lorenza.
1: Il y a une enquête faite par Happy At Work qui révèle les deux métiers qui nous rendent le plus happy.
0: Happy at Work, c'est
1: quoi? Bah, c'est des gens qui font des sondages pour voir la satisfaction des employés au travail.
0: C'est rigolo, Happy at Work, ça.
1: Ouais, c'est mignon, moi, je trouve.
0: Au travail.
1: Exactement.
0: D'accord.
1: Et à votre avis, bah, quel métier arrive en tête?
0: Des métiers quoi, les plus heureux?
1: Ouais, au travail.
0: Animateur radio?
1: Non, alors non.
0: Non, ah bon, d'accord.
1: On n'est pas dans la liste. C'est pas du tout artistique.
0: Chirurgien?
1: Non.
0: Comptable?
4: Banquier?
1: Ah, Manu, tu te rapproches.
0: Comptable, je me rapproche?
1: Oui.
0: C'est dans une entreprise, oui,
1: c'est pas, c'est à peu près ça en fait, c'est les mathématiciens.
0: Ah, les mathématiciens sont les plus heureux.
1: Eh ben oui, avec un taux de satisfaction de 63,2%.
0: Je pense savoir pourquoi.
1: Pourquoi?
0: Parce qu'ils font des trucs que personne ne comprend, donc en fait personne les emmerde.
1: Ah, t'as peut-être raison, peut-être. Parce qu'ils sont suivis de près par les architectes.
0: Mais en fait, c'est en fait mathématicien. T'as pas un mec au-dessus qui va surveiller ton travail et dire non, non. En fait, t'es payé
1: t'es
0: par des gens.
1: Truc.
0: T'es payé par des gens qui connaissent moins que toi ce que tu fais.
4: C'est pas mal. Ça.
0: Non mais c'est comme les chercheurs.
1: Oui.
0: Quand t'es chercheur,
1: oui.
0: T'as pas un mec au-dessus de toi qui est meilleur chercheur que toi qui va te gérer.
1: Ouais, c'est possible. Ouais. Donc t'as la paix, quoi.
0: Bah, en fait, t'es super bon dans ton domaine.
1: Ouais, c'est vrai. Et
0: pas mal. C'est une grosse différence entre eux et nous, tu vois.
1: Oui. C'est pour ça qu'on n'est pas dans la liste.
0: Nico, une bonne nouvelle.
4: Ouais, la déforestation en Amazonie a atteint cette année son plus bas niveau depuis 2019.
0: C'est une bonne nouvelle.
4: Ça veut dire que toutes les actions pour lutter contre fonctionnent de mieux en mieux.
0: Voilà. Ça, c'est les bonnes nouvelles du jour. J'en ai une dernière. Alors, c'est con, c'est rapide, mais ça m'a fait rire. Aux États-Unis, il y a un homme qui portait un masque de Spider-Man qui a été arrêté dans l'Indiana. Et un homme du nom de Rambo a été arrêté en Floride. Voilà.
1: Ah oui.
0: C'est con, c'est absurde, okay. Mais moi, ça m'a fait rire. C'est ça aussi une bonne nouvelle.
8: Salut, c'est Martin Veil. Un jour, Manu m'a dit « Et si tu venais dans l'émission ?» Je lui ai dit « Mais c'est pas un journaliste qu'il te faut, c'est un psychiatre, Manu. Et un bon, hein, un très très bon. »
0: Et Martin Veil, ce soir, il est sur TMC dans les reportages de Martin Veil. Alors écoutez bien, c'est une spéciale. On fait quoi si c'est la guerre?
1: Oh, l'angoisse.
0: Oh là, on va à la piscine.
4: On part en sifflant.
1: On est dans la télé.
0: Excusez-moi, j'ai paniqué. Je savais pas quoi faire, j'étais à la piscine. Il est 7h17. En tout cas, c'est une bonne soirée qui s'annonce.
1: Oui,
0: vraiment,
1: ouais.
0: Sur le signe de la joie et de la fête.
1: Ouais.
0: Question.
1: Oui.
0: Une question.
1: Oui, oui.
0: Comment vous êtes avec les mises à jour sur vos ordinateurs et vos téléphones? Est-ce que vous les faites directement? Ah ouais. Est-ce que dès qu'il y en a une, tout de suite vous foncez? Est-ce que vous la faites pas? Et si vous la faites pas, pourquoi? Lorenza?
1: Je sais pas, ça m'angoisse, flemme ultime.
0: Donc tu les fais pas?
1: Je les fais jamais. Genre là,
0: sur ton téléphone?
1: Et sur mon ordinateur.
0: Ah oui?
1: Oui. Oh. Bah, j'ai un petit problème avec ça. Et même l'ordinateur du travail, ça m'énerve. En fait, jusqu'au dernier moment, j'ai envie de lui dire, mais laisse-moi tranquille. Genre,
0: mais pourquoi tu la lances pas?
1: Je sais pas, ça met du temps, ça m'énerve.
0: D'accord. Donc ton téléphone, c'est un vieil OS, c'est pas grave, quoi.
1: Franchement, je sais même pas. Ouais, je crois que je dois en avoir deux de retard, je crois.
0: D'accord.
1: Et parce que je coupe aussi, je sais pas comment ça se fait. Ça se fait pendant la nuit, ce truc, la mise à jour.
4: Non, pas forcément.
0: Tu peux la lancer quand tu choisis.
1: Ok. Ouais.
0: Ah oui, donc t'es vraiment pas au courant du truc. Il y a une enquête qui a demandé aux gens comme toi pourquoi ils mettaient pas à jour leurs appareils.
1: Ok.
0: Et dans les réponses fréquentes, ils ont oublié qu'une mise à jour était disponible.
1: C'est vrai.
0: Bah oui, mais t'as le petit point qui te le rappelle.
1: Ouais, bah je le vois pas, à un moment donné,
0: d'accord.
1: Oui.
0: Ah oui, d'accord. Ils craignent que cela n'empire les choses. Le côté. Alors c'est vrai que moi j'ai toujours ce truc là quand je mets à jour de putain, si elle redémarre pas.
1: Bah oui, et puis même ça bouffe ta mémoire, quoi. Ça prend de la place.
0: Non, c'est le but, c'est justement que ça aille mieux.
1: Ah bah ok.
4: Ah ouais, il connaît vraiment
1: rien.
0: Alors une dernière raison pour laquelle les gens mettent pas à jour leur téléphone par exemple, c'est qu'ils veulent pas que des fonctionnalités d'intelligence artificielle soient ajoutées.
4: Ça c'est les parents, ça souvent.
1: Ouais,
4: ça.
1: Vraiment, parce que moi c'est, ça
4: non, ils vont rentrer dans notre ordinateur,
1: c'est
4: tout ça, donc on veut pas.
0: Mais mon père, je vous avais raconté qu'il pensait qu'il y avait quelqu'un qui était sur son ordinateur.
1: Oui.
4: Ouais, c'est mignon, c'est
0: c'était
4: mignon.
0: Incroyable, c'était une pub pour un antivirus et la personne parlait. Dit attention, vous êtes peut-être infecté. Non. Et il m'avait appelé en me disant il y a quelqu'un qui me parle par sa webcam. Je vais trouver ça génial. Bon, on va parler de la Coupe du Monde. Elle arrive dans deux jours,
1: oui.
0: Ça démarre la Coupe du Monde. La France a gagné hier 3-1 contre l'Irlande du Nord en match amical. On est content. Alors attention, j'ai les chiffres sur la Coupe du Monde.
1: Okay.
0: Les soirs de match, sachez qu'une pizza sortira du four toutes les 4 minutes.
1: Oh
4: wow, allez.
1: Ah mais ça c'est bénéf hein, pour les
0: miam,
1: pizzas.
0: Miam. Ah bah pour les
1: pizzaïolos,
0: les gens
1: quoi,
0: qui font de la pizza, les livraisons de pizza, mais ils bossent
1: bonheur.
0: Comme jamais, bien sûr. C'est leur Saint-Valentin à eux, la Coupe du Monde.
1: C'est exactement ça.
0: 73% des Français boiront une bière les soirs de match.
1: Ah oui,
4: ouais, ça voilà. Va avec, ouais.
0: Bon, ouais, c'est vrai que pizza-bière, quoi.
1: Bah, c'est un classique, en fait.
0: À consommer avec modération,
1: bien
0: mais
1: sûr.
0: Bon, voilà. Une Française sur quatre s'est organisée des vacances entre copines pendant la Coupe du Monde.
1: Ah, bien joué ça.
0: Tellement elles savent que leur mec va être lobotomisé par la Coupe du Monde. Elles se disent, allez, je me prends un peu de vacances pendant cette Coupe du Monde. Si vous faites l'album Panini de la Coupe du Monde, vous savez, on c'est tous les autocollants, oui, de tous les joueurs, avec les fanions, avec les drapeaux, etc. Si vous faites la collection totale, ça vous coûtera 473 euros.
1: Bah non merci.
0: Oui, bah on s'en doutait, hein. 9 Français sur 10 disent que la chose qu'ils font le plus souvent pendant la mi-temps d'un match est...
1: D'aller aux toilettes.
0: Exactement.
1: Ouais. Bah oui.
0: Faire pipi, 9 Français sur 10.
1: Et là, t'as une queue si t'es dans un bar, machin et tout, tu dois attendre, c'est relou.
0: T'as la queue aussi à la maison, hein.
1: C'est vrai.
0: Ouais.
1: Moi, proms. Bah, c'est toujours ça.
0: Après, 9 Français sur 10, ça veut dire qu'il y en a un qui va pas, ou alors, à mon avis, c'est. Bah, il...
1: Trop tard.
0: Il s'est lâché. il pouvait pas partir pendant le penalty, hein. Voilà. Et un dernier chiffre sur la Coupe du Monde, 51% des hommes disent que le sexe est incompatible avec le foot pendant un match de la Coupe du Monde.
1: C'est plus de la moitié, mais vous êtes des fous.
4: C'est beaucoup. Ouais.
0: C'est... Bah après, ça dépend. Si t'es seul avec ta copine, bon. Mais si t'es avec des gens autour...
1: Ah oui, bah oui.
4: Ça fait des ordres.
1: Après, moi, je verrais ça comme un challenge.
0: Ah ouais.
1: Ah bah oui.
0: Je vais te faire passer l'envie de regarder le match.
4: La mission.
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0: Ouais, vous n'avez pas chaud là, vraiment, soyez honnête.
1: Non, moi je suis bien là.
4: Ça, il fait chaud un peu là quand même.
0: Ah
1: oui, mais parce que vous mettez des couches et des couches.
0: Et je suis en quoi là?
1: Non, toi pas, mais toi, t'as tout le temps chaud. Ouais.
0: Ah non, mais je me permets de remettre la clim.
1: Bah vas-y. Hein.
0: Je peux mettre force 2?
1: Oui, tant que ça vient pas trop sur nous.
0: Force 3?
1: Bah vraiment, mais le problème c'est que ça souffle vers nous. C'est...
0: Celle-là.
1: Ah oui, ok.
0: Non.
1: Bah vas-y, hein.
0: Ah, parce que là, je suis en t-shirt.
4: Mais c'est vrai que ta clim va sur nous, ça n'a aucun sens.
1: Ouais, c'est un peu spécial.
0: Bah, j'ai une clim derrière moi, mais elle est. Ouais. Et votre clim ne va pas sur moi.
1: Oui, bah oui.
4: Non, mais toi, la tienne, on dirait qu'elle t'esquive. Et après, elle vient sur nous.
0: Bah, je lui ai trop mal parlé, elle me fait la gueule maintenant. Non, mais en fait, le problème, c'est que moi, j'ai pas de clim. C'est-à-dire que la clim qui est derrière moi,
1: ouais,
0: va sur vous. La clim qui est derrière vous ne va pas sur moi.
1: Mais t'es, ouais.
0: Je suis déclimé. C'est un vrai souci.
1: T'es un anti-clim, ouais.
0: Bon, écoutez, tant que c'est notre problème principal dans la vie, tout va bien. Il est 7h35 et on est avec vous. C'est mardi, on est le 9 juin, on démarre la journée ensemble. On va écouter Zao et MC Solar et on va vous offrir vos vacances. 2000 euros, vous allez pouvoir dépenser comme vous le voulez chez Bellambra, le numéro 1 des clubs de vacances en France. Toute cette semaine, on vous offre vos vacances. Mais avant ça, c'est le moment de vous réconcilier. De vous réconcilier avec l'amour. C'est le moment de la chanson de la réconciliation, comme tous les mardis. Vous êtes fâché avec quelqu'un. Quelqu'un vous fait la gueule, vous avez envie de vous réconcilier. Et bon, on va tout faire pour que ça s'arrête, cette fâcherie. On a aujourd'hui Étienne avec nous. Bonjour Étienne.
10: Et bonjour Manu. Bonjour les Wawa.
0: Sois le bienvenu sur Énergie Étienne.
10: Merci.
0: T'as un souci, quelqu'un est fâché contre toi, c'est qui?
10: Ouais, c'est ma chérie Vanessa.
0: D'accord, qu'est-ce qui se passe dans ton couple?
10: Bah en fait, depuis samedi, elle me fait la tête parce qu'en fait, on était invité à un repas entre amis. Et lors du repas, bah, on discutait de nos rencontres et tout. Et là, ma chérie m'a posé la question, est-ce que tu te rappelles de notre date de rencontre? Et j'ai complètement bugué.
0: Sur la date?
10: Ouais.
1: Oh,
0: c'est dur la date quand même.
1: C'est pas très grave en vrai.
0: Vous êtes ensemble depuis combien de temps?
10: Un peu plus de 10 ans.
0: Bah, la date. Non, oui, l'important c'est de se souvenir du lieu. Tu te souviens du lieu?
10: Oui, c'était dans la fête foraine. Ça oui.
0: Oh, c'est mignon comme rencontre la fête foraine. C'était comment? Ouais. Vous êtes rencontrés comment la fête foraine?
10: En fait, je voulais faire le mec, quoi. J'ai invité dans la fête foraine et on a fait la maison de l'horreur. Et moi, je voulais qu'elle s'accroche à moi, quoi. Pour dire, ah, genre, voilà, malin, moi, je suis là.
1: Malin.
10: Voilà. Et ben, ça a marché, hein.
0: Bah oui. Alors,
10: jusqu'à maintenant, ouais.
0: Ça fait combien de temps?
10: 12 ans.
0: Et 12 ans, alors?
10: Ouais.
1: Ah, c'est une folie.
0: Et elle t'en veut parce que t'as pas retenu la date.
10: C'est ça.
1: Oh, ouais, bah, ouais.
10: Depuis samedi soir, elle me fait la gueule, elle boude. Voilà, quand elle me dit que c'était une honte, quoi, en fait.
1: Oh,
10: c'est dire.
1: Ça
10: va loin. Hein.
0: Mais est-ce que c'est parce qu'il y avait des couples d'amis à côté que eux connaissaient la date?
10: C'est ça, mais eux, ça faisait pas longtemps qu'ils étaient ensemble, mais bon, après, voilà. Donc,
0: Bon, on peut pas, on peut pas laisser un couple de 12 ans comme ça, qui s'aime, avec la fête foraine, partir en sucette. Étienne, je te présente Florent, qui est le producteur de l'émission et qui est le meilleur chanteur de notre équipe.
11: Et je vais pas te lâcher, Étienne. Je vais chanter pour toi.
10: Merci. Merci, Florent. Merci.
0: Voilà ce qui va se passer. Est-ce que vous avez une chanson de couple? Ou est-ce que Vanessa adore une chanson, vraiment la chanson qu'elle adore le plus au monde?
10: Ah ouais, ouais, elle adore vraiment une belle chanson. C'est T'as le sens de la vie.
0: Ouh, ça fait longtemps.
1: Génial.
0: J'ai still been a ton, I've been a
1: nanana. Et trop bien.
0: Voilà ce qui va se passer, Étienne. Il est 7h38, on se donne 10 minutes. Et dans 10 minutes, Florent, qui est ici, aura écrit une chanson sur Tal, le sens de la vie, avec des paroles par rapport à l'histoire que tu nous as racontée. Et cette chanson, il va la chanter à Vanessa. On va l'appeler en direct. Et il lui chantera cette chanson pour vous rabibocher, parce qu'on a une garantie sur l'énergie, c'est zéro fâcherie. Tu comptes sur nous? Eh ben, nous aussi, on compte sur...
10: Oui, je compte sur vous.
0: C'est Florent. Nous, on y est pour rien.
10: Ok, Florent, je compte sur toi, alors.
0: C'est la chanson de la réconciliation. On se retrouve dans 10 minutes, Étienne, et on va l'avoir au téléphone et on va lui chanter une chanson.
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0: Il est temps de vous offrir vos vacances, comme chaque jour cette semaine. On joue au meilleur jeu radio du monde, c'est le jeu des 5 mots, c'est tous les jours. Et Amandine va peut-être repartir avec ses vacances pour cet été. Bonjour Amandine.
13: Bonjour Manu, bonjour les Wawa.
0: J'ai 2000 euros pour toi Amandine, que tu vas pouvoir dépenser comme tu le veux, chez Bellambra, le numéro 1 des clubs de vacances en France.
13: Incroyable.
0: Il y a 45 destinations partout en France, il y a la mer, il y a la montagne. T'es en couple, t'as des enfants Amandine?
13: Oui, j'ai 2 enfants.
0: Ah, t'as hésité, hein, tu savais plus quoi t'en avais.
13: J'étais en train de chercher.
0: Eh ben, 2000 euros chez Bellambra, c'est une semaine pour 4. Pas mal, non?
13: Incroyable. Ah oui, incroyable.
0: On va tout faire pour que tu la gagnes cette semaine de vacances. Et quand je dis on, c'est moi, parce qu'on va jouer ensemble. Toi et moi.
13: Je crois en toi, Manu.
0: Mais je crois en toi aussi, Amandine. Voici les règles du jeu, je le rappelle. Je vais sortir du studio dans quelques secondes et quand je serai dehors, Lorenza va te donner 5 mots. Après chaque mot, tu lui donnes le premier qui te vient en tête. Ensuite, je reviens. Elle fait pareil avec moi. Et dès qu'on a un mot en commun dans nos réponses, c'est gagner les vacances, elles sont pour toi, ok?
13: D'accord, ok.
0: Bonne chance à toi, c'est parti Amandine. Rendez-vous dans quelques secondes, à tout de suite.
1: C'est bon Amandine, Manu est parti du studio. Est-ce que t'es prête?
13: Allons-y.
1: Allez, c'est parti pour le jeu des 5 mots. Voleur. Non, c'était trop tard. Mais bougie. Cafard.
13: Bestiole.
1: Coupé.
13: Couteau.
1: Et nombril.
13: Ventre.
1: Voilà, parfait.
0: Ça va.
1: Faux démarrage, mais t'inquiète, ça va le faire. On va faire revenir Manu. Ça va le faire.
0: Bonjour.
1: Bonjour.
0: Excuse-moi parce qu'il y a eu un truc.
1: Est-ce qu'il y a?
0: Ah, il y a deux choses.
11: Vas-y, vas-y.
0: La première chose, c'est que, en fait, il y a la clim dans le couloir, il fait beaucoup.
1: Oui, je sais, il fait moins 4000 dehors.
0: Non, il fait frais. Je vais
1: C'est l'enfer.
0: Je vais terminer l'émission dans le couloir. Moi,
1: Ok.
0: Et deuxième chose, je connais le premier mot.
1: C'est raté de toute façon.
0: Ah, ça tombe bien. Alors, c'est pas. Parce que, en fait, Romain, qui travaille avec nous, sur son ordinateur, il y a les mots. Je sais pas pourquoi, tu as soulevé ton ordinateur et tu les as montrés. Et en fait, moi, j'étais devant la porte, en fait. Je sais pas pourquoi t'as fait ça.
11: Je sais pas, j'ai paniqué.
0: D'accord.
1: C'est pas grave. Hein.
0: J'ai paniqué.
1: Du coup, c'était quoi le premier mot pour être sûr que.
0: C'était diamant.
1: Ah non, c'est pas ça.
11: Ah non, pas du tout.
0: Ah bon, c'est autre chose que t'as montré alors.
11: C'est pour un prochain jeu.
1: Ah super, non mais top.
0: Oh le bordel.
11: Ça se trouve, il achète un truc pour sa meuf.
0: En fait, il est sur un site de shopping, Romain, il est très détendu.
11: Diamant et paire de chaussettes.
0: Ok, alors on se reconcentre. Tout va bien.
1: Allez, on
0: Amandine, je vais tout donner pour toi. C'est parti. Apparemment, le premier mot, il est mort.
1: Oui, voilà, c'est ça.
0: Mais c'est pas grave, c'est pour lancer le jeu.
1: Je vous le dis quand même. Hein.
0: Bien sûr, attention, on joue au jeu des 5 mots. Un mot en commun suffit pour gagner.
1: Voleur.
0: Cambriolage.
1: Bougie.
0: Parfumé.
1: Non, elle avait dit feu.
0: J'allais dire feu.
1: Oui.
0: Mais c'est pas le jeu de j'allais dire. Évidemment, on continue.
1: Cafard.
0: Insecte.
1: Presque. Bestiole.
0: Ah oui.
1: Pas le jeu des synonymes non plus.
0: Non plus.
1: Coupé.
0: Coupé, couteau.
1: Oui.
0: Ah,
1: oui.
0: Mais
1: voilà.
0: Avant
13: Manu.
0: Bah, pas incroyable, on est connecté, c'est ça, c'est le destin, Amandine.
13: C'est ça.
0: Il restait encore deux mots.
1: Non, un seul.
0: Ah bon?
1: Nombril.
0: Nombril, ventre.
1: Oui, et bah parfait.
0: Et pourquoi un seul? On a déjà fait 4?
1: Ouais.
0: Oula, oui, c'était
1: ouais, chaud. Bah, ouais, c'était enfin, chaud. Bah, 2 sur 5, c'est bien.
0: 2 sur 4 avec le bug.
1: Oui.
0: Non, allons, on est.
1: Oui, c'est pas mal.
0: On est sur de la qualité, Amandine. Un mot en commun suffit pour gagner. 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Bravo à toi.
13: Eh ben, merci à vous.
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0: Et puis c'est le moment de rabibocher deux personnes avec la chanson de la réconciliation comme chaque mardi. On va retrouver Étienne aujourd'hui. Bonjour Étienne.
15: Et bonjour.
0: Enfin rebonjour.
15: Oui. Rebonjour, oui.
0: Tu nous as appelé tout à l'heure, il y a eu une dizaine de minutes, on a parlé ensemble. Et tu nous as expliqué que tu avais besoin de nous, tu avais besoin de la chanson de la réconciliation parce que ta femme Vanessa est fâchée depuis samedi soir. Vous étiez à un repas avec des couples d'amis. Et moi, vous avez discuté de vos rencontres et t'as été incapable de retrouver la date de votre rencontre, la date précise. Et du coup, Vanessa, ta femme, elle t'en veut parce que les autres, ils avaient réussi à retrouver la date.
15: C'est ça, ouais.
0: On se dit globalement que c'est pas dramatique, tu te souviens de l'endroit, tu te souviens de ce que t'avais fait, mais la date précise. Ouais. Pour être très honnête, je suis comme toi, j'ai pas la date précise, moi.
1: Mais toi, tu retiens aucune date.
0: Oui, c'est vrai aussi.
1: Tu vois, non, c'était pas méchant, Étienne, c'était vraiment un fait, quoi.
0: Oui, ouais, je retiens.
1: C'est pas très grave.
11: Non, même la date du jour, t'as eu mal, donc.
0: On est le 4 mars, mais voilà, c'était facile, ça c'est évident.
1: Non, mais ça arrive, hein, c'est pas très grave, moi, je trouve.
0: Étienne, Vanessa, elle, ça l'a contrariée, elle te fait un peu la tête depuis samedi. Nous allons la voir au téléphone dans quelques secondes, normalement. Elle sait qu'elle va passer à la radio, mais elle sait pas pourquoi. Ce qui va se passer, c'est qu'on va lui chanter une chanson sur son titre préféré que tu nous as donné tout à l'heure. Florent, notre producteur, a écrit les paroles qui vont normalement la toucher, qui vont la toucher droit au cœur pour qu'elle se rende compte que c'est pas si grave que ça. Attention, on l'a au téléphone. Vanessa ?
13: Oui, bonjour.
0: Bonjour Vanessa, je pense que t'es au courant, t'es à la radio. Je m'appelle Manu, on est en direct sur Énergie. Et ce matin, on t'appelle parce que on sait qu'il y a un petit souci. On sait que t'en veux à quelqu'un, et ce quelqu'un, il nous a appelé ce matin parce qu'il a envie que vous rabibochiez. Ah. Et ce quelqu'un, ça fait 12 ans que tu le connais. Alors toi, évidemment, t'as la date précise, mais lui, il l'avait oublié.
13: Et qui sait que ça fait 12 ans déjà?
1: Ça pique.
0: Étienne.
15: Oh mon dieu.
0: Étienne. Ok, on part de loin, c'est pas grave.
1: Ça va le faire.
0: Donc évidemment, tu as reconnu Étienne, ton mari, Vanessa. Il nous a appelé ce matin vraiment parce qu'il est triste que vous soyez fâchés pour ça. Et évidemment, il s'en veut de ne pas avoir retenu la date. Est-ce que c'est grave? Est-ce que c'est important? Écoute, j'aimerais maintenant que tu te poses. Et que tu te dises que ce qui va se passer maintenant, ça vient de lui. Ça vient de son petit cœur. Ça vient de ce qu'il pense de cette situation sur ta chanson préférée. Tu reconnais la musique?
13: Oui, bah oui, Tal.
0: On a changé les paroles. Écoute, elles sont pour toi.
16: Vanessa, je sais qu'Étienne a zappé votre date de rencontre.

0: l'amour, de l'amour, de l'amour dans cette chanson.
1: Oh, j'adore.
0: Le coup du code PIN, c'est tellement malin.
2: Il pourra jamais déverrouiller son téléphone.
3: Je me rappelle de la date maintenant, hein, t'inquiète pas. Je vais le remettre, le code PIN, c'est bon.
0: Vanessa, est-ce que ça va pas mieux maintenant? Est-ce que tu es, après cette belle chanson, tu es prête à pardonner à Étienne?
2: Oui, je lui pardonne, et plus jamais il me fout la honte devant les gens.
1: Oh.
0: C'est pas la honte.
3: Désolée ma chérie, mais
2: si,
3: c'est
2: la honte.
1: Mais non.
0: Dis-toi qu'il y a pire dans le monde. Vanessa, il aurait pu oublier ton prénom. Et voilà,
1: c'est vrai qu'il y a toujours pire, ouais.
0: Bien sûr, c'est, il faut juste regarder le bon prisme. Voilà. Question que tout le monde se pose, c'est quoi la date?
3: Le 3 août 2014.
0: Et voilà, il la connaît la date.
3: Et voilà.
0: Alors, Vanessa.
3: Et je l'ai mis déjà sur le code de l'ordinateur, c'est bon.
0: Oh, ah, Vanessa, c'est réglé, on arrête de se fâcher maintenant.
2: D'accord, oui.
0: Et ben voilà, on va vous offrir à tous les deux, Vanessa et Étienne, chacun le mug Manu sur Énergie et le t-shirt Manu sur Énergie.
2: Merci.
0: Et je vais voir si on peut pas sortir sur le t-shirt un t-shirt collector avec marqué la date.
2: Ah ouais,
0: non, mais sur le t-shirt de Vanessa dans le dos. Comme ça, Étienne ne l'oubliera pas. Ou on l'écrit à la main, ça fera un t-shirt collector. On va faire ça. On vous embrasse tous les deux. Bravo.
2: Bonne journée. Merci.
3: Bonne journée. Merci beaucoup en tout cas.
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0: Je vous rappelle qu'à partir du 22, ce sera notre dernière semaine d'émission, le 22 juin, du 22 au 26, on va partir à votre rencontre. On relance le bus, on redémarre le bus. On a regardé ce qu'il y avait sous le capot, on a huilé tout ça, on a fait du bon boulot. Le bus électrique Manu sur Énergie va repartir et on va venir vous voir et on vous a écouté. Parce que c'est vrai que chaque fin de saison, on part souvent dans le sud.
1: Oui.
0: Voilà, parce qu'il y a du soleil, parce qu'on a envie aussi d'être à la plage, etc. Et beaucoup de gens nous ont dit, vous venez jamais dans le nord, vous venez jamais dans l'est, vous venez jamais dans l'ouest. Et bah du coup, on va venir dans le nord, dans l'est et dans l'ouest. Le lundi 22, notre bus, parce que le principe du bus quand même qui est important, c'est pas juste un bus qui a un endroit dans la ville. Si on roule,
1: bah ouais.
0: On roule, on va faire comme vous, on va être sur vos chemins pour aller au boulot le matin, on va pouvoir aller à côté de la boulangerie où vous achetez vos croissants, on sera à côté du bar où vous prenez votre café, on viendra vous voir, on descendra du bus, vous montrer aussi dans le bus.
1: C'est trop cool.
0: Ça va être 4 heures de radio incroyable tous les jours, on n'a jamais été aussi proche de vous. Y a beaucoup de gens qui me demandent comment on peut faire pour monter dans le bus.
1: Ouais.
0: Bah, en fait, il faudra être là, tout simplement, quand le bus passe, et vous nous faites un signe, genre arrêt demandé.
1: Oui. C'est vrai qu'on m'a envoyé des messages. Est-ce qu'on peut réserver le moment où on monte dans le bus? Bah non,
0: alors,
1: malheureusement.
0: On peut pas réserver. En revanche, si vous faites quelque chose.
1: Oui.
0: Si vous êtes dans les villes, ça va être Strasbourg le lundi. Ensuite, on sera à Metz. Ensuite, à Lille. Ensuite, à Caen. Et ensuite, à Paris. Si vous avez envie de faire quelque chose, peut-être que vous avez peut-être une fanfare. Bien sûr.
6: On aime bien ça.
0: Vous avez envie de jouer avec votre fanfare dans le bus? Eh ben, vous pourrez venir. Vous pouvez nous appeler au 0870 40 42 40. Ou nous envoyer des messages vocaux sur l'application Manu sur Énergie, ou même nous envoyer des DM sur nos comptes de réseaux sociaux. Facebook, Instagram, c'est Manu officiel. Sur TikTok, c'est Manu officiel TikTok. Il y a plein de gens. Il y a des boulangeries qui nous disent j'aimerais offrir le petit déjeuner.
1: Ah bah, avec plaisir.
0: Et ben avec plaisir. Vous venez. On l'avait fait la première fois et on va passer devant votre boulangerie. On donne rendez-vous aux gens et tout le monde vient. Et grâce à vous, distribution de petit déjeuner. On vous fera des cadeaux. On va distribuer des roses. Ça c'est génial.
1: Ça c'est très cool.
0: Quand t'arrives au boulot avec une rose.
1: Voilà. C'est la classe.
0: Ça va être 5 émissions incroyables et ce sera du 22 au 26 juin. Strasbourg, Metz, Lille, Caen et Paris. N'hésitez pas à venir nous voir. On sera dans ce bus qui sera énorme et bientôt on va vous présenter le bus.
1: Oh, j'ai trop hâte.
0: Mais il va être dingue.
1: En plus, je compte en dodo, ouais. Moi. Je sais qu'il reste 13 dodos à chaque fois. Parce que j'ai trop hâte.
0: 13 dodos avant le bus. Hey, on va doubler votre salaire.
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0: 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Et en même temps, je me dis, pourquoi je parlais du bus? Il n'y avait pas un truc au départ?
1: Bah non, mais quand on dit aller, on voulait leur dire, non?
0: Je voulais pas dire un truc, je sais plus.
1: Bon,
0: c'est pas grave. C'est pas grave. On va vous appeler maintenant pour doubler votre salaire. Attention, pour la deuxième fois de la matinée. Ça se passe maintenant. Le téléphone sonne si vous avez envoyé salaire par SMS au 7-10-12. C'est le moment. Faut décrocher. Juste après, on va écouter The Second Voice. C'est une nouveauté énergie, ça s'appelle Let Me Be. Ça a décroché. Allô, bonjour, c'est Marine de Vif, en Isère.
6: Bonjour, bonjour, oui.
0: Marine, quel est le seul animateur radio qui loupe ton salaire?
6: C'est Manu sur Énergie.
0: C'est gagné.
1: Bravo, Marine.
6: C'est bien.
0: Je t'annonce, Marine, que c'est sur toi que ça tombe ce matin. On va te doubler ton salaire.
6: Combien?
0: Tu touches 1835 euros chaque mois. On va le multiplier par deux. Ça va faire 3670 euros.
6: Trop bien.
0: Bah ouais, trop bien. 3670 euros qui vont arriver très vite pour toi. Tu es... Alors, on fait peut-être le même métier? Opératrice radio et vidéo.
6: Alors, pas vraiment le même métier. Moi, je suis en police municipale.
0: Ah, d'accord.
1: Ah oui, c'est pas la même chose.
0: Non, mais tu fais...
6: derrière les caméras.
0: Ah.
1: Oh, ok.
0: Ah, c'est... tu peux regarder les caméras de la ville?
6: C'est ça. Je réponds aux appels, j'envoie l'émission, j'envoie aux équipages, tout ça.
7: Je leur dis coucou parfois aux caméras. Pour faire semblant, genre je suis un mec cool.
0: Oh, c'est
7: je
0: mignon.
7: Me dis si jamais il y a quelqu'un qui regarde.
0: Il y a des gens qui font coucou?
6: J'ai pas vraiment vu. Pas encore.
7: Non, bah, faut attendre plus d'infractions que les coucous.
0: Bah, faut attendre que Nico arrive à Vif en Isère. Alors,
7: je suis chaud.
0: Que tu vois quelqu'un. Et t'as déjà résolu des enquêtes grâce aux caméras?
6: Ça arrive, et oui. Quand on fait des recherches de véhicules ou autres, bah, on les voit.
0: T'as vu, des fois, à la télé, il y a des reportages, des documentaires. Et tu vois, en fait, ils suivent la voiture.
6: Genre,
0: par exemple,
1: filature.
0: Oui, exactement. Non, mais genre, il regarde, ok, elle est là. Elle a pris à droite, tout ça, comme dans les films. Tu fais ça?
6: C'est ça.
1: Waouh, c'est ça stressant.
0: Faut pas se planter. Hein. Elle a pris à droite. Ah non, à gauche.
1: Merde.
7: Mince, l'autre droite.
0: Mais je suis nul avec ma droite et ma gauche.
6: Mais les rues, c'est plus simple.
0: C'est effectivement plus simple. 3670 euros. Ça va arriver vite pour toi. On te double ton salaire. Bravo.
6: Super, merci.
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0: On aime s'apprendre des choses. On aime apprendre des choses. On aura oublié dans 3, 2, 1.
1: Let's go.
0: Mais c'est pas grave, c'est le moment qui est important.
1: Oui, c'est kiffant.
0: C'est le moment, on est content d'apprendre des choses. Même si on les oubliait plus tard, c'est pas grave. Allez, qui veut commencer?
1: Ouais. Alors moi?
7: Je suis chaud, ouais.
0: Ah, les deux. Un, Lorenza ou Nico?
7: Allez, Lorenza.
1: Vas-y. Trop mignon.
0: C'est genre le cadeau. Allez,
1: vas-y.
0: Je te laisse démarrer. Fais-toi plaisir. Alors, je suis grand prince.
7: Gentleman.
0: Allez, vas-y, Lorenza.
1: Le premier aéroport Pokémon au monde va ouvrir au Japon en juillet.
0: On aurait dû commencer avec Nico.
1: Mais moi, je trouve ça fou, moi.
0: C'est quoi un aéroport Pokémon?
1: Eh ben, ce sera décoré tout en Pokémon. Genre, il y aura un énorme Pikachu géant volant dans l'aéroport. Il y aura des navettes qui te permettent de visiter la ville sous les couleurs Pokémon.
0: Il y
1: aura des fresques, oui, à partir de l'aéroport. Tu auras des installations, tu auras des boutiques spéciales. Il y aura les menus de resto qui seront en mode Pokémon. C'est une folie, quoi.
0: Mais c'est comme un aéroport normal,
1: oui,
0: sauf que tout est ce sera l'aéroport Pokémon.
1: C'est ça, exactement.
0: À quelle heure tu décolles de Pokémon?
1: Eh ben,
0: c'est improbable.
1: C'est un excessif. Petit peu ça, ouais. Alors, ça durera pas toute la vie. C'est une période précise. Ah, mais je pense que ça va être la folie, quoi.
0: Mais ils doivent à mon avis,
1: ils transforment tout l'aéroport.
0: Ouais. Voilà, c'est ça. Ils ont pas construit un aéroport.
1: Non, mais ils transforment tout l'aéroport version Pokémon, quoi. Jusqu'aux navettes, quoi. C'est une folie.
0: Oui, il y a pas de.
7: Même, beaucoup.
0: Même quand tu seras dans l'avion et que tu seras prêt à décoller. Bonjour, le capitaine Pokémon. Je n'ai jamais piloté d'avion de ma vie. Je vous souhaite un bon vol. C'est parti. Si quelqu'un a un Pokéstop à côté de lui, il peut aller en récupérer.
1: Moi, je trouve ça génial.
0: C'est ouf, mais c'est bien. Nico.
7: Vous aimez le fromage?
1: Ouais, on aime le fromage.
7: J'entends rien, vous aimez le fromage?
1: Oui.
7: Il existe, rien qu'en France, plus de 1200 variétés de fromage recensées.
1: Oh
7: là là. C'est rien qu'en France, 1200, c'est pas ouf.
0: Mais tu sais quoi? J'ai mes fromages préférés, comme tout le monde.
1: Oui.
7: Ouais.
0: Et en fait, il y en a déjà une dizaine. Et en fait, quand j'essaye de changer, de prendre un autre, c'est rare que, bah, c'est rare que je fasse waouh, ouais.
7: Putain, j'ai découvert la tome au piment d'Espelette, moi, il y a pas longtemps.
1: Oh, j'ai jamais goûté, ça me donne
7: envie. C'est une folie, la tome, c'est bon, piment d'Espelette, ça te rajoute un truc.
0: Ouais, mais
7: ça pimente un peu la vie, quoi.
0: C'est comme la tome au foin, tu vois, c'est tome et t'as le. T'as jamais goûté ça, Lorenza?
1: Ah non, vous me donnez faim!
0: La tome au foin, mais en fait, c'est qu'il y a du foin qui est autour, quoi.
1: Ok.
0: Et c'est pas mal, hein. Florent, le producteur?
9: Je trouve qu'il n'y a pas pire que les mois, c'est les fromages à base de fleurs.
1: Comment ça?
9: Oui, oui, où ils mettent les tomes de fleurs avec les fleurs.
0: Mais écoute, Florent, nous sommes régaler pensant à des bons fromages. Toi, tu arrives, tu nous fais un croche-patte en disant, fromage à base de fleurs.
7: Donne-nous ton préf.
9: Le comté avec 18 mois d'affinage, là, c'est valeur sûre.
7: 18? 24?
1: Qui dit plus 36
7: plus de maturation, s'il vous plaît.
0: Alors, je suis désolé, hein, mais le comté, c'est un peu basique, quoi.
1: Ça, ah ouais, mais c'est
7: le mec qui veut nous dire les mentales râpées bientôt.
9: Mais toi, c'est quoi? C'est la raclette?
0: C'est... Non, mais on parle n'importe quelle raclette.
9: Oui, bah, c'est
1: reblochon. Déjà,
0: la raclette fumée, le reblochon, évidemment, oui, bien sûr.
9: C'est aussi classique que le comté, hein.
0: Non.
9: Si.
0: Non, le comté, c'est quoi le comté? C'est pour les vieux.
1: Oh non, c'est pas vrai. Ça se mange au cheese and wine.
0: Non.
1: Des raisins, du vin blanc, avec modération.
0: Non, tu pues la vieille.
7: Ouais, c'est trop classique.
1: C'est sympathique.
7: Un bon petit camembert du Bouffala.
0: Et bien voilà comment terminer une discussion qui commençait bien en se disant tiens, on est bien ce matin, qui termine par tu pues la vieille.
1: C'est génial.
7: Ça donnait fin au départ.
1: J'ai bien fait de venir.
0: Et c'est pour ça que j'aime cette émission. Salut, c'est Kinvé.
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0: Et Kinvé, il sera avec nous, on en parlait tout à l'heure, dans notre bus, parce que tous les jours du 22 au 26 juin, je vous le rappelle, on va faire une tournée en bus, on sera dans vos villes, on fera l'émission en direct du bus qui va rouler, et à chaque fois d'émission, on s'arrêtera sur une place et on fera un showcase. Un showcase avec des artistes, et à Caen, c'est le jeudi, Kinvé sera là. Il y en a d'autres, il y a Marine qui sera avec nous à Lille, il y a Amir aussi qui sera là. Petit à petit, on vous donne un peu toutes ces infos sur tous les artistes qui seront avec nous pour cette semaine incroyable du 22 au 26 juin. C'est le retour du tour du bus Manu sur Énergie. On peut faire un petit tour du studio. Allez, qu'est-ce que vous avez envie de partager avec nous ce matin, Lorenza?
1: Vous voyez ma robe violette que vous avez kiffée?
0: Ah ouais?
1: Oui,
0: mais d'ailleurs,
1: oui.
0: Tu l'as mise qu'une fois.
1: Mais parce qu'il faut qu'il y ait du soleil.
0: Ah oui, bon alors.
1: Oui, là on n'est pas. C'est pas super, tu vois.
0: Ça dépend des endroits.
1: Voilà. C'est
0: en ce moment, ici, c'est pas la folie. On a tous adoré ta robe violette.
1: Oui,
0: c'est une robe très légère, violette.
1: Longue quand même, mais summer.
0: C'est quoi, champêtre?
1: Un peu champêtre, effectivement.
0: Un peu champêtre, ça t'allait très bien.
1: C'est très gentil d'ailleurs.
0: Nous l'avons tous pensé, nous te l'avons dit.
1: Eh ben, je l'ai mise, je crois, une seule fois depuis. Mais en fait, je l'ai depuis plus de 10 ans.
0: Ah, c'est une vieille robe.
1: Bah, c'est une vieille robe. D'accord. La fermeture, elle est cassée. Je la ferme avec une épingle à nourrice. Mais ça, vous avez pas remarqué non plus.
0: Non.
1: Et en fait, je l'aime trop. Et c'est ma robe compliment, justement. Dès que je la mets, j'ai droit à un compliment. Et j'ai vécu plein de moments avec elle. Je suis partie en Australie avec elle. Je l'ai mis à l'anniversaire de mes 21 ans. J'ai fait des dates avec elle.
0: C'est un peu.
1: C'est ma robe doudou, un peu, je pense.
0: C'est mignon, robe doudou.
1: Bah ouais.
0: C'est un peu ton vêtement fétiche. Genre, tu vas faire quelque chose.
1: Ah ouais.
0: Tu dis, je vais la mettre.
1: Mais je la prends avec. Enfin, genre, elle est vraiment dans ma garde. Robe et genre je la perds pas, c'est ma robe doudou. Ouais.
0: Genre en vacances tu vas la prendre aussi.
1: Ah c'est sûr ça. Un peu bronzée.
0: Genre un entretien d'embauche, t'aurais pu la prendre?
1: Ah je sais pas si ça passe. Bah ça dépend quel mois on est. Oui
0: évidemment,
1: oui.
0: En hiver c'est bizarre.
1: C'est un peu moins ouf.
0: Elle t'a déjà porté chance en date?
1: Bah oui, justement parce que c'est ma robe compliment. Genre je sais que quand je la mets, c'est vraiment le seul vêtement. C'est un peu triste, mais. On me fait un compliment dessus.
7: Dès qu'elle met un t-shirt blanc, c'est dégueulasse.
1: Mais la robe violette.
0: Bah, c'est déjà
1: oui,
0: bien.
1: Mais et ben, ça me fait vraiment hyper plaisir.
0: Parce que moi, je suis en train de réfléchir si j'ai un vêtement compliment.
1: Bon, on en a tous des vêtements un peu fétiches, compliments, tu vois.
0: Alors, compliment, peut-être pas, mais en tout cas, si je les mets, les gens me disent un truc.
1: Ah!
0: J'ai les Doc Martens.
1: J'adore.
0: Mais ultra vintage de 1980. Je crois 1994.
1: Mais la classe,
7: les
1: c'est
7: vraies
1: trop
7: anglaises.
1: Stylé.
0: Les mais alors c'est elles datent mais tellement, elles sont tellement vieilles, mais
7: c'est cool.
0: Je les mets quasiment plus parce que vraiment c'est
1: il faut que tu les mettes.
0: Elles peuvent se déchirer, tu vois. Donc j'ai mis dans le temps. Mais si je les mets, les gens putain, elles sont vieilles, t'es là que je fais. Ouais, 94.
1: Oh mais c'est la classe.
7: Elles ont pris une valeur de ouf hein celles-là.
1: Ah ouais.
7: Parce que c'est les vraies made in England de l'époque.
1: Ah c'est ouais. La mode de
7: ouais, c'est vrai. Aujourd'hui, elles sont plus faites en Angleterre. Enfin si, t'en as justement qui sont refaites en Angleterre, mais aujourd'hui et avant c'était avec une bonne technique.
1: T'imagines,
7: le cuir, c'est pas le même.
1: Ouais, mais t'as les originales.
0: Pour moi, c'est vraiment sentimental, mais quand tu dis cher, cher comment?
7: Cher, on va discuter, mais comme c'est moi qui t'ai passé le truc, on partage.
0: Florent, le producteur.
9: C'est les chaussures qui ressemblent à des chaussures d'agent de sécu, là, c'est ça?
0: Les Doc Martens.
7: Ouais.
0: Mais qu'est-ce que t'as, toi,
7: entre
0: ce matin?
7: Entre le fromage, il y a 10 minutes, et là, les chaussures de Manu.
0: Ah ouais, je défonce tout, là. T'es chafouin ce matin, qu'est-ce qu'il y a?
9: Bah non, mais je sais pas, je trouve que ça fait. J'ai jamais compris le.
1: Ah, c'est stylé.
7: Le mec qui met les baskets avec des sockets et il juge les Doc Martens de Manu.
0: Attends, t'as pas parlé de ses chemises de merde, hein? Oh, pardon, excuse-moi, j'ai pas vu qu'il était là.
1: Non!
9: Alors, si on attaque sur les vêtements.
0: Donc, c'est quoi? Je peux attaquer personne sur les vêtements, parce que moi-même, je m'auto-attaque sur les vêtements. Est-ce que vous avez un. C'est drôle, le concept de vêtements compliment. un vêtement fétiche que vous mettez parce que parce qu'il a un truc pour vous, même un vieux vêtement.
10: Ouais.
0: J'ai encore mon perfecto, mais je le mets quasiment jamais.
1: Ouais, mais c'est bien de le garder, je trouve. Mais c'est intéressant.
9: C'est une belle pièce.
0: Un perfecto des années 90.
1: Exactement. Ouais,
0: c'est ce qu'on me dit. Ma femme me dit ça. Belle pièce. Mais jamais je le mets. Et jamais elle me dit mets-le. Tu vois.
9: Oui, mais c'est cool de l'avoir.
1: Je trouve que quand quelqu'un te dit belle pièce, tu l'écoutes parce que il s'y connaît en mode.
0: Oui, mais toi, c'est comme un fauteuil Louis XVI. Belle pièce, mais tu ne le mets pas chez toi.
1: Ah oui.
0: Et ben c'est pareil avec mon perfecto avec mes Doc Martens. Belle pièce, mais je ne le mets pas chez moi. Voilà. Si vous en avez, hein, appelez-nous 0 870 42 48. Est-ce que vous avez un vêtement fétiche? Ça peut être un caleçon, le caleçon porte-bonheur que tu mets à l'entretien de roche, même des chaussettes, même un accessoire, pourquoi pas. Et quelle est l'histoire qui va avec ce vêtement?
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0: Qu'est-ce que vous avez prévu de faire aujourd'hui? C'est une vraie question, Lorenza.
1: Bonne question, je crois que je vais aller au sport. Et je vais faire des trucs de papier administratif que je suis pas encore voilà
0: un jour. Oula, ça, ok, tu vas aller au sport et une petite sieste après.
1: Non mais il faut que je le fasse. Et je dois aller récupérer mon putain de bip de ma place de parking aussi.
0: Le bip de ta place de parking?
1: J'ai droit à une place de parking. Alors on n'a pas de voiture à la coloc, mais on a droit à cette place. On a un bip et toujours chez le gardien. Et personne va le récupérer, ce putain
0: de bip. Parce que
1: bip.
0: Personne n'a de voiture.
1: Oui, mais là je me dis, si j'ai des amis qui viennent venir et qui ont une voiture, mais j'ai pas ce bip. Voilà, c'est important, voilà. Ma journée, elle va être super.
0: Chaque jour, on a tous quelque chose d'hyper important à faire. Toi, tu dois récupérer ce putain de bip à la coloc.
1: Je suis pas sûre de le faire aujourd'hui, mais on va essayer.
0: Tu sais comment elle va se terminer, sa journée?
1: Non.
0: Le bip, tu vas pas aller chercher.
1: Non,
0: la paperasse, tu la feras pas aujourd'hui. Et le sport, tu vas passer devant et tu vas te demander. vous avez un vêtement qui a une histoire, vous avez un vêtement fétiche, vous avez un vêtement que vous voulez pas lâcher. On en parle ce matin ensemble au 0870 42 48. On a Lisa qui voulait nous en parler. Bonjour Lisa.
11: Salut Manu, salut tous les wouah.
0: Sois la bienvenue parmi nous Lisa.
1: Ah ouais.
0: Elle est à fond, Lisa.
1: Elle est motivée.
0: C'est quoi ton vêtement fétiche? Lorenza nous disait même qu'elle elle a une robe. Et c'est vrai qu'on lui avait fait tous un compliment sur cette robe violette. Et elle nous a dit, c'est mon vêtement compliment. Quand je mets cette robe, je sais quoi me faire un compliment.
1: C'est cool d'ailleurs.
0: Est-ce que t'as un vêtement comme ça ou un vêtement fétiche, toi? On t'écoute.
11: Oui, j'ai un super vêtement fétiche. Il y a 5 ans, pour l'enterrement de vie jeune fille de ma meilleure amie, on avait fait imprimer des t-shirts avec sa photo d'elle en gros plan. Et depuis, c'est devenu mon pyjama.
0: Oh, c'est mignon.
1: Incroyable.
0: Et c'est toujours ta meilleure amie?
11: Oui. Ah ouais. C'est la meilleure des meilleures.
0: Elle dort toujours avec toi.
11: Voilà, c'est ça. Je la mets régulièrement.
1: C'est un peu spécial.
0: Alors, cette phrase. La phrase, je mets ma meilleure amie régulièrement, pour quelqu'un qui vient d'allumer la radio maintenant, est difficilement compréhensible.
11: Ouais. On est sexy, on l'est pas.
0: Lisa est sexy. Merci beaucoup de nous avoir appelé, Lisa. Il y a Florian qui est là. Bonjour, Florian.
12: Salut Manu, salut les wouah.
0: Bienvenue sur Énergie, toi aussi t'as un vêtement fétiche.
12: Ouais, moi j'ai un pull bleu marine que ma mère elle m'avait offert quand j'ai quitté la maison. Et ça me rappelle en fait mes premiers moments dans mon premier appartement.
1: C'est marrant comme cadeau de départ.
0: C'était pas un cadeau, elle lui dit prends tes affaires.
1: Casse-toi.
0: Pourquoi elle t'avait offert un pull quand t'es parti de chez elle?
12: Parce qu'en fait, on était allé faire du shopping ensemble pour aménager mon appartement. Et dans un des rayons, j'avais vu un pull et elle m'a dit tiens, je te le prends, ça fera partie des premières courses pour ton appartement.
9: Trop mignon.
1: Je pensais qu'elle allait dire c'est ton cadeau de départ. Bon vent, fils.
9: Mais moi, je voulais une voiture.
0: Tu auras un pull. Mais tu auras un pull, comme ça, quand tu marcheras, tu auras moins froid.
1: Yeah.
0: Et la voiture? La voiture, tu te la paieras quand tu bosseras. Allez, dégage de chez nous maintenant, on va être peinard avec ton père. Ton père qui en plus te voulait pas au départ. Je te l'ai jamais dit, et je te le dis maintenant.
9: Oh, la totale.
0: Wow. Florian, merci de nous avoir appelé. Belle journée à toi.
12: Bonne journée.
0: Ciao.
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0: Voici les sondages du matin comme chaque jour. Pour 27% des gens, c'est le bruit le plus agaçant qui existe. Quel est ce bruit, Florent, notre producteur?
9: Moustique.
0: C'est pas le moustique.
1: Une alarme.
0: Ce n'est pas une alarme non plus. Nico.
9: C'est pas une voix de quelqu'un.
0: Non, ce n'est pas humain. Ce n'est pas un son humain.
9: Ça vient d'un objet?
0: Oui, c'est le bruit spécifique d'un objet. Pour 27% des gens, c'est le bruit le plus agaçant qui existe.
1: On a cet objet chez nous?
0: Oui, on a tous un chez nous. Oh oui. Nico?
9: Le bip du lave-vaisselle.
0: Non, c'est pas le bip du lave-vaisselle.
9: Une perceuse?
0: Ce n'est pas une perceuse, mais c'est peut-être ce qui se rapproche le plus, on va dire. Mais c'est pas un outil. C'est pas du bricolage. Lorenza.
1: C'est électroménager?
0: Oui, C'est complètement électroménager. Alors, on avance. Alors, Nico ?
9: L'aspi ?
0: L'aspirateur.
9: C'est vrai que t'en as qui sont très très forts.
0: Pour 27% des gens, c'est le bruit le plus agaçant qui existe. Alors honnêtement, quand t'es concentré sur un truc et que quelqu'un passe l'aspirateur à côté de toi, moi, je n'arrive pas à me concentrer.
1: Oh, mais généralement, tu sais que ça va s'arrêter, que ça va pas durer 1000 ans. Moi, je trouve qu'il y a pire. Hein.
9: Tu peux pas faire la réflexion, quoi, parce que sinon, c'est bah, tu sais quoi, pose l'aspi
1: et fais-le toi-même.
0: Bah oui, non, mais c'est, oui, évidemment.
1: Bah ouais.
0: Non, mais t'es piégé quand quelqu'un passe l'aspirateur. Parce que tu peux pas faire la moindre remarque.
1: Bah
0: parce qu'effectivement, tu fais démonter la tête à ce moment-là. Donc en fait, tu subis.
9: Subis l'aspirateur.
0: Bah, tu subis l'aspirateur, oui.
1: Moi, je trouve ça va, en vrai. Franchement, vous êtes dur. Enfin, je trouve que ça me dérange pas.
0: Si je suis sur mon ordinateur, là, avec l'aspirateur à côté, impossible.
1: Je change de place.
10: On vient, genre, on te dit, vas-y, lève les jambes, là, lève les jambes, voilà, pousse-toi, change de chaise, allez.
1: Mais changer de bureau, changer de place, changer de vie.
0: J'étais là avant.
1: Oui, mais bon,
9: effectivement, fais le ménage.
1: Toi, tu nettoies pas.
0: Mais je nettoie pas. Et alors, j'aurais pu le faire après. Pourquoi tu le fais maintenant, au moment où je suis sur mon ordinateur à travailler?
1: Parce que c'est mon heure de nettoyage.
0: Ah, bah voilà. Et ben, c'est pas mon heure de travail.
1: Bah, Pierre, papier, ciseaux et on voit qui gagne.
0: Ok, ça me va.
1: Tu vois,
0: Pierre, feuille, ciseaux. Ouais, bah, la prochaine fois, je le fais.
1: Ok.
0: Voilà. Tu sais quoi, je vais même passer l'aspirateur plus souvent juste pour le faire. Je vais même venir dans le studio pour passer l'aspirateur. Ouais. Tu vas voir. 3% des gens comptent sur ça pour les réveiller le matin. Ils comptent sur quoi? Ce n'est pas un réveil, évidemment.
10: Les enfants?
0: Ce ne sont pas les enfants.
1: Mais c'est une personne.
0: C'est pas une personne.
1: Ah.
0: Pas un humain. Ouais, c'est facile là. Nico ?
9: Le chant des oiseaux.
0: Non, c'est pas ça. Non.
1: Bah, leur chien ?
0: Leur animal de compagnie.
1: Ah.
0: 3% des gens n'aident pas de réveil.
1: C'est des malades.
0: Ils comptent sur leur animal de compagnie pour les réveiller. Bah, c'est des malades ou des gens qui n'ont pas un boulot, forcément, ils doivent arriver à l'heure.
1: Que l'excuse quand t'arrives au taf en retard.
0: Mon chien m'a pas réveillé.
1: C'est chaud.
9: D'accord, Bernard. Désolé pour toi.
0: C'est la faute de Félix. Félix, c'est qui? Quelqu'un qui a un problème chez toi? Non, Félix, c'est mon chien. qui ne m'a pas réveillé ce matin.
1: Zonzon.
0: C'est le cadeau que les gens réoffrent le plus souvent à quelqu'un d'autre. Quel est ce cadeau, Lorenza?
1: Est-ce que c'est une bouteille de vin?
0: Non, c'est pas une bouteille de vin, ça ne se boit pas, ça se mange pas.
9: Ah.
0: Nico.
9: Un mug.
0: Ce n'est pas un mug non plus.
1: C'est de la déco?
0: Oui, ça rentre dans la. On peut dire que ça rentre dans la déco. C'est le cadeau que les gens réoffrent le plus souvent à quelqu'un d'autre.
1: C'est un livre?
0: Non, c'est pas un livre, ça se lit pas.
9: Il y a électronique ou pas dedans?
0: Ah, pas du tout. Ah. Non, non.
10: Ça sent quelque chose?
0: Ça peut. Ah. Ça peut.
1: Bah, de l'encens?
0: Ah non, dommage. Non, non, ça peut. Les bougies?
1: Ah, ouais. Ah bon?
0: Ah ouais. Mais alors, j'avoue que j'ai dû offrir une ou deux bougies qui étaient arrivées à la maison.
1: Ah, ben donne, moi j'adore. Ouais, mais...
9: Ah, bah, tu dis tout le temps que ta femme, elle en a 40 000 à la maison, il faudrait qu'elle en réoffre un peu, du coup.
1: Histoire
9: de vider un peu les stocks.
0: Je suis d'accord, moi, un petit, discrètement, je peux les piquer, hein, je peux vous les rendre.
9: Parfois, il y en a qui sautent.
0: Je peux vous les ramener tous les matins.
1: Oui, mais je veux pas avoir les foudres de ta femme après si elle se rend compte que c'est nous qui avons ces bougies, tu vois.
9: Ah, putain, si jamais un jour elle vient chez nous, t'imagines, je vois.
10: Je connais cette
9: bougie. Non, putain, c'est la bougie.
0: Ah oui, on va monter un truc où petit à petit tous les jours, ou un jour sur deux, je prendrai une bougie.
1: Ouais.
0: Je vous la donne, mais faites pas de photos sur les réseaux.
1: Ça reste entre nous.
0: C'est tout ce que je demande.
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0: Vous avez un vêtement fétiche, vous avez un vêtement porte-bonheur, ça peut être même un accessoire porte-bonheur ou fétiche. Il a une histoire ce vêtement, et ben ça nous intéresse. 0-870-42-48, on continue à vous prendre le téléphone. Juste après on va écouter Gims avec Soleil. Nico, t'as pas dit si t'avais un vêtement porte-bonheur toi?
9: Ouais, moi j'ai un t-shirt, je le porte plus, mais c'est le t-shirt que mon père il portait le jour où il a embrassé ma maman. J'ai ça, je l'ai porté pendant quelques temps, mais c'est que c'est du XS, donc on va pas se mentir, depuis j'ai mangé des beignets. J'aime bien ça. Et j'ai aussi, je porte, alors ça je le porte tous les jours, c'est un jonc en argent, c'est le jonc qui portait aussi à cette époque-là.
1: Waouh, mais trop stylé.
0: Tu peux arrêter d'avoir piqué tous les trucs de ton père, ça?
1: Ah ouais, c'est...
9: Ouais. Et j'ai ses chaussures, son jean.
0: Pas mal,
1: ouais,
0: pas mal. C'est en mode porte-bonheur.
9: Exactement.
0: Ouais. Ok.
9: Ah, je ne serai jamais. Ouais.
0: Quel est votre vêtement porte-bonheur? Quel est votre accessoire porte-bonheur? Il y a Sandy qui est avec nous. Bonjour Sandy.
14: Bonjour Manu. Bonjour les Wawas.
0: On t'écoute. Qu'est-ce que tu gardes et que tu ne jetteras jamais de ta vie? Jamais.
14: Alors, bah, j'ai un pantalon de jogging troué partout que je mets à la maison. C'est mon conjoint qui me l'a donné au début de notre relation et il y a maintenant 11 ans.
0: C'est pas mal, c'est de la, ouais. C'est de la qualité. Hein.
1: 11 ans
0: le jogging.
1: Ça finit pas en torchon, c'est bien. C'est... mais non, mais des fois, on recycle les vêtements, tu sais.
0: Ouais, c'est les t-shirts. Ouais. Les t-shirts, ouais. Les t-shirts, ça part en c'est torchon, vrai. Mais tellement. Ou alors, un truc, ouais, pour le bricolage.
1: Oui,
0: quoi.
1: C'est
0: évidemment.
1: Ça.
0: C'est
7: quand t'as un peu de WD-40 et que t'as besoin d'essuyer un truc.
1: Allez, hop.
7: Un peu d'huile, en fait.
0: Et moi, je suis spécialiste de pas me changer quand je fais du bricolage, donc je bousille le t-shirt et ma femme, elle me dit, putain, t'as encore bousillé un t-shirt. Je fais, bon, ben. Voilà, comme tu dis, Nico, pour le WD-40. Voilà. C'était pas prévu au départ, mais bon, il va finir comme ça. Merci beaucoup de nous avoir appelés, Sandy. On te souhaite une belle journée.
15: Merci à vous aussi.
0: Gros bisous. Qu'est-ce que vous avez comme vêtements porte-bonheur, comme vêtements fétiches? Lorenza, t'en as encore?
1: Ouais, j'ai des chaussettes porte-bonheur. Mais ça, je crois que vous l'avez déjà dit, c'est des dépareillés en plus. Il y a des petites paillettes au-dessus, mais il y en a presque plus, parce que bah, tout s'est enlevé. Elles sont à la limite d'être trouées en dessous. Elles sont très, très, très usées. Mais en fait, elles m'ont porté bonheur pour plein de trucs, dont mon entretien ici. Donc, quand je vous ai vu aussi pour prendre un café.
0: Au fameux bar. Oui, tu l'avais dit. La première fois, on s'était vu, t'avais tes chaussettes.
1: J'avais mes chaussettes. Et du coup, je veux pas m'en séparer. Et si je les perds, parce que j'ai déménagé plein de fois, hein, je les ai toujours, bah, je crois que je pleure vraiment. Rien que d'en parler, ça me touche.
7: Si t'as plusieurs trucs dans la semaine où tu dois avoir ces chaussettes porte-bonheur, tu les mets du coup ou pas?
1: Bah, je les lave. Je les lave, mais là, vraiment, ça commence à être.
7: Compliqué.
1: En plus, c'est des sockets. Elles sont vraiment.
0: Elles sont usées, quoi.
1: Ah ouais, elles sont vraiment pas belles, quoi.
0: J'ai le même problème avec un caleçon, moi.
1: Ah oui.
0: Ouais, c'est un caleçon avec des petits cœurs dedans que. Mais en fait, elle plaisante pas, Nico.
7: Non, mais j'étais en train de me dire qu'un caleçon usé, c'est peut-être plus dangereux que des chaussettes usées.
0: C'est je m'étais marié avec.
1: Oh, ah oui, tu nous avais mimi, dit. Ça.
0: Tu vois, et le problème, c'est qu'aujourd'hui, il tombe un peu, machin et tout.
7: En lambeaux.
0: Et ma fille, je ne sais pas pourquoi, elle adore ce caleçon, et à chaque fois que je pars, elle le rajoute dans la valise.
1: Oh, c'est mignon.
0: D'accord. C'est mon caleçon fétiche.
1: Tu vois, c'est ton caleçon doudou.
0: Voilà.
1: Bon, c'est un peu bizarre, ouais.
0: C'est un peu étrange. Quelqu'un rentre dans la chambre. C'est pourquoi il dort avec son caleçon à côté de lui.
1: Caleçon
0: doudou. Bien sûr. Florent.
10: Mais moi, je me rends compte, en fait, que je m'en fous littéralement des habits. C'est-à-dire que j'ai pas d'habits fétiches. Et moi, ça me dérange pas. Genre, si j'en perds un, c'est pas grave, je vais survivre.
0: Non, mais Florent, ce matin, tu vas pas bien. Non, mais attends, on a eu trois discussions. À chaque fois, Florent, il fait la gueule. On a eu un truc sur les fromages. Il a dit, le fromage, il pue. On a eu un truc, c'est quoi tout à l'heure encore? Il était pas content.
10: Les Doc Martens.
1: Ah voilà.
0: J'étais content de mes Doc Martens, voilà. Justement, mes chaussures que j'ai depuis 94. Il m'a dit, ça sert à rien.
1: Ouais.
0: Et maintenant, je sais pas ce que vous avez tout avec vos vêtements. Moi, j'en ai rien.
1: C'est ça. Bande de matériel. Je pense
7: qu'avant 10h, il nous lâche un ta gueule. Il est en burn-out.
10: Dès que j'ai des vêtements qui me vont plus, je les donne à mon père ou à mon beau-frère. Et voilà.
7: Ah, mais c'est sympa ça. Je les file aux autres.
0: Genre, tu es le producteur de l'émission, est-ce que tu peux arrêter de nous juger, s'il te plaît?
1: C'est génial.
0: Félix est là au téléphone. Bonjour Félix.
16: Salut Manu, salut les Wawa.
0: Qu'est-ce que t'as toi comme vêtement fétiche?
16: Eh ben moi je te rejoins un peu parce que j'ai un caleçon Batman en fait qui est troué aussi. Et
0: d'accord.
16: C'est un peu mon porte-bonheur parce que je le portais le jour où j'ai signé mon premier CDI.
0: Eh ben voilà, et depuis tu le mets à chaque moment important
16: je le mets, ouais, voilà.
0: Ce serait incroyable un date entre Félix et Lorenza.
1: Ah ouais.
0: J'ai mon caleçon, j'ai mes chaussettes. Et moi j'arrive avec mon doudou. Et derrière Florent, bande de cons.
1: Ouais, trop naze.
0: Merci beaucoup Félix de nous avoir appelé.
16: Avec plaisir.
0: Ciao, salut. Belle journée.
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0: Alors excusez-moi, j'ai tenu la chandelle.
1: Ah bon?
0: Quand j'étais ado, c'était vraiment mon sport.
7: C'est vrai, c'était ton truc, quoi.
0: Ouais.
7: Ton chandelman.
0: Bah, mon rôle, je sais pas, mais en fait, ça, c'est gênant.
1: Ah oui, bah ouais,
7: on a un couple qui s'embrasse à côté.
0: Mais oui, mais comme moi, je tenais la chandelle parce que j'avais pas roulé de pelle encore.
1: Ok. Ouais.
0: Donc j'étais là, bah, je regardais pour essayer de voir.
1: Ah, t'apprenais genre.
0: Ouais, en fait, et par procuration.
7: C'est mignon.
1: C'était grâce à toi.
7: Le mec, il est avec un petit calepin, alors ça tourne à droite,
1: allez.
7: Ça tourne à gauche. Ok, oui, là, elle s'abave.
0: Non, je regardais, quoi, il y a un côté un peu voyeur, quoi.
1: Oui, c'est vrai. Ouais. C'est
7: jusqu'à
1: vrai.
7: Quel âge t'as fait ça?
0: J'ai
1: très peur.
0: Non, mais jusqu'à il y a 2 mois.
1: L'enfer.
0: Vous avez jamais tenu la chandelle?
7: Ah, bah, très peu.
1: Ouais, moi non plus, j'ai pas trop de.
7: Ouais, désolé, mec.
1: Ouais.
7: Mais on a connu des gens qui tenaient la chandelle.
1: Oui.
7: Effectivement.
1: Voilà.
7: On a tous eu un Manu.
0: Bah, c'est. D'accord. Mais je suis le seul ici à avoir tenu autant la chandelle de Florent, le producteur.
10: Non, désolé, j'étais plus de. Ouais, non, pas comme toi.
7: J'étais pas comme toi.
1: J'étais plus celui qu'on embrassait, moi. Et ouais.
0: C'était peut-être ma seule façon d'avoir des amis.
1: Oh non!
0: pas grave.
1: Dis pas ça.
0: Vous voyez,
1: mais regarde ta vie aujourd'hui. T'as une super femme, t'as une super fille. Est-ce que c'est pas ça la morale?
0: Et personne me tient la chandelle.
1: Ah bah oui, non.
0: Tu veux pas y convenir, tiens.
7: Cette discussion devient gênante. Tu veux que je vous regarde?
1: Non, dis pas non.
7: On peut discuter.
0: Passons à autre chose.
1: Oui.
0: J'ai deux infos sur des stars interplanétaires.
1: Ok.
0: Clint Eastwood.
1: Bien sûr.
9: Ouais.
0: Ok, énorme acteur, énorme réalisateur. Il vient d'annoncer qu'il prend sa retraite.
1: Oh là là. Mais il a quel âge, lui?
0: Bah, il a 96 ans.
1: C'est un bel âge, hein.
0: Ah bah oui, je peux dire que là, il va avoir à 100% sa retraite. Hein.
1: T'as bien bossé.
0: 87 ans, il a dit il ne réalisera plus de films et il jouera plus au cinéma.
9: Ok.
0: Mais c'est là où je suis sûr qu'on va lui proposer des rôles. Juste des petits
1: ouais,
0: trucs,
1: tu vois. Des apparitions, exact. Et ça va être le truc de trouver voilà, Clint Eastwood.
0: Exactement.
7: Clint Eastwood en figurant dans ton film.
0: On lui mettra un chapeau rouge, un pull à rayures. Ouais. Où est Clint? L'autre méga star, c'est Steven Spielberg qui va sortir demain son nouveau film au cinéma sur les extraterrestres.
1: Ouais, j'ai vu la bande-annonce, ça a l'air canon.
0: Ça s'appelle Disclosure Day et il a dit en interview: je croise extraterrestres, c'est sûr, nous ne sommes pas seuls dans l'univers.
9: Bah, évidemment.
1: Bah, ça a commencé avec E.T., hein.
0: Ben oui, ensuite il a fait rencontre du troisième type.
1: Oui, c'est vrai.
0: Disclosure Day, oui, ça se voit qu'il y croit.
1: On l'a compris, hein, ouais.
7: C'est un vrai sujet pour lui.
0: Oh, il a un petit... Écoutez, monsieur, vous avez un problème à régler, on se revoit la semaine prochaine, ça fait 50 euros.
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0: Mais avant ça, on a un iPhone 17 à vous offrir. Le dernier iPhone va peut-être aller chez Pauline. Bonjour Pauline.
20: Bonjour Manu, bonjour les Wawa.
0: Sois la bienvenue sur Énergie, Pauline. On va jouer ensemble. Et quand je dis ensemble, c'est vraiment ensemble. On va jouer toi et moi ce matin.
20: Ah, c'est trop bien.
0: Ouais, on va jouer au jeu des trois indices. Pour te permettre de repartir avec un iPhone 17. Ah, faut être connecté. Faut de la connexion entre nous pour réussir à t'offrir cet iPhone 17. Tu vas devoir deviner des mots. Il y a 5 mots que tu vas devoir deviner. Enfin, tu vas devoir en deviner 3 sur 5 pour gagner.
20: Okay.
0: Et pour y arriver, je vais t'aider. À chaque fois, je te donnerai 3 indices pour découvrir. Okay.

0: dans la machine.
1: Oh là là.
0: Ok, il trace.
1: Faut rester concentré.
2: Oui.
1: Attention, c'est pas gagné encore.
2: Allez.
1: 10 secondes, 3 indices pour te faire découvrir ce mot. Moi, année, maintenant.
3: Juin.
1: Oui, juin.
2: Où il est parti là. Et en fait t'as géré parce que je me suis dit merde, mais comment on fait.
1: Bah c'est un mois.
2: Oui, mais...
0: C'est sur maintenant ou
2: ouais.
0: C'est un petit doute.
2: Ouais.
3: Je suis tellement contente. En plus mon téléphone vient de me lâcher. Il ne se connecte plus au wifi. Il ne se connecte plus au bluetooth. J'ai l'impression d'être retournée dans les années 90 où je peux juste appeler Manu avec mon téléphone.
1: Mais mon dieu, comment, okay. Comment peut-on souffrant. Vivre comme ça.
2: Oh là là.
1: Il te fallait cet iPhone 17 Pauline. Il est pour toi,
3: merci
1: l'iPhone
3: beaucoup.
1: 17. Bravo à toi.
3: Merci beaucoup, je vous écoute tous les matins et ne changez rien, vous êtes au top.
1: Attends.
2: Ah, je savais.
0: Ah, il se chauffe.
1: Ah, je me chauffe moi-même.
0: Ouais.
1: T'as l'iPhone 17, Pauline.
3: Oui.
1: On peut rajouter une PlayStation 5.
2: Oula.
1: Si t'arrives à découvrir les deux mots qui manquent, ça fait beaucoup. Hein.
2: Ah oui.
1: Ouais. Mais okay. Si jamais tu les découvres pas... Tu perds tout.
2: Et ouais.
3: Non, je m'arrête là.
2: Ah, elle a trop peur.
1: Quelque part, ça m'arrange.
0: Zéro confiance en toi.
1: Tu veux qu'on fasse quand même pour voir si tu y serais arrivé ou
3: allez,
1: pas
2: pour du beurre.
3: Allez, vas-y. Pour du beurre.
1: Allez, c'est parti. Allez, 10 secondes, 3 indices pour découvrir, Lorenza, ce nouveau mot. Animal, barrage, dent.
3: Castor.
1: Castor, oui.
2: Ah là là.
1: Oh là là.
0: Il y a moins de pression, ça va plus vite.
2: Oui.
1: Attention, c'est le dernier mot. 10 secondes, 3 indices. Instrument soufflé collège.
3: Flûte.
1: Flûte, oui.
2: Oh ah, c'est rageant.
3: Bon, j'ai deux petits c'est garçons, j'espère qu'ils ne m'écoutent pas ce matin parce que sinon ils vont me détester.
1: Pauline, l'iPhone 17, il est pour toi, bravo.
3: Merci beaucoup Manu, merci Lorenza, merci Nico. Bonne fin de démission à vous.
2: Oh, elle est trop
1: jolie. On dirait quand notre patron descend. Écoutez, bonne fin d'émission
2: bonne
1: à vous.
2: Bonne fin d'émission.
1: Alors, toujours, quand il dit bonne fin d'émission, lui, c'est plutôt 9h48. Hein, donc.
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1: Et la série Netflix française qui a cartonné quasiment le plus de toutes les séries françaises dans le monde va revenir. Le 23 octobre, Lupin est de retour, les amis.
2: Ah, génial.
1: Ah, j'aime bien.
2: Hein. Ouais, moi aussi. Hein, et il joue trop bien, j'adore. Franchement, il est fou.
1: Et t'as envie de savoir à chaque fois.
2: Ouais.
1: Et tu te fais avoir.
2: Oui.
1: Et il paraît qu'il y aura peut-être un truc au Louvre.
2: Ah, ouais. Ah ben voilà.
1: Et à la Tour Eiffel aussi parce que le visuel de lancement c'est lui au sommet de la Tour Eiffel.
2: Ok.
1: Ou alors il s'est perdu. Oui, c'est perdu. Alors. On va suivre tous les épisodes, mais putain comment on descend ici, ils ont fermé. Mais non, c'est compliqué, l'ascenseur ne marche pas. Et à la demande générale qui est ma demande personnelle, mais qui fera plaisir à tout le monde,
2: oui.
1: On va se refaire un truc qu'on n'a pas fait depuis très très longtemps. C'est un peu la fin de saison.
2: Oui.
1: C'est comme l'année scolaire, à la fin on fait des jeux.
2: C'est la récré toute la journée.
1: Ouais, c'est un peu ça. Okay. Et ça fait extrêmement longtemps, quasiment on le fait plus. Le avez-vous déjà?
2: C'est vrai, ça fait longtemps.
1: Et ben j'avais envie d'en faire un.
2: Ok.
1: Voilà, terminer l'émission, elle n'est pas encore terminée, elle reste encore 40 minutes,
2: oui.
1: Mais
2: ouais.
1: Tranquillement, se faire des petits avez-vous déjà. Le principe est très simple. On se pose des questions qui commencent toutes par avez-vous déjà. Vous pouvez nous appeler 0 870 42 48 pour nous proposer des avez-vous déjà. Et pour répondre aussi, qui a envie de commencer?
2: Moi.
1: Allez Lorenza.
2: Avez-vous déjà stalké quelqu'un sur les réseaux mais que vous ne connaissiez pas?
1: Oula, c'est...
2: Moi je l'ai fait.
1: Bah ok, t'avais envie de m'en parler, vas-y.
2: Non mais parce que c'est avec Flo, le producteur. Quand j'ai su qu'il allait peut-être venir dans l'équipe et tout ça, j'ai été un peu checker ses réseaux, quoi. Pour voir qui c'était, alors que je le connaissais pas du tout.
1: Oh, ça, c'est pas stocker quelqu'un que tu connais pas.
2: J'ai quand même checké bien son compte Insta, quoi. Mais là, il le découvre aujourd'hui.
6: J'avoue, c'est hyper stressant.
1: Mais non, alors tu sais quoi? Aujourd'hui, en 2026, ça me choque pas tellement.
6: Oui.
0: Bah ouais, tu te renseignes.
1: On te dit qu'il y a quelqu'un qui arrive, t'as la possibilité de savoir qui c'est, ce qu'il fait, etc. Donc t'y vas.
2: Oui,
0: après,
2: oui.
0: Après, le problème, c'est ce que t'en fais, quoi. C'est si t'avais rencontré Flo et que tu l'avais dit, alors comme ça, on a une chienne. Et en 2007, on est parti à Dubaï. Super. Effectivement.
1: Ton deuxième prénom, c'est Lucien. Comme ton arrière-grand-père, qui d'ailleurs avait trompé sa femme. Waouh.
2: Ça fait beaucoup.
1: Un peu, ouais. Là, on est sur du gros stalk, là. Nico, en avez-vous

0: déjà?
1: Avez-vous déjà fait semblant d'avoir cuisiné un plat?
0: Jamais.
1: C'est sérieux?
0: Non.
1: Putain, je l'ai fait mille fois, moi,
2: ah
1: grâce
2: ouais
1: à Picard.
2: Ah, Picard.
1: C'est une folie. Oui, ils font des lasagnes et ils vendent le plat avec. C'est le plat en fonte, là.
0: Mais j'ai jamais dit que c'était moi. Qui avait fait un plat que j'avais acheté. Non.
1: Oh, ça fait le taf, hein, pour toi.
3: Oui, les desserts, c'est parfait pour. Avec
1: mes desserts, on sait que c'est pas toi.
0: Mais pourquoi vous mentez?
2: Oui.
3: Parce que tu veux faire croire jusqu'au bout que t'as fait quelque chose.
0: Mais à quoi ça sert de faire croire que t'as fait un truc que tu sais pas faire?
1: Bah, tu sais, parfois, t'as les gens, ils font un compliment, genre, putain, c'est trop bon, c'est toi qui as fait, et tu paniques et tu dis,
2: ouais. Ah oui,
1: voilà.
2: Ok.
1: Et ça part en mensonge.
0: Non, pour moi, c'est un mensonge, pour moi, c'est de la triche. C'est comme si tu triches. C'est comme. Alors, c'est différent. Sur les jeux de société, c'est différent.
1: Il est ouf.
0: Mais c'est comme si. Non, parce que là, tu mens aux gens. Tu vois. Et donc pour moi c'est comme on en parlait hier de mentir aux examens. Si tu te fais choper et que tu triches un examen, t'as plus le droit de faire un examen pendant 5 ans. Et ben là normalement vous devriez plus avoir le droit de cuisiner pendant 5 ans.
2: Bah, je pense que ça les arrange, hein.
1: Allez, chaud.
3: Les gens ils vont pas dire ah c'est pas toi qui a fait cette tarte au clafoutis. Et ben je dégage. Très bien.
0: Oui, suis-moi. Oui, ça existe pas la tarte au clafoutis.
3: Oui, bah, ça va.
1: Dis-moi que t'es nul en cuisine. Bah, c'est clair.
3: C'est pour ça que j'achète des desserts. Tu vois.
0: Non, mais tu vois, c'est, on ne te croira pas quand tu diras que tu le fais.
1: Ouais, c'est pas crédible.
0: Je vous ai fait une tarte au clafoutis de Brest. Non, c'est un clafoutis, une tarte et un Paris-Brest.
2: C'est génial.
0: Avez-vous déjà... J'en ai un, c'est un êtes-vous déjà. Êtes-vous déjà sorti de chez vous sans caleçon ou sans culotte?
1: Ah bah ouais, moi tout le temps.
2: Quoi?
1: Je porte pas de sous-vêtements.
2: Ah c'est vrai, c'est vrai.
1: Alors, Nico, je suis en jean et j'ai rien en dessous, quoi.
0: Nico est un peu hors jeu là-dessus. Mais est-ce que ça vous est déjà arrivé de sortir sans sous-vêtements?
2: Moi je pense avec mon jogging de pyjama où j'avais pas mis de sous-vêtements. Et genre j'ai été à la boulangerie ou un truc comme ça, mais rien de foufou, quoi.
0: Je pense que c'est un classique. Je pense que la moitié des gens qui sont à la boulangerie le matin n'ont pas de sous-vêtements.
2: Ah, c'est angoissant parce que maintenant je vais y penser dans la queue quand je vais être avec les gens autour de moi.
0: Attends, tous les gens que tu vois en jogging avec un imperméable.
2: Exactement. Moi j'ai un gros pull de survêt et j'avoue j'ai...
0: Voilà, c'est les gens, ils se sont pas douchés, ils se sont pas habillés.
2: Exactement.
0: Il n'y a pas de sous-vêtements en dessous, et on le sait, hein.
2: Oui.
0: Je pense que vous devriez le faire quand vous allez à la boulangerie le dimanche matin, vous regardez quelqu'un, en fait.
4: Je sais.
0: Vous savez quoi? Je sais.
2: Je sais, je sais.
0: Et à un moment, la personne va comprendre, elle te dira, je sais aussi pour toi.
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0: Et on écoute Manu sur Énergie. C'est le petit moment de la récré.
2: Yeah.
0: Comme chaque jour, les amis, c'est le jeu de Florent, notre producteur. Personne ne sait ce qui va se passer. Est-ce que lui sait même ce qui va se passer?
3: Je crois pas.
0: Chaque jour, un jeu par rapport à un thème, souvent un thème d'actualité, quelque chose qui se passe dans le monde. On a Baptiste qui est avec nous. Bonjour Baptiste.
6: Bonjour Manu, bonjour l'équipe.
0: Bienvenue sur Énergie, Baptiste. Sois le bienvenu dans la récré du matin.
6: Merci.
0: Attention, nous avons hâte de découvrir avec quoi on va jouer tous ensemble ce matin.
3: Eh bien aujourd'hui, c'est la journée internationale des archives.
0: On en a parlé tout à l'heure.
3: Exactement. Eh bien du coup, je vais vous poser des questions et les réponses, en fait, ça déboucheront sur une archive sonore culte.
2: Ok.
3: Très bien, vous avez compris.
0: On a hâte d'avoir la première question pour être sûr d'avoir bien compris.
2: Ouais, c'est ça.
3: Baptiste, quelle émission de télé-réalité a lancé Nabila?
6: Les anges de la télé-réalité.
3: Exactement,
2: bien
3: les
2: joué.
3: Anges de la télé-réalité. Et du coup, elle a été connue dans cette émission grâce à cette phrase.
7: Allô. Non mais allô quoi. T'es une fille, t'as pas de shampoing. Allô. Allô. Je sais pas, vous me recevez?
0: C'est marrant, j'ai l'impression que c'est une autre vie.
2: Oui, c'est vrai. Allô.
3: Elle a déposé cette phrase en fait comme marque commerciale à l'INPI et elle a gagné des millions grâce à ça.
2: C'est une
0: des millions.
3: Ouais, vraiment, parce qu'elle a sorti des gammes de maquillage,
2: bien
3: une
2: sûr.
3: Marque et tout ça.
0: Allô quoi? Allô, t'as pas de shampoing et c'est génial.
2: Bah franchement, elle est trop forte.
0: Incroyable.
3: Manu, qui était le président de la France en 2015?
0: On est en 2015, Sarkozy.
3: Non, c'est François Hollande.
0: On l'avait un peu oublié, pardon, désolé pour lui.
3: Et pourquoi François Hollande? Parce qu'en 2015, en fait, il était en visite aux Philippines dans une ville ravagée par un typhon et il a voulu encourager les habitants en anglais, sauf que c'était un anglais approximatif.
8: Be you, be proud of you, because you can be do what we want to do.
3: Ok. Et il faut savoir qu'il y a vraiment.
0: Oh là, attends, je croyais que le son c'était
2: François Hollande. Moi aussi.
0: Mais non, en fait, c'est Baptiste qui est dans le vent. Baptiste?
6: Oui.
0: T'es embarqué dans une tornade ou quoi?
2: C'est par la fenêtre.
6: Non, pas du tout.
0: Ah, il y avait un boucan de fou là. Mais c'est quoi le vent?
6: J'ai dû passer un haut-parleur sans faire exprès. Désolé.
0: Ah, d'accord, ok. Je crois que c'était François Hollande, disons. C'était. Et t'as une belle carrière de bruiteur, Baptiste. On continue.
3: Quelle expression, Lorenza, utilise-t-on pour dire qu'on a une voix enrouée?
2: Un chat dans la gorge.
3: Exactement, un chat dans la gorge. Et c'est ce qu'a eu Pierre Bellemare un jour pendant son émission Les Enquêtes Impossibles. Et en fait, il y a eu un extrait qui est sorti.
4: De retour à ça. Merde, un chat dans la gorge, il ne veut pas partir. Quelques jours plus tard, le notaire de Copenhague lui confirmera. En ce chat.
0: On est sur des références quand même très très très anciennes avec Pierre Bellemare.
2: C'est vraiment drôle, franchement.
0: En même temps, c'est la journée mondiale des archives.
2: Ah, bah
0: oui.
2: Ah ouais.
0: Ok.
3: Nico, qui commentait les matchs de l'équipe de France aux côtés de Jean-Michel Larquet en 98?
1: Cyril Roland, ça?
3: Ouais, exactement. Et puis je me suis dit, c'est l'occasion de ressortir la phrase mythique qu'il a sortie pendant la Coupe du Monde 98, la victoire de la France, évidemment.
5: Je crois qu'après avoir vu ça, on peut mourir tranquille. Enfin, le plus tard possible, mais on peut. Ah, c'est superbe. Quel pied! Ah, quel pied! Oh putain!
0: Il était heureux, Cyril Roland.
1: Comme nous tous, hein.
3: Et Baptiste, qui a chanté ça? Ah bah pardon, on l'avait pas, autant pour moi. Alors la chanson, qui a chanté Big Bisou de Carlo?
6: Alors là, je l'ai pas.
2: C'est incroyable.
0: Qui a chanté Big Bisou de Carlo? Mais rien ne va, et en plus tu dis que tu l'as pas. Ok.
2: Carlos?
0: Florent, je te laisse te débrouiller parce que je comprends rien.
3: Carlos, non mais c'était la réponse était Carlos.
2: Oui.
3: Et du coup, pourquoi Carlos? Parce que quand il est décédé en 2008, il y a un journaliste en annonçant sa mort qui a fait un moment de solitude assez important.
9: Carlos s'est éteint ce matin, 64 ans, des suites d'un cancer. On lui souhaite une bonne dernière. Bon courage.
2: Elle est incroyable celle-là.
0: Baptiste, merci beaucoup d'avoir été avec nous.
6: Merci. On souhaite
0: une belle journée. Raccroche pas, je vais t'offrir le mug Manu sur Énergie.
6: Merci beaucoup. Bonne journée à vous.
0: Belle journée à toi.
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0: Et on continue notre avez-vous déjà. Ça fait très très longtemps qu'on l'a pas fait. On faisait plus du tout. Et on se dit c'est la fin de l'année. On peut ressortir des trucs qu'on avait envie de faire pour le plaisir comme ça. Une dernière fois. Une dernière danse. Pardon. On se fait un avez-vous déjà. Les questions que tout le monde se pose doivent commencer par avez-vous déjà ou êtes-vous déjà. On a Tracy qui est là. Bonjour Tracy.
12: Bonjour Manu. Bonjour les ouin-ouin.
0: Bienvenue sur Énergie. Tracy, avez-vous déjà quoi?
12: Avez-vous déjà reçu un cadeau que vous avez ensuite offert à quelqu'un d'autre?
0: Bien sûr.
2: Oui, c'est un classique.
0: En plus, on en a parlé tout à l'heure dans l'émission. L'objet qui se refile le plus, c'est la bougie.
2: Je suis étonné, mais ouais.
0: Oui, mais parce qu'en fait, on t'offre une bougie, c'est dans un paquet. Tu vois, si tu l'ouvres pas, le paquet, c'est facilement refilable.
1: C'est un cadeau facile. Ouais.
0: Voilà, la bouteille de vin, c'est la classique aussi.
2: Oui. Ouais.
0: Voilà, donc ça marche bien.
3: Les coffrets savon aussi, c'est bien ça.
0: Mais qui t'offre un coffret savon?
3: Tu sais, les rituels, c'est comme ça, tous les petits coffrets.
2: Mais c'est trop bien ça.
1: Ouais, ouais, si on te l'a, faut l'utiliser, je pense.
0: J'ai déjà refilé un truc.
3: Ah,
0: dans les coffrets comme ça, vous savez, les paniers avec des spécialités.
3: Ouais. Oui, très bien ça.
0: Et voilà.
1: Un genre de la tapenade comme ça.
0: Ouais, exactement.
2: Mais là, moi, tout ce que vous avez envie de refiler, je prends.
0: Mais très bien, ça me va.
3: Après, à partir du moment où c'est encore emballé et t'as pas le temps, moi, c'est comme ça que je décide aussi. Hein.
0: Bah, pas le temps, c'est pas qu'on a pas le temps, c'est qu'on a
3: la flemme. Oui, voilà.
0: Non, c'est surtout qu'on a oublié. Je dis putain, y a rien. Et là, tu vas, t'ouvres la chambre des miracles et tapenade. Bien sûr, et t'inventes un truc. Ouais, je l'avais gardé pour toi parce qu'on était en Provence. On sait que t'adores ce genre de spécialité. Et cette huile d'olive est extrêmement rare. Faut vraiment le savoir. Merci beaucoup, Tracy, de nous avoir appelés.
12: Merci à vous, bonne journée.
0: Belle journée à toi. On a Siem qui est là. Bonjour, Siem.
13: Oui, bonjour Manu, bonjour Lorenza, bonjour Nico.
2: Ben, coucou.
0: Avez-vous déjà, on t'écoute.
13: Alors, avez-vous déjà relu une ancienne conversation amoureuse des mois ou des années après?
2: Ah ouais.
0: Ah, Lorenza.
2: Ah oui. Bah, je le fais à chaque fois un peu plus. Bah, en fait, des fois, je me dis, mais qu'est-ce que j'étais con? Pourquoi j'ai répondu ça?
0: Tu vois,
2: ou alors, je suis en mode, oh là là, j'ai pas été très sympa. Enfin, tu vois, je m'analyse, quoi.
0: T'es jamais contente de la discussion que t'as eue?
2: Non, pas trop. À part, si dernièrement, je trouve que je suis un peu plus mature que ce que j'ai pu être.
0: Oh.
2: Mais c'est vrai que dans le passé, j'étais pas très cool. Ou alors, on n'a pas été très cool et je me disais, oh là là, je me laisse faire, mon Dieu, stop! Et voilà. Et je donne des conseils après à mes potes grâce à ça.
0: Résultat, aujourd'hui, on vous le rappelle. rappelle, Lorenza est célibataire.
2: Oui, mais par choix.
0: Par coach. Par choix, pardon, je refais. Lorenza est célibataire et dans le déni.
2: Non.
0: Sian, merci beaucoup de nous avoir appelés.
13: Bah, je vous en prie, très bonne journée à vous.
0: Belle journée à toi. Allez, Lorenza, en avez-vous déjà?
2: Est-ce que vous avez déjà menti sur votre âge?
0: Non. Non.
2: Ok. Moi non plus.
0: Bah voilà.
1: C'est très rapide, hein, finalement.
2: Non, c'est pas vrai, moi j'ai déjà mytho, mais pour rentrer en boîte, ouais.
0: Ah oui?
2: Ah oui, oui, oui.
0: Ils te demandaient pas ta carte d'identité?
2: Bah, j'ai essayé de trouver des subterfuges pour...
0: C'est quoi le subterfuge quand on demande sa carte d'identité?
2: Bah, je prenais la carte d'identité d'une copine plus âgée.
0: Et qui avait la même tête que toi?
2: Bah, pas trop, mais apparemment ça passait, donc...
0: Bravo.
2: Écoutez, oui, à ne pas faire, c'est pas bien. Oh, la Belgique, dis donc.
0: Quoi, la Belgique?
2: Mais parce que c'était en Belgique, je pense qu'en France, c'était un peu plus...
0: Ah, c'est pour ça qu'ils t'ont dégagé du pays.
1: Elle est recherchée, ça se trouve.
0: Bien sûr.
1: T'as le retour de port en Belgique.
0: Elle a tourné sur ses papiers d'identité. Ouais. Un jour, on va être en studio, il y a des mecs qui vont arriver en uniforme et faire... On vous arrête.
1: On cherche une Stéphanie. Elle s'appelle même pas Lorenza.
0: On cherche une Stéphanie qui a 67 ans. Bon, c'est pas possible, ça doit pas être elle alors.
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0: Et on continue notre avez-vous déjà? Ça fait très longtemps, c'est une sorte de jubilé du avez-vous déjà. Ça faisait très longtemps qu'on l'avait pas fait. On se pose des questions qui commencent toutes par avez-vous déjà. On a Vanessa qui est avec nous. Bonjour Vanessa.
15: Bonjour Manu, bonjour toute l'équipe.
0: Sois la bienvenue parmi nous Vanessa. Avez-vous déjà quoi?
15: Alors, avez-vous déjà ri à une blague que vous n'aviez pas comprise?
0: Oh, bah évidemment. Oui.
2: Bah pour pas vexer.
1: Avec les beaux-parents souvent. T'as le beau-papa qui fait une blague un peu nulle ou alors qu'il l'a déjà faite plusieurs fois. T'oses pas lui dire. Tu...
2: Non. Non.
1: T'as ça me rire.
3: C'est tellement ce qu'il y a.
0: Il est bien, il est bien. Le...
2: Ouais. Ah, il est bien.
1: Et tu regardes ailleurs en disant peut-être qu'il va changer du coup de sujet.
0: ou même quelqu'un, hein, que. Pas un pote, mais quelqu'un, un pote d'un pote par exemple, et bah tout le monde rigole. Et tu fais. Bah voilà, oui, oui, bah oui, parce que tu sais pas quoi faire, tu vas pas bien dire à la personne qu'elle est pas drôle, quoi. Donc tu.
1: Ce non. qui est bien, c'est quand t'as un verre dans la main, tu sais, tu fais. Et tu bois une gorge.
2: Tu connais bien les techniques.
1: Je suis au top là-dessus.
0: Je commence à me demander si Nico, tous les matins, il fait pas cette technique. Parce que pour moi, il la maîtrise bien.
1: Je t'adore.
0: Merci Vanessa de nous avoir appelé.
15: Merci, bonne journée.
0: Belle journée à toi. Avez-vous déjà, si vous enlevez Florent, notre producteur.
3: Avez-vous déjà tapé votre propre nom sur Google pour savoir si vous avez un homonyme?
0: Bah évidemment.
2: Oui.
1: Ah, j'en ai, moi. Moi, j'en ai un, il est prof de fac à Bordeaux, je crois.
2: Ah ouais?
1: Qui a le même nom que moi. Et j'ai même tapé mon nom, mon prénom et nu pour voir s'il y avait des photos au cas où.
2: Eh ben, rigole, mais moi, j'ai une actrice porno.
0: Et c'est pas vrai.
2: Si, j'ai une actrice porno et j'ai une violoniste aussi.
0: Oh là là!
1: C'est pas la même personne.
2: Non, c'est pas la même.
3: J'ai un joueur de foot de Bayeux, moi.
2: Eh, mais franchement, on pèse dans le game un peu.
0: Alors, bah moi, non. J'ai. Bah non, c'est l'autre. C'est l'autre, du coup.
1: Il y a une actrice porno, on pèse dans le game. Qu'est-ce qu'il raconte?
0: Ça c'est Lorenza. C'est comme toi avec ton rire forcé. Des fois, elle sort des phrases comme ça, elle se rend pas compte de ce qu'elle dit. J'ai un homonyme, elle fait du porno, je pèse dans le game. Ok.
2: Mais je parlais de la violoniste.
0: Oui, bah, c'est un nom, on prend la globalité. Hein. Mais c'est pas nous qui pesons dans le game, c'est nos homonymes.
2: C'est vrai.
0: Donovan est là, bonjour Donovan.
16: Salut tout le monde, salut l'équipe.
0: Bienvenue sur Énergie Donovan. Quel est ton avez-vous déjà?
16: Ben, je me disais à la radio, est-ce que pour vous, vous avez déjà eu une chanson dans la tête pendant plusieurs jours et sans jamais vraiment vous en débarrasser?
2: Bah, Spider de Gims.
1: Ah, bah c'est Gims aussi, c'est Soleil en ce moment.
2: Ah ouais.
1: Je me réveille le matin, Soleil sur ma peau. Mais
0: je fais juste ça. C'est que Gims, je crois qu'il avait expliqué qu'il composait ses chansons comme des ritournelles pour les enfants.
2: C'est ça.
0: Il imaginait que c'était des ritournelles pour les enfants et les enfants, ils répètent tout le temps les chansons. Les ritournelles, les ritournelles, les ritournelles. Et donc, du coup, toutes les chansons de Gims.
2: Bah, c'est le même rythme, presque la même instru en fait.
0: Elle te rentre dans la tête,
1: quoi. Ouais.
0: Et voilà. Moi, ça va. Pardon!
1: La pire émission,
3: c'est clair. Il y a rien.
0: Quoi, il était pas vraiment.
2: Il
0: n'y
3: avait pas de parole, il y a pas de mots.
0: C'est maman, c'est la chanson maman. De...
2: C'est quoi maman?
0: Bah, c'est merde.
1: Kenji?
0: Non, c'est Gims avec Section d'Assaut.
2: Ah, ouais, mais c'est avant qu'elle parte, mais c'est pas, il dit pas presque, enfin il dit pas maman.
0: Comme si, il dit maman.
2: Ah oui.
0: Maman. Non, il dit pas ça.
2: Non, ben non, non, putain, je pense pas.
1: T'as un mec qui dit comme ça à maman, parle mieux à ta mère.
3: T'as des musiques en tête qui n'existent pas. Toi.
2: C'est génial.
1: C'est marrant.
0: Bon, bon, on a répondu à ta question, Donovan. Peut-être pas la réponse que t'attendais, mais on y a répondu quand même.
2: On est là.
1: Putain, on est fatigué.
0: Après, est-ce que c'était vraiment l'émission à laquelle tu t'attendais? Non. Donc, tu vois, on est raccord. On t'embrasse, belle journée à toi.
16: Merci, bonne journée.
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0: Ah, on s'est moqué de moi. Ah, on m'a traîné dans
2: la
0: boue.
2: Non, mais c'est juste l'imitation.
0: Parce que j'ai tenté de faire une imitation de Gims. Maman! Voilà, parce qu'il y a un titre.
2: Oui.
0: C'est sur l'assaut qui s'appelle Avant qu'elle parte.
2: Oui.
0: Et il chante Maman. Et vous m'avez dit, mais non, pas du tout, c'est pas les paroles, etc. J'ai été récupéré avant qu'elle parte de Section d'Assaut.
2: Oui.
0: J'aimerais qu'on écoute tous.

0: Il dit pas aux mamans ?
1: Bah si, il dit aux mamans, il fait pas.
2: Enfin, maman.
0: Parce que ça, je le fais à ma sauce.
3: Oui, oui.
1: D'accord, ok.
0: Tu t'es.
3: Oui, allez.
0: Il y a un truc, quand j'ai raison, j'adore montrer au monde que j'ai raison.
3: Oui, mais...
0: Et quand j'ai tort, j'adore essayer de démonter le truc pour dire que j'ai raison.
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0: Et Marine, elle sera avec nous à Lille le 24 juin.
3: Oui.
0: Si vous n'êtes pas au courant, je vous le dis, toute la semaine du 22 au 26 juin, ce sera notre dernière semaine d'émission de la saison. On va partir, venir vous voir, on va venir à votre rencontre. Le bus Manus Air Energy reprend du service. On sera le lundi à Strasbourg, on sera le mardi à Metz, le mercredi à Lille. Il y aura donc Marine. Le jeudi, on sera à Caen, le vendredi, on sera à Paris. Tous les jours, il y aura des artistes qui vont venir nous voir. Et le bus, c'est un vrai bus qui va rouler et on fera l'émission en direct. C'est-à-dire qu'on sera dans les embouteillages avec vous. On sera, quand vous sortirez peut-être de votre bus à vous, justement, on pourra venir vous prendre aussi pour continuer encore un petit peu. Vous sortirez de chez vous, le bus il sera là, vous serez dans un embouteillage bloqué. On viendra, on pourra sortir du bus aussi. Donc on pourra monter dans votre voiture.
3: C'est génial.
0: On va s'éclater. On n'a jamais été aussi proche de vous pour faire l'émission. Ça va être une semaine de dingue et évidemment, tout sera sur nos réseaux sociaux. Vous pourrez suivre tout. Il y aura des vidéos tout le temps. Il y aura des photos, on vous fera vivre même nos journées d'ailleurs. Parce qu'après une fois que le bus il est parti, hop, faut partir, faut courir, faut aller dans la ville d'après.
3: Ah, j'ai trop hâte, moi.
0: Ça va être dingue. Delphine est avec nous au téléphone. Bonjour Delphine.
5: Hello.
0: Voilà, bienvenue parmi nous. Delphine, tu nous appelles d'où?
5: Alors, je vous appelle de Paris directement.
0: D'accord, mais t'as le droit de nous appeler de Paris directement. On sera à Paris le 26 juin.
3: Oui.
0: Voilà, on sera en public, tu pourras venir nous voir.
5: Yes.
0: Il est 10h, t'es déjà au travail?
5: Oui.
0: C'est quoi ton travail?
5: Alors, je suis juriste pour une commune.
0: Pour une commune?
5: Ouais. Le 92.
0: Ah d'accord, mais t'as du travail à Paris?
5: Non, je vis à Paris, mais je suis juriste...
3: Dans le 92.
0: Ah, d'accord, okay. Mais juriste, genre pour la mairie?
5: Oui, c'est ça, la mairie de Suresnes.
3: Ok.
0: Wow. Mais c'est...
3: Tu pèses, hein?
0: Ah oui, là, on est sur un truc très très sérieux, là. C'est genre les problèmes juridiques de la ville, c'est toi qui les règles.
5: Exactement, ouais. Je vérifie si tout est conforme à la loi.
3: Waouh, ça rigole pas, hein.
0: Bah Delphine, quand elle sonne chez toi, ça plus ça la mauvaise nouvelle.
3: Ouais.
0: Waouh, genre quoi, par exemple, comme affaire juridique?
5: Oh, ça peut être du contentieux, ça peut être lié au marché public, à l'urbanisme, c'est assez spécifique.
0: Oh, c'est que des mots qu'on comprend pas, j'adore ton boulot.
1: Ouais.
0: Je trouve ça trop stylé, Delphine.
5: Pardon, c'est le jargon juridique.
0: C'est pas grave, attends, je suis très très flatté, moi, de savoir qu'il y a quand même une personne qui pèse, quoi.
3: Qui écoute l'émission.
0: Et qui écoute l'émission, elle a dû se tromper, c'est pas grave. Delphine, je vais t'offrir le mug Manu sur Énergie, comme ça. Quand tu prendras tes décisions juridiques, tu regarderas ce mug dans lequel il y aura le café. Et tu te diras, qu'aurais choisi Manu?
5: C'est à vous.
0: Non, tu diras plus que ça. Tu dis, qu'aurais choisi Manu, Nico et Lorenza? Et tu feras tout l'inverse et ce sera la bonne décision.
5: Ouais. Allez, carrément.
0: On t'embrasse, Delphine. Merci beaucoup de nous avoir appelés ce matin.
5: Merci à vous.
0: Gros bisous. Il est 10h01. On s'en va comme chaque jour. Pas avec n'importe quoi, pas avec n'importe qui. Toujours avec un titre qui va vous lancer le mood de cette journée. All City et Carly Rae Jepsen. C'était bon, ça. Good time pour lancer ce mardi. À demain sur Énergie.
6: À demain.

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2: C'est nous, on est le 25 juin 2026 et nous sommes en direct de la ville de Caen pour notre quatrième jour de cette folle aventure qui est le bus Manu sur Énergie. Le principe est simple, 5 émissions, 5 jours et un bus. Et on vient vous voir, on était à Strasbourg lundi, on était à Metz mardi, hier on était à Lille. Tout ce qui se passe dans ce bus, vous pouvez le retrouver en vidéo sur nos réseaux sociaux. C'est Manu Officiel sur Instagram, Manu Officiel sur Facebook. Mais c'est vous, il y a une mouette.
3: Il y en a beaucoup là.
2: Et Manu Officiel TikTok sur TikTok. Et pourquoi je demande à tout le monde de se baisser? Parce qu'il y a une mouette. Parce que nous sommes en Normandie.
3: Oui.
2: Nous sommes dans la ville de Caen aujourd'hui et on va parcourir toute la ville. On va venir vous voir. Vous allez monter dans notre bus, on va descendre dans notre bus. Et pour démarrer cette émission, je crois que c'est l'endroit le plus classe.
3: C'est trop stylé.
2: Qu'on ait eu pour lancer une émission cette semaine.
4: C'est vrai qu'on
3: est magnifique. Hein.
2: Nous sommes à l'entrée du château de Caen.
3: Ouais.
2: Et on est sur
3: le
2: tour,
3: sur le château.
2: Et donc là, si on tombe de la tour, on meurt quand même.
3: Oui,
2: bah
3: oui.
2: Bon, on va pas le faire.
3: Je
2: ne penche
3: pas trop.
2: Et pour démarrer cette émission, comme on le fait tous les jours, vous entendez les mouettes?
4: Ouais. Elles sont présentes. Elles disent barrez-vous, c'est chez nous.
3: On les perturbe, quoi.
2: Attends, et c'est quoi, j'ai l'impression d'être dans Fort Boyard.
3: Ouais.
2: On est dans un château, il y a des mouettes. Franchement, si on a une qui nous fait dessus, on aura fait notre journée.
3: Non, on parle pas de malheur.
2: Pour démarrer cette journée, c'est notre générique de l'émission. Et comme chaque jour, on fait appel à des groupes locaux, à des artistes locaux. Et on a avec nous Charlie, qui est une chanteuse qui est normande et qui va nous faire le générique. Mais alors, on va démarrer cool, ouais. Parce qu'on est dans le château.
3: Ouais.
2: Et le roi est fatigué aujourd'hui. Le roi a besoin de se détendre.
4: D'accord, ok.
2: Le roi a besoin d'un petit peu d'ambiance.
4: Oui.
2: Le feu de cheminée est là. Il n'a pas envie le troubadour qui jongle et qui crache du feu.
4: Le roi parle de lui à troisième personne, on est d'accord.
2: Le roi parle de lui comme ça.
4: Il a des troubadours autour de lui.
2: Vous êtes qui pour parler au roi déjà?
4: Excusez-moi.
2: Le roi a envie de Charlie aujourd'hui. Elle s'appelle Charlie et c'est une artiste qui chante avec sa guitare et c'est super beau. Hier, on a eu du funk, on a eu du hard rock.
3: Ouais.
2: Et ben là, c'est cool aujourd'hui. Parce qu'on est au château de Caen, on est en haut de la tour. Charlie, c'est quand tu veux pour faire le générique de l'émission. Avec les mouettes.

0: C'est joli, hein?
1: Oh, c'est tout doux.
0: C'est joli, presque gênant. Faut pas me regarder comme ça, enfin, j'ai un petit cœur sensible.
2: Le roi est fragile. Le roi est sensible.
0: Avec les mouettes qui tournent autour, c'est bien pour démarrer. Et alors, elle nous a préparé une petite surprise, Charlie.
1: Ah.
0: Une petite reprise de Fruit from Desire de Gala.
2: Trop cool.
0: Mais à la cool, à la guitare, tranquille comme ça.
3: On a pas shooté un volant.
0: Et écoute, c'est quand tu veux.
3: Ok.

0: C'est sur cette chanson que nous allons nous coucher. Une bonne nuit. Et merci, c'était tout doux, c'était tout cool pour démarrer cette émission. On va retourner dans notre bus tranquillement. Elle s'appelle Charlie, c'est une artiste normande. Et pendant toute notre tournée, bon, on veut faire ça, voilà. Découvrir des groupes locaux qui nous reprennent le générique, qui nous font des covers. Ben, c'est bien cool. T'as des concerts, t'as des dates, t'as des trucs que tu veux nous dire?
1: J'ai sorti en EP, là, ce mois-ci, enfin le mois dernier. Et j'ai plein de concerts cet été dans le coin, en Normandie. Donc,
0: tu en racontes pas, moi aussi, j'ai plein de concerts. Il s'appelle comment l'EP?
1: Il s'appelle Les Beaux Jours.
0: Et ben, elle s'appelle Charlie. Merci beaucoup. On va retourner dans notre bus et on va démarrer notre grand tour de la ville de Caen. C'est trop stylé parce qu'on l'a démarré avec des mouettes, avec Charlie et avec le château de Caen.
2: C'est cool, hein?
0: C'est génial.
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0: Nous étions au château de Caen pour démarrer cette émission en haut des tours. Je me suis senti un peu châtelain.
5: Ah ouais.
0: Je me suis senti un peu roi et je comprends. Je comprends.
5: C'est incroyable.
0: J'ai vraiment que les rois aimaient cette musique.
5: Les images vont être folles.
0: Les images de tout ce qui se passe sont sur nos réseaux sociaux. C'est Manu Officiel sur Instagram, sur Facebook et sur TikTok aussi. C'est Manu Officiel TikTok. Tout ce qui se passe depuis le début de cette semaine incroyable, cette aventure incroyable. C'est le bus Manu sur Énergie. On roule, on a repris notre bus. Et aujourd'hui, on roule dans la ville de Caen. Si vous nous voyez, n'hésitez pas. Vous nous faites coucou, vous pouvez nous klaxonner. On vous fait monter dans le bus, on viendra vous voir aussi. Et on a quelqu'un qui voulait nous faire goûter une spécialité de Caen.
5: Ah, j'ai peur.
0: Je vous dis pas encore laquelle. C'est pas un dessert. C'est
5: ouais, mais te connaissons.
0: Et c'est peut-être un peu tôt pour le manger.
2: Ah ouais,
0: très honnêtement. Mais oui, il voulait.
2: Ça marche.
0: On peut pas dire non. Quand quelqu'un te propose
2: on
0: à manger,
2: on va tenter.
0: Tu goûtes.
5: Ok.
0: Tout de suite, c'est parti. Voici les sondages du matin en direct de nous. Tout le monde participe, Florent, notre producteur aussi, Nico, Lorenza, on y va. 88% des moins de 40 ans n'ont jamais utilisé cet accessoire. Quel est cet accessoire?
5: Ah, c'est un accessoire?
0: Okay. Oui.
5: J'allais dire un calendrier, mais...
0: Alors, ça peut être un calendrier en accessoire, mais ce n'est pas un accessoire.
2: C'est pas de la bureautique, rien à voir.
0: Rien à voir, et c'est pas électronique.
2: Okay. Les pages jaunes?
0: C'est pas les pages jaunes. 88% des moins de 40 ans n'ont jamais utilisé ça, cet accessoire.
5: Un chausse-pied?
0: C'est pas un chausse-pied, c'est pas mal, mais c'est pas ça. C'est pas pour les pieds, mais c'est pour une partie du corps.
2: Un déo habillé.
0: Un déo habillé, ce n'est pas ça.
2: Ça tient dans une poche?
0: Oui, ça tient dans une poche, complètement. Et souvent, je pense que les gens qui l'utilisent peuvent le ranger dans la poche où il y a un autre endroit, mais si je vous dis l'endroit, vous allez le trouver.
5: On en a, non? On l'utilise?
0: Non, on en a pas.
2: Ça se met dans les poches du pantalon ou ça peut se mettre dans les poches d'une veste?
0: Ça peut, globalement, ça peut se mettre dans n'importe quelle poche.
2: D'accord.
0: 88% des moins de 40 ans n'ont jamais utilisé un mouchoir en tissu.
2: Oh. Ah, bah normal.
5: C'est moi jamais.
6: Mais c'est hyper pratique.
2: Oh non.
0: Ah non, c'est dégueulasse.
6: Mais non, c'est très pratique. Attends, ça t'irrite pas le nez, c'est réutilisable, c'est super.
2: Ah non, c'est pas réutilisable.
6: Ans. Chaque jour, un angle.
0: Bah. Oh non.
5: Tu me dis pas que tu le mets dans ta manche.
6: Non, ça, faut pas déconner.
0: Mais ça, c'est, au début, j'étais perturbé quand je voyais des vieilles personnes avec une sorte de boule au niveau de la manche. Je me dis, c'est quoi? Et puis après, j'ai compris que c'était leur mouchoir en tissu.
5: C'est le début de la fin, ça.
0: Passons à autre chose.
5: Oui.
0: 14% des hommes ont déjà fait ça lors d'un premier date à la maison pour impressionner une femme. Ils ont fait quoi, Nico?
2: Ils ont étalé des livres sur la table.
0: Pas con, mais c'est pas ça.
6: Des pétales de rose sur le lit?
0: Non, mais pétales de rose sur le lit, on avance.
5: C'est dans la cuisine?
0: Ça peut être n'importe où, en fait. Oui.
2: Ils ont mis la lumière tamisée?
0: Non, mais il y a un rapport avec la lumière.
5: Les bougies?
0: Les bougies parfumées.
5: Ah, parfumées carrément.
0: Ils ont allumé une bougie parfumée.
2: Ouais, faut pas en mettre trop. Hein.
5: Vous foulez
2: parfois,
5: pas trop.
2: Parfois, c'est
5: hein.
2: Comme un peu comme chez Sephora, il y a plein d'odeurs en même temps.
0: Ah oui, non. Ouais, c'est.
2: Si tu ressors avec une migraine, tu vois, c'est chiant.
0: Je vous dis que ma femme, elle adore les bougies parfumées, elle en allume beaucoup.
5: Ouais.
0: C'est vrai qu'elle elle se plaint souvent de migraines.
2: Oui, alors.
0: Ceci peut-être pouvoir expliquer cela.
2: Oui, elle dit que c'est toi, mais non, c'est les bougies.
0: Non. C'est l'aliment que l'on retrouve le plus souvent dans les placards des foyers. Quel est cet aliment? C'est pas compliqué.
5: C'est des madeleines?
0: Non. Okay. C'est pas les madeleines. J'ai pas vu penser à ça.
2: Les chips?
0: C'est pas les chips.
6: Le riz?
0: Le riz non plus, mais là on est vraiment pas loin.
5: C'est un féculent?
0: C'est un féculent, oui.
2: Les pâtes?
0: Les pâtes, mais pas n'importe lesquelles.
2: Spaghettis?
0: Non. L'aliment que l'on retrouve le plus souvent dans les placards des foyers, c'est pas les spaghettis.
6: Ah, les coquilles?
0: Les coquillettes!
2: Ah oui,
6: les jambons, elles ont changé de couleur d'ailleurs parce qu'elles sont là depuis tellement longtemps que le bas est un peu blanc et tout ça.
0: Quoi? Hein? Alors là, ce qui vient de se passer.
5: Non, mais attends.
0: Ce qui vient de se passer, c'est qu'effectivement, il était tout seul dans sa tête, Florent, le producteur.
2: Et il a compris vite.
0: Il a été ça, très très vite.
2: Et le volume de sa voix a baissé au fur et à mesure.
6: Ils étaient depuis trop longtemps, les miennes, du coup.
0: Ah oui. Il a besoin de se confier. Hein, entre le mouchoir en papier et les pattes dégueulasses chez lui en ce moment, la ça vie va. De Florent m'a l'air. C'est une vie de porc. Pour résumer, ça va sinon, toi?
6: Bah écoute, ça va, hein, mais je vais me moucher puis manger des pâtes.
0: Il y a un motard qui est à côté de nous qui nous fait un bonjour.
2: Oh, il a fait lever, il a fait signe.
0: Évidemment.
2: Je le fais aussi.
0: Lever des motards, alors. Il est 6h15, on va revenir tout de suite. On est dans la ville de Caen, on roule dans la ville de Caen. On est, je sais pas, on est à côté du Hop Café. Voilà, et apparemment ils sont fermés. On avance dans la ville de Caen, on va venir vous voir. Vous allez monter dans le bus et nous allons goûter des spécialités régionales. Je vous annonce une émission où nous allons beaucoup manger.
5: Ok, c'est vrai, on fait que bouffer de toute façon.
0: Pas forcément des choses qu'on aurait pensé manger un matin. D'accord. Nous allons beaucoup manger.
7: Salut, c'est Marine. Avant de monter sur scène, je pense à ma famille et à Manu. Manu un peu plus, évidemment.
0: Et elle était hier avec nous à Lille, Marine, elle a chanté, on a fait un showcase, c'était Place François Mitterrand, c'était dingue. Et je lui ai mis un peu la honte parce que j'ai été à la charge de son hôtel.
6: Oui.
0: C'était pas vraiment prévu, je suis rentré dans l'hôtel avec un mégaphone.
5: Oui, voilà. C'est
0: vrai
5: quoi.
0: Mais les images sont folles, elle est tellement gênée.
6: Ça l'a fait rire, mais normal. Pas trop.
0: C'est ça, j'ai rigolé mais pas complètement. Allez. Et les images, elles sont sur nos réseaux sociaux. Tout ce qui se passe cette semaine, vous pouvez le retrouver sur nos réseaux sociaux. C'est Manu Officiel sur Instagram, sur Facebook, Manu Officiel TikTok sur TikTok. Et on est qui vend de à Caen, il y a des gens qui nous ont fait un coucou, on va aller les voir.
6: Ah oui,
0: bah, c'est les gens qui travaillent, il y a un chantier.
5: Bah, oui,
0: on va aller voir le chantier quoi. C'est le principe de cette émission, on est là avec vous, on vient vous voir. Et bonjour.
8: Bonjour.
0: Bonjour, tu t'appelles comment?
8: Steven.
0: Et moi c'est Manu, et enchanté. Oh là, il y a un gros chantier là. Vous faites quoi?
5: T'approches pas trop.
8: L'assainissement.
0: Un assainissement, d'accord. Et vous bossez depuis toute la nuit?
8: Non.
0: Vous êtes arrivé là?
8: Oui.
0: Ah, comme nous quoi.
8: 6h matin.
0: 6h du matin.
8: C'est ça.
0: D'accord. Bah attends, il y a d'autres personnes, je vais dire bonjour.
5: Et ils ont tous le smile. Hein.
0: Eh, bonjour.
9: Bonjour.
0: Eh ben, bienvenue parmi nous, j'ai envie de dire.
9: Enchanté.
0: Eh ben, enchanté aussi, tu t'appelles comment?
9: Alex.
0: Eh ben, moi c'est Manu. Et là, vous faites un gros trou pour assainir les tuyaux.
9: Ouais, pour poser un regard.
0: Ok. Alors, excusez-moi, je viens de voir un truc.
5: Je sais où tu vas aller.
0: Ben, il y a un mec qui est sur une pelleteuse.
6: Tu veux que je te dise, j'ai entendu Manu vient conduire.
0: Excusez-moi.
5: Il va réaliser son rêve là.
6: Il va créer un monstre.
5: Oh là là là là.
0: Bonjour, tu t'appelles comment?
9: Clément.
0: Eh ben Clément, c'est toi qui conduis la pelleteuse?
9: Vas-y, tu vas faire un tour si tu veux.
6: Oh là là.
0: Alors, la proposition. Franchement, oui. Je peux monter? Attends, c'est trop cool, hein. Alors attention, je suis en train de monter dans une pelleteuse. Putain, c'est génial, hein. Attention.
9: Me blesse pas, hein.
0: Bah, évidemment que je me blesse pas. Je suis un professionnel.
6: Évidemment.
0: Ok.
6: Attends, ouais, on va peut-être nous s'écarter
5: ouais,
6: sans mal.
5: Parce
6: qu'on est juste à côté de la.
0: Alors, il n'y a pas le problème. Je suis donc à la place du conducteur de la pelleteuse. Nous sommes en direct de Rouen. Est-ce que.
5: C'est fou.
0: Tu peux me dire comment baisser la pelle?
9: Là, là. Tu vois?
6: Oh là là, il le fait.
10: Là, tu baisses.
0: Ok.
10: Là,
0: ok,
10: et
0: attention.
10: Là, tu vas à gauche.
0: Ouais, oh, trop cool.
6: On va éviter de lui donner trop de commandes.
0: Attention.
5: Je lui montre pas comment avancer. Hein.
0: Voici Manu à la pelleteuse.
5: Ah,
0: oh putain.
6: Oh là.
5: Oui, ouais. Doucement.
0: Ah oui,
5: doucement,
0: oui. Ouais. Je remonte tranquillement la pelle. Et voilà, je commence à maîtriser le truc. Oh là, à droite, à gauche.
6: Hey, sexy.
0: Hey. Je commence à faire danser la pelle.
6: Putain, il minaude avec une pelle.
0: Attention, je vais me tourner vers la droite et j'envoie ma pelle vers Lorenza. C'est trop stylé. Je suis le roi de la pelle.
6: On va finir l'émission ici.
5: Là, ouais.
0: C'est incroyable, je suis en train de bouger. Oh putain.
5: Avance pas.
0: J'adore ça, c'est incroyable.
5: Bah,
0: écoutez, vous pouvez continuer l'émission.
5: Voilà. Ouais.
0: Je vais assainir la ville avec ma pelle et ma pelleteuse.
6: Bah, c'est bon, il a trouvé une occupation.
5: Top, hein.
0: C'est trop génial. Oh.
5: Les yeux d'un enfant.
0: Pendant cette semaine, je réalise tous mes fantasmes.
6: C'est ça.
0: Je suis monté dans une voiture de police, aujourd'hui je monte dans une pelleteuse. Oh là là, je descends de la pelleteuse. Parce qu'apparemment tout le monde m'attend.
6: Mais ça te va bien, hein.
5: Ouais. Ou pas.
0: Oh là, voilà,
6: ouais. La marche est haute.
0: Ouais, c'est trop. Et merci beaucoup.
9: Salut Manu, à la prochaine, je t'écoute tous les jours.
0: Eh ben moi aussi je m'écoute tous les jours, je me fatigue parfois. Merci beaucoup t'as réalisé mon rêve.
9: Bah avec plaisir.
0: Oh la vache.
6: C'est de l'accident,
0: si,
6: mais ça va.
0: Si vous êtes sur des engins de chantier sur la route, n'hésitez pas. Vous nous faites signe si vous avez besoin d'un mec pour bouger une pelleteuse, pour bouger un engin, n'importe lequel. Manu est là évidemment, ça me fait plaisir. On va se retrouver dans la gare de Caen, à la gare de Caen, enfin dedans. Si on n'arrête pas le bus, on sera dedans, mais on va essayer d'être devant déjà.
6: On va éviter.
0: Et peut-être qu'on va vous prendre dans le bus au lieu de prendre le train. Pourquoi vous preniez pas le bus?
5: Bah oui.
0: On va vous faire monter dans notre bus et on va goûter une spécialité locale.
5: Ouais.
0: Alors je vous ai dit que c'était pas un dessert.
5: Nico et moi on a peur là.
0: C'est salé. C'est un plat. Et nous allons avoir le champion du monde de ce plat.
6: Ah,
5: la pizza.
6: C'est vraiment bon.
0: C'est pas du tout la pizza.
6: Non.
0: Ça vous dit. Non, mais... Une spécialité de Caen.
5: C'est de la viande.
0: À la mode de Caen.
8: Si si, moi j'ai regardé sur Google, j'ai vu, mais j'espère que c'est pas ça. Les tripes.
0: Ah, les tripes à la mode de Caen.
8: Ça marche.
5: Allez, c'est parti.
0: On a le champion du monde des tripes à la mode de Caen.
8: Ça, ça.
0: Vous voulez nous faire goûter les tripes.
8: Ça va forcément être bien.
5: On avec manger... tout son respect, je préfère qu'il nous les, enfin, il peut montrer, mais pas, on n'est pas obligé de goûter.
0: Ouais, c'est
5: pas,
0: c'est toujours sympa dans un restaurant, on vous le montre et vous le mangez pas.
8: Il y a pas les, il y a pas les pains en chocolat de Caen. Aussi.
5: Ouais, voilà.
0: Non, il y a pas.
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0: Et on vient vous voir, on sort du bus, vous montez dans notre
5: ouais,
0: bus.
5: On fait plein de rencontres incroyables.
0: Il y a des gens qui veulent nous rencontrer comme le champion du monde de la tripe à la mode de Caen.
5: Ouais. Génial.
0: Et c'est un vrai champion du monde.
5: Mais franchement, j'en doute pas de sa sympathie, mais écoute, j'ai pas envie de manger non, mais... ça.
0: Depuis lundi, on a eu plein de champions. On a eu le champion de Rubik's Cube, on a eu hier la championne du monde du cri de la mouette.
8: Ouais, voilà.
0: Ok.
5: Ouais, mais ça, ça me va, ça.
8: Non, mais je me dis, les tripes, quitte à en manger qu'une fois dans sa vie, autant que ce soit avec le champion du monde.
0: Bah, il a raison.
8: Alors
0: voilà, il va nous les apporter tout à l'heure. On va se régaler, elles seront froides en plus, ça va être bon. Et vous voulez nous voir. On est devant la gare de Caen. On va peut-être ouvrir la porte, on va venir vous voir parce qu'il y a du monde déjà qui est autour de notre bus. Si vous nous voyez, n'hésitez pas, vous nous faites coucou, vous nous dites bonjour. On est là. Bonjour madame.
12: Bonjour, Manu, je suis trop contente de vous voir. Je me suis levée express ce matin.
0: Express matin?
12: Oui, je suis en repos. Je suis conductrice de bus.
0: Ah, t'es conductrice de bus?
12: Oui. Donc, quai Vendeuve, château, vous m'avez fait tourner en rond avec ma voiture. Mais ça va, je vous ai trouvé.
0: Eh bien, écoute, je te présente notre bus.
5: Il est beau, hein?
12: Ah, oui, puis vous aussi.
5: Oh, oh, mais c'est nous flatter.
0: T'as vu Julien, l'autre conducteur de bus?
12: Oui, je l'ai vu, oui.
0: Peut-être qu'il y a un entre-conducteur. Y a...
12: Non, merci.
0: Non, même.
5: Mais Manu.
0: J'essaie de faire des trucs, moi, en fait. Si on arrive à rencontrer, à faire rencontrer les gens.
8: Ah, là, ça n'a pas marché. Là,
0: c'est le bus de l'amour. Bon, là, Julien, c'est pris un râteau.
5: Il n'y a pas Cupidon, là.
0: Non, le pauvre, il y a une balle perdue. Eh ben, merci d'être là. Bonjour.
13: Bonjour.
0: Tu t'appelles comment?
13: Marilène.
0: Et toi?
14: Solène.
0: Solène, je pense que tu es la fille de Marilène. Très bien. Et vous nous suivez comme ça?
13: Oui, on a fait une heure de route pour venir vous voir. Oh, parce que wow. Moi, je partage le 5-5-5 avec vous tous les matins.
5: Ah, c'est vrai.
13: Très tôt. Je lui ai fait découvrir ce matin parce qu'une heure de route, on était dans la voiture. Et voilà. Je pense que...
0: Et elle ne connaît pas? Tu ne connais pas, Solène?
14: Si.
0: Ah, tu préfères nous ou ta maman?
5: Nous.
0: Alors, ce qui est terrible, c'est qu'elle hésite.
5: Elle hésite.
8: Ouais, elle a dit, je ne sais pas. Donc, c'est le moment de l'influencer.
0: Et, oh, elle a, c'est un cadeau?
13: Oui, c'est bon.
0: Elle a fait, oh, attends, mais c'est des dessins.
5: C'est quoi?
0: C'est des dessins de nous dans le bus.
5: Oh,
0: oh. Ah, c'est... Oh, c'est trop mignon. Alors, il y a marqué l'attaque des chats. Bon, ça, ouais. Ah, mais il y a moi qui suis poursuivi par des chats.
8: Génial.
0: Tu sais que j'ai un problème avec les chats?
14: Oui.
0: Ah, oui, d'accord. Ouais. Tu l'as fait exprès?
14: Un peu.
0: Bah merci, on va les garder, on va les mettre dans le bus. Vous voulez monter avec, tu veux monter avec nous dans le bus?
14: Ouais.
0: Bah ouais. On va vous faire monter avec nous dans le bus.
5: Elle est trop mignonne.
0: Bah bien sûr alors. On est là, on est devant la gare SNCF de la ville de Caen où on a arrêté le bus tranquillement. Il y a un biker qui est là, un motard.
5: Il a la classe.
0: Eh bah bonjour.
15: Bonjour.
0: Sois le bienvenu. On rencontre beaucoup de motards.
15: Ouais.
0: Durant cette semaine, tu t'appelles comment?
15: Johan.
0: Johan, t'es un vrai biker?
15: Oui.
0: On peut le dire.
15: On peut le dire, oui.
0: T'as le look, t'es stylé, t'es biker.
15: Oui, et puis c'est facile pour vous suivre.
0: Alors effectivement, avec la moto, j'ai posé une question très simple. Dès qu'on a un motard sur la route pendant toute cette semaine, on pose la même question. Je te présente Nico, qui a pas son permis moto.
15: Allez.
0: Et il a un scooter. Et il me dit, quand je suis en scooter, j'ai le droit de faire le signe V à un motard. Qu'est-ce que t'en penses?
15: Non.
5: Ouais. Ah, au moins c'est.
15: Désolé. Hein.
8: Non, mais il n'y a pas de souci. Je me suis pris un râteau moi aussi. Ouais. Un râteau de motard.
0: Bah voilà quoi, c'est. Bah, ça ouais. Fait quand même trois motards. Hein,
8: ça fait beaucoup, hein, dont un qui était policier. Donc ouais, voilà, à un moment donné, je vais commencer à comprendre.
5: La vérité est rétablie quoi.
0: Bah voilà.
8: Voilà.
0: Tu vas arrêter maintenant de faire tomber sur
8: ton arrêter. Je vais prendre le vélo électrique.
5: Voilà.
8: Ça va très bien.
0: Tout le monde va bien? Eh ben merci d'être avec nous, merci de nous suivre. On va remonter dans notre bus tranquillement, on est à la gare de Caen et on va retrouver normalement le champion du monde des tripes à la mode de Caen.
5: Ouais.
0: Alors là attention, on rigole pas. On va les goûter dans un instant parce qu'il y a un moment quand quelqu'un t'apporte à manger, forcément il faut le goûter.
5: Bah ça c'est vrai, c'est plus poli.
0: Je sais que Lorenza est un petit peu tendue là-dessus.
5: Bah ouais, mais je vais faire honneur à ce champion.
0: Bien Solène, installe-toi dans le bus tranquillement. Solène et sa maman, on vous fait monter dans le bus, vous allez rouler un petit peu avec nous. Et puis si vous voulez, on va vous faire goûter les tripes, vous allez voir.
5: Elles sont ravies.
0: 6h38, c'est notre bus qui fait ce gros bruit.
8: Ouais,
5: oui.
8: C'est bizarre. Hein.
0: C'est bizarre.
8: C'est pas normal.
0: Non, c'est pas normal, mais il y a un gros bruit, c'est pas grave. On va s'écouter Tamper City avec Self Aware et on va continuer à rouler dans la ville de Caen. On est avec vous jusqu'à 10h. C'est une belle aventure, c'est une aventure incroyable.
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0: Et on a embarqué avec nous Marie et sa fille Solène qui vont prendre le bus avec nous tranquillement. Tout se passe bien?
16: Très bien,
0: merci. Bah, vous nous suiviez à pied. J'ai dit, bah non.
5: Venez avec nous. En plus, Solène, elle est trop mignonne, elle est trop contente. Bon.
0: Solène, tout se passe bien pour toi. S'il y a un problème, tu me le dis, d'accord? Oui.
14: Très bien.
0: Oh. Très bien. Attention, chose première, chose due.
8: On y est, ça y est.
0: On est d'accord, ça chemoute.
8: Oui, il y a un délire.
0: Mais attends, ça veut pas dire que c'est mauvais.
8: C'est que ça, c'est pas une odeur normale au petit-déj, quoi.
0: Non, mais nous accueillons François Le Marinier. François Le Marinier n'est pas n'importe qui. D'abord, bonjour François.
17: Bonjour à tous.
0: François Le Marinier, écoutez bien. Il a été élu 2 fois champion du monde de la tripe à la mode de Caen. En 2022.
5: Déjà. Bravo.
0: Et ensuite, en 2023, il est revenu. Il y a des gens qui voulaient avoir le titre.
5: Bah, bien sûr.
0: Alors, ils ont dit,
5: pas laissé faire.
0: Ouais, le marinier, on va le défoncer. Que dalle, ouais. En 2023, ils ont tous retourné avec ses tripes à la mode de Caen. Et bim, champion du monde encore des tripes à la mode de Caen en 2023. François, merci beaucoup d'être dans notre bus.
17: Merci à vous.
0: Écoute, il a le look. Il a le look, non pas d'un coureur de fond, mais d'un champion de trip à la mode.
17: Exactement. Voilà.
0: Mais écoute, François, et alors, pourquoi depuis 2023, t'es plus champion?
17: Eh bien, en fin de compte, on a toujours concouru et on est toujours dans, depuis 2023, on est toujours entre le deuxième et le cinquième du concours.
0: D'accord. Donc voilà. on est dans le top de...
17: Le top de top.
5: Il faut abattre le premier.
17: Donc ça veut dire que depuis 25 ans, j'ai 25 grands titres internationaux et 2 titres mondiaux.
5: Incroyable.
8: C'est fort.
17: Voilà.
0: C'est incroyable. Des titres internationaux et des titres mondiaux.
17: Ouais.
0: Alors, bien sûr, François est là avec nous. Il va nous faire goûter
17: la trip à la mode de Caen.
0: La meilleure trip à la mode de Caen. Mais alors, je ne sais même pas ce que c'est, pour être très honnête.
17: Alors, la trip à la mode de Caen, ce sont des estomacs de bœuf. Bien lavé, ma chère madame.
0: Pourquoi j'ai posé la question? Je suis désolé.
17: Bien entendu. Tout ce qui est bien lavé et propre, ça se consomme très bien. Et tout à fait. Et la trip à la mode de Caen se consomme bien entendu chaude ou froide. Alors aujourd'hui, on a fait découvrir ça à la confrérie.
0: Il y a une confrérie des tripes à la mode de Caen?
17: Oui, depuis 1952. C'est la première confrérie de France.
0: Ah bon?
17: Voilà.
5: Où ça?
0: Oui, il y a vraiment beaucoup de monde qui aime les tripes à la mode de Caen.
17: C'est ça. Donc en fin de compte, la tripe à la mode de Caen, on n'a pas le droit de mettre d'alcool. On se doit de mettre des aromates. Ouais.
0: Hein, d'accord.
17: Et c'est cuit entre plus de 20 heures.
0: Plus de 20 heures?
5: Waouh!
0: Mais t'es là à tourner le truc pendant 20 heures?
17: Non. Ça cuit tout doucement, à petit bouillon.
8: Il y a du boulot. Hein.
17: Voilà.
0: Ah oui, t'es pas champion du monde en 2 minutes comme ça.
8: C'est pas les pattes, quoi.
0: On parle pas d'un œuf sur le plat, là. Okay. Je suis désolé, François. Il t'a insulté un petit peu en ce
17: moment.
0: Quand même, là.
8: Du coup, je vais avoir 2 morceaux, moi.
0: C'est exactement. C'est quoi? Tu vas tout finir sur la plate.
17: Allez, il y en a un qui va peut-être goûter.
5: Allez, Nico!
17: Et la trip, on en fait aussi un grand mets à la chasse, parce que avant de partir à la chasse, on prend un bol de tripe et puis
0: ah oui,
8: ah bon,
0: oui. Bah, je vais pas partir à la chasse.
5: Ah, moi non plus.
0: En même temps, j'avais pas prévu, mais on va goûter quand même les tripes à la mode de Caen.
8: Ouais.
0: Bien sûr. Alors attention, nous goûtons. Qui veut commencer en premier?
8: Lorenza,
5: allez-y.
0: Lorenza, vas-y.
5: Non, vous êtes
0: bon, je goûte. Allez, okay. Il y a un moment,
5: oui, il faut se lancer.
0: Il faut y aller, bien sûr.
17: Ah, c'est très goûtu, hein.
0: Alors,
5: faut tout manger en un coup?
17: Alors, forcément, mais ouais. On goûte.
0: Et ben, pour être honnête, c'est pas mauvais du tout. Et je dirais même que ça sent le champion du monde.
17: Voilà.
0: Ouais.
17: Donc, à froide, ça ressemble un petit peu fromage de tête, des choses comme ça.
0: Oui, mais alors des trucs qu'on n'a jamais mangé non plus. Donc, Lorenza,
17: Faut sortir.
0: Ah oui, bien sûr.
5: Oui.
0: Lorenza,
8: c'est tout.
0: C'est tout.
5: Parce que je sais ce que c'est, du coup ça me bloque.
0: Ah bah on l'a dit tout à l'heure.
17: Oui, faut pas se bloquer, parce qu'en fin de compte, il y a tellement de choses.
5: Mais là,
8: tellement le bordel.
5: J'arrive pas à me débloquer encore.
0: T'as l'image de l'estomac, c'est ça?
5: Oh, mais vas-y.
0: Pardon, excuse-moi, je suis désolé de te l'avoir dit. Alors honnêtement,
5: c'est
0: pas mauvais.
8: Non mais on sent la qualité, quoi.
0: Et puis excuse-moi, mais on a quand même un champion du monde dans le studio.
8: Ouais, c'est sûr.
0: Il y a du beau monde dans notre bus.
8: Ouais.
0: Lorenza est en train de perdre la vue. Eh ben écoute, merci beaucoup de nous avoir fait goûter les tripes à la mode de Caen.
17: Ben voilà, c'est ça. Et donc, suite à mes grands concours, ben on fait beaucoup de saucissons secs sans peau. Donc je suis un des seuls aussi en France à fabriquer 38 sortes de saucissons secs sans peau.
8: Ça, c'est un bon vivant.
17: Avec géométriques.
0: Des formes géométriques pour les saucissons.
17: Voilà.
0: En fait, on est d'accord que tu récupères tout ce que personne ne mange et t'en fais des plats, en fait.
17: Pas tout à fait, mais bon. J'ai horreur de faire comme les autres.
0: Ah oui. Peut-être que de temps en temps, faudrait quand même. Par exemple, se dire, tiens, le matin, au lieu de manger les tripes, on va se faire un petit pain au chocolat, ouais, hein, un petit croissant.
5: Les chocolatines. Dans les formes de chocolatines différentes. Enfin de.
17: D'accord, ok, d'accord. Mais ce sont pas les mêmes sucres.
0: Il est champion du monde des tripes à la mode de Caen. Il s'appelle François Le Marinier. Bravo. Il voulait vous faire goûter ça aujourd'hui. On est à Caen. Il y a bientôt un nouveau championnat du monde de...
17: Oui, tout à fait. Comme tous les ans, c'est remis en titre. Là, cette année, ça sera le 26 et 27 septembre.
0: 26-27 septembre.
17: À la foire de Caen.
0: Je t'annonce que Lorenza, évidemment, sera là.
2: Ce sera l'égérie, la mascotte.
0: Bien sûr, évidemment.
5: Déguisée en tripes. Des tripes à foison.
0: Bah, elle sera en photo sur l'affiche.
5: Ah, ouais, bien sûr.
0: Avec Lorenza et avec des tripes.
5: Dans la main, ouais.
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0: Nous sommes rue Saint-Jean en ce moment et petit à petit on voit la ville qui s'éveille.
5: Qui se réveille.
0: Les gens qui sortent. Ouais. On vous a déjà pris avec nous dans le bus. Il y a Marie et sa fille Solène qui sont là et qui se régalent. On a eu un champion du monde des traîtres de Caen. On est bien. Tout à l'heure, évidemment, comme chaque jour, on va vous offrir des roses.
5: Ah, oui.
0: On va vous offrir de l'amour. On adore ça. On descend dans la rue et on vous offre des roses. On va vous offrir aussi le petit déjeuner. On va venir à votre rencontre. Vous allez monter dans le bus. C'est comme ça jusqu'à 10h en direct. Lorenza est en train tranquillement de digérer les tripes à la mode de Caen.
5: Ouais.
0: Qu'elle a goûté.
2: Elle était pas prête.
0: Et ben on va rester dans le sujet des looses.
5: Ok.
0: Puisque pour toi, c'est pas les.
5: Oui.
0: C'est pas le meilleur
5: après,
0: moment. Hein.
5: C'est très bon, hein, mais c'est juste que c'est pas mon délire à moi.
0: Le magazine Grazia a posé cette question à ses lectrices. Quelle a été votre pire loose de vacances?
2: Ouais.
0: Alors, dans les réponses, il y a j'étais dans un bus, j'ai mangé des tripes à la mode de Caen.
5: Ça me parle un peu, ça.
2: Ça se tient.
0: Non, y a, je suis parti à Nice pour oublier mon ex. Je m'installe à la piscine de l'hôtel. Mon voisin de Transat, mon ex.
5: Oh non.
2: Allez.
5: C'est fait exprès.
0: Bah, c'est fait exprès comment, quand même?
5: Je sais pas, il l'a suivi, il a fait un truc, c'est pas possible.
0: Un autre. Je me suis cassé la jambe le deuxième jour des vacances. Je n'ai fait aucune activité. Ou plutôt si, regarder les autres faire des activités.
5: Oh, super.
0: C'est dur, ça. C'est quand tu vas au ski.
5: Oh, ça, c'est
0: tu laisses le premier jour.
2: Tu dis, putain, je paye le même prix du coup que ces gens-là.
5: Ouais.
2: Et je peux rien faire.
0: Ou quand t'es dans un club de vacances, que tu te pètes, genre, tu te fais un truc, t'es en béquille et tout le monde t'appelle la béquille.
5: Ouais.
0: Elle est où, la fille en béquille? Il est où, le mec en béquille? Les looses de vacances. Je me suis fait voler mon téléphone portable le premier jour des vacances, la voiture le second jour. J'ai donc fait du tourisme, le commissariat, c'est tout.
2: Ça fait beaucoup, hein.
5: Ouais.
0: Loose de vacances. Je vais me rendre dans un gîte pour découvrir à mon arrivée, et vu le nombre de pompiers présents, qu'il était en train de brûler.
2: Oh.
0: J'ai passé mes vacances dans la voiture, mes économies étant passées dans l'allocation du gîte.
5: Oh,
2: super.
0: Oh, c'est dur.
2: Ouais.
0: Loose de vacances. Est-ce que vous pouvez vous rappeler une des plus grosses loose de vacances à Lorenza?
5: Ah ouais, moi j'en ai une belle. On était partis pour la première fois en vacances entre potes. Et le deuxième soir, je me fais piquer par des moustiques tigres sur les jambes.
0: Ok. Tu sais,
5: ouais. Donc moi je gratte un peu, enfin je me rends pas trop compte. Sauf qu'à un moment, je sais pas, je sens que c'est quand même gonflé. Je regarde mes pieds, Shrek. Énorme. Un panard énorme.
0: Oh, merde. J'ai plus d'allergie.
5: Je veux me lever, ouais.
0: Oh.
5: J'étais allergique, je perds l'équilibre. Oh. Et donc on a dû m'emmener aux urgences en Espagne. Donc parler en espagnol pour expliquer ce que j'avais.
0: Bah Shrek, et... Shrek, Shrek.
5: Et tout ça aussi.
0: Look at Shrek. Look at mes pieds. Oh là là, comme dans Wiss de Nice. Les pieds.
5: Mais oui, j'arrivais plus à mettre de chaussures, même les tongs, c'était compliqué.
0: D'accord.
5: Et pour finir, ces vacances-là, c'était aussi avec mon ex, donc c'était un petit package, quoi.
0: Ah. Top. D'accord. Bon, ça doit être.
2: C'est beau, ça.
5: Et top.
0: Ah ouais,
5: super,
0: bon,
5: vacances.
0: Regardez, Nico, loose de vacances.
2: Ouais, moi, enfin, c'est très très court. Hein. C'est quand j'emmenais mon ex en Italie. Je l'ai emmené un jour à Milan et en fait, on est parti, on a pris l'avion et est arrivé à l'aéroport en Italie. Elle me dit, putain, j'ai pas fermé la porte d'entrée.
5: Ah non.
2: Je suis sûr que j'ai pas fermé la porte d'entrée. Et le problème, c'est qu'elle ne voulait pas, tu vois, elle voulait pas me dire l'inverse. Donc, on a pris un vol retour.
0: Non.
2: On a pris un vol retour. On est arrivé à notre appartement où la porte était fermée. Et du coup, on est resté le week-end dans notre appart, quoi.
0: Ah, vous avez annulé le week-end?
2: Ah, bah, on n'allait pas se retaper un vol retour. Je dis, écoute, maintenant, t'assumes. Hein.
5: Oh.
2: On a passé un week-end. C'est le genre de week-end où.
0: Un peu tendu.
2: Quand tu te couches, t'es pas face à face, quoi. On va pas se mentir.
0: Florent, notre producteur des vacances de Loose.
16: Ah oui, moi, c'était premier jour de vacances en Bretagne. J'escalade les Roches.
0: Bah, ça suffit, premier jour de vacances. C'est bon. Effectivement, vacances de Loose. Oh, le pauvre.
16: Non, j'escalade les rochers en bord de mer. Et en fait, il y a une grosse vague qui est passée et qui a emporté mes lunettes. Elles étaient neuves. Et du coup, j'ai passé le reste des vacances à voir flou.
0: Mais je pense qu'il y a au fond de l'océan, dans la mer, il y a un paquet de lunettes et de casquettes.
16: Ah oui.
0: Qui est incroyable. Si un jour on vide la mer, on retrouvera tous nos lunettes et nos casquettes. On sera tellement heureux. Bon, il n'y aura plus de mer, c'est que la terre va mal.
2: Oui.
0: Mais on mourra avec des belles lunettes de soleil.
5: Yeah. Top.
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0: Tous les jours, deux fois par jour, on vous appelle en direct pour doubler votre salaire, même quand on est dans notre bus. Attention, vous envoyez salaire par SMS au 7 10 12 et ça a déjà décroché. Allô, c'est Hugo de Valincourt, c'est Vigné dans le Nord.
19: Oui, c'est bien ça.
0: Hugo, quel est le seul animateur radio qui double ton salaire?
19: C'est Manu sur Énergie.
0: Eh ben, c'est gagné, bravo à toi.
20: Bravo, Hugo.
0: Hugo, je t'annonce que nous allons doubler ton salaire.
19: C'est génial, super, merci beaucoup.
0: Tu touches 1706 euros chaque mois, multiplié par deux, ça va faire 3412 euros pour toi qui vont arriver très vite.
19: C'est incroyable, merci à vous.
0: Eh ben merci à toi, passe une très belle journée, passe des très belles vacances. Eh, il nous reste que 3 salaires à doubler cette saison.
20: Ouais, ouais. J'ai pas envie que tu dises ça, de toute façon la fin j'aime pas ça.
0: Mais non, c'est pas la fin. Il y a plein de gens qui sont autour de notre bus. Et on peut se faire des questions cash.
20: Ah oui,
0: bah parce que là, on double votre salaire, mais tant qu'à faire, on a créé ça depuis lundi, depuis qu'on est dans le bus. On sort du bus, on vous pose une question, on va venir vous voir, vous êtes à côté du bus, vous donnez la bonne réponse, vous repartez avec 10 euros cash.
20: C'est plutôt
16: simple. Hein.
0: On appelle ça les questions cash, attention, elles ont été préparées par Florent, notre producteur.
16: Oui.
0: Allez, c'est parti, bonjour.
16: Bonjour.
0: Tu t'appelles comment?
16: Thomas.
0: Attention, pour 10 euros cash, voici la question cash de Florent.
16: Quel pays surnomme-t-on la botte?
21: L'Italie.
16: Ah oui, bah.
20: C'est de la triche. C'est pas un jeu de.
0: Alors attends, bon, c'était l'Italie, mais c'est pas grave. Attends, il y a le mec qui a soufflé, qui a fait le malin.
20: Voilà.
0: Tu t'appelles comment?
22: Gaëtan.
0: Gaëtan, tu connaissais la botte?
22: Bah, bien sûr.
0: Mais alors, c'est comme à la télé, tu sais, on se dit, est-ce que lorsque ce sera à moi, j'y arriverai? Attention, question cash pour toi, c'est parti.
16: Quel accent y a-t-il sur le deuxième E du mot fenêtre?
22: Circonflexe.
0: Mais oui. Circonflexe, ils ont recache alors. Olé. Bah oui, c'est pas une connerie, bien sûr alors.
20: Olé.
0: C'est pour toi. Bonjour.
23: Bonjour, Nathalie.
0: Nathalie, prête pour une question cash? C'est parti.
16: Combien y a-t-il de minutes dans 3 heures?
23: 180.
16: Oui.
0: Allez. Eh, mais ça assure à quand?
16: C'est pas mal. Hein.
0: Alors, bien sûr, on fait une petite dernière. Question cash, attention, bonjour.
24: Bonjour.
0: Tu t'appelles comment?
24: Roxane,
0: prête pour une question cash? C'est parti.
16: Quel est le plus grand océan du monde?
24: Atlantique.
16: Et non.
20: Ah,
16: Pacifique.
0: Ouais. Aïe. Oh là là, je suis désolé. On va être obligé de te saisir ta voiture et ton appartement.
24: Ah, non.
0: C'est le principe.
24: En Bretagne, alors.
0: Principe de la question cash. Je suis désolé.

0: de Liège.
1: Et ça donne direct. Donc on se balade là sur la rue tranquillement et hop, il y a le comptoir qui est là.
2: C'est génial.
1: Oh, c'est stylé.
2: Ah, ça, on aime ça.
1: Non mais le concept, il est génial.
0: Ah, bonjour.
1: C'est-à-dire que tu te balades dans la rue.
2: Et tu chopes ta gaufre.
1: T'es là et on peut prendre une gaufre. Tout le monde veut une gaufre?
0: Ah ouais, question.
1: Parce qu'on a besoin de gaufre, après on a mangé des tripes à la mode de Caen, pas très bien. On peut avoir des gaufres?
0: Bien évidemment.
1: Ah bah alors.
0: Tu coulais le café, hein. On est bien accueillis.
1: Des gaufres et un capon, on veut bien. Bah merci beaucoup.
2: Ah, ça sent bon.
0: T'en prie. Merci,
1: bien amour. On est en train d'inventer un concept, on roule tranquillement.
0: Et on mange.
1: On s'arrête et on mange et on boit.
0: Moi, ça me va vraiment bien.
1: Trois gaufres, trois cafés, s'il vous plaît. Et on passera dans une demi-heure, on prendra des croissants. Non mais le concept, il est génial.
2: Ah ouais, c'est pas mal.
0: Les vrais gaufres de Liège, c'est un pur délice quoi.
1: Mais bien sûr.
0: C'est chez moi.
1: Hein, évidemment.
0: Il y a des petits drapeaux et tout.
1: C'est combien de temps à préparer?
3: Alors, une gaufre sucrée, ça doit faire entre 2 minutes et demie, 3 minutes. Et une gaufre salée, 3 minutes et demie, 4 minutes.
1: D'accord, bah on est là jusqu'à 10h, on est tranquille.
0: On reste là.
1: Alors, le problème, c'est qu'on s'est arrêté un peu comme ça, et du coup, on est en train de bloquer la rue.
0: On fait un bouchon, voilà, pour les gaufres.
1: On est où ici, quelle rue?
3: Alors, rue de Molande, au 11 rue de Molande.
1: D'accord, si vous êtes rue de Molande, n'y allez pas.
0: Ouais, ah si, mais plus tard.
1: Attends, oui, tour. Voilà, allez-y, parce que là, vraiment, on attend nos gaufres. Alors, ça va être un sacré bordel dans la rue quand les gens s'arrêtent pour les gaufres. Mais le concept, il est plutôt drôle. On va voir nos gaufres qui vont arriver. On va essayer de libérer un petit peu la rue parce qu'il y a quand même beaucoup de monde derrière qui vont nous klaxonner. Il y a des gens qui sont très heureux, mais il y en a d'autres qui
0: vont nous
1: détester. Ils doivent bosser. J'espère juste qu'il n'y a pas un chirurgien qui est bloqué derrière parce que si vous êtes à l'hôpital, attendez. On est en train de prendre des gaufres, bien sûr. On va récupérer nos gaufres. Il est 7h12, on va rouler un petit peu parce qu'il y a beaucoup de gens derrière quand même. On va revenir tout de suite. On est en direct de Caen. Il y a les bonnes nouvelles du jour qui arrivent. Il y a une fanfare qui va faire beaucoup de bruit. On va réveiller la ville tout à l'heure d'ici une petite vingtaine de minutes, même pas 20 minutes. Ça y est, nos gaufres, elles sont faites. Merci beaucoup.
0: Merci.
1: Merci beaucoup pour les gaufres.
0: Merci.
4: Salut, c'est Kinvé. Si je fais des chansons aussi rythmées, c'est juste pour voir Manu danser et bouger ses petites fesses dessus.
1: Mais je vais bouger mes petites fesses tout à l'heure parce que Kinvé, il sera avec nous. C'est le bus Manu sur Énergie. Toute cette semaine, on est dans vos villes et aujourd'hui, on est à Caen. C'est pas loin de Rouen. Et qui c'est qui habite à Rouen?
0: Kinvé.
1: Eh oui.
0: Ah oui.
1: Et tout à l'heure, à Caen, à partir de 9h30, on va se retrouver sur la place Saint-Sauveur. Et comme chaque matin cette semaine, on va vous offrir un showcase avec Kinvé. Dis-moi où t'étais, quand pour moi tout était difficile. Il va mettre le feu.
0: Ah, franchement, ça donne le sport.
1: Place Saint-Sauveur, ce sera à partir de 9h30 tout à l'heure. Et il ne sera pas tout seul.
0: Yeah.
1: Il y aura Dr Yaro aussi qui sera là. On va terminer en beauté tout à l'heure l'émission. Kinvé et Dr Yaro vont vous offrir un showcase. Et Lorenza est chaude bouillante parce que vous aurez, je pense aussi, un spectacle de Lorenza.
0: Un spectacle, mais j'avoue, ce son, ça, pour moi, c'est une folie. Genre.
2: Ça fait 17 fois en 3 jours que tu as envie de chanter.
1: Elle adore la vie du bon côté de Kinvé. Oui. Et je lui ai dit, mais est-ce que tu aurais envie de danser avec lui sur scène? Elle m'a dit oui.
0: Ouais. Bah oui. Bah,
1: alors, attends.
0: Cette chanson, elle est folle.
1: Bah, tu seras danseuse officielle de Kinvé quand il va faire la vie du bon côté tout à l'heure.
2: C'est le spectacle de fin d'année de ta fille.
0: Ouais, on appelle ça un pestacle.
1: Et bah, tu te feras plaisir. Tiens, c'est Lorenza dans l'émission, c'est ça. Et je peux faire ça aussi, moi aussi. Nous sommes place de l'Hôtel de Ville.
2: Très très beau.
0: C'est
1: à côté de l'abbaye des Hommes.
0: C'est très beau.
1: C'est ici qu'il y a le tombeau de Guillaume le Conquérant.
0: Ah ouais.
1: Et je lis une fiche.
2: Ah d'accord. Ça s'entend pas du tout.
0: Bon.
1: Mais c'est magnifique. Hein.
0: Ouais, c'est trop beau.
1: Oh putain.
0: Et comment on appelle les habitants de Caen?
1: Bah les canons, canois, canets, canets, canois.
2: Attends.
1: Les canois. Les est-ce qu'on peut ouvrir le bus parce qu'il y a des gens, on va leur demander comment on habite.
0: Bah parce que faut dire qu'ils sont très sympas, mais j'ai envie de les appeler, mais je sais pas comment.
1: Alors excuse-moi. Bonjour.
5: Bonjour.
1: Tu t'appelles comment?
5: Nolan.
1: Nolan, alors déjà merci d'être à côté du bus. Je suis désolé, mais on appelle comment les habitants de Caen?
5: Les canets.
0: Les canets. Sûr,
1: sûr ou...
5: Je sais pas.
0: C'est fou.
2: Oh le bluff. On y a cru.
1: On y a cru. Attends, il y a quelqu'un qui sait peut-être. Bonjour madame.
6: Bonjour.
1: Tu t'appelles comment?
6: Valérie.
1: Et tu sais comment on appelle les habitants de Caen?
6: Des canets.
1: Les gars, bah t'avais raison.
2: Il l'avait dit.
1: Tu vois, faut que tu passes ton bac, tu vas cartonner. Vas-y au talent, mec.
0: On dirait des noms de petits gâteaux, les canets, c'est trop.
1: Il y a des gens qui nous rejoignent tranquillement. On est place de l'Hôtel de Ville. Si vous avez envie de nous rejoindre, n'hésitez pas. Il y a une fanfare qui est en train de s'installer parce que oui, je pense que c'est...

0: une très bonne idée de démarrer la journée avec une fanfare.
1: Ouais.
0: Quoi de mieux? Et on va pouvoir avancer. On va dire bonjour à la circulation en fanfare.
2: Et oui.
0: Bien sûr, on va réveiller la ville de Caen en fanfare. Guillaume le Conquérant, s'il avait eu une fanfare, il aurait peut-être conquis encore plus de choses.
2: C'est vrai.
0: Voilà, mais nous on a la fanfare. On a un peu de temps, on va parler des plats d'été.
2: Ah okay. Oui.
0: Parce que c'est l'été qui arrive, il y a un classement des meilleurs plats d'été qui a été effectué.
2: Ok.
0: Les tomates mozzarella.
1: Ah, ben ça, c'est classable.
2: Bah, alors, sûr. En entrée, c'est top.
0: Ouais,
2: ça.
0: Tout le temps. Tu veux pas te tromper.
1: Tomate
0: mozzarella. L'assiette jambon cru et melon.
1: Ah, ça, est sous-côté.
0: Ah bon?
1: Ah, ouais, ce petit côté sucré-salé, là. Ah, j'en ai envie, là.
0: Alors, je vais te dire un truc. Le melon jambon ne me sert qu'à une seule chose. Ça me permet de savoir si le melon est en entrée ou en dessert.
2: Ah, si
0: il y a du jambon avec, c'est en entrée. Là, s'il n'y en a pas, je panique.
2: D'accord,
0: c'est pas. Okay. Tu sais, quand il y a les gens qui. Genre.
2: Mettre du melon,
1: qui sort, ouais.
0: Ouais, mais tu manges plein de trucs à table. Il y a du melon. Tu dis, je le prends en entrée ou c'est pour le dessert?
2: C'est vrai.
1: Ouais, c'est une bonne question.
0: Donc, du coup, je prends de la tomate mozzarella et j'attends que les autres se servent. Plat d'été, meilleur plat d'été, la salade de pâtes ou la salade de riz?
2: Ah, avec la mayo.
0: Ouais, c'est ce qu'on appelle les restes. Hein.
1: Oui, oui.
0: Bien sûr.
1: Ça marche.
0: Les saucisses au barbecue, évidemment, le barbecue l'été.
1: Oui.
0: Les tapas, meilleur plat d'été aussi.
2: Bah, c'est convivial, quoi.
0: Exactement.
1: Picor. Tous ensemble là.
0: Mais c'est le partage. Mais t'as passé le partage. Le gazpacho.
2: Ah, j'aime beaucoup ça.
1: J'aime pas du tout.
0: Alors, ouais, moi non plus, je suis pas.
2: Tu peux en faire à la tomate, tu peux en faire au concombre.
1: Ouais, c'est froid.
0: J'ai pas demandé de m'expliquer.
2: C'est froid. C'est
0: on a dit qu'on aimait pas.
2: C'est le concept.
0: C'est de la soupe froide. Pour moi, la soupe, c'est chaud.
1: Ouais.
0: Le taboulé maison en plat d'été.
2: Ah, j'aime bien ça.
1: J'aime pas trop.
2: Parfois, il y a des raisins secs de. Ouais, j'allais dire une insulte. Mais il y a des raisins secs.
0: D'accord, oui, bah non, on n'insulte pas.
2: Que j'aime pas.
1: Il est en train de briller.
0: Ouais. Mais le taboulé maison, le problème, c'est qu'il y a toujours quelqu'un qui dit je vous fais un taboulé.
1: Bah oui.
0: Et en général, le taboulé, quand t'en fais pour beaucoup,
2: oui.
0: Et quand le taboulé n'est pas bon et que t'es beaucoup, tu sais que pendant 3 jours, il va falloir le finir, le taboulé pas bon de la tatate.
1: Ouais.
0: La ratatouille aussi, plat d'été.
2: Ah, c'est bon ça.
1: Pas mal.
0: C'est bien, la ratatouille.
1: Pas mal, ouais.
0: Et enfin, le mojito. Non, c'est pas vrai, c'est moi qui l'ai rajouté.
1: J'allais dire meilleur plat d'été.
0: Non.
1: Avec modération.
0: Avec modération, bien évidemment. Pareil pour le taboulé, merci de ne pas en faire trop. Il est 7h25, on va revenir tout de suite. Il y a les infos qui arrivent. Et puis juste après, on va accueillir une fanfare qui va faire le générique de l'émission et avec laquelle on va pouvoir, devant l'hôtel de ville, réveiller la ville de Caen.
1: Incroyable. Génial.
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0: Et on va réveiller la ville maintenant. Il y a plein de gens qui nous ont rejoints. Vous pouvez faire du bruit. Ouais. Tout le monde va bien ce matin?
5: Ouais.
0: Et bon, on va faire encore un peu plus de bruit et peut-être qu'on aura besoin de vous aussi parce qu'on a avec nous une fanfare. Elle s'appelle la bande à Jojo et je peux dire que la bande à Jojo, elle plaisante pas.
1: Ah non, ça se voit.
0: Quand il s'agit de faire du bruit, quand il s'agit de mettre de l'ambiance, la bande à Jojo, elle est là. Elle est disponible à Caen, mais elle peut venir aussi n'importe où. Elle peut venir à Lille, elle peut venir aux États-Unis. Oui, parce que même aux États-Unis, ils veulent la bande à Jojo.
1: Bien sûr, tout le monde veut la bande à Jojo.
0: Mais ce matin, c'est nous qui l'avons, la bande à Jojo.
1: Ouais.
0: Il y a du saxophone, il y a de la trompette, il y a du tuba, il y a des instruments que je connais pas, il y a de la batterie.
1: Il y a de la batterie.
0: Ils vont reprendre le générique de l'émission en fanfare.
1: Incroyable.
0: Et ça, je vais dire un truc, ça me touche. La bande à Jojo, pour le générique de l'émission et pour réveiller la France, c'est quand vous voulez.

0: Waouh.
1: Oh la claque.
2: Ah mais attends, ah, vous pouvez encore faire plus de bruit là, pour la Jojo.
0: Stylé.
3: Oh. Bravo les gars.
2: Alors avec Soumam, on a des génériques avec plein de groupes locaux depuis lundi. On n'avait pas eu de fanfare encore. La bande à Jojo, alors tu t'appelles comment? Tu es le chef un peu?
4: Le responsable.
3: Trop mignon.
2: Jojo existe-t-il ou il n'existe pas?
4: On est tous des Jojo.
2: Ah, vous êtes tous des Jojo, d'accord. Donc vous êtes une fanfare, vous faites quoi? Vous faites des événements, des concerts?
4: Tout, cérémonie, été, hiver, printemps, manifestation estivale, sur la plage, sous la mer.
2: Dès qu'il y a besoin de gens qui font du bruit, on appelle la bande à Jojo.
4: Tout à fait. On est 8, ça fait 20 ans qu'on existe, voilà, ça fait 8 musiciens professionnels.
2: Putain,
3: 20 ans.
2: Mais alors, honnêtement, ça sent que vous êtes professionnel.
0: Ouais, c'est vrai.
2: C'est pas la fanfare, honnêtement, du spectacle d'école, quoi.
3: Non.
2: Là, on est sur une grosse fanfare. Écoutez, on est devant l'hôtel de ville. Il y a un rond-point qui est là. Ce que je vous propose, j'ai un mégaphone.
5: Test 1-2-1-2.
3: Ouais, ça marche.
2: Ouais, il est pas très fort encore.
3: Ah.
2: Non, on va essayer de monter un peu le son du mégaphone, si on peut. Je vous propose un truc. C'est qu'on avance et qu'on fasse le tour de ce rond-point pour réveiller la ville de Caen.
5: Est-ce que vous êtes prêts, la bande à Jojo? Est-ce que le public est prêt? Je propose quelque chose, nous allons avancer. Ensuite, la bande à Jojo, vous nous suivez derrière et on fait un cortège pour réveiller la ville de Caen. Vous êtes prêts? C'est du grand n'importe quoi, mais c'est pas grave.
3: C'est parti.
5: Debout, la ville de Caen, la bande à Jojo, c'est quand vous voulez pour commencer. Vous suivez derrière le cortège.

0: Mais quel moment incroyable on l'a vécu.
1: C'est génial.
2: Je t'ai dit, une fois dans une vie.
0: Une pensée pour tous les gens qui ont allumé la radio ce matin, qui ne sont pas au courant.
2: Ils doivent se dire, on est sur énergie.
0: Et qui se sont dit, mais putain, c'est quoi cette fanfare de 10 minutes là sur la radio? Ils ont été piratés, les mecs.
2: Eh non.
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0: Ah, on n'avait pas eu encore la police.
2: Ah,
0: on a des motards de la police municipale qui sont avec nous. Ah, ça c'est cool. Ah bah ouais. Attends, on a tout le temps la police.
2: Il était temps.
0: Quand même.
2: 7h48.
0: Bah c'est peut-être le bruit de la fanfare.
1: Peut-être. Ouais. Est-ce qu'ils ont le sourire ou pas?
0: Honnêtement, depuis lundi, excuse-moi, à chaque fois.
2: Ils sont géniaux, les policiers. Ouais.
0: Ils sont super sympas. Ils nous escortent, ils nous ouvrent la voie, c'est génial. 7h48, on a Adrien qui est avec nous. Bonjour Adrien.
5: Bonjour Manu, bonjour les Wawouins, bonjour Caen.
0: Eh ben, quand on te dit bonjour aussi, on est à bord du bus. Écoute, franchement, on est plutôt heureux. Ouais. C'est pas fini. Hein. On va vous offrir le petit déj. On va être devant le lycée Malherbe dans une petite dizaine de minutes, je pense environ. Et on va vous offrir le petit déjeuner. Il y a le grand oral qui est en train d'être passé en ce moment.
2: Oh là là.
0: Bah, faut manger quoi.
2: Bien sûr.
0: Faut manger avant le grand oral. On va vous offrir le petit déjeuner tout à l'heure devant le lycée Malherbe à Caen. J'ai 1000 euros pour toi, Adrien.
5: Wow.
0: 1000 euros pour toi grâce à Point S, sans qui on pourrait pas faire tout ça.
2: Bah oui.
0: Sans qui on n'aurait pas pu avoir le sang ce matin. Le S, c'est le sang.
2: Évidemment.
0: Bien sûr. Grâce à Point S, 1000 euros pour toi, Adrien, au jeu des 5 mots. Et ce matin, tu as joué avec Lorenza.
2: Allez, connecté, Adrien.
0: Alors, comme on ne peut pas sortir du bus, on va mettre un casque sur les oreilles de Lorenza. Tu l'as, le casque? Il est où, le casque? Il est là. Il y a de la musique dedans, comme ça, Lorenza n'entend pas ce qui se passe. C'est bon? Ok, elle donne ligne de la tête, donc c'est que c'est bon. Je rappelle les règles, Adrien. Je vais te donner 5 mots. Après chaque mot, tu me donnes le premier qui te vient en tête. Ensuite, on enlève le casque, les oreilles de Lorenza, et je fais la même chose avec elle. Dès que vous avez un mot en commun dans vos réponses, eh ben c'est gagné. À toi les 1000 euros cash, ok?
5: Allez, c'est parfait.
0: Adrien, je te souhaite bonne chance. On joue au jeu des 5 mots. Projet.
5: Travail.
0: Doute.
5: Réflexion.
0: Aventure.
5: Jeu.
0: Ami.
5: Ami, copain.
0: Ah, il y a la police qui nous dit bonjour. Bonjour la voiture de police. Oh, c'est stylé. Ils nous mettent le poil pointe.
1: Giro.
0: Alors, pardon, excuse-moi, t'as dit quoi, ami? Pardon.
5: Copain.
0: Copain, très bien. Et enfin, micro.
5: Radio.
1: Ça va le faire.
0: Attention, Lorenza, faut lui faire un signe. Enlève-la.
1: Lorenza.
2: Pardon.
0: Lorenza, c'est génial.
1: Elle regardait dehors.
0: Lorenza.
1: Elle visite en même temps.
0: Elle regardait dehors les gens. Elle était là, elle était tranquille. Des fois, Lorenza, elle oublie complètement qu'on est à la radio.
1: À 10h, elle pourra pas dire si on a fait une bonne émission. Mais putain, la ville, elle est belle. Hein.
0: Mais elle sait même pas qu'on est à la radio, Lorenza.
2: Je suis là.
0: Attention, on va se concentrer. Pour Adrien, maintenant, un mot en commun suffit pour gagner.
2: Vas-y.
0: Attention, c'est parti. Projet.
2: Futur.
0: Elle avait dit travail. Doute.
2: Choix.
0: Il avait dit réflexion. Aventure.
2: Voyage.
0: Il avait dit jeu.
2: Ah, on n'est pas connecté là.
0: Ami.
5: Ouais.
2: Meilleur.
0: Ah non. Il reste un mot. Allez Lorenza, tu peux le faire. Micro.
2: Radio,
0: oui,
5: allez. Ouais. Waouh, on a eu chaud.
2: On a eu peur, ouais.
1: Tu peux le faire.
2: Ouais, vraiment.
1: Tu peux le faire. Allez,
0: ça partait dans tous les sens.
2: C'est
0: waouh.
2: C'est bon.
0: Il y a le mec de Point S qui m'a envoyé un message. Il m'a dit on a économisé 1000 euros.
2: Ah ben non.
0: Eh ben non, mais ils sont heureux de les offrir, ces 1000 euros. Ils sont pour toi. Bravo à toi, Adrien.
5: Ouah, merci tout le monde. Merci Point S. Merci Énergie. Merci à vous. Et Lorenza.
0: Eh ben, et merci à toi. Et on te souhaite un bel été, Adrien.
5: Eh ben, merci vous aussi. Profitez bien. Et merci d'être là tous les matins.
0: On est là avec vous en direct jusqu'à 10h. On est à Caen et on va se retrouver devant le lycée Malherbe. Dans quelques minutes, on va vous offrir le petit déjeuner.
2: Parfait.
0: Parce qu'il y a le grand oral en ce moment qui se passe. Peut-être que vous allez rentrer pour passer un examen. Bim, on vous offre une viennoiserie.
2: Ils ont besoin d'énergie.
0: Vous aurez une viennoiserie, comme ça, dès que vous allez démarrer l'hôtel, il y aura un truc bloqué entre les dents, ce sera toujours
2: rigolo.
0: Et vous aurez 2 points en plus, bien évidemment.
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0: Il y a aussi les breakdancers qui voulaient nous faire un spectacle et genre un défi quoi. Genre,
2: on va faire une battle.
0: Une battle de breakdance.
2: Bah, on va gagner.
1: Attends, bah ouais, on est bon nous.
0: Bah évidemment, attends. Oh j'ai tellement souple que je touche pas mes genoux quand je me baisse en avant. Donc
2: mais c'est pas grave, tu vas faire d'autres mouvements.
0: Bien sûr.
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0: On est jeudi, demain c'est jeudi, demain c'est le week-end.
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0: 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Vous envoyez salaire par SMS au 7 10 12. Attention, pour la deuxième fois de la matinée maintenant, on vous appelle en direct. C'est peut-être votre téléphone qui est en train de sonner. Allez. Ça, c'est le bus, hein, c'est une liaison qui est un peu plus longue.
1: Oui.
0: Allô ?
6: Allô ?
0: Allô, bonjour, c'est Mélina de Reuil-en-Brie en Seine-et-Marne ?
6: Oui.
0: Mélina, quel est le seul animateur radio qui loupe ton salaire ?
6: C'est Manu, c'est Énergie !
0: Eh ben, c'est gagné, bravo à toi ! Ouh,
6: je suis trop contente.
0: Tu peux être contente. On va te doubler ton salaire. Le seul truc, c'est que j'ai pas ton salaire devant les yeux.
6: Ah, c'est embêtant.
1: Petit détail. 16 000 euros.
6: Ouais, ah bah, avec grand plaisir.
0: Normalement, j'ai un tableau avec les salaires, mais je n'ai pas ton salaire, donc je pense que tu le connais. Et sache que nous allons te le doubler, quel que soit le montant de ton salaire. Ah, ça y est, je l'ai. Tu touches 1544 euros. Voilà, et ça va faire 3088 euros pour toi, Mélina.
6: Oh, je suis tellement heureuse, vous savez pas à quel point.
0: Ah bah si, on sait à quel point, parce qu'on le sait, tous les matins, ça fait 15 ans que je suis là, je sais que ça rend heureux. Hein.
6: Ah bah et oui. Toi,
0: ça va arriver très vite pour toi.
6: Ah bah merci beaucoup, vous êtes géniaux, changez pas.
0: On t'embrasse fort et on te souhaite un bel été, Mélina.
6: Merci beaucoup.
0: Gros bisous, il est 8h07. On va aller distribuer le petit.
2: Allez, c'est parti.
0: Allez, on va sortir.
2: Plein de gens qui veulent manger.
0: On va sortir du bus. Oh là, il y a du monde. Oh là, il y a des gens qui veulent manger, qui veulent un petit déjeuner. Bonjour, vous appelez comment ?
7: Laetitia.
0: Eh bien, Laetitia, c'est pour vous. Vous pouvez prendre un petit pain au chocolat. C'est ta fille qui est là aussi avec toi ? Tu t'appelles comment ?
8: Laetitia.
0: Eh bien, tu peux prendre un pain au chocolat. Il est plus grand que ta tête, mais c'est pas grave.
2: Ah ouais,
1: c'est vrai qu'ils
2: sont
1: balèzes,
2: énormes.
0: Hein. Tu pourras le manger. Nico aussi, tu peux distribuer des pains au chocolat. Lorenza aussi. Vous appelez comment ?
7: Maggie.
0: C'est pour toi le petit déjeuner. Tu t'appelles comment ?
7: Virginie.
0: Allez, c'est pour toi le petit déjeuner. Allez-y, prenez-en. Bah, venez, avancez. Parce que le matin, on est devant le lycée Malherbe. Il y a plein de monde qui presse le grand oral aujourd'hui. Il faut manger avant de le passer. Vous appelez comment ?
1: Yannick, j'ai un cadeau pour toi, Manu. Regarde.
0: Oh, c'est une paire de chaussettes.
2: C'est quoi ?
0: C'est une paire de chaussettes. Les chaussettes qui font tache. C'est.
2: C'est mignon.
0: Avec des taches de vache. C'est mignon. Bah écoute, merci pour la paire de chaussettes.
1: J'ai trouvé sur la route du Tour de France, alors pendant tous les temps.
0: Eh ben écoute, fais-toi plaisir. Prends un pain au chocolat. Bonjour, vous voulez un pain au chocolat ?
9: Ouais.
0: Eh ben il est pour toi. Allez, tu t'appelles comment ?
9: Ça part mal.
0: Eh ben fais-toi plaisir, vas-y, prends un pain au chocolat.
9: Ça part vite les viennoiseries. Hein.
0: Comment ?
9: Dans 3 jours, c'est 18 ans, mon fils.
0: 3 jours, 18 ans ?
9: Ouais.
0: Bah, tu prendras un pain au chocolat quand t'auras 18 ans. Bailleur. Allez, vas-y, prends ton pain au chocolat. Bonjour.
10: Bonjour.
0: Tu t'appelles comment ?
10: Capucine.
0: Capucine, tu veux un pain au chocolat ? Eh ben il est pour toi.
10: Merci.
0: Allez, je t'en prie. Tout le monde a droit à son pain au chocolat. Ah ! Il y a une maman avec son bébé. Ah. Bonjour. Il a quel âge le bébé ?
10: 5 mois.
0: 5 mois. Et t'es venu pour nous voir ?
10: Exactement.
0: Mais c'est notre mère indigne du jour.
1: Oui.
0: Elle en a rien à faire de son bébé. Peu Allez. Importe, elle voulait venir nous voir.
1: Avant, c'était là pour le bébé.
2: Oh, mais le bébé, il est trop content aussi.
0: Mais il sait pas trop ce qui se passe.
2: Il sait pas trop ce qui se passe, mais.
1: Il y a beaucoup de monde autour de lui.
0: Tu te rends compte que peut-être un jour, tu te souviendras de son nom. Dans ton inconscient, tu te diras, mais putain, ça me dit quelque chose, Manu sur Énergie. Puis il se dira, mais qu'est-ce qu'ils sont devenus ? Allez, on sera tous morts.
2: Allez, bonne journée à tous.
0: Tu veux un pain au chocolat, maman ?
10: Ben,
0: alors vas-y, sers-toi. Fais-toi plaisir, il est pour toi. Bonjour, ah, on a un mec du chantier. Bonjour.
11: Bonjour, c'est Alexandre.
0: Eh ben Alexandre, prends un pain au chocolat. On va continuer à vous en distribuer. Allez-y, prenez tous des pains au chocolat. On vous offre le petit déjeuner ce matin. Servez-vous, n'hésitez pas. Faut pas qu'on mange trop parce que attention, dans même pas 10 minutes.
2: Ah ouais, on a une battle à faire.
0: Je sais pas exactement où on va devoir faire cette battle. Vous pourrez venir nous encourager. Je crois que ça va se passer place de la République.
1: Ouais.
0: On va se retrouver place de la République si vous voulez nous rejoindre. Je crois que c'est pas très très loin d'ici. Il y a un groupe de breakdance qui a participé aux Jeux Olympiques Paris 2024 pour la cérémonie d'ouverture.
2: Même pas peur.
0: Mais évidemment, même pas peur. Ils nous ont dit, on veut vous faire une démo de breakdance et on veut faire une battle avec vous.
1: Allez, on est chaud.
0: Ils sont complètement tarés. Parce que ce qu'ils ne savent pas, sais que la journée on fait de la radio, mais la nuit, comme Batman, on fait du breakdance.
1: Hey.
0: Et on va aller les trouver, et on va aller leur montrer qui c'est les breakdancers.
2: Eh ouais.
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0: 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Excusez-moi, mais j'ai réalisé un de mes rêves. J'arrête pas de réaliser des rêves depuis le début de cette semaine. J'ai piloté une pelleteuse.
2: C'est une pelleteuse.
0: Alors, confonds pas tout. Attends.
2: Pardon.
0: C'est une pelleteuse. Alors, voilà. j'ai failli la faire tomber.
2: Oui, on a eu peur au début.
0: Ouais. Pour le coup, effectivement, la vidéo elle est sur nos réseaux sociaux parce que tout ce qui se passe dans l'émission, vous le vivez en direct à la radio et vous pouvez le vivre après sur nos réseaux sociaux. C'est Manu officiel sur Instagram et sur Facebook, Manu officiel TikTok sur TikTok. Dans 5 minutes normalement, on va relever le défi d'une équipe de breakdance.
2: Ah, j'ai trop hâte ça.
0: C'est des professionnels, ils ont participé à la cérémonie d'ouverture des Jeux Olympiques Paris 2024. Mmh. Ils nous ont dit, on va faire une démo et on va faire une battle.
2: Je pense qu'on va se marrer. Hein.
0: Mais je pense surtout qu'ils ne savent pas à qui ils parlent.
1: Il y aura un avant, un après dans leur vie. Hein.
2: Mais clairement.
0: Je ne sais pas s'il y aura un après tellement ils vont nous voir danser.
1: Oui, carrément.
2: Voilà. Mais ils vont abandonner.
0: Je suis le mec qui danse le moins au monde.
2: Oui.
0: Je suis le mec le moins souple au monde.
2: Oui.
0: Je suis le mec le moins à lancer là-dedans dans ce...
2: Donc, mais c'est pas grave, on va le faire.
0: Mais bien sûr qu'on va le faire. Ça va être dans 5 minutes, concours de breakdance. On va vous offrir des roses aussi tout à l'heure parce qu'on donne de l'amour. Et puis à partir de 9h30,

0: à Caen. On arrive tranquillement.
1: Salut, c'est Docteur Yaro. Manu, je t'aime bien, mais parle moins fort, s'il te plaît. Je dors, moi, le matin.
0: Oui, mais il va falloir te lever, Docteur Yaro, parce que tout à l'heure, tu seras avec nous. Bah alors, à partir de 9h30, il sera avec nous, place Saint-Sauveur, pour un showcase exclusif et inédit. Il sera pas seul. Il y aura aussi Kinvé qui habite pas loin, il habite à Rouen.
2: C'est vrai, c'est
0: parfait. Hop là, donc il va arriver vite. Kinvé et Docteur Yaro, je vous l'ai dit tout à l'heure, place Saint-Sauveur tout à l'heure à 9h30. On est en direct de Caen toute cette matinée. C'est l'émission à bord de notre bus pour des émissions incroyables toute cette semaine. Et attention,
3: ouais,
0: on va relever un défi dans 5 minutes.
3: Tremblez.
0: Il y a des breakdancers qui nous ont dit vous savez pas danser.
3: Croyez quoi, ouais.
0: On va vous montrer comment on danse. On va faire une battle avec des breakdancers. Même pas peur, même pas mal.
3: Non.
0: Alors, on va leur montrer qui on est. J'ai révisé mes pas. On vous l'annonce depuis une demi-heure. Il y a des breakdancers qui sont là.
4: Pas des breakdancers, il y a des gens qui...
0: Ils dansouillent. Clairement, c'est de la dansouille. Ils ont participé à la cérémonie d'ouverture des Jeux Olympiques 2024.
4: On l'a vu aussi. Hein, on
0: est... Oui, voilà, ouais, on est sur la télé. Ils sont là, ils voulaient nous faire une démo de breakdance. Alors à la radio, évidemment, ça ne voit pas très bien, mais toutes les vidéos seront très vite sur nos réseaux sociaux. Et ensuite, ils se sont dit, et si on faisait une petite battle, on va vous défoncer.
3: Et ouais. Vous savez pas qui vous avez en face de vous.
0: Tu t'appelles comment?
5: Tanguy.
0: T'es mort. Tu t'appelles comment?
5: Moi, c'est Paul.
0: T'es foutu. Tu t'appelles comment?
5: Mehdi.
0: Tu retournes chez ta mère. Tu t'appelles comment?
5: Là.
0: Je vais te ridiculiser. Oh. Parce qu'on est là.
3: Ok. Manila, je suis pas confiant.
0: N'oubliez jamais mon nom, Lorenza.
3: Facile.
0: Avant de faire la battle, peut-être une petite démo pour qu'ils nous montrent quand même qu'eux, ouais, ils savent danser. Le SNT Crew en direct. S'il y a la musique, évidemment.

0: C'est le breakdance.
1: Oh waouh.
0: Oh, il est par terre.
1: Ah, il est par terre, il fait des ronds. Il fait la poupée.
0: Il rebondit sur une main, le mec.
1: C'est une folie.
0: Ah oui.
1: On est mort.
2: Il me donne envie de mourir.
1: Ouais. Oh waouh.
0: Sur une main.
3: Ok,
0: c'est pas mal.
1: Allez.
0: Un deuxième qui arrive. Oh là, il m'a montré du doigt. Il fait la toupie. Il fait l'hélicoptère. Le mec, il a décollé du sol.
1: On est sûr de nous là.
0: Oh là. Il y a les pieds qui sont partis en l'air.
3: Il est souple.
0: Pas mal. Attention, un troisième, il arrive.
1: Allez.
0: Là, c'est tranquille et hop là.
3: Voilà, ça tourne.
0: Oh la vache.
3: Ah, ok. Ouais.
0: Non, mais attends.
1: Il fait le faquir en étant sur une main.
0: Mais pourquoi vous voulez marcher sur les mains? On a des pieds. Enfin.
3: Waouh. Wow. Ok, bravo.
0: Attention, il y a le quatrième qui arrive.
3: Ouais.
0: Oh là. Il a tourné en l'air. Mais sans se tenir nulle part.
1: De ouf. Ouais.
0: Incroyable. Et maintenant, sur les mains encore.
1: Ah, oui. Sur une main, il fait une toupie.
0: Alors, il y a le t-shirt qui tourne. Effectivement, il est gaulé. Pas mal, vous pouvez les applaudir.
1: Bravo les gars. Incroyable.
3: C'était pas mal.
0: Si tu ne vas pas aux Jeux Olympiques, les Jeux Olympiques viennent à toi.
1: Ouais.
0: Bravo, ok, alors attention, c'était pas mal la SNT Crew. Maintenant j'aimerais vous présenter notre crew. On s'appelle la Dance Chance Academy.
1: Ouais.
0: Parce que si on ne sait pas danser sur un coup de chance, peut-être que ça marchera.
1: Ça va aller.
0: C'est la Dance Chance Academy, attention. On va faire une battle.
3: Ouais.
1: Oh là là.
0: Chacun son tour. Vous êtes prêts?
3: On veut de la musique aussi.
1: Comment ça, chacun son tour?
0: Bah, chacun son tour, c'est une battle. T'en regardes un en face et toi, et tu le défies. Vous voulez que je commence?
1: Vas-y.
0: Ok, attention, c'est parti, fais baisser la musique.
1: Allez, montre-leur.
3: Ok, il est de plus en plus à l'aise avec son corps.
0: Mon pas de temps. C'est le début. Attention, c'est à lui. Timide. C'est pas mal.
2: Ah oui.
0: Ok, il va par terre. Attends, tiens-moi mon micro.
2: Oh là.
0: Continue.
1: Attends, parce qu'il y a Manu qui va aller par terre là.
2: Il a fait au claquage.
1: Oh là. La toupie sur la salle.
0: Il fait un AVC.
1: On a perdu

0: là là, elle recule et elle tourne sur elle-même.
1: Voilà. Oh,
2: allez, tremblez maintenant.
0: À vous. Si vous avez encore pas peur.
2: Elle va me ridiculiser en 2 secondes et demie. Allez.
0: Remets ton t-shirt dans ton pantalon, ça sert à rien de montrer.
2: T'es jaloux.
0: Nous aussi on peut le faire.
2: Ouais, vraiment là.
3: Eh oui.
0: Toutes les images elles seront
2: pas mal
0: sur nos réseaux sociaux. Manu officiel, arrêtez de les applaudir.
1: Ouais, j'ai l'impression que c'est applaudi que.
0: Hey, Nico, c'est à toi, donne ton micro.
1: C'est parti.
0: Vas-y.
2: Vas-y, Nico, montre.
1: Regarde, t'es robot.
2: Appelle robot.
0: Il va faire le robot.
2: Attention.
0: Oh, il fait le robot.
3: Oh là là.
2: Oh,
0: l'attaque sur.
2: Oh là. Oh, la vague.
0: La vague en robot.
1: La vague au sol.
2: La vague au sol.
0: La vague au sol.
2: Non.
0: Il fait. Ah oui.

0: mange deux ans. C'est incroyable. Oui, il est chaud. Alors,
1: c'est qui le meilleur là?
0: Je propose que pour terminer, parce que même si c'est vrai qu'on a gagné cette battle, évidemment, haut la main, je pense que tout le monde sera d'accord.
2: Mais oui.
0: On est avant tout des frères de sang de la dance.
1: C'est tellement...
0: Monte la musique, on va tous danser ensemble.

0: Allez, Lorenza, on lance.
1: On leur manque. Bien sûr.
0: Ok.
1: La vague.
0: Allez, Lorenza, la vague. Oh.

0: êtes là, vous pouvez applaudir la SNT Crew. Ah, oui,
1: en vrai, ils ont d'être chers.
0: Écoute, bravo.
2: Merci. Bienvenue, hein. Ça va?
0: Ah nous ça va, on est pas en feu, vraiment
2: vous êtes un peu fatigué là.
0: Alors franchement non, pas du tout.
1: Non, je vois pas de quoi
0: tu parles. Je vais juste faire un AVC. Voilà.
1: Non, reste avec nous.
0: Si on a des pompiers. Merci de nous avoir tués, nous avoir achevés. Et bravo pour la dance, même si évidemment je pense qu'on vous a donné quelques petits
1: tuyaux.
0: Oui. Bien sûr pour tout ça, et toutes les vidéos, vous allez pouvoir les retrouver sur nos réseaux sociaux, c'est Manu Officiel sur Instagram, sur Facebook, Manu Officiel TikTok. Sur TikTok, il y a un truc à annoncer, vous serez quelque part.
2: Alors vous pouvez nous retrouver sur Instagram, SNT Crew sur Instagram, et puis vous pouvez nous retrouver à Beauregard. Donc le festival normand,
1: oh, cool.
2: Le week-end prochain, voilà.
0: Bah on y sera, parce qu'on va vous montrer.
2: Ok, et bah, la revanche.
0: Bien évidemment, vous pouvez les applaudir, c'est cool. Bravo.
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0: Et on vous met un maximum de vidéos sur nos réseaux sociaux. C'est Manu Officiel sur Instagram, Manu Officiel sur Facebook. Si vous nous suivez pas, allez-y parce qu'il y a des choses incroyables qui se passent. Si vous êtes sur TikTok, c'est Manu Officiel TikTok. Ne loupez pas la fanfare.
1: Ah ouais,
2: c'était beau.
0: Tout à l'heure, on était devant l'hôtel de ville avec une fanfare. On a fait le tour du rond-point pour réveiller la ville avec les gens qui commençaient à s'agglutiner partout.
2: On a bloqué la circulation.
0: Bah oui. Ils sortaient de la voiture et ils venaient nous applaudir. C'était un moment incroyable. Ouais.
1: Bah, c'est une fois dans une vie. C'était trop bien.
0: C'était génial. Il n'y a pas eu que ça. On a fait un concours de breakdance. Ça va bientôt arriver aussi en vidéo. Ouais. On a goûté les tripes à la mode de camp pour démarrer l'émission. C'était peut-être la plus mauvaise idée qu'on ait eue aujourd'hui,
1: oui,
0: mais
1: clairement.
0: C'est pas grave. Vous pouvez retrouver tout ça sur nos réseaux sociaux. C'est Manu Officiel Instagram, Facebook, Manu Officiel TikTok sur TikTok. Ça, c'est le dernier hit de Kinvé. Et il va le chanter tout à l'heure en direct parce qu'on va terminer l'émission à partir de 9h30, place Saint-Sauveur. Si vous êtes à Caen, si vous êtes à côté de Caen, si vous n'avez rien à faire, et vous n'avez rien à faire.
1: Ah oui, venez.
0: Tout à l'heure, venez nous rejoindre à 9h30, il y aura un showcase de Kinvé. Avec Lorenza,
1: ouais,
0: il va danser.
1: Oui.
0: Bah, il dira pas non, honnêtement.
2: Ah non.
0: Un des rêves de Lorenza, et cette semaine, on réalise beaucoup de nos rêves.
1: C'est vrai.
0: Un des rêves de Lorenza, c'est de danser sur scène avec Kinvé sur La Vie du Bon Côté.
1: Ah oui. Chanson de
0: Nima. Bah, on lui demandera de la chanter et que tu danses avec lui.
1: Ah ouais.
0: Et évidemment, il y aura aussi Dr Yaro. Ça, c'est le dernier.

0: Et à 9h30, on va avoir de la musique celtique parce qu'on est en Normandie.
1: Oh ben oui.
0: Bien, parce que en fait depuis cette semaine, c'est aussi un des concepts, on découvre des groupes locaux. Il y a plein de groupes locaux partout en France.
2: Il y a du talent. Hein.
0: Dans tous les styles et la Normandie, on n'est pas loin de la Bretagne. Alors... La musique celtique, ils vont reprendre notre générique en musique celtique.
1: Trop bien.
0: J'ai hâte, ce sera tout à l'heure vers 9h après les infos de 9h. On va aussi vous distribuer des roses dans moins de 10 minutes.
1: C'est mon moment préféré.
0: On le fait tous les matins parce qu'on vous offre du bonheur, on vous offre de l'amour. Si vous êtes à côté de la place Courtonne, eh ben, vous pouvez y aller si vous voulez avoir votre rose. On va vous faire une belle distribution, ce sera dans moins de 10 minutes.
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0: On va vous distribuer des roses comme on le fait tous les matins. On est à côté de la place Courtonne. On va sortir du bus tout à l'heure. Parce que tout le monde mérite des roses.
1: Bah oui,
0: tout le monde mérite de l'amour. Si vous avez envie de roses, eh ben, vous pouvez nous rejoindre. On va être place Courtonne. Et on va vous offrir des roses grâce à Twini. C'est la fleuriste qui tient la boutique Apothéose. C'est 13 rue Basse à Caen.
1: Merci.
0: On est là, place Courtonne, et vous pouvez venir nous rejoindre tranquillement. Avant ça, c'est parti. Voici les sondages du matin. Tout le monde participe, Lorenza, Nico, ouais. Florent aussi évidemment.
1: Ouais.
0: Selon une étude, cette odeur donne envie de dépenser davantage. Quelle est cette odeur, Nico?
2: L'odeur du cuir.
0: Eh bien, c'est pas l'odeur du cuir.
2: Tant pis.
0: Mais le message est bien passé.
1: J'enlève mon pas.
0: Florent.
4: C'est un aliment?
0: Oui, c'est un aliment, Lorenza.
1: C'est sucré?
0: Oui, c'est sucré, on peut le dire.
2: Le bonbon?
0: Ce n'est pas le bonbon. C'est un aliment naturel.
4: Ah. C'est un fruit?
0: C'est un fruit. Selon une étude, cette odeur donne envie de dépenser davantage.
1: La pêche?
0: C'est pas la pêche.
2: La banane?
0: C'est pas la banane.
2: L'orange? On va tous les faire.
0: L'orange, Florent, bonne réponse.
1: Ah, du premier coup. Hein.
0: Tu sens une orange, t'as envie de dépenser dans des bonbons, quoi.
1: C'est bien connu.
0: Évidemment. Voilà. Une personne sur 10 affirme faire ça tous les jours sans exception. C'est spécial de le faire tous les jours. Je pense que c'est un toc. Lorenza.
1: Est-ce que ça a appelé quelqu'un?
0: Non, il y a besoin de personne. Il y a besoin de quelque chose, mais il y a besoin de personne.
2: Les courses?
0: C'est pas les courses, c'est à la maison.
4: J'avais demandé si c'était à la maison. Donc,
0: oui. C'est à la maison. J'ai répondu à ta question avant que tu la poses. C'est ça, le professionnel.
4: Oui.
0: Lorenza.
1: Nettoyer qu'une éponge.
0: Tous les jours? Non, mais ça, tout le monde le fait, nettoyer qu'une éponge tous les jours. Tu te sers toujours d'une éponge? Non, c'est vraiment un truc, c'est. Tous les jours, c'est beaucoup.
2: Tu repasses?
0: Tu repasses pas, mais on avance.
4: Laver le canapé?
0: Non, Lorenza.
1: Passer l'aspi?
0: Exactement. Une personne sur 10 passe l'aspirateur tous les jours sans exception.
2: Ça se trouve, c'est une personne sur 10 qui est très très sale. C'est pour ça qu'elle le fait, tu vois.
0: C'est possible aussi. Ou alors,
2: c'est une explication.
0: En fait, qui le passe parce qu'elle sait pas qu'il faut le brancher.
2: Ah.
0: Ok, bien, oui.
2: Putain, il marche pas ce balai.
0: C'est quand même incroyable. ça ne passe pas. Dernier sondage du matin. Selon les vétérinaires, c'est le 9e objet non alimentaire le plus souvent avalé par les animaux domestiques. Qu'est-ce que c'est?
4: La clé USB.
0: C'est pas une clé USB et c'est pas électronique.
4: D'accord. Une chaussette?
0: C'est pas une chaussette.
1: C'est de la papeterie?
0: C'est pas de la papeterie. Alors, c'est surprenant. C'est vraiment, n'allez pas chercher un truc que vous avez chez vous parce que vous n'en avez pas chez vous.
2: Ah bon?
0: Ici non. Selon les vétérinaires, c'est le 9e objet non alimentaire le plus souvent avalé par les animaux domestiques.
2: Ça a un rapport avec la musique ou pas du tout?
0: Aucun rapport avec la musique.
2: Okay.
1: On trouve ça dans la nature?
0: Non, c'est pas dans la nature, ça se fabrique.
4: Quelque chose de coupant?
0: C'est pas coupant.
2: C'est un truc genre brique ou quelque chose comme
0: non.
2: ça?
0: Non.
1: Ça fait du feu? Genre un briquet,
0: non. Selon les vétérinaires, c'est le 9e objet non alimentaire le plus souvent avalé par les animaux domestiques, les munitions.
2: Oh, oula.
1: Quoi?
0: Les munitions. Ils avalent les munitions.
2: Qui a des munitions chez lui?
0: Je sais pas, un chasseur par exemple.
1: Oh, ah ouais.
0: Et voilà, boum, ils ont un chien et voilà. Et c'est le 9e objet non alimentaire le plus souvent avalé par les animaux. Le problème, c'est pas de l'avaler, hein.
4: Oui.
0: C'est quand tu le pètes. Il est où Bernard? Mais le chien, il a pété.
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0: On va voir de la musique celtique tout à l'heure.
2: Yes.
1: What?
0: Un groupe du coin qui fait de la musique celtique et qui va reprendre notre générique.
1: Parfait.
0: Ce sera tout à l'heure après les infos de 9h. Et avant ça, on va sortir de notre bus.
1: Oui. Ouais.
0: On est place Courtonne, oui. À Caen. Ah, mais attends, il y a du monde.
1: Il y a plein de gens.
0: Bonjour. Vous voulez des roses? Vous voulez de l'amour? Eh ben, on va vous en donner, c'est parti comme tous les matins. Lorenza, tu peux en donner aussi?
1: Oui.
2: Yes.
0: Bonjour, tu t'appelles comment?
6: Mélina,
0: est-ce que quelqu'un t'a déjà offert des roses? Parce que tu étais jeune.
6: Oui, non.
0: Non, eh ben voilà.
1: Les premières roses.
0: C'est moi qui t'offre tes premières roses, c'est pour toi. Bonjour, tu t'appelles comment?
6: Honorine.
0: Eh ben Honorine, ces roses, elles sont pour toi.
6: Très longtemps.
0: Tu m'écoutes depuis très longtemps?
6: Depuis le début.
0: Depuis le début, ok, je suis vieux. Y a pas de problème. On compte. Bonjour, tu t'appelles comment?
6: Bonjour.
1: Aurore.
0: Aurore, ces roses, elles sont pour toi. Lorenza, tu offres les roses aussi?
1: Évidemment, je suis entourée de gens qui veulent des roses. J'adore, comme je dis à chaque fois, moi j'adore voir le regard des hommes qui reçoivent des roses.
0: Eh ben j'en ai un à côté de moi. Tu te demandes comment?
4: Bonjour, c'est Mathieu.
0: Mathieu, je t'offre une rose. Elle est pour toi aussi.
1: Ça part vite.
0: Bonjour, t'appelles comment?
4: Jean-Philippe.
0: Jean-Philippe, vous avez tous un uniforme orange. Tu dois bosser dans les jardins, toi, non?
4: Propreté de camp.
0: Eh ben pour la propreté de camp, je t'offre une rose et merci pour ce que tu fais.
4: Merci.
0: Hop là, avec tes collègues aussi. Tiens, tu t'appelles comment?
7: Sébastien.
0: Eh ben Sébastien, cette rose, elle est pour toi. Tu t'appelles comment?
8: Pascal.
0: Pascal, merci pour la propreté de camp. La ville, je vais te dire un truc, elle est impeccable.
1: Merci.
0: Elle est magnifique. Pourquoi? Parce que vous êtes là et vous avez mérité votre rose. Bonjour, tu t'appelles comment?
9: Caroline.
0: Caroline, cette rose, elle est pour toi. Tout le monde mérite sa rose. Hop là, tu t'appelles comment?
10: Baptiste.
0: Baptiste, et ben toi aussi, t'as une rose. Tu pourras la garder pour toi ou tu l'offres à ta maman, tu dis que t'as travaillé pour, tu vas mentir, c'est génial. Bien sûr. On vous offre des roses, Nico.
4: Ah moi j'en ai déjà plus moi.
0: Ah,
1: là, tiens.
4: Merci.
0: Ah ben Lorenza offre une rose à Nico.
4: Oh, c'est trop gentil. C'est adorable.
0: Tu t'appelles comment?
4: Jérémy.
0: Jérémy, cette rose elle est pour toi. Voilà, on va continuer à vous distribuer des roses. Parce qu'on adore cette ville.
1: Bah, franchement, les canets, ils sont incroyables.
0: Ah, c'est magnifique. On est à Caen. Bonjour, tu t'appelles comment?
11: Ève.
0: Ève, cette rose, elle est pour toi. Voilà. Tu t'appelles comment?
12: Christelle.
0: Christelle, cette rose, elle est pour toi. Et toi, tu t'appelles comment?
13: Clément.
0: T'as quel âge?
13: 3 ans.
0: Tu as 3 ans. Eh bien, n'oublie pas, c'est cette rose qu'on t'offre. C'est Manu sur Énergie. Et en grandissant, tu vas continuer à nous écouter parce que c'est important. L'audience se travaille dès 3 ans.
1: C'est très bien ça, Manu.
4: C'est
1: bravo.
4: Merci beaucoup.
0: Merci à tous. On va remonter dans notre bus.
1: Ouais.
0: Merci beaucoup,
1: Caen. C'est trop mignon.
0: Merci à vous. Il y a plein de monde de partout. C'est génial.
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0: Et comme on le fait dans toutes les émissions, on demande à des groupes locaux, il y a même des groupes qui nous disent « Ah, nous aussi, on veut le faire !» Et bien, vous venez faire le générique de l'émission avec votre version, avec votre style à vous.
1: On a eu plein de styles, en plus.
0: Et, on a eu tout, on a du hard rock, on a eu du funk, on a eu du gospel. Mais on n'avait pas encore eu le rock celtique.
1: Ah non, c'est vrai. Pas encore.
0: Parce qu'on est en Normandie, les amis.
1: Et
0: il y a un truc, c'est le rock celtique. Je vous présente le groupe Pendu. C'est bien,
4: Salut Manu, je prononce bien. Très bien.
0: Parce que je suis un professionnel avant tout.
4: Bien sûr.
0: Évidemment, bien sûr. Vous êtes aussi des professionnels.
4: Oui.
0: Tu sais quoi, ça nous fait un point commun.
4: Non, il doute.
0: C'est quand on dit le mot professionnel, on rigole. Et ben, vous êtes prêts pour avoir le générique en version celtique? Alors attention, c'est quand vous voulez le générique de notre émission. On ne l'a jamais eu en version rock celtique. C'est le groupe Endu pour nous. Merci beaucoup, c'est quand vous voulez.
4: Allez, vas-y, balance ça.

0: merci à vous.
1: Et le public ne se trompe pas alors. Merci beaucoup Pendu.
2: Désolé, on n'avait pas de bombarde.
1: Normalement il y avait quelqu'un à la bombarde, mais oui, il a loupé son train.
2: Il est coincé dans le train à cause de la canicule.
1: Oh, c'est pas possible. Tu sais, alors il y a une théorie comme quoi la canicule a été envoyée par les autres radios pour nous empêcher de faire notre opération.
2: Ouais, mais tu vois, c'est fait quand même.
1: C'est incroyable. Mais ils n'ont pas réussi. Parfait. Vous avez été parfait, il manquait la bombarde, mais franchement.
2: Merci à
1: vous. Franchement, c'était bien, vous pouvez encore les applaudir.
2: Merci.
1: Il y a des concerts, il y a des dates, il y a des trucs que vous voulez raconter, allez-y.
2: C'est un peu la pause là, mais c'est surtout un troisième album qui va sortir.
1: Déjà le troisième album.
2: Ça fait 20 ans qu'on existe.
3: L'album de la maturité là.
1: Mais bien sûr.
2: Il y en a un troisième album.
1: Vous me semblez bien débile et je vous aime bien. Vous pouvez les applaudir, c'est Pendu qui nous ont fait notre générique ce matin. On va remonter dans notre bus. On est à Tour-le-Roi tout à l'heure à 9h30. On va vous offrir un showcase exclusif et inédit avec Kinvey qu'on va aller récupérer dans pas longtemps. Il y aura aussi Docteur Yaro. Ce sera Place Saint-Sauveur. On est à Caen, on remonte dans notre bus.
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1: On va aller retrouver Kinvey et Docteur Yaro. Je crois même que Kinvey, on va le récupérer un petit peu avant. Il va rentrer dans le bus. Il y aura aussi Docteur Yaro et on sera Place Saint-Sauveur pour un showcase. Avec Kinvey et avec Docteur Yaro. Mériter le repos
3: minimum. Qu'est-ce qu'il y a? J'ai Lorenza, elle chantait.
6: Ah oui. Bah, je vis ma meilleure vie, moi.
1: Bah évidemment, elle est trop. Mais Lorenza, elle est là, elle sait pas que c'est une émission de radio, elle est tranquille.
6: Je suis en détente, moi, ma vie.
3: Elle a ça de prendre le micro de Kinvey tout à l'heure.
1: Non, mais pour Lorenza, il faut savoir qu'on a arrêté l'émission la semaine dernière.
6: Oui.
1: Là, elle est juste là en disant putain, c'est génial ce durable. Je suis tellement content d'avoir été invité dans le bus.
6: C'est une bonne nouvelle
3: pour le patron, il y a une semaine en moins à payer.
1: Non, mais attends, elle comptait pas être payée. Tout à l'heure, Place Saint-Sauveur, on sera à Caen avec Docteur Yaro, avec Kinvey et avec vous, évidemment, vous pouvez nous rejoindre. D'ici là, on a un cadeau à vous offrir. On a Baptiste et Magali au téléphone. Bonjour à tous les deux.
7: Bonjour, bienvenue
1: sur Énergie. J'ai deux machines à café, les fameuses cafés de Longhi Magnifica. Les machines avec le broyeur à grains. Tu mets des grains de café dedans, ça te ressort ton café comme au bar.
3: On se sent barista là.
6: Moi, exactement. Je suis jalouse parce que j'en ai pas.
3: Elle en a pas.
1: T'aurais pu en avoir une si t'avais travaillé cette semaine, tu vois.
7: Un bon réveil à purée.
1: Baptiste, Magali, oui. Nous allons jouer ce matin au jeu des trois as. Et vous allez jouer avec Lorenza. Elle est là pour jouer, Lorenza.
3: Ah oui.
1: Alors, je rappelle les règles du jeu des trois as. Vous jouez en équipe. Je vais vous poser à tous les trois la même question. Okay. Le but est d'avoir tous les trois la même réponse.
6: Ça marche.
1: Et la bonne, évidemment. Okay. Si c'est le cas, Baptiste, Magali vont partir chacun avec une machine à café broyeur de Longhi Magnifica. Mais si l'un d'entre vous se trompe, c'est perdu, vous repartez sans rien, mais ça on veut pas.
6: Non.
1: Vous êtes des winners, vous êtes des champions. Non.
6: Oui.
7: Oui.
1: C'est parti, on va jouer au jeu des trois as. Alors, tu mets le casque avec de la musique très fort dans les oreilles, comme ça t'entends pas. Magali, tu vas partir hors antenne et je vais démarrer le jeu avec Baptiste. Voici la question du jour. Baptiste, c'est un vrai ou faux? Le premier nom d'Instagram était Photocool. Photocool. Vrai ou faux?
7: Je dirais faux.
1: Tu dis que c'est faux, c'est ta réponse. Baptiste, on la garde. Je vais aller récupérer Magali maintenant et je vais lui poser la même question. Magali, c'est un vrai ou faux aujourd'hui? T'es prête?
7: Ok.
1: Écoute, le premier nom d'Instagram était Photocool. Photocool. Vrai ou faux?
7: Je dirais faux.
1: Tu dis que c'est faux, Magali. On t'a entendu taper sur ton ordinateur.
3: Quelle arrête.
1: Elle a dit que c'est faux. Mais je pense pas qu'elle ait eu le temps de vérifier la réponse.
7: Non.
1: Mais bon, Magali et Baptiste, vous avez dit tous les deux que c'était faux. On va enlever le casque de Lorenza maintenant de ses oreilles. Lorenza, je t'annonce que Baptiste et Magali ont donné la même réponse.
6: Ok, ça marche. Je vous ai vu vous marrer de ouf. C'est très perturbant.
1: T'étais pas là.
6: Ouais. C'est sûr.
3: C'est que de l'amour.
1: C'est le moment, Lorenza. Non, c'est pas vrai. Non, c'était sérieux.
6: Okay, ça
1: la bonne nouvelle, c'est que Baptiste et Magali ont donné tous les deux la même réponse.
6: J'ai la pression. Allez, vas-y.
1: Le jeu continue. Si tu donnes la même réponse que et c'est la bonne, c'est gagné. Ouais. Voici la question.
6: Ouais.
1: C'est un vrai ou faux?
6: Ok.
1: Le premier nom d'Instagram était Photocool. F-O-T-O-C-O-O-L. Vrai ou faux? te coule.
6: Je dirais faux.
1: Tu dirais ou tu dis?
6: Je dis faux.
1: Tu dis faux. Magali et Baptiste ont aussi dit que c'était faux.
6: Non, mais
1: elle est soulagée.
6: Non, mais je suis soulagée quand
1: alors,
6: même.
1: Ce qui est drôle, c'est qu'elle est soulagée, pas parce qu'elle sait que c'est la bonne réponse, elle est soulagée parce qu'au moins, ce ne sera pas de sa faute.
2: C'est ça.
6: Exactement.
1: C'est le moment Lorenza qui continue, hein. Il est long, celui-là. Attention. Baptiste, Magali, Lorenza, je vais vous donner la vraie réponse.
6: Ouais, ok.
1: La bonne réponse.
6: Croise les gars.
1: Oups, j'ai un peu gaffé. Mais.
6: Ah.
1: Peut-être que oui, peut-être que non.
6: Allez. Je suis sur en avant.
1: Vrai ou faux, le premier nom d'Instagram était Photocool. C'était faux, c'est gagné.
6: Ouais.
1: Bravo.
6: Oui.
0: Merci Magali.
7: Merci tout le monde.
1: Magali, Baptiste, vous repartez chacun avec une machine à café avec le broyeur à grains de Longhi Magnifica.
7: Super.
1: Et
7: un
1: voilà,
7: réveil tous les matins avec Manu, un bon café, c'est parfait.
2: Ah ouais.
6: Ah ben voilà, elle a tout dit Magali.
7: La patate.
2: L'année prochaine.
1: On vous embrasse Magali et Baptiste.
7: Super, merci à vous, en tout cas. Et puis bonne vacances, vous allez nous manquer.
1: Eh ben, on viendra à la rentrée. Lorenza, tu leur as fait gagner la machine à café.
6: Bah, je suis trop contente.
7: Merci Lorenza.
1: Mais elle a un peu le seum parce qu'elle n'a pas la machine à café.
6: Ah oui, bah, je l'ai pas.
1: Lorenza,
6: oui,
1: je t'offre la machine à café à broyeur en grain de Longhi Magnifica.
6: Oh, merci. Je te
1: c'est ton cadeau de fin de saison.
6: Bah, c'est trop mignon.
2: Non, c'est fort.
6: Bah, je peux pleurer. Hein.
1: Pleure, ça fera de l'audience.
6: Merci.
2: Elle est trop contente.
6: Je suis vraiment contente.
1: Non, mais vraiment, je te l'offre.
6: C'est vrai?
1: Ouais, c'est ton cadeau de fin de saison.
6: Merci.
2: Non, moi, je voulais un scooter.
1: C'est une pour toi. Eh ben alors, il n'y a pas le scooter, mais t'as un scout qui va venir avec un costume et tout. Et il te dira bonjour.
2: Il met sur son dos.
1: Et on va là-bas. J'ai quelque chose aussi pour toi, Nico.
2: C'est vrai?
1: Ouais, ouais. Mais ça arrivera demain.
2: C'est vrai?
1: Ouais, c'est vrai.
2: Ah, j'ai déjà ton cœur.
1: Et, et Florent.
2: Ouais, d'accord. Non, non.
1: J'ai pas pensé.
6: Ah, merde. Florent, il est trop paniqué, là. Et merde.
2: Il faut que je passe chez Carrefour.
1: Baptiste Magali, on vous embrasse. On vous souhaite un bel été. Et depuis ce matin, 6h, on a démarré au château de Caen. On a été à l'hôtel de ville. On a mangé des tripes à la mode de Caen. On vous a offert des roses. On a fait du breakdance. Tout ce qui se passe dans l'émission, il y a tellement de choses qui se passent. À chaque minute, il se passe quelque chose. Il y a plein de gens sur les côtés qui nous saluent, qui nous disent bonjour. Il y a la police qui nous klaxonne. On est bien. Tout ce qui se passe, vous le retrouvez en vidéo. C'est sur nos réseaux sociaux. C'est Manu Officiel sur Instagram et sur Facebook. Et quand on part du studio, quand on s'en va, il y a toujours quelqu'un qui doit être là. C'est un peu... J'allais dire une mascotte, mais c'est plus qu'une mascotte.
2: Non, c'est quoi, c'est un porte-bonheur?
1: C'est plus qu'un porte-bonheur.
2: On l'emporte avec nous, c'est un doudou.
1: C'est un fanion qu'on met au-dessus d'un balai, tu sais, qu'on bloque dessus comme ça,
2: le drapeau.
1: Parce que sans lui, on ne pourrait rien faire. Il vient de monter dans notre bus.

0: Non mais à chaque fois qu'on s'en va, t'es obligé d'être avec nous.
1: Et moi je suis très content d'être avec vous.
0: Alors mais nous aussi on est très content pareil. En revanche, j'ai un truc qui est important avec Kinvé, je n'ai plus depuis maintenant 3 ans de questions à te poser.
1: Maintenant on se connaît bien effectivement.
2: On se connaît trop.
3: Bah vous êtes poteau quoi.
0: J'ai envie de te dire, qu'est-ce que tu vas faire cet été, quoi. Tu vois, vraiment, c'est...
1: Je vais tourner un petit peu et je pense que je vais partir à Tahiti, parce que j'aime bien.
3: Allez.
0: Je savais pas que t'aimais Tahiti.
1: Ouais, je sais.
0: Fais-en un titre.
1: Ouais, c'est vrai. Ça pourrait faire quelque chose.
0: Bah, je te dis ça comme ça, bah, toi, je prends... Allez, où la guitare? Allez, prends la guitare. Voilà.
1: C'est vrai que j'aimerais faire un titre comme ça.
0: Est-ce que Tahiti, c'est ton plus gros hit? En termes, je sais pas, comment on calcule, en stream, en vente, j'en sais rien.
1: Mais en fait, avant c'était plus difficile de calculer, mais en termes de c'est le premier titre que j'ai fait qui a été disque de diamant. Donc on pourrait dire que oui. Mais normalement, c'est rien qu'une fois.
3: Ah.
1: Et après, c'est la vie du bon côté.
3: Ah oui.
0: Ah, la vie du bon côté.
1: Avec ma petite sœur.
0: Alors, il y a un petit truc sur la vie du bon côté.
1: Ouais.
0: Ouais. Il faut que tu le saches.
1: Parce que ça peut surprendre.
0: Ouais, ouais. Ça peut faire peur et tu peux partir du bus.
1: Ah, ok.
0: Mais c'est important qu'on te le dise maintenant parce que le bus est fermé donc tu peux pas partir.
3: Bah, il faut voir s'il accepte déjà.
0: On va lui poser la question. Tout à l'heure, à 9h30, à Caen, on sera place Saint-Sauveur. Il y aura Dr Yaro qui va faire un showcase et Kinvé aussi va faire un showcase. Et quand j'ai dit à Lorenza, c'est très premier degré hein, ce que je dis.
1: Vas-y.
0: Quand je lui ai dit que t'allais venir, elle a dit j'espère qu'il va faire la vie du bon côté.
1: Eh bah oui.
0: Et là, elle a dit, si jamais il le fait, j'ai un rêve. Et c'est vrai que cette semaine,
1: Allez, voilà.
0: Je rigole. Et avec nous jusqu'à
1: 10h. Pour la vanne, il faudrait tenir ce
3: feu.
1: C'est pour ça que je vais couper, il faudrait que je le fasse avant.
0: Non, tout à l'heure, il y aura un showcase donc avec Dr Yaro et avec Kinvé. Et si tu fais la vie du bon côté, elle rêve, mais c'est vrai, d'être sur scène et de danser avec toi.
1: Ah bah très bien, allons-y.
3: Ah, trop bien.
1: Tu veux chanter aussi le refrain?
3: Non, bah très vite fait avec toi quoi. Mais
1: on a des auditeurs quand même qui pourraient mourir de rire.
3: Oh, mais... non, mais on s'adore qu'il nous
0: fait. On s'aime. Quel autant d'amour.
3: Mais je suis trop contente parce que vraiment c'est mon titre bonne humeur. Donc,
0: on est arrivé je crois. Oh, voilà. On est en train d'arriver place Saint-Sauveur et il y a beaucoup. Bah en fait il y a tout Caen.
3: Oui, bah oui.
0: Toute la ville de Caen et place Saint-Sauveur.
1: Caen est un animal aussi.
3: Allez!
0: Oula, il a freiné! Alors, on a un petit souci avec le bus, c'est qu'il ne
1: passe pas partout.
0: À partir du moment où le chauffeur dit ça passe, c'est que ça passe pas.
1: Ouais.
3: Oui, mais c'est un professionnel.
0: Ah, bah, ils enlèvent carrément le pot de fleurs!
1: On a déraciné un arbre.
0: C'est pas une fleur, c'est un arbre.
1: Ouais, c'est vrai.
3: Ils sont en train de le porter.
0: Ouais, il y a tous les gens sur le
1: côté. Laissez-les, cher monsieur, il faut faire une marche arrière maintenant que tu bloques bien toute la route. Merci beaucoup.
0: On va se débrouiller. On est en train d'arriver place Saint-Sauveur et donc vous aurez droit tout à l'heure à un showcase de Kinvé avec la vie du bon côté. Avec Lorenza qui fera le refrain, mais la sœur de Kinvé qui chante sur le titre peut venir te casser la gueule.
3: Bah, je pense aussi, ouais.
1: Non, elle est gentille, elle est super sympa.
0: Ouais, mais attends, elle a pas entendu Lorenza chanter.
1: C'est vrai. Elle peut devenir moins sympa.
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0: On est en train d'arriver et de faire une petite manœuvre avec le bus place Saint-Sauveur. Il y a beaucoup de monde parce qu'il va y avoir un showcase.
3: C'est
0: le Dr Yaro.

0: Ils vont mettre le feu à Caen, c'est une expression évidemment, ils vont pas mettre vraiment le feu.
1: Il y a déjà suffisamment de chaleur pour ça.
0: Ouais, on est bien au niveau de la canicule. Il y a beaucoup de monde qui est là, qui est déjà arrivé place Saint-Sauveur. Si vous voulez assister au showcase, ce sera dans un quart d'heure, faut vous dépêcher, vous annulez tout ce que vous aviez prévu de faire. Et ce sera dans un petit quart d'heure.
2: C'est marrant, je pensais pas qu'Inve était aussi connu, tu vois.
3: Il y a beaucoup de gens avec des pancartes.
0: Alors on est allé leur demander. Ils sont tous là pour Docteur Yarou.
1: C'est super sympa de venir chez vous. Je trouve qu'on est aimé.
0: Non, et en plus, on a menti, on leur dit qu'il y avait Amel Bent.
4: Visez la lune.
0: Et alors, mais oui. Tu fais un petit coup de ma philosophie, s'il te plaît. Pas tes titres à toi.
2: Et vite.
0: J'adore Kinvé, mais on s'aime tellement.
1: Ouais, c'est de l'amour.
0: Mais tu sais quoi, à chaque fois qu'on te demande, tiens, tu veux venir, machin et tout, tu réponds toujours oui, c'est ce que je dis à chaque fois.
1: Bah, c'est parce que je suis pas très occupé en vrai.
0: Et tu sais quoi, je veux dire, personne ne veut venir. Donc, c'est pareil. Et on a Adeline au téléphone. Bonjour Adeline.
5: Salut tout le monde, salut Kinvé.
1: Salut, pardon, excuse-moi. En fait, si tu veux, pour te donner le truc, c'est que le bus est en train de faire des manips qui m'inquiètent et que tout le monde a l'air super serein, il n'y a que moi qui suis stressé.
6: Mais parce que le chauffeur est incroyable et qu'on a confiance en lui.
1: C'est la quatrième émission, très près du bus quand même, donc j'ai peur de jouer avec Armageddon.
0: Au début, on était un peu stressé, mais maintenant, vraiment, avec Julien, le conducteur, il n'y a aucun problème.
6: On est
0: des frères. Là, il est en train de dormir aujourd'hui. Mais voilà. Adeline, t'avais une question à poser à Kinvé.
5: Ben oui, parce que moi je suis une très grande fan et c'est là où il est né, hein, clairement, sur Bourg-lès-en-Bray. Et en fait, je voulais poser une question, c'est plutôt rangé ou bordélique, Kinvé ?
1: Non, je suis rangé.
0: Ah ouais.
1: Ouais, en fait c'est nécessaire pour même ranger soi-même, c'est important, faut nettoyer sa tête.
6: Oh, c'est beau ce que tu dis.
1: En fait si t'as je suis vraiment convaincu du fait que si c'est en bordel chez toi, c'est en bordel dans ta tête.
0: Ça c'est pas faux.
6: C'est pas faux, ouais.
0: C'est vrai que le petit plaisir quand t'es à ton bureau dans ta chambre et que tu dis je range tout.
1: Ah ouais, mais après tu sens bien.
0: Et juste quand t'es rangé, waouh,

0: aussi.
1: Est-ce que tu partages tes frites?
2: Ouais, ouais, je partage tout. Moi, j'ai pas de problème avec la bouffe.
1: Ah ouais?
2: Ouais.
0: Bah, pas comme Manu.
1: Ah ouais, non. Manu, alors, il pique.
2: Ouais, en fait, moi, mon assiette est, est une arme. Ma fourchette est une arme. C'est ouais, faire plus frites.
0: C'est, Le fait vraiment?
2: Mais non, mais je fais toujours un. C'est un, comme un tir de sommation. D'abord, je fais un petit pic.
1: Très bien.
2: Je fais un petit pic pour dire attention. C'est mes frites.
0: Voilà.
2: Si la personne elle dit oh il m'a piqué un petit peu, là bon bah là je pique.
0: Voilà. Alors,
1: le truc, après c'est le couteau non
2: honnêtement je sais, ça dépend ce que j'ai dans la main quoi. Ça dépend à quel moment tu viens dans mon dans mon assiette.
3: Je me souviens d'un jour où j'ai mangé avec Manu, j'avais des frites aussi mais j'ai fait la vanne de piquer un truc dans son assiette et ce qu'il a fait c'est qu'il a pris une grosse poignée de frites à moi et il les a mises dans sa bouche. Voilà. Il a 8 ans.
2: C'est les représailles.
3: Ah c'est ça.
2: Représailles fois 1000.
0: Ouais, voilà.
4: Je suis mode partage de ouf. Même si on veut goûter mon assiette on goûte.
2: D'accord. Si on veut lécher mon steak, on lèche mon steak.
4: Ah, peut-être pas non plus, mais restons dans des bases de Covid minimum, tu vois, mais.
2: Jonathan, merci beaucoup de nous avoir appelés.
5: Eh ben, merci à vous, puis bah, bonnes vacances.
2: Et bonne vacances beaucoup. À toi aussi. Mais on n'est pas encore en vacances.
0: Ah non.
2: Il nous reste enfin une demi-heure ici et on a l'émission demain à bord du bus. On sera à Paris demain.
0: Ouais.
2: On va rouler dans tout Paris. Il y a Docteur Yaro qui doit être dans le coin. Je sais pas où il est. Mais s'il est dans le coin, il peut venir nous rejoindre à bord du bus. Il va chanter tout à l'heure. Il y aura un showcase exclusif de Kinvé de Docteur Yaro. On a Camille au téléphone. Bonjour Camille.
6: Oui, salut Manu, salut les wins et bonjour Kinvé.
2: Bonjour. Tu avais toi aussi une question à poser à Kinvé.
6: Oui, je voulais savoir, Kinvé, quel est ton emoji préféré?
4: Ok.
0: Non,
4: parce que j'allais dire une très grosse bêtise exprès pour voilà pour la vanne, je vais la garder celle-ci. J'aime bien le bave, celui qui bave.
2: Celui qui bave.
4: Ouais, celui qui bave sur le côté là, j'aime bien, j'amuse beaucoup.
2: Mais je le vois pas, l'emoji qui bave.
4: Ah oui, si, un emoji qui bave.
0: Si.
4: Genre, dès qu'on parle de bouffe, faire une emoji qui bave.
2: Ah d'accord.
4: Dès que c'est un truc que je kiffe, je mets un truc qui bave.
2: D'accord. Voilà. Moi j'aime bien celui avec le chapeau pointu qui fait la fête.
0: Ah ouais, ça c'est celui de Manu.
2: Ah ouais. Ah ouais, je trouve que ça passe pour tout ça.
4: Ah ouais ouais.
2: Ouais ouais, même quand t'annonces une mauvaise nouvelle à quelqu'un, tu mets le chapeau pointu.
4: En faisant ça, je pense que t'as dit un peu sur ton âge.
2: Ouais.
1: Oh.
0: Allez, ça pique.
1: Oh le boomer.
2: Tu veux dire boomer?
4: Non, mais j'aurais jamais osé.
0: Oui, oui,
4: c'est lui qui a dit, c'est pas moi, tu remarqueras. Moi j'ai
2: OK, on attaque
4: pour vous.
2: On attaque la on va parler de tes fringues.
0: Ah ouais.
1: Ah putain, je croyais que c'était un rideau.
2: Un rideau de... Il y a quelqu'un derrière le rideau de douche.
4: Tu sais pourquoi j'ai mis ça? Parce que c'est la seule chemise que j'ai où le vent passe à travers.
0: Ah.
1: Et toi, t'en souviens après
2: Mais le ridicule est bloqué apparemment.
4: Le quoi?
2: Le ridicule. Le ridicule.
4: Très bien.
2: Mais non, mais il a. Non, tu fais hyper gaffe au look. Non, mais sans vanne.
4: J'aime bien, ouais.
2: Attends, mais à chaque fois, tu changes de look. Ouais, les fringues et tout.
4: Non, j'aime bien. On aime bien s'habiller.
2: T'as le style, quoi.
4: J'aime bien mettre tout nu aussi, mais j'aime bien m'habiller.
2: Ouais. Ah. C'est bien gênant. Docteur Yaro va nous rejoindre normalement. Je ne sais pas exactement où il est, mais normalement, il est dans le coin.
4: Oh,
2: il va
4: nous rejoindre. Regarde avec un anniversaire. Bon anniversaire à toi.
2: Oh, mais tu sais quoi? On va aller voir les gens dans le public.
4: Okay.
2: Dans pas longtemps, parce qu'on va vous offrir des places pour les Energy Music Awards. Oui, bah. Il y a beaucoup de monde. On va sortir dans un instant et. C'est Kinvé qui va vous offrir deux places pour les prochains Energy Music Awards. Est-ce que tu y seras au Energy Music Awards le 23 octobre?
4: Je sais pas, avec grand plaisir.
2: Mais
4: j'ai rien à faire, j'avais rien prévu de toute façon
2: le 23 octobre.
1: Ah bah on peut lui offrir les places.
2: Bah, alors voilà.
1: Je viens de voir au cas où.
2: Écoute,
1: au pire,
2: si t'es pas nommé, je t'offre les places. Bon, désolé, les deux places, je les offre à Kinvé parce que c'est vraiment pas sûr qu'ils viennent. Il va vous offrir deux places et c'est les premières places qu'on vous offre pour les Energy Music Awards. Ouais, c'est le 23 octobre. Il n'y en a pas encore d'offertes. On a commencé lundi, là. C'est les toutes premières.
4: Non, mais lundi, t'en as donné.
2: Oui, lundi, mardi, mercredi.
4: Ah, bah voilà, donc dis pas que c'est les premières. Moi, je croyais que j'avais cette primeur. Je me sentais exceptionnel.
2: Ah non, j'ai une mauvaise nouvelle pour toi.
0: Il est mauvais.
2: Putain, je pourrais faire deux ans avec lui.
4: Mais oui, oui. Deux ans où je me fais vanner. Et puis moi, en fait, j'ai remarqué, toi, tu me vannes. Et moi, je la vanne elle. Et elle la vanne lui.
2: On fait le tour.
0: Voilà,
2: on fait
0: bien sûr.
2: Et en snake, t'as Nico par derrière qu'on voit des pistolets.
4: Ouais,
2: évidemment.
4: Mais que sur toi.
0: Boomer.
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2: On est place Saint-Sauveur, est-ce qu'on peut ouvrir les portes du bus?
0: Oh la vache!
2: Ah, il y a du monde. Il y a un petit peu de monde. Bonjour Caen!
4: Oh la vache!
2: Bah, toute la ville de Caen est là, donc voilà, si vous cherchez un boulot à Caen, y a plein de trucs libres, parce que puis tout le monde est là en fait.
4: C'est vrai, ils sont pas mal là.
2: Ah, tout le monde est là, tout le monde est bien, tout le monde a des portables parce que tout le monde nous filme.
4: C'est sympa à 14h à Caen.
2: Ouais.
4: Ça a l'air 14h.
2: Vous avez pas trop chaud?

0: Ah non, je comprends pas pourquoi.
1: On va vous offrir un showcase magnifique tout à l'heure avec Kinvey qui est là. Il y a Docteur Yaro qui est là, que vous pouvez applaudir aussi. Eh ben, sois le bienvenu, enfin, pas à bord de notre bus, on est sur la scène.
2: Ouais, ça va, tu vas bien?
1: Ça va pas mal, moi aussi je peux prendre ma grosse voix, j'ai pas peur. Alors, je te préviens.
2: Non, c'est la voix du matin, c'est la voix du matin.
1: Ah bah nous, on est déjà l'après-midi, on est levé à 4h30. Nous,
2: ouais, c'est vrai, moi j'ai pas dormi là, c'est...
1: T'as pas dormi?
2: Ouais, là je me demande comment tout le monde fait pour être en forme. Vous êtes en forme ou pas? Ah, c'est fort, hein. Bravo.
1: Ils vont chanter tout à l'heure pour vous, mais avant ça, j'ai dans la main deux places pour les Energy Music Awards. Ah, s'il n'y avait qu'une personne qui avait crié, c'était simple. Mais là, il y a beaucoup de monde qui les veut. Ce sont les premières places pour les Energy Music Awards. C'est le 23 octobre. Il y aura peut-être Kinvey qui sera là-bas. Docteur Yaro sera peut-être aussi là-bas. C'est le 23 octobre. Et c'est Kinvey qui va avoir la lourde tâche de choisir.
3: Non, je suis désolé. Non, moi, je sais déjà à qui je vais les donner. Je vais vous expliquer pourquoi. J'ai ce petit bout de bonhomme, là. Il est là à toutes mes dates depuis au moins qu'il est tout petit. Et comme j'ai pas le droit de te les donner à toi parce que tu n'es pas majeur, parce que j'ai demandé avant, je vais le donner à maman. Voilà.
1: Ah, bon, tu t'appelles comment?
4: Enaël.
1: Et la maman?
5: C'est Anne.
1: Et alors, ils te suivent sur toutes les dates?
3: Ouais, ils sont là sur tous les concerts et tout.
1: À chaque fois, concert de Kinvey, vous êtes là?
5: Ouais, c'est ça.
1: Et c'est incroyable.
3: Ouais, mais je le reconnais, il est tout le temps sur les épaules de sa mère, donc je peux pas le louer.
1: D'accord. Mais si ça se trouve, il est greffé en fait sur les épaules de sa mère. il peut pas s'en sortir. Et ben voilà, et ben Kinvey vient de t'offrir deux places pour les Energy Music Awards. Tu pourras venir avec nous à Cannes le 23 octobre.
5: Merci.
1: Et ben merci de rien. Vous pouvez l'applaudir. Et en plus, quand on sait que son fils te déteste.
3: Oui,
1: c'est incroyable.
3: Donc, tu sais qu'il chante toutes les chansons. C'est-à-dire qu'il lipstick toutes les chansons.
1: C'est quoi ta chanson préférée de Kinvey?
3: Il n'y a pas de piège. Tu peux répondre
1: non,
3: ce que tu veux.
1: Vas-y, vas-y. Ah, y réfléchis. Vas-y, parce que comme il fait pas chaud, je peux rester là pendant deux ans. Il n'y a pas de problème. Je vais juste tomber. Je vais faire un AVC. Mais vas-y.
3: Putain, non, on va crever aussi. Hein.
1: Alors, c'est quoi sa chanson?
5: Bah, il aime tout.
3: C'est pour ça qu'il réfléchit. Non, il connaît toutes les chansons.
1: Ah, je sais pas. Non, parce que je me disais, pour lui faire genre son cadeau, c'est de chanter avec toi un tout petit bout.
3: Je crois qu'il connaît bien Où t'étais, il me semble.
1: Tu veux chanter genre quelques secondes avec Kinvey Où t'étais en direct?
3: Il veut faire?
1: Et non, il a trop peur. T'es sûr? Parce que ça, après, tu pourras le montrer à tes enfants, qu'ils le montreront à leurs enfants, qu'ils le montreront. Et Kinvey sera déjà mort depuis longtemps. Arrête!
3: Pardon, excuse-moi.
1: Tu vas traumatiser! Bon, Kinvey et Docteur Yaro sont avec nous. On va remonter dans le bus un petit peu et on va revenir ici dans quelques minutes. Et on va vous offrir un showcase exclusif. Tout va bien, accord? Allez, on va dans l'autre bus tranquillement.
3: Ouais, pour la clim, c'est bien.
1: Et ouais, pour la climatisation un petit peu. Docteur Yaro, assieds-toi à notre table à côté de Kinvey. Il est 9h45. On va s'écouter Shakira et on revient. Ah non, même pas. Oh, on va pouvoir revenir tout de suite. Non, on a le temps.
5: Okay.
1: On a le temps, on est tranquille, on est détendu. Docteur Yaro, qui a commencé sur les réseaux sociaux. C'était sur TikTok au début ce que tu faisais avec les IA?
2: Ouais, exactement. Bah, il y a un peu tous les réseaux en même temps. Hein. Tu connais aujourd'hui YouTube, TikTok, Insta.
1: Ah oui, bah bien sûr. Quand tu veux poster un truc, il te faut 2 heures. Donc,
2: T'es compliqué maintenant.
1: Ouais, bah voilà. Vous le connaissez évidemment, Docteur Yaro aussi. Il va le chanter tout à l'heure. Il y aura aussi confirmé. Ah, c'est bien toi, hein?
2: Ouais, hey, tu chantes bien toi aussi. Hein.
1: Ah bah ouais, c'est mon métier. Par rapport à vous deux.
2: Oh, moi.
1: Ah oui. Le nouveau, c'est Hachiki. Et il va le chanter tout à l'heure. Alors évidemment, tout le monde se demande d'où vient le nom Docteur Yaro. Parce que le dernier docteur, c'était Doc Gynéco.
6: Eh oui,
1: dans les années 90.
6: C'est pas pour les mêmes raisons, je pense, mais.
5: Ouais.
2: ça doit pas être la même chose.
1: Pourquoi t'as mis un docteur devant Yaro?
2: En fait, tu sais, au début de mon personnage, j'avais une canne.
1: Oui.
2: C'était en 2018, j'avais une canne, je sais pas pourquoi je trouvais ça stylé.
6: Ah, Docteur House, d'accord.
2: Et voilà, il y a un pote à moi qui m'a vu naturellement. Je m'appelais juste Yaro. Et il a dit Docteur Yaro. Je lui ai dit, attends, t'as dit quoi là? Répète, Docteur Yaro. Là, je l'ai rajouté dans le nom.
6: Et après, il lui a défoncé la gueule. Répète, vas-y.
2: Ouais, ça sonnait un peu menace, mais c'était gentil. C'est gentil.
1: Mais il y avait un rapport avec Docteur House ou pas du tout?
2: Bah, je pense qu'inconsciemment, il m'a vu, il a pensé à Docteur House avec la canne. Après, j'aime beaucoup aussi, tout ce qui est Marvel, tout ce qui est aussi manga. Tu vois, il y a Docteur Gero pour les connaisseurs, tu vois, dans Dragon Ball.
1: Ah d'accord, ok.
2: Plein de choses en fait qui se mélangent.
1: Donc d'accord, et ça n'a rien à voir avec la médecine.
2: En fait, tu prends tous les docteurs, c'est bon.
1: Ok, d'accord, c'est stylé. C'est docteur Yarrow. On a Alexandrine qui est là. Bonjour Alexandrine.
4: Oui, bonjour. Ah, ça c'est petit.
1: Ouais.
4: Bonjour docteur Yarrow. Contente de t'avoir au téléphone. T'as vraiment des musiques qui font bouger. C'est, continue comme ça, c'est le top. Moi j'avais une petite question. Merci. J'aurais voulu savoir dans les transports en commun, t'es plutôt couloir ou fenêtre?
2: On m'a jamais demandé ça.
1: Mais alors, tu sais quoi, c'est ça notre émission aussi. C'est qu'on va te poser des questions que auxquelles tu ne répondras plus jamais de ta vie.
2: Ah ouais.
1: Mais c'est une vraie question. T'es dans le train, couloir ou fenêtre? Parce qu'il y avait des vraies raisons.
2: Couloir.
1: Pour quelle raison?
7: Bah, les gens.
2: La fenêtre, c'est bien, mais non, en fait, c'est. Moi, je vais tout le temps pisser.
7: Ah.
2: Et j'aime pas déranger à chaque fois, donc c'est couloir.
1: Je comprends.
2: Ouais, couloir, couloir.
1: Mais j'aime pas me faire déranger, mais moi c'est couloir aussi parce que j'ai les grandes jambes.
7: Ouais, toi tu veux t'allonger.
1: Ouais. Et comme dans l'avion, et le problème c'est que je mets mes jambes dans le couloir et à chaque fois il y a la dame qui passe ou le monsieur qui passe avec les boissons et qui bim et qui me réveille évidemment. Merci beaucoup Alexandrine de nous avoir appelé.
4: Eh ben, merci à vous. Bonne journée.
1: Belle journée à toi. Gwendoline est là. Bonjour Gwendoline.
8: Salut Manu, salut les moins et salut docteur Yarrow.
2: Salut, ça va?
8: Oui, je suis trop fan de toi. Pardon.
2: Ah, ça fait plaisir, merci.
1: Ah, elle a dit le mot trop fan, on n'a pas le droit dans l'émission aujourd'hui, on va passer à quelqu'un d'autre.
8: Okay. Ah non!
1: On t'écoute, Gwendoline.
8: Alors, c'est quoi la dernière chose qui t'a fait rire?
2: Bah, je crois que c'est ça, là. Tu vois ce qu'il vient de dire, là? Ce qu'il vient de dire, ça m'a vraiment fait rire.
1: Écoute, merci.
2: Ça, et peut-être ça doit être des bêtises sur Insta. J'aime mieux regarder des. Tu vois, dans les réels, je regarde des compilations de Family Guy, des trucs comme ça, des dessins animés.
8: Oui.
1: Et ça me fait marrer.
2: Et ça me fait rire, tu vois, je passe des heures comme ça.
1: T'arrives à t'arrêter quand tu scrolls ou apparemment non, du tout?
2: C'est très dur.
1: Tu fais partie des gens qui disent, je me couche, je regarde juste un truc et deux heures après, t'es encore en train de scroller.
2: Ouais, ça fait partie des meilleurs moments un peu. Hein.
1: Bah, c'est-à-dire que...
2: Faut profiter de quand t'es sur le lit, quand t'es bien, tu vois. Faut profiter un peu.
1: Bien sûr.
7: Ah ouais, je suis...
1: Tu scrolles quoi. En fait, c'est pas qu'on ment quand on fait ça, c'est juste qu'on est faible. Et on continue à scroller. Bien sûr.
2: Il faut pas promettre que c'est 5 minutes. Non, c'est mort. Accepte.
7: Que tu
2: accepte
7: vas rester
2: que ça va être long, c'est pas grave. Ouais, c'est pas grave.
1: Mais il est philosophe aussi.
7: Bien sûr.
1: Voilà, accepte que tu loupes tous les rendez-vous le lendemain parce que t'arrives pas à te réveiller quoi. C'est pas grave. Gwendoline, merci beaucoup de nous avoir appelé.
8: Avec plaisir, très belle journée.
2: Merci à toi.
1: Belle journée. Il y a Dylan qui est là encore. Bonjour Dylan.
9: Salut Manu, salut Léo. Salut Yarrow.
1: Bienvenue.
2: Salut, ça va?
1: T'avais une question pour Docteur Yarrow, on t'écoute.
9: Ça fait plaisir, je te suis depuis le début.
2: Ah, ça fait plaisir.
1: J'ai l'impression que tout le monde se fait plaisir aujourd'hui.
7: Ouais.
2: Ah ouais, là, c'est important.
1: C'est important de se faire plaisir. On t'écoute, Dylan. Donc.
9: Alors moi, j'avais une petite question. Est-ce que t'as déjà triché à un jeu de société? Comme je sais que t'es joueur.
2: Non, moi je triche pas.
1: T'es très joueur?
2: Je triche pas. Ça va. Ça dépend dans quoi. Par exemple, jeux de société, on fait des, tu vois, des jeux de cartes, des machins, je m'en fous de perdre, tu vois.
1: Ah, d'accord.
2: Ouais. Mais c'est tu vois, bon. Si on joue à Mario Kart, tu vois, là, c'est pas un jeu de société, on sort du.
1: Ah non, mais Mario Kart, c'est différent.
2: Si on joue à Mario Kart, je vais tous vous battre un par un et ça
7: va être.
2: Non, ça va être
1: trop long. Pas ça avec Manu. Ah non. C'est dangereux. Qu'on nous amène une télé, une Switch.
2: Oh là là là là. Amenez ce que vous voulez, faites des challenges, des trucs.
7: Non,
2: j'ai jamais perdu.
1: T'as jamais perdu.
10: Oh là là là, c'est jamais perdu ça.
1: Bah, je vais te demander la première fois.
2: Tu demanderas à toute ton équipe, même Énergie, ils organisaient un truc, je sais plus dans quelle ville, où on jouait à Mario Kart avec des fans, tout ça.
1: Et t'es arrivé premier?
2: Ah oui.
10: Enfin Manu, la dernière fois que t'as dit que tu pouvais battre quelqu'un à un jeu, c'était moi à FIFA, on t'a mis 6-0.
1: Oh. Alors c'est différent. C'est différent parce qu'à l'époque j'avais une grande gueule.
11: Ça a changé quoi depuis?
1: Rien du tout. Voilà. Merci beaucoup Dylan de nous avoir appelé. J'ai une question moi aussi. J'ai ouï dire, ce serait peut-être un scoop, qu'il y avait peut-être un projet. Non mais c'est une vraie question. Entre Kinvé et Docteur Yarrow.
2: Ouais, ça.
1: Est-ce
2: peut...
1: que... Mais
10: moi je vais envoyer un message. On a parlé d'un truc.
1: Donc c'est pas n'importe quoi.
2: Ouais, c'est vrai que t'as des oreilles. T'as des oreilles.
10: Donc, ce qu'il m'a demandé si on s'aimait bien, je lui ai dit pourquoi. Moi je le connais, je laisse pas de problème avec lui, au contraire.
1: Mais non, mais je me dis, attends, il y a peut-être. Non, mais franchement, ce serait stylé, vous deux ensemble.
2: Ouais, enfin, ça pourrait être ensoleillé en tout cas.
10: Ah, voilà, pour le coup, oui.
1: ça ferait un gros hit de l'été.
10: Ça pourrait.
1: Pensez à la maison de campagne que vous voulez avoir. Pensez à la maison que vous pourriez vous acheter à la mer. Pensez aux 12 piscines que vous pourriez vous offrir avec un hit ensemble.
10: Manu conseil.
1: Et n'oubliez pas.
10: Manu conseil.
1: Et n'oubliez pas que je suis votre manager.
11: C'est grâce. Et il aime bien là. Il a mis la vraie clim là.
1: Oui, oui, il y a de la clim.
3: Jean la vraie, le vrai air frais.
1: Oui, oui, c'est on a de la clim dans le bus parce que Kinbe est en train de décéder.
10: Oui, hein, non, je suis mort là, moi je.
1: Il est pas bien.
11: Bonjour, c'est Evelyne Delia. La météo ? Écoutez, je vous la donnerai plus tard. Pour l'instant, j'ai plus important à faire. J'écoute Manu.
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1: Globalement sur la météo, je pense que tout le monde est au courant. Hein. C'est vraiment un froid, un froid sibérien.
7: Un froid de canard. Hein.
1: Sur toute la France.
7: Sortez les bonnets.
1: Il est 9h59 et ça a achevé maintenant cette quatrième émission complètement dingue du bus Manu sur Énergie. On était à Caen pendant ces 4 heures. On va terminer en chanson, on va terminer en musique avec un showcase de Dr Yaro et Kinvé dans un instant. Merci à tous ceux qu'on a croisés sur la route. Vous pouvez retrouver tout en vidéo sur nos réseaux sociaux, c'est Manu Officiel sur Instagram, sur Facebook, Manu Officiel TikTok sur TikTok. On va sortir du bus pour accueillir Caen.
7: Il
1: y a un peu de monde.
7: Ouais.
1: Il y a beaucoup de monde aujourd'hui à Caen. On va terminer l'émission en musique avec Dr Yaro et Kinvé. On va démarrer par le nouveau Kinvé qui s'appelle Hachiki. Vous pouvez faire du bruit.
7: Le nouveau Dr Yaro.
1: Dr Yaro pour vous maintenant.
2: Est-ce que vous êtes chaud ou pas? Mais oui! Minimum ça, c'est important. C'est bon? Ok, 1, 2, 3.

0: Bah, merci. Il a mis le feu. Docteur Yaro qui va revenir tout à l'heure. Parce que vous vous êtes déplacés, vous êtes très nombreux à Caen ce matin. Il va refaire deux titres tout à l'heure. On est en direct sur Énergie, c'est le bus Manu sur Énergie. Et on va accueillir le nouveau hit de Kinvé. Il est là, il est beau, il est grand. C'est Kinvé. C'est quand tu veux. C'est le nouveau hit de Kinvé pour vous sur Énergie.
1: Allons-y. Là, on a bien le soleil dans nos têtes. Hein.

0: ridicule. T'as mis le soleil dans ma tête. Oui, t'as mis le soleil dans ma tête. Merci. Oh la vache.
1: Kinvé en direct. On est en train d'avoir Kinvé qui décède.
2: Oh la vache.
3: Non.
1: Ça va au niveau de la chaleur?
3: Non, ça va pas.
1: Ça va pas, très bien. Alors, comme il va refaire deux titres après, oui, c'est génial. Avec un peu de chance, il va tomber en direct. Ça, on va faire le million en plus, ce sera extraordinaire. Vous pouvez applaudir Kinvé.
0: Merci beaucoup.
1: Ce matin pour vous. Et il va revenir après Docteur Yaro pour vous chanter deux titres encore, s'il n'est pas complètement au flec d'eau. Et attends, tu vas réaliser le rêve de Lorenza aussi.
3: Ah oui, Lorenza.
1: Et ce sera en vidéo sur nos réseaux sociaux. Lorenza va chanter avec Kinvé.
3: Ne partez pas, ne partez pas.
1: Ou alors, s'il faut partir, c'est maintenant. Après, ce sera trop tard. Si vous avez des enfants, ramenez-les à la maison, évidemment.
2: Ça va.
1: Tant que vous êtes là, vous pouvez applaudir Lorenza, Nico, toute l'équipe. Tous les gens qui font que cette histoire fonctionne incroyablement bien depuis lundi, c'est le bus Manu sur Énergie. Une aventure de dingue, 5 émissions, 5 villes. Aujourd'hui, on était à Caen, vous nous avez régalé. Demain, on sera à Paris.
2: Ouais.
1: Dès 6h, on sera là avec vous. Passez une belle journée, éclatez-vous. On va se dire au revoir avec toute la foule qui est là.
0: Et vive la Normandie!
1: Évidemment, à demain sur Énergie!
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2: C'est nous. Ça y est, soyez les bienvenus sur Énergie. On vous en parle depuis des mois. On vous a saoulé avec ça, mais putain, on y est.
3: Mais il est trop beau, le bus.
2: Le bus est incroyable. Ouais. Évidemment, tout ce qui va se passer pendant cette semaine, vous allez le voir sur nos réseaux sociaux. C'est Manu officiel sur Instagram, Manu officiel sur Facebook, Manu officiel TikTok sur TikTok. On est parti pour une semaine de dingue qui commence maintenant. Nous sommes en direct de Strasbourg et nous allons faire notre émission en direct de notre bus. On va rouler dans toute la ville de Strasbourg. Et quoi de mieux que de démarrer devant un lycée qui passe le bac.
3: C'est incroyable. Je me dis, t'imagines, tu te fais réveiller comme ça.
2: Ouais. Mais il y a déjà des gens qui sont, qui sont peut-être. Bonjour là-bas.
3: Salut.
2: Nous démarrons cette journée au lycée. Nous sommes devant le lycée Coufignal. Oui. C'est à côté du stade de la Méno, à côté de la place des Bouchers. Quelle belle idée de démarrer à côté de la place des Bouchers.
3: C'est parfait.
2: On va réveiller toute la ville de Strasbourg et il y a un petit truc pendant toute cette semaine, c'est qu'on va découvrir des groupes.
3: Ouais. Ouais.
2: Des groupes locaux à qui on a demandé de faire le générique de l'émission. Mmh. Et pour notre premier générique, et pour bien réveiller Strasbourg, c'est le groupe MRV, qui est un groupe de rock et de hard rock.
3: Ouais. C'est parfait.
2: On s'est dit que c'était bien pour démarrer la journée.
4: Ouais. Ils ont fait deux, trois répètes, ça réveille, ouais.
2: C'est, mais ils ont réveillé tout Strasbourg tout à l'heure.
4: Clairement.
3: Mais ça déchire.
2: MRV, c'est quand vous voulez pour faire le générique de notre émission. C'est vous qui avez la chance, ou peut-être l'honneur, de démarrer cette grande opération. C'est quand vous voulez pour le générique de l'émission.

0: Ah
1: mais ouais, on est bien ou pas?
2: Ah ouais.
0: Trop bien, les gars.
1: J'ai envie de dire que vous venez de réveiller Strasbourg. Alors vous êtes donc MRV, c'est un groupe de c'est de la farandole, hein.
3: Oui, clairement, c'est ça. Ouais.
0: C'est de la farandole.
1: Voilà, c'est de la petite musique, c'est tranquille.
3: Pour se réveiller, c'est bien.
1: Voilà, vous faites, j'imagine, des tournées dans les EHPAD, des choses comme ça.
3: Exactement. Tu nous as déjà vu, c'est ça.
1: Écoutez, parfait. Si vous voulez les retrouver, si vous avez aussi vous aussi envie d'écouter de la musique un petit peu pour se réveiller tranquillement.
0: Oui, voilà. Bien sûr, c'est léger.
1: Sur les réseaux sociaux, c'est MRV Music, Facebook, YouTube et Instagram. C'était un peu court, non?
0: Ouais.
1: On se le referait pas une deuxième fois?
3: Je sais pas si on peut faire deux fois, si ça va aller.
1: Ah, ils ont un contrat, putain. Ils ont un contrat. C'est normal. Oh, un petit générique avant de démarrer dans le bus, quoi. Eh ben, MRV, vous pouvez y aller. Parce qu'ils se sont levés quand même très tôt ce matin. Ouais. Si c'est pour faire que 20 secondes de musique. Non, allez, vous pouvez le refaire pour nous. C'est le générique de l'émission et on va prendre le bus juste après. Allez-y.

0: Merci les
1: gars. Bonjour Strasbourg. Bonjour le lycée Coffignal. Bonjour toutes les rues de Strasbourg. Nous sommes là, il est 6h et déjà 7 minutes. Et nous allons commencer à rouler dans la ville de Strasbourg. Merci à vous. Ah, il vient vers moi le chanteur, je crois qu'il va me casser la gueule.
0: Ouais.
2: Non.
0: Attention à toi.
2: Oh, il a un t-shirt pour moi. C'est un t-shirt pour moi. Il est une baguette.
3: Ouais, vu que t'es balèze, on a pris une bonne taille.
2: Oh, c'est mignon. Alors attends, bouge pas, si tu m'as filé un t-shirt. Attends.
0: Ah.
2: Bah attends.
0: On a droit hein, aussi.
2: Nous aussi. On donne le t-shirt de l'émission.
3: Merci. Merci, c'est cool.
2: Eh ben merci, c'est
0: merci,
2: avec vous qu'on a lancé cette grande opération. C'est parti, on va démarrer le bus. Et nous sommes en direct de la ville de Strasbourg jusqu'à 10h ce matin. Mais ça va être fou.
0: Non, mais c'est fou. Ouais. Ça commence trop bien.
2: On va pouvoir démarrer tranquillement. Il est 6h08. On est à côté du lycée Coffignal et on va rouler dans toute la ville. Alors, on nous demande beaucoup, mais est-ce que vous savez où vous allez aller? Comment on fait pour vous rejoindre? Eh ben, on n'en sait foutrement rien.
0: Non, mais vous pourrez pas louper le bus.
2: Mais évidemment, si vous voyez notre gros bus, il est rouge. Vous pouvez nous faire signe. On descendra. On viendra vous voir. Vous pourrez monter aussi dans le bus. Ça va être comme ça toute cette journée. Oh, il y a des gens là-bas. Bah, attends, démarre pas le bus. On va aller les voir.
0: Bah oui.
2: Bah oui, mais il y a des gens qui se lèvent tôt et qui démarrent.
0: Et qui nettoient la ville en plus.
2: Allez, oui. Attends, il y a des gens qui se lèvent très tôt le matin. Hop là, on devait partir, mais on va pas partir. On va venir vous voir.
0: Tu cours?
2: Bah oui, je cours. Oui, on va appeler l'émission La Chasse au Trésor.
0: Oui. Vas-y, Manu.
2: Top Trésor. Top Trésor. Il y a des gens qui se lèvent très tôt le matin et qui bossent. Bonjour.
0: Vas-y.
4: Bonjour.
2: Tu t'appelles comment?
4: Roland.
2: Roland, et tu t'es levé très tôt ce matin?
4: À 3h50.
0: Ah, c'est plutôt que nous.
2: Et là, vous bossez sur toutes les rues, vous nettoyez les rues?
4: Ouais, on a plusieurs équipes dans le secteur, quoi, et puis on a chacun son itinéraire, quoi, qu'on gère.
2: Bah écoute, t'as une petite camionnette, on a un bus, on est un peu pareil.
4: On tourne.
2: Eh bah écoute, on souhaite une très très belle journée.
4: Merci à vous aussi, et bonne tournée, quoi. Hein.
0: Bah, merci,
2: on va tout faire pour.
4: Comme on dit chez nous, Inch'Allah.
2: Très bien. Alors c'est parti. Écoutez, bonne journée à vous.
0: Bonne journée.
2: Merci d'être avec nous. C'est parti, on va traverser. On va éviter de se faire écraser. Parce qu'on
3: est sur les rails. Hein.
0: Toujours pas un tram. Hein.
2: Oui, il y a le tramway aussi. C'est parti. Excusez-moi, je cours un peu parce que...
3: Ah ouais, vas-y.
0: Il est soufflé.
2: Bah, là encore, il fait frais. Mais il va faire très très chaud quand même pendant toute la journée. Donc là, je cours, mais je courrai pas tout à l'heure. On est avec vous jusqu'à 10h, ça va être incroyable, voilà, ça va être comme ça. On va y avoir de la musique, on va y avoir des gens qu'on va croiser dans la rue.
0: Ouais.
2: Il y a des gens qui vont monter dans le bus, on va descendre du bus aussi, on est là jusqu'à 10h.
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2: Et cela fait maintenant 10 minutes que nous avons commencé notre grande opération, le bus Manu sur Énergie. Nous roulons à bord d'un bus électrique. Merci à Man d'ailleurs, MAN.
0: Ouais, merci.
2: C'est grâce à eux qu'on a ce bus.
0: Trop beau.
2: Ah ben, on l'a complètement désossé, on l'a complètement démonté et on a un vrai studio de radio dedans. Et c'est dingue, c'est incroyable. On a commencé depuis 10 minutes, on a déjà eu la police.
3: Il faut
2: le savoir.
0: Ouais. Bah, on fait beaucoup de bruit. Hein.
2: Bah, donc il y a eu beaucoup de bruit, apparemment il y avait des gens qui voulaient dormir.
0: Normal.
2: C'est un peu logique.
0: Oui.
2: Donc voilà, on va voir si, si ça va continuer comme ça.
3: L'émission va s'arrêter en 10 minutes.
2: Avec super, mais on démarre à 6h, on dit rien.
0: Oui.
2: On est avec vous jusqu'à 10h. On roule dans la ville de Strasbourg. On va passer à côté du stade de la Méno. On sera tout à l'heure place de l'université. Si vous nous voyez dans les rues, n'hésitez pas, vous pouvez nous klaxonner. Comme tout à l'heure, on s'arrête, on vient vous voir.
0: C'est trop bien.
2: C'est incroyable. Vraiment, on se régale. On va s'écouter Djangeli et Emma qui seront avec nous tout à l'heure à partir de 9h30 pour un showcase exclusif. On sera place Dauphine tout à l'heure à Strasbourg. Mais voilà, c'est dans longtemps.
0: Dans quelques temps,
2: c'est dans plus de 3h. Il y a des gens qui nous font coucou sur le bord de la route. Bonjour.
0: Coucou.
2: On a le temps de se faire les sondages.
0: Ok.
2: Allez, cool. Parce que c'est un peu différent d'habitude, mais on a le temps. Voici les sondages du matin, tout le monde participe. Nico, Lorenza, ouais. Florent, notre producteur, on y va.
7: Oui.
2: Une femme sur quatre a déjà vécu cette situation au moins une fois dans sa vie. Quelle est cette situation d'après vous, Lorenza?
0: Ne plus rentrer dans un jean.
2: Ce n'est pas ça, Nico.
3: C'est lié au boulot ou pas?
2: Non, rien à voir avec le boulot.
3: Okay.
2: C'est lié à l'amour.
0: Oh.
2: Nico?
3: Être trompé,
2: non. Une femme sur quatre a déjà vécu cette situation au moins une fois dans sa vie.
3: Retourner avec son ex?
2: Non, mais ça peut avoir un rapport avec les ex.
0: Mais c'est cool ou pas?
2: En fait, elle répond à une question et la réponse est pas cool.
0: Dire non?
2: Dire non à quoi?
0: Veux-tu m'épouser?
2: Oui, c'est ça. C'est refuser une demande en mariage. Une femme sur quatre a déjà refusé une demande en mariage.
3: Parfois, il faudrait.
0: Moi, je crois que je dirais oui,
2: Attends, Nico voulait parler
7: de mon divorce.
2: Oui, ok, d'accord. En fait, quelle que soit la discussion, Nico va la ramener à son divorce.
7: C'est que ça coûte cher. Hein.
2: Faut que j'achète un pain au chocolat. Eh oui, c'était sa viennoiserie préférée.
7: À l'autre,
2: elle m'a coûté cher. L'autre dont on n'a pas le droit de prononcer le nom.
0: C'est Voldemort.
2: C'est exactement ça. Lorenza, t'as déjà reçu?
0: Non, jamais. Mais je pense que sur le moment, je dirais oui. Parce que je serais trop mal à l'aise de dire non devant tout le monde.
2: Et après,
0: je dirais, bon, bah, écoute, je dois te parler. En fait, c'est non.
2: Mais non, mais s'il le fait pas. Tout seul, s'il n'y a personne.
0: Ah non, s'il n'y a personne, je dis non.
2: Ouais. Ah d'accord, ok. Ouais. Oh, dans un restaurant, tu dirais oui.
0: Bah, je dirais oui, mais bah, attends, il y a tout le monde et tout. Faut lui éviter.
2: Pire ascenseur émotionnel pour lui.
7: Oui, mais on en parle après.
0: Ouais, c'est ça.
2: Oh là là.
0: Bah oui, mais attention. Voilà.
2: Excuse-moi, tu l'as oublié la case, peut-être.
7: C'est compliqué.
2: Depuis 1970, le nombre de personnes qui font ça a chuté de plus de 70%. Qu'est-ce que c'est, Florent?
3: Lire le journal?
2: C'est pas lire le journal.
7: Aller au ciné?
2: Au cinéma non plus.
0: Jouer au diabolo?
2: Non, c'est à la maison.
0: Ah.
2: C'est à la maison dans une pièce précise.
7: C'est lié à la nourriture?
2: Rien à voir avec la nourriture.
3: C'est dans le salon?
2: C'est pas dans le salon, c'est dans la salle de bain.
7: Prendre un bain?
2: Prendre un bain, absolument. Depuis 1970, le nombre de personnes qui prennent des bains a chuté de plus de 70%.
0: Et ça se sent, hein.
2: C'est... Non mais attends, je t'explique, c'est parce que là, on s'est levé très tôt ce matin. Il fait très chaud dans le bus. Mais attends, c'est bain, c'est pas douche. Hein.
0: Non mais je taquine.
2: Et c'est bon pour la planète, hein, de ne pas
0: évidemment,
2: prendre
0: d'eau. Bien joué les gars.
2: On est en direct, merci. On est en direct du bus Manu sur Énergie. On est en direct de la ville de Strasbourg. On est en train de rouler. On va se diriger tranquillement vers la place de l'université.
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2: Oh, c'est mignon. Et Jungle Lee et Emma, ils seront avec nous tout à l'heure à partir de 9h30 parce que nous sommes à Strasbourg et que tout à l'heure, on va vous offrir un showcase gratuit, ouais. Place Dauphine à Strasbourg avec Jungle Lee et Emma. Vous pourrez nous rejoindre tout à l'heure. On va poser le bus là-bas parce que oui, si vous ne le savez pas, nous sommes en direct de Strasbourg. Nous sommes dans le bus Manu sur Énergie. Vous pouvez pas le louper.
0: Non, impossible.
2: Le bus. Il y a des gens qui font du sabre laser. Je sais pas si vous êtes au courant, ce week-end, il y a eu une compétition de sabre laser, l'Open de France de sabre laser.
0: Ah oui, ça déconne pas.
2: Et non, il y a des gens qui veulent faire du sabre laser avec nous.
7: Pourquoi pas?
2: Donc on a dit oui.
0: Génial.
2: Donc on devrait les retrouver d'ici 10 minutes, un quart d'heure, on va aller faire du sabre laser.
0: c'est fou,
2: parce qu'on fait des activités.
0: Bien sûr,
2: évidemment. Puis on va faire connaissance avec notre chauffeur aussi.
0: Ah.
2: Pendant toute cette semaine, on a Julien, notre chauffeur, qui est là. On va essayer de savoir un peu si c'est un bon chauffeur. Quoi.
0: Bah, oui.
2: On va le faire rouler,
0: on va
2: lui demander des trucs comme ça.
0: Ouais,
2: raison. Évidemment. Il y a plein de gens qui nous font beaucoup dans la rue.
7: Qui s'arrête au milieu de la route.
2: Alors faites attention parce que oui, il y a quelqu'un en bagnole, il s'est arrêté au milieu de la route pour nous faire coucou.
0: Bah oui, c'est dangereux quoi.
2: Il est sorti de sa voiture. Non, le but n'est pas d'avoir des gens écrasés pendant l'émission.
0: Non.
2: On va faire connaissance avec notre chauffeur.
0: Julien.
2: Parce que toute cette semaine, nous avons un chauffeur avec nous puisque nous sommes dans notre bus. Il s'appelle Julien. On a le droit de te parler, Julien, pendant que tu conduis?
10: Bonjour tout le monde.
2: Ok, il répond pas
0: à tes questions, non.
2: Non, c'est pas grave, il est concentré. Tu as le droit de parler pendant qu'on te parle parce que normalement dans les bus, il y a marqué attention, ne parlez pas au chauffeur.
10: Oui, on a le droit de me parler.
2: C'est toi qui vas nous. T'as la lourde tâche de nous conduire pendant toute la semaine.
10: Ouais, tout à fait, jusqu'à Paris.
0: Et tu conduis bien pour le moment, je tenais à te le dire.
10: Ah, c'est gentil ça.
2: Elle drague un peu direct. Hein,
0: non, mais.
2: Non, ça, c'est Lorenza tout craché. Hein.
0: Il faut lui dire que je trouve qu'il conduit bien.
2: Alors, t'as été choisi au hasard ou il y a eu un concours pour nous conduire ou vraiment t'es le plus nul et ils t'ont mis toi?
10: Je suis le seul qui a le permis en fait.
2: Ah, d'accord, c'est bien. Ah, bah, c'est bien.
0: Balance les collègues.
7: Oui, c'est pas bien.
2: Ça fait combien de temps que t'es chauffeur de bus?
10: Ça fait 20 ans.
2: Ah oui, ouais. T'as de l'expérience quand même.
10: Un petit peu, ouais.
2: Je suis en train de m'étouffer.
0: Ah, ça s'entend.
7: Tu veux un peu d'eau?
2: Oh, ça va aller.
0: Un peu d'eau, non?
2: T'as jamais eu d'accident?
10: Non.
2: Non, oh là, c'est quoi ce nom?
10: Jamais le grave.
2: On sait que globalement, on aura un accident à partir du moment où tu nous dis « je crois que ça passe ».
7: Ouais.
2: Effectivement, en général,
0: ça passe pas.
2: Ça ne passe pas. Peut-être qu'on peut encourager tous les gens qui sont dans le bus, peut-être qu'on peut chanter une chanson.
0: Oui.
2: Comme en colo.
0: Ah ouais, avec plaisir.
2: Le chauffeur, c'était champion.
0: Allez.
2: Une chanson pour... Tu veux une chanson, Julien?
10: Ah bah oui.
2: Pour Julien, mesdames et messieurs.
0: Pour Julien.
2: Tout le monde, les techniciens aussi, tout le monde.
0: Tout le monde s'y met.
2: 3, 4. Chauffeur, si t'es champion, appuie. Chauffeur, si t'es champion, appuie sur le champignon. Elle est pour toi.
10: Merci, merci.
2: On a l'impression d'être en colo.
0: Oui,
7: c'est ça, on s'amuse.
2: Nico, il a envie de.
0: Ah ben, non,
2: je le vois à son regard. Parce qu'il
0: regarde-le.
2: Il m'en avait parlé avant.
7: Ça petite.
2: Alors, excuse-moi.
0: Il commence.
2: Est-ce que c'est possible de réaliser le rêve de Nico?
7: Un fantasme.
2: C'est un fantasme. C'est d'appuyer sur le klaxon d'un bus.
10: Avec plaisir.
7: Je l'ai jamais fait.
0: Il a les yeux qui brillent.
7: J'ai toujours entendu, je l'ai jamais fait.
2: Fais-toi plaisir.
0: Vas-y, Nico.
7: J'arrive. Je peux là?
0: On sent que c'est un moment là.
2: Bien sûr.
7: C'est au milieu, c'est le gros truc là.
2: Tiens.
7: Waouh.
2: Il est content.
7: Il est pas mal.
2: Il a appuyé sur le klaxon.
0: Bravo.
7: Il y a le volant qui vibre.
2: On va revenir dans 4 minutes. On est en direct du bus Manu sur Énergie. On est en direct de Strasbourg. On se dirige vers la place de l'université, si j'ai bien compris. Et on va croiser un professionnel de sabre laser.
0: On va se battre avec lui.
2: Il nous a dit, ouais, on fait du sabre laser. Il y a eu les Open de France hier à Paris. On veut vous montrer ce que c'est qu'un combat de sabre laser.
7: Ça se refuse pas comme proposition.
2: Non, ça arrive une
0: fois dans une vie.
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2: On est à côté des tramways, il y a les conducteurs de tramway qui ralentissent pour nous dire bonjour.
0: J'ai l'impression d'être moi-même leur collègue. Genre, je suis là, et ouais, les gars.
2: Et alors, on est collègues de bus, bien sûr. Merci d'être avec nous, il est 6h33. On est en direct de la ville de Strasbourg pendant toute cette émission. On est là jusqu'à 10h. Tout à l'heure, à 9h30, il y aura un showcase de Djengeli et Emma, showcase exclusif et gratuit. On sera place Dauphine. Mais d'ici là, plein de shows.
0: Ah ouais. Mais là, j'ai hâte.
2: Nous sommes en train d'arriver à la place de l'université.
0: Ouais.
2: Et il y a apparemment, c'est un éducateur de sabre laser de la Fédération Française d'Escrime.
7: C'est sérieux, hein?
2: Qui donne des cours de sabre laser et qui voulait nous montrer comment faire du sabre laser.
0: Mais j'ai trop hâte.
2: Parce que on vous rencontre. On est aujourd'hui à Strasbourg. On rencontre plein de monde. Il y a des gens qui ont voulu venir nous voir. Il y en a aussi qu'on croise dans la rue comme ça. Des gens qui sont là, des gens qui sont dans leur voiture. Il y a les conducteurs de tramway qui
7: vont venir.
0: Ah ouais,
2: il y a carrément un combat de sabre laser. Tout ça, évidemment, je vous le rappelle, est filmé. Tout est filmé et c'est en vidéo sur nos réseaux sociaux. Si vous ne nous suivez pas sur nos réseaux sociaux, c'est le moment de le faire. Vous allez sur Instagram, c'est le compte Manu Officiel. Sur Facebook, c'est Manu Officiel. Sur TikTok, c'est Manu Officiel TikTok. Et nous sommes en train d'arriver. T'as la gueule, hein?
0: Ah, mais franchement, c'est stylé!
2: Nous sommes place de l'université et il y a des gens qui font des combats de sabre laser.
7: Effectivement, c'est très premier degré.
0: Non, mais attends, ils sont illuminés, parce que moi je pensais que c'était une blague. Genre, les sabres étaient pas illuminés, mais là c'est vraiment.
2: Ah non, et puis ils ont des tenues et tout. Hein.
0: Ouais.
2: Attends, on va descendre.
0: Ah ouais.
2: Attention, on va descendre, on va aller les voir. Si vous êtes dans le coin. Bonjour monsieur. Attends, je dis bonjour à quelqu'un. Bonjour, tu t'appelles comment?
11: Raphaël.
2: Et Raphaël, sois le bienvenu.
11: Merci.
2: Et voilà, tu chopais le bus?
11: Je suis en train de vous suivre un peu partout là, donc j'ai réussi à vous choper là.
2: Et écoute, fais-toi plaisir. On est là dans la ville jusqu'à 10h.
11: Ok, c'est marrant, ça marche.
2: Et voilà. Tu veux un t-shirt?
11: Ouais.
2: Et je vais te filer un t-shirt. On va te filer un t-shirt de l'émission. On a plein de t-shirts, on a des mugs Manu sur Énergie. On va te donner un t-shirt tout de suite.
0: Mais attends, mais c'est impressionnant.
2: Ah oui, alors là, les images, elles sont sur nos réseaux sociaux.
0: C'est une folie.
2: On a
7: une tenue.
2: On a des gens qui sont ils ont des masques et tout quoi. J'ai l'impression d'être dans un jeu vidéo.
0: Mais ouais. Mais c'est impressionnant de fou. Bonjour.
2: Ils ont pris des skins avec des monstres avec des têtes de monstres. Tu es Fabien, c'est ça?
12: Ça oui, c'est bien moi, Fabien.
2: Et Fabien sois le bienvenu parmi nous. Vous êtes donc, vous faites des combats de sabre laser.
12: Ça, nous sommes l'Académie de sabre laser de Strasbourg. Depuis 2018. Et donc là, on a quelques combattants.
2: D'accord.
12: Voilà. On s'amuse toutes les semaines.
2: Il y a une fédération française de sabre laser.
12: Alors, Fédération française d'escrime. Et nous sommes avec le sabre laser la quatrième arme. Donc c'est officiel.
2: Ah oui, c'est vraiment. Il y a des gens en sabre. Alors, c'est des bâtons lumineux, c'est des néons,
12: c'est du polycarbonate, hein, c'est le.
2: Ah, c'est. Alors je pensais aussi que c'était du polycarbonate.
0: Oui, on s'en doutait un peu.
2: Bien sûr.
12: Bouclier anti-émeute, hein, ça on connaît. Hein,
2: D'accord. Il frappe sur les.
0: Ok.
7: Ah,
0: oui.
7: Effectivement, ils disent on s'amuse, mais ça tape. Hein.
0: Je pense que ça peut faire mal un peu quand même. Voilà.
2: Est-ce que vous auriez pas un ou deux sabres pour nous? Parce que tant qu'à faire, on peut peut-être.
0: On va tester comme.
2: Un combat. Parce qu'il y a du monde en face. Hein.
0: Mais
2: alors, bonjour.
13: Bonjour.
2: Je peux prendre un sabre?
13: Bien sûr, pourquoi
2: pas. Cool. Alors, on appuie sur le bouton pour l'allumer.
0: C'est le meilleur. Apparemment, t'as le meilleur.
2: Oh, j'ai un sabre orange. Ah, il n'y a que le. Ah oui.
0: Il est beau.
2: Il est beau. C'est un beau. Alors, on peut en prendre un pour Lorenza, pour Nico?
13: Merci.
2: Ce que je propose,
0: ok,
2: c'est de faire
7: ça pèse, hein.
2: Un grand combat de sabre laser.
0: Eh mais il est lourd.
2: Nous trois, ouais. Vous êtes 1, 2, 3, 4, 5, 6, 7.
7: Oh là là, attends.
2: Ok.
0: On va se faire démonter.
2: Vous êtes, mais rien à foutre. Comment?
12: Pas rien à foutre. Mais on se frappe pas.
7: Ah bon?
12: Ouais.
2: Ah mais alors nous quand
0: nous on tabasse.
2: Ah
0: ouais, on... Pardon.
2: Alors c'est comme ça. On...
14: Voilà.
2: Bah attends, j'ai fait de l'escrime. Hein,
0: pendant... Ah c'est comme ça.
2: Pendant une demi-heure.
14: Voilà. Allez, on tient.
2: Attention.
7: Tu sais que je fais pas de sport quand je trouve qu'il est déjà lourd.
2: Pardon, excuse-moi.
0: Ah le poignet un peu en haut.
2: Ah faut le prendre un peu en haut. Ah ok, d'accord.
0: Je pensais jamais avoir un cours de sabre laser dans ma vie.
2: Ok, alors attention. La Fédération Française de Sabre Laser, vous nous faites pas peur.
0: Allez, tremblez.
2: Nous sommes
0: un peu, là.
2: Place de l'Université à Strasbourg.
7: On va se faire défoncer.
2: Nico, Lorenza et moi.
7: On n'a pas d'armure.
0: Il fait des parades.
2: Contre vous. Attention.
0: Oula, oula. Attends, j'ai peur vraiment.
2: On est professionnels, on vous salue.
14: Allez, salut.
2: Attention.
0: Ouais,
2: allez, énergie, oui, les gens crient, évidemment. 1, 2, 3, c'est parti.
7: C'est parti.
2: Attention, on attaque. Alors, hop. Ah, il a peur, il a peur. Oula, et moi je me prends le prof là.
7: Parce qu'il faut faire.
0: Il faut taper, hein.
2: Mais
0: ah, ah, allez, ah,
2: attention.
0: C'est bon, vas-y.
7: Parce qu'il faut faire.
2: Oui.
0: Je sais pas trop ce qu'il faut faire.
2: Mais c'est pas grave, Lorenza. Ah, vas-y.
7: Je sais pas.
0: Et je dois me protéger.
2: Hop là.
7: Moi je me barre dans le bus.
2: Alors Dark Vador, il fait moins le malin, hein.
7: Je me barre dans le bus.
2: Ok, je pense que c'est mal barré. Je pense qu'on est mal barré.
7: Allez.
2: Repli. Vous savez quoi? Il y a un moment.
7: Repli.
2: Il faut savoir prendre la retraite.
7: Repli.
2: Très bien. Fabien, merci beaucoup.
12: Avec plaisir.
2: Et on vous laisse là avec votre jeu de taré.
0: Eh, voilà.
7: Avec le sabre, ils vont nous couper après.
0: Mais non, mais le sabre, tu dois le rendre, Manu.
2: Rien à foutre, je prends. J'ai pareil que le sabre. Laissez-moi tranquille maintenant. Alors. Je vous rends votre sabre laser, merci beaucoup.
0: Merci beaucoup. Hein.
2: En plus, ce qui est bien, c'est que comme il fait pas chaud, on n'est pas déjà en sueur.
7: Ouais, c'était intense.
2: Merci beaucoup.
0: Merci les gars. Ah. Trop stylé.
2: On est épuisé.
0: On a fait du sabre laser.
2: Excusez-moi, il y a deux filles qui sont là et avec une pancarte. Regardez ce qu'elles ont fait.
0: Oh, c'est trop mignon.
2: Il y a deux filles qui ont, ben, qui en fait.
0: Elles ont fait une fenêtre
2: un petit
0: de
2: carton avec un bus. Bonjour.
15: Bonjour.
2: Tu t'appelles comment?
15: Marie.
2: Eh ben bonjour Marie, et toi?
15: Cassandre.
2: Et vous nous suivez?
15: Oui, du coup, oui. Et on est très contents de vous voir à Strasbourg, mais c'est incroyable.
2: Vous avez quoi à faire, là?
15: J'ai pris mon RTT aujourd'hui.
2: Et toi aussi?
15: Bah, pareil.
2: Bah, venez dans le bus avec nous. Ah ouais, allez, on vous emmène dans le bus.
15: Ah, ça, comme des ouf, trop mignon.
2: Bah oui. On a un bus, autant qu'il serve à quelque chose. On va vous emmener avec nous dans le bus.
16: Bienvenue dans le bus Manu sur Énergie.
2: Marie et Cassandre sont venues nous voir et elles avaient rien à faire. Marie, t'es en RTT, c'est ça?
15: C'est ça, j'ai posé exprès la journée quand j'ai su que vous veniez à Strasbourg. J'ai eu l'information dans mes écouteurs en allant au boulot il y a quelques semaines et je me suis dit, ok, j'arrive au boulot, je pose mon RTT.
2: C'est génial. Tu fais quoi comme travail?
15: Je suis travailleur social.
2: D'accord. Et quand tu leur as dit je pose un RTT, ils t'ont demandé pourquoi? Tu leur as dit, bah, c'est Manu sur Énergie, quoi. C'est...
15: Et bah, ouais, du coup, je leur ai dit, j'ai une mission et je vais faire une pancarte et on va essayer de monter dans le bus.
7: C'est... J'ai une mission.
0: Elle a réussi la mission.
2: Ma mission, monter dans le bus.
0: C'est bon.
2: Et t'as embarqué ta copine Cassandra avec toi.
15: C'est ça.
2: Et ben vous savez, voilà, votre mission, elle est réussie.
15: Mais oui, merci infiniment.
7: Elle nous fait des cœurs avec les
0: doigts. Elle nous fait des cœurs.
2: On a un bus. Vu le prix du bus, autant
0: bah, faut rentabiliser. Bah, hein,
2: exactement. Alors, en revanche, bah, évidemment, vous avez fraudé, donc vous allez payer une amende.
0: Voilà.
2: Parce que vous n'avez pas payé le ticket pour monter dans le bus.
15: Ah, moi, j'ai ma carte Baggio, donc j'ai
2: l'abonnement. C'était une blague, Marie. On va vous offrir le t-shirt Manu sur Énergie aussi pour vous remercier d'être avec nous.
15: Merci.
2: C'est une émission un petit peu pas comme d'habitude. Ouais. Normalement, il y a le Club des Génies, mais on est un petit peu en retard. Donc peut-être qu'on le fera plutôt demain, le Club des Génies. Parce qu'on a un truc incroyable qui va se dérouler dans 5 minutes. Il y a une radio qui va venir nous voir.
0: Ouais,
2: parce qu'on est à Strasbourg. Alors, Énergie est à Strasbourg. Il y a d'autres radios. Et il y a une radio très connue qui s'appelle Top Music.
0: Okay.
2: Et ils font une émission le matin qui s'appelle Jules, Aurel et Seb sur Top Music. Et elle s'appelle On est tous debout. Et ben ils vont venir en fait en direct dans le bus.
0: Ça va être trop bien.
2: Ils vont venir nous voir. On va faire un jeu, on va faire un truc.
0: Ouais. Ah ouais, faut les. Enfin, moi je.
2: On va faire un jeu Top Music contre Énergie et puis ceux qui perdent perdent leur boulot.
0: C'est
2: c'est cool comme idée, moi je trouve ça sympa quoi. Et on sera donc ils seront en direct sur Énergie et nous on sera en direct sur Top Music.
0: Parfait.
2: On va se faire ça dans 5 minutes. Le bus on est en train de le garer tranquillement. on est je sais pas trop où, mais on est à Strasbourg. Tu sais où on est, Marie?
15: J'arrive pas très bien à voir.
0: Bah, on est...
15: Je crois qu'on est proche.
2: On est perdu.
15: Rugalia, non?
2: On est rue Gallia. Si vous voyez le bus, n'hésitez pas. Vous pouvez nous faire un coucou. Vous pouvez nous dire bonjour. Comme Marie, vous pouvez monter dans le bus. On va te laisser là. Tu seras rentrée toute seule, tranquille.
15: Ouais, mais après, on vous rejoint à
0: 9h30. Évidemment, le showcase.
2: On sera à 9h30, place de file avec un showcase de Djengeli et Emma. Ce sera gratuit, évidemment, le showcase. Et ils chanteront pour vous. On est à Strasbourg jusqu'à 10h en direct.
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2: Et je vous en ai parlé il y a 5 minutes. On a avec vous des gens d'une autre radio qui sont venus nous dire bonjour dans le bus.
0: Mais oui, salut.
2: Alors, est-ce qu'on est en direct sur Top Music aussi en ce moment?
7: On est en direct en ce moment sur Top Music, la radio de Strasbourg, la radio de toute l'Alsace. Donc là, vous êtes en train littéralement de nous pirater.
2: Toi d'abord.
7: Donc, enchanté, nous c'est... Alors, moi-même, c'est Jules. Et il y a également Aurel qui est ici.
0: Salut.
2: Et il y a Seb qui est là.
18: Bonjour tout le monde.
2: Alors, je vous présente Nico, Lorenza, Manu.
0: Bonjour.
7: L'équivalent de vous. Je suis l'équivalent de toi payé 10 fois moins cher. Aurel, c'est l'équivalent de Lorenza payé 10 fois plus cher.
2: Non, 10 fois plus cher. Lorenza, on l'a eu dans une braderie. Hein, donc,
7: Et Seb, c'est Nico qui aurait pas arrêté les études.
2: D'accord. C'est bien. On est heureux de vous rencontrer. Tu sais, on est en train de faire un truc. En télé, c'est pas possible.
0: Non.
2: C'est vrai. Tu vois, c'est vrai. Et c'est aussi ça la magie de la radio. Mmh. Sur une plateforme, c'est pas possible non plus. Et bah voilà, on est en direct sur Énergie, en direct sur Top Music. C'est trop cool de vous voir.
0: Trop sympa.
7: Merci de l'invitation. C'est quand même assez historique quand même dans l'histoire de la radio de faire un truc comme ça.
2: Oui.
7: Je pense même que ça a dépassé le général de Gaulle, l'appel du 18 juin. Je pense que c'est plus historique que ça.
2: Honnêtement, plus personne ne parle du général de Gaulle. Il faut plus grand chose maintenant. Donc non, vraiment,
7: on est toujours d'une pierre blanche.
2: On est au-dessus.
7: Ah oui,
2: on est au-dessus. Ouais. Je vous propose de faire un truc.
7: Vas-y.
2: De faire un petit concours. Top Music contre Énergie.
0: Oh là là. Allez.
2: Alors moi, c'est cool, je suis pas dedans, j'ai les questions. Donc toi.
0: Ok, d'accord. Ouais,
2: on va faire un truc qui est très simple. Ça s'appelle Réponds faux et gagne.
7: Très bien.
0: Ok.
2: Le principe, je pose une question et le but est de répondre faux.
0: Ok.
2: Si vous répondez juste, ça marque pas de points. Ok.
7: T'as compris, Aurel?
0: Fasse tout le contraire. Ah, ok. Le temps que ça monte, vas-y.
2: Il faut que tu fasses tout le contraire de la bonne réponse. On va commencer par... Allez, par Top Music.
0: Ah,
2: c'est parti. Ok. Jules, Aurel, Seb, chacun votre tour.
0: Oui.
2: Jules, dans une librairie, on achète des...
7: Des gougères.
2: Bien sûr.
0: Bah, des petits pois, voyons.
2: Aurel, ACDC est un groupe de...
0: De jazz. Oui. Hyper coté.
2: Seb, au tennis, on tape dans la balle avec une...
18: Casserole.
2: Bien sûr.
0: Oui, bien sûr.
2: Jules, rouler une pelle, c'est embrasser avec la...
7: Avec la chaussure.
0: J'ai peur.
2: Aurel, oui. Strasbourg est la capitale de la...
0: De l'Irlande, voyons.
2: Bien sûr.
0: Oui.
2: Seb, donne-moi un conseil sportif.
18: Boire beaucoup d'alcool avant de monter sur le terrain.
7: C'est une vraie réponse, il le fait lui-même au foot le dimanche.
2: On avait dit réponds faux et gagne.
18: Ah oui, pardon, aïe, je suis passé à côté du jeu.
2: L'alcool est à consommer
0: avec modération.
18: Surtout quand il fait chaud, évidemment, on le rappelle aussi.
2: Jules, un chien dort dans une...
7: Dans une chambre, à coucher.
2: Très bien. Aurel, quand tu conduis avant de tourner, tu dois faire quoi?
0: Ben, rien du tout, je conduis pas.
2: D'accord, très bien. Alors Seb, tu as combien de sexe?
18: Alors, ça dépend des jours.
0: 14.
2: Extrêmement bien membré. Jules, qu'est-ce que tes parents devraient apprendre? Qu'est-ce que tous les parents devraient apprendre à leurs enfants?
7: Piloter un avion.
2: Bien sûr. Aurel, sous ta robe, tu portes un...
0: Ben rien, il fait trop chaud.
2: C'est bien gênant cette cause. Seb, à quoi sert un marteau?
18: Eh ben écoute, à faire frire des noix de Saint-Jacques.
2: Bien évidemment.
0: Très connu.
18: Région de gastronomie ici. Hein.
0: Ouais.
2: Bien évidemment. On va faire pareil avec Énergie.
0: Allez.
7: On est bon en conneries quand même, on va voir si vous êtes connu.
2: Attention, petite pression.
0: Peur,
2: Nico, Lorenza, Florent.
7: Vas-y.
18: Ouais.
2: Nico, la courgette
7: est un bonbon.
2: Absolument. Oui. Qui a gagné Roland Garros cette année, Lorenza?
0: Je pense que c'est Madonna.
2: Oui. Ah. Florent?
18: Oui.
2: Par où fais-tu caca?
18: La bouche.
0: Oh.
2: Voilà.
0: Ah.
2: Nico, à quoi sert une pompe à vélo?
7: Une pompe à vélo, ça sert à faire sourire ma mère. Qui nous écoute en ce moment.
0: Bisous à elle.
2: Lorenza, donne-moi un conseil de drague.
0: Il faut surtout que tu frappes dans le nez. Ça marche à tous les coups.
2: Réponds faux et gagne, Florent. Que penses-tu de tes parents?
18: Oh, ils sont égoïstes, hein.
2: Très bien. Nico, le président actuel de la France, c'est
7: Djengeli.
2: Très bien. Ouais. Lorenza, Mbappé est un joueur de...
0: On m'avait dit Castagnette.
2: Bien aussi.
0: Ouais.
2: Florent, que trouve-t-on à l'opposé du Sud?
18: Le Sud.
2: Okay.
0: Tout simplement. Oui, c'est logique.
2: Nico, qu'est-ce qu'on met dans une serrure pour ouvrir une porte?
7: Allez, mon doigt. Un bâtard.
2: Et on termine avec Lorenza qui va nous expliquer comment on fait les bébés.
0: Alors, apparemment, c'est le doigt dans l'oreille.
2: On fait beaucoup de choses avec les doigts.
7: C'est très pratique. Hein, on a eu la même idée, tiens.
2: Vous savez quoi? On va pas se mâcher entre radio, on va dire que tout le monde a été nul.
0: Ouais.
7: Le meilleur dans la nulleté.
2: Bravo à tous. Bon, Top Musique, c'est une grosse radio à Strasbourg. C'est pas qu'à Strasbourg.
19: Grosse radio à Strasbourg et même sur toute l'Alsace. On nous capte à Colmar, à Mulhouse, à Saverne, à des bleds dont vous n'êtes pas capable de prononcer certains
2: noms. Mais alors, vous avez un problème avec les noms de villes ici, on est d'accord? C'est une partie de Scrabble qui a mal tourné.
0: Il y a beaucoup de Haïm.
19: Vraiment arrivé il y a 10 mois, j'ai encore quelques difficultés ici. Et surtout, c'est comme les verbes réguliers, il n'y a pas de règles, il faut les savoir, c'est ça le problème.
0: Ah ouais, ok.
2: Putain, mais c'est impossible à épeler les.
0: Non.
2: C'est l'école Wi-Fi. C'est vraiment.
0: Niederbronn, facile.
2: Le quoi?
0: Niederbronn.
2: Niederbronn, oui, c'est facile. Mais c'est plus les Wackelbundgestein.
18: Les Obergefell-Holzheim, par exemple.
0: Voilà.
18: Les Bruchwickersheim, par exemple.
0: Oui, bien sûr.
2: Pourquoi tu m'insultes? Bon, merci beaucoup d'avoir été là, de dire bonjour dans notre bus.
0: Merci à vous pour votre petite visite.
19: Vachement bien. Très bonne clim, je vous soupçonne d'être parti parce que la clim de Paris est en panne. Hein.
2: Alors tu sais que tu dis ça, mais au bout de. Nous on est là depuis une heure, on transpire déjà.
0: On est
2: là.
19: En tout cas, kiffez bien Strasbourg, amusez-vous bien et bienvenue en Alsace.
2: Merci. Merci beaucoup, j'adore ça. Voilà, c'est ça la radio aussi, entre nous.
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2: Il y a une dame à vélo, on va lui dire bonjour.
0: Tout à l'heure, elle
2: est incroyable. Et il y a une dame qui court aussi, je vais aller courir avec une dame. Non, je peux pas ouvrir la porte, on peut pas ouvrir la porte.
0: Et fais attention Manu à toi quand même.
2: Hop là. Bonjour madame.
21: Bonjour.
2: On est en direct sur Énergie.
21: Oui, je vous attends depuis longtemps à Strasbourg. C'est super de vous voir en vrai.
2: Eh ben, on est là. Comment tu t'appelles?
21: Je m'appelle Patty.
2: Patty, tu tournais dans la ville pour nous voir ou tu fais quelque chose?
21: J'essayais de vous trouver.
0: Mais Patty, t'es rapide, hein? Parce qu'elle nous suivait comme ça à vélo. Elle roulait.
2: Tu l'as prise pour qui,
0: Patty? Franchement, je suis impressionnée.
7: Ouais, il était électrique, le vélo.
0: Mais t'as vu comment elle pédalait vite?
2: C'est ouf. Tu veux monter dans notre bus, Patty?
21: Ouais, mais il faut que j'attache mon vélo.
2: Non, mais le vélo, tu vas le monter dans le bus.
21: Ah ouais, alors avec plaisir.
2: Allez, viens avec nous.
21: Ah, ça, c'est génial.
2: Allez, monte.
0: Allez, viens, Patty.
2: On est en direct de Strasbourg. On est dans notre bus. C'est le bus Manu sur Énergie. Et comme on vous l'avait dit, bah on peut descendre du bus, on fait monter des gens dans le bus. On n'arrête pas de vous rencontrer. Génial. On a fait un combat de sabre laser tout à l'heure. On a rencontré des gens d'une autre radio, de Top Musique, qui est une radio ici.
0: Ouais.
2: On vous rencontre dans les rues, c'est incroyable. En fait, on ne peut pas être plus proche de vous que ces émissions qu'on fait. Je vous rappelle que ça va être toute cette semaine. Installe-toi, Patty, tranquillement, bien sûr. Aujourd'hui, on est à Strasbourg. Demain, on sera à Metz, on sera à Lille, on sera à Caen, on sera à Paris. On vit des moments incroyables.
0: Franchement, c'est fou.
2: Ah, c'est génial. On est allé de la Robertzo. Si vous avez envie de nous rejoindre, on est là, on est tranquille, on roule.
0: Ouais.
2: Vous pouvez pas le louper, le bus. On va s'écouter Shakira dans 2 minutes. Il y aura aussi Ugel avec Jamaican. Et tout de suite, il est pile 7h05. Il est temps de doubler votre salaire direct du bus.
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2: Tous les matins, deux fois par jour, à 7h05 et 8h05, on double votre salaire pour la première fois de la matinée. Ça va être le premier salaire doublé en direct du bus. Attention, on vous appelle maintenant. Le téléphone sonne, c'est peut-être le vôtre si vous vous êtes inscrit en envoyant salaire par SMS.
22: Oui, allô?
2: Au 7 10 12. Allô, bonjour, c'est Karine?
22: Oui.
2: Karine de l'île de Noé dans le Gers, c'est ça?
22: Oui, c'est ça.
2: Karine, quel est le seul animateur radio qui double ton salaire?
22: Oh, c'est Manu, c'est Renner.
2: C'est gagné!
22: Oh, génial! Oh non!
2: Bah si, Karine!
22: Ah, oh, c'est génial!
2: Eh ben oui, c'est génial. Je t'annonce que ton salaire de 1490 euros, on va le multiplier par 2. Et ça va faire 2980 euros pour toi.
22: Oh là là, c'est super!
2: Oh. Et voilà! C'est belle journée qui démarre!
22: Incroyable! C'est génial!
2: 2980 euros, tu es prothésiste ongulaire!
22: Tout à fait!
2: Alors, il paraît, c'est Lorenza qui nous a dit ça l'autre jour, que les ongles longs, là, c'est plus à la mode.
22: Le naturel revient.
0: Le clean girl, on appelle ça.
2: Le quoi?
22: Voilà, c'est ça.
2: C'est-à-dire
0: fille propre, on traduit comme ça, mais ça veut dire genre les ongles plus courts, plus naturels, plus couleur ongles.
2: En fait, plus comme avant, quoi.
0: Ouais, c'est ça. Mais les ongles longs, ça va revenir à un moment donné. Hein.
2: Ah, mais ça, la mode, c'est un cycle. Hein.
0: Ah, bah évidemment.
2: Ah, mais bien sûr. Évidemment. Et tu fais des petits dessins sur les ongles aussi?
22: Ah, oui, je fais énormément de nail art. Là, en ce moment, je suis beaucoup dans le One Piece, Stranger Things, des choses comme ça.
0: Ah ouais. Incroyable.
2: Qu'est-ce que tu dessines? Tu dessines les petits logos des séries, les trucs comme ça?
22: les personnages aussi. Version manga, version manga, voilà.
7: Ouais, sur un, elle sur fait un... des ongles de taille A4.
2: Oui, c'est ça, ouais. Stylé. Non, c'est des, faut des ongles de Wolverine pour faire un personnage quand même. On te double ton salaire, Karine. 2 980 €, ça va vite arriver pour toi, bravo.
22: Oh, je vous remercie, c'est incroyable. Merci beaucoup.
2: On t'embrasse fort, on te souhaite une belle journée. C'est le bus Manu sur Énergie. On est en direct de Strasbourg. On est avec vous jusqu'à 10h. On va continuer à venir vous voir dans les rues, évidemment. On va vous distribuer aussi à manger. On va vous distribuer le petit déjeuner tout à l'heure. On va vous distribuer des roses dans la rue.
21: Ça, aussi. C'est cool, ouais.
2: Oh, on est bien. Oh, on est bien.
7: Ah oui.
2: Excuse-moi. Phrase de boomer. Oh, on est bien. Oh, on est bien.
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2: Là, on est allé de la Roberceau. Il y a Patty qui est montée avec nous.
21: Notre cycliste.
2: Elle est un cycliste.
21: Un
2: on a mis le vélo dans le bus. Il y a des gens qui courent.
21: Ouais.
2: Et
7: y a beaucoup de sportifs. Hein,
21: ouais, mais très sportif, Strasbourg.
2: Je sors du bus parce qu'il y a quelqu'un qui court. Bonjour.
7: Bonjour, Manu.
2: Il y a quelqu'un qui court. Alors, cours doucement parce que j'ai chaud, moi. Tu t'appelles comment?
7: Ludovic.
2: Et tu cours tous les matins comme ça?
7: J'essaye.
2: Tiens, on va repartir en marche arrière parce que.
21: Manu qui court, c'est un fou rire.
7: Il s'arrête pas de courir.
2: Et avec la chaleur, faut faire attention. Hein.
7: Oui, bah faut boire c'est tout au long de la journée. Hein. C'est s'hydrater, très important.
2: Et tu cours toute la journée, toi?
7: Non, juste le matin, après, au chaud.
2: Ah, et tu vas bosser après ou...
7: Un peu, ouais, bah oui.
21: Ça se voit qu'il n'a pas l'habitude de courir, Manu.
2: Et tu te moques de moi ou quoi?
21: Non, pas du tout.
2: Et on va partir en galère, quoi.
7: Non, mais au moins, toi, tu cours, hein.
2: Non.
21: Bah, ça va.
2: Dans le bus.
21: On vous soutient. Allez, les gars.
2: Ludovic, on va te laisser. tu continues à tracer.
7: Ok.
2: Attends, je vais t'en faire le tir. Parce que là, ton truc, il est tout mouillé. Je vais t'en faire autre chose pour courir. Excuse-moi, mais enfin. Bah, Ludovic, il vient, il court à côté du bus. Je t'offre le t-shirt Manu sur Énergie.
7: Merci Manu.
2: Eh ben je t'en prie.
7: Allez, fais un gros bisou à ma femme qui est en télétravail, Julie.
2: Moi aussi, je fais un gros bisou à ta femme, mais on en parlera plus tard.
21: Oh là là, des problèmes.
2: Merci à Ludovic. Bah c'est ça, voilà. Vous
21: bien.
2: Êtes à côté du bus, vous nous voyez. Il y en a qui courent, il y en a qui marchent, il y en a qui klaxonnent en voiture.
21: Ils font du vélo.
2: Et il y a Patty qui était en vélo.
21: Et Patty, elle vit sa meilleure vie. Hein.
7: Ah oui.
2: Bonjour Patty. Oui.
1: Bonjour.
2: Patty,
1: bonjour,
2: elle était là. Mais merci beaucoup. Elle était là, elle prenait des photos avec son vélo.
21: Ah ouais. Elle était trop mignonne.
2: Qu'est-ce que tu fais à vélo alors que tu pourrais monter dans le bus, quoi?
21: Et on a mis le vélo dans le bus.
2: Ben voilà.
21: Merci.
2: On est allé de la Roberto, comment on dit?
1: Roberto.
2: Ah ben j'avais tout faux.
1: Ouais. Parc de l'Orangerie, juste à côté de vous, où effectivement il y a plein de cigognes, et le Conseil de l'Europe.
21: Mais Patty, elle connaît tout sur le bout des doigts, c'est trop stylé.
2: Le Conseil de l'Europe, c'est là, c'est ça. Oh, il y a plein de drapeaux. Merci, c'était mon analyse.
21: Voilà,
7: rapport à l'Europe.
2: et Patty, tu apprécies notre bus?
1: Oh oui, et l'équipe.
2: Oh,
7: c'est gentil, Patty, elle est gentille.
2: T'as envie de faire un petit tour de bus avec nous, Patty?
1: Bien volontiers, merci.
2: T'as envie que Julien, le chauffeur, il klaxonne pour toi, Patty?
1: Oui, s'il veut.
2: Bien
1: sûr. Pour tout le monde.
2: Voilà. Ouais.
21: Merci.
2: C'est pas la plus belle journée de Patty alors?
1: Ah ouais, si, elle vit bien.
2: C'est la sympathie. Allez, fais-toi plaisir Patty. On va mettre de la musique, on va danser sur les tables.
7: C'est un beau jeu de mots.
2: Non, c'est
7: un
2: beau jeu de mots. Je n'ai pas fait exprès.
7: Si, espèce de boomer.
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2: Et c'est son anniversaire aujourd'hui à Nicolas Sirkis, il a 68 ans, c'est pas incroyable?
7: Il les fait pas. Hein.
2: Ah non, il les fait pas, non. Ah non. J'aurais dit plus 75, 76.
21: Oh là là, bravo.
2: Vraiment. Il fait 16. Non, t'as pas trop long. Il est 7h19 et on est en direct du bus Manu sur Énergie. On est à Strasbourg, nous nous dirigeons vers le Parlement européen.
21: Ouais.
2: Alors, parce que cette émission, c'est aussi une émission qui nous permet de visiter les villes.
21: Bah, c'est
7: évidemment, c'est la culture,
21: hein.
7: Voilà.
2: Bien sûr, la culture, le Parlement européen, Strasbourg.
21: Oui.
2: Bien sûr. Si vous voyez le bus et que vous avez envie de nous faire coucou, vous pouvez le faire, vous pouvez klaxonner. Les

0: Et pendant toute une semaine, on fait l'émission en direct de ce bus. On roule, on fait l'émission en roulant, on s'arrête, on dit bonjour à des gens, ouais. Comme Patty qui est venue.
1: Patty.
0: Elle nous suivait à vélo, Patty. Elle nous suivait bonjour. À vélo, elle était là. Elle essayait de prendre des photos.
1: Elle galérait, elle était là et puis elle roulait super vite pour nous suivre et tout.
0: Patty, tu nous as fait peur. Et maintenant, voilà.
1: C'est un vrai plaisir.
0: Eh ben, on va te libérer avec ton vélo parce qu'il faut que tu ailles travailler.
1: Hein oui.
0: Qu'est-ce que tu fais?
1: Je suis secrétaire médicale.
0: Pour un médecin,
1: pour un hôpital.
0: D'accord, donc là, les gens attendent.
1: Non, pas du tout. Non,
2: on espère.
0: Alors, si vous allez aux urgences de l'hôpital de Strasbourg, prenez votre temps.
1: Oui, ouais, Patty arrive. Pas pressé, hein.
2: Patty arrive. Vélo, tranquille.
0: Ah, mais ça, il fallait pas avoir d'accident aujourd'hui. C'est le bus avant tout. Hein. Eh ben, Patty, merci beaucoup d'être montée dans le bus.
1: C'était une belle rencontre.
0: Merci à vous. Nous aussi, Patty. On te souhaite une très belle journée.
1: Vous aussi.
3: Merci.
1: Faites attention à vous et bonne continuation.
3: Bah, merci.
0: Tout pareil, Patty. Bah, je sais pas ce qui nous arrive, Patty. Ah, ouais, pas marié. J'aurais fait la boulette.
1: Je comprends.
0: Merci beaucoup Patty, on va lui descendre son vélo quand même pour qu'elle puisse repartir tranquillement. Nous sommes devant le Parlement européen. Dans un instant, il va se passer un truc incroyable. On peut pas vous en parler
1: non,
0: encore.
1: Mais c'est déjà là.
0: Mais je pense que ça ne s'est jamais passé devant le Parlement européen. Depuis 6h ce matin, on est là, il se passe des choses de dingue. On a rencontré les animateurs de Top Music, une radio, on a fait des combats de sabre laser, il y a des groupes qui font le générique de l'émission. On est comme des dingues. Restez avec nous, on revient dans 5 minutes. Avec une première mondiale, je crois.
1: Bah, ouais. C'est sûr, je pense.
0: On peut pas vous en parler parce que c'est vraiment une surprise et je sais même pas si on a le droit de le faire.
2: Ils sont nombreux.
0: En tout cas, ils sont nombreux.
1: Ouais.
0: Ils sont très nombreux et on va vraiment se marrer. Jusqu'à 10h, on est en direct. C'est le bus Manu sur Énergie.
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0: On va vous offrir tout à l'heure le petit déjeuner.
2: Oui.
0: Oui, parce qu'il faut que Strasbourg se nourrisse.
1: Bah oui.
0: On va rouler jusqu'au boulevard Clémenceau et on va s'arrêter à une pâtisserie. Et la pâtisserie Stein va nous offrir des viennoiseries.
1: Ah, merci à eux.
0: Et il y en aura pour tout le monde. On fera une distribution dans la rue. On va vous nourrir parce qu'il est important de nourrir cette ville.
1: On peut en prendre aussi?
0: Mais bien évidemment.
1: Trop bien.
0: On va s'écouter Sound of Legion dans 2 minutes. Il y aura aussi Miley Cyrus. On va jouer au jeu des 5 mots.
1: Ah.
0: On va vous offrir des beaux cadeaux tout à l'heure. Mais avant ça, attention. Là on rigole plus, nous sommes à Strasbourg devant le Parlement européen.
1: C'est magnifique d'ailleurs.
0: L'endroit où des grandes responsabilités
1: sont prises.
0: Merci. Là où des grandes décisions aussi sont prises.
1: Oui.
2: Ouais.
0: Et nous avons décidé d'en prendre une nous aussi, puisque nous allons avoir le générique de l'émission chanté par... C'est un orchestre. Alors, parce que je ne sais pas comment on appelle ça exactement, je vais aller vers Emilien qui est le chef. C'est un orchestre?
6: Un orchestre avant, oui.
0: Un orchestre avant parce que c'est que des instruments avant.
6: C'est ça, oui.
0: Et vous allez nous faire le générique.
6: Exactement.
0: Devant le Parlement européen.
6: Tout à fait, oui.
0: Vous aviez pensé un jour, est-ce qu'un jour tu t'es dit, bon sang, avec notre orchestre avant, on va jouer le générique de l'émission devant le Parlement européen?
6: Jamais imaginé ça, mais du coup, ça va être trop bien.
0: Eh ben écoute, je vais dire un truc, on l'avait jamais imaginé non plus. Vous êtes prêts pour cette première mondiale?
1: On est prêts.
0: Les images seront sur nos réseaux sociaux, Manu Officiel sur Instagram, sur Facebook, Manu Officiel TikTok sur TikTok, devant le Parlement européen, avec ce magnifique bus.
1: Allez les gars!
0: C'est Joy Band, quand vous voulez, pour le générique.

0: Oh mais c'est incroyable.
1: Oui.
0: Mais attends, mais magnifique.
1: Franchement, c'est trop cool.
0: Ils sont 13, vous pouvez les applaudir.
1: Bravo les gars.
0: Non mais attendez, c'est Joy Band, The Musical Joy Band. Et ils nous ont fait une petite surprise. Ils nous ont préparé une petite surprise.
1: Ah bon?
0: Parce qu'ils ne sont pas déplacés juste pour faire le générique.
1: Oui, c'est vrai.
0: Donc ils vont nous faire une reprise. On ne dit pas de quoi et on doit le découvrir.
1: Ok.
0: C'est quand vous voulez. On aime la musique. C'est bien. La Gofalolita.

0: Allez, méga fun.
1: C'était sûr. C'était sûr. Bravo, les gars.
0: Très cool.
1: Merci.
2: Merci beaucoup.
3: Oh. Vous nous refaites le générique? Ah non, mais j'ai adoré.
1: Ils ont, moi, j'ai les coulisses, ils ont fait la fête hier. Ils ont joué pour la fête de la musique. T'inquiète, ils n'ont pas beaucoup dormi. Hein.
3: Bah, nous, on n'était pas à la fête de la musique parce qu'on a dû se coucher tôt. Donc, on l'a fait maintenant. On l'a fait aujourd'hui, la fête de la musique. Avec The Musical Joy Band, vous nous refaites le générique?
1: Allez.
3: Allez.

0: Mais c'est pas, bravo, c'est pas incroyable.
1: Incroyable.
0: Et ils sont levés très tôt.
1: Ouais, merci beaucoup. Hein.
0: Il y a plein d'instruments avant, plus d'instruments que j'en ai vu dans toute ma vie. Donc merci beaucoup à vous.
2: Bah merci à toi Manu pour cette proposition, super projet, ça nous a fait plaisir.
0: Écoute, je pense que c'est le summum de votre carrière, vous pouvez tout arrêter maintenant. merci beaucoup d'avoir été là. On va reprendre tranquillement notre bus. C'est génial, on n'arrête pas, on va vous distribuer tout à l'heure votre petit déjeuner, on va distribuer des roses aussi dans la ville de Strasbourg. On est là jusqu'à 10h en direct et on va accueillir quelqu'un sans qui on pourrait pas faire tout ce qu'on fait. Il s'appelle Lionel Haberlé, c'est le directeur marketing et communication de Point S.
3: Oh.
0: Alors,
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0: On commence à avoir chaud.
1: Bah ouais, mais franchement, j'oublie la chaleur tellement il se passe pas.
3: Enfin, Manu ne l'oublie pas.
0: Alors, mon dos n'oublie pas la chaleur.
3: Ouais, c'est vrai qu'il a une serviette comme les grands tennisman.
0: Ouais, c'est exactement ça, sauf que je joue pas comme les grands tennisman.
1: Mais il se passe tellement plein de trucs.
0: Ah, c'est incroyable. Depuis 6h ce matin, tout est à retrouver sur nos réseaux sociaux. Manu officiel sur Instagram, sur Facebook. Manu officiel TikTok sur TikTok. On est en direct de Strasbourg aujourd'hui. On roule à bord de notre bus.
1: Ouais.
0: Et toute cette grande opération de taré n'aurait pas pu avoir lieu sans Point S.
1: Ah, nos poteaux de Point S.
0: Mais évidemment. Et c'est grâce à eux qu'on va vous offrir 1000 euros cash au jeu des 5 mots dans 5 minutes.
1: Okay.
0: Vous nous appelez au 0870 42 48. On a 1000 euros pour vous. Et alors attention, nous avons quelqu'un de chez Point S dans le bus qui est monté avec
1: nous. Ah oui,
3: bien important.
1: Je me tiens à carreau.
0: Il s'appelle Lionel Haberlé. C'est le directeur marketing et communication de Point S.
3: Oh là là.
0: Juste le nom de ton boulot est plus long que le nom de tous nous réunis.
1: Oui.
0: Bah, sois le bienvenu. Hein.
5: Merci beaucoup. Bonjour à tous les trois.
0: Eh ben voilà.
1: Bonjour.
5: Bien réveillé dès le matin.
0: Nous on est au taquet.
5: Et un petit aveu à la police municipale qu'on embrasse pour la journée.
0: Oui, alors on a eu un petit souci effectivement. Enfin, on a démarré à 6h.
1: Oui.
0: Et au moment où on a démarré, il y a la police qui est arrivée.
1: Directement.
0: Est-ce qu'on faisait un peu de bruit?
3: Soi-disant qu'ils n'auraient pas apprécié.
0: Mais ça s'est arrangé.
5: Ils sont délicieux avec
0: tout. Tiens, nous c'est très simple, dès qu'on a un problème, on dit que c'est la faute de Point S. Donc
5: c'est un peu aussi ce que je fais au quotidien.
0: Ah ben. Et ben voilà. Alors attention, Lionel il est chez Point S, on peut se dire ouais, Point S, les pneus, etc.
1: Ouais.
0: Mais Lionel, il est fan. En tout cas, c'est ce qu'on m'a dit. Il est fan de Dua Lipa.
1: Ah ouais?
3: Oh. Un homme de goût?
5: C'est énorme.
0: Pardon?
5: C'est énorme, Dua Lipa.
0: Oui, bien sûr.
1: Ouais, comme
5: c'est un verre de musique. Dès qu'on l'entend, on a juste envie de se mettre à danser, même si on est au bureau.
1: C'est vrai.
0: Mais il y a des gens qui nous klaxonnent. Bonjour.
1: Bonjour.
0: Tu vois, pardon, il y a des gens qui nous disent bonjour.
5: C'est plutôt sympa.
0: Non, mais parce qu'on peut être chez Point S et aimer Dua Lipa, alors.
1: Bah, évidemment.
0: Et alors, elle s'est mariée, elle a mis les photos de son mariage.
1: Ça belle.
5: Malheureusement, pas invitée.
1: Non. Nous non plus.
0: Mais non.
3: C'est con. Après, on a regardé un spam, il fait rien.
0: Alors, Lionel, il est aussi passionné parce que on a appris des choses sur Lionel parce que nous, ça nous intéressait de savoir ce que faisait Lionel dans la vie.
1: Ouais.
0: Il est passionné par ses chiens aussi.
5: C'est clair.
0: T'as combien de chiens?
5: J'ai deux chiens.
1: Bah, comme toi, Manu.
5: J'ai deux chiens, toi aussi?
0: Oui, j'ai deux chiens.
5: Extraordinaire.
0: T'as des poules?
5: Non, malheureusement.
1: Ah, c'est un combat.
0: Eh ben, tu vois. La différence entre Énergie et Point S, c'est que nous, on a assez de thunes pour se payer les poules. Et vous, votre argent, il est passé dans les cadeaux pour nous.
5: Dans les 1000 euros.
0: Et alors, il paraît, et là, ça devient très intéressant quand même, que Lionel, tu sais imiter les hommes politiques, mais alors, c'est une spécialité, c'est les hommes politiques morts.
5: Ouais, alors c'est un peu pourri en fait. Ça ne devait pas se dire à l'antenne normalement, ce genre de choses.
0: Ah bah, moi,
1: c'est trop tard.
0: On me l'a écrit. Tu veux le prénom de la personne qui me l'a dit?
5: Non.
0: Il n'y a pas de problème, c'est Romain.
5: Ah bah, on va le retrouver, Romain.
0: Alors, non, c'est pas vrai, tu sais pas imiter.
5: Si, effectivement, mais que des morts. Donc, la menace, quoi. C'est pas,
0: par exemple, qui?
1: Chirac.
5: Par exemple, le président. Non, c'est formidable. Bernie m'a rejoint. Elle est gentille, Bernie. Elle est un peu vieille.
0: Elle est surtout un petit peu
5: partie. Elle est dans nos cœurs quand il arrive.
1: Oui.
0: C'est pas mal, hein, Jacques Chirac.
5: Et du Alipa.
0: Et toi, Alipa. Il y en a d'autres ou c'est que Jacques Chirac?
5: Non, il y en a d'autres, mais on va s'arrêter là quand même.
0: Ah d'accord, il ne veut pas imiter le.
3: Non.
0: Bah,
3: il est pique.
0: Bon, pour vous êtes content d'être avec nous?
5: On est super content, on est super fiers. Et puis vous faites un super boulot. Et c'est vrai que de réveiller la France avec la bonne humeur, ça file la banane, c'est génial quoi.
0: Tu sais, je vais dire un truc. Tout ça, ce serait pas possible sans vous. Parce que les pneus, où est-ce qu'on a fait vérifier ça? La pression des pneus, on l'a fait vérifier chez Point S.
5: J'ai vu ça sur les réseaux.
0: Ben voilà, la batterie, on l'a fait vérifier où?
1: Chez Point S.
3: Ouais.
0: Voilà, dès qu'on a quelque chose à faire, on va chez Point S. Moi, si je fais mes nouveaux vœux de mariage avec ma femme, je les ferai chez Point S.
5: J'espère.
0: Ben évidemment que j'ai ferai chez Point S.
5: Non, puis c'est bien, ça a permis de mettre en lumière le fait que chez Point S, on s'occupe pas que des voitures, mais aussi par exemple
0: des bus. Cars.
5: Voilà.
0: Ben parce qu'il y a tellement de monde qui a des bus.
1: Oui, bien sûr.
0: Lorenza, t'as combien de bus?
1: Je crois que j'en ai 4, mais
0: bus.
1: Il y a un cinquième.
5: J'ai pas vu Lorenza dans la base client, je comprends pas.
1: J'arrive.
0: Parce qu'elle ne les a pas encore achetés, les
1: voilà.
0: bus. Ah bon. Avec Poès, on va vous offrir 1000 euros, les amis. On va jouer au jeu des 5 mots. Vous nous appelez au 0870 42 48. Bah, je propose que Lionel joue avec nous.
3: Ah, évidemment.
1: Ah oui.
5: Avec plaisir.
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0: 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Et il est temps de vous offrir 1000 euros cash grâce à Poès qui sont sur nous sur cette opération depuis le début. Antoine est là. Bonjour Antoine.
7: Salut les
1: Wouin,
7: bonjour Monsieur
0: Poès.
1: Bonjour Monsieur
0: Poès. Monsieur Poès est là. Il s'appelle Lionel, c'est le directeur marketing et communication de Poès. Et vous allez jouer tous les deux au jeu des 5 mots. Alors je rappelle les règles. Dans un instant, on va mettre un casque avec de la musique très fort dans les oreilles de Lionel pour ne pas qu'il entende.
1: Ouais.
0: Antoine, je vais te donner 5 mots. Après chaque mot, tu pourras me donner le premier qui te vient en tête. Ensuite, on va faire, on enlèvera le casque de Lionel. Je ferai la même chose avec lui. Et dès que vous avez un mot en commun, eh ben c'est gagné.
1: C'est gagné.
0: Ok, tout le monde est compris. Okay. Lionel, tu vas mettre le casque.
1: Lionel, la pression, il est sérieux là.
0: Pour ne pas nous entendre.
7: Allez, Lionel, pas de stress.
0: Et dès qu'il a le casque, tu nous entends Lionel ou pas? Je fais un test. Tu nous entends Lionel? Non.
1: Okay, c'est parfait.
0: Très bien. On va pouvoir démarrer. Attention Antoine. On joue au jeu les 5 mots. C'est parti pour 1000 euros. Pneu.
7: Voiture.
0: Klaxon.
7: Bruit.
0: Batterie.
7: Pile.
0: Volant.
7: Virage.
0: Clignotant.
7: Lumière.
3: Il y avait un thème.
0: Comme vous avez pu le remarquer, le thème était la campagne.
1: Ah bon?
0: On va enlever le casque de Lionel. Attention, un mot en commun dans vos réponses. Et grâce à Poès, tu repars, Antoine, avec 1000 euros cash.
1: Allez, on y croit.
0: Attention, Lionel, je te donne 5 mots. Tu me donnes le premier qui te vient en tête. Il en faut un en commun avec Antoine. C'est parti. Pneu.
5: Ouais.
0: Alors non, il avait dit voiture. Il faut un mot.
1: Ouais.
0: Klaxon.
5: Accident.
0: Non, il avait dit bruit.
3: Il va pas bien, le.
0: Non, il va pas bien.
5: Il est pas chaud, il est pas chaud.
0: Je sais pas. On reste concentré. Batterie.
5: Électricité.
0: Non, pile. Pas grave, il reste deux mots. Volant.
5: Conducteur.
0: Virage.
1: Allez, le dernier, on y croit.
0: Il reste un mot.
1: Allez.
0: Clignotant.
5: Lumière.
0: Lumière, oui, oh, c'est gagné.
7: Merci.
0: Je me suis dit, mais comment on va faire?
5: Pas de stress,
0: y a pas de stress, voilà. Antoine, tu repars avec 1000 euros cash, bravo à toi.
7: Merci beaucoup, merci toute l'équipe.
0: Sois le bienvenu et puis éclate-toi avec ces 1000 euros et puis on te souhaite un très bon été.
7: Merci à vous aussi, passez de bonnes vacances.
1: Merci.
0: 1000 euros cash, on les aura encore demain à vous offrir. On va dire merci à Lionel.
3: Ah oui,
5: un grand merci à
1: lui. Merci, Lionel.
3: Merci à lui.
0: C'est grâce à lui, c'est 1000 euros cash. C'est grâce à lui le bus aussi.
3: Ouais.
0: Lionel, merci beaucoup en tout cas d'être avec nous sur cette belle opération.
5: Avec grand plaisir, prenez soin de vous. À bientôt.
0: Est-ce qu'on peut ouvrir les portes du bus? Parce qu'on est arrivé à un endroit et on va bientôt faire une distribution de petits déjeuners.
1: J'ai faim.
0: Attention. Nous sommes devant une boulangerie, la boulangerie Stein. Vous allez bien?
1: Salut!
0: Vous voulez le petit déjeuner gratuit? Ouais. Eh bien, vous allez l'avoir juste après les infos de 8h. On va vous offrir le petit déjeuner. On fera ça tous les matins.
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0: Manu dans le bubus.
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0: Chose promise, chose due, on va vous offrir votre petit déjeuner comme
1: on
0: va le faire tous les matins. Grâce à vous d'ailleurs. Merci à toutes les boulangeries, merci à toutes les pâtisseries qui nous ont dit, nous on veut aussi participer à cette folle aventure et on veut vous offrir le petit déjeuner. On est au 55 boulevard Clémenceau. Si vous êtes dans le coin, n'hésitez pas, vous pouvez passer, on va vous offrir le petit déj. On va vous distribuer des viennoiseries, c'est grâce à la pâtisserie Stein. Ben, on va rentrer dans la pâtisserie.
1: Ah bah ouais.
0: Ça sent bonjour, vous exactement. Allez bien?
1: La tunique est là.
0: Vous voulez manger?
8: Ouais.
0: Parce que vous en avez rien à foutre de nous, mais vous voulez manger?
8: Ouais.
0: Ok.
1: C'est honnête.
0: C'est bon. Attention, on va revenir dans deux minutes avec des viennoiseries pour tout le monde. On est accueillis. Très belle pâtisserie.
1: Ah oui.
0: Très propre.
1: Ah, c'est classe. Propre, hein. C'est classe.
0: Parce que oui, on peut aussi descendre du bus. Hein. On peut aller se balader. Nous avons le chef.
1: Ah.
0: Chef pâtissier.
5: Maître pâtissier.
1: Oh, attention.
0: Il va me mettre un.
1: Oui.
0: Un bon pif.
1: Bien sûr.
0: Ton prénom?
5: Jean-Marie.
0: Eh bien, Jean-Marie, sois le bienvenu. Merci. Tu connais notre émission?
9: Ah, bien sûr, je le suis. Hein. Tout à l'heure, je vous ai dit que j'étais fan de Lorenza. Hein.
1: Oui, c'est ouais. gentil.
0: Jean-Marie est fan de Lorenza.
1: Ça fait plaisir.
0: Bah, tu sais aussi, le bus, c'est peut-être aussi l'occasion des de rencontres. Se rencontrer.
1: Ben oui, bien sûr.
0: Des rencontres inopinées. Oui. Peut-être oui, bon, ouais. que Lorenza, elle va venir pâtissière. Jean-Marie,
9: ouais, pour un petit stage, ouais.
1: Ah, oui, oui. Donc,
9: ouais. Elle reste avec moi pour la journée.
0: Oui.
9: Tu la récupères ce soir.
0: Avec plaisir.
1: Est-ce que j'ai mon mot à dire là-dedans parce que je suis là hein.
0: Ah, voilà, c'est
1: voilà,
0: ça.
1: Voilà.
0: Toujours. Oui. Avec Lorenza, c'est toujours comme ça. Eh ben, écoute, en tout cas, merci beaucoup. Merci beaucoup de nous offrir ça. On va aller prendre des viennoiseries.
1: Oui. Trop cool.
0: Hop là.
1: Ah ouais, ah, il y en a plein.
0: Ah, vas-y, tiens.
1: Dinguerie.
0: Ah, vas-y. Attends, alors, hop là, un carton pour Nico. Bonjour. Okay. Tu t'appelles comment?
10: Aurélie.
0: T'es la femme de Jean-Marie? Non. Oh, bah non, Jean-Marie, il veut avec Lorenza. Donc, oui, évidemment, bien sûr, évidemment, si on s'en va.
1: Ce serait gênant quand même.
0: Eh ben, merci beaucoup aussi.
10: Avec...
0: Alors, attention, on va aller dehors.
3: Ah, Lorenza, elle se sert.
0: Non, Lorenza, c'est pour donner aux gens.
1: Mais je vais les donner.
0: On est boulevard Clémenceau, au niveau du 55, si je dis pas de conneries. Et on va vous distribuer des viennoiseries. Vous voulez un petit déjeuner? Tu t'appelles comment?
10: Julie.
0: Eh ben, Julie, c'est pour toi. Bonjour, tu t'appelles comment?
10: Karine.
0: Eh ben, c'est pour toi aussi. Hop là, un petit déjeuner. Tu t'appelles comment?
11: Maxence, je suis en mission pour ma maman.
0: Qu'est-ce qu'elle veut, ta maman?
11: Ben, elle voulait juste te dire qu'elle te kiffe. En fait, elle t'écoute depuis super longtemps. Voilà.
0: Tu veux dire que je suis vieux?
11: Non, mais si tu veux juste lui dire que tu l'aimes bien.
0: Mais je l'aime, ta maman, elle s'appelle comment?
11: Mimine. On l'appelle Miminote.
0: Mais Mimine, je t'aime tellement fort. Et regarde, je te donne pour Mimine une viennoiserie. C'est pour ta maman.
1: C'est pour Mimine.
0: Et évidemment, c'est pour Mimine.
1: Manu, il y a quand même plein d'enfants, ils ont pas école, quoi. C'est...
0: Ah, bon, tu vas pas à l'école?
9: Il y a beaucoup de...
10: Ah, oui.
0: Qu'est-ce que tu fais à cette heure-là alors?
10: Je commence à 9h.
0: D'accord,
1: ok. Ça va, Manu, oh.
0: Pardon, excusez-moi. Toi aussi, tu vas pas à l'école?
10: Si, mais je commence à
0: 8h30. Ok, et toi aussi, tu vas pas à l'école?
10: À 8h30.
0: À 8h30, très bien, vous avez bien raison. Bonjour, monsieur.
12: Bonjour, j'ai fait une déviation du travail juste pour vous voir. Je demande à mon responsable juste la clim dans les voitures, s'il vous plaît.
0: Mais bien sûr, on lui demande la clim.
1: Ah oui, il faut mettre la clim.
0: On peut monter dans notre bus, on a la clim. Alors, on vous donne à manger. Tiens, prends. Bonjour.
13: Bonjour, mention spéciale pour les croix à la cannelle de Hechstein. Manu, on t'écoute tous les matins. Les croix à la cannelle, les meilleures de France. Et je voulais faire un bisou à Zora, ma chérie qui est handicapée et qui voulait venir te voir, Manu.
0: Eh ben, tu sais quoi, tu lui donnes, tiens.
1: Il n'y en a pas eu.
0: Deux viennoiseries.
13: Elle t'écoute tous les matins.
0: Ah. Eh ben, écoute, elle a bien raison. Il y a des voitures aussi qui sont dans le coin. On va peut-être aller les voir. Hop là, bonjour.
1: Bonjour.
0: On vous donne le petit déjeuner, on est en train de le distribuer un petit peu partout. Bonjour, madame.
14: Monsieur.
0: Vous êtes très élégante.
14: Oh, merci, c'est gentil.
0: Mais c'est Strasbourg.
1: Ça va, tu dragues?
0: Laisse-moi tranquille, enfin. Et je vous offre le petit déjeuner.
14: Merci beaucoup.
0: Vous appelez comment?
14: Marie-France.
0: Ben Marie-France, à très bientôt. Et on distribue le petit déjeuner, on est comme ça, on est bien. Ça va être comme ça ben, tous les jours, on va vous distribuer le petit déjeuner, on va vous distribuer aussi des roses. Bonjour. Il y a des gens en voiture. Hop, je vais courir un petit peu pour aller voir des gens en voiture. Bonjour, oui. On vous offre le petit déjeuner, des viennoiseries. Bonjour.
15: Merci beaucoup.
0: Vous appelez comment?
15: Victor.
0: Vous amenez votre fils à l'école?
15: Exactement.
0: Et ben, faites-vous plaisir, régalez-vous avec les viennoiseries, c'est Manu sur Énergie, on vous les offre.
15: Merci, c'est gentil.
0: Allez, bonne journée à vous. Allez, on va continuer. Oh, il y a la police, on vous offre le petit déjeuner. Eh ben, partez pas, revenez. Hop là. Bonjour, c'est la police municipale, je vous racontais.
1: Il y a la police.
0: Et c'est la première fois que c'est pas la police qui me court après, c'est moi qui leur cours après. On vous offre des viennoiseries, tenez.
1: Attends, j'en ai encore en main aussi.
0: Allez, viens. Bah oui, parce qu'ils sont quatre, ils sont trois.
1: Bonjour. Tenez.
0: C'est pour vous. Hop là. Et puis là-bas. Et ben voilà.
1: Régalez-vous et laissez-nous tranquille.
0: Bonne journée à vous.
1: On est mal carré,
0: là.
1: On va redémarrer, monsieur. Bon, pas de problème.
0: Jean-Marie, merci beaucoup.
9: Merci Manu, merci beaucoup. Hein. C'est très gentil à vous d'avoir pensé à moi. Et bon courage pour cette longue journée.
0: Et merci. Ben, merci. Oh, allez, ça passe tellement vite. Merci à tous.
1: Merci beaucoup.
0: Belle journée.
1: Belle journée.
0: Allez, on s'en va, on repart dans le bus, on va doubler votre salaire. On n'arrête pas, on est à Strasbourg. Il est 8h12. Ah oui, il est temps de doubler votre salaire. Allez, on se remet dans le bus, on va rouler.
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0: Tous les jours à 7h05 et 8h05, mais il n'y a plus vraiment d'horaire en ce moment parce que ça part dans tous les sens.
1: Bah on disait qu'on était à l'heure, c'est loupé.
0: Ouais. C'est raté, mais c'est pas grave. Regarde, tous les gens sont
1: heureux. C'est le bonheur.
0: Il y a de la viennoiserie partout, on est bien. Attention, on va doubler votre salaire pour la deuxième fois de la matinée. C'est parti, le téléphone va sonner. C'est peut-être le vôtre avant de s'écouter Tamper City. Le téléphone sonne quelque part et on part direction la gare de Strasbourg, je crois. On sera vers la gare de Strasbourg dans pas longtemps. Allô, bonjour, c'est Guillaume d'Albi dans le Tarn.
17: Oui, c'est ça.
0: Guillaume, quel est le seul animateur radio qui loupe ton salaire?
17: C'est Manu sur Énergie.
0: C'est gagné.
17: Super, merci beaucoup.
0: Tu touches 1747 euros chaque mois, x2, ça va faire 3494 euros, Guillaume.
17: Super, merci beaucoup, c'est super, c'est génial.
0: C'est une belle journée qui démarre.
17: C'est super, il n'y a pas mieux.
0: Eh ben, bravo à toi Guillaume, parce que oui, on double votre salaire, même si on est à Strasbourg, même si on est dans le bus. On n'arrête pas dans tous les sens, ouais. C'est incroyable ce qu'on vit. Depuis 6h ce matin avec vous, c'est sur nos réseaux sociaux si vous voulez suivre tout ça aussi, évidemment.
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0: Et elle sera demain, mercredi
1: à Lille.
0: Mercredi à Lille, parce que on est toute cette semaine dans le bus Manu sur Énergie. Si vous n'êtes pas au courant, faites un effort, quoi.
1: On le dit
0: depuis des semaines.
1: Ouais, et puis vous nous voyez aussi passer.
0: On est dans notre bus, on est aujourd'hui à Strasbourg depuis 6h ce matin. On est bien, on est là, il se passe des choses incroyables.
1: Franchement, c'est fou.
0: Alors, on va descendre du bus.
1: Ah là, il faut descendre.
0: Il y a une dame à vélo, quoi.
1: Et elle nous suit.
0: Oui, à un moment, faut arrêter. Bonjour madame. T'appelles comment?
18: Julie.
0: Julie, et tu suis le bus?
18: Tour de France, c'est pas encore.
0: Non. T'es contente?
18: Ah ouais, bah je viens de Colmar de base, et là je suis là pour mes études. Je me dis, faut que je vienne. J'ai promis à ma mère, si je passais, de pas l'appeler. Du coup, je vais l'appeler.
0: D'accord, très bien.
18: Parce qu'elle a une grande, grande fan également. Pardon, également, c'est avec elle que j'ai commencé à t'écouter. Je t'écoute depuis. Je suis en primaire, je suis en dernière année de master.
0: Voilà, ça suffit.
1: Le
0: coup de pelle doit
3: être bien fait de s'arrêter.
0: Il y a un truc à Strasbourg, vous êtes beaucoup à vélo.
18: Oui, c'est je crois une des premières villes cyclables.
0: Il y a une dame à vélo aussi. Bonjour.
19: Bonjour.
0: Tu t'appelles comment?
19: Sandrine.
0: Sandrine, eh ben, sois la bienvenue.
19: Merci.
0: Je te présente notre bus. Ah oui, il y a quelqu'un derrière.
19: On était à la boulangerie.
1: Mais oui, c'était à la boulangerie, ils ont suivi.
0: Ah, c'est toi qui accours à 9h.
19: Oui.
0: T'es content d'y aller?
19: Oui.
0: Ah bah cool, bah
1: profite alors. Ouais,
19: Il est
1: content d'être ici, je crois.
0: Vous êtes là. J'ai oublié ton prénom, pardon.
19: Julie.
0: Julie, tu veux monter avec nous dans le bus? Allez, monte avec nous dans le bus.
1: Allez, Juju.
0: C'est ça aussi. Bonne journée à tous.
1: Bonne journée.
0: Allez, viens, Julie. Tu vas monter avec ton vélo. On va t'aider. Elle va monter dans le bus. Bien sûr. Bah, c'est le principe du bus.
1: Ah oui, bien sûr.
0: On a un bus, on a de la place. Vous êtes à pied, vous êtes à vélo. On vous prend et vous pouvez venir avec nous. Et on roule ensemble. On fait un petit trajet ensemble. On va rencontrer, je crois, un champion de pizza.
1: Ok.
3: Ça, c'est stylé, ça.
0: Apparemment, un champion du monde même de pizza qu'on va avoir tout à l'heure. On va apprendre à parler alsacien aussi parce qu'on est à Strasbourg.
1: Oh là là, la galère. Mais ils ont bien raison de nous apprendre.
0: Et dans une heure maintenant, on va retrouver Jungeli et Emma. Jungeli et Emma qui vont vous offrir un showcase gratuit. On sera place Dauphine. Si vous n'avez rien à faire, et même si vous avez quelque chose à faire, vous pouvez nous retrouver tout à l'heure à 9h30. On sera place Dauphine à Strasbourg. On roule dans notre bus, on est bien. Lorenza est là, évidemment, Nico aussi.
3: Yes.
0: Et puis vous montez dans le bus aussi. Il y a Julie qui était à vélo, qui nous suivait sur son vélo. Elle nous regardait, elle nous dit viens.
1: Mais viens avec nous.
0: Viens dans le bus avec nous. T'as des rendez-vous après?
18: Bah, j'ai cours, mais c'est pas grave.
0: Non. C'est un cours de quoi?
18: De graphisme.
0: C'est trop fort. Je te fais un dessin, voilà. C'est réglé.
18: Ah, j'ai mal.
1: Super prof.
0: Julie, elle m'a dit il faudrait appeler ma mère.
1: Véro.
0: J'ai pris le numéro de ta mère. Elle s'appelle comment ta mère?
18: Véronique.
0: On va appeler en direct la mère de Julie.
18: C'est une grande, grande, grande fan.
20: Tu sais, c'est pas la seule. Hein.
3: Sacré Véro.
18: Mais au point, je dois lui demander d'arrêter de rire pour que je puisse dormir le matin. C'est...
0: Ah oui. Donc c'est pas une grande fan, c'est qu'elle rit pour n'importe quoi du coup.
18: Voilà.
0: Oui, parce que nous. Ah, je crois que ça décroche.
21: Allô?
0: Allô, c'est Véro?
21: Oui, c'est moi.
0: Ah, Véro.
1: Que de souvenirs.
0: Véro. Ça fait tellement longtemps, et on se demandait si un jour on arriverait à savoir au téléphone, Véronique.
18: Mais
21: je suis
18: pas sûre. Elle est choquée.
21: Salut, maman.
0: Non. Véronique? Mais si. T'es en direct. C'est Manu sur l'énergie, t'es en direct et on t'appelle ce matin parce qu'on a pris dans notre bus ta fille Julie.
21: Elle est fou. Mais je suis jalouse, c'est pas possible. Moi je vais dans quoi, t'es dans 5 minutes là.
0: Fallait te lever plus tôt. Bonjour, il y a des gens qui nous disent bonjour dans la rue. Wow. Ben voilà.
21: Ah, mais c'est
0: Julie qui nous a dit ma mère est fan, donc on pouvait pas ne pas taper.
21: Trop ému de vous entendre, vous savez même pas. C'est énorme.
0: Véronique, toutes les Véroniques, elles sont sympas, les Véro.
1: Ouais, ah, bah, oui, je peux pas être
18: méchante, ma mère.
0: Ah, c'est la bonne copine.
21: Vous voyez, ma fille, c'est tout mon portrait. C'est un truc de malade.
0: On t'embrasse fort. Belle journée à toi.
21: Alors moi je vous embrasse. Et continuez. continue à nous faire rire comme ça tous les matins.
0: Eh ben gros bisous Véro, c'est la maman de Julie qui est montée dans le bus. On est gare de Strasbourg, on est là avec vous jusqu'à 10h en direct. Tout à l'heure on sera place Dauphine. Putain, il y a tous les
1: gens. Ah ben là il y a plein de gens.
0: À la gare de Strasbourg il y a du monde.
1: Je suis stressée.
0: Ah,
1: ouais.
0: Tous les gens nous regardent. Ouais. Arrêtez, vous nous faites peur.
1: Allez, je suis gênée.
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0: On va rencontrer un champion du monde dans 5 minutes. Champion du monde de la pizza margarita.
1: Ok.
0: On va aussi avoir un prof d'Alsacien. Parce qu'on est à Strasbourg, donc on va apprendre le...
1: Ça va être une cata, mais j'ai hâte de le faire.
0: On va apprendre l'Alsacien, quoi. Ouais. C'est incroyable. Et si vous êtes à Strasbourg et que vous avez envie de prolonger la fête de la musique, tout à l'heure, on sera en direct de la place Dauphine pour un showcase exclusif. Il y a des gens qui nous disent bonjour avec John Gelly et Emma. Ils chanteront évidemment leur nouveau hit. Et puis John Gelly, c'est pas que ça, hein. C'est Petit Génie aussi.

0: On va aller récupérer d'ici une petite demi-heure, parfait. Tranquille. Et on sera à Place Dauphine. Si vous avez envie de venir nous rejoindre pour continuer la fête de la musique, eh ben, n'hésitez pas. Et si vous nous voyez, comme Julie qui est venue tout à l'heure en vélo, vous pouvez nous rejoindre. On va bientôt arriver, les amis, avec notre champion de pizza margarita.
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0: On se balade un peu partout.
3: C'est très joli, ah oui. Je tiens à dire.
0: On vous a offert le petit déjeuner tout à l'heure. Franchement, on est bien.
3: On est bien. On l'a à pizza, là
0: Exactement. Ce qui est cool, c'est qu'on peut quand même se balader hors du bus. Donc, on peut se balader dans les rues. Bonjour. Attends, bonjour. Je dis bonjour à des gens. Ils nous disent oui. Bonjour. Bonjour, comment vous appelez?
4: Jade.
0: Jade et toi?
5: Alexandre.
0: Vous êtes ensemble?
4: C'est ça.
0: Vous allez vous marier?
4: Bientôt.
0: C'est vrai?
4: Non.
0: T'as pas encore demandé?
3: Le message, j'ai passé.
0: Vous êtes ensemble depuis combien de temps?
5: Ouais.
0: 3-4. Tu veux pas lui demander là, en direct? Non?
5: Non.
0: Elle dit, oh merde, c'est con. Ça aurait été incroyable. Non, le fais pas pour toi, fais-le pour l'émission. Bon, mais merci d'être là en tout cas.
4: Merci à vous.
0: On vous souhaite une belle journée. Hein?
5: Bienvenue à Strasbourg.
3: Merci. Merci.
0: Ah, franchement, on sait que là, tout le monde est sympa.
3: C'est trop bien.
0: Franchement, on ne nous a pas encore lancé de canettes de...
3: Non, les Strasbourgeois sont trop gentils.
0: Ah, vous êtes très bien élevés, bravo.
3: Bravo.
0: Merci beaucoup. Et bonne journée à vous. Vous connaissez la pizzeria dans laquelle on va rentrer?
4: Oui, on y a mangé la semaine dernière.
0: Il paraît que c'est le champion du monde de la pizza.
4: Ouais, elles sont super bonnes.
0: Bon, on va aller goûter ça.
6: Ça sent déjà la pizza.
0: Merci à vous, passez une belle journée. Attention, on va rentrer dans une pizza. Elle s'appelle 22 mai pizza et basta.
3: Ok.
0: Et c'est apparemment le champion du monde de la pizza margarita. Il s'appelle Pierre James.
3: Pierre James, c'est stylé comme nom.
0: Bah, c'est italien.
3: Pierre James.
0: Nous sommes en train de rentrer dans la pizzeria. C'est génial parce que.
3: Oh, il y a une boule à facettes. Il y en a plein.
0: Mais c'est un peu la fête. Alors, ce qui est génial, c'est que. Mais attends, mais c'est incroyable. On fait de la radio, on se balade dans les rues, on rentre dans les pizzerias.
3: C'est ouf. Ah, ça sent bon la pizza.
0: Pierre James, c'est là.
3: Salut.
0: Tu es Pierre James?
7: Je suis Pierre James.
0: Alors écoute, on nous a dit que tu étais le champion de la pizza margarita. On s'est dit qu'on ne pouvait pas ne pas venir.
7: Eh ben, merci beaucoup déjà de votre venue, ça fait plaisir.
0: Ah, on est là, nous on est contents, on est à Strasbourg.
3: Non mais déjà rien que l'odeur, j'ai.
0: Ouais. Et il y avait beaucoup de monde pour le championnat, c'était où? C'était en Italie?
7: Festum, dans le sud de Naples, ouais, dans la région de Salerne, et on était 700.
0: 400 et t'as eu la
6: 700?
0: 700?
7: Ouais. Ouais, ouais. Et en tout, il y a plein d'autres catégories. Il y a la margarita, la classica, la contemporaine. Il y a une quinzaine de catégories.
3: Ok.
7: Après, c'est dans les classements généraux.
0: Et toi, t'as la meilleure margarita du monde.
7: J'ai gagné sur la margarita, exactement.
0: C'est incroyable.
3: Franchement, c'est trop la classe.
0: C'est stylé. Mais
3: bravo.
0: Mais t'es le Nadal de la pizza, quoi. Ouais.
3: On se sent un peu honoré. Ouais, hein.
6: Mais t'es italien, quand même, au moins ou...
7: Pas du tout.
6: C'est génial.
3: C'est pas grave.
6: C'est génial, le droit d'honneur à toute l'Italie.
7: Alsacien et reconversion il y a 3 ans.
0: Ah, parce que ça fait que 3 ans que tu fais de la pizza.
7: Que 3 ans que je fais de la pizza, ouais.
0: Et tu faisais quoi avant?
7: J'étais ingénieur commercial dans le médical.
3: Ah ouais, rien à voir.
0: Ça n'a rien à voir.
7: Rien à voir, ouais. Ouais. Là, je mets les mains dans la farine, c'est le cas de le dire.
0: Ouais, d'accord. Et en 3 ans, bim, t'es devenu meilleure pizza du monde. C'est soit les 700 sont dégueulasses, soit c'est incroyable, t'es ingénieur.
7: Ouais, non, c'est un truc de fou. Bah, c'est beaucoup de travail, beaucoup d'obsession.
3: Enfin, aussi, et une vocation.
7: Passion dans l'obsession, mais.
0: Bah alors attends, est-ce qu'on. Enfin, on va la goûter, non?
3: On peut?
0: On peut goûter, genre on va goûter la meilleure pizza du monde.
6: Alors ça c'est la mienne.
3: Franchement, sans dégâts. Ouais, c'est ça. Partage.
0: Alors attention, on va se déplacer un peu, on va se mettre à table.
6: Ouais.
3: Hein mais pardon, mais.
6: Manu est parti avec la
3: pizza. Non, mais attends, il se barre avec la pizza en
0: évidemment.
3: Entier.
0: Évidemment, bien sûr. Attends, meilleure pizza margarita du monde.
3: On a trop de chance. C'est quoi?
0: Pierre James. Attention. Nous allons goûter pour vous la meilleure pizza du monde.
7: Après, il y a une question de sourcing aussi, hein, je ne suis pas seul. Il y a tous les artisans, les paysans qui travaillent pour nous.
3: Ah, merci et à eux.
7: Là, c'est le.
3: Ah, toi, t'es déjà en train de manger.
7: Ouais, ouais, et après.
3: Bah, attends.
0: Pierre James, je t'écoute plus, je mange.
3: Oui. Non, mais c'est fou.
0: Franchement.
6: Dans les saisons.
0: Elle est pas mal.
3: Oh, elle est trop bonne.
0: Mmh.
3: Eh, mais c'est un délicieux. Bonheur, ça. Eh, je suis contente.
0: Vraiment?
6: Oh, bordel.
3: C'est bon.
0: On se régale.
3: Meilleur moment de la journée.
6: J'ai envie de t'épouser.
0: Pierre James, tu nous régales.
7: Bah, merci à vous. Merci.
3: Ah, mais c'est délicieux. Hein.
6: Je suis à deux doigts de finir l'émission ici, moi.
3: Ouais. Mmh.
0: Pardon.
3: Écoute.
0: J'ai pris une serviette, hein, Pierre James. Mais attends, écoute, il y a des gens qui sont dehors, on peut aller leur offrir un bout de pizza?
7: Allez,
3: il est généreux en plus.
0: Bah, on n'arrête pas d'offrir des choses depuis ce matin, le petit déjeuner.
6: Non,
0: il veut un bout de pizza.
3: Garde-nous quand même pour nous.
0: Prends un bout de pizza.
3: Ah.
0: Vas-y, prends un bout de pizza aussi. Vous voulez un bout de pizza?
8: Oui.
0: Bonjour, tu t'appelles comment?
8: Caro.
0: Caro, prends un bout de pizza.
3: On dit merci à Pierre James. Hein.
0: C'est pour toi. C'est la meilleure pizza margarita du monde. Alors, bonjour, tu t'appelles comment ?
5: Stéphanie, je suis la collègue à Caro.
0: Ah, si t'es la collègue à Caro, tu peux prendre une pizza à Caro alors. Ah, bien sûr, évidemment. Vous voulez un bout de pizza ? Allez, prends un bout de pizza.
3: C'est trop bon.
0: C'est mal, hein ? C'est la meilleure pizza du monde. Ouais, je sais, il n'y a pas de serviette, tu vas te démerder. Quelqu'un veut un bout de pizza encore ?
3: Moi, j'en reprends une.
0: Hop, hop, hop, hop, hop. Tu veux ?
9: Ouais.
0: Allez, elle est pour toi, celle-là. Tiens, garde l'assiette avec. Hop là, et t'as gagné une assiette. Viens, allez, tu suis avec.
6: Il y a une demi-heure, on était avec des pains au chocolat.
0: Et bien,
6: là, on est avec de la pizza, on va prendre plus 16 kilos une semaine.
0: En fait, vraiment, c'est vraiment mal parce qu'on ne fait que les spécialités de Strasbourg, ouais. Les pains au chocolat et la pizza.
6: Évidemment.
3: C'est bien connu. Hein.
0: Bien sûr. Pierre James, merci beaucoup de nous avoir conviés ici.
7: Et à vous d'être venu, ça fait toujours plaisir de partager.
3: Petit bonheur.
0: Avant de partir, une dernière question parce que ben, si t'es le champion du monde de la pizza, ananas ou pas sur les pizzas ?
3: Dis oui.
7: Ouais, non.
0: Et voilà,
6: il l'a dit.
7: Même si on est proche de l'Allemagne et qu'ils aiment ça, mais
6: c'est officiel.
0: Et voilà, il a dit Lorenza, je suis désolé.
3: Bah ouais, mais je continue. Voilà.
0: C'est un champion du monde qui l'a dit.
3: Désolé,
0: voilà, c'est tout ce que je veux dire.
3: Merci beaucoup.
0: On va repartir dans notre bus. On va retrouver un prof d'alsacien. Ah, on a quand même un truc un peu de.
3: Ouais, c'est bien.
0: Un truc un peu du coin, quoi. On a un prof d'alsacien qui va venir avec nous et qui va nous apprendre des mots d'alsacien, tout simplement.
3: Ça va être une cata.
0: Mais oui.
3: On va rigoler.
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0: On va vous offrir des roses tout à l'heure. On va se mettre à un carrefour, on va vous offrir des roses pour vous souhaiter une belle journée. C'est le principe du bus Manu sur Énergie. Pendant une semaine, on peut pas être plus proche de vous. On est à Strasbourg aujourd'hui, tout à l'heure. Demain, on sera à Metz, ensuite on va être à Lille, ensuite on va être à Caen, on sera de retour à Paris vendredi. Ça passe à une vitesse de dingue.
3: C'est une folie.
0: Et comme nous sommes à Strasbourg, nous allons apprendre à parler alsacien.
3: Ah.
0: Nous avons Julien Ril, qui est professeur à l'Office public de la langue régionale d'Alsace. J'ai bien dit ?
12: C'est parfait, c'est pas mal. Je suis pas un vrai prof, mais
0: c'est
12: le sujet.
0: T'es quoi exactement alors ?
12: Ah, moi j'ai un joli titre qui s'appelle chargé de développement. En fait, j'essaie de faire que les gens parlent un peu plus l'alsacien et la langue régionale.
0: Ah, okay, non, parce que souvent dans les entreprises, les mecs qui sont chargés du développement, c'est pas les mecs qui bossent le plus.
12: C'est les mecs qui font tout.
0: En fait, ouais, ils développent des choses, mais on sait pas quoi.
12: Exactement.
3: Ils sont toujours occupés.
0: Toujours. Parce... Oh, non, mais je développe un projet.
3: Voilà, c'est ça.
6: Ils ont des dossiers souvent sur le bras.
3: Et ils sont hyper mystérieux.
6: Ils marchent vite.
0: Ouais, et on sait pas. Et puis des fois, t'apprends que c'est lui. Ouais, c'était mon projet.
3: Oh. Mais rassure-nous, tu parles quand même alsacien.
12: Je parle hyper bien alsacien. C'est vrai, c'est bon.
6: L'arnaque.
12: Les bruits.
6: Et bon, là, qu'est-ce que t'as ?
0: Mais tu donnes des cours d'alsacien, du coup, quand même.
12: Je donne pas spécialement de cours d'alsacien.
0: Ah, d'accord, mais tu fais.
12: J'encourage les gens à en donner. Tu vois.
3: Okay, ça va.
0: Attends, c'est quoi ce métier d'encourager ?
12: Mais c'est comme, par exemple. Plein de gens pour leur dire on a quand même une langue qui est chouette, allez-y, quoi.
0: Okay. Ah, d'accord, mais tu vas le dire à qui ?
12: Je vais le dire aux associations, aux communes. Voilà.
3: Aux gens, d'accord. Général.
6: C'est le gens qui. C'est le monsieur qui va dans la rue et qui dit à tout le monde.
0: Non, mais c'est génial en fait. Mais tu parles alsacien évidemment, bien sûr.
12: Je parle alsacien couramment.
0: Nous allons tenter d'apprendre l'alsacien.
3: Allez, trop
0: Julien
3: bien.
0: A préparé quelque chose pour nous, je sais pas trop ce que c'est, mais on y va. L'alsacien.
3: C'est parti.
0: Belle langue que nous allons apprendre.
3: Bien sûr.
12: Alors je vous ai fait un petit quiz avec quelques mots à deviner.
3: Ok.
12: Et vous avez des chances de deviner. C'est pas complètement trop compliqué.
3: Ok.
0: Vas-y.
12: Le premier mot que je vous ai pris, c'est louchtiche.
3: Louchtiche.
12: Qu'est-ce que peut être louchtiche ?
0: C'est quelqu'un qui est myope. Ah, il est complètement louchetiche.
3: Ça sert à manger ?
12: Non.
0: C'est pas une louche ?
6: C'est pas un plat ?
12: Non, c'est pas un truc à bouffer.
0: Il est bizarre. Il est louchetiche.
12: C'est pas loin.
3: C'est pas vrai ?
12: C'est pas loin.
0: Il est étrange.
12: C'est presque ça.
3: Et quoi ?
12: C'est il est rigolo, il est drôle.
6: Oh, on est louchetiche.
0: Oh, louchetiche.
12: Exactement, vous êtes super louchetiche. C'est.
0: Et c'est salut, là que vient le mot. Alors, bien sûr.
12: Et le mot français loustique, il vient de là.
3: Ah,
0: tellement de choses viennent de l'alsacien, on s'en rend pas compte.
3: C'est ouf, ok.
0: Évidemment, c'est incroyable. Ah. Encore un mot, loustiche.
12: Alors, j'ai un mot qui s'appelle queuche.
0: Attends,
6: C'est pas la queuche.
12: Oula. Tu penses à quoi ?
6: Non, j'invente.
0: Ah bon. une queuche.
12: Un queuche.
0: Est-ce que Lorenza a un queuche ?
12: Non, mais elle peut en manger.
0: C'est donc un plat traditionnel alsacien, le queuche.
12: Ouais.
0: C'est un fondant.
12: C'est pas loin. Un queuche, c'est un générique pour un gâteau.
3: Oh.
12: C'est comme ça qu'on a créé Flamme queuche.
3: Ah, les Flamme queuche.
12: Voilà.
6: C'est pas un gâteau.
12: Alors en Alsace, ouais, mais c'est un cake. Cake.
0: Attends, n'emmerde pas, il est chargé.
6: Non, on développe.
3: On connaît des gens.
0: Ah, mais déjà, il vient dans le bus et tout, ça lui fait chier d'être là. Imagine bien. Il n'ose pas dire non en plus.
3: Non.
0: Allez, un petit dernier pour le plaisir.
12: Un petit dernier déjà ? Tu veux un petit dernier ?
0: Ou alors ou deux, vas-y.
12: Allez, j'en ai deux encore.
0: Allez.
12: Schmutz.
3: Ça pue.
0: Oui. Ça schmutz.
12: Ah non, alors en Alsace, schmutz c'est hyper connu et tout le monde l'utilise.
0: Ah oui,
12: même les francophones.
6: C'est pas la serpillère ?
12: Non.
0: Non, c'est Un schmout, pour moi, c'est...
3: Moi aussi,
0: tu schmoutes, là, aujourd'hui.
12: Tu schmoutes, ouais. Alors, en allemand, schmout, ça veut dire saleté, donc c'est peut-être ça.
3: Ah. Hein?
12: Par contre, en alsacien, ça veut pas du tout dire la même chose. Schmout, ça veut dire un bisou.
0: Oh, un petit schmoutz.
12: Donc, on n'est pas du tout sur le même registre.
0: Eh, mais c'est... Eh, je te fais un petit schmoutz.
12: Je te fais un schmoutz. Et ça, en Alsace, tout le monde le compris.
3: Ok.
0: L'hostige, on va se prendre une cucheux et un schmoutz.
12: Parfait.
6: C'est vrai qu'à Paris, si on dit tu schmoutes, c'est pas faire.
3: Ouais, c'est ouais, ça.
0: Non. En général, c'est schmouter, c'est vraiment. C'est, il fait chaud et on se sent pas bien, quoi. Un petit dernier?
12: Un petit dernier, celui-là, vous avez aussi fait gaffe à le dire à Paris, c'est schneck.
0: Alors, on a un truc sur schneck.
12: Et ouais,
0: je pense que c'est pas la même chose.
12: Pas au premier niveau, non, pas au premier degré.
3: Non, c'est pas ça.
0: Schneck. C'est un schneck ou une schneck?
12: Une schneck, en général, en évidemment, bah oui. Sinon.
0: Alors, je pose une question, est-ce que Lorenza a une schneck?
3: J'espère, hein.
12: Ouais.
0: Est-ce que j'ai une schneck, moi aussi?
12: Ça dépend, je pense pas.
3: Ah, t'as pas de schneck?
0: Toi, t'as une schneck?
12: Non plus.
0: Moi non plus?
12: Non.
0: Ah, mais toi, t'en as une de schneck?
12: Dans mon jardin.
0: T'as le schneck dans ton jardin?
12: Ouais.
6: Attends, et Lorenza a une schneck? Attends, elle a pas de jardin.
0: Mais attends, elle a une schneck sur elle, là? Tu la vois?
12: Non, là, je la vois pas.
0: Ah, dans ton
6: jardin?
0: Gênant.
6: Qu'est-ce que c'est dans ton jardin?
3: Qu'est-ce que t'as?
0: Mais une schneck?
12: Pour nous, une schneck, à la base, c'est un escargot.
0: Ah.
12: Et après, le sens a pu dévier.
0: Mais elle n'a pas de schneck, Lorenza?
12: Je sais pas.
3: Non, j'ai pas de schneck.
0: Bah, elle n'a pas d'escargot?
3: Non.
0: D'accord, c'est un escargot au départ.
12: C'est un escargot et c'est aussi un pain au chocolat enroulé.
0: Ah oui, c'est vraiment. Vous prenez un mot et vous lui faites. Et
12: puis ouais,
0: c'est aussi un autobus. Et ça peut aussi vouloir dire parpaing. Et ben, je crois que franchement.
3: Incroyable.
0: C'est,
3: hein.
0: C'est ta meilleure mission de développement d'Alsacien que t'es pu réaliser.
3: Ça a créé l'ouchtiche.
0: Il s'appelle Julien et grâce à lui, nous avons appris des mots en alsacien. Merci beaucoup, André.
12: Merci, Julien. Chez Nanda.
0: Hein?
12: Chez Nanda.
3: Oui.
6: Oh, il t'a dit ta gueule.
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0: Tout à l'heure, à 9h30, on sera place Dauphine. On va retrouver Djengeli et Emma qui vont vous proposer un showcase exclusif et gratuit. On terminera l'émission avec eux. Toute cette semaine, on vit une aventure complètement dingue.
3: C'est ouf. Hein.
0: On fait l'émission en direct de notre bus. On est en train de rouler. On est là. Avenue des Vosges.
3: C'est bon.
0: Et on peut sortir du bus aussi. Il y a des gens qui viennent monter dans le bus avec nous. Mmh. On vit cette aventure complètement folle. On a fait du sabre laser tout à l'heure.
3: Non, mais ça, c'est.
6: On fait la rencontre. Mais...
0: C'est n'importe quoi. Un combat de sabre laser. On était devant le Parlement européen avec un orchestre.
3: Ouais.
6: C'est pas mal.
0: Qui faisait avec des trompettes,
3: tout,
0: voilà,
3: ouais.
0: Que des trucs avant. Et ils ont fait le générique de l'émission
3: ça
0: aussi.
3: Ça déchire, ils étaient hyper jeunes et tout, ça déchire.
0: On a quand même fait la Gofa Lolita devant le Parlement européen.
3: Ouais.
0: Remettons les choses quand même.
6: Si on nous avait dit un jour.
3: Non, jamais.
0: C'est incroyable. On est avec vous jusqu'à 10h et on en profite. On est à Strasbourg aujourd'hui. Demain, on sera à Metz. Ensuite, on sera à Lille mercredi. On sera à Caen jeudi. On sera à Paris vendredi. Et tout ce qui se passe depuis ce matin, vous pouvez le retrouver sur nos réseaux sociaux. On vous met le plus vite possible beaucoup de vidéos. Il y a plein de stories aussi, les gens qui nous font concours, les gens qui montent dans le bus, nous qui sortons un peu partout. Voilà, tout ça c'est sur nos réseaux sociaux. C'est Manu Officiel Instagram et Facebook et Manu Officiel TikTok sur TikTok. On va jouer maintenant. Bah alors, on a quand même à vous offrir une Nintendo Switch 2.
3: Ah oui.
0: On a Laetitia qui est là au téléphone. Bonjour Laetitia.
9: Bonjour Manu, bonjour l'équipe des Wawan.
0: Sois la bienvenue parmi nous. Tu t'éclates à nous écouter à Strasbourg?
9: Ah oui, depuis ce matin, je vous écoute, c'est trop bien.
0: Eh ben écoute, c'est le but, c'est le principe. On est là et j'ai pour toi une Nintendo Switch 2. Laetitia, on va jouer ce matin, on fait tourner les jeux tous les jours et aujourd'hui, on va jouer à 3 questions et 2 win-win. Voici le principe du jeu. Je vais te donner 3 questions. Tu choisiras une question à laquelle tu répondras et tu choisiras ensuite 2 personnes de l'équipe pour répondre aux 2 autres questions. Alors je te donne les questions. Aujourd'hui, il y a une question littérature, il y a une question ça refoule de fou et une question Star Academy. À quelle question t'as envie de répondre?
9: Ça refoule de fou.
0: Ça refoule de fou, c'est pour toi. Il y a Nico, il y a Lorenza, il y a Florent qui est derrière, qui est un peu débordé parce qu'il s'occupe des vidéos, mais il sera là aussi. Tu peux choisir qui tu veux pour la question littérature.
9: Allez, Nico.
6: Waouh, j'espérais vraiment pas tomber là-dessus. On va y aller.
0: Littérature, Nico, Star Academy.
9: Ah bah Lorenza.
3: Allez.
0: Lorenza,
3: allez, attention. Marche.
0: J'ai pas le chrono des 5 secondes. Ah, alors est-ce qu'à Paris vous l'avez le chrono des 5 secondes? Oui, on me fait un signe que oui, c'est tout bon. Je rappelle les règles. Il faut 2 bonnes réponses pour gagner sur 3. Et à chaque question, vous avez 5 secondes pour répondre. Et une seule réponse.
3: Ok, on va tout donner pour Letty.
0: Comme on a envie de s'amuser, on va démarrer par la question littérature.
6: Ah, vas-y.
0: On commence avec la honte.
3: Oh non, mais dis-moi,
6: un truc que j'ai lu, c'était un boulet bill, donc autant te dire.
0: Ah. Eh bien, peut-être.
3: C'est ce que j'ai dit.
0: Ah. Alors, peut-être que la question, c'est comment s'appelle le chien de boule.
6: Ah oui.
0: Question littérature.
6: Vas-y.
0: 5 secondes, une réponse. Quel roman de Flaubert met en scène une femme insatisfaite de sa vie provinciale?
6: Putain, je l'ai. Putain, je l'ai. Je l'ai en tête et je l'ai plus. Je suis désolé, je l'ai plus.
0: Attends, madame. Ah, de Bovary. Ça. De Bovary, madame Bovary.
6: Bah, Bovary. C'est pas de Bovary, il n'y avait pas une particule devant?
0: Peut-être à une époque, mais. Dans la première version.
6: Madame Bovary. Okay.
0: Bon, ça veut dire qu'il n'y a plus droit à l'erreur, les amis.
6: Je suis désolé.
3: Aïe, aïe, aïe.
0: Voici la question, ça refoule de fou.
3: J'ai hâte de savoir, franchement.
0: 5 secondes, une seule réponse. Concentre-toi, Laetitia, c'est parti.
3: Oui.
0: Quel fromage est fabriqué avec du lait de brebis? Le Roquefort. Ah non, non, pas le second. Oui, non, sinon c'est un peu compliqué. Quel fromage est fabriqué avec du lait de brebis? Le Roquefort ou le Comté?
3: Le Roquefort.
0: Elle a dit le Roquefort. Bonne réponse.
3: Bien joué.
0: Alors,
3: cool.
0: On est toujours là pour la Nintendo Switch 2. Tout va se jouer maintenant.
3: Oh là là.
9: Allez, Lorenza.
0: Avec Lorenza.
3: Ouais.
0: La question Star Academy, Lorenza.
3: Oui.
0: 5 secondes, oui. Une réponse.
3: Oui.
0: Quel DJ célèbre a remporté la Star Academy 7 face à Mathieu?
3: Quentin Mosimane.
0: Ah bah, il n'y a même pas le chrono qui a démarré.
3: Oui.
0: C'est gagné. Bravo, allez, deux.
3: Merci beaucoup.
0: Sur les jeux.
3: Pardon.
0: Pour avant le chrono. Évidemment, bien sûr, ça c'est Lorenza, il y a un faux pour le jeu.
9: Voilà.
3: Bravo.
0: C'est gagné, bravo à toi.
9: Merci beaucoup, c'est trop super, je suis trop contente. Merci beaucoup.
0: Laetitia, tu repars avec ta Nintendo Switch 2, on t'embrasse fort.
9: Merci, bonne journée, amusez-vous bien.
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0: On est place de la République, il y a une chanteuse qui s'appelle Julia.
3: Ouais.
0: Julia Via qui va nous chanter le générique dans un instant.
3: Ok.
0: Il y a des gens qui sont là.
3: Oh,
0: il y a
3: mais
0: des
3: c'est
0: gens
3: trop
0: qui
3: mignon,
0: se
3: on nous offre plein de cadeaux. Et
0: mais
3: tout.
0: Oui, on nous offre des cadeaux, on nous dit bonjour. Bonjour, tu t'appelles comment?
14: Guillaume.
0: Eh bien, Guillaume, sois le bienvenu.
14: Merci.
0: C'est rigolo, Guillaume, il est en train de me filmer, je suis en train de lui parler en même temps. Ça va?
14: Eh bien, ça va très bien.
0: Tu habites à Strasbourg?
14: Tout à fait, j'habite à Strasbourg, ouais, juste à côté, ouais.
0: Et là, tu vas pas travailler parce que tu viens nous voir?
14: Ouais, c'est ça, je suis bénévole aujourd'hui.
0: Bah écoute, très bien, fais-toi plaisir. T'es avec nous. Bonjour, tu t'appelles comment?
15: Bonjour, je m'appelle Hélène.
0: Et qu'est-ce que tu. T'appelles Hélène?
15: Oui, j'arrive de Bordeaux.
0: D'accord, pour nous, évidemment.
15: Exactement, je vous suis.
0: Bien sûr, évidemment.
15: On est du bus tous les jours.
0: Eh ben écoute, fais-toi plaisir. On est là. Si t'as besoin de monter dans le bus, tu montes dans le bus. C'est gratuit. On balade tout le monde. Oh, il y a un motard. Bonjour.
16: Ça va, c'est Roger.
3: Salut Roger.
0: Roger, c'est plus stylé.
16: C'est plus stylé.
0: Ben, Roger le bikeman, quoi.
16: Ben, voilà, c'est ça.
0: Ben évidemment.
16: Et moi, depuis 2010, je te suis. Enfin, je te vois en vrai.
6: entre motards.
0: Eh ben,
3: attends,
0: motards.
3: Là, c'est les
0: attends, regarde.
16: Quand tu dis, il faut faire le V, là.
0: C'est, ouais.
16: Faut le mériter.
3: Voilà.
0: Alors, tu vois, c'est un motard qui te le dit. Quand on est en scooter, on fait pas le signe.
16: Voilà, c'est ça.
0: Voilà, Nico.
6: Même entre signes électriques.
16: Ouais.
0: Ouais. Regarde, on va se le faire tous les deux entre motards.
3: Vas-y.
0: Voilà. Bim, mais pas toi.
6: Il s'est passé un truc, là.
0: Alors, bien sûr qu'il s'est passé.
3: T'es jaloux.
0: Bon, on va voir Julia qui est en train de cuire au soleil.
3: Ouais. La pauvre.
0: Bonjour.
17: Bonjour.
0: Eh ben, merci d'être avec nous.
17: Eh ben, merci de m'avoir invité.
0: Eh ben, merci d'avoir accepté notre invitation.
17: Mais de rien.
0: Ah, j'ai gagné. Ben, parce qu'en fait, on est toute cette semaine un peu partout. Strasbourg aujourd'hui, demain on sera à Metz. Et il y a plein de talents partout. Il y a des groupes locaux, il y a des chanteurs, il y a des chanteuses, il y a des groupes. On a démarré l'émission à 6h avec un groupe de hard rock. On avait eu un orchestre devant le Parlement européen,
3: ouais,
0: avec des clarinettes, des
3: trompettes, tout, ouais,
0: des saxophones long. C'était tout et n'importe quoi, on s'est régalé. Et là, un peu de douceur. Julia va nous faire notre générique d'émission. Alors merci beaucoup déjà. Et c'est folk. C'est avec à la guitare, je t'appelle comment?
18: Stéphane.
0: Et ben Stéphane à la guitare avec un harmonica aussi.
18: Ouais, ça aurait été pour une cover, mais on va faire que le générique.
0: Eh ben écoute, faites-vous plaisir, régalez-vous. C'est le générique. Merci. De l'émission pour lancer cette dernière heure d'émission. C'est parti quand vous voulez.

0: Oh ouais.
1: Wouh, bravo.
0: Merci mille fois. Ah, elle s'appelle Julia Via et elle est là et c'est génial. On a adoré. Merci.
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0: C'est nous et on est en direct de Strasbourg et depuis 6h ce matin, ça n'arrête pas dans tous les sens. On vous a offert le petit déjeuner tout à l'heure. On a chanté devant le Parlement européen.
1: Ouais, c'est
0: et là,
1: une folie, là,
0: on est place de la République. Si vous êtes du côté de la place de la République, on va faire un truc tous les jours. On va vous distribuer des roses.
4: C'est cool.
0: Parce qu'on a envie de donner du bonheur aux gens. Et quoi de mieux qu'une rose?
4: Et oui,
1: vous rien.
0: Pour nous distribuer du bonheur.
1: Ça fait trop plaisir, elles sont trop belles.
0: Mais elles sont magnifiques.
4: Ouais.
0: Alors on va vous distribuer les roses, on va sortir du bus, c'est grâce au concept store, c'est drôle leur nom, Fleuviste. C'est un mélange de, en fait, de fleurs et de cavistes.
1: C'est vrai,
4: ouais. On aime.
1: Mais ils ont tout compris à la vie.
4: Nos deux passions.
0: Ils vendent des fleurs et du vin, bah tu vois.
1: Génial.
0: En fait c'est si t'achètes des fleurs, tu prends un râteau, bah t'oublies avec le vin. Il s'appelle Fleuviste, maison rose et rouge. C'est 11 boulevard de la Dordogne à Strasbourg. Et c'est grâce à eux qu'on va vous offrir des roses. On va sortir place de la République maintenant.
1: Il
0: y a des arrêts de tramway et tout. On va sortir.
1: Attends.
0: Et hop là. Bonjour.
5: Salut, merci.
0: Tu t'appelles comment?
5: Marion.
0: Eh ben Marion, cette rose elle est pour toi. On va continuer encore un petit peu.
5: Fatih.
0: Bonjour, tu t'appelles comment?
5: Lucie,
0: cette rose elle est pour toi. Hop là, tu t'appelles comment?
5: Alissa,
0: elle est pour toi cette rose aussi. Tu t'appelles comment? Eh ben elle est pour toi cette rose aussi.
6: Pour les hommes aussi, hein.
0: Eh ben bien sûr, évidemment. Lorenza, tu offres
1: des
0: roses?
1: J'offre des roses et j'offre des roses au monsieur aussi, c'est trop mignon leur réaction. Ils n'ont pas l'habitude de recevoir des roses, les hommes.
0: Comment?
5: Sandrine.
1: Bah oui,
0: ben cette rose elle est pour toi.
1: Vous avez le droit de recevoir des roses.
0: Voilà, évidemment.
4: On est sur un monsieur en trottinette qui va repartir avec une rose.
1: Des roses?
0: Allez, bien sûr, pour un monsieur en trottinette aussi. Hop, il y a une dame qui arrive, je pense qu'elle sait même pas qui on est, mais on lui offrait une rose. Bonjour, voilà une rose pour votre journée. Vous appelez comment?
7: Martine.
0: Eh ben Martine, cette rose elle est pour toi. C'est Manu sur Énergie. On est dans notre bus à Strasbourg toute la matinée.
7: Merci.
0: Eh ben merci. Passe une belle journée, Martine. Alors, il y a un monsieur à vélo. On va lui offrir une rose aussi.
1: Oui, vous arrêtez. Monsieur en trottinette.
0: Hop là. Bonjour. Tu t'appelles comment?
8: M'appelle.
1: Ah oui.
0: Cette rose elle est pour toi. On n'est pas bien offrir des roses. Alors.
4: Oh Manu, il y a un groupe qui arrive.
1: Oui monsieur, vous avez le droit à une rose.
0: Il y a un groupe. Oh, il y a un groupe.
4: C'est pour nous.
0: On va aller voir. Ah c'est un groupe, tu sais, c'est incroyable. C'est avec quelqu'un, c'est avec une guide.
4: Oui, oui.
0: Elle a un petit drapeau bleu.
1: Ah, oui. Mais ça se trouve, ils parlent même pas français.
0: C'est pas grave.
4: On s'en fout, on a des roses.
0: On va aller voir le groupe.
4: C'est universel.
0: Bonjour le groupe.
1: Ah moi je cours pas.
0: Bien sûr, évidemment. Oh, elle est en train de parler la dame.
1: Pardon, mais bon.
0: C'est pas grave. Bonjour. Bienvenue à Strasbourg, on vous offre des roses. Elle veut pas qu'on lui offre des roses.
4: Oh, oh non.
0: Ouais, non, c'est un groupe. Elle a eu peur un peu, la dame. Bien sûr, évidemment. On vous offre des roses. On est à Strasbourg.
1: Attendez, je vous perds, moi.
0: Ah, pardon. Il y a des gens. Bonjour, on vous offre des roses, madame. Hop, elle est pour vous, bien sûr, évidemment.
1: Bah, monsieur, vous aussi, vous avez une voiture. Oui.
0: Mais bien sûr. Là, je suis un selfie en même temps. Tu t'appelles comment?
9: Roger.
1: Ah, c'est Roger.
0: Ah, bah oui,
1: Roger
0: tout à l'heure, bien sûr, évidemment.
1: Tu m'en donnes un peu?
0: On vous offre des roses toute la matinée. On est bien, on est comme ça, un peu de bonheur. Bonjour, on vous offre une rose.
1: Merci.
0: Et voilà, bonjour. Vous appelez comment?
10: Je m'appelle Elisabeth.
0: Elisabeth.
10: Elisabeth.
0: Elisabeth. Elisabeth, je t'offre une rose.
1: Te moque de l'accent
10: beaucoup, c'est très gentil. Écoutez, je vous accorde depuis très très longtemps, depuis 2000. Et j'achète des poules quand je vous vois. Toute l'équipe, vraiment.
0: Ah bah, tu sais quoi, t'as mérité une deuxième rose.
1: Tu vas faire des jaloux, hein.
0: Voilà. Eh bien, on t'embrasse fort. Belle journée à toi.
10: Je voulais faire un selfie avec vous.
0: Bien sûr, on va faire un selfie. Un petit accent, quoi. Un petit accent allemand. Hop là, on va faire le selfie tranquillement. On va continuer à vous offrir des roses. On est place de la République. Hop là, il y a encore des gens qui veulent des roses.
1: Il y a des gens de partout.
0: Mais bien sûr, évidemment. Hop, monsieur, il est en short. On fait un petit peu de course, un peu de sport ce matin.
9: Ouais, ouais.
0: Eh ben, prends ta rose aussi, bien sûr, évidemment. Allez, on est avec vous jusqu'à... Prends ta rose.
1: Prends ta rose.
0: Ah oui, il y a l'âme avec le selfie. Ah, avec l'accent allemand.
10: Polonais.
0: Ah, c'est polonais?
10: Polonaise.
0: Ah d'accord, bah, je suis nul en accent. On se fait un petit selfie, on le fait en direct. Et après, on repart dans l'autre bus.
10: D'accord.
0: Eh ben voilà. Oui.
5: Un selfie.
0: Un selfie, bien sûr, évidemment. On va faire ça juste après, parce que sinon, on va passer 3 heures. Je t'offre une deuxième rose en plus. on remonte dans le bus. Il est déjà 9h28, on est en retard. Il y a Djangeli et Emma qui nous attendent, parce qu'on va se retrouver par Place Dauphine. Vous pouvez venir nous rejoindre. On est en direct de Strasbourg. C'est le bus Manu sur Énergie. On est là jusqu'à 10h. Il y a encore une demi-heure, mais on
1: court.
0: C'est quoi? Je suis comme un petit chien. Donnez-moi une balle, je vais courir après.
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0: On est toute cette semaine en direct de notre bus. C'est le bus Manu sur Énergie. On est à Strasbourg pendant toute cette journée jusqu'à 10h. On est avec vous. On va retrouver Djengeli et Emma dans 5 minutes. Djengeli et Emma, leur dernier titre. C'est juste un peu. Ils vont le chanter en live.
1: Trop bien.
0: Ils vont le chanter en live et il y aura un showcase de Djengeli et Emma derrière. Djengeli, je pense qu'il va chanter Petit Génie.

0: Emma seront avec nous, on va arriver sur la place Dauphine, c'est dans une petite dizaine de minutes et on va vous offrir les toutes premières places pour les Energy Music Awards. Ça, et ça, c'est dingue.
1: Oh là là.
0: On n'a même pas encore la date officielle.
1: C'est trop bien.
0: Energy Music Awards, on ne sait pas exactement quand ce sera, normalement c'est au mois d'octobre.
1: Ouais, c'est ça.
0: Mais on sait en tout cas qu'on va vous offrir les premières places. Donc si vous voulez, parce que vous vous dites peut-être, moi à Strasbourg, j'ai aucune chance d'avoir les places pour les NMA. Eh ben si.
1: Bah, il faut venir.
0: Vous venez à partir là dans 10 minutes, vous foncez sur la place Dauphine. On vous offrira les premières places pour les Energy Music Awards.
2: On a la date.
1: On a la date.
2: Ce sera le 23 octobre.
1: Ah,
0: oui. Eh ben voilà. Génial. Comme ça, vous le savez, à quel jour vous pourrez dire au revoir à Strasbourg pour venir à Cannes avec nous. Et c'est pas une place, c'est deux places.
1: Trop cool.
0: On vous offre deux places pour les Energy Music Awards le 23 octobre. Vous venez d'ici
1: à Cannes,
0: d'ici une petite dizaine de minutes sur la place Dauphine. Charlotte Cardin tout de suite avec Feel Good, le temps de vous retrouver sur la place Dauphine. On visite Strasbourg. Émission de
1: dingue. Malade.
0: Incroyable. Dès 6h du matin, il y avait la police qui était là pour nous arrêter. Vraiment, c'est fou.
1: Ouais.
0: Tous ces moments-là, vous les retrouvez en vidéo, c'est sur nos réseaux sociaux. C'est Manu Officiel sur Instagram, sur Facebook. Manu Officiel TikTok sur TikTok.
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0: Ouais. Nous venons de récupérer dans notre bus deux personnes qui faisaient du stop. Ils nous ont fait de la peine. Ils étaient là sur le bord de la route.
1: On ne peut pas les laisser.
0: Est-ce qu'on en prend un sur les deux? Est-ce qu'on prend les deux? Jungeli et Emma, comme on vous l'annonce depuis tout à l'heure, sont avec nous ce matin. On va vous installer le casque, tout ça. C'est bon?
4: Tout est bon.
1: C'est bon, là.
0: Vous entendez dans le casque?
4: Oui.
0: Eh ben tout va bien. Bah, soyez les bienvenus. Hein.
5: C'est excellent.
0: C'est rigolo.
4: Ouais, je kiffe. C'est un truc de fou.
5: Mais moi, d'habitude, je courais après mes boosts. Là, on vous a attendu.
0: Et voilà.
5: C'est la première fois que ça m'arrive.
0: Mais il m'est arrivé la même chose avec la police tout à l'heure. On a couru derrière la police, alors que d'habitude, c'est la police qui nous court derrière. On leur a filé des viennoiseries comme ça.
1: Ah non. Ça nous laissait tranquille.
5: Trop bien.
0: Lâchez-nous maintenant, tranquille.
1: Voilà.
0: Ah, vous voyez ce que ça fait quand les gens vous courent derrière?
1: C'est ça.
0: Ah, voilà, c'est ça. Et ouais, non, le concept, il est fou, quoi.
4: Ah, il est dingue.
5: Exceptionnel.
0: On est dans notre bus, on est en direct sur LRG, on roule, et puis ça, techniquement, tout fonctionne. On n'en a pas eu un pet depuis ce matin.
1: Ouais, bah, touche du bois. Ouais.
0: Écoute, normalement, ça devrait bien se passer. Jungeli et Emma sont avec nous ce matin, vous connaissez juste un peu, évidemment. Quand vous jouez sur LRG depuis quelques jours, c'est pas mal. Pas mal.
5: Bon, on a fait notre mieux.
1: Juste qu'il est jaloux.
0: Bon, c'est pas mal, quoi.
4: Ouais, c'est pas mal, il aurait fait mieux. Et toi,
0: ouais, mais je vais pas commencer à prendre
5: on beaucoup. On a hésité à t'appeler, puis après on s'est dit non.
0: Non, mais moi, attends, je fais que du bus, moi.
1: Ouais, mais. Je ne demandais pas de chanter.
0: Je vous laisse les scènes, je vous laisse les émissions de télé, tout ça. Moi, je fais que du bus.
4: Non, moi, je suis jaloux de ton bus. Hein. Il est archi beau. T'as changé ma vision des bus.
0: Alors, il faut savoir que ce bus, c'est un bus normalement de ligne.
4: Okay.
0: Donc, on l'a démonté et on a mis le studio dedans, quoi.
4: Oh, wow.
5: C'est génial.
0: Voilà, on est content. Vous êtes les premiers invités dans le bus.
1: Ouais.
4: Heureux.
5: Je suis très bien d'être là.
0: Bah, vous pouvez.
5: Ouais, je suis hyper impressionnée là. Parce que c'est hyper inédit.
1: Mais parce qu'on roule, ouais, c'est ouf.
5: C'est inédit de faire une émission de radio dans un bus. Enfin,
1: c'est une dinguerie.
0: Ah, je pensais qu'il était impressionné par Manu, mais non, en fait.
5: On s'est déjà rencontrés, Manu, tu le sais pas, mais on s'est déjà rencontrés.
0: Et je le sais pas.
5: Bah, tu t'en souviens pas, mais
0: ouais.
5: J'ai gagné un concours énergie. Enfin, une copine à moi a gagné un concours énergie il y a peut-être 5 ans, je sais pas. Energy Music Awards on avait été.
1: Ah ouais.
0: Wow. Ah, t'avais gagné des places pour l'Energy Music Awards.
5: Ouais, grâce à toi.
1: Trop
0: mais est-ce que c'est pas un peu grâce à moi ta carrière?
5: Oh. Allez. Oui, ça y est. En fait, c'est Manu m'a pistonné. C'est pas vrai.
0: Non, mais disons qu'effectivement, voilà. Voilà.
5: Non, mais ouais, on avait gagné pour des places pour aller au Energy Music Awards. C'est ma pote qui m'avait emmené, qui m'avait dit je sais que tu veux faire de la musique. Et donc, je t'emmène au Energy Music Awards grâce à Manu. Et peut-être que dans quelques années, ce sera toi.
1: Et c'est ouf, génial. C'est dans le bus.
5: Ouais, c'est dingue. Hein.
0: Non, mais tu sais qu'on va offrir tout à l'heure des places pour l'Energy Music Awards.
5: J'ai vu ça sur les réseaux.
0: Alors, c'est ce qu'on va faire. C'est toi qui vas aller en offrir. Et la boucle est bouclée.
4: Ouais. Ah,
0: on ira dans le public tout à l'heure et t'offriras à quelqu'un deux places pour l'Energy Music Awards.
1: J'ai l'impression.
0: Tu vas voir. Et c'est quoi? C'est karma, quoi.
1: Mais oui, c'est grave.
5: C'est trop bien.
0: Ta copine, elle t'a aidé. Maf, et maintenant tu fais de la musique. Et ben tu vas le rendre à quelqu'un.
5: Ah, trop bien, je suis trop contente.
0: Jungeli et Emma sont avec nous. On va arriver tranquillement vers la place Dauphine. Ils vont faire un showcase gratuit pour vous.
1: Nous, on danse et on regarde.
0: Voilà, exactement. Nous, on prend du plaisir. Ouais, ça fait 3h30 qu'on est. J'en peux plus, je suis
1: en train.
4: Ça fait 3h.
0: Bah, depuis 6h ce matin, on est là.
4: Oh,
1: waouh. Ouais, c'est ça.
0: Alors, attends, parce qu'on m'a dit, mais t'es en train de passer ton bac, Jungeli, là?
4: J'ai passé mes épreuves, on est quel jour aujourd'hui? On est lundi. Il y a une semaine pile poil.
0: Donc t'as fait la philo?
4: Ouais, j'ai fait philo. Bah, je faisais philo à 9h40 il y a une semaine.
0: Putain. Mais c'est très. Non, parce qu'il y a d'autres épreuves qui arrivent là.
4: Non, il me reste que le grand oral. Moi, je suis en spécialité. Enfin, je suis en STMG.
0: D'accord.
4: En Merca. Lundi, j'ai fait philo. Mardi, j'ai fait management.
0: Ok.
4: Et mercredi, j'ai fait droit éco.
1: Et alors?
0: Tu en es sorti comment?
4: Je le sens bien.
0: Tu le sens bien?
4: Je le sens bien, mais alors, j'ai pas envie de me porter là.
0: La philo, c'est compliqué. Hein. Moi, si je suis sorti de la philo, je le sentais bien, j'ai eu 8. Bah, je te souhaite pas d'avoir la même note que moi.
5: 8 philo, ça va.
0: 8 en philo, ça va?
5: Bah, c'est pas 3, quoi. Moi, j'ai déjà eu des 3, quoi.
4: Non, c'est pas. Faut minimum 10, je crois, pour avoir.
5: Mais en fait, moi, le bac, je l'ai pas passé.
0: Ah bon?
5: C'est l'année du Covid, donc je l'ai eu gratuitement.
0: Quoi?
4: Ah moi, ouais, je suis jaloux des gens comme ça. Ah,
5: bah, je sais, j'ai pas osé le dire, mais je le dis, allez.
0: Mais ce qui est drôle, c'est que dans les infos, on dit souvent on leur a volé le bac, mais pas du tout.
1: On leur a donné le bac.
0: On leur a donné le bac.
5: Mais en fait, c'était au contrôle continu cette année-là. Et ouais. Je pense que. Enfin, moi, je pense que c'est une des meilleures choses qui me sont arrivées parce que je suis tellement.

0: Mais tu sais que c'est une bonne étoile, hein. Les places pour les énergies musicomores. Le bac qu'on t'a donné. Bon, là, ça s'arrête là, t'es avec nous. Mais bon.
1: Désolé. Bonne étoile.
0: Il est 9h42, Djangeli et Emma sont avec nous tout à l'heure. Ils vont chanter en direct de la place Dauphine. Et c'est Emma qui va vous offrir deux places pour les Energy Music Awards.
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0: C'est nous, depuis 6h ce matin, on a lancé cette folle aventure.
4: C'est une folie.
0: 5 émissions dont 5 villes différentes à bord d'un bus qui roule.
5: Ça démarre bien.
0: Ah bah on est pas mal. Depuis
4: franchement, c'est une folie.
0: Oh putain.
4: Waouh. Ça va.
0: Le bus vient de piler en direct. Emma est tombée.
4: Non mais là,
5: je viens pas te dire ça démarre bien.
4: Ouais. Mais il fallait pas parler.
5: Pas je ferme ma gueule.
0: Ah non mais c'est incroyable.
1: Ça va super.
0: Ça va Emma.
1: Ouais, c'est les rythmes du métier.
4: Ouais ouais voilà.
1: C'est souvent en émission de radio que t'es dans un bus et que ton
4: bam.
5: 5 minutes amusé, je suis trop content d'être avec vous.
1: Je suis toujours trop content mais bon.
0: Non mais attends. Ce qui est fou, c'est que honnêtement, depuis 6h ce matin, on n'a pas eu un problème.
5: Ah ouais.
0: Ça roulait bien. Et là, bim, le bus a pu.
1: C'est un bisutage, c'est ça, c'est un bisutage.
4: Non, on a trop parlé, on a trop dit.
0: On l'a en vidéo parce qu'il vient de se passer. Bon, bah, je crois, tu sais quoi, Emma qui tombe du siège dans le bus, on va faire le million.
1: Non.
0: Ah, mais c'était impressionnant. Mais toi aussi, t'es un
1: trompette. Paris, ça me rattrape.
5: C'est mon soutien. Tiens-toi.
0: On peut juste vérifier si Julien, le conducteur du bus, va bien.
4: Ça va, Julien,
6: ça va.
0: Oui, bonjour.
1: Il rigole.
5: Il nous a fait une vanne.
6: Je vois.
0: Bon, Djangeli et Emma sont avec nous. Ils vont chanter tout à l'heure en direct. Il y aura évidemment juste un peu. C'est improbable.
1: Elle doit être nulle,
0: j'avoue, je vous jure. J'avoue que je t'ai vu, t'as glissé.
1: Mais moi, je fais comme ça et en fait, je sais pas, j'arrive pas à me rattraper. Je pense que je manque d'abdos un peu.
0: On va voir la vidéo.
1: Oh non,
0: incroyable. Il n'y a pas que toi, il y a tout le monde.
1: Franchement, on a tous. Oui, moi, j'ai vu tout le monde assis, puis moi, je suis partie.
0: C'est vrai aussi.
1: J'ai vu de très bas, mon dieu, je suis tombée.
0: Est-ce que c'est pas un de tes meilleurs souvenirs déjà de ta carrière?
4: Peut-être pas, non.
0: Non, mais dans 10 ans, dans 15 ans,
1: quand on dira.
0: Qu'est-ce qui t'a marqué au début de ta carrière? La chute du bus. Et ben il y a des gens qui ont des questions pour vous. Djangeli et Emma, il y a Éléonore qui est là. Bonjour Éléonore.
7: Salut Manu, salut
1: Romain,
7: salut Djangeli, salut Emma.
1: Salut.
7: Ça va?
0: Sois la bienvenue parmi nous. T'avais une question, t'avais envie de poser une question à Djangeli et Emma.
7: Ouais, je suis trop contente de vous avoir. J'aurais voulu savoir avec quelle célébrité vous aimeriez partager un repas.
0: Oh, c'est pas mal ça.
1: Oh,
0: genre n'importe qui, où tu te dis waouh, j'aimerais vraiment lui poser des questions, savoir des choses sur lui, sur elle. Ou alors genre t'es fan.
1: Waouh. Bah moi j'ai eu la chance de manger au château avec Nikos. J'avoue que c'était une des personnalités où vraiment je pense que
0: Nikos.
1: Ouais, c'est vraiment un grand sage qui a toujours plein de bons conseils.
4: Ouais, c'est vrai.
1: Donc c'était vraiment cool. Mais sinon.
0: Bah Nikos, il a le côté un peu papa, quoi.
1: C'est ouais, ça. Ouais. Exactement.
0: Alors tu sais, bah, non, mais la carrière ne fait que commencer.
1: Inspirant dans sa carrière et tout. Enfin, très, très sympa, franchement. Mais sinon,
0: Avec qui t'aimerais, quoi?
1: Ouais, avec qui j'aimerais.
0: Il y a Djangeli en ce moment, il est en train de réfléchir à fond, là.
6: Ouais, alors, mais moi, je dirais Céline Dion.
4: Allez.
0: Ah, pas mal.
1: Ouais, j'avoue.
6: Céline Dion.
0: Eh ben désolé, elle est déjà prise par Djangeli.
1: Bah, il fera le midi, moi le dîner.
4: Ah ben voilà,
0: pire.
4: C'est mignon.
0: Bah voilà, moi je vous apporterai les plats.
1: Moi je lui demanderai, est-ce que t'as pas des plats s'il te plaît, parce que ma mère elle est fan. Sur la mare les filles.
0: Non mais je pense que Céline Dion elle a dû débrancher son portable depuis 6 mois.
5: Ah ben le monde est
1: ouais,
6: c'est combien de dates déjà? 10?
4: Ouais,
0: mais y en a
4: elle
0: d'autres.
4: En a rajouté 10.
0: Alors un autre encore. C'est pour ça que moi j'attends, dans 2 ans elle en rajoutera encore, tu vois, j'irai tranquille. Ce sera un petit showcase privé, toi.
6: La folie, c'est vrai, ça.
0: Merci Éléonore de nous avoir appelé.
7: Merci, bonne journée, bisous à tous.
6: Bonne journée,
0: Léon. Belle journée à toi, il y a Thomas qui est là aussi, qui a des questions. Bonjour Thomas.
8: Bonjour Manu, bonjour les Wawin et bonjour Djangeli et Emma. Super content de vous avoir au téléphone.
0: Eh bien, soyez bienvenue, on est en direct du bus. Oui, ouais. Pardon.
8: J'avais une petite question du coup, je voulais savoir où ils allaient partir en vacances cet été.
0: Pour pouvoir vous suivre et vous stocker. Tu veux l'adresse exacte ou tu veux juste la ville?
8: Non, bah juste la ville, ce sera déjà bien.
0: D'accord.
1: J'ai pas booké encore mes vacances, point.
0: Ah oui?
1: Non, c'est pas encore prévu.
0: Mais vous allez faire des scènes pendant l'été aussi, peut-être?
1: Ouais, c'est
6: ouais,
1: pour ça.
6: Ouais, ouais.
1: Il y a encore des petites dates qui tombent, donc j'attends de voir. Mais normalement, je vais rejoindre ma famille en Espagne.
0: C'est pas mal aussi.
4: Très cool.
0: C'est pas mal en Espagne.
4: J'espère.
0: Il fait pas chaud, il fait entre 60 et 70 degrés.

0: petit moment. Ouais.
1: Ouais. Non, c'est bien.
2: Ça va bien.
1: Ah là, le sucre faut foncer.
2: C'est top.
1: Vraiment, c'est dommage de ne pas y aller. Djangeli,
3: moi, je vais faire du studio parce que cette année, j'ai un peu pris du recul par rapport à la musique, étant donné que c'était l'année du bac, etc.
1: Ouais.
3: Je pense qu'il y a plein de trucs à rattraper. Donc, je vais faire un peu de studio.
1: Donc, ça veut dire que tu vas te mettre en studio, que tu vas enregistrer un album.
3: Ouais.
2: Allez.
1: Allez.
2: Incroyable.
3: Je kiffe faire ça, je kiffe faire de la musique. Donc je pense que cette année j'aurai moins de vacances et beaucoup de studios.
1: Ça tombe bien, tu fais de la musique. C'est pas mal. Mais non, stylé quand même, parce que tu pourrais dire bah, c'est bon, maintenant c'est réglé, je vais faire de la musique. Mais tu as le bac quand même, quoi. Tu bosses le bac.
3: Exactement.
1: Ça sent les parents derrière qui disent, j'en ai rien à foutre de tes conneries.
3: Non mais c'est vraiment ça.
1: Bah oui, bien sûr.
3: C'est vraiment ça. Tu sais, les premiers NMA, quand on les a gagnés, je les ramène à mon père et tout. Papa, regarde, j'ai gagné et tout. Il a dit, ah c'est bien, félicitations.
2: Ton bac.
3: L'école, j'en ai où.
4: C'est comme la médaille du cross au collège.
2: Ouais.
4: Ah, bravo, super.
1: Mais t'es Djangeli, c'est le plus jeune artiste à repartir avec deux. Et t'en as eu deux.
3: Ouais,
1: Energy Music Awards.
3: Ouais.
1: Et tes parents ils disent ok mais le bac, j'adore.
3: Oui, c'est exactement ça, c'est vraiment ça.
1: Mais tu sais quoi, c'est les parents. Ouais, moi, quand j'ai dit que je voulais faire de la radio, j'ai vu un truc passer pas loin de ma tête. Donc,
3: moi c'était moins hard que ça.
1: J'ai fait bon, on verra plus tard. On est en train d'arriver, ouais. Place de Fine, il y a du monde qui est là.
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1: Il est 9h56 et on est Place Dauphine. On est à Strasbourg pour le final de l'émission.
2: Ouais, ça
1: quoi.
2: Va être un truc de fou.
1: Djangeli et Emma vont chanter en direct dans un instant, mais avant ça, c'est un peu la boucle qui est bouclée. C'est beau.
2: Ouais.
1: C'est beau. Emma elle nous racontait qu'en fait, elle a été au Energy Music Awards parce qu'une copine lui avait dit « Tu veux faire de la musique ?» Donc je viens avec moi au Energy Music Awards.
2: Elle a gagné grâce à toi.
1: Elle a gagné grâce à nous dans l'émission. Ouais. Et elle revient là et on vous avait dit qu'on allait vous offrir des places pour les Energy Music Awards. Les deux premières places.
2: C'est dingue.
1: Pour les prochains Energy Music Awards, c'est le 23 octobre à Cannes.
2: Allez,
1: Emma, je te donne cette place. C'est une place symbolique. Et il y a les gens qui sont là.
7: C'est important pour moi. Salut tout le monde.
1: Il y a les gens qui sont là. Écoute, tu vas choisir à qui t'as envie d'offrir cette place.
7: Qui veut aller au Energy Music Awards?
2: Je pense tout le monde. Hein.
1: Qui ne veut pas y aller?
2: C'est ça.
1: Ah oui, bah.
7: C'est quoi?
1: Écoute, ah ouais, je sais, le choix est difficile.
7: J'ai la pression là. Attends, je me mets là.
1: Vas-y, alors Emma monte sur la scène. T'as tous les gens qui sont là. Il y a beaucoup de monde. On est Place Dauphine, on est à Strasbourg. On va avoir un showcase de Djangeli et Emma dans un instant. Mais avant ça, attention, Emma se dirige vers qui?
7: Je crois que j'ai trouvé.
1: Allez vas-y.
7: Comment
1: Emma va donner
7: ma
1: la place.
7: Comment tu t'appelles, ma beauté? Amandine. Tu vas aller au Energy Music Awards?
2: Oh,
7: je n'y suis jamais allée. C'était mon rêve. Et bah tiens.
2: Merci beaucoup.
7: C'est les veines.
1: Amandine, tu repars avec les. Sache que ce sont les deux premières places qu'on offre pour l'Energy Music Awards. Vous pouvez l'applaudir.
7: Merci beaucoup, merci Emma, je t'adore et j'étais venue à ton premier concert à l'ombre, j'ai le tote bag.
2: Merci, merci, merci. Je suis trop contente pour toi, tu vas kiffer, c'est exceptionnel.
7: Merci beaucoup.
2: J'espère qu'on se verra là-bas. Oui, j'espère.
1: Et ben voilà, c'est le 23 octobre, on va venir te chercher, hein. On t'abandonne pas comme ça avec le petit bout. Est-ce que le petit bout de carton, tu rentreras pas au Energy Music Awards?
7: Non, j'ai déjà essayé, laisse tomber. Bisous Amandine.
1: Tout le monde va bien, Place Dauphine à Strasbourg. Bah vous qui êtes là-bas sur le côté, venez vers ici, rapprochez-vous vers ici aussi, vous sur le côté, parce que dans un instant, Djangeli et Emma vont chanter pour vous en direct. Bon, on va être un petit peu en retard, mais c'est normal, on a commencé l'émission en retard.
2: De toute façon, c'est pas nouveau. Hein.
1: Bah voilà, une émission incroyable depuis 6h. On est à Strasbourg, c'est le bus Manu sur Énergie. Merci à tous ceux qu'on a croisés, qui sont montés dans notre bus. Tous ceux qu'on a été voir dans les rues aussi. On a fait tout et n'importe quoi pendant cette première émission.
4: On a bien bouffé.
2: Non mais en vrai, pizza.
1: On a beaucoup mangé, on vous a offert le petit déjeuner, on vous a offert des roses. On a fait du sabre laser. Il y avait des groupes locaux qui ont joué notre générique, ont chanté. On était devant le Parlement européen avec un orchestre. Tout ça, vous le retrouvez sur nos réseaux sociaux. C'est Manu Officiel sur Instagram, sur Facebook. Dans un instant, Djangeli et Emma en live pour vous. Et on est en direct de Strasbourg, mais j'ai perdu Nico et Lorenza. Je ne sais pas où sont Nico et Lorenza. Ah, ils étaient. Ah, ok, alors il faut qu'on vous explique parce qu'on a un camping-car qui suit le bus et qui nous sert le toilette. Et apparemment, vous étiez aux toilettes.
4: Je peux que Lorenza ait mis un peu plus de trucs prévu.
1: Ah, d'accord. Tout va bien?
2: Je vais faire pipi d'ouf. Et ça va, c'est bon.
1: C'est bon, très bien. Mais quelle belle histoire. Bah c'est ça, on est en direct de Strasbourg.
4: La vraie vie.
1: Toute cette semaine, c'est le bus Manu sur Énergie. Il nous reste quelques roses. Lorenza va dessiner
2: des roses.
1: va distribuer des roses à tout le monde.
2: Allez.
1: On a vécu une folle journée. Vous qui êtes sur le côté, venez, venez, n'hésitez pas à venir. Rapprochez-vous par ici. Vous qui êtes sur le côté aussi. Parce que, chose première, chose due, on va vous offrir un showcase gratuit, évidemment, et exclusif de Djengeli et Emma qui vont chanter. Parce que vous vous êtes déplacés, parce que vous êtes venus là. Et nous, on va terminer l'émission avec Djengeli et Emma. Vous pouvez monter sur la scène. Merci mille fois d'avoir été nos premiers invités dans le bus Manu sur Énergie.
7: Merci à vous, c'était incroyable. Sauf pour la chute, pas merci.
1: Il y a eu une chute d'Emma dans le bus tout à l'heure. Ils sont en train de voir la vidéo, ils disent que c'est extraordinaire.
2: Mais non.
1: Il y a même des gens qui disent que c'est le plus beau moment de ta carrière.
7: Non, je pense pas.
2: Non, non.
1: Tout le monde va bien à Strasbourg. Alors faites beaucoup de bruit pour Djengeli et Emma qui sont là. Merci Strasbourg.

0: καταλαβή. Jungle. Pour terminer cette émission incroyable en direct de Strasbourg, ben, vous avez été nos premiers invités.
1: C'était
2: un plaisir en tout cas.
0: C'était incroyable, merci à toute la ville de Strasbourg. On a vécu une première émission de cette folle aventure. Elle va continuer demain évidemment, on sera à Metz. Tout ce qu'on a vécu pendant cette émission de 4 heures, j'en peux plus, je suis en sueur, je suis dégoûté. Demain je vais faire l'émission torse nu.
3: En maillot de bain.
0: Mais peut-être. Tout ce qu'on a vécu, vous le retrouvez sur nos réseaux sociaux. Avec évidemment le climax, la chute d'Emma dans le bus.
3: Non.
0: Vous retrouvez tout ce qui s'est passé, les combats de sabre laser, les groupes qui ont chanté, les distributions de roses, la police qui est venue. Enfin, c'était incroyable pendant ces 4 heures. Merci à tous, merci à vous le public d'être venu. Nos réseaux sociaux, c'est Manu Officiel, Instagram, Facebook, Manu Officiel, TikTok sur TikTok. Vous retrouvez tout ça. Hein? Moi aussi je vous aime. Et comme vous êtes venus ici pour vous uniquement, ce sera pas sur l'antenne, mais c'est pour vous qui vous êtes déplacés à Strasbourg, vous allez avoir un showcase gratuit de Jungeli et Emma. Passez une très belle journée. Rendez-vous demain pour le jour 2 du bus Manu sur Énergie. On sera en direct de Metz. À

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2: C'est nous. Soyez les bienvenus sur Énergie. Oui, j'ai une petite voix un peu qui part en sucette parce que j'ai failli ne pas être là. Je me suis pas réveillé ce matin.
3: Voilà.
2: Je suis arrivé
3: en route tranquillement.
2: Peur, hein. Mais je n'ai pas entendu mes réveils.
4: Mais t'as fait un coma quoi.
2: Mais je sais pas ce que j'ai fait, mais j'ai pas entendu mes réveils.
3: Et c'est pas une machine. Hein.
2: Non. J'ai les failles aussi. Hein.
3: Ah ouais, les gens ont douté.
2: Vous savez, vous avez un moment, papa ne sera plus là. Hein.
4: Il y a un petit cœur qui bat.
2: Bah exactement, il y a un petit cœur. Alors il a bien battu, il était tranquille ce matin, le cœur. Il était détendu. Et à 5h25, Florent m'appelle, il dit ça va. Je fais oh putain, je me suis pas réveillé.
3: Ça va.
2: Oh, j'ai pas entendu mon réveil. C'est notre dernière de cette folle aventure. C'est la dernière émission de la saison aujourd'hui. C'est la dernière de cette aventure incroyable qu'on vit depuis lundi. Un principe simple. 5 émissions, 5 villes et un bus. On était à Strasbourg lundi, on était à Metz mardi, mercredi, on était à Lille. Hier, on a sillonné la ville de Caen et aujourd'hui, on est de retour à la capitale.
4: Ouais.
2: Et on va rouler dans Paris. Dans Paris pendant 4 heures. Si vous nous voyez, si vous êtes sur le côté, vous pouvez faire des coucous. Et on viendra vous prendre, vous montrer dans le bus avec nous. On viendra vous voir. On va vous distribuer des roses pour distribuer de l'amour,
4: ça,
2: évidemment. Il y aura un petit déjeuner gratuit tout à l'heure. Il y a plein de gens qui veulent nous voir. Et il y a des groupes.
4: Ouais.
2: Il y a des groupes qui font de la musique et qui reprennent le générique de l'émission en live. On a découvert plein de groupes locaux. Il y avait du hard rock, il y avait.
4: Gospel.
2: Il y avait du Brésil.
4: Ouais,
2: on a eu une version brésilienne. Il y avait du gospel aussi, il y avait du funk. Mais on n'a pas eu de chorale encore.
4: Non, pas
3: c'est vrai. C'est vrai qu'il y a des groupes plus ou moins grands.
2: Et ben là, on a le plus grand groupe.
3: Là, c'est balèze.
2: Des fois, ils sont 3, ils sont 4, des fois, ils sont 6, des fois, ils sont 9. Ils sont 40, là.
3: Ouais.
2: Nous sommes Place d'Italie. On est en direct sur Énergie pour lancer cette émission. C'est un peu la classe, hein, parce que 40 personnes qui chantent ton nom.
3: Ah, t'aimes bien, hein. T'as bien fait de te lever.
2: Bah, apparemment, normalement, ils peuvent être 1500. Je suis un peu déçu. Oui, je suis un peu déçu. Ils auraient pu faire un effort et être au moins, je sais pas, 1000 pour notre émission. C'est la chorale qui s'appelle le Labo de Cléry et qui permet à n'importe qui de faire de la chorale.
4: C'est trop bien.
2: Mais n'importe qui, ils nous ont dit, mais vous non.
4: Pas vous.
2: Le Labo de Cléry pour lancer cette émission et lancer cette journée avec le générique de l'émission, et ben c'est quand vous voulez.
5: All right.
2: Oh, all right. Oh, elle parle anglais.
5: All right.
2: Tu es Cléry?
5: Je suis Cléry, enchantée.
2: Enchantée. Et tu es anglaise?
5: Et non, j'habitais un tiers de ma vie dans un pays anglophone, effectivement, mais je suis française.
2: Mais t'as dit all right, quoi.
5: All right, bah all right, on se met dedans.
2: All right, baby. All right. All right, la chorale. Eh bien Cléry, c'est quand vous voulez pour chanter le générique de l'émission, la chorale de Cléry. 40 personnes pour chanter le générique de l'émission, c'est quand vous voulez, all right.

0: Waouh.
1: Bravo les gars.
2: Bravo.
1: Trop bien.
2: Ce qui est génial, c'est que vous vous applaudissez vous-même. On devrait faire ça en émission aussi.
0: Ah oui.
1: Trop bien.
2: Genre, on parle pendant 4 minutes. On fait, hey, on a été drôle. C'est génial. Mais alors, quand c'est fait, vous pouvez être 1500. C'est quoi le principe?
3: Le principe, c'est qu'on est dans plein de villes de France. On est à Paris, Nantes, Rennes, Lille, Roubaix, Marseille, et puis on va ouvrir à Lyon. Et du coup, en fait, toutes les chorales, c'est comme une énorme communauté. Toutes les chorales, on chante les mêmes choses. On a des concerts. L'idée, c'est un jour de se retrouver, peut-être de créer un festival, qui sait. Mais en tout cas, voilà, le principe, c'est de faire chanter les gens, parce que tout le monde peut chanter. Tout le monde devrait avoir le droit de chanter, ou du moins pouvoir s'en donner le droit. Et du coup, on crée des chorales juste fun, dynamique, où on est là pour s'éclater. Et pourtant, bon, il y a de la qualité, ça sonne, donc on est content.
2: Ah, moi, je suis content, hein. Très cool. Je suis content, j'aimerais bien que vous le refassiez. Ah, mais alors, t'as dit, tout le monde peut chanter. Est-ce qu'on peut se mettre derrière et nous aussi faire le.
0: Ah ouais. On va voir, est-ce que c'est la fin du coup du.
2: Elle a dit que tout le monde a le droit de chanter, d'accord?
1: Ouais. Mais peut-être pas nous.
2: Ah, pardon, excuse-moi, oui, dis-moi.
3: Tu sais que là, bon, c'est plein de choristes qui sont chauffés hein, pour se réveiller à 4h30 du mat. Mais en plus de ça, tu vois, t'as deux gars qui sont arrivés, ils ont entendu la répète, ils se sont dit, vas-y, nous aussi, on a envie de chanter. Et du coup, bah, ils chantent avec nous.
0: Non, je me disais, ils étaient pas là.
2: Mais ils viennent d'où, attends? Il y a des gens qui sont incrustés dans la chorale. C'est génial. Bonjour.
4: Bonjour.
2: Tu t'appelles comment?
4: Méliane.
2: D'accord, et t'es passé, t'as vu le bus, t'as vu la chorale, tu te dis, mais pourquoi pas que je m'incrusterai dans l'émission, quoi?
4: Ah bah, nous on kiffe chanter, donc on a vu la chorale, on était obligés.
2: Ça, c'est vrai, vous chantez dans la vie?
5: Non.
2: Vous êtes juste là, vous dites, tiens, on pourrait faire les malins et être sur les images.
4: C'est ça, hein.
2: Eh bah écoute, pose-toi là. C'est génial, tu vois, on va être 5000 tout à l'heure dans la chorale. Allez, on se refait un petit générique avec la chorale, avec des personnes qui sont venues pour lancer cette journée. Attention.
1: On va essayer de suivre.
2: C'est moi qui donne la note. C'est mon émission, c'est moi qui donne la note. Je ne crois pas comment elle m'a mal parlé.

0: sur énergie.
1: Bravo.
2: La finale.
1: Allez là, le baryton.
0: Et alors, c'était pas bien cette petite chorale? Et merci beaucoup. Merci Cléry d'avoir fait ça. Il y a des gens qui sont venus aussi pour la chorale. Vous restez là en revanche pendant toute l'émission et on fera des tours et on viendra vous voir. Vous ne bougez pas.
2: Et vous continuez à chanter.
3: Ça marche, on reste là.
0: Il n'y a pas le droit. Jusqu'à 22h. Il y a une petite canicule en ce moment. Donc faites rouler parce que s'il y a des gens qui tombent, il faut qu'il y ait d'autres personnes.
3: Du coup, on se retrouve dans 10 minutes et on sera une centaine, c'est ça?
0: Mais exactement, vous vous débrouillez. Bon, merci beaucoup. Vous pouvez vous applaudir, c'était génial. Tellement cool pour lancer cette journée, pour lancer cette émission. Merci beaucoup. On va démarrer.
1: Ouais, c'est parti. Hein.
0: On va démarrer, on va rentrer dans notre bus. On est Place d'Italie à Paris. Tout à l'heure, il y aura une descente des Champs-Élysées aussi, évidemment. La descente des Champs-Élysées, ça va être un truc de dingue. On a préparé 2-3 trucs pour vraiment être le plus discret possible. On sera sur les Champs-Élysées à Paris. Tout ce qui se passe, vous le retrouvez en photo, vous le retrouvez aussi surtout en vidéo sur nos réseaux sociaux. C'est Manu Officiel sur Instagram, sur Facebook, Manu Officiel TikTok sur TikTok. N'hésitez pas, vous pouvez aller voir toutes les vidéos, tout ce qui se passe depuis lundi.
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0: Énergie. Tout le monde dit qu'à Paris on fait la gueule, mais je suis désolé, on a démarré notre bus. Il y a des gens de la propreté de Paris qui nous ont fait des coucou à bord de leur petit camion. Il y a un scooter qui nous a fait des bisous.
1: Ouais, trop
2: bien. Ça fait du bien.
0: On est en direct de Paris aujourd'hui. C'est le bus Manu sur Énergie. On sillonne la ville. On est là dans les rues. Si vous nous voyez, vous avez envie de monter dans le bus, vous nous faites un petit signe. On peut s'arrêter, évidemment, on peut vous faire monter dans le bus. On va rencontrer tout à l'heure quelqu'un de très important. Ouais. J'allais dire, il faut s'habiller, mais c'est trop tard, on n'est pas habillé.
1: Ouais.
0: C'est le DG de MAN, M-A-N, le bus. C'est le bus dans lequel on est.
2: Monsieur bus, quoi.
0: Ouais, ouais. Attention.
2: Il a fait un état des lieux. Alors, comment qu'il est, mon bus? Après une semaine.
0: C'est un peu ça. S'il vous plaît, Orange. Orange tout dans le bus.
1: Faut que ce soit nickel.
0: Vous mettez tout sous les sièges. Vous cachez tout.
6: Salut, c'est Jérémy Frérot. Pourquoi tu ne réponds pas? 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Manu un peu plus, je crois.
0: Et Jérémy Frérot, il sera avec nous tout à l'heure parce qu'à partir de 21h,
2: voilà.
0: Ouais, on va faire une grosse émission aujourd'hui. À partir de 9h30 ce matin, comme on le fait tous les matins depuis cette grande opération, depuis lundi, depuis le lancement de cette grande opération, le bus Manu sur Énergie, on va vous offrir un showcase gratuit et ce sera avec Jérémy Frérot.
1: Ça va être fou.
0: Ça va se passer à Énergie. Ils sont en train déjà en ce moment de vider l'accueil. Non mais c'est vrai. Hein.
1: Ouais.
0: Ils vident l'accueil d'Énergie.
2: Ils ont un peu de place.
0: Et on va en faire une salle de concert.
1: Ah, parfait.
0: Et c'est gratuit évidemment et vous pouvez venir nous voir. Énergie, c'est 22 rue Boileau dans le 16e arrondissement à Paris. C'est gratuit. À partir de 9h30, tu auras Jérémy Frérot. Et pour terminer. Terminer l'émission. Terminer l'opération du bus.
1: C'est la fête quoi.
0: Terminer la saison. Bob Sinclair va nous offrir un DJ set.
1: C'est parfait.
0: C'est stylé. Ce sera tout à l'heure, ce sera à Énergie, 22 rue Boileau, si vous voulez voir Jérémy Frérot. Et si vous voulez voir Bob Sinclair mixer, c'est que je crois que Bob Sinclair, il a tous ses week-ends de prix pendant un an pour mixer.
2: Wow. Ah ouais?
0: Donc, voir Bob Sinclair mixer, c'est cool.
1: C'est un privilège. Quoi.
2: Il avait un créneau à 9h30, 10h. Allez, c'est pour eux.
1: C'est pour Manu.
0: Si on arrive à lui demander des dédicaces et les titres.
1: Évidemment. On va gratter.
0: À l'ancienne,
1: bien sûr.
0: Ce sera tout à l'heure à 9h30, 22 rue Boileau. On transforme Énergie en boîte.
1: Ouais, c'est parfait.
0: Avec Bob Sinclair qui mixera tout à l'heure. Il est 6h21, on est en direct de Paris. Le bus roule partout. Tout ce qui se passe, vous le retrouvez sur nos réseaux sociaux. C'est Manu Officiel sur Instagram, sur Facebook et Manu Officiel TikTok sur TikTok. J'ai un sondage et un sondage qui va parler à quelqu'un dans l'équipe. 6% des Français disent qu'ils refusent catégoriquement de partager ça avec leur partenaire, le peigne ou la brosse à cheveux.
1: Okay.
0: Ah ouais. Déjà une pensée pour Vincent Lagaffe qui s'engueule jamais avec sa femme.
2: C'est vrai.
0: C'est pratique. Et une pensée aussi pour Florent.
1: Ouais.
0: Ça fait 3 jours que Florent est extrêmement triste.
1: Ouais. Il n'arrête pas d'en parler.
2: Ah ouais, c'est excessif.
0: Et je ne sais pas pourquoi. Florent a perdu une brosse à cheveux à laquelle apparemment il tenait énormément.
7: Ah non, mais je l'ai oublié à l'hôtel à Strasbourg. C'était une brosse à cheveux un peu incurvée, tu sais, qui épousait bien la forme de ton crâne.
1: Poil semi-dur.
7: Poil semi-dur. Ouais. Exceptionnel. Franchement, tu passais, c'était exceptionnel là. Et je l'ai oublié. Et
0: je n'ai jamais eu de brosse à cheveux.
2: C'est vrai?
0: Non. J'ai jamais eu de.
2: Ça fait du bien pour les cheveux.
1: Tu fais comment?
0: Je fais pas en fait.
1: Ah, toi tu te lèves?
0: Alors vraiment, je ne me suis quasiment jamais peigné de ma vie.
2: L'avantage, c'est que t'en as de moins en moins. Donc.
0: Oh
2: effectivement, plus besoin.
0: Oh, le coup de poignard, j'ai pas vu. Oh.
2: Tu sais que c'est que de l'amour.
0: Oh là là. Oh, moi aussi, mon frère.
2: C'est que de l'amour. Non, mais c'est vrai qu'il l'a oublié, il est un peu excessif avec ça.
1: Il arrête pas d'en parler.
7: Elle était super bien. Franchement, je vous aurais laissé l'essayer pour que vous compreniez.
0: Non, on t'emmerde pas. Ah. On partage pas la brosse à cheveux.
7: D'accord.
0: Est-ce que vous avez oublié quelque chose dans les hôtels?
1: Ouais.
0: Depuis lundi à Strasbourg, Lorenza?
1: Bah, je suis dégoûtée. Lundi, j'ai oublié un crop top. Mardi, j'ai oublié ma nouvelle chemise Zara que j'aimais beaucoup. Mercredi, j'ai oublié mon shampoing. Enfin, voilà quoi.
7: Ah oui.
0: Mais en fait, heureusement qu'on n'a pas une nuit en plus parce que tu serais auto-oublié.
1: Je vais appeler tous les hôtels.
0: Mais comment t'as pu oublier tant de choses?
1: En fait, à chaque fois, je sais pas, je m'étale et j'oublie qu'on repart le lendemain en fait. Donc voilà, j'ai l'impression que c'est chez moi.
0: Moi, je ne sais pas si j'ai oublié des choses, mais je sais que j'ai des chaussettes qui sont plus.
2: Ensemble.
0: Ensemble. Mais je sais pas où elles sont dans la valise.
2: D'accord.
1: Tu vas les retrouver.
2: Oui, la valise, c'est pas très grand quoi.
0: C'est ce qu'on dit toujours des chaussettes, hein, qu'on les retrouve.
1: Ouais.
0: Mais je suspecte quelqu'un qui est venu la nuit dans la chambre et qui portait une chaussette.
2: Tu penses?
0: Bah, je pense.
2: C'est une mission très précise quand même.
0: Bah, excuse-moi, mais vu le nombre de gens qui perdent leurs chaussettes et les chaussettes qui disparaissent, il y a forcément dans le monde.
1: Un réseau
2: de voleurs de chaussettes.
0: C'est plus qu'un voleur, c'est comme le dit Nico, c'est un réseau.
1: Mais il y a bien quelqu'un à la tête de ce réseau de voleurs de chaussettes, quoi, tu vois.
0: Bah, c'est Mister Chaussettor.
2: Ouais.
0: C'est le mal. Tu vois ce que je veux dire? C'est le mal incarné, il est là devant plein d'écrans partout, il caresse son chat et il est là, il est. Alors, chez qui on va aller voler des chaussettes?
1: Et sa cape, c'est une énorme chaussette.
0: Et il envoie des gens partout piquer des chaussettes et c'est tombé sur moi pendant cette semaine.
2: Ah, pas de bol.
0: Ouais. Incroyable. Alors, vraiment pas de bol.
1: Bah, franchement, force.
0: Bah, merci. Nico, t'as perdu quelque chose pendant la semaine?
2: Ouais, mais c'est un peu la honte.
1: Pourquoi?
2: C'est que, je sais pas si vous avez vu, mais dans l'hôtel, dans la salle de bain, il y avait un savon au miel.
1: Manu le déteste.
7: Oui.
0: Ah ouais? Alors, si on peut parler deux secondes.
2: Vas-y.
1: Et qu'il en pouvait plus.
0: Mais alors, ça pue. On a été dans les hôtels Mercure.
1: Ouais.
0: Ils sont vraiment super bien.
1: Ils sont top.
2: On était bien sûr.
0: On a été très bien accueillis. Les gens étaient hyper sympas et tout. Mais partout, ils ont dû faire un deal avec un mec qui s'occupe de ruches. Le savon liquide était au miel.
2: Ouais.
1: Oui.
0: J'en peux plus.
2: Ah bah moi j'aimais bien.
0: Ah bah chacun son truc.
2: Le problème c'est que j'avais une petite bouteille en plastique et j'ai voulu remplir, je suis en pour en emporter chez moi parce que tu sais souvent c'est
0: oh mais non.
2: Non mais une petite. Et un fond. Parce que souvent tu le trouves pas, c'est genre dans le commerce, c'est des trucs d'hôtel quoi. Et j'ai oublié cette bouteille posée à l'hôtel à Caen dans la salle de bain.
0: Mais donc ça veut dire qu'ils savent.
7: Le voleur.
0: T'es un voleur de trucs au miel.
2: En espérant qu'ils checkent pas qui était dans cette chambre.
0: Le voleur de gel au miel s'appelle Nico,
2: voilà.
0: N'oubliez pas, voleur de trucs. Oh, en plus, j'en peux plus de ce miel. J'ai l'impression d'avoir des abeilles sur moi depuis 4 jours.
2: Ouais.
0: Il est 6h25. On est en direct du bus. On est à Paris aujourd'hui. On sillonne les rues de Paris. On va voir notre grand chef. Parce que c'est un peu aussi grâce à lui qu'on est dans ce bus. On est dans un bus MAN. Et on va avoir le directeur général de MAN qui va venir nous dire bonjour.
2: Carrément.
1: Je suis impressionné.
0: En fait, il a demandé est-ce que je peux monter dans le bus. On a dit bah c'est un peu compliqué. Et puis ensuite, on a su que c'était le DG. On a fait un peu compliqué. Pas si compliqué que ça.
2: Oui.
0: Évidemment, bien sûr.
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0: Il y a le petit déjeuner, on va vous offrir le petit déjeuner tout à l'heure. Il y a des groupes qui vont chanter le générique de l'émission, comment on fait, des groupes qui vont chanter en live notre générique, comment on fait depuis lundi. Nous sommes en bas de la tour Montparnasse.
1: Ok.
0: Elle est grande. Voilà, c'était notre critique tourisme.
1: Allez.
2: On va faire ça dans tout Paris.
0: On va voir le grand chef de ce bus dans quelques instants qui va venir nous rejoindre dans le bus. C'est le directeur général de MAN.
1: Tenez-vous bien.
0: Il s'appelle Jean-Yves.
1: Ça, c'est un nom de directeur.
0: Ouais.
1: Jean-Yves.
2: Ouais, mais sympa.
0: Il y a Jean-Yves qui t'appelle.
1: Ouais,
2: oui, mais Jean-Yves, il est cool.
0: Et il est cool, mais. Non, ce matin, il est arrivé, il avait l'air énervé. Hein.
2: Ah mince.
0: Ouais, il a eu une embrouille chez lui, il va nous en mettre plein la gueule.
2: Il ramène ses problèmes au travail.
1: Ça, c'est Jean-Yves. Hein.
0: Ça, c'est Jean-Yves. Non, mais quand il est content, Jean-Yves, vraiment, tu passes une bonne journée. Mais quand tu vas dans le bureau de Jean-Yves et que t'es convoqué.
1: Ouais. Ah là là.
0: Surtout en début de journée. Hein.
1: Ah là, ça pue.
0: Ah oulala. Là, là, là, là.
1: Ah là, on se cache. Hein.
0: Bah là, on est vraiment le début de la journée en plus.
1: Et allez, Jean-Yves, sois de bonne humeur.
0: C'est le. Ne déçois pas Jean-Yves.
1: S'il te plaît.
0: C'est le chef de ce bus.
1: Oui.
0: C'est-à-dire qu'il arrive, il nous dit vous sortez du bus, on sort du bus.
1: Oui.
0: C'est le directeur général de MAN, MAN, c'est dans un bus MAN qu'on est depuis lundi. C'est un bus électrique qui est incroyable. Et on va le retrouver dans un instant, on va le récupérer juste en bas de la tour Montparnasse. Avant ça, j'aimerais penser aux gens qui habitent dans le centre Val-de-Loire.
1: Pourquoi?
0: Parce que les habitants du centre Val-de-Loire ont enfin un nom. Ça faisait 11 ans qu'ils n'avaient pas de nom.
1: Oh, c'est,
2: ah bon,
1: c'est mignon.
0: Depuis le changement en fait, de nom de la région.
1: Je suis contente pour eux.
0: Ils ne savaient pas comment s'appeler.
1: Et alors?
0: Ils ont voté. Ils avaient le choix entre les Centre-Valois, les Castel-Valois et les Cœur-Valois.
2: Hmm,
0: pas mal les Cœurs Valois.
2: Ah ouais, c'est bien. Ouais,
1: moi, j'aime bien Castelvalois.
0: Castelvalois et Cœurs Valois, dommage, ils s'appellent les Centres Valois.
1: Ah,
2: ah d'accord.
1: c'est pas avoir des bons goûts. Hein.
0: Je suis un peu déçu.
1: Ah, moi aussi.
0: Tu vois, y a tout les ça gars. Pour ça. C'est un peu la première idée.
1: Voilà.
0: Mais bon, qu'est-ce qu'on a d'autre dans les infos avant d'accueillir le directeur général de Man, Mylène Farmer.
2: Oui.
1: Elle est là?
0: Mais, hein, non, elle est pas là, non. Ça aurait été stylé d'avoir Mylène Farmer qui fasse du stop et qu'on la prenne en bus, mais non. Elle a annoncé hier la sortie de son nouvel album.
1: Okay.
0: Il sortira le 30 octobre. Et comme c'est Mylène Farmer et qu'elle aime bien utiliser des mots que personne ne connaît, l'album s'appellera Égrégore. Je sais pas si on dit Égrégore ou Égrégore. E-G-R-E accent aigu, G-O-R-E.
1: Tu sais ce que c'est?
0: Et alors, j'ai été chercher la définition.
2: Ouais.
0: Je vous lis la définition de ce mot. Égrégore ou Égrégore. Terme qui désigne un esprit de groupe qui subirait l'influence de désirs communs de personnes liées dans la poursuite d'un même but.
2: Elle invente.
0: C'est pas un titre d'album, c'est une question du bac philo en fait. Oui.
1: Vous avez 2 heures.
0: Bon, écoute, d'ici le 30 octobre, on pourra bosser.
1: Oui.
0: Bon, je crois qu'il y a le DG.
1: Oh oui, là, Jean-Yves.
0: Il y a le directeur général de Man, MAN. Tout le monde, s'il vous plaît, tenez-vous droit. Levez-vous, tout le monde se lève dans le bus. S'il vous plaît. Tout le monde se lève dans le bus, s'il vous plaît, nous accueillons. Tout le monde l'applaudit.
1: Jean-Yves,
0: le directeur général de Man. J'ai l'honneur de lui serrer la main.
1: Oh là là, la chance.
0: Eh ben bonjour.
9: Bonjour, Manu.
0: On est un peu chez vous, hein.
9: Ah oui, mais on est. En plus, la bonne nouvelle, c'est qu'on va être très bon humeur et puis très heureux d'être avec vous.
0: On est inquiet parce que tu sais qu'on est convoqué à Énergie chez le directeur général, ça sent pas bon en général. Ça veut dire que la carte elle passe plus à la cantine.
1: Ouais.
0: Mais là non.
9: Aujourd'hui ça va.
2: On dirait Jean-Yves en séminaire.
0: C'est ça.
2: Ouais.
0: Il a enlevé la cravate, Jean-Yves.
2: Exactement.
0: Il est bien. On peut peut-être se faire une. Mais on pourrait peut-être se faire tout à l'heure.
2: Ouais.
0: Une chenille dans le bus.
2: Ah oh, oui.
1: Avec Jean-Yves.
0: Jean-Yves.
9: Avec plaisir.
1: Oh, mais alors.
2: Il dit non à rien.
0: Si on peut caler la chenille, s'il vous plaît, pour tout à l'heure, ce sera peut-être la première fois qu'on fait une chenille dans un busman.
2: C'est vrai.
0: Installez-vous, Jean-Yves. Installez-vous, mettez-vous là-bas, prenez un casque tranquillement. On va discuter un petit peu. On est à Paris, on va reprendre la route. On est en bas de la tour Montparnasse. Soyez les bienvenus dans cette folle aventure qui s'appelle le bus Manu sur Énergie.
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0: Énergie. Et nous accueillons dans notre bus le DG, le directeur général de Man, MAN, les bus. Nous sommes dans un bus Man.
2: Oui.
0: Il y a 3 ans, on avait fait la même opération. Et il était venu avec nous, c'était Jean-Yves, il était monté dans le bus avec nous. Et ben, on lui a manqué, quoi.
2: C'est vrai.
0: Un peu.
2: Beaucoup.
0: Moi, j'avais l'impression que c'était créé un lien, et puis pas de message, plus de lettres, plus rien. Je me suis dit, c'est un amour de colonie. Mais Jean-Yves est de retour.
7: Mais c'est bien d'avoir fait ça à nouveau, 3 ans plus tard.
0: Ah, mais honnêtement, on se régale. L'aventure est dingue. Vous avez regardé un peu les vidéos sur nos réseaux sociaux?
7: J'ai regardé les vidéos et j'ai été vraiment impressionné par l'ambiance qu'il pouvait y avoir, notamment.
0: Ah, tu connais bien au micro parce qu'avec le bruit qu'il y a.
7: Notamment à Metz et à Caen.
1: Ouais,
0: mais oui.
7: Une ambiance de fou.
0: Ah, mais il y avait une ambiance de fou partout. On s'est régalé. Vraiment, merci d'être là. Merci de nous permettre parce que c'est pas évident, parce qu'il fallait trouver un bus électrique qui puisse rouler sans tomber en panne, qui soit fiable. Franchement, si moi je devais acheter un bus, j'achèterais un busman.
2: Bah, évidemment.
1: On est trop bien.
2: C'est valeur sûre.
0: On dit Man ou MAN?
7: On dit MAN, c'est un acronyme allemand.
0: D'accord. D'accord.
7: Machine and Fabrique Augsbourg-Nuremberg, mais c'est
1: la marque
0: de. Est-ce que c'est possible après cette opération de rajouter un U derrière? Ce serait stylé pour moi.
2: En hommage.
7: Non, j'y pensais parce que quand on parle du bus Manu, c'est aussi le busman, effectivement.
0: Et c'est malin. Et alors, il y en a là-dedans ou pas? Jean-Yves et moi, on est comme ça.
1: Ouais, ça se voit.
0: Et il nous a raconté un truc, faut qu'on le raconte quand même.
2: Ouais.
1: Ah oui.
0: Ce qui s'est passé il y a 3 ans, quand Jean-Yves était monté dans le bus, est génial.
7: Ouais, c'est drôle. À cette époque-là, on avait rencontré l'une de vos auditrices qui s'appelait Vénus. Et puis, on expliquait qu'on cherchait à développer la diversité dans notre entreprise, recruter des femmes. Et puis, bah, finalement, ça s'est fait. On a recruté Vénus dans le cadre d'un stage longue durée chez nous. Donc, c'était plutôt sympa.
0: C'était génial. C'est une auditrice qui était là. Comme on vous fait monter dans le bus régulièrement, et ben, Vénus était montée. Jean-Yves, il est arrivé. Il a dit à Vénus, je te donne un stage.
2: Vous pouvez trouver du boulot grâce à nous, c'est dingue.
0: Donc, attention, le bus Manu sur Énergie devient le bus emploi Manu
1: sur Énergie. Grâce à Jean-Yves.
0: Si vous êtes à Paris, nous sommes, alors j'allais dire à côté d'un monceau fleur, mais ça va pas vous dire grand chose. On est avenue de Villars.
10: Ouais. Villars, ouais.
0: Nous sommes avenue de Villars, c'est ça? Eh bien, si vous avez besoin d'un emploi chez Man, que vous savez conduire un bus, que vous voulez un stage, c'est maintenant, vous nous faites un signe sur le bord de la route. Oh. On vous récupère, on vous trouve de l'emploi, bien évidemment.
9: Et alors, si vous êtes femme et ingénieur, c'est encore mieux, c'était ça le point.
0: Vous cherchez des ingénieurs?
9: Ouais, on cherche beaucoup de personnes, mais effectivement, on aime bien diversifier les équipes.
1: C'est parfait.
0: Si vous êtes ingénieur, venez pas chez nous, il n'y a rien à faire. En revanche, allez chez Man. Alors, ce qui est drôle, c'est que Jean-Yves, c'est le grand chef des bus et des camions, mais il n'a pas le permis bus et camion.
1: Ah bon? Mais non.
0: Non, c'est
9: et
0: génial.
9: Et non. C'est assez contraignant d'avoir un bus transport en commun, enfin un permis de transport en commun, parce qu'il faut le remettre à jour régulièrement. Mais je prends pas cette responsabilité. Il y a des professionnels pour le faire.
0: Donc, vous n'avez jamais conduit de bus?
9: Si, bien sûr, sur les pistes privées.
0: Ah.
10: Chez lui, il s'est fait un parking. Ah ouais.
1: Il fait des tours.
0: Parce que Jean-Yves, il brasse la moule. Hein.
1: Ouais.
0: Alors John Travolta, lui, il a un avion avec une piste. Jean-Yves, il a une piste de bus. Et Jean-Yves, attention, il est sportif. Parce que quand on s'occupe, parce qu'on a des responsabilités, il faut se détendre un peu. Jean-Yves pratique le padel.
10: Ah, oui, c'est vrai, oui, c'est vrai.
0: Ouais, mais alors, moi, je fais du tennis, il n'y a pas de problème, on va pas se fâcher. T'as le droit de ne pas savoir jouer au tennis.
1: Ah, aucun... Il n'a pas encore dit.
9: Je sais jouer au tennis.
0: Mais alors, pourquoi le padel?
9: J'étais un bon joueur de tennis. Et puis j'ai ma mère qui a 85 ans qui continue à faire les championnats de France de vétérans. C'est marrant.
0: C'est génial.
1: C'est incroyable.
0: Mais ça, dans la famille de Jean-Yves, ça bouge. Hein.
1: Ah, c'est sportif. Hein.
0: Bon, on l'a fait cette chenille ou on l'a fait pas?
1: Maintenant là?
0: Maintenant ou plus tard?
10: Ah, on peut la faire maintenant.
1: Vas-y,
0: on est chaud.
1: Toujours chaud pour une chenille. Hein.
0: Écoutez, ça ne s'est jamais fait. Ce sera une première mondiale.
1: Ça va être une
0: Nous sommes à bord du bus Man sur Énergie. J'aimerais demander
1: à tout le monde de se lever.
0: À tout le monde de se lever dans le bus. Nous sommes avec Jean-Yves, le directeur général de Man.
10: Sauf le conducteur.
0: Est-ce que c'est moi qui lance la chenille? Vous venez derrière moi?
1: Allez, ouais, vas-y.
0: Allez, attention.
1: Jean-Yves, tu nous suis, hein?
0: Bien sûr, évidemment. Jean-Yves, donc faut faire le Jean-Yves derrière moi, avec plaisir.
1: Oui.
0: Bien sûr, attention.
1: Voilà, j'ai très peur.
0: Et tous les gens dans le bus, même ceux qui s'occupent de la vidéo, vous filmez, mais vous faites la chenille avec nous. C'est une première mondiale. Je sais pas pourquoi l'idée m'est passée par la tête, mais je trouve ça incroyable.
1: Est-ce que c'est toi?
0: Nous allons faire une chenille dans le bus. Qu'on envoie la musique. Allez, c'est parti. Vous venez avec moi, Jean-Yves derrière moi. J'ai l'impression d'être au mariage de Tata.
10: C'est la chenille.
0: Nous sommes dans le bus.
1: Non, pardon.
0: Et nous réalisons une chenille.
10: La cravate sur la tête.
0: Allez. C'est incroyable. Pour Juliette et Franck qui se marient ce soir. Nous faisons une grande chenille. Attention, nous allons aller au fond du bus.
10: Ouais.
0: Et là, ça va être compliqué au fond du bus. Nous allons devoir faire un demi-tour.
1: Oh là là.
10: Ah, on tourne la chenille.
0: Allez, on tourne.

0: C'est la chenille.
1: Ouais, les chenilles.
0: Allez, c'est reparti. Bonjour Paris. Bonjour à tous. Ça ne s'était jamais fait.
1: Et Jean-Yves, vous faites des chips à danse en même temps, j'adore.
0: La première chenille, mais Jean-Yves est heureux alors. Jean-Yves, tu n'avais jamais fait de chenille dans un bus.
2: Je ne pense encore jamais. Ouais.
0: C'est extraordinaire.
2: Je vais quand même dire que les gens dehors nous regardent très bizarrement. Qu'est-ce que c'est que ce bus où il y a une chenille?
0: Nous sommes place de l'école militaire. Bonjour à tous. C'était la première chenille au monde dans un bus. On peut s'applaudir. Et évidemment, tout ça ne sera pas sur nos réseaux sociaux. On efface immédiatement les vidéos, s'il vous plaît. Tout est en vidéo sur nos réseaux sociaux. C'est Manu Officiel sur Instagram, Manu Officiel sur Facebook. Jean-Yves, merci d'être là avec nous. Vous roulez encore un petit peu? Parce que c'est votre bus, on peut vous déposer où vous voulez. Hein.
2: Ça va bien, mais ça montre quand même que les bus MAN sont polyvalents et qu'on peut faire plein de choses dedans.
0: Mais ouais, évidemment ouais. Qu'on peut faire plein de choses. Le premier bus chenille, alors.
1: Oui.
0: C'est pas dingue, ça?
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0: Et on est à Paris aujourd'hui, on roule dans les rues de Paris, tout ce qui se passe. Nous avons fait une chenille dans le bus avec le DG du bus MAN dans lequel nous sommes, du bus MAN. Il faut dire MAN parce que c'est un acronyme allemand. Ouais. J'ai oublié ce que ça veut dire, mais en tout cas, il faut dire MAN. Et merci encore
1: merci
0: de nous permettre de faire cette folle aventure.
2: Non, mais c'est vraiment sympa. Et on aime beaucoup le faire avec vous.
0: Ah, mais honnêtement, on adore le faire avec vous, Jean-Yves.
1: Ah oui.
0: Et c'est quand vous voulez qu'on le refait?
2: Eh bien, l'année prochaine.
0: Eh bien, avec plaisir.
1: Okay.
0: Trois fois.
1: Voilà.
0: Mais c'est un vrai concept d'émission de faire une émission de radio en direct du bus.
1: Moi, j'ai pas envie de m'arrêter. Hein.
0: Mais non, bah, tu sais quoi, on va dire au revoir à nos familles, on prend Jean-Yves avec nous.
1: Parfait.
0: Et on roule, bien sûr, évidemment.
1: Ça te va, Jean-Yves?
2: Bien sûr, je pense que c'est plutôt,
1: oui.
2: c'est plutôt sympa d'aller à la rencontre de votre
1: famille. C'est trop bien.
0: Mais évidemment, on n'est jamais été aussi proche des gens. Il y a des gens qui nous font des coucous.
1: Ah.
0: Alors, exemple, on va descendre du bus, c'est le principe. On est avenue de Suffrenne. Si vous voulez nous rejoindre aussi, il y a des gens qui nous ont fait un coucou. Hop là, bonjour.
4: Bonjour.
0: Bonjour, tu t'appelles comment?
4: Romuald.
0: Romuald, et t'as vu le bus?
4: Oui, et on s'est dépêché pour l'attraper.
0: C'est quoi? Tu l'as attrapé? C'est ton fils?
4: Oui.
0: Eh ben bonjour.
5: Bonjour.
0: Bonjour. T'es pas à l'école?
5: Non.
0: Non. Ne dis pas que. Non, c'est fini ou il est.
4: Fini, le maître il est au courant qu'il est venu voir Manu.
1: Mais non.
0: Non, c'est vrai?
4: Oui, oui.
0: On t'es en quelle classe?
5: CM1.
0: Et en CM1, le maître il a dit ok, c'est bon, tranquille.
4: Sans problème.
2: C'est détente. Hein.
0: C'est génial. Pourquoi vous avez pas amené toute la classe?
4: Mais il faut un bus.
0: On a notre bus. Ça ferait plaisir de monter dans le bus.
5: Oui.
0: Oui.
5: Oh, il a dit oui, c'est.
0: Allez, venez. On va vous embarquer. C'est le principe du bus Manu sur Énergie aussi. Si vous avez envie de rouler un petit peu dans notre bus, allez, venez. Vous pourrez prendre des photos, évidemment. Installez-vous. Et je vous présente le chef du bus. C'est Jean-Yves Romuald, avec son fils qui n'est pas en cours, mais l'instituteur est prévenu. Voilà.
4: Maître Gaëtan.
0: C'est tranquille.
1: Ça veut dire que l'excuse marche, hein?
0: Ah, bah, évidemment.
1: Genre, excusez-nous, on va voir Manu, il y a le bus qui arrive, je serai pas là aujourd'hui.
0: Et il a dit oui. Donc.
2: Cela dit, il est 7h du matin, hein. C'est un peu tôt pour être à l'école.
0: Ah oui, mais là, on l'embarque avec nous dans le bus, donc. Il va y aller après? Il va y aller après dans le bus ou.
4: À l'école.
1: À l'école.
4: Il est un peu lent en région Centre-Val.
0: Vous habitez en région Centre-Val de Loire? On en a parlé tout à l'heure.
4: Ça, oui, c'est pour ça que je dis.
0: Ah oui, mais est-ce que vous avez un nom maintenant?
4: Oui, et pareil.
0: Eh bien, oui. Bon. Bah, les Centre-Valois.
2: Il savait pas.
0: Voilà.
4: Ça, il y a 5 minutes.
0: Eh bien, on est là aussi pour ça. Si l'actu ne vient pas à vous, nous venons à vous et nous vous donnons l'actualité. Sachez que dans le Centre-Val de Loire, vous avez un nom depuis aujourd'hui.
4: Bon, bah, merci.
0: Je vous en prie, on est là aussi pour ça. Hein. Restez un petit peu avec nous.
4: Avec plaisir.
0: Eh bien, voilà. Et Jean-Yves, le DG de MAN, MAN, est avec nous aussi. On roule, on est dans les rues de Paris. Cette opération est complètement dingue.
1: C'est une folie, hein.
0: Vous pouvez voir tout ce qui se passe sur nos réseaux sociaux. C'est Manu Officiel sur Instagram, sur Facebook, Manu Officiel TikTok sur TikTok.
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0: On est à Paris et on roule, on est au Champ de Mars. C'est juste en bas de la Tour Eiffel.
2: Il y a pire comme bureau.
1: Ah non, mais c'est magnifique.
0: Il y a pire comme bureau. Tu peux prendre une photo en faisant bureau du jour.
2: Exactement.
0: Après la Tour Eiffel, quand on la regarde, on est un peu déçu, quoi. C'est pas.
1: Oh, non,
2: mais moi, j'ai n'importe quoi. Les tours Eiffel.
0: Non, à la maison, ça va. Franchement, ça prend de la place.
1: C'est des ouf.
0: On a une vue incroyable et on est avec nous. L'homme sans qui rien ne serait possible. Oui. C'est le directeur général des bus MAN MAN.
1: Le J.
0: C'est le J.
1: Ben oui, c'est le J.
0: Mais le J, c'est le S. Alors, Jean-Yves est là avec nous. On a discuté, on a papoté et on a fait comme une chenille dans le bus.
1: Ouais.
0: Et ça, Jean-Yves, je pense que dans aucun bus MAN depuis la création de MAN, vous n'aviez eu de chenille dans un bus.
2: Non, c'était pas forcément le cahier des charges pour développer des bus électriques, mais finalement, on s'adapte.
0: Et là, il annule donc la prochaine tournée.
1: Ouais.
0: Je ne veux plus jamais énergie dans mes bus. On va vous laisser, on va vous libérer. Vous allez pouvoir vaquer à vos occupations parce qu'il est. Alors, contrairement à nous, il a du boulot.
1: En fait, bah oui,
0: c'est le DG des bus. Vous voulez dire quelque chose?
2: Non, merci d'abord de l'occasion. Puis merci aux équipes aussi parce qu'elles ont fait un gros travail de préparation. Et c'est chouette d'avoir des équipes engagées, motivées comme ça pour organiser un événement.
0: Et merci à vos chauffeurs.
1: Ouais. Ah ouais. On les aime trop.
0: Julien n'a pas pris un. Il a pas rayé une jambe, Julien.
4: Ouais, c'est vrai.
0: Incroyable. Malgré tout l'alcool qu'il boit. Hein.
4: C'est fou.
0: C'est pas vrai.
1: Il est trop fort.
0: Non, Julien, c'est notre chauffeur. Et en fait, il y a d'autres chauffeurs aussi parce que le bus, c'est toute une logistique. Hein. Parce que le bus est électrique, donc il faut aller le recharger. Ouais. Donc il y a d'autres gens qui prennent le relais, qui conduisent le bus. Julien, pendant ce temps-là, il les regarde avec son gros cigare. Il fait allez, dépêche-toi. Merci à tous les chauffeurs de MAN et merci à toute l'équipe, vraiment. On se régale.
2: On a une bonne équipe et merci encore pour l'occasion de les remercier. Ouais.
0: On se dit merci de dire merci aux gens qui nous disent merci.
1: Ils méritent.
0: Moi, je trouve ça bien. Julien, tout va bien ?
1: Il dit ça va.
0: Il dit ça va, il est dans sa petite cage là-bas tranquillement. On va reprendre la route tranquillement. Merci Jean-Yves. C'est Jean-Yves, il est 7h08, on est sur le Champ de Mars, on va reprendre la route tranquillement. On est avec vous, c'est Manu sur Énergie, en direct de notre bus. Qu'est-ce qu'il y a Florent?
6: On va doubler sa mère aussi.
0: Ah bah si je veux. Vous pensez que j'avais oublié?
1: Oui.
0: Complètement. On double votre salaire maintenant.
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0: C'est parti, comme tous les matins, 7h05, 8h05 et 7h08 aujourd'hui. On vous appelle en direct pour doubler votre salaire si vous êtes inscrit. Si vous avez envoyé.
4: Il se passe un truc génial.
0: Salaire par SMS au 7-10-12. Qu'est-ce qu'il y a? Oh putain!
4: Le patron de MAN.
0: Heureusement que Jean-Yves est parti. Lorenza, c'est toi qui as fait ça?
1: Oui!
0: Oh non, elle a renversé le café sur la table et tout, sur le micro.
1: Allô?
0: Oh la catastrophe! Allô, bonjour, c'est Gaël?
7: Oui.
0: Gaël, quel est le seul animateur radio qui loupe ton salaire?
7: C'est Manu sur Énergie.
0: C'est gagné, bravo à toi.
7: Gaël,
0: je t'annonce que nous allons te doubler ton salaire. Tu touches 1 121 € chaque mois. On va le multiplier par deux, ça va faire 2 242 €.
7: Ok, super.
1: Bravo Gaël.
0: Bravo à toi.
7: Merci,
0: Gaël.
7: Je suis trop content. Alors, bonjour à tout le monde.
0: Mais attends, alors il y a une sorte de panique parce qu'on est dans le bus et Lorenza vient de faire ce qu'on craignait tous.
1: Heureusement que Jean-Yves est parti
0: depuis,
1: à ce moment-là.
0: Depuis le début.
4: Il nous reste 3 heures d'émission, faut pas que ça pète. Quoi.
0: Elle a renversé son café, il y a du matériel, il y a le micro, je ne sais pas si c'est son micro. On va continuer à marcher. Il y a 3 personnes autour d'elle pour essayer d'éponger le bordel. C'est génial. C'est quoi?
1: Pardon.
0: Si le bus ne redémarre pas, ce sera à côté du café de Lorenza.
7: Ouais, mais j'aurais quand même mon salaire doublé.
0: Mais t'auras quand même eu ton salaire doublé, t'inquiète pas. On t'embrasse, Gaël, on te souhaite une belle journée et des belles vacances.
7: Mais pareil, merci beaucoup, bonne journée à vous, au revoir.
0: Belle journée à toi, il est 7h10. On est dans Paris, on sillonne la ville, on sillonne la capitale, on est avec vous. Et on renverse du café dans le bus tranquillement.
4: Eh oui.
0: Lorenza, j'ai envie de dire bravo.
1: Il fallait que ça se passe le dernier jour.
0: Je rappelle.
4: Non, il fallait pas.
0: Si Lorenza était un produit, que c'était un slogan, ce serait si ça ne vous arrive pas, ça arrivera à Lorenza.
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0: Tout à l'heure, à 7h30, on va avoir du hard rock, les amis.
1: Ah.
0: Un groupe de hard rock va reprendre notre générique, comme on le fait avec des groupes dans toutes les villes dans lesquelles on est. Les groupes reprennent le générique et là, on est sur du hard rock.
1: Ça m'a envoyé quoi?
0: Et on s'est dit, pour du hard rock, il faut être dans un endroit calme, on sera place de la Concorde.
1: Très calme.
4: Tout simplement.
0: Qui est peut-être la plus grande place, la plus connue de Paris.
4: Ouais.
0: Pour que le générique Manu sur Énergie soit entendu dans toute la capitale.
1: Il faut qu'il retentisse.
0: Évidemment. On a le temps pour les bonnes nouvelles. Allez, il est 7h14. On a le temps de vous offrir des bonnes nouvelles. Allez, c'est parti. On commence avec Lorenza.
1: Aux States, il y a Destiny Smith, elle a 27 ans, elle a rencontré Jim, 97 ans, après un léger accrochage de voiture.
0: D'accord.
1: Et en discutant avec lui, elle découvre qu'il est extrêmement seul. Et donc, elle a commencé à le voir régulièrement, elle l'emmène manger, elle s'occupe de lui, et ils sont devenus potes. Et elle a même fait une cagnotte pour l'aider dans son quotidien. Et aujourd'hui, il est en maison de repos et elle continue d'aller le voir.
0: C'est une belle histoire.
2: C'est beau.
0: Oh. C'est une belle histoire. On rappelle que lui, il a 3 maisons de campagne et 6 maisons.
1: À sa destinée.
2: Pas de mauvaise intention.
0: C'est une belle histoire. Nico, une bonne nouvelle.
2: Ouais, il y a une nouvelle étude qui a été faite sur les enfants et elle est plutôt cool. C'est qu'en fait, quand on leur a demandé ce qu'ils voulaient le plus recevoir en cadeau, ils n'ont pas donné des objets, mais des moments ensemble en famille.
0: Attends deux secondes, je suis sur les réseaux sociaux d'abord. Papa revient. J'ai une bonne nouvelle, une astuce pour la route des vacances. Okay. Je sais pas si vous êtes malade en voiture.
1: Un petit peu, moi.
0: Bon, et si vous avez tendance, comme Lorenza, à être malade en voiture, j'ai une astuce pour vous, pour la route des vacances. Selon une étude française, il faut, pour ne pas être malade en voiture, se mettre un bouquet de persil autour du cou.
1: Pardon.
0: S'il vous plaît, c'est une astuce. Oui, oui. C'est les chercheurs quand même.
1: C'est tout.
0: Et c'est pas tout. Ah. Et un sachet de gros sel aussi autour du cou.
2: Ah bon.
0: Persil et gros sel autour du cou et les odeurs des deux apaisent les nausées. Voilà.
1: Ouais, mais on va mijoter.
0: Après c'est le problème, c'est on risque de vous prendre pour vous mettre au four et faire le rôti de midi.
6: Salut, c'est Kinvé. Un jour, j'irai à Tahiti, mais pour y vivre ma meilleure vie, il me faudra un bon Wi-Fi pour écouter Manu sur Énergie. Sinon, j'y vais pas. J'ai des valeurs quand même.
0: Pardon, excuse-moi. J'aurais pas parlé sur lui, je suis désolé. Kinvé était avec nous hier, c'était incroyable. On était dans la ville de Caen hier, à bord de notre bus, et on a terminé par un showcase de Dr Yaro et Kinvé. Il a mis le feu et... Excuse-moi, mais est-ce que c'est pas ton meilleur moment depuis le début? Lorenza a chanté sur scène avec lui.
1: C'est mon meilleur moment de la semaine.
0: Mais évidemment.
1: C'était pas prévu, je t'ai dit que j'adorais cette chanson. T'as dit, est-ce que tu voudrais chanter avec lui? J'étais là en mode, quoi, je peux?
0: On l'a demandé.
1: Et franchement, on l'a fait. Hein.
0: Et alors, évidemment.
1: Gêné, mais c'était trop bien.
0: Et la vidéo de Lorenza sur scène, extrêmement gênée, mais extrêmement heureuse, avec Kinvé. C'était sur du soleil dans ma tête.
1: C'était la vie du bon côté.
0: La vie du bon côté, pardon. Ouais.
2: Elle prenait la confiance un petit à petit.
0: À la fin, elle était.
2: À la fin, il y a Kinvé qui s'est mis à chanter, elle a fait wouh! Allez.
0: La vidéo, vous pouvez la retrouver sur nos réseaux sociaux. C'est Manu Officiel sur Instagram, sur Facebook, Manu Officiel TikTok sur TikTok. Et vous retrouvez tout ce qui se passe dans ce bus en vidéo. Il s'en passe des choses incroyables.
1: Y en a plein.
0: Meilleur moment de Lorenza, c'est quand elle a chanté avec Kinvé. On peut se faire un petit tour. Réfléchissez, on s'écoute Miley Cyrus et juste après, on essaie de se trouver les trois meilleurs moments de chacun pour l'instant.
2: Okay.
0: Parce que c'est pas fini, évidemment. On est à Paris aujourd'hui et on roule avec vous jusqu'à 10h. Et peut-être qu'un des meilleurs moments, ça va se passer dans moins de 10 minutes avec un groupe de hard rock qui va chanter le générique de l'émission en direct, place de la Concorde.
1: Incroyable.
0: Tout à l'heure, on parlait de Lorenza qui disait que jusqu'à maintenant, son meilleur moment avait été lorsqu'elle avait chanté hier sur scène avec Kinvé sur La vie du bon côté. Elle s'était éclatée. Quel a été l'un de vos meilleurs moments jusqu'à maintenant, Nico?
2: Moi, il y a une auditrice qui nous a offert il y a deux jours des colliers en coquillage de Tahiti.
1: Ah oui.
2: Et je l'ai mis autour du cou. Je suis pas de là-bas, mais je me suis senti tahitien. Mais franchement, ça fait plaisir.
1: Je comprends.
0: Mais un moment dans l'émission. Un truc qu'on a fait dans l'émission.
2: Il y a un groupe de gospel qui a repris le générique. J'ai bien aimé et je me suis mis à écouter du gospel sur Spotify.
1: Oh, c'est mignon. Mais vous avez trop content.
2: Ouais, je trouve ça cool.
0: Mais moi, j'ai tellement de bons moments tous les. Alors, vous retrouvez tout en vidéo sur nos réseaux sociaux. Mais j'ai coché plein de choses que je voulais faire depuis que j'étais petit.
2: T'as fait de la pelleteuse, mec.
0: Mais attends,
1: on a eu peur. Hein,
0: j'ai piloté une pelleteuse. Moi aussi, j'ai eu peur. J'ai tombé dans le trou. Je suis monté dans une voiture de police aussi.
1: Ouais. Ah oui. À l'avant et tout.
0: J'ai mis le gyrophare. J'étais au volant.
2: Il y a une demi-heure, t'as fait une chenille dans un bus.
1: Oui.
0: On a fait une chenille dans le bus. Il y a une demi-heure.
1: C'est fou.
0: On n'arrête pas, Florent, notre producteur. Mais un des meilleurs moments jusqu'à maintenant.
9: Quand on a joué tous ensemble sur scène, qu'on a chanté, joué de la guitare à Metz.
0: Incroyable. Mais c'est encore un truc que j'ai coché dans chose que je veux faire.
9: C'est vrai.
0: On a vraiment joué de la musique.
1: Tous ensemble, quoi.
0: On a été là avec du public. C'était génial pour terminer l'émission. Tous ces bons moments qu'on a vécu, vous les retrouvez. C'est en vidéo, évidemment, sur tous nos réseaux sociaux. Si vous n'êtes pas abonné, allez-y, abonnez-vous parce que ça vaut le coup. C'est tellement incroyable tout ce qu'on fait pendant cette semaine. C'est tellement de souvenirs qu'on a dans la tête et en vidéo parce que c'est marqué à vie maintenant. Ça y est.
1: On peut continuer la semaine prochaine?
0: Bien sûr, avec plaisir.
1: Ouais.
0: C'est en vidéo sur nos réseaux sociaux, Manu Officiel, Instagram, Facebook, Manu Officiel, TikTok sur TikTok. Attention, ce sera peut-être un des meilleurs moments de cette semaine aussi.
1: Ouais.
0: Nous sommes en train d'arriver, place de la Concorde. C'est le Crillon, non, c'est ça?
2: Celui-là, c'est le Crillon.
0: On est devant l'hôtel Crillon, c'est l'hôtel où il y a les plus grandes stars.
1: Ouais, c'est trop beau.
0: C'est l'hôtel
1: magnifique.
0: Mais quand Madonna elle va à Paris, elle va à l'hôtel Crillon.
1: Ça se trouve, elle est là.
0: Mais alors peut-être.
1: On va réveiller Madonna.
0: Je pense qu'on va sortir le méga. mégaphone et qu'on va dire bonjour à
1: l'hôtel. T'as bien raison.
0: On va dire bonjour à l'hôtel Crayon. On va les réveiller avec un groupe de rock qui va chanter le générique de l'émission. Place de la Concorde.
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0: Alors, ce qui est incroyable, c'est qu'il y a la canicule en ce moment.
1: Ouais.
0: Il fait beau partout, mais au-dessus de nous, il y a un nuage et il y a des gouttes qui tombent.
4: C'est ça.
0: Comme s'ils voulaient nous empêcher.
1: Juste au-dessus de nous, ouais.
0: Alors, de là à dire que c'est la concurrence qui nous empêche et qui nous envoie des nuages pour nous empêcher de faire l'émission.
4: On vous voit.
1: Dis-le.
0: Il y a un peu de vent aussi qui est là, mais c'est pas grave, on est sur la place de la Concorde. En face de nous, c'est l'hôtel Crayon.
1: Ouais.
0: C'est, alors, les gens qui vont dormir à l'hôtel Crayon, c'est des méga stars.
1: Ouais, ouais, ouais.
0: C'est des gens extrêmement fortunés, c'est des stars hollywoodiennes, c'est des chanteurs, c'est des chanteuses.
4: Où tu vas?
0: Je me dis qu'on peut les réveiller discrètement avec le mégaphone.
1: Vas-y.
0: Tranquillement, vraiment quelques secondes.
1: Ça me régale un peu.
0: Avant d'écouter le générique avec un groupe de rock qui va nous réveiller. Place de la Concorde.
11: Bonjour l'hôtel Crayon. Nous vous souhaitons un bon réveil à vous tous qui êtes là. C'est un petit service en plus qu'on vous offre. C'est le réveil mégaphone et en musique. C'est Manu sur Énergie. On vous souhaite à tous une très très bonne journée. Et maintenant, on part en courant.
4: Allez, on se dépêche.
0: Il y a le groupe Pam Pam qui est là et qui va nous faire le générique de l'émission parce que c'est aussi un des concepts dans cette semaine de dingue. C'est qu'il y a des groupes locaux dans toutes les villes qu'on traverse qui nous reprennent notre générique. Il s'appelle Pam Pam, c'est un groupe de rock alternatif. Déjà, j'aime bien le nom Pam Pam.
1: On n'en a pas encore eu.
0: Écoute, on n'a pas encore eu quoi?
1: De rock alternatif.
0: Non, absolument. Nous avons eu du hard rock, nous avons eu du gospel, nous avons eu du brésilien, mais nous n'avons pas eu de rock alternatif.
1: Exactement.
0: Il s'appelle Pam Pam et quand tu t'appelles Pam Pam, t'es pas méchant.
1: Non, impossible.
0: C'est pas possible. Tu peux pas dire putain Pam Pam il a fait encore des conneries. Putain Pam Pam il est en prison. Non. Pam Pam il est là, il fait du rock. Pam Pam pour le générique de l'émission. Donc à votre façon à vous, c'est quand vous voulez.

0: Très stylé.
1: Et ne l'oubliez pas les enfants, la drogue c'est de la merde.
2: On était totalement envoûtés.
1: C'est votre style à vous ça?
3: Ouais, un peu, ouais, carrément. En vrai, on a un style flottant, un peu rythmique avec la basse. Bon là, il y a pas le batteur, mais on a aussi un batteur normalement. Et une claviériste et une guitare, et on fait un truc entre électrique et envoûtant, flottant, un peu bon, drogué, ça fait un peu
1: stressant. Alors non, on rappelle, on ne se drogue pas, on ne prend pas de drogue, on ne boit pas non plus, on fait attention avec la canicule, on boit, qu'est-ce qu'on boit avec la canicule?
3: De la bière.
1: Non, de
0: l'eau.
1: Pam pam, vous commencez à faire n'importe quoi là, hein. On boit de l'eau, c'est important. Ouais. Et merci beaucoup en tout cas d'avoir fait notre générique. Et il se passe quoi dans votre vie? Il y a des dates de concerts, des choses?
3: Bah en fait, on a enchaîné pas mal de concerts et là, on va sortir un live session en juillet qu'on a filmé et qu'on a enregistré, et à la rentrée on va sortir nos premiers morceaux sur les plateformes Spotify, etc. en septembre-octobre.
0: Trop bien.
1: Et bah écoute, peut-être que vous serez un jour à Énergie, que vous serez là et que nous on sera là et qu'on dira rappelle-toi de nous et tu nous feras non désolé je me souviens pas de toi. C'est Pam Pam en direct de la place de la Concorde à Paris, on est là, on va remonter.

0: en beauté cette semaine de dingue. Avec Bob Sinclair qui va mixer pour nous.
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0: Nous sommes en train d'arriver à l'église de la Madeleine et on va vous distribuer des roses dans moins de 10 minutes parce qu'on va vous donner de l'amour. Parce qu'on dit que à Paris, les gens font la tête, à Paris, ils ne se regardent pas, les gens regardent par terre. Non, nous regardent aussi. On va vous distribuer des roses, on va distribuer de l'amour dans Paris, on va vous distribuer aussi dans une demi-heure le petit déjeuner. Ouais. Ah, ça c'est bien, le petit déjeuner pour vous, on va vous donner de l'amour et à manger. 7h43 avant ça, on va vous donner aussi 1000 euros cash parce qu'il est temps de jouer au meilleur jeu radio du monde. C'est le jeu des 5 mots comme chaque matin et toute cette semaine grâce à Point.S qui sont notre partenaire sur cette belle opération du bus Manu sur Énergie.
2: Merci à eux.
0: Mais force et merci.
2: Merci
0: à Point.S. Ils vous offrent tous les matins 1000 euros cash. C'est le dernier jeu des 5 mots de la saison.
2: Waouh.
0: Et c'est Stéphanie qui est avec nous. Bonjour Stéphanie.
3: Oh, salut Manu, salut les voisins.
0: Oh, salut.
3: Oh, je suis contente de jouer avec vous. Putain, je suis très contente.
0: Eh ben écoute, t'auras attendu la dernière émission de la saison, mais c'est tu vas jouer au jeu des 5 mots et tu vas peut-être repartir avec 1000 euros cash. Et lui aussi, il aura attendu des années, 5 ans, hein.
4: Quasiment 5 ans, ouais.
0: 5 ans que Romain, que vous ne connaissez pas, Romain, il travaille avec nous en production avec Florent, et il n'a jamais joué au jeu des 5 mots.
2: Ouais, c'est ouf.
0: Et hier, il m'a dit, oh, j'ai jamais joué au jeu des 5 mots, est-ce que tu crois que ce serait possible? Parce qu'en plus, à la fin de la saison, Romain va partir.
2: Ouais.
0: Il va faire un tour en van, un tour d'Europe en van. Mmh. Donc on risque également de le perdre à tout jamais. Mais avant, il m'a dit, est-ce que je peux jouer au jeu des 5 mots? Donc attention, grosse pression, c'est le dernier, Romain.
4: Mais grosse pression, c'est le dernier et franchement, ça serait dommage de partir sur une défaite.
0: Ah, ne m'en parle pas.
5: il met la pression tout seul.
0: Et n'en parle pas à Stéphanie qui veut gagner ses 1000 euros. Je rappelle le principe. Romain, on ne peut pas sortir du bus puisqu'on est dans le bus, on va pas sortir dehors. Va mettre un casque sur les oreilles où il y a de la musique très fort. Normalement, il ne nous entend pas. Tu nous entends pas? Test 1, 2, 1, 2, 1, 2.
2: Non, il fait une tête de
0: Très bien. Stéphanie, il n'entend pas ce qui se passe. Je vais te donner 5 mots. Après chaque mot, tu me donnes le premier qui te vient en tête. Ensuite, je fais la même chose avec Romain. Dès que vous avez un mot en commun dans vos réponses, c'est gagné. À toi les 1000 euros cash grâce à Point.S. C'est
3: parti
0: Stéphanie, bonne chance. On joue au jeu des 5 mots. Supplément.
3: Plus.
0: Tour.
3: Eiffel.
0: Tourniquet.
3: Manège.
0: Farine.
3: Blé.
0: Boîte.
3: Boîte, caisse. C'est dur.
0: Eh ben c'est dur. Bah, y a la pression.
2: Oui.
0: Non, mais on y est arrivé, hein.
2: Oui.
0: Allez, attention, on va enlever le casque de Romain sur ses oreilles. Tu peux enlever le casque. C'est le dernier jeu des 5 mots de la saison.
4: Allez, je suis de retour.
3: Romain.
0: Un mot en commun suffit pour gagner. Ah, Stéphanie, t'avais un mot à dire à Romain.
3: Ah bah Romain, on y croit. Hein.
4: Merci, merci de m'encourager, je vais tout donner pour toi Stéphanie.
0: C'est parti, attention. Nous sommes en train de passer devant l'Olympia. Si vous vous demandez qui il y aura, eh bien il y aura Gauthier Capuçon. À l'Olympia, c'est le festival de Paris. Ça, voilà, je lis ce qu'il y a. Hein. Je ne sais pas qui est Gauthier Capuçon.
4: Non. Ah, il y a le monsieur qui met les lettres, qui me dit coucou.
0: Ah, le monsieur, c'est incroyable ce qui se passe.
5: On ne croit jamais lui.
0: Excuse-moi, on peut sortir.
2: Ouais. Il est en train de changer.
0: On peut sortir du bus. C'est incroyable.
5: Ah, il enlève
2: les lettres. Capuçon.
0: Attends, mais on est en train de vivre un truc qu'on ne vit jamais. En fait, nous sommes devant l'Olympia à Paris et tout le monde connaît les lettres rouges de l'Olympia à Paris, mais on ne sait pas qui change les lettres rouges de l'Olympia à Paris. Hop, on traverse la route. Salut ! Alors, faut que tu cries fort parce qu'on t'entend pas. Ah, mais il nous entend pas. Bon, il est un peu à 20 mètres de hauteur. Eh ben, on te dit bonjour et merci de changer les lettres de l'Olympia parce qu'enfin, maintenant, on a un visage sur la personne qui change les lettres rouges de l'Olympia.
2: Il est grave sympathique.
0: Mais oui, il nous fait des coucous, il nous fait des... Et il n'a pas le vertige, le mec. Hein. Il est...
2: Ah, toi, tu serais mort, là.
0: Il est trop... Ah oui, non, mais moi, je suis en bas. Déjà, j'ai le vertige en regardant. Merci beaucoup. Bonne journée. On a découvert un truc. Il change les idées à un mec, mais eh ben, son job, c'est de changer les lettres de l'Olympia.
2: C'est ouf.
0: Pardon, bonjour. Hop, on retraverse la route parce qu'il y a quand même Stéphanie qui nous attend.
2: Stéphanie, elle est en pression.
0: Un petit peu. Il y a 1000 euros cash pour Stéphanie. Attention, on remonte dans le bus. Stéphanie, toujours avec nous.
2: Stéphanie,
0: on l'appelle
3: Stéphanie. Oui. Je suis là. Je vous attends.
2: Alors,
3: je suis concentrée.
0: On revient. Excuse-moi, pardon, mais non, mais c'était maintenant
3: non,
0: jamais.
3: Non, c'est pas grave, je t'en prie.
2: C'est la première fois.

0: quand même l'impression que tu veux saboter mon dernier, mon premier jeu des 5 mois.
1: Pas du tout. J'espère que ça va gagner.
0: J'espère aussi.
1: Attention, 1000 euros cash peut-être pour Stéphanie. C'est parti, deuxième partie du jeu des 5 mots. Romain, on y va. Supplément.
0: En plus, plus.
1: Un plus, t'as dit, il y a plus. Allez, c'est gagné. Oui.
2: Merci, bravo Romain.
1: Il a dit en plus, plus.
2: Oh,
1: incroyable,
2: bravo,
1: sur le
2: merci.
1: Premier mot.
0: C'est pendant l'entraînement. Je me suis dit, un jour, je vais réussir du premier coup.
1: Eh ben voilà. Et alors, il restait 4 mots. Tour.
0: Échec.
1: Eiffel. Tourniquet.
0: Portique.
1: Manège. Farine.
0: Blé.
1: Blé, oui.
2: Ouais. Ouais.
1: Deux mots. Et enfin, boîte.
0: Chaussures.
1: Caisse. Eh, hey, deux mots en commun, mais c'est pas mal.
2: Merci.
1: Oh, il a les mains moites, il est tendu. Mais...
2: Ah, moi aussi, là. Je suis contente, merci. Et Romain, il voulait pas partir sur
1: un échec, non. Surtout pas.
2: Ah, ouais.
1: Stéphanie, 1000 euros cash grâce à Poès, bravo à toi.
2: Oh, merci beaucoup, merci. Bonnes vacances à tous, je vous adore, je vous écoute tous les jours.
1: Eh ben.
3: Promis.
1: Bah, on t'achète, hein, 1000 euros.
3: Ah ouais.
2: Mais c'est pas pour autant que je vais pas vous écouter l'année prochaine, hein.
1: Au contraire. On t'embrasse fort, Stéphanie, tu repars avec tes 1000 euros grâce à Poès. Et on dit bravo à Poès et merci à Poès qui sont avec nous depuis le début de cette grande opération. 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On est en face de l'Olympia. Alors, si vous vous demandez s'il faut prendre cette route, je vous la déconseille parce que c'est bouché.
3: Ouais.
1: Voilà, on est là, on est bien. C'est le bus Manu sur Énergie. 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
1: On est dans notre bus. Tout ce qui se passe, vous pouvez le retrouver en vidéo sur nos réseaux sociaux. C'est Manu officiel. Il y a des gens qui nous font des coucous.
3: Ouais.
1: On peut arrêter le bus. On va aller voir des gens qui nous font des coucous. Tout ça, donc c'est en vidéo. Nos réseaux sociaux, c'est Manu officiel sur Instagram, Manu officiel sur Facebook, Manu officiel TikTok sur TikTok aussi. Jusqu'à 10h, on est là avec vous. On galère un petit peu pour réussir à arriver place de l'Opéra. Je pense qu'on va pas pouvoir vous distribuer les roses maintenant tout de suite.
3: C'est Paris, hein.
1: C'est pas grave. Mais c'est Paris, ça bouchonne, hein, madame.
3: Bouchonne, c'est la capitale.
1: Et je vais dire un truc, c'est les aléas du direct.
3: Évidemment.
1: Mais bien sûr, mais c'est comme ça. Ça, c'est Paris, Paris.
3: Paris, la belle.
1: De Paris. Paris, Paris, Paris, ma belle. Je t'aime, Paris. Je t'aime, toi, les gens. J'aime aller sur le zinc, boire un petit coup avec Jean. C'est ça, Paris, un peu de musette. Et on retrouve Huguette qui chante la chanson.
5: Ça, c'est ton époque. Hein.
1: Ça, c'est Paris, Paris, Paris. Ça c'est Paris,
3: allez,
1: je prends le mégaphone, allez, je suis devant l'opéra. Ça c'est Paris, Paris, Paris, je chante pour toi, Paris la belle, Paris la grande, Paris super, c'est toi Paris, je chéris ton nom.
3: Wow.
1: Paris, Paris, tout le monde, Paris, Paris, Paris, Paris, Paris, Paris, chérie je t'aime, chérie tu es là, chérie Paris, merci d'être toi. Ok.
3: Allez, top. Top.
1: On est bien, on est place de l'Opéra. Si vous avez envie de venir nous rejoindre, on va vous distribuer des roses. Juste après les infos, on va vous doubler votre salaire, évidemment. Et on va vous faire une grande distribution de roses, une grande distribution d'amour, place de l'Opéra.
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1: Et c'est le moment, comme chaque jour, de distribuer des roses.
3: Ouais.
1: On donne de l'amour. Parce qu'on dit souvent, les Parisiens, ils font la tête.
3: C'est
1: les Parisiens,
3: pas vrai du tout.
1: Ils sont pas contents. Les Parisiens, non. Mais rien du tout. Les Parisiens, ils méritent eux aussi des roses. Et on va en distribuer. Bonjour.
7: Bonjour, merci.
1: Comment tu t'appelles?
7: Thomas.
1: Et ben, est-ce qu'on avait déjà offert une rose?
7: Non.
1: Et ben, Thomas, cette rose, elle est pour toi.
7: Ah, ben, merci beaucoup.
1: Et ben, c'est nous. On est Gay Paris. Bonjour.
8: Bonjour.
1: Comment tu t'appelles?
8: Élie.
1: Élie, est-ce qu'on t'avait déjà offert une rose?
8: Du tout.
1: Et ben, regarde, elle est là. Cette rose, elle est pour toi, Élie. Passe une belle journée.
8: Merci à toi aussi.
1: Alors évidemment, on continue, on vous distribue des roses. On est place de l'Opéra.
3: Il y a plein de gens partout, c'est trop.
1: Eh ben alors, on distribue des roses à tout le monde,
9: faites
1: évidemment.
9: Faites attention en traversant.
1: Alors, bonjour madame, comment vous vous appelez?
10: Laurence.
1: Eh ben Laurence, tiens, est-ce qu'on t'avait déjà offert une rose?
10: Oui.
1: Ah ouais, alors je t'en donne une. Tiens, est-ce qu'on t'avait déjà offert deux roses?
10: Non, deux.
1: Eh ben alors deux alors. Alors, je sais moi aussi comment on gère. On est place de l'Opéra. Il y a beaucoup de monde. Ah, on peut aller voir les gens en voiture aussi.
3: Ouais, c'est vrai.
1: Ah, oui. Bien sûr, il y a un feu rouge. Hop là. On est là, on fait le tour et on veut offrir des roses aux gens. Hop là, bonjour, je t'offre une rose. Alors, c'est vrai, elle est pour toi. Hop, c'est une rose. C'est Manu sur Énergie. Bonjour, je vous offre une rose. Et ben voilà, tu t'appelles comment ?
5: Chacun.
1: Et ben chacun, cette rose, elle est pour toi, c'est pour te souhaiter une belle journée. Allez, hop, je suis au milieu de la route. Ah, peut-être que là, je vais rentrer sur le trottoir. On vous offre des roses ce matin parce qu'on vous offre de l'amour. Il y a une dame avec son chien qui est là. Bonjour. Bonjour, tu t'appelles comment ?
7: Malha.
1: Eh ben je t'offre une rose. Et le chien il s'appelle comment ?
7: On tient bien, et toi ?
1: Il s'appelle comment le chien ?
7: Belkacem.
1: Eh ben je regarde, hop, une rose pour lui aussi. Mais oui, tout le monde mérite sa rose. On est là, on est place de l'Opéra à Paris. Et on fait pas la tête à Paris.
8: Mais non.
1: Bonjour, je vous offre une rose. Eh ben alors, belle journée à vous. Allez, on va remonter dans notre bus tranquillement. Ah, je suis essoufflé.
3: Ouais. Oui, t'as couru.
1: J'arrête pas de courir dans tous les sens. Alors, hop là, il y a une petite dame, il m'en reste une. Bonjour, tu t'appelles comment ?
9: Slim.
1: Eh ben, allez, cette rose, elle est pour toi.
9: Merci, merci.
1: Eh ben, merci à toi d'être là. Allez, on va remonter dans d'autres bus tranquillement. On va redémarrer. On est dans Paris jusqu'à 10h. On est en direct avec vous. Tout à l'heure, on va vous offrir le petit déjeuner. Parce que oui, il faut, après l'amour, nourrir les âmes. Ouh. Avec des croissants et des pains au chocolat.
3: C'est beau ce que tu dis.
1: Bien évidemment. Il est 8h06. On a le dernier salaire à doubler.
3: Ah ouais. Ah ouais.
1: Allez, on monte dans le bus, on va doubler votre salaire.
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1: 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C'est parti pour la deuxième fois de la matinée, pour la dernière fois de la saison. C'est le dernier salaire qu'on double cette saison. C'est parti, le téléphone va sonner quelque part. C'est peut-être le vôtre si vous avez envoyé salaire par SMS au 7-10-12. Attention. Ça sonne. Faut décrocher. Ce serait dommage que le dernier salaire, ça marche pas.
0: Allô ?
1: Ah ! Allô, bonjour, c'est Quentin de la Couronne en Charente.
10: C'est bien ça.
1: Quentin de la Couronne en Charente, quel est le seul animateur radio qui loupe ton salaire ?
10: C'est Manu sur Énergie.
1: Eh ben, c'est gagné, bravo à toi.
10: Merci. C'est top,
1: Quentin.
10: Ça,
1: c'est une bonne journée.
3: J'ai pas entendu. Il jure, il jure.
1: C'est ça. Donc j'ai bien entendu. C'est pas grave, c'est l'émotion, Quentin. Ouais. On t'en veut pas. Je t'annonce que nous allons te doubler ton salaire. 1543 euros x 2, ça va faire 3086 euros.
10: C'est ok. Super bonne nouvelle. Je sais pas quoi dire.
1: Mais pas besoin de dire quoi que ce soit, t'es là. Je t'annonce que tu vas passer un bel été avec 3086 euros. On te double ton salaire, Quentin, bravo.
10: Ça va faire des super vacances.
1: Normalement, ça devrait être pas mal. Ouais, Quentin est militaire.
10: Oh. Exactement.
3: Garde à vous.
1: Militaire dans quoi, pourquoi ?
10: Je suis à Mont-de-Marsan. Je peux pas vous dire pourquoi, mais je suis à Mont-de-Marsan, voilà. Dans la bataille.
3: Il y a la fête là-bas en plus.
1: Attends, c'est.
10: Oui, Lorenzo. Bientôt.
0: Lorenzo. Elle connaît les villes par l'apéro.
1: On a un militaire. Il nous dit qu'il fait un truc un peu top secret. Le premier truc de Lorenzo, et il y a la fête là-bas, hein, bravo, Marsan.
0: Je suis militaire à Bayonne. Oh, les fêtes.
1: Et mais tu as un boulot. T'as un boulot un peu genre secret.
10: Je suis chauffeur. En gros, je suis chauffeur, mais pour. Voilà. C'est tout ce que je peux vous dire.
3: Oh là là. Ah,
1: attends, petit à petit, il dit des trucs. Dans deux minutes, il va nous dire j'ai les codes nucléaires.
10: C'est pas comme ça.
1: Quentin, on te double ton salaire. 3086 euros. Ça va arriver très vite pour toi à la fin du mois. Et la fin du mois, c'est dans quelques jours. On est le 26 juin. Bravo à
10: c'est
1: toi.
10: Parfait. Merci beaucoup. Merci
1: on te souhaite
10: à tous.
1: Une belle journée, un bel été, des belles vacances.
10: Merci, c'est gentil. Ben, une bonne fin de journée. Et franchement, c'est top sur Énergie. J'écoute ça tous les matins dans mon véhicule, quand je le peux. Voilà.
1: Bah les militaires, ils nous écoutent.
3: Ah oui.
1: Alors bien sûr. Allez, on va en mission. Ouais, deux secondes. Attends, d'abord, il y a Quentin, on lui double son salaire. Il est marrant le colonel, il se rend pas compte. On souhaite une belle journée, Quentin, et merci d'être avec nous chaque jour. C'était le dernier salaire de la saison.
3: Ouais.
1: Oh là là, ça fait un petit
3: truc. Ouais, ça me fait un truc.
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1: Et avant, peut-être sur la place de l'Étoile, on peut peut-être faire une distribution de petit déjeuner.
3: Ah oui, cool. Faut les nourrir les gens.
1: C'est pas, la place de l'Étoile, c'est embouteillé tout le
3: ouais,
1: temps.
3: Ouais, ouais, ouais.
1: Les gens, ils sont dans la voiture. Qu'est-ce qu'ils attendent ?
3: De la bouffe.
1: Ben, évidemment de la bouffe. Ils veulent des viennoiseries. Et aujourd'hui, on va les distribuer grâce à une boulangerie patricie qu'on remercie qui s'appelle la Castellane.
3: Merci.
1: Qui est rue Castellane. Et c'est eux qui nous offrent les viennoiseries parce que tous les matins, il y a des boulangeries, il y a des pâtisseries qui nous appellent et qui nous disent on veut offrir des choses à manger aux gens, et ben grâce à eux, on va vous offrir le petit déjeuner tout à l'heure. Ça va se passer dans moins d'une demi-heure. Il y a plein de choses. On est avec vous jusqu'à 10h en direct. On attend de se faire les infos aléatoires.
3: Allez, let's go.
1: 8h14, on s'en prend les choses les uns les autres. C'est parti, Nico.
0: Il existe 116 plages naturistes en France.
3: C'est énorme.
1: Et ben je n'ai jamais été dans une plage naturiste.
0: C'est vrai, jamais.
3: Bah moi non plus hein.
1: Bah non.
0: Ah bah moi si, il y en a une à côté de chez moi et j'ai fait du naturisme une fois.
1: Oh
0: ouais, mais je vous ai raconté, il y a un mec avec qui j'ai discuté et qui m'a dit mais à la fin de la conversation, bon allez, je vais continuer à vous écouter avec Manu.
3: Oh, oh la vache. Il a vu ton zizi.
1: Il sait quoi.
0: Bah oui.
1: Bah oui, il sait.
0: Oh, il a vu ton zizi.
1: Bah moi ça me gênerait franchement.
0: Ah oui, bah ça m'a gêné mais je l'ai su qu'à la fin quoi.
1: Parce que j'imagine le mec qui rentre chez lui qui dit, vous devinerez jamais ce que papa a vu ce matin. J'étais à la plage, j'étais tranquille, j'étais avec le surf et qui jouait le kiki à Manu.
3: Trop gênant.
1: Lorenzo, une info aléatoire.
3: Pleurer une fois par semaine, c'est bon pour la santé. Mais de joie ou de tristesse, hein, ça marche aussi. C'est, il faut relâcher.
1: Ah ouais, bah je pleure pas moi.
0: Ah ouais.
3: Eh ben c'est l'instant, c'est le moment, Manu.
1: Toi tu pleures facilement.
3: Bah ouais, mais.
0: Elle pleure de rire aussi souvent.
1: Mais ouais. Elle pleure de tout, Lorenzo.
3: Ouais.
1: C'est, elle rit de tout, elle pleure de tout. Elle est très compliquée à suivre, hein,
3: Lorenzo. Ouais, c'est un peu compliqué, mais c'est très intense.
1: J'ai une info aléatoire moi aussi. Ce sera la dernière info aléatoire de la saison.
0: Ouais.
1: Mais quelle info. Sachez que si vous allez en Angleterre ou aux États-Unis, il est tout à fait légal d'avoir comme véhicule personnel un tank.
0: Wow.
3: Oh la classe.
1: Vous a,
0: ouais, bah non, ça fait un peu peur.
3: Mais
1: Alors non, mais il y a quand même une condition,
3: ah.
1: Et c'est pour ça que ça fait pas peur, c'est qu'il faut que le canon soit inutilisable.
0: Ouais.
3: Oh, mais les gens ne savent pas.
0: C'est ça, tu le sais pas quand le tank il arrive.
1: Non, et puis surtout le canon est inutilisable, mais si tu le bouges vers la droite et vers la gauche, tu te le prends dans la tête le canon.
0: Il est utilisable.
1: Bon. En tout cas, sachez que c'est la loi là-bas. Il est 8h15, on revient dans 3 minutes, on va s'écouter Jungeli et Emma qui étaient avec nous lundi, qui ont mis le feu à Strasbourg. Ouais. Et toutes les vidéos du showcase aussi de Jungeli et Emma, comme de tout ce qui se passe, vous le retrouvez sur nos réseaux sociaux.
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1: Et Marine, elle était avec nous à Lille.
8: Et elle a mis le feu.
1: Et je pense qu'elle se souviendra très longtemps de ce qui s'est passé à Lille lorsqu'on a été la récupérer à l'hôtel. Elle a mis le feu à Lille. Elle a fait un comme on le fait tous les matins dans cette grande opération du bus Manu sur Énergie, mais on a été la récupérer à l'hôtel.
8: Ouais.
1: Elle était un petit peu surprise parce que je suis arrivé dans l'hôtel avec un mégaphone.
0: Ouais.
1: Et je lui ai mis un peu la honte.
8: Mais t'as fait un peu le papa boomer quoi.
1: Totalement. Et totalement. Avec mon mégaphone. Et les images, elles sont sur nos réseaux sociaux, c'est Manu officiel. Vous pouvez aller voir Marine gênée comme elle n'a jamais été gênée. Oh, ça va.
8: Ça va.
1: Tout à l'heure, on aura aussi un showcase pour vous

0: un showcase de Jérémy Frérot. Il chantera en live pour vous. On va changer, on va transformer l'accueil en salle de concert. L'accueil d'énergie sera une salle de concert. Et juste après le showcase de Jérémy Frérot, tout ça sera en direct évidemment sur Énergie. Il y aura
1: Bobby.
0: Un set de Bobby.
1: Je peux me permettre.
0: Un DJ set. Bah, tu peux te permettre. Bobinette. La bobette.
1: On fera ça en face de lui.
0: La bobouille. Bien sûr, un DJ set de bobouille. Le mec, il a 40 ans de DJ, un des plus grands DJ du monde. On arrive. Comment ça, bobouille? C'est Bob Sinclair qui sera là et on va transformer l'accueil d'énergie en boîte de nuit. Ouais. Et c'est gratuit, évidemment, comme tout ce qui se passe dans cette émission toute cette semaine. Si vous avez envie de nous rejoindre, ça se passe à Énergie. C'est 22 rue Boileau dans le 16e arrondissement à Paris. Il paraît qu'il y a déjà du monde. Donc,
1: qui attend devant, depuis 6h ce matin.
0: Donc, il faut se dépêcher. On y sera tout à l'heure à partir de 9h30. On va vous offrir le petit déjeuner tout à l'heure et il faut qu'on aille récupérer.
1: Dans la boulangerie.
0: Le petit déjeuner, c'est la boulangerie Castellane qui nous offre le petit déjeuner ce matin. Donc on va rentrer dans la boulangerie. Bonjour.
2: Monsieur.
0: Oh, bonjour monsieur aussi.
1: Oh, c'est poli. Bonjour.
0: Le boulanger, il est poli. Tu t'es levé à quel... Tu t'appelles comment?
2: Jonathan.
0: Jonathan, tu t'es levé à quelle heure?
2: Ce matin, 5h30. Raisonnable.
0: Ah oui, tu sais quoi? Je me suis levé à la même heure que toi parce que moi j'étais en retard.
1: Il était à la bourre.
0: C'est vrai. T'es à la bourre ce matin.
2: Derrière à 2h.
1: Waouh!
0: Derrière, ils se lèvent à 2h?
2: Ouais, ils sont derrière.
0: Ah, derrière? Ah oui. D'accord, faut pas les voir
1: en fait.
0: Ouais,
1: faut cacher. Ouais,
0: bah, c'est normal, ils sont payés au black, pas trop bronzé. Non, pardon, j'égole.
2: Attention.
0: Bon, en tout cas, et merci à ta boulangerie parce que on va les prendre, on va prendre tout ça. Il y a des croissants, il y a des pains au chocolat, il y a des viennoiseries et on va les distribuer dans tout Paris grâce à toi. Paris va manger ce matin.
2: Ce sera magique.
0: Et évidemment.
1: Ouais.
0: Yes. Écoute, on est champion d'Europe des viennoiseries aussi. On peut les prendre?
2: Champion du monde
0: attention. Aussi, bien sûr. Champion du monde des viennoiseries. Merci beaucoup.
1: Merci, monsieur.
0: Ça sent trop bon et on va les distribuer ça dans la rue. Un petit peu partout. Merci beaucoup. On n'est pas encore en vacances, mais merci. Ah, il y a des gens qui sont là, qui sont à table. Bonjour.
3: Bonjour.
0: Vous êtes en train de manger votre petit déjeuner?
3: I don't understand.
0: Ah, you are English?
3: No, from Poland.
0: Elle est de Pologne.
3: Oui.
0: Ok, look, here is a free croissant.
1: Croissant.
0: It is for you. Yes, it's free. And another one for your daughter. Et un autre pour ta fille.
1: Elle est trop mignonne, la petite, elle est hyper contente.
0: Et voilà. Vous seriez venu 10 minutes après, vous auriez tout eu gratuit.
1: Ouais, c'est ça.
0: et ben voilà, comme ça.
1: Mais oh, regarde, elle est trop heureuse. Tu leur fais sa journée.
0: It's a souvenir from Paris.
3: Thank you so much.
0: Et merci à vous. Et voilà, je peux dire que quand ils vont rentrer en Pologne, ils vont dire il y a une seule émission de radio qui est incroyable, c'est Manu sur Énergie.
4: Bien joué.
0: Faut penser international maintenant.
1: T'as raison,
0: on va pas s'arrêter à la France. Non. La Pologne aussi. On va continuer dans notre bus, on va rouler, on est rue de Castellane, on va se retrouver bientôt sur la place de l'Étoile.
1: Ouais,
4: on y arrive.
0: La place de l'Étoile, on va y arriver dans pas longtemps et on va distribuer le petit déjeuner. Il nous reste encore quelques roses à distribuer.
1: Ah, on fera la totale.
0: On va avoir un groupe vers 9h qui va nous reprendre le générique. C'est un groupe pop électro qui s'appelle Make Sense qui va reprendre le générique parce que pendant toute cette semaine aussi, les génériques de l'émission, c'est vous qui les faites en live. Il y a plein de groupes qui nous ont contactés, qui nous disent je veux faire le générique de votre émission et c'est génial et c'est dans les rues.
1: On adore.
0: Tout à l'heure c'était Place de la Concorde.
1: Oui.
0: Quoi de mieux? Et ben là ce sera devant le Grand Palais. Il y a ma fille qui passe le brevet, l'épreuve de français.
1: Oh, allez, courage.
0: Elle va défoncer tout, ok?
1: Mais oui, évidemment.
0: Elle va avoir, normalement j'ai calculé, elle aura 22 sur 20.
1: En vrai, ta fille, elle est grave scolaire.
4: Enfin, oui, elle bosse super bien.
0: Franchement, oui.
1: Ouais.
0: Bon, je lui ai jamais dit, mais toutes les notes qu'elle a, quand on a une note, c'est l'ensemble de mes notes, moi, sur l'année.
4: Ouais. T'as bien fait de jamais lui dire.
0: Je t'embrasse très fort, Lily, tu vas d'être ça.
1: Ouais.
0: Yes. Et aussi plein de force.
4: Le boomer.
1: Tu vas d'être ça, ma fille.
0: Mais évidemment, c'est elle qui me dit je vais d'être ça. Je lui dis tu vas d'être ça, évidemment. Et plein de force à tous les gens qui passent le brevet aujourd'hui.
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0: C'est la dernière émission de la saison et c'est la dernière émission de cette aventure de dingue qu'on a appelé le bus Manu sur Énergie. Il nous reste encore 1h30.
1: Ouais, on va profiter.
0: 1000 choses vont arriver tout à l'heure. Il y aura un showcase de Bob Sinclair, Jérémy Frérot aussi qui va chanter. Ce sera à Énergie. On va terminer l'émission. Retour à la maison. On sera à Énergie. C'est 22 rue Boileau et c'est gratuit. Si vous avez envie de nous rejoindre, n'hésitez pas. C'est 22 rue Boileau dans le 16e arrondissement à Paris. Chéri.
1: Ça va être trop classe.
0: Showcase de Jérémy Frérot, DJ set de Bob Sinclair. On va terminer l'émission et la saison en apothéose avec eux. On va transformer l'accueil en boîte.
1: Oui.
0: Et là, je m'adresse à tous les gens qui bossent à Énergie aujourd'hui. Vous n'avez pas besoin de RTT, profitez-en. C'est pour nous. Ce sera tout à l'heure. C'est pour nous, c'est cadeau.
1: Ouais.
0: C'est à 10h30. C'est 22 rue Boileau dans le 16e arrondissement. D'ici là, on est en train de monter tranquillement le boulevard Haussmann, l'avenue de Freeland, pardon. Et on est en train d'arriver tranquillement sur la place de l'Étoile.
1: Je vois l'arc, hein.
0: Ah ouais, c'est totalement embouteillé. Il y a plein de voitures. On va aller distribuer le petit déjeuner d'ici une petite dizaine de minutes. On va écouter Julien Lib avec Dis-moi où. Mais juste avant, je voulais prendre quelques minutes pour parler de Nico, parce que Nico ne sera plus avec nous la saison prochaine. Mm-hmm. Il sera plus dans l'émission. Hop, hop, hop. Il peut revenir dans 2 ans. Il nous a déjà fait le coup.
4: Ouais, ouais.
0: Je le connais. Donc voilà, je voulais juste prendre quelques secondes pour en parler. Je sais que t'es un peu gêné, que tu voulais faire court.
7: Oui.
0: On va faire court.
7: Pas de souci.
0: Moi, je voulais juste dire que Nico, je le connais depuis 17 ans.
7: Eh ouais, depuis que j'ai 18 ans. Ouais.
0: Putain, il avait pas de barbe encore à 18
7: c'est
0: ans.
7: Vrai. Enfin, si, mais elle était pas blanche, quoi.
0: C'est vrai. Il est arrivé, il était stagiaire. J'avais appelé Nico du web parce qu'il s'occupait. Il fallait qu'on lui trouve un truc à faire.
7: Ouais.
0: J'ai dit, écoute, qu'est-ce que tu sais faire? Il m'a menti, il m'a dit qu'il savait faire du web.
7: Exactement. C'est vrai que je suis arrivé sur un mensonge.
0: Et voilà. Et ça fait 17 ans comme ça, 17 ans à s'éclater, 17 ans. T'es la personne avec qui j'ai bossé le plus.
7: C'est vrai.
0: Le plus longtemps, voilà. Donc t'es un ami, je te le dis.
7: Toi aussi.
0: Et voilà, ouais, c'est un peu, il y a un peu d'émotion hein, là-dedans.
1: Moi, je peux pas.
0: Oh, Lorenza.
1: Oh non, c'est mort.
0: Lorenza, elle est morte, c'est fini. Bon, Lorenza, elle a réglé. C'est sur le côté,
7: c'est bon. Alors
1: non, je t'adore, tu vas trop me manquer.
0: Quand t'étais parti la première fois, je t'avais offert une PS4.
7: C'est vrai.
0: Et je me suis dit, putain, je pourrais l'offrir la PS5.
7: Oui.
0: Et puis, je suis tombé sur quelqu'un. Mais c'est quoi? C'est le destin.
7: Mm-hmm.
0: J'ai vu quelque chose sur internet et je me suis fait. Mais putain, ça, c'est pour Nico.
7: Ouais.
0: Je pense que c'est vraiment, je me suis dit, c'est le cadeau. Vraiment. Que je me suis. En fait, j'ai jamais pensé à me dire, je peux lui offrir ça.
7: Ok.
0: Et quand j'ai vu ça sur internet, j'ai dit, c'est pour lui. Je te présente quelqu'un qui est au téléphone avec nous, qui est en Suisse, qui s'appelle Jérôme. Bonjour Jérôme.
8: Salut Manu, salut les vraiment. Comment allez-vous?
0: Très très bien. Jérôme, je l'ai appelé au téléphone quand j'ai vu ce qu'il faisait sur internet.
7: Ouais.
0: Et je lui ai dit, voilà ce que j'aimerais offrir à Nico. Et il m'a dit, c'est une idée extraordinaire. Et Jérôme est luthier.
7: Ok.
0: Donc, luthier, il fabrique des guitares.
7: Ouais.
0: T'es un fan de guitare?
7: Pas des masses, mais ouais.
0: Bon, bah, désolé, Jérôme, je raccroche.
7: Je
0: vais lui offrir un Rubik's Cube.
7: Évidemment.
0: T'en as combien, les guitares?
7: J'en ai une dizaine, je pense, chez moi, ouais.
0: Ok, mais t'as pas celle-là.
7: Ok.
0: T'as pas celle-là, parce que je vais me te dire un truc, tu n'as pas celle-là, et personne n'a celle-là. Parce que Jérôme est un luthier qui va te créer ta guitare.
7: Waouh.
0: C'est-à-dire ta guitare sur mesure. Jérôme, est-ce que tu peux nous expliquer exactement ce que tu vas faire?
8: Oui, bien sûr. Du coup, je m'appelle Jérôme. J'ai l'atelier de luthrier de guitare qui a Étoile en Suisse, entre Genève et puis Lausanne. Et je fabrique des guitares électriques et acoustiques sur mesure à partir de bois locaux. Et je propose également, c'est une expérience assez dingue, je propose à mes clients de venir eux-mêmes pendant une semaine dans mon atelier et de fabriquer avec moi leur guitare eux-mêmes.
0: Donc, c'est-à-dire qu'en fait, soit tu pourras dire à Jérôme, je veux ce micro-là, je veux ce bois-là, je veux cette couleur-là, etc. Et il la fabrique.
7: Ouais.
0: Soit si tu veux, pendant une semaine, tu pars là-bas et tu la fabriques avec lui.
7: C'est incroyable.
0: C'est ouf ou pas?
7: C'est assez ouf comme cadeau, et j'avoue, parce que c'est le genre de, quand on est guitariste, on sait, certaines guitares coûtent très cher, et on sait que c'est le genre de cadeau qu'on peut pas forcément s'offrir. Donc, je suis très heureux que tu m'offres ça me touche énormément. Merci beaucoup, et je vais pas avoir le choix que de me bouger pour faire un peu de musique. Ça fait 17 ans que je te dis qu'il faut que je le fasse.
0: C'est un peu le message aussi derrière. Maintenant, là, c'est bouger ton cul, tu veux faire de la musique, t'es hyper doué pour la musique.
7: Ouais.
0: Tu vas y aller, et t'auras ta guitare unique au monde.
7: C'est
0: voilà.
7: Ouf.
0: C'est grâce à Jérôme. Merci beaucoup, Jérôme.
8: Bah, merci à vous.
0: Et on te contacte et on te dira s'il vient pendant une semaine.
7: Ouais, grave, évidemment.
0: Si tu l'as fait, voilà.
7: C'est
0: et
7: très très cool.
0: Mais il m'expliquait, tu fais ce que tu veux avec ta guitare.
7: Bah merci.
0: Si tu veux avoir 16 cordes dessus, tu mets 16 cordes.
7: Bah écoute, on va s'arrêter.
0: Ça sert à rien, mais voilà.
7: C'est trop cool.
0: Tu voulais dire quelque chose?
7: Bah un gros merci. Il y a des gens, il y a quelques années qui ont écrit dans un journal que j'étais ton ami et ton bras droit, et c'est vrai que j'aurais bien aimé le rester encore un peu plus longtemps. Mais effectivement, on est amis et ça, c'est sûr que ça ne s'arrêtera pas. Donc merci à toi, parce qu'effectivement, c'est une des plus belles expériences en radio, c'est avec toi. Expérience de vie aussi, parce que j'ai 37 ans, on a passé quand même 17 ans ensemble, donc c'est
0: t'as passé plus de temps avec moi qu'avec tes parents.
7: Bon, ouais, effectivement. Et les auditeurs vont beaucoup me manquer, merci à eux, parce que là en plus cette semaine on se prend quand même des vagues de soutien tous les jours avec des gens qu'on rencontre, ils sont très cool.
0: Écoute, merci à toi. Merci d'être qui tu es. Merci pour toutes ces années.
1: T'aimes trop.
0: Je t'embrasse fort. T'es mon ami. Et on va profiter de la dernière heure et demie d'émission, crois-moi. On va arriver sur les Champs-Élysées et Lorenza est en pleurs aussi.
1: Ouais, c'est mort, mais je l'aime trop. Il sait, de toute façon, il
7: sait. J'ai juste une pensée pour mon papa.
0: Ouais. Et bah ouais. Il est 8h41 jusqu'à 10h. C'est le bus Manu sur Énergie. On va arriver sur les Champs-Élysées. On va arriver en haut de l'étoile.
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0: Et on est arrivé place de l'étoile. Je propose qu'on sorte du bus. Ouais. Est-ce que, Julien, est-ce que tu peux ouvrir les portes? On va sortir du bus. Nous sommes avenue de Friedland. On est au croisement de l'avenue de Friedland et de la place de l'étoile à Paris, qui est la grosse place.
1: Ah oui, avec l'Arc de Triomphe.
0: Je pensais que c'était une maison, mais qui avait des énormes portes. Tu dois avoir là-dedans, je vais dire un truc, hein, tu dois avoir du vent là-dedans, c'est mal foutu, mal insonorisé. On est à Paris, c'est le bus Manu sur Énergie et je propose qu'on distribue maintenant à manger.
1: Allez,
0: on va distribuer le petit déjeuner. Il y a plein de gens qui sortent du métro, il y a des gens qui prennent le bus, il y a des gens qui traversent partout, il y a la police qui est là aussi. Bonjour, tu t'appelles comment?
11: Manon,
0: tu nous connais?
11: Ah bah oui, ça fait des années que ma mère et moi vous écoutons à la radio. Pardon.
0: C'est pas grave.
11: Oh. Je me suis réveillée pour vous, pour elle aussi, pour venir vous voir et je suis trop contente.
0: Eh ben tu peux être contente, tiens, regarde.
7: Oh, cool.
0: Je t'offre un croissant.
1: Et un pain au chocolat, elle en mérite les deux.
0: Et ta mère, elle est pas venue?
11: Bah, en fait, elle habite Dieppe, elle voulait aller à Rouen, mais comme le maire, il a pas voulu, bah, elle a pas pu.
0: Ah bah oui, non, parce qu'on a changé, ouais. On était pas Rouen, on était à Caen. Eh ben tiens, ramène ça à ta maman. On vous offre le petit déjeuner, vous pouvez venir, bonjour.
11: Bonjour.
0: Tu t'appelles comment?
11: Juliette.
0: Eh ben Juliette, je t'offre un croissant et un pain au chocolat pour ton petit déjeuner. Allô, on est avenue de Friedland.
1: Elle est joueuse dans le sourire quand on est
0: ben oui. On est sur la place de la Concorde, on vous offre le petit déjeuner, il y a les gens qui sortent du métro, bonjour.
12: Bonjour.
0: Tu t'appelles comment?
12: Simon.
0: Eh ben Simon, ce pain au chocolat, il est pour toi.
12: Oui, tous les matins.
0: Tu m'écoutes tous les matins?
12: Oui, je comprends, j'ai compris, j'amène les enfants à l'école.
0: Eh ben voilà, et ben là ça y est, maintenant t'es libre toute la journée.
12: C'est un plaisir pour avec toi.
0: Eh ben écoute, ouais. Fais-toi plaisir, régale-toi.
12: Merci beaucoup, hein.
0: Merci à toi. Il y a des gens qui sortent du métro.
1: Ils vont taffer, hein.
0: Mais
1: ils ont besoin d'énergie.
0: Bonjour, on vous offre le petit déjeuner. Ah oui, il est pour vous, n'ayez pas peur. Voilà, c'est un pain au chocolat. Il y a des gens qui sortent du métro, on est là, et puis on offrait des roses tout à l'heure, on offre le petit déjeuner. Bonjour, on vous offre le petit déjeuner. Et selon c'est un croissant, il est pour vous. Vous appelez comment?
13: Benoît.
0: Eh ben Benoît, on vous offre le petit déjeuner ce matin.
13: Merci.
0: C'est Manu sur Énergie. Ben, de rien, merci Énergie. Bonjour, on vous offre le petit déjeuner. Tiens, il est pour toi, c'est un pain au chocolat. Tu t'appelles comment?
14: Gladys.
0: Eh ben Gladys,
1: Manu, il y a des gens pour toi ici.
0: Il y a des gens pour moi ici. Mais t'es où?
1: Là.
0: Bonjour madame.
14: C'est avec mon fils.
0: Ah, et tu t'appelles comment?
14: Jules.
0: Pardon?
14: Jules.
0: Eh ben le pain au chocolat, il est pour toi. Voilà, et pour la maman,
1: bah oui.
0: Un croissant. Pardon, tu veux faire une photo?
14: Oui.
0: Et maman, on remonte dans le bus.
1: Ah non.
0: C'est bien sûr, on fait la photo. J'ai plus rien, j'ai déjà tout distribué.
7: J'en ai.
0: Ah bah vas-y, on va continuer à distribuer des pains au chocolat, des croissants. Hop, on fait une photo avec la dame. On est à côté d'un kiosque. Hein.
1: Régaler le kiosque?
0: Bah évidemment, je vais aller régaler le kiosque. Attends, eux aussi, ils ont le droit de manger. Bonjour monsieur. Pour le petit déjeuner, je vous offre un pain au chocolat. Ah, il n'a pas envie. Tant pis.
1: T'as pas faim.
0: Pourquoi?
14: Avec vous.
0: Une photo, bien sûr. On prend des photos. Prenez des photos. Bonjour à tous. Il y a des gens qui sont... Ah, il y a une dame qui est en train de courir. Ah, elle est en train de partir.
7: Ah.
0: On offre le petit déjeuner. On va continuer encore un peu. On est sur la place de l'étoile, mais il faut qu'on se dépêche.
7: Ouais.
0: Parce qu'il va être temps.
1: Il y a un truc de fou qui arrive.
0: Ouais, il va être temps de descendre les Champs-Élysées.
1: Ouais.
0: On me dit qu'il faut qu'on se dépêche pour être à l'heure. On va descendre les Champs-Élysées. Il est possible qu'on fasse beaucoup de bruit. Il est possible que Paris sache que nous sommes là. On va distribuer les Champs-Élysées.
1: Ah,
0: il y a un monsieur qui crie. Oui, bonjour.
15: Ça va?
0: Ben oui, ça va, et toi?
15: Très bien. C'est depuis longtemps que je suis dans la France. Je t'écoute. Je suis avec mon enfant aujourd'hui, avec les camions. Je viens de faire la livraison. Et c'est génial de regarder tout le monde.
0: Mais oui, c'est génial.
1: Vous êtes génial.
15: C'est génial.
0: Et tiens, je t'offre. Regarde. Tiens, c'est ton fils. Je vais t'offrir un croissant. Vas-y, prends. C'est pour toi le croissant.
15: Voilà.
0: Et pour le papa aussi un croissant.
15: Ah, merci beaucoup.
0: Et voilà, et c'est le petit déjeuner. On va faire une photo aussi, on fait des photos avec tout le monde. Allez, on va remonter oui. Dans le bus, parce qu'il faut qu'on descende les Champs-Élysées. La France n'attend qu'une seule chose, que notre bus descende les Champs-Élysées avec peut-être des invités surprises.
1: Ça va être une folie.
0: Il est possible qu'on fasse un peu de bruit, il est possible qu'on nous remarque quand on va descendre les Champs-Élysées. Ça va arriver dans quelques minutes. Tout à l'heure, à 9h30, il y aura un showcase de Jérémy Frérot qui va chanter pour vous. Bob Sinclair fera un DJ set. ce sera à Énergie, quand on va revenir à Énergie dans 3 quarts d'heure environ, vers 9h30. On sera là-bas et on va terminer la saison en beauté.
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0: Nous sommes en haut des Champs-Élysées pour cette aventure de malade mental. Depuis lundi, 5 villes, 5 émissions et un bus électrique dans lequel on roule tranquillement. Il y a la police qui vient de nous dire bonjour.
1: Ouais, on l'avait pas eu depuis ce matin, j'avais un peu peur.
0: Je n'ai jamais eu autant de policiers qui viennent nous dire bonjour.
1: Ouais, qui sont aussi sympas.
0: Il y a des gens qui klaxonnent, nous sommes au des Champs-Élysées. Attends, je vais sortir du bus, il y a une dame qui saute sur place. Bonjour.
17: Bonjour Manu, comment ça va?
0: Mais on est bien, nous on est heureux, les autres bus.
17: Ça fait une semaine que je t'écris parce que je travaille là-bas au 122 sur un balcon.
0: Oui.
17: Et que je voulais vous faire coucou du balcon.
0: Eh ben,
1: tu nous as trouvé avant.
0: T'es descendu du coup.
17: Du coup, je suis descendu.
0: Du coup, tu devrais travailler, mais tu travailles pas.
17: Non, je travaille pas. Je suis le patron.
0: Tu t'appelles comment?
17: Je m'appelle Sophie.
0: Eh ben, Sophie, sois la bienvenue
1: Sophie,
0: parmi nous.
1: C'est incroyable.
0: Tu vois, si tu veux, si t'as envie, tu vas pouvoir descendre les Champs-Élysées avec nous.
17: Avec grand plaisir.
0: Allez, venez. Et même tous les gens qui sont autour, si vous avez envie de venir avec nous, il y a. J'adore.
1: Ouais, j'adore.
7: Ils sont là.
0: Salut. Devant nous, il y a des pom-pom girls. Ils s'appellent, je crois, c'est P3D. C'est ça. Bonjour.
18: Bonjour.
0: T'es un peu la chef?
18: Pas du tout.
0: Pas du tout. Ah, le chef, il est là. Bonjour.
19: Voilà, ça, bonjour.
0: Tu t'appelles comment?
19: Moi, c'est Yass.
0: Et on va réaliser un truc de dingue.
19: Bah là, on va faire un beau show pour Enerzo.
0: Écoute, on va descendre les Champs-Élysées avec le bus qui va rouler à côté de nous. Et nous allons descendre les Champs-Élysées. Vous avez préparé une petite chorégraphie?
19: Ouais.
0: Écoute, on va se mettre en place?
19: Ouais.
0: Tout le monde est prêt? Nico, Lorenza?
1: Ouais, on est là, nous.
0: Petite surprise en plus?
20: J'ai mon mégaphone. Yes.
1: C'est évident.
0: Attention, nous allons nous placer devant les pom-pom girls. 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C'est Manu Officiel sur Instagram, Manu Officiel sur Facebook et Manu Officiel TikTok sur TikTok.
20: Tout le monde est prêt? Attention! C'est le bus Manu sur Énergie pour la grande descente des Champs-Élysées avec nos pom-pom girls.
0: Attends, ils sont en train de danser, ils font des chorégraphies, c'est incroyable.
1: On adore.
20: Bonjour les gens.

0: Il y a des démonstrations des pop-pom girls. Il y a une pyramide.
1: On est aux États-Unis.
0: C'est magnifique. Bon, le seul problème, c'est qu'on doit descendre les Champs-Élysées, mais elle n'avance pas.

0: les Champs-Élysées. Ça va tellement bien.
1: Un Manu qui danse un peu,
0: c'est un truc de main. Le fond dans le paysage.
1: Franchement, t'as fait ça toute ta vie.
0: Mais quelle belle descente des Champs-Élysées.
1: Ouais.
0: Quelle belle descente. Merci beaucoup. Au P3D, merci d'avoir été avec nous. Merci.
1: Agite le pompon, Manu.
0: Agite le pompon. Le pompon.
1: Allez.
0: Et merci beaucoup de cette descente. Vous êtes épuisé.
1: Oui. Il fait 50 degrés.
0: Il fait chaud. Oui. Et merci beaucoup, vous nous avez régalé.
2: C'était trop bien, franchement. Merci pour l'invitation, en tout cas. Trop bien. Donc, n'hésitez pas à nous suivre sur les réseaux, d'ailleurs. Pam à Paris. Voilà, on n'hésite pas. On fait du coup des prestats pour Énergie, mais pas que. Donc,
0: c'est la seule radio.
2: C'est la seule radio.
0: Et évidemment, bien sûr. Bon, merci beaucoup à vous. On va remonter dans notre bus tranquillement parce que les Champs-Élysées, il y a encore un peu de boulot.
1: Attends, parce que le bus se barre sans nous, là.
0: Ah, ouais. Le bus est en train de partir.
1: Apparemment, on n'est plus les bienvenus.
0: On a un petit souci. Le bus est en train de partir. Ça y est, c'est arrêté.
3: On va faire le métro.
0: On va remonter dedans. Tout à l'heure, à 9h30, on sera de retour.
1: Manu, t'as volé le pompon.
0: À Énergie. Ah merde, le pompon, pardon, excuse-moi. J'étais chaud, moi. J'étais avec mon pompon, alors. Tout à l'heure, à 9h30, dans une demi-heure, on sera à Énergie pour un showcase exclusif de Jérémy Frérot. Il y aura aussi Bob Sinclair pour un DJ set. Jusqu'à 10h.
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0: Et on va transformer l'accueil en salle de concert avec un showcase de Jérémy Frérot et puis juste après. Bob Sinclair qui sera là.
1: C'est comme une ouf.
0: Pour un DJ set exclusif. On va ouvrir les portes du bus.
1: Bah, c'est le moment.
0: Parce que c'est le moment de mettre le générique de l'émission. Ouais. Mais comme on le fait très très régulièrement, en fait, pendant toute cette tournée du bus, c'est des groupes. C'est des groupes locaux partout. Quand on était à Strasbourg, quand on était à Lille, quand on était à Metz, quand on était à Caen, des groupes locaux. Avec plein de façons différentes, nous ont repris le générique de l'émission. Il y a eu des versions Brésil, il y a eu des versions hard rock.
1: Gospel.
0: Il y a eu du gospel. On a démarré ce matin, on était Place d'Italie à Paris avec une chorale.
1: C'est fou.
0: Et là, c'est un groupe, c'est un duo pop électro qui s'appelle Make Sense, qui est assez connu sur les réseaux sociaux.
1: Ouais.
0: Qu'on fait un premier titre qui a plutôt bien marché. Et puis ils se sont dit, mais putain, notre carrière, en fait, c'est quoi notre carrière? Notre carrière, c'est faire le générique de l'émission. Nous sommes d'accord?
2: Exactement.
0: Est-ce que c'est l'aboutissement d'une carrière aujourd'hui pour vous?
7: Mais totalement, c'est incroyable, vraiment. C'est
1: une fois dans une vie. Hein.
0: En plus, ce qui est incroyable, c'est que normalement, ils viennent des États-Unis, ils ne parlent pas français. Ils ont appris le français pour nous.
2: Exactement. Là, j'ai mon LV3, c'est bon.
0: Félicitations. Ils s'appellent Make Sense. Ils font de la pop électro.
1: Allez.
0: Et ils nous offrent notre générique à leur façon. C'est leur version. Comme vous voulez.

0: Génial.
1: C'est incroyable.
0: C'est trop stylé. Vous voulez pas venir nous le faire tous les matins en direct?
2: Ah ouais.
3: Ah mais grave.
0: Écoutez, si vous avez deux minutes tous les matins, ce sera avec plaisir.
4: Allez, tous les matins, c'est parti.
0: Il s'appelle Make Sense. On est en bas des Champs-Élysées. Un jour, vous serez peut-être des stars internationales.
2: Bah, ils le seront.
0: Quand vous ferez des signes pour avoir des places backstage, ce sera possible?
4: Ouais, ouais, t'inquiète. Pour toi, il n'y aura pas de problème.
0: Merci, on va remonter dans notre bus tranquillement. Est-ce qu'il y a des choses à dire? Est-ce que vous faites des concerts? Est-ce qu'il y a des albums? Est-ce que vous aimez jouer au billard? Ce que vous voulez.
5: Il y a une grosse actu aujourd'hui, justement. Aujourd'hui, on vient de sortir notre nouveau single qui s'appelle Wake Up.
0: Ok.
5: Disponible depuis aujourd'hui sur toutes les plateformes. Et on va faire en plus, aujourd'hui, on va poster un réel sur Instagram qui est assez ouf. J'ai mis énormément de temps à le monter. Alors allez nous rejoindre, c'est Make Sense tiré du bas musique sur Insta et sur tous les autres réseaux.
0: Elle parle tellement bien.
2: Ouais, elle parle trop bien.
0: Vous parlez trop bien pour les Américains. Attends, je l'ai kiffé le générique.
2: Ouais, moi aussi, c'est ouf. Cool, hein.
0: Est-ce que vous voulez pas nous le refaire une dernière fois?
4: Allez.
0: Enfin, une dernière fois, 3-4 fois.
2: Allez.
0: C'est le générique de l'émission. J'adore ce qu'on fait depuis lundi. On vient vous voir, on est en bas des Champs-Élysées. Il s'appelle Make Sense et ils vont nous refaire le générique de l'émission tranquillement alors qu'on va remonter dans le bus. C'est quand vous voulez.

0: Elle a une voix.
1: Ouais, j'ai envie que ça s'arrête jamais.
0: En fait, j'ai envie de dire, viens, on prend un truc au bar et on danse. Ouais, merci beaucoup, on va remonter dans notre bus. C'était Make Sense et j'en profite pour remercier tous les groupes durant cette folle semaine qui nous ont contactés, qui ont joué le jeu, qui nous ont dit, on veut faire un truc, on va vous reprendre le générique de l'émission.
1: On a eu de la chance, on a eu de tout. Hein.
0: Et bien, c'était génial, on a eu de tout. Là, c'était de la pop électro, on a eu du rock, on a eu du hard rock, on a eu du rock celtique aussi.
1: On a eu du gospel Brésil.
0: De la chorale aussi. On s'est régalé, donc vraiment un grand merci à tous les groupes locaux, à Strasbourg, à Metz, à Lille, à Caen et à Paris. Il y a plein de groupes qui ont du talent et qui s'éclatent et qui nous ont régalé pendant toute cette semaine.
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0: Et il va nous le prouver.
4: Ouais.
0: Alors dans une demi-heure, il y aura un DJ set incroyable de Bob Sinclair. Mais je réalise, enfin, je sais pas si vous réalisez.
1: Moi, je réalise pas trop là.
0: Mais Bob Sinclair, sur un an, il est booké tous les week-ends.
4: Ouais.
0: Il y a toutes les boîtes du monde, tous les endroits du monde qui veulent avoir Bob Sinclair.
1: Ouais.
0: Et il va venir mixer pour nous tout à l'heure à 10h. C'est un truc de dingue.
1: C'est un bonheur.
0: Mais attends, c'est incroyable.
4: Et on va pas se faire refouler en plus à l'entrée.
1: Non.
0: C'est ça, mais c'est dingue. On pourra même bloquer des gens.
4: Alors.
1: On est VIP.
0: Il mixera tout à l'heure à Énergie. On va transformer l'accueil d'Énergie en salle de concert parce qu'il y aura un showcase de Jérémy Frérot juste avant. Et ensuite, on va transformer ça en boîte de nuit. J'espère qu'il y aura des boules à facettes.
4: Ah oui.
0: Ah bah oui.
1: J'espère qu'Énergie a fait ça.
0: J'espère qu'ils ont bien décoré.
1: Ouais.
0: Allons, nous les mettons.
1: La pression qu'on leur met.
0: L'accueil d'Énergie va être transformé tout à l'heure pour accueillir Jérémy Frérot et un DJ set de Bob Sinclair. Ce sera tout à l'heure à 10h. Jérémy Frérot, il va nous rejoindre dans quelques minutes. Mais avant ça, il est temps de jouer avec Marine. Bonjour Marine.
5: Bonjour Manu, bonjour les Wouah.
0: Sois la bienvenue sur Énergie Marine. J'ai un MacBook Neo pour toi. Il est 9h25, d'habitude on joue à 9h10. Mais honnêtement, un petit quart d'heure avec tout ce qu'on a fait pour cette émission, c'est pas très grave.
1: C'est rien du tout.
0: Un MacBook Neo pour toi Marine. On va jouer au jeu des 3 indices. Et pour ce dernier jeu, c'est moi qui vais tenter de te le faire découvrir, ce MacBook Neo.
5: Allez.
0: Voici les règles du jeu des 3 indices. Tu vas devoir deviner des mots. Il y en a 5, faut que tu en devines 3 sur 5. Pour y arriver, je vais t'aider. Je te donnerai à chaque fois 3 indices pour découvrir à chaque fois le mot à trouver. Je ne connais pas les mots.
1: Non, c'est moi.
0: C'est Lorenza qui les a trouvés. Elle les a écrits. Elle me montre le papier. Il y a un chrono de 10 secondes qui démarre. Et j'ai, moi, ces 10 secondes pour te les faire deviner. D'accord ?
5: Ok.
0: Corentin, c'est moi qui envoie le chrono, t'inquiète pas. On parle technique.
4: Oui. Ouais.
0: Parce que normalement, on est en Zoom avec le studio à Paris, mais là, le Zoom a cassé.
1: Merde.
4: D'accord.
0: C'est pas grave. Attention.
1: Oui. T'es prêt ?
0: Concentration. Il faut en découvrir 3 mots sur 5 pour gagner. J'ai confiance en toi, Marine. C'est parti.
1: Allez, les gars.
0: Lorenza, envoie-moi le premier mot. Solaire. Fraîche.
5: Crème.
0: Blanc. Crème, oui.
1: Allez,
0: hop là.
1: Allez, ça commence bien.
4: T'as paniqué. Hein,
0: on a le premier mot.
1: Ouais,
0: je savais pas quoi dire après. J'étais tellement fier de mes 2 premiers mots. Après, je savais plus quoi dire. Ok, ça fait un mot trouvé. Attention.
1: Allez.
0: 10 secondes, 3 indices pour que je te fasse, Marine, découvrir ce deuxième mot. Dormir, penser.
5: Rêve.
0: Oui, rêve. Oh là là. Ouh. Hop là.
1: C'est le jeu des 2 mots.
4: Tu t'es arrêté à 2 à chaque fois.
0: Parce qu'on est des professionnels. Peut-être que sur le troisième mot, j'utiliserai qu'un seul mot.
1: Allez. Tu peux porter ça.
0: Il reste 3 mots. Il faut encore en découvrir 1 sur les 3. 10 secondes, 3 indices.
1: C'est parti.
0: C'est parti. Animal. Petit, noir.
5: Chat.
0: Non.
5: Hamster.
0: Non. Non, c'était plus petit que ça, c'était fourmi.
5: Ah, oui.
0: Ouais, c'était, j'aurais dû dire tout petit.
1: Ouais. Minuscule.
0: Pas de panique.
1: Après, c'est pas grave, il en reste 2, les gars.
0: Non, c'est pas grave. C'est pas grave, il reste 2 mots. Petit peu de pression.
1: Non, le prochain, vous l'avez.
5: Oui.
0: 10 secondes. 10 secondes. 3 indices. Lorenza, monte-moi le mot et 10 secondes, c'est parti. Opération Manu Transport.
5: Bus.
0: Bus, oui, c'est gagné.
1: Allez.
0: Et on termine sur le bus.
1: Ah, franchement, c'est beau.
0: Ah, c'est la classe.
5: Super.
0: Marine, tu repars avec ton MacBook Neo. C'est le dernier MacBook, celui que tout le monde rêve d'avoir. Et c'est toi qui l'as ce matin. Bravo.
5: Merci pour tout. Continuez comme ça, au top.
0: Et
5: bonne vacances.
0: On t'en... Eh, merci beaucoup. Merci. On n'y est pas encore en vacances. On y sera dans une demi-heure et on profite de chaque seconde avec vous. On t'embrasse, Marine.
5: Super, merci.
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0: Eh, il y a Jérémy Frérot qui vient d'arriver.
8: Yes. Ah,
0: vas-y, parfait. viens.
1: Ah oui, il est là.
0: Tellement à la classe à chaque fois qu'il arrive.
1: Il
0: est là, il a sa petite chemise, le petit t-shirt blanc en dessous, il a la casquette. Vas-y, viens t'installer tranquillement. C'est le bus Manu sur Énergie. On est avec vous jusqu'à 10h. On va déborder un petit peu, hein, je pense, aujourd'hui. Pour cette grande opération, on a démarré à Strasbourg lundi, on était à Metz mardi, à Lille mercredi, on était à Caen hier. Aujourd'hui, on est à Paris et on vous offre un showcase à chaque fois en fin d'émission. Un showcase avec des artistes qui viennent pour vous. C'est un showcase gratuit, évidemment. On était sur plein de grandes places durant toute la semaine et aujourd'hui c'est Énergie. Et notre bus vient de décoller du Grand Palais et on va se retrouver, on va rouler tranquillement pour aller jusqu'à Énergie. Énergie, c'est 22 rue Boileau dans le 16e arrondissement et vous pouvez venir, c'est gratuit. On a transformé l'accueil d'Énergie en salle de concert parce que Jérémy Frérot va nous offrir un showcase tout à l'heure. Si vous avez envie de lui parler, vous pouvez nous appeler évidemment. Si vous avez envie de lui poser des questions, 0 870 42 48. Ça y est, il est installé. Tout va bien. Tout est bon.
9: Ça va très bien. Ça fait combien de temps que vous êtes dans ce bus?
0: On est depuis lundi. On s'est lavé.
1: Hein.
0: On s'est lavé.
9: Ah ouais, parce que je suis à côté d'un mec pieds nus quand même.
10: Alors, enchanté. Je m'appelle Nico et je suis pieds nus toute l'année.
0: En fait, c'est tout le temps.
1: Je l'aime trop.
0: Nico.
9: Je suis aussi.
0: Mowgli s'est inspiré de Nico.
10: Exactement.
0: Voilà. Et ben bah, oui, toi aussi, t'es pieds nus un peu.
9: Ouais, je suis pieds nus à la maison aussi.
0: C'est le. Bah voilà. Vous êtes copains de pieds nus.
10: C'est cool.
0: Voilà.
9: C'est une belle entrée en matière.
10: Voilà. Enchanté.
0: Aujourd'hui, nous recevons un artiste. Bon, il est connu pour ses chansons, mais pas trop. Mais surtout, ce qui est marquant, c'est qu'il est pieds nus. Bien sûr. Non, mais alors, Jérémy Frérot, ouais. C'est le genre de personne qui t'énerve.
9: Ah merde.
0: Il sait très bien jouer de la guitare. Il sait très bien faire du surf.
1: Ouais.
0: Il fait de la peinture.
1: Il chante bien.
0: Bah, j'ai envie de te dire, va te faire foutre.
10: Ouais.
9: la peinture, c'est tout nouveau. Hein. Je dirais pas que je sais faire de la peinture. J'ai été aidé quand même dans ce clip. Mais ouais, je me suis. C'est rigolo quand tu parles
10: avec les pavés.
0: On roule en même temps. Hein.
9: C'est génial. Je me suis levé à 5h30 pour partir du bassin d'Arcachon pour arriver dans un bus.
1: Ouais, bah merci.
0: Attends, tu t'es levé ce matin venir.
9: Oui.
0: Ah, t'as même pas dormi à Paris?
9: Non.
0: Ah, attends, c'est bon. Merci.
1: Okay. Ouais,
0: en plus, pour quelques secondes, puisque tu vas ressortir du bus.
9: Exactement.
10: On te dépose à l'arrêt prochain.
0: Jérémy Frérot, évidemment, vous le connaissez. On le joue sur Énergie. Le dernier, c'est Frérot. Il y avait aussi Adieu. Il va aller changer tout à l'heure en live. Hein. Il va vous offrir un showcase, ce sera Énergie. Alors je crois qu'il y a Lorenza qui a un truc spécial avec toi sur une de tes chansons.
1: Ouais, c'est sur Tonight. En fait, moi je t'ai découvert comme ça.
10: Elle vient de débloquer un souvenir.
0: Ah, attends, Tonight c'est ça pour les gens qui connaissent.
1: Ouais.
0: C'est un peu bas le son. Hein. C'était à l'époque des frérots de la Vega.
9: C'était mieux bas le son.
1: Franchement, tu sais, mais depuis ce jour-là, c'était à 14 ans, je me suis dit, mais la voix, elle est folle, incroyable et tout. Et moi, je te suis depuis ce jour-là, depuis 14 ans. Tonight, ça m'a marqué. Je l'avais enregistrée parce qu'elle était que sur YouTube, exprès pour l'avoir dans mon téléphone pour pouvoir la réécouter en boucle et tout. Donc, c'est une folie, quoi.
0: Lorenza, ça se voit là que t'attaques.
1: Ouais. Non, mais n'importe quoi. Non, mais je suis contente, quoi.
0: Ah bah voilà.
1: C'est cool, quoi.
0: Mais tu sais, on réalise plein de rêves durant cette semaine parce que ça fait vraiment une semaine qu'on est là. On était à Strasbourg, Metz, Lille, Caen et on réalise tous nos rêves. Vraiment, on réalise plein de choses. Je suis monté dans une voiture de police, j'ai mis le gyrophare.
1: Une pelleteuse aussi.
0: Je suis monté dans une pelleteuse. Vraiment.
9: C'est bien parce que c'est des rêves qui sont
1: accessibles. Ouais.
0: Bah, mais pas évident. À quel moment dans la vie normale tu te dis je vais monter dans une voiture avec des policiers? Sauf si t'arrêtes.
9: Fais une connerie. On va voler un truc, on va voir, ça arrête.
0: Alors là, non. Le coup, c'est d'éviter ça, justement. On a Léa qui est là au téléphone. Bonjour Léa.
11: Bonjour Manu, bonjour les bons mois et bonjour Jérémy.
9: Bonjour.
0: T'avais une question pour Jérémy Frérot?
11: Oui, alors ma question c'était, est-ce que tu fais écouter tes chansons à tes enfants?
9: Est-ce que je fais écouter? Bien sûr, je fais écouter mes chansons aux enfants. J'adore sortir du studio et les écouter ailleurs pour voir l'effet que ça procure. Et les écouter dans la voiture, c'est un truc qui me plaît. Et souvent, bah, les enfants sont derrière. Et donc, écoute, ouais.
0: Très souvent. Ils t'ont dit des fois, genre, non, celle-là, elle est pas.
9: Non, ils disent rien, mais ils peuvent te dire change ou.
10: Remets-nous les crocodiles.
9: Remets-la, quoi. C'est un signe qui trompe pas.
0: Oh, tu peux me mettre Choupi plutôt, s'il te plaît. L'âne trop.
1: Ah non.
0: Le prochain hit de Jérémy Frérot. L'âne trop.
9: Non, mais j'ai écrit une chanson sur les doudous cette année.
0: Ah, mais je savais pas.
9: Que, ouais, mais elle est pas sortie.
0: Pas ah, bah, d'où je sais pas.
9: C'est l'école de mon fils qui faisait un thème sur les doudous. Et ils m'ont demandé d'écrire une chanson pour la kermesse de fin d'année. Donc je leur ai écrit.
1: C'est génial.
9: Et donc dans la voiture, on répétait parce que je leur ai fait une note, un truc vocal pour qu'ils puissent répéter dans la classe. Et donc on l'a chanté avec mon fils.
0: C'est génial.
10: Bah ouais, que l'école demande. Alors, en fait, frérot, de faire une chanson.
0: Non, mais en fait, c'est la maîtresse, elle est fan, elle se disait comment je peux la voir. Allez, on va faire un truc sur les doudous. Tu pourrais demander à ton père de faire une chanson, s'il te plaît. Et là, pendant la classe, elle fait que des selfies.
9: Non, c'était pas comme ça, mais. Non, on a fait, cool. On a fait ce spectacle à la fin, c'était très. Très marrant.
0: Wow. Et ben voilà, Léa, t'as ta réponse.
9: T'as dépassé la
10: visiblement.
0: On vient de freiner parce qu'il y a un feu rouge. Oui, je sais. Alors, ça peut paraître bizarre. Hein. C'est la première fois que tu fais une émission dans un bus qui roule, j'imagine.
9: C'est la première fois, je crois. Oui, oui.
0: Ah, bah oui.
9: Je crois que j'ai fait un concert dans un avion. J'ai déjà fait ça.
1: Ah, wow.
0: Qui volait, oui.
1: Incroyable.
9: Qui volait.
10: Ouais, oui, c'est mieux. Ouais. Parce que sur le tarmac, c'est un peu nul.
0: Quoi. Qui s'est écrasé. Hein.
9: Dans un bus, c'est la première fois, je crois.
0: T'as fait un concert dans un avion.
9: Ouais.
0: Mais genre, c'était improvisé. Genre, t'as pris ta
9: guitare,
0: ou...
9: c'était prévu.
0: C'est génial.
9: Il y a peut-être plus de 10 ans, mais ouais, on était monté dans un avion pour faire un concert là-dedans.
1: Wow.
0: C'est pas mal quand même.
1: Ouais, c'est ouf.
0: Bah ouais, tu pars en vacances avec Jérémy Frérot.
10: Entre deux chansons, tu prends un jus de tomate.
9: Je pense que maintenant, je le referai pas parce que c'est un peu bilan carbone pas ouf. Quoi.
0: Ah ouais,
10: c'est pas vrai.
0: Comme... Alors que nous,
9: alors que le bus est électrique.
1: Exactement.
9: Bien sûr.
0: Exactement. Il est là, notre bilan carbone.
10: Bah oui.
0: Alors, bravo. On est là jusqu'à 10h avec vous. On va même prolonger un petit peu. Jérémy Frérot va faire un showcase tout à l'heure pour vous. Ce sera en direct sur Énergie. Ce sera à Énergie. C'est 22 rue Boileau. C'est dans le 16e arrondissement à Paris. Vous pouvez commencer à y aller. Normalement, il y a de la place, mais faut pas se dépêcher.
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0: Pour faire un point de circulation dans le 15e arrondissement.
1: Ah, ça roule, hein.
0: Le long des quais, ça bouchonne un petit peu dans le sens. Dans quel sens
10: Tour Eiffel, Beau Grenelle.
1: Ah, merci.
10: Nous arrivons à Beau Grenelle. On peut se faire un petit arrêt au centre Beau Grenelle, si vous voulez.
1: Petit shopping.
0: Notre envoyé spécial, Jérémy Frérot, se trouve dans le 15e aussi. Sur la gauche du bus, est-ce que vous pouvez nous faire un point au niveau de la tour de Seine? Ah, le micro, ça c'est la technique.
9: Allô. Oui, ça marche.
0: Oui.
9: Tout va bien, j'ai l'impression que on est dans de bonnes conditions pour rouler. J'ai eu un petit flash.
0: Dis-nous.
9: Des histoires de bus, tu sais.
0: Oui.
9: Quand t'es gamin et que tu. Moi j'étais dans une école de rugby.
0: Ok.
9: Et avec autant de monde comme ça, je me souviens, et on montrait notre cul, nous, sur.
10: Allez, fais-toi plaisir.
0: Alors, allez, Jérémy.
10: Tu veux réaliser ton rêve,
0: Jérémy? Alors, honnêtement,
1: c'est
0: si vraiment tu veux qu'on monte notre cul comme on le fait à l'arrière des bus, si tu veux qu'on le fasse, on le fait.
9: J'ai vraiment eu ce moment-là d'ambiance.
10: Il est nostalgique.
0: Et parce qu'il est en train de regarder la vitre.
1: Ouais, je vois, il est tenté.
0: Je veux dire, si tu le fais, je le fais.
9: Ouais, et aussi, on arrive, je vous raconte ma vie. Hein.
0: Ouais, vas-y.
9: On arrive aussi à un endroit où j'ai perdu tous mes papiers, tout mon portefeuille.
0: Au quai de Grenelle.
9: Là, il n'y a pas longtemps.
0: Ah, il n'y a pas longtemps.
9: Ouais, il n'y a pas longtemps. Et pendant longtemps, en fait, j'avais mis un AirTag dans le portefeuille.
1: Ah, tu le suis.
10: Ah,
1: il
10: était là.
9: Et donc, je voyais le portefeuille se déplacer. Et après, le gars a jeté le AirTag. Et donc, il est par là. Il est toujours là. Il traîne quelque part le AirTag.
0: Écoutez, nous
9: sommes. Si vous retrouvez un AirTag par ici, c'est le mien.
0: Nous sommes au niveau du pont du Garigliano à Paris, dans le 15e arrondissement. Si vous retrouvez les papiers de Jérémy Frérot,
9: rendez l'argent.
1: Merci. Voilà, c'est ça.
0: Je pense que l'argent est parti depuis longtemps.
9: Ah ouais, c'est sûr.
0: Mais il y a peut-être les papiers.
9: C'est
0: relou à refaire, les papiers.
1: Ah, rendez-vous chez Énergie.
9: Il y a ma tête dessus. Hein.
1: Ah ben voilà.
0: Si quelqu'un ramène les papiers de Jérémy Frérot à Énergie, c'est incroyable.
1: C'est fou.
0: Ce sera fou. On est en train de rouler tranquillement. On va arriver à Énergie. Il y a Bob Sinclair qui va nous rejoindre. Kevin est là au téléphone. Bonjour Kevin. Allô, ah. Kevin. Ah. Kevin, une fois.
13: Oui, je suis là. Salut Manu, salut Romain, salut Irène.
0: On a un décalage avec le bus d'environ 3 minutes.
13: Désolé.
0: Oula, Kevin.
13: Oui, je suis là.
0: Ça va?
10: Kevin,
1: il est en détente. Salut Jérémy.
0: Écoute, tout ça va, pas mal. On est tranquille, on est avec Jérémy frérot, on cherche ses papiers. Voilà, je peux pas te dire.
10: C'est Kevin qui les a apparemment. Oui.
0: T'avais une question à poser à Jérémy.
13: Eh ben, je voulais savoir, vu que tu es du bassin Arcachon.
0: Alors, pardon Kevin, parce que ça coupe un peu, vas-y, reprends.
13: Ouais, est-ce que tu es team 8, sachant que tu viens du bassin Arcachon?
14: Est-ce que quoi?
0: Est-ce
1: c'est
0: que
1: team
0: t'es...
1: huître.
0: Ah, t'es team huître. Est-ce ouais. que tu est-ce que
14: team
0: t'es
14: huître,
0: est-ce que t'es fan des huîtres?
14: Ouais, bien sûr, j'adore ça les huîtres. Aller sur une cabane et dégustation d'huîtres et s'asseoir,
1: c'est
14: voir
1: vrai.
14: Le bassin et manger les huîtres, c'est le...
0: Mais alors attention,
14: c'est le meilleur remède pour la gueule de bois.
0: Les huîtres?
1: Ah bon?
14: Ouais. L'iode, c'est un lendemain de,
10: ah bah non,
14: de
10: tu bois
14: soirée.
10: Tu bois la tasse quoi.
14: Non. Un lendemain de soirée, tu manges des huîtres. C'est,
1: ok.
0: À consommer avec modération, évidemment.
1: Oui, bien sûr.
0: Pour ne pas avoir besoin de manger des huîtres le lendemain.
10: Évidemment, voilà. Évidemment.
0: Bien sûr. Mais alors attention, sur le bassin d'Arcachon, c'est un peu mal vu de demander avec les huîtres le petit vinaigre avec.
10: Ah bon?
1: Quoi?
0: Oui.
1: Ah,
14: c'est mal vu, ouais. C'est pas, ça gâche le goût, ça cache tout.
1: Ah,
10: il faut la prendre direct
1: nature,
0: avec un peu de citron.
10: D'accord, ok.
0: Ouais,
10: enfin, oui. Moi, ce que j'aime dans les huîtres, c'est le pain et le beurre. Parce que je mange pas d'huîtres.
1: Vous allez me tuer, j'ai jamais goûté d'huîtres de ma vie.
0: Ouais. Non.
1: Jamais.
14: Mes enfants mangent des huîtres.
1: Ah,
0: sérieux?
1: Bah, ouais. Ouais,
0: mais... Attends, ils mangent que des huîtres, ces enfants. Ils sont nourris à l'huître. Ils vont très très bien, ils ont juste une coquille qui a poussé sur le dos. Enfin, toi, vraiment, c'est pas...
14: Ils s'accrochent sur les rochers.
0: Ben voilà.
14: Ah non, c'est pas les huîtres qui font ça.
0: Mais, non, c'est les moules.
1: Non, c'est les moules, ouais.
0: Merci Kevin de nous avoir appelé. Il y a Marie qui est là aussi. Bonjour Marie.
15: Bonjour Manu, bonjour les Wawin, bonjour Jérémy.
0: Je crois que Marie est à côté de Kevin.
10: Ouais.
0: Un problème de liaison. Marie, on t'écoute, t'avais une question toi aussi pour Jérémy frérot.
15: Alors, moi, je voudrais savoir si tu dois choisir entre surfer et jouer de la guitare, tu gardes quoi?

0: avec ta petite pagaie. Et il dit, quand il y va, je le sais, hein, il me l'a fait. Il me dit, je vais surfer.
1: Mais j'ai déjà surfé avec, avec un paddle.
0: Voilà. Voilà.
2: Ouais, ouais, ben on peut dire ça.
1: Oui, on peut le dire, on est d'accord. Il y en a sur le bassin.
2: On va pas dire, je vais paddler.
0: Non, mais on peut dire, je vais faire un truc d'enfant, tu vois.
3: C'est un vrai surfeur.
2: Ah non, mais quand tu prends des vagues avec.
1: Je prends des vagues avec.
0: Mais
1: tu sais pourquoi il se moque de moi? C'est parce que j'habite au Lavandou, dans le sud de la France, mais le sud-est en Méditerranée. Et il me croit pas quand je vis.
2: Il y a des parfois, super vagues.
0: Putain, oui. Mais oui.
2: Moi, j'ai habité 4 ans à Marseille.
0: Allez là.
2: Et il y a entre octobre et avril.
0: Yes.
2: Il y a énormément de vagues.
0: Ok.
2: Et il y a des vagues de qualité internationale.
0: C'est qui le surfeur? Ok, je dis qu'il y a des vagues.
1: Oui.
0: Montre-moi une photo de toi en paddle sur une vague.
1: Mais je peux pas me prendre, le téléphone il va prendre l'eau.
0: Mais
1: je prendrai une GoPro un jour et je filmerai mes exploits. C'est quoi, je vais faire ça.
0: Le jour où il y a une photo de toi, et pas à Paris 1.
1: Hein. Ah non, mais je le fais, c'est quoi, avec plaisir. Surtout que je dois m'en racheter un paddle pour cet été.
0: Tu dois racheter
1: le mien, effectivement, il est compliqué là, il est un petit peu pété. Donc je vais m'en racheter un, je vais surfer. S'il y a vent d'est dans la baie de Saint-Clair au Lavandou, je peux te dire que les vagues elles rentrent et je vais surfer, mec.
4: On te croit, Nico.
1: Pas de problème.
4: Oh, je te
1: putain,
4: crois.
1: Je suis content, j'adore Jérémy Frédéric.
4: Ah ouais.
0: Non, autant sa musique, je peux pas le blairer.
1: Putain.
0: Mais autant le surf,
1: oh, j'ai envie de bouffer les huîtres.
0: Il est 9h47, Jérémy Frérot est avec nous. Merci Marie de nous avoir appelé.
5: Merci à vous.
0: Elle est partie.
2: Ramène l'apéro ce soir.
0: Il y a un gros décalage, on est dans le bus, on roule en même temps. On va arriver à Énergie dans 3 minutes, juste après Son of Legend. Ça va être la fin de l'émission avec Jérémy Frérot qui va vous offrir un showcase. On va récupérer Bob Sinclair aussi.
4: Ouais.
0: C'est incroyable.
2: Ah ouais?
0: Ah, tu n'étais pas au courant?
2: Je sais pas. C'est énorme.
0: Eh ben, je t'annonce qu'il va nous offrir un DJ set.
2: C'est génial. Devant chez lui?
0: Non, mais il sera à Énergie.
2: Ok, d'accord.
0: Ah oui, non, mais en vrai. Bob Sinclair, c'est un des plus grands DJ du monde.
4: Il va faire un set.
0: Il est booké tous les week-ends. Il va venir pour nous.
1: On va faire un duo.
2: Je sais qu'il le week-end dernier, j'étais avec lui.
4: Ah ouais?
0: Mais genre en mode pote?
2: Non, c'était un dîner caritatif et il mixait et j'étais là.
0: Oh, bah,
1: et le lendemain, il a mangé des huîtres. Grosse soirée.
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0: Apparemment, c'est blindé à l'accueil d'Énergie.
4: Bah, déjà, il y a déjà full monde partout.
0: Et du coup, il y a plein de gens qui sont dehors. Et comme il nous reste des roses, on va distribuer des roses.
4: Ça marche.
0: Allez, Jérémy, si tu veux distribuer des roses aussi.
4: Vas-y.
0: Bonjour, tu t'appelles comment?
8: Cindy.
0: Eh ben, Cindy, cette rose, elle est pour toi. Bonjour. Tu t'appelles comment?
8: Timothée.
0: Timothée, voilà une rose pour toi. Jérémy, on vous offre des roses aussi.
2: Bon anniversaire.
0: Bonjour, tu t'appelles comment?
2: Bonne année.
0: Bonne
2: santé, on est champion.
0: Jérémy Frérot, donne des roses à tout le monde.
2: J'ai l'impression d'être en décembre de Champs-Élysées parce qu'on a gagné.
0: C'est un peu ça.
2: On a gagné.
0: On a terminé. Bonjour, tu t'appelles comment?
2: Du monde.
0: Charles.
2: Bonjour.
0: Charles, mais tu bosses avec nous, Charles.
2: On est arrivé
0: vivant. Ouais, t'as ta rose aussi. Il y a Louis le stagiaire qu'on retrouve. On retrouve toutes les
4: équipes. Ça va être un plaisir.
0: Mais c'est trop mignon, attends, bien sûr. Bonjour, tu t'appelles comment?
9: Carolina.
0: Carolina, cette rose, elle est pour toi. Bonjour, tu t'appelles comment?
9: Yassine.
0: Allez, cette rose, elle est pour toi aussi. On vous offre des roses. Bonjour, tu t'appelles comment?
10: Bonjour, je m'appelle Morgane.
0: Ta merde, c'est notre chef.
4: C'est boss.
0: Tiens, je t'offre des roses.
4: Ouais, voilà, c'est ça.
0: Je t'offre des roses. Oh, 5 roses pour toi. Tenez, madame, je vous offre des roses. On va rentrer tranquillement. Putain, c'est blindé de monde.
4: C'est waouh.
0: Bonjour, tenez, prenez toutes ces roses, elles sont pour vous. Mais ouais, on est comme ça. Alors, on offre des roses, on offre de l'amour, on offre de la joie. Oh là, il y a des gens.
4: Ah ouais, ça crie là.
0: On va rentrer à l'intérieur avec Jérémy Frérot. Viens avec nous. Bonjour.
4: Bonjour.
0: On est en direct, on est avec vous. C'est la fin du bus Manu sur Énergie. C'est pas la fin totale, évidemment.
4: Non, c'est pas fini.
0: Jérémy Frérot va vous offrir un showcase. Tu vas faire combien de titres?
2: Je vais en faire 3.
0: Eh ben, c'est pas mal.
2: C'est bien 3.
0: Il vient de dire qu'il allait en faire 8.
4: Bah,
0: c'est génial.
4: Moi, c'est vraiment bien. Allez,
0: c'est générique. On va se le refaire en propre. Vous êtes prêts pour faire le dernier générique de la saison?
4: Ça vient, les gars.
0: C'est le dernier générique de l'émission de la saison. Attention.
4: Allez.
0: 3, 4.
4: Manu, c'était pas mal.
0: Et vous savez quoi? Il était faux, mais il était beau. Voilà ce que j'ai à vous dire. Dans un instant, Jérémy Frérot va vous offrir un showcase. Il y a Bob Sinclair aussi, je sais pas où il est. Mais il y a un DJ set qui est prévu. Juste avant tout ça, j'aimerais remercier plein de monde parce que cette opération, elle était dingue. On va revenir dans 1 minute 30. Je vais remercier les gens. On va démarrer le showcase de Jérémy Frérot. Et puis, il y aura aussi le DJ set de Bob Sinclair. Mais quelle histoire de dingue.
4: C'est une folie.
0: On est en train de garer le bus.

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8: Et tous ces artistes, ils ont été avec nous durant cette folle semaine. Ouais. Un énorme merci à tous. Ils ont été là, c'était incroyable. On vous a offert des showcases à chaque fois. C'est le bus Manu sur Energy qui est tranquillement en train de se terminer. Bah, et on n'a pas envie.
9: Non, on n'a pas envie.
8: Non, et déjà, il y a Jérémy Frérot. Vous pouvez l'applaudir qui va vous faire un showcase dans 2 minutes. Et juste après, il est là pour nous. Le mec là que vous voyez là.
4: Bonjour à tous les amis, bonjour.
8: C'est Bob Sinclair qui est calé pendant un an.
9: Ouais, je sais.
8: Toutes ces dates, elles sont calées pendant un an et il a eu le temps de venir avec nous ce matin.
4: Ah, merci, bah toujours, bien sûr.
8: Merci à toi d'être avec nous. Et en plus, il le sait pas, mais il va faire un DJ set de 7 heures. Ça va être dingue. Il y a un DJ set de Bob Sinclair, il y a un showcase de Jérémy Frérot. Juste avant, j'aimerais remercier plein de monde. Évidemment, merci à toutes les villes qu'on a traversées.
9: Ouais.
8: À Strasbourg, à Metz, Lille, Caen et Paris qui nous ont accueillis sur cette tournée. On a fait n'importe quoi. Ils ont été là, même tous les policiers qui étaient là à chaque fois.
9: Tous les jours.
8: Ils ont été appelés parce qu'on faisait du bruit. Ils arrivaient.
9: Ils nous ont escortés.
8: Mais c'était génial. Un grand bravo à Julien, notre chauffeur qui n'a pas planté.
9: Oh, Juju.
8: Il n'a pas planté le bus. Notre chauffeur man, Julien. Et tous les autres qui se sont relayés entre les villes. Merci à Vive la Prod, Anne-Sophie et son équipe, Hippolyte, Margot, Florence. Merci à Novabox qui ont organisé énorme bordel. Merci à Rachel, Lucie, Damien, Germain, Paul, Béadine, Jeanne, Jérôme, Sylvain, toute l'équipe d'énergie, évidemment, l'équipe technique d'énergie. Philippe, Nathan, Karl, qui était avec nous dans le bus.
9: C'est incroyable aussi.
8: Thomas, Énergie Audio, Énergie Vidéo, Alive aussi. Merci à tous les groupes de musique locaux qui nous ont joué notre générique tous les matins. Jours. C'était génial. On a eu tout, on a eu du hard rock, on a eu de la musique brésilienne.
9: Gospel.
8: On a vu une chorale ce matin, ouais. De 40 chorales. C'était ces 40 personnes, c'était incroyable. Ah, apparemment, il y a des gens de la chorale. C'est génial. Merci à nos partenaires MAN, MAN, les bus et Points, P-O-I-N-T-S. Merci à tous les boulangers, aux fleuristes qui nous ont offert les petits déjeuners et les roses. Un petit coucou à l'association Petit Prince,
9: ouais.
8: À tous les enfants qui ont réalisé leurs rêves pendant cette semaine. Un grand merci à tous les gens qui ont accepté ce truc complètement taré à énergie. Jean-Paul, évidemment. Le grand Jean-Paul.
9: On a oublié de lui dire merci.
8: Bah, on est chez Jean-Paul ici, évidemment. S'il veut, Jean-Paul, il a une prise dans son bureau, il débranche tout, on est terminé.
9: C'est con.
8: Merci à Mariam, Morgan, Thierry, Marie, Eva, à la régie pub. Merci à toutes les énergies locales qui ont été géniales. Madame Taster, sans qui, évidemment, rien ne se passerait dans cette radio. Et un énorme merci à toute l'équipe de cette émission. Fabien et Benjamin, les vidéos, tout ce que vous avez vu sur les réseaux sociaux, ils sont là, vous pouvez les applaudir, vraiment. Ils ont fait un travail de dingue. Fabien, c'est lui qui montait toutes les vidéos. Il n'a pas vu un truc de l'émission à part sur son ordinateur. Et après chaque émission, il disait putain, mais je n'ai pas vu en direct.
9: Ouais.
8: C'est génial, Benjamin qui était là, qui a fait n'importe quoi pour accepter. Enfin, il a accepté tout ce qu'on faisait. Il est monté sur une pelleteuse. Il était dans la voiture de police. C'était incroyable. Merci à Corentin qui était à la réalisation de l'émission à Paris. Monsieur Compagnie et Charles à la production son. Aurélie, Dylan et Louis au standard. Les journalistes, tous les journalistes locaux. Sylvain et évidemment Jean-Charles Gaucher et Charles Laporte.
9: Évidemment.
8: Qu'on embrasse fort. Et j'aimerais que vous applaudissiez énormément Lorenza et Nico.
9: Je vais pleurer. C'est trop de boss.
8: Avec qui on a vécu cette aventure complètement dingue. Tu vas me manquer, mon pote. Mais on se voit bientôt.
10: Merci tout le monde.
8: Merci à tous et merci à vous qui étiez là tout le temps, tous les jours, qui vous avez fait des coucous sur la route, qui klaxonniez, qui venez nous voir, qui sont vous tous qui étiez avec nous dans ce bus. C'était une aventure incroyable. Et pour clôturer ça, merci à Jérémy Frérot.
9: Ouais,
8: vous pouvez applaudir maintenant. Il va vous proposer un showcase. Merci à toi d'être avec nous.
2: Avec grand plaisir.
8: Et ben c'est quand tu veux.

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Je vais faire une chanson qui s'appelle Avec ou sans. Avec ou sans va bien avec les voyages. Il y a des moments où ça va, des moments où ça va moins. Et c'est pour ça que le trajet est assez important. Pas trop là où on va, mais le trajet. Et j'ai l'impression que ce trajet a été assez émouvant pour vous. Il y a des jours sans et des jours...

0: Et je finirai par de la nostalgie. Parce qu'à la fin, après un voyage, il y a beaucoup de nostalgie.
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1: Merci énergie.
2: Eh ben merci.
3: Ah c'était trop dingue.
2: Ah c'était trop cool.
3: Ah ça m'a fait trop cool.
2: J'avais l'impression d'être sur la plage, sur le bassin d'Arcachon. J'étais là, puis il y avait un mec qui jouait de la guitare, je lui ai dit, il joue pas mal le mec. Et Lorenza me dit, ah ouais, il est sexy avec sa guitare.
3: Ben, n'importe quoi.
2: Non mais c'est comme si on était sur la plage.
3: Oui, oui, oui.
2: Vous pouvez encore l'applaudir, Jérémy Frérot, qui s'est levé très tôt ce matin, et c'est pas une vanne. Il était au bassin d'Arcachon, il s'est levé à 5h30 pour venir avec nous.
3: Il est venu en train.
2: Et tu repars maintenant?
1: Et je repars maintenant.
2: Non, mais merci.
3: Ah, merci.
2: Et tu reviens demain à la maison pour chanter aussi. Il est 10h14, on va revenir dans 5 minutes pour terminer cette folle aventure avec Bob Sinclair qui va nous proposer un DJ set. Tout à l'heure dans les remerciements, j'ai oublié 4 personnes.
3: 4 personnes, ouais.
2: Les deux premières, c'est Messaoud et Tyson qui étaient à la sécurité pendant toute cette histoire. Ils étaient magnifiques, toujours classe.
3: Vraiment, ils ont géré ça.
2: Donc merci à eux. Et puis évidemment, j'ai oublié. Merci à Florent qui est le producteur de l'émission et à Romain. Viens Romain, viens. Et Romain qui est aussi à la production de l'émission, qui a géré énormément de choses pendant cette semaine. Des fois, il arrivait, il faisait « Bon, on va avoir 10 minutes de retard, qu'est-ce qu'on fait ?» C'était ça, c'est Romain. Et il va partir parce que Romain, il va faire un truc de dingue. C'est que bon, il nous a piqué un peu l'idée du bus.
3: Oui.
2: Alors, c'est nous qui avons piqué son idée. Il va partir un an dans son van. C'est-à-dire que pendant un an, il ne va pas prendre de douche normale. Pendant un an, c'est ça, tu te barres en van.
4: Exactement, je partirai un an, après on pourra s'appeler. Comme ça, moi, je serai à côté de vous, je ne sentirai pas mauvais.
2: Avec plaisir.
4: Mais voilà, on part un an, tour d'Europe, et je reviendrai dans un an, et on verra si je suis sale ou pas, quoi.
2: Avec plaisir. Il a bien vendu son tour de van.
3: C'est génial.
2: Attends, parce qu'il a, son van a un compte sur les réseaux sociaux. Donc si on a envie de te suivre. Vas-y, c'est bon, on prend la pub. C'est maintenant, t'as la pression.
4: Alors, c'est très simple, sur tous les réseaux, Insta, YouTube, TikTok, @DjangoLeVan, c'est le meilleur contenu, pour faire un van aménagé.
3: Et il a fait tout de A à Z, donc bravo à lui, franchement c'est une dinguerie.
2: Écoute, bon vent. Bon vent, bonne année à toi, il va faire le tour de l'Europe avec Thomas, on suivra ça évidemment. Il est 10h16, tout le monde va bien? On va mettre le feu dans un instant, je réalise pas, mais on va avoir un set exclusif de Bob Sinclair. Le monde entier veut Bob Sinclair. Ce mec, quand il poste sur les réseaux sociaux, c'est soit il est en train de mixer, soit il est à la plage en train de dire « je suis en vacances ». C'est très compliqué à suivre. Bob Sinclair, dans 5 minutes pour vous, pour terminer cette folle aventure. À tout de suite sur Énergie.

0: encore Bob Sinclair jusqu'à 22h ce soir. Il doit partir en Italie, c'est tellement la classe de dire que Bob Sinclair, ouais. Je pars en Italie, je pars mixer en Italie après.
1: Non mais on est bien, on va rester là je pense.
0: Et ben Bob Sinclair reste encore avec vous en direct sur Énergie pour terminer l'aventure du bus Manu sur

0: Kikou.
1: Merci, vous allez me manquer tous.
0: Mais on se retrouve bientôt à la plage. Merci à tous, vous pouvez vous applaudir, vous avez été dingues. Rendez-vous le 31 août, on se dit rendez-vous à la rentrée tous ensemble. Rendez-vous à la rentrée.

0: bienvenue, c'est vendredi, on est le 12 juin 2026 et c'est parti. On est de retour avec vous jusqu'à 10h en direct avec les Ouin-Ouin du matin. Il y a Lorenza qui est là.
1: Salut, salut.
0: Il y a Nico qui est là aussi.
2: Et coucou tout le monde.
0: Et vous êtes avec nous, comme chaque jour, vous pouvez nous appeler dès maintenant au 0870 40 42 48 si vous avez envie d'être notre premier appel du jour. Lancez la journée avec nous, je vous prends le téléphone dans deux minutes. On va écouter Gims, il y aura aussi le nouveau Funback, la reprise de Star Sailor, qui est, je crois, mon nouveau hit préféré. J'adorais déjà le titre original, mais franchement ce remix m'a fait re-aimer encore plus le titre. Et ils ont fait le job. Et ils l'ont bien fait. On va les écouter Offenbach dans les 10 minutes qui arrivent. Il y a les sondages du matin aussi. Aujourd'hui, on est le 12 juin, on a une journée mondiale. C'est la journée mondiale du TDAH.
1: Ouais. Bah on l'est tous un peu, hein, soi-disant.
0: Soi-disant. En fait, le truc avec le TDAH, je ne sais pas si vous connaissez vraiment quelqu'un qui dit « mon médecin m'a diagnostiqué TDAH ». J'ai l'impression que c'est tous les parents qui disent « mon enfant est TDAH ». Et vraiment, en fait, je me demande même si ça n'a pas été inventé par les parents, le TDAH. et je ne connais personne, peut-être que vous en connaissez, quelqu'un qui dit « oui, moi, effectivement, regardez, j'ai mon diplôme ». Non,
1: moi j'ai une pote qui a vraiment été diagnostiquée par son médecin et elle est fière de le dire, du coup, que le médecin a vraiment dit, tu vois, parce qu'elle ne sait pas un test qu'elle a fait elle-même, quoi. Genre, répète.
0: On ne sait pas trop ce que c'est TDAH. Est-ce que vous savez ce que ça veut dire?
1: C'est l'acronyme
0: TDAH.
2: Ouais.
0: TDAH.
2: Mais le H, je ne sais pas.
1: Oh non, je ne sais plus le H.
0: Alors, c'est trouble déficit de l'attention avec ou sans hyperactivité de l'enfant.
1: Ah voilà.
0: Waouh.
2: Ah ouais, c'est long.
0: Ta copine, elle n'est pas TDAH, c'est pas un enfant.
1: Oui, mais pourtant elle a été diagnostiquée par son médecin, mais elle ment.
2: Mytho.
0: Alors, je sais pas, pour moi, TDAH, en fait, c'est excuse des parents quand leur enfant est jusqu'à ce couille, mais.
2: Ouais, mais ça, tu vois, si un médecin te le dit.
1: Oui, c'est ça.
2: Ça passe moins.
0: Ce serait tellement incroyable. Écoutez, je crois que mon enfant est TDAH. Écoutez, j'ai parlé avec lui, j'ai l'ausculté, il est casse-couille.
2: Ça fait 25 euros.
0: Et du coup, ta copine.
1: Oui.
0: Diagnostiqué TDAH, c'est quoi les symptômes?
1: En gros, elle arrive jamais à être concentrée, elle a des périodes où elle est très fatiguée, elle a des périodes justement où elle court partout, elle bouge partout, enfin vraiment, il y a plein de symptômes différents, quoi.
2: Mais ça, je croyais que c'était l'hypersensibilité, ça. Parce qu'il y a ça aussi. Mon enfant était hypersensible.
1: C'est quand tu prends les trucs très très à cœur, non? Et que ça te bouffe au quotidien?
0: Non, ça c'est quand t'es HPI.
1: Arrêtez, j'en peux plus, moi je suis pas médecin.
0: Ou HPE plutôt.
1: C'est quoi?
2: Ah, il y a HPE en plus.
0: Ah, vous connaissez pas HPE?
1: Non.
2: Bah non.
0: HPE, c'est haut potentiel émotionnel.
2: Ah oui.
1: Oh là là. Ouais. Pour les gens.
2: On dirait les voitures, quoi. TDI, machin. Là.
0: C'est quoi? Je me demande si tout ça, ça a pas été inventé par un mec qui voulait faire des points au Scrabble.
2: Peut-être.
1: Oui.
0: Bon, on a Geoffroy qui est avec nous. Bonjour Geoffroy.
3: Bonjour Manu, bonjour les moi-même.
0: Sois le bienvenu sur Énergie. Geoffroy, t'es notre premier appel du jour. C'est avec toi qu'on lance cette journée. Tu nous appelles d'où?
3: Alors, je suis de Franconville, à côté de Paris.
0: Eh ben, sois le bienvenu à côté de Paris. 6h07, comment ça se fait que t'es déjà réveillé si tôt?
3: Eh ben, écoute, je m'apprête à aller au travail d'ici une petite heure, là.
0: Ouh, tu fais quoi comme boulot, tôt?
3: Je suis coach sportif dans une salle de sport.
0: Allez, le coach sportif, allez. Il est obligé de se la ramener, il est obligé d'en parler. Hein. C'est incroyable. Hein. Mais qui t'a demandé ton boulot? C'est fou ça. Jamais de la vie. Mauvaise foi, man. Et tu fais combien de pompes à la suite, Geoffroy?
3: Oh là, j'ai jamais fait le test, mais ça doit être à peu près dans les 300, je pense.
0: Non,
3: à la suite, ouais.
0: Non, ça tu mens, ça c'est comme les TDAH et HPI, ça. Non. Tu fais. Alors, franchement, honnêtement, vous faites combien de pompes à la suite? Des vraies pompes?
2: Moi, entre 20 et 50, je peux en faire.
1: Ah, c'est pas mal.
2: Ouais.
0: Putain, Nico, pas mal. Lorenza?
1: Moi, c'est vraiment mon point faible. Je crois que j'en fais 5 et que je m'écroule, quoi.
2: C'est mon point faible.
0: Ouais. Bon, on rappelle que Lorenza va 3 fois par semaine à la salle. Il y a un moment, ça va être la salle à manger. C'est pas possible.
1: Mais je m'entraîne pas du tout à faire des pompes. Et c'est vrai que je devrais, parce que c'est vraiment le truc où ça m'énerve.
2: Très bonne vanne.
0: Excusez-moi. Florent, dans le producteur, tu fais combien de pompes?
4: Je pense que je suis aux alentours de 50, comme Nico.
0: Non!
1: Ah oui?
2: Ah, j'aurais mais pas moi, dit, tiens.
0: Mais moi, je dépasse pas
4: 20 pompes. Ça veut dire quoi, ça, j'aurais pas dit? T'as une tête de 12.
0: Non, mais honnêtement, je dépasse pas 20 pompes. Et je dis 20 parce que vous avez dit 50, hein. Mais sinon, j'aurais dit 15.
2: C'est vrai que t'es fragile des bras, toi.
0: Oh, ça va!
1: Fragile des bras!
0: Bon, je trouve qu'on a assez parlé de sport comme ça.
1: Oui.
0: Geoffroy, je vais t'offrir le mug Manu sur Énergie pour te remercier de nous avoir appelé ce matin.
3: Ah, c'est super cool, merci à vous et bonne journée.
0: Et très belle journée à toi, monsieur 300 pompes.
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0: Avec les sondages du matin, c'est parti. Parmi les phrases que les enfants détestent entendre de la part de leurs parents, elle arrive en premier, cette phrase. Première position des phrases que les enfants détestent entendre de la bouche de leurs parents. Lorenza.
1: Tu n'as pas le choix.
0: Non, oh là, putain, oui, c'est vrai ça. Non, c'est pas ça, Nico.
4: Range ta chambre.
0: Range ta chambre non plus. Florent, le producteur.
4: Demande à ton père.
0: Non, il n'y a pas rapport avec les parents, ni l'un ni l'autre. Lorenza.
1: Est-ce que c'est une affirmation?
0: Oui, c'est une affirmation. En fait, c'est une réponse à une question de l'enfant.
1: Ah.
0: Oui, Nico.
4: Peut-être.
0: C'est pas loin de ça, c'est on verra.
2: Ah oui. Tu sais qu'on verra pas.
1: Non, c'est jamais ça. Ça veut dire jamais.
0: Ouais, ça sent la. En fait, c'est la mauvaise réponse. Ah, on verra.
2: Évidemment.
0: Parce que quand t'es enfant, tu veux la réponse immédiatement. Enfin, tu veux le oui immédiatement.
1: Oui, c'est ça.
0: Voilà, c'est ça. Il y a 10 ans, cette activité durait en moyenne 40% plus longtemps qu'aujourd'hui. Quelle est cette activité, Nico?
2: L'amour?
0: Non, c'est pas une activité au sens activité physique. Ah. C'est quelque chose qu'on fait en fait. Mais c'est pas une activité genre on va faire un puzzle.
2: Sport,
0: c'est pas un jeu de société non plus. Florent.
4: Les repas de famille?
0: C'est pas les repas de famille, Lorenza.
1: Faire un virement?
0: Non. Il y a 10 ans, cette activité durait en moyenne 40% plus longtemps qu'aujourd'hui. Mais cela dit, il y a un peu de ça.
1: Avant, on écrivait, on devait aller sur place, machin et tout.
0: Non, mais c'est pas ça. Nico.
2: Et tu le fais chez toi ou à l'extérieur?
0: Tu peux le faire partout. Mais avant, juste avant, on pouvait le faire chez nous ou au travail. C'est pas évident. Florent?
4: C'est avec une autre personne?
0: Oui, c'est avec une autre personne.
1: Ah.
0: Mais qui n'est pas là.
1: Ah.
2: Ah oui.
0: Ah, Nico.
2: Les discussions SMS.
0: Ah non, c'était dommage, je pensais que t'allais avoir la bonne réponse. Lorenza?
1: Les appels, du coup?
0: Ouais, exactement.
2: Ah oui, effectivement.
0: Il y a 10 ans, les conversations téléphoniques en moyenne duraient 40% plus longtemps. Et parce qu'on n'avait que ça.
2: Oui, donc tu prenais des nouvelles, tu discutais, tu machin.
0: Oui, mais même, en fait, tout ce qu'on envoie aujourd'hui par SMS ou par WhatsApp ou par note vocale.
2: Ah, il y a moins de 2 ans de s'appeler, ouais.
0: Lorenza, faut que tu les fasses plus courtes. Le message discret que j'ai envoyé.
2: Ouais, il est passé très rapidement, ouais.
0: Et bien, tout ce qu'on fait comme ça aujourd'hui, avant, on faisait que par téléphone. D'accord. Après une rupture, c'est le dernier sondage du matin, après une rupture, la majorité des gens supprimeront cela définitivement. Et immédiatement. Lorenza.
1: Les photos.
0: Ce ne sont pas les photos. Nico.
2: C'est sur le téléphone?
0: Ça peut être sur le téléphone.
2: Ouais.
0: Oui, oui. Je pense même que c'est globalement sur le téléphone. Ah. Mais c'est pas forcément que sur le téléphone. Lorenza.
1: Est-ce que ça s'entend?
0: Est-ce que ça s'entend? Oui. Tu penses à quoi?
1: Moi, je pense aux notes vocales.
0: Ah non, non. D'ailleurs, passe les tiennes un peu plus courtes.
1: Nico. Compris.
2: C'est lié à la musique ou pas?
0: Complètement lié à la musique.
2: Ah. Ah. La playlist de couple?
0: Leurs chansons de couple dans leur playlist.
2: Ah, carrément, ouais.
0: Après une rupture, la majorité des gens supprimeront leurs chansons de couple dans leur playlist.
2: Et quand elles repassent dans un magasin, ça te rend ouf.
1: Tu chiales.
2: Tu dis putain, ils savent.
0: Bah, tu sors du magasin, tu dis désolé, il fallait pas mettre cette chanson.
1: Ça m'est déjà arrivé dans la rue, moi.
0: Comment ça?
1: Bah, je mets mon téléphone en aléatoire et il y a de la musique qui vient qui me fait penser à la personne et je commence à chialer dans la rue.
2: Donc, faire... cri. Ah non!
0: Et là, elle se sent pas bien, donc elle est obligée d'envoyer un message à quelqu'un. Donc elle nous envoie une note vocale.
1: Voilà,
0: fais les plus courtes. Fais les plus courtes.
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0: Vous avez vu la rumeur sur Moziman?
1: Ouais.
0: Il pourrait être peut-être. Apparemment, son nom tourne, en tout cas, pour être peut-être le prochain directeur de la Star Academy.
1: Ouais, au début, j'étais triste, et puis quand j'ai appris que ça pouvait être lui, je me suis dit, ah, mais en fait, il a trop une good vibes, il est trop de bons conseils, et je le vois trop en directeur.
0: C'est horrible, tu fais comme tes ex, tu les balances comme ça. Oh là là.
1: Mais oui, mais place à la nouveauté, Manu. Écoute, vraiment, faut tourner la page.
0: et on est vendredi aujourd'hui, on part de notre semaine, des meilleurs moments qu'on a vécu cette semaine. Quel a été le meilleur moment de votre semaine? Vous nous appelez au 0 870 42 48. On va démarrer avec Cécile. Bonjour Cécile.
5: Coucou Manu, coucou les ouin-ouin.
0: Sois la bienvenue parmi nous Cécile.
5: Merci.
0: T'as passé une bonne semaine?
5: Très bonne semaine.
0: Quel a été le meilleur moment de ta semaine?
5: Eh bien moi j'ai pris le temps cette semaine d'aller dans un marché couvert pour me faire des bons petits repas. Et je me suis acheté une belle dorade royale que j'ai pris le temps de cuisiner. Et ça fait du bien.
1: Oh, ça me donne envie.
0: Ah ben moi non.
1: Et voilà Cécile. Merci de nous avoir appelé.
0: Non, c'est le poisson, cuisiner le poisson, un poisson entier. J'aime bien les filets de poisson, oui. Mais le poisson entier, il y a trop d'arêtes.
2: S'il faut tout enlever, c'est chiant.
0: Non, moi ça m'épuise, franchement.
1: Mais c'est
2: ça coûte cher.
1: C'est régalé quand même.
5: Franchement.
0: Ah, mais je n'en doute pas une seconde, mais vraiment ça ne me parle pas.
2: Si Cécile veut te le préparer, c'est pas mal aussi.
1: Oui, voilà.
0: De quoi?
2: Si Cécile veut te le préparer, après c'est bien aussi, tu vois.
0: Non, mais ça, c'est long après. En fait, en plus, le plat, quand t'as le poisson qui arrive, c'est long. Tu mets 10 secondes pour le bouffer, parce qu'en fait, il n'y a pas grand chose à bouffer.
2: Et
0: tu mets 5 minutes en vent à l'enlever, et puis t'as toujours l'impression d'avoir une arête sur la langue. Ouais.
1: C'est 10 secondes de bonheur.
2: On va pas se mentir, quand t'es au restaurant, quand tu prends de la viande, c'est avec des frites. Quand tu prends du poisson, souvent c'est avec des légumes.
0: C'est
2: un peu triste.
0: Et sa petite compotée de légumes, déjà, il y a le poisson, c'est la double peine. Poisson, légumes.
1: T'inquiète Cécile, je te soutiens.
5: Merci.
0: Mais je suis très heureux pour toi. Même si tu me fais de la peine.
5: C'était mon kiff, écoute, de la semaine, en tout cas, cette belle dorade.
0: Merci beaucoup, Cécile, de nous avoir appelé. Il y a Lucas qui est là aussi. Bonjour, Lucas.
8: Bonjour, Manu. Bonjour, les Wawa.
0: Quel a été le meilleur moment de ta semaine, Lucas?
8: Alors, écoute, Manu, moi, j'ai enfin signé le bail pour pouvoir changer de maison. Ça faisait 2 ans que c'était dans les procédures et puis l'administratif. Et du coup, on va enfin pouvoir y habiter.
0: T'as mis 2 ans pour pouvoir récupérer la maison?
8: Et ouais, entre les droits de succession, tout ce qui est l'administration française, quoi. Plus il y avait
0: ne m'en parle pas, l'administration française.
1: Ça, c'est vraiment pas un sujet que j'ai envie d'aborder ce matin.
0: C'est l'endroit pour parler de l'administration. Parce qu'ici, il n'y a pas de langue de bois.
1: Non, moi, j'ai rien à leur dire, tiens.
0: Envoyé ça. L'administration française, Lorenza, n'a rien à vous dire. Bien sûr, Nico, ton point de vue là-dessus, évidemment.
2: Finalement, j'aimais bien quand on parlait de dorade. Tu vois.
0: Enfin bon. Merci, Lucas, de nous avoir appelés.
8: On se souhaite une bonne journée.
0: Belle journée.
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0: Il y a la chanson Les Haters qui arrive. On va s'en prendre plein la gueule dans une minute. Mais avant ça, une histoire. C'est pas possible que ça arrive. Et pourtant, si, ça arrive. La police néerlandaise a saisi la voiture et le permis de conduire d'un homme qui a été pris en excès de vitesse.
1: Ok.
0: Il allait vraiment au-dessus de la vitesse, puisque lui, on saisit la bagnole quand même. Hein, ouais. Et le permis de conduire. Et ce qui est ouf, c'est l'excuse qu'il a donnée.
1: C'est quoi?
0: Est-ce que vous arriverez à trouver l'excuse que cet homme a donnée lorsqu'il s'est fait arrêter par la police néerlandaise? Lorenza?
1: C'est un rapport avec le fait qu'il est en retard?
0: Non. Il n'y a pas de retard là-dedans.
2: Mais il se rendait à un endroit quand même particulier?
0: Pas spécialement. Non, il n'a pas dit je dois aller à cet endroit, donc je vais très vite. Mais il a donné une raison pour laquelle il allait très vite.
2: C'est pas lui qui conduisait. C'est genre conduite autonome ou un truc comme ça.
0: Ah non, complètement.
1: Ça a un rapport avec lui ou la voiture?
0: Ah, c'est un rapport avec la voiture. Absolument. C'est l'excuse qu'il a donné.
2: C'est la voiture qui lui a demandé d'aller aussi vite.
1: C'est pour décrasser le pot d'échappement.
0: C'est pas décrasser le pot d'échappement, mais on avance. C'est pour faire quelque chose à la voiture qu'il allait vite. C'est ce qu'il a dit à la police.
2: Lui faire prendre l'air?
0: Pour prendre l'air, c'est pas loin de ça. Puisque quand la police néerlandaise lui a demandé « Mais qu'est-ce que vous faites là? Pourquoi vous alliez si vite ?» Il a dit qu'il essayait simplement de sécher sa voiture après l'avoir lavée.
1: C'est malin en vrai.
2: Bah non.
0: Alors non.
1: Ça marche pas, mais...
2: Non, Lorenza. Non, heureusement que t'es pas flic.
0: C'est malin. Allez, on vous laisse passer. Non, le mec a saisi du permis de conduire et de la voiture quand même.
2: Ça, Lorenza.
0: Non, ce n'est pas malin, mais apparemment, Lorenza, salue l'artiste.
1: Mais ne le faites pas.
0: 6h36, c'est le moment de notre nouvelle chanson des haters, les amis. On a a plein de haters sur nos réseaux sociaux qui nous envoient des messages de haine, des messages d'insultes, des messages de haters. Oui, quoi, tout le monde sait ce que c'est qu'un hater aujourd'hui. Et ces messages, on les prend et on rajoute de la musique dessus. Et on en fait une belle chanson qu'on appelle la chanson des haters. On va s'en prendre plein la gueule, mais en tapant du pied.

0: C'est beau, Manu sur l'énergie, c'est comme un nuage. S'il disparaît, ça devient une belle journée.
1: Je me suis enjaillée.
0: Continuez à nous assurer. Allez-y, ouais. Casse-toi, casse-toi, ouais. C'est trop dommage, c'est trop si con, ouais. On l'adore. Prochaine hater, chanson de hater, c'est évidemment, on en aura la semaine prochaine.
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0: Pierrot, il est temps d'accueillir notre génie des génies Armand. Bonjour à toi.
1: Bonjour Manu, bonjour les Wouin.
0: Armand, 8e participation, tu as mérité déjà depuis 3 fois la chanson sur laquelle tu arrives et tu nous as dit « J'aimerais Patrick Topalov, je monte dans le train ». Lorsqu'on a tous entendu ça, il y a eu un blanc à l'antenne.
2: Oui.
0: Et on a retrouvé la chanson et c'est là-dessus que tu arrives. C'est sa chanson de champion MMA, quoi.
1: Voilà.
0: C'est là-dessus qu'arrive Armand. En face de toi, Armand, au Club des Génies ce matin, on a Marine. Bonjour Marine.
3: Bonjour Mani, bonjour les Wouin, bonjour Armand.
1: Bonjour Marine.
0: Sois la bienvenue sur Énergie, Marine. Avec Armand, vous allez jouer au Club des Génies. Je vous rappelle le règle. J'ai 100 euros et j'ai 3 questions. Vous êtes 2. Le gagnant ou la gagnante sera celle ou celui qui aura 2 points. À chaque question que je vous pose, si vous pensez avoir la réponse, vous donnez votre prénom. Vous donnez ensuite très vite votre réponse. Si elle est bonne, ça fait 1 point. Si elle est fausse, c'est l'autre qui prend le point. Et c'est le premier qui atteint 2 points, qui gagne les 100 euros et qui reviendra jouer avec nous lundi. Bonne chance à tous les deux. C'est parti. On joue au Club des Génies. Voici la première question. Quel pays a organisé les Jeux Olympiques d'été en 2024?
1: Armand.
0: Armand, je t'écoute.
1: La France.
0: La France, oui.
3: Oui.
0: Ah, et oui, Marine.
2: C'est trop mignon.
4: Marine l'avait.
2: T'inquiète, Marine.
0: T'avais oublié, Marine, ou...
3: Un peu.
0: Ah, c'était il y a 2 ans, Marine, quand même.
2: Mais c'est le stress.
3: Oui, oui.
0: Non, parce que, je veux dire, on en a parlé un petit peu. Enfin, tu vois, c'était dans les...
3: Ah, non, oui, oui, non, mais carrément.
0: C'est pas grave. Ça fait 1 point pour Armand, 0 point pour Marine, on continue. Deuxième question. Quel est le nom de l'ennemi juré de Peter Pan?
1: Armand.
0: C'est Marine en premier.
4: Ouais.
0: Le
3: Capitaine Crochet?
0: Capitaine Crochet, oui Marine. Et alors,
2: oh là là.
0: 1 point pour Marine, 1 point pour Armand.
2: Oh là là.
4: C'est vrai parce que Marine, elle donne sa réponse, mais sans vraiment y croire.
2: Oui.
4: Le Capitaine Crochet.
0: Ouais, mais c'était ça.
4: Ouais.
0: Un point partout, attention. Armand en ballottage. Voici la troisième question. Combien de pattes possède une araignée?
1: Armand.
0: Je crois que c'est Marine. Hein.
4: Ouais.
2: Bah, moi, je dirais ça aussi, ouais.
0: On t'écoute, Marine.
3: 8,
0: c'est une bonne réponse.
2: Oh là là.
4: Il s'est battu,
0: quoi.
2: Oh la vache.
0: Oh la vache.
1: Bien joué, Marine.
0: Oh, moi, il est fair play en plus.
2: Elle y croyait pas.
0: Mais non, Marine, elle en revient pas. À la première question, comme elle a bugué, elle s'est dit, je vais tout le temps bugger. Bah non, Marine, la remontada. Tu viens de faire tomber Armand, notre champion, notre génie des génies.
4: Ça,
0: Armand.
4: Ça va monter, quoi. Monte dans le train, il y avait du monde.
2: Ah.
0: Je sais pas si ça va nous manquer pour être très honnête. Armand, hey, très très beau parcours. 8 participations.
2: Ouais,
0: tu repars avec 700 euros, Armand.
1: Ouais, merci beaucoup.
0: Et bravo à toi et on te souhaite un beau week-end.
1: Merci vous aussi, bon week-end.
0: Ciao, et puis, hey, non mais pour le plaisir, puisqu'apparemment ça va manquer à Nico.
1: Allez, une dernière fois.
4: Ça fait un
0: apéro. Ah oui. Armand, bravo à toi pour le beau parcours. 700 euros et tu reviens évidemment quand tu veux. Tu reviens, tu nous appelles quand tu veux. Et toi, Marine, eh ben, ça veut dire qu'on se retrouve lundi, à la même heure.
3: Et bien à lundi.
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0: La Coupe du Monde a démarré. Hier, oui. C'était la première cérémonie d'ouverture. Parce qu'il y a trois cérémonies d'ouverture. Je ne sais pas si vous êtes au courant.
1: Avec le décalage horaire.
2: C'est dans des pays différents.
0: C'est dans des pays différents.
1: Oui.
0: États-Unis, Canada, Mexique, il y a trois cérémonies d'ouverture différentes.
1: C'est ouf.
0: Et il y a un petit souci. La Coupe du Monde, en fait, va avoir beaucoup de ces matchs se jouer en Floride, aux États-Unis.
1: Ouais.
0: Et il y a un problème, c'est que la Floride peut subir jusqu'à 20 orages par jour.

0: jours.
1: Oh.
0: Ouf. Et aux États-Unis, pour en rajouter, la loi impose d'interrompre des matchs pendant 30 minutes si les orages, même lointains, font leur apparition, parce que ça peut être dangereux.
1: Oh là là, mais ça va être un bordel.
0: On pourrait potentiellement avoir des matchs qui durent des heures à cause des interruptions.
2: Ah, chiant.
0: Tu prends 4 orages, 4 fois 30 minutes, t'es déjà à 2 heures.
1: Non, mais ils le savaient, ça, en plus. Ils auraient pu, éviter le truc, quoi.
0: C'est effectivement bien de s'en rendre compte maintenant.
2: Bien joué, les gars.
0: Donc voilà, la Coupe du Monde 2026 peut se terminer en 2029. Voilà, ça vous le savez. J'ai vu un truc sur Internet que j'ai trouvé très drôle à propos de la Coupe du Monde. En fait, la question était, si ta vie était une Coupe du Monde, quelle personne d'un match de foot tu serais? Et ensuite, il y a toutes les personnes qu'on peut trouver sur un match. Exemple, tu serais gardien de but. Tu répares les erreurs de tout le monde et t'es le seul à mettre la main à la pâte.
1: Mmh.
0: Défenseur, t'empêches les catastrophes avant qu'elles ne se produisent.
1: Pas mal.
0: Milieu de terrain, tu maintiens la cohésion de la famille. Pas mal.
1: C'est beau.
0: Okay, vous seriez qui? Attaquant. Tu t'attribues tout le mérite du travail acharné des autres.
1: C'est horrible.
0: Pas mal. Entraîneur, tu cries des consignes que personne ne suit. Peut-être que vous êtes cette personne.
2: Ouais.
0: Remplaçant. Ben là, t'es simplement heureux de participer, même si c'est que pour regarder les autres faire le travail.
1: Je crois que je suis plutôt remplaçante.
0: Arbitre. T'es la personne à qui tout le monde manque de respect, mais qui arrive quand même à s'imposer.
2: Ouais, c'est vrai.
1: Ouais.
0: Et enfin, un juge de touche. Personne ne vous connaît vraiment, mais vous brandissez toujours des drapeaux rouges et c'est rigolo. Voilà.
1: C'est drôle.
0: Je vous laisse trouver votre personne de foot que vous êtes.
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0: Oui, il y a des gens qui veulent aller à San Francisco, mais nous, on veut pas aller à San Francisco. Nous, on veut aller à Strasbourg, à Metz, à Lille, à Caen et à Paris.
1: Ouais.
0: Voilà ce qu'on veut faire. Et dans une semaine, on s'en va, les amis.
1: C'est
0: où,
1: ça ?
0: Et du 22 au 26 juin, je ne sais pas si vous êtes au courant, mais on vous le dit, si vous n'êtes pas au courant, c'est le retour du bus Manu sur Énergie. Pendant toute la semaine, c'est simple. Un bus, 5 émissions, 5 villes, une par jour. Lundi, 22, on sera à Strasbourg. Le mardi, on sera à Metz. Le mercredi, à Lille. Le jeudi, on sera à Caen. Et le vendredi, on va descendre les Champs-Elysées. On a prévu une grosse descente des Champs-Elysées.
2: La classe.
0: On sera à Paris et toutes ces émissions, on va les faire en direct à côté de vous. On sera dans un magnifique bus. On commence à voir les images. Ils ont mis le bus à nos couleurs, quoi.
2: Évidemment. C'est impressionnant.
0: Et puis c'est pas un minibus, hein. C'est un très très gros bus. Très bientôt, on va vous donner les images. On va vous faire des vidéos du bus et il va circuler. On sera dedans, dans toutes vos villes. On va faire l'émission en roulant. On sera là. Vous pourrez monter dans le bus. Nous, on pourra aussi sortir du bus. On pourra venir chez vous. On pourra monter dans vos voitures quand vous serez dans les embouteillages. On vous offrira les cadeaux et on va visiter vos villes. Il y a des enceintes sur le bus.
1: Avec un micro, genre on peut prendre et faire bonjour Lille, un truc comme ça.
0: C'est surtout que en fait, pendant les 4 heures d'émission, ce sera rediffusé partout, avant et après.
1: Avant et après l'émission, imagine on roule et d'un coup on veut dire coucou, un petit mot ou j'en sais rien, on peut le faire.
0: Oui, mais le but, c'est de faire l'émission.
1: Bien sûr.
2: Elle pense aux à côté.
0: Comme toujours.
2: Mais est-ce qu'à 17h30, attends, je pourrais parler aux gens?
0: Et si on continue à parler, elle va dire, et pour le petit-déj, comment on s'organise? Le bus, il sera équipé d'enceintes extérieures. Et donc, en fait, toutes vos villes vont se réveiller au son d'énergie. Et chaque jour, on finira par un show gratuit avec des artistes. On se retrouvera sur une grande place. Lundi 22, à Strasbourg, il y aura Jungeli et Emma qui seront là. Et on sera Place Dauphine à Strasbourg. Le mardi, on sera à Metz. Amel Bent sera là.
1: Oh là là.
0: On sera Place de la République à Metz. Ça, c'est tous les matins à 9h30. On se retrouvera avec vous. Vous aurez droit à un showcase gratuit à Lille le mercredi. Amir. On sera Place François Mitterrand à côté du Westfield à Lille le mercredi 24 juin à Lille. Et Amir, il sera pas seul. C'est la locale. Amir, il sera là. Le jeudi 25 juin, le bus

0: Et enfin, le vendredi 26 juin, on sera dans Paris. Le bus sera partout dans Paris et on terminera à Énergie et on va transformer tout l'accueil d'Énergie en scène. Avec Bob Sinclair et un DJ set. Trop bien. Il y a d'autres artistes qui vont arriver, on vous les donnera au fur et à mesure. Il est 6h57, on attend ce moment comme des fous. Ça va être incroyable. On n'aura jamais été aussi proche de vous chaque jour.
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0: Ça se passe tous les jours à 7h05 et 8h05. Vous envoyez salaire par SMS au 7-10-12 et votre téléphone peut sonner deux fois par jour. 7h05 et 8h05. La première fois, c'est maintenant.
4: Allô ?
0: Et ça décroche. Allô, bonjour, c'est Audrey de Saint-Nazaire en Loire-Atlantique.
4: Oui.
0: Audrey, quel est le seul animateur radio qui double ton salaire ?
4: C'est Manu sur Énergie.
0: C'est gagné. Ouais. Et voilà, Audrey, c'est fait. Ben si, c'est vrai.
4: C'est trop bien, merci Manu.
0: 1850 euros, c'est ton salaire. On va le multiplier par deux, ça fait affaire 3700 euros pour toi à la fin du mois.
4: C'est pas vrai, c'est trop bien, merci les mamans, merci.
5: Ce serait nul comme blague. Et non,
0: oui,
5: c'est... Ouais, non, c'est faux.
0: Et non, je vais t'offrir un apron. Ah 3700 euros. Tu es préparatrice en pharmacie.
4: Oui, c'est ça.
0: Alors, j'aime bien le nom préparatrice en pharmacie, on a l'impression que vous préparez les médicaments. Mmh. Mais en fait, non, vous les vendez, quoi.
4: Alors, plus tellement. Il y a des pharmacies à qui on sous-traite, mais il y a peut-être une dizaine de pharmacies en France qui continuent de faire les préparations, mais c'est pas mon cas.
0: Oui, d'accord, c'est ça, c'est, vous préparez plus.
4: Non, quasiment plus. Enfin, très peu de pharmacies continuent de le faire pour le plus grand nombre.
0: Mais il y a des pharmacies qui préparent les médicaments, qui fabriquent genre les gélules, tout ça.
4: Ouais. Oui, oui, oui, oui.
0: C'est marrant, ça.
6: Oui, il y en a encore, ouais, ouais, ouais, qui font ça.
0: Et quand tu demandes une boîte de médicaments, bah la boîte elle est déjà prête. Et toi,
4: ouais,
0: non,
4: il y a il y a des médicaments qui en fait sont des mélanges de plusieurs substances actives et qui n'existent pas toutes faites sur le marché.
0: Ah.
4: Et donc c'est à nous c'est nous les petites mains qui le fabriquons.
0: Ok, bah tu m'apprends un truc. Il y a des médicaments qui n'existent pas qu'on fabrique sur mesure.
4: En gros, ouais.
0: C'est la haute couture, quoi. C'est que nous, on va acheter nos fringues basiques, mais vous faites de la haute couture, en fait, des trucs un peu.
4: Ouais, c'est
0: un peu
4: ça.
0: En fait, t'arrives et t'es un peu VIP. Tu vas dans le carré VIP, et au lieu, tu demandes pas une bouteille, tu demandes, je vais vous prendre un Calmobile 800 et un.
6: Attends, tu peux te la péter, ouais. Si tu regardes les gens, toi, t'as un Doliprane. Moi, j'en ai un pour moi.
0: C'est stylé. On peut imprimer des trucs aussi, son prénom, sur le médicament ou pas?
5: Toujours plus.
0: Non, je demande, tant qu'à faire.
4: De toute façon, il faut imprimer le prénom, ouais. Il y a toute une traçabilité derrière, mais ouais.
0: Attends, c'est bien, moi j'aime beaucoup l'idée. J'ai une question, comme tu vends aussi les médicaments aux gens, est-ce que quand on arrive avec l'ordonnance, quand tu regardes l'ordonnance, tu regardes évidemment le nom du médicament, mais est-ce que tu t'imagines ce qu'on a en fait et tu commences un peu à juger?
4: Alors, on le déduit forcément.
0: D'accord.
4: Après, on essaye normalement d'avoir une poker face bien établie.
0: D'accord. Non, genre, par exemple, j'imagine, tu vois une crêpe pour les hémorroïdes, t'as envie de sourire, quoi.
4: Alors, c'est devenu, au début, oui, mais c'est vraiment le B.A.B.A., enfin, c'est devenu banal, donc en fait, en soi, quand on le repère, on relève presque pas, quoi.
0: Ah, d'accord. Tu prends pas un mégaphone en disant, mais alors, dis donc, Bernard, on a mal au cul? Non, par exemple.
4: Si ça m'arrive, je ne le montre pas, en tout cas.
0: D'accord, très bien.
4: C'est bien.
0: Je te double ton salaire, on est 3700 euros. Je posais la question parce que je dois aller acheter une crème tout à l'heure à la pharmacie.
6: Ah, d'accord, ok. Allez, ça marche.
0: On t'embrasse, Audrey. On te souhaite une belle journée.
4: Merci, bonne journée.
0: Et un beau week-end.
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0: C'est le moment de se faire le petit shoot de bonheur.
5: Oh, c'est beau.
0: Le petit shoot de bonheur,
5: ouais,
0: c'est
5: vraiment
0: beau. Voici les bonnes nouvelles du jour, parce que dans le monde, il n'y a pas que des mauvaises nouvelles, il y a aussi des bonnes nouvelles, il y a aussi des belles histoires, et on vous les raconte tous les matins. C'est parti, on démarre avec Lorenza.
5: Grâce à l'aide de milliers de bénévoles, MrBeast, c'est le youtubeur le plus suivi au monde. Mmh. Il a quand même 500 millions d'abonnés sur YouTube.
0: C'est pas énorme, pas.
6: Ça va.
5: Mais il n'était pas tout seul, il y avait son équipe aussi. Bah, ils ont retiré plus de 15 500 tonnes de déchets des océans, des plages et des rivières.
0: C'est pas la première fois qu'il fait ça, je crois.
5: Là, c'est la plus grande opération de nettoyage de l'environnement jamais organisée, mais peut-être qu'il avait déjà fait des choses en plus petit. Mais là, c'était vraiment une dinguerie, quoi. Genre, c'était énorme. Et en fait, ils ont eu tellement de moyens pour réussir à faire ça et ils sont mobilisés. Il y avait plein de bénévoles, plein de créateurs de contenu et 15 500 tonnes, quoi.
0: Mais il est incroyable, ce mec, hein. C'est le premier youtubeur au monde et il fait les opérations comme ça de dingue.
5: Ouais, c'est cool. Ça génial.
0: Belle nouvelle, belle histoire. Nico,
6: vous avez mal quelque part? Eh ben, tenez la main de votre moitié.
5: Ah.
6: Il y a des chercheurs qui ont observé. Je vais faire ça très très vite.
0: Oui, du coup, parce qu'elle a mal, mais apparemment ça
5: ne
0: va pas l'aider.
5: Je me tiens les mains moi-même. Bon,
6: alors bouge-toi les oreilles, mais il y a des chercheurs qui ont observé que lorsqu'une personne souffre et que son partenaire lui tient la main, il y a leurs activités cérébrales qui se synchronisent et la douleur, en fait, elle est perçue comme moins intense.
0: Et c'est comme la maman ou le papa avec l'enfant.
6: Exactement.
0: Quand ton enfant, tu lui prends la main, bah, il se sent rassuré, en fait.
6: Bah voilà, tout à fait.
0: Et ça reste de l'autre enfance, ça, un petit peu.
6: Bah voilà. Bah, après, Lorenza, du coup,
5: Quelqu'un peut tenir la main.
6: Ou toi, Toto, tenir la main,
5: allez,
6: je sais
5: c'est
6: pas.
0: Bah, tiens-toi les pieds, va. Bah,
5: non, mais
0: t'auras l'impression.
5: Merci,
0: non, mais ce que je veux dire, c'est. T'auras l'impression que c'est quelqu'un d'autre, toi.
6: Voilà, allez. Si tu fermes les yeux et que tu y crois très fort.
5: Merci, les gars.
0: Toi aussi, Lorenza, tu auras droit à ton moment où tu serreras la main de quelqu'un et tu te sentiras bien et tu te rappelleras de ce moment. Alors. Bon, j'ai une bonne nouvelle, moi aussi. Je voulais en parler dans l'émission et je me suis dit, mais en fait, c'est le moment. C'est dans les bonnes nouvelles. Hier, c'était le lancement de la Coupe du Monde.
5: Oui.
0: Je ne sais pas si vous êtes au courant, mais il y a un nouveau cérémonial au moment des hymnes.
5: Avant,
0: pour les hymnes, quand il y avait les hymnes, vous voyez les images des équipes qui sont sur le terrain, les deux
6: en
0: équipes, et elles sont en ligne et elles chantent. Et ben maintenant, en fait, l'ensemble des joueurs des deux équipes, les titulaires comme les remplaçants, sont réunis autour du rond central pour chanter.
5: Ah ouais,
0: tous,
5: c'est cool.
0: Même les remplaçants, même ceux qui joueront peut-être pas dans toute la Coupe du Monde, ça peut faire jusqu'à 52 footballeurs présents au milieu du terrain.
5: Wow.
6: Génial.
0: Et ben
6: c'est
0: voilà.
6: Une belle image, ouais.
0: Ah ben je trouve ça cool parce que voilà, les remplaçants aussi ils sont là pour même s'ils jouent pas, ils aident moralement, il y a un truc et ben ils sont remerciés à ce moment-là.
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0: On est là, on est bien, il est 7h18 et on parle de notre semaine. Quel a été le meilleur moment de votre semaine? J'aime bien faire ça de temps en temps le vendredi. Vous nous appelez et faites-nous rêver. On aime bien parler de notre semaine en se retournant et en disant quel a été le meilleur moment de ma semaine. Parce que ça lance le week-end en faisant ça. 0-870-42-48, vous continuez à nous appeler. On peut se faire un petit tour de studio avant ça. Quel a été le meilleur moment de votre semaine? Florent, notre producteur.
9: Moi j'ai mon père qui est venu faire les joints de ma douche. Et du coup, en fait, c'est con, mais j'ai plus de mini-piscine au pied de ma douche après m'être douché.
0: Et tu pouvais pas aller faire toi-même
9: il a travaillé dans les joints avant. Et franchement, c'est un plaisir parce qu'il arrive, il fait ça avec le doigt, c'est très propre, c'est quali, c'est magnifique.
5: Bah dis donc, entre ta maman qui te fait tes machines et ton père qui te refait les joints, t'es bien ça, hein.
9: Parent pratique.
5: T'es bien petit.
6: C'est vrai que tu les aimes quand même un peu ou pas?
9: Oui.
0: Attends, quand tu vas aux toilettes, il y a quelqu'un qui vient avec toi aussi ou c'est... Non, c'est pour ça,
6: oui, parce que son père a bossé dans le PQ aussi.
0: Quel a été le meilleur moment de votre semaine, Nico?
6: Moi, ce sera tout à l'heure, moi. Mon meilleur moment. Parce que c'est l'anniversaire de ma compagne et quand on termine l'émission, je lui ai dit de faire sa valise et elle sait pas, mais je l'emmène dans un hôtel au bord de la mer.
5: Oh, c'est beau, romantique.
6: J'aime bien faire des surprises.
0: Pas mal.
6: Donc je trouve ça cool. Voilà, je pense que ça va être du coup mon meilleur moment.
0: Et là, t'es sûr qu'elle écoute pas l'émission?
6: Ah, elle écoute pas, ouais, je sais. Ouais. Elle peut pas nous blairer.
5: Ça s'est dit.
0: Je sais, elle vient de m'envoyer un message. Elle peut pas te blairer. Pas mal, pour un meilleur moment de la semaine.
6: Ouais.
0: Sophie est avec nous. Bonjour, Sophie.
10: Bonjour, Lali. Bonjour, les wouins.
0: Sois la bienvenue sur Énergie. Sophie, quel a été le meilleur moment de ta semaine?
10: Alors, moi, c'était mercredi et j'ai fait ma deuxième séance d'acupuncture avec un médecin chinois.
0: D'accord, mais acupuncture pour faire quoi?
10: Pour débloquer, je fais beaucoup de voitures, donc pour débloquer le dos, le fait d'être beaucoup assise, et ça m'a tout débloqué, tout mon corps.
0: Et ça a marché?
10: Et ça a marché, oui. Et même plus que marché, ça a électrocuté tout mon corps.
0: Oh oui, ça tu peux le faire avec une batterie de voiture, hein, mais
6: c'est déconseillé, mais tu peux.
0: Ne le faites pas évidemment. Non, et ça a vraiment, non, parce qu'il y a toujours des doutes sur ces techniques, quoi. Donc toi, ça a vraiment marché.
10: Ah oui, là, ça a vraiment marché, oui.
0: Eh ben, écoute, bravo à toi et félicitations pour ton nouveau dos maintenant.
10: Merci.
0: Je t'en prie. Quel a été le meilleur moment de votre semaine, Lorenza?
5: Lundi, j'ai été invitée dans une classe de CM1. C'était l'école Monet de Bussy et c'était pour parler de la persévérance et de mon métier.
0: C'est marrant, ah, ça ouais. Parce qu'ils t'écoutent à la radio.
5: Oui, et c'est leur prof qui m'a écrit sur Instagram. Et genre, je me suis dit, bon, bah, c'est pas si loin de chez moi et tout. Et j'étais hyper intimidée au départ parce qu'ils étaient 22. Et surprise aussi des métiers qu'ils veulent faire plus tard. Parce que je leur ai demandé, mais il y a styliste, il y a footballeur, avocat, ingénieur, dessinateur. Enfin, wow. C'est pas les mêmes métiers que nous à l'époque quand on voulait. Tu vois, il n'y a plus les chanteurs ou.
0: Ils veulent pas être chanteurs ?
5: Ben non, il n'y avait pas beaucoup de chanteurs. Par contre, ils ont adoré. Ils ont dit, mais non, on veut peut-être faire un peu de radio aussi et tout. Donc, ça, je me suis dit.
0: Ça, c'était pour te faire plaisir.
5: Ouais. Et ils ont enregistré un petit message pour nous, un message vocal.
0: Ah bon ?
5: Oui.
0: Et on l'a ?
5: Oui, on l'a.
0: Ah bah, vas-y, on voit.
7: Merci, Lorenza. C'était top de te voir. Oui, Marie, sur Énergie. Ouais.
0: C'est mignon.
5: C'est trop cool. Mignon. Je veux un enfant.
0: Alors, tu tranquille,
5: oui.
0: Calme-toi.
5: Okay, je me calme.
0: Tu le veux, il faut le faire. D'accord,
5: oui,
0: tu le prends.
5: Je peux pas le prendre dans une classe.
0: Non, on passe pas au magasin comme ça en disant tiens, je prends celui-là. Non.
5: Dommage.
0: Bon, bah, tu t'es régalé, c'était le meilleur moment de ta semaine.
5: Ah, franchement, ils étaient adorables, ouais.
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0: Vous êtes avec nous, comme chaque jour, vous nous appelez au 0870 42 48. On va vous offrir vos vacances dans 5 minutes, juste après The Second Voice. 2000 euros à dépenser, comme vous le voulez, chez Bellambra. C'est le numéro 1 des clubs de vacances en France. Je peux pas dire mieux que
5: Bien
0: ça. Vous allez vous régaler, il y a 45 destinations partout en France. Il y a la mer, il y a la montagne, il y a la campagne.
5: Il y a la Corse.
0: Oh, elle le fait bien, la Corse.
5: Hey, j'ai essayé, ouais.
0: Oh, mais c'est incroyable, cet accent corse, on a l'impression que t'es né là-bas.
5: Merci
0: c'est
5: beaucoup,
0: fou,
5: Manu,
0: ça.
5: Je suis très fière.
0: Vous pourrez aller où vous voulez, vous choisirez votre destination, et vous aurez Lorenza qui vous fera l'accent de l'endroit où vous voulez aller. On joue ensemble dans 5 minutes. Avant ça, j'ai une liste devant les yeux. C'est une liste de phrases que j'ai trouvées sur Internet, qui commence toute par « La vie est trop courte pour ».
5: Ok.
0: Exemple. La vie est trop courte pour retirer la clé USB du PC en cliquant sur retirer le périphérique en toute sécurité.
5: Ah, oh, c'est tellement c'est vrai. Ouais,
9: c'est vrai
5: ouais,
9: que
5: ouais.
9: Tu l'arraches, quoi.
0: Mais est-ce que vraiment on risque quelque chose si on l'arrache sans le.
5: Mais est-ce que quelqu'un a déjà dit, eh oui, j'ai perdu toutes mes données? Ben, je pense pas, donc on s'en fout, tirons cette clé.
0: Mais alors pourquoi ils le disent?
5: Ben, en toute sécurité, au cas où.
9: Mais je pense qu'ils se protègent.
5: Oui, voilà.
0: Ah, c'est-à-dire que pour pas se faire attaquer un procès,
5: c'est
0: genre.
5: Malin.
9: Ah, ouais.
0: Mais je le ferai pas quand même.
5: Moi non plus.
9: C'est vrai. Vous avez pas le courage de le faire ?
5: Non.
0: La vie est trop courte pour. La vie est trop courte pour regarder toutes les saisons des Feux de l'amour.
9: Ah ouais.
5: C'est vrai.
0: La vie est trop courte pour boire de l'épargne. Bad perfume pour l'épargne.
5: Oh, c'est dégueulasse, c'est vrai. Bien dit ça.
0: S'il vous plaît, les gens n'ont pas mérité qu'on les.
5: J'ai pas envie de lécher une pièce de monnaie quand je bois de l'eau.
9: Ça a l'air monté. Hein.
0: C'est vrai qu'il y a ce côté barre de métal.
5: Ah ouais.
0: Mais apparemment, c'est bon pour la santé.
5: Oui, mais la vie est trop courte, donc.
0: Avec un petit bol de limaille de fer, franchement. La vie est trop courte pour attendre qu'un téléphone soit chargé à 100%.
9: Oh non.
5: Bah, c'est pour ça qu'on le fait charger la nuit.
0: Et bien sûr, Lorenza, mais elle a réponse à tout, cette Lorenza. La vie est trop courte. La vie est trop courte pour faire du latin au collège. Pour être très honnête, je confirme. J'en ai fait. Ouais.
5: Moi aussi.
0: Je ne sais pas pourquoi, en 6e, j'ai pris latin.
9: Ouais.
0: Et en 3 mois, j'étais déjà largué.
5: Ouais.
9: Ça sert pas en plus, quoi.
0: Mais l'année d'après, j'ai pas lâché. Je me suis dit, je vais faire autre chose. J'ai démarré le grec.
5: Oh là là, mais non, mais toi malade. Tu te compliques la vie aussi.
0: Il ne m'aura fallu que 3 semaines pour être largué.
5: Voilà.
0: La vie est trop courte pour passer chaque jour 2 heures à la salle de sport. complétons cette phrase. La vie est trop courte pour. Appelez-nous 0870 42 48. Pourquoi la vie, elle est trop courte?
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0: Le moment de vous offrir vos vacances. Morgane est là, bonjour Morgane.
12: Bonjour Manu, bonjour les Wawa.
0: Sois le bienvenu sur Énergie, Morgane. J'ai peut-être tes vacances de cet été. Peut-être que dans deux minutes, tu sauras où tu vas aller cet été. J'ai 2000 euros que tu vas pouvoir dépenser comme tu le veux chez Bellambra, le numéro 1 des clubs de vacances en France.
12: Ah, trop cool.
0: Tu pourras aller où tu veux. Et apparemment, il y a même un Bellambra en Corse.
5: Ah, bien imitation sûr, il y en a
0: trois. Trois en Corse.
5: Oui.
0: Ah, imitation de l'accent corse de Lorenza, le fait si bien.
5: La Corse.
0: Voilà, c'est incroyable. Incroyable.
5: Je suis un peu gênée, désolé à tous les Corses.
9: Ah bah, ouais.
5: Voilà. Et j'ai un bracelet avec la Corse dessus, hein, donc voilà.
0: Et alors je sais pas, il n'y a pas de rapport. Mais...
5: c'est pour atténuer mon accent de merde, voilà.
0: J'ai un bracelet avec la Corse dessus.
9: C'est nul.
0: Mais alors, attends, mais pourquoi t'as un bracelet avec la Corse dessus?
5: Mais je vous avais expliqué, c'est ma coloc qui est corse et elle est allée en Corse, elle m'a ramené un bracelet et depuis je le porte et je suis un peu fière, genre les gens ils pensent que je viens de là.
0: Que t'es corse.
5: Ouais.
9: C'est génial.
0: Et à un moment tu fais l'accent et là on comprend que non.
5: Là on comprend que bah, pas du tout, ouais.
0: Morgane, tu choisiras peut-être la Corse si tu gagnes le jeu des 5 mots et tu vas jouer avec la Corse.
5: Ah,
0: tu vas jouer avec.
12: Allez.
5: Allez, Morgane.
0: Tu vas jouer avec Lorenza. Vous allez jouer ensemble. Lorenza va sortir du studio et Morgane, je vais te donner 5 mots. Après chaque mot, tu me donnes le premier qui te vient en tête. Ensuite, je fais revenir Lorenza. Je fais exactement la même chose avec elle. Et dès que vous avez un mot en commun dans vos réponses, eh ben, c'est gagné. À toi les vacances chez Bellambra. Je te souhaite bonne chance.
12: Merci.
0: C'est parti. On joue au jeu des 5 mots. Journaliste.
12: Papier.
0: Liberté.
12: Égalité.
0: Pelleteuse.
12: Travaux.
0: Saumon.
12: Poisson.
0: Écrou.
12: Bricolage.
0: Eh ben, on y est arrivé, Morgane.
12: Allez, bah ouais. Hein.
0: Bah ouais, on a les 5 mots, on va faire revenir Lorenza maintenant. Un mot en commun dans vos réponses suffit pour gagner tes vacances chez Bellambra. Attention, Lorenza est de retour. C'est parti, on joue au jeu des 5 mots, c'est la deuxième partie. Journaliste.
5: Info.
0: Il avait dit papier. Liberté.
5: Fraternité.
0: Oh putain, c'était l'autre.
9: C'est con.
5: Oh non.
0: C'est... Il avait dit égalité.
5: Égalité. Oh.
0: Ah oui. Il reste 3 mots.
5: Oui.
0: Pelleteuse.
5: Neige.
0: Travaux.
5: Ah, ok.
0: Saumon.
5: Poisson.
0: Poisson, oui, c'est gagné. Ah. Allez,
5: oh là là.
0: Il commence à être tendu,
5: oui,
0: Morgane. J'entends derrière. Oh là non. Oh là.
12: La liberté m'a fait trembler, ouais.
0: Le dernier mot, Lorenza, c'était écrou.
5: Vis.
0: Bricolage.
5: Ah, ouais.
0: Un mot en commun suffit. Un mot en commun suffit. Et
12: trop
0: voilà.
12: Cool, ouais, c'est dingue. Trop cool. Merci beaucoup.
0: Morgane, 2000 euros à dépenser chez Bellambra. T'iras où tu veux. Il y a 45 destinations partout en France. T'as la mer, t'as la montagne. Et comme le dit Lorenza, il y a aussi.
5: La Corse.
12: Je pense que je vais prendre la Corse pour avoir le même bracelet que Lorenza.
5: Ah,
12: je pense.
5: Voilà. Tu vois.
0: Fais-toi plaisir, Morgane. Régale-toi et bravo à toi. Ces vacances,
12: merci.
0: Elles sont pour toi.
12: Merci beaucoup.
0: On souhaite une belle journée, le jeu des 5 mots. Eh bien, reviendra évidemment lundi à la même heure.
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0: est trop courte pour. J'ai trouvé ça sur internet. Par exemple, dans les exemples, il y avait la vie est trop courte pour regarder toutes les saisons des Feux de l'amour. La vie est trop courte pour faire du latin au collège. La vie est trop courte pour retirer la clé USB du PC en cliquant sur retirer le périphérique en toute sécurité. Continuons encore un petit peu. La vie est trop courte pour. Allez, on y va.
1: La vie est trop courte pour plier ses chaussettes et ses sous-vêtements. C'est bon, pas besoin là.
0: C'est pas mal. Et, alors, oh non, et toi, tu t'en fous d'être, d'avoir des chaussettes dépareillées. Donc
1: oui.
0: Tu les mets toutes comme ça.
1: Bah après, mais les plier, les repasser, les machins,
0: non.
1: C'est bon. On met tout ça dans les petits tiroirs et basta quoi.
0: Non, repasser les chaussettes, c'est que t'as un souci. Non,
1: ah
0: honnêtement, je pense.
1: Oui,
2: ah, oui, t'es déjà rentré dans les chaussettes repassées ou pas?
3: Non.
0: Au premier degré, Nico.
1: Ouais.
2: Mais, évidemment.
1: Ah ouais. Non, mais pour est-ce que t'as déjà essayé même?
2: Non mais franchement, non mais ça n'a rien à voir. Et comme un boxer, que tu détends juste.
0: Oh attends, quoi. Nico, il peut se lever, me donner un coup sur l'épaule. Vas-y, t'as déjà regardé? T'as déjà vu des chaussettes?
1: Repasse,
2: pourquoi
1: maman.
2: Tu me chauffes là? C'est quoi ton problème?
0: Comment tu m'as regardé là? Tu m'as mal regardé là.
2: Baisse les
0: pourquoi,
2: yeux.
0: Pourquoi non, monte les yeux. Pourquoi tu regardes mes chaussettes? Non, je n'ai jamais mis les pieds dans des chaussettes repassées. J'ai mis des pieds dans des chaussettes neuves.
1: Oui,
2: chaussettes neuves, c'est pas exactement la même chose. Mais,
1: ah ouais,
2: mais, c'est vrai, quand elles sortent de la machine, déjà, elles sont plus douces. S'il faut en mettre de l'adoucissant, c'est hyper intéressant. Et effectivement, quand tu les repasses, je sais pas, il y a un truc avec la fibre qui n'est pas la même chose. Ça épouse beaucoup mieux ton pied.
0: Et j'ai, moi, la vie est trop courte pour écouter un mec repasser ses chaussettes et nous expliquer pourquoi il le fait.
2: J'ai l'impression que tout le monde se faisait chier.
0: La vie est trop courte pour. Allez, Florent, notre producteur.
4: La vie est trop courte pour mettre la couette dans la housse de couette.
1: Oh, j'adore ça!
4: Ah non,
2: mais tu fais comment?
4: Bah, tu la poses dessus.
1: Ah bon?
0: C'est bah dessus, dessus ou en dessous?
4: Non, dessus, tu mets ta housse de couette et la couette par-dessus.
0: Comme
4: ça, la rentrée dedans.
0: Mais, d'accord.
2: Ah attends, tu mets ta couette, le truc blanc là, par-dessus.
4: Ouais, bah la couette lourde quoi, tu la mets sur
0: comme,
4: le.
0: En fait, c'est comme si t'as un drap et tu mets la couette par-dessus.
4: Ouais, exactement, ouais.
1: Ah ouais.
0: Mais, du coup,
4: mais vous avez jamais fait ça?
1: Non.
0: Jamais non. Non. Ah alors bon après au lit j'ai fait des trucs. Hein, c'est quand j'avais mes têtes d'oreiller qui étaient sales, je mettais un t-shirt autour de l'oreiller.
2: Oh la flemme.
0: Vous avez jamais fait ça?
1: Non, jamais.
0: Non,
1: je crois.
0: Ok, bah moi j'ai fait.
1: Vous faites des trucs bizarres, hein, c'est.
4: Ah, moi j'étais persuadé que tout le monde avait déjà fait ça.
1: Non.
0: Bah non, mais il y a des housses de couette, donc je me dis qu'il y a une raison, quoi.
1: Ou alors je dors avec un simple drap, mais je mets la couette au-dessus, quoi.
4: Non, mais genre là, tu vois, meilleure période en ce moment. Il fait chaud, froid. Bam, bah du coup, t'as plus qu'un drap. Si t'as froid, tu mets juste la couette par-dessus, tu la rentres pas.
1: Mais la couette qui a une housse de couette autour, tu vois. Je la laisse pas toute simple, ça me dégoûte.
2: Bah oui. Toute blanche en sortie de magasin, c'est pas propre.
4: Mais
0: attendez, vous êtes en train de juger Florent. Alors c'est vrai que dans les couloirs on l'appelle le gros porc, mais c'est pas une raison pour le dire à l'antenne.
2: Non, mais il y a les couettes d'été en plus, tu vois.
4: Oh bah ça y est.
2: Quoi?
4: Une couette d'été.
0: Non mais l'autre, attends. Toute la thune de Nico, elle passe dans les fers à passer, les chaussettes et les couettes d'été, quoi.
2: J'avoue que je suis un peu à découvert.
0: Il y a un marchand de chaussettes en ce moment dans le monde, il vient de s'acheter son deuxième bateau. Et on... Jonathan est avec nous au téléphone. Bonjour, Jonathan.
5: Salut, Manu, salut l'équipe.
0: Sois le bienvenu sur Énergie. Jonathan, la vie est trop courte, pourquoi?
5: Ah, la vie est trop courte pour faire des randonnées.
0: Pour faire des randonnées.
1: Ah oui, t'as un peu raison. Bah quoi qu'il y a des belles randonnées, hein, c'est un beau paysage.
0: Oh non,
1: ça
0: voilà.
1: Va.
0: Oh,
2: c'est toujours trop long.
0: Attends, tu sais quoi la phrase que tu viens de sortir? C'est vraiment la phrase du vieux du village. Oh, il y a des belles randonnées dans le coin.
1: Mais c'est vrai. Où tu suis les petites marques sur les arbres. Oui. Et
2: mais
1: tu
2: non.
1: passes par des paysages magnifiques. Des fois, tu tombes sur une source.
2: Ah non, souvent la randonnée, je l'ai fait une fois avec mon ex-beau-père. J'ai regretté, c'est-à-dire qu'on est monté pendant 4 heures pour avoir un seul point de vue.
1: Ouais.
2: Mais sinon, tout le trajet, il est chiant. Et après, bah, il faut redescendre. Tu vois, il n'y a pas de voiture qui t'attend. Tout en haut.
0: J'avoue que je suis de l'école, Nico. Ça me fait chier.
1: Moi,
2: c'est nul.
1: Franchement, je suis dans ma période. C'est les 30 ans. Je sais pas, moi, randonnée, ça me fait kiffer.
0: Ah, mais genre, tu serais prête. J'ai une copine qui fait des randonnées. Genre, le dimanche, elle part le matin très tôt avec un groupe de gens qui aiment la randonnée, quand même.
1: Ouais.
0: Et elle revient le soir. Mais elle a quand même. Elle est quand même lucide. Elle nous raconte pas ses randonnées.
2: C'est bien.
1: Mais pour voir le lever, le coucher de soleil. Et même, je serais capable de faire une randonnée où je peux dormir sur place le soir.
0: Non, alors non, mais vraiment, regarde-toi, tu mets un GPS, on verra où t'es, tu vois, c'est très sympa déjà. Je t'en prie. Et ça nous a fait beaucoup parler, Jonathan, en tout cas, à la randonnée. On te souhaite une belle journée, merci de nous avoir appelés.
5: Bah, je te remercie, Manu. Passez une bonne journée à vous aussi.
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0: On parle beaucoup de la Coupe du Monde. Évidemment, ouais. C'est l'événement. Hier, il y a eu la première cérémonie d'ouverture. Il y en a encore deux des cérémonies d'ouverture. La France va. Elle joue le 11. Hein.
1: Le 16.
0: Non, pas le 11, pardon. Le 11, c'était la cérémonie. Le 16.
1: Ouais.
0: Putain, on attend ça, quoi.
2: Bah oui, on sera là,
0: bien évidemment. Sûr. Mais il n'y a pas que la Coupe du Monde. Il n'y a pas que la Coupe du Monde de foot. Non. À Paris, ce week-end, va avoir lieu, c'est un peu l'équivalent de la Coupe du Monde, mais pour les sumos.
1: Oh.
2: Ah bon.
0: Les sumos, les 63 meilleurs lutteurs de sumo vont s'affronter à l'Accor Arena à Paris.
1: Incroyable.
0: C'est spécial le sumo, je ne sais pas si vous avez déjà vu des combats.
1: Ah oui, c'est très spécial. Bah, ils s'attrapent, ils se tirent les...
0: Le slip, hein,
1: le slip oui, oui, voilà, c'est ça, exactement. Bah,
0: c'est des gros slips, hein, c'est des...
1: Ah
0: c'est...
1: oui.
0: Tu vois, ils ont pris les rideaux pour se faire les slips. Voilà.
1: Bien résumé, ouais.
0: Non mais on rigole, on déconne parce que nous, voilà, personne ne fait de sumo dans le pays, mais c'est un sport mondialement. Les sumos, ils sont adorés. Je crois que c'est au Japon, si je dis pas de conneries.
1: Ouais.
0: Ils sont, mais c'est, on voue un culte au sumo, quoi.
2: Ah ouais.
0: Donc c'est un vrai événement. Et j'ai un petit fun fact.
1: Oula.
0: Un petit fun fact sur les sumos. Les toilettes de l'Accor Arena, et c'est pas une connerie, ont été refaites pour les sumos.
1: C'est pas vrai.
2: Ah bon?
0: Parce qu'en fait, ils sont très gros les sumos.
1: Oui, pour que ce soit plus solide ou plus large.
0: Et les toilettes ne supportaient pas le poids de personnes de plus de 150 kilos.
1: Oh.
2: Ah bah ouais.
1: Non mais par contre, c'est une dinguerie quoi, franchement. Pour eux et tout, ils doivent être trop fiers, ils doivent être trop contents.
0: Bah sinon, le problème c'est qu'il arrivait, il dit je vais aux toilettes, elles entendent bim, bim, bim, bim.
1: Toi,
0: tu vois ce que je veux dire? C'est comme Super Mario qui tape avec un marteau sur les gens et qui les écrase. Bah non, du coup. Non, non, il fallait le faire. Et 8h05, on double votre salaire, c'est parti.
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0: 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Tous les jours, deux fois par jour, on vous appelle en direct pour doubler votre salaire et ça n'arrive pas qu'aux autres. Vous envoyez salaire par SMS au 7-10-12. 7h05 et 8h05, deux fois par jour, on vous appelle et on double votre salaire. C'est le Allô. Dernier salaire doublé de la semaine et ça décroche. Allô, bonjour, c'est Sylvain de Réaumont dans l'Isère.
7: Oui.
0: Sylvain, quel est le seul animateur radio qui double ton salaire?
7: Manu sur Énergie.
0: C'est gagné. Ça y est, c'est sur toi que ça tombe, Sylvain.
7: Oh bah super. Ça me
0: fait plaisir. C'est le but en même temps.
7: Regarde, elle lui demande ce qui se passe.
0: Tu peux lui dire, tu vas avoir plus de cadeaux à Noël. Voilà. Voilà. Ah mais non, c'est le Père Noël, c'est le Père Noël. Oula,
1: papa,
0: oula,
1: gagné de l'oseille.
7: C'est le Père Noël qui m'appelle.
0: Exactement. Ouais. Sylvain, tu touches 1919 euros chaque mois. On va le doubler. Ça va faire 3838 euros. Voilà.
7: Super, bah, c'est un très bon début de journée, merci. Merci.
0: Ah bah écoute, on peut démarrer bien les journées, on peut la démarrer très bien comme ça, 3838 euros. Tu es sapeur-pompier professionnel.
7: C'est exact.
1: Oh.
0: Parce qu'il y a beaucoup de pompiers bénévoles, un peu partout, mais toi t'es professionnel, c'est ton job à plein temps. Quoi.
7: C'est ouais, c'est ça, tout à fait. Ouais.
0: Ah, et tu vis dans la caserne?
7: Non, il n'y a plus de pompiers logés. Hein.
0: Ah bon? Ah ouais?
7: Non.
0: Je suis déçu. Ouais. Quand j'étais petit, je me rappelle, on avait visité une caserne de pompiers et on avait vu où les pompiers dormaient. Mmh. Ouais, il y avait les lits et il y avait même la colonne, là, une colonne pour descendre, ils glissaient le long d'un. Ouais, vous avez plus ça non plus?
7: Si, ça, on a encore.
1: Ah, trop stylé.
0: Mais la perche, du coup, elle sert à rien si tu dors pas. Tu la descends, pourquoi la perche?
7: Pour descendre des étages, ouais. Dans les étages, il y a les bureaux, il y a les chambres pour le personnel de garde de nuit.
0: Ah, quand même, d'accord.
7: Voilà. Tiens, c'est stylé. Donc, du coup, ça permet de descendre plus vite.
1: En ce moment,
0: ouais. Oui, qu'est-ce qu'il y a,
1: Lorenza? Non, mais parce qu'en ce moment, il y a les pompiers qui vendent des billets de tombola en bas de chez moi. Et ben, c'est un réel bonheur pour les yeux et j'ai jamais autant acheté de billets. Donc, je suis votre pigeon.
0: Tu sais quoi, depuis qu'on avait Sylvain et qu'on voyait qu'il était sapeur-pompier, j'essayais d'éviter le cliché de l'uniforme des pompiers. Parce que je me disais, bon, tout le monde l'a déjà fait, tout le monde l'a déjà parlé mille fois, mais bon, bah, on y revient.
1: Mais
7: on y revient toujours.
1: Mais j'ai pas parlé de l'uniforme, mais c'est juste que vous êtes très charmant et souriant et voilà, je vous achète des billets de tombola.
0: Ça existe toujours, ça? L'uniforme? Mais il y a une aura autour des sapeurs-pompiers.
1: Ouais, de ouf. Mais parce qu'on sait que c'est des bonnes personnes aussi. Donc ça rajoute en plus l'uniforme, les bonnes personnes.
2: Bon, vous le savez, hein, si vous voulez piquer de la thune à Lorenza, il faut vous déguiser en pompier.
1: Oh non.
7: Et vendre des tickets de tombola.
0: Non, mais, voilà. Attends, tu sais quoi? Sur le bon coin, si vous voulez vendre à Lorenza, vous mettez pompier. Ouais, même si ça n'a rien à voir, tu es vent bouilloire, cause. Oh zut, j'ai oublié de dire, je suis pompier. Ouais, toi, voilà. Ça marche facile, hein. Tu conduis des fois le camion?
7: Oui, bien sûr, ouais.
0: Oh putain, ça,
1: c'est la classe. Stylé.
0: Oh là là. Ouais. Putain. En fait, on tous les pompiers.
2: On n'irait pas faire un stage chez les pompiers.
1: Ouais.
7: Allez, on vient avec plaisir.
0: Alors, je sais pas si on passera le stage, hein, pour être très honnête.
1: Non, je crois pas, mais...
0: Déjà, moi, j'ai le vertige. Alors, la perche, bah, t'oublies, en fait.
2: Ah oui.
7: Ah oui, c'est sûr que ça devient compliqué.
0: En fait, vous irez sur l'intervention et je vous suivrai au Tokiwoki. Voilà, ce sera très sympa comme ça.
1: Ça marche.
0: Sylvain, on te double ton salaire. 3 838 €, ça arrive très vite pour toi.
7: Eh ben, super, merci beaucoup, merci Énergie.
0: On te souhaite une belle journée et tous les matins, ça peut vous arriver à vous aussi. On double votre salaire à 7h05 et 8h05.
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0: Et c'est le moment de s'apprendre des choses. Quoi de mieux pour démarrer le week-end que de s'apprendre des choses? Alors peut-être que vous les aurez oubliés dans 30 secondes, mais ouais, pendant ces 2 minutes, on va tous se sentir un peu plus futés. C'est parti, on s'apprend les choses les uns les autres. Allez Nico, on démarre avec toi.
2: Amsterdam compte davantage de vélos que d'habitants. C'est fou ça. Hein.
0: Alors, ça me semble bizarre. C'est-à-dire que pourquoi des gens ont plusieurs vélos.
2: Bah, tu sais, parfois, t'as des gens qui oublient leur vélo, ou effectivement, t'as des gens qui ont plusieurs vélos. T'as aussi les vélos qui sont volés. Donc, les gens rachètent du coup des vélos. Quoi qu'il en soit, il y a environ 800, entre 800 et 900 000 habitants à Amsterdam, et il y a quasiment autant de vélos.
1: Il y a même des parkings à vélo.
2: Il y a des énormes
1: parkings à voiture, ouais. C'est souterrain et tout, et t'as des parkings à vélo. C'est une dinguerie.
2: T'as des vélos abandonnés, t'as des vélos partout là-bas, quoi. Voilà.
0: Oh, les vélos abandonnés, ça fait de la peine.
1: C'est la ville des vélos.
0: Ah, mais les gens se sont traînés en justice. Abandon de vélo. Alors, les infos aléatoires du monde, Lorenza.
1: 40% des couples français dépensent plus de 20 000 euros pour leur mariage.
0: Alors, c'est énorme, mais 40%, c'est
1: une moyenne. Hein, c'est une moyenne. Oui, ben en fait.
0: Non, mais ça veut dire qu'il y en a qui dépensent beaucoup plus encore.
1: Oui, bien sûr. Et puis, ça dépend du nombre d'invités. Là, ils ont fait vraiment une moyenne de à peu près 100 invités. Donc, peut-être un peu 200 euros par personne, plus la robe de mariée, le photographe, les alliances et tout. Et ouais, ça fait un budget de minimum, on va dire, 20 000 euros, quoi.
2: Et alors, le divorce, c'est encore plus cher.
1: Oh là là.
0: C'était l'info divorce de Nico.
1: Allez,
0: et puis, et puis tu manges moins bien.
1: Ah ouais, clairement.
0: J'ai des infos, moi aussi, à vous apprendre. Après un rapport sexuel, le sperme de l'écureuil sèche et forme un bouchon pour empêcher d'autres mâles écureuils d'avoir des rapports sexuels avec la femelle.
1: Oh, c'est dégoûtant, c'est injuste. Et puis même comment il fait lui après, s'il veut y retourner?
0: Bah, il y retourne pas.
1: Ah, ouais. Ah oui,
0: c'est ou alors il sait que c'est fermé, il sait que c'est lui.
1: Ah ouais. Ouais.
0: Je sais pas. Ou ils ont peut-être un petit burin pour ouvrir. Je sais pas.
2: Et oui.
1: Logique. C'est ouf. Moi,
0: s'il vous plaît, ne critiquez pas. Je ne suis que le messager de l'info.
1: Pardon. C'est vrai que t'es pas un écureuil.
0: Non, je ne suis pas un écureuil. Je sais pas.
2: Non, ça.
0: J'ai jamais eu l'idée de faire ça, pour être très honnête. C'est bien gênant cette conversation. Une dernière info. Là, je la trouve dingue. On a tous des peurs, d'accord?
1: Ouais.
0: Je sais pas si vous avez des peurs ou des phobies.
1: Oui, un petit peu.
0: Ouais. Bah, quoi? Lesquelles?
2: Ouais. Moi, j'aime pas là où j'ai papier, dans la mer. Tu vois,
0: ok,
2: par exemple,
0: on m'attrape Lorenza?
1: J'ai peur qu'on m'attrape les jambes et les mollets dans les escaliers quand je monte.
0: Oui, c'est
1: un peu niche,
0: hein,
1: oui, pardon.
0: Non, non, mais c'est ta peur, c'est
1: chacun
0: ta peur à toi.
1: C'est petit problème, oui.
0: Et en fait, ces peurs, on les a pas dès la naissance. Quand on naît, nous ne naissons qu'avec seulement deux peurs. C'est deux peurs innées qu'on a en nous. C'est la peur de tomber et la peur des bruits forts. Vous savez, quand il y a un bruit fort et qu'on fait oh!
1: Ouais, qu'on sursaute, ouais.
0: Ouais, exact. Mais tout le monde le fait.
2: Ouais.
0: C'est une peur innée. La peur de tomber, si on te pousse ou un truc comme ça, c'est inné. T'as peur de tomber.
2: Les bébés, ils sursautent beaucoup, ouais, ils ont ce truc-là, ouais.
0: Ben voilà, les bruits forts et la peur de tomber. Et toutes les autres peurs et toutes les phobies sont acquises au cours de notre vie.
2: Ok.
1: C'est beau et triste à la fois.
0: Bah, je trouve ça, tiens, on se complique la vie.
1: Mais
0: quoi.
1: En fait, c'est ça. C'est un peu triste, quoi.
0: C'est que il paraît qu'il y a des gens, ils se trouvent des phobies. Genre, par exemple, ils ont peur qu'on leur tienne les mollets dans les escaliers.
2: J'ai malade. C'est
1: des
2: tarés.
1: Fous, ça.
0: C'est des tarés.
1: Je sais pas qui c'est, mais franchement.
0: Mais je sais pas, mais.
1: Oh là là. Mais... Faut aller se voir quelqu'un, hein.
0: Ah, mais fuyez cette personne si elle est à côté de vous. Sans transition, j'ai envie d'aller aux toilettes.
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0: Avec un peu de chance, ce sera bloqué à la douane, tout ça. C'est son anniversaire aujourd'hui à Denis Brognard et j'ai été surpris. Il a 60 ans.
1: Waouh, il les fait
0: pas. Il les fait pas. Bah, hey, ça fait tenir la forme, hein, de faire bouffer des saloperies aux autres.
1: Évidemment.
0: Et on complète cette phrase. La vie est trop courte pour. On a commencé tout à l'heure. Je vais trouver ça sur Internet. Tout le monde participe. Vous venez avec nous. 0-870-42-48. La vie est trop courte pour. Allez, on y va. On continue.
1: Bah, la vie, elle est trop courte pour écouter un message vocal en vitesse normale.
0: Je peux rajouter un truc?
1: J'ai peur. Ça va être sur moi ou sur ta femme?
0: Je vous groupe dans le même truc.
1: Ok.
0: Vas-y. La vie est trop courte pour faire des messages vocaux.
1: Oh non.
2: Tout court.
0: Mais la vie est trop courte pour faire des messages vocaux trop longs dès le départ.
1: Mais c'est pour ça qu'on a inventé le x2.
2: Oui, ah mais non, c'est pour ça qu'on a inventé le téléphone, surtout. Hein.
0: Mais le x2, on l'a inventé parce que vous faites trop long. Sinon, il n'y avait pas besoin de le faire le x2, tu vois.
1: Bah, bientôt, il y aura le x3, puis peut-être x5, et voilà, les gens seront heureux.
0: Ah non, mais je vais.
1: T'abandonnes.
0: Je vais te mettre dans les spams.
2: Tout simplement.
0: Tu sais quoi, tu seras au même endroit que les crèmes soi-disant pour faire gonfler le zizi.
1: Je suis flatté. C'est génial.
0: Tu seras dans mes spams. Voilà, sache-le. Écoute, c'est mes spams. Chacun ses spams.
1: Bien sûr.
0: La vie est trop courte pour. Allez, on continue.
2: La vie est trop courte pour subir les pubs sur YouTube.
1: Ah ouais, t'as raison.
0: Putain.
2: Ah, elles sont si longues. Parfois, c'est plus long que la vidéo.
1: Bah, faut prendre YouTube Premium.
0: Je sais pas si vous. YouTube Premium. Hey, Lorenza, elle est ambassadrice de YouTube. T'as YouTube Premium, toi?
1: Non, pas du tout. Mais moi, je me tape les pubs comme vous. Ouais.
0: Les bons conseils de Lorenza. Ouais. Non, mais ça vous est déjà arrivé, vous voulez regarder une vidéo, et tu vois qu'il y a. Il y a une pub qui passe, tu fais bon, une pub ça va.
1: Ouais.
0: Et t'as une autre après. Et là, ça te gonfle et tu fais. En fait, je vais punir la vidéo, je vais pas la regarder.
2: Ouais.
0: Et je zappe la pub.
2: Ouais.
0: Et je ferme la pub et je dis bah bien fait. Voilà, je regarderai pas ta vidéo.
2: C'est ça.
1: Mais bon, au fond, ils en ont rien à faire, je pense, de l'autre côté de l'ordinateur, quoi.
0: Bah j'ai pas vu la vidéo.
1: Ah oui. C'est vrai.
0: Tu vois?
1: Oui. Bon.
0: Non, bon.
1: Bah, non.
0: Non, je dis ça, mais ça se trouve, il y a des gens, ils font pareil avec nous quand il y a la pub.
1: Oh, c'est vrai.
2: Ouch.
0: Je vais les punir, je reviens pas après. Oh non.
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1: Mais. Ce serait dingue.
0: Ce serait. Non, mais en fait, la radio, c'est le seul qui est gratuit.
1: Ah oui, c'est vrai.
0: Bah oui.
1: C'est vrai.
0: Tu vois, donc,
2: t'es Spotify, là. Fais gaffe,
0: ce serait dingue. Et attends, et puis les gens, ils pourraient nous écouter, ils nous choisiraient, ils feraient une playlist. Dingue.
1: Wow.
0: C'est incroyable. Et puis ils nous apprennent. Tu vois, là, par exemple, là, ils apprennent pour arriver au titre qu'on va écouter après.
1: C'est
0: génial. La vie est trop courte pour. On a Yann qui est avec nous au téléphone. Bonjour Yann.
11: Bonjour Manu, bonjour les moins.
0: Sois le bienvenu sur Énergie, Yann. La vie est trop courte pour quoi?
11: La vie est trop courte pour manger des raisins sans les pépins.
0: Sans les pépins?
11: Bah ouais, oui, sans les pépins, ouais. Enlever les pépins du raisin pour les manger.
0: Ah. Oui, donc la vie est trop courte pour manger des raisins qui ont des pépins, quoi.
11: Bah aussi, ça marche aussi, ouais.
1: Oui.
0: Non, mais alors honnêtement, je ne sais pas de quoi on parle. La vie est. Bon.
1: Pour enlever les pépins des raisins, c'est ça?
11: Exactement.
1: Okay.
2: Tu sens que Yann, il le boit, le raisin, sous forme de vin, et qu'il aime pas les raisins.
0: D'accord, oui, donc tu manges le raisin sans enlever les pépins.
11: Sans pépins. Exactement.
1: Ouais.
0: D'accord, donc comme tout le monde, en fait, globalement.
1: Non.
0: Eh oui, non, je viens de le choquer là, apparemment, Yann, parce qu'il s'est aperçu que, effectivement.
11: Ah, c'est pas grave. Moi, je connais plein de gens qui enlèvent les pépins des raisins quand ils les mangent.
0: Non, mais attends, quand tu manges une grappe de raisin, mais ça te prend un temps de malade. Florent, notre producteur.
4: Moi, je suis cette personne, pour le coup.
0: Ah bon?
4: Ah ouais, vraiment, j'aime pas les pépins.
1: T'enlèves en fait, les pépins de tes raisins?
4: Ah, ça me gêne vraiment, en fait. C'est vrai que j'ai pas de plaisir quand. En plus, les gens me disent, bah, croque-les, c'est. Non, j'ai l'impression de manger un bout de bois dans mon raisin.
0: Mais le temps que tu perds?
4: Oui, mais c'est complètement inutile. J'aime bien le raisin, mais du coup, je
0: te. Alors après, il faut savoir qu'après, les pépins, il va les replanter. En bas de chez lui, ils sont en train de faire du vin, tellement il y a de vignes de raisin maintenant. C'est incroyable. Merci beaucoup Yann de nous avoir appelé. La vie est trop courte, pourquoi? Fanny est là, bonjour Fanny.
12: Bonjour Manu, bonjour les wawins.
0: On t'écoute.
12: Alors, la vie est trop courte pour chercher une place gratuite pendant une heure.
0: En voiture?
12: Oui.
0: Oui,
1: oui c'est vrai.
0: Mais il n'y en a plus beaucoup en même temps, des places gratuites. Hein.
2: assez peu.
1: C'est cher, cher la vie. Hein.
0: Voilà. Oh, et, oh là là, Lorenza, mais comme tu dis. Hey, mais non, mais ça, je vais te dire un truc. Elle a raison, Lorenza. Elle a raison. C'est...
1: Mais non, mais c'est scandaleux. Vous avez vu le prix d'une place de parking?
0: Oh, oh là là.
4: Et où qui va l'instrument?
1: Eh oui, évidemment, on va en
4: solde. C'est pour refaire les routes. T'as vu l'état avec les poules là?
0: Oh là là, mais ah, m'en parle pas. Et je vais te dire un truc, hein. On se demande ce que fait la mairie. Hein. Non, mais, ça pour, non, mais je vais te dire un truc, hein. Pour appeler ça ville fleurie, il y a du monde. Hein. Mais on va pour nettoyer les déchets, il n'y a plus personne. Hein. Ah non, mais c'est insupportable.
4: En revanche, vous avez vu le maire, là, il a une nouvelle voiture.
1: Ah bah évidemment.
4: Avec quoi qu'il a payé à votre
1: avis? Mon argent.
0: Ben voilà. C'est nous, hein, qui payons, le maire. Alors, c'est pas les autres.
1: Bah non.
4: J'ai la gorge sèche.
1: Allez, je t'en marre.
4: J'ai un truc à boire. Merci.
13: Ouais, tiens.
0: Ah, Florent,
13: ça va dans la poche du contribuable.
0: Hein. Bien sûr, ça. Il y a tiens, un truc, hein, c'est que c'est toujours les mêmes qui s'en mettent plein les fouilles.
1: Bah, évidemment, ils sont pétés de thunes.
0: Ça, c'est incroyable, ça. C'est étonnant quand même. Hein. Depuis qu'ils envoient des navettes dans l'espace, je trouve que le monde il va pas là, comme avant.
4: Ouais,
0: il pleut plus qu'avant, c'est ça. On est d'accord.
13: Les antennes 5G, hein. Moi, je peux dire, on dit pas tout.
0: Oh, ça, bah bien évidemment, et c'est normal, hein, parce que tout ça, c'est pourquoi.
1: L'argent.
0: Exactement. Ça, on est d'accord, Fanny.
12: On est d'accord. Donnez...
1: On l'avait perdu.
0: Apparemment, on l'a perdu, Fanny.
4: Fanny n'est pas entrée dans le sketch.
0: Fanny, elle se disait, quand est-ce qu'ils ferment leur gueule, j'aimerais écouter Shakira, en fait.
12: Non, du tout.
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0: Je vous annonce une demi-heure avec plein de chansons. D'ailleurs, la chanson de la réconciliation, et bien la chanson des haters aussi.
1: Ok.
0: Petite
1: parfait.
0: Nouvelle chanson des haters, on va s'en prendre plein la gueule, mais en musique, grâce à nos haters qui nous envoient des messages sur nos réseaux sociaux. On met ça dans une chanson et ça fait la chanson des haters. Mais avant ça, chanson de la réconciliation.
1: Oui.
0: Nous avons au téléphone ce matin Mélanie. Bonjour Mélanie.
14: Bonjour Manu, bonjour les Wawa.
0: Sois la bienvenue sur Énergie Mélanie. Tu nous appelles, comme tous les vendredis, on essaie de vous réconcilier. Enfin, quand je dis on essaye, on réussit à vous réconcilier. Parce que jusqu'à maintenant, il n'y a eu aucun échec.
1: Ouais, zéro.
0: Il y a eu plus.
1: On a eu peur.
0: Il y a eu des niveaux de réussite, on va dire.
1: C'est ça.
0: Voilà.
1: Mais zéro échec, hein.
0: Jamais quelqu'un n'a raccroché à la chanson de la réconciliation. Le principe est simple, vous nous appelez au 0800 70 42 48 et vous nous expliquez avec qui vous êtes fâché, qui vous en veut. Et nous, cette personne, on la rappelle en lui chantant une chanson pour essayer de vous rabibocher. Mélanie, qui est-ce qui t'en veut, toi? Avec qui t'es fâché?
14: Ma collègue Charlotte.
0: Qu'est-ce qui se passe avec ta collègue Charlotte?
14: Ben, en fait, il y a deux semaines, j'ai cassé sa tasse au travail. Et en fait, dessus, il y a la photo de ses enfants. Trois enfants. Ouais. Donc, j'ai voulu la nettoyer en fait en fin de journée. Elle est tombée de mes mains. Elle était à côté de moi. J'ai rigolé. Et elle m'a vu.
0: Ça, c'est pas une bonne idée d'avoir rigolé.
14: Non, mais c'est. Ouais. Et depuis, elle est froide avec moi, en fait.
0: Après.
1: Ça va, c'est une tasse, elle va pas casser ses enfants.
0: Non, mais heureusement, oui.
4: Ça marche pour tout.
0: Non, mais après, si elle était absolument à ce mug, pourquoi elle le prend au boulot? C'est risqué quand même. En plus, ouais. Mélanie, elle a voulu faire un truc bien, elle a voulu la nettoyer.
1: C'est ça, ça part d'une bonne intention.
0: Exactement. Exactement. Je trouve ça un peu dur quand même qu'elle t'en veuille à ce point. Elle peut dire, oh zut, voilà.
1: C'est le rire, c'est sûr, c'est le rire.
0: C'est le rire. Mais pourquoi t'as rigolé? Pourquoi t'as rigolé?
14: Elle est trop dure. Elle est trop dure.
0: Pourquoi t'as rigolé?
14: Bah, parce que je fais tout le temps des bêtises et du coup, forcément, je rigole.
0: D'accord. Bon, voilà ce qui va se passer maintenant. Il est 8h38, tu vas nous donner 10 minutes pour préparer une chanson. C'est Florent, le producteur de l'émission, qui est aussi le seul meilleur vrai chanteur de l'émission, qui va préparer des paroles sur une chanson que tu vas nous donner maintenant. Quelle est la chanson préférée, si tu sais, quelle est la chanson préférée de Charlotte, ou alors celle qu'elle, toi, au boulot, tu l'entends siffloter, ou alors un concert qu'elle a été voir, tu vois?
14: Ouais. Alors, c'est Mon Essentiel de Emmanuel Moir.
1: Oh, génial!
0: Essentiel! Ouais, voilà.
1: Oui.
0: C'est pour ça que c'est pas moi qui fais la chanson de la réconciliation.
4: C'est mieux.
0: Florent, qui est là, tu vas avoir 10 minutes maintenant pour écrire des paroles par rapport à cette histoire sur Mon Essentiel d'Emmanuel Moir. Et dans 10 minutes, on va appeler Charlotte, ta collègue Mélanie, et on va lui chanter cette chanson pour vous réconcilier. Voilà. Voilà ce qu'on va faire maintenant. Et on va tout faire. Et je t'en prie, pendant la chanson, Mélanie, ne rigole pas.
14: Non.
0: D'accord. Parce qu'apparemment, c'est ça qui tend ta collègue.
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0: C'est parti, voici les sondages du matin. Un quart des gens ont déjà consommé cet aliment après sa date de péremption. Ça fait beaucoup de monde qui a tenté quelque chose de très dangereux. Quel est cet aliment, Lorenza?
1: Le yaourt.
0: C'est pas le yaourt, non. Florent, notre producteur?
13: Le jambon.
0: C'est pas le jambon non plus, ça ne vient pas d'un animal. Nico?
2: C'est sucré ou salé?
0: C'est sucré. Ah, un quart des gens a déjà consommé cet aliment après sa date de péremption.
2: Des bonbons?
0: Des bonbons, non, mais on se rapproche. Ah. On se rapproche de l'univers. Ah, Lorenza?
1: Du chocolat.
0: Du chocolat, absolument.
1: Mais oh, je savais même pas que ça périme vraiment, le chocolat?
0: Oui, enfin, tu peux tenter.
2: Ah ouais, je crois qu'il devient un petit peu blanc au bout d'un moment.
1: Ah ouais, mais j'ai pas le temps de le voir, je le mange direct. Mais
0: oui, c'est ça le truc.
1: Ouais, c'est ça.
2: On a compris.
0: Lorsqu'on demande aux gens de décrire leur conjoint en un seul mot, ce mot arrive en première position. Quel est ce mot? J'ai très peur de vos réponses, on va tenter quand même. Nico?
2: Oh, chiant.
0: Voilà, c'est ça. Attendez, non, bah c'est ouais, pas ça. Lorenza?
1: Généreux.
0: Généreux, non. Florent, notre producteur?
13: Drôle.
0: Drôle, non.
1: Mais c'est
0: Nico,
2: c'est une qualité ou c'est un défaut déjà?
0: Je vous dis pas pour l'instant. Ah. Lorsqu'on demande aux gens de décrire leur conjoint en un seul mot, ça arrive en première position. Vraiment, sortez vraiment ce que vous imaginez que vous pourriez dire, quoi. Lorenza?
1: Bah, il est beau.
0: Beau, d'accord, c'est pas mal, mais c'est pas ça. Nico?
13: Organisé.
0: Oh, ah, organisé, ouais. C'est pas ça non plus. Florent?
13: Égoïste?
0: Non. Oh. Lorenza?
1: Sympa.
0: C'est pas loin de ça, c'était gentil.
1: Ah oui, ah, c'est pour ça que tu dis, ouais, que tu savais pas si mais, c'était positif ou négatif.
0: Ben, c'est-à-dire que ça peut être positif. Ah mais il est super gentil.
4: Ouais.
0: Ou alors, il est gentil.
13: Bah, ouais. C'est la façon de le dire. Je trouve qu'il n'y a pas d'effort quand tu dis gentil, quoi.
1: Bah ouais, à fond, c'est ton conjoint, quoi. C'est bah, vrai, c'est si déjà tu cool, dis ça.
2: Ouais, la gentillesse, c'est une belle qualité, quoi.
13: Oui, mais tu peux dire ça à tout le monde. Enfin, tu dis oui, comment, bah, il est gentil. Ça
1: il est extraordinaire.
2: Il y a deux, trois personnes dans le monde, elles sont pas très gentilles.
13: Hein. Non, c'est sûr.
0: Et même si c'est ton conjoint, hein, c'est pas. Les moins de 40 ans estiment qu'à partir de cet âge, on n'a plus vraiment l'air crédible quand on le fait. Quand on fait quoi, Nico?
2: De la trottinette.
0: C'est pas tellement. C'est vrai qu'une personne où tu vois son âge et qui fait de la trottinette,
2: bah, un mec en costume qui passe en trottinette, c'est vrai que tu dis ah.
0: Il y a un décalage. Florent?
13: Les stories Insta?
0: Non, c'est pas ça. Non, c'est physique. C'est quelque chose de physique. Lorenza?
1: C'est un sport?
0: C'est, alors, ça, à un certain niveau, ça peut être un sport. Mais ah, sinon, c'est pas un sport. Nico?
2: Et c'est un truc qu'on fait, nous, dans l'équipe?
0: Oui, on fait pas tous de la même façon, on fait pas tous autant, et on n'aime pas tous le faire.
1: Oula.
2: Oula.
0: Les moins de 40 ans estiment qu'à partir de cet âge, on n'a plus vraiment l'air crédible quand on le fait. Lorenza?
1: Un karaoké?
0: C'est pas un karaoké. Florent?
13: Danser?
0: Danser.
1: Ah, eh ben, ah bon? Bah oui. Ça dépend, franchement, ça dépend du petit mouvement, quoi. C'est sûr que bah, si tu commences à faire la vague et tout, des fois c'est un peu chelou, mais.
0: C'est pas bien de faire la vague? Non, c'est le seul truc que je sais faire. Ouais, regardez quoi, la bague avec les bras.
1: Oh,
0: aïe, aïe,
1: oh, plus jamais.
0: Voilà quoi.
1: Oh non, non, non.
0: Vous voulez faire la vague avec moi?
2: Si Boomer était une danse,
13: ouais.
2: Ce serait ça.
1: Il continue. Il s'arrête pas.
2: Putain, c'est quoi? Il me donne le mal de mer.
1: C'est un enfer.
0: Il y a quelqu'un qui veut venir faire la vague avec moi?
1: Non. Ah,
0: parce que là, je la fais tout seul, mais avec quelqu'un, avec deux, trois autres personnes, non, tu sais, non, à droite et à gauche.
2: Ah, quoi, tu lances les vagues?
0: Franchement,
1: c'est un lanceur de vagues, ouais.
0: Franchement, un mariage, je peux lancer la vague.
2: Ouais. Le tsunami.
0: 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On va retrouver Mélanie. Rebonjour Mélanie.
16: Rebonjour.
0: C'est le moment de la chanson de la réconciliation. Comme tous les vendredis, tu nous as appelé tout à l'heure parce qu'il y a deux semaines, tu nous as dit que tu avais cassé la tasse de ta collègue. Elle s'appelle Charlotte. C'est pas n'importe quelle tasse, c'est une tasse avec la photo de ses trois enfants dessus. Bon, tu nous as expliqué que t'étais voilà, un peu maladroit, tu l'as cassée, t'as voulu nettoyer sa tasse au fait au départ, donc c'était gentil, puis elle est tombée de tes mains, et Charlotte était à côté. Et en fait, par nervosité, quand elle est tombée et qu'elle s'est cassée, t'as rigolé. Charlotte l'a mal pris, et depuis deux semaines, elle t'en veut. Tu nous as expliqué ça. Il est temps maintenant de tenter de vous réconcilier, c'est le principe de la chanson de la réconciliation. Florent, qui est le producteur de l'émission et qui est aussi le chanteur de l'émission attitré, il n'y en a pas d'autres en même temps, a eu 10 minutes pour écrire des paroles sur une chanson que tu nous as donnée. Tu nous as dit qu'elle aimait beaucoup Emmanuel Moir, Mon Essentiel. Oui. C'est sur cette chanson qu'il va lui chanter une chanson, qu'il va lui chanter pardon, ses paroles, parce que Charlotte, nous l'avons normalement au téléphone. Elle sait qu'elle va passer à la radio, mais elle ne sait pas pourquoi. Attention, Charlotte?
16: Oui.
0: Bonjour Charlotte, tu es en direct sur Énergie.
16: Bonjour.
0: Je m'appelle Manu, je sais pas si tu connais notre émission.
16: Si, bonjour Manu.
0: Ben bonjour à toi Charlotte, je t'appelle ce matin parce que je te veux du bien. Parce que le monde te veut du bien, Charlotte. Et on ne veut pas que du bien à toi. On veut du bien à Mélanie. On veut du bien
1: à
0: pour toutes
1: deux.
0: Les deux. Mélanie, dis bonjour à Charlotte.
16: Bonjour Charlotte. Bonjour Mélanie.
0: Ah, c'est déjà un premier
1: c'est
0: pas. Déjà,
1: c'est cordial.
0: Oui. Bah, quand, j'aurais pas jusqu'à dire que c'est cordial,
1: alors,
0: mais au moins c'est.
1: C'est friendly, mais c'est.
0: Elle a pas dit bonjour connasse, voilà.
1: Non.
0: Donc c'est.
4: Heureusement.
0: Charlotte, beau, ouais. Charlotte, Mélanie s'en veut. Elle s'en veut. Elle sait qu'elle a cassé cette tasse. Elle sait que tu lui en veux pour le petit rire qui est sorti, qui était un rire nerveux. Elle nous a appelé ce matin parce qu'elle veut se rabibocher avec toi et pas se rabibocher n'importe comment. Elle veut se rabibocher en musique et pas sur n'importe quelle musique parce que tu vas la reconnaître. C'est une de tes chansons préférées. Maintenant, écoute bien les paroles, on les a changées. Et normalement, ça va te toucher. C'est pour toi, c'est pour ton petit cœur, c'est pour vous deux. Écoute bien.

0: C'est quoi, j'ai envie de la voir en comédie musicale, moi. J'ai envie de voir les images là-dessus. J'ai envie d'avoir la scène avec Mélanie et Charlotte qui se rapprochent comme ça et qui viennent se serrer dans les bras. Charlotte, est-ce que tu pardonnes à Mélanie?
1: Évidemment que je lui pardonne.
0: Oh,
2: encore
0: un succès. Mais c'est beau. C'est un succès, c'est plus qu'un succès, c'est une way of life, c'est une façon de vivre, c'est ça. Mélanie, Charlotte, bravo à toutes les deux, quelle belle chanson. On vous embrasse, rendez-vous dans la cuisine et franchement faites-le ce mug avec vos deux photos.
3: Ah oui, c'est obligé,
1: ah oui, c'est
3: trop bien.
0: Mais oui, évidemment. Mélanie, Charlotte, on va vous offrir, justement, on va vous offrir le mug Manu sur Énergie sur lequel vous pourrez mettre vos photos aussi. Pour chacune, on vous offre le mug Manu sur

0: L'aspirateur Roomba Combo iRobot. L'aspirateur qui fait tout seul chez vous le ménage.
1: Ah, le rêve, quoi.
2: On aime bien.
0: On en avait plus. On en a récupéré pour vous. On vous les offre. Vous nous appelez au 0870 42 48. Ah, ce petit plaisir de regarder l'aspirateur. En fait, on gagne pas de temps. On perd du temps à le regarder, mais c'est bon.
1: Ouais, voilà.
0: C'est l'aspirateur robot. Il est pour vous. Vous nous appelez au 0870 42 48. Comme chaque jour, on va jouer ensemble dans 3-4 minutes. Avant de s'écouter Tumper City, on va faire un petit tour du studio. Qu'est-ce que vous avez envie de partager avec nous ce matin?
1: Alors, je sais pas vous, mais je déteste qu'on me tutoie quand je rentre dans un commerce.
0: Alors, je suis un peu comme toi.
1: En fait, j'ai l'impression que c'est pour avoir l'air cool, genre proche de nous. Mais j'aime pas du tout, parce que je suis là, on se connaît pas. Enfin, j'aime bien le vouvoiement, moi. Je trouve ça très classe.
0: Je suis comme toi, sauf dans certains restaurants.
1: Mais quand t'es habitué.
0: Ouais, où c'est le truc. Tu vois, t'as des restaurants où c'est le truc de se tutoyer.
1: Ouais.
0: Et t'as l'impression d'être mieux servi.
1: En vrai, ça, je te rejoins, mais je parle plus quand on va dans un magasin de vêtements, de chaussures, de...
0: Voilà, Nico, tutoiement, vouvoiement de...
2: Moi, ça me dérange pas. Moi, je me dis tu vois, j'ai l'impression d'être habitué, du coup. J'ai l'impression qu'il y a un vrai lien, un vrai truc, et je me dis, putain, peut-être que je suis... C'est un peu comme les gens qui t'appellent mon quelque chose, tu vois.
1: Ça, j'aime pas ça.
0: J'aime pas ça, mon quelque chose.
2: C'est vrai que t'aimes pas mon menu.
0: Non. J'aime pas frère et mon quelque chose. Parce qu'en fait, la personne, je sais qu'elle le dit à tout le monde.
2: Si tu rentres dans un magasin et que le mec te dit frère, effectivement, c'est un peu trop.
1: Ouais, là, c'est un peu trop.
0: Je pense qu'on en est pas loin. Hein. Dis-moi, frérot, tu l'achètes ou pas alors... Mais non, parce que quelqu'un qui me dit frère, je sais qu'il le dit à n'importe qui. Donc ça marche pas. Et comme quelqu'un. Moi, la première fois qu'on m'a dit mon Manu, franchement, ça m'a touché.
1: Ouais.
0: Et puis juste derrière, et toi, mon Bernard, tu vas bien? Oh merde, Bernard aussi.
1: T'es jaloux.
0: Je suis jaloux.
1: Si la personne a envie de dire des mons aux gens, enfin, c'est parce que je suis dans ce cas-là. Voilà. Je suis celle qui fait ça. Donc, j'aime pas qu'on me dise oui, mais du coup, tout le monde. Il n'y a plus de valeur.
0: Je suis d'accord.
1: Pas d'accord.
0: Mais pour la peine, je vais demander à tout le monde de tutoyer dans les magasins.
1: Oh non.
2: En revanche, il y a un truc que j'aime bien, tu vois, tu parlais de restaurant tout à l'heure, c'est quand tu rentres dans un resto et que le mec, il a l'accent italien.
1: Ah, je comprends.
2: Qui te vouvoie, qui te tutoie, peu importe, mais tu vois, je sais pas, ça me donne plus confiance dans la personne.
1: Oui, je comprends.
0: C'est vrai qu'un resto italien, si le mec a l'accent, il peut te tutoyer.
2: Ah bah ouais, tout de suite tu voyages.
1: Et j'ai l'impression que je vais mieux manger aussi.
2: Je lui fais confiance, même pour le choix du vin, le mec qui te dit Chianti. Tu dis Chianti, ok. Combien? 50 euros, on y va.
0: Tu sais quoi? C'est la même chose. Moi j'ai des lunettes, quand je vais chez l'opticien, si l'opticien il a des lunettes, j'ai plus confiance. Si je dois choisir entre deux personnes qui sont là dans le magasin, je vais aller vers la personne qui a des lunettes.
1: Mais parce qu'elle te comprend, quoi, elle sait de quoi elle parle.
0: Exactement. Et puis ensuite elle peut me dire aussi, Chianti, aussi pareil, avec un accent italien.
2: Ah, tu lui achètes du vin aussi.
0: Il a des lunettes et qu'il a un accent italien. Bah,
2: Full confiance, fais ce que tu veux de moi.
0: C'est un bon sujet, ça. Pour quelle raison vous allez avoir plus confiance en quelqu'un? Ça peut être dans un magasin, dans un restaurant, même au boulot. Tu vois, t'as peut-être plus confiance en quelqu'un s'il marche vite avec des choses sous les bras.
1: Oui, t'as l'impression qu'il est occupé, c'est vrai.
0: Et donc, il a des responsabilités, tu vois. Pour quelle raison vous allez avoir plus confiance en quelqu'un?
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0: On a un aspirateur qui fait tout seul à vous offrir. L'aspirateur Roomba Combo iRobot. Comme chaque jour, on joue ensemble. C'est l'aspirateur que tout le monde veut. Je l'ai pas, moi. J'ai pas l'aspirateur robot, quoi.
2: Et moi, je l'ai.
1: Ah ouais, chanceux.
2: C'est un kiff.
0: C'est
2: nickel chez moi parce que je le passe tous les jours, du coup.
0: Tellement tu t'en fous. Évidemment, bien sûr.
2: Et puis, tu peux le programmer depuis pas chez toi. Tu vois, je suis en voiture, je suis ailleurs, tu peux le lancer, quoi.
1: Wow.
0: T'as une petite caméra, toi, sur le tien?
2: Non, moi, j'ai pas pris celui avec la caméra. Je suis un peu dégoûté. Je pensais que je l'avais pris avec la caméra. Quand il est arrivé, je me suis dit, merde, c'était pas le modèle.
0: Et j'ai un pote, il regarde la caméra de son aspirateur, il peut la regarder pendant vraiment 10 minutes. Comme ça, il est content chez lui, ouais. Il a l'impression de faire un Mario Kart. J'en sais rien.
2: Ouais.
0: Sarah est avec nous. Bonjour, Sarah.
5: Bonjour Manu, bonjour les wawa.
0: L'aspirateur Roomba Combo iRobot, il va peut-être être pour toi, car on va jouer ensemble ce matin. Yes. Et on va jouer au jeu des trois indices.
5: Ok.
0: Et tu ne vas pas être seul. Pour jouer avec toi au jeu des trois indices, tu vas être avec Florent, notre producteur aujourd'hui. Ça fait longtemps qu'il ne l'a pas fait.
2: Oh là là, c'est stressant ce jeu.
0: Mais non, c'est pas stressant, allez, un petit peu d'effort.
2: Allez.
0: Si, c'est vrai, c'est stressant.
2: Ouais, c'est stressant.
5: Ouais, c'est stressant.

0: Je rappelle les règles. Tu vas devoir deviner des mots, Sarah. Il y en a 5. Il faut que tu en devines 3 sur 5 pour gagner. Pour les deviner, tu vas être aidé par Florent, qui te donnera à chaque fois 3 indices pour découvrir le mot à trouver. Il ne connaît pas les mots. À chaque fois, il les découvre. Il y a un chrono de 10 secondes qui démarre. Il a 10 secondes pour te faire découvrir le mot en 3 indices. Attention, c'est parti. Concentration, Florent. 10 secondes, 3 indices pour faire découvrir à Sarah ce mot.
1: Vision, lentille, autre.
2: Céréales. Légumineuses.
0: Ah oui, non.
3: Alors, c'est pas des mots aussi durs, Sarah.
0: Hein, non, mais si, parce qu'il a dit lentilles. Et elle a pensé aux lentilles qu'on mange.
3: Oui, bien sûr.
4: Oui.
1: J'avais dit vision au tout début, c'est pour ça, mais peut-être qu'il est passé.
0: Non, elle est restée bloquée sur les lentilles. On aurait pu faire carottes, concombres, on pouvait en faire beaucoup, mais il n'y a que 10 secondes. Le mot à trouver était lunettes, Sarah.
2: Ok.
3: C'était de l'autre côté, ouais.
0: On était loin. Et écoute bien vraiment les 3 mots qu'il te donne. Attention. C'est parti, nouveau mot, 10 secondes, 3 indices, Florent, go.
1: Rue, marché, côté.
2: Ville, village, achat, balade.
3: Ah oui, on n'est pas très connecté, mais c'est pas grave.
0: Non, c'était légumineuse. Chips. C'était le mot trottoir.
2: Ok.
0: Il reste 3 mots.
3: Allez.
0: Tu peux faire un sans faute sur ces 3 mots. C'est parti. 10 secondes, 3 indices, Florent, pour faire découvrir à Sarah ce mot.
1: Barbecue, charbon, chaud.
2: Été, chaleur, famille, viande, brochette.
0: Aïe, ah oui, non, on n'y est pas du tout. Non, c'était braise.
2: Ah oui, on était loin, oui.
0: Alors, il se passe un truc très très étonnant dans ce jeu, c'est que jamais deux personnes ont été si peu connectées.
3: c'est vrai que ça fait longtemps, là, c'est...
0: Et rien que pour ça, Sarah, même si c'est perdu, je vais t'offrir le mug Manu sur Énergie et le t-shirt Manu sur Énergie.
2: C'est gentil, merci.
0: Tu es la personne la moins connectée au monde avec quelqu'un de l'équipe, et ça, c'est incroyable.
3: Mais t'es très sympa, Sarah.
0: Ah,
2: merci,
0: ça...
2: c'est la première fois que je joue à un jeu, c'est bon, ça aussi.
3: Mais c'est stress, ça sera pour la prochaine.
0: Mais tu nous rappelles quand tu veux, Sarah, d'accord?
2: C'est gentil, merci.
0: Et tu nous rappelles même pour papoter, si t'as envie de papoter, si t'arrives quelque chose, tu nous appelles. On est là tous les matins, on t'embrasse fort.
2: Ok, merci beaucoup.
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0: Ça fait quelques Miss France à la suite. C'est impressionnant. J'ai une info Miss France, c'est pour ça qu'on met un jingle des Miss France. Le comité Miss France a décidé de ne plus participer à Miss Univers.
3: Oh.
0: Ah bon? Oui,
3: ah bon,
0: à cause des dysfonctionnements du concours. Je ne connais pas les dysfonctionnements, mais en tout cas, ils ont dit non. Et désormais, Miss France participera à un autre concours international qui s'appelle Miss Supranational.
3: Bah, je connaissais pas, je connais
0: non.
3: pas ce
0: truc. Non, mais j'aime bien parce qu'on dirait un nom de personnage Marvel. On a besoin d'appeler supranational. Pour quelle raison vous allez avoir plus confiance en quelqu'un? Parce qu'en fait, c'est parti tout à l'heure d'une discussion qu'on a eue où Nico disait que quand il est dans un resto italien, si la personne avait l'accent italien, eh ben, il avait plus confiance dans la nourriture.
1: C'est crédibiliser le truc, quoi.
3: Je suis d'accord, ouais.
0: Et moi, j'ai dit pareil chez l'opticien. Quand l'opticien, il a des lunettes, j'ai plus confiance en lui.
1: Bah oui.
0: S'il y a deux personnes et qu'il n'y en a qu'une des deux qui a des lunettes, j'irai vers la personne qui a des lunettes, même si c'est l'autre qui m'approche.
3: Ouais, je comprends.
0: Et parce qu'il me connaît, il me comprend. Oui. Il sait ce que c'est que d'avoir des lunettes.
3: C'est
0: quoi.
3: Ça.
0: Voilà.
3: C'est... Après, il pourrait avoir des lentilles, tu vois.
0: Ah oui, alors faut que je regarde. Bouge pas, ouvre les yeux. Oui. Laurent, il peut me dire, j'avais des lunettes, mais je me suis fait opérer.
3: Voilà, c'est ça. Oui.
0: À ce moment-là, je demande la preuve. 9h20. 8h28, on va vous prendre au téléphone au 0 800 70 42 48. À quel moment vous allez avoir plus confiance en quelqu'un par rapport à son statut, par rapport à sa profession? Lorenza?
3: C'est quand je veux faire mes ongles. Si la prothésiste ongulaire, elle a pas de beaux ongles, c'est mort. Et pareil chez l'esthéticienne. Si elle a pas de beaux sourcils, elle touche pas aux miens, quoi.
0: Je croyais que t'allais me dire si elle était bien épilée au pubis.
3: Montrer un peu. Non, jamais de la vie, mais. Les sourcils.
0: Oui, sinon c'est très très bizarre quand même.
3: Non,
0: avant de me faire le maillot, je vois ton maillot. Waouh. On a Laura qui est là. Bonjour Laura.
4: Bonjour Manu, bonjour les Ouin-Ouin et bon vendredi.
0: Et bon vendredi à toi aussi. Laura. Laura, à quel moment tu vas avoir plus confiance en quelqu'un?
4: Alors moi c'est dans l'avion. J'ai plus confiance quand le commandant de bord a un bon accent anglais. Quand il fait son speech, ça me donne l'impression qu'il a plus pratiqué, donc plus d'expérience. Et je me sens plus détendue.
0: Mais quel rapport entre un commandant qui a l'accent anglais si tu fais par exemple un Paris-Lille?
4: Parce qu'ils le disent toujours dans toutes les langues, en général anglais, français, bien sûr espagnol.
0: D'accord, quand il parle en anglais, d'accord, ok, quand il fait la traduction. D'accord.
4: Exactement.
0: Donc un mec qui parle bien anglais est un bon pilote d'avion.
4: C'est fou, je me dis qu'il a plus pratiqué, donc j'ai plus confiance, plus d'expérience.
0: D'accord, il a plus pratiqué l'anglais, pas le pilotage.
4: Oui, mais au quotidien, on pratique l'anglais. Enfin, lui, dans son métier, il le pratique quand il fait son speech. Si son speech est super fluide, détendu, je me dis qu'il l'a répété plusieurs dizaines, centaines
3: donc
4: de fois.
3: Donc, il a beaucoup volé, quoi.
0: Mais ça, c'est valable aussi en français. Hein. Si le mec, il arrive, il dit bonjour les gens. on va aller, bienvenue dans ce train, dans cet avion.
3: Là, tu descends, hein, ouais, tu
0: même,
3: sautes.
0: Même en français, c'est compliqué. Ouais. Merci beaucoup, Laura, de nous avoir appelé. Il y a Stéphane qui est là aussi. Bonjour, Stéphane.
6: Bonjour, Manu, bonjour, l'équipe.
0: Sois le bienvenu sur Énergie, Stéphane. À quel moment, pour quelle raison, tu vas avoir plus confiance en quelqu'un?
6: Mais moi, je vais avoir plus confiance en mon médecin quand il a une écriture complètement illisible plutôt que le contraire.
3: C'est drôle.
0: C'est qu'on se plaint de l'écriture illisible des médecins, mais toi, t'es heureux.
6: Mais c'est l'écriture de médecin, c'est ce qu'on dit, c'est l'écriture de médecin.
1: Sinon, c'est pas un vrai médecin.
3: Ah oui, c'est pas
6: voilà,
3: fou.
6: C'est ça. Sinon, j'ai pas confiance.
0: Moi, mon médecin, il fait des. Non seulement il écrit mal, mais vraiment très mal, mais en plus, il abrège. C'est-à-dire deux comprimés par jour, il écrit 2 CP / J.
3: Oui.
1: Ah oui, ils sont plus chers.
0: Et j'ai mis très très longtemps avant de comprendre.
1: Bah oui, non, mais ils abrègent tout. T'as vu leur signature aussi, comment c'est? À chaque fois, c'est un trait.
3: Oui, moi, oui, oui. Une ligne, ouais.
1: Putain, ils ont tous la même signature.
0: Oui, bien sûr, c'est comme ça qu'on les reconnaît, hein. Évidemment. Mais le 2CP / J, j'ai mis du temps à le comprendre, hein.
1: Ah ouais.
0: C'est.
1: Putain, c'est un code Wi-Fi, qu'est-ce qu'il fait?
3: Ça m'en confiance.
0: Merci beaucoup, Stéphane, pour nous avoir appelé. À quel moment vous allez avoir plus confiance en quelqu'un? T'en as d'autres, Lorenza?
3: Ouais, moi j'ai 5 tatouages. Et mon tatoueur, il était tatoué de partout, sur tout son corps. Mais j'étais beaucoup plus rassurée, parce que si jamais il en avait eu aucun, j'aurais pas du tout. Enfin, tu vois, j'ai pas confiance, quoi. T'as aucun tatouage.
0: Aucun, c'est bizarre. Mais partout, moi je me dis qu'il en a fait des foireux, et donc il était obligé de les recouvrir avec un autre.
1: Ah ouais.
3: Ouais, mais je me dis, moi, il s'entraîne, vas-y. Continue, fais tout, vraiment tout son corps, quoi.
0: C'est pas lui qui s'est fait les tatouages, hein.
3: Des fois, ils les font eux-mêmes, ils disent, ah voilà, ça c'est mon premier tatou, je me suis entraîné, j'en ai fait plusieurs sur ma cuisse. Et là,
0: ah
3: tu
0: oui
3: dis, ah ouais, pas mal, ça y va, c'est bon.
0: Ils s'entraînent sur lui.
3: Oui, et quand ils se font des checks en mode, non, ça c'est Mika qui m'a tatoué la semaine dernière, ah ouais, trop bien.
1: Tu crois que les chirurgiens, ils font la même chose? Ils s'entraînent sur eux.
0: On a Aude qui est là, bienvenue sur Énergie Aude.
8: Salut Manu, salut les Ouin-Ouin.
0: En qui tu auras plus confiance?
8: Alors moi j'ai plus confiance en une maquilleuse qui a un maquillage pas trop chargé. Ça me donne l'impression qu'elle sait doser.
0: Ah, c'est vrai.
3: C'est vrai. Elle sait faire un maquillage naturel, mais elle est quand même maquillée, quoi.
0: Mais globalement, quelqu'un de trop maquillé, il y a un truc. Il veut cacher quelque chose. Il veut cacher quelque chose.
1: Clairement.
0: C'est le principe du maquillage en même temps.
8: Il veut se cacher.
0: Bien sûr. Merci beaucoup de nous avoir appelés.
8: Merci.
0: Belle journée à toi. Il est 9h32. Il y a la récré là.
1: Ah oui, vite Judith.
3: Allez.
0: Alors, avant le week-end, c'est la récré. Dans 3 minutes, juste après Taylor Swift, on va jouer avec Florent. C'est notre producteur qui tous les jours nous propose un jeu par rapport à quelque chose qui se passe dans le monde. J'ai envie de poser la question que je pose tous les matins. Qu'est-ce qu'il va y avoir?
10: Eh bien, on va parler de l'anniversaire de Denis Brogniart et donc des trucs un peu improbables qui se sont passés dans Koh-Lanta.
3: Oh, trop bien.
0: Okay. Nous allons apprendre en nous amusant.
10: Exactement, comme chaque jour.
0: Alors non, pas comme chaque jour.
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0: C'est le moment de la récré comme chaque jour. C'est le moment du jeu de Florent, notre producteur, qui chaque jour nous trouve un nouveau jeu. Il nous a dit qu'on allait parler de Koh-Lanta parce que c'est l'anniversaire de Denis Brogniart aujourd'hui. C'est
10: exactement.
0: Bien ça ?
10: Il a 59 ans aujourd'hui.
0: Eh bien, bon anniversaire à lui.
10: Bon anniversaire, Denis.
0: On a Chloé qui est là. Bonjour, Chloé.
14: Bonjour, Manu. Bonjour, les voisins. Vous allez bien ?
0: Mais on est bien, on est heureux, on est content. On va parler de Denis Brogniart. Alors, tout va bien ? Attention.
14: Ouais.
0: C'est le jeu de Florent.
10: Alors, en fait, c'est simple, je vais vous faire un « ça s'est passé ou pas à Koh-Lanta ». Je vous raconte une anecdote et vous me dites si oui ou non ça s'est passé à Koh-Lanta selon vous.
0: Oh, c'est très simple.
10: Bah oui, c'est très simple. Et on peut commencer.
0: Je suis presque étonné que les règles soient simples aujourd'hui.
10: Et du coup, on commence par Chloé. Est-ce qu'un candidat s'est fait exclure de l'émission parce que des pêcheurs de l'île lui apportaient du poisson en cachette ?
14: Vrai.
10: C'est complètement vrai, ouais. Ça s'est passé à Koh-Lanta. En fait, c'était Théoura en 2021, pendant la saison de Koh-Lanta, la légende. En fait, l'émission était tournée sur l'île où il a grandi. Du coup, il connaissait beaucoup de monde et il avait demandé de l'aide aux pêcheurs locaux.
14: Ah, d'accord.
1: Génial.
0: Oui, c'est de la triche. Mais c'est incroyable. C'est lui qui avait demandé ou c'est pas les mecs qui étaient venus et qui lui avaient dit tiens, si tu veux, je te fais du poisson ?
10: Non, non, c'est lui. Enfin, c'est une entente commune. Hein,
1: tu le vois arriver avec un sandwich.
0: Le mec il revient, il gaffe, il dit ouais, je suis passé au drive. Pardon, dans la forêt. Ça s'est passé ou pas à Koh-Lanta ?
10: Manu, est-ce que Denis Brogniart a participé à une épreuve pour remplacer un candidat blessé ?
0: Non.
10: Non, c'est pas possible.
0: Non,
3: ça aurait été malade, ça aurait été fou.
0: On le saurait, on aurait vu les images.
10: Nico, est-ce qu'un candidat a pêché un requin d'1m50 à main nue ?
1: N'ayant jamais vu Koh-Lanta, j'ai envie de te dire non.
0: Eh ben, t'as jamais vu Koh-Lanta ?
1: Non, j'ai jamais regardé, ouais. Je vous le dis à chaque fois qu'on parle de Koh-Lanta. Jamais de la vie. Je me suis jamais posé devant un épisode de Koh-Lanta.
0: C'est tellement incroyable, tu nous dis, je vous le dis à chaque fois, mais j'ai pas imprimé. Tellement c'est impossible.
1: Ouais. C'est fou.
10: Et pour le coup, c'est vrai. Il y a vraiment.
1: C'est vrai ?
10: Ouais, c'était pendant la quatrième saison de l'émission. Et en fait, il y a vraiment une image qui a fait le tour. C'est lui qui sort de l'eau avec le requin d'1m50 qu'il a pêché à main nue.
3: C'est une folie.
0: Il en a fait quoi ?
10: Mais ça, j'ai essayé. Franchement, j'ai cherché l'info et j'ai pas l'exactitude de ce qu'il en a fait après. Probablement qu'ils l'ont mangé ou remis, je ne sais pas.
0: D'accord. Oh, c'est ce qu'on appelle les infos à peu près.
10: Ah, évidemment.
0: C'est ce qui fait le charme de notre émission aussi.
10: Exactement. Lorenza,
3: oui.
10: Depuis le célèbre de Denis Brogniart qu'il a fait pendant l'émission de Koh-Lanta, apparemment, il s'est lancé le défi de faire les autres lettres de l'alphabet pendant l'émission.
3: Non, je pense que c'est faux, ce serait fou.
10: Non, c'est complètement faux. Par contre, en fait, le A de Denis Brogniart a fait tellement de buzz qu'il y a eu des musiques de fête avec le A. Ça a fait vraiment le buzz.
3: Ouais, à fond.
10: Et j'en ai une dernière pour Chloé.
0: Allez.
10: Un candidat a dit que sa grand-mère était morte pour obtenir les faveurs d'autres candidats.
14: Alors là où je serais pas étonnée, je dirais vrai.
10: Ouais, c'est vrai.
3: Oh, c'est horrible.
0: Attends. Si vous l'aimez pas, n'en dégoûtez pas les autres.
3: Non mais attends.
0: Attends, t'as pas été à Koh-Lanta, tu sais pas ce qui se passe.
3: Oui, mais attends, c'est de la manipulation.
0: Ah bah oui, complètement. Oui.
10: C'était dans la version américaine de Koh-Lanta, dans l'épisode où les candidats s'affrontent pour passer un moment avec leurs proches. Et du coup, quand il a dit que sa grand-mère était morte, les autres candidats lui ont dit vas-y, va voir tes proches. On a besoin et tout ça.
3: C'est dingue.
0: Ah, c'est génial. C'est quoi, lui quand il était au collège, pour sécher, il devait dire ouais, c'est l'enterrement de ma grand-mère. Il l'a dit 10 fois. Sa grand-mère, depuis qu'il est né, elle est morte 157 fois. C'est incroyable. Chloé, je vais t'offrir le t-shirt Manu sur Énergie pour toi. Merci de nous avoir appelé.
14: Bonne soirée.
0: Avec le mug Manu sur Énergie.
14: Merci beaucoup, gros bisous à tout le monde.
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0: Et on continue à vous prendre au téléphone au 0870 42 48 avec une simple question. Pour quelle raison vous allez avoir plus confiance en quelqu'un ? Nico nous parlait tout à l'heure du restaurant italien. Si quelqu'un dans un restaurant italien vous accueille avec l'accent italien, et ben pour lui, c'est un bon resto.
10: La pizza.
0: Pour lui, l'accent fait la bonne pizza. C'est aussi simple que ça. 0870 42 48. On a Johanna qui est là. Bonjour Johanna.
16: Salut Manu, salut Wouin.
0: Merci d'être avec nous, Johanna. À quel moment tu vas avoir plus confiance ?
16: Alors, moi, je vais avoir plus confiance en un boucher qui va savoir me dire d'où vient le morceau que j'achète et comment le préparer.
3: Ah bah bien bah, sûr.
1: Ce qui est logique. Dire,
0: bah oui, heureusement. Ou alors t'es servi peut-être par l'apprenti. Et là c'est compliqué.
3: Ah oui, là il sait rien dire.
0: Mais c'est tout con. Mais quand le boucher il te dit, alors ça, je vous conseille de le mettre en cocotte,
3: ah ouais,
0: 20 minutes, machin. Oh, t'as l'impression d'avoir en fait le conseil que les autres ont pas.
3: Ouais, c'est trop stylé.
1: La viande est meilleure.
0: Mais il le donne à tout le monde. Et il donne tout le temps la même recette à tout le monde, peu importe la viande.
3: Mais ça marche.
0: Mais non, mais quand et puis il dit, je vous la prépare. Il fait une petite préparation. Ouais. Il sait pas trop ce qu'il fait. Clac, clac, il enlève deux trois trucs. Ouais, en fait, t'as l'impression. C'est con, mais. T'as l'impression d'être un peu VIP.
3: Bah oui.
0: Tu vois, quand la personne, elle te prépare le truc, ou tu vois qu'elle fait quelque chose qu'elle fait pas avec les autres.
3: Avec son petit tablier, là.
0: Et exactement. Et j'en ai un, j'en connais un, il connaît. Alors moi, j'y vais pas souvent, donc il connaît pas. Mais il connaît le nom de plein de gens.
3: Comment ça?
0: Bah, bonjour, madame Lorenza, comment ça va?
3: Ah oui, ok, comme ça. Ah oh, oui, ah, oh, j'adore.
0: Et plus fort, il va arriver vers toi, genre, il sait que t'habites en coloc. Il va dire, alors, la coloc, comment ça va?
3: Ah, je vous mets trois pièces alors, du coup. Alors, ah oui,
0: et,
3: ok. Bah, okay.
0: Voilà, ouais, et toi, tu te sens VIP?
3: Oui.
0: Et t'achètes plus?
3: Évidemment.
0: Bah, oui, tellement. T'as envie de le remercier? C'est incroyable. Merci beaucoup, Johanna, de nous avoir appelé.
12: Merci, les ouin-ouin. Bon week-end.
0: Très bon week-end à toi. Guillaume est là. Bonjour, Guillaume.
18: Salut, Manu. Salut, les ouin-ouin.
0: Sois le bienvenu. À quel moment tu vas avoir plus confiance en quelqu'un?
18: Moi, j'ai plus confiance en un mécanicien qui a des traces de cambouis sur les mains ou sur les vêtements. C'est... Au moins, on sait qu'il met les mains dans le moteur, quoi, qu'il n'est pas juste à nous sortir des trucs à la con. Quoi.
0: Après, il peut mettre les mains dans le moteur et être nul. Hein. C'est...
18: Oui.
1: Et c'est justement pour ça qu'il s'en fout partout.
3: Non, mais je vois ce qu'il veut dire. C'est parce que ça veut dire qu'il est passé à l'action, quoi, qu'il fait des choses. Quoi.
0: Bah, si t'as un mécanicien qui a les mains toutes propres et avec une cravate,
3: oh là là,
0: t'es trompé. T'es ouais, à la banque, hein, t'es pas au garage. C'est la porte à côté, le garage. Merci Guillaume de nous avoir appelé. On a le temps de prendre Manon. T'en as encore un, Lorenza?
3: Ouais, si, un dentiste a les dents nickel, qui brille toute blanche, plus la petite blouse de médecin et supplément Charlotte sur la tête. C'est bon, j'y vais les yeux fermés.
0: Charlotte sur la tête?
3: Des fois, ils ont un petit chapeau comme ça, tu sais, de dentiste.
0: Ah
3: ouais, ouais, je te jure.
0: C'est enfin,
3: en tout cas, les
0: McDo
3: femmes, oui.
0: Non, oui, c'est ça, c'est ce que j'allais dire. C'est chez McDo, ça, qu'ils ont le petit.
3: Alors, non, je vous jure qu'ils ne servaient pas de Big Mac. Non, mais elle avait un truc pour protéger, pour pas que ses cheveux l'embêtent, je crois. Donc, elle avait un petit chapeau. Et ben, moi, c'est bon. Et ben, on peut toucher à ma bouche, c'est bon. C'est vrai. J'y vais.
0: D'accord. Et si vous avez les mains sales de cambouis, c'est bon aussi, on peut.
3: Ah non, là, non.
0: Non, c'est pas la même chose, d'accord.
3: Okay.
0: Manon est là. Coucou, Manon.
20: Salut, Manu. Salut, les ouin-ouin.
0: Coucou, t'auras plus confiance en qui?
20: Alors, moi, Manu, j'aurais plus confiance en un coach sportif qui porte un jogging.
0: Bah oui. C'est normal.
3: Bah, c'est sûr que s'il est en jean, c'est plus compliqué. Quoi.
0: Bah oui.
20: Voilà, c'est ça. Si je vois arriver en tenue de dimanche, je sais que c'est pas pour aller faire des squats.
0: Après, non, mais s'il est en jean avec des Santiago,
3: ça
0: va être difficile. Après, vous noterez que tous les entraîneurs de foot, ils sont toujours en costume.
3: Ah, ils sont classe. Franchement,
20: oui, mais eux, ils jouent pas.
0: Non, bah le coach sportif, il joue pas non plus. C'est toi qui y bosse. Hein.
20: Ouais, mais il est quand même censé me montrer les exercices, quoi.
0: Ah, d'accord, okay.
3: Des fois, il te corrige quand tu le fais, mais il montre pas vraiment. Hein.
0: Non, mais le tien, il est déguisé en clown, celui de Lorenza. Merci, Manon, de nous avoir appelé.
20: Merci à vous. Gros bisous à tous.
0: Belle journée, bon week-end.
21: Salut, c'est Dr Yaro. Ok, c'est confirmé. Manu, je t'aime bien, mais parle-moi fort, s'il te plaît. Je dors, moi, le matin.
0: Oui, il va falloir qu'il se lève, parce qu'il sera avec nous, Dr Yaro, c'est le jeudi 25 juin.

0: tous les matins dans notre bus, en mouvement. On roulera dans vos villes. On avait fait le sud la première fois il y a 3 ans. Et là, on va faire le nord de la France. Le lundi 22 juin, on fera l'émission en direct de la ville de Strasbourg dans notre grand bus rouge avec des enceintes extérieures. Toute la ville de Strasbourg sera réveillée par nous, en fait, dans les rues. On sera avec vous, c'est-à-dire que vous pourrez le voir, le bus. Et alors, beaucoup de gens nous disent, mais comment on peut savoir que pour venir vous voir dans le bus? Nous-mêmes, on sait pas. Donc, en fait, ce sera dans la ville, au petit bonheur à la chance. Vous viendrez, la première fois, il y a même des gens en vélo qui étaient rentrés dans le bus.
1: Oui, c'est vrai.
0: Mais c'était génial. On sortait, on allait dans les voitures, on faisait des jeux avec les gens. Ouais. Voilà, on peut pas être plus proche de vous. Le lundi, on sera à Strasbourg, le mardi à Metz, le mercredi à Lille, le jeudi à Caen. Et le vendredi, on sera à Paris et on aura des invités. Il y aura Djungeli et Emma. Djungeli et Emma, ils seront là le premier jour à Strasbourg. Parce que tous les jours, à 9h30, on se retrouvera sur une place et on vous offrira un showcase gratuit avec des artistes. Le lundi, on sera Place Dauphine avec Djungeli et Emma. Le mardi, on sera à Metz, Place de la République. Il y a Amel Bent, entre autres, qui sera là. Le mercredi 24 juin, on sera à Lille. À 9h30, on arrivera à notre bus. On le posera place François Mitterrand à côté du Westfield à Lille. Et il y aura la locale. Hein.
2: J'ai le cœur
0: malade.
2: Il a eu l'or. C'est ça.
0: Disons que je l'ai lancé. Ouais. Marine avec cœur malade, il y aura Amir. Amir aussi, je l'ai lancé.
2: Oui, c'est vrai.
0: C'est incroyable. Le jeudi.

0: a lancé, Kinvé?
1: C'est toi, non?
0: C'est toi. Ah oui, ouais, évidemment, ah, bien sûr. Alors, évidemment. Et le vendredi 26 juin, on fera toute l'émission en direct de la ville de Paris. On va descendre des Champs-Élysées. Et au final, on viendra à Énergie et on va transformer l'accueil d'Énergie, ben, en salle de concert. Et vous pourrez venir.

0: incroyable en bus. Et pour terminer la saison, il y aura un set de Bob Sinclair. Ça se passe, ah bah ça va être incroyable.
1: Oh ouais.
0: Ça se passe du 22 au 26 juin et petit à petit on va commencer à vous envoyer des photos, à vous envoyer des vidéos du bus. Petit à petit, et pendant, évidemment, pendant la semaine, vous pourrez tous suivre en direct sur tous nos réseaux sociaux. Il est 9h59, on va s'en aller, mais avant ça, on a le dernier appel du jour. C'est Justine. Bonjour Justine.
2: Salut Manu, salut les wouins.
0: Sois la bienvenue parmi nous. Justine, tu nous appelles d'où?
2: Merci. Je vous appelle de Normandie.
0: Eh ben, on sera pas très loin.
2: Bilberville, ouais. À côté de Saint-Lô.
0: Le jeudi 25 juin, on sera à Caen, c'est pas loin?
2: Oui, j'ai entendu, Place Saint-Sauveur, trop cool.
0: Eh ben voilà, tu pourras venir nous rejoindre. Qu'est-ce que tu fais dans la vie?
2: On va demander à mon patron.
0: Mais on lui demandera à ton patron.
3: Mais
0: bah,
3: oui.
0: qu'est-ce que tu fais dans la vie?
2: Eh ben, je suis chargée de relations clients. Je vends de la nourriture pour chats et chiens.
0: Eh ben voilà, bah, tu dis que t'es en déplacement, regarde. J'ai un chat, j'ai des chiens. Voilà, hop, t'es en déplacement.
2: Ah bah, je peux venir t'apporter des produits, Manu, si tu veux. Hein.
0: Bah, et voilà, exactement. Et bah, comme ça, hop, ça fait un déplacement professionnel, tu vois.
2: Allez, pratique. Ça part.
0: Voilà, et là, tout le monde se dit, putain, je vais faire ça, moi aussi, avec ma boîte. Et on va se retrouver dans le bus à 50 000. Ça va être génial. Justine, je te souhaite un très beau week-end et je vais t'offrir le mug Manu sur Énergie.
2: Ah, super, merci beaucoup, Manu. Et bah, bon week-end à vous et j'espère à jeudi prochain.
0: Mais évidemment, oui, tu viens nous voir avec grand plaisir, Justine. On t'embrasse fort, on te souhaite un très beau week-end. Il est 10h, on s'en va. Et on sera de retour, évidemment, lundi pour démarrer l'avant-dernière semaine de la saison. Ça passe à une vitesse.
1: C'est une folie, hein.
0: S'il fait beau chez vous, profitez-en. Ça sent le barbecue un petit peu partout en France. On se quitte comme chaque jour avec un titre qui va lancer le mood de la journée. Yolanda Be Cool, je sais pas si vous vous souvenez de ça. We No Speak Americano. Ça fait week-end. Ça fait barbecue.
1: Ouais.
0: Ça fait bonne ambiance. J'ai envie de mettre un petit chapeau sur la tête. Passez un bon week-end à lundi sur Énergie.
4: Allez.

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2: Eh ben c'est parti pour notre deuxième émission dans notre bus, notre magnifique bus qu'on ne peut pas louper. Hein. Faut le savoir, le bus on ne peut pas le louper.
3: Il est voyant, il s'entend.
2: Ben en fait tous les gens qui bossent tôt et qui se lèvent à 5h du matin depuis qu'on est là commencent à nous klaxonner, on va être bien. C'est parti pour 4h de radio totalement improbable. Et on va se balader dans toute la ville de Metz, on va faire du bruit, on va être avec vous, on va vous offrir des cadeaux, on va vous offrir des roses, on va vous offrir le petit déjeuner. On va être avec vous, vous montrer dans le bus, on viendra aussi vous voir. En fait, c'est comme hier à Strasbourg, mais en mieux.
4: Ah oui,
2: évidemment, on va monter de niveau chaque jour, bien sûr. Et pour démarrer cette émission aujourd'hui, c'est un peu comme hier, on démarre avec le générique de l'émission fait par un groupe local qui s'appelle Snapboarder, qui est un groupe de rock alternatif et qui nous a préparé la belle surprise de faire notre générique. Et nous sommes aux arènes de Metz, qui est la grande salle de concert de Metz. Sauf qu'on n'a pas pu rentrer, donc on est devant.
4: Voilà. On n'avait pas l'oublié.
2: De Metz, bien sûr. C'est quoi? C'est pas grave. On n'est pas dedans, mais on est devant.
4: Bien voilà. Sûr.
2: Mais quel bel endroit pour réveiller les gens. Il paraît qu'il y a déjà des gens qui ont encore, on a un petit problème, qui ont appelé parce qu'on a fait les répétitions tout à l'heure et apparemment ça fait du bruit. Vous allez vous en apercevoir. Snapboarder, pour démarrer cette émission, pour notre générique, version rock, c'est quand vous voulez.

0: Incroyable.
1: C'est pas mal, mais c'est pas très fort. Le groupe s'appelle Stab Border. Eh ben, merci d'être là, de vous être réveillé tôt ce matin.
2: Écoute, merci à toi.
3: Et moi aussi, je peux avoir une grosse voix.
2: J'ai une grosse voix.
3: Si on fait un concours, alors évidemment. Non, mais merci de nous avoir fait la surprise. Merci d'être là. Vous êtes un groupe de rock local. Vous êtes de Metz.
2: Ouais, de Metz et de Nancy aussi. Ouais.
3: Il y a un album qui est sorti. Il y a des concerts.
2: Exactement, un album qui est sorti le 8 mai. Puis des concerts prochains le 4 juillet là, dans Haute-Savoie, un peu partout à côté de chez nous, à côté de Toul. Et puis après en Allemagne, un peu plus tard, au mois de septembre.
4: Et vous chantez que cette chanson, j'imagine.
3: Oui, Manu. Évidemment.
4: C'est ça. Okay, on est d'accord.
3: Si c'est possible, en fait, dans votre set, évidemment, si c'est possible de la faire, mais pas genre toutes les deux chansons. Voilà.
2: Ouais, ok, ça me semble.
3: C'est merci, impeccable. Et là, on va peut-être le refaire pour le plaisir.
0: Ouais, ah ben
3: évidemment.
0: Oui.
3: Parce que vous n'avez pas les images, elles vont arriver très vite.
0: C'est fou.
3: Sur nos réseaux sociaux, c'est Manu Officiel sur Instagram, sur Facebook. Manu Officiel TikTok sur TikTok aussi. Parce qu'il y a de la pyrotechnie.
0: Et il y a des effets, c'est trop stylé.
3: C'est génial parce que vous êtes venu pour faire un générique de 30 secondes et vous avez amené tout le matériel, vous avez amené la pyrotechnie, il y a de la fumée avec de la lumière qui s'en va. Eh, merci. On n'est pas dans les arènes de Metz, mais on est à côté et c'est magnifique. Allez, on se refait un petit générique pour le plaisir parce que vous n'êtes pas venu pour rien. Il s'appelle Snap Border pour lancer cette deuxième émission incroyable du bus Manu sur Énergie. On est en direct de Metz. C'est quand vous voulez, les amis.

0: Écoutez, je pense qu'on a réveillé Metz.
1: On est bon, on peut démarrer.
0: On va remonter dans le bus pour lancer cette deuxième émission du bus Manu sur Énergie. Merci beaucoup.
2: Merci
0: d'avoir été avec nous.
2: C'était trop bien.
0: Alors attendez.
2: Je vois ce que tu vois.
1: Ils sont nombreux.
0: Hier, quand on a démarré l'émission, il y a la police municipale qui est arrivée. Ouais. Et j'ai l'impression que c'est une tradition parce qu'il y a la police municipale qui est là aussi à Metz.
2: Ouais, mais sauf qu'ils sont de plus en plus nombreux, ça me fait peur.
0: Hier, ils étaient trois. Ils sont six. Mais attends, on s'est bien entendu avec eux hier.
2: Oui. Mais on n'a pas de pâtisserie à leur donner.
0: On peut aller les voir. Bonjour. C'est la police quand même.
2: C'est sérieux.
0: Et on a fait un peu de bruit.
3: Effectivement, c'est pour ça qu'on est là.
0: Alors on s'en va discrètement.
2: Menottez-le, c'est ta faute.
0: Non, c'est écoutez, on vous a pas vu, vous nous avez pas vu, voilà. On s'en va, on prend le bus.
3: C'est dur de vous louper quand même.
2: Oh là.
1: Il n'a pas tort.
0: Ok, discrètement. Bon alors, je vais vous dire un truc. S'il y a quelqu'un à arrêter, c'est lui, il s'appelle Nico. Vous le gardez comme vous voulez.
1: Je prends.
0: En tout cas, merci d'être là parce que du coup, ça assure un peu la sécurité.
3: On est là aussi pour ça.
0: On y est bien.
1: Ouais. Oh là là, c'est propre.
2: Ah, c'est sérieux.
0: On est en train de faire un ni oui ni non, j'ai l'impression. Bon, merci en tout cas d'être là. On s'en va, on va redémarrer le bus.
2: Ouais.
0: Et on va repartir pour 4 heures incroyables. Tout ce qui se passe, je vous l'ai dit, vous pouvez le retrouver en photo, en vidéo, c'est sur nos réseaux sociaux. C'est Manu Officiel, c'est sur Instagram, c'est sur Facebook. Manu Officiel TikTok, sur TikTok aussi. On va s'écouter Sound of Legend San Francisco. Et normalement, juste après,
2: ouais.
0: On va pouvoir faire de la trottinette.
2: Attends quoi?
0: Parce que en fait, avant de partir, je te rappelle, Nico avait dit ça fait longtemps que j'ai pas fait de trottinette.
2: Ah c'est vrai.
1: Longtemps depuis le collège.
0: Et en fait, ce matin, en arrivant dans le bus, ils nous ont dit on a une trottinette. J'ai fait trop cool.
1: Ouais.
0: Je viens de voir la trottinette, c'est une trottinette pour enfants de 4 ans.
1: C'est-à-dire que j'ai mis mon pied dessus, je fais du 45, mon pied ne rentre pas là.
2: Surtout qu'elle t'arrive, le guidon t'arrive au tibia quoi.
1: Oui, j'ai essayé de le monter, on m'a dit pas possible.
0: Écoute, alors
1: on va tenter. Hein.
0: On va essayer de trouver un endroit pour faire de la trottinette.
1: Allez, on cherche.
2: Top.
0: Voilà, c'est 4 heures de grand n'importe quoi, mais c'est pas grave. On est content d'être là, on est à Metz. Si vous êtes dans la rue, il y a des gens qui nous font coucou. Évidemment, vous pourrez monter dans le bus comme on l'a fait hier à Strasbourg, mais là c'est à Metz, vous pourrez monter, on va descendre, venir vous voir.
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0: Et on nous a donné une trottinette.
2: Ouais.
0: Parce qu'on avait dit que Nico voulait faire de la trottinette pendant le bus. On nous a donné une trottinette, sauf que c'est une trottinette pour un enfant de 4 ans.
2: C'est le problème.
0: Et on s'est dit, on va aller en faire. Et il y a un moment, quand les étoiles sont alignées, les étoiles sont alignées. On a un skatepark qui a 50 mètres.
2: Non, mais l'endroit est parfait.
0: On va descendre du bus.
1: Ah, oui.
0: On va descendre du bus. Et, bonjour. Il y a des gens qui nous disent bonjour. Et c'est un vrai skatepark.
1: Oh là là.
2: Nico, ça me rappelle des souvenirs. J'ai trop envie que tu gères.
1: Ça me rappelle les
0: Nico,
1: souvenirs.
0: Attention. Nico va aller faire de la trottinette. Ça fait combien de temps que tu n'en as pas fait?
1: Bah depuis le collège. Hein.
2: Mais son pied.
1: Le collège
2: genre
1: 5e. Hein.
0: Son pied est plus grand que la trottinette. Allez, c'est parti.
2: Oh.
0: Nico va faire de la trottinette à Metz sur le skatepark.
2: Je le sens pas.
0: Il a fait une rampe.
2: Mais pas mal en vrai.
0: Il est stylé.
2: Franchement, tu gères Nico.
0: Il a fait un demi-tour.
1: Ouais.
0: Comment on sent?
1: J'adore ça.
0: Allez, vas-y, régale-toi.
1: Attends, je vais essayer un grind.
0: Il a fait. Je sais pas ce qu'il va faire.
2: Qu'est-ce que c'est?
0: C'était. Oh là, c'est bien. Et le skatepark est pour nous, hein.
2: On a une trousse de secours dans le bus.
0: Tu sais quoi? J'ai l'impression d'être dans un jeu vidéo de skateboard, mais nul.
2: Tu cours après, tu fais des trucs nuls.
0: Allez, vas-y, allez sur la rampe, allez Nico, allez. Allez, champion, vas-y.
2: Ouais, mais je le sens pas.
0: Attention à la descente.
2: Eh, mais franchement.
0: C'est. Non, il est pas mal, hein.
2: Mais ouais, tu m'étonnes.
0: Bonjour.
2: Je suis impressionné.
0: Eh.
2: Pour pas grand chose, mais.
0: Bon, bravo, Nico. Comment ça va?
1: Il fait chaud.
0: Ouais, déjà à 6h du matin, il fait chaud.
2: Allez, top.
0: Et ben voilà.
2: C'était incroyable.
1: Comme quoi, ça s'oublie pas.
0: Alors, c'était incroyable. Ça, la trottinette, c'est un truc, une fois que tu l'as, tu l'as.
2: C'était nul.
0: Non, tu m'as tout nul.
2: Quoi?
0: Tu m'as encouragé pendant tout le truc.
2: Mais oui, mais c'était nul.
0: Non, c'était pas nul.
2: C'était mignon.
1: Non, mais à tous les gens qui ont fait de la trottinette quand ils.
0: Attends, Lorenza, c'était mignon, tu veux le faire?
2: Non, je suis en talon et tout.
1: Je suis en talon.
0: Bravo, c'est très bien.
2: Non, franchement, en vrai, je pensais que t'allais être plus nul que ça.
1: C'est vrai?
2: Ouais.
0: Mais c'était pas. Ça veut pas dire que c'était bien.
1: Ouais.
0: Ah, bordel. 6h15, on va venir dans 3 minutes en direct de la ville de Metz. On va avoir un champion du Rubik's Cube qui doit venir nous rejoindre dans le bus.
1: Allez.
0: Oui, un mec qui fait le Rubik's Cube, genre en moins de 8 secondes, il paraît.
1: C'est fou.
0: Waouh. Moi aussi, mais je le balance par la fenêtre.
2: Ouais, pareil.
0: Et il est prof dans la vie, donc c'est très détente le métier de prof.
1: Ah oui,
0: ils ont du temps pour faire des Rubik's Cube.
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0: Et Jungle Lee et Emma, ils étaient avec nous hier à Strasbourg. C'était incroyable. Ils ont fait un showcase gratuit et exclusif pour vous à Strasbourg. C'était incroyable. Et Emma a eu droit à la première chute dans le bus.
2: C'est vrai. Et c'était pas une petite chute.
0: Non, c'est une très très très belle chute.
1: Glissade puis chute.
2: Mais elle va bien.
0: En fait, il y a quelqu'un qui est passé devant le bus, qui a pas vu le bus, une personne un peu âgée, le chauffeur a pied. Et donc Emma qui était avec nous et est partie toute seule. Ouais. Elle a volé. C'est Superman, non, c'est Emma.
2: Elle rigole de ouf.
0: Et elle a même fait sur ses réseaux sociaux, elle a posté. En fait,
2: elle
0: va repartager et elle a fait une autre chute dans le train.
1: Ouais.
0: Genre en van de chute. Ouais. Apparemment, c'est son nouveau truc.
2: Une gag.
0: Et je pense que voilà, suivre régulièrement, elle va faire des chutes un peu partout. Si vous voulez voir la chute d'Emma, qui était avec Jungle Lee hier dans le bus, c'est évidemment en vidéo, c'est sur tous nos réseaux sociaux, c'est Manu officiel sur Instagram, sur Facebook. On va s'écouter Tyke avec Girlfriend. Mais alors, on est dans Metz. Est-ce qu'on peut ouvrir les portes, s'il vous plaît, du bus? Parce qu'en fait, il y a des gens qui nous font coucou, il y a des gens qui veulent monter dans le bus. Donc on vous a dit, si vous voulez monter dans le bus, je vais descendre. Il y a, je crois, c'est ça, une maman et sa fille. Bonjour.
8: Bonjour Manu.
0: Bonjour, tu t'appelles comment?
8: Marie.
0: Marie, tu es la maman, j'ai l'impression.
8: Oui.
0: Et il y a ta fille à côté.
2: Bien joué.
8: C'est deux mères en fille chez nous.
0: Ah d'accord, tu t'appelles comment?
8: Lucie.
0: Et vous voulez monter dans le bus?
8: Oui.
0: Et vous nous courez derrière?
8: Ah oui, depuis une heure.
0: Et vous nous cherchez, vous nous avez trouvé?
8: Ah oui.
0: Et vous voulez monter dans le bus?
8: Oh oui.
0: Eh ben, je suis désolé, ça marchera pas cette fois-ci.
2: Oh non.
0: Allez, venez avec nous dans le bus. Allez, Marie et sa fille, c'est le principe du bus Manu sur Énergie. Vous pouvez monter avec nous, vous allez quelque part, il n'y a pas de problème. Il y a la police municipale qui est derrière là-bas. On est ultra sécurisé. Allez-y, vous pouvez vous mettre tranquillement autour de la table. Asseyez-vous, on va papoter avec vous. Si vous voulez vous aussi monter dans le bus, il n'y a pas de problème, vous nous faites signe, on est là, on est bien, on est tranquille. Tyke avec Girlfriend, on va avoir un champion de Rubik's Cube aussi dans 10 minutes. Et on va arriver à la gare de Metz.
2: Ok.
0: On va peut-être faire un truc à la gare de Metz, les questions cash.
2: Oui, vous en aviez parlé, ouais.
0: Le principe est très simple, on descend, on vous pose une question, vous donnez la réponse, on vous donne 10 euros.
2: Mais le bonheur,
1: c'est pas mal. Hein.
0: C'est pas mal,
1: ouais, c'est plutôt cool.
0: On a fait beaucoup de bruit avec la police municipale qui est arrivée. J'ai l'impression que ça va devenir une tradition. Ouais. Tous les matins à 6h, ils sont appelés parce qu'on fait du bruit.
2: Ah, mais ils sont super cool.
0: Ah, très cool. Ah, ils nous suivent.
1: Il y a une voiture qui nous suit.
0: Ouais. Attends, ils passent leur meilleure journée. Hein.
2: Bah, bien sûr.
0: On leur dit, vous voulez aller au bureau ou vous allez suivre le bus? On est à Metz, dans notre bus. On va arriver à la gare de Metz qui a été élue la plus belle gare de France. On va aller voir ça.
2: Bah ouais.
0: On va aller voir les gens qui sont dans la gare. Il y a un champion de Rubik's Cube aussi qui devrait
2: nous rejoindre.
0: Bah, il va nous faire le Rubik's Cube, j'imagine, devant nous.
2: Bah ouais.
0: Et puis vous pouvez monter dans notre bus. Et il y a 2 minutes, on a fait monter Marie et sa fille Lucie qui était là, qui nous suivait depuis le début de l'émission, qui nous courait derrière. Et on les a fait monter. Marie, rebonjour.
9: Bonjour Manu.
0: Et rebonjour à Lucie.
9: Bonjour.
0: Vous nous écoutez tous les matins, toutes les deux?
9: Tous les matins, ouais.
0: De mère en fille?
9: Oui.
0: C'est tellement beau.
1: C'est une belle tradition.
0: Bah évidemment.
9: Ah oui, hein.
0: Et quand tu auras une fille, n'oublie pas de lui faire écouter aussi notre émission.
9: Effectivement.
0: Parce que moi, je commençais à avoir des gens qui disent, je t'écoutais à l'école primaire et aujourd'hui, je suis en master. Je suis putain.
9: Ouais, c'est à peu près ça.
0: T'as quel âge, Lucie?
9: J'ai 21 ans.
0: Et tu nous écoutes depuis longtemps?
9: Je pense depuis que j'ai l'âge de 5 ans à peu près.
0: Oh, ouais. Bon, allez.
9: Depuis que maman m'emmène à l'école.
0: Tu peux m'appeler papa si ça te fait plaisir.
9: Bonjour papa.
0: Alors, je t'en prie. T'as bien travaillé à l'école?
9: Oui, ça va.
1: Qu'est-ce que t'as mangé, Amélie?
0: T'es en quelle classe?
9: Je viens de finir mon bachelor.
0: Oh, c'est stylé.
9: Et je m'arrête là.
0: Et tu vas faire quoi?
9: Je pars en Australie pour à peu près 6-8 mois.
0: Waouh! Ouais. Mais en Australie, tu vas nous écouter par internet?
9: Bah, j'essaierai, oui.
0: Bah, évidemment que tu vas.
9: En décalé, oui.
0: Et tu vas faire quoi là-bas en Australie?
9: Je vais faire un PVT, c'est un programme voyage-travail. Et donc, je vais travailler dans les fermes, etc. Et puis voyager, découvrir.
0: Ouais, je vois, c'est les alibis pour aller glander.
2: Ouais, c'est pas vrai, c'est
0: on connaît. Non, aussi, attends, excuse-moi, à aucun moment tu nous as pas dit que tu avais travaillé.
2: J'ai bossé dans les fermes?
0: Oui, mais bon, c'est un cool, quoi.
1: On a plus entendu les anecdotes de soirée.
2: Ah oui,
1: de voyage en van.
2: Évidemment, voilà, tu vois, mais ça t'éclater.
0: Maman Marie est rassurée?
9: Oui.
0: Pas du tout.
9: Oui, si, j'ai confiance. Je suis très contente pour elle. Très, très.
0: Oh, c'est beau. N'oublie pas de nous écouter, n'oublie pas de dire aux Australiens de nous écouter, évidemment.
9: Je leur dirai. En anglais, avec un anglais approximatif, mais je leur dirai.
0: Ah, tu parles pas anglais?
9: Le but, c'est d'apprendre l'anglais aussi, quoi.
0: Ah, d'accord. Elle va juste revenir avec des cernes de ouf. Ils sont très, très sympas, les Australiens.
9: Je suis juste bronzée, à mon avis.
0: Il y a des chances. Eh bien, merci beaucoup d'être dans notre bus.
9: Bah,
0: et merci beaucoup de nous écouter depuis que t'es toute petite, avec ta maman qui t'a très, très bien aidé. éduqué. Bravo. Ouais. On va vous donner à toutes les deux un t-shirt Manu sur Énergie.
9: Trop bien.
0: Pour vous remercier. Puis on va vous.
9: On
0: va vous. Vous savez quoi? On va vous déposer à la gare.
9: Pas trop bien.
0: De la gare, vous pourrez aller où vous voulez. On va arriver à la gare de Metz. Il est 6h28. On est en direct de notre bus. On roule tranquillement jusqu'à 10h.
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0: Et aujourd'hui, on est à Metz. Il y a des gens qui nous disent bonjour.
2: Partout.
0: Il y a des travaux, il y a des jardiniers là-bas qui nous disent bonjour.
1: Il y a du monde déjà.
2: Et c'est chaud à Metz en
0: on est... Ah, bah attends, 6h35 alors. Notre bus circule dans toute la ville. On s'est arrêté à côté de la gare parce qu'on nous a dit c'est la plus belle gare de France.
2: Ouais,
0: élue plus belle gare de France.
2: je rigole, évidemment, elle est magnifique. Hein.
0: Lorenza Paouf.
1: Il y a les fleurs partout. Tout, c'est magnifique.
0: Non, mais Léa, les vitraux, faut changer. Aujourd'hui, on peut faire du double vitrage.
2: Oh, non.
1: Ça, c'est une passoire, ça.
0: Ah, mais ça, t'as pas la lettre A, là, dans les trucs des appartements. On est devant la gare de Metz. On peut bouger un petit peu partout. On va retrouver un champion de Rubik's Cube, normalement, dans 10 minutes, qui est prof.
2: Okay.
0: Il est prof, mais bon, bah, entre deux copies, il fait du Rubik's Cube. Il paraît qu'il fait le Rubik's Cube en moins de 8 secondes.
1: Non, c'est fort.
2: La pression qu'il a.
0: Faut pas qu'il nous déçoive. On va s'écouter Shakira avec Daïdaï tout de suite. On n'a pas eu le temps de le faire hier.
2: Ouais.
0: On va se faire des questions cash. Nous sommes devant la gare de Metz. Si vous êtes dans le coin, foncez parce qu'on a du cash pour vous. On va ouvrir les portes du bus dans quelques secondes et on va aller vous voir. Et Florent, notre producteur, a préparé les questions.
1: Ouais.
0: Le principe est très simple. Je vais poser les questions à n'importe qui, les gens qui sont devant. S'ils ont la bonne réponse, ils gagnent 10 euros. Question cash.
2: Cool. On donne de l'argent aux gens.
0: Ouais, exactement. T'as tes questions, t'es prêt?
11: C'est bon, je suis prêt.
0: Allez, c'est parti. Bonjour madame.
12: Bonjour.
0: Vous appelez comment?
12: Carole.
0: Carole, attention, question cash de Florent, écoute.
11: Carole, quel est le nom de notre actuel Premier ministre?
12: Ça change tout le temps.
2: Ah.
1: C'est une bonne réponse.
0: C'est pas ça. J'avais 10 euros. Alors.
11: Sébastien Lecornu.
0: Sébastien Lecornu. Aïe, ton fils, il le savait.
11: Ah là là.
2: Aïe, aïe, aïe.
0: Attends, ah bah attends, si le fils, il le savait, on va tenter avec toi. Mais, t'es son fils?
12: Oui.
0: Oh, ta maman, je suis désolé. Hein.
2: C'est vrai, Manu.
11: Nouvelle question.
0: Attention, nouvelle question cash. C'est pour ta maman que tu joues, ok? C'est parti.
11: Quel désert est le plus grand désert chaud du monde?
12: C'est pas le Sahara, c'est l'autre, là. Le Oubak.
11: C'est le Sahara.
2: Oh non.
0: J'ai envie de dire telle mère, tel fils.
2: Oh là là.
0: Attention, on va continuer. C'est une question cash. On est devant la gare de Metz. Bonjour.
13: Bonjour.
0: Tu t'appelles comment?
13: Jennifer.
0: Jennifer, attention pour 10 euros. Question cash de Florent, notre producteur.
11: Qui est notre actuel pape?
2: Oh non.
13: Non.
11: Allez, Léon 14.
0: Ah.
2: Mais les gars, il est trop stylé.
1: Ah, j'avais Léon, mais pas 14.
0: Ouais, j'avais Sébastien Lecornu, donc. On va continuer. Question cash pour 10 euros. Eh ben, bonjour. Tu t'appelles comment? Attention, t'es prêt pour 10 euros pour une question cash? On y va.
11: Attention, quel roi de France est connu sous le surnom du roi soleil? Ah, pas loin. Louis XIV.
0: Ah merde, c'était Louis XIV. Putain, on continue. On est en train d'économiser de l'argent. Alors attention, on continue. Question cash. Tu t'appelles comment?
14: Clément.
0: Clément, il est venu à vélo. Il est très bien. Il est
2: Clément,
0: à vélo, il est au
2: Clément,
0: taquet.
2: Je me sens bien.
0: Ouais, Clément, attention. Clément, c'est pas le dernier en classe. Hein.
2: Ouais, il
1: était au premier rang. Il mettait son classeur pour pas
0: que ouais, exactement. Je pense que si tu copies, il te mettait un coup de
1: main. Ah
2: ouais.
0: Clément, il lève la main. Il fait non, mais là, il y a Bernard, il copie sur moi.
2: Et là, il était là. J'avais toutes les réponses. Hein. C'est bon.
0: Et Clément, il sort du Nataro. Il fait non, j'ai loupé. Il a 18.
2: Ah ouais. C'est
0: Clément, attention. Question cash pour toi. C'est parti.
11: Qui a peint la Joconde?
14: Léonard de Vinci.
0: Oui.
2: Bravo.
0: Alors,
2: Clément.
0: Bien sûr. Allez, une autre encore. Bonjour.
15: Bonjour.
0: Tu t'appelles comment?
15: Kevin.
0: Kevin, attention. Alors, Kevin, il fait de la musculation.
2: Ouais.
1: Clairement.
0: Si t'as une question sport pour Kevin, ça serait pas mal.
11: Nickel. Attention. Combien d'anneaux compte le logo officiel des Jeux Olympiques?
15: 5.
11: Parfait.
0: Bonne réponse, Iso. Alors, bim.
2: Et du tac au tac, hein.
0: Allez, on en fera d'autres des questions cash. Merci à tous. Tout le monde va bien?
16: Oui.
0: Eh ben, vous pouvez continuer à être avec nous. On est en direct de la gare de Metz et on va accueillir Victor.
2: Ah.
0: Dans un instant, qui va monter avec nous dans le bus. Parce que Victor, il est champion de Rubik's Cube. Alors, je ne sais pas s'il est champion de France, il est champion du monde. Il est prof aussi.
2: Ça, ouais.
0: Mais il est prof, et quand on est prof, on a un peu de temps.
2: On a beaucoup de temps.
0: Oh, Lorenza.
1: Yeah,
0: bon. Alors, comment elle balance sur les vacances des profs.
1: Hello.
0: Et Victor, il est aussi champion du monde de Rubik's Cube, et on va être avec lui. Installe-toi tranquillement, t'inquiète pas, il n'y a pas le problème.
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2: 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Non mais attends, franchement c'est ouf. Genre à Metz ils sont chauds de ouf, ils ont un cardio, ils courent avec le bus, ils sont à vélo.
0: C'est vrai qu'on
2: est
0: suivis depuis tout à l'heure.
2: Oui. Mais vraiment, je sais pas. Les gars, en sport vous êtes
0: on vous dit bonjour parce qu'il y a des enceintes, il y a des enceintes sur le bus, donc en fait quand on passe dans les rues, on est rue du Sablon en ce moment, au croisement rue du Sablon, rue Lafayette. Et on passe, donc bah on réveille tranquillement la ville au son d'Énergie. Merci à tous ceux qui nous suivent à vélo, en train de courir. On va écouter Lewis Capaldi dans 3-4 minutes, mais avant ça on va accueillir Victor Collin.
2: Ah, Victor.
0: Alors déjà, Victor Collin, il est prof de SVT, c'est ça?
13: Oui, prof de SVT.
0: Et excuse-moi, mais Collin, prof de SVT.
2: Ça le fait.
1: Ah bah t'as Collin en SVT.
2: Oui.
0: Mais c'est génial. Et alors, ma fille, et c'est pas une vanne, elle avait un prof de SVT qui s'appelle Monsieur Poisson.
2: C'est pas vrai? Non mais...
0: est-ce que tu connais Poisson Collin?
13: Non, non, absolument pas.
0: Mais il y a un moment, c'est le destin, quoi.
1: Oui, c'est l'encours, oui. Hein. Ça se trouve, il faut avoir un nom sur la mer, quoi.
0: Alors, t'es prof de SVT au collège, au lycée
13: Cette année, lycée, mais avant, j'ai fait 5 ans au collège.
2: D'accord.
0: Putain, et c'est quoi, il y a quoi au programme au lycée là, en ce moment SVT?
13: Bah, c'est à peu près 50% de biologie, le corps humain, la vie, les êtres vivants, les plantes.
2: J'aimais bien ça.
13: Ouais, 50% de biologie. Généralement, les élèves aiment un peu moins.
2: Ouais, ça j'aime moins, ouais.
0: Ah, c'est quoi, les cellules, tout ça
13: ouais, côté biologie, ouais. Les cellules, c'est la base, ouais.
0: Oh, ça va, c'est la base, c'est la base.
2: Il a calmé en plus.
0: Non, dis un truc, la base c'est le foot, on a gagné 3-0. Et Victor, il n'est pas que prof de SVT parce que lorsqu'il n'est pas en cours, Victor, il est champion de Rubik's Cube. Mais alors attention, pas champion, petit champion.
2: Ouais.
0: Champion de France 2014.
2: Wow.
0: Champion de France 2017.
2: Wow.
0: Alors qu'est-ce qui s'est passé depuis 2017, t'as plus champion de France?
13: Ah, je continue de progresser en termes de temps, mais la jeunesse, etc.
2: C'est jeune de merde.
0: Con de jeune. Con de jeune, Victor.
2: Tu peux le dire. Place.
0: Et tu sais quoi, venge-toi, mets-leur des notes de merde.
13: Voilà, mes élèves.
2: Non, non, non.
0: Finaliste champion d'Europe en 2016 et en 2018.
13: Voilà. Ouais, champion d'Europe, ouais.
0: Et cette année, médaille de bronze champion d'Europe.
2: Cette année? Waouh!
13: Médaille de bronze au championnat de France cette année.
0: Ah, pardon, championnat de France. Excuse-moi. Les gens qui préparent les fiches sont nuls comme nous. Donc,
2: ou alors ils ont.
0: Personne ne nous aide.
2: Ils ont foi en Collin, tu vois. Ils se disent, va aller jusqu'au championnat d'Europe.
0: Médaille.
2: C'est tout ce qu'on souhaite.
13: C'est dans 3 semaines.
0: On peut dire. Oula!
1: Ah ouais?
0: Elle entraîne à fond.
13: Oui.
0: Mais s'entraîner au Rubik's Cube, en fait, c'est faire tout le temps la même chose.
13: On fait des mélanges qui sont tout le temps différents, mais on suit des mélanges sur des applications qui nous donnent des suites de mouvements.
2: Wow.
13: Et ensuite, le but, c'est de le résoudre le plus vite possible. Et on fait ça plein de fois, on fait des moyennes de chrono, et là, on a notre niveau, quoi.
2: Rien que l'explication, c'est chaud.
1: J'ai pas compris.
0: J'ai pas compris.
13: On met la moyenne de plein de chronos, quoi.
0: Non, on comprendra pas plus, parce que tu le répètes. Hein.
2: On veut juste voir.
0: Non, mais attends, t'es donc le troisième mec le plus rapide en France pour faire un Rubik's Cube.
13: Ouais, dans l'une des disciplines. Il y a plusieurs disciplines.
2: Ah, bon
0: ah oui, c'est pointu le truc.
13: Et ouais, c'est assez pointu. Mais ça, moi, je savais pas avant de commencer. Quand on arrive en compétition, on découvre qu'en fait, il y a aussi à une main, il y a les yeux bandés, tout ça. C'est incroyable.
2: Quoi
0: à une main?
2: Les yeux bandés.
13: C'est justement à une main où j'ai été champion de France.
0: Non.
13: Sérieux?
0: Rubik's Cube à une main?
13: Je peux vous montrer si vous voulez.
2: Ah, ouais.
0: Évidemment. Alors attention, Victor Collin, évidemment, c'est filmé et ça sera.
13: Éventuellement,
0: sur nos réseaux.
13: Même s'il a l'air déjà mélangé, mélange-le un petit peu, comme ça on est sûr qu'il n'y a pas de
0: fou. Oh là, c'est moi qui le touche.
2: Il est trop bien.
0: Alors excusez-moi, mais par.
1: Oh,
0: pardon.
1: Voilà, attention.
2: Il casse le matos de Collin.
0: Oh, ouais, je fais ce que je veux, c'est mon émission. Par rapport à nos Rubik's Cube d'habitude,
1: il, en fait, mieux,
0: il glisse tout seul.
1: C'est vrai?
13: Ah oui,
2: c'est huilé. Il est plus spécial. Ah, genre, il y a des ronds et des carrés.
0: Il y a des Rubik's Cube professionnels.
13: Ouais, mais ça coûte pas beaucoup plus cher que des Rubik's Cube qui tombent très très mal. Donc,
0: c'est vrai que par rapport au golf, ça coûte moins cher, le Rubik's Cube.
13: Ah, ouais. Ça, là, ce que t'as dans les mains, c'est 25 euros.
0: Ah, quand même!
1: Ah, quand même, pour un Rubik's Cube.
13: Mais les Rubik's Cube qui tournent super mal, les anciens là, c'est 20 euros. Enfin, c'est 15-20 euros.
0: Ah oui, donc c'est la même chose, quoi.
13: Ouais, c'est ça.
2: Mais c'est joli.
0: J'ai mélangé le Rubik's Cube professionnel.
2: Allez.
13: Alors, je vais démarrer un chronomètre avec ma main droite, puisque du coup,
0: c'est. Ah, mais je peux le démarrer si tu veux.
2: Oui,
13: je vais le faire.
0: Mais tu fais. Ah, d'accord. Et avec ta main gauche?
13: Ouais.
0: T'es gaucher ou t'es droitier?
13: Je suis droitier, mais j'utilise la main gauche.
0: Bien sûr, évidemment. Pourquoi se faire simple quand on peut faire compliqué?
13: Il y a une raison, mais flemme de l'expliquer. Vous,
0: elle
2: est chiante. C'est au niveau du cerveau.
0: Victor Collin, troisième plus fort champion de. Bon, bref, c'est le Rubik's Cube le plus rapide du monde. Attention, à une main, la vidéo sera sur nos réseaux sociaux juste après.
13: Ouais.
0: Quand tu veux. Top. Alors, départ.
13: 3, 2, 1, top.
0: Oh la vache, il est rapide. C'est moi qui l'ai mélangé. Oh là là.
2: Ah.
0: C'est quoi, on dirait un petit animal?
2: Mais il est trop habile de ses doigts.
0: Une petite araignée.
13: J'avoue.
0: C'est incroyable. Il est en train de le terminer.
2: Il termine là.
1: C'est pas vrai.
0: Oh là, mais si.
2: Non,
0: mais
2: hop. Ça finit.
0: Non.
2: Putain.
0: Mais c'est incroyable.
1: Oh, il vient de nous mettre une claque.
0: Oh, Victor Collin, tu corriges les copies aussi vite que ça?
2: Ouais.
1: Non, malheureusement, non.
0: T'as mis combien de temps là?
13: Alors, malheureusement, je l'ai. il tourne encore, je l'ai pas arrêté. Ouais. Mais je sais pas, mais je pense que c'était 11-12 secondes.
14: C'est incroyable.
13: On verra avec la vidéo, mais je pense
1: que c'est impressionnant ce qui fait que ses doigts.
14: C'est fou, hein.
2: En fait, ouais, genre hypnotisé.
14: Mais c'est quoi, tu dois faire les pâtons de pizza, il doit faire tellement bien.
2: Ah ouais.
1: Même taper à l'ordinateur.
13: Ah. À taper à l'ordinateur, ouais, très vite.
2: Pour tu m'étonnes. Wow.
14: Et mais tu entraînes tes doigts, genre en souplesse, tout ça?
13: Non, finalement, l'entraînement au Rubik's Cube, enfin, l'entraînement à faire des séquences de mouvements toujours plus vite, c'est tout ce que je fais en termes d'entraînement de dextérité.
2: T'as pas genre des petits élastiques où tu fais 1, 2 avec les doigts et tout?
13: J'ai jamais fait, je pense même pas que ce soit vraiment utile.
14: Tu vas pas chez Basic Fit en disant faut que j'entraîne mes doigts pour le Rubik's Cube.
2: Avec des petits poids au bout des doigts.
14: Ah, c'est incroyable. La vidéo, elle va être sur nos réseaux sociaux. Merci beaucoup d'être monté dans notre bus. Il s'appelle Victor Collin. Et peut-être que c'est le prochain champion d'Europe dans combien de temps?
13: Bah, peut-être, dans 3 semaines, mais allez. Compliqué.
2: Toi, faut y croire.
14: Bah alors, tu sais quoi, on va t'offrir le t-shirt Manu sur Énergie que tu pourras mettre pour les impressionner.
13: Ah, bah merci.
14: Bah alors, attends, on est des professionnels ou on est des amateurs? Alors, il s'appelle Victor Collin. Merci beaucoup d'être monté dans notre bus. Bah, on est en direct de Metz jusqu'à 10h. On est là, on est dans les rues. On est rue Henri Marais en ce moment.
2: Ça continue de courir à côté.
14: Ah oui, il y a des gens qui courent, qui nous disent bonjour.
2: C'est folie.
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14: On va vous offrir des roses.
2: Ah, ouais.
14: J'adore ça.
2: Ce moment, moi.
14: Je vous dis pas encore où on sera dans Metz, mais on va être dans un endroit où il y aura plein de monde et on va venir vous offrir des roses pour vous donner du bonheur, tout simplement. On nous demande, mais est-ce qu'on dort dans le bus? Alors non, on ne dort pas dans le bus, on dort dans un hôtel chaque jour.
2: Ouais.
14: Et j'ai remarqué un truc, ça y est, je suis passé de l'autre côté.
2: Pourquoi?
13: De quoi?
14: Qu'est-ce que vous faites lorsque vous arrivez en premier, lorsque vous arrivez dans votre chambre d'hôtel? Honnêtement, je vais vous dire. En fait, j'ai remarqué que lorsque j'arrive dans la chambre d'hôtel, la première chose que je fais, c'est que je vais voir le sens du PQ.
1: Ah, tu fais ça à l'hôtel aussi?
14: Ouais. Et en fait, j'ai remarqué ça hier, je suis vraiment en train de faire ça.
1: Ouais.
14: Et oui, je suis vraiment en train de faire ça.
2: Est-ce que t'étais pas heureux hier parce que la petite feuille, la première feuille, elle était pliée en.
14: Absolument,
1: en triangle.
14: Ouais, en triangle.
1: Ils sont bons, hein.
2: Et là, tu te dis à.
14: Pour montrer que c'est propre.
2: Ouais, exactement.
14: C'est important que le papier toilette soit sur le dessus et pas sur le dessous.
1: Mais à l'hôtel, souvent, ils le font, ça.
14: Ah, bah, c'est des professionnels.
2: Et c'est la première chose que tu fais?
14: Oui, j'ai vraiment.
2: Moi, je saute sur le lit. Moi, j'arrive, je cours, je saute sur le lit, je me roule dans le lit pour tester un peu les coussins, le matelas. Et hier, j'étais dans un nuage.
14: T'imagines s'il y a des caméras?
2: Ouais. Franchement, ils pourraient faire une compile, c'est un peu rigolo.
1: Ce serait chelou des caméras dans une chambre, mais.
2: Oui, pourquoi ça?
14: Je pense qu'ils ont l'habitude de que les gens sautent sur les lits.
2: Oui, bien sûr.
14: C'est des lits faits exprès. C'est des lits. Ils ont moins l'habitude de gens qui vérifient le PQ.
2: Ça, c'est vrai.
14: Nico, quand tu vas dans un hôtel, la première chose que tu fais?
1: Ah, moi, je déballe ma valise et je mets tout dans les placards.
14: Moi, je laisse tout dans ma valise.
1: Même pour une nuit. Attends, là, dans l'hôtel qu'on a fait hier soir, il y avait quand même un dressing.
14: Mais moi, j'ai
1: folie, quoi.
14: Je laisse tout dans la valise, moi.
1: Ah ouais?
14: Ouais. Les t-shirts commencent à être tous froissés.
1: Bah oui, c'est le problème.
14: Je sors rien.
2: Moi, je sors ce que je mets le lendemain, mais tout le reste est bien rangé. Et comme ça se détend un petit peu, je mets sur les cintres.
1: Ouais.
14: Florent, notre producteur.
11: Il y avait un trépied pour poser la valise aussi. Tu l'as utilisé?
1: Évidemment.
2: Un trépied? Voilà.
11: Ouais, t'as un petit trépied que tu poses. Ouais. Hop, valise.
1: Et t'es plié derrière le dressing.
2: Ah, j'ai pas vu, moi.
14: Je sais pas, moi, j'arrive, ma valise, je la pose, je l'ouvre en deux.
1: Ouais.
14: Et je la referme le lendemain.
2: Et je regarde les échantillons gratuits aussi.
11: Alors, moi, je vais voir s'il y a une baignoire.
14: Alors, j'ai regardé les échantillons gratuits aussi, mais il y avait juste le bonnet de douche,
1: c'est ça, la charlotte de bain.
14: Écoutez, d'ailleurs, à l'hôtel ce soir, s'il y a une charlotte de bain, on se prend tous en photo avec la charlotte de bain. Et on vous mettra ça sur nos réseaux sociaux. Et là, vous dites, vous vous amusez bien? Ouais, ça va. Ouais. On est bien.
2: Cool.
1: On est pas débordé.
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14: 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Le téléphone sonne quelque part. Attention.
18: Allô?
14: Allô, bonjour. C'est Pauline de Faverolles-sur-Cher dans le Loir-et-Cher.
18: Oui, c'est ça.
14: Pauline, quel est le seul animateur radio qui double ton salaire?
18: C'est Manu sur Énergie.
14: Eh ben, c'est gagné, bravo à toi. Voilà, Pauline, c'est fait.
18: Super, merci.
1: Oh, la voix du matin.
2: Je réveille.
14: J'ai l'impression qu'on te sort du sommeil.
18: Non, ça va.
2: On la connaît.
1: Ouais, c'est la marque de l'oreiller sur la joue. Allez.
14: Non, tu vas pas du tout, j'ai travaillé depuis une demi-heure.
2: Ah ouais, bien sûr.
14: Pauline, on va doubler ton salaire. Il est de 1598 € x 2, ça va faire 3196 € pour toi.
18: C'est trop bien, merci.
14: Eh ben, on t'embrasse fort, on souhaite une belle journée.
18: Eh ben, merci.
14: Bonne nuit. Bonne fin de nuit.
18: Eh ben, merci à vous.
14: Clairement, elle est en train de dormir. Gros bisous, Pauline. Ça peut vous arriver vous aussi tous les matins. On double votre salaire. Vous envoyez salaire par SMS au 7-10-12. Il est 7h06. On va s'écouter Mauvais Joe avec Pilé. Mais avant ça, il y a plein de monde en fait qui est autour du bus. Des gens qui courent, qui sont en âge parce qu'ils veulent venir monter dans le bus. Et puis il y a des voitures aussi. On va aller voir les voitures.
2: Ouais. Allez.
14: Parce qu'il y a quand même des gens qui nous suivent en voiture depuis tout à l'heure.
2: Ah, mais

0: Tu sais quoi, eux, c'est quand ils prennent l'avion, ils sont en business et les enfants en éco.
1: Allez, courez les gosses.
2: Écrit en plus, allez, cours Dimitri.
0: On continue à voir les gens qui sont en voiture, qui sont à côté de nous. Bonjour. Excuse-moi, je monte dans la voiture.
1: Mais les malades. Ils s'installent vraiment.
0: Bah oui. Bonjour.
3: Bonjour.
0: Tu t'appelles comment?
3: Jérémy.
0: Jérémy.
1: Salut Jérémy.
0: Sois le bienvenu parmi nous.
3: Super, très bien. Trop content de vous voir.
0: Écoute, nous on se balade dans Metz, tranquillement. Qu'est-ce que tu fais toi?
3: Moi comme métier, chauffeur de taxi.
0: Ah, t'es chauffeur de taxi, mais là tu bosses pas du coup?
3: Non.
0: D'accord, mais après, chauffeur de taxi, tu connais les routes?
3: Oui, de Metz, oui.
0: Et là tu bosses pas là?
3: Non.
0: Et là tu vas nous suivre tranquillement jusqu'à la fin?
3: Voilà.
0: Écoute, ça nous fait un peu de sécurité quoi.
1: Franchement, c'est né. Ouais.
0: Si jamais le bus tombe en panne, il pourra venir avec nous.
3: Oui. Voilà, nickel.
0: Écoute, merci beaucoup. T'as une très belle voiture. Ça sent très bon ici.
3: Ah ben merci.
0: Écoute, je t'en prie. Hop là.
1: Il a quatre petits sapins accrochés au rétro.
0: On continue encore un peu. Il y a plein de gens qui sont là dans les voitures. Ah, ils sont quatre. Bonjour.
4: Ah
0: oui, vous allez bien?
4: Bah ouais, tu vois.
0: Attends, je vais monter avec vous aussi. Je monte dans les voitures moi. Alors, hop là. Bonjour, tu t'appelles comment?
1: Mais c'est une grosse voiture.
0: Vous vous appelez comment?
5: Laurent.
0: Et toi?
6: Arthur.
0: Arthur, bonjour. Et toi?
7: Sébastien.
0: Et vous nous suivez ce matin?
4: De ce matin, et on vient de Meuse.
0: De Meuse, donc vous avez fait un petit peu de route pour venir.
4: Exactement, ouais, tout à fait.
0: Et vous êtes en voiture comme ça, tranquillement, vous êtes avec nous.
4: Et on te suit, voilà.
0: Eh bien écoutez, éclatez-vous.
4: On va s'éclater.
1: C'est ouf.
0: Pardon, excuse-moi.
7: C'était leur mission d'aujourd'hui. Je suis formateur en garde du corps et donc c'était leur mission de vous emmener.
1: Ah, ok.
0: Ah, oulala. Vous êtes garde du corps?
1: Ah, ouais. Oh, mais ça se voit, ils ont une tête de garde du corps. De...
7: Ouais.
1: J'ai pas envie de plaisanter avec eux.
0: Ils ont un sourire des enfants. Ah non, t'es formateur, pardon.
7: Je suis formateur, ouais, effectivement.
1: Ah, ça rigole pas. Hein.
0: Ah, bon, on est bien alors du coup. On a. T'as trois gardes du corps pour toi?
4: Et je suis garde du corps aussi.
0: Toi aussi?
4: Oui.
0: Attends, je vais rester dans la voiture, démerdez-vous.
1: Ah, ouais,
2: t'es bien là.
0: Ah, moi je suis bien ici, je suis tranquille. Excuse-moi, je ferme la porte.
2: Allez, alors.
0: Voilà, bagarre. Allez. On va vous offrir des mugs et des t-shirts pour vous remercier d'être avec nous. On est à Metz toute cette matinée, on est comme ça. On vous offre des t-shirts, on vous offre des mugs. Tout à l'heure, on vous offrira des roses, on va même vous offrir le petit déjeuner. On se balade dans la ville de Metz et tout ça, évidemment, vous le retrouvez sur nos réseaux sociaux. C'est Manu Officiel sur Instagram, Manu Officiel sur Facebook, Manu Officiel TikTok sur TikTok aussi. On s'éclate. Voilà, hier on était à Strasbourg, aujourd'hui on est à Metz. On va remonter dans notre bus, on va continuer à rouler.
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0: C'est pas parce qu'on est dans le bus qu'il n'y a pas de bonnes nouvelles dans le monde. C'est parti, voici les bonnes nouvelles du jour. Allez Lorenzo, on démarre.
9: Après plus de 80 ans de recherche sur le vieillissement, il y a des scientifiques d'Harvard qui ont découvert que le plus important pour vivre longtemps et garder une bonne mémoire, c'est d'avoir des amis.
0: Oh.
9: C'est mignon. En fait, ça réduit le stress, ça protège le cœur et ça stimule constamment le cerveau grâce aux conversations qu'on a entre nous.
0: Donc quand on est avec des amis, on a une bonne mémoire.
9: Ouais, et la qualité compte, pas la quantité.
0: Merci Stéphanie.
9: Avec plaisir.
2: Ça marche.
0: C'est une vanne. Genre on n'est pas des amis, donc j'ai pas de mémoire.
2: Et oui.
0: C'est pas grave.
2: Compris.
9: Oui.
0: T'as un problème de mémoire aussi, non?
9: Ouais, je pense aussi.
0: Nico, une bonne nouvelle?
2: Ouais, j'ai l'ambulancier de l'année. Okay. Il s'appelle John, il est américain et en ramenant une personne âgée chez elle après une hospitalisation, il a remarqué que son frigo il était vide.
0: D'accord.
2: Donc ce qu'il a fait, c'est qu'il est allé faire quelques courses pour le remplir.
1: Oh,
0: c'est mignon.
2: C'est hyper sympa.
9: C'est chez
2: ça.
9: Moi, John aussi. Quoi? Pour remplir le frigo.
0: D'accord. Il peut passer à la maison. Si il aime repasser aussi, il peut faire des trucs.
9: Bien sûr,
0: évidemment. J'ai une question. Est-ce que vous parlez bébé quand vous êtes en couple? Honnêtement.
9: Je déteste ça.
0: Ok, Lorenza, c'est réglé.
2: Moi, j'évite, ouais, j'évite aussi, ouais.
0: D'accord, moi aussi.
9: Non, c'est pas vrai.
2: Toi, tu le fais.
9: T'es un canard.
0: On a nos petits trucs, mais je parle pas bébé. Je suis pas...
2: Ah ouais,
9: ah ouais.
0: Non.
2: Hein?
0: Non, c'est pas bébé. C'est alors, enfant de 4 ans. C'est pas bébé.
9: Pourquoi?
0: Eh bien, selon une étude américaine, parler comme un bébé dans le couple renforcerait la connexion dans le couple et ça libérerait de la dopamine, l'hormone du bonheur.
2: Ouais. D'accord, on a comment
9: donc on voit le feu.
0: Allez, ça suffit. Ouais, ça.
10: Bonjour, c'est Hermès Houseband. Et 1, et 2, et 3-0.
9: Bravo la France.
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0: Eh, le 3-0,
9: oh hein, encore
0: meilleur.
9: Petit doublé d'Mbappé.
0: Alors, la France a gagné 3-0 contre l'Irak. Alors, j'ai pas regardé le match parce que moi, je me suis endormi avant.
2: Vraiment ouais, non plus. Hein.
0: Vous avez regardé un peu?
9: Ouais, le début, ouais.
2: Il y a pas eu une mi-temps de...
11: Il y a eu une mi-temps de 2 heures.
0: Oui, parce qu'il y a eu un orage.
2: Ah, merde, c'est con.
0: Non, on en avait parlé. Comme il y a des gros orages, parfois, ils sont obligés d'arrêter les matchs, quoi.
2: Sympa.
0: Ils ont eu le temps tranquillement d'aller faire un autre sport.
2: Ouais.

0: Voilà, par exemple. Et ils sont revenus, 3-0 la France. Mais c'est, on est qualifié déjà.
1: Ouais,
0: est bien. Ça sent bon.
1: C'est beau.
0: Elle sent bon, cette Coupe du Monde. Il est 7h18. The Second Voice avec Let Me Be. Nous sommes toujours dans notre bus. C'est le bus Manu sur Énergie. Et on se dirige tranquillement vers le stade du FC Metz.
1: Ok.
0: Peut-être qu'on pourra rentrer.
1: Ah,
0: genre arriver sur la pelouse.
2: Oh, ce serait très stylé.
1: Oh, okay.
0: Ce serait classe.
2: Ah oui.
0: En tout cas, on se dirige. Il y a l'équipe qui me fait non, monsieur, non. C'est ouvert, c'est ouvert.
2: Bah, on verra.
0: On est le bus Manu sur Énergie.
1: On est chez nous.
0: On est à Metz et vous pouvez évidemment venir nous voir. On va vous faire monter dans le bus. On va vous offrir des roses. On va vous offrir le petit déjeuner aussi. Et puis on va aller voir notre chauffeur.
1: Julien,
0: on va en apprendre un peu plus sur Julien, notre chauffeur.
2: Lorenza Pelletoué dans l'excès. Je l'adore.
0: C'est l'amoureuse de Julien.
1: Non, mais
2: c'est bien. Non, mais il a entendu.
0: il nous entend, effectivement.
2: Ouais.
0: Et non, mais. Lorenza est en train de se demander quelle race de chien leur irait mieux à tous les deux. Et grâce à une application sur ton téléphone, elle voit à quoi ressemblerait leur enfant.
1: Julien, c'est faux, Julien.
2: Je sais pas s'il rigole ou s'il pleure.
0: Il vient de descendre du bus, en tout cas. Les gens sont extrêmement. Mais ils sont
1: appelés les habitants de Metz.
3: Les Messins.
0: Merci. Ça, c'est pour ça qu'il est producteur de l'émission.
1: Voilà, c'est ça.
0: Parce qu'il connaît
1: les
0: noms des villes.
1: Les Messins sont incroyables.
0: Ah, vous êtes magnifiques. Il y a des gens qui nous suivent, il y a des gens qui nous font coucou, il y a des gens en voiture,
1: des gens
0: nous klaxonnent. La ville de Metz se réveille tranquillement.
1: Ouais.
0: Nous, on fait le tour de la ville avec notre bus. On va arriver au stade Saint-Symphorien, qui est le stade du FC Metz. Putain, il est gros.
1: Mais il est énorme.
0: Oh, ouais. Il est incroyable.
1: Ça plaisante pas.
0: Il y a un groupe qui nous attend là-bas pour faire le générique de l'émission normalement.
1: Génial.
0: On va vous offrir votre petit déjeuner tout à l'heure aussi. On vous dira où nous retrouver. Il y aura des roses aussi. On aime ça. On a fait hier.
1: Oui.
0: On vous distribue des roses. On est bien. Et depuis hier, évidemment, on a notre chauffeur.
1: Bien sûr.
0: On a fait connaissance avec lui hier. On lui a chanté la chanson du chauffeur.
1: Oui.
0: Chauffeur cité champion.
2: Appuie sur le champignon.
0: Chauffeur cité champion.
2: Appuie sur le champignon.
0: J'entends pas le bus. Chauffeur cité champion.
4: Appuie sur le champignon.
0: Voilà, bien sûr. Il s'appelle Julien.
2: Ah, la colo, quoi.
0: C'est notre chauffeur.
1: Content.
0: Ah, on est en colo. Et comme toutes les colos, évidemment, après, on va se mettre à l'arrière du bus. On va montrer notre cul.
2: Allez,
0: derrière.
2: Soyez
0: bien
2: là.
0: Sûr, évidemment.
1: Allez-y en premier.
0: Julien, comment ça se passe?
3: Bah, écoute, ça se passe pas trop mal. Hein. C'est plutôt sympa.
0: On est, ça va, on est correct, on est pas trop agité.
2: C'est plutôt sympa.
3: Ouais, non, ça va. Vous avez pas encore été malade, c'est bien.
0: C'est oui, bah, alors ça
1: tu
0: nous arrange. Effectivement. Hey, Julien, avoue que t'as eu une frayeur hier.
3: Ah, hier, j'ai eu un gros stress.
1: Et il a pilé, hein.
0: Julien, il a pilé, tout a volé en éclats. On avait Jungeli et Emma qui étaient avec nous. Emma a fait un Superman.
2: Ouais.
0: Parce que, qu'est-ce qui s'est passé? Il y a quelqu'un qui a traversé et qui n'avait pas vu le bus.
3: Ouais, c'est ça. Il y a un piéton qui nous est passé sous le nez et le bus a freiné tout seul.
0: Alors, sous le nez, c'est mieux que sous le bus, évidemment.
1: Oui.
0: Bien sûr. Donc, tu lui as sauvé la vie un petit peu à cette personne et à nous aussi.
1: Oui.
0: Et la vidéo, d'ailleurs, elle est incroyable. Emma qui part toute seule et qui essaie de se retenir au micro. Vous pouvez voir la vidéo, elle est sur nos réseaux sociaux. C'est Manu Officiel sur Instagram, sur Facebook. Manu Officiel TikTok sur TikTok aussi. Écoutez, si vous avez une question pour Julien, il est là. Notre chauffeur, c'est une question sur le bus, sur lui, sur sa vie peut-être aussi.
1: Alors, je ne me permettrai pas, mais par exemple, tu vois, s'il y a un pneu qui est crevé, est-ce que tu as genre un énorme cric pour le bus et tu changes la roue?
3: Si le pneu est crevé, on appelle pour un S.
0: D'accord.
1: Donc toi, tu changes pas de roue?
3: Non, on n'a pas les équipements pour.
0: Mais on n'a pas le roue de secours.
3: Non plus.
1: C'est rassurant.
0: Et alors, truc tout con, mais quand un bus énorme comme ça est en panne, c'est quoi la dépanneuse?
3: Ah, c'est un gros camion. C'est la même chose que les voitures, mais en double XL.
1: Ok.
0: Ah ouais. Mais on apprend des choses.
1: Bah ouais.
0: Bah alors, on apprend déjà que, un, si on tombe en panne, il ne réparera pas.
1: Ouais.
0: Deux, si un pneu crevé, il ne réparera pas. Julien, une question, à quoi tu sers? vous avez des questions?
2: Ouais, je veux savoir, c'était le même permis pour les bus et pour les cars.
3: Oui, c'est exactement la même chose.
2: Donc il n'y a pas de concurrence, quoi, comme les motards et les scooters.
1: Et vous faites un signe quand vous vous croisez?
3: Ouais, un petit peu, ouais.
1: C'est quoi?
0: C'est quoi le signe que vous faites?
3: Juste un signe de la main.
0: C'est un petit bonjour comme ça, quoi.
2: Est-ce que c'est comme à Paris, un doigt d'honneur?
1: Ouais.
0: Il n'y a pas le petit V des motards?
3: Non, pas le V des motards.
1: Juste petit levé.
0: Mais vous devriez vous inventer un petit signe.
1: Ouais.
0: Genre comme si vous dessiniez un cœur ou un rond ou un.
1: Ou un C ou un B.
2: Les oreilles de lapin.
0: Un B comme bus, tu vois.
3: On essaye de tenir le volant quand même un petit peu.
0: C'est à ça qu'on pense pas, évidemment, bien sûr, nous. C'est la sécurité. Eh bien, merci beaucoup, Julien. être avec nous toute la semaine. T'es avec nous jusqu'à Paris. Hein.
3: Je suis avec vous jusqu'à Paris, oui, exactement.
1: Oh, on va s'attacher. Hein.
0: Ah bah c'est, bah évidemment. C'est un moment, Lorenza, elle voudra venir habiter chez toi, ça va être compliqué. Hein. On vient d'arriver au stade Saint-Symphorien, c'est le stade du Football Club de Metz. On a une belle surprise musicale. Il y a un groupe qui est déjà en place, qui va nous jouer le générique. Il y a des gens aussi qui sont là. Il y a une mascotte là-bas, je ne sais pas exactement ce que c'est, mais il y a une mascotte.
1: Coucou.
0: Si vous voulez nous rejoindre, on est là, on est devant la billetterie des guichets 2 à 9 au stade Saint-Symphorien. Je vous le dis, on est là, on vient de garer le bus ici. Il va y avoir de la musique, on va vous offrir des roses, il y aura le petit déjeuner aussi pour vous. On se régale.
2: On est à côté d'un stade, j'ai envie d'un hot dog tout de suite.
0: C'est vrai, c'est un peu ça.
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0: On est devant le stade du FC Metz, c'est le stade Saint-Symphorien, c'est pas évident à dire. On fait le tour de Metz aujourd'hui. Oui. Le principe, je vous le rappelle, si vous n'êtes pas au courant toute cette semaine, on a notre bus, c'est le bus Manu sur Énergie. Il est énorme, il est rouge, vous pouvez pas le louper. Il y a des enceintes, on réveille la ville. Hier, on était à Strasbourg, aujourd'hui, on est à Metz. Demain, on sera à Lille, ensuite à Caen. On terminera à Paris vendredi, c'est notre dernière semaine de la saison. On s'éclate, il y a plein de gens qui viennent nous voir. Tout le monde va bien?
1: Franchement, ils sont top. C'est une folie.
0: Partout, il y a des gens qui courent.
1: Ils ont intérêt à monter le niveau dans les autres villes parce que franchement, Metz, c'est une folie.
0: Il y a des gens à vélo, il y a des voitures qui nous suivent aussi depuis ce matin, 6h. On est devant le stade et on a encore un groupe local qui s'appelle Prisme qui va nous faire le générique de l'émission. On a commencé tout à l'heure en hard rock. On reste dans le rock.
1: Trop bien.
0: C'est quand vous voulez pour faire notre générique de l'émission à la façon d'un groupe de rock de Metz. C'est Prisme, quand vous voulez.

0: Oh mais c'est génial. C'est quoi, c'est frustrant parce que j'aurais envie que ça continue.
1: Ah, ouais.
0: Et qu'on se fasse un meuf.
1: Spectacle.
0: Le groupe s'est pris. Vous êtes de Metz, c'est ça?
2: On est de Nancy.
3: D'accord.
2: Donc là, on est venu hier soir. On a dormi en Airbnb à Metz et puis on est très heureux d'être là.
0: Bah c'est excellent. Vous faites des dates, vous faites des soirées privées, vous faites quoi?
2: On fait vraiment de tout, des mariages, des anniversaires, des dates publiques, en fonction de qui nous contacte, qui on contacte et qui nous répond évidemment.
0: Oh, il part tellement bien. J'ai envie de vous contacter pour le bus et de monter dans le bus avec nous, quoi. On se refait un petit générique parce que vous n'êtes pas venu pour rien. Alors, le générique de l'émission, le groupe s'appelle Prisme et on adore ça en fait. Partout dans les villes où on va, il y a des groupes locaux qui refont des petites reprises et qui refont le générique. C'est quand vous voulez, Prisme, le générique de l'émission avec tout le monde. Tout le monde est bien.
1: Allez.

0: Alors, très cool.
1: Merci mille fois.
2: Ouais. Merci à toi.
1: Mais attends, c'est parce que tous les matins il y a le générique avec mon nom déjà, c'est cool. Mais alors là en live, c'est génial. Vous revenez dans un quart d'heure. Vous pouvez les applaudir encore. C'est pour Prise qui vient de Nancy pour nous. Et merci mille fois. On est au stade Saint-Symphorien, on est à Metz. Alors excusez-moi.
0: Ouais.
1: J'ai cru voir un truc.
0: Qu'est-ce qu'il y a ?
1: Je vous en parlais il y a deux minutes. Je rentre dans le bus, je prends mon mégaphone. On va voir s'il n'y a pas une... Si, c'est ouvert.
3: On peut y aller ?
1: Nico !
0: C'est ouvert ?
1: Viens, viens, viens. Et c'est ouvert ! Excusez-moi, mais c'est mon rêve de me retrouver sur une pelouse de stade.
0: On fout d'avoir laissé ouvert.
3: Et tout ça, pied nu.
1: Putain, on rentre dans le stade !
0: Oui !
3: C'est nous sommes...
1: Alors attends, toutes les images, elles sont sur nos réseaux sociaux. Mais c'est incroyable.
0: C'est pas normal.
3: Attends, on peut marcher sur la pelouse.
1: Mais tant que personne nous arrête. Attends, on va.
3: Eh, je suis en talon, ils vont me tuer.
1: Alors non, rentre pas sur la pelouse.
3: Je vais à pied nu.
1: C'est incroyable. Attends. Nous sommes au milieu du stade Saint-Symphorien. C'est le stade du MCMS.
0: C'est grand, un stade.
1: Bonjour, le stade. Éteins la musique.
3: Fais une célébration.
0: Ça résonne.
1: Attends. Génial!
3: C'est impressionnant de fou! Cours!
4: C'est Manu sur Énergie, je vais faire le Stade de France! Peut-être un jour!
3: Ouais, voilà.
4: Mais je démarre par le Stade sans Symphorien au FCMS! Et je vais faire le tour du stade!
1: Ah oui!
4: Incroyable!
1: Ah, carrément le tour! Bah, le tour, on va faire déjà.
3: On te regarde, on te regarde!
0: Ta condition physique,
1: ouais. Excusez-moi! Je salue le public.
0: Ah oui.
1: Pour ce but! Merci à tous!
3: On t'a laissé, hein!
1: Merci le public, je réalise mon fantasme!
3: Ok, vas-y!
1: Je dis bonjour à tout le monde. Merci le stade, merci à tous. Évidemment, ça a été un match incroyable.
3: Et quel but, Manu.
1: Ça n'a pas été facile.
0: Laisse-le parler, il est de plus en plus...
1: Oui, je suis arrivé.
3: C'est drôle.
1: Je suis en train de décéder, mais c'est pas grave, je réalise un fantasme.
3: On te voit.
1: Qui n'a jamais... Ouais, putain, vous avez... Je suis loin. Hein.
3: Vas-y.
1: Qui n'a jamais réalisé, qui n'a jamais rêvé de faire le tour d'un stade.
3: Et toi? Et oula, il va piquer un tracteur.
1: Je suis arrivé devant un tracteur. Il y a un tracteur qui est là.
3: Mais il rentre dedans.
1: Attends, je vais voir si je peux pas rentrer dans le tracteur. Manu... Il y a les clés sur le tracteur.
3: Oh, Manu. Attends, regarde, il y a des gens qui... Ah, je pense qu'ils vont pas être contents.
1: Oh putain, je pars. Excusez-moi.
0: Il y a la sécu.
4: C'est rien, c'est pour la radio, on s'en va. Excusez-moi, je repars.
3: Mais Manu...
4: Merci à tous les supporters.
0: Mais le courir après.
4: Attends, Merci à tous.
3: J'ai jamais vu autant courir.
4: Il y a un mec qui me suit.
3: Oui. Effectivement.
1: C'est pas grave.
3: Ça aide.
1: J'ai réalisé mon fantasme.
0: On rappelle effectivement que tout ça est filmé et on embrasse Benjamin qui a la vidéo.
3: Oui, il court à côté de lui.
0: Il peut plus.
1: Benjamin, je suis désolé, mais dans ces cas-là, l'important c'est pas de courir vite, c'est de courir plus vite que toi. C'est toi qui te fais attraper, c'est tant pis.
0: Il se dit, quelle idée de merde.
3: Pourquoi il court lui?
1: Je suis épuisé. Et je sors du stade. Laissez-moi passer.
4: Bonjour la foule.
1: Ah putain, ça va?
0: Ouais. Il continue de courir. Ah bah il faut échapper à la sécu. Hein.
1: Et je viens de sortir du stade. Bonjour.
5: Bonjour.
1: Tout le monde va bien?
5: Oui.
1: Vous voulez chanter le générique?
5: Oui.
1: Allez, attention. Et après on va remonter dans le bus en direct du stade. J'en peux plus, je suis épuisé. Je suis en sueur comme jamais.
0: Il est pas assez chaud hier.
1: Allez, on se fait tous les gens. Il y a beaucoup de monde devant le stade. Tout le monde ensemble va faire le générique. 3, 4,
5: Manu dans le 6-6 sur Énergie.
1: Je suis épuisé, j'en peux plus. Allez, on va monter dans le bus. On est en direct de Metz. J'ai réalisé un fantasme.
0: Alors attends.
3: Ah oui, bah oui.
1: J'ai
3: oui.
1: fait.
0: Je crois qu'il y a quelqu'un qui a quelque chose pour toi.
1: Comment?
0: Il y a quelqu'un qui a quelque chose pour toi. Je crois.
3: C'est quoi?
1: Bonjour.
6: C'est Metz, bonjour. C'est un petit cadeau de la part du FC Metz.
3: De la
1: oh, c'est mignon.
6: On est resté un peu en nostalgie parce que c'est l'ancienne émission.
1: Oh, j'ai un maillot.
6: Et c'est le tout nouveau qui est sorti hier soir.
3: Wow.
1: Alors, c'est vrai que il y a marqué Manu 6-9. En fait, le maillot, vous l'avez fait il y a 12 ans.
6: Voilà, en fait, c'est un peu ça, mais...
3: Tout attendu.
1: Travaille pour le FCMS.
6: Travaille pour le FCMS et je vous écoute depuis que je suis au lycée. Et j'ai 30 ans.
3: Bim.
6: Ça fait un peu longtemps, maintenant.
1: Vous pouvez arrêter de faire ça, s'il vous plaît, madame.
0: Ça fait mal à ton petit cœur.
6: Désolé.
1: C'est pas grave. Merci beaucoup pour le maillot.
6: Plaisir, voilà.
1: On reçoit plein de cadeaux depuis le début.
0: Ah, oui,
1: c'est trop cool. Je suis désolé d'avoir passé la porte et d'être allé sur la pelouse.
6: C'est pas grave, c'était sur le côté, donc...
1: Merci beaucoup. Oh, je peux y retourner, du coup?
6: Non.
1: D'accord. Et merci beaucoup, merci à tous. On va continuer tranquillement. Attends, elle est où? Je vais t'offrir mon t-shirt.
6: Ouais.
1: Comme ça, t'apprendras le nom de l'émission, c'est Manu sur Énergie maintenant. Comment ?
6: C'est la bonne année.
1: C'est la bonne année. Merci beaucoup.
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1: Et on va quitter tranquillement dans quelques instants le stade du FC Metz où nous sommes rentrés un petit peu par effraction.
3: Oui.
1: Et
3: t'as couru.
1: Ouais, mais j'ai réalisé mon fantasme. C'est fou. J'ai couru dans le stade en remerciant les supporters. J'avais l'impression de, c'est quoi ? D'être à la Coupe du Monde de foot.
3: Je comprends.
1: On a gagné. C'est pas ils ont gagné 3-0, c'est on a gagné.
3: On a gagné 3-0.
1: Et j'ai fait un doublé.
3: Bravo.
1: Oh, putain, j'avais l'impression. C'était trop beau. Oh, j'ai réalisé mon fantasme. On a Laura qui est avec nous au téléphone. Bonjour Laura.
7: Bonjour.
1: Laura.
7: Oui.
1: Soyez la bienvenue sur Énergie, Laura.
7: Merci.
1: Tu es là pour jouer au jeu des 5 mots et oui. On a un beau cadeau pour toi, c'est 1000 euros cash grâce à Point S. Laura.
7: Incroyable.
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1: C'est pas mal. Et 1000 euros cash maintenant, c'est pour toi, Laura. Si tu gagnes au jeu des 5 mots et tu vas jouer avec Florent, notre producteur.
0: Ah.
1: Alors attention, je rappelle les règles du jeu des 5 mots. Dans un instant, on va mettre un casque sur les oreilles de Florent qui n'entendra pas du tout ce qui se passe à l'antenne. Laura, je vais te donner 5 mots. Après chaque mot, tu me donnes le premier qui te vient en tête. Ensuite. Florent enlève son casque. Je lui pose les mêmes mots. Il donne ses réponses. Si vous avez un mot en commun, eh ben c'est gagné. À toi les 1000 euros cash grâce à Point S. T'es prête, Laura ?
7: C'est parti.
1: C'est parti. Bonne chance à toi. On joue au jeu les 5 mots. Ménage.
7: Entretien.
1: Vache.
7: Lait.
1: Mare.
7: Canard.
1: Dessert.
7: Refaire.
1: Dessert, j'ai dit.
3: Un dessert.
7: Ah, gâteau.
1: Village.
7: Ville.
1: Non, c'est la même racine.
7: Ouais. Ah mince, pardon.
1: Il y a le gong qui est arrivé.
3: Non, mais
1: c'est pas grave.
3: Il y en a un où c'est sûr ça va marcher.
1: C'est lequel ?
3: Marie-Canard, ouais. Non ?
1: Ah, Vachelet, moi j'aurais dit.
3: Ah oui, ouais, aussi. Okay.
1: Voilà, attention, on va enlever le casque avec la musique très fort dans les oreilles de Florent qui n'a rien entendu et qui est de retour.
8: Alors ?
1: Alors quoi ?
8: Ça va ?
1: Ça va, oui. Alors ça va les gars ? Ouais, on est bien. Non, on est dans le
8: stressé,
1: bus.
8: Je suis stressé aussi.
1: Attention, un mot en commun dans vos réponses et c'est gagné pour Laura. C'est parti. Ménage.
8: Balai.
1: Et non. Elle avait dit entretien.
8: Ah.
1: C'est pas grave. Vache.
8: Lait.
1: Lait, oui.
3: Ouais.
1: Laura, c'est gagné.
7: Oh là là, merci beaucoup.
1: 1000 euros cash grâce à Point S pour toi. C'est le jeu des 5 mots. Tu repars avec ça. C'est beau.
7: Merci beaucoup. Je me réveille avec vous tous les matins. Et là, c'est jusqu'au bout. J'ai participé. Et là, c'est génial. Merci beaucoup.
1: Eh ben bravo. Alors, il restait 3 mots. On va voir jusqu'où vous êtes allé. Vous pouvez aller. Mare.
8: Canard.
1: Mais oui, canard. Ouais. Alors, on est bien. Dessert.
8: Flan.
1: Flan, non. Non, c'était gâteau.
3: Il a envie d'un flan.
1: Et enfin, village.
8: Commune.
1: Oh, le mot commune. Non, elle avait bugué, elle avait dit ville, et puis ensuite elle a paniqué, elle a fait... Okay. Voilà. Et puis il y a le gong qui arrivait dans sa tête. Mais c'est pas grave, parce qu'il suffit d'un mot en commun pour gagner. Laura, bravo à toi.
7: Oh, merci beaucoup, merci.
1: On t'embrasse fort, Laura, gros bisous. C'est le jeu des 5 mots, il reviendra évidemment demain à la même heure. Et tous les matins, on a 1000 euros cash à vous offrir, c'est grâce à Point S.
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1: Tout à l'heure, on va faire de la musique.
0: Ouais.
1: Ce sera à partir de 9h30. On va retrouver un groupe local. On a répété une fois.
0: Oui.
3: Oui.
0: Mais c'était intense.
1: Mais c'était
0: cool.
1: Pas mal.
0: On n'avait pas envie de s'arrêter.
1: Et parce qu'on devait avoir Amel Bent.
3: Ouais.
1: Qui venait aujourd'hui avec nous et elle peut pas. Donc du coup, on a dit, eh ben c'est pas grave, c'est nous qui allons faire le show.
0: Ouais.
1: Et on fera un show tout à l'heure. Je crois que c'est Place de la République. On sera Place de la République à partir de 9h30. Si vous êtes à Metz à 9h30, Place de la République, vous aurez droit à un concert inédit.
3: Bah, franchement, c'est la première fois. C'est trop stylé.
1: Je vais prendre la guitare.
3: Mmh. C'est okay. Vrai.
1: Ah ben attends, guitare électrique. Avec
0: en plus,
1: plus, ouais.
9: Distorsion.
1: Électrique.
9: Nico, il a sa guitare aussi. Ouais. Florent, qui chante, il va chanter. Allez. Lorenza va faire les chœurs.
3: Il y a des petits chœurs derrière, ouais.
9: Voilà. Et avec le groupe qui sera là, il y aura un batteur, il y aura un autre guitariste, il y aura un bassiste. Et on va envoyer.
3: Et ils sont forts.
9: Hein. Ah ben, j'aurais dit un peu de...
3: Ouais, mollo parce que
9: nous, on est.
3: David, vous, ouais, c'est un peu.
9: Ouais, on est un peu nulos.
1: Ça date un peu, quoi.
9: Pas obligé de faire des solos, hein, ringard.
3: On nous fait coucou des fenêtres.
9: Coucou des fenêtres. Ce sera tout à l'heure Place de la République. Bah, c'est inédit. Voilà, c'est quoi ? C'est un concert inédit. Ouais. Jamais vous nous aurez vus sur scène. Et peut-être qu'après, jamais vous ne nous reverrez.
3: C'est possible, ouais.
9: Il y a les infos qui arrivent à 8h. À 8h05, on va doubler votre salaire. On va vous offrir des roses. On sera Place Saint-Georges. Dans un quart d'heure environ, on va vous offrir des roses pour bien démarrer la journée. On vous offrira aussi le petit déjeuner. Tout à l'heure, ce sera vers 8h40. Bref, on se régale. On est avec vous. C'est Manu sur Énergie. C'est le bus Manu sur Énergie. On s'éclate. Merci à tous ceux qui roulent à vélo à côté de nous, qui sont en voiture, qui nous font coucou, qui nous font les bonjours. On s'éclate. Rendez-vous dans quelques instants pour distribution de roses, les amis.
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9: 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Tous les jours, deux fois par jour, à 7h05 et 8h05, on vous appelle en direct. Avant d'écouter Son of Legend, le téléphone sonne. C'est peut-être le vôtre si vous avez envoyé salaire par SMS au 7-10-12. Attention. Allez. Allez. Allô, bonjour, c'est Kenny de Saint-Jean-d'Angle, en Charente-Maritime.
12: Oui, c'est ça.
9: Oh, on t'entend pas très bien, c'est bon, Kenny, il a dit oui. Quel est le seul animateur radio qui loupe ton salaire ?
12: Et Manu sur Énergie.
9: Eh ben c'est gagné, Kenny.
12: Et non, putain.
9: Merci.
3: Bravo, Kenny.
9: Bah, t'as tenté ta chance, c'est ce que je dis à chaque fois. T'as tenté ta chance, putain, le résultat. Aujourd'hui, c'est que ça te tombe dessus. Je t'annonce que ton salaire de 1 728 €, on va te le doubler, ça va faire 3 456 €.
12: Trop fort. Ah, putain, génial.
3: C'est trop drôle, c'est parti des gens. Pas trop. Ah, si, ça va.
9: Non, il est content, il est ému.
3: Oui, voilà, c'est ça.
9: Tu vois,
12: c'est parti des
9: gens qui aiment bien dire le mot putain. Voilà, tu vois, c'est comme ça.
12: Oui, c'est vrai.
9: Je t'assure, c'est vrai, et ça t'arrive. Repose-toi tranquillement, tout va bien. 3 456 €, ça va vite arriver pour toi à la fin du mois.
12: Ah, putain, excellent. Bah, merci beaucoup.
9: Encore. Il a fait un effort, il a dit purée.
3: Pétard.
9: Belle journée à toi, Kenny, bravo. Et ça peut vous arriver, vous aussi, tous les matins. 7h05, 8h05, on double votre salaire. On va aller offrir les roses ?
1: Ah oui !
9: On est à Metz aujourd'hui avec le bus Manu sur Énergie. Nous sommes place du Roi Georges. Et il y a plein de monde qui est là. On va descendre de notre bus. Lorenza, viens avec nous.
3: Oui,
9: et on va vous offrir des roses un petit peu à tout le monde.
3: Plein,
9: hop là, bonjour madame.
13: Bonjour.
9: Tu t'appelles comment ?
13: Eliana.
9: Eh ben, Eliana, je t'offre une rose. Voilà. Ah, attends, bouge pas. Il y en a une autre qui est collée. Bonjour, vous appelez comment ?
13: Laura.
9: Laura, pour bien démarrer cette journée, je t'offre une rose. Et voilà. Bonjour, tu t'appelles comment ?
13: Flavie.
9: Flavie, t'as envie une rose ?
13: Tellement. Rien que te voir me rend heureuse.
9: Oh, c'est mignon. Qu'est-ce qu'il y a ? Pourquoi ça rigole là-bas ?
3: Mais non, mais parce que tu sais ce qu'on dit sur les roses jaunes ou pas ?
9: Ah, on est cocu ?
3: Oui, et du coup, elle a dit super, je suis cocu !
9: Eh ben voilà, tu vois. Eh, t'as appris deux choses en une journée. On n'est pas heureux aujourd'hui alors ? Bien sûr. On vous offre des roses. Il n'y a pas que les femmes qui ont des roses, les hommes aussi. Tu t'appelles comment ?
13: Joanne.
9: Eh ben, Joanne, cette rose, elle est pour toi. Bravo. Merci beaucoup. Attends, bouge pas. Hop là. Nico, t'offres des roses ?
1: Bah, évidemment. Au monsieur, aux dames, il y a des. Il y a des gens très impressionnants, effectivement, qui font la musculation, donc je leur offre des roses.
9: Eh ben, très bien.
3: Attends, du coup.
9: Alors là, il y a beaucoup de mots.
3: Il y en a eu là. Ah, non.
9: Regardez, il y a beaucoup de mots autour du bus. Mais il y a la police qui est là-bas, on va leur offrir des roses.
3: Toi, tu sais comment on les amadoue.
1: Tu l'as jamais fait ça. Hein.
9: Mais alors.
3: Coquin.
9: Bien sûr. Bonjour. Tu t'appelles comment ?
1: Jean-Louis.
9: Eh ben, Jean-Louis, je t'offre une rose. Merci. Parce que la police aussi a droit à avoir des roses.
1: Ma femme va être heureuse.
9: Voilà, eh ben, voilà. Alors, il y a des gens de l'autre côté. Attends, faut faire gaffe parce qu'il y a le tramway qui roule.
1: Ouais.
3: Hop, te fais pas écraser.
9: Il y a les bus. Hop. Je vais faire le tour. Il y a un monsieur qui est assis tranquillement, il mérite une rose aussi. Bonjour monsieur, je vous offre une rose. Elle est pour vous, vous pouvez la prendre. Et ben voilà, c'est pour bien démarrer la journée. On vous distribue des roses. Bonjour, tu t'appelles comment ?
13: Camille, je suis du Républicain Lorrain.
9: Eh ben je t'offre cette rose.
3: La dernière est pour qui ?
9: Elle est pour toi.
3: La lande.
9: Qu'est-ce qu'il y a ?
3: Elle n'est pas pour moi. Qui la veut ? Non.
9: Lorenza, elle a oublié qu'elle était à la radio. Elle part toute seule avec les gens. C'est pas grave. Bonjour, tu t'appelles comment ?
14: Audrey.
9: Eh ben Audrey, elle est pour toi cette rose. Alors, évidemment, bien sûr. Hop, elle est pour toi aussi cette rose.
3: Ah, moi j'ai tout donné.
9: Rose, hein. Des roses, ouais, tu t'appelles comment ?
14: Alexandra.
9: Alexandra, je t'offre cette rose. Passe une belle journée à Metz.
3: Bah toi aussi.
9: Et toi d'abord. Alors, allez, on va remonter dans le bus. On va remonter dans le bus tranquillement. On est avec vous. On vous distribue des roses. Tout à l'heure, on va vous distribuer à manger. Parce qu'on va vous offrir le petit déjeuner aussi. On est là avec notre bus. On est en direct. Tout ce qui se passe, vous le retrouvez aussi sur nos réseaux sociaux. C'est Manu officiel sur Instagram, Manu officiel sur Facebook, Manu officiel TikTok sur TikTok. On vous met plein de stories, on vous met plein de reels pour que vous viviez ça en direct.
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9: On va vous offrir le petit déjeuner dans même pas une demi-heure. On vous offre tous les matins grâce à des boulangeries trop cool. On vous offre des viennoiseries, on va vous régaler. On va se faire ça, je pense, après les infos de 8h30, on sera normalement vers la préfecture de la Moselle.
3: Okay.
9: Donc, si vous avez faim, ce sera gratuit. Pour vous, il y a plein de gens qui nous suivent. Attends, est-ce qu'on peut ouvrir les portes du bus?
3: Ce devant là.
9: Parce que le principe aussi, c'est de vous faire monter dans le bus. Est-ce qu'on peut ouvrir nos portes? Julien, notre chauffeur, il est où?
3: Il est parti. On peut ouvrir les portes?
9: Est-ce qu'on peut ouvrir les portes? Les portes de... c'est bon. Alors, non, mais on va... Il y a des gens qui nous suivent depuis le début de l'émission. Tu t'appelles comment?
14: Léo.
9: Léo?
14: Oui.
9: Et toi?
14: Enzo.
9: Alors, Léo, Enzo, venez avec nous dans le bus, allez.
3: Allez!
9: Non, mais ils courent depuis ce matin.
3: Ils sont à 5 km, je crois.
9: Et alors... Et ils courent, ils n'arrêtent pas de courir avec nous dans le bus, donc on va vous monter. Installez-vous comme ça. Installez-vous tranquille. Depuis le début de la matinée, vous courez derrière le bus.
14: Je vais essayer de pas tomber.
9: Très bien, bien sûr. Qu'est-ce que vous faites dans la vie, Léo?
14: Alors moi, je suis en alternance dans le commerce.
9: D'accord, très bien. Et ton pote? J'ai oublié quoi. Léo et pardon.
14: Enzo.
9: Enzo. Parce que moi, j'ai une mémoire très courte et en fait, j'ai qu'un prénom. Léo et Enzo. Enzo. Et tu fais quoi toi, Léo? Moi, Enzo, pardon.
14: Je suis en STMG à Rosa Parks, Thionville.
9: D'accord. Donc là, t'es en train de préparer le bac.
14: J'ai déjà passé toutes les épreuves.
9: Donc là, c'est fini là.
14: Oui, je suis en vacances.
9: C'est pour ça que tu peux passer ton temps à courir derrière notre bus.
14: Exactement.
9: Bien sûr, évidemment. Eh ben, sois le bienvenu. Je sais pas si où t'avais prévu d'aller ce matin, mais nous, on va se diriger vers la préfecture de la Moselle. Et voilà, on va vous offrir le petit déj. Vous montez avec nous. Vous êtes dans le bus tranquillement. Vous aviez prévu de courir comme ça pendant les 4 heures.
14: Je suis venu pour ça. Oui. J'ai fait 1h30 de route pour ça, juste pour venir.
3: Trop cool.
9: Eh ben, écoute, vous pouvez monter dans le bus avec nous. Nous, on descend aussi du bus.
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9: Et Amir, il sera avec nous demain?
14: Yes.
3: Ouais, parce que
9: demain, avec le bus Manu sur Énergie, on sera à Lille. C'est rigolo, là, le bus, on est à Metz et on est en train de rouler sur des pavés. Et ça fait un peu bizarre. Amir sera avec nous demain. Il y aura aussi Marine. Marine, c'est là. Bah, c'est là. C'est
3: Lille. C'est la locale.
9: Ça, c'est sa ville.
3: Ah oui.
9: Alors, Amir et Marine seront avec nous demain et ils nous offriront un showcase exclusif comme Jungeli et Emma l'ont fait hier.
3: C'est trop bien.
9: Ce sera à partir de 9h30 demain. Mais on n'est pas encore demain.
3: Non.
9: On est aujourd'hui et on est à Metz. On va aller vous offrir le petit déjeuner dans une dizaine de minutes. On sera pour le petit déjeuner à la préfecture de la Moselle.
3: Ok. Ouais. Moi, je suis à chaque fois que tu dis un truc, je dis oui, parce que c'est pas
9: vrai. Et on va aller donner le petit déjeuner au préfet.
3: C'est vrai?
9: J'en sais rien. À la préfecture, il y a le préfet.
3: Oui.
1: Je pense qu'il bosse.
9: À la mairie, il y a le maire. À la préfecture, il y a le préfet. Et ben, on le donnera à manger au préfet s'il le faut. Et voilà. Et en fait, devant, je crois qu'il y a la bise. Parce qu'ils ont un gyrophare.
3: Ah ouais? Ah, t'as vu le gyro, toi?
9: On va sortir du bus.
3: Ok.
9: Parce que c'est le principe aussi, c'est qu'on sort du bus. On va voir tout le monde. Mais il y a la police devant. On va dire bonjour. Bonjour, il y a plein de gens qui nous disent bonjour dans la rue, il y a plein de gens qui nous suivent et tout. Et excusez-moi, mais il y a la voiture de police.
1: Ah oui.
3: Et ça, c'est la classe. Hein.
9: Oh, bonjour.
1: Bonjour.
9: Et bonjour aussi.
1: Rebonjour.
9: Ouais, absolument, on les a croisés tout à l'heure. C'est votre voiture?
1: Oui, c'est le radar. Vous rouliez un peu vite, alors on vous a.
9: Voilà. Ah, c'est une voiture radar?
1: Oui, c'est une voiture radar.
14: C'est pas vrai.
9: C'est génial.
1: Où qu'il est?
9: Alors, je sais que ça peut paraître bizarre, mais je peux monter dans la voiture de police?
1: Ouais, vous pouvez monter, ouais.
9: C'est devant ou derrière?
1: À l'arrière.
9: Je peux pas prendre le volant?
3: Non, mais t'abuses aussi.
9: Ah, il hésite. Allez, je monte devant,
3: c'est pas cool. Vrai. Alors, vous êtes sympa.
9: Oh, il y a le gyrophare. Bonsoir. Je vais réaliser un fantasme. Alors, attends, je monte dans la voiture.
3: Il monte devant en plus.
9: Viens, on va aller suivre. En route. Je suis dans la voiture de police. Oh, c'est génial. On peut mettre le gyrophare?
3: Non, mais c'est fou.
9: Et toi? J'ai le gyrophare allumé.
3: C'est la première fois.
9: Ah, c'est bon. Ouais. Merde. Ils sont où les brigands? Alors, bougez pas vous là-bas, vous marchez trop vite sur le trottoir. Oh, oh j'ai mis le poète poète. Je suis comme un fou.
0: Oh. T'as pas les termes.
3: Non mais brigand, poète poète.
9: Ah, le poète poète quoi, le
0: cyan quoi.
9: Je m'appuie sur le bouton.
3: Oh, ouais. Comment
9: oh, c'est très génial, ils ont tous peur les gens. Bah, alors, oui, hein, fais-moi les malins maintenant. Hein. Alors, je suis à la voiture de police.
0: Oh, non, ne lui donnez jamais un gérant.
3: Non, jamais.
9: Oh là là, j'adore ça.
3: On dirait un enfant.
9: Ça se trouve chez Action, ce genre de truc?
3: Non.
9: Oh, génial. Oh, je vais sortir de la voiture de police. Hop là.
3: Hey.
9: Alors, comme vous m'avez laissé rentrer dans la voiture de police, si vous voulez, je vous donne le droit de rentrer dans notre bus.
3: C'est donnant.
9: Hey, merci beaucoup.
3: Il est trop content.
9: Mais j'adore ça. Je réalise mes forces. Tout à l'heure, j'ai couru au stade de Metz.
0: Ouais.
9: Là, je monte dans une voiture de police. Merci beaucoup.
0: Bah, de rien.
9: Et si vous êtes à côté de la préfecture, roulez doucement. On a un radar. Faites pas les malins. Et voilà, je suis là aussi pour la circulation. J'ai envie de te dire à bientôt, collègue.
0: Bah, à bientôt.
9: Ça y est,
0: tu fais partie de l'équipe.
9: Bah, évidemment, bien sûr. Bonjour. Attention, on a un radar. Tu fais attention. Excuse-moi.
16: Il est fan de moi.
17: Oui, il est fan de toi. Il est venu exprès. Il n'a pas été à l'école encore.
9: Tu t'appelles comment?
16: Allez, Naoufel.
9: Eh ben, t'es pas allé à l'école?
16: Non.
9: Mais tu vas y aller après?
16: Oui.
9: Tu voulais voir le bus?
16: Oui.
9: Eh ben, il est là, le bus. On est avec toi. Et je vais t'offrir un t-shirt.
16: Ah, merci.
9: Ouais, je vais t'offrir le t-shirt Manu sur Énergie. Allez, hop là, tiens. Hop, j'en ai un pour toi. Et voilà. Et merci de nous écouter. Bonjour tout le monde.
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3: Bonjour.
9: On est avec vous, voilà. Il se passe n'importe quoi à n'importe quel moment. On est monté dans une voiture de police. Bonjour, il y a des gens qui nous klaxonnent. C'est comme ça jusqu'à 10h. Oh, il y a une maman avec son bébé. Bonjour.
19: Bonjour.
9: Tu t'appelles comment?
19: Marine.
9: Et mais il est tout petit ton bébé?
19: 2 mois.
9: Il s'appelle comment?
19: Anastasia.
9: Bonjour Anastasia. Tu parles?
19: Bah non.
9: Parle pas?
0: Pas encore.
9: Non. Pourquoi elle me parle pas?
19: Je sais pas.
3: Peut-être qu'à 2 mois, c'est un peu tôt quand même.
9: Vous êtes ensemble? Bonjour.
19: Bonjour.
9: Vous êtes... Vous t'appelles comment?
19: Noémie.
9: Vous êtes sœur? Vous êtes...
19: Amie.
9: Amie, d'accord. Et vous êtes venue pour voir le bus?
19: 6h du matin, vous courez derrière.
9: Avec le bébé?
19: Oui.
9: Bah, montez dans le bus.
19: Ah oui.
0: Ah bah oui.
9: On n'a pas fait monter le bébé encore dans le bus. Ce sera le premier bébé du bus, Manu sur Énergie. On va vous aider à monter avec nous dans le bus.
3: Elle dort, elle est toute paisible.
9: Venez avec nous, on va jusqu'à la préfecture de Metz. Il est 8h25, c'est ça, c'est le bus Manu sur Énergie. Il peut se passer tout et n'importe quoi à n'importe quel moment. On est en direct de la ville de Metz jusqu'à 10h.
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9: Vous venez avec nous, il y a des gens qui sont à vélo, il y a des gens qui sont à pied, il y a des gens qui viennent en voiture, qui se garent un peu partout. Bonjour, et on va venir vous voir maintenant. Comme promis, on va vous distribuer le petit-déj.
0: La bouffe.
3: Alors, nous... Jetez pas dessus non plus. Hein.
9: Alors attention, comme on est devant la préfecture de Metz, on va aller en fait. Il y a
3: les cloches.
9: Ouais, il y a les cloches de l'église.
3: Oui.
9: Oh, c'est beau. Ou alors c'est peut-être pour
3: c'est
9: nous accueillir.
3: C'est la cathédrale.
9: Oh, je pense que c'est pour nous accueillir. C'est la cathédrale de Metz, bien sûr. Bah évidemment, la cathédrale de Metz nous accueille. C'est vraiment à la base. Il y a des gens qui sont en train de rentrer, enfin qui font la queue pour la préfecture et comme il fait chaud, quoi de mieux que d'aller leur distribuer le petit déjeuner. Il y a plein de gens aussi qui nous suivent. On va vous donner le petit déjeuner.
3: N'en faites pas, il y en a plein.
9: Ouais.
3: Bon, après, j'essaie.
9: Avec les cloches de la cathédrale.
3: C'est beau, hein.
9: Mais écoute, si même la cathédrale nous suit.
3: Vous l'accueille.
9: Bonjour, c'est Manu sur Énergie. On est en direct pour vous et on vous donne le petit déjeuner ce matin. Qui veut un petit déjeuner?
3: Oh, allez.
9: Ils sont sérieux là. Oui, tu veux un croissant? Tu veux pas un croissant? Tu veux un croissant? Allez, il est pour toi le croissant.
0: Ah, il faut attention.
3: Attends, moi j'ai peur.
9: Voilà. N'ayez pas peur. Vous voulez un petit déjeuner encore? Allez, prends un croissant aussi. Qui veut un croissant? Qui veut un pain au chocolat? Tu t'appelles comment?
22: Jennifer.
9: Eh ben Jennifer, un petit croissant pour toi.
3: Et ils sont énormes les pains au chocolat.
9: Ouais. Ouais, on a.
0: Très beau.
9: Chaque croissant est pour environ 4 personnes. Tu t'appelles comment?
22: C'est ça. Alexis.
9: Alexis, ce croissant, il est pour toi. On vous offre le petit déjeuner. C'est Manu sur Énergie, en direct de Metz. Tu t'appelles comment?
22: Chloé.
9: Chloé, il est pour toi, ce petit croissant, voilà. Plutôt que de faire la queue sans rien faire, en s'ennuyant devant la préfecture, eh ben on vous offre le petit déjeuner. Tu t'appelles comment?
23: Ludo.
9: Ludo, ce croissant, il est pour toi.
3: Eh, franchement, ils sont sages, hein. À leur place, moi, je me serais jeté sur les trucs.
9: Oui, mais alors toi, t'as un problème avec la bouffe aussi.
3: Oui, c'est vrai.
9: Tu t'appelles comment?
24: Andrea.
9: Andrea, t'as quel âge?
24: 10 ans.
9: Eh ben regarde, ce croissant, tu peux le manger pendant 3 jours tellement il est énorme. Il est pour
3: c'est
9: toi.
3: Des réserves.
9: Bonjour, tu t'appelles comment?
16: Charlie.
9: Charlie, ce croissant, il est pour toi aussi. Il est venu en trottinette, Charlie. Hop là, on a des pains au chocolat aussi. Bonjour.
18: Bonjour.
9: Tu t'appelles comment?
18: Jonathan.
9: Jonathan, ce pain au chocolat, il est pour toi.
18: Mon carton est fini, hein, si jamais.
3: Ah, t'as déjà tout donné, toi?
9: Alors, on a. Alors, tu peux parler ou pas?
18: Un petit peu, ouais.
9: C'est une mascotte.
18: C'est ça.
9: C'est quelqu'un qui est en mascotte. Alors, ça fait un peu Luigi, de Mario et Luigi, mais c'est pas ça parce que c'est une fleur.
3: Mais pour mascotte, elle peut pas manger?
9: Bah, c'est la mascotte de quoi?
18: C'est un événement qui va se passer en septembre.
9: Et c'est quoi?
18: Les terres de Jim.
9: D'accord. Et vous avez le droit de manger des pains au chocolat ou pas en mascotte?
18: Oui, je peux.
9: Eh ben tiens, elle est pour toi.
18: Il doit faire très chaud, hein, cette mascotte.
9: La mascotte est en train de décéder.
18: Ouais.
9: Tu t'appelles comment?
22: Lilian.
9: Eh ben Lilian, ce croissant, il est pour toi. Voilà.
3: Mon carton est bientôt fini.
9: Eh ben viens, il y en a plein ici. Tu t'appelles comment?
23: Johnny.
9: Johnny, il est pour toi, ce pain au chocolat. Allez, on vous donne des pains au chocolat. Vas-y, toi aussi. Il faut manger, c'est important. Parce qu'il faut s'hydrater aussi.
3: J'en ai plus.
9: Tu t'appelles comment?
24: Cécile.
9: Eh ben Cécile, ce pain au chocolat, il est pour toi.
25: Bonjour Manu, je m'appelle Nico.
9: Eh ben, tiens, ce pain au chocolat.
3: Reconnu,
9: allez, encore des pains au chocolat. Tu t'appelles comment?
26: Léo.
9: Eh ben, il est pour toi ce pain au chocolat. Allez, on continue. Hop là. Bonjour. Mais tu ressembles à quelqu'un de la sécurité, toi.
24: Oui, je suis en stage à la police.
3: Ah.
9: Mais on a un lacoste avec la police.
3: C'est une folie aujourd'hui.
9: En ce moment, c'est incroyable. Tu t'appelles comment?
24: Oui.
9: Eh ben, tiens, ton pain au chocolat, il est pour toi. Voilà, comme ça ton stage sera tellement mieux. Tu t'appelles comment?
24: Olivia.
9: Il est pour toi aussi ce pain au chocolat. Ah, il m'en reste deux encore.
3: Et ils nous ont régalé. Hein.
9: Allez, tiens, il y a du monde pour le chocolat.
3: Ah bah ça.
9: Évidemment qu'il y a du monde. Tiens, il est pour toi aussi.
3: Et vous pouvez manger toute la journée avec ça parce que.
9: Il y a plein de monde. On est devant la préfecture de Metz. On va remonter dans notre bus tranquillement. Jusqu'à 10h, on est en direct. On va avoir un groupe de gospel normalement.
3: Oh, c'est mon rêve.
9: Et ben ton rêve va être
3: si
9: réalisé.
3: Si je me marie, je veux un gospel.
9: D'accord.
25: Si je me marie.
9: Alors écoute,
3: c'était sûr.
9: Lorenza est passé. Oh non mais Lorenza est tombée.
25: Ça va?
3: Oui.
9: Ça va?
3: Merci.
9: Ça va? Mais elle s'est pris la chaîne.
3: C'était sûr.
9: Tu t'es pris la chaîne? Putain, j'espère que ça a été filmé.
3: Ouais, j'espère que ça a été filmé ou pas?
9: Ah, tu vois,
25: c'est Florent, le producteur, qui est mort de rire.
9: J'ai l'impression que, en fait, on commence à avoir une tradition, c'est une chute par jour.
3: Vivant demain.
9: Hier, on a eu Emma qui est venue avec Jungeli chanter. Elle s'est pris une gaufre dans le bus parce que le bus a pilé à un moment. Là, c'est Lorenza. Et j'ai envie de dire vivement demain pour savoir qui va se gaufrer.
3: Mais pas moi.
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9: Il y a plein de monde qui nous suit, il y a des gens à pied, il y a des gens à vélo, il y a la police qui vient avec nous, il y a tous les camions qui nous klaxonnent, les bus, les tramways qui nous klaxonnent. La cathédrale a joué pour nous, excusez-moi. Bah, je vois pas quelle autre raison ils auraient eu de faire sonner les cloches.
3: C'était pour nous.
9: Bah évidemment que c'était pour nous. On va rejoindre un groupe de gospel.
3: Ah.
9: C'est le rêve de Lorenza de se marier un jour avec un groupe de gospel.
3: Mais vraiment en plus.
9: Écoute, on n'a pas le mari, mais on a déjà le groupe de gospel.
3: Voilà.
9: Ils vont chanter le générique et on va être devant la cathédrale Saint-Étienne. Ça va être
3: incroyable. Ouais.
9: On va s'éclater. On est avec vous jusqu'à 10h. Et tout à l'heure, je vous le rappelle, on va jouer de la musique.
18: Ouais.
9: Eh oui. Parce qu'on vous offre un show tous les jours à partir de 9h30 avec des artistes. Demain à Lille, il y aura Amir et Marine.
3: Ouais.
9: Et aujourd'hui, on va avoir Amel Bent. Mais au dernier moment, elle a annulé. Ce qui fait qu'on s'est dit, qu'est-ce qu'on fait? Qu'est-ce qu'on va? Là, boum. On a trouvé un groupe local.
18: Oui.
9: Et on va jouer avec eux.
18: On sait faire deux, trois trucs. Donc.
9: Et ben, en fait, on va reprendre Titanium de David Guetta parce qu'on n'a pas peur.
3: Ouais.
9: Et un petit Fruit from Desire pour célébrer la victoire de la France hier, quoi.
3: 3-0.
9: Voilà, ils sont qualifiés en 16e de finale. Bim, Fruit from Desire, gala.
3: Franchement, groupe local, mais très, très, très, très, très bon. Hein.
9: Ah, vous entendez le bébé, ça y est, c'est le bébé.
18: Il est là.
9: C'est Anastasia. C'est le premier bébé de notre bus. Elle s'appelle Anastasia et on a fait monter avec nous, parce que vous pouvez monter aussi dans notre bus, on a fait monter Marine qui était là avec son bébé. Il y a sa copine Noémie aussi qui est là. Rebonjour à toutes les deux.
29: Bonjour.
9: Et est-ce que tu peux mettre le micro sur Anastasia? Quelle est ta radio préférée?
18: RG. Oh, c'est fou.
9: Quel est ton animateur radio préféré?
18: Elle l'a dit.
9: Elle a 2 mois, hein, tu nous as dit.
29: Oui, 2 mois.
9: C'est honnête, on n'avait pas eu de bébé dans le bus encore.
29: Et encore, j'ai l'autre qui a 2 ans mais qui reste à la maison.
9: Oui.
18: Tout seul.
9: Attends, il se remet pas de la fête de la musique.
18: Ça, c'est les mamans 2026.
9: Et qu'est-ce que tu fais à Metz, Marine?
29: je suis à la maison.
1: Ça, d'accord, et tu t'occupes des enfants?
29: Oui.
1: Enfin, d'un, apparemment, ton préféré, le petit.
29: Non, l'autre, il est avec le papa.
1: Et le papa est à la maison?
29: Oui.
1: Ok, et tu lui as dit, excuse-moi, mais il y a plus important que de m'occuper de la maison, je vais voir le bus Manu
29: sur
1: Énergie.
29: Pour une fois, j'ai dit, je profite, ça fait 2 ans que je prends pas de temps pour moi, j'ai dit, là, c'est bon.
25: Il a dit, ok, mais tu prends le bébé, en revanche.
29: Malheureusement, je peux pas lui laisser.
1: Tu veux dire qu'attends, ça fait 2 ans depuis la naissance de ton premier enfant, t'as pas arrêté mon stop, et le seul moment où tu t'es dit, je prends un peu sur moi, c'est pour venir nous voir?
3: Trop mignonne!
25: Fou, ça.
1: C'est vraiment incroyable, ça.
25: C'est un honneur.
3: Ouais, on est flattés.
1: Ce qui est triste, c'est que Anastasia ne se rappellera pas de ce moment.
29: Il y a les vidéos, on lui montrera.
3: Ah. Voilà.
1: Ouais, mais quand elle sera grande à 15 ans, frère. Dans mon ringard. Ok, boomer, t'es gênante, maman, là, avec des photos de moi, bébé. Et t'es venu avec ta copine Marine aussi qui est là. Noémie.
29: Noémie, ouais.
1: Noémie, qu'est-ce que tu fais, toi, à Metz?
29: Moi, j'habite pas loin. D'accord. Je suis aide-soignante.
1: C'est bien, aide-soignante. Aide-soignante, c'est vous qui nous rassurez quand on est angoissé.
29: Ouais.
1: Non, mais c'est vrai.
29: Je suis plus avec les vieux. Mais...
1: Avec les vieux? Tu peux les rassurer aussi. Hein.
3: C'est bien, ils ont de la chance de t'avoir.
1: Ils sont pas trop méchants?
29: Non, ils sont gentils.
1: Ah, parce qu'il y a deux sortes de vieux.
3: Oui.
1: Ceux qui sont un peu méchants, un peu tendus.
3: Les gris.
1: Voilà, et ceux qui sont gentils. Et vraiment, moi, je me dis tout le temps, j'espère que je ne serai pas méchant comme ça.
3: Qu'on n'osera pas, oui. On n'osera pas rentrer dans ta chambre.
1: Exactement.
3: C'est toi qui vas voir Manu, non?
1: Alors, j'espère.
3: Mais non, tu seras un papy cool.
1: Eh ben voilà, écoutez, on vous balade avec nous dans le bus. Après, en revanche, on va vous laisser un moment. Il y a un endroit où vous voulez qu'on vous laisse
29: Peu importe.
1: On va à la cathédrale Saint-Étienne.
29: C'est parfait.
1: Eh ben écoutez, on va vous balader. Anastasia va toujours bien?
25: Apparemment, oui.
1: Anastasia?
29: Elle est à la fin, mon ami.
3: À la fin.
29: Ouais.
1: Mais je trouve que pour quand même un bébé de 2 mois, elle parle très mal.
25: Articule.
1: 8h45, c'est comme ça, vous montez dans notre bus, on va vous voir aussi à tout moment et on est avec vous encore pendant plusieurs, ça passe à une vitesse de dingue.
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1: Il y a même les motards de la police.
3: Oui. Non mais toujours plus.
1: On avait la police, on a vu les CRS, on a la police municipale.
3: Il y a les pompiers là.
1: Il y a les pompiers qui sont là.
3: Non mais Metz, vous êtes des ouf.
25: Si jamais il y a une urgence à Metz aujourd'hui.
3: Non mais les médecins sont...
1: Voilà, écoutez, les pompiers. Ils mettent leur gyrophare.
3: C'est ouf.
1: Bonjour les pompiers de Metz.
3: On
1: s'éclate. On est à Metz, on va dire au revoir à Marine, Noémie, le bébé Anastasia qui était notre premier bébé du bus. On vous embrasse, merci d'être avec nous. On les a fait monter dans le bus. Parce que oui, vous pouvez monter dans notre bus aussi à tout moment. On arrive devant la cathédrale Saint-Étienne. Je remercie la boulangerie pâtisserie Clément.
3: Ah ouais.
1: Tout à l'heure on était devant la préfecture, on vous a offert le petit déjeuner. C'est grâce à la boulangerie pâtisserie Clément. Qui se trouve 82 rue des Allemands à Metz et qui nous ont dit nous on veut offrir le petit déjeuner aussi à tout le monde.
3: Adorable.
1: Et ben voilà, merci. Ils sont là. Avant tout ça, avant le groupe de gospel, avant les infos, avant de chanter en direct tout à l'heure.
3: Oui.
1: Parce que oui, on va chanter en direct. Je vais prendre la guitare, Nico va prendre la sienne, on va chanter, Lorenza va faire les chœurs.
3: Ouais.
1: Avant tout ça, j'ai devant les yeux une liste. C'est une liste de gens que je pense qu'on a tous connus dans les vacances entre potes.
3: Ok.
1: Parce qu'on est un petit peu en vacances.
25: Oh oui.
1: On passe toutes nos journées ensemble.
3: Oui, oui.
1: Dans les vacances entre potes, il y a toujours celui pour qui l'amitié n'existe plus quand il faut choisir sa chambre et son lit.
25: Ah oui, court.
1: Et qui sort la fameuse règle. Je suis allongé sur celui-là, c'est donc le mien.
3: Oui, j'avoue que moi je fais ça.
1: Alors, moi aussi.
25: Tu jettes la valise?
1: Alors, j'ai un autre truc, c'est si c'est moi qui me suis occupé de la réservation de la maison.
3: Ah, t'as le droit de choisir.
1: Je considère que j'ai le droit de choisir la meilleure chambre.
3: Je suis un peu d'accord en vrai. T'as raison, je suis d'accord avec toi.
1: C'est ma règle. Il y a aussi celui qui râle surtout dans les vacances entre potes, parce que c'est le bordel, parce que le budget court s'est dépassé, parce que personne n'est à l'heure, parce que tout en fait. Voilà, c'est
3: le gars relou quoi.
1: C'est celui où tu te dis ça va être compliqué 15 jours dans cette maison avec lui. Celui qui passe son temps à prêter toutes tes affaires.
25: Ah oui, il a jamais rien.
1: Il y a toujours quelqu'un qui n'a pas de crème solaire.
3: Et quelqu'un qui n'a pas de coupongle. Excuse-moi, je peux balancer le producteur Flo. Je sais pas, chaque fois il a pas de coupongle et il veut qu'on lui prête un coupongle.
1: Et pourquoi tu veux te couper les ongles en vacances et tu peux pas le faire avant?
6: Ouais, mais en fait c'est quand sur la piscine ils sont un peu plus mous, c'est plus facile à couper.
3: Oh, ça me.
6: Astuce.
1: Ouais, c'est bon, c'est un peu dégueu ce que tu viens de faire.
3: Génial!
1: Est-ce que tu les coupes devant la piscine?
6: Ouais!
1: On veut pas le savoir. Une bonne raison de ne pas partir en vacances avec toi? Les gens qu'on a tous connus dans des vacances entre potes, ceux qui sont en couple et qui passent leur temps à se bécoter.
25: Oui,
1: c'est un peu.
25: Oh, célibataire.
1: C'est un peu gênant. Ça va, Lorenza?
3: Ouais, je suis un peu jalouse.
1: C'est ça, en fait. Celui qui arrive une fois que tout est fait et qui demande s'il peut donner un petit coup de main.
25: Ah, malin ça. Malin, genre il passe un coup de fil. Il revient, j'ai rien loupé.
1: J'ai une copine qui est un peu comme ça.
25: Ah ouais?
1: Ouais. Mais en fait, elle va aider, mais elle va faire un tout petit truc.
9: mais elle en parle tellement.
3: Ah oui. Ah, que t'as l'impression qu'elle a fait des trucs de fou.
9: Tu vois, c'est vraiment. Bon, bah, on va débarrasser maintenant. Ouais. Allez, on va débarrasser, comme ça après, on pourra boire un petit café. Ouais. Allez, on débarrasse. Tiens. Et la tasse, je la mets où la tasse?
25: C'est ça, ça, c'est, tiens, je te l'ai mise ici, bah, ouais. Mais là jusqu'à l'évier.
9: Non mais c'est bon pour la tasse. Bernard, c'est bon la tasse. Je l'ai ramenée la tasse.
3: Pas très
9: bon.
3: Bien.
9: Celui aussi qui n'aime rien, question bouffe, et qui insiste pour avoir sa marque de céréales au petit-déj.
25: Ah, chiant.
9: Il est, ouais, il est un petit peu relou celui-là. Celui qui cherche toujours un coin avec le wifi, en balade dans un musée au bord de la piscine. S'il a pas trois bars, il est pas content.
3: Ah, ça c'est toi.
9: Évidemment. Ah non, mais moi j'avoue que j'ai besoin de le wifi.
3: Ouais, toi t'es un peu en panique quand il y a pas.
9: Ouais, j'ai,
3: ouais, ça se voit.
9: Ouais, non, alors.
25: Un jour, on est parti ensemble, t'avais pris une box 5G.
9: Alors, j'ai une box
3: 5G.
9: C'est pas ça. J'ai une box 5G et j'ai acheté l'été dernier un mini Starlink.
3: Oh!
9: Le truc
3: pas mal. Pas vrai.
25: Mais est-ce que t'en fais profiter les autres?
3: Bah non, jamais.
9: Bah, c'est, on est dans la maison, donc.
25: Ça va. Tu donnes le code quand même aux autres.
9: Ah non, pas le code.
25: Ah non, c'est la bouffe de la bande passante.
9: Ouais, non, ils vont pas. Bah, si je regarde une série, si tu veux, il y a un moment.
3: Là, c'est mort.
6: Chacun sa mère.
9: Après, évidemment, c'est en location. Hein. Bien sûr, évidemment. Et un petit dernier, en vacances, il y a toujours celui qui compte les jours avant la fin des vacances et qui vous le rappelle tous les matins pour bien plombier l'ambiance. Genre, hé, dans 72 heures, on s'en va. Évidemment.
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9: Il y a beaucoup de monde qui est là. Bonjour!
3: Je suis impressionnée.
9: Non, parce que hier à Strasbourg, il y avait beaucoup de monde, mais à Metz, il y a vraiment beaucoup, beaucoup de monde. Il y a même, alors, il y a la police qui nous escorte.
3: Oui, depuis 6 heures ce matin.
9: Et plus ça va, plus l'émission continue, plus ils nous rajoutent des gens.
3: Non, mais c'est fou.
9: Maintenant, on a 3 voitures de police, il y a des motards de la police.
25: C'est excessif.
9: Et il y a des pompiers aussi. Il y a des pompiers, on va aller les voir après, les pompiers. Mais avant ça, j'aimerais que vous applaudissiez le groupe Singing Groove, qui est un groupe de gospel. Vous pouvez les applaudir. Parce qu'ils sont venus juste pour nous et pour vous aussi, pour chanter le générique de l'émission. Alors il faut savoir, attends, à qui je peux parler, qui peut parler ou... C'est Alistair, c'est ça? C'est toi?
7: Oui, c'est moi.
9: Et ben bonjour.
7: Bonjour.
9: Alors il faut savoir que vous allez un peu réaliser le fantasme de Lorenza. Parce que Lorenza rêve un jour de se marier. Et elle rêve de se marier avec un groupe de gospel.
7: Ben, c'est qui contacter alors?
3: Ah ouais, franchement, avec plaisir. Bon, faut déjà trouver le mari, le futur mari, mais ça.
9: Alors, ça, c'est pas leur problème.
3: Oui, ils s'en foutent. Mais promis, oui.
9: Ils s'appellent Singing Groove et ils sont déplacés juste pour nous faire le générique de l'émission ce matin. Merci mille fois. Et ben, c'est quand vous voulez.

0: Si on veut encore. Est-ce que c'est possible de transporter tout le matériel et vous, et vous nous continuez dans le bus pendant toute l'émission? C'est génial, ça vous a plu? Ouais. Est-ce que dans 5 minutes, même pas, vous pouvez nous le refaire?
1: Évidemment,
0: c'est génial.
2: Et dans 5 minutes encore après.
3: Ouais, voilà.
0: Attends, il y a plein de monde qui est là. Et alors, comme je vous l'ai dit, il y a les pompiers qui sont là.
3: Oui. Ouais.
0: Alors tout ça, évidemment, je vous le rappelle, les photos et les vidéos, vous les retrouvez sur tous nos réseaux sociaux. C'est Manu Officiel sur Instagram, Manu Officiel sur Facebook, Manu Officiel TikTok sur TikTok.
2: Ah, ils sont nombreux. Hein.
3: Ah, ouais, attends, c'est impressionnant.
2: Il y a toute la caserne.
0: Il y a du monde, il y a les pompiers. Bonjour.
4: Bonjour Manu, ça va?
0: Mais nous, on est bien et toi?
2: Bah, ça va, il commence à faire chaud là.
3: Ouais, ça tape.
0: Alors là, on est d'accord que vu le nombre de pompiers qu'il y a, s'il y a un problème à Metz, il n'y a personne.
4: Si, on sera là quand même. Il y en a d'autres sur Peltre et Metz.
0: Ah, bah d'accord, bah, très bien.
4: Il y en a d'autres.
0: Vous êtes là en détente pour l'émission, tranquille.
3: Nous.
2: Exactement, on est venu vous voir exprès. On a fait le déplacement.
0: Eh ben écoute, on n'a même pas eu besoin de vous appeler. Ils sont très forts, les pompiers de Metz. Avant que tu les appelles, ils arrivent.
3: Ils sont là.
2: Ouais, on se prédispose à venir au public.
0: Eh ben écoutez, merci beaucoup d'être là en tout cas.
2: Ouais,
0: j'espère que l'émission vous plaît. Ah, il y a une dame qui est là, bonjour.
5: Oui, bonjour monsieur. On bonjour. A des super pompiers ici.
2: C'est la maman de l'un d'entre eux.
5: Ouais. Non, mais c'est pas de la cathédrale.
0: J'ai l'impression qu'elle, au bal du 14 juin,
2: elle donne 20 balles pour le calendrier.
5: Non, mais c'est vrai, on est très bien entourés. Dès qu'il y a un truc, tout de suite, il y en a partout.
0: Bah, c'est incroyable.
5: On tape dans les mains, ils viennent.
0: Allez. Écoutez, messieurs les pompiers, je vous laisse avec elle.
2: C'est génial.
0: Elle a l'air très heureuse. Il y a aussi les motards.
5: Oui.
0: Les motards de la police, ils sont où les motards? Ils sont où? Ah, ils sont là. Ils sont où les... Parce que, attends, vous êtes les motards? Ah, alors excuse-moi, mais parce que j'ai une question. Parce que on est même escorté par les motards de la police. Ouais. Bonjour.
6: Bonjour.
0: Moi c'est Manu.
6: Enchanté Manu.
0: Et toi?
6: David.
0: Alors t'es motard?
6: Motard à la brigade motorisée de Metz.
0: Oh, ça
3: c'est classe.
0: Ça sonne tellement
3: classe. Franchement.
0: Alors, excusez-moi, je te présente Nico qui est là.
6: Oui.
0: Alors là.
2: Je sais que je vais prendre cher.
0: Non,
2: vas-y.
0: Excuse-moi, je suis motard.
6: Ouais.
0: T'es motard aussi, mais toi t'es motard plus parce que t'es motard, tu sais faire des trucs qu'on sait pas faire.
3: La vérité va être rétablie.
0: Alors, il faut rétablir une vérité. Il me dit que lui, parce qu'il est en scooter, il a le droit de faire le V des motards.
6: Bah oui, quand je croise une
0: Qu'est-ce
6: moto,
0: que toi
3: qui
0: Attends, il représente l'ordre, ok?
6: Oui,
0: la
6: d'accord.
0: loi.
6: Ah, tu sais quoi, je ne l'influence pas.
3: Mais non plus. J'ai vu son regard par contre.
0: Est-ce
3: moi,
0: que
3: déjà.
0: Vraiment on fait le V à un scooter?
6: Alors, pour moi, hein, je vais parler honnêtement, moi, la motard, c'est un motard. Qu'il soit sur un scooter ou pas, ou sur une moto classique, comme on l'appelle.
0: Oui, mais il n'a pas son permis, hein.
6: Ah, il n'a pas son permis.
0: Non,
2: je suis 125, moi.
6: Attends, oui, j'ai pas mon permis, mais je suis en règle. Hein, y a pas
3: oui,
6: de...
3: oui, parce que là, t'es en train de.
6: Je conduis, j'ai une assurance, commence pas à balancer.
3: Comment ça, il n'a pas son permis.
0: Non, mais il a son petit scooter 125.
6: Malheureusement, il n'est pas considéré comme un motard.
2: C'est vrai?
6: De mon point de vue, là.
2: Et j'ai un électrique, ça marche pas non plus, non? C'est pas cool.
6: Non, ok, bon, tant pis. On va avoir au moins le permis A.
2: Oh merde.
0: Et voilà, ok.
2: Bon, mais tant pis.
0: La loi te l'a dit maintenant.
2: Ouais, mais il y a aucun scooter qui veut me le faire le signe quand je le fais aussi.
0: Alors, c'est parce qu'ils peuvent pas te virer, c'est différent.
6: Attends, il reste à faire.
2: Passer le permis. Ouais.
0: Et ben, en tout cas, merci beaucoup d'être avec nous.
6: Bah, heureux de vous recevoir.
0: Et ben, nous aussi, on est heureux, on est à Metz, tout le monde va bien? Oh, je crois que. Attends, il y a quoi?
3: Oh là là!
0: Mère Dauphine Mirabelle 2025, c'est quoi? Bonjour!
7: Mirabelle, bonjour!
0: Tu es la reine Mirabelle?
7: Oui, je suis la reine de la Mirabelle.
2: L'alcool, la Mirabelle?
0: Alors attends, c'est
3: un
0: concours, c'est quoi? Parce qu'elle c'est une fille qui a une couronne avec
3: une écharpe.
0: Reine de la Mirabelle 2025.
2: Ça brille.
7: Oui, tout à fait. Alors c'est un concours qui est propre à Metz. C'est une tradition depuis 1947. Tous les ans, il y a une reine de la Mirabelle et ses deux dauphines qui sont élues. Et notre écharpe, elle est aux couleurs de la ville de Metz.
0: Et donc, c'est la reine de la Mirabelle.
7: C'est ça, vous êtes sur mon royaume aujourd'hui.
0: Oh la merde.
3: Oh là là.
0: Ouais, mais je connais le motard.
3: Ouais. On a la police et les pompiers avec nous.
0: Et ben bravo d'être la reine de la Mirabelle. Il faut faire un. C'est un concours de beauté avec des épreuves, des trucs comme ça?
7: Alors justement, ce n'est pas un concours de beauté, c'est un concours dans l'air du temps. C'est un concours d'éloquence, d'élégance et surtout de culture générale et culture sur la ville de Metz.
0: Wow.
3: C'est beau.
0: Oh là là.
3: Incroyable.
2: C'est un trivial poursuite quoi. Mais
0: qui est le maire de Metz?
7: François Grosdidier.
0: Oh, tu le connais. Ouais, bah, combien y a-t-il d'habitants à Metz?
7: Beaucoup.
2: Fin du jeu.
0: C'est quoi? Ça, c'est une reine qui va durer, ça. Elle s'est improvisée. Eh ben merci d'être venue nous voir. On a la reine de la Mirabelle. Et t'es la première dauphine.
7: Tout à fait. Je suis la première dauphine de la reine de la Mirabelle jusqu'en août 2026.
0: 2025, ouais. Faut que tu t'en ailles. Mais, eh ben, merci beaucoup à vous deux d'être venus.
7: Bah, merci à vous.
0: Eh ben, on rencontre tellement de monde. Les pompiers, ouais, la police, la reine de la Mirabelle. Oui. On est là. On va revenir voir notre groupe de gospel, ah, Singing. Ouais. Green Groove. On va remonter dans notre bus pour notre dernière heure d'émission. Mais avant ça, un petit dernier générique, quand même.
3: Évidemment. Ah oui, ça fait trop plaisir.
0: Avec notre groupe de gospel, Singing Groove. Est-ce que vous êtes prêts pour nous refaire un petit générique? Allez, il y a tellement de monde. On est devant la cathédrale Saint-Étienne, c'est incroyable.
2: On les remercie parce qu'ils sont quand même en tenue. On les a laissés en
3: tenue.
2: Ils en peuvent plus.
0: Quand vous voulez, pour un petit dernier générique avec des voix qui chantent dans tous les sens, on est fan de ce que vous faites. C'est quand vous voulez.

0: Merci beaucoup.
1: Merci
0: à tous ceux qui sont là. J'ai l'impression d'être en concert. Mais un concert, il va y en avoir un tout à l'heure. Parce qu'on va se retrouver dans environ trois quarts d'heure, place de la République à Metz. Si vous savez où est la place de la République, vous pouvez nous rejoindre aussi parce qu'on va faire de la musique. Je vais prendre ma guitare. Nico va prendre sa guitare avec un groupe local. On va chanter. Merci beaucoup, Sing in Groove. Merci à tous.
1: Merci. Gros bisous.
0: On va vous offrir tout à l'heure les premières places pour les Energy Music Awards. On va recevoir des enfants qui vont réaliser leurs rêves grâce à l'association des Petits Princes. On est avec vous jusqu'à 10h.
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0: On part de la cathédrale Saint-Étienne, on va se diriger tranquillement vers la place de la République.
1: Okay.
0: Et d'ici une demi-heure environ, on va poser le bus place de la République.
4: Et on va faire de la musique.
0: Et on va faire de la musique.
1: Oui. Aha.
0: On va, tous les jours, on vous propose un showcase. On devait avoir un Mel Bent, mais elle a annulé. Et en fait, on s'est dit, mais qu'est-ce qu'on fait? Plein de gens nous ont dit, vous avez qu'à prendre un groupe local.
4: Ouais.
0: Et on a pris un groupe local et on va jouer avec eux.
4: Ils sont bons. Hein.
0: Ah ben,
1: ils sont trop chauds.
0: Alors on a répété une fois hier. Hein.
1: Ouais.
0: Oui. Mais ça va être bien.
4: Ça suffit.
0: Bah, attends, je suis à la guitare. Avec la petite saturation. Il fait de la guitare. Florent, il chante. Lorenza, on l'a mise dans les cœurs.
1: Oui.
0: Alors, bon, ils avaient prévu un petit triangle aussi. C'était mignon.
1: Bon, ça, je voulais pas.
0: Non. Alors.
5: Salut, c'est Kinvé. Dans ma loge, avant un concert, je demande toujours une bouteille d'eau, des gâteaux et bien sûr, un poster de Manu accroché au mur.
0: Et Kinvé, il sera avec nous à Caen.
1: Ce sera
0: jeudi. Je vous rappelle le concept de cette semaine. C'est notre dernière semaine de la saison. 5 villes, 5 émissions, un bus. C'est le bus Manu sur Énergie. Nous sommes en train de rouler dans la ville de Metz. Aujourd'hui, on fait tout Metz depuis 6h ce matin. Tellement de choses se sont passées.
4: Incroyable. Beaucoup de gens.
0: J'ai envie
1: de dire merci parce que franchement, c'est une folie de nous suivre comme ça.
0: Vous pouvez tout retrouver en photo et en vidéo. C'est sur nos réseaux sociaux. C'est Manu officiel sur Instagram, Manu officiel sur Facebook, Manu officiel TikTok sur TikTok, et c'est pas fini. Tout à l'heure, pour terminer l'émission, vers 10h, on va jouer, mais on va vraiment faire de la musique. On sera sur scène, on sera place de la République. Vous avez envie d'assister à un concert exclusif,
1: unique,
0: pour là qu'on se trouve un nom de scène, un nom de groupe.
1: C'est vrai, évidemment.
0: Bon, The Manus.
1: Il est content. C'était sûr.
4: Il est trop fier de lui.
1: Allez, les Manus.
4: Je pense à un rapport avec le bus.
1: Les Manus.
0: Ok, Manus and the Bus.
4: Ça marche.
0: Ce sera tout à l'heure place de la République. On va vous offrir aussi vos places pour les Energy Music Awards. C'est le 20.

0: c'est une folie.
1: Ah, on est on en
0: merci à eux.
1: La ville de Metz nous accueille, c'est incroyable, vraiment. Wow. Avant tout ça, eh ben on va jouer. On a une PlayStation 5 Slim à offrir à Charlène. Bonjour Charlène.
2: Bonjour Lélie, bonjour les Wawa. Bonjour le chauffeur de bus.
1: Mais le chauffeur de bus.
0: Julien
1: nous entend. Mais disons que toute la ville de Metz nous entend et tout le monde klaxonne. Bah voilà.
2: Bonjour Metz.
1: Mais te dis bonjour Charlène. J'ai pour toi une PlayStation 5 Slim. On va jouer aujourd'hui. Alors oui, avec un peu de retard, normalement c'est vers 9h10, mais il se passe tellement de choses dans l'émission.
2: Ouais, tellement de choses.
1: On va jouer ce matin au jeu des 3 indices.
2: Oui.
1: J'aime bien ce jeu. Je crois que c'est mon jeu préféré dans tous les jeux qu'on fait vers 9h10. Tu vas devoir deviner des mots, Charlène. Il y en a 5 à deviner. Si tu en trouves 3 sur les 5, c'est gagné. Pour les découvrir, tu seras aidé par Lorenza.
0: Oh là là.
2: Oui,
1: ok. Oui. Ça va être avec toi.
2: Je prends en toi, Lorenza.
0: Connexion.
1: À chaque fois, elle te donnera 3 indices.
2: Ok.
1: Elle te donnera 3 indices pour découvrir le mot à trouver.
0: Oui.
1: Elle découvre le mot parce qu'elle ne les connaît pas. Il y a un chrono de 10 secondes qui démarre. Et tu as 10 secondes pour deviner le mot. Il y en a 5 mots, il faut en découvrir 3 pour gagner, attention.
0: Propose tout, hein.
1: C'est parti. Alors, il y a un petit peu de décollage dans le bus, donc c'est normal, pas de panique. Tu auras quand même les 10 secondes. C'est parti, Lorenza, 10 secondes, 3 indices pour faire découvrir à Charlène ce premier mot.
0: Assoir, public, dehors.
2: Chaise, tabouret, banc.
1: Non.
0: Oui
1: bon, oui, bon, elle a dit banc.
3: Yes.
1: Allez, c'est gagné, ça fait un mot.
0: Yes, Charlène.
1: Attention, on continue. 10 secondes, 3 indices pour faire découvrir Charlène ce deuxième mot.
0: Italie, spécialité, rond.
2: Pizza, pâte, tomate.
1: Oui, bien sûr.
0: On est bien là.
3: Casse.
0: Attends, ne nous emballons pas parce qu'on a déjà perdu à deux mots. Donc.
1: C'est un petit carton là.
0: Ouais.
1: Il reste 3 mots. 10 secondes, 3 indices pour faire découvrir Charlène Lorenza ce troisième mot.
0: Chaussures, été, orteil.
2: Tongue, sandales, espadrilles.
3: Elle est comme une dingue.
1: Charlène, c'est gagné.
2: Ah, trop bien, merci Lorenza. Oh, ça va, nickel, il fait beau, il fait chaud, j'ai une playlist, tout va bien.
1: Eh ben, fais-toi plaisir. Charlène, la PlayStation 5 Slim, elle va arriver très vite pour toi.
2: Merci beaucoup, gros bisous à tous.
1: Bravo, on t'embrasse fort, une belle journée et puis des belles vacances en avant-première.
2: Merci, vous aussi, des bisous.
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1: 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Et on est arrivé, on a déposé notre bus, place de la République, et il y a du monde. Bonjour.
0: Bonjour. Coucou. Merde.
1: Ça va Lorenza?
0: Non.
1: Qu'est-ce qu'il y a Lorenza?
0: J'ai failli tomber de nouveau. Mais ça va.
1: Alors d'ailleurs Lorenza a fait une magnifique chute tout à l'heure. Ouais. Évidemment ça a été filmé et la vidéo elle est sur nos réseaux sociaux. C'est Manu officiel sur Instagram, Manu officiel sur Facebook, Manu officiel TikTok sur TikTok. Chaque jour on s'est dit il y a une chute. Hier c'était Emma, la chanteuse qui a fait une magnifique chute dans le bus. Et aujourd'hui c'est Lorenza qui s'est gaufrée avec une chaîne qui traînait par terre. C'était magnifique.
0: C'était magnifique. Ouais.
1: C'est au ralenti,
0: moi demain. Hein.
1: Au ralenti c'est sublime.
0: Merci.
1: Bah demain on aura une autre chute évidemment.
0: Ouais.
1: On est place de la République à Metz, faites du bruit. Wouh. Vous êtes incroyables depuis ce matin, 6h. Et on va accueillir le groupe Decibel Live. Decibel Live, c'est un groupe local. On va jouer avec eux tout à l'heure. Parce que oui, on va faire de la musique. On va être là pour vous. Mais avant ça, ils nous ont préparé le générique de l'émission. Écoutez, c'est quand vous voulez.

0: dedans.
1: Bah alors, il s'appelle Decibel Live et on va jouer avec eux tout à l'heure. Vous n'en ferez pas le petit générique dans deux minutes encore?
2: Avec plaisir.
1: Bah pour le plaisir. Et on va jouer avec eux tout à l'heure. On va reprendre, parce qu'on s'est dit on va reprendre des petits titres. Des petits titres comme ça, quoi.
3: Oui.
1: Titanium de David Guetta.
2: Simplement.
0: Un petit titre.
1: Et puis, comme la France a gagné 3-0 hier.
0: Oui.
1: Un Freed from Desire.
3: Gala.

0: Ah, mais on va monter sur scène, on va vraiment jouer, hein. Florent, notre producteur, c'est son rêve de monter sur scène pour chanter.
1: Allez, chante bien.
0: Il va le faire. Lorenza, c'est son rêve de chanter aussi, c'est pas le nôtre, mais elle va le faire quand même.
1: C'est les cœurs.
0: Nico à la guitare, ils m'ont prêté une guitare électrique aussi, on va s'éclater. Ça va être tout à l'heure, d'ici un quart d'heure. Mais avant ça, j'ai dans la main deux places.
1: Ouh là là là là.
0: J'ai deux places pour les Energy Music Awards. Tous les matins, on vous offre vos places pour les Energy Music Awards. C'est les premières places. C'est le 23 octobre cette année, les Energy Music Awards. Et on va vous les offrir maintenant, deux places. Il y a plein de monde. Alors oui, il y a beaucoup de monde devant. Il y a du monde sur les côtés aussi.
1: Là, franchement, il y a tout le monde qui les veut.
0: Je sais, tout le monde veut les places pour les Energy Music Awards. Qui ira aux Energy Music Awards? C'est le 23 octobre. Ah, c'est difficile.
1: Et là, t'es le meilleur ami de tout le monde.
0: Ah,
1: hein,
0: bah, je sais, évidemment. Elle est là, donc tu t'appelles comment?
2: Jenny,
0: tu veux aller au Energy Music Awards?
2: Oui, j'ai tellement envie.
0: Prends ça dans ta main.
2: Merci beaucoup Manu.
1: Bravo.
0: Deux places pour toi, vous pouvez l'applaudir Jenny.
1: Ouais.
2: Merci.
0: Reste bien là parce que ça c'est un carton, avec ça tu rentres pas.
2: Non, ça marche pas.
0: On va te donner les vraies places dans deux minutes, c'est le 23 octobre et on va vous offrir toutes vos places pour les Energy Music Awards, les toutes premières places tous les matins. Demain on sera à Lille, ensuite Caen, ensuite Paris, mais ce matin on est à Metz. Tout le monde va bien? Eh ben, on se refait un petit générique avec Decibel Live, histoire de se dire que, on est bien sur Énergie. Et c'est le bus Manu sur Énergie, c'est quand vous voulez.

0: public à Metz et on va rencontrer deux enfants dans trois minutes. Ouais, juste après Tumper City, c'est deux ans qui viennent avec l'association Petit Prince.
1: Ah oui.
0: C'est une association qui réalise les rêves d'enfants gravement malades. Et il y avait deux enfants, bah, leur rêve c'était de venir monter dans le bus et de venir à notre émission. On va les avoir avec nous dans cinq minutes.
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0: On n'a pas pu faire la fête de la musique.
1: Ouais.
0: Parce que
1: il y avait le bus.
0: Il y avait le bus et puis on a dormi tôt dimanche. Donc du coup la fête de la musique on va la faire avec 3 jours de retard. C'est un peu, vous savez quoi, c'est ça notre émission.
1: Ouais. Ouais, c'est toujours en retard.
0: Voilà. Exactement. C'est un bon résumé de notre émission. Et on va chanter pour vous. Non, on va le faire. On sera en direct. On va faire de la guitare. Lorenza sera dans les chœurs. Avant ça, je voulais juste qu'on retrouve Clémence et Maë avec l'association des Petits Princes toute cette semaine. On fait une chouette opération. L'association des Petits Princes, c'est une association qui réalise les rêves d'enfants gravement malades. Ils en sont à plus de 10 000 rêves.
1: C'est incroyable.
0: C'est
1: hein,
0: génial. Bravo. Et il y a des enfants qui veulent rencontrer des stars. Ouais. Et puis, il y en a aussi qui veulent venir simplement à un concert. Il y en a qui veulent aussi venir dans le bus Manu sur Énergie. Et on en a deux ce matin. Il y a Maë. Maë était déjà venu.
1: Bah, on le connaît, Maë.
0: Ouais, évidemment, il était venu. Bonjour, Maë.
4: Bonjour.
0: Tu vas bien?
4: Oui.
0: Et tu réalises encore ton rêve de venir avec nous à la radio?
4: Bah oui.
0: Alors la dernière fois que t'étais venu, je me rappelle, je t'avais dit tu dois me virer pour prendre ma place. Faut que tu bosses.
4: Oui, mais il me faut bien.
0: Bah, je compte sur toi. Maï, il a 13 ans et tu vas rester avec nous jusqu'à la fin de l'émission.
4: Oui.
0: Avec grand plaisir. Il y a Clémence qui est là aussi, elle a 8 ans, elle habite proche de Château-Thierry. Et puis elle a une fan de chanteur. Alors Clémence, hop, toi t'es fan de soprano, c'est ça? Ah. Tu veux pas parler, t'es trop timide?
4: Oh.
0: Vas-y, essaye pour voir. Genre, dis bonjour pour boire.
1: Monsieur Laurent,
0: elle est trop timide. Oui.
1: Bah, allez, alors mais quel kiff qu'elle profite.
0: Je le dis à ta place, il y a Soprano, M. Pokora, Amel Ben, Kinvé, Loane, elle adore la musique, elle aime les animaux, elle aime l'univers Disney.
1: Bah, c'est incroyable.
0: Tu veux dire bonjour quand même à la France entière qui nous écoute ou pas?
5: Bonjour.
1: Bah voilà. Ah, allez Clémence.
0: Eh hey, Clémence, oh, t'as fait ton premier bonjour à la radio. C'était cool ou pas?
1: Je pense qu'elle est trop impressionnée, mais c'est normal.
0: Tu vois, regarde pas les gens, ils sont moches. Tu veux faire un deuxième bonjour? Tu veux juste rire? Oh, tu veux juste profiter de l'émission?
1: Ouais, je crois que ouais.
0: Elle veut.
1: Ouais. Ouais.
0: Vous pouvez les applaudir parce que c'est pas évident et ils ont plein de courage.
6: Ouais.
0: Ils s'appellent Clémence et Maë. On va revenir de l'autre côté, on va repasser du côté de la scène. Parce que oui, nous avons développé tellement de choses. Nous avons une scène, nous avons le public, tout le monde va bien.
7: Ouais.
0: Dans un instant, on va chanter pour vous. Alors, ça, je crois que ça s'est jamais fait. Hein.
1: Ben non, c'est unique.
0: Il n'y a que nous pour avoir cette idée à la con.
1: Ouais.
0: De chanter pour vous, on va se faire un showcase exclusif. On revient tout de suite. Ben, le temps de
1: se préparer.
0: Le temps de la pub, on a 3 minutes pour répéter.
1: Ok, parfait, on va le faire.
0: C'est bien 3 minutes pour répéter. Oui.
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0: Marine, elle sera avec nous demain. On sera à Lille. Mais on est à Metz ce matin. Tout le monde va bien? On vous a promis un showcase exclusif, un showcase inédit. On va démarrer d'abord par le groupe local, parce que Amel Ben devait venir, puis elle n'est pas venue. Donc on s'est dit, qui on peut faire venir? On nous a dit, mais prenez un groupe local. On a pris Decibel Live qui sont là. On va jouer avec eux dans 5 minutes. On va reprendre David Guetta, Titanium, parce qu'il nous fait pas peur. Et on va reprendre Gala, Fruit From Desire, parce qu'elle nous fait pas peur et parce que la France a gagné. Vous êtes OK?
7: Ouais.
0: Mais avant ça, ils nous ont préparé un petit medley. Un petit medley à leur sauce de reprise, on vous écoute, c'est Decibel Live. C'est le bus Manu sur Énergie en direct de la place de la République à Metz. C'est quand vous voulez.
10: Metz, vous êtes chaud?

0: ça envoie. Decibel Live, c'est un groupe local de Metz. Merci beaucoup d'être là et puis merci beaucoup pour ce qui va se passer maintenant. Parce que on va jouer pour vous avec l'équipe. Vous pouvez applaudir Lorenza qui va arriver dans les cœurs. Florent, notre producteur qui va chanter. Nico qui va prendre la guitare.
1: Allez.
0: Tu peux tenir mon micro parce que je vais prendre moi aussi la guitare. Alors attends, hop. Excusez-moi. Je mets la guitare tel un rocker.
1: Yeah.
0: Rocker. Hop là. Oh là là là là. Hey. Tout le monde va bien à Metz ?
2: Ouais !
0: Alors attention, on a répété une fois hier, mais on en a rien à foutre. David Guetta, tiens-toi bien. Écoute bien ce qui va se passer maintenant, parce qu'on va reprendre David Guetta Titanium. Tout le monde est prêt ?
1: Oui !
0: Nico à la
1: Allez.
0: Guitare, Florent au chant,
3: ouais.
0: Lorenza et le groupe Decibel Live. Attention, c'est pour vous, c'est une première, peut-être une dernière. Mais on n'a pas peur, on fait de la musique sur scène, je réalise un petit peu un rêve. Excuse-moi. Bonsoir Metz !
2: Ouais !
0: C'est incroyable ce que ça fait. C'est parti, on y va.

0: Tout va bien pour vous ? Ouais ! Je pourrais faire ça pendant des heures. Florent, il s'éclate.
1: Ah bah, moi je donne tout.
2: Ils sont meilleurs rêves.
0: On va rendre hommage aux... On va rendre hommage maintenant à quelqu'un qui va gagner la Coupe du Monde. Ça s'appelle l'équipe de France. Oui. Un petit gala, Fruit from Desire. Ouais. Allez, attention, c'est parti.
3: Allez, masse au club demain.

0: Attends, c'est pas fini. Hein?
1: Encore.
0: On refait, pardon, j'en fais mon saut. Attention.
2: À des comptes. 1, 2, 3, 2, 3, 4.
0: C'est n'importe quoi. Merci beaucoup, vous pouvez vous applaudir, mais vous êtes incroyable. Pendant 4 heures à bord du bus Manu sur Énergie. Tout est à retrouver sur nos réseaux sociaux. C'est Manu Officiel sur Instagram, Manu Officiel sur Facebook, Manu Officiel TikTok sur TikTok. On s'est éclaté. Vous pouvez applaudir Lorenza, vous pouvez applaudir Nico, Florent, le groupe Decibel Live. On a eu les pompiers, la police, tout le monde est venu nous voir. C'était incroyable pendant ces 4 heures. Vous pouvez retrouver tout sur nos réseaux sociaux. Passez une très belle journée. Demain, on se retrouve à partir de 6 heures à Lille. Je suis en sueur, mais j'ai surkiffé.
1: Ils sont incroyables.
0: Rendez-vous demain. À demain.
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2: C'est nous, on est le 25 juin 2026 et nous sommes en direct de la ville de Caen pour notre quatrième jour de cette folle aventure qui est le bus Manu sur Énergie. Le principe est simple, 5 émissions, 5 jours et un bus. Et on vient vous voir, on était à Strasbourg lundi, on était à Metz mardi, hier on était à Lille. Tout ce qui se passe dans ce bus, vous pouvez le retrouver en vidéo sur nos réseaux sociaux. C'est Manu Officiel sur Instagram, Manu Officiel sur Facebook. Mais c'est vous, il y a une mouette.
3: Ah, il y en a plein.
4: Il y en a beaucoup là.
2: Et Manu Officiel, TikTok sur TikTok. Et pourquoi je demande à tout le monde de se baisser? Parce qu'il y a une mouette. Parce que nous sommes en Normandie.
3: Oui.
2: Nous sommes dans la ville de Caen aujourd'hui et on va parcourir toute la ville. On va venir vous voir. Vous allez monter dans notre bus, on va descendre dans notre bus. Et pour démarrer cette émission, je crois que c'est l'endroit le plus classe.
3: C'est trop
2: qu'on ait eu pour lancer une émission cette semaine.
4: C'est vrai qu'on
3: est magnifique. Hein.
2: Nous sommes à l'entrée du château de Caen.
3: Ouais.
2: Et on est sur
3: la
2: une tour, hein.
3: Sur le château. Ouais, sur le château.
2: Ah, et donc là, si on tombe de la tour, on meurt quand même.
3: Oui, oui.
2: Bon, on va pas le faire.
3: Je
2: ne
3: penche pas trop.
2: Et pour démarrer cette émission, comme on le fait tous les jours, vous entendez les mouettes?
4: Ouais. Elles sont présentes. Elles disent barrez-vous, c'est chez nous.
3: Ouais. On les perturbe,
2: quoi. Et c'est quoi, j'ai l'impression d'être dans Fort Boyard.
3: Ouais.
2: On est dans un château, il y a des mouettes. Franchement, si on a une qui nous fait dessus, on aura fait notre journée.
3: Oh non, parle pas de malheur.
2: Pour démarrer cette journée, c'est notre générique de l'émission. Et comme chaque jour, on fait appel à des groupes locaux, à des artistes locaux. Et on a avec nous Charlie, qui est une chanteuse qui est normande et qui va nous faire le générique. Mais alors, on va démarrer cool. Ouais. Parce qu'on est dans le château.
3: Ouais.
2: Et le roi est fatigué aujourd'hui. Le roi a besoin de se détendre.
4: D'accord, ok.
2: Le roi a besoin d'un petit peu d'ambiance.
4: Oui.
2: Le feu de cheminée est là. Il n'a pas envie de troubadour qui jongle et qui crache du feu.
4: Le roi parle de lui à troisième personne, on est d'accord.
2: Le roi parle de lui comme ça.
4: Il a des troubadours autour de lui.
2: Vous êtes qui pour parler au roi déjà?
4: Excusez-moi.
2: Le roi a envie de Charlie aujourd'hui. Elle s'appelle Charlie et c'est une artiste qui chante avec sa guitare et c'est super beau. Hier, on a eu du funk, on a eu du hard rock.
3: Ouais.
2: Et ben là, c'est cool aujourd'hui parce qu'on est au château de Caen, on est en haut de la tour. Charlie, c'est quand tu veux pour faire le générique de l'émission. Avec les mouettes.

0: C'est joli, hein?
1: Oh, c'est tout doux.
0: C'est joli? Presque gênant. Faut pas me regarder comme ça, enfin, j'ai un petit cœur sensible.
2: Le roi est fragile. Le roi est sensible.
0: Avec les mouettes qui tournent autour, c'est bien pour démarrer. Et alors, elle nous a préparé une petite surprise, Charlie. Une petite reprise de Fruit from Desire de Gala.
2: Trop cool.
0: Mais à la cool, à la guitare, tranquille comme ça.
3: Ça va shooter un peu.
0: Et écoute, c'est quand tu veux.
3: Ok.

0: Bravo.
1: Et c'est sur cette chanson que nous allons nous coucher. Une bonne nuit. Et merci, c'était tout doux, c'était tout cool pour démarrer cette émission. On va retourner dans notre bus tranquillement. Elle s'appelle Charlie, c'est une artiste normande. Et pendant toute notre tournée, bon, on veut faire ça, voilà. Découvrir des groupes locaux qui leur prennent le générique, qui leur font des covers. Ben, c'est bien cool. T'as des concerts, t'as des dates, t'as des trucs que tu veux nous dire?
2: J'ai sorti un EP, là, ce mois-ci, enfin le mois dernier. Et j'ai plein de concerts cet été dans le coin Normandie. Donc,
1: tu en racontes pas, moi aussi j'ai plein de concerts. Il s'appelle comment l'EP?
2: Il s'appelle Les Beaux Jours.
1: Et ben, elle s'appelle Charlie. Merci beaucoup, on va retourner dans notre bus et on va démarrer notre grand tour de la ville de Caen. C'est trop stylé parce qu'on l'a démarré avec des mouettes, avec Charlie et avec le château de Caen.
3: C'est cool, hein?
1: C'est génial.
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1: Nous étions au château de Caen pour démarrer cette émission en haut des tours. Je me suis senti un peu châtelain.
6: Ah ouais.
1: Je me suis senti un peu roi et je comprends.
6: C'est incroyable.
1: J'ai au moins que les rois aimaient cette vie.
6: Les images vont être folles.
1: Les images de tout ce qui se passe sont sur nos réseaux sociaux. C'est Manu Officiel sur Instagram, sur Facebook et sur TikTok aussi. C'est Manu Officiel TikTok. Tout ce qui se passe depuis le début de cette semaine incroyable, cette aventure incroyable. C'est le bus Manu sur Énergie. On roule, on a repris notre bus. Et aujourd'hui, on roule dans la ville de Caen. Si vous nous voyez, n'hésitez pas. Vous nous faites coucou, vous pouvez nous klaxonner. On vous fait monter dans le bus, on viendra vous voir aussi. Et on a quelqu'un qui voulait nous faire goûter une spécialité de Caen. Je vous dis pas encore laquelle. C'est pas un dessert.
6: Ouais, mais te connaissant.
1: Et c'est peut-être un peu tôt pour le manger.
3: Ah ouais?
1: C'est honnêtement. Mais oui, il voulait.
3: Ça marche.
1: On peut pas dire non. Quand quelqu'un te propose à manger,
3: on va tenter.
1: Tu goûtes.
6: Ok.
1: Tout de suite, c'est parti. Voici les sondages du matin en direct de nous. Tout le monde participe. Florent, notre producteur aussi. Nico, Lorenza, on y va. 88% des moins de 40 ans n'ont jamais utilisé cet accessoire. Quel est cet accessoire?
6: Ah, c'est un accessoire?
1: Oui.
6: J'allais dire un calendrier, mais...
1: Alors, ça peut être un calendrier en accessoire, mais ce n'est pas un accessoire.
3: C'est pas de la bureautique, rien à voir.
1: Rien à voir, c'est pas électronique.
3: Okay. Les pages jaunes?
1: C'est pas les pages jaunes. 88% des moins de 40 ans n'ont jamais utilisé ça, cet accessoire.
6: Un chausse-pied?
1: C'est pas un chausse-pied, c'est pas mal, mais c'est pas ça. C'est pas pour les pieds, mais c'est pour une partie du corps.
3: Un déo habillé.
1: Un déo habillé, ce n'est pas ça.
3: Ça tient dans une poche?
1: Oui, ça tient dans une poche, complètement. Et souvent, je pense que les gens qui l'utilisent peuvent le ranger dans la poche où il y a un autre endroit, mais si je vous dis l'endroit, vous allez le trouver.
6: On en a, non? On l'utilise?
1: Non, on en a pas.
3: Ça se met dans les poches du pantalon ou ça peut se mettre dans les poches d'une veste?
1: Ça peut, globalement, ça peut se mettre dans n'importe quelle poche.
3: D'accord.
1: 88% des moins de 40 ans n'ont jamais utilisé un mouchoir en tissu.
3: Oh. Ah, bah normal.
6: C'est moi jamais.
7: Mais c'est hyper pratique.
3: Oh non.
1: Ah non, c'est dégueulasse.
7: Mais non, c'est très pratique. Attends, ça t'irrite pas le nez, c'est réutilisable, c'est super.
3: Ah non, c'est pas réutilisable.
7: Ans. Chaque jour, un angle.
1: Bam. Oh non.
6: Tu me dis pas que tu le mets dans ta manche.
7: Non, ça, faut pas déconner.
1: Mais ça, j'étais perturbé quand je voyais des vieilles personnes avec une sorte de boule au niveau de la manche. Je me dis, c'est quoi? Et puis après, j'ai compris que c'était leur mouchoir en tissu.
6: C'est le début de la fin, ça.
1: Passons à autre chose.
6: Oui.
1: 14% des hommes ont déjà fait ça lors d'un premier date à la maison pour impressionner une femme. Ils ont fait quoi, Nico?
3: Ils ont étalé des livres sur la table.
1: Pas con, mais c'est pas ça.
7: Des pétales de rose sur le lit?
1: Non, mais pétales de rose sur le lit, on avance.
6: C'est dans la cuisine?
1: Ça peut être n'importe où, en fait. Oui.
3: Ils ont mis la lumière tamisée?
1: Non, mais il y a un rapport avec la lumière.
6: Les bougies?
1: Les bougies parfumées.
6: Ah, parfumées, carrément.
1: Ils ont allumé une bougie parfumée.
3: Ouais, faut pas en mettre trop.
6: Vous vous foulez
3: pas
6: trop.
3: Parfois, c'est comme, un peu comme chez Sephora, il y a plein d'odeurs en même temps.
1: Ah, oui, non.
3: Complexe.
1: Ouais, c'est.
3: Si tu ressors avec une migraine, tu vois, c'est chiant.
1: Je dis que ma femme, elle adore les bougies parfumées, elle en allume beaucoup.
6: Ouais.
1: C'est vrai qu'elle se plaint souvent de migraine.
3: Oui, alors.
1: Ceci, peut-être pouvoir expliquer cela.
3: Oui, elle dit que c'est toi, mais non, c'est les bougies.
1: Non. C'est l'aliment que l'on retrouve le plus souvent dans les placards des foyers. Quel est cet aliment? C'est pas compliqué.
6: C'est des madeleines?
1: Non. Okay. C'est pas les madeleines. Ah, j'ai pas vu penser à ça.
3: Les chips?
1: C'est pas les chips.
7: Le riz?
1: Le riz non plus, mais là on est vraiment pas loin.
6: C'est un féculent?
1: C'est un féculent, oui.
3: Les pâtes?
1: Les pâtes, mais pas n'importe lesquelles.
3: Spaghettis?
1: Non. L'aliment qu'on le retrouve le plus souvent dans les placards des foyers, c'est pas les spaghettis.
7: Ah, les coquillettes?
1: Les coquillettes!
3: Ah oui,
7: les
3: jambons.
7: Souvent, elles ont changé de couleur d'ailleurs parce qu'elles sont là depuis tellement longtemps que le bas est un peu blanc et tout ça.
1: Quoi? Non. Alors là, ce qui vient de se passer.
6: Non, mais attends.
1: Ce qui vient de se passer, c'est qu'effectivement, il était tout seul dans sa tête, Florent, le producteur.
3: Et il a compris vite.
1: Il a été très très vite.
3: Et le volume de sa voix a baissé au fur et à mesure.
7: Ils étaient depuis trop longtemps, les miennes, du coup.
1: Ah, oui. Il a besoin de se confier. Hein, entre le mouchoir en papier et les pâtes dégueulasses chez lui en ce moment, la vie de Florent m'a l'air. Une vie de porte. Pour résumer, ça va sinon, toi?
7: Bah écoute, ça va, hein, mais je vais me moucher puis manger des pâtes.
1: Il y a un motard qui est à côté de nous qui nous fait un bonjour.
3: Oh, il a fait lever, il a fait
1: signe. Évidemment.
3: Le fait aussi.
1: Lever des motards, alors. Il est 6h15, on va revenir tout de suite. On est dans la ville de Caen, on roule dans la ville de Caen. On est, je sais pas, on est à côté du Hop Café. Voilà, et apparemment ils sont fermés. On avance dans la ville de Caen, on va venir vous voir. Vous allez monter dans le bus et nous allons goûter des spécialités régionales. Je vous annonce une émission où nous allons beaucoup manger.
6: Okay. C'est vrai, bah, on fait que bouffer de toute façon.
1: Pas forcément des choses qu'on aurait pensé manger un matin, d'accord. Nous allons beaucoup manger.
0: Salut, c'est Marine. Avant de monter sur scène, je pense à ma famille et à Manu. Manu un peu plus, évidemment.
1: Et elle était hier avec nous à Lille, Marine. Elle a chanté, on a fait un showcase. C'était Place François Mitterrand, c'était dingue. Et je lui ai mis un peu la honte parce que j'ai été à chercher son hôtel.
7: Oui.
1: C'était pas vraiment prévu. Je suis rentré dans l'hôtel avec un mégaphone.
6: Oui.
1: Voilà.
6: C'est vrai, quoi.
1: Mais les images sont folles. Elle est tellement gênée.
7: Ça la fait rire, mais pas trop.
1: C'est ça. J'ai rigolé, mais pas complètement.
7: Allez.
1: Et les images, elles sont sur nos réseaux sociaux. Tout ce qui se passe cette semaine, vous pouvez le retrouver sur nos réseaux sociaux. C'est Manu Officiel sur Instagram, sur Facebook. Manu Officiel TikTok sur TikTok. Et on est qui vend de à Caen, il y a des gens qui nous ont fait un coucou, on va aller les voir.
7: Ah oui.
1: Bah, c'est les gens qui travaillent, il y a un chantier.
6: Bah, oui,
1: on va aller voir le chantier, quoi. C'est le principe de cette émission, on est là avec vous, on vient vous voir. Eh, bonjour.
8: Bonjour.
1: Bonjour, tu t'appelles comment ?
8: Steven.
1: Eh ben moi c'est Manu, eh ben enchanté. Oh là, il y a un gros chantier là. Vous faites quoi ?
6: Ah, t'approches pas trop.
8: L'assainissement.
1: Un assainissement, d'accord. Et vous bossez depuis toute la nuit ?
8: Non.
1: Vous êtes arrivé là ?
8: Oui.
1: Ah, comme nous, quoi.
8: 6h matin.
1: 6h du matin.
8: Ouais, c'est ça.
1: D'accord. Bah attends, il y a d'autres personnes, je vais dire bonjour.
6: Et ils ont tous le smile, hein.
1: Eh, bonjour.
7: Bonjour.
1: Eh ben, bienvenue parmi nous, j'ai envie de dire.
7: Enchanté.
1: Eh ben, enchanté aussi, tu t'appelles comment ?
7: Alex.
1: Eh ben, moi, c'est Manu. Et là, vous faites un gros trou pour assainir les tuyaux.
7: Ouais, pour poser un regard.
1: Ok. Alors, excusez-moi, je viens de voir un truc.
6: Je sais où tu vas aller.
1: Ben, il y a un mec qui est sur une pelleteuse.
7: Tu veux que je te dise, j'ai entendu Manu bien conduire.
1: Excusez-moi.
6: Il va réaliser son rêve là.
7: Il va créer un monstre.
6: Oh là là là là.
1: Bonjour, tu t'appelles comment ?
7: Clément.
1: Eh ben Clément, c'est toi qui conduis la pelleteuse ?
9: Vas-y, tu vas faire un tour si tu veux ?
7: Oh là là.
1: La proposition. Franchement, oui. Je peux monter ?
9: Essaye.
1: Attends, c'est trop cool, hein. Alors attention, je suis en train de monter dans une pelleteuse. Putain, c'est génial, hein. Attention !
7: Ne blesse pas, hein.
1: Bah, évidemment que je me blesse pas, je suis un professionnel.
7: Évidemment.
1: Ok.
7: Attends, ouais, on va peut-être nous s'écarter
6: sans mal.
7: Parce qu'on est juste à côté de la.
1: Alors, il n'y a pas le problème. Je suis donc à la place du conducteur de la pelleteuse. Nous sommes en direct de Rouen. Est-ce que.
6: C'est fou.
1: Tu peux me dire comment baisser la pelle ?
9: Là, là. Tu vois ?
7: Oh là là, il le fait.
9: Là, tu baisses.
1: Ok.
9: Là,
1: ok, et attention.
9: Là, tu vas à gauche.
1: Oh, trop cool.
7: On va éviter de lui donner trop de commandes.
1: Attention.
6: Je lui montre pas comment avancer, hein.
1: Voici Manu à la pelleteuse.
6: Ah,
1: oh putain.
7: Voilà.
6: Ah oui, mais doucement.
1: Ah oui, oui. Je remonte tranquillement la pelle. Et voilà, je commence à maîtriser le truc. Oh là, à droite, à gauche.
7: Eh, hey, sexy.
1: Allez, allez. Je commence à faire danser la pelle.
7: Putain, il minote avec une pelle.
1: Attention, je vais me tourner vers la droite et j'envoie ma pelle vers Lorenza. C'est trop stylé. Je suis le roi de la pelle.
7: On va finir l'émission ici.
6: Là, ouais.
1: C'est incroyable, je suis en train de bouger. Oh putain.
6: Avance pas.
1: J'adore ça, c'est incroyable.
6: Bah,
1: écoutez, vous pouvez continuer l'émission.
6: Voilà. Ouais.
1: Je vais assainir la ville avec ma pelle et ma pelleteuse.
7: Bah, c'est bon, il a trouvé une occupation.
6: Top, top, hein.
1: C'est trop génial. Oh.
6: Les yeux d'un enfant. Quoi.
1: Pendant cette semaine, je réalise tous mes fantasmes.
7: C'est ça.
1: Je suis monté dans une voiture de police. Aujourd'hui, je monte dans une pelleteuse. Oh là là. Je descends de la pelleteuse. Parce qu'apparemment, tout le monde m'attend.
7: Mais ça te va bien, hein.
6: Ouais.
7: La marche est haute.
1: Ouais, c'est trop. Et merci beaucoup.
9: Salut Manu, à la prochaine. Je t'écoute tous les jours.
1: Eh ben, moi aussi, je m'écoute tous les jours. Je me fatigue parfois. Merci beaucoup t'as réalisé mon rêve.
9: Bah, avec plaisir.
1: Oh la vache.
7: C'est de l'accident,
1: si,
7: mais ça va.
1: Si vous êtes sur des engins de chantier sur la route, n'hésitez pas. Vous nous faites signe si vous avez besoin d'un mec pour bouger une pelleteuse, pour bouger un engin, n'importe lequel. Manu est là, évidemment, ça me fait plaisir. On va se retrouver dans la gare de Caen, à la gare de Caen, enfin dedans. Si on n'arrête pas le bus, on sera dedans, mais on va essayer d'être devant déjà.
7: On va éviter.
1: Et peut-être qu'on va vous prendre dans le bus au lieu de prendre le train. Pourquoi vous preniez pas le bus ?
6: Bah oui.
1: On va vous faire monter dans notre bus et on va goûter une spécialité locale.
6: Ouais.
1: Alors je vous ai dit que c'était pas un dessert.
6: Nico et moi on a peur là.
1: C'est salé. C'est un plat. Et nous allons avoir le champion du monde de ce plat.
7: Ah, bah,
6: la pizza.
7: C'est vraiment bon.
1: C'est pas du tout la pizza,
7: non ?
1: Ça vous dit
6: Non, mais...
1: Une spécialité de Caen.
6: C'est de la viande.
1: À la mode de Caen.
8: Si, si, moi j'ai regardé sur Google, j'ai vu, mais j'espère que c'est pas ça, les tripes.
1: Ah, les tripes à la mode de Caen.
8: Ça marche.
6: Allez, c'est parti.
1: On a le champion du monde des tripes à la mode de Caen.
8: Ça
1: vous voulez nous faire goûter les tripes?
8: Ça va forcément être bien.
6: On va manger. Tout son respect, je préfère qu'il nous les. Enfin, il peut montrer, mais on n'est pas obligé de goûter.
1: Ouais, c'est toujours sympa. Dans un restaurant, on vous le montre et vous le mangez pas.
8: Il n'y a pas les pains en chocolat de Caen aussi.
6: Ouais, voilà.
1: Non, il n'y a pas.
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1: Et on vient vous voir, on sort du bus, vous montez dans notre bus.
6: On fait plein de rencontres incroyables.
1: Il y a des gens qui veulent nous rencontrer comme le champion du monde de la tripe à la mode de Caen.
6: Ouais. Génial.
1: Et c'est un vrai champion du monde.
6: Mais franchement, j'en doute pas de sa sympathie, mais écoute, j'ai pas envie de manger ça.
1: Depuis lundi, on a eu plein de champions. On a eu le champion de Rubik's Cube, on a eu hier la championne du monde du cri de la mouette.
8: Ouais, voilà.
1: Ok.
6: Ouais, mais ça me va, ça.
8: Non, mais je me dis, les tripes, quitte à en manger qu'une fois dans sa vie, autant que ce soit avec le champion du monde.
1: Il a raison.
8: Alors
1: voilà, il va nous les apporter tout à l'heure. On va se régaler, elles sont froides en plus, ça va être bon. Et vous voulez nous voir?
6: Ouais.
1: On est devant la gare de Caen, on va peut-être ouvrir la porte, on va venir vous voir parce qu'il y a du monde déjà qui est autour de notre bus. Si vous nous voyez, n'hésitez pas, vous nous faites coucou, vous nous dites bonjour. On est là. Bonjour madame.
12: Bonjour, Manu. Je suis trop contente de vous voir, je me suis levée express matin.
1: Express matin?
12: Oui, je suis en repos, je suis conductrice de bus.
1: Ah, t'es conductrice de bus?
12: Oui, donc Quai Vendeuve, Château, vous m'avez fait tourner en rond avec ma voiture, mais ça va, je vous ai trouvé.
1: Eh bien écoute, je te présente notre bus.
6: Il est beau, hein?
12: Oui, puis vous aussi.
6: Oh, mais c'est nous flatter.
1: T'as vu Julien, notre conducteur de bus?
12: Oui, je l'ai vu, oui.
1: Peut-être qu'il y a un entre-conducteur, il y a...
12: Non, merci.
1: Non, même.
6: Bah, mais Manu... Oh,
1: j'essaie de faire des trucs, moi, en fait. Si on arrive à faire rencontrer les gens.
8: Là, ça n'a pas marché. Là,
1: c'est le bus de l'amour. Voilà, bon, Julien, c'est pris un râteau.
6: C'est pas Cupidon, là.
1: Non, le pauvre, il y a une balle perdue. Eh ben, merci d'être là. Bonjour.
13: Bonjour.
1: Tu t'appelles comment?
13: Marilène.
1: Et toi?
14: Solène.
1: Solène, je pense que tu es la fille de Marilène. Très bien. Et vous nous suivez comme ça?
13: Oui, on a fait une heure de route pour venir vous voir. Parce que moi, je partage le 5-5-5 avec vous tous les matins.
6: Ah, c'est vrai.
13: Très tôt. Je lui ai fait découvrir ce matin parce qu'une heure de route, on était dans la voiture. Et voilà. Je pense que...
1: Et elle ne connaît pas? Tu ne connais pas, Solène?
14: Si.
1: Ah, tu préfères nous ou ta maman?
6: Nous.
1: Alors, ce qui est terrible, c'est qu'elle hésite.
6: Elle hésite.
8: Ouais, elle a dit, je ne sais pas. Donc, c'est le moment de l'influencer.
1: Et, oh, c'est un cadeau?
13: Oui, c'est bon.
1: Elle a fait, oh, attends, mais c'est des dessins.
6: C'est quoi?
1: C'est des dessins de nous dans le bus.
6: Oh, wow.
1: Ah, c'est trop mignon. Il y a marqué l'attaque des chats. Bon, ah, mais il y a moi qui suis poursuivi par des chats.
8: Génial.
1: Tu sais que j'ai un problème avec les chats?
14: Oui.
1: Ah, oui, d'accord. Ouais. Tu l'as fait exprès?
14: Un peu.
1: Bah merci, on va les garder, on va les mettre dans le bus. Vous voulez monter avec, tu veux monter avec nous dans le bus?
14: Ouais.
1: Bah ouais. On va vous faire monter avec nous dans le bus.
6: Elle est trop mignonne.
1: Bah bien sûr alors. On est là, on est devant la gare SNCF de la ville de Caen, où on a arrêté le bus tranquillement. Il y a un biker qui est là, un motard.
6: Il a la classe.
1: Eh ben bonjour.
15: Bonjour.
1: Sois le bienvenu. On rencontre beaucoup de motards.
15: Ouais.
1: Durant cette semaine. Tu t'appelles comment?
15: Johan.
1: Johan, t'es un vrai biker?
15: Oui.
1: On peut le dire.
15: On peut le dire, oui.
1: T'as le look, t'es stylé, t'es biker.
15: Oui, et puis c'est facile pour vous suivre.
1: Alors effectivement, avec la moto. J'ai posé une question très simple. Dès qu'on a un motard sur la route pendant toute cette semaine, on pose la même question. Je te présente Nico.
15: Enchanté.
1: Qui a pas son permis moto.
15: Allez.
1: Et il a un scooter. Et il me dit, quand je suis en scooter, j'ai le droit de faire le signe V à un motard. Qu'est-ce que t'en penses?
15: Non.
6: Ouais. Ah, au moins c'est.
15: Désolé. Hein.
8: Non, mais il n'y a pas de souci. Je me suis pris un râteau moi aussi. Un râteau de motard.
1: Bah voilà quoi, c'est. Bah, ça fait quand même trois motards. Hein,
8: ça fait beaucoup, hein, dont un qui était policier. Donc voilà, à un moment donné, je vais commencer à comprendre.
6: La vérité est rétablie quoi.
1: Bah voilà. Tu vas arrêter maintenant de faire tomber sur
8: ton arrêter. Je vais prendre le vélo électrique.
6: Voilà.
8: Ça ira très bien.
1: Tout le monde va bien? Eh ben merci d'être avec nous, merci de nous suivre. On va remonter dans notre bus tranquillement, on est à la gare de Caen et on va retrouver normalement le champion du monde des tripes à la mode de Caen.
6: Ouais.
1: Alors là attention, on rigole pas. On va les goûter dans un instant parce qu'il y a un moment quand quelqu'un t'apporte à manger, forcément il faut le goûter.
6: Bah ça c'est vrai, c'est plus poli.
1: Je sais que Lorenza est un petit peu tendue là-dessus.
6: Bah ouais, mais je vais faire honneur à ce champion.
1: Bien Solène, installe-toi dans le bus tranquillement. Solène et sa maman, on vous fait monter dans le bus, vous allez rouler un petit peu avec nous. Et puis si vous voulez, on va vous faire goûter les tripes, vous allez voir.
6: Elles sont ravies.
1: 6h38, c'est notre bus qui fait ce gros bruit.
8: Ouais,
6: oui.
8: C'est bizarre. Hein.
1: C'est bizarre.
8: C'est pas normal.
1: Non, c'est pas normal, mais il y a un gros bruit, c'est pas grave. On va s'écouter Tamper City avec Self Aware et on va continuer à rouler dans la ville de Caen. On est avec vous jusqu'à 10h. C'est une belle aventure, c'est une aventure incroyable.
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1: Et on a embarqué avec nous Marie et sa fille Solène qui vont prendre le bus avec nous tranquillement. Tout se passe bien?
15: Très bien,
1: merci. Voilà, vous nous suiviez à pied. J'ai dit, bah non.
6: Venez avec nous. En plus, Solène, elle est trop mignonne, elle est trop contente. Bon.
1: Solène, tout se passe bien pour toi. S'il y a un problème, tu me le dis, d'accord? Oui.
15: Trop bien.
1: Oh. Très bien. Attention, chose due.
16: On y est, ça y est.
1: On est d'accord, ça chemoute.
16: Oui, oui, il y a un délire.
1: Mais attends, ça veut pas dire que c'est mauvais.
16: Non, mais c'est que ça, c'est pas une odeur normale au petit-déj, quoi.
1: Non, mais nous accueillons François Le Marinier. François Le Marinier n'est pas n'importe qui. D'abord, bonjour François.
17: Bonjour à tous.
1: François Le Marinier, écoutez bien. Il a été élu 2 fois champion du monde de la trip à la mode de Caen. En 2022.
6: Déjà, bravo.
1: Et ensuite, en 2023, il est revenu. Il y a des gens qui voulaient avoir le titre.
6: Bah, bien sûr.
1: Alors, ils ont dit,
6: pas laissé faire.
1: Ouais, le marinier, on va le défoncer. Que dalle, ouais. En 2023, ils ont tous retourné avec ces tripes à la mode de Caen. Et bim, champion du monde encore des tripes à la mode de Caen en 2023. François, merci beaucoup d'être dans notre bus.
17: Merci à vous.
1: Écoute, il a le look. Il a le look, non pas d'un cours de fond, mais d'un champion de trip à la mode.
17: Exactement. Voilà.
1: Mais écoute, François, et pourquoi depuis 2023, t'es plus champion?
17: Eh bien, en fin de compte, on a toujours concouru et on est toujours dans, depuis 2023, on est toujours entre le deuxième et le cinquième du concours.
1: D'accord. Donc on est dans le top
17: le top de top.
6: Il faut abattre le premier.
17: Donc ça veut dire que depuis 25 ans, j'ai 25 grands titres internationaux et 2 titres mondiaux.
6: Incroyable.
16: C'est fort.
17: Voilà.
1: C'est incroyable. Des titres internationaux et des titres mondiaux.
17: Ouais.
1: Alors, bien sûr. François est là avec nous. Il va nous faire goûter
17: la trip à la mode de Caen.
1: La meilleure trip à la mode de Caen. Mais alors, je ne sais même pas ce que c'est, pour être très honnête.
17: Alors, la trip à la mode de Caen, ce sont des estomacs de bœuf. Bien lavé, ma chère madame.
1: Pourquoi j'ai posé la question? Je suis désolé.
17: Bien entendu. Tout ce qui est bien lavé et propre, ça se consomme très bien. Et tout à fait. Et la trip à la mode de Caen se consomme bien entendu chaude ou froide. Alors, aujourd'hui, on a fait découvrir ça à la confrérie.
1: Il y a une confrérie des tripes à la mode de Caen?
17: Oui, depuis 1952. C'est la première confrérie de France.
1: Ah bon?
17: Voilà.
6: Où ça?
1: Oui, il y a vraiment beaucoup de monde qui aime les tripes à la mode de Caen.
17: C'est ça. Donc, en fin de compte, la tripe à la mode de Caen, on n'a pas le droit de mettre d'alcool. On se doit de mettre des aromates. Ouais.
1: Hein, d'accord.
17: Et c'est cuit entre plus de 20 heures.
1: Plus de 20 heures?
6: Waouh!
1: Mais t'es là à tourner le truc pendant 20 heures?
17: Non, ça cuit tout doucement, à petit bouillon.
16: Il y a du boulot.
17: Voilà.
1: Ah oui, t'es pas champion du monde en 2 minutes comme ça.
16: C'est pas les pattes, quoi.
1: On parle pas d'un œuf sur le plat, là. Je suis désolé, François, il t'a insulté un petit peu en ce
17: moment. Non, mais
1: quand même, là,
16: du coup, je vais avoir 2 morceaux, moi.
1: Non, mais c'est exactement. C'est quoi? Tu vas tout finir sur la plate.
17: Allez, il y en a un qui va peut-être goûter.
6: Allez, Nico!
17: Et la trip, on en fait aussi un grand mets à la chasse, parce qu'avant de partir à la chasse, on prend un bol de tripe et puis...
1: Ah oui?
16: Ah bon?
1: Oui. Je vais pas partir à la chasse.
6: Ah, moi non plus.
1: En même temps, j'avais pas prévu. Mais on va goûter quand même les tripes à la mode de Caen.
16: Ouais.
1: Bien sûr. Alors, attention, nous goûtons. Qui veut commencer en premier?
16: Lorenza.
1: Lorenza, vas-y.
6: Non, vous êtes...
1: Bon, je goûte, allez. Okay. Il y a un moment...
6: Oui, il faut s'en servir.
1: Il faut y aller, bien sûr.
17: C'est très goûtu, hein.
1: Alors,
6: faut tout manger en un coup?
17: Alors, forcément, mais... Ouais. On goûte.
1: Eh bien, pour être honnête, c'est pas mauvais du tout. Et je dirais même que ça sent le champion du monde.
17: Voilà.
1: Ouais.
17: Donc, à froide, ça ressemble un petit peu fromage de tête, des choses comme ça.
1: Oui, mais alors des trucs qu'on n'a jamais mangé non plus. Donc, Lorenza,
17: Faut sortir.
1: Ah oui, bien sûr.
6: Oui.
1: Lorenza,
16: c'est tout.
6: C'est parce que je sais ce que c'est, du coup ça me bloque.
1: Ah bah on l'a dit tout à l'heure.
17: Oui, non, mais faut pas se bloquer, parce qu'en fin de compte il y a tellement de choses.
6: Ouais, mais là
1: dedans. Tellement de bordel.
6: J'arrive pas à me débloquer encore.
1: T'as l'image de l'estomac, c'est ça?
6: Oh, mais vas-y.
1: Pardon, excuse-moi, je suis désolé de te l'avoir dit. Alors honnêtement,
6: c'est
1: pas mauvais.
16: Non, mais on sent la qualité, quoi.
1: Et puis excuse-moi, mais on a quand même un champion du monde dans le studio.
16: Ouais, c'est sûr.
1: Il y a du beau monde dans notre bus.
16: Ouais.
1: Lorenza est en train de perdre la vue. Écoute, merci beaucoup de nous avoir fait goûter les tripes à la mode de Caen.
17: Ben voilà, c'est ça. Et donc, suite à mes grands concours, on fait beaucoup de saucissons secs sans peau. Donc je suis un des seuls aussi en France à fabriquer 38 sortes de saucissons secs sans peau.
16: Ça, c'est un bon vivant.
17: Avec géométriques.
1: Des formes géométriques pour les saucissons.
17: Voilà.
1: En fait, on est d'accord que tu récupères tout ce que personne ne mange et t'en fais des plats, en fait.
17: Pas tout à fait, mais bon. J'ai horreur de faire comme les autres.
1: Ah oui. Ah, peut-être raison. Que de temps en temps, faudrait quand même. Par exemple, se dire, tiens, le matin, au lieu de manger les tripes, on va se faire un petit pain au chocolat, ouais. Ouais, un petit croissant.
6: Des chocolatines. Dans les formes de chocolatines différentes. Enfin de...
17: D'accord, ok, d'accord. Mais... Ce sont pas les mêmes sucres.
1: Il est champion du monde des tripes à la mode de Caen. Il s'appelle François Le Marinier.
6: Bravo.
1: Il voulait
6: Bravo,
1: nous faire goûter ça aujourd'hui. On est à Caen. Il y a bientôt un nouveau championnat du monde de...
17: Oui, tout à fait. Comme tous les ans, c'est remis en titre. Là, ça, cette année, ça sera le 26 et 27 septembre. À la foire de Caen.
1: Je t'annonce que Lorenza, évidemment, sera là.
16: Ce sera l'égérie, la mascotte.
1: Bien sûr, évidemment.
16: Déguisée en tripes.
6: Des tripes à foison.
1: Bah, elle sera en photo sur l'affiche.
6: Ah, bah oui, bien sûr.
1: Avec Lorenza et avec des tripes.
6: Dans la main, ouais.
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1: Nous sommes rue Saint-Jean en ce moment et petit à petit on voit la ville qui s'éveille.
6: Qui se réveille.
1: Les gens qui sortent. Ouais. On vous a déjà pris avec nous dans le bus. Il y a Marie et sa fille Solène qui sont là et qui se régalent. On a eu un champion du monde des tripes de Caen. On est bien. Tout à l'heure, évidemment, comme chaque jour, on va vous offrir des roses.
6: Ah, oui.
1: On va vous offrir de l'amour. On adore ça. On descend dans la rue et on vous offre des roses. On va vous offrir aussi le petit déjeuner. On va venir à votre rencontre. Vous allez monter dans le bus. C'est comme ça jusqu'à 10h en direct. Lorenza est en train tranquillement de digérer les tripes à la mode de Caen.
6: Ouais.
1: Qu'elle a goûté.
16: Elle était pas prête.
1: Et ben on va rester dans le sujet des looses.
6: Okay.
1: Puisque pour toi c'est pas le meilleur moment. Hein.
6: C'est très bon, hein, mais c'est juste que c'est pas mon délire à moi.
1: Le magazine Grazia a posé cette question à ses lectrices. Quelle a été votre pire loose de vacances?
16: Ouais.
1: Alors, dans les réponses, il y a j'étais dans un bus, j'ai mangé des tripes à la mode de Caen.
6: Ça me parle un peu ça.
16: Ça se tient.
1: Non, y a, je suis parti à Nice pour oublier mon ex. Je m'installe à la piscine de l'hôtel. Mon voisin de Transat, mon ex.
6: Oh non.
16: Allez.
6: C'est fait exprès.
1: Bah, c'est fait exprès comment quand même?
6: Je sais pas, il l'a suivi, il a fait un truc, c'est pas possible.
1: Un autre. Je me suis cassé la jambe le deuxième jour des vacances. Je n'ai fait aucune activité. Ou plutôt si, regarder les autres faire des activités.
6: Oh, c'est
1: dur ça. C'est quand tu vas au ski, tu laisses le premier jour.
16: Tu dis putain, je paye le même prix du coup que ces gens-là.
6: Ouais.
16: Et je peux rien faire.
1: Ou quand t'es dans un club de vacances, que tu te pètes, genre tu te fais un truc, t'es en béquille et tout le monde t'appelle la béquille.
6: Ouais.
1: Elle est où la fille en béquille? Il est où le mec en béquille? Les looses de vacances. Je me suis fait voler mon téléphone portable le premier jour des vacances, la voiture le second jour. J'ai donc fait du tourisme, le commissariat, c'est tout.
16: Ça fait beaucoup, hein.
6: Ouais.
1: Loose de vacances. Je vais me rendre dans un gîte pour découvrir à mon arrivée, et vu le nombre de pompiers présents, qu'il était en train de brûler.
16: Oh.
1: J'ai passé mes vacances dans la voiture, mes économies étant passées dans l'allocation du gîte.
6: Oh non.
16: Super.
1: Oh, c'est dur.
16: Ouais.
1: Loose de vacances. Vous pouvez rappeler une des plus grosses loose de vacances à Lorenza?
6: Ah ouais, moi j'en ai une belle. On était partis pour la première fois en vacances entre potes. Et le deuxième soir, je me fais piquer par des moustiques tigres sur les jambes.
1: Ok. Ouais.
6: Donc moi je gratte un peu, enfin je me rends pas trop compte. Sauf qu'à un moment, je sais pas, je sens que c'est quand même gonflé. Je regarde mes pieds, Shrek. Énorme. Panard énorme.
1: Oh, merde. J'ai plus d'allergie.
6: Je veux me lever, ouais.
1: Oh.
6: J'étais allergique, je perds l'équilibre. Oh. Et donc on a dû m'emmener aux urgences en Espagne. Donc parler en espagnol pour expliquer ce que j'avais.
16: Bah Shrek.
6: Et tout ça aussi.
1: Look at Shrek. Look at mes pieds. Oh là là, comme dans Wiz de Nice. Les pieds.
6: Mais oui, j'arrivais plus à mettre de chaussures, même les tongs, c'était compliqué.
1: D'accord.
6: Et pour finir, ces vacances-là, c'était aussi avec mon ex, donc c'était un petit package, quoi.
1: D'accord, bon, ça doit être.
16: C'est beau ça.
6: Et top.
1: Ah ouais,
6: super vacances.
1: Régalé. Nico, loose de vacances.
16: Ouais, moi, enfin, c'est très très court. Hein. C'est quand j'emmenais mon ex en Italie. Je l'ai emmené un jour à Milan et en fait, on est parti, on a pris l'avion et arrivé à l'aéroport en Italie. Elle me dit putain, j'ai pas fermé la porte d'entrée.
6: Ah non.
16: Je suis sûr que j'ai pas fermé la porte d'entrée. Et le problème, c'est qu'elle ne voulait pas, elle voulait pas me dire l'inverse. Donc on a pris un vol retour.
1: Non.
16: On a pris un vol retour. On est arrivé à notre appartement où la porte était fermée. Et du coup, on est resté le week-end dans notre appart, quoi.
1: Vous avez annulé le week-end.
16: Ah bon, on n'allait pas se retaper un vol retour. Je dis écoute, maintenant t'assumes. Hein.
6: Oh.
16: On a passé un week-end. C'est le genre de week-end où
1: un peu tendu.
16: Quand tu te couches, t'es pas face à face, quoi. On va pas se mentir.
1: Florent, notre producteur des vacances de Looz.
19: Ah oui, moi c'était premier jour de vacances en Bretagne. J'escalade les Roches.
1: Bah, ça suffit, premier jour de vacances. C'est bon. Effectivement, vacances de Looz. Oh, le pauvre.
19: Non, j'escalade les rochers en bord de mer. Et en fait, il y a une grosse vague qui est passée et qui a emporté mes lunettes. Elles étaient neuves. Et du coup, j'ai passé le reste des vacances à voir flou.
1: mais je pense qu'il y a dans, au fond dans de l'océan, mer, dans ouais. la mer, il y a un paquet de lunettes et de casquettes.
6: Ah oui.
19: Ah oui.
1: Qui est incroyable. Si un jour on vide la mer, on va retrouver, on retrouvera tous nos lunettes et nos casquettes. On sera tellement heureux. Bon, il n'y aura plus de mer, c'est que la terre va mal.
3: Oui.
1: Mais hey, on mourra avec des belles lunettes de soleil.
6: Yeah.
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1: Tous les jours, deux fois par jour, on vous appelle en direct pour doubler votre salaire, même quand on est dans notre bus. Attention, vous envoyez salaire par SMS au 7 10 12 et ça a déjà décroché. Allô, c'est Hugo de Valincourt, c'est Vigné dans le Nord.
21: Oui, c'est bien ça.
1: Hugo, quel est le seul animateur radio qui double ton salaire?
21: C'est Manu sur Énergie.
1: Eh ben, c'est gagné, bravo à toi.
6: Ouais, bravo Hugo.
1: Hugo, je t'annonce que nous allons doubler ton salaire.
21: C'est génial, super, merci beaucoup.
1: Tu touches 1 706 € chaque mois, multiplié par deux, ça va faire 3 412 € pour toi qui vont arriver très vite.
21: C'est incroyable, merci à vous.
1: Eh ben merci à toi, passe une très belle journée, passe des très belles vacances. Eh, il nous reste que 3 salaires à doubler cette saison.
6: Oh, ouais. J'ai pas envie que tu dises ça, de toute façon la fin, j'aime pas ça.
1: Mais non, c'est pas la fin. Il y a plein de gens qui sont autour de notre bus. Et on peut se faire des questions cash.
6: Ah oui,
1: bah, parce que là, on double votre salaire, mais tant qu'à faire. On a créé ça depuis lundi, depuis qu'on est dans le bus. On sort du bus, on vous pose une question, on va venir vous voir. Vous êtes à côté du bus, vous donnez la bonne réponse, vous repartez avec 10 euros cash.
6: C'est plutôt
19: c'est simple. Hein.
1: On appelle ça les questions cash. Attention, elles ont été préparées par Florent, notre producteur.
19: Oui.
1: Allez, c'est parti. Bonjour.
19: Bonjour.
1: Tu t'appelles comment?
19: Thomas.
1: Attention, pour 10 euros cash, voici la question cash de Florent.
19: Quel pays surnomme-t-on la botte?
22: L'Italie.
19: Ah oui, bah.
6: Non, c'est de la triche. Ouais. C'est pas un jeu d'équipe.
1: Alors attends, bon, c'était l'Italie, mais c'est pas grave. Attends, il y a le mec qui a soufflé, qui a fait le malin.
6: Voilà.
1: Tu t'appelles comment?
23: Gaëtan.
1: Gaëtan, tu connaissais la botte?
23: Bah, bien sûr.
1: Mais alors, c'est comme à la télé, tu sais, on se dit, est-ce que lorsque ce sera à moi, j'y arriverai? Attention, question cash pour toi, c'est parti.
19: Quel accent y a-t-il sur le deuxième E du mot fenêtre?
23: Circonflexe.
1: Mais oui. Circonflexe, ils ont recache alors. Olé. Bah oui, c'est pas une connerie, bien sûr alors.
6: Olé.
1: C'est pour toi. Bonjour.
24: Bonjour, Nathalie.
1: Nathalie, prête pour une question cash? C'est parti.
19: Combien y a-t-il de minutes dans 3 heures?
24: 180.
19: Oui.
1: Allez. Eh mais ça assure à quand?
19: C'est pas mal. Hein.
1: Alors, bien sûr, on fait une petite dernière. Question cash, attention, bonjour.
25: Bonjour.
1: T'appelles comment?
25: Roxane.
1: Roxane, prête pour une question cash? C'est parti.
19: Quel est le plus grand océan du monde?
25: Atlantique.
19: Et non.
6: Ah,
19: Pacifique.
1: Ouais. Aïe. Oh là là, je suis désolé. On va être obligé de te saisir ta voiture et ton appartement.
25: Ah non.
1: Eh, c'est le principe.
25: Alors.
1: Principe de la question cash. Je suis désolé. Merci beaucoup. On va remonter dans notre bus. On s'en fera peut-être tout à l'heure des questions cash encore. On va faire du bruit tout à l'heure. On a une fanfare qui est en train de se préparer. On vous dit pas encore où elle est dans quand, mais on va venir les rejoindre.
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1: Alors excusez-moi. On va faire du bruit avec une fanfare, mais il y a un truc. Est-ce qu'on peut s'arrêter le bus? On peut arrêter le bus? C'est quoi ce truc? Il y a une dame qui nous fait coucou.
6: Coucou.
1: Et en fait, c'est un truc. S'il vous plaît, coffre de Liège. Et en fait, ça donne sur la rue directement.
6: Il y a le drapeau belge.
1: Bah, venez voir. Oh, bah, pour Lorenza. Attends, on va dire bonjour. Bonjour, madame.
26: Bonjour, Manu.
1: Bonjour, tu t'appelles comment?
26: Aurélie.
1: Aurélie, et c'est quoi ici?
26: Alors, c'est une gaufrerie. On fait des gaufres sucrées et salées.
1: Oh là là.
26: Gaufres de Liège.
1: Et ça donne direct. Donc, on se balade là sur la rue tranquillement. Et hop, il y a le comptoir qui est là.
3: C'est génial.
1: Oh, c'est stylé.
3: Ah, ça, on aime ça.
1: Non, mais le concept, il est génial.
6: Ah, bonjour.
1: C'est-à-dire que tu te balades dans la rue.
3: Et tu chopes ta gaufre.
1: T'es là et on peut prendre une gaufre. Mais tout le monde veut une gaufre?
6: Ah ouais, quelle
1: alors,
6: question.
1: Parce qu'on a besoin de gaufres, rapport, on a mangé des tripes à la mode de Caen, ça va pas très bien. On peut avoir des gaufres?
26: Bien évidemment.
1: Ah bah alors.
26: On bien. Fait couler le café, hein.
6: Voilà. On est bien accueillis.
1: Des gaufres et un café, on veut bien. Bah merci beaucoup.
3: Ah, ça sent bon.
26: T'en prie. Merci, bien amour.
1: Bah, merci. On est en train d'inventer un concept, on roule tranquillement.
6: Et on mange.
1: On s'arrête et on mange et on boit.
6: Moi, ça me va vraiment bien.
1: 3 gaufres, 3 cafés, s'il vous plaît. Et on passera dans une demi-heure, on prendra des croissants. Non mais le concept il est génial.
3: Ah ouais, bah, c'est pas mal.
6: Les vrais gaufres de Liège, c'est un pur délice quoi.
1: Mais bien sûr.
6: C'est chez moi. Hein.
1: Évidemment.
6: Il y a les petits drapeaux et tout.
1: C'est combien de temps à préparer?
26: Alors, une gaufre sucrée, ça doit faire entre 2 minutes et demie, 3 minutes. Et une gaufre salée, 3 minutes et demie, 4 minutes.
1: D'accord, bah on est là jusqu'à 10 heures, on est bien, on est tranquille.
26: On va rester là.
1: Alors, le problème, c'est qu'on s'est arrêté un peu comme ça, et du coup, on est en train de bloquer la rue.
26: On fait un bouchon, voilà,
1: pour les gaufres. On est où, c'est quelle rue?
26: Alors, rue de Molande, au 11 rue de Molande.
1: D'accord, si vous êtes rue de Molande, n'y allez pas.
26: Ouais. Ah si, mais plus tard.
1: Oui, tour. Voilà, allez-y plus tard, parce que là, vraiment, on attend nos gaufres. Alors, ça va être un sacré bordel dans la rue quand les gens s'arrêtent pour les gaufres. Mais le concept, il est plutôt drôle. On va voir nos gaufres qui vont arriver. On va essayer de libérer un petit peu la rue, parce qu'il y a quand même beaucoup de monde derrière qui vont nous klaxonner. Il y a des gens qui sont très heureux, mais il y en a d'autres.
26: Ils vont nous détester.
1: Ils doivent bosser. J'espère juste qu'il n'y a pas un chirurgien qui est bloqué derrière, parce que si vous êtes à l'hôpital, attendez, on est en train de prendre gaufres. Des gaufres, bien sûr. On va récupérer nos gaufres. Il est 7h12, on va rouler un petit peu parce qu'il y a beaucoup de gens derrière quand même. On va revenir tout de suite. On est en direct de Caen. Il y a les bonnes nouvelles du jour qui arrivent. Il y a une fanfare qui va faire beaucoup de bruit. On va réveiller la ville tout à l'heure d'ici une petite vingtaine de minutes, même pas 20 minutes. Ça y est, nos gaufres, elles sont faites. Merci beaucoup.
26: Merci.
1: Merci beaucoup pour les gaufres.
26: Merci.
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1: Mais je vais bouger mes petites fesses tout à l'heure parce que Kinvé, il sera avec nous. C'est le bus Manu sur Énergie. Toute cette semaine, on est dans vos villes et aujourd'hui, on est à Caen. C'est pas loin de Rouen. Et qui c'est qui habite à Rouen?
26: Kinvé.
1: Eh oui.
26: Ah oui.
1: Et tout à l'heure, à Caen, à partir de 9h30, on va se retrouver sur la place Saint-Sauveur. Et comme chaque matin cette semaine, on va vous offrir un showcase avec Kinvé. Dis-moi où t'étais, quand pour moi tout était difficile. Il va mettre le feu.
26: Franchement, ça donne le sport.
1: Place Saint-Sauveur, ce sera à partir de 9h30 tout à l'heure. Et il ne sera pas tout seul.
26: Yeah.
1: Il y aura Docteur Yaro aussi qui sera là. On va terminer en beauté tout à l'heure l'émission. Kinvé et Docteur Yaro vont vous offrir un showcase. Et Lorenza est chaude bouillante parce que vous aurez, je pense aussi, un spectacle de Lorenza.
26: Un spectacle, mais j'avoue, ce son, ça, pour moi, c'est une folie. Genre.
2: Ça fait 17 fois en 3 jours que tu as envie de chanter.
1: Elle adore la vie du bon côté de Kinvé. Oui. Et je lui ai dit, mais est-ce que tu aurais envie de danser avec lui sur scène? Elle m'a dit oui.
26: Ouais. Bah oui. Bah,
1: alors, attends.
26: Cette chanson, elle est folle.
1: Bah, tu seras danseuse officielle de Kinvé quand il va faire la vie du bon côté tout à l'heure.
2: C'est le spectacle de fin d'année de ta fille.
26: Ouais, on appelle ça un pestacle.
1: Et bah, tu te feras plaisir. Tiens, c'est Lorenza dans l'émission, c'est ça. Et je peux faire ça aussi, moi aussi. Nous sommes place de l'Hôtel de Ville.
2: C'est très très beau.
26: C'est
1: à côté de l'abbaye des Hommes.
26: C'est très beau.
1: C'est ici qu'il y a le tombeau de Guillaume le Conquérant.
26: Ah ouais.
1: Et je lis une fiche.
2: D'accord. Ça s'entend pas du tout.
26: Dit, bon.
1: Mais c'est magnifique. Hein.
26: Ouais, c'est trop très beau.
1: Oh, putain.
26: Comment on appelle les habitants de Caen?
1: Bah les canons, canois, canet, canet, canois.
2: Attends.
1: Les canois. Les c'est. Attends, est-ce qu'on peut ouvrir le bus parce qu'il y a des gens, on va leur demander comment on habite.
26: Bah parce que faut dire qu'ils sont très sympas, mais j'ai envie de les appeler, mais je sais pas comment.
1: Alors excuse-moi. Bonjour.
4: Bonjour.
1: Tu t'appelles comment?
4: Nolan.
1: Nolan, alors déjà merci d'être à côté du bus. Je suis désolé, mais on appelle comment les habitants de Caen?
4: Les canets.
26: Les canets.
1: Sûr,
26: ouais.
1: Sûr ou...
4: Je sais pas.
26: C'est fou.
1: Oh, le bluff. On y a cru. On y a cru. Attends, il y a quelqu'un qui sait peut-être. Bonjour madame.
5: Bonjour.
1: Tu t'appelles comment?
5: Valérie.
1: Et tu sais comment on appelle les habitants de Caen?
5: Des canets.
1: Les gars, bah t'avais raison.
2: Il l'avait dit.
1: Tu vois, il faut que tu passes ton bac, tu vas cartonner. Vas-y au talent, mec.
26: On dirait des noms de petits gâteaux, les canets, c'est trop.
1: Il y a des gens qui nous rejoignent tranquillement. On est place de l'Hôtel de Ville. Si vous avez envie de nous rejoindre, n'hésitez pas. Il y a une fanfare qui est en train de s'installer parce que oui, je pense que c'est une très bonne idée de démarrer la journée avec une fanfare.
26: Ouais.
1: Quoi de mieux? Et on va pouvoir avancer. On va dire bonjour à la circulation en fanfare.
2: Et oui.
1: Bien sûr, on va réveiller la ville de Caen en fanfare. Guillaume le Conquérant, s'il avait eu une fanfare, il aurait peut-être conquis encore plus de choses.
2: C'est vrai.
1: Voilà, mais nous on a la fanfare. On a un peu de temps, on va parler des plats d'été.
2: Ah okay. Oui.
1: Parce que c'est l'été qui arrive, il y a un classement des meilleurs plats d'été qui a été effectué.
2: Ok.
1: Les tomates mozzarella.
26: Ah ben classique. Ça c'est
2: classable. Alors sûr, en entrée c'est
1: tout
2: ça.
1: Tout le temps. Alors. Tu veux pas te tromper.
26: Tomate mozzarella.
1: L'assiette jambon cru et melon.
26: Ah ça est sous-côté.
1: Ah bon?
25: Ah ouais, ce petit côté sucré-salé là. Ah, j'en ai envie là.
1: Alors, je vais te dire un truc. Le melon, jambon ne me sert qu'à une seule chose. Ça me permet de savoir si le melon est en entrée ou en dessert.
3: Ah,
1: si il y a du jambon avec, c'est en entrée. Si il n'y en a pas, je panique.
3: D'accord,
1: je ne sais pas. Okay. Tu sais, quand il y a des gens que, genre,
3: qui mettent du melon
25: et qui sort, ouais.
1: Ouais, mais tu manges plein de trucs à table et il y a du melon. Tu dis, je le prends en entrée ou c'est pour le dessert?
3: C'est vrai.

0: une insulte. Mais il y a des raisins secs.
1: D'accord, oui, bah non, on n'insulte pas.
0: Que j'aime pas.
2: Il est en train de vriller.
1: Ouais. Mais le taboulé maison, le problème, c'est qu'il y a toujours quelqu'un qui dit je vous fais un taboulé.
2: Bah oui.
1: Et en général, le taboulé, quand t'en fais pour beaucoup.
0: Oui.
1: Et quand le taboulé n'est pas bon et que t'es beaucoup, tu sais que pendant 3 jours, il va falloir le finir, le taboulé pas bon de la tata.
2: Ouais.
1: La ratatouille aussi, plat d'été.
0: Ah, c'est bon ça.
2: Pas mal.
1: C'est bien, la ratatouille.
2: Pas mal, ouais.
1: Et enfin, le mojito. Non, c'est pas vrai, c'est moi qui l'ai rajouté.
2: J'allais dire meilleur plat d'été.
1: Non,
2: avec modération.
1: Avec modération, bien évidemment. Pareil pour le taboulé, merci de ne pas en faire trop. Il est 7h25, on va revenir tout de suite. Il y a les infos qui arrivent. Et puis juste après, on va accueillir une fanfare qui va faire le générique de l'émission et avec laquelle on va pouvoir, devant l'hôtel de ville, réveiller la ville de Caen.
2: Incroyable. Génial.
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1: Et on va réveiller la ville maintenant. Il y a plein de gens qui nous ont rejoints. Vous pouvez faire du bruit. Ouais. Tout le monde va bien ce matin. Ouais. Et bon, on va faire encore un peu plus de bruit. Et peut-être qu'on aura besoin de vous aussi parce qu'on a avec nous une fanfare. Elle s'appelle la bande à Jojo. Et je peux dire que la bande à Jojo, elle plaisante pas.
2: Ah non, ça se voit.
1: Quand il s'agit de faire du bruit, quand il s'agit de mettre de l'ambiance, la bande à Jojo, elle est là. Elle est disponible à Caen, mais elle peut venir aussi n'importe où. Elle peut venir à Lille, elle peut venir aux États-Unis. Oui, parce que même aux États-Unis, ils veulent la bande à Jojo. Ouais,
2: bien sûr, tout le monde veut la bande à Jojo.
1: Mais ce matin, c'est nous qui l'avons, la bande à Jojo.
2: Ouais.
1: Il y a du saxophone, il y a de la trompette, il y a du tuba, il y a des instruments que je connais pas, il y a de la batterie.
2: Il y a de la batterie.
1: Ils vont reprendre le générique de l'émission en fanfare.
2: Incroyable.
1: Et ça, je vais dire un truc, ça me touche. La bande à Jojo, pour le générique de l'émission et pour réveiller la France, c'est quand vous voulez.

0: Waouh,
1: la claque.
2: Ah mais attends, ouais, vous pouvez encore faire plus de bruit là, bon, ouais. La Jojo.
0: Stylé.
1: Oh. Bravo les gars.
2: Alors avec Soumam, on a des génériques avec plein de groupes locaux depuis lundi. On n'avait pas eu de fanfare encore. La bande à Jojo, alors tu t'appelles comment? Tu es le chef un peu?
3: Le responsable.
1: Trop mignon.
2: Jojo existe-t-il ou il n'existe pas?
3: On est tous des Jojo.
2: Ah, vous êtes tous des Jojo, d'accord. Donc vous êtes une fanfare, vous faites quoi? Vous faites des événements, des concerts?
3: Tout, cérémonie, été, hiver, printemps, manifestation estivale, sur la plage, sous la mer.
2: Dès qu'il y a besoin de gens qui font du bruit, on appelle la bande à Jojo.
3: Tout à fait. On est 8, ça fait 20 ans qu'on existe, voilà, ça fait 8 musiciens professionnels.
2: Putain,
1: 20 ans.
2: Mais alors, honnêtement, ça sent que vous êtes professionnel.
0: Ouais, ouais, c'est
2: non, mais c'est,
0: vrai, ouais.
2: C'est pas la fanfare, honnêtement, du spectacle d'école, quoi.
1: Non. Oh, non,
2: non, non, là on est sur une grosse fanfare. Écoutez, on est devant l'hôtel de ville, il y a un rond-point qui est là. Ce que je vous propose, j'ai un mégaphone.
4: Test 1, 2, 1, 2.
1: Ouais, ça marche.
2: Il est pas très fort encore.
1: Ah.
2: Non, on va essayer de monter un peu le son du mégaphone, si on peut. Je vous propose un truc. C'est qu'on avance et qu'on fasse le tour de ce rond-point pour réveiller la ville de Caen.
4: Est-ce que vous êtes prêts, la bande à Jojo?
5: Oui.
4: Est-ce que le public est prêt?
5: Oui.
4: Je propose quelque chose. Nous allons avancer. Ensuite, la bande à Jojo, vous nous suivez derrière et on fait un cortège pour réveiller la ville de Caen. Vous êtes prêts?
1: C'est parti.
4: Debout la ville de Caen, la bande à Jojo, c'est quand vous voulez pour commencer. Vous suivez derrière le cortège. La bande à Jojo, 3, 4,
6: 1, 2, 3 et...

0: attention, le final.
1: Mais quel moment incroyable on l'a vécu.
2: C'est génial.
3: Je t'ai dit, une fois dans une vie.
1: Une pensée pour tous les gens qui ont allumé la radio ce matin, qui ne sont pas au courant.
3: Ils doivent se dire, on est sur énergie.
1: Et qui se sont dit, mais putain, c'est quoi cette fanfare de 10 minutes là sur la radio? Ils ont été piratés les mecs.
3: Eh non.
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1: Ah, on n'avait pas eu encore la police.
3: Ah,
1: on a des motards de la police municipale qui sont avec nous. Ah, ça c'est cool. Ah bah ouais. Attends, on a tout le temps la police.
3: Bah, il était temps.
1: Quand même.
3: 7h48.
1: Bah, c'est peut-être le bruit de la fanfare.
2: Ah, peut-être, ouais. Est-ce qu'ils ont le sourire ou pas?
1: Honnêtement, depuis lundi, excuse-moi, à chaque fois.
3: Ils sont géniaux, les policiers, ouais.
1: Ils sont super sympas. Ils nous escortent, ils nous ouvrent la voie, c'est génial. 7h48, on a Adrien qui est avec nous. Bonjour Adrien.
6: Bonjour Manu, bonjour les voix, ouais. Bonjour Caen.
1: Eh ben, quand on te dit bonjour aussi, on est à bord du bus. Écoute, franchement, on est plutôt heureux.
3: Ouais.
1: Pas fini. Hein. On va vous offrir le petit déj. On va être devant le lycée Malherbe dans une petite dizaine de minutes, je pense environ. Et on va vous offrir le petit déjeuner. Il y a le grand oral qui est en train d'être passé en ce moment.
3: Oh là là.
1: Bah, faut manger quoi.
3: Bien sûr.
1: Faut manger avant le grand oral. On va vous offrir le petit déjeuner tout à l'heure devant le lycée Malherbe à Caen. J'ai 1000 euros pour toi, Adrien.
6: Wow.
1: 1000 euros pour toi grâce à Point S, sans qui on pourrait pas faire tout ça.
3: Bah oui.
1: Sans qui on n'aurait pas pu avoir le fanfare ce matin. Le S, c'est le sang.
3: Évidemment.
1: Bien sûr. Grâce à Point S, 1000 euros pour toi, Adrien, au jeu des 5 mots. Et ce matin, tu as joué avec Lorenza.
3: Allez, connecté, Adrien.
1: Alors, comment on ne peut pas sortir du bus? On va mettre un casque sur les oreilles de Lorenza. Tu l'as, le casque? Il est où, le casque? Il est là. Il y a de la musique dedans, comme ça, Lorenza n'entend pas ce qui se passe. C'est bon? Ok, elle dodine de la tête, donc c'est que c'est bon. Je rappelle les règles, Adrien. Je vais te donner 5 mots. Après chaque mot, tu me donnes le premier qui te vient en tête. Ensuite, on enlève le casque, les oreilles de Lorenza, et je fais la même chose avec elle. Dès que vous avez un mot en commun dans vos réponses, eh ben c'est gagné. À toi les 1000 euros cash, ok?
6: Allez, c'est parfait.
1: Adrien, je te souhaite bonne chance. On joue au jeu des 5 mots. Projet.
6: Travail.
1: Doute.
6: Réflexion.
1: Aventure.
6: Jeu.
1: Ami.
6: Ami, copain.
1: Ah, il y a la police qui nous dit bonjour. Bonjour la voiture de police. Oh, c'est stylé. Ils nous mettent le poil poète.
2: Giro.
1: Alors, pardon, excuse-moi, t'as dit quoi, ami? Pardon.
6: Copain. Copain.
1: Copain, très bien. Et enfin, micro.
6: Radio.
1: Micro.
2: Ça va le faire.
1: Attention, Lorenza, faut lui faire un signe. Enlève-la.
2: Lorenza.
3: Pardon.
1: Lorenza, c'est génial.
2: Elle regardait dehors.
1: Lorenza,
2: elle visite en même temps.
1: Elle regardait dehors les gens, elle était là, elle était tranquille. Des fois, Lorenza, elle oublie complètement qu'on est à la radio.
2: À 10h, elle pourra pas dire si on a fait une bonne émission, mais putain, la ville, elle est belle. Hein.
1: Mais elle sait même pas qu'on est à la radio, Lorenza.
3: Je suis là.
1: Attention, on va se concentrer. Pour Adrien, maintenant, un mot en commun suffit pour gagner.
3: Vas-y.
1: Attention, c'est parti. Projet.
3: Futur.
1: Elle avait dit travail. Doute.
3: Choix.
1: Il avait dit réflexion. Aventure.
3: Voyage.
1: Il avait dit jeu.
3: Ah, on n'est pas connecté là.
1: Ami.
6: Ouais.
3: Meilleur.
1: Ah non. Il reste un mot. Allez Lorenza, tu peux le faire. Micro.
3: Radio.
1: Radio, oui, allez.
6: Waouh, on a eu chaud.
3: On a eu peur, ouais.
1: Tu peux le faire.
3: Ouais, ouais, vraiment.
1: Tu peux le faire. Allez, ça partait dans tous les sens.
3: C'est
1: pas
3: de ouf. C'est bon.
1: Il y a le mec de Point S qui m'a envoyé un message. Il m'a dit on a économisé 1000 euros.
3: Ah
1: ben
3: non.
1: Eh ben non, mais ils sont heureux de les offrir, ces 1000 euros. Ils sont pour toi. Bravo à toi, Adrien.
6: Ouah, merci tout le monde. Merci Point S. Merci Énergie. Merci à vous. Et Lorenza.
1: Eh ben. Et merci à toi.
3: Rien.
1: Et on te souhaite un bel été, Adrien.
6: Eh ben merci, vous aussi. Profitez bien. Et merci d'être là tous les matins.
1: Oh, on est là avec vous en direct jusqu'à 10h. On est à Caen et on va se retrouver devant le lycée Malherbe. Dans quelques minutes, on va vous offrir le petit déjeuner.
3: Parfait.
1: Parce qu'il y a le grand oral en ce moment qui se passe. Peut-être que vous allez rentrer pour passer un examen. Bim, on vous offre une viennoiserie. Vous aurez une viennoiserie, comme ça, dès que vous allez démarrer l'hôtel, il y aura un truc bloqué entre les dents, ce sera toujours rigolo. Et vous aurez deux points en plus, bien évidemment.
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1: Il y a aussi les breakdancers qui voulaient nous faire un spectacle et genre un défi quoi. Genre,
3: on va faire une battle.
1: Une battle de breakdance.
3: Bah, on va gagner.
2: Bah ouais, on est bon nous.
1: Bah évidemment, attends. Oh là j'ai là tellement souple que je touche pas mes genoux quand je me baisse en avant. Donc
3: mais c'est pas grave, tu vas faire d'autres mouvements.
1: Bien sûr.
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1: On est jeudi, demain c'est jeudi, demain c'est le week-end.
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1: 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Attention, pour la deuxième fois de la matinée maintenant, on vous appelle en direct. C'est peut-être votre téléphone qui est en train de sonner. Allez. Ça, c'est le bus, hein, c'est une liaison qui est un peu plus longue.
2: Oui.
1: Allô ?
7: Allô ?
1: Allô, bonjour, c'est Mélina de Reuil-en-Brie en Seine-et-Marne ?
7: Oui.
1: Mélina, quel est le seul animateur radio qui loupe ton salaire ?
7: C'est Manu, c'est Énergie !
1: Eh ben, c'est gagné, bravo à toi !
7: Ouh,
1: je suis
7: trop contente.
1: Tu peux être contente. On va te doubler ton salaire. Le seul truc, c'est que j'ai pas ton salaire devant les yeux.
7: C'est dans mes
2: temps. 16 000 euros.
7: Ouais. Ah bah, avec grand plaisir.
1: Normalement, j'ai un tableau avec les salaires, mais je n'ai pas ton salaire, donc je pense que tu le connais. Et sache que nous allons te le doubler, quel que soit le montant de ton salaire. Ça y est, je l'ai. Tu touches 1544 euros. Voilà, et ça va faire 3088 euros pour toi, Mélina.
7: Oh, je suis tellement heureuse, vous savez pas à quel point.
1: Ah bah si, on sait à quel point, parce qu'on le sait tous les matins, ça fait 15 ans que je fais ça, je sais que ça rend heureux. Hein.
7: Ah bah et oui. Toi,
1: ça va arriver très vite pour toi.
7: Ah bah merci beaucoup, vous êtes géniaux, changez pas.
1: On t'embrasse fort et on te souhaite un bel été, Mélina.
7: Merci beaucoup.
1: Gros bisous, il est 8h07. On va aller distribuer le petit
3: déj. Allez, c'est parti.
1: Allez, on va sortir.
3: Il y a plein de gens qui veulent manger.
1: On va sortir du bus. Oh là, il y a du monde. Oh là, il y a des gens qui veulent manger, qui veulent un petit déjeuner. Bonjour, vous appelez comment ?
8: Laetitia.
1: Eh bien, Laetitia, c'est pour vous. Vous pouvez prendre un petit pain au chocolat. C'est ta fille qui est là aussi avec toi ? Tu t'appelles comment ?
9: Laetitia.
1: Eh bien, tu peux prendre un pain au chocolat. Il est plus grand que ta tête, mais c'est pas grave.
3: Ah ouais,
2: c'est vrai qu'ils
3: sont
2: malaises,
3: énormes.
1: Tu pourras le manger. Nico aussi, tu peux distribuer des pains au chocolat. Lorenza aussi. Vous appelez comment ?
8: Maggie.
1: C'est pour toi le petit déjeuner. Tu t'appelles comment ?
8: Virginie.
1: Allez, c'est pour toi le petit déjeuner. Allez-y, prenez-en. Bah, venez, avancez. Parce que le matin, on est devant le lycée Malherbe. Il y a plein de monde qui presse le grand oral aujourd'hui. Il faut manger avant de le passer. Vous appelez comment ?
2: Yannick, j'ai un cadeau pour toi, Manu. Regarde.
1: Oh, c'est une paire de chaussettes.
3: C'est quoi ?
1: C'est une paire de chaussettes. Les chaussettes qui font tache. C'est.
3: C'est mignon.
1: Avec des taches de vache. C'est mignon. Bah écoute, merci pour la paire de chaussettes.
2: Trouvé sur la route du Tour de France, alors pendant tous les
1: temps. Eh bah, ben écoute, fais-toi plaisir. Prends un pain au chocolat. Bonjour, vous voulez un pain au chocolat ?
10: Ouais.
1: Eh ben il est pour toi. Allez, tu t'appelles comment ?
10: Ça part mal.
1: Eh ben fais-toi plaisir, vas-y, prends un pain au chocolat.
10: Ça prend vite les viennoiseries. Hein.
1: Comment ?
10: Dans 3 jours, c'est les 18 ans à mon fils.
1: 3 jours, 18 ans ?
10: Ouais.
1: Bah, tu prendras un pain au chocolat quand t'auras 18 ans. Bailleur. Allez, vas-y, prends ton pain au chocolat. Bonjour.
11: Bonjour.
1: Tu t'appelles comment ?
11: Capucine,
1: tu veux un pain au chocolat ? Eh ben il est pour toi.
11: Merci.
1: Allez, je t'en prie. Tout le monde a droit à son pain au chocolat. Ah ! Il y a une maman avec son bébé. Ah. Bonjour. Il a quel âge le bébé ?
11: 5 mois.
1: Et t'es venu pour nous voir ?
11: Exactement.
1: Mais c'est notre mère indigne du jour.
2: Et oui.
1: Elle en a rien à faire de son bébé. Peu importe, elle voulait venir nous voir.
2: Avant, c'était là pour le bébé.
3: Oh, mais le bébé, il est trop content aussi.
1: Mais il sait pas trop ce qui se passe.
3: Il sait pas trop ce qui se passe, mais...
2: Il y a beaucoup de monde autour de lui.
1: Tu te rends compte que peut-être un jour, tu te souviendras de son... Dans ton inconscient, tu te diras, mais... Putain, ça me dit quelque chose, Manu sur Énergie. Puis il se dira, mais qu'est-ce qu'ils sont devenus ? Allez, on sera tous morts.
3: Allez, bonne journée à tous.
1: Tu veux un pain au chocolat, maman ? Alors vas-y, sers-toi, fais-toi plaisir, il est pour toi. Bonjour, on a un mec du chantier. Bonjour.
12: Bonjour, c'est Alexandre.
1: Alexandre, prends un pain au chocolat. On va continuer à vous en distribuer. Allez-y, prenez tous des pains au chocolat. On vous offre le petit déjeuner ce matin. Servez-vous, n'hésitez pas. Faut pas qu'on mange trop parce que, attention, dans même pas 10 minutes.
3: Ah ouais, on a une battle à faire.
1: Je sais pas exactement où on va devoir faire cette battle. Vous pourrez venir nous encourager. Je crois que ça va se passer place de la République.
2: Ouais.
1: On va se retrouver place de la République si vous voulez nous rejoindre. Je crois que c'est dans, c'est pas très très loin d'ici. Il y a un groupe de breakdance qui a participé aux Jeux Olympiques Paris 2024 dans la, pour la cérémonie d'ouverture.
3: Même pas peur.
1: Mais évidemment, même pas peur. Ils nous ont dit, on veut vous faire une démo de breakdance et on veut faire une battle avec vous.
2: Allez, on est chaud.
1: Alors, ils sont complètement tarés. Parce que ce qu'ils ne savent pas, c'est que la journée on fait de la radio, mais la nuit, comme Batman, on fait du breakdance.
2: Hey.
1: Et on va aller les trouver et on va aller leur montrer qui c'est les breakdancers.
3: Eh ouais.
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1: Excusez-moi, mais j'ai réalisé un de mes rêves. J'arrête pas de réaliser des rêves depuis le début de cette semaine. J'ai piloté une pelleteuse.
3: Ah oui, c'est une pelleteuse. Ouais.
1: Alors, attends, confond pas tout. Attends.
3: Ouais, pardon. Ouais.
1: C'est une pelleteuse. Alors, voilà. j'ai failli la faire tomber.
3: Oui, ouais. On a eu peur.
2: Oui, fort au début. Peur,
1: ouais. Pour le coup, effectivement, la vidéo elle est sur nos réseaux sociaux parce que tout ce qui se passe dans l'émission, vous le vivez en direct à la radio et vous pouvez le vivre après sur nos réseaux sociaux. C'est Manu officiel sur Instagram et sur Facebook, Manu officiel TikTok sur TikTok. Dans 5 minutes normalement, on va relever le défi d'une équipe de breakdance.
3: Ah, j'ai trop hâte.
1: C'est des professionnels, ils ont participé à la cérémonie d'ouverture des Jeux Olympiques Paris 2024. Ils nous ont dit, on va vous faire une démo et on va faire une battle.
3: Je pense qu'on va se marrer. Hein.
1: Mais je pense surtout qu'ils ne savent pas à qui ils parlent.
2: Il y aura un avant, un après dans leur vie. Hein.
3: Mais clairement.
1: Je ne sais pas s'il y aura un après tellement ils vont nous voir danser.
2: Oui, carrément.
3: Voilà. Mais ils vont abandonner.
1: Je suis le mec qui danse le moins au monde.
3: Oui.
1: Je suis le mec le moins souple au monde.
3: Oui.
1: Je suis le mec le moins à lancer là-dedans dans ce... Dans ce...
3: Donc, mais c'est pas grave, on va le faire.
1: Mais
3: Manu,
1: bien sûr qu'on va le faire. Ça va être dans 5 minutes, concours de breakdance. On va vous offrir des roses aussi tout à l'heure parce qu'on donne de l'amour. Et...

0: heures à Caen. On arrive tranquillement.
1: Salut, c'est Docteur Yaro. Manu, je t'aime bien, mais parle moins fort, s'il te plaît. Je dors, moi, le matin.
0: Oui, mais il va falloir te lever, Docteur.

0: Et on sait Kinvey qui habite pas loin, il habite à Rouen.
1: C'est vrai. C'est
0: hop là. Donc il va arriver vite. Kinvey et Dr Yaro, je vous l'ai dit tout à l'heure, place Saint-Sauveur tout à l'heure à 9h30. On est en direct de Caen toute cette matinée. C'est l'émission à bord de notre bus pour des émissions incroyables toute cette semaine. Et attention,
2: ouais,
0: on va relever un défi dans 5 minutes.
2: Tremblez.
0: Il y a des breakdancers qui nous ont dit vous savez pas danser.
2: Croyez quoi, ouais.
0: On va vous montrer comment on danse. On va faire une battle avec des breakdancers. Même pas peur, même pas mal.
2: Non.
0: Alors, on va leur montrer qui on est. J'ai révisé mes pas. On vous l'annonce depuis une demi-heure. Il y a des breakdancers qui sont là.
3: Pas ouais, des breakdancers, il y a des gens qui...
0: Ils dansouillent. Ah, vraiment, c'est de la dansouille. Ils ont participé à la cérémonie d'ouverture des Jeux Olympiques 2024.
3: On l'a vu aussi. Hein, on
0: est... Oui, voilà, ouais, ouais, on la télé. Ouais,
2: ouais, c'est bon, pas... en fait.
0: C'est... Ils sont là, ils voulaient nous faire une démo de breakdance. Alors, à la radio, évidemment, ça ne voit pas très bien, mais toutes les vidéos seront très vite sur nos réseaux sociaux. Et ensuite, ils se sont dit, si on faisait une petite battle, on va vous défoncer.
2: Et ouais, je savais pas qui vous avez en face de vous.
0: Tu t'appelles comment?
4: Tanguy.
0: T'es mort. Tu t'appelles comment?
4: Moi, c'est Paul.
0: T'es foutu. Tu t'appelles comment?
4: Mehdi.
0: Tu retournes chez ta mère. Tu t'appelles comment?
4: Là.
0: Je vais te ridiculiser. Parce qu'on est là. Ok.
2: Manila, je suis pas confiant.
0: N'oubliez jamais mon nom, Lorenza.
2: Facile.
0: Avant de faire la battle, peut-être une petite démo pour qu'ils nous montrent quand même qu'eux, ouais, ils savent danser. Le SNT Crew en direct. Il y a la musique évidemment.

0: Ah, c'est le breakdance, ça.
1: Oh, waouh.
0: Oh, il est par terre.
1: Ah, il est par terre, il fait des ronds. Il wow. fait la toupie.
0: Il rebondit sur une main, le mec.
1: C'est une folie.
0: Ah oui.
1: On okay, est on mort. Est...
0: Okay.
1: On est mort.
2: Il me donne envie de mourir.
1: Ouais. Oh, waouh. Wow,
0: sur une main.
2: Ok.
0: Ok, c'est pas mal.
1: Allez.
0: Un deuxième qui arrive. Oh là, il m'a montré du doigt. Il m'a... Oh là là. Ah, il fait la toupie. Il fait l'hélicoptère.
1: Le
0: mec, il a décollé du sol.
1: On est sûr de nous, là.
0: Oh là, oh là. Il y a les pieds qui sont partis en l'air.
2: Oh, il est souple.
0: Fais pas mal attention, un troisième, il arrive.
1: Allez.
0: Là, c'est tranquille, hop là.
2: Oh là, ça tourne.
0: Oh, oh la vache.
2: Ah, ok.
1: Ouais. Qu'est-ce que... Non, mais attends.
0: Non, mais...
1: Il fait pour... le fakir en étant sur une main.
0: Mais pourquoi vous voulez marcher sur les mains? On a des pieds, enfin.
2: Waouh.
0: Oh, c'est stylé.
2: Ok, bravo.
0: Attention, il y a le quatrième qui arrive.
2: Ouais.
0: Oh là, oh là. Il a tourné en l'air. Il a possible. Tourné en l'air, mais sans se tenir nulle part.
1: De ouf.
0: Ouais. Incroyable. Et maintenant, sur les mains encore.
2: Ah oui.
1: Sur une main, il fait une toupie.
0: Et y a le, alors, il y a le t-shirt qui tourne, et effectivement, il est gaulé. Il y a. Ouais, il y a.
2: Ouais.
0: Y a
2: un
0: peu de plus. Pas mal, vous pouvez les applaudir.
1: Bravo, les gars. Incroyable.
2: C'était pas mal.
0: Si tu ne vas pas aux Jeux Olympiques, les Jeux Olympiques viennent à toi.
1: Ouais.
0: Ok, alors attention, c'était pas mal, la SNT Crew. Maintenant, j'aimerais vous présenter.
1: Allez.
0: Notre crew. On s'appelle. La Dance Chance Academy.
1: Ouais.
0: Parce que si on ne sait pas danser sur un coup de chance, peut-être que ça marchera.
1: Ça va aller.
0: C'est la Dance Chance Academy, attention. On va faire une battle.
2: Ouais.
1: Oh là là.
0: Chacun son tour. Vous
1: ah
0: êtes
1: bon
0: prêts?
2: On veut de la musique aussi.
1: Comment ça, chacun son tour?
0: Bah, chacun son tour, c'est une battle. T'en regardes un en face et toi.
1: Ouais, ok.
0: Et tu le défies. Oui, je commence.
1: Vas-y.
2: Ouais, vas-y,
0: ouais. Ok, attention, c'est parti. Fais baisser la musique.
1: Allez, salut,
3: salut, salut, salut, salut, salut.
1: Ouais. Allez, montre-leur
2: okay,
1: un peu.
2: Il est de plus en plus à l'aise avec son corps.
1: Non, ça ouais.
0: Alors, il fait mon pas de temps. Je croyais que c'était le début. Attention, c'est à lui.
2: Timide,
0: timide. C'est pas mal.
3: Ah, ah oui.
0: Ah, ok, il va par terre. Attends, tiens-moi mon micro.
1: Ah.
0: Oh là.
3: Oh là.
0: Continue.
1: Attends, parce qu'il y a Manu qui va aller par terre, là.
3: Il a fait au claquage.
1: Oh là. La toupie sur la salle.
0: Ah, il fait un AVC.

0: là, elle recule et elle tourne sur elle-même.
1: Voilà. Oh,
2: allez, tremblez maintenant.
0: À vous. Si vous avez encore pas peur.
2: Elle va me ridiculiser en 2 secondes et demie. Allez.
0: Remets ton t-shirt dans ton pantalon, ça sert à rien de montrer. Nous aussi on peut le faire.
2: Ouais, vraiment là.
3: Oui.
0: Toutes les images elles seront
2: pas mal
0: sur nos réseaux sociaux. Manu officiel, arrêtez de les applaudir.
4: Ouais, j'ai l'impression que c'est applaudi que.
0: Hey, Nico, c'est à toi, donne ton micro.
4: C'est parti.
0: Vas-y.
2: Vas-y Nico, montre.
4: Regarde les robots.
2: Appelle le robot.
0: Il va faire le robot.
2: Attention.
0: Oh, il fait le robot.
2: Oh là là.
0: L'attaque sur.
2: Oh la vague.
0: La vague en robot.
4: La vague au sol.
2: La vague au sol.
0: La vague au sol.
2: Non.
0: Il fait. Ah oui.

0: mal, mais elle est pas mal.
1: Bien joué.
0: Ok, il en faut un quatrième chez nous. C'est un Florent, le producteur.
2: Allez,
3: merde.
0: Allez, attention, Florent, notre producteur, tu vas leur montrer ce que tu sais faire en danse. C'est parti. Voilà. Oui, il tient son pied. Oui, il tient son pied. Façon d'un canard, il change de jambe. C'est incroyable. Oui, il est chaud. Alors.
1: C'est qui le meilleur, là?
0: Je propose que pour terminer. Parce que même si c'est vrai qu'on a gagné cette battle, évidemment haut la main, je pense que tout le monde sera d'accord.
4: Mais oui.
0: On est avant tout des frères de sang de la dance.
1: C'est tellement
0: monte la musique, on va tous danser ensemble.

0: La vague.
1: Allez Lorenzo, la vague. Voilà. Elle a lancé le mouvement.
0: On fait une grande vague tous ensemble.
2: Allez, parti.
1: C'est la vague de l'amour.
0: C'est magnifique quand on t'aime. On est heureux d'être là. Vous pouvez applaudir la SNT Crew. Ah,
2: en vrai, ils ont d'être chers.
0: Écoute, bravo.
1: Merci. Salut. Hein. Ça va?
0: À nous, ça va. On est pas en sueur. Vraiment,
1: vous êtes un peu fatigué là.
0: Alors, franchement, non.
2: Je vois pas de quoi tu parles.
0: Je vais juste faire un AVC. Voilà.
2: Non, reste avec nous.
0: Si on a des pompiers. Merci de nous avoir tués, de nous avoir achevés. Et bravo pour la dance, même si évidemment je pense qu'on vous a donné quelques petits
2: tuyaux.
0: Oui. Bien sûr, pour tout ça, toutes les vidéos, vous allez pouvoir les retrouver sur nos réseaux sociaux. C'est Manu Officiel sur Instagram, sur Facebook, Manu Officiel TikTok. Sur TikTok, il y a un truc à annoncer, vous serez quelque part.
1: Alors vous pouvez nous retrouver sur Instagram, SNT Crew sur Instagram. Et puis vous pouvez nous retrouver à Beauregard. Donc le festival normand.
2: Oh, cool.
1: Le week-end prochain. Voilà.
0: Bah, on y sera, parce qu'on va vous montrer.
1: Ok, et bah, la revanche.
0: Bien évidemment, vous pouvez les applaudir à SNT Crew. Bravo.
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0: Et on vous met un maximum de vidéos sur nos réseaux sociaux. C'est Manu Officiel sur Instagram, Manu Officiel sur Facebook. Si vous ne nous suivez pas, allez-y, parce qu'il y a des choses incroyables qui se passent. Si vous êtes sur TikTok, c'est Manu Officiel TikTok. Ne loupez pas la fanfare.
2: Ah ouais,
1: c'était beau.
0: Tout à l'heure, on était devant l'hôtel de ville avec une fanfare. On a fait le tour du rond-point pour réveiller la ville avec les gens qui commençaient à s'agglutiner partout.
1: On a bloqué la circulation.
0: Ils sortaient de la voiture et ils venaient nous applaudir. C'était un moment incroyable. Ouais.
2: Bah, c'est une fois dans une vie. C'était trop bien.
0: C'était génial. Il n'y a pas eu que ça. On a fait un concours de breakdance. Ça va bientôt arriver aussi en vidéo. Ouais. On a goûté les tripes à la mode de camp pour démarrer l'émission. C'était peut-être la plus mauvaise idée qu'on ait eue aujourd'hui,
2: mais c'est pas grave.
0: Vous pouvez retrouver tout ça sur nos réseaux sociaux. C'est Manu Officiel Instagram, Facebook. Officiel TikTok sur TikTok. Ça, c'est le dernier hit de Kinvé. Et il va le chanter tout à l'heure en direct, parce qu'on va terminer l'émission à partir de 9h30, place Saint-Sauveur. Si vous êtes à Caen, si vous êtes à côté de Caen, si vous n'avez rien à faire, et vous n'avez rien à faire,
2: ah oui, venez.
0: Tout à l'heure, venez nous rejoindre à 9h30. Il y aura un showcase de Kinvé avec Lorenza.
2: Ouais,
0: il va danser. Il dira pas non. Honnêtement, un des rêves de Lorenza, et cette semaine, on réalise beaucoup de nos rêves.
2: C'est vrai.
0: Un des rêves de Lorenza, c'est de danser sur scène avec Kinvé sur La Vie du Bon Côté.
2: Ah oui.
0: Bah, on lui demandera de la chanter et que tu danses avec lui.
2: Ah ouais.
0: Et évidemment, il y aura aussi Docteur Yaro. Ça, c'est

0: Et à 9h30, on va avoir de la musique celtique parce qu'on est en Normandie.
1: Ah oh, bah oui.
0: Bien, parce que en fait depuis cette semaine, c'est aussi un des concepts, on découvre des groupes locaux. Il y a plein de groupes locaux partout en France.
2: Il y a du talent. Hein.
0: Dans tous les styles et bah la Normandie, on n'est pas loin de la Bretagne. Ah, la musique celtique, ils vont reprendre notre générique en musique celtique.
1: Trop bien.
0: J'ai hâte, ce sera tout à l'heure vers 9h après les infos de 9h. On va aussi vous distribuer des roses dans moins de 10 minutes.
1: C'est mon moment préféré.
0: On le fait tous les matins parce qu'on vous offre du bonheur, on vous offre de l'amour. Si vous êtes à côté de la place Courtonne, eh ben, vous pouvez y aller si vous voulez avoir votre rose. On va vous faire une belle distribution, ce sera dans moins de 10 minutes.
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0: On va vous distribuer des roses comme on le fait tous les matins. On est à côté de la place Courtonne. On va sortir du bus tout à l'heure. Et parce que tout le monde mérite des roses.
1: Bah oui, tout le monde mérite de l'amour.
0: Si vous avez envie de roses, eh ben, vous pouvez nous rejoindre. On va être place Courtonne. Et on va vous offrir des roses grâce à Twini. C'est la fleuriste qui tient la boutique Apothéose. C'est 13 rue Basse à Caen.
1: Ah bah merci.
0: Voilà, on est là, place Courtonne, et vous pouvez venir nous rejoindre tranquillement. Avant ça, c'est parti. Voici les sondages du matin. Tout le monde participe, Lorenza, Nico, ouais. Laurent aussi évidemment.
1: Ouais.
0: Selon une étude, cette odeur donne envie de dépenser davantage. Quelle est cette odeur, Nico?
2: L'odeur du cuir.
0: Eh bien, c'est pas l'odeur du cuir.
2: Tant pis.
0: Mais le message est bien passé.
2: J'enlève mon pas.
0: Florent.
4: C'est un aliment?
0: Oui, c'est un aliment, Lorenza.
1: C'est sucré?
0: Oui, c'est sucré, on peut le dire.
2: Bah, le bonbon?
0: Ce n'est pas le bonbon. C'est un aliment naturel.
4: Ah. C'est un fruit?
0: C'est un fruit. Selon une étude, cette odeur donne envie de dépenser davantage.
1: La pêche?
0: C'est pas la pêche.
2: La banane?
0: C'est pas la banane.
2: L'orange? On va tous les faire.
0: L'orange, Florent, bonne réponse.
1: Ah, du premier coup. Hein.
0: Bah, tu sens une orange, t'as envie de dépenser dans des bonbons, quoi.
1: C'est bien connu.
0: Évidemment. Voilà. Une personne sur 10 affirme faire ça tous les jours sans exception. C'est spécial hein, de le faire tous les jours. Je pense que c'est un toc. Lorenza.
1: Est-ce que ça a appelé quelqu'un?
0: Non, il y a besoin de personne. Il y a besoin de quelque chose, mais il y a besoin de personne.
2: Les courses?
0: C'est pas les courses, c'est à la maison.
4: Ah, bah j'avais demandé si c'était à la maison. Donc,
0: oui. Eh bah, c'est à la maison. J'ai répondu à ta question avant que tu la poses. C'est ça, le professionnel.
4: Eh oui.
0: Lorenza?
1: Nettoyer qu'une éponge.
0: Tous les jours? Non, mais ça tout le monde le fait, nettoyer qu'une éponge tous les jours.
1: Bah...
0: Tu te sers toujours d'une éponge? Non, c'est vraiment un truc, c'est. Tous les jours, c'est beaucoup.
2: Tu repasses?
0: Tu repasses pas, mais on l'avance.
4: Laver le canapé?
0: Non, Lorenza.
1: Passer l'aspi?
0: Exactement. Une personne sur 10 passe l'aspirateur tous les jours sans exception.
2: Ça se trouve, c'est une personne sur 10 qui est très très sale. C'est pour ça qu'elle le fait, tu vois.
0: C'est possible aussi. Ou alors qu'il
2: une explication.
0: En fait, qu'il le passe parce qu'elle sait pas qu'il faut le brancher.
2: Ah.
0: Ok, mais oui.
2: Ça marche pas, ce balai.
0: C'est quand même incroyable. Ouais, ça ne passe pas. Dernier sondage du matin. Selon les vétérinaires, c'est le 9e objet non alimentaire le plus souvent avalé par les animaux domestiques. Qu'est-ce que c'est?
4: La clé USB.
0: C'est pas une clé USB et c'est pas électronique.
4: D'accord. Une chaussette?
0: C'est pas une chaussette.
1: C'est de la papeterie?
0: C'est pas de la papeterie. Alors, c'est surprenant. C'est vraiment, n'allez pas chercher un truc que vous avez chez vous parce que vous n'en avez pas chez vous.
2: Ah bon?
1: Selon personne
0: les... n'en a? Non. Ici, non. Selon les vétérinaires, c'est le 9e objet non alimentaire le plus souvent avalé par les animaux domestiques.
2: C'est un rapport avec la musique ou pas du tout?
0: Aucun rapport avec la musique.
2: Okay.
1: On trouve ça dans la nature?
0: Non, c'est pas dans la nature. Ça se fabrique.
4: Quelque chose de coupant?
0: C'est pas coupant.
2: C'est un truc genre brique ou quelque chose comme
0: non.
2: ça?
0: Non, non, non, non, non.
1: Ça fait du feu? Genre un briquet?
0: Genre un briquet, non. Selon les vétérinaires, c'est le 9e objet non alimentaire le plus souvent avalé par les animaux domestiques, les munitions.
2: Oh, oula.
1: Quoi?
0: Les munitions. Ils avalent les munitions.
2: Qui a des munitions chez lui?
0: Bah, les, je sais pas, un chasseur par exemple.
1: Oh, ah ouais. Oui.
0: Et voilà, boum, ils ont un chien. Et voilà, et c'est le 9e objet non alimentaire le plus souvent avalé par les animaux. Le problème, c'est pas de l'avaler, hein.
4: Oui.
0: C'est quand tu le pètes. Il est où Bernard?
5: Mais le chien, il a pété.
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0: On va voir de la musique celtique tout à l'heure.
2: Yes.
1: What?
0: Un groupe du coin qui fait de la musique celtique et qui va reprendre notre générique.
1: Parfait.
0: Ce sera tout à l'heure après les infos de 9h. Et avant ça, on va sortir de notre bus.
1: Oui.
0: Ouais. On est place Courtonne à Caen. Ah, mais attends, oui, il y a du monde.
1: Il y a plein de gens.
0: Bon, bonjour. Vous voulez des roses?
1: Oui.
0: Vous voulez de l'amour?
1: Oui.
0: Eh ben, on va vous en donner. C'est parti comme tous les matins.
1: Allez,
0: Lorenza, tu peux en donner aussi.
1: Oui.
2: Yes.
0: Bonjour, tu t'appelles comment?
7: Mélina.
0: Mélina, est-ce que quelqu'un t'a déjà offert des roses? Parce que tu étais jeune.
7: Oui, non.
0: Non, eh ben voilà.
7: Les premières roses.
0: C'est moi qui t'offre tes premières roses. C'est pour toi. Bonjour, tu t'appelles comment?
7: Honorine.
0: Eh ben Honorine, ces roses, elles sont pour toi.
7: Très longtemps. 5 ans.
0: Tu m'écoutes depuis très longtemps ?
7: Depuis le début.
0: Depuis le début, ok, je suis vieux. Il n'y a pas de problème. Bonjour, tu t'appelles comment ?
7: Aurore.
0: Aurore, ces roses, elles sont pour toi. Lorenza, tu offres les roses aussi ?
7: Évidemment, je suis entourée de gens qui veulent des roses. J'adore, comme je dis à chaque fois, moi j'adore voir le regard des hommes qui reçoivent des roses.
0: Eh ben j'en ai un à côté de moi. Tu t'appelles comment ?
4: Bonjour, c'est Mathieu.
0: Mathieu, je t'offre une rose. Elle est pour toi aussi.
4: Ça part vite, hein.
7: Ah oui, ça part vite.
0: Alors évidemment, ça part vite. Bonjour, t'appelles comment ?
4: Jean-Philippe.
0: Jean-Philippe, vous avez tous un uniforme orange. Tu dois bosser dans les jardins, toi, non ?
4: Propreté de camp.
0: Eh ben pour la propreté de camp, je t'offre une rose et merci pour ce que tu fais.
4: Merci.
0: Hop là, avec tes collègues aussi. Tiens, tu t'appelles comment ?
5: Sébastien.
0: Eh ben Sébastien, cette rose, elle est pour toi. Tu t'appelles comment ?
8: Pascal.
0: Pascal, merci pour la propreté de camp. La ville, je vais te dire un truc, elle est impeccable.
7: Merci.
0: Elle est magnifique. Pourquoi ? Parce que vous êtes là et vous avez mérité votre rose. Bonjour, tu t'appelles comment ?
9: Caroline.
0: Caroline, cette rose, elle est pour toi. Tout le monde mérite sa rose. Hop là, tu t'appelles comment ?
9: Baptiste.
0: Baptiste, et ben toi aussi, t'as une rose. Tu pourras la garder pour toi ou tu l'offres à ta maman, tu dis que t'as travaillé pour, tu vas mentir, c'est génial. Bien sûr. On vous offre des roses. Nico, Lorenza.
4: Ah, moi j'en ai déjà plus, moi.
0: Ah, Lorenza.
7: Tiens.
8: Merci.
0: Ah, ben non, Lorenza offre une rose à Nico.
8: Oh, c'est trop gentil. C'est adorable.
0: Tu t'appelles comment ?
4: Jérémy.
0: Jérémy, cette rose, elle est pour toi. Voilà, on va continuer à vous distribuer des roses. Parce qu'on adore cette ville.
7: Bah, franchement, les canets, ils sont incroyables.
0: Ah, c'est magnifique. On est à Caen. Bonjour, tu t'appelles comment ? Ève. Ève, cette rose, elle est pour toi. Voilà, tu t'appelles comment ?
10: Christelle.
0: Christelle, cette rose, elle est pour toi. Et toi, tu t'appelles comment ?
11: Clément.
0: T'as quel âge ?
11: 3 ans.
0: Tu as 3 ans. Eh ben, n'oublie pas, c'est cette rose qu'on t'offre. C'est Manu sur Énergie. Et en grandissant, tu vas continuer à nous écouter parce que c'est important. L'audience se travaille dès 3 ans.
7: C'est très bien ça, Manu.
0: Bravo. Merci beaucoup. Merci à tous. On va remonter dans notre bus.
7: Ouais.
0: Merci beaucoup, Caen.
7: C'est trop mignon.
0: Merci à vous. Il y a plein de monde de partout. C'est génial.
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0: Et comme on le fait dans toutes les émissions, on demande à des groupes locaux, il y a même des groupes qui nous disent « Ah, nous aussi, on veut le faire. » Et ben vous venez faire le générique de l'émission avec votre version, avec votre style à vous.
7: On a eu plein de styles en plus.
0: Et, bon, on a eu tout. On a du hard rock, on a eu
4: gospel.
0: On a eu du gospel. Mais on n'avait pas encore eu le rock celtique.
7: Ah non, pas encore.
0: Parce qu'on est en Normandie, les amis.
7: Et ouais.
0: Et il y a un truc, c'est le rock celtique. Je vous présente le groupe Pendu. C'est bien, je prononce bien.
4: Très bien.
0: Parce que je suis un professionnel avant tout.
4: Bien sûr.
0: Évidemment, bien sûr. Vous êtes aussi des professionnels.
4: Oui.
0: Tu sais quoi, ça nous fait un point commun.
4: Ouais. Non, il doute.
0: C'est quand on dit le mot professionnel, on rigole. Et ben, vous êtes prêts pour avoir le générique en version celtique ? Alors attention, c'est quand vous voulez le générique de notre émission. On ne l'a jamais eu en version rock celtique. C'est le groupe Endu pour nous. Merci beaucoup. C'est quand vous voulez.
4: Allez, vas-y, balance ça.

0: merci à vous.
1: Et le public ne se trompe pas alors.
2: Merci
1: beaucoup Pendu.
2: Désolé, on n'avait pas de bombarde.
1: Normalement il y avait quelqu'un à la bombarde,
2: mais il a loupé son train. Il est coincé dans le train, à cause de la canicule.
1: Oh tiens, c'est pas possible.
2: Pas de bol.
1: Tu sais, alors il y a une théorie comme quoi la canicule a été envoyée par les autres radios pour nous empêcher de faire notre opération.
2: Ouais, mais tu vois, c'est fait quand même.
1: C'est incroyable. Oh, mais ils ont pas réussi. Vous avez été parfait, il manquait la bombarde, mais franchement.
2: Merci à
1: vous. Franchement, c'était bien, vous pouvez encore les applaudir.
2: Merci.
1: Il y a des concerts, il y a des dates, il y a des trucs que vous voulez raconter, allez-y.
2: C'est un peu la pause là, mais c'est surtout un troisième album qui va sortir.
1: Déjà voilà. Le troisième album.
2: Mais ouais, ça fait 20 ans qu'on existe.
0: Oh, l'album de la maturité là.
1: Mais bien sûr.
2: Ouais, il y en a un troisième album.
1: Vous me semblez bien débile et je vous aime bien. Vous pouvez les applaudir, c'est Pendu qui nous ont fait notre générique ce matin. On va remonter dans notre bus. On est à Tour-le-Roi tout à l'heure à 9h30. On va vous offrir un showcase exclusif et inédit avec Kinvé qu'on va aller récupérer dans pas longtemps. Il y aura aussi Docteur Yaro. Ce sera Place Saint-Sauveur. On est à Caen, on remonte dans notre bus.
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1: On va aller retrouver Kinvé et Docteur Yaro. Je crois même que Kinvé, on va le récupérer un petit peu avant. Il va rentrer dans le bus. Il y aura aussi Docteur Yaro et on sera Place Saint-Sauveur pour un showcase. Avec Kinvé et avec le Docteur Yaro. Méritez le repos minimum.
0: Qu'est-ce qu'il y a? J'ai Lorenza à l'Otaquet, elle chantait.
5: Ah oui. Bah, je vis ma meilleure vie, moi.
1: Bah évidemment, elle est mais Lorenza, elle est là, elle sait pas que c'est une émission de radio,
5: Je suis en détente, moi,
0: Elle a ça de prendre le micro de Kinvé tout à l'heure.
1: Non, mais pour Lorenza, il faut savoir qu'on a arrêté l'émission la semaine dernière.
5: Oui.
1: Là, elle est juste là en disant putain, c'est génial ce moment. Je suis tellement content d'avoir été invité dans le bus.
5: C'est une bonne
0: nouvelle pour le patron, il y a une semaine en moins à payer.
1: Non, mais attends, elle comptait pas être payée. Tout à l'heure, Place Saint-Sauveur, on sera quand avec Docteur Yaro, avec Kinvé et avec vous, évidemment, vous pouvez nous rejoindre. D'ici là, on a un cadeau à vous offrir. On a Baptiste et Magali au téléphone. Bonjour à tous les deux.
6: Bonjour.
1: Salut. Bienvenue sur Énergie. J'ai deux machines à café, les fameuses cafés de Longhi Magnifica. Les machines avec le broyeur à grains. Ouais, tu mets des grains de café dedans, ça te ressort ton café comme au bar.
0: On se sent barista là.
5: Bah, exactement. Moi, je suis jalouse parce que j'en ai pas.
0: Elle en a pas.
1: T'aurais pu en avoir une si t'avais travaillé cette semaine, tu vois.
6: Un bon réveil assuré.
1: Baptiste, Magali, nous allons jouer ce matin au jeu des trois as. Et vous allez jouer avec. Avec Lorenza. Elle est là pour jouer, Lorenza.
5: Allez.
0: Ah oui.
1: Alors, je rappelle les règles du jeu des trois as. Vous jouez en équipe. Je vais vous poser à tous les trois la même question.
5: Okay.
1: Le but est d'avoir tous les trois la même réponse.
5: Ça marche.
1: Et la bonne, évidemment.
0: Okay.
1: Si c'est le cas, Baptiste et Magali vont partir chacun avec une machine à café broyeur de Longhi Magnifica. Mais si l'un d'entre vous se trompe, c'est perdu, vous repartez sans rien, mais ça on veut pas.
5: Non.
1: Vous êtes des winners, vous êtes des champions.
5: Oui.
1: C'est parti, on va jouer au jeu des trois as. Alors, tu mets le casque avec de la musique très fort dans les oreilles, comme ça t'entends pas. Magali, tu vas partir en antenne et je vais démarrer le jeu avec Baptiste. Voici la question du jour. Baptiste, c'est un vrai ou faux? Le premier nom d'Instagram était Photocool. Photocool. Vrai ou faux?
6: Je dirais faux.
1: Tu dis que c'est faux, c'est ta réponse. Baptiste, on la garde. Je vais aller récupérer Magali maintenant et je vais lui poser la même question. Magali, c'est un vrai ou faux aujourd'hui? T'es prête?
6: Ok.
1: Écoute, le premier nom d'Instagram était Photocool. Photocool. Vrai ou faux?
6: Je dirais faux.
1: Tu dis que c'est faux, Magali. On t'a entendu taper sur ton ordinateur.
0: Quelle arrête.
1: Elle a dit que c'est faux, mais je pense pas qu'elle ait eu le temps de vérifier la réponse.
6: Non.
1: Mais bon, Magali et Baptiste, vous avez dit tous les deux que c'était faux. On va enlever le casque de Lorenza maintenant de ses oreilles. Lorenza, je t'annonce que Baptiste et Magali ont donné la même réponse.
5: Ok, ça marche. Je vous ai vu vous marrer de ouf. C'est très perturbant.
1: Bah, t'étais pas là.
5: Ouais. Allez, c'est sûr.
0: C'est que de l'amour.
1: C'est le moment, Lorenza. Non, c'est pas vrai. Non, c'était sérieux.
5: Okay, ça marche.
1: Ouais. La bonne nouvelle, c'est que Baptiste et Magali ont donné tous les deux la même réponse.
5: J'ai la pression. Allez, vas-y.
1: Le jeu continue. Si tu donnes la même réponse que et c'est la bonne, c'est gagné. Ouais. Voici la question.
5: Ouais.
1: C'est un vrai ou faux?
5: Ok.
1: Le premier nom d'Instagram était Photocool. F-O-T-O-C-O-O-L. Vrai ou faux? Faux te couvre.
5: Je dirais faux.
1: Tu dirais ou tu dis ?
5: Je dis faux.
1: Tu dis faux. Magali et Baptiste ont aussi dit que c'était faux.
5: Non, mais je suis soulagée.
1: Alors, ce qui est drôle, c'est qu'elle est soulagée pas parce qu'elle sait que c'est la bonne réponse, elle est soulagée parce qu'au moins, ce ne sera pas de sa faute.
2: C'est ça.
5: Exactement.
1: C'est le moment Lorenza qui continue, hein. Il est long, celui-là. Attention. Baptiste, Magali, Lorenza, je vais vous donner la vraie réponse.
5: Ouais, ok.
1: La bonne réponse.
5: Croise les gars.
1: Oups, okay. J'ai un peu gaffé. Mais...
5: Ah.
1: Peut-être que oui, peut-être que non.
5: Allez. Je suis sûre, en avant.
1: Vrai ou faux, le premier nom d'Instagram était Photocool. C'était faux, c'est gagné.
5: Ouais.
1: Bravo.
5: Oui.
7: Merci tout le monde.
1: Magali, Baptiste, vous repartez chacun avec une machine à café avec le broyeur à grains de Longhi Magnifica.
7: Super.
1: Et
7: un
1: voilà,
7: réveil tous les matins
1: vous.
7: Avec Manu un bon café, c'est parfait.
2: Ah ouais.
5: Ah ben voilà, elle a tout dit Magali.
7: La patate.
2: Pour les prochaines.
1: On vous embrasse Magali et Baptiste.
7: Super, merci à vous. Et puis bonne vacances, vous allez nous manquer.
1: Eh ben, on viendra à la rentrée. Lorenza, tu leur as fait gagner la machine à café.
5: Bah, je suis trop
1: mais elle a un peu le seum parce qu'elle a pas la machine à café.
5: Ah oui,
1: bah,
5: je l'ai pas.
1: Lorenza,
5: oui.
1: Je t'offre la machine à café à broyeur en gras de Longhi Magnifica.
5: Oh, merci. Je l'offre aussi.
1: C'est ton cadeau de fin de saison.
5: Bah, c'est trop mignon.
2: Non, c'est fort.
5: Je peux pleurer. Hein.
1: Pleure, ça fera de l'audience.
5: Merci.
2: Elle est trop contente.
5: Je suis vraiment
1: contente. Mais vraiment, je te l'offre.
5: C'est vrai.
1: Ouais, c'est ton cadeau de fin de saison.
5: Merci.
2: Attends, moi, je voulais un scooter.
1: Et il est pour toi. Eh ben alors, il n'y a pas le scooter, mais t'as un scout qui va venir avec son costume et tout. Et il te dira bonjour.
2: Il va sur son dos.
1: Et on va là-bas. J'ai quelque chose aussi pour toi, Nico.
2: C'est vrai ?
1: Ouais, ouais. Mais ça arrivera demain.
2: C'est vrai ?
1: Ouais, c'est vrai.
2: Ah, j'ai déjà ton cœur.
1: Et Florent.
2: Ouais, d'accord.
1: Non, non. J'ai pas pensé.
5: Ah, merde ! Je vois, il est trop paniqué, là. Et
2: faut,
5: merde.
2: Il faut que je passe chez Carrefour.
1: Baptiste Magali, on vous embrasse. On vous souhaite un bel été. Et depuis ce matin, 6h, on a démarré au château de Caen, on a été à l'hôtel de ville, on a mangé des tripes à la mode de Caen, on vous a offert des roses, on a fait du breakdance, tout ce qui se passe dans l'émission, il y a tellement de choses qui se passent, à chaque minute il se passe quelque chose, il y a plein de gens sur les côtés qui nous saluent, qui nous disent bonjour, il y a la police qui nous klaxonne, on est bien. Tout ce qui se passe, vous le retrouvez en vidéo, c'est sur nos réseaux sociaux, c'est Manu Officiel sur Instagram et sur Facebook. Et quand on part du studio, quand on s'en va, il y a toujours quelqu'un qui doit être là. C'est un peu... J'allais dire une mascotte, mais c'est plus qu'une mascotte.
2: Non, c'est quoi, c'est un porte-bonheur?
1: C'est plus qu'un porte-bonheur.
2: Bien, on l'emporte avec nous, ça. C'est un doudou.
1: C'est un fanion qu'on met au-dessus d'un balai, tu sais, qu'on bloque dessus comme ça,
2: le drapeau.
1: Parce que sans lui, on ne pourrait rien faire. Il vient de monter dans notre bus.

0: Eh non, mais à chaque fois qu'on s'en va, t'es obligé d'être avec nous.
1: Moi, je suis très content d'être avec vous.
0: Alors, mais nous aussi, on est très content pareil. En revanche, j'ai un truc qui est important avec Kinvé. Je n'ai plus depuis maintenant 3 ans de questions à te poser.
1: Ah, maintenant, on se connaît bien, effectivement.
2: On se connaît trop. Bah, vous êtes potos, quoi.
0: J'ai envie de te dire, qu'est-ce que tu vas faire cet été, quoi. Tu vois, vraiment, c'est.
1: Je vais tourner un petit peu et je pense que je vais partir à Tahiti, parce que j'aime bien.
2: Allez.
0: Je savais pas que t'aimais Tahiti.
1: Ouais, je sais.
0: Faisons un titre.
1: Ouais, c'est vrai. Ça pourrait faire quelque chose.
0: Bah, je dis ça comme ça, bah, toi, je prends. Allez, où la guitare? Allez, prends la guitare. Voilà.
1: C'est vrai, je devrais faire un titre comme ça.
0: Est-ce que Tahiti, c'est ton plus gros hit? En termes, je sais pas, en comment on calcule, en stream, en vente, j'en sais rien.
1: Mais en fait, avant c'était plus difficile de calculer, mais en termes de c'est le premier titre que j'ai fait qui a été disque de diamant. Donc on pourrait dire que oui. Mais normalement, c'est rien qu'une fois.
2: Ah.
1: Et après, c'est la vie du bon côté.
2: Ah oui.
0: Ah, la vie du bon côté.
1: Avec ma petite sœur.
0: Alors, il y a un petit truc sur la vie du bon côté.
1: Ouais.
0: Il faut que tu le saches.
3: Est-ce que ça peut surprendre?
0: Ouais, ça peut faire peur et tu peux partir du bus.
1: Ah, ok.
0: Mais c'est important qu'on te le dise maintenant parce que le bus est fermé, donc tu peux pas partir.
2: Bah, il faut voir s'il accepte déjà.
0: On va lui poser la question. Tout à l'heure, à 9h30, à Caen, on sera place Saint-Sauveur. Il y aura Dr Yahoo qui va faire un showcase et Kinvé aussi va faire un showcase. Et quand j'ai dit à Lorenza, c'est très premier degré, ce que je dis.
1: Vas-y.
0: Quand je lui ai dit que tu allais venir, elle a dit, j'espère qu'il va faire la vie du bon côté.
1: Eh bah oui.
0: Et là, elle a dit, si jamais il le fait, j'ai un rêve. Et c'est vrai que cette semaine,
1: et on... Non.
3: Allez, voilà.
0: Je rigole. Et t'es avec nous jusqu'à
3: 10h. Pour la vanne, il faudrait tenir
2: on
3: ce
2: feu.
3: Pour ça, je vais couper, mais je le passe avant.
0: Non, tout à l'heure, il y aura un showcase donc avec Dr Yaro et avec Kinvé. Et si tu fais la vie du bon côté, elle rêve, mais c'est vrai, d'être sur scène et de danser avec toi.
1: Ah bah très bien, allons-y.
2: Ah, trop bien.
1: Tu veux chanter aussi le refrain?
2: Non, bah très vite fait avec toi quoi. Mais
1: on a des auditeurs quand même qui pourraient mourir de rire.
2: Oh, oui. Non, on s'adore qu'il
0: nous aime. Quel autant d'amour.
2: Mais je suis trop contente parce que vraiment c'est mon titre bonne humeur. Donc,
0: on est arrivé je crois.
3: Oh, voilà, on est en
0: monde. On est en train d'arriver place Saint-Sauveur et il y a beaucoup, beaucoup. Bah en fait il y a tout Caen.
2: Oui, bah oui.
0: Toute la ville de Caen et place Saint-Sauveur.
1: Caen est un animal aussi.
2: Allez.
3: Oula, il a freiné.
0: Alors on a un petit souci avec le bus, c'est qu'il ne
1: passe pas partout.
0: À partir du moment où le chauffeur dit ça passe, c'est que ça passe pas.
1: Ouais.
2: Oui, mais c'est un professionnel.
3: Ah bah ils enlèvent carrément le pot de fleurs. Bah,
1: on a déraciné un arbre.
0: C'est pas une fleur, c'est un arbre.
1: Ouais, c'est vrai.
2: Ils sont en train de le porter.
0: Ouais, il y a
3: on ne peut
0: sur
3: pas
0: le
3: et laisser les, cher monsieur. Il faut faire une marche arrière maintenant que tu bloques bien toute la route. Merci beaucoup.
0: On va se débrouiller. On est en train d'arriver place Saint-Sauveur et donc vous aurez droit tout à l'heure à un showcase de Kinvé avec la vie du bon côté. Avec Lorenza qui fera le refrain, mais la sœur de Kinvé qui chante sur le titre peut venir te casser la gueule.
2: Bah, je pense aussi, ouais.
1: Non, elle est gentille, elle est super sympa.
0: Ouais, mais attends, elle a pas entendu Lorenza chanter.
1: C'est vrai. Elle peut devenir moins sympa.
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0: On est en train d'arriver et de faire une petite manœuvre avec le bus place Saint-Sauveur. Il y a beaucoup de monde parce qu'il va y avoir un showcase
2: de
0: Dr Yaro.

0: vont mettre le feu à Caen. C'est une expression, évidemment. Ils vont pas mettre vraiment le feu.
1: Il y a déjà suffisamment de chaleur pour ça.
0: Ouais, on est bien au niveau de la canicule. Il y a beaucoup de monde qui est là, qui est déjà arrivé place Saint-Sauveur. Si vous voulez assister au showcase, ce sera dans un quart d'heure. Faut vous dépêcher. Vous annulez tout ce que vous aviez prévu de faire. Et ce sera, dans un petit quart d'heure.
2: C'est marrant. Je pensais pas qu'Inve était aussi connu, tu vois.
3: Il y a beaucoup de gens avec des pancartes.
0: Alors on est allé leur demander. Ils sont tous là pour Docteur Yarou.
1: C'est super sympa de venir chez vous. Je trouve qu'on est aimé.
0: Non, et en plus, on a menti, on leur dit qu'il y avait Amel Bent.
3: Visez la lune.
0: Et alors,
3: mais oui.
0: Tu fais un petit coup de ma philosophie, s'il te plaît. Pas tes titres à toi, vraiment.
2: Et vite.
0: J'adore Kinvé, mais on s'aime tellement.
4: Ouais, c'est de l'amour.
0: Mais tu sais quoi, à chaque fois qu'on te demande, tiens, tu veux venir, machin et tout, tu réponds toujours oui, c'est ce que je dis à chaque fois.
1: Bah, c'est parce que je suis pas très occupé en vrai.
0: Et tu sais quoi, je veux dire, personne ne veut venir. Donc, c'est pareil. Et on a Adeline au téléphone. Bonjour Adeline.
5: Salut tout le monde, salut Kinvé.
0: Hey.
1: Salut, pardon, excuse-moi. En fait, si tu veux, pour te donner le truc, c'est que le bus est en train de faire des manips qui m'inquiètent et que tout le monde a l'air super serein, il y a que moi qui suis stressé.
6: Mais parce que le chauffeur est incroyable et qu'on a confiance en lui.
1: C'est la quatrième émission. Je suis très près du bus quand même, donc j'ai peur de jouer avec Armageddon.
0: Au début, on était un peu stressé, mais maintenant, vraiment, avec Julien, le conducteur, il n'y a aucun problème.
6: On est des frères.
0: Ouais, et là, il est en train de dormir aujourd'hui. Mais voilà. Adeline, t'avais une question à poser à Kinvé.
5: Ben oui, parce que moi je suis une très grande fan et c'est là où il est né, hein, clairement, sur Gournay-en-Bray. Et en fait, je voulais poser une question, c'est plutôt rangé ou bordélique, Kinvé ?
1: Non, je suis rangé.
0: Ah ouais.
1: Ouais, en fait c'est nécessaire pour ranger soi-même, c'est important, faut nettoyer sa tête.
6: Oh, c'est beau ce que tu dis.
1: En fait si t'as je suis vraiment convaincu du fait que si c'est en bordel chez toi, c'est en bordel dans ta tête.
0: Ça c'est pas faux.
6: C'est pas faux, ouais.
0: C'est vrai que le petit plaisir quand t'es à ton bureau dans ta chambre et que tu dis je range tout.
1: Ah ouais, mais après tu sens bien.
0: Et juste quand t'es rangé, waouh.
6: Ouais, tu sens bien.
2: On vous laisse deviner dans quel team est Lorenza.
6: Bordel.
1: Je dirais déchetterie même, genre.
6: C'est
0: bonne guerre. Elle va croire vraiment que je l'aime pas.
6: Attends,
0: depuis un quart d'heure, tout le monde s'en prend plein la gueule. Je suis ravi. On se régale. Adeline, merci beaucoup de nous avoir appelés ce matin.
5: À bientôt. Gros bisous, Kinvé.
0: Bisous. Gros bisous. Il y a Jonathan qui est là aussi au téléphone. Bonjour, Jonathan.
7: Qu'est-ce qu'il y a, Jonathan ? Bonjour, Manu. Bonjour, l'équipe. Ben, c'est moi qui attends.
0: C'est Jonathan. Et il y a Kinvé qui est là avec toi. Salut.
7: Salut, Kinvé. J'avais une petite question pour toi. Alors, tu es plutôt pour ou contre de partager ton dessert ?
1: Je donne même parce que je mange pas de sucre, mais vas-y go.
0: Oh là là. Alors, est-ce que tu partages tes frites ?
1: Ouais, je partage tout. Moi, j'ai pas de problème avec la
0: boue. Ah ouais ?
1: Ouais.
6: Bah, pas comme Manu.
0: Ah non. Manu, alors, pique. En fait, moi, mon assiette est une arme. Ma fourchette est une arme.
6: Tu le fais vraiment ?
0: Je fais toujours comme un tir de sommation. D'abord, je fais un petit pic.
1: Très bien.
0: Je fais un petit pic pour dire attention. C'est mes frites.
6: Voilà.
0: Si la personne elle se dit oh il m'a piqué un petit peu, je pique.
6: Voilà. Alors,
1: après c'est le couteau, non?
0: Honnêtement, ça dépend ce que j'ai dans la main, quoi. Ça dépend à quel moment tu viens dans mon assiette.
2: Je me souviens d'un jour où j'ai mangé avec Manu, j'avais les frites aussi, mais j'ai fait la vanne de piquer un truc dans son assiette. Et ce qu'il a fait, c'est qu'il a pris une grosse poignée de frites à moi et il les a mises dans sa bouche. Il a 8 ans.
0: C'est les représailles.
2: Ah, c'est ça.
0: Représailles fois 1000.
1: Je suis mode partage de ouf. Même si on veut goûter mon assiette, on goûte.
0: D'accord. Si on veut lécher mon steak, on lèche mon steak.
1: Ah, peut-être pas non plus, restons dans des bases de Covid minimum, tu vois,
0: Jonathan, merci beaucoup de nous avoir appelés.
7: Eh ben, merci à vous, puis bonnes vacances.
0: Bonnes
1: vacances
0: beaucoup.
1: À toi aussi.
0: Mais on n'est pas encore en vacances.
6: Ah non.
0: Une demi-heure ici, on a l'émission demain à bord du bus. On sera à Paris demain.
6: Ouais.
0: On va rouler dans tout Paris. Il y a Docteur Yarou qui doit être dans le coin. Je ne sais pas où il est. Mais s'il est dans le coin, il peut venir nous rejoindre à bord du bus. Il va chanter tout à l'heure. Il y aura un showcase exclusif de Kinvé de Docteur Yarou. On a Camille au téléphone. Bonjour Camille.
8: Oui, salut Manu, salut les Wain Wain. Et bonjour Kinvé.
0: Bonjour. Tu avais toi aussi une question à poser à Kinvé.
8: Oui, je voulais savoir, Kinvé, quel est ton emoji préféré ?
1: Ok. Parce que j'allais dire une très grosse bêtise exprès pour la vanne, je vais la garder celle-ci. J'aime bien le bave, celui qui bave.
0: Celui qui bave ?
1: Ouais, celui qui bave sur le côté là, j'amuse beaucoup.
0: Mais je le vois pas, l'emoji qui bave.
1: Ah oui, si, un emoji qui bave.
6: Si.
1: Genre, dès qu'on parle de bouffe, faire un emoji qui bave.
0: Ah d'accord.
1: Dès que c'est un truc que je kiffe, je mets un truc qui bave.
0: D'accord. Alors, moi j'aime bien celui avec le chapeau pointu qui fait la fête.
6: Ah ouais, ça c'est celui de Manu.
1: Ah ouais ?
0: Ah ouais, je trouve que ça passe pour tout ça.
1: Ah ouais, ouais.
0: Ouais, ouais. Même quand t'annonces une mauvaise nouvelle à quelqu'un, tu mets le chapeau pointu.
1: En faisant ça, je pense que t'as dit un peu sur ton âge.
0: Ouais.
1: Oh.
6: Allez, ça pique.
0: Oh, le boomer.
1: Tu veux dire boomer ? Non, mais j'aurais jamais osé.
6: Oui, oui,
1: c'est lui qui a dit, c'est pas moi, tu remarqueras. Moi, j'ai
0: ok, on attaque
1: pour vous.
0: On attaque l'action, on va parler de tes fringues.
6: Ah ouais.
2: Ah putain, je croyais que c'était un rideau.
1: Il y a quelqu'un derrière le rideau de douche. Vous savez pourquoi j'ai mis ça? Parce que c'est la seule chemise que j'ai où il y a le vent passe à travers.
6: Ah.
2: Et toi, t'en souviens après?
1: Mais le ridicule est bloqué apparemment.
2: Le quoi?
1: Le ridicule est bloqué.
2: D'accord. Très bien.
0: Mais non, mais il a. T'es... Non, tu fais hyper gaffe au look. Non,
1: sans vanne.
2: J'aime bien, ouais.
0: Attends, mais à chaque fois, tu changes de look, t'as les fringues et tout.
2: Non, j'aime bien, on aime bien s'habiller. On aime bien
0: t'as le style, quoi.
2: J'aime bien mettre tout nu aussi, mais j'aime bien m'habiller. Ouais.
0: Ah. C'est bien gênant. Docteur Yaro va nous rejoindre normalement. Je ne sais pas exactement où il est, mais normalement, il est dans le coin.
1: Oh,
0: il va nous rejoindre.
1: Regarde, avec un anniversaire. Bon anniversaire à toi.
0: Oh, mais tu sais quoi? On va aller voir les gens dans le public.
1: Okay.
0: Dans pas longtemps, parce qu'on va vous offrir des places pour les Energy Music Awards. Oui, bah. Il y a beaucoup de monde. On va sortir dans un instant et. C'est Kinvé qui va vous offrir deux places pour les prochains Energy Music Awards. Est-ce que tu y seras au Energy Music Awards?
1: Bah,
0: c'est
1: écoute,
0: le 23 octobre.
1: Je sais pas, avec grand plaisir.
0: Mais
1: j'ai rien à faire, j'avais rien prévu de toute façon.
0: Le 23 octobre.
2: Ah bah on peut lui offrir les places. Si
0: bah, alors voilà. Voilà.
1: Bah, je viendrai voir au cas où.
0: Écoute,
1: au pire,
0: si t'es pas nommé, je t'offre des places. Bon, désolé, les deux places, je les offre à Kinvé parce que c'est vraiment pas sûr qu'ils viennent. Il va vous offrir deux places et c'est les premières places qu'on vous offre pour les Energy Music Awards. Ouais, c'est le 23 octobre. Il n'y en a pas encore d'offertes. On a commencé lundi, là. C'est les toutes premières.
1: Non, mais lundi, t'en as donné.
0: Oui, lundi, mardi, mercredi.
1: Ah, bah voilà, donc dis pas que c'est les premières. Moi, je croyais que j'avais cette primeur. Je me sentais exceptionnel.
0: Ah non, j'ai une mauvaise nouvelle pour toi. Ah, ouais.
6: Il est mauvais.
0: Putain, je pourrais faire deux heures avec lui.
1: Mais oui, oui. Deux heures où je me fais vanner. Et puis moi, en fait, j'ai remarqué, toi, tu me vannes. Et moi, je la vanne elle et elle la vanne lui.
0: On fait le tour.
1: Voilà,
0: on fait le tour. Et en snake, t'as Nico par derrière qu'on voit des petits
1: ouais,
0: snakes,
1: ouais.
0: Évidemment.
1: Mais que sur toi.
6: Boomer, boomer.
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0: On est place Saint-Sauveur, est-ce qu'on peut ouvrir les portes du bus?
6: Oh la vache!
0: Ah, il y a du monde. Il y a un petit peu de monde. Bonjour Caen!
1: Oh la vache!
0: Bah, toute la ville de Caen est là, donc voilà, si vous cherchez un boulot à Caen, y a plein de trucs libres, parce que tout le monde est là en fait.
1: C'est vrai, ils sont pas mal là.
0: Ah, tout le monde est là, tout le monde est bien, tout le monde a des portables, parce que tout le monde nous filme.
1: C'est sympa à 14h à Caen.
0: Ouais.
1: 14h.
0: Vous avez pas trop chaud? Vraiment, je comprends pas pourquoi. On va vous offrir un showcase magnifique tout à l'heure, avec Kinvé qui est là. Il y a Docteur Yaro qui est là, que vous pouvez applaudir aussi. Eh ben, sois le bienvenu, pas à bord de notre bus, on est sur la scène.
10: Ouais, ça va, tu vas bien?
0: Ça va pas mal, moi aussi je peux prendre ma grosse voix, j'ai pas peur. Alors, je te préviens.
10: Non, c'est la voix du matin, c'est la voix du matin.
0: Ah bah nous, on est déjà l'après-midi, on est levé à 4h30. Nous,
10: ouais, c'est vrai, moi j'ai pas dormi là, c'est...
0: T'as pas dormi?
10: Ouais, là je me demande comment tout le monde fait pour être en forme. Vous êtes en forme ou pas? Ah, c'est fort, hein. Bravo.
0: Ils vont chanter tout à l'heure pour vous, mais avant ça, j'ai dans la main deux places pour les Energy Music Awards. Ah, s'il n'y avait qu'une personne qui avait crié, c'était simple. Mais là, il y a beaucoup de monde qui les veut. Ce sont les premières places pour les Energy Music Awards. C'est le 23 octobre. Il y aura peut-être Kinvé qui sera là-bas. Docteur Yaro sera peut-être aussi là-bas. C'est le 23 octobre. Et c'est Kinvé qui va avoir la lourde tâche de choisir.

0: Et en plus, quand on sait,
1: pour tout le monde.
0: En plus, quand on sait que son fils te déteste.
2: Oui,
0: c'est incroyable.
2: Non, mais c'est qu'il chante toutes les chansons. C'est-à-dire qu'il lipstick toutes les chansons.
1: C'est quoi ta chanson préférée de Kin V?
2: Il n'y a pas de piège. Tu peux répondre
1: non,
2: ce que tu veux.
1: Vas-y, vas-y. À y réfléchir. Vas-y, parce que comme il fait pas chaud, je pourrais rester là pendant deux ans. Il n'y a pas de problème, je vais juste tomber, je vais faire un AVC, mais vas-y.
2: Putain, non, on va crever aussi. Hein.
1: Alors, c'est quoi sa chanson?
3: Bah, il aime tout.
2: C'est pour ça qu'il réfléchit, non, il connaît toutes les chansons.
1: Ah, je sais pas, pas. Non, parce que je me disais, pour lui faire genre son cadeau, c'est de chanter avec toi un tout petit bout.
2: Ah, là, tu vois. Je crois qu'il connaît bien où t'étais, il me semble. Hein.
1: Tu veux chanter genre quelques secondes avec Kin V où t'étais en direct?
2: Il veut faire?
1: Et non, il a trop. T'es sûr? Parce que ça, après, tu pourras le montrer à tes enfants, qu'ils le montreront à leurs enfants, qu'ils le montreront. Et Kin V sera déjà mort depuis longtemps. Arrête!
0: Pardon, excuse-moi.
1: Tu vas traumatiser! Bon, Kin V et Docteur Yarosso avec nous. On va remonter dans le bus un petit peu et on va revenir ici dans quelques minutes. Et on va vous offrir un showcase exclusif. Tout va bien, quand? Allez, on va dans l'autre bus tranquillement.
2: Ouais, pour la clim, c'est bien.
1: Et ouais, pour la climatisation un petit peu. Docteur Yarosso, assieds-toi à notre table à côté de Kin V. Il est 9h45, on va s'écouter Shakira et on revient. Ah non, même pas. Oh, on va pouvoir revenir tout de suite. Non, on a le temps.
3: Okay.
1: On a le temps, on est tranquille, on est détendu. Docteur Yaro, qui a commencé sur les réseaux sociaux. C'était sur TikTok au début ce que tu faisais avec les IA.
4: Ouais, exactement. Bah, il y a un peu tous les réseaux en même temps. Hein. Tu connais aujourd'hui YouTube, TikTok, Insta.
1: Ah oui, bah bien sûr, quand tu veux poster un truc, il te faut 2 heures. Donc,
4: ouais, t'es compliqué maintenant.
1: Ouais, bah voilà. Vous le connaissez évidemment, Docteur Yaro aussi. Il va le chanter tout à l'heure, Yaro aussi confirmé. Ah, c'est bien toi, hein?
4: Ouais, tu chantes bien toi aussi. Hein.
1: Ah bah ouais, c'est mon métier. Par rapport à vous deux,
4: moi.
1: Ah oui. Le nouveau, c'est Hachiki. Et il va le chanter tout à l'heure. Alors évidemment, tout le monde se demande d'où vient le nom Docteur Yaro. Parce que le dernier docteur, c'était Doc Gynéco.
2: Eh oui,
1: ouais, dans vrai. Les années 90.
2: C'est pas pour les mêmes raisons, je pense, mais.
3: Ouais.
4: ça doit pas être la même chose.
1: Pourquoi t'as mis un docteur devant Yaro?
4: En fait, tu sais, au début de mon personnage, j'avais une canne.
1: Oui.
4: C'était en 2018, j'avais une canne, je sais pas pourquoi je trouvais ça stylé.
2: Ah, Docteur House, d'accord.
4: Et voilà, il y a un pote à moi qui m'a vu naturellement. Je m'appelais juste Yaro. Et ouais. Il a dit à Docteur Yaro. Je lui ai dit, attends, t'as dit quoi là? Répète, Docteur Yaro. Là, je l'ai rajouté dans le nom.
2: Et après, il lui a défoncé la gueule. Répète, vas-y.
4: Ouais, ça sonnait un peu menace, mais c'était gentil. C'est gentil.
1: Mais il y avait un rapport avec Docteur House ou pas du tout?
4: Bah, je pense qu'inconsciemment, il m'a vu, il a pensé à Docteur House avec la canne. Après, j'aime beaucoup aussi, tout ce qui est Marvel, tout ce qui est aussi manga. Tu vois, il y a Docteur Gero pour les connaisseurs, tu vois, dans Dragon Ball.
1: Ah, d'accord, ok.
4: Plein de choses, en fait, qui se mélangent.
1: Donc, d'accord. Et ça n'a rien à voir avec
4: la en fait, tu prends tous les docteurs, c'est bon.
1: Ok, d'accord. C'est stylé. C'est Docteur Yaro. On a Alexandrine qui est là. Bonjour, Alexandrine.
5: Oui, bonjour. Ah, ça, c'est petit.
4: Ouais.
5: Bonjour, Docteur Yaro. Contente de t'avoir au téléphone. T'as vraiment des musiques qui font bouger. Continue comme ça, c'est le top. Moi, j'avais une petite question. Merci. J'aurais voulu savoir, dans les transports en commun, t'es plutôt couloir ou fenêtre?
4: On m'a jamais demandé ça.
1: Mais alors, tu sais quoi, c'est ça notre émission aussi. C'est qu'on va te poser des questions auxquelles tu ne répondras plus jamais de ta vie.
4: Ah ouais.
1: Mais c'est une vraie question. T'es dans le train, couloir ou fenêtre? Parce qu'il y avait des vraies raisons.
4: Couloir.
1: Pour quelle raison?
3: Bah, les gens.
4: La fenêtre, c'est bien, mais non, en fait, c'est. Moi, je vais tout le temps pisser.
3: Ah.
4: Et j'aime pas déranger à chaque fois, donc c'est couloir.
1: Je comprends.
4: Ouais, couloir.
1: Mais j'aime pas me faire déranger, mais moi c'est couloir aussi parce que j'ai les grandes jambes.
3: Ouais, toi tu veux t'allonger.
1: Ouais. Et comme dans l'avion, et le problème c'est que je mets mes jambes dans le couloir et à chaque fois il y a la dame qui passe ou le monsieur qui passe avec les boissons et qui bim et qui me réveille évidemment. Merci beaucoup Alexandrine de nous avoir appelé.
5: Eh ben, merci à vous. Belle journée
1: à toi. Gwendoline est là. Bonjour Gwendoline.
6: Salut Manu, salut les moins, et salut Docteur Yaro.
4: Salut, ça va?
6: Oui, je suis trop fan de toi. Pardon.
4: Ah, ça fait plaisir, merci.
1: Ah, elle a dit le mot trop fan, on n'a pas le droit dans l'émission aujourd'hui, on va passer à quelqu'un d'autre.
6: Okay. Ah non!
1: On t'écoute, Gwendoline.
6: Alors, c'est quoi la dernière chose qui t'a fait rire?
4: Bah, je crois que c'est ça, là. Tu vois ce qu'il vient de dire, là? Ce qu'il vient de dire, ça m'a vraiment fait rire.
1: Écoute, merci.
4: Ça, et peut-être ça doit être des bêtises sur Insta. J'aime bien regarder des. Tu vois, dans les réels, je regarde des compilations de Family Guy, des trucs comme ça, des dessins animés.
6: Oui.
1: Et ça me fait marrer.
4: Et ça me fait rire, tu vois, je passe des heures comme ça.
1: T'arrives à t'arrêter quand tu scrolles ou apparemment non, du tout?
4: C'est très dur.

0: fais partie des gens qui disent je me couche, je regarde juste un truc et deux heures après t'es encore en train de scroller.
1: Ouais, ça fait partie des meilleurs moments un peu.
0: Bah, c'est-à-dire que
1: connais, faut profiter de quand t'es sur le lit, quand t'es bien, tu vois. Faut profiter un peu.
0: Bien sûr.
2: Ah ouais, je suis.
0: Tu scrolles quoi. En fait, c'est pas qu'on ment quand on fait ça, c'est juste qu'on est faible. Et on continue à scroller. Bien sûr.
1: Il faut pas promettre que c'est 5 minutes. Non, c'est mort. Accepte.
2: Que tu
1: accepte
2: vas rester
1: que ça va être long, c'est pas grave. Ouais, c'est pas grave.
0: Mais il est philosophe aussi.
2: Bien sûr.
0: Voilà, accepte que tu loupes tous les rendez-vous le lendemain parce que t'arrives pas à te réveiller, quoi. C'est pas grave. Gwendoline, merci beaucoup de nous avoir appelés.
3: Avec plaisir, très belle journée.
1: Merci à toi.
0: Merci. Belle journée. Il y a Dylan qui est là encore. Bonjour Dylan.
4: Salut Manu, salut Léo. Salut Yaro.
1: Salut, ça va?
0: T'avais une question pour Docteur Yaro, on t'écoute.
4: Ça fait plaisir, je te suis depuis le début.
1: Ah, ça fait plaisir.
0: J'ai l'impression que tout le monde se fait plaisir aujourd'hui.
2: Ouais.
1: Ah ouais, là, c'est important.
0: C'est important de se faire plaisir. On t'écoute, Dylan.
4: Alors moi, j'avais une petite question. Est-ce que t'as déjà triché à un jeu de société? Comme je sais que t'es joueur.
1: Non, moi je triche pas.
0: T'es très joueur?
1: Je triche pas. Ça va. Ça dépend dans quoi. Par exemple, jeux de société, on fait des jeux de cartes, des machins, je m'en fous de perdre, tu vois.
0: Ah d'accord.
1: Ouais. Mais tu vois, si on joue à Mario Kart, tu vois, là c'est pas un jeu de société, on sort du
0: tout. Ah non, mais Mario Kart c'est différent.
1: Si on joue à Mario Kart, je vais tous vous battre un par un et ça
2: va être
1: trop long.
0: Ah ça avec Manu, c'est dangereux. Qu'on nous amène une télé, une Switch.
1: Oh là là là. Ce que vous voulez, faites des challenges, des trucs.
2: Non,
1: j'ai jamais perdu.
0: T'as jamais perdu.
5: Oh là là là, c'est jamais perdu ça.
0: Bah je vais te demander la première fois.
1: Tu demanderas à toute ton équipe, même énergie, ils organisaient un truc, je sais plus dans quelle ville. Où on jouait à Mario Kart avec des fans, tout ça.
0: Et t'es arrivé premier.
1: Ah oui.
5: Enfin Manu, la dernière fois que t'as dit que tu pouvais battre quelqu'un à un jeu, c'était moi à FIFA, on t'a mis 6-0.
0: Oh. Alors c'est différent. C'est différent parce qu'à l'époque j'avais une grande gueule.
6: Ça a changé quoi depuis
2: là?
0: Rien du tout. Voilà. Merci beaucoup Dylan de nous avoir appelé. J'ai une question moi aussi. J'ai ouï dire, ce serait peut-être un scoop, qu'il y avait peut-être un projet. Non mais c'est une vraie question. Entre Kinvey et Docteur Yaro.
1: Ouais,
5: moi je vais envoyer un message. On a parlé d'un truc.
0: C'est pas n'importe quoi.
1: Ouais, c'est vrai que t'as des oreilles. T'as des oreilles.
5: Donc, ce qu'il m'a demandé si on s'aimait bien, je lui ai dit pourquoi. Moi je le connais, je laisse pas de problème avec lui au contraire.
0: Mais non mais je me dis, attends, il y a peut-être. Non mais franchement, ce serait stylé, vous deux ensemble.
1: Ouais, enfin, ça pourrait être ensoleillé en tout cas.
5: Ah bah là pour le coup, oui.
0: ça ferait un gros hit de l'été.
5: Ça pourrait.
0: Pensez à la maison de campagne que vous voulez avoir. Pensez à la maison que vous pourriez vous acheter à la mer. Pensez aux 12 piscines que vous pourriez vous offrir avec un hit ensemble.
7: Manu conseil.
0: Et n'oubliez pas.
5: Manu conseil.
0: Et n'oubliez pas que je suis votre manager.
6: C'est grâce. Et il aime bien là. Là, il a mis la vraie clim là.
0: Oui, il y a de la clim.
6: Sans la vraie, air frais.
0: Oui, c'est on a de la clim dans le bus parce que Kinvey est en train de décéder.
5: Oui, non, je suis mort là. Moi, je.
7: Il est pas bien.
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0: Globalement, sur la météo, je pense que tout le monde est au courant. Hein. C'est vraiment un froid sibérien.
2: Un froid de canard. Hein.
0: Sur toute la France.
2: Sortez les bonnets.
0: Il est 9h59 et ça a achevé maintenant cette quatrième émission complètement dingue du bus Manu sur Énergie. On était à Caen pendant ces 4 heures. On va terminer en chanson, on va terminer en musique avec un showcase de Docteur Yaro et Kinvey dans un instant. Merci à tous ceux qu'on a croisés sur la route. Vous pouvez retrouver tout en vidéo sur nos réseaux sociaux, c'est Manu Officiel sur Instagram, sur Facebook, Manu Officiel TikTok sur TikTok, on va sortir du bus pour accueillir Caen.
7: Il y a un peu de monde.
2: Ouais.
0: Il y a beaucoup de monde aujourd'hui à Caen. On va terminer l'émission en musique avec Docteur Yaro et Kinvey. On va démarrer par le nouveau Kinvey qui s'appelle Hachiki. Vous pouvez faire du bruit.
2: Le nouveau Docteur Yaro.
0: Docteur Yaro pour vous maintenant.
1: Est-ce que vous êtes chaud ou pas? Mais oui! Minimum ça, c'est important. C'est bon? Ok, 1, 2, 3.

0: Merci. Il a mis
1: le feu. Docteur Yarrow qui va revenir tout à l'heure. Parce que vous êtes déplacés, vous êtes très nombreux à Caen ce matin. Il va refaire deux titres tout à l'heure. On est en direct sur Énergie, c'est le bus Manu sur Énergie. Et on va accueillir le nouveau hit de Kinvé. Il est là, il est beau, il est grand. C'est Kinvé. C'est quand tu veux. C'est le nouveau hit de Kinvé pour vous sur Énergie.
2: Allons-y.
0: Là, on a bien le soleil dans nos têtes. Hein.

0: ridicule. T'as mis le soleil dans ma tête. Oui, t'as mis le soleil dans ma tête. Merci. Oh la vache.
1: Kinvé en direct. On est en train d'avoir Kinvé qui décède.
2: Oh la vache.
3: Non.
1: Ça va au niveau de la chaleur?
3: Non, ça va pas.
1: Ça va pas, très bien. Non, parce que, comme il va refaire deux titres après, c'est génial. Avec un peu de chance, il va tomber en direct. On va faire le million en vue, ce sera extraordinaire. Vous pouvez applaudir Kinvé.
4: Merci beaucoup.
1: Ce matin pour vous. Et il va revenir après Docteur Yaro pour vous chanter deux titres encore, s'il n'est pas complètement en flaque d'eau. Et attends, tu vas réaliser le rêve de Lorenza aussi.
3: Ah oui, Lorenza.
1: Et ce sera en vidéo sur nos réseaux sociaux. Lorenza va chanter avec Kinvé.
3: Ne partez pas, ne partez pas.
1: Ou alors s'il faut partir, c'est maintenant, après ce sera trop tard. Si vous avez des enfants, ramenez-les à la maison, évidemment.
2: Ça va.
1: Tant que vous êtes là, vous pouvez applaudir Lorenza, Nico, toute l'équipe. Tous les gens qui font que cette histoire fonctionne incroyablement bien depuis lundi, c'est le bus Manu sur Énergie. Une aventure de dingue, 5 émissions, 5 villes. Aujourd'hui, on était à Caen, vous nous avez régalé. Demain, on sera à Paris.
2: Ouais.
1: Dès 6h, on sera là avec vous. Passez une belle journée, éclatez-vous. On va se dire au revoir avec toute la foule qui est là.
4: Et vive la Normandie!
1: Évidemment, à demain sur Énergie!
5: À plus dans le bus!

0: Soyez les bienvenus, tout le monde est là, Lorraine, c'est la première.
1: Ouais.
0: Nico est là aussi, évidemment.
2: Et bon week-end.
0: Et vous...
2: Non.
0: On est mardi,
1: pas encore,
0: ça se...
1: Pas encore.
2: Je tente.
0: Non, le jeudi, pourquoi pas, mais le mardi, c'est un peu...
2: Trop tôt, ok.
0: D'être un petit peu cavalier. Vous avez envie de nous rejoindre pour démarrer ce week-end? N'hésitez pas, vous nous appelez comme chaque jour. Vous venez avec nous, notre numéro, il est toujours gratuit. C'est le 0870 42 48. Je vais vous prendre au téléphone dans deux minutes. Pour démarrer cette émission, on va parler de second rendez-vous. On parle souvent de premier rendez-vous,
1: ouais.
0: Mais on va parler de second rendez-vous dans un instant. Mais avant, j'aimerais raconter ce qui s'est passé en studio il y a quelques minutes avant de démarrer l'émission. C'est important dans les conversations de connaître le concept et de connaître le contexte. Une phrase géniale a été prononcée. On s'est tous regardé et Lorenza nous a dit, mais alors attendez, c'est vrai que sortie du contexte, cette phrase est bizarre. Je peux raconter?
1: Oui, c'est rigolo.
0: Il y a un technicien ici qui travaille à Énergie,
1: oui.
0: qui est passé dans le studio, il y avait un petit truc à réparer. Et puis il dit à Lorenza, ça va les cuisses? Et Lorenza lui répond, ouais, même pas eu mal le lendemain. Et il s'en va.
1: Et on a juste rigolé, et voilà.
0: Cette phrase sortie du contexte pourrait clairement faire penser qu'effectivement,
1: oui.
0: Il y a eu un truc.
1: Mais pas du tout. C'est parce qu'on a fait la même course. Et
0: voilà.
1: Du coup, on se demandait si les courbatures, ça allait. Mais j'ai vu vos regards. C'est vrai que si on ne parle pas du contexte, ouais. Ça fait très chelou quand même sur le lieu de travail. Mais
0: en plus, très naturellement.
1: Ouais.
0: Ça va les cuisses? Et Lorenza, tout naturellement. Ouais, ça va. Il n'y a pas grand chose le lendemain.
1: Ouais, c'est ça que je dis, pas eu le mal le lendemain. Oh là là.
0: Non, ils avaient simplement fait une course ensemble.
1: C'est ça.
0: On va parler de second rendez-vous. Je vous l'ai dit il y a quelques secondes. J'ai trouvé ça sur Internet. On parle souvent dans l'émission des premiers rendez-vous. On suit même vos premiers rendez-vous. J'aimerais que vous nous appelez ce matin pour nous dire justement pourquoi il n'y a pas eu de second rendez-vous. Racontez une histoire qui se termine par il n'y a pas eu de deuxième rendez-vous. J'ai trouvé ça sur Internet. Je vous donne des exemples. Pendant le repas, elle a tout mangé avec ses doigts, même la salade. Il n'y a pas eu de deuxième rendez-vous.
1: Bon, après, si c'est un burger ou des nuggets, ça passe. Mais genre la salade,
0: même
1: les tomates,
0: salade
1: les légumes et tout, ouais, c'est un peu spécial.
0: C'est beaucoup, hein. L'atout, là. Ouais. Les petits pois, les trucs, en total. Un autre. Pendant que nous roulions vers le restaurant, il n'a cessé de me parler de toutes les fonctionnalités de sa voiture. Il n'y a pas eu de deuxième rendez-vous.
2: Souvent, t'es fier.
1: Mais en fait, et c'est souvent, tu stresses et tu veux parler de tout et n'importe quoi pour combler, pour pas qu'il y ait de blanc, en fait. Mais
0: donc, il faut que tu parles de quelque chose qui t'intéresse, même si ça n'intéresse pas la personne.
1: C'est ça.
0: Et toi, c'est la mécanique.
1: Et voilà.
0: Il n'y a pas eu de deuxième rendez-vous. Appelez-nous 0870 42 48 et vous nous racontez une histoire qui se termine par il n'y a pas eu de deuxième rendez-vous. On a Nicolas qui est avec nous pour démarrer cette journée. Bonjour Nicolas.
3: Bonjour Manu, bonjour les Wawa.
0: Sois le bienvenu sur Énergie. Nicolas, tu nous appelles d'où?
3: J'appelle de Reims.
0: Ah, on sera pas loin de Reims avec la tournée du bus.
3: Hein? Ah, cool.
0: Ouais, Metz, Strasbourg, c'est pas loin,
1: ouais,
0: quoi.
1: Ouais, c'est vrai.
3: Ah. Bah ouais. Ah. Bah, ça fait. Ouais, si, Metz, ça fait quoi, un petit 2 heures de route?
0: C'est rien en bus,
1: c'est
0: ça.
1: C'est quoi, 2 heures? Allez, viens nous voir, Nico.
0: Si vous n'êtes pas au courant, je vous rappelle qu'on va faire une grande tournée en bus pour terminer la saison. On fera l'émission en direct d'un bus tout le temps en mouvement et on sera dans plusieurs villes, une ville par jour du 22 au 26 juin. Strasbourg le 22, on sera à Metz le 23, donc pas loin de chez Nicolas. Ensuite, on sera à Lille le mercredi. Ensuite, le jeudi à Caen et on sera de retour à Paris le vendredi. Nicolas, qu'est-ce que tu fais toi à Reims?
3: Là, moi, je suis ouvrier viticole.
0: Ah, tu travailles dans les vignes, le vin?
3: C'est ça, le champagne.
1: Oh,
0: oui, monsieur.
1: Oui, prêt à préciser, mais oui. Je comprends, c'est plus classe,
0: bien sûr.
1: Tu vois.
0: Oui, il y a les gueux qui font le vin.
1: Mais moi.
0: Et puis il y a ceux qui sont au-dessus qui font le champagne.
2: C'est la fête.
3: Voilà.
0: Mais le champagne, en fait, c'est un vin, non?
3: Oui, c'est ça. C'est un vin avec une fermentation qui va développer les bulles et qui fait que ça fait du champagne.
0: Mais c'est comme c'est un vin blanc qui a des bulles.
3: C'est ça.
0: Mais alors, est-ce qu'on peut prendre un vin blanc, on le met dans, tu sais, les machines
1: à faire
0: des bulles? Comment ça s'appelle, cette machine?
3: Ça marchera pas, ça reste énormément de mousse.
0: Si on le met dans un Soda Stream, est-ce que ça fait du champagne?
3: Non, ça va faire énormément de mousse, c'est tout ce que ça va te faire.
0: Ah merde, dommage.
2: Ouais. Ou alors, il dit ça pour pas qu'on le fasse.
1: Ouais.
2: Il a testé, il s'est dit, putain, c'est génial.
0: Tu sais quoi? Je vais le tester quand même.
2: Ah oui.
0: Parce que là, je m'étais emballé, je me dis, putain, mais je vais inventer le champagne. Mais pourquoi c'est si cher, le champagne?
3: Ah, c'est le fait qu'il y ait des récoltes qui sont réglementées, que En fait, on peut pas récolter non plus tout ce qu'on a envie de récolter. C'est énormément contrôlé.
0: D'accord.
3: Et c'est ce qui fait que ça crée la rareté du produit et voilà.
0: Ah. Alors qu'un bon seul stream.
1: Oui, voilà.
0: Nicolas, je vais t'en faire le mug Manu sur Énergie dans lequel tu pourras boire ton café le matin et pourquoi pas du champagne.
3: Oh, trop bien.
0: Ah, on pourrait faire les coupes de champagne Manu sur Énergie.
1: Oh, trop stylé, en vrai.
0: Attends, t'es tellement stylé avec le caviar Manu sur Énergie.
1: Oh, plus.
0: Nicolas, je t'offre notre mug déjà, c'est pas mal. Le mug Manu sur Énergie, il arrive vite pour toi.
3: Eh ben, je te remercie Manu, passez une bonne journée à tous.
0: Toi aussi, très belle journée.
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0: Voici les sondages pour vous, on y va.
1: Pour près de 10% d'entre nous l'ont encore, et ce depuis l'école primaire. On a quoi depuis l'école primaire, Lorenza?
2: Un doudou.
1: C'est pas un doudou. Non, Nico.
3: Ça rentre dans la poche?
1: Non, ça ne rentre pas du tout dans la poche.
3: Ah, le cartable?
1: Florent, nos producteurs, le cartable, non.
2: Notre animal de compagnie?
1: Non, mais tu te rapproches.
2: Ah.
1: Disons que c'est vivant. Donc
2: ah,
1: c'est
2: une personne.
1: Ah, c'est peut-être une personne. C'est pas un objet en tout cas, Nico.
4: Un meilleur pote?
1: Le meilleur ami.
4: Ah ouais,
1: 10% des gens ont encore leur meilleur ami qui date de l'école primaire. Nico, tu l'as toujours?
3: Ouais, le mien il s'appelle Nathan. Et on se prenait la tête une semaine sur deux quand on était à l'école primaire. Et depuis on est devenu hyper amis. Et en plus il est chef dans un resto étoilé.
1: Oh.
3: Donc on se prend beaucoup moins la tête.
1: Je peux pas le blairer, mais bon, il m'invite au resto. Moi j'en ai encore. Ouais, on se voit extrêmement rarement. Mais on est toujours en contact. Ah, avec le meilleur ami de l'école primaire. Lorenza?
2: Moi maternelle. C'est toujours ma meilleure pote. Elle est pharmacienne, c'est aussi un peu pratique de temps à autre. Et... Alors on n'habite pas dans le même pays, mais.
1: On garde que des amis pratiques, en fait, on est d'accord.
4: Ouais.
2: Non, je l'aime d'amour, évidemment.
1: Cela dit, moi, il est dans le milieu automobile et il m'avait filé un coup de main pour acheter une bagnole.
2: Tu vois ce que alors, c'est?
3: Tu vas jamais filer, toi, des places de concert, tu vois, pour un événement, un truc?
1: Il m'en a pas demandé.
2: Super.
1: Vous êtes en train de dire qu'on a que des amis pratiques anciens?
2: Oui, je pense.
1: Et ben c'est dégueulasse. Avant d'en acheter une paire, la personne moyenne en essaye 11. Une paire de quoi? Florent, notre producteur.
5: Pardon. Basket.
1: Basket, non. Lorenza.
2: C'est un vêtement.
1: C'est pas un vêtement.
2: Ah.
1: Non. Ah ah, Nico.
3: Paire de lunettes?
1: Eh ben des lunettes de soleil.
3: Ouais.
2: Oh, j'en ai acheté des nouvelles hier. C'est vrai que j'ai essayé pas mal, mais 11, c'est beaucoup, hein.
1: Bah c'est vraiment, tu sais pas trop comment.
2: Ah là, c'est.
1: Le problème n'est pas la forme des lunettes, là, c'est la forme de ta tête, mais c'est ça, c'est peut-être. Pas bon. Ça n'existe plus que dans 77% des mariages. Qu'est-ce que c'est, Nico?
3: Les pièces montées en chou.
1: Non, ce n'est pas. Ça ne se mange pas.
2: Ah. La chenille.
1: La chenille, dans 77% des mariages, c'est beaucoup.
2: Oui, mais ça se fait beaucoup trop.
5: La chorégraphie?
1: C'est pas la chorégraphie, il n'y a pas de danse là-dedans, mais c'est une tradition, on va dire. Ça n'existe plus que dans 77% des mariages.
3: C'est pas les gens qui versent les coupes de le champagne, là, c'est sur toutes les coupes, là. La montagne de coupes.
1: Ah, la montagne de coupes de champagne, non, c'est pas ça.
3: Ouais, non.
2: Est-ce que, du coup, c'est en rapport avec la mariée?
1: Complètement en rapport avec la mariée. Ça n'existe plus que dans 77% des mariages.
2: La jartelle?
1: Non, c'était pas ça, la jartelle, c'était le lancer de bouquet.
2: Ah bon?
1: Eh bah oui.
2: Qu'est-ce qu'ils font à la place?
1: Bah ils lancent des parpaings.
2: Ah bah

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2: Hermès Sandsband, c'était la musique de la Coupe du Monde. Alors, pas celle qui va arriver, pas celle d'avant, mais celle de 1998. Les Bleus avaient gagné la Coupe du Monde. Et alors, attention, l'info incroyable, c'est pour ça qu'il y a de la musique, c'est que ça va devenir une comédie musicale.
0: Ah bon?
2: Le sacre des Bleus en 1998 va devenir une comédie musicale. Ce sera pour 2028.
0: C'est une dingue.
2: 30 ans après la victoire.
0: C'est génial, en vrai.
3: On prend.
0: On va aller voir ça.
2: Ah, mais évidemment qu'on va aller. Je suis pas fan des comédies musicales.
0: Non, mais là. C'est
2: attends,
0: ouf.
2: Attends, c'est un coup de monde, quoi.
0: Mais
2: et 1 et 2 et 3-0, ça va être un truc de dingue. Il y a des premiers rendez-vous qui se passent très bien et il y a des premiers rendez-vous qui se passent très mal, et c'est eux qui nous intéressent ce matin. Vous nous racontez une histoire qui se termine par il n'y a pas eu de deuxième rendez-vous. 0-870-42-48, on vous prend au téléphone. Juste après, on va écouter Gims et Soleil. Allez, c'est parti. Laetitia est avec nous. Bonjour Laetitia.
4: Bonjour toute équipe.
2: Bienvenue sur Énergie Laetitia. Quelle est ton histoire qui se termine par et il n'y a pas eu de deuxième rendez-vous?
4: Bah écoute, j'avais rendez-vous avec un mec au restaurant et il a passé toute sa soirée sur son téléphone à envoyer des messages à ses potes. Donc bah, du coup, ça m'a saoulé, je suis partie. Donc du coup, il n'y a pas eu de deuxième rendez-vous.
0: Oh là là, le goujat.
2: Oh là là.
0: Ah bah oui.
2: Et bah excuse-moi, tu t'es pas demandé s'il n'était pas chirurgien et qu'il donnait des conseils à quelqu'un qui était en train d'opérer quelqu'un pour lui sauver la vie?
0: Bah c'est ses collègues, pas ses potes.
2: Tu t'es pas demandé si c'était un espion qui était
0: bien
2: comme
0: sûr, oui.
2: J'essaie de trouver les trucs.
0: Non, il y a pas d'excuses. T'as bien fait de t'être barré.
2: C'est vrai qu'il y a un premier rendez-vous.
0: Ça se fait pas.
3: Ça la fout mal.
2: Attention, Lorenza est très très premier degré sur ce
0: sujet.
2: Pardon,
0: Non, mais ça se fait pas. Je trouve que un minimum de respect, même si la personne te plaît pas trop, tu vois.
2: Non, oui.
0: Ah oui.
2: Faut mieux abréger.
0: C'est ça.
2: Que de rester sur son téléphone.
0: Voilà.
2: Après, quand t'es sur Clash of Clans et que t'es attaqué, t'as compris.
0: J'aurais préféré que ce soit ça plutôt que d'envoyer des messages à ses potes.
2: Cela dit, un premier rendez-vous, je sais pas, Laetitia, il te dit je suis désolé, il faut que je fasse quelque chose, je suis attaqué sur Clash of Clans. Qu'est-ce que t'aurais fait?
4: De quoi?
2: Ok, voilà.
3: Voilà.
2: Non, c'est un jeu sur téléphone.
3: Il n'y aurait pas eu de seconde rendez-vous.
2: Encore moins. Ok, c'est mort. Laissons
3: ça. Ça se comprend.
2: Merci beaucoup, Laetitia, de nous avoir appelé. On te souhaite une belle journée. Pas de second rendez-vous. Lorenza qui est très remontée, qui aime beaucoup ce sujet. Allez, vas-y.
0: On s'est vu sur un quai de Seine et il y avait énormément de péniches qui passaient.
2: Oui.
0: Et dès qu'on avait une conversation sérieuse, en fait, bah, ou même qu'on parlait tout court, il regardait les péniches et il faisait coucou à tout le monde sur les péniches.
2: Mais en fait, c'est mignon.
0: Alors, la première péniche, c'est mignon. La deuxième, tu te dis, bon, bah, il aime bien faire coucou aux gens. La troisième, tu te dis, peut-être il connaît quelqu'un. Mais au bout de 15 péniches, je t'avoue qu'on n'arrivait pas à avoir de conversation tellement je faisais des coucous aux péniches.
2: Ah mince.
0: Donc, bah.
2: Et tu lui as demandé pourquoi il faisait coucou à tout le monde?
0: Bah, non, mais à un moment, j'ai dit, mais ça va et tout. Il me dit, bah, j'adore voir les gens sur les péniches. Oui, bon, bah, super, mais.
2: Ah, il est
0: là,
2: le mec.
0: On en a plein qui passent devant nous, il y a un moment donné où.
2: Non, t'as, effectivement, c'est le genre de personne, tu peux le croiser autour d'un aéroport, il regarde l'avant, il fait, c'est l'Airbus 320. qui fait Paris-Lille de 14h58. Il est en retard de 25 secondes.
0: Exactement.
2: Ok. Il n'y a pas eu de seconde.
0: Non, il n'y a pas eu de seconde, non.
2: Kevin est là. Bonjour, Kevin.
5: Salut, Manu. Salut, Romain.
2: Sois le bienvenu parmi nous, Kevin. Il n'y a pas eu de second rendez-vous. On t'écoute.
5: Ben moi, elle a commencé le rendez-vous par tu ressembles moins à tes photos. Donc, j'ai très mal pris. Du coup, il n'y a pas eu de second rendez-vous.
2: Oula, c'est direct.
3: Ouais, c'est dur.
2: Aïe, mais est-ce que vraiment tu ressemblais pas du tout à tes photos ou...
5: Ah, bah, ça, moi, c'est quelque chose qui me tient à cœur quand même. Quand t'arrives et que tu ressembles pas à tes photos, c'est carton rouge direct.
0: Bah, si c'est la vérité, enfin.
2: Oui, je comprends pas. C'est elle qui t'a dit que tu ressemblais pas aux photos.
5: Ouais, ouais. Mais du coup, ce que j'ai fait, c'est que j'ai pris en photo, j'ai comparé aux photos qu'elle mettait aussi.
2: C'est quoi cette histoire de merde là? Le premier rendez-vous qui a. Regarde toi ta photo, regarde. Et puis attends, j'ai vu là. Je prends en photo tes pieds, ils sont dégueulasses. Je comprends pourquoi tu les as pas mis en photo tes pieds.
3: Kevin, il a fait un toi-même miroir.
2: Et tiens, regarde. Attends, si je regarde sur Google, oh là là, il y a ta mère en photo, elle est dégueulasse aussi.
0: Oh là là, l'ego quoi.
2: Le premier rendez-vous horrible. Merci beaucoup.
5: Il faut comprendre que dans chaque photo, il y a une situation. Un coup, t'es à la plage, un coup, t'es au restaurant, mariage.
0: Ça l'a touché, là.
3: Très premier deck sur les photos.
2: Kevin est très, très, très énervé, là. Merci beaucoup, Kevin, de nous avoir appelé.
5: Merci, bonne journée.
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2: Aujourd'hui, on est 9 juin, c'est l'anniversaire. Ben, on en parlait il y a 2-3 jours. C'est l'anniversaire de Donald, le canard.
0: Ah bon?
2: Il a 92 ans quand même.
0: Allez, sacré pépère.
3: Ça commence à faire.
2: Voilà, on parlait de Donald parce qu'on disait qu'il avait inventé les fringues du télétravail, c'est-à-dire qu'il est habillé que en haut, lui. Et en bas, il a rien, ce qui est bizarre. Et alors, il a un autre truc bizarre, Donald, si je peux me permettre, c'est sa voix.
0: Ah oui.
2: C'est qu'on comprend rien. Mais
6: c'est pas normal. Qu'est-ce qu'il y a, Lorenzo?
0: J'ai voulu faire un test, mais c'était un échec.
2: Mais elle a craché.
6: Il n'y a pas de problème, tu peux cracher sur la table. Okay. Non, mais c'est vrai, il parle.
0: Ouais.
6: Alors que les autres canards, Picsou.
0: Ah, il parle pas du tout comme ça.
2: Ah oui.
0: Il a des problèmes, hein, Donald.
6: Mais
0: quand
6: franchement,
0: même.
6: Oui.
0: C'est pas... ouais.
6: Riri, Fifi et Loulou, ils parlent
0: ils sont
6: pas comme
0: normaux,
6: ça.
0: Ouais.
2: C'est vrai qu'il commence à avoir la voix de son âge, du coup.
0: Ah oui.
2: Effectivement, tu comprends pas ce qu'il
0: dit. Mais le pauvre, il subit, Donald.
6: Attends, il est à poil en bas. Il parle. Non mais faites un test d'alcoolémie. Faites quelque chose. C'est une journée mondiale aujourd'hui aussi. C'est la journée mondiale. Oui bon.
0: De quoi?
6: Des archives.
0: Ah oui.
6: J'ai une info perso archive.
0: C'est quoi?
6: Hier, j'ai été aider mon père à vider sa cave.
0: Ok.
6: Il gardait depuis très longtemps beaucoup de trucs. Putain. Et il me dit alors ça, non, ça on jette pas ça parce que ça il faut le garder à vie.
0: C'est quoi?
6: Qu'est-ce qu'il faut garder à vie? Et là je regarde. C'était les papiers de banque de 1993.
0: Mais quoi?
6: Ah bon?
0: Oh, c'est mon année de naissance.
6: Bah voilà.
0: 32 ans.
6: Toi, quand t'es né, il avait déjà les papiers de la banque.
2: Et je lui dis, ça lui sert pas.
6: Mais absolument pas.
0: Bah
6: ça
0: oui.
6: Te sert à rien. Il me dit, non, il faut les garder à vie, les papiers de la banque.
0: Ah ouais?
6: Mais je lui dis, mais non.
0: Mais pas du tout.
6: Mais pas du tout. Puis je lui dis, c'est maintenant, en plus, on a même plus de papier maintenant. Hein,
0: non,
6: c'est,
0: mais il est têtu là-dessus. Je pense qu'il te laissera pas gagner. Hein.
6: Et il me dit, t'es sûr? Je dis, oui, je suis sûr. Il dit, je vais vérifier. Je pense que je reviens dans 4 ans, les papiers sont toujours.
0: Évidemment.
6: Chacun a sa bataille.
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6: Et c'est le moment, comme chaque jour, de vous offrir du cash. Il commence à être à l'aise, il est détendu, il est agriculteur, mais son moment chaque jour,
0: bien sûr,
6: c'est d'être avec nous au Club des Génies. On va retrouver Armand. Bonjour Armand.
0: C'est maman.
8: Bonjour Manu, bonjour les ouin-ouin.
6: Sois le bienvenu sur Énergie, Armand. Tu as déjà 400 euros au Club des Génies. C'est 400 euros, quoi qu'il arrive aujourd'hui, ils sont à toi. Mais on va pas s'arrêter en si bon chemin. En tout cas, c'est pas ce que veut Armand. Il veut continuer à monter. Il veut déjà passer la barre des 500 euros. Armand, peut-être
0: ouais,
6: pour toi aujourd'hui.
0: Mais il est pas seul, hein.
6: Et non, parce qu'en face, il y a Fiona.
9: Bonjour l'équipe. Bonjour Armand.
8: Bonjour Fiona.
6: Sois la bienvenue sur Énergie, Fiona. Elle veut, c'est son premier euro, Fiona.
0: Bah oui.
6: Évidemment.
0: Oui.
6: Fiona, Armand, vous allez jouer ensemble. Enfin, ensemble. L'un contre l'autre. Au Club des Génies, je vous rappelle les règles. J'ai donc ces 100 euros pour l'un ou l'une d'entre vous. Et j'ai 3 questions. Le gagnant, la gagnante sera celui ou celle qui aura 2 points. À chaque question, si vous pensez avoir la réponse, vous donnez votre prénom, vous donnez ensuite la réponse. Si elle est bonne, ça vous fait un point. Si elle est fausse, c'est l'autre qui prend le point. Et c'est le premier ou la première qui atteint les 2 points, qui gagne 100 euros et revient jouer avec nous demain. Bonne chance à tous les deux. C'est parti, on joue au Club des Génies. Première question. Quel célèbre peintre s'est coupé une partie de l'oreille?
9: Fiona.
6: Fiona, rapide.
9: Picasso.
6: Et non.
9: Ah, oh, c'est Guernica.
6: Non plus.
0: Non.
6: Ça, c'est un tableau.
0: Ça, c'est fou.
9: Ah oui, un pute.
6: Tu veux tenter un troisième ou...
9: Ouais, c'est Van Gogh.
6: Oui, c'est lui.
0: Ouais.
9: Voilà, j'ai confondu.
2: C'est cool, oui. Au bout de la troisième.
9: Bah oui, ça fait jamais 203.
6: Mais c'est dommage, c'est pas le jeu de ta trois. T'as trois chances pour trouver la bonne réponse.
9: Ah non, je croyais.
2: Belle hôtel qui est Fiona en tout cas.
6: Fiona, le point va à Armand. Un point pour Armand, 0 point pour Fiona. On continue, deuxième question du Club des Génies. Dans Astérix, comment s'appelle le chef du village?
9: Fiona.
6: Alors c'est très bizarre parce que Fiona a parlé avant mais elle a pas dit donné son prénom.
9: Non mais je sais pas.
6: Et Armand a donné son prénom. Mais en fait Fiona t'as fait hey, gars,
9: bah
6: Armand
9: ouais,
6: a dit Armand et
9: pas,
6: ensuite t'as dit Fiona.
9: Bah ouais.
6: Donc c'est pas grave. C'est Armand. On t'écoute pour la réponse.
8: Vercingétorix.
0: Pardon, mais vous faites tous des dingueries, là.
9: Non, c'est
6: pas grave. Armand, Vercingétorix est un Gaulois célèbre, mais qui a vraiment existé.
0: Oui.
6: Parce que là j'ai demandé dans Astérix, la BD.
8: C'est un bras raccourci.
6: Oui, c'est un bras raccourci. Ah bon.
8: On n'est pas réveillés ce matin, désolé Manu.
6: Alors, franchement, honnêtement, je vais dire, vous me faites ma journée tous les deux. Ça veut dire que le point va à Fiona. Un point Armand, un point Fiona. Voici la troisième question. Quel pays a pour capitale Berlin?
8: Armand, Fiona.
6: Armand, on t'écoute.
8: L'Allemagne.
6: Pardon.
2: pardon, excuse-moi. Pardon,
0: mais,
2: pardon,
0: mais,
2: pardon.
0: Non, mais Manu, si toi aussi tu te mets. Non, mais c'est le bordel. J'ai eu peur, je me dis, mais quoi?
2: Excusez-moi.
3: J'avais... Je pensais que t'allais dire c'est Van Gogh.
2: Excuse-moi. J'avais pris l'habitude d'avoir des réponses absurdes. Ouais. Oui, c'est l'Allemagne, pardon, bravo. Et le point est pour toi. Allez.
0: Bravo, Armand.
10: Bravo, Armand.
2: Merci. Pour ce club des génies.
3: Ah, attends, oui. On est épuisé.
2: Pas un pour rattraper l'autre.
0: C'est ça.
2: Je m'inclus dedans. Armand, c'est une bonne réponse. Ça fait 2 points pour toi. Et les 500 euros, ça y est. Ils sont acquis, Armand.
10: Merci.
2: Fiona, tu nous as régalé.
9: Ouais, je sais. Merci.
2: Raccroche pas, je vais t'offrir le mug Manu sur Énergie. Tu nous rappelles vraiment quand tu veux, d'accord?
9: Oui, avec plaisir.
2: Gros bisous pour discuter avec nous, pour n'importe quoi. Je sens qu'avec toi, on peut rigoler, Fiona. Je pense qu'on peut passer un bon moment. On t'embrasse fort, tu nous rappelles vraiment quand tu veux.
9: Avec plaisir.
2: Gros bisous. Armand, 500 euros pour toi et tu vas revenir demain pour continuer. Et alors attention, tu as dépassé la 5e participation, ça veut dire à partir de demain, tu vas avoir un petit bonus. Dès que tu arriveras à l'antenne, ce sera tel un champion de catch qui arrive sur le ring, sur la chanson de ton choix. T'as déjà une idée ou pas encore?
10: Oui.
2: C'est quoi?
10: Patrick Tapaloff, je monte dans le train, il y avait du monde.
2: Oula.
0: Je n'ai aucune idée de ce que c'est, mais...
2: Patrick Tapaloff, c'est quoi le titre?
10: Je monte dans le train.
2: Je monte dans le train.
0: Ok.
2: Ok.
3: Et ben on laisse 24 heures pour changer d'avis.
0: Mais non, mais c'est son choix.
2: Tu sais quoi? Ce club des génies aujourd'hui, du début à la fin, est surprenant.
3: Ouais.
2: Patrick Tapaloff, je monte dans le train. Et écoute, on a énergie, on est numéro 1. On va te la trouver ta chanson.
10: Ah, super, merci.
3: J'ai l'impression qu'il veut placer son cousin qui fait de la musique.
2: Écoute, Armand, rendez-vous demain à la même heure.
10: Pas de soucis, à demain.
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2: Et ce matin, on parle pas de premier rendez-vous. On parle pas non plus de deuxième rendez-vous, parce qu'il n'y a pas eu de deuxième rendez-vous. Vous nous racontez une histoire qui se termine par « et il n'y a pas eu de deuxième rendez-vous ». Mais qu'est-ce qui s'est passé à ce premier rendez-vous pour qu'il n'y ait pas de suite? 0-870-42-48, vous nous appelez. Lorenza peut dérouler, j'ai l'impression.
0: Bah ouais, bah en fait, depuis que je suis arrivée en France, j'avoue que j'ai découvert des applis de rencontre et donc j'ai fait pas mal de premiers dates, mais il n'y en a pas souvent une deuxième.
2: Qui ont eu un deuxième. Raconte-nous-en deux.
0: Quand le garçon m'a ramené chez moi, après une soirée quand même assez sympathique, il m'a dit qu'il faisait du rap.
2: D'accord.
0: Et sauf qu'il a mis des prods et il a commencé à rapper tout le long du trajet pendant 40 minutes.
2: Ah oui.
0: Et c'était pas du tout en rythme. C'était merde. 40 minutes de rap éclaté.
2: Le mec tape à côté du bif.
0: Non, c'était un enfer. Et il me regardait droit. Tu sais, il me faisait des petits regards quand il conduisait. Et il appuyait sur les mots. Et là, je me suis dit, hop.
2: Lui, il était content de lui, en fait.
0: Ah ben, t'es hyper fier. Donc, c'est ça que t'as un moment, t'es là.
2: Et lui, il disait que ça allait te conquérir avec son rap.
0: Bien sûr. Et il m'a même dit, oui, ça se trouve, tu serais une petite chanceuse, t'auras même droit à ta chanson et tout.
2: Oh,
0: non, mais non, merci, ça va.
2: Et donc, il t'a déposé et il n'y a pas eu de deuxième rendez-vous. Un autre, t'en as un autre encore?
0: Oui, pendant que j'étais en train de manger au resto avec lui, il me montrait ses photos de vacances.
2: C'est le même ou c'est un autre?
0: Non, c'est un autre.
2: C'est un autre.
0: Il me montrait ses photos de vacances et d'un coup, je le regarde lui pendant qu'il me montre et il avait les larmes aux yeux parce qu'en fait, c'était vacances avec son ex.
2: Oh merde.
0: Et là, je me suis dit, on va pas s'embarquer là-dedans.
3: C'est pas cicatrisé.
0: Ah là, c'est plus que ça parce que vraiment, le gars avait les larmes. J'ai cru qu'il allait chialer en plein milieu.
2: Mais au premier rendez-vous, c'est touchy le sujet des ex.
0: Je préfère qu'on les aborde très peu, voire pas du tout.
2: Oui.
0: Mais là, il y allait. C'est lui de. Enfin, c'est de lui-même, quoi, tu vois.
2: Ah, il y allait. Il a pleuré.
0: Non, mais j'avais jamais vu ça.
2: Bon, il était pas prêt, on va dire.
0: Ah, vraiment pas. Mais moi non plus, du coup. Je t'avoue.
2: Marie est là. Bonjour, Marie.
11: Bonjour Manu, bonjour les Wawins.
2: Merci d'être avec nous Marie. Qu'est-ce qui s'est passé au premier rendez-vous qui a fait que il n'y a pas eu de second rendez-vous?
11: Alors moi en fait il était fan de son bulldog, mais vraiment très très fan. Il avait le t-shirt avec la tête de bulldog, la coque de téléphone avec une tête de bulldog. Enfin, c'était une catastrophe. Même un tatouage à l'effigie de la tête de son chien.
2: Oh merde, c'est beaucoup. Hein.
0: Oui c'est trop.
2: Ah, parce que à la limite toi un mug avec la tête de ton chien.
0: Mimi.
2: Bon. Mais le tatouage, c'est...
3: Ce que Marie dit pas, c'est qu'il lui a pas fait la bise, il lui a fait une léchouille.
2: Et ensuite, il a dit, bouge pas, je vais aux toilettes, il a été pissé sur un lampadaire. Merci beaucoup Marie de nous avoir appelé. Il y a Rémi qui est là aussi, bonjour Rémi.
12: Salut Manu, c'est le bon moment.
2: Bienvenue parmi nous Rémi, raconte-nous ton histoire, il n'y a pas eu de second rendez-vous.
12: Alors moi, pendant tout le repas, dès que je racontais quelque chose, que je donnais mon avis, elle finissait par dire, ça c'est les hommes. Du coup, c'est impossible d'avoir une vraie conversation, il n'y a pas eu de deuxième rendez-vous.
0: Bah, ça, c'est les hommes.
12: Hein. C'est... ah, c'est toi, non,
0: ça. Ça va.
2: Et effectivement, on l'a retrouvée. Elle est là avec nous ce matin. C'est Lorenza.
0: Et non, mais je taquine, évidemment.
2: Mais c'est vrai que ça peut.
0: C'est relou.
2: Là, c'est un peu castrateur, quoi.
0: Bah,
2: c'est
0: bien sûr.
2: Un peu, hein. Qu'est-ce que tu veux répondre à ça, quoi?
0: Bon, c'est pas le but. Enfin, t'es censé quand même être dans la séduction et tout. C'est à chaque fois tu casses.
2: Peut-être qu'elle, non. Vraiment, oui. Elle avait envie d'enquiller les... En fait, elle voulait se venger d'un homme et elle avait besoin de voir d'autres hommes. Non, mais ça, c'est les hommes, ça. Ça, c'est comme mon ex, hein. T'es comme mon ex, quoi.
0: Oh, l'horreur.
2: Merci beaucoup, Rémi, de nous avoir appelé. Belle journée à toi.
12: Merci, bonne journée à tous.
2: Ciao, il est 6h50. Shakira pour la Coupe du Monde qui arrive. C'est dans deux jours. La France a gagné hier, je vous rappelle, contre l'Irlande du Nord. 3-0. Alors, non, 3-1. Non, 3-0. 3-1. Moi, j'ai vu les résultats. Moi, je dormais hier soir. Pardon, je suis méchant hier au début. Excusez-moi. Elle est en train de chanter, je commence à donner des scores. Pas très correct. Pas très gentleman.
0: Hey, mais elle va chanter là.
2: Ouais, bon. Il n'y aurait pas eu de second rendez-vous avec moi. Là, c'est...
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2: Ça me perturbait, je voulais savoir d'où venait la chanson.
0: Oui.
2: Qui avait chanté la chanson originelle? Je suis allé la chercher, j'ai vu le nom du mec, j'ai écouté, je m'en souviens plus.
0: Ah merde, mais oui, allez, mais non, c'est pas possible. Mais non,
2: c'est le genre de truc, ça te perturbe, tu dis, il faut que je sache, tu vas savoir, tu sais.
0: T'es apaisé, t'oublie. Donc t'oublies.
2: Ah, bah exactement.
3: C'est,
0: okay.
3: C'est le fameux Scott McKenzie.
2: Nico, il vient de regarder sur internet, là.
3: Peut-être. Peut-être, mais c'est vrai que j'aimais beaucoup l'original pour le coup.
2: Attends, bouge pas. Scott McKenzie.
3: Ouais, San Francisco.
2: San Francisco. Hop là, excusez-moi, je tape en même temps.
3: 1967.
0: Ah ouais?
2: San Francisco, Scott McKenzie. C'est la version originale. Bienvenue sur Nostalgie.
0: Non,
2: même pas d'ailleurs, même pas.
0: Non, je pense que ça date encore, ouais. Mais j'adore.
14: Ouais, ça respire, ça sent les États-Unis.
2: Oh ouais. Ça sent l'année que t'as garé.
0: À fond.
2: La highway, le bitume que tu vas dévorer. Le temps des hippies, le bon vieux temps des hippies. À cette époque-là, on n'avait pas tous les problèmes qu'on a aujourd'hui.
0: Ah ouais.
2: Bienvenue dans la saga du Texas. Enfin, de la Californie. Enfin, les States.
3: Et si vous nous rejoignez, ça peut être surprenant, mais vous êtes sur Énergie.
0: Oui, oui, oui. Hein.
2: Aujourd'hui, on entre cow-boys.
0: Enfin.
2: Et jusqu'à 10h, on vous raconte l'histoire des derniers cow-boys.
3: J'ai envie d'une salade d'accueil de chez Buffalo Grill.
2: Un bon burger.
0: Moi, j'ai envie de porter des Santiago.
2: Ça fait pas puer des pieds, les Santiago?
0: Bon, non, je crois pas, si.
14: Bon, probablement.
0: C'est pas des ballerines, non?
2: C'est... Ah non, ça, c'est pas des ballerines, ça, bah, c'est non. Sûr, c'est pas des
0: autres choses. Tous les cow-boys puent des pieds?
2: Oh, c'est quand même... Oui, c'est connu.
0: Ah ouais, ok.
14: Vous avez des chaussettes, les cow-boys?
2: C'est une bonne question.
0: Pas, hein.
14: Non, ils avaient les soquettes, figure-toi. Et ouais.
2: Et ils jouaient au cricket. Allez, c'est fini pour les cow-boys.
0: Oui,
2: 7h06,
0: oui.
2: on papote. Faut qu'on double votre salaire. Merci à Scott McKenzie.
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2: Tous les jours, on double votre salaire deux fois par jour. Ça se passe à 7h05 et à 8h05. La première fois de la matinée, c'est maintenant. Si vous avez envoyé salaire par SMS au 7-10-12, eh ben c'est peut-être votre téléphone qui sonne. Attention.
15: Allô?
2: Allô, bonjour, c'est Brice de Thiers, en Haute-Savoie.
15: Oui?
2: Brice, quel est le seul animateur radio qui double ton salaire?
15: C'est Manu sur Énergie.
2: Eh oui.
0: Bravo, Brice.
2: C'est une belle journée pour toi, Brice, parce qu'on va te doubler ton salaire. Tu touches 1554 euros chaque mois, on va le multiplier par deux, ça va faire 3108 euros pour toi. Voilà.
15: Oh, let's go.
2: Mais let's go. Brice, il est bilingue. Alors, tu es agent technique à la mairie de Thiers, justement.
15: Oui, exactement. Ouais.
2: C'est une grosse ville, Thiers.
16: Ouais, il y a 7-8 000 habitants.
6: Ah oui, quand même. Ah oui, on n'est pas sur un village, là. Ah
16: non, non, non. Petite ville sympa.
6: Et qu'est-ce que tu fais à la mairie de Thiage en technique?
16: Alors, moi, je suis au niveau du forum des lacs. Donc, en fait, on a deux lacs dans la ville et on a un forum qui a deux grandes salles des fêtes qui sont sur un étage. Et du coup, sur le rez-de-chaussée, on peut diviser la grande salle en trois qui nous fait quatre salles des fêtes. Et moi, du coup, ouais, je suis chargé de faire le nettoyage, le rangement, l'entretien, la manutention et la logistique.
6: Dion Brice, quand j'ai posé ma question, je m'attendais pas à avoir un truc aussi précis que ça.
0: Ah ouais. C'est une dinguerie.
3: En tout cas, c'est la fiesta, Thiel. Bah, c'est une fête.
6: Non, moi, je retiens quand même qu'ils ont deux lacs, les mecs. Hein. Tu penses aux villages qui n'ont pas de lacs, toi, t'en as deux, quoi. C'est incroyable.
16: C'est ce qui fait toute notre originalité et notre célébrité aussi.
0: Mais tu parles bien, j'ai envie d'aller à Thiel.
6: Mais tu sais quoi, j'ai envie de me marier à Thiel à la salle des fêtes, moi. Ah ouais. En plus, sur le rez-de-chaussée, il y a quatre espaces, tu peux diviser alors.
0: Ça fait quatre salles.
6: Avec deux lacs.
16: Quel duo peut en accueillir du monde, hein, si tu veux venir.
6: Et on arriverait en pédalo, on serait tellement heureux là sur le lac. J'ai envie d'aller à Thiers. Brice, on me double ton salaire, 3 108 euros, ça va vite arriver pour toi.
16: Ça fait trop plaisir, merci beaucoup.
6: Et merci à toi d'être là avec nous chaque jour. Et ça peut vous arriver vous aussi dans moins d'une heure. C'est peut-être votre téléphone qui sonnera. Vous envoyez salaire par SMS au 7 10 12.
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0: pas que des mauvaises nouvelles. Il y a des nouvelles, des mauvaises nouvelles, pardon. Il y a pas que des histoires pourries. Il y a aussi des belles histoires et on vous les raconte tous les matins. Il y a des bonnes nouvelles. C'est parti. On démarre avec Lorenza.
1: Il y a une enquête faite par Happy at Work qui révèle les deux métiers qui nous rendent le plus happy.
0: Happy at Work, c'est
1: oui.
0: quoi?
1: Bah, c'est des gens qui font des sondages pour voir la satisfaction des employés au travail.
0: C'est rigolo, Happy at Work, ça.
1: Ouais, c'est mignon.
0: Heureux
1: moi, je trouve.
0: Au travail.
1: Okay. Exactement.
0: D'accord.
1: Et à votre avis, bah, quel métier arrive en tête?
0: Des métiers quoi, les plus heureux?
1: Ouais, au travail.
0: Animateur radio?
1: Non, alors non.
0: Non, ah bon, d'accord.
1: On n'est pas
2: c'est
1: dans
2: l'artistique.
1: La liste. C'est pas du tout artistique.
0: Chirurgien?
1: Non.
0: Comptable?
2: Banquier?
1: Ah, Manu, tu te rapproches.
0: Comptable, je me rapproche?
1: Oui.
0: C'est dans une entreprise, oui,
1: c'est à peu près ça, en fait, c'est les mathématiciens.
0: Ah, les mathématiciens sont les plus heureux?
1: Eh ben oui, avec un taux de satisfaction de 63,2%.
0: Je pense savoir pourquoi.
1: Pourquoi?
0: Parce qu'ils font des trucs que personne ne comprend, donc en fait, personne les emmerde.
1: Ah, t'as peut-être raison, peut-être. Parce qu'ils sont suivis de près par les architectes.
0: Mais en fait, mathématicien, t'as pas un mec au-dessus qui va surveiller ton travail et dire non, non. En fait, t'es payé
1: t'es
0: par des gens.
1: Truc.
0: T'es payé par des gens qui connaissent moins que toi ce que tu fais.
3: C'est pas mal, ça.
0: Non, mais c'est vrai. C'est comme les chercheurs.
1: Oui.
0: Quand t'es chercheur,
1: oui.
0: t'as pas un mec au-dessus de toi qui est meilleur chercheur que toi qui va te gérer.
1: Ouais, c'est possible. Ouais. Donc t'as la paix, quoi.
0: Bah, en fait, t'es super bon dans ton domaine.
1: Ouais, c'est vrai. Et
0: pas mal. C'est une grosse différence entre eux et nous, tu vois.
1: Oui. On n'est pas dans la liste.
0: Nico, une bonne nouvelle.
2: Ouais, la déforestation en Amazonie a atteint cette année son plus bas niveau depuis 2019.
0: C'est une bonne
2: ça veut
0: nouvelle,
2: dire,
0: ça.
2: Ouais, ça veut dire que toutes les actions pour lutter contre fonctionnent de mieux en mieux.
0: Ben voilà, ça c'est les bonnes nouvelles du jour. J'en ai une dernière. Alors c'est con, c'est rapide, mais ça m'a fait rire. Aux États-Unis, il y a un homme qui portait un masque de Spider-Man qui a été arrêté dans l'Indiana et un homme du nom de Rambo a été arrêté en Floride. Voilà.
1: Ah oui.
0: C'est con, c'est absurde, okay. Mais moi ça m'a fait rire. C'est ça aussi une bonne nouvelle.
4: Salut, c'est Martin Veil. Un jour, Manu m'a dit « Et si tu venais dans l'émission ?» Je lui ai dit « Mais c'est pas un journaliste qu'il te faut, c'est un psychiatre, Manu. Et un bon, hein, un très très bon. »
0: Et Martin Veil, ce soir, il est sur TMC dans les reportages de Martin Veil. Alors écoutez bien, c'est une spéciale. On fait quoi si c'est la guerre?
1: Oh, l'angoisse.
0: Oh là là, pff. On va à la piscine.
2: On part en sifflant.
1: On éteint la télé.
0: Excusez-moi, j'ai paniqué. Je savais pas quoi faire, j'étais à la piscine. Il est 7h17. En tout cas, c'est une bonne soirée qui s'annonce.
1: Ouh,
0: vraiment,
1: ouais.
0: sur le signe de la joie et de la fête.
1: Ouais.
0: Question.
1: Oui.
0: Une question.
1: Oui, oui.
0: Comment vous êtes avec les mises à jour sur vos ordinateurs et vos téléphones? Est-ce que vous les faites directement?
1: Ah ouais.
0: Est-ce que dès qu'il y en a une, tout de suite vous foncez? Est-ce que vous la faites pas? Et si vous la faites pas, pourquoi? Lorenza?
1: Je sais pas, ça m'angoisse, flemme ultime.
0: Donc tu les fais pas?
1: Je les fais jamais. Genre là,
0: sur ton téléphone?
1: Et sur mon ordinateur.
0: Ah oui?
1: Oui. Oh. Bah, j'ai un petit problème avec ça. Et même l'ordinateur du travail, ça m'énerve. En fait, jusqu'au dernier moment, j'ai envie de lui dire, mais laisse-moi tranquille. Genre,
0: mais pourquoi, je
1: pourquoi reporter.
0: Tu la lances pas?
1: Je sais pas, ça met du temps, ça m'énerve.
0: D'accord. Donc ton téléphone, c'est un vieil OS, c'est
1: pas
0: grave, quoi.
1: Franchement, je sais même pas. Ouais, je crois que je dois en avoir deux de retard, je crois.
0: D'accord.
1: Et parce que je coupe aussi, je sais pas comment ça se fait. Ça se fait pendant la nuit, ce truc, la mise à jour.
2: Non, pas forcément.
0: Tu peux la lancer quand tu choisis.
1: Ok. Ouais.
0: Ah oui, donc t'es vraiment pas au courant du truc. Il y a une enquête qui a demandé aux gens comme toi pourquoi ils mettaient pas à jour leurs appareils.
1: Ok.
0: Et dans les réponses fréquentes, il y a ils ont oublié qu'une mise à jour était disponible.
1: C'est vrai.
0: Bah oui, mais t'as le petit point qui te le rappelle.
1: Ouais, bah je le vois pas
0: tu
1: à un moment
0: pas,
1: donné,
0: d'accord.
1: Oui.
0: Ah oui, d'accord. Ils craignent que cela n'empire les choses. Le côté. Alors c'est vrai que moi j'ai toujours ce truc là quand je mets à jour de putain si elle redémarre pas.
1: Bah oui, et puis même ça bouffe ta mémoire, quoi. Ça prend de la place.
0: Non, c'est le but, c'est justement que ça aille mieux.
1: Ah bah ok.
2: Ah ouais, il connaît vraiment.
1: Rien du tout.
0: Et alors une dernière raison pour laquelle les gens mettent pas à jour leur téléphone, par exemple, c'est qu'ils veulent pas que des fonctionnalités d'intelligence artificielle soient ajoutées.
2: Ça c'est les parents, ça souvent.
1: Ouais,
2: ça.
1: Vraiment, parce que moi c'est, ça.
2: Non, ils vont rentrer dans notre ordinateur,
1: c'est
2: tout ça. Donc on veut pas.
0: Ils vont. Mais mon père, je vous avais raconté qu'il pensait qu'il y avait quelqu'un qui était
1: mais
0: sur son ordinateur.
1: Ouais,
2: c'est mignon, c'est mignon.
0: C'était incroyable, c'était une pub pour un antivirus et la personne parlait. Dit attention, vous êtes peut-être infecté. Non. Et il me dit, il m'avait appelé hein, en me disant, il y a quelqu'un qui me parle par sa webcam. Je vais trouver ça génial. Bon, on va parler de la Coupe du Monde. Elle arrive dans deux jours,
1: oui,
0: ça démarre la Coupe du Monde. La France a gagné hier 3-1 contre l'Irlande du Nord en match amical, on est content. Alors attention, j'ai les chiffres sur la Coupe du Monde.
1: Okay.
0: Les soirs de match, sachez qu'une pizza sortira du four toutes les 4 minutes.
1: Oh
2: wow, allez.
1: Ah mais ça c'est bénéf hein, pour les
0: bien,
1: pizzas.
0: Bien. Ah bah pour les gens qui font de la pizza,
1: ah,
0: les pizzas,
1: ouais,
0: les livraisons de pizza, mais ils bossent
1: bonheur
0: comme jamais, bien sûr. C'est leur Saint-Valentin, eux, la Coupe du Monde.
1: C'est exactement
0: hein,
1: ça.
0: 73% des Français boiront une bière les soirs de match.
1: Ah oui,
2: ouais, ça voilà. Va avec, ouais.
0: Bon, ouais, c'est vrai que pizza-bière, quoi.
1: Ouais, c'est un classique, en fait.
0: À consommer avec modération, bien mais sûr. Bon, voilà. Une Française sur quatre s'est organisée des vacances entre copines pendant la Coupe du Monde.
1: Ah, bien joué, ça.
0: Tellement elles savent que leur mec va être lobotomisé par la Coupe du Monde. Elles se disent, allez, je me prends un peu de vacances pendant cette Coupe du Monde. Si vous faites l'album Panini de la Coupe du Monde, vous savez, on c'est tous les autocollants de oui. Tous les joueurs, avec les fanions, avec les drapeaux, etc. Si vous faites la collection totale, ça vous coûtera 473 €.
1: Bah non, merci.
0: Oui, bah on s'en doutait, hein. 9 Français sur 10 disent que la chose qu'ils font le plus souvent pendant la mi-temps d'un match est...
1: D'aller aux toilettes.
0: Exactement.
1: Ouais. Bah oui.
0: Faire pipi. 9 Français sur 10.
1: Et là, t'as une queue si t'es dans un bar, machin et tout. Tu dois attendre. C'est relou.
0: T'as la queue aussi à la maison, hein.
1: C'est vrai.
0: Ouais.
1: Moi, proms. Ah bah c'est toujours ça.
0: Après, 9 Français sur 10, ça veut dire qu'il y en a un qui va pas. Ou alors, à mon avis, c'est. Bah,
1: trop tard.
0: Il s'est lâché. il pouvait pas partir pendant le penalty, hein. Voilà. Et un dernier chiffre sur la Coupe du Monde, 51% des hommes disent que le sexe est incompatible avec le foot pendant un match de la Coupe du Monde.
1: C'est plus de la moitié, mais vous êtes des fous.
3: C'est beaucoup. Ouais.
0: C'est... Bah après, ça dépend. Si t'es seul avec ta copine, bon. Mais si t'es avec des gens autour...
1: Ah oui, bah oui. Ah,
3: ça fait des ordres.
1: Après, moi, je verrais ça comme un challenge.
0: Ah ouais.
1: Oui.
0: Je vais te faire passer l'envie de regarder le match.
3: La mission.
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0: Ouais, vous n'avez pas chaud là, vraiment, soyez honnête.
1: Non, moi je suis bien là.
3: Ça, il fait chaud un peu là quand même.
0: Ah
1: oui, mais parce que vous mettez des couches et des couches.
0: Je suis en quoi là?
1: Non, toi pas, mais toi, t'as tout le temps chaud.
0: Ah non, mais je me permets de remettre la clim.
1: Bah vas-y. Hein.
0: Je peux mettre force 2?
1: Oui, tant que ça vient pas trop sur nous.
0: Force 3?
1: Bah vraiment, mais le problème c'est que ça souffle vers nous. C'est.
0: J'ai mis celle-là.
1: Ah oui, ok.
0: Non.
1: Bah vas-y, hein.
0: Ah parce que là, je suis en t-shirt.
3: Mais c'est vrai que ta clim va sur nous, ça n'a aucun sens.
1: Ouais, c'est un peu spécial.
0: Bah, j'ai une clim derrière moi, mais elle est. Ouais. Mais, votre clim ne va pas sur moi.
1: Oui, bah oui.
3: Non, mais toi, fait, la tienne, en fait... on dirait qu'elle t'esquive. Et après, elle vient sur nous.
0: Bah, je lui ai trop mal parlé, elle me fait la gueule maintenant. Non, mais en fait, le problème, c'est que moi, j'ai pas de clim. C'est-à-dire que comment moi, la clim qui est derrière moi
1: ouais,
0: va sur vous. La clim qui est derrière vous ne va pas sur moi.
1: Mais t'es, ouais.
0: Je suis déclimé.
1: Ouais.
0: C'est un vrai souci.
1: T'as un anti-clim, ouais.
0: Bon, écoutez, tant que c'est notre problème principal dans la vie, tout va bien. Il est 7h35 et on est avec vous. C'est mardi, on est le 9 juin, on démarre la journée ensemble. On va écouter Zao et MC Solar et on va vous offrir vos vacances. 2000 €, vous allez pouvoir dépenser comme vous le voulez chez Bellambra, le numéro 1 des clubs de vacances en France. Toute cette semaine, on vous offre vos vacances. Mais avant ça, c'est le moment de vous réconcilier. De vous réconcilier avec l'amour. C'est le moment de la chanson de la réconciliation, comme tous les mardis. Vous êtes fâché avec quelqu'un. Quelqu'un vous fait la gueule, vous avez envie de vous réconcilier. Et bon, on va tout faire pour que ça s'arrête, cette fâcherie. On a aujourd'hui Étienne avec nous. Bonjour Étienne.
7: Et bonjour Manu. Bonjour les Wawa.
0: Sois le bienvenu sur Énergie Étienne.
7: Merci.
0: T'as un souci, quelqu'un est fâché contre toi, c'est qui?
7: Ouais, c'est ma chérie Vanessa.
0: D'accord, qu'est-ce qui se passe dans ton couple?
7: Bah en fait, depuis samedi, elle me fait la tête parce qu'en fait, on était invité à un repas entre amis. Et lors du repas, bah, on discutait de nos rencontres et tout. Et là, ma chérie m'a posé la question, est-ce que tu te rappelles de notre date de rencontre? Et j'ai complètement bugué.
0: Sur la date?
7: Ouais.
1: Oh,
0: c'est dur la date quand même.
1: C'est pas très grave en vrai.
0: Vous êtes ensemble depuis combien de temps?
7: Un peu plus de 10 ans.
0: Non, mais l'important c'est de se souvenir du lieu. Tu te souviens du lieu?
7: Oui, c'était dans la fête foraine. Ça oui.
0: Oh, c'est mignon comme rencontre la fête foraine. C'était comment? Ouais. Vous êtes rencontrés comment la fête foraine?
7: En fait, je voulais faire le mec, quoi. J'ai invité dans la fête foraine et on a fait la maison de l'horreur. Et moi, je voulais qu'elle s'accroche à moi, quoi. Pour dire ça, genre, voilà, malin, moi, je suis là.
1: Malin.
7: Voilà. Et ben, ça a marché, hein.
0: Bah oui. Alors,
7: jusqu'à maintenant. Ouais.
0: Ça fait combien de temps?
7: 12 ans.
0: Et 12 ans, alors?
7: Ouais.
1: Ah, c'est une folie.
0: Et elle t'en veut parce que t'as pas retenu la date.
7: C'est ça.
1: Oh, mais ouais, elle est
7: dure. Depuis samedi soir, elle me fait la gueule, elle boude. Voilà, elle me dit que c'était une honte, quoi, en fait.
1: Oh,
7: c'est dire.
1: Ouais,
7: ça va loin. Hein.
0: Mais est-ce que c'est parce qu'il y avait des groupes d'amis à côté que eux connaissaient la date?
7: C'est ça, mais eux, ça faisait pas longtemps qu'ils étaient ensemble, mais bon, voilà. Donc,
0: bon, on peut pas laisser un couple de 12 ans comme ça, qui s'aime, avec la fête foraine, partir en sucette. Étienne, je te présente Florent, qui est le producteur de l'émission et qui est le meilleur chanteur de notre équipe.
3: Et je vais pas te lâcher, Étienne. Je vais chanter pour toi.
7: Merci, Florent, merci.
0: Voilà ce qui va se passer. Est-ce que vous avez une chanson de couple, ou est-ce que Vanessa adore une chanson, vraiment la chanson qu'elle adore le plus au monde?
7: Ah ouais, elle adore vraiment une belle chanson. C'est T'as le sens de la vie.
0: Ouh, ça fait longtemps. J'ai trouvé une tonne.
1: J'adore. Trop bien.
0: Voilà ce qui va se passer, Étienne. Il est 7h38, on se donne 10 minutes. Et dans 10 minutes, Florent, qui est ici, aura écrit une chanson sur T'as le sens de la vie, avec des paroles par rapport à l'histoire que tu nous as racontée. Et cette chanson, il va la chanter à Vanessa. On va l'appeler en direct. Il chantera cette chanson pour vous rabibocher, parce qu'on a une garantie sur énergie. C'est zéro fâcherie. Tu comptes sur nous? Eh ben, nous aussi, on compte sur,
7: je compte sur vous.
0: C'est Florent. Nous, on y est pour rien.
7: Ok, Florent, je compte sur toi, alors.
0: C'est la chanson de la réconciliation. On se retrouve dans 10 minutes, Étienne, et on va l'avoir au téléphone et on va lui chanter une chanson.
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0: Il est temps de vous offrir vos vacances, comme chaque jour cette semaine. On joue au meilleur jeu radio du monde, c'est le jeu des 5 mots, c'est tous les jours. Et Amandine va peut-être repartir avec ses vacances pour cet été. Bonjour Amandine.
8: Bonjour Manu, bonjour les Wawa.
0: J'ai 2000 euros pour toi Amandine, que tu vas pouvoir dépenser comme tu le veux, chez Bellambra, le numéro 1 des clubs de vacances en France.
8: Incroyable.
0: Il y a 45 destinations partout en France, il y a la mer, il y a la montagne. T'es en couple, t'as des enfants, Amandine?
8: Oui, j'ai 2 enfants.
0: Ah, t'as hésité, hein, tu sais plus combien t'en avais.
8: J'étais en train de chercher.
0: Eh ben, 2000 euros chez Bellambra, c'est une semaine pour 4. Pas mal, non?
8: Incroyable. Ah oui, incroyable.
0: On va tout faire pour que tu la gagnes cette semaine de vacances. Et quand je dis on, c'est moi, parce qu'on va jouer ensemble. Toi et moi.
8: Je crois en toi, Manu.
0: Mais je crois en toi aussi, Amandine. Voici les règles du jeu, je le rappelle. Je vais sortir du studio dans quelques secondes et quand je serai dehors, Lorenza va te donner 5 mots. Après chaque mot, tu lui donnes le premier qui te vient en tête. Ensuite, je reviens. Elle fait pareil avec moi. Et dès qu'on a un mot en commun dans nos réponses, c'est gagner les vacances, elles sont pour toi, ok?
8: D'accord, ok.
0: Bonne chance à toi, c'est parti, Amandine. Rendez-vous dans quelques secondes, à tout de suite.
1: C'est bon, Amandine, Manu est partie du studio. Est-ce que t'es prête?
8: Allons-y.
1: Allez, c'est parti pour le jeu de 5 mots. Voleur. Non, c'était trop tard. Mais bougie. Cafard.
8: Bestiole.
1: Coupé.
8: Couteau.
1: Et nombril.
8: Ventre.
1: Voilà, parfait.
0: Ça va.
1: Faut démarrer, mais t'inquiète, ça va le faire. On va faire revenir Manu. Ça va le faire.
0: Bonjour.
1: Bonjour.
0: Excuse-moi parce qu'il y a eu un truc.
1: Est-ce qu'il y a?
0: Il y a deux choses.
3: Vas-y.
0: La première chose, c'est que, en fait, il y a la clim dans le couloir, il fait beaucoup.
1: Oui, je sais, il fait moins 4000 dehors.
0: Non, il fait frais. Je vais
1: C'est l'enfer.
0: Je vais terminer l'émission dans le couloir.
1: Ok.
0: Et deuxième chose, je connais le premier mot.
1: C'est raté de toute façon.
0: Ça tombe bien. Alors, c'est pas. Parce que, en fait, Romain, qui travaille avec nous, sur son ordinateur, il y a les mots. Je sais pas pourquoi, tu as soulevé ton ordinateur et tu les as montrés. Et en fait, moi, j'étais devant la porte, en fait. Je sais pas pourquoi t'as fait ça.
3: Je sais pas, j'ai paniqué.
0: D'accord.
1: C'est pas grave.
0: J'ai paniqué.
1: Du coup, c'était quoi le premier mot pour être sûr?

0: Insecte.
1: Presque. Bestiole.
0: Ah oui.
1: Pas le jeu des synonymes non plus.
0: Non plus.
1: Coupé.
0: Coupé, couteau.
1: Oui. Mais voilà.
0: Amandine.
2: Incroyable, Manu.
0: Bah, pas incroyable, on est connecté, c'est ça, c'est le destin, Amandine.
2: C'est ça.
0: Il restait encore deux mots.
1: Non, un seul.
0: Ah bon?
1: Nombril.
0: Nombril, ventre.
1: Oui. Et bah parfait.
0: Et pourquoi un seul? On avait déjà fait 4.
1: Ouais.
0: Oula, oui, c'était
1: chaud. Ouais, ouais, c'était enfin, chaud. Bah, 2 sur 5, c'est bien.
0: 2 sur 4 avec le bug.
1: Oui.
0: Non, allons,
1: c'est pas mal.
0: On est sur de la qualité, Amandine. Un mot en commun suffit pour gagner. 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Bravo à toi.
2: Eh ben, merci à vous.
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0: Et puis c'est le moment de rabibocher deux personnes avec la chanson de la réconciliation comme chaque mardi. On va retrouver Étienne aujourd'hui. Bonjour Étienne.
5: Et bonjour.
0: Enfin re-bonjour.
5: Oui. Re-bonjour, oui.
0: Tu nous as appelé tout à l'heure, il y a eu une dizaine de minutes, on a parlé ensemble. Et tu nous as expliqué que tu avais besoin de nous, tu avais besoin de la chanson de la réconciliation parce que ta femme Vanessa est fâchée depuis samedi soir. Vous étiez à un repas avec des couples d'amis. Et moi, vous avez discuté de vos rencontres et t'as été incapable de retrouver la date de votre rencontre, la date précise. Et du coup, Vanessa, ta femme, elle t'en veut parce que les autres, ils avaient réussi à retrouver la date.
5: C'est ça, ouais.
0: On se dit globalement que c'est pas dramatique, tu te souviens de l'endroit, tu te souviens de ce que t'avais fait, mais la date précise. Ouais. Pour être très honnête, je suis comme toi. J'ai pas la date précise, moi.
1: Mais toi, tu retiens aucune date.
0: Oui, c'est vrai aussi.
1: Tu vois, non, c'était pas méchant, Étienne. C'était vraiment un fait, quoi.
0: Oui, je retiens.
1: C'est pas très grave.
6: Non, même la date du jour, t'as du mal, donc.
0: On est le 4 mars, mais voilà, c'était facile, ça, c'est évident.
1: Non, mais ça arrive, hein. C'est pas très grave, moi, je trouve.
0: Étienne, Vanessa, elle, ça l'a contrariée. Mmh. Elle te fait un peu la tête depuis samedi. Nous allons la voir au téléphone dans quelques secondes, normalement. Elle sait qu'elle va passer à la radio, mais elle sait pas pourquoi. Ce qui va se passer, c'est qu'on va lui chanter une chanson. Sur son titre préféré que tu nous as donné tout à l'heure, Florent, notre producteur, a écrit des paroles qui vont normalement la toucher, qui vont la toucher droit au cœur, pour qu'elle se rende compte que c'est pas si grave que ça. Attention, on l'a au téléphone. Vanessa ?
7: Oui, bonjour.
0: Bonjour Vanessa, je pense que tu es au courant, tu es à la radio. Je m'appelle Manu, on est en direct sur Énergie. Et ce matin, on t'appelle parce que on sait qu'il y a un petit souci. On sait que t'en veux à quelqu'un, et ce quelqu'un, il nous a appelé ce matin parce qu'il a envie que vous rabibochiez. Ah. Et ce quelqu'un, ça fait 12 ans que tu le connais. Alors toi, évidemment, t'as la date précise, mais lui, il l'avait oublié.
7: Et qui sait que ça fait 12 ans déjà?
1: Ça pique!
0: Étienne!
5: Oh mon dieu!
0: Étienne! Ok, on part de loin, c'est pas grave.
1: Ça va le faire.
0: Donc évidemment, tu as reconnu Étienne, ton mari, Vanessa. Il nous a appelé ce matin vraiment parce qu'il est triste que vous soyez fâchés pour ça. Et évidemment, il s'en veut de ne pas avoir retenu la date. Est-ce que c'est grave? Est-ce que c'est important? Écoute, j'aimerais maintenant que tu te poses. Et que tu te dises que ce qui va se passer maintenant, ça vient de lui. Ça vient de son petit cœur. Ça vient de ce qu'il pense de cette situation sur ta chanson préférée. Tu reconnais la musique?
7: Oui, bah oui, Tal.
0: On a changé les paroles. Écoute, elles sont pour toi.
8: Vanessa, je sais qu'Étienne a zappé votre date de rencontre.

0: j'adore.
1: Le coup du code PIN, c'est tellement malin.
2: Il pourra jamais déverrouiller son téléphone.
3: Je me rappelle de la date maintenant, hein, t'inquiète pas. Je veux le remettre, le code PIN, c'est bon.
1: Vanessa, est-ce que ça va pas mieux maintenant? Est-ce que tu es, après cette belle chanson, tu es prête à pardonner à Étienne?
2: Oui, je lui pardonne, mais plus jamais il me fout la honte devant les gens.

0: ma chérie, bah mais si, c'est bon.
1: C'est la honte.
2: Mais non.
3: Dis-toi qu'il y a pire dans le monde. Allez, ça y est, oui. Aurait pu oublier ton prénom.
2: C'est vrai qu'il y a toujours pire, ouais.
3: Bien sûr, c'est, il faut juste regarder le bon prisme. Voilà. Question que tout le monde se pose, c'est quoi la date?
0: Le 3 août 2014.
3: Et voilà, il la connaît la date.
0: Et voilà.
3: Alors, Vanessa.
0: Je l'ai mis déjà sur le code de l'ordinateur, c'est bon.
3: Oh, ah, Vanessa, c'est réglé, on arrête de se fâcher maintenant.
1: D'accord, oui, ben oui.
3: Et ben voilà, on va vous offrir à tous les deux, Vanessa et Étienne, chacun le mug Manu sur Énergie et le t-shirt Manu sur Énergie.
1: Merci.
3: Et je vais voir si on peut pas sortir sur le t-shirt un t-shirt collector avec marqué la date. Non, mais sur le t-shirt de Vanessa dans le dos. Comme ça, Étienne ne l'oubliera pas. Ou on l'écrit à la main, ça fera un t-shirt collector. On va faire ça. On vous embrasse tous les deux. Bravo.
1: Bonne journée.
0: Bonne journée. Merci beaucoup en tout cas.
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2: Oui.
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2: bah ouais.
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2: C'est trop cool.
3: 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Y a beaucoup de gens qui me demandent comment on peut faire pour monter dans le bus.
2: Ouais.
3: En fait, il faudra être là, tout simplement, quand le bus passe, et vous nous faites un signe, genre, arrêt demandé.
2: Oui. C'est vrai qu'on m'a envoyé des messages. Est-ce qu'on peut réserver le moment où on monte dans le bus? Bah non,
3: alors,
2: malheureusement.
3: On peut pas réserver. En revanche, si vous faites quelque chose.
2: Oui.
3: 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Ensuite, on sera à Metz. 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Bien sûr.
6: On est bien.
3: Vous avez envie de jouer avec votre fanfare dans le bus? Eh ben, vous pourrez venir. Vous pouvez nous appeler au 0870 42 40 ou nous envoyer des messages vocaux sur l'application Manu sur Énergie ou même nous envoyer des DM sur nos comptes de réseaux sociaux. Facebook, Instagram, c'est Manu Officiel. 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Il y a plein de gens. Il y a des boulangeries qui nous disent j'aimerais offrir le petit déjeuner.
2: Ah bah, avec plaisir.
3: Et ben, avec plaisir. Vous venez, on l'avait fait la première fois et on va passer devant votre boulangerie. On donne rendez-vous aux gens et tout le monde vient. Et grâce à vous, distribution de petit déjeuner. On vous fera des cadeaux. On va distribuer des roses. Ça, c'est génial.
2: Ça, c'est très cool.
3: Quand t'arrives au boulot, avec une rose.
2: Voilà. C'est la classe.
3: Ça va être 5 émissions incroyables. Et ce sera du 22 au 26 juin. Strasbourg, Metz, Lille, Caen et Paris. N'hésitez pas à venir nous voir. On sera dans ce bus qui sera énorme. Et bientôt, on va vous présenter le bus.
2: Oh, j'ai trop hâte.
3: Mais il va être dingue.
2: En plus, je compte en dodo, moi. Je sais qu'il reste 13 dodos à chaque fois. Parce que j'ai trop hâte.
3: 13 dodos avant le bus. Hey, on va doubler votre salaire.
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3: 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Et en même temps, je me dis, pourquoi je parlais du bus? Il n'y avait pas un truc au départ?
2: Bah non, mais quand on dit aller, on voulait leur dire, non?
3: Je voulais pas dire un truc, je sais plus.
2: Bon,
3: c'est pas grave. C'est pas grave. On va vous appeler maintenant pour doubler votre salaire. Attention, pour la deuxième fois de la matinée, ça se passe maintenant. Le téléphone sonne si vous avez envoyé salaire par SMS au 7-10-12. C'est le moment. Faut décrocher. Juste
2: allô
3: après, on va écouter The Second Voice. C'est une nouveauté énergie, ça s'appelle Let Me Be. Ça a décroché. Allô, bonjour, c'est Marine de Vif, en Isère.
7: Bonjour, oui.
3: Marine, quel est le seul animateur radio qui loupe ton salaire?
7: C'est Manu sur Énergie.
3: C'est gagné.
2: Bravo, Marine.
7: C'est bien.
3: Je t'annonce, Marine, que c'est sur toi que ça tombe ce matin. On va te doubler ton salaire.
7: Combien?
3: Tu touches 1835 euros chaque mois. On va le multiplier par deux. Ça va faire 3670 euros.
1: Trop bien.
3: Bah ouais, trop bien. 3 670 € qui vont arriver très vite pour toi. Tu es, alors, on fait peut-être le même métier, opératrice radio et vidéo.
1: Alors, pas vraiment le même métier. Moi, je suis en police municipale.
3: Ah, d'accord.
2: Ah oui, c'est pas la même chose.
3: Non, mais tu
1: fais... derrière les caméras.
3: Ah,
2: ok.
3: Ah, tu peux regarder les caméras de la ville.
1: C'est ça. Je réponds aux appels, j'envoie les missions, j'envoie aux équipages, tout ça.
6: Je leur dis coucou parfois aux caméras. Pour faire semblant, genre je suis un mec cool.
3: Oh, c'est mignon.
6: Si jamais il y a quelqu'un qui regarde.
3: Il y a des gens qui font coucou ?
1: J'ai pas vraiment vu. Pas encore.
6: Bah, faut attendre ces infractions que les coups.
3: Bah, faut attendre que Nico arrive à Vif en Isère. Alors,
6: je suis chaud.
3: Que tu vois quelqu'un. Et t'as déjà résolu des enquêtes grâce aux caméras ?
1: Ça arrive, oui. Quand on fait des recherches de véhicules ou autres, bah, on les voit.
3: Des fois, à la télé, il y a des reportages, des documentaires. Oui. Et tu vois, en fait, ils suivent la voiture.
1: Genre,
3: par exemple,
2: filature.
3: Oui, exactement. Non, mais genre, il regarde. Ok, elle est là. Elle a pris à droite, tout ça, comme dans les films. Tu fais ça?
1: C'est ça.
2: Waouh, c'est ça stressant.
3: Faut pas se planter. Hein. Elle a pris à droite. Elle non à gauche.
2: Merde.
6: Mince. L'autre droite.
3: Mais je suis nul avec ma droite et ma gauche.
1: Mais les rues, c'est plus simple.
3: C'est effectivement plus simple. 3 670 €. Ça va arriver vite pour toi. On te double ton salaire. Bravo.
1: Super, merci.
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3: On aime s'apprendre des choses. On aime apprendre des choses. On aura oublié dans 3, 2, 1.
2: Let's go.
3: Mais c'est pas grave, c'est le moment qui est important.
2: Oui, c'est kiffant.
3: C'est le moment, on est content d'apprendre des choses. Même si on les oubliait plus tard, c'est pas grave. Allez, qui veut commencer?
2: Ouais. Alors, moi.
6: Je suis chaud, ouais.
3: Ah, les deux. Un. Lorenza ou Nico?
6: Allez, Lorenza.
2: Vas-y. Trop mignon.
3: C'est genre le cadeau.
2: Allez, vas-y.
3: Je te laisse démarrer. Fais-toi plaisir. Alors, je suis grand prince.
6: Gentleman.
3: Allez, vas-y, Lorenza.
2: Le premier aéroport Pokémon au monde va ouvrir au Japon en juillet.
3: On aurait dû commencer avec Nico.
2: Mais moi, je trouve ça fou, moi.
3: C'est quoi un aéroport Pokémon?
2: Eh ben, ce sera décoré tout en Pokémon. Genre, il y aura un énorme Pikachu géant volant dans l'aéroport. Il y aura des navettes qui te permettent de visiter la ville sous les couleurs Pokémon.
3: Tu
2: auras des fresques, oui, à partir de l'aéroport. Tu auras des installations, tu auras des boutiques spéciales. Il y aura les menus de resto qui seront en mode Pokémon. C'est une folie, quoi.
3: Mais c'est comme un aéroport normal,
2: oui.
3: Que tout est ce sera l'aéroport Pokémon.
2: C'est ça, exactement.
3: À quelle heure tu décolles de Pokémon?
2: Eh ben, ouais.
3: C'est improbable.
2: C'est un excessif. Petit peu ça, ouais. Alors, ça durera pas toute la vie. C'est une période précise. Je pense que ça va être la folie, quoi.
3: Mais ils doivent, à mon avis,
2: ils transforment tout l'aéroport.
3: Ouais. Voilà, c'est ça. Ils transforment. Ils ont pas construit un aéroport.
2: Non, mais ils transforment tout l'aéroport version Pokémon, quoi. Jusqu'aux navettes, quoi. C'est une folie.
3: Oui, il y a pas de.
6: Ben, beaucoup.
3: Même quand tu seras dans l'avion et que tu seras prêt à décoller. Bonjour, le capitaine Pokémon. Je n'ai jamais piloté l'avion de ma vie. Je vous souhaite un bon vol. C'est parti. Si quelqu'un a un Pokéstop à côté de lui, il peut aller en récupérer.
2: Moi, je trouve ça génial.
3: C'est ouf, mais c'est bien. Nico,
6: vous aimez le fromage ?
2: Ouais, on aime le fromage.
6: J'entends rien, vous aimez le fromage ?
2: Oui !
6: Il existe, rien qu'en France, plus de 1200 variétés de fromage recensées.
2: Oh,
6: c'est rien qu'en France, 1200, c'est pas ouf.
3: Mais tu sais quoi, j'ai mes fromages préférés, comme tout le monde.
2: Oui.
6: Ouais.
3: Et en fait, il y en a déjà une dizaine. Et en fait, quand j'essaye de changer, de prendre un autre, c'est rare que.
6: Bah,
3: c'est rare que je fasse. Waouh, ouais.
6: Putain, j'ai découvert la tome au piment d'Espelette, moi, il y a pas longtemps.
2: Oh, j'ai jamais goûté, ça me donne
6: envie. C'est une folie, la tome, c'est bon, piment d'Espelette, ça te rajoute un truc.
3: Ouais, mais
6: ça pimente un peu la vie, quoi.
3: C'est comme la tome au foin, tu vois, c'est de la tome et t'as jamais goûté ça, Lorenza?
2: Ah non, vous me donnez faim!
3: La tome au foin, mais en fait, c'est qu'il y a du foin qui est autour, quoi.
2: Ok.
3: Et c'est pas mal, hein. Florent, le producteur?
9: Je trouve qu'il n'y a pas pire que c'est les fromages à base de fleurs.
2: Comment
9: quoi
2: ça?
9: Oui, ils mettent les tomes de fleurs avec les fleurs.
3: Mais écoute, Florent, nous sommes en train de nous régaler en pensant à des bons fromages. Toi, tu nous fais un croche-patte en disant fromage à base
6: de fleurs. Donne-nous ton préf.
9: Le comté avec 18 mois d'affinage, là c'est valeur sûre.
6: 18? 24?
2: Qui dit plus? 36?
6: Un peu plus de maturation, s'il vous plaît.
3: Alors, je suis désolé, hein, mais le comté, c'est un peu basique, quoi.
2: Ah ouais, mais c'est.
6: Le mec, il va nous dire les mentales râpées bientôt.
9: Et toi, c'est quoi? C'est la raclette?
3: C'est. Non, mais pas n'importe quelle raclette.
9: Oui, c'est
2: reblochon. Déjà,
3: la raclette fumée, le reblochon, évidemment,
2: oui.
3: Bien sûr.
9: C'est aussi classique que le comté. Hein.
3: Quoi? Non.
9: Si.
3: Non, le comté, c'est quoi le comté? C'est pour les vieux.
2: Oh non, c'est pas vrai. Ça non. Se mange au cheese and wine.
3: Non.
2: Des raisins, du vin blanc, avec modération.
3: Non, tu pues la vieille.
6: Ouais, c'est trop classique.
2: C'est sympathique.
6: Un bon petit camembert du Bouffalo.
3: Et bien voilà comment terminer une discussion qui commençait bien en se disant tiens, on est bien ce matin, qui termine par. Tu pues la vieille.
2: C'est génial.
6: Ça donnait fin au départ.
2: J'ai bien fait de venir.
3: Et c'est pour ça que j'aime cette émission. Salut, c'est Kinvé.
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3: Et Kinvé, il sera avec nous, on en parlait tout à l'heure, dans notre bus, parce que tous les jours du 22 au 26 juin, je vous le rappelle, on va faire une tournée en bus, on sera dans vos villes, on fera l'émission en direct du bus qui va rouler, et à chaque fois d'émission, on s'arrêtera sur une place, et on fera un showcase. Un showcase avec des artistes, et à Caen, c'est le jeudi, Kinvé sera là. 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C'est le retour du tour du bus Manu sur Énergie. On peut faire un petit tour du studio. Allez, qu'est-ce que vous avez envie de partager avec nous ce matin, Lorenza?
2: Vous voyez ma robe violette que vous avez kiffée?
3: Ah ouais?
2: Oui,
3: d'ailleurs,
2: oui.
3: Tu l'as mise qu'une fois.
2: Mais parce qu'il faut qu'il y ait du soleil.
3: Ah oui, bon alors.
2: Oui, là on n'est pas. C'est pas super, tu vois.
3: Ça dépend des endroits.
2: Voilà, c'est
3: en
2: ça.
3: En ce moment, ici, c'est pas la folie. J'adore. On a tous adoré ta robe violette.
2: Bah, oui,
3: c'est une robe très légère, violette.
2: Long quand même, mais summer.
3: C'est quoi champêtre?
2: Un peu champêtre, effectivement.
3: Elle est un peu champêtre, ça t'allait très bien.
2: Bah, c'est très gentil d'ailleurs.
3: Nous l'avons tous pensé, nous te l'avons dit.
2: Eh ben, je l'ai mise, je crois, une seule fois depuis. Mais en fait, je l'ai depuis plus de 10 ans.
3: Ah, c'est une vieille robe.
2: Bah, c'est une vieille robe. La fermeture, elle est cassée. Je la ferme avec une épingle à nourrice. Mais ça, vous avez pas remarqué non plus.
3: Non.
2: Et en fait, je l'aime trop. Et c'est ma robe compliment, justement. Dès que je la mets, j'ai droit à un compliment. Et j'ai vécu plein de moments avec elle. Je suis partie en Australie avec elle. Je l'ai mis à l'anniversaire de mes 21 ans. J'ai fait des dates avec elle.
3: C'est un peu
2: ma robe doudou, un peu, je pense.
3: C'est mignon, robe doudou.
2: Bah, ouais.
3: C'est un peu ton vêtement fétiche. Genre, tu vas faire quelque chose.
2: Ah
3: tu
2: ouais.
3: Tu dis, je vais la mettre.
2: Bah, je la prends avec. Enfin, genre, elle est vraiment dans ma garde-robe. Robe et genre je la perds pas, c'est ma robe doudou. Ouais.
3: Genre en vacances tu vas la prendre aussi.
2: Ah c'est sûr, ça c'est sûr ça. Un peu bronzé.
3: Genre un entretien d'embauche, t'aurais pu la prendre?
2: Ah je sais pas si ça passe. Bah ça dépend quel mois on est. Oui.
3: Oui évidemment. Oui. En hiver c'est bizarre.
2: C'est un peu moins ouf.
3: Elle t'a déjà porté chance en date?
2: Bah oui justement parce que c'est ma robe compliment. Genre je sais que quand je la mets c'est vraiment le seul vêtement. C'est un peu triste. On me fait un compliment dessus.
6: Dès qu'elle met un t-shirt blanc c'est dégueulasse.
2: Mais la robe violette.
3: Bah, c'est
2: oui, mais ça me fait vraiment hyper plaisir.
3: Parce que moi, je suis en train de réfléchir si j'ai un vêtement compliment.
2: Bon, on en a tous des vêtements un peu fétiches, compliments, tu vois.
3: Alors, compliment, peut-être pas, mais en tout cas, si je les mets, les gens me disent un truc.
2: Ah.
3: J'ai les Doc Martens.
2: J'adore.
3: Mais ultra vintage de 1980. Je crois 1994.
2: Mais la classe,
6: les
2: c'est
6: vraies
2: trop
6: anglaises.
2: Stylé.
3: Les mais alors c'est elles datent mais tellement elles sont tellement vieilles mais
6: c'est cool.
3: Je les mets quasiment plus parce que vraiment c'est
2: ah, il faut que tu les mettes.
3: Elles peuvent se déchirer, tu vois. Donc j'ai mis temps. Mais si je les mets, les gens oh putain, elles sont vieilles tes Doc. Ouais, 94.
2: Oh mais c'est la classe.
6: Elles ont pris une valeur de ouf hein celles-là.
2: Ah ouais.
6: Parce que c'est les vraies made in England de l'époque.
2: Ah c'est ouais. La mode de
6: ouais, ouf, c'est vrai. Aujourd'hui, elles sont plus faites en Angleterre. Enfin si, t'en as justement qui sont refaites en Angleterre mais aujourd'hui et avant c'était avec une bonne technique.
2: Imagine,
6: le cuir, c'est pas le même.
2: Ouais, t'as les originales.
3: Pour moi, c'est vraiment sentimental, mais quand tu dis cher, cher comment?
6: Cher, on va discuter, mais comme c'est moi qui t'ai passé le truc, en partage.
3: Florent, le producteur.
9: C'est les chaussures qui ressemblent à des chaussures d'agent de sécu, là, c'est ça?
3: Les Doc Martens.
6: Ouais. Oh là là là.
3: Mais qu'est-ce que t'as, toi, ce
6: matin?
3: Entre
6: le fromage, j'ai 10 minutes, et là, les chaussures de Manu.
3: Ah oui, je défonce tout, là. T'es chafouin ce matin, qu'est-ce qu'il y a?
9: Bah non, mais je sais pas, je trouve que ça fait. J'ai jamais compris le.
2: Ah, c'est stylé, enfin,
6: le mec qui met les baskets avec des sockets et il juge les Doc Martens de Manu.
3: Attends, t'as pas parlé de ses chemises de merde, hein? Oh, pardon, excuse-moi, j'ai pas dit que c'était
2: là. Non!
9: Alors, si on attaque sur les vêtements.
3: Donc, c'est quoi? Je peux attaquer personne sur les vêtements, parce que moi-même, je m'auto-attaque sur les vêtements. Est-ce que vous avez un. C'est drôle, le concept de vêtements compliments. Un vêtement fétiche que vous mettez parce qu'il a un truc pour vous, même un vieux vêtement.
6: Ouais.
3: J'ai encore mon Mon perfecto, mais je le mets quasiment jamais.
2: Ouais, mais c'est bah, bien ouais. de le garder, je trouve. Mais c'est pareil. Intéressant.
3: C'est une belle pièce. Un perfecto des années 90.
2: Exactement. Ouais,
3: c'est ce qu'on me dit. Ma femme me dit ça. Belle pièce. Ouais. Mais jamais je le mets. Et jamais elle me dit, mets-le. Tu vois.
6: Oui, mais c'est cool de l'avoir.
2: Je trouve que quand quelqu'un te dit belle pièce, tu l'écoutes parce que il s'y connaît en mode.
3: Oui, mais toi, c'est comme un fauteuil Louis XVI. Belle pièce, mais tu le mets pas chez toi.
2: Ah oui.
3: Et ben, c'est pareil avec mon perfecto avec Doc Martens. Belle pièce, mais je le mets pas chez moi. Voilà. Si vous en avez, appelez-nous. 0 870 42 48. Est-ce que vous avez un vêtement fétiche? Ça peut être un caleçon, le caleçon porte-bonheur que tu mets à l'entretien d'embauche, même des chaussettes, même un accessoire, pourquoi pas. Et quelle est l'histoire qui va avec ce vêtement?
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3: Qu'est-ce que vous avez prévu de faire aujourd'hui? C'est une vraie question, Lorenza.
2: Bonne question, je crois que je vais aller au sport. Et je vais faire des trucs de papier administratif que je suis pas encore voilà
3: un jour. Oula, ça, ok, tu vas aller au sport et une petite sieste après.
2: Non mais il faut que je le fasse. Et je dois aller récupérer mon putain de bip de ma place de parking aussi.
3: Le bip de ta place de parking?
2: J'ai droit à une place de parking. Alors on n'a pas de voiture à la coloc, mais on a droit à cette place. On a un bip et toujours chez le gardien. Et personne va le récupérer ce putain
3: de bip.
2: Parce
3: que personne n'a de voiture.
2: Oui, mais là je me dis, si j'ai des amis qui viennent venir et qui ont une voiture, mais j'ai pas ce bip. Voilà, c'est important, voilà. Ma journée, elle va être super.
3: Chaque jour, on a tous quelque chose d'hyper important à faire. Toi, tu dois récupérer ce putain de bip à la coloc.
2: Je suis pas sûre de le faire aujourd'hui, mais on va essayer.
3: Tu sais comment elle va se terminer, cette journée?
2: Non.
3: Le bip, tu vas pas aller chercher.
2: Non,
3: la paperasse, tu la feras pas aujourd'hui. Et le sport, tu vas passer devant et tu vas te demander. vous avez un vêtement qui a une histoire, vous avez un vêtement fétiche, vous avez un vêtement que vous voulez pas lâcher. On en parle ce matin ensemble au 0870 42 48. On a Lisa qui voulait nous en parler. Bonjour Lisa.
10: Salut Manu, salut tous les wouah.
3: Sois la bienvenue parmi nous Lisa.
2: Ah ouais.
3: Elle est à fond, Lisa.
2: Elle est motivée.
3: C'est quoi ton vêtement fétiche? Lorenza nous disait même qu'elle elle a une robe. Et c'est vrai qu'on lui avait fait tous un compliment sur cette robe violette. Et elle nous avait dit, c'est mon vêtement compliment. Quand je mets cette robe, je sais quoi me faire un compliment.
2: C'est cool d'ailleurs.
3: Est-ce que t'as un vêtement comme ça ou un vêtement fétiche, toi? On t'écoute.
10: Oui, j'ai un super vêtement fétiche. Il y a 5 ans, pour l'entraînement de Vision P de ma meilleure amie, on avait fait imprimer des t-shirts avec sa photo d'elle en gros plan. Et depuis, c'est devenu mon pyjama.
3: Oh, c'est mignon.
2: Incroyable.
3: Et c'est toujours ta meilleure amie?
10: Oui. Ah ouais. C'est la meilleure des meilleures.
2: C'est mimi.
3: Elle dort toujours avec toi?
10: Voilà, c'est ça. Je la mets régulièrement.
2: C'est un peu spécial.
3: Alors, cette phrase. La phrase, je mets ma meilleure amie régulièrement, pour quelqu'un qui vient d'allumer la radio maintenant, est difficilement compréhensible.
10: Ouais. On est sexy, on l'est pas. Hein.
3: Lisa est sexy. Merci beaucoup de nous avoir appelé, Lisa. Il y a Florian qui est là. Bonjour, Florian.
11: Salut Manu, salut les wouah.
3: Bienvenue sur Énergie, toi aussi t'as un vêtement fétiche.
11: Ouais, moi j'ai un pull bleu marine que ma mère elle m'avait offert quand j'ai quitté la maison. Et ça me rappelle en fait mes premiers moments dans mon premier appartement.
2: C'est marrant comme cadeau de départ.
3: C'était pas un cadeau, elle lui dit prends tes affaires.
2: Casse-toi.
3: Pourquoi elle t'avait offert un pull quand t'es parti de chez elle?
11: Parce qu'en fait, on était allé faire du shopping ensemble pour aménager mon appartement. Et dans un des rayons, j'avais vu un pull et elle m'a dit tiens, je te le prends, ça fera partie des premières courses pour ton appartement.
3: Trop mignon.
2: Je pensais qu'elle allait dire c'est ton cadeau de départ. Bon vent, fils.
6: Mais moi, je voulais une voiture.
3: Tu auras un pull. Mais tu auras un pull, comme ça, quand tu marcheras, tu auras moins froid.
2: Yeah.
3: Et la voiture? La voiture, tu te la paieras quand tu bosseras. Allez, dégage de chez nous maintenant, on va être peinard avec ton père. Ton père qui en plus te voulait pas au départ. Je te l'ai jamais dit, et je te le dis maintenant.
6: Oh, la totale.
3: Wow. Florian, merci de nous avoir appelé. Belle journée à toi.
11: Bonne journée.
3: Ciao.
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3: Voici les sondages du matin comme chaque jour. Pour 27% des gens, c'est le bruit le plus agaçant qui existe. Quel est ce bruit, Florent, notre producteur?
9: Moustique.
3: C'est pas le moustique.
2: Une alarme.
3: Ce n'est pas une alarme non plus. Nico.
6: C'est pas une voix de quelqu'un.
3: Non, ce n'est pas humain. Ce n'est pas un son humain.
9: Ah. Ça vient d'un objet?
3: Oui, c'est le bruit spécifique d'un objet. Pour 27% des gens, c'est le bruit le plus agaçant qui existe.
2: On a cet objet chez nous?
3: Oui, on a tous un chez nous. Oh oui. Nico?
6: Le bip du lave-vaisselle.
3: Non, c'est pas le bip du lave-vaisselle.
9: Une perceuse?
3: Ce n'est pas une perceuse, mais c'est peut-être ce qui se rapproche le plus, on va dire. C'est pas un outil. C'est pas du bricolage. Lorenza.
2: C'est électroménager?
3: Oui, c'est complètement électroménager. Alors, on avance. Alors, Nico?
9: L'aspi.
3: L'aspirateur.
6: C'est vrai que t'en as qui sont très très forts.
3: Pour 27% des gens, c'est le bruit le plus agaçant qui existe. Alors honnêtement, quand t'es concentré sur un truc et que quelqu'un passe l'aspirateur à côté de toi, moi, je n'arrive pas à me concentrer.
2: Ouais, mais généralement, tu sais que ça va s'arrêter, que ça va pas durer 1000 ans. Moi, je trouve qu'il y a pire. Hein.
6: Tu peux pas faire la réflexion, quoi, parce que sinon, c'est bah, tu sais quoi, pose l'aspi
2: et fais-le toi-même.
3: Bah, oui, non, mais c'est, oui, évidemment.
2: Bah, ouais.
3: Non, mais t'es piégé quand quelqu'un passe l'aspirateur. Parce que tu peux pas faire la moindre remarque.
2: Bah,
3: parce qu'effectivement, tu fais démonter la tête à ce moment-là. Donc, en fait, tu subis.
6: Tu subis l'aspirateur.
3: Bah, tu subis l'aspirateur, oui.
2: Moi, je trouve que ça va, en vrai. Franchement, vous êtes dur. Enfin, je trouve que ça me dérange pas
3: trop. Si je suis sur mon ordinateur, là, avec l'aspirateur à côté, impossible.
2: Je change de place.
12: On vient de te dire, vas-y, lève les jambes, là. Lève les jambes, voilà. Pousse-toi, change de chaise. Allez.
2: Mais changer de bureau, changer de place, changer de vie.
3: Attends, mais j'étais là avant.
2: Oui, mais bon,
6: effectivement, fais le ménage.
2: Toi, tu nettoies pas.
3: Mais je nettoie pas. Et alors, j'aurais pu le faire après. Pourquoi tu le fais maintenant, au moment où je suis sur mon ordinateur à travailler?
2: Parce que c'est mon heure de nettoyage.
3: Ah, bah voilà. Et ben, c'est pas mon heure de travail.
2: Bah, Pierre, papier, ciseaux et on voit qui gagne.
3: Ok, ça me va.
2: Tu vois,
3: Pierre, feuille, ciseaux. Ouais, bah, la prochaine fois, je le fais.
2: Ok.
3: Voilà. Tu sais quoi, je vais même passer l'aspirateur plus souvent juste pour le faire. Je vais même venir dans le studio pour passer l'aspirateur. Ouais. Tu vas voir. 3% des gens comptent sur ça pour les réveiller le matin. Ils comptent sur quoi? Ce n'est pas un réveil, évidemment.
12: Les enfants?
3: Ce ne sont pas les enfants.
2: Mais c'est une personne.
3: C'est pas une personne.
2: Ah.
3: Pas un humain. Ouais, c'est facile, là. Nico?
6: Le chant des oiseaux.
3: Non, c'est pas ça.
2: Non. Bah, leur chien?
3: Leur animal de compagnie.
2: Ah.
3: 3% des gens n'aident pas de réveil.
2: Mais c'est des malades.
3: Ils comptent sur leur animal de compagnie pour les réveiller. Bah, c'est des malades ou des gens qui n'ont pas un boulot, forcément, ils doivent arriver à l'heure, quoi.
2: Parce que l'excuse quand t'arrives au taf en retard.
3: Mon chien m'a pas réveillé.
2: C'est chaud.
12: D'accord, Bernard.
6: Désolé pour toi.
3: C'est la faute de Félix. Félix, c'est qui? Quelqu'un qui a un problème chez toi? Non, Félix, c'est mon chien. qui ne m'a pas réveillé ce matin.
2: Zonzon.
3: C'est le cadeau que les gens réoffrent le plus souvent à quelqu'un d'autre. Quel est ce cadeau, Lorenza?
2: Est-ce que c'est une bouteille de vin?
3: Non, c'est pas une bouteille de vin, ça ne se boit pas, ça se mange pas.
12: Ah.
3: Nico?
6: Un mug.
3: Ce n'est pas un mug non plus.
2: C'est de la déco?
3: Oui, ça rentre dans la. On peut dire que ça rentre dans la déco. C'est le cadeau que les gens réoffrent le plus souvent à quelqu'un d'autre.
2: C'est un livre?
3: Non, c'est pas un livre, ça se lit pas.
6: Il y a électronique ou pas dedans?
3: Ah, pas du tout. Ah. Non, non.
12: Ça sent quelque chose?
3: Ça peut. Ah. Ça peut.
2: Bah, de l'encens?
3: Ah non, dommage. Non, non, ça peut. Les bougies?
2: Ah, ouais. Ah bon?
3: Ah ouais. Mais alors j'avoue que j'ai dû offrir une ou deux bougies qui étaient arrivées à la maison.
2: Ah ben bah donne, moi j'adore.
6: Ah bah, tu dis tout le temps que ta femme elle en a 40 000 à la maison, il faudrait qu'elle en réoffre un peu du coup.
2: Histoire
6: de vider un peu les stocks.
3: Je suis d'accord, moi un petit discrètement, je peux les piquer, hein, je peux vous les rendre.
6: Parfois il y en a qui sautent.
3: Je peux vous les ramener tous les matins.
2: Oui, mais je veux pas avoir les foudres de ta femme après si elle se rend compte que c'est nous qui avons ces bougies, tu vois.
6: Ah putain, si jamais un jour elle vient chez nous, t'imagines, je vois.
12: Je connais cette
6: bougie. Non, putain, c'est la bougie.
3: Ah oui, on va monter à un truc où petit à petit tous les jours, ou un jour sur deux, je prendrai une bougie.
2: Ouais.
3: Je vous la donne, mais faites pas de photos sur les réseaux.
6: Ça reste entre nous.
3: C'est tout ce que je demande.
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3: Vous avez un vêtement fétiche, vous avez un vêtement porte-bonheur, ça peut être même un accessoire porte-bonheur ou fétiche. Il a une histoire ce vêtement, et ben ça nous intéresse. 0 870 42 48, on continue à vous prendre le téléphone. Juste après on va écouter Gims avec Soleil. Nico, t'as pas dit si t'avais un vêtement porte-bonheur toi?
6: Ouais, moi j'ai un t-shirt, je le porte plus, mais c'est le t-shirt que mon père il portait le jour où il a embrassé ma maman.
2: J'ai
6: ça, je l'ai porté pendant quelques temps, mais c'est vrai que c'est du XS, donc on va pas se mentir, depuis j'ai mangé des beignets. J'aime bien ça. Et j'ai aussi, je porte, alors ça je le porte tous les jours, c'est un jonc en argent, c'est le jonc qui portait aussi à cette époque-là.
2: Waouh, mais trop stylé.
3: Tu peux arrêter d'avoir piqué tous les trucs de ton père, ça?
2: Ah ouais.
6: Ouais. J'ai ses chaussures, son jean.
3: Pas mal.
2: Ouais,
3: pas mal. C'est en mode porte-bonheur.
6: Exactement.
3: Ouais.
6: Ok. Je ne serai jamais.
3: Quel est votre vêtement porte-bonheur? Quel est votre accessoire porte-bonheur? Il y a Sandy qui est avec nous. Bonjour Sandy.
14: Bonjour Manu. Bonjour les Wawa.
3: On t'écoute. Qu'est-ce que tu gardes et que tu ne jetteras jamais de ta vie? Jamais.
14: Alors, bah, j'ai un pantalon de jogging troué partout que je mets à la maison. C'est mon conjoint qui me l'a donné au début de notre relation et il y a maintenant 11 ans.
3: C'est pas mal, c'est de la, c'est de la qualité. Hein.
15: 11 ans
3: le jogging.
2: Ça finit pas en torchon, c'est bien. C'est... mais non, mais des fois, on recycle les vêtements.
3: C'est les t-shirts. Ouais. Les t-shirts, c'est, les t-shirts, ça part en c'est torchon, vrai. Mais tellement. Ou alors en truc, pour le bricolage.
2: Oui,
3: quoi.
2: C'est
9: évidemment.
2: Ça.
3: C'est
9: quand t'as un peu de WD-40 et que t'as besoin d'essuyer un truc.
2: Allez, hop.
9: Un peu d'huile, en fait.
3: Et moi, je suis spécialiste de pas me changer quand je fais du bricolage, donc je bousille le t-shirt et ma femme, elle me dit, putain, t'as encore bousillé un t-shirt. Je fais, bon, voilà, comme tu dis, Nico, pour le WD-40. Voilà. C'était pas prévu au départ, mais bon, il va finir comme ça. Merci beaucoup de nous avoir appelé, Sandy. On te souhaite une belle journée.
7: Merci à vous aussi.
3: Gros bisous. Qu'est-ce que vous avez comme vêtements porte-bonheur, comme vêtements fétiches? Lorenza, t'en as encore?
2: Ouais, j'ai des chaussettes porte-bonheur. Mais ça, je crois que vous l'avez déjà dit, c'est des dépareillés en plus. Et des petites paillettes au-dessus, mais il y en a presque plus, parce que, tout s'est enlevé. Elles sont à la limite d'être trouées en dessous. Elles sont très, très, très usées. Mais en fait, elles m'ont porté bonheur pour plein de trucs, dont mon entretien ici. Donc, quand je vous ai vu aussi pour prendre un café.
3: Au fameux bar. Oui, tu l'avais dit. La première fois où on s'était vu, t'avais tes chaussettes.
2: J'avais mes chaussettes. Et du coup, je veux pas m'en séparer. Et si je les perds, parce que j'ai déménagé plein de fois, je les ai toujours, je crois que je pleure vraiment pour rien d'en parler, ça me touche.
9: Si t'as plusieurs trucs dans la semaine où tu dois avoir ces chaussettes porte-bonheur, tu les mets du coup ou pas?
2: Je les lave.
3: Les
2: lave, mais là vraiment, ça commence à être.
9: Compliqué.
2: En plus, c'est des sockets, elles sont vraiment.
3: Elles sont usées, quoi.
2: Ah ouais, elles sont vraiment pas belles, quoi.
3: J'ai le même problème avec un caleçon, moi.
2: Ah oui?
3: Ouais, c'est un caleçon avec des petits cœurs dedans que. Mais en fait, elle plaisante pas, Nico.
9: Non, mais j'étais en train de me dire qu'un caleçon usé, c'est peut-être plus dangereux que des chaussettes usées.
3: Je m'étais marié avec.
2: Oh, ah oui, tu nous avais mimi, dit. Ça.
3: Tu vois, et le problème, c'est qu'aujourd'hui, il tombe un peu, machin et tout.
9: En lambeau.
3: Et ma fille, je ne sais pas pourquoi, elle adore ce caleçon, et à chaque fois que je pars, elle le rajoute dans la valise.
2: Oh, c'est mignon.
9: D'accord.
3: C'est mon caleçon fétiche.
2: Tu vois, c'est ton caleçon doudou.
3: Voilà.
2: Bon, c'est un peu bizarre,
3: ouais. C'est un peu étrange. Quelqu'un rentre dans la chambre. C'est pourquoi il dort avec son caleçon à côté de lui.
2: Caleçon
3: doudou. Bien sûr. Florent.
12: Mais moi, je me rends compte, en fait, que je m'en fous littéralement des habits. C'est-à-dire que j'ai pas d'habits fétiches. Et moi, ça me dérange pas. Genre, si j'en perds un, c'est pas grave, je vais survivre.
3: Non, mais Florent, ce matin, tu vas pas bien. Non, mais attends, on a eu trois discussions. À chaque fois, Florent, il fait la gueule. On a eu un truc sur les fromages. Il a dit que le fromage, il pue. On a eu un truc, c'est quoi tout à l'heure encore? Il était pas content.
12: Les Doc Martens.
2: Ah voilà.
3: J'étais content de mes Doc Martens, justement, mes chaussures que j'ai depuis 94. Il m'a dit, ça sert à rien.
2: Ouais.
3: Et maintenant, je sais pas ce que vous avez tout avec vos vêtements. Moi, j'en ai pas, j'en ai rien.
2: C'est ça, bande de matériel.
9: Je pense qu'avant 10h, il nous lâche un ta gueule. Il est en burn-out.
12: Dès que j'ai des vêtements qui me vont plus, je les donne à mon père ou à mon beau-frère. Et voilà.
9: Ah, mais c'est sympa ça. C'est pour ça.
3: Florent, je les file aux autres. Florent, tu es le producteur de l'émission. Est-ce que tu peux arrêter de nous juger, s'il te plaît?
2: C'est génial.
3: Félix est là au téléphone. Bonjour Félix.
16: Salut Manu, salut les Wawa.
3: Qu'est-ce que t'as, toi, comme vêtements fétiche?
16: Eh ben, moi, je te rejoins un peu parce que j'ai un caleçon Batman, en fait, qui est troué aussi. Et
3: d'accord.
16: C'est un peu mon porte-bonheur parce que je le portais le jour où j'ai signé mon premier CDI.
3: Eh ben voilà. Et depuis, tu le mets à chaque moment important.
16: Chaque moment important, je le mets, ouais. Voilà.
3: Ce serait incroyable, un date entre Félix et Lorenza.
2: Ah ouais?
3: J'ai mon caleçon, j'ai mes chaussettes. Et moi, j'arrive avec, mon doudou. Et derrière, Florent, bande de cons.
2: Ouais, le trop naze.
3: Merci beaucoup, Félix, de nous avoir appelé.
16: Avec plaisir.
3: Ciao. Salut. Belle journée.
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3: Alors excusez-moi, j'ai tenu la chandelle.
2: Ah bon?
3: Quand j'étais ado, c'était vraiment mon sport.
9: C'est vrai, c'était ton truc, quoi.
3: Ouais.
2: Ton rôle,
9: chandelman.
3: Mon rôle, je sais pas, mais je. En fait, ça, c'est gênant.
2: Ah oui, bah ouais,
9: un couple qui s'embrasse à côté.
3: Mais oui, mais comme moi, je tenais la chandelle parce que j'avais pas roulé de pelle encore.
2: Ok. Ouais.
3: Donc j'étais là, je regardais pour essayer de voir.
2: Ah, t'apprenais genre.
3: Ouais, en fait, et par procuration.
9: C'est mignon.
2: C'était grâce à toi.
9: Le mec, il est avec un petit calepin, alors ça tourne à droite,
2: allez,
9: ça tourne à gauche. Ok, oui, là, ça bave.
3: Non, je regardais, quoi, il y a un côté un peu voyeur, quoi.
2: Oui, c'est vrai. Ouais. C'est
9: jusqu'à
2: vrai.
9: Quel âge t'as fait ça?
3: Non, mais.
2: J'ai très peur.
3: Non, mais jusqu'à il y a 2 mois.
2: L'enfer.
3: Vous avez jamais tenu la chandelle?
9: Très peu.
2: Non, ouais, moi non plus, j'ai pas trop de.
9: Ouais, désolé, mec.
2: Ouais.
9: Mais on a connu des gens qui tenaient la chandelle.
2: Oui.
9: Effectivement.
2: Voilà.
9: On a tous eu un Manu.
3: D'accord. Mais je suis le seul ici à avoir tenu autant la chandelle de Florent, le producteur.
12: Non, désolé, j'étais plus de. Ouais, non, pas comme toi.
2: J'étais
9: pas comme toi.
2: J'étais plus celui qu'on embrassait, moi. Et ouais.
3: C'était peut-être ma seule façon d'avoir des amis.
2: Oh non! Oui, mais regarde ta vie aujourd'hui. T'as une super femme, t'as une super fille. Est-ce que c'est pas ça la morale?
3: Et personne me tient la chandelle. Tu veux pas y convenir?
6: Cette discussion devient gênante. Tu veux que je vous regarde?
2: Attends, on peut
6: discuter.
3: Passons à autre chose.
2: Oui.
3: J'ai deux infos sur des stars interplanétaires.
2: Ok.
3: Clint Eastwood.
2: Bien sûr.
3: Ouais. Ok, énorme acteur, énorme réalisateur. Il vient d'annoncer qu'il prend sa retraite.
2: Oh là là. Oh. Mais il a quel âge lui?
3: Ben il a 96 ans.
2: Oh. Ah. C'est un bel âge, hein.
3: Ah bah oui, je peux dire que là il va avoir à 100% sa retraite, hein.
2: T'as bien bossé.
3: 96 ans, il a dit il ne réalisera plus de films et il jouera plus au cinéma.
6: Ok.
3: Mais c'est là où je suis sûr qu'on va lui proposer des rôles, juste des petits trucs, tu
2: des
3: vois.
2: Des apparitions, exact. Et ça va être le truc de trouver, voilà, Clint Eastwood.
3: Exactement.
6: Clint Eastwood en figurant dans ton film.
3: On lui mettra un chapeau rouge, un pull à rayures. Où est Clint? L'autre méga star, c'est Steven Spielberg qui va sortir demain son nouveau film au cinéma sur les extraterrestres.
2: Ouais, j'ai vu la bande-annonce, ça a l'air canon.
3: Ça s'appelle Disclosure Day et il a dit en interview: je croise extraterrestres, c'est sûr, nous ne sommes pas seuls dans l'univers.
9: Bah, évidemment.
2: Bah, ça a commencé avec E.T., hein.
3: Ben oui, ensuite il a fait rencontre du troisième type.
2: Oui, c'est vrai.
3: Disclosure Day, oui, ça se voit qu'il y croit.
2: On l'a compris, hein, ouais.
6: C'est un vrai sujet pour lui.
3: Oh, il a un petit... Écoutez, monsieur, vous avez un problème à régler, on se revoit la semaine prochaine, ça fait 50 euros.
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3: Mais avant ça, on a un iPhone 17 à vous offrir. Le dernier iPhone va peut-être aller chez Pauline. Bonjour Pauline.
18: Bonjour Manu, bonjour les wouah.
3: Sois la bienvenue sur Énergie, Pauline. On va jouer ensemble, et quand je dis ensemble, c'est vraiment ensemble. On va jouer toi et moi ce matin.
18: Avec toi, c'est trop bien.
3: On va jouer au jeu des trois indices. Pour te permettre de repartir avec un iPhone 17. Ah, faut être connecté. Faut de la connexion entre nous pour réussir à t'offrir cet iPhone 17. Tu vas devoir deviner des mots. Il y a 5 mots que tu vas devoir deviner. Enfin, tu vas devoir deviner 3 sur 5 pour gagner.
18: Okay.
3: Et pour y arriver, ben, je vais t'aider. À chaque fois, je te donnerai 3 indices pour découvrir le mot à trouver. Je connais pas les mots. C'est Lorenza qui me montre à chaque fois les mots. Ensuite, un chrono de 10 secondes démarre. Et j'ai 10 secondes pour te donner les 3 indices et pour que toi, tu trouves le mot. D'accord?
18: Ok, ça marche.
3: On est connecté, on veut y aller, on le veut, cet iPhone 17 pour toi, bien évidemment, on croit en nous. On est une équipe, on est les champions. C'est parti, attention Lorenza. 10 secondes. Premier mot. Alerte, synonyme, bruit.
18: Alarme.
3: Alarme, oui. Yes.
2: Ouh. Bien joué.
3: Ça fait 1. Attention, on continue. Pauline, 10 secondes, 3 indices pour faire découvrir ce nouveau mot. Argent, travail, gagné.
18: Salaire.
2: Oui.
3: Oui.
6: Dans la machine.
3: Oh là là.
6: Ok, il trace.
3: Faut rester concentré.
2: Oui.
3: Attention, c'est pas gagné encore.
2: Allez.
3: 10 secondes, 3 indices pour te faire découvrir ce mot. Mois, année, maintenant.
18: Juin.
3: Oui, juin.
2: Où il est parti là? Et en fait t'as géré parce que je me suis dit merde, mais comment on fait?
3: Bah c'est un mois.
2: Oui, mais...
6: C'est sur maintenant ou c'est un petit doute?
2: Ouais, c'est ça.
18: Je suis tellement contente. En plus mon téléphone vient de me lâcher, il ne se connecte plus au wifi, il ne se connecte plus au bluetooth. J'ai l'impression d'être retournée dans les années 90 où je peux juste appeler Manu avec mon téléphone.
3: Mais mon dieu, comment peut-on vivre comme ça?
2: Oh là là.
3: Il te fallait cet iPhone 17 Pauline. Il est pour toi,
18: merci
3: l'iPhone 17.
18: Beaucoup.
3: Bravo à toi.
18: Merci beaucoup, je vous écoute tous les matins et ne changez rien, vous êtes au top.
3: Attends.
2: Je savais.
6: Ah, il se chauffe.
3: Ah, je me chauffe moi-même.
6: Ouais.
3: T'as l'iPhone 17, Pauline.
18: Oui.
3: On peut rajouter une PlayStation 5.
2: Oula.
3: Si t'arrives à découvrir les deux mots qui manquent, ça fait beaucoup. Hein.
2: Ah oui.
3: Ouais. Mais okay. Si jamais tu les découvres pas, tu perds tout.
2: Et ouais.
18: Non, je m'arrête là.
2: Ah, elle a trop peur.
3: Quelque part, ça m'arrange.
6: Zéro confiance en toi.
3: Tu veux qu'on fasse quand même pour voir si tu y serais arrivé ou
2: allez,
3: pas?
2: Pour du beurre.
18: Allez, vas-y. Pour du beurre.
3: Allez, c'est parti. Allez, 10 secondes, 3 indices pour découvrir, Lorenza, ce nouveau mot. Animal, barrage, dent.
18: Castor,
3: oui.
2: Ah là là.
3: Oh là là.
6: Il y a moins de pression, ça va plus vite.
2: Oui.
3: Attention,
2: dernier
3: c'est
2: mot.
3: Le dernier mot. 10 secondes, 3 indices. Instrument soufflé collège.
18: Flûte.
3: Flûte, oui. Oh ah,
2: c'est rageant.
18: Bon, j'ai deux petits garçons, j'espère qu'ils ne m'écoutent pas ce matin parce que sinon ils vont me détester.
3: Pauline, l'iPhone 17, il est pour toi, bravo.
18: Merci beaucoup Manu, merci Lorenza, merci Nico, bonne fin d'émission à vous.
2: Oh, elle est trop
3: jolie. On dirait quand notre patron descend. Écoutez, bonne fin d'émission
2: bonne
3: à
2: fin
3: vous.
2: D'émission.
3: Alors qu'est-ce qu'on dit bonne fin d'émission, lui c'est plutôt 9h48. Hein, donc.
17: Bonjour, c'est Omar. Bon matin à tous, bon petit déjeuner, bon croissant, bon café, bon thé, bon chocolat. Tout de suite, Manu sur Énergie.
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3: Et la série Netflix française qui a cartonné quasiment le plus de toutes les séries françaises dans le monde va revenir. Le 23 octobre, Lupin est de retour, les amis.
2: Ah, génial.
3: Ah, j'aime bien. Hein.
2: Ouais, moi aussi. Hmm et il joue trop bien, j'adore. Franchement, il est fou.
3: Et t'as envie de savoir à chaque fois.
2: Ouais.
3: Et tu te fais avoir.
2: Oui.
3: Et, et il paraît qu'il y aura peut-être un truc au Louvre.
2: Ah, ouais. Ah, et ben voilà.
3: Et à la Tour Eiffel aussi parce que genre le visuel de lancement c'est lui au sommet de la Tour Eiffel.
2: Ok.
3: Ou alors il s'est malin. Perdu. Ou il s'est perdu. Alors, on va suivre tous les épisodes mais putain comment on descend ici, ils ont fermé. Mais non, c'est compliqué, l'ascenseur ne marche pas. Et à la demande générale qui est ma demande personnelle mais qui fera plaisir à tout le monde.
2: Oui.
3: On va se refaire un truc qu'on n'a pas fait depuis très très longtemps. C'est un peu la fin de saison.
2: Oui.
3: C'est un peu, c'est comme l'année scolaire, à la fin on fait des jeux.
2: C'est la récré toute la journée.
3: Ouais, c'est un peu ça. Okay. Ça fait extrêmement longtemps, quasiment on le fait plus. Le avez-vous déjà?
2: C'est vrai. C'est vrai, ça fait longtemps.
3: Et ben j'avais envie d'en faire un.
2: Ok.
3: Voilà, terminer l'émission. Enfin, terminer l'émission, elle n'est pas encore terminée, il reste encore 40 minutes.
2: Oui.
3: Mais
2: ouais.
3: Tranquillement, se faire des petits avez-vous déjà. Le principe c'est très simple. On se pose des questions qui commencent toutes par avez-vous déjà. Vous pouvez nous appeler 0 800 70 42 48 pour nous proposer des avez-vous déjà. Et pour répondre aussi, qui a envie de commencer?
2: Moi.
3: Allez Lorenza.
2: Avez-vous déjà stalké quelqu'un sur les réseaux mais que vous ne connaissiez pas?
3: Oula, c'est... Voilà.
2: Moi je l'ai fait.
3: Bah ok, t'avais envie de m'en parler,
2: avec...
3: vas-y.
2: Non mais parce que c'est avec Flo, le producteur. Quand j'ai, quand j'ai su qu'il allait peut-être venir dans l'équipe et tout ça, j'ai été un peu checker ses réseaux, quoi. Pour voir qui c'était, alors que je le connaissais pas du tout.
3: Oh, ça, c'est pas stocker quelqu'un que tu connais
2: pas. J'ai quand même checké bien son compte Insta, quoi. Mais là, il le découvre aujourd'hui.
12: J'avoue, c'est hyper stressant.
3: Mais non, mais ça, alors tu sais quoi? Aujourd'hui, en 2026, ça me choque pas tellement.
12: Oui.
20: Bah ouais, tu te renseignes.
3: On te dit qu'il y a quelqu'un qui arrive, t'as la possibilité de savoir qui c'est, ce qu'il fait, etc. Donc t'y vas.
2: Oui,
20: après,
2: oui.
20: Le problème, c'est ce que t'en fais, quoi. C'est si t'avais rencontré Flo et que tu lui avais dit, alors comme ça, on a une chienne. Et en 2007, on est parti à Dubaï. Super. Effectivement.
3: Ton deuxième prénom, c'est Lucien. Comme ton arrière-grand-père, qui d'ailleurs avait trompé sa femme. Waouh.
2: Ça fait beaucoup.
3: Un peu, ouais. Là, on est sur du gros stalk, là. Nico, en avez-vous déjà?
20: Avez-vous déjà fait semblant d'avoir cuisiné un plat?
3: Jamais.
20: C'est sérieux?
3: Non.
20: Putain, je l'ai fait mille fois, moi.
2: Ah,
20: c'est
2: Picard. Ah, Picard.
20: C'est une folie. Oui, ils font des lasagnes et ils vendent le plat avec. C'est le plat en fonte, là.
3: Mais j'ai jamais dit que c'était moi. J'ai jamais dit que c'était moi qui avais fait un plat que j'avais acheté. Non.
20: Oh, ça fait le taf, hein, pour toi.
12: Oui, les desserts, c'est parfait pour. Avec
20: mes desserts, on sait que c'est pas toi.
3: Mais pourquoi vous mentez?
2: Oui.
12: Parce que tu veux faire croire jusqu'au bout que t'as fait quelque chose.
3: Mais à quoi ça sert de faire croire que t'as fait un truc que tu sais pas faire?
20: Bah, tu sais, parfois t'as les gens, ils font un compliment, genre putain, c'est trop bon, c'est toi qui as fait, et tu paniques et tu dis ouais.
2: Ah oui, voilà. Ok.
20: Et ça part en mensonge.
3: Non, pour moi, c'est un mensonge, pour moi, c'est de la triche. C'est comme si tu triches. C'est comme. Alors, c'est différent. Sur les jeux de société, c'est différent.
20: Il est ouf.
3: Mais c'est comme si. Non, parce que là, tu mens aux gens. Tu vois. Et donc pour moi c'est comme on en parlait hier de mentir aux examens. Si tu te fais choper et que tu triches un examen, t'as plus le droit de faire un examen pendant 5 ans. Et ben là normalement vous devriez plus avoir le droit de cuisiner pendant 5 ans.
2: Bah, je pense que ça les arrange, hein.
20: Allez, chaud.
12: Les gens ils vont pas dire ah c'est pas toi qui as fait cette tarte au clafoutis. Et ben je dégage. Très bien.
3: Oui, suis-moi. Oui, ça existe pas la tarte au clafoutis.
12: Oui, ça va.
20: Dis-moi que t'es nul en cuisine. Sans dire que t'es nul en cuisine.
12: C'est pour ça que j'achète des desserts.
3: Non mais tu vois, on ne te croira pas quand tu diras que tu le fais.
20: Ouais, c'est pas crédible.
3: Je vous ai fait une tarte au clafoutis de Brest. Non, c'est un clafoutis, une tarte et un Paris-Brest.
2: C'est génial.
3: Avez-vous déjà... Enfin, j'en ai un, c'est un êtes-vous déjà. Êtes-vous déjà sorti de chez vous sans caleçon ou sans culotte?
20: Ah bah ouais, moi tout le temps.
2: Quoi?
20: Quoi? Par rapport à je porte pas de sous-vêtements.
2: Ah, c'est vrai. Bah oui, c'est vrai.
20: Alors, Nico, bon, je suis en jean et j'ai rien en dessous, quoi.
15: Nico est un peu hors jeu là-dessus. Mais est-ce que ça vous est déjà arrivé de sortir sans sous-vêtements?
2: Moi, je pense avec mon jogging de pyjama où j'avais pas mis de sous-vêtements. Et genre, j'ai été à la boulangerie ou un truc comme ça, mais rien de foufou, quoi.
15: Je pense que c'est un classique. Je pense que la moitié des gens qui sont à la boulangerie le matin n'ont pas de sous-vêtements.
2: Ah, mais c'est angoissant parce que maintenant je vais y penser dans la queue quand je vais être avec les gens autour de moi.
15: Bah, attends, tous les gens que tu vois en jogging avec un imperméable par-dessus.
2: Ouais, exactement. Moi, j'ai un gros pull de survêt et j'avoue, j'ai.
15: Voilà, c'est les gens, ils sont pas douchés, ils sont pas habillés.
2: Exactement.
15: Il y a pas de sous-vêtements en dessous et on le sait, hein.
2: Oui.
15: Je pense que vous devriez le faire quand vous allez à la boulangerie le dimanche matin pour regarder quelqu'un, en fait.
0: Je sais.
15: Vous savez quoi? Je sais.
2: Je sais, je sais.
15: Et à un moment, la personne va comprendre, elle te dira, je sais aussi pour toi. Ouais.
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15: C'est le petit moment de la récré.
2: Yeah.
15: Comme chaque jour, les amis, c'est le jeu de Florent, notre producteur. Personne ne sait ce qui va se passer. Est-ce que lui sait même ce qui va se passer?
12: Non, peut-être pas.
15: Chaque jour, un jeu par rapport à un thème, souvent un thème d'actualité, quelque chose qui se passe dans le monde. On a Baptiste qui est avec nous. Bonjour Baptiste.
23: Bonjour Manu, bonjour l'équipe.
15: Bienvenue sur Énergie, Baptiste. Sois bienvenue dans la récré du matin.
23: Merci.
15: Attention, nous avons hâte de découvrir avec quoi on va jouer tous ensemble ce matin.
12: Eh bien aujourd'hui, c'est la journée internationale des archives.
15: On en a parlé tout à l'heure.
12: Exactement. Eh bien du coup, je vais vous poser des questions et les réponses, en fait, ça déboucheront sur une archive sonore culte.
2: Ok.
12: Très bien, vous avez compris.
15: On a hâte d'avoir la première question pour être sûr d'avoir bien compris.
2: Oui, c'est ça.
12: Baptiste, quelle émission de télé-réalité a lancé Nabila?
23: Les anges de la télé-réalité.
12: Exactement,
2: bien
12: les anges de la télé-réalité. Et du coup, elle a été connue dans cette émission grâce à cette phrase.
24: Allô. Non mais allô quoi. T'es une fille, t'as pas de shampoing. Allô. Allô. Je sais pas, vous me recevez?
15: C'est marrant, j'ai l'impression que c'est une autre vie.
2: Oui, c'est vrai. Allô.
12: Elle a déposé cette phrase en fait comme marque commerciale à l'INPI et elle a gagné des millions grâce à ça.
2: C'est une
15: des
2: folie.
15: Millions.
12: Ouais, vraiment, parce qu'elle a sorti des gammes de maquillage, une marque et tout ça.
15: Allô quoi? Allô, t'as pas de shampoing et c'est génial.
2: Bah franchement, elle est trop forte.
15: Incroyable.
12: Manu, qui était le président de la France en 2015?
15: On est en 2015, Sarkozy.
12: Non, c'est François Hollande.
15: On l'avait un peu oublié, pardon, désolé pour lui.
12: Et pourquoi François Hollande? Parce qu'en 2015, en fait, il était en visite aux Philippines dans une ville ravagée par un typhon et il a voulu encourager les habitants en anglais, sauf que c'était un anglais approximatif.
25: Be you, be proud of you, because you can be do what we want to do.
15: Ok.
12: Et il faut savoir qu'il y a vraiment.
15: Oh là, attends, je croyais que le son c'était
2: moi aussi.
15: Mais non, en fait c'est Baptiste qui est dans le vent. Baptiste?
23: Oui.
15: T'es embarqué dans une tornade ou quoi?
2: C'est par la fenêtre.
23: Non, pas du tout, pas du tout.
15: Ah, il y avait un boucan de fou là. Mais c'est quoi le vent?
23: J'ai dû passer un haut-parleur sans faire exprès. Désolé.
15: Ah, d'accord, ok. Je crois que c'était François Hollande, et c'était. Et t'as une belle carrière de bruiteur, Baptiste. On continue.
12: Quelle expression, Lorenza, utilise-t-on pour dire qu'on a une voix enrouée?
2: Un chat dans la gorge.
12: Exactement, un chat dans la gorge. Et c'est ce qu'a eu Pierre Belmar un jour pendant son émission Les Enquêtes Impossibles. Et en fait, il y a eu un extrait qui est sorti.
26: De retour à ça. Merde, un chat dans la gorge, il ne veut pas partir. Quelques jours plus tard, le notaire de Copenhague lui confirmera. Hans Jacques.
15: On est sur des références quand même très très très anciennes avec Pierre Belmar.
2: C'est vraiment drôle, franchement.
15: En même temps, c'est la journée mondiale des archives.
2: Ouais.
15: Ok.
12: Nico, qui commentait les matchs de l'équipe de France aux côtés de Jean-Michel Larquet en 98?
20: Thierry Roland, ça?
12: Ouais, exactement. Et puis je me suis dit, c'est l'occasion de ressortir la phrase mythique qui est sortie pendant la Coupe du Monde 98, la victoire de la France, évidemment.
27: Je crois qu'après avoir vu ça, on peut mourir tranquille, enfin le plus tard possible, mais on peut. Ah, c'est superbe. Quel pied. Oh putain.
15: Il était heureux, Roland.
20: Comme nous tous, hein.
12: Et Baptiste, qui a chanté ça? Ah bah pardon, on l'avait pas, autant pour moi. Alors la chanson, qui a chanté Big Bisou de Carlo?
23: Alors là, je l'ai pas.
2: C'est incroyable.
15: Qui a chanté Big Bisou de Carlos? Mais rien ne va. Et en plus, tu dis que tu l'as pas. Ok,
2: Carlos.
0: Florent, je te laisse te débrouiller parce que je comprends rien.
12: Carlos. Non, mais c'était la réponse était Carlos.
2: Oui.
12: Et du coup, pourquoi Carlos? Parce que quand il est décédé en 2008, il y a un journaliste, en annonçant sa mort, qui a fait un moment de solitude assez important.
1: Carlos s'est éteint ce matin, 64 ans, des suites d'un cancer. On lui souhaite bon courage.
2: Elle est incroyable, celle-là.
0: Mathis, merci beaucoup d'avoir été avec nous.
23: Merci. On souhaite
0: une belle journée. Raccroche pas, je vais t'offrir le mug Manu sur Énergie.
23: Merci beaucoup. Bonne journée à vous.
0: Belle journée à toi.
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0: Et on continue notre avez-vous déjà. Ça fait très très longtemps qu'on l'a pas fait. On faisait plus du tout. Et on se dit c'est la fin de l'année. On peut ressortir des trucs qu'on avait envie de faire pour le plaisir comme ça. Une dernière fois. Une dernière danse. Pardon. On se fait un avez-vous déjà. Les questions que tout le monde se pose doivent commencer par avez-vous déjà ou êtes-vous déjà. On a Tracy qui est là. Bonjour Tracy.
8: Bonjour Manu. Bonjour les wouin-wouin.
0: Bienvenue sur Énergie. Tracy, avez-vous déjà quoi?
8: Avez-vous déjà reçu un cadeau que vous avez ensuite offert à quelqu'un d'autre?
0: Bien sûr.
2: Oui, c'est classique.
0: En plus, on en a parlé tout à l'heure dans l'émission. L'objet qui se refile le plus, c'est la bougie.
2: Je suis étonnée, mais ouais.
0: Oui, mais parce qu'en fait, on t'offre une bougie, c'est dans un paquet. Tu vois, si tu l'ouvres pas, le paquet, c'est facilement refilable.
20: C'est un cadeau facile. Ouais.
0: Voilà, la bouteille de vin, c'est la classique aussi.
2: Oui. Ouais.
0: Voilà, donc ça marche bien.
12: Les coffrets savon aussi, c'est bien ça.
0: Mais qui t'offre un coffret savon?
12: Tu sais, les rituels, c'est comme ça, tous les petits coffrets.
2: Mais c'est trop bien ça!
20: Ouais, ouais, si on te l'a, faut l'utiliser, je pense.
0: J'ai déjà refilé un truc.
12: Ah,
0: dans les coffrets comme ça, vous savez, les paniers avec des spécialités.
12: Ouais. Oui, c'est bien ça.
0: Et voilà.
20: Genre de la tapenade comme ça.
0: Ouais, exactement.
2: Mais là, moi, tout ce que vous avez envie de refiler, je prends.
0: Après, très bien, ça me va.
12: Après, à partir du moment où c'est encore emballé et t'as pas le temps, moi, c'est comme ça que je décide aussi.
0: Bah, pas le temps, c'est pas qu'on a pas le temps, c'est qu'on a
12: la flemme. Oui, voilà.
0: Non, c'est surtout qu'on a oublié. Je dis putain, y a rien! Et là, tu vas, t'ouvres la chambre des miracles, et tapenade! Bien sûr, et t'inventes un truc. Ouais, je l'avais gardé pour toi parce qu'on était en Provence.
2: On sait que
0: t'adores ce genre de spécialité. Et cette huile d'olive est extrêmement rare. Faut vraiment le savoir. Merci beaucoup, Tracy, de nous avoir appelé.
8: Merci à vous, bonne journée.
0: Belle journée à toi. On a Siem qui est là. Bonjour, Siem.
10: Oui, bonjour Manu, bonjour Lorenza, bonjour Nico.
0: Avez-vous déjà, on t'écoute.
10: Alors, avez-vous déjà relu une ancienne conversation amoureuse des mois ou des années après?
2: Ah ouais.
0: Ah, Lorenza.
2: Ah oui. Bah, je le fais à chaque fois un peu plus. Bah, en fait, des fois, je me dis, mais qu'est-ce que j'étais con? Pourquoi j'ai répondu ça?
0: Tu vois,
2: ou alors, je suis en mode, oh là là, je peux être très sympa. Enfin, tu vois, je m'analyse, quoi.
0: T'es jamais contente de la discussion que t'as eue?
2: Non, pas trop. À part, dernièrement, je trouve que je suis un peu plus mature que ce que j'ai pu être.
0: Oh.
2: Mais c'est vrai que dans le passé, j'étais pas très cool. Ou alors, on n'a pas été très cool et je me disais, oh là là, je me laisse faire, mon Dieu, stop! Et voilà. Et je donne des conseils après à mes potes grâce à ça.
0: Résultat, aujourd'hui, on vous le rappelle, Lorenza est célibataire.
2: Oui, mais par choix.
0: La coach. Par choix, pardon, je refais. Lorenza est célibataire et dans le déni.
2: Non.
0: Sia, merci beaucoup de nous avoir appelés.
10: Bah, je vous en prie, très bonne journée à vous.
0: Belle journée à toi. Allez, Lorenza, en avez-vous déjà?
2: Est-ce que vous avez déjà menti sur votre âge?
20: Non.
0: Non.
2: Ok. Moi non plus.
0: Ben voilà.
20: C'est très rapide, finalement.
2: Non, c'est pas vrai, moi j'ai déjà mis tôt, mais pour rentrer en boîte, ouais.
0: Ah oui?
2: Ah oui, oui, oui.
0: Ils te demandaient pas ta carte d'identité?
2: J'ai essayé de trouver des subterfuges pour...
0: C'est quoi le subterfuge quand on te demande ta carte d'identité?
2: Bah, je prenais la carte d'identité d'une copine plus âgée.
0: Et qui avait la même tête que toi?
2: Pas trop, mais apparemment ça passait, donc...
0: Bravo.
2: Écoutez, oui, à ne pas faire, c'est pas bien. Oh, la Belgique, dis donc.
0: Quoi, la Belgique?
2: Mais parce que c'était en Belgique, je pense qu'en France c'était un peu plus...
0: Ah, c'est pour ça qu'ils t'ont dégagé du pays?
20: Elle est recherchée, ça se trouve.
0: Bien sûr.
20: T'as le retour de port Belgique.
0: Elle a truandé sur ses papiers d'identité. Ouais. Un jour, on va être au studio, il y a des mecs qui vont arriver en uniforme faire... On vous arrête.
20: On cherche Stéphanie. Elle s'appelle même pas Lorenza.
0: On cherche une Stéphanie qui a 67 ans. Bon, c'est pas possible, ça doit pas être elle alors. Tant pis.
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0: 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Et on continue notre avez-vous déjà? Ça fait très longtemps, c'est une sorte de jubilé du avez-vous déjà. Ça faisait très longtemps qu'on l'avait pas fait. On se pose des questions qui commencent toutes par avez-vous déjà. On a Vanessa qui est avec nous. Bonjour Vanessa.
6: Bonjour Manu, bonjour toute l'équipe.
0: Sois la bienvenue parmi nous Vanessa. Avez-vous déjà quoi?
6: Alors, avez-vous déjà ri à une blague que vous n'aviez pas comprise?
0: Oh, bah oui.
2: Bah pour pas vexer.
20: Avec les beaux-parents souvent. T'as le beau-papa qui fait une blague un peu nulle ou alors qu'il l'a déjà faite plusieurs fois. T'oses pas lui dire. Tu...
0: non.
20: T'as ça me rire.
12: C'est tellement ce qu'il a.
0: Il est bien. Le...
20: Ouais, ah, il est bien. Et tu regardes ailleurs en disant peut-être qu'il va changer du coup de sujet.
0: ou même quelqu'un hein, que ouais. Pas un pote mais quelqu'un un pote d'un pote par exemple et bah tout le monde rigole. Tu fais... bah voilà. Oui, parce que tu sais pas quoi faire. Tu vas pas dire à la personne qu'elle est pas drôle quoi. Donc tu.
20: Ce qui est bien c'est quand t'as un verre dans la main. Tu fais. Et tu bois une gorge.
2: Tu connais bien les techniques.
20: Je suis au top là-dessus.
0: Je commence à me demander si Nico tous les matins il fait pas cette technique. Parce que pour moi il la maîtrise bien.
20: Je t'adore.
0: Merci Vanessa de nous avoir appelé.
6: Merci, bonne journée.
0: Belle journée à toi. Avez-vous déjà, si vous enlevez Florent, notre producteur.
12: Avez-vous déjà tapé votre propre nom sur Google pour savoir si vous avez un homonyme?
20: Bah évidemment.
2: Oui.
20: Ah, j'en ai, moi. Moi, j'en ai un. Il est prof de fac à Bordeaux, je crois.
2: Ah ouais?
20: Qui a le même nom que moi. Et j'ai même tapé mon nom, mon prénom et nu pour voir s'il y avait des photos au cas où.
2: Eh ben, rigole, mais moi, j'ai une actrice porno.
20: Et c'est pas vrai.
2: Si, j'ai une actrice porno et j'ai une violoniste aussi.
0: Oh là là!
2: Ah,
20: c'est pas la même personne.
2: Non, c'est pas la même.
12: J'ai un joueur de foot de Bayeux, moi.
2: Eh, mais franchement, on pèse dans le game un peu.
0: Alors, bah moi, non. J'ai. Bah non, c'est l'autre. C'est l'autre, du coup.
20: C'est une actrice porno, on pèse dans le game. Qu'est-ce qu'il raconte?
2: Mais plus
0: ça, c'est Lorenza. C'est comme toi avec ton rire forcé. Des fois, elle sort des phrases comme ça, elle se rend pas compte de ce qu'elle dit. J'ai un homonyme et elle fait du porno. Je pèse dans le game. Ok.
2: Mais je parlais de la violoniste.
0: Oui, bah, c'est un nom, on prend la globalité. Hein. Mais c'est pas nous qui pesons dans le game, c'est nos homonymes.
2: C'est vrai.
0: Donovan est là, bonjour Donovan.
7: Salut tout le monde, salut l'équipe.
0: Bienvenue sur Énergie Donovan. Quel est ton avez-vous déjà?
7: Ben, je me disais à la radio, est-ce que pour vous, vous avez déjà eu une chanson dans la tête pendant plusieurs jours et sans jamais vraiment vous en débarrasser?
2: Spider de Gims.
20: C'est Gims aussi, c'est Soleil en ce moment.
2: Ah ouais?
20: Je me réveille le matin, Soleil sur ma peau.
0: Mais je fais juste ça. Que Gims, je crois qu'il avait expliqué qu'il composait ses chansons comme des ritournelles pour les enfants.
2: C'est ça.
0: Il imaginait que c'était des ritournelles pour les enfants et les enfants, ils répètent tout le temps les chansons. Les ritournelles. Et donc, du coup, toutes les chansons de Gims.
2: Mais c'est le même rythme, presque la même instru en fait.
0: Elle te rentre dans la tête, quoi.
20: Ouais.
0: Et voilà. Moi, ça va. Maman!
20: La pire émission,
12: c'est clair. Il y a rien.
0: Quoi, il était pas vraiment.
2: Il était pas tout à fait.
12: Il y avait pas de parole, il y a pas de
0: mots. Maman, c'est la chanson maman. De...
2: Elle c'est quoi maman?
0: Bah, c'est
20: Kenji.
0: Non, c'est Gims avec Section d'Assaut.
2: Ah ouais, mais c'est avant qu'elle parte, mais c'est pas, il dit pas presque, enfin il dit pas maman.
0: Comme si, il dit maman.
2: Ah oui.
0: Maman. Non, il dit pas ça.
2: Non, non, putain, je pense pas.
20: T'as un mec qui dit comme ça à maman, parle mieux à ta mère.
12: T'as des musiques en tête qui n'existent pas.
2: C'est génial.
20: C'est marrant.
0: Bon, on a répondu à ta question, Donovan. C'est pas la réponse que t'attendais, mais on y a répondu quand même.
2: On est là.
20: Putain, on est fatigué.
0: Après, est-ce que c'était vraiment l'émission à laquelle tu t'attendais? Non. Donc tu vois, on est raccord. On t'embrasse, belle journée à toi.
7: Merci, bonne journée.
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0: Ah, on s'est moqué de moi. Ah, on m'a traîné
2: mais
0: dans
2: non,
0: la boue.
2: Non, mais c'est juste l'imitation.
0: Parce que j'ai tenté de faire une imitation de Gims. Maman. Voilà, parce qu'il y a un titre de Section d'Assaut qui s'appelle Avant qu'elle parte.
2: Oui.
0: Et il chante Maman. Et vous m'avez dit, mais non, pas du tout, c'est pas les paroles, etc. J'ai été récupéré avant qu'elle parte de Section d'Assaut.
2: Oui.
0: J'aimerais qu'on écoute tous.

0: maman?
1: Bah si, il dit oh pas... maman, il fait pas enfin, maman.
0: C'est parce que ça, je le fais à ma sauce.
2: Oui, oui.
1: D'accord, ok.
0: Tu t'es. Ouais.
2: Oui, allez.
0: Il y a un truc. Quand j'ai raison, j'adore montrer au monde que j'ai raison.
2: Oui,
0: et quand j'ai tort, j'adore essayer de démonter le truc pour dire que j'ai raison.
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0: Et Marine, elle sera avec nous à Lille le 24 juin.
2: Oui.
0: Si vous n'êtes pas au courant, je vous le dis, toute la semaine du 22 au 26 juin, ce sera notre dernière semaine d'émission de la saison. On va partir, venir vous voir, on va venir à votre rencontre. Le bus Manus Air Energy reprend du service. On sera le lundi à Strasbourg, on sera le mardi à Metz, le mercredi à Lille. Il y aura donc Marine. Le jeudi, on sera à Caen, le vendredi, on sera à Paris. Tous les jours, il y aura des artistes qui vont venir nous voir. Et ouais, le bus, c'est un vrai bus qui va rouler et on fera l'émission en direct. C'est-à-dire qu'on sera dans les embouteillages avec vous. On sera, quand vous sortirez peut-être de votre bus à vous, justement, bah, on pourra venir vous prendre aussi pour continuer encore un petit peu. Vous sortirez de chez vous, le bus il sera là. Vous serez dans un embouteillage bloqué. On viendra, on pourra sortir du bus aussi. Donc on pourra monter dans votre voiture.
2: C'est génial.
0: On va s'éclater. On n'a jamais été aussi proche de vous pour faire l'émission. Ça va être une semaine de dingue et évidemment, tout sera sur nos réseaux sociaux. Vous pourrez suivre tout. Il y aura des vidéos tout le temps. Il y aura des photos, on vous fera vivre même nos journées d'ailleurs. Parce qu'après, une fois que le bus il est parti, hop, faut partir, faut courir, faut aller dans la ville d'après.
2: Ah, j'ai trop hâte, moi.
0: Ça va être dingue. Delphine est avec nous au téléphone. Bonjour Delphine.
4: Hello.
0: Voilà, bienvenue parmi nous. Delphine, tu nous appelles d'où?
4: Alors, je vous appelle de Paris directement.
0: D'accord, mais t'as le droit de nous appeler de Paris directement. On sera à Paris le 26 juin.
2: Oui.
0: Voilà, on sera en public, tu pourras venir nous voir.
4: Yes.
0: Il est 10h, t'es déjà au travail?
4: Oui.
0: C'est quoi ton travail?
4: Alors, je suis juriste pour une commune.
0: Pour une commune?

0: Jargon juridique.
1: C'est pas, mais oui, c'est pas grave. Attends, je suis très flatté, moi, de savoir qu'il y a quand même une personne qui pèse, quoi.
2: qui écoute l'émission.
1: Bah, et qui écoute l'émission, elle a dû se tromper. C'est pas grave. Delphine, je vais t'offrir le mug Manu sur énergie comme ça. Quand tu prendras tes décisions juridiques, tu regarderas ce mug dans lequel il y aura le café et tu te diras, qu'aurais choisi Manu?
0: C'est à vous.
1: Non, tu diras plus que ça. Tu dis, qu'aurais choisi Manu, Nico et Lorenza? Et tu feras tout l'inverse et voilà. Ce sera la bonne décision.
0: Ouais. Allez, carrément.
1: On t'embrasse, Delphine. Merci beaucoup de nous avoir appelés ce matin.
0: Merci à vous.
1: Gros bisous. Il est 10h01. On s'en va comme chaque jour. Pas avec n'importe quoi, pas avec n'importe qui. Toujours avec un titre qui va vous lancer le mood de cette journée. All City et Carly Rae Jepsen. C'était bon, ça. Good time pour lancer ce mardi. À demain sur Énergie.
3: À demain.

0: Nous sommes là, nous sommes de retour, 6h04, c'est lundi, on est le 15 juin 2026, c'est parti pour une nouvelle journée, c'est parti pour une nouvelle semaine, tout le monde est là, Lorenza la première.
1: Coucou.
0: Nico est là aussi évidemment.
2: Salut tout le monde.
0: Et vous êtes avec nous, vous nous appelez au 0870 40 42 48 pour démarrer la journée avec nous. Je vous rappelle que c'est gratuit, c'est un numéro de téléphone qui ne vous coûte rien, que ce soit d'un téléphone fixe, d'un téléphone mobile. Si vous avez envie d'être notre premier appel du jour, c'est dans quelques secondes. On va écouter The Second Voice sur aussi Tame Impala. On va parler de notre week-end évidemment. On va vous offrir du cash tout à l'heure. Aujourd'hui, on est lundi. Première épreuve du bac général, ouais. La philosophie.
2: Oh là là.
0: Vous êtes peut-être déjà réveillé parce que vous allez passer l'épreuve de philo tout à l'heure.

0: Je sais pas si vous vous souvenez de l'épreuve de philo pour vous, Lorenza.
1: Mais moi j'aimais bien, je me souviens.
0: Mais attends, toi t'étais en Belgique.
1: Oui, alors c'est pas.
0: Et donc c'est.
1: Ça s'appelle pas le bac, mais on a quand
0: ça
1: même.
0: Ça s'appelle comment?
1: Bah ça s'appelle la réto. Enfin c'est les examens de fin de passage. La rhétorique, c'est le nom de notre dernière année.
0: Oh,
1: et en fait, on a juste des examens de passe, enfin des examens en fin d'année quoi, comme vous.
0: D'accord.
1: Mais ça s'appelle juste pas le bac. Et philo, j'étais pas mal moi. Bah ouais.
0: C'était quoi le sujet?
1: Je pense qu'il y avait un truc avec Platon, mais. Tu m'en demandes beaucoup. Mais t'as vu, ça fait combien d'années? Là, je ne sais plus du tout.
0: Tu te rappelles de la note que t'avais
1: eue? Oui, je pense que j'ai eu 17.
0: Non.
1: Je vous jure, j'étais hyper forte en philo.
0: Mais
1: parce que mon esprit était connecté à Platon, oui.
0: À Descartes. Aux anciens.
1: Exactement.
0: Aux anciens philosophes, aux grands philosophes qui avaient des longues barbes comme ça.
1: Et j'avais écrit. Je me suis dit, soit c'est hyper bien, soit c'est vraiment une catastrophe. Il n'y avait pas de juste milieu, quoi.
0: Ouais.
1: Et voilà.
0: Moi, j'étais sur la violence, je crois, le thème du bac.
1: Okay.
0: Est-ce que la violence est justifiée dans les l'État peut-il justifier la violence, un truc comme ça.
2: Oh là là.
0: J'avais bien senti le sujet. Franchement, il y a du contre. J'ai développé. J'ai 8.
2: C'est pas mal. Moi, j'ai eu 6 en faisant. Je me souviens pas du thème, mais putain, j'étais sorti, je me dis, ouais, j'ai rien branlé cette année, mais là, j'ai écrit une feuille double entière.
0: Ouais.
2: Donc, j'étais content de moi. Je me suis dit, putain, si j'ai écrit, c'est que c'est bien.
0: Il y a un gros avantage avec la philo. C'est pas comme les maths, par exemple, où tu sors de l'épreuve de maths, tu sais si t'as réussi ou pas.
1: Mais c'est
0: la
1: ça,
0: philo,
1: j'adore.
0: La philo, tu sais pas. Donc, en fait, tu peux toujours croire que t'as réussi.
1: C'est
0: et ça peut te sauver. Florent, dans le producteur.
3: Moi, j'avais eu 7. Et de mémoire, je crois que j'ai comparé la vie à un camembert. Et très, très mauvaise idée, parce que du coup.
0: Apparemment, oui.
1: Ça n'a pas marché.
0: T'aurais dû prendre le reblochon, tu vois. Il suffit de tomber sur quelqu'un qui n'aime pas le camembert, t'es foutu.
3: Bien sûr.
0: Évidemment. Bonne chance si vous passez le bac philo ce matin. On a Céline pour démarrer cette journée avec nous. Bonjour Céline.
4: Salut Manu, salut les ronds.
0: Sois la bienvenue sur Énergie, Céline.
4: Merci.
0: C'est avec toi qu'on lance cette journée. Tu nous appelles d'où?
4: J'appelle de Saint-Romain-sur-Cher.
0: D'accord, Saint-Romain-sur-Cher, c'est où?
4: Dans le Loir-et-Cher.
0: Alors le Loir-et-Cher, je connais de nom.
1: Mais
0: je sais pas vraiment où c'est. Oui, on parle du bac, l'épreuve de géo par exemple.
1: Oh là là,
0: Le dis pas, on va voir. Moi, le Loir-et-Cher, j'imagine ça bien dans le centre de la France, un peu plutôt à l'ouest. Loir-et-Cher, plutôt à l'ouest, au centre.
4: C'est pas mal.
0: Oh.
1: Ah ben voilà.
0: C'est ça.
4: Ouais, c'est ça. C'est vers Blois. Vous voyez où c'est ou pas?
0: On voit le château de Blois, tout ça, machin.
4: Voilà, on est là où il y a tous les châteaux, en bois, en bord, tout ça.
0: Ah d'accord, quand on est petit, on adore visiter les châteaux.
1: Vrai, t'as raison.
0: Non mais c'est vrai, c'est un truc comme ça, on est content d'être là-bas. Tu visites les châteaux toi-même ou pas du tout?
4: J'y vais avec ma fille,
1: Ah ben voilà.
0: On aime bien. Non mais tu t'imagines. Dans les châteaux, il y a un truc, c'est que tu t'imagines. Les gens vivent dedans. Et tu dis, mais c'est pas possible. Comment le mec, il peut vivre dans un château? C'est pas possible. Non, mais c'est trop grand.
2: C'est vrai.
0: Ça n'a pas de sens.
4: Surtout à chauffer l'hiver, il fait trop froid.
0: Putain, mais oui, bien sûr.
1: Cette réflexion est folle.
0: Mais non, mais t'avais des cheminées dans toutes les pièces. T'imagines? Le mec, il est responsable des cheminées. Il allume la première cheminée, il va à la dernière. Ça n'arrête jamais, en fait.
1: Ça fait un cercle infini.
0: Putain, ils n'avaient pas les pompes à chaleur à l'époque. Vous vous rendez compte de tout ça?
1: Oh là là.
0: Céline, je vais t'offrir le mug Manu sur Énergie pour te remercier de nous avoir appelé ce matin.
4: Ok, merci beaucoup.
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0: Il vient de m'arriver un truc insupportable.
1: C'est quoi?
0: Bah, quand tu veux cliquer sur un onglet, et en fait, tu cliques sur l'onglet, mais tu cliques au niveau de la petite croix, et bim, ça ferme l'onglet.
2: Oh, ah, merde. Ça me vénère quand ça fait ça.
0: C'est insupportable. Ah. C'est pour ça qu'ils ont inventé le truc. Tu cliques droit en haut, il y a marqué rouvrir l'onglet fermé.
3: Ouais, c'est sympa. Ils sont sympas avec nous.
0: Quoi? Ils ont compris. Bah, alors, quand tu fermes un onglet sur ton navigateur,
2: en haut,
0: dans la barre où il y a tous les titres des onglets, et ben, tu cliques sur un endroit vide, et t'as un menu qui s'affiche, rouvrir l'onglet fermé.
2: Mais c'est génial.
0: Bah, oui, voilà. Et voilà.
2: Mais vous m'apprenez des choses, c'est pas
3: plus. Bienvenue en 2026.
0: On est là pour ça aussi. Il est 6h11, on va s'écouter Tame Impala avec Dracula, mais avant ça, c'est parti. Voici les sondages du matin, comme chaque jour. 8% des femmes affirment ne pas faire confiance à un homme qui possède cette caractéristique physique. C'est un peu gratos, hein, comme truc,
2: ouais,
0: mais.
2: C'est
0: comme ça. Florent, notre producteur.
4: Des gros sourcils?
0: Non, c'est pas des gros sourcils, mais on avance. On est déjà dans le thème. Ah, Lorenza.
2: Qui est chauve?
0: Non. 8% des femmes affirment ne pas faire confiance à un homme possédant cette caractéristique physique. Vous êtes dans les poils, vous êtes là-dedans. Ah. Nico?
3: C'est lié à la taille de quelque chose, du coup? Ou pas du tout?
0: Non, pas du tout.
3: Non.
0: Lorenza?
2: Est-ce que c'est les poils qui dépassent de la chemise?
0: Non, il n'y a rien qui dépasse spécialement, okay, qui ne devrait pas être là. Florent?
4: Les poils dans les oreilles?
0: Non.
2: On est trop sur les...
0: vous êtes sur les poils, il faut arrêter avec ça. Lorenza?
2: Un bouc?
0: C'est pas un bouc, mais on est vraiment pas loin là.
4: Ah.
2: Ok.
0: Ah, Nico?
3: Une moustache?
0: Une moustache. Oh. 8% des femmes affirment ne pas faire confiance à un homme qui possède une moustache.
2: Il n'y a pas
3: les
2: besoin de ça.
3: En PLS?
0: Ah ouais?
3: Il n'y a pas besoin de ça.
0: C'est-à-dire?
2: Non, mais genre, il n'y a pas besoin d'une moustache pour pas avoir confiance, mais.
0: Apparemment, Lorenza a eu un petit week-end compliqué.
3: Avec un mec qui avait une moustache ou pas, mais.
0: Pour la 700 millième fois de sa vie, elle s'est emballée. Ouais. Et apparemment, elle est un peu déçue.
2: C'est la mode de ouf en plus en ce moment des moustaches. Il y a tout le monde qui en a.
0: Très sérieusement, j'ai rien contre la moustache du tout. Ça, j'aime pas. Mais je trouve qu'il y a une moustache. Vous savez, un peu les bobos hipsters.
2: Oui, ouais.
0: Et ben celle-là, je sens que le mec, il met une moustache pour avoir un look qui n'est pas lui. Vous voyez ce que je veux dire?
2: Oui.
3: Et t'as jamais essayé? En te tondant la barbe, de laisser juste la moustache pour voir?
0: Oui, comme ça, pour le plaisir devant mon miroir. Mais je descends pas avec dans la rue, tu vois.
3: Oui, parce que effectivement, t'es pas bobo hipster.
0: Non, mais les gens qui ont les moustaches, je sais pas. C'est peut-être chez les jeunes que ça me perturbe plus que chez quelqu'un. Quelqu'un d'âgé qui a une moustache me dit. C'est ça, c'est ton truc. Un jeune qui a une moustache, c'est qu'il y a quelque chose qui va pas.
2: Tu te méfies.
0: Ouais.
2: C'est horrible.
0: Non, j'appelle même la police. J'ai un mec qui a une moustache devant moi. Je pense que c'est pas normal, cette histoire. Bien sûr. Bon, après, chacun fait ce qu'il veut avec sa moustache, évidemment.
3: Bien sûr.
0: Une personne sur 10 considère cet animal comme la créature la plus effrayante du monde. Quelle est cette créature? Quel est cet animal? Lorenza?
2: Le requin?
0: Non, c'est pas le requin. Non, c'est surprenant.
2: Ah.
0: Surprenant et pas tant que ça. Ça peut effrayer. Nico?
3: C'est pas un bébé animal?
0: Non, c'est pas un bébé animal.
4: Ok.
0: Florent, notre producteur?
4: C'est un mammifère?
0: Non, c'est pas un mammifère du tout. Lorenza?
2: Ça rampe?
0: Ça rampe pas. C'est petit.
2: Ah.
0: Une personne sur 10 considère cet animal comme la créature la plus effrayante au monde. Nico?
3: Est-ce que ça vole?
0: Non, ça vole pas, ça marche.
3: Ah,
0: ça marche et ça va très vite. Ah. Florent?
4: C'est un insecte?
0: Oui, c'est un insecte. Lorenza?
2: Une fourmi?
0: C'est pas la fourmi. Nico?
3: Le cafard?
0: Le cafard, absolument. Une personne sur 10 considère le cafard comme la créature la plus effrayante au monde. Et j'irai même plus loin. Imaginez un cafard avec une moustache.
3: Lui, il est très louche. Il a un truc à le cacher.
0: Dernier sondage du matin. Une personne sur 2 aimerait avoir plus d'élégance lorsqu'elle ouvre ça. Qu'est-ce que c'est, Lorenza?
2: Une porte?
0: Non, c'est pas une porte, Nico.
3: Une valise trop pleine?
0: Non, plus. Florent, notre producteur?
4: Une huître?
0: Une huître, non. Lorenza?
2: Une boîte à conserve?
0: Non, ce n'est pas un animal, c'est pas une boîte. Il y a quelque chose dedans. Nico?
3: Et c'est lié à la bouffe?
0: Oui. Enfin, c'est lié, pas à la bouffe, mais c'est lié effectivement dans le domaine. Lorenza?
2: Ah, une bouteille de vin?
0: Une bouteille de vin. Une personne sur deux aimerait avoir plus d'élégance lorsqu'elle ouvre une bouteille de vin.
2: C'est vrai qu'il y a un truc quand vous ouvrez bien les bouteilles de vin. Je trouve que, parce que moi je le fais pas, parce que je le fais très mal, mais je trouve qu'il y a quelque chose de sexy chez quelqu'un qui ouvre bien une bouteille de vin.
0: Mais il y a un moment où, alors honnêtement, je suis pas mauvais pour ouvrir les bouteilles de vin. J'essaie toujours d'avoir un peu la classe, et parfois, tu sais, le bouchon se casse.
2: Ah, ça c'est chiant.
0: Et vraiment, t'as l'air d'un con dans ce moment.
3: Et est-ce que tu fais partie de la team qui fait pop avec le bouchon, ou alors justement tu l'enlèves délicatement?
0: Parce qu'il y en
3: a parfois qui font ça.
0: Ah honnêtement, bon honnêtement, je fais pas exprès si ça fait pop.
2: Ah d'accord. Mais... Moi je trouve qu'il faut que ça pop.
0: Il faut que ça pop le vin, oui.
3: Sinon le vin est pas bon.
2: C'est ça.
3: C'est la sauce de l'apéro.
0: Ah, sauf si t'as une moustache. Voilà. Voilà. Comme ça on a fait le tour.
1: Salut, c'est Gwendal Marimoutou. J'ai joué dans les comédies musicales Résiste, Saturday Night Fever, Le Roi Lion. Mais à quand la comédie musicale Manute sur Énergie? Allez, je tente un truc. Manuela et tout, c'est ouin ouin. Eh, franchement, ça sonne pas mal, non?
0: Franchement, je trouve que ça sonne mieux que l'original. C'est son anniversaire aujourd'hui à Gwendal Marimoutou. Et en 2027, il sera dans une comédie musicale qui est écrite et composée par Cyndi Lauper.
2: Oh,
0: chanteuse
2: oh.
0: Cyndi Lauper. Oh, oui,
2: là,
0: je connais moi aussi, j'ai des infos.
2: Alors. Oui.
0: Alors, et on part de notre week-end. On est lundi, comment s'est passé votre week-end? De 0 à 10, quelle note vous lui donnez à votre week-end? On a Léa qui est là. Bonjour Léa.
5: Salut Manu, salut les bonbons.
0: Bienvenue alors, sur Énergie.
5: Pardon. Mon week-end, du coup, j'ai donné 8 sur 10. On est parti à l'Acrobranche avec mes potes et c'était trop cool.
0: L'Acrobranche avec tes potes et c'était trop cool. Écoute, moi, la dernière fois que j'ai pris de l'Acrobranche, c'était un 0 sur 10 parce que à 1 mètre de hauteur, j'avais les jambes qui flagellaient.
2: Mais t'as le vertige, bah, c'est normal.
0: T'as pas le vertige, toi, Léa?
5: Ah, pas du tout, j'adore ça, la hauteur. C'est trop bien.
2: Oh là là. Et le challenge quoi, parce que t'as des couleurs en fonction des pistes et tout, comme un peu au ski, tu vois, genre la piste noire, mais c'est un peu ben chaud et t'es en haut.
0: J'étais sur la verte, moi je me chie dessus.
2: Oui. Ah
3: ouais. donc toi t'auras pas fait la tyrolienne, Manu.
0: C'est non. La tyrolienne c'est très drôle ça.
3: Ok.
0: Florent, notre producteur.
4: Mais t'avais fait le parcours d'initiation ou c'est au parcours d'initiation?
0: J'ai fait le parcours d'initiation qui était à 30 cm de haut.
4: Voilà.
0: J'étais déjà pas super bien, mais je me disais, bon, bah salope, c'est pas grave. Si je suis pas. Ça va, je le fais, le parcours d'initiation. Mais après, dès que j'étais à 1 mètre, là, j'ai. Non.
3: Question sur un changement d'ampoule chez toi, si tu montes sur un tabouret.
0: T'es comment? Je suis pas bien.
3: T'es pas bien?
0: Je suis pas bien sur. Il faut qu'on me tienne l'échelle et.
3: D'accord. Voilà. Et tu y vas avec un baudrier, tout ça.
0: Bah, j'y vais avec une équipe, en fait. Tu vois bah, voilà, tout simple. La dernière fois que j'ai changé une ampoule, il y avait une Noctag à côté de moi, tu vois. Okay. Je te conseille ça, moi j'ai fait l'Everest, prends ça comme ça, l'ampoule, tu la changes. Ouais, non, j'étais. Je suis un peu en panique. On t'embrasse, Léa, belle journée à toi.
5: À bientôt, bonne journée.
0: Gros bisous, il y a Jean qui est là aussi. Bonjour Jean.
6: Salut Manu, salut l'équipe.
0: Comment s'est passé ton week-end, Jean?
6: Alors moi c'était un petit 4 sur 10.
0: Pas terrible.
6: Pas terrible. En fait j'ai prévu un week-end randonnée avec 3 amis. Et à 200 km de chez moi, bah, crevaison. Évidemment, la route secours à plat également. On a attendu le dépanneur pendant 2 heures. Et puis finalement le week-end randonnée ça s'est pas fait. Et j'ai quand même mis 4 points parce qu'on en a bien rigolé avec les copains, mais c'est tout.
2: Oh là d'accord. Là. Mais ça fait des souvenirs, ça.
0: Exactement, c'est ça. T'as passé un week-end de merde, mais ça fait des souvenirs.
2: mais ça soude les liens d'amitié, les trucs comme ça. Tu vois, tu vis des galères ensemble.
0: Encore une fois, hein, la faute à qui? La faute à la randonnée. on vous le dit de ne pas faire ces choses-là. Hein. On t'embrasse, Jean. Te souhaite une belle journée.
6: Bonne journée.
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0: Et puis on va vous offrir du cash. Évidemment, comme chaque jour, on va jouer ensemble au Club des Génies. C'est dans 5 minutes, juste après Tumper City. Aujourd'hui, on est le 15 juin. Il aurait eu 83 ans aujourd'hui. Une des plus grandes stars françaises.
2: Oula,
0: il aurait eu. Bah oui, une des plus grosses stars françaises. Il aurait eu 83 ans aujourd'hui.
2: Je sais pas moi. Ah, oh Johnny.
0: Bah oui, Johnny.
2: C'est vrai.
0: Merde alors.
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0: J'ai une info sur cette chanson.
2: C'est quoi?
0: Allumer le feu.
2: Ouais.
0: Bon, tout le monde la connaît.
2: Ouais.
0: Écoutez bien, c'est véridique. Cette chanson est dans le top 5 des chansons les plus demandées par les familles lors de la cérémonie au crématorium. Je sais pas s'ils le prennent sur la déconne, quoi, mais.
3: J'imagine que oui, vu le ton.
0: Non, je pense pas.
3: Ah ouais?
0: Non, je pense que c'est premier degré.
3: En écoutant ça.
0: Ouais, je pense que c'est. Allez, on allume le feu et on te rend hommage. Vas-y, tu peux y aller maintenant sur Johnny.
2: Ouais. Ah oui, ok.
0: Ah ouais, je pense pas que c'est qu'il y ait de second degré, que ce soit une batte. Non, pas du tout. Dans le top 5 des chansons. J'ai pas les autres. 6h35. Qu'est-ce qu'on a d'autre dans les infos? La Coupe du Monde, évidemment. Je sais pas si vous suivez la Coupe du Monde.
2: Oui.
3: J'ai pas vu encore.
0: Nico,
3: j'ai pas
0: vu
3: un match encore.
0: Alors j'avoue honnêtement, je suis un peu comme toi. J'attends les matchs de l'équipe de France.
3: Bah c'est ça, ouais.
0: Et je suis pas trop. Toi Lorenza, tu suis beaucoup?
2: Bah non, mais je regarde de temps en temps qui joue, comment ça se passe, parce qu'on peut être étonné en fait.
0: Ah oui, mais tu regardes les matchs?
2: Bah quand ça passe en fond, je mets en fond. Tu sais, je fais d'autres trucs en même temps.
0: Attends, quand ça passe en fond, je mets en fond. Cette phrase ça veut rien dire.
2: Quand ça passe, je mets en fond et je fais d'autres trucs en même temps. Mais j'avoue que je suis un peu comme vous. Genre j'attends ce soir parce qu'il y a la Belgique qui joue et demain la France quoi. Donc
0: ah bah ouais, toi, comme que... de fond.
2: Ah oui. Ah oui.
0: Alors aux États-Unis en fait, le foot c'est pas un truc dingue. Pour les Américains.
2: Okay.
0: Eux, ils sont très football américain, ils sont très baseball. Et donc, il y a des forums de discussion où ils en parlent, où ils disent, mais pourquoi on organise ce truc-là? On n'en sait rien. Et j'ai chopé une discussion improbable sur un forum américain, quelqu'un qui parle de la Coupe du Monde.
2: Okay.
0: Je vous lis le message. C'est la Coupe du Monde de foot. J'essaye de me motiver, vraiment, mais ça m'emballe pas. Peut-être que si les joueurs pouvaient utiliser leurs mains,
2: bah non.
0: Et s'ils s'en servaient pour se mettre des coups de poing dans la figure, je sais pas. Oula. Je continue. Tout ce que je sais, c'est que je ne comprends pas pourquoi le temps passe au lieu de diminuer.
2: Il n'y a pas
0: de décompte comme au basket, par exemple. C'est dans l'autre sens. Et il continue. Et en plus, ils ajoutent du temps. Quand est-ce que ça va finir? Quelqu'un le sait? Tout ce que je sais, c'est que la série The Downton Ranch va bientôt commencer. Est-ce que ce sera fini avant? Voilà. Ah, et il rajoute encore un truc. Et c'est quoi ces cartes? Il parle des cartons.
2: Ah ouais.
0: Est-ce que le match est terminé si l'arbitre fait une quinte flush?
3: C'est pas un fan de foot, quoi.
0: Non. Et dans la discussion, il y a un mec qui rajoute cette phrase, je la trouve géniale. Si la Coupe du Monde se déroulait dans mon jardin, je tirerais les rideaux.
2: Bon, bah, c'est clair. Bon, bah, oui,
3: ils ont bien fait de l'organiser.
0: Ouais. Tout le monde n'est pas ultra fan du foot là-bas, apparemment. 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

0: On va jouer comme chaque jour au Club des Génies et on va retrouver Marine. C'est sa deuxième participation à Marine. Bonjour Marine.
1: Bonjour Mani, bonjour les Wawas.
0: Sois la bienvenue sur Énergie Marine, on va jouer ensemble au Club des Génies. T'as déjà gagné 100 euros vendredi. T'as fait tomber quand même notre champion. Hein.
2: Ouais, tu l'as détrôné. Hein.
0: Alors attends.
1: Oui.
0: Marine, attends, ça faisait plusieurs semaines qu'il était là. Marine, c'est ta deuxième participation, c'est 100 euros que t'as gagné vendredi, ils sont à toi, mais tu vas tenter d'en gagner 100 supplémentaires. En face de toi, il y a Karl, et il les veut aussi, c'est les 100 euros. Bonjour Karl.
3: Bonjour Manu, bonjour les Rouen-Ouin et bonjour Marine.
1: Bonjour Karl.
0: L'esprit olympique, ça c'est beau. Karl, Marine, vous allez jouer l'un contre l'autre au Club des Génies. J'ai 100 euros comme chaque jour et 3 questions. Le gagnant ou la gagnante sera celui ou celle qui aura 2 points. À chaque question, si vous pensez avoir la réponse, vous donnez votre prénom, vous donnez ensuite votre réponse. Si c'est la bonne, ça fait 1 point. Si c'est pas la bonne, eh ben le point va à l'autre. Et c'est le premier ou la première qui atteint les 2 points, qui gagne les 100 euros et qui reviendra jouer avec nous demain. Bonne chance à tous les deux, c'est parti. On joue au Club des Génies. Première question. Quel roi de France a fait construire le château de Versailles ?
3: Charles,
0: je t'écoute.
3: Louis XIV.
0: Bonne réponse. 1 point pour Karl. Deuxième question. Dans quel sport peut-on faire des strikes ou des spares ?
3: Karl.
0: Ouh là là, Karl, on t'écoute.
3: Le bowling.
0: Le bowling, bim, 2-0. Oh, voilà.
2: Bravo Karl.
3: Super. Merci beaucoup.
0: Oh Karl, je sens au taquet.
3: Je suis au taquet. Écoute, Marine. Je me prépare.
0: Karl me semble de la graine des grands génies des génies. Marine, les 100 euros que t'as gagné vendredi, ils sont pour toi. Tu repars avec et je vais te rajouter le mug Manu sur Énergie.
1: Merci.
0: Eh ben je t'en prie. Je te souhaite une belle journée, une belle semaine. Et Karl, écoute, c'est le début.
3: Merci beaucoup Manu. Je me prépare depuis des semaines.
0: Non.
3: Donc je suis chaud.
0: Oh là là,
4: il
0: est bouillant.
4: Oui, il va durer.
2: Ah, il va en découdre là.
0: Il voulait arriver, il voulait participer au Club des Génies. Attention, rendez-vous demain, Karl, pour ta deuxième participation. Les 100 euros, tu les as. Et demain, tu vas tenter d'en gagner 100 supplémentaires. À demain.
3: Parfait, merci, à demain.
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0: Comment s'est passé votre week-end? On lui donne une note. De 0 à 10, quelle note vous donnez à votre week-end? 0, 870, 42, 48, vous venez avec nous. On a Lucille qui est là et qui veut nous parler de son week-end. Bonjour Lucille.
6: Ouais, salut Manu, salut les Wawas.
0: Sois la bienvenue sur Énergie Lucille. De 0 à 10, tu donnes quelle note à ton week-end?
6: 10 sur 10.
0: Oh, 8, 8 sur 10?
6: 10.
0: Oui,
6: 10.
0: Ah oui, c'est un sans faute alors ce week-end.
6: Exactement. Ouais, ce week-end, avec ma chorale, on a chanté dans un centre commercial pour un festival. Et c'était la première fois que je chantais dans un endroit pareil, aussi gros.
0: Et c'est une chorale de quoi?
6: Une chorale de chansons françaises, étrangères. On chante du Madonna, Stromae, enfin voilà.
0: Oh, génial.
2: Oh, bien.
0: Mais c'est en mode chorale? Genre avec les chœurs, comme une chorale...
6: Il y a différentes voix et là on était un peu cachés dans les rayons et puis des fois on sortait, on chantait, après on se recachait, voilà.
2: C'est trop cool.
0: Ça c'est stylé ça. Genre un peu comme les vidéos qu'on peut voir sur internet, des trucs comme ça.
6: C'est ça, en mode flash mob.
0: Ouais, c'est ça un peu. Vous avez fait ça? Ah, c'est stylé ça. Bah cool, écoute, bravo pour ton 10 sur 10 pour ton week-end Lucille.
6: Merci.
0: Gros bisous, belle journée à toi, belle semaine. Votre week-end de 0 à 10, Nico?
4: Moi je mettrais 9 sur 10 moi. 9 sur 10, j'ai passé
0: des très très bons week-ends.
4: Ah ouais, j'ai passé tout le week-end à la plage, globalement, et j'ai fait un truc que j'avais pas fait depuis 15 ans. J'ai fait du pédalo.
2: J'adore ça, moi.
4: J'ai loué un pédalo. Alors, j'enlève moins un point parce que c'était avec ma belle-fille de 6 ans qui a absolument pas à pédaler, évidemment.
0: Ouais, mais c'est le principe.
4: Mais putain, le pédalo, franchement, c'est à la cool. Hein.
2: Bah, c'est génial. Moi, je prends toujours celui avec le toboggan.
4: Ah, bah, évidemment.
2: Bah oui, c'est
0: obligé. Alors, moi, je prends pas le toboggan parce que si je glisse dessus, après, je galère pour remonter sur le pédalo.
4: Ah, mais la petite échelle.
2: Bah oui, t'as une petite échelle à l'arrière.
0: Ouais, mais je les petites échelles sur les bateaux, les trucs comme ça, je suis pas. En fait, je suis pas souple. Okay. Et donc, je n'arrive pas à remonter mes pieds assez haut Pour la petite échelle.
4: Ah, d'accord. Oui, donc tu descends une fois, mais tu remontes pas. Ouais.
2: Mais dans l'eau, tu flottes. Tu laisses, t'as qu'à laisser remonter tes jambes.
0: Non, parce que si j'arrive à remonter à la surface, c'est-à-dire que mon corps, ma tête, elle est beaucoup trop loin et mes bras ne touchent plus l'échelle. Non, c'est un vrai.
4: On a des vrais problèmes de souplesse, là, effectivement.
0: Ah oui, je suis dans les hommes les moins souples du monde. Je suis dans le top 3.
4: D'accord.
0: Oui, bien sûr. Quand je fais tomber un truc par terre, c'est perdu pour moi. Voilà.
4: D'accord. Donc,
0: vous voyez, c'est. Ouais. Nicolas est avec nous. Bonjour, Nicolas.
7: Salut Manu, salut les moins.
0: Bienvenue sur l'énergie, Nicolas. De 0 à 10, quelle note tu donnes à ton week-end?
7: Moi, je mettrais environ 1 sur 10.
0: Oh, merde. Ouais. Oh, mauvais week-end.
7: Ouais, mais en fait, j'ai voulu faire une surprise à ma femme en repeignant le salon pendant qu'elle était chez sa mère. Et j'ai pris la mauvaise couleur. Et selon elle, le salon était Bordeaux au lieu de terracotta.
2: Voilà. Ah, c'est pas pareil, hein. Oh. Ne prends pas ce petit.
7: Ouais, en fait.
0: Tu agaces Lorenza, là.
7: Ouais, moi je vois toujours pas la différence, mais elle si.
2: Oui.
7: Ouais, on a repeint ensemble le dimanche, du coup. Voilà.
2: Le Bordeaux tend vers le rouge et le terracotta tend vers l'orangé, donc je la comprends, ça a dû la perturber, quoi.
0: Et pourquoi vous faites pas du blanc? Ça résout les problèmes, non?
2: C'est vrai.
0: Pourquoi vous vous compliquez avec vos couleurs qui n'existent pas dans la nature, là? Faites du simple. Ouais, on t'embrasse, Nicolas. On te souhaite une belle journée, une belle semaine.
7: Merci, bonne journée à vous.
0: Ciao. Comment s'est passé votre week-end de 0 à 10, Lorenza?
2: Moi, 1000 sur 10. Parce que c'est mon anniversaire demain. Et ma meilleure amie m'a fait une surprise. Elle est venue de Belgique juste pour me voir et j'ai pleuré de joie. Je la vois très rarement. Et en plus, elle avait bien joué son coup. Parce qu'elle m'avait dit qu'on se verrait pas avant le mois d'août. Donc je boudais, je répondais plus à ses TikTok. Et là, c'était que j'étais vraiment fâchée. Hein, parce
4: la boule en 2026, je ne répondrai pas à tes TikTok. Ouais.
0: C'est en 2026, quand Lorenza fait la gueule à quelqu'un, je casse les flammes.
2: J'ai failli le faire.
0: Waouh.
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0: Aujourd'hui, on est lundi, c'est le démarrage du bac général avec la philo. Et si vous passez le bac et vous n'avez pas encore mangé et que vous vous préparez pour aller passer la philo, j'ai le petit déjeuner idéal pour être au top selon les diététiciens.
2: Ah, parfait ça.
0: Ouais. Des pâtes au beurre avec du thé.
2: Quoi?
0: C'est eux qui le disent.
4: Ah ouais, c'est
0: on dirait le régime sans résidus avant une coloscopie.
4: Il y a deux écoles. Soit tu passes le bac, soit coloscopie.
0: Et pour l'enca, si vous voulez un enca, alors ils conseillent des noix et une infusion. Voilà,
4: d'accord. Bah, c'est cool. Ouais, c'est un peu triste.
0: Oui, une infusion, tu demandes à faire chauffer. T'arrives avec ta bouilloire, quoi.
4: Bien sûr, évidemment.
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0: Je vous rappelle qu'on va être à bord du bus, le bus Manu sur Énergie. Si vous n'êtes pas au courant de cette grande opération, laissez-moi vous l'expliquer. Pendant 5 jours, on va être dans un bus électrique en mouvement, et on va faire tout un tour de ville. On sera le lundi 22 à Strasbourg, le mardi à Metz, le mercredi à Lille, le jeudi à Caen, le vendredi, on sera de retour à Paris, on descendra les Champs-Élysées et on va faire l'émission pendant 4 heures. On sait même pas ce qu'on va faire, globalement.
2: Oui,
0: parce qu'on va être là et on fera l'émission avec vous. On se baladera, le bus se baladera. Beaucoup de gens nous disent, mais comment on sait où vous êtes? On sait pas où on sera. Donc en fait, après, il est visible, le bus. Hein. Il est très grand, il est rouge et il y a des enceintes partout. Vous pourrez pas nous louper si vous voyez le bus et vous pourrez rentrer dans le bus. On pourra vous amener quelque part. On descendra aussi du bus dans les embouteillages. On ira faire des jeux avec vous en voiture. Il y aura peut-être un marché, on s'arrêtera au marché. Lorenza a envie de faire pipi. On l'emmènera faire pipi dans un bar.
2: Évidemment. J'ai une petite vessie. Et j'ai aussi un autre problème, c'est que je vous préviens, je prends une grosse valise avec plein de trucs dedans. Donc j'espère que ça rentrera dans le bus.
0: Elle rentrera pas dans le bus, c'est pas grave, t'auras pas de valise. Tu vois, non, tout est réglé. Non, on est bien. 5 émissions en direct du bus qui roulera sans arrêt. Ça va être incroyable.
2: Ouais.
0: Et tous les jours, on terminera par un show gratuit. On sera sur des grandes places. Le lundi 22, on sera avec Djangeli et Emma, place Dauphine. Le mardi 23, il y a Amel Bent qui sera avec nous, place de la République. Le mercredi 24, il y aura Amir et Marine à Lille, place François Mitterrand, à côté du Westfielder à Lille. Le jeudi 25 à Caen, il y aura Docteur Yaro et Kinvé, place Saint-Sauveur. Et le vendredi 26 juin, on va transformer l'accueil d'énergie en énorme fête. Il y aura Jérémy Frérot et il y a Bob Sinclair qui mixera.
2: Incroyable.
0: Et tout ça, évidemment, c'est totalement gratuit.
2: Oui.
0: Ça va être 5 jours de dingue, on va courir. Hein. Je vous préviens.
4: Ah ouais.
2: Ça va être intense, mais qu'est-ce que ça va être bien, c'est ça.
0: On va se faire des souvenirs pour les années.
2: C'est sûr.
0: Ça va être incroyable. On n'aura jamais été aussi proche de vous. Ça va se passer du 22 au 26 juin. Il est 7h05, on double votre salaire. C'est parti.
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0: 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Attention, avant d'écouter Sound of Legend, on va rendre heureux quelqu'un. Et ce quelqu'un doit décrocher.
9: Allô ?
0: Allô, bonjour, c'est Néama de Levallois-Perret dans les Hauts-de-Seine à côté de Paris ?
9: Oui.
0: Néama, quel est le seul animateur radio qui loupe ton salaire ?
9: Manu, c'est l'énergie !
0: Eh ben c'est gagné ! Ah ben, tu peux être contente.
9: Oh my god, je suis trop contente.
0: Mais tu peux être contente, je le redis encore.
9: Ah oh, mais j'y croyais pas.
0: Oh, ah, crois pas. Oh my god. Néama, je t'annonce que oui, c'est sur toi que ça tombe ce matin et ça n'arrive pas qu'aux autres. T'as tenté ta chance et le résultat, c'est que ce matin, j'ai doublé ton salaire. Il est de 1952 euros et ben il va passer à 3904 euros. Voilà.
9: Merci beaucoup.
0: Ah ben, je t'en prie. Le but, c'est que tu sois heureuse et j'ai l'impression que ça a marché.
9: Ah ouais, vous avez réussi.
0: Tu es directrice d'une crèche.
9: Oui, c'est ça.
0: Donc des tout petits enfants.
9: C'est ça, des bébés, des grands.
0: Voilà, mais c'est pour ça que tu hurles. Parce qu'en fait, ça hurle tout le temps, donc pour se faire entendre, il faut hurler encore plus.
9: aussi.
0: Il y a des moments, il y a du silence dans une crèche ou jamais ?
9: Lors de la sieste. C'est le meilleur moment.
2: Ah ouais, c'est le meilleur moment, ouais.
0: On te double ton salaire. 3904 euros, ça va arriver très vite pour toi, bravo.
9: Merci beaucoup.
0: J'adore, elle en revient pas,
2: ouais,
0: j'adore. On t'embrasse fort et vous aussi, ça peut vous arriver. Vous envoyez salaire par SMS au 7, 10, 12, tout à l'heure, dans moins d'une heure, à 8h05, c'est peut-être votre téléphone qui va sonner.
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0: Voici les bonnes nouvelles du jour, parce que dans le monde, il n'y a pas que des mauvaises nouvelles, il y a aussi des bonnes nouvelles, il y a aussi des belles histoires, et on vous le prouve tous les matins. C'est parti, on démarre avec Lorenza.
2: Shakira, c'est Madame Coupe du Monde grâce à ses hits, et celui de cette année, il est spécial. Parce qu'en fait, il affirme que chaque dollar provenant de l'hymne, ce sera pour l'éducation des enfants.
0: Ah, j'avais vu ce truc-là, oui. Il ne touche pas d'argent du tout dessus.
2: Non, zéro. Et l'objectif, c'est d'atteindre 100 millions de dollars. Et c'est pour les projets sportifs et scolaires. Est-ce que c'est pas incroyable ?
0: Très stylé. C'est pas mal, ouais.
2: Oh ouais.
0: Ça, millions de dollars, ça fait des belles sorties scolaires. Hein.
2: Ah, ça, je pense qu'il va être
4: très bien. Tu kiffes.
0: Je veux dire que. Et tu vas pas en bus, hein, tu vas en Porsche. Oh, bonne nouvelle. Lorraine, Nico.
4: Les couples heureux ne sont pas ceux qui se disputent le moins, mais sont ceux qui se réconcilient le plus. Et le mieux.
0: C'est-à-dire
4: qu'en fait, il y a des chercheurs qui ont observé que la qualité de la réparation compte davantage que l'absence de conflit.
0: Donc on peut s'engueuler beaucoup, mais il faut savoir se réconcilier.
4: Exactement.
0: C'est un bon sujet, ça. Comment vous vous réconciliez en général ?
2: Ah.
0: Quand vous vous engueulez, quand vous êtes en couple.
4: Moi, j'aime bien offrir des fleurs, moi.
0: Ah, pas mal.
4: Je dis que je vais faire des courses et je reviens avec un bouquet de fleurs. Oui, et ça cite attention, quoi.
0: Oui, mais il y a des moments où tu t'engueules, les fleuristes sont fermés, quoi.
4: Ah, bah, ça attend le
2: lundi.
4: Ça attend le lundi matin, 8h30.
0: Donc, tu fais la gueule et t'attends le fleuriste. Ok,
4: bon, c'est pas de ça, c'est le fleuriste.
0: J'ai une bonne nouvelle. Ça va vous faire bizarre, mais c'est une bonne nouvelle sur les chats.
2: Mais vas-y.
4: Qu'est-ce qui t'arrive ?
2: Allez.
0: Bah, c'est que j'ai vu. En fait, j'ai vu l'étude.
4: Ouais.
0: Et j'ai voulu ne pas la faire. Je me suis dit, c'est pas faire. C'est pas honnête de pas la faire. Donc je vais vous la donner parce que c'est une bonne nouvelle.
2: Parfait. Vas-y.
0: Selon une étude anglaise, les personnes qui ont un chat sont plus heureuses et réussissent mieux dans la vie.
2: Tu vois ?
4: Ah bon ?
2: Que ça aide d'avoir un chat. En plus, t'en as un. C'est cool.
0: J'en ai un, je le vois jamais, elle me voit pas non plus, on est très bien heureux comme
2: c'est
0: ça.
2: Vrai, oh
4: t'en
2: là
4: parles.
2: Là,
4: t'en
2: voilà.
4: as un, mais t'en parles jamais. Quoi.
2: C'est vrai.
0: Je la croise, on se croise. C'est vraiment comme, tu sais, les gens que tu croises dans la rue. Quoi. Alors, il y a une raison, c'est que les personnes qui ont un chat ne se sentent jamais seules et elles estiment que le chat leur donne un but dans la vie.
2: Ah oh oui, j'ai trop hâte d'en avoir un nouveau.
0: Enfin, le but, c'est survivre, hein. C'est juste
2: oh,
0: ça.
2: Mais
0: c'est...
2: N'importe quoi.
4: Ah oui.
0: 7h13. Je l'ai faite quand même, l'étude.
2: Bien joué. Ouais, bravo, Manu.
0: J'ai été honnête.
2: Ouh.
0: Et jusqu'à la fin de la saison, je vous donnerai la même étude avec les chiens maintenant.
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0: C'est nous, il est 7h16, c'est l'hymne de la Coupe du Monde et la France joue demain.
2: Ouais.
0: Ah, mais Lorenza, elle est déjà concentrée sur ce soir parce que la Belgique joue ce soir.
2: Eh oui, allez les diables. C'est les diables rouges.
0: On avait compris, on est.
4: Tu les appelais pas comme ça, tu vois. Sans raison, quoi.
0: Oui, on se doutait, hein. Mais en tout cas, c'est gentil de nous prendre pour des demeurés. Nous allons parler de secrets. De secrets qu'on cache à notre partenaire. Selon un sondage, 26% des gens cachent à leur partenaire leur contravention.
2: C'est mignon. Je comprends.
0: Génial. En gros, on cache à notre partenaire les conneries qu'on a fait.
2: C'est ça.
4: Je vais chercher le courrier. Non, c'est moi.
0: Voilà.
2: Et puis, c'est mon tour.
0: Et comme l'argent est un truc assez touchy, globalement, on cache beaucoup de choses qui ont rapport avec l'argent, dont les contraventions.
4: Ouais.
0: Moi, je pense que c'est... Enfin, j'imagine que c'est un peu pour tout le monde pareil. Les achats. Les gros achats.
2: Oui, bien sûr.
4: Ah bah ouais.
0: C'est ma femme, quand elle achète un gros truc, elle dit jamais j'ai dépensé ça, elle dit je nous ai fait économiser ça.
2: Ah oui, ouais. Parce qu'elle fait des trucs en solde ou elle fait des réductions, quoi.
0: Et alors je lui dis, mais non, si tu l'as acheté 120 euros et qu'il coûtait 150, tu nous as pas fait économiser 30 euros, t'as dépensé 120 euros.
4: C'est ça.
2: C'est mais non, mais... Elle imagine, oui. Elle le tourne autrement pour que ça passe mieux, quoi.
0: Enfin... Mais ça le passe pas mieux, c'est évident.
4: Pour être truc. Dans sa tête.
0: Mais elle arrive vraiment, oh, tu ne viendras jamais, je nous ai fait économiser 30 euros. Je dis, mais quoi?
2: C'est génial.
0: Voilà. Et j'avoue, les contraventions, j'en parle pas trop en général.
4: Ah, c'est
0: les
4: vrai
0: points... Ouais, si t'as un point qui tombe, etc., les trucs comme ça, tu... Allez, ouais.
2: On... Là, là, là.
4: Mais si jamais tu vas prendre le courrier et que tu vois que c'est elle qui s'est pris une prune, en revanche, je vais t'en faire les caisses.
0: Là, honnêtement, si vraiment j'ouvre et que je la pose sur la table de l'entrée.
4: T'as pas un truc à me dire?
0: Voilà, effectivement. Et pour nous, non, c'est discret, moi, etc. C'est rien, c'est le radar, il déconne.
4: Enfin, évidemment.
0: Le principe, quoi. Qu'est-ce que vous cachez en général à votre partenaire, à votre chérie? Nico?
4: Moi, c'est pas lié à la thune, moi, c'est lié à la bouffe. C'est que j'ai des M&M's dans une petite trappe de ma voiture et ma compagne ne connaît pas cette trappe. Et je lui ai jamais dit qu'il y avait cette trappe.
0: Bon, c'est mignon, des petits M&M's.
4: Ouais, mais c'est vrai tous les deux, on essaye d'avoir un petit summer buddy, tu vois, et elle comprend pas pourquoi chez moi ça marche pas.
0: Pourquoi
4: je sors la cacahuète quand je sors de la voiture.
0: Non, mais c'est pas une trappe avec de la charcuterie et du fromage qui tombe avec un plat raclette.
2: Oh, ça rêve.
4: Je me fais pas un pique-nique, mais j'avoue que ça peut être pas mal.
0: C'est des petits M&M's. Ça va,
2: c'est vrai.
0: Qu'est-ce que vous cachez à votre partenaire, à votre chérie? Lorenza, même si t'en as pas en ce moment, t'en as eu beaucoup.
2: Oui.
0: Pas beaucoup. T'en as eu. Donc tu devais forcément cacher les choses.
2: Bah, je fais des photos montage pour voir à quoi ressembleraient nos enfants.
0: Oh.
2: Mais alors pas au tout début, hein. Évidemment, j'attends un petit peu, quoi. Mais ouais. Ah oui,
4: c'est un peu l'angoisse.
2: Ah
4: oui, il tombe sur cette photo, en swipant sur son téléphone.
2: Non, c'est dans un dossier secret.
0: Ouais, mais attends, comme t'étais déjà nul pour avoir ton mot de passe sur l'ordinateur ici, je pense que le dossier secret, il doit pas être.
4: Ah, il est pas si secret. Il y a écrit dossier secret sur son ordi.
0: Mais ça, c'est au début, on va dire. Mais quand t'es vraiment installé avec quelqu'un, qu'est-ce que tu lui caches le plus?
2: J'attends qu'il s'endorme avant moi parce que je ronflote et j'aime bien le regarder dormir aussi. Mais après, on va me prendre pour une psychopathe.
0: Ah bah non, pourquoi on dirait une psychopathe? Pas du tout. Je fais des photomontages pour voir ce que donneraient nos enfants et j'aime bien le regarder dormir en le fixant. Oh non, pas du tout psychopathe.
4: Attends, tous les yeux en pleine nuit.
2: Non, mais tu vois, quand je suis amoureuse, je suis un peu... je suis à 100%, quoi. Donc,
0: oui, oui, oui.
2: C'est pour ça que j'essaie de doser maintenant. Voilà.
0: Non, mais c'est bien, parce que quand t'es en couple avec Lorenza, c'est bien d'avoir, par exemple, quelqu'un de sécurité à côté. Avec le brassard sécurité, pour qu'elle soit bien, qu'elle comprenne bien qu'il y a un truc.
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2: Wow.
0: Franchement, ils pètent les magasins. Je suis rentré dedans. Mmh. Ils sont très propres. Voilà.
2: Ah, c'est bien de savoir. Ok.
0: C'est noir et jaune. Franchement, j'étais là, je me dis.
2: Pas mal.
4: T'es tellement nul en mode que ton seul truc, c'est c'est propre ici.
0: Ah ouais. Franchement, c'est bien, nickel.
4: C'est bien de le dire.
0: Et les gens étaient très propres sur eux. Alors, bravo. C'est incroyable. C'est ma critique mode.
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0: On parle de secrets. Les secrets qu'on cache à nos partenaires. Je vous rappelle que c'était le chiffre en fait à partir duquel on est parti. 26% des gens cachent à leur partenaire leur contravention.
2: C'est tellement mignon.
0: Ouais, c'est mignon. Qu'est-ce que vous cachez le plus à votre partenaire? On a Laetitia qui est là. Bonjour Laetitia.
14: Bonjour toute l'équipe.
0: Bienvenue sur Énergie. Qu'est-ce que tu caches?
14: Bah moi c'est sur le nombre de séries que je regarde sans lui quand il part en déplacement. Et du coup pour pas me faire cramer, bah je les re-regarde avec lui quand il revient.
2: Ça c'est un petit classique.
0: Ah mais moi ça me saoulerait de faire ça.
2: Pourquoi?
0: Ben parce que en fait j'y regarde avant, du coup après je suis obligé de me les retaper alors que je connais, je suis obligé de faire semblant.
4: Ah ouais.
0: Tu vois, c'est, franchement c'est une perte de temps quoi.
14: Ah non, non, parce que du coup t'as toujours un petit détail que tu vois pas.
0: Oui, bah là tu te crames, tu fais ah tiens j'avais pas vu ça la première fois. Oups.
14: Non, mais non. Ah non tu dis rien. Hein.
0: Oui non, je me doutais, c'est une balounette. Merci beaucoup Laetitia de nous avoir appelé, belle journée. Qu'est-ce que vous cachez à votre partenaire? Lorenza encore des choses?
2: Oui, bah, que dès la première rencontre moi j'ai déjà vérifié la compatibilité au niveau des signes astro.
0: Ah ouais, c'est marrant parce que depuis qu'on en parle là de ce sujet, tu vois c'est que des trucs improbables au début que tu caches.
2: Ouais c'est vrai.
0: Ah, bah, c'est tout à l'heure, tu me disais quand même que. C'est pas très gentil, ça, Nibel.
2: C'est vrai, depuis quelques temps, ça dure.
4: Non, mais c'est
2: pas,
4: vrai, ça fait longtemps que je connais Lorenza et ça a rarement duré plus de 3 à 4 mois, quoi.
0: Non, mais t'es resté longtemps, 6 ans avec quelqu'un.
2: Oui, c'est vrai. Mais depuis, oui.
0: Mais tu caches rien une fois. En fait, tu caches tout au début et après, tu te dis, bon, bah.
2: C'est vrai que je cache pas grand chose en vrai. Parce que, je suis un peu. En fait, j'ai la flemme. Et puis. Je me dis, à un moment donné, tu m'acceptes comme je suis avec tous mes qualités et mes défauts, donc voilà.
0: Ah ouais.
2: Qu'est-ce qu'il y a?
4: Et c'est là que ça dérape. Mes défauts.
0: Non, quelqu'un qui dit ça, ça peut faire peur.
2: Oui, c'est pour ça qu'en ce moment, c'est pas la joie.
4: On aime ou on m'aime pas. Hein.
0: Je te préviens. Avec tout le monde. Je te préviens, moi je suis une attachée en fait.
2: Ah non.
0: Marie est là, bonjour Marie.
15: Bonjour Manu, bonjour tout le monde.
0: Qu'est-ce que tu caches à ton partenaire, à ton chéri?
15: Moi c'est le prix réel de mon sac à main. Et il pense que c'est une copie, mais en fait c'est un vrai Louis Vuitton qui m'a coûté 1 200 €.
0: Oh wow, madame.
2: Mais c'est surtout qu'il...
0: Non mais un jour il va le laver à la machine, mais il dit bah, ça va, c'est une copie.
2: S'il le perd, il dit bah, c'est bon, on s'en fout, c'est un faux, c'est voilà, bon.
4: Je me suis permis d'offrir ta copie à une amie.
15: Non, ça va, il touche pas à mes affaires.
0: J'ai repeint la copie. Je me disais que cette couleur-là, ça pouvait être bien. Ah, c'est risqué, mais c'est ce qu'on disait tout à l'heure. Hein. C'est vachement de trucs qu'on achète, en fait.
2: Oui.
0: Toutes les choses qu'on achète. Mais moi, j'achète toujours un truc pour les ordinateurs. Des nouvelles séries, un nouveau clavier, un nouveau truc. Mais je lui dis pas. Et quand elle me dit, mais ça, c'est nouveau, je fais, non, mais j'ai toujours eu ce clavier. En fait.
4: J'ai toujours eu.
2: C'est
4: évidemment.
2: Fou.
0: Bien sûr, évidemment. Et j'ai un coin, effectivement, dans la maison où elle va pas, où j'ai 3 claviers. Voilà, ils sont tranquilles. Marie, merci beaucoup de nous avoir appelés.
15: Merci à vous, bonne journée.
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0: Il est temps de jouer au jeu des 5 mots. On a avec nous Cynthia. Bonjour Cynthia.
17: Bonjour Manu, bonjour les Wanwan.
0: Sois la bienvenue sur Énergie Cynthia. J'ai pour toi 1 000 € de cartes cadeaux que tu vas pouvoir dépenser dans les magasins Black Store. C'est les magasins de vêtements. Il y a plein de grandes marques. Tu achèteras ce que tu veux. Tu pourras te refaire toute ta garde-robe pour cet été si tu gagnes évidemment au jeu des 5 mots. Et pour jouer, gagner ce matin, eh ben c'est moi qui vais tout faire pour que tu gagnes. Parce qu'on va jouer ensemble, okay. Cynthia.
17: Bah, trop bien.
0: Je rappelle les règles du jeu. Elle est chaude, Cynthia. Je vais sortir du studio. Quand je serai dehors, Lorenza va te donner 5 mots. Après chaque mot, tu lui donnes le premier qui te vient en tête. Ensuite, je reviens. Lorenza fait pareil avec moi. Et dès qu'on a un mot en commun dans nos réponses, eh ben c'est gagné. À toi, les 1 000 € de cartes cadeaux chez Black Store. T'es prête?
17: Je suis prête.
0: Eh ben, bonne chance, tu me manques déjà. À tout de suite.
17: À tout de suite.
2: C'est bon, Cynthia. Manu est parti du studio. Alors, est-ce que t'es prête?
17: Je suis prête. Allez,
2: c'est parti pour le jeu des 5 mots. Valise.
17: Voyage.
2: Dollar.
17: Argent.
2: Casque.
17: Moto.
2: Plié.
17: Linge.
2: Ouais. Et caramel.
17: Chocolat.
2: Parfait. Bah franchement, c'était sans faute, hein.
0: Bah oui.
2: Rapide, efficace, on va faire revenir Manu.
17: Ouais.
2: Manu.
17: Ça marche.
0: Ouais. Qu'est-ce qu'il y a?
2: Je t'appelle comme s'il était l'heure de manger. Manu.
0: Oui, c'est ça, ouais, c'est un peu à table. Et normalement, dans ces cas-là, je dis j'arrive, mais j'arrive pas. Oui. Mais bon. Cynthia, je vais tout faire pour toi.
17: Oui, allez.
0: Un mot en commun et c'est gagné. C'est parti, on joue au jeu des 5 mots.
2: Valise.
0: Voyage.
2: Ben voilà. Oh
0: allez. Oh, bravo.
2: Ouais, trop bien.
0: Cynthia, c'est réglé l'histoire.
17: Bah nickel, hein, rapide.
0: Ah bah écoute, on est plutôt pas mal. Hop là, ouais, ça y est, c'est fait. Alors attends, il restait 4 mots.
2: C'est pas fini.
0: On va voir jusqu'où on est connecté.
17: Oui.
2: Dollar.
0: Argent.
2: Ouais.
0: Oh.
2: Casque.
0: Moto.
2: Oui.
0: Yes.
2: Plié.
0: Papier.
2: Ah non, elle avait dit linge.
0: Ah oui, ça me fait peur le plié de linge. J'ai pas fait ça depuis tellement d'années. Moi je les pose en fait. Ouais. Pas en boule, mais je les pose en me disant que peut-être ils vont se repasser tout seuls, tu vois.
2: Ouais, bien sûr. Et le dernier c'est caramel.
0: Caramel, sucre.
2: Non, elle avait dit chocolat. Bah c'est pas grave, 3 sur 5 c'est...
0: 3 sur 5, honnêtement c'est 4, 3 sur 5 c'est très bon.
17: Ouais, non, c'est très bien.
0: Et tu repars, parce qu'il suffit même d'un mot sur 5 pour gagner, tu repars avec 1000 euros de cartes cadeaux que tu vas pouvoir dépenser chez Black Store. 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Bravo à toi, Cynthia.
17: C'est génial, merci beaucoup.
0: On t'embrasse fort, gros bisous.
17: Merci, bonne journée, bisous.
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0: Et on parle ce matin des choses qu'on cache à notre partenaire. Selon un sondage, 26% des gens cachent à leur partenaire leur contravention. Et depuis qu'on parle de ce sujet tout à l'heure, on s'aperçoit que, en fait, on cache beaucoup de choses qui ont rapport avec l'argent.
2: Ouais.
0: Mais alors, soit quelque chose qu'on a acheté, soit quelque chose qu'on doit payer, comme par exemple une contravention. Ça tourne autour de ça. Et j'ai une info, écoutez bien un truc de dingue. En Corée du Sud, il existe une application qui est destinée aux gens qui sont vraiment accros au shopping. Ça leur permet de passer commande dans des fausses boutiques. C'est-à-dire que tu arrives, tu parcours les articles, tu consultes les avis, tu ajoutes des produits à ton panier et tu valides ta commande. Mais rien n'est envoyé.
2: Ah ouais, mais c'est une folie.
0: Et en fait,
4: frustrant.
0: Ça, mais non, en fait, ça te donne, ils expliquent, une poussée de dopamine. Vous savez, l'hormone du bonheur, quoi.
2: Okay. Ouais, mais tu reçois jamais.
0: Non, tu reçois jamais, mais t'es content d'avoir...
2: D'avoir commandé
0: et d'avoir rajouté plein de trucs. C'est un peu le système des paniers à 12 milliards de dollars que tu n'achètes jamais,
2: ouais,
0: toi.
2: Ouais, je vois très bien.
0: Et ben, c'est un peu le même principe. Qu'est-ce que vous cachez à votre partenaire? Carla est là. Bonjour, Carla.
19: Bonjour, Manu. Bonjour, les ouin-ouin.
0: Qu'est-ce que tu caches à ton chéri, Carla?
19: Alors, en fait, moi, les messages qu'envoie mon ex, moi, je réponds pas, mais je lui dis pas parce que qu'il m'en envoie, parce que ça sert à rien. Moi, je suis pas intéressée et en plus, c'est pour pas qu'il doute de lui, quoi.
0: Bah, t'as raison.
2: Bah, il faut le bloquer.
19: Ouais.
0: Bah, le bloquer, non, mais t'as raison de pas le dire à ton mec, ça sert à rien. S'il t'envoie des messages. Après, si tu lui réponds, c'est autre chose, mais.
4: Oui. Après, il en envoie tous les jours non plus, quoi.
19: Oui, non. Oui.
0: Et toi, tu lui réponds pas?
19: Non.
0: D'accord. Alors, mais effectivement, comme l'a dit Lorenza, pourquoi tu ne l'as pas bloqué ou supprimé?
19: Ben, je pense que c'est ce que je vais faire parce que je crois qu'il n'a pas compris.
0: Ah, d'accord, ok. Sinon, tu pouvais me dire, au cas où, le plan B, quoi.
4: Je le garde sous le coude.
0: Bien sûr. Merci beaucoup, Carla, de nous avoir appelé. On te souhaite une belle journée. Quel est le secret que vous cachez à votre chérie, ou même si vous n'avez pas de chérie en ce moment, que vous cachez à votre chérie, Florent, notre producteur?
20: Ben, moi, je sais que j'achète des crédits sur FIFA. Il y a un mode de jeu en ligne où tu peux acheter en fait de la monnaie virtuelle et pour acheter des joueurs sur FIFA.
0: Ouais.
20: Et
0: ah bon,
20: j'avoue que je peux craquer dans ce genre de situation. Genre j'ai déjà lâché 100 euros facile.
0: Il y a plein de jeux vidéo mais en plus, en général dans les jeux vidéo, en fait tu payes pour les trucs vraiment nuls, mais tu payes quand même, genre les skins, ce qu'on appelle les skins, c'est-à-dire en fait tu vas avoir des habits qui sont différents des habits des autres. T'as ton personnage, normalement il a un habit, bah là En payant, tu vas pouvoir avoir un habit spécial.
2: Okay.
0: Et t'as des niveaux d'habits. T'as les habits épiques, t'as les habits légendaires, t'as les habits rares.
4: Putain, c'est triste.
2: Ah, mais t'es bien au courant.
0: Mais hein. Oh, c'est triste. Et de quel droit tu te permets de juger les gens qui font ça?
4: Non, mais je me dis, putain, quand t'as découvert à cause de ça, parce que j'ai acheté des habits pour mon joueur de foot en ligne.
0: Et bah, attends, honnêtement, vous avez jamais payé sur un jeu de portable pour avoir une vie en plus?
2: Jamais.
20: Bah ah, si.
4: Oui, Florent, on a compris.
20: Moi, j'ai payé les versions premium pour pas avoir les pubs aussi, bien sûr.
0: Ah bien sûr, évidemment.
20: Ah, oui.
0: J'ai payé pour une application météo, moi.
2: Quoi ?
20: C'est génial.
0: Bah, oui. Mais pour pas avoir la pub. Non, mais attendez.
4: Explique à ta fille que tu pars pas en vacances cette année.
0: Mais non, mais non, mais non, mais alors, tu sais quoi ? Regarde, non, mais des fois on fait des trucs pour les, oh là là, mais ça coûte cher et tout. Excuse-moi, 1,50€ pour avoir une application météo sans pub, c'est pas le bout du monde, quoi.
4: Oui, non, ça va, ça va.
0: Bah, t'as les gens, ils achètent des paquets de clopes à 15€. Non, mais
2: ouais. Oui.
0: Bah, ça, oui. Ah alors
4: non mais ça se tient. Je parlais des vêtements pour un joueur de foot qui n'existe pas, quoi.
20: J'ai même payé une appli pour connaître le prix des joueurs sur FIFA.
2: Non mais c'est pas possible.
4: Allonge-toi et parle-en à une fille.
0: J'ai payé une appli pour être meilleur dans un jeu vidéo parce qu'il donnait des astuces et les chemins pour aller plus vite.
2: Non mais c'est fou. Non mais plus on va loin. Non,
4: ça c'est un autre sujet. Hein. C'est comment vous avez dépensé votre argent inutilement.
2: Mais
0: parce que je le dis pas à ma femme tout ça. On est dans le sujet. Les secrets qu'on cache à nos chéris. Et Olivier est là, bonjour Olivier.
16: Salut Manu, salut les Wimmer.
0: Bienvenue sur LRG Olivier, qu'est-ce que tu caches à ta chérie?
16: Alors je cache à ma chérie que j'appelle ma mère tous les jours. Et du coup, en fait je lui dis que je l'appelle tous les 4 jours. Pour pas trouver ça trop envahissant.
0: Ah bah c'est comme Nico.
2: Ouais.
4: C'est trop mignon. Bah, sauf que moi je le cache pas.
0: C'est, ah oui non.
4: Moi j'allais aux toilettes en disant oui maman ça va.
0: Non mais
4: je t'appelle en douce.
0: Nico il a poussé le truc jusqu'à habiter à côté de chez sa mère. Donc
4: et j'ai continué quand même à l'appeler.
2: C'est
4: on
2: ouf.
4: Habite à 100 mètres.
0: Oh là là.
4: Et ouais ça va.
0: Mais si vous êtes heureux.
4: Ah bah moi je suis heureux tu vois, moi j'ai pas acheté des vêtements pour mon joueur de foot en ligne.
0: Mais un jour vous demanderez à votre mère, est-ce que ça te gêne, et elle dira putain ça fait 10 ans que tu me saoules à m'appeler tous les jours.
4: Oh non, j'espère pas.
0: Et elle te dira franchement je préférais que t'achètes des fringues pour ton personnage de jeu vidéo. Belle journée à toi Olivier.
16: Salut tout le monde.
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0: 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Tous les jours, deux fois par jour, on vous appelle en direct pour doubler votre salaire. Ça n'arrive pas qu'aux autres. Ça peut aussi vous arriver, c'est ce que je vous dis à chaque fois. 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Tous les matins, 7h05 et 8h05, on vous appelle.
4: Allô.
0: Attention. Allô, bonjour, c'est Florian de Château-Gontier en Mayenne.
22: Oui, c'est ça.
0: Florian, quel est le seul animateur radio qui double ton salaire?
22: C'est Manu sur Énergie.
0: C'est gagné.
22: Ouais. Wouhou. Oh, vous avez gagné.
0: Eh ben c'est le but. Florian, je t'annonce que ton salaire de 1798€, on va le multiplier par 2, 3596€, ça va faire.
22: Oh yes. Oh,
0: et voilà.
22: Merci beaucoup.
0: Ça va arriver pour toi à la fin du mois, c'est pas mal pour lancer l'été ça.
22: Ah là c'est génial. Puis avec le soleil qu'on a, il n'y a rien de mieux.
0: Fais-toi plaisir, 3596€. Tu es chef du rayon bazar dans un Leclerc.
22: C'est ça, Château-Gontier.
0: C'est marrant, les rayons bazar, j'ai toujours l'impression que c'est vraiment tout ce qu'ils savent pas mettre dans d'autres rayons.
4: Attends, j'avoue.
2: C'est vrai qu'il y a de tout. Hein.
4: Tu sais qu'il y a deux jours, j'y étais, j'ai acheté une serviette de plage, des embouts pour ma perceuse et une ampoule.
0: Voilà, bah c'est ça.
4: Tu dis à quel moment il y a tout ça là-dedans.
0: C'est exactement le principe. On est d'accord, Florian, c'est ça?
22: Ah, tout à fait. C'est tout à fait ça. On met tout et on vend tout.
4: Putain, c'est pratique, hein.
0: En fait,
4: comme les fruits et légumes où effectivement tout est bien rangé.
2: Ouais,
4: là, c'est quand t'as un peu nul en rangement, boum, rayon bazar.
0: C'est comme si t'avais une pièce chez toi où tout ce que tu sais pas ranger, tu sais pas où ça va, tu le mets dedans.
2: Ah, c'est vrai.
0: En fait, t'es responsable du rayon. On te balance tout ce qu'on veut, ce qu'on sait pas mettre ou quoi.
22: C'est ça, tout à fait. On a tout.
2: Ouais, mais c'est notre rayon préféré, c'est la caserne d'Ali Baba. T'es là en mode, tu découvres plein de trucs, tu testes les trucs. Il y a des jeux, il y a des pistolets pour les nerfs là. C'est trop bien.
0: Et c'est un peu ça.
2: C'est mon bonheur.
0: Si tu te dis, je vais me faire plaisir, tu vas au rayon bazar.
2: Exactement.
0: Qu'est-ce que t'as en ce moment au rayon bazar qui peut nous donner envie?
22: Bah, en ce moment avec le beau temps, c'est ça en jardin. Les temps de jardin, les pergolas, tout ce que vous voulez pour profiter du soleil.
0: Oui, la pergola, c'est quand même on est plus sur un petit bazar, on est plus sur une poêle. Hein,
2: ah ouais.
0: Non, mais c'est très grand une pergola.
22: Oui, bah, il y a du 4x3, du 3x6, il y a de tout.
0: Alors, il faut savoir que le Leclerc, en fait, est à la Tour Eiffel, il fait 300 mètres de haut. Il est très très grand celui-là. Florian, on te double ton salaire. 3 596 €, ça arrive pour toi à la fin du mois, bravo.
22: Ouais, merci beaucoup Énergie. 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

0: s'apprend les choses les uns les autres. Allez, on démarre avec Nico.
1: Les canards, ils dorment parfois avec un œil ouvert et une moitié du cerveau en éveil.
0: Comme les dauphins.
2: Oui, c'est ce que j'allais dire. Ah, c'est comme les dauphins.
1: C'est le même délire, ouais. Oh. C'est au cas où justement il y a un ennemi, un truc, et voilà, j'ai jamais regardé un canard dormir, mais vous verrez, il y a souvent un des deux qui est ouvert, quoi.
0: Et ça leur permet peut-être pas, en fait, de pas que leur tête et leur cou ils tombent, tu sais, comme nous dans l'avion.
1: Ah oui, peut-être. Parce qu'ils ont pas de coussin au cas où, tu vois.
0: Oui, mais même nous dans l'avion, tu sais, t'as la tête qui sans coussin.
1: Et ça travaille.
0: Et tu travailles tout le temps. Le canard, ouais, il a pas ce problème.
1: Bah, non.
0: Les canards qui prennent l'avion, ils doivent se régaler, c'est incroyable. Paisiblement, putain. Ils sont forts. Lorenza, une info aléatoire.
2: Les saveurs que la maman, elle mange pendant la grossesse, eh ben, ça influence les goûts du bébé.
0: Ce que la maman mange, oui, le bébé aimera.
2: Oui, parce que ça passe dans le liquide amniotique où est le bébé, donc il ressent les saveurs, certaines saveurs plus que d'autres.
1: Je crois que ça peut faire l'inverse aussi, parce que ma maman, par exemple, elle adorait le kiwi pendant la grossesse, et ma sœur, de la grossesse de ma sœur, et ma sœur est allergique au kiwi.
2: Les médecins
1: avaient dit qu'il y avait certainement un lien aussi.
2: Ah, non, mais c'est une folie.
1: C'est une allergie un peu nulle, mais voilà.
2: Ah, ok. Écoute, j'espère que ça n'arrivera pas à tout le monde. C'est horrible.
0: T'as quand même balancé une grosse info sur ta sœur.
2: Oui.
1: Je vous donne les coulisses de ma famille.
0: J'espère qu'elle ne nous écoute pas, sinon elle va être folle de rage. Mais pourquoi t'as dit que j'étais allergique aux kiwis et que maman adorait les kiwis? C'est quand même incroyable cette histoire. J'ai moi aussi des infos aléatoires du monde. Tout le monde a vu Jurassic Park ou un bout de Jurassic Park?
2: Oui.
1: Ouais.
0: Les effets sonores des raptors dans Jurassic Park ont été créés à partir d'enregistrements de tortues qui faisaient du sexe.
2: Oula. Oh, c'est rigolo!
0: Parce que les tortues qui font du sexe, je sais pas si vous en avez déjà entendu,
2: vous pouvez
0: aller sur internet, vous tapez tortue, reproduction, sexe, bruit, vous allez comprendre, ça fait un boucan d'enfer.
2: Et
0: ça fait
2: des...
0: Et puis c'est pas... Ben ils ont fait les raptors avec. Voilà.
1: Okay. Pas mal.
0: Vous ne regarderez plus Jurassic Park de la même façon. D'après vous, dernière info aléatoire du monde, d'après vous, quel est le sport de balle le plus rapide au monde?
2: Le tennis.
0: Eh ben c'est pas le tennis.
1: Le ping-pong.
0: C'est pas le ping-pong.
2: Ah bon?
0: Non.
1: Ça va vite, hein.
0: Non mais la balle elle flotte, quoi. Tu vois ce que je veux dire? Elle est pas... C'est pas ça. Florent, notre producteur?
3: Le squash.
0: Le squash, tu dis squash toi?
3: Bah, je vais hésiter en disant dis squash ou squash.
0: Parce qu'il n'y a pas le T. Hein,
3: sais pas. Le squash.
0: Le squash. C'est vrai que ça fait plus classe, squash, que squash.
3: Ouais.
0: Squash, ça fait un truc qui vient de s'écraser. Squash. Là, t'es tranquillement en train de boire un thé, quoi, avant de faire un squash.
3: Allons squasher.
0: C'est pas le squash, c'est un sport auquel personne ne pense, parce qu'il n'est pas non plus, tout le monde n'en fait pas, voilà. C'est la pelote basque.
1: Ah bon?
2: Je n'ai jamais vu ce sport de ma vie.
0: T'as jamais vu les images de pelote basque?
2: Non, jamais.
0: Les mecs, au bout de leurs bras, ils ont une sorte de corne là, ils jettent la balle, c'est hyper grand.
1: Ils tapent contre un mur.
2: Hein?
0: Bah oui, c'est ça la pelote basque.
2: Ah ok.
0: Et la pelote basque, c'est le jeu de balle le plus rapide du monde. La balle peut atteindre 300 km/h.
2: Ah oui!
1: Trop rapide.

0: ma loge, avant un concert, je demande toujours une bouteille d'eau, des gâteaux et bien sûr, un poster de Manu accroché au mur.
1: Là, il faudrait lui prévoir un poster de moi, s'il vous plaît, lorsqu'il sera dans sa loge, lorsqu'il va venir avec nous, parce que Kinvey sera avec nous le jeudi 25 juin. 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

0: Il y a plein de gens qui font des prévisions, il y a des voyants qui font des prévisions, il y a les bookmakers, des gens qui prennent des paris. Et il y a cette femme. C'est une voyante brésilienne qui a fait ses prédictions pour la Coupe du Monde 2026. Et il y en a une qui a marqué tout le monde.
1: Pourquoi ?
0: Parce que selon elle, le 24 juin prochain, lors du match Brésil-Écosse,
1: ouais,
0: il y aura une invasion extraterrestre.
2: Oula.
1: Quoi ? Elle est...
0: Sur le terrain.
1: Non !
2: Ah, carrément.
0: Oui.
1: C'est vrai ?
0: Et elle dit que plusieurs joueurs seront enlevés.
1: Oh, je vais regarder le match juste pour ça.
0: Et tu sais quoi, il y en a qui y croient. Les seuls qui y croient, c'est les remplaçants qui se disent « Putain, je vais pouvoir jouer.
2: » Yes.
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0: Quelle est votre routine, je rentre chez moi? Quelle est la première chose que vous faites lorsque vous êtes chez vous? C'est Lorenza qui avait une étude qui disait que la première chose qu'on fait en général quand on arrive chez nous, c'est retirer ses chaussures.
1: Ouais, c'est ça.
0: Qu'est-ce que vous faites? Alors,
2: moi, je m'allonge dans mon canapé et je prends ma guitare.
1: Ah
2: et
1: bon,
2: j'ai besoin juste de ces... Ouais, j'ai besoin de ces 5-10 minutes seul, tu vois. C'est okay. Mon moment, ne me dérangez pas, quoi.
1: Ok.
0: D'accord.
2: Et c'est plutôt pas mal, hein. C'est plutôt pas mal, j'aime bien.
0: D'accord,
2: j'ai envie
0: d'accord.
2: de le faire maintenant.
0: D'accord. Alors tu rentres pas chez toi, mais
2: non,
0: ok,
2: non,
0: d'accord.
2: Non, non, non.
0: Lorenza, première chose que tu fais en rentrant?
1: Je crie en chantant coucou, est-ce que quelqu'un est là? Pour voir si mes colocs sont à l'appart.
0: Et s'il y a personne?
1: Bah franchement, bah, je continue de chanter, soit je vais me mettre en jogging et j'enlève mon soutif.
0: Ah, wow. Pareil, j'enlève mon soutif,
1: bah,
0: aussi,
1: oui.
0: Dès que je rentre.
1: Bah, tu sais à quel point ça fait un bien fou d'enlever son soutif après une journée, quoi.
0: Oh,
1: enfin, c'est...
0: Quand je l'enlève, je me sens.
1: Oh là là, libéré.
0: Ah, exactement.
1: Bah, oui.
0: Vraiment, c'est.
2: Ouais.
0: Je suis un. Ah ouais, fin de journée, un peu oppressé là-dedans et je l'enlève.
1: Bah oui, t'es là, oh là là, free boobies. Parfait.
0: Exactement. C'est ce que je me dis tous les jours. Free boobies, free boobies. Bien sûr. Non, moi, ce que je fais, honnêtement, alors, il y a j'enlève mes chaussures, mais je vais chercher mes chaussons. J'aime pas être en chaussettes. J'aime bien avoir mes chaussons.
1: Ah, t'as tes petits chaussons. Ah, mais oui,
2: même en été.
0: Toujours. J'ai toujours mes chaussons.
1: Avec
0: j'ai
1: les chaussons d'animaux, là.
0: J'ai arrêté les animaux, maintenant j'ai des trucs qui ressemblent. Ça ressemble un peu à des hugs.
1: Ok.
2: Ah oui. Alors, j'ai déjà vu ça.
0: Et alors, il y a une raison, c'est qu'avec quand j'avais des animaux, c'était compliqué, par exemple, si je devais sortir au portail, aller récupérer un colis, par exemple. Tu vois?
2: Et là, t'as
0: alors,
2: mis.
0: Alors que là, eh ben, je peux sortir, le mec se perçoit pas forcément que c'est,
1: des chaussons, ouais, quoi.
0: Pas,
1: okay.
0: Des chaussons. Voilà. Effectivement, avant, avec les têtes de canard qui tombent dessus comme ça devant toi, ça.
1: C'est trop drôle.
0: Je l'ai fait, mais une fois. Après, j'ai laissé tomber l'idée.
1: Okay.
0: On a Céline qui est avec nous. Bonjour, Céline.
5: Bonjour, Manu. Bonjour, les wouins.
0: Bienvenue sur Énergie, Céline. Qu'est-ce que tu fais en premier quand tu rentres chez toi?
5: Alors moi, la première chose que je fais quand je rentre chez moi, c'est que je me mets mes clés dans le vide-poche à l'entrée. Sinon, je passe 15 minutes à chaque fois pour repartir.
0: Parce que tu les perds, tu sais plus où elles sont, c'est ça?
5: Ouais, voilà, c'est ça.
0: Ça, c'est important. Toujours mettre les clés au même endroit.
1: Ouais, toujours. Ouais.
0: Et puis arrive ce jour où tu dis non mais c'est bon, ça va, je sais où elles sont. Et là tu les mets pas.
1: Pas du tout.
0: Et c'est l'enfer après.
2: Dans quel sac?
0: Bien sûr. Et t'appelles quelqu'un en disant t'as pas des clés en plus, s'il te plaît, je sais plus où sont mes clés. Merci beaucoup Céline de nous avoir appelé. Belle journée à toi. Il y a Jérémy qui est là aussi. Bonjour Jérémy.
6: Bonjour Manu. Bonjour et moi.
0: Jérémy, qu'est-ce que tu fais quand t'arrives chez toi? La première chose que tu fais?
6: Alors moi, quand je rentre chez moi, j'ouvre directement le frigo, même si je sais très bien ce qu'il y a dedans. Il y a toujours quelque chose pour me tenter.
1: Ah oui,
0: et on sait jamais. Mais on sait jamais, il peut y avoir une petite surprise.
6: C'est ça.
0: Non mais c'est vrai. Moi je me dis toujours, il peut y avoir un truc, je savais pas que c'était là. Ou quand tu oublies qu'il y a un reste que t'as envie.
1: Ah ça c'est un bonheur ça.
2: Ah oui.
1: Ouais.
0: La petite part de pizza que t'avais laissée de côté la veille.
1: Exactement. Ah, oh, ça fait un petit kiff.
2: Qu'est-ce qu'elle a bon goût.
0: Oh, ouais. Oui. Et puis t'as faim et t'as la flemme de la réchauffer, tu vas perdre 30 secondes. Non, tu la manges froide.
1: Ah bah
0: cette
1: oui.
0: Pizza.
2: C'est ça. Tu t'assieds même pas, tu la manges debout devant le frigo.
0: Mais, évidemment, bien sûr. Tu la manges même avant d'aller mettre tes chaussons.
1: Aujourd'hui, une pizza.
0: Merci Jérémy, tu nous as fait rêver ce matin.
6: Je vous en prie, bonne journée à tous.
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0: Et tout de suite. C'est parti, voici les sondages du matin. Une femme sur quatre serait prête à rémunérer son partenaire pour qu'il fasse ce geste simple et réconfortant. Elle serait prête à le rémunérer pour qu'il fasse ça. C'est quoi, Lorenza?
1: Des papouilles dans les cheveux.
0: C'est pas des papouilles dans les cheveux, mais déjà en avance. On est dans l'univers, on est dans le délire. Nico.
2: Donc il y a un contact physique entre les deux.
0: Ah oui, il y a un contact physique, absolument. Florent, notre producteur.
8: Lui gratter le dos?
0: Non, mais on est dedans. Faut trouver l'endroit, faut trouver ce qu'on y fait. Lorenza?
1: C'est sur le visage?
0: C'est pas le visage.
1: Okay.
0: Non, c'est pas le visage. Nico?
2: C'est pas sexuel. On est d'accord.
1: Oui,
0: non, non, non, non.

0: Non, pas du tout. Non,
1: d'accord.
0: Non. Florent,
2: est-ce qu'on serait pas sur un massage des pieds?
0: Eh ben totalement.
3: Oh, oh,
0: une femme sur quatre serait prête à rémunérer son partenaire pour qu'il fasse un massage des pieds.
3: Ah non, les papouilles, oui, mais pas massage des pieds. Voilà.
0: Ah d'accord.
1: Tu tapes. Si on s'approche des pieds.
3: Mais je suis ultra chatouilleuse. Et donc vraiment, dites-vous que même quand je vais chez l'esthéticienne pour me faire mes ongles, les orteils, des fois elle me touche, elle me fait des guilis ou un massage des pieds. Et en fait, je donne des coups. Je donne des coups parce que je suis trop, c'est trop chatouilleuse, tu vois.
0: Ah oui, c'est sympa ça quand t'as une esthéticienne qui rentre chez elle avec des cocards dans tous les sens et des coups partout. Et c'est quoi? Bah c'est rien, c'est Lorenza, elle est venue pour ses ongles.
3: Mais la pauvre. Avant, je préviens à chaque fois.
0: Ah oui, ah ouais, c'est bien de prévenir que tu... Oui. Attention, je vais frapper, ça met en confiance.
1: Elle a un casque.
0: C'est ça. C'est le mensonge le plus fréquent dans le monde du travail. Quel est le mensonge le plus fréquent, Nico?
1: Ouais, je suis dessus, en parlant d'un dossier.
0: Pas mal, bah ouais, ça marche, mais c'est pas ça. Lorenza?
3: J'avais pas vu votre mail.
0: Pas mal aussi, mais c'est pas ça. Mmh. Alors?
1: C'est lié au retard ou pas?
0: Non. Non, c'est pas une excuse pour du retard.
1: D'accord.
3: C'est une tâche spécifique?
0: Non, c'est pas sur une tâche spécifique. Florent?
2: C'est je suis en réunion?
0: Eh ben exactement. Le mensonge le plus fréquent dans le monde du travail, c'est il est en réunion.
2: Bien sûr.
0: Ah, quand t'appelles quelqu'un, est-ce que je peux parler à monsieur Grindou, s'il vous plaît? Monsieur Grindou est en réunion.
1: C'est un Grindou, il est toujours en réunion.
3: Toujours, hein, franchement, c'est.
0: Mais Grindou, il a un poste à responsabilité aussi. Oui, hein.
3: Mais il bosse, lui, hein.
0: Bah, et Grindou, il fait tout le temps les réunions avec la direction. Hein.
1: Il a toujours des belles cravates, Grindou.
3: Oui, c'est vrai.
0: Ah, Grindou, c'est son délire, les cravates.
1: Voilà. Et là, l'été, il va mettre une chemisette, mais la cravate, toujours.
0: Peut-être, s'il arrive à sortir de la réunion, Grindou.
2: Mais quand il n'est pas en réunion, il est au téléphone, alors.
0: Grindou, il est injoignable. Tout le temps injoignable, Grindou. Mais il pèse, hein. Il pèse.
3: Bah, évidemment qu'il pèse.
1: J'ai l'impression de le connaître.
0: on a tous un Grindou dans nos boîtes. Hein. C'est l'article que les hommes aiment le moins acheter. Quel est cet article, Lorenza?
3: Le papier toilette.
0: C'est pas le papier toilette.
1: Du parfum.
0: Ce n'est pas du parfum, vous n'êtes pas du tout dedans, là. Comme ça, vous le savez, Florent.
2: C'est vestimentaire?
0: Non, c'est pas du tout vestimentaire, c'est pas sur soi, c'est pas pour soi. Enfin, c'est pas pour le corps ou les vêtements. Lorenza.
3: C'est de la déco?
0: Oui, on peut, enfin, ça fait partie de la déco, on va dire. C'est l'article que les hommes aiment le moins acheter. Nico?
1: Mais tu peux en acheter tous les jours.
0: Si tu veux, mais enfin, au bout d'un moment, ça va être compliqué, quoi, parce que si t'en achètes un par jour, faut les mettre chez toi. Florent?
2: Des coussins?
0: C'est pas les coussins.
3: Un canapé?
0: C'est pas un canapé non plus.
1: Des meubles?
0: Les meubles. les meubles, c'est l'article que les hommes aiment le moins acheter.
3: Bah, je pensais que vous aimiez trop ça.
0: Ah non, moi ça
3: m'en va.
1: Moi j'aime bien, mais j'ai toujours un problème de taille, quoi. C'est qu'arrivé dans le magasin de meubles, je me dis ah putain, j'ai pas pris la mesure. Est-ce que ça passe? Est-ce que ça passe pas?
2: Faut faire un petit.
1: Et puis je sais qu'il va falloir le monter en plus ce meuble.
0: Mais moi j'ai aucun goût. En fait je regarde un meuble. Non mais vraiment.
3: C'est tellement. Moi j'ai aucun goût.
0: Ah non mais moi je regarde le truc, je compte le nombre de tiroirs, je me dis ok 5 tiroirs c'est pas mal. Mais j'ai pas fait gaffe à la couleur, j'ai pas fait gaffe à la taille, j'ai pas fait gaffe à tout ça. Ouais mon cerveau.
2: Et toi t'es dans la team pratique. C'est
3: ouais,
2: pratique.
3: C'est ça.
0: Oui, exactement.
1: Bah ouais, 5 tiroirs, c'est pas mal. C'est pratique.
0: Mais voilà. C'est tout. Je me demande pas si ça va aller avec quelque chose à côté, à droite, à gauche. Et
2: quel gâchis.
0: Okay. Moi, je pourrais être chez moi. C'est un magasin Ikea, en fait. Moi, je pose les trucs les uns à côté des autres, comme ça. Uniquement, c'est pratique, quoi.
1: Alors, heureusement que ta femme, elle est là.
3: Ah ouais.
0: J'ai fait pleurer ma femme jusqu'au jour où elle m'a dit, maintenant, tu arrêtes, en fait.
1: Laisse-moi faire.
0: Voilà. Et je lui ai demandé si c'est un conseil, mais il dit non, c'est un ordre. C'est bon, d'accord.
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0: Et on parle de ce qu'on fait dès qu'on arrive chez nous. Quelle est la première chose que vous faites lorsque vous rentrez chez vous? Votre petite routine de « je rentre chez moi ». 0-870-42-48, on a un peu raconté toutes les nôtres. Florent, le producteur, t'as pas dit?
2: Moi, j'habite sous les toits, donc dès que j'arrive, j'ouvre tous les Vélux pour faire un courant d'air.
3: Ah ouais, parce que autrement tu meurs.
2: Ah oui.
0: Mais sous les toits, avec les chaleurs qui vont arriver, là, tu vas.
2: On est sur un four.
3: T'as une clim?
2: Ouais, non, j'ai un ventilateur. Ah. Ça brasse, comme on dit, ça brasse, évidemment.
0: Ouais, ça brasse de. Ouais, ça...
3: Bah, tu dois être nu, hein.
2: Nu et dans la. Oui, bah, dans la chaleur, hein, complètement. Ouais.
0: Oh là là.
2: Bah, je dors. En fait, je dors même plus avec un drap.
0: Oui.
2: Non, sans plus rien.
1: D'accord. Je livre beaucoup. Hein.
2: Beaucoup trop là. Trop d'enfants.
0: Non mais tu veux venir à la maison?
2: Bah écoute.
0: Non parce que depuis que t'as dit que tu dormais nu. Sans un drap.
2: Eh bien ce soir.
0: On a Sandra qui est avec nous. Bonjour Sandra.
5: Salut Manu, salut les. Ouin-Ouin, tout le monde va bien?
0: Mais tout le monde va bien, à part Florent, notre producteur, qui est en train de cuire comme un petit poulet chez lui, mais sinon ça va pas mal, écoute.
5: Oui, Sandra.
2: Oui.
5: Le jeu de mots.
2: Oui, t'as dit Sandra.
3: Pas mal.
0: Ah, t'as fait un jeu de mots entre Sandra et ton prénom Sandra. Nous allons venir te chercher chez toi et tu vas faire 3 ans de prison. Voilà, pour ce jeu de mots. Bon, on a essayé de sévir maintenant. Sandra, qu'est-ce que tu fais quand tu rentres chez toi, toi, le soir?
5: Eh ben, moi, je rentre chez moi, j'allume la télé et en fait, je la laisse en fond sonore pendant que je range, en fait.
0: Tous les soirs?
5: Ouais.
0: Et pourquoi tu ranges tous les soirs? C'est un sacré bordel chez toi pendant la journée?
5: Eh ben, non, mais tu sais, il y a toujours un petit truc qui traîne. Il y a toujours. Nous, on a des animaux, on a des chats, donc les poils des chats qui traînent. Donc, un petit coup de balai, un petit coup de. Voilà.
0: Voilà, et voilà. Et encore une fois, ma théorie ne fait que se confirmer. Regardez, Sandra, elle pourrait rentrer chez elle et être cool, détendue, profiter de la vie. Mais non, parce que les chats ont laissé des poils. Et pourquoi les chiens ont laissé les poils? Pour empêcher Sandra d'être heureuse, pour la stresser. Et quand on est stressé, eh ben, on tombe malade. Et si elle tombe malade, elle va mourir. Et si elle meurt, il n'y a plus d'humains sur Terre. Et s'il n'y a plus d'humains sur Terre, qui est-ce qui maîtrisera la planète?
3: Eh ben, les chats. Bah, les chats. Ouais. C'est peut-être un monde meilleur, tiens.
0: Oh là! Mais tu sais quoi?
3: J'adore les chats!
0: Non, mais toi, tu vas finir la vieille avec un chat mort sur les genoux.
3: Oh non, mais j'adore!
0: Tu sais,
3: son rocking chair.
0: Tu sais, exactement comme dans les films américains, le rocking chair devant la porte, là, tu sais. Ou alors même devant ta caravane au milieu du champ, là. T'auras un vieux fusil à pompe, là, et quand les gens viendront, ils diront: hé, laissez-moi, joli! Ah, vous m'aurez pas! C'est mon terrain ici! Joli, depuis mes grands-parents, vous n'aurez pas le droit avec votre pétrole de prendre mon chez-moi! Voilà! Allez, hé! Oui, calme-toi, Minou, t'inquiète pas!
3: T'as une super vision de moi! C'est, franchement, je suis ravie!
0: C'est toi qui as commencé avec les chats!
3: C'est vrai!
0: On t'embrasse, Sandra, merci beaucoup de nous avoir appelé!
5: Allez, bisous à tous, bonne journée!
0: Belle journée, belle semaine. Il y a Kylian qui est là aussi. Bonjour Kylian.
6: Salut Manu, salut les Ouin-Ouin.
0: Sois le bienvenu sur LRG. Kylian, quelle est la première chose que tu fais quand tu rentres chez toi?
6: Alors moi, je regarde par la fenêtre de mon appart si j'ai pas laissé allumer les phares de ma voiture, sinon ça me stresse. C'est devenu une habitude.
0: Ah putain, ça c'est le toc. C'est marrant, alors ça j'avais pas entendu. Mais souvent il y a le toc de quand on ferme à clé. Par exemple, on ferme à clé, on va se coucher et on retourne à la porte pour vérifier si on a fermé à clé. Mmh. Et toi, c'est pareil avec la voiture.
6: Exactement.
0: Mmh. Mais alors, tu sais que maintenant, quasiment très souvent c'est automatique maintenant les phares. Ça s'éteint quand tu fermes.
6: Je le sais, mais ça reste quand même en tête, hein. C'est comme ça.
0: Ah putain, c'est devenu un top.
6: Par contre,
0: mec,
6: j'aime pas les chats, Manu, pour le coup.
0: Je vais t'en faire un mug.
2: Ça n'a rien à voir.
3: Mais non, mais c'est pas possible.
0: J'ai envie de t'offrir un mug.
2: Tous les gens qui vont passer à l'antenne, ils vont commencer par ça. Salut Manu, c'est toute l'équipe. On n'aime pas les chats.
0: Regardez, je suis fair play. Sandra, t'es toujours là?
5: Oui, je suis toujours là.
0: Je t'offre aussi un mug, Manu, sur LRJ.
5: Avec le t-shirt?
0: Avec le, voilà, tu vois, regarde, voilà, elle a un chat, elle demande un truc en plus. C'est incroyable. Je suis gentil, je dis non, c'est pas parce qu'il a dit qu'il aimait pas les chats que je lui offre. J'arrive vers Sandra, elle demande un truc en plus, évidemment. Et il va finir où ce t-shirt? Je vais te l'offrir, il va finir avec le chat qui va pisser dessus. Voilà.
6: Et fais attention, Manu, à tout moment, elle va mettre du lait dans le mug.
0: Mais évidemment.
5: Non, le chat, il mettra juste quelques poils sur le t-shirt, mais c'est tout.
0: Vous m'avez fatigué avec vos chats.
2: On parle beaucoup de chats.
0: Beaucoup trop. On t'embrasse, Sandra, belle journée. Je vais t'offrir le mug et le t-shirt, et du coup, je t'offre aussi le mug et le t-shirt, Kylian. Tiens, vous avez fait votre journée tous les deux.
3: Ah ouais.
6: Merci beaucoup.
0: Je t'en prie.
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0: On s'est pas écouté le message, les messages vocaux. On peut s'en écouter maintenant. Je vous rappelle qu'on a une application, c'est l'application Manu sur Énergie. Elle vous permet de nous envoyer des messages vocaux, pas que. Évidemment, vous pouvez écouter l'émission en direct, vous pouvez écouter les podcasts. 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
3: Je crois qu'il n'y en a pas, non?
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3: En fait, le principal, c'est qu'on offre un cadeau de ouf.
0: C'est exactement ça.
2: Voilà.
0: C'est
2: ça. Vous avez ça en stock et on prend.
0: Moi, tout me va tant qu'on vous fait gagner un iPhone 17 Pro et un MacBook Neo. C'est un magnifique cadeau, c'est le dernier MacBook, le dernier iPhone. Vous nous appelez au 0... Vous allez jouer sur l'application Manu sur Énergie et sur l'application. Oui, vous pouvez nous envoyer des messages vocaux quand vous en avez envie. On les écoute tous, on les partage avec vous. On va s'en écouter quelques-uns maintenant. C'est parti.
7: Salut Manu, j'ai une petite anecdote pour toi. Je viens de voir qu'il y a une hypothèse scientifique qui dit que les harengs communiquent en pétant. Voilà, et que ça leur permettrait de se repérer dans le noir et donc, vu qu'ils ont une très bonne ouïe, de communiquer. Voilà, je pense que c'est une info qui te sera utile aujourd'hui. Bonne journée.
0: Mais alors, je connaissais cette info.
3: Ah ouais, moi pas du tout.
0: Si, les harengs peuvent communiquer en...
3: Allez. Voilà.
1: Dès qu'il y a une info prout, tu la connais, quoi.
0: Mais après, ce qu'elle dit, dans le noir, oui, dans le noir, c'est le son, quoi.
3: Alors, j'avoue, j'avais jamais pensé à ça. Ouais.
0: Ça peut marcher aussi pour des humains. Après, nous, on peut parler aussi. Mais,
3: oui, c'est ça.
1: Faites un effort.
0: Je suis bloqué dans ce noir. Qu'est-ce que je peux faire pour que les gens m'entendent? Bah, péter.
8: Oui, bien sûr, évidemment.
0: Allez, encore un ou deux messages.
9: Salut Manu, salut toute l'équipe. Alors, je voulais rebondir sur ces questions que vous posez sur le fait des conjoints et conjointes qui font des choses qui sont insupportables, parce que moi, j'en ai un bon. Quand mon conjoint boit, quelle que soit la boisson, quel que soit le récipient dans lequel il boit, dès qu'il a fini de boire, il fait... Et alors, quand il fait ça, je lui ferai avaler le récipient avec.
0: C'est un petit peu tendu. Mais je vois ce truc. Et en fait, le problème, c'est que quand t'as une personne en face de toi qui le fait, tu te focuses dessus et tu n'entends plus que ça.
3: Ouais. Mais j'ai presque la même chose, sauf que je fais pas le petit bruit. Mais en fait, quand je bois la bouteille, j'arrive pas à boire convenablement et je laisse pas passer l'air. Et donc, en fait, la bouteille, elle se rétrécit, je fais beaucoup de bruit.
2: T'aspires,
3: et tout le monde me fixe.
0: Et ce qui est incroyable, c'est que t'arrives à le faire avec des gourdes en fer aussi. Non, mais les petits bruits de bouche. Alors, la personne qui fait, elle boit, elle fait.
3: Moi, ouais. Ça me dérange pas.
1: Ah ouais, quand c'est tout le temps, c'est chiant.
3: Oh, oui, mais c'est vrai que si la personne le fait tout le temps, mais je me dis, elle a bien bu, ça me fait plaisir, quoi.
0: Elle a bien bu.
1: C'est bien, il a bien bu.
0: Tu es content, hein, bébé. Voilà, il a fait son petit rototo, on est bien content, il a bien bu. Allez, encore un message.
10: Salut tout le monde. Est-ce qu'on pourrait refaire une petite session d'hommes qui se plaignent parce qu'ils se sont fait gronder? Je trouvais ça quand même vachement drôle. Allez, bisous tout le monde.
0: Mais pourquoi pas? Ça fait au moins un an qu'on l'a plus fait. Le centre d'accueil des hommes. Mais bien sûr. Mais on va le refaire. Vous savez quoi? Allez, c'est parti. Vous êtes un homme. Vous vous êtes fait gronder par votre chérie, par votre partenaire. Et vous ne comprenez pas pourquoi vous vous êtes fait gronder. Eh bien, nous allons rouvrir le centre d'accueil des hommes. Il va falloir qu'on vérifie si les portes peuvent s'ouvrir. Parce que c'est un petit peu poussiéreux maintenant. Mais nous allons être là. Et nous allons vous écouter. Vous vous êtes fait gronder. On sait que c'est difficile de se faire gronder. Que faut-il faire? Comment faut-il réagir en général? Faut rien faire, faut serrer les dents. Et vous viendrez. Vous viendrez pleurer sur cette petite épaule. Et comme je le disais à l'époque, sur cette épaule, vous pleurerez. Et vous pourrez aussi vous moucher si on en avait besoin. Oui, c'est le centre d'accueil des hommes. Vous nous appelez maintenant 0870 42 48.
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0: On va vous offrir un iPhone 17 qui va peut-être aller chez Florian. Bonjour Florian.
13: Bonjour.
0: Je ne sais pas ce qui va se passer, mais dis-toi que déjà, tu n'as jamais été aussi proche de gagner un iPhone 17.
13: Oh là là, j'ai les frissons et tout.
0: Il est pour toi, et ben ces frissons, le stress, tout ça, tu vas pouvoir respirer parce qu'en fait, tu ne vas pas être seul pour tenter de gagner cet iPhone. On va jouer aujourd'hui à 3 questions et 2 ouin-ouin. Le principe est le suivant. Je vais te donner 3 questions. Sur ces 3 questions, tu choisiras une à laquelle tu répondras. Et ensuite, tu choisiras 2 personnes dans l'équipe pour répondre aux 2 autres questions. Il y a Nico, il y a Lorenza, il y a Florent, notre producteur. Je te donne les thèmes des questions. Aujourd'hui, il y a une question bagnole, une question SVT et une question chanteuse belge. Quel est le thème qui t'inspire? Bagnole, SVT, chanteuse belge.
13: Allez, SVT.
0: SVT pour toi, il n'y a pas de problème. Science et vie de la Terre. Qui répondra à la question bagnole?
13: Nico
0: pour la bagnole. Okay. Et enfin, il y a une question chanteuse belge.
13: Lorenza,
0: allez. Lorenza, elle est belge. Ouais. Pas mal.
13: Bien
0: attention. Je vous rappelle les 2 règles très importantes de ce jeu. Il faut 2 bonnes réponses pour gagner. Et à chaque question, vous n'avez que 5 secondes pour répondre avec une seule réponse. C'est pas on en déroule plein. Il y en a qu'une et 5 secondes pour répondre. On va démarrer avec la question bagnole.
1: Allez, vas-y.
0: Elle est pour Nico.
1: Yes.
0: Attention, concentre-toi. 5 secondes. Dans quel film retrouve-t-on une voiture voyageant dans le temps ?
1: Retour vers le futur.
0: Il a hésité, hein ?
1: C'est une DeLorean. Avec des portes qui s'ouvrent en l'air, là.
0: Bonne réponse.
1: Eh ouais.
13: Ah, bravo Nico, bravo.
1: Trop bien.
0: Avec des portes qui s'ouvrent en l'air.
1: Ouais, vous voyez ce que je veux dire.
13: On a l'image.
1: J'ai pas le nom du truc.
13: J'ai une deuxième vague de frissons là.
0: Ça fait un point. Tu n'as jamais été aussi proche de l'iPhone 17.
13: Jamais été aussi proche d'avoir un vrai téléphone.
0: Voici la deuxième question, c'est la question SVT, c'est toi qui réponds. 5 secondes, une réponse pour cette question. Comment s'appelle la transformation d'un liquide en gaz sous l'effet de la chaleur ? Oui.
13: Le stress m'envahit.
0: C'était l'évaporation.
13: Oui, mais c'est tellement simple.
0: Je sais.
13: Je vais me faire insulter.
0: Non, pas du tout.
3: Mais c'est le stress. Mets tout sur le stress.
0: Non, mais c'est normal parce qu'on cherche. En fait, on a tendance à chercher un truc hyper compliqué alors qu'en fait, c'est simple. Floriane, ça fait une bonne réponse, une mauvaise réponse.
3: Oui.
0: Il faut forcément donner une bonne réponse maintenant.
3: Oui.
0: C'est la question chanteuse belge. Tu as choisi Lorenza pour y répondre. Prête pour la question ?
3: Oui, je suis hyper concentrée, pardon. C'est parce que je me dis double peine, quoi. Genre, si je me loupe, elle a pas de cadeau. Et en plus de ça, je suis belge, donc elle a risé, quoi. Non, là, c'est bon.
0: En 1915, quelle chanteuse belge a remporté l'Eurovision pour la première fois ?
3: Mais je sais pas. En 1915, mais ça existait pas.
0: Non, effectivement, c'est une question de merde que j'ai inventée à l'instant.
3: Ah, mais c'est bon.
0: Attends, on est en train de perdre Floriane.
3: Mais moi aussi.
13: Je suis un malade. Manu, tu es un malade.
0: Voici la vraie question. Voici la vraie question. Quelle chanteuse belge a chanté Balance ton quoi ?
3: Angèle.
0: Tu dis Angèle ?
3: Oui.
13: Ah, je suis allée.
0: C'est gagné, bravo, allez !
13: J'ai gagné l'iPhone !
0: Il est à toi, Floriane, l'iPhone !
13: Merci, j'ai gagné l'iPhone !
0: Oui, tu peux le dire à tout le monde, on t'embrasse fort, Floriane !
13: Allez.
0: On t'embrasse fort, Floriane, bravo !
13: Je dis, c'est Lorenza qui m'avait gagné !
3: Et Nico.
0: On t'embrasse fort, Floriane, bravo à toi, l'iPhone, il est pour toi.
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0: Et ils seront avec nous le lundi prochain, lundi 22 juin à Strasbourg. Jengeli et Emma seront avec nous. Et vous dites, mais ils seront avec nous de quoi, machin? Bah, si vous n'êtes pas au courant, il est temps un moment d'être au courant.
3: Bah oui.
0: La semaine prochaine, on va partir pour notre dernière semaine de la saison. On va partir avec le bus Manu sur énergie et de retour. On va faire un tour d'est en ouest en passant par le nord. On fera les émissions en direct de 5 villes. Il y aura Strasbourg lundi, ensuite Metz, Lille, Caen et Paris. Et à chaque fois, on terminera à 9h30 sur une grande place dans la ville pour un showcase exclusif. Et lundi 22, on sera à Strasbourg. À 9h30, on sera place Dauphine avec Jungeli et Emma. Et pendant la semaine, il y aura Amel Bent, Amir et Marine, Docteur Yaro et Kinvé, Jérémy Frérot, on vous en reparlera. Julien Lib tout de suite avec Dis-moi où. Et puis juste après, vous l'avez demandé, nous allons rouvrir le centre d'accueil des hommes. Vous êtes un homme, vous vous êtes fait gronder, vous ne comprenez pas pourquoi vous êtes fait gronder. Eh bien, nous serons cette petite épaule sur laquelle vous allez pouvoir vous moucher. Et à la demande générale, nous allons relancer maintenant le centre d'accueil des hommes. Le centre d'accueil des hommes qui avait été fermé. Et puis, on nous a demandé de le rouvrir tout à l'heure. Nous avons reçu un message sur l'application Manu sur Énergie. On peut se le réécouter, parce que c'est une vraie demande. Écoutez, c'est ce message qui est arrivé sur notre application.
15: Salut tout le monde. Est-ce qu'on pourrait refaire une petite session d'hommes qui se plaignent parce qu'ils se sont fait gronder ? Je trouvais ça quand même vachement drôle. Allez, bisous tout le monde.
0: Je vois pas ce qu'il y a de drôle. Ça vient du cœur. C'est pas facile, c'est compliqué. Des hommes qui se font gronder, il y en a tous les jours, comme Johan. Bonjour Johan.
11: Bonjour Manu, bonjour Romain.
0: Tu t'es fait gronder, Johan?
11: Oui.
0: On t'écoute.
11: En fait, je sortais de la douche et j'ai posé en fait ma serviette mouillée sur le lit au lieu de l'étendre sur le porte-serviette de la salle de bain, et elle a dû le faire en fait à ma place.
0: Et tu t'es fait gronder?
11: Ouais.
3: Oui.
0: Tu prenais une douche le matin ou le soir?
11: Oh, c'était le soir.
0: C'était le soir après une journée de travail très difficile, j'imagine.
11: C'est ça.
0: Une journée de travail très compliquée, t'avais tout donné, pourquoi? Pour ton foyer, c'est ça Johan?
11: C'est ça.
0: Bien sûr, et voilà comment tu es récompensé, par une gronderie, une gronderie sur juste une petite serviette mouillée.
3: Oui, mais après qui va dans le lit et que c'est tout mouillé à sa place? Ben sa chérie, et Johan aussi, il s'auto-punit.
11: Oui, mais là avec les grosses chaleurs, ça peut faire du bien.
0: Mais bien sûr, en plus. Et oui, en plus, Johan, il pense à la santé de sa femme.
1: Ouais, ouais,
0: c'était voilà. Et elle n'a rien vu. Elle n'a rien vu et elle le gronde. C'est pour ça qu'on est là. C'est pour ça que le centre d'accueil des hommes est toujours là et nous serons toujours là pour toi, Johan.
11: Merci.
0: Oh, je t'en prie.
3: Cette musique.
0: Bon, c'est la musique du centre d'accueil des hommes.
3: Oui.
0: Ah ouais, tout simplement. Et elle repart. Ah non, c'est pas la bonne musique celle-là, pardon, excusez-moi. Elle repart.
1: Voilà.
0: Parce qu'après Johan, nous avons Donovan. Il y a de la queue au centre d'accueil des hommes. Bonjour Donovan.
16: Salut Manu, salut les Wouins.
0: C'est à toi, c'est à ton tour, tu t'es fait gronder toi aussi.
16: Ah ouais, je me suis fait gronder vendredi parce que j'ai habillé ma fille avec un haut rose et un pantalon rayé. Et elle faisait clown à l'école apparemment.
0: Apparemment, qui te l'a dit, ta femme?
16: Ma femme, c'est quand elle a récupéré le soir.
0: Et voilà. Tu as voulu être un peu différent, tu as voulu être un peu original. Et non, ta femme t'a remis dans un carcan. Mais est-ce qu'en 2026, on n'est pas là pour tenter les choses? On n'est pas là pour éveiller un peu la conscience de nos enfants et puis les éveiller aussi à l'art? Mais tu sais quoi, Donovan, heureusement que Picasso ne s'est pas fait gronder, sinon il n'aurait jamais fait toutes ses toiles.
1: Ta fille, c'était un tableau, Donovan.
3: Vous comparez bien sûr. Ta fille à un tableau de Picasso. Hein,
1: bah alors, c'est bon.
0: Non, je compare Donovan à Picasso. Ah. Picasso, personne ne lui a dit, mais regarde ton truc là, on dirait un mec bourré à 3h du matin qui s'est pris un mur. Non, personne lui a dit ça. Eh bien, c'est pareil pour Donovan. Il a créé quelque chose en habillant sa fille d'une certaine façon.
3: Mal.
0: Évidemment, qui n'est pas mal, qui n'est pas la norme, c'est tout. Et toi, évidemment, Lorenza, dans la norme.
3: Mais pas du tout, mais il faut.
0: Mais bien sûr que si, tu es en train de le dire.
3: Ça doit juste. Il doit avoir du goût, quoi. C'est pas ma faute si.
0: C'est pas ta faute, c'est quoi?
3: Bah, s'il en a pas, voilà.
0: Mon Dieu. Ta mauvaise foi me dégoûte.
3: C'est la meilleure.
0: Donovan, le centre d'accueil des hommes sera toujours là pour toi, sache-le.
16: Merci Manu.
0: On t'en prie, on souhaite une belle journée. Il y a du monde au centre d'accueil des hommes. Excusez-moi, mais nous devons prendre Julien encore. Julien, bonjour.
17: Salut Manu, salut Wouin.
0: Oh, j'ai l'impression que tu vas chialer, Julien. Qu'est-ce qui se passe? Tu t'es fait gronder toi aussi.
17: Avec cette musique en plus. Oh.
0: Mais je sais.
17: Alors moi, elle m'a grondé parce que j'ai oublié d'où notre fils avant de partir en week-end. Du coup, on a fait demi-tour au bout de 15 minutes.
0: Vous avez fait demi-tour et vous l'avez récupéré?
17: Bah oui.
0: Bah voilà. Un quart d'heure. Qu'est-ce que c'est un quart d'heure dans une vie? C'est pas grave.
17: Ça fait rien.
0: Tu avais certainement plein de choses à penser, je pense, pour la voiture.
17: Ah, j'ai chargé la voiture déjà.
0: Bah oui. Et qui est-ce qui conduisait?
17: C'est moi aussi.
0: Eh ben, c'est toi qui mettais en sécurité ta famille, qui avait certainement vérifié la pression des pneus, qui avait branché tout, qui avait réglé le GPS pour que tout le monde puisse être heureux en week-end. Alors oui, tu as oublié un doudou. Mais est-ce qu'on doit juger un homme parce qu'il a oublié un doudou? Je ne crois pas, non.
3: Oui.
1: Rabat-joie.
0: Nous sommes ici pour dire non, non à la gronderie. Stop à la gronderie. Julien, nous sommes évidemment de tout cœur avec toi. Tu seras toujours le bienvenu dans le centre d'accueil des hommes. Qu'est-ce que 15 minutes dans la vie d'un homme? Rien du tout. Et pourtant, tu t'es fait gronder. Ces 15 minutes, je te les offre maintenant, Julien.
3: Oh,
0: tu as envie de faire quelque chose? Tu as envie de parler? Tu as envie de chanter?
17: J'allais me reposer.
0: Très bien, repose-toi. Ces 15 minutes, elles sont pour toi. Il est 9h33. Régale-toi. Je te souhaite une bonne journée, Julien.
17: Merci, bonne journée à tous.
0: C'est le centre d'accueil des hommes et apparemment j'ai l'impression en ouvrant la porte qu'il y a beaucoup de monde. Oh oui, nous sommes là, nous avons besoin de nous faire nous parler. Oh oui, il y a du monde, il y a du monde. Vous avez entendu toutes ces voix?
3: Il y a beaucoup de gens là, c'est une dinguerie.
0: Il y a beaucoup de monde. Le centre d'accueil des hommes continue, vous nous appelez au 0 870 42 48. Nous sommes avec vous. Il y a la récré aussi qui arrive. La récré de fin d'émission avec le jeu de Florent, notre producteur, qui va nous proposer un petit jeu comme chaque jour. On sait pas ce que c'est. Ça parle de quoi aujourd'hui?
2: Eh ben, de deux sujets importants, l'anniversaire de Johnny et la philo. Et il y a un lien entre les deux que je vous explique tout à l'heure.
0: Ouh, on a reçu les sujets de philo. Oui, les sujets de philo, parce que depuis 8h ce matin, ceux qui passent le bac, ils sont en train de faire la philo. On va vous donner les sujets. Franchement,
3: easy.
0: Facile, trop facile.
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0: On va parler philo parce que les sujets du bac philo sont sortis.
3: Ah mais j'ai trop hâte de savoir, parce que c'est le genre de sujet qu'on aime bien débattre aujourd'hui.
0: C'est depuis 8h ce matin, il planche sur la philo. Alors, en filière générale, pour le baccalauréat général, alors il y a, je passe l'explication de texte, mais les autres sujets c'est: avons-nous la maîtrise de nos paroles? Ça c'est facile, à part à 5h du matin, voilà. en fin de soirée, ça c'est réglé. Peut-on être heureux quand les autres ne le sont pas? Mais carrément.
1: Si, justement, c'est ce qui nous anime.
3: Mais c'est horrible.
1: Quand tu pars en vacances et que tu vois les bouchons de l'autre côté.
3: Mais je suis pas d'accord.
0: Oh ouais.
1: Oh là là. Quand il fait beau chez toi et pas chez les autres.
0: Et quand tu vois quelqu'un sur le bord de l'autoroute en panne, tu fais oh là là.
1: Ah, le pauvre.
0: Tout le monde a pensé la même chose.
1: Évidemment.
0: Non, le coup de quand c'est bouché sur l'autoroute dans l'autre sens.
1: Lorenzo, quand tu vois un ex qui est un peu malheureux et que toi t'es heureuse en couple, va pas nous dire qu'il n'y a pas un petit truc au fond de toi où tu dis ah.
3: Oui et non, je peux le penser vite fait, puis je me dis bon, c'est comme ça.
0: C'est là. Ouais. T'as dit oui.
1: C'est le carré, bien fait pour lui.
0: Le baccalauréat technologique.
3: Oui.
0: Sujet 1. Débattre, est-ce chercher la vérité? Clairement pas. Débattre, c'est essayer de faire comprendre à l'autre qu'il a tort.
1: C'est chercher ta vérité.
0: Et le sujet 2, la technique peut-elle être mauvaise?
1: ChatGPT, c'est quand même cool. je sais pas.
0: Lorenza, la technique peut-elle être mauvaise?
3: Je pense que si t'apprends une mauvaise technique dès le départ, oui, elle peut être mauvaise, quoi.
0: Tout à fait, bien sûr.
3: Ça dépend bien de sûr. Quelle technique on parle aussi. Et de qui nous l'apprend.
0: Bien
3: et
0: sûr.
3: D'où la personne a appris aussi lui-même.
0: Ouais, trop long ça. Trop long. Bon, 9h40. Apparemment, on va parler de philo aussi avec le jeu de Florent, notre producteur, tous les jours. Un nouveau jeu sur un thème. On a Mélissa qui est avec nous. Bonjour Mélissa.
20: Allô à toute l'équipe, ça va bien?
0: Allô à toi. Allô aussi, Mélissa. Sois la bienvenue parmi nous. On est lundi, on démarre cette semaine ensemble. Et attention, c'est le moment du jeu de Florent qui nous a dit qu'aujourd'hui, ça allait être un jeu sur la philo et sur Johnny Hallyday.
2: Exactement. Et en fait, je vais vous lire des phrases et vous allez devoir me dire si, selon vous, ça vient d'un philosophe ou de Johnny Hallyday.
3: Ok.
0: Allez.
2: Alors, on va commencer avec Mélissa. Attention.
20: Oui, j'ai pas pris mon café.
2: Je cours après ma chance, cherchant la route. Johnny ou un philosophe?
20: Johnny.
2: Ouais, c'est Johnny. C'est une chanson de 1960.
0: On n'a pas l'extrait. On aurait pu avoir l'extrait.
2: Ça faisait trop long.
0: Ah d'accord, pardon.
2: Puis c'est pas le plus connu.
0: Non, mais c'est pour voir le truc. Donc c'est des paroles de chansons de Johnny.
2: Exactement.
0: Ah d'accord, c'est pas des phrases qu'il a sorties dans des discussions.
2: Non, c'est des chansons. Nico, le soleil donne sans jamais recevoir.
1: Ça sent Johnny aussi, ça.
2: Et non, ça sent Georges Bataille.
0: C'est qui lui?
2: C'est un philosophe.
1: Ah bon?
2: Ah si, j'ai vérifié.
0: Non, parce que si tu commences à nous placer... Exactement. Si tu commences à nous placer les gens de ta famille dans les philosophes, on n'en sort plus non plus.
2: Georges Bataille est un philosophe, c'est vérifié, bien sûr.
1: La prochaine phrase, il va dire ça, c'est de moi. Philosophe.
0: La seule bataille qui m'intéresse, c'est le jeu, là, avec les cartes. Georges Bataille, c'est qui celui-là, Georges Bataille? Ou Fontaine et Bataille, à la limite. Voilà.
2: Lorenza.
3: Oui.
2: Il y a toujours de la folie en amour, mais il y a toujours une raison dans la folie.
3: Oh, c'est beau. Allez, philosophe.
2: Oui, c'est Nietzsche.
3: Ah, voilà.
0: Lui, il est compliqué. On ne sait pas comment ça s'écrit, mais il est connu.
3: Oui, c'est dire.
2: Manu, on ne pardonne rien à qui se trompe de destin sur ce drôle de chemin.
5: On ne pardonne rien à qui se trompe sur ce drôle de destin, chemin.
2: Johnny. C'est Johnny, clairement. Titre de wow. Et puis je sais de 1991.
5: D'accord.
2: Nico, on a tous un rendez-vous, un destin à l'identique.
1: Bah, j'ai envie de te dire philosophe.
2: Et non, c'est Johnny.
1: Ah ouais.
2: Une lettre à l'enfant.
5: On a tous un rendez-vous.
2: C'est en 2014.
5: Bien sûr.
2: Attention, Lorenza, oui. Cette chose qu'il faut faire, c'est moi qui dois la faire.
3: Johnny ?
2: Non, c'est Vladimir Yankelevitch.
3: Ok.
2: Philosophe aussi.
5: Je ne connais pas celui-là.
2: Ah bah, il faut chercher.
20: Vladimir, c'est un philosophe. Hein.
2: Exactement.
5: En même temps, je ne connais pas beaucoup. Donc.
2: Et Mélissa, pour la seule gloire d'un empire, il ne reste que le vent.
5: Pour la seule gloire d'un empire.
20: Non, je vois absolument, c'est le philosophe Philippe. C'est Philippe Martin, je crois.
2: Bien tenté, d'accord. Mais c'est Johnny.
5: Oh ouais.
2: Chanson Waterloo en 1971.
5: Waterloo, c'est pas Abba.
3: C'est pas Abba, non.
5: Ah non, ok. Abba, Johnny, philosophe, est-ce que c'est pas la même chose tout ça?
2: Oui.
5: Alors évidemment. Mélissa, je vais t'offrir le mug Manu sur énergie et le t-shirt Manu sur énergie aussi.
20: Oh là là, ma fille, elle va être aux anges.
5: Eh ben, fais-toi plaisir et fais-lui plaisir.
20: Je vais garder la tasse pour Noël, car c'est son anniversaire.
5: Tu vas garder la tasse quoi, pardon?
20: Pour l'anniversaire de ma fille, elle va être trop contente.
5: Ah d'accord, c'est quand son anniversaire?
20: C'est pas tout de suite, c'est en novembre.
5: D'accord, on est vraiment sur une mère indigne, hein, qui pourrait offrir un cadeau à sa fille, mais en fait non, elle va lui offrir un cadeau que nous, on lui a offert. Je trouve ça génial.
3: Mais non, mais t'imagines, c'est le plus beau des cadeaux, c'est d'avoir le mug énergie, c'est cool.
20: Mais elle est trop contente, elle vous écoute tout le temps.
3: C'est mignon.
5: Elle a bien raison. Mélissa, bravo, très bonne éducation. Mère indigne, mais bravo. On souhaite une belle journée, merci beaucoup de nous avoir appelés.
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5: Nous rouvrons ce matin de façon exceptionnelle le centre d'accueil des hommes parce qu'il nous a été demandé. Et nous vous écoutons. Ce moment où les hommes qui se sont fait gronder par leur chérie viennent se vider, viennent nous dire pourquoi ils se sont fait gronder. Nous sommes là pour vous écouter, évidemment. Pascal pour démarrer cette deuxième session. Bonjour Pascal.
23: Bonjour l'équipe, bonjour Manu, bonjour les Wouah.
5: Sois le bienvenu sur Énergie. Pascal, dans un instant nous écouterons Alex Warren avec Ordinary, qui a un titre qui me bouleverse et qui parle évidemment de tous les hommes grondés.
3: Allez,
23: c'est vrai.
3: Gros monstre.
5: Pascal, avant de l'écouter, qu'est-ce qui t'est arrivé?
23: Alors moi je suis parti à un tournoi de pétanque avec mes potes et je suis rentré 4 heures après l'heure que je lui avais indiqué.
3: Oh.
5: Et elle t'a grondé pour ça?
23: Un petit peu, un petit serment.
3: Mais alors, s'inquiète, 4 heures.
5: Alors qu'en fait, il voulait juste se détendre, il avait besoin de se libérer. Tu connais la charge mentale de quelqu'un qui fait de la pétanque? Bah non, tu connais pas.
3: Non, voilà. C'est vrai que je connais pas la charge.
5: Bah voilà.
3: Je dois l'avouer, oui.
5: Bah tu connais pas.
3: Sûrement, oui. Mais...
5: Et 4 heures, il s'est pas rendu compte du temps. Ça t'est jamais arrivé de dire je rentre à minuit et tu rentres à 4 heures, Lorenza? Si. Bien sûr que si. Quasiment tous les samedis. Alors arrête.
3: Oui, mais je préviens.
5: Tu préviens pas du tout. Au bout d'une heure, t'as déjà oublié où t'étais. Tu préviens pas.
1: Non. Oh, l'image de la meuf.
5: Et encore, je vous ai pas parlé quand elle rampe par terre pour rentrer chez elle. Pascal, nous sommes avec toi, évidemment. Courage, 4 heures, c'est rien du tout. Ça t'a fait du bien ces 4 heures?
23: Ça m'a fait du bien, j'ai décompressé. Bon, après, je lui en veux pas. Elle avait un peu raison, j'aurais peut-être dû lui envoyer un petit texto.
3: Oh, voilà, c'est ça qu'on aime, Pascal. T'es un bon homme.
5: N'oublie pas, Pascal, il faut toujours nier.
3: Mais non.
5: Tu dis que t'as envoyé un message qu'il n'est pas arrivé. Foutu grève.
3: DSA.
5: Mais WhatsApp est en panne régulièrement, maintenant beaucoup trop, bien sûr.
23: C'est vrai.
5: On t'embrasse, Pascal, on souhaite une belle journée. C'est le centre d'accueil des hommes. Adrien est là, bonjour Adrien.
24: Et bonjour Manu, bonjour les Wouah.
5: Bienvenue sur Énergie, Adrien, tu t'es fait gronder toi aussi.
24: Ouais, je me suis fait gronder par ma femme, ouais.
5: Pourquoi?
24: En fait, j'ai laissé mes poils de barbe dans le lavabo et j'en ai mis un peu partout par terre. Donc, au niveau du lavabo, c'était un peu sale.
5: Et elle t'a grondé parce qu'il y avait des poils.
3: Ça me dégoûte.
5: Ouais. Oh ça non. Te dégoûte. Et toi, ah ouais. Excuse-moi, tes cheveux dans la douche.
3: Je les ramasse et je les vide moi-même. Je les prends dans le machin dégueulasse là. Dans je les enlève, ouais.
0: Ouais, sauf que là, les petits poils, ils sont tout petits et ça se balade partout, ça vole.
3: Voilà,
0: mais oui. Mais oui, mais on n'y peut rien. Excuse-nous d'être des hommes.
3: Mais excuse-nous.
1: Adrien, il voulait se faire beau en plus, j'imagine, pour, oui. pour sa compagne. C'est tout.
0: Oui. C'est comme un grave de se faire engueuler, alors que c'est pas nous qui avons bouffé la pomme.
1: Ce sera. C'est plus d'argument.
0: Ce sera le mot de la fin du centre d'accueil des hommes. Je terminerai en disant cette phrase d'un grand philosophe : vive la mauvaise foi. Je te souhaite une belle journée, Adrien.
24: Merci, vous aussi. Bonne journée.
0: Belle journée à toi.
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0: Et ce soir, camping, le fameux camping avec cette fameuse phrase, c'est sur TF1. Et ben voilà, il est 9h57, on n'est pas encore parti, on va pas tarder. Mais avant ça, comme chaque jour, deux choses. Le titre qui va vous lancer le mood de la journée et le dernier appel du jour. Aujourd'hui, on a avec nous Olivier. Bonjour Olivier.
7: Salut Manu, salut l'équipe et Kikou Lorenza.
3: Kikou, je l'ai pas dit de l'émission.
0: Oh la vache, vous ne l'avez pas eu. Ah, c'est vraiment jusqu'à la dernière seconde qu'on peut se prendre un Kikou. Hein. Lorenza a droit à un Kikou par
3: Exactement.
0: Émission.
3: Exactement.
0: Bah, et voilà, elle l'a eu. Oh, bravo. Tu nous appelles d'où, Olivier ?
7: Je vous appelle de Cambrai, dans le Nord.
0: Tu sais, c'est marrant parce que je dis Olivier et je pense à un truc dans ma tête.
3: Carglass.
0: Ouais, exactement.
1: Bah, évidemment. Salut, c'est Olivier Carglass.
0: C'est incroyable. Pour moi, tous les Olivier, c'est leur nom de famille, c'est de Carglass.
7: Et non, là, c'est Olivier de conducteur de bus.
0: Tu conduis les bus ?
7: Je conduis les bus, ouais, principalement du scolaire.
0: Oh, d'accord, tu sais qu'on va partir en bus tout bientôt, hein.
7: C'est ça, ouais, mais j'attendrai que vous m'appeliez, mais bon.
0: Là, écoute, bah, peut-être si on a besoin d'un conducteur, je vous rappelle que la semaine prochaine, ouais, on va partir, on va faire un grand tour en bus de Strasbourg à Caen, en passant par Lille, Metz, Paris. Ça va être dingue, ça va être la semaine prochaine, on vous en parle régulièrement. Et toi, tu conduis des bus scolaires.
7: C'est ça, oui, j'amène les enfants à l'école dans les villages, en fait. Je vais les chercher dans les villages et je les amène au collège, au lycée.
0: Je vois très bien. Ma fille doit le prendre tous les matins. Elle le loupe tous les matins.
1: Ah ouais.
0: Et donc, elle part trop tard. Donc c'est ma femme qui doit l'emmener en bagnole à chaque fois, tous les jours.
1: Super.
0: C'est.
1: J'espère que tout le monde fait pas ça sur cette ligne-là.
0: Mais en fait, il faut savoir qu'en fait, il y a personne dans le bus d'Olivier. Ils sont tous à la bourre. Ça chante un peu dans le bus. Ça fait quoi? C'est rigolo.
7: Oui, bah ça chante, ça regarde des vidéos, mais principalement ça écoute Manu sur Énergie tous les matins.
3: Oh,
0: allez là.
7: Là ils ont pas le choix. Bah il y a la radio dans le bus, oui.
3: Incroyable.
0: Oh là là. Mais voilà. Donc,
7: de 6h à 10h, c'est ça. Manu sur Énergie.
3: Génial.
0: Mais putain, mais si tous les conducteurs de bus scolaires faisaient ça, tu sais quoi? Et qu'il y ait Énergie dans tous les bus scolaires. Ce serait. Mais c'est quoi? C'est un méga truc de pub, en fait.
1: Oui, évidemment.
0: Mais regarde, alors excuse-moi, là, je m'adresse à la régie publicitaire d'Énergie. Vous faites un deal avec toutes les sociétés de bus scolaires. Il y en a des milliers partout. Ouais. Le nombre de gens qui écouteront Énergie dans le bus tous les matins.
1: Allez, bougez-vous.
0: Bien sûr, mais c'est incroyable. Olivier, monte ta boîte et hop là, et tu t'occupes de ça. Tu vas gérer.
7: Ça marche. Je m'en occupe direct.
0: Merci à toi en tout cas de nous écouter avec tous les matins dans ton bus. Et je vais t'offrir le mug Manu sur Énergie et le t-shirt Manu sur Énergie que tu pourras mettre quand tu conduiras ton bus.
7: Ben, je vais le mettre, il n'y a pas de souci. Dès que je le reçois, je le mets.
0: Ben, il va arriver très très vite. On te souhaite une belle journée, Olivier.
7: À vous aussi, l'équipe.
0: Ciao, belle semaine. Mais tu sais que je crois que c'est une super idée ce que j'ai dit. Hein.
3: Non, mais vraiment en plus, hein, c'est très malin. Hein.
0: Bah de mettre Énergie, hop, on sponsorise les bus.
1: Allez,
0: bim, boum, bam. Oh là là, ça va tellement vite dans ma tête parfois. Il est 10h, on s'en va les amis, on sera de retour demain pour démarrer évidemment une nouvelle journée. Et on se quitte comme chaque jour avec le titre que vous devez écouter pour vous faire votre journée. Un titre qui donne un good mood, un titre qui va vous donner envie de sourire. Elton John et Dua Lipa, Cold Heart aujourd'hui.
3: Yes.
0: C'est bon ça. Ça fait lundi, smooth et smart.

0: C'est nous, 6h04, c'est jeudi, on est le 11 juin 2026. Aujourd'hui est une date importante parce que c'est le début de la Coupe du Monde.
1: Ouais, j'ai trop hâte.
0: Et on aime cette ambiance de la Coupe du Monde.
1: J'adore. Tu te fais poter avec n'importe qui.
0: Oui, bah exactement. Si tu vas voir le match dans un bar, tu ressors du bar avec 12 ou 15 amis de plus dans ta vie.
1: C'est ça.
0: Évidemment, surtout si ton équipe a gagné.
1: Oui, ah oui.
0: Mais même si elle a pas gagné.
1: Mais non, parce qu'on se soutient entre nous et on dit que ce sera pour le prochain match.
0: Voilà, exactement. Et tu lui dis bravo, vous avez bien joué. Il y a un truc, quand tu regardes un match avec des supporters d'une autre équipe, si tu perds, tu dis bravo, vous avez bien gagné. Et si tu gagnes, tu lui prends l'épaule, tu fais ça va aller, mec.
1: Oui.
0: Je sais ce que tu endures, c'est pas grave. Il y a de la fraternité là-dedans. La Coupe du Monde démarre, on va en parler. Florent, notre producteur.
2: Et puis si tu vois des gens sauter dans la rue, tu sais pas pourquoi, bah tu les rejoins.
1: Tu sautes
2: aussi et t'es content.
0: Mais bien, t'as envie de sauter toi aussi.
2: Oui.
0: Bah bien sûr. La Coupe du Monde démarre ce soir, on en parlera évidemment dans l'émission. On est avec vous pour démarrer cette journée. On est le 11 juin, on va écouter le Second Voice avec Let Me Be, il y aura aussi Gims. On va vous offrir du cash tout à l'heure, on va jouer au Club des Génies. Qu'est-ce que vous avez envie de partager avec nous pour démarrer cette journée à part la Coupe du Monde? Qu'est-ce qui se passe dans vos vies?
3: Figurez-vous que ça faisait 4 jours que je me shampouinais au masque pour les cheveux.
1: Oh mince!
3: J'avais pas capté.
0: Attends, tu vois que tu t'es trompé de bouteille?
3: Exactement.
1: Bah, des fois, c'est trompeur. Hein. Ouais,
3: c'est-à-dire que j'avoue que c'est absolument pas moi qui gère ce truc-là à la maison. C'est ma femme qui achète tout ce qui est shampoing, soins pour les cheveux, etc.
0: D'accord.
3: Et elle avait acheté le même shampoing qu'on a d'habitude. Et à côté, il y avait une autre bouteille, mais qui est de la même marque. Et c'est le même truc, juste il y avait écrit soin dessus. Donc je me suis dit, bah tiens, ça a une autre texture, mais vu que c'est soin, ça va prendre plus soin de mes cheveux.
0: Et en fait, c'était un masque pour les cheveux.
3: Bah, je me disais, putain, il faut galérer quand même pour faire mousser, quoi.
1: Oui.
3: Donc je lui ai dit, je trouve l'autre shampoing, il est pas terrible, on va garder l'autre. Elle me dit, mais t'es complètement con. C'est pas un shampoing. C'est-à-dire qu'il y a le shampoing et le soin, c'est à utiliser après. Voilà.
0: Mais moi, j'ai mon shampoing, moi, dans la douche. En fait, moi, j'ai un shampoing et un gel douche. Et ma femme, elle a.
1: Tout le reste.
3: Elle prend toute la place.
0: C'est une montagne de bouteilles et je veux même pas savoir, je regarde pas.
3: Ah ouais.
0: Parce que si je commence à rentrer dans les discussions, mais pourquoi t'as ça, pourquoi t'as ça?
1: Et oui, parce qu'il y a les masques, il y a juste les après-shampoings normaux, il y a plusieurs shampoings suivant ton type de cheveux aussi.
0: Mais en fait, je t'ai pas demandé.
1: Non, mais
3: c'est marrant qu'il nous fasse une thèse.
1: Que je comprenais ta femme, quoi.
0: Mais non, parce qu'après, comme Nico, on se plante.
1: Bah, on vous demande pas de prendre nos produits. Hein.
0: Moi, un jour, j'ai eu un truc comme ça. Oui. Les huiles essentielles.
1: Oui.
3: Oui.
0: Genre si t'en mets dans. Apparemment, je savais pas, mais. Donc tu prends un bain, par exemple, et tu mets 3 gouttes dedans. Et ben moi, j'avais pas compris. J'ai dit, oh, ça a l'air de bien sentir. Et ben j'ai mis dans ma main et je me suis frotté avec.
1: Oh, mais non. Ça a brûlé, non?
0: Ça a brûlé.
1: Bah,
0: wow.
1: Mais pourquoi t'as fait ça?
3: C'était un nature et découverte, le mec.
0: Parce que. Mais c'est. Non, c'était. Nature et dead. Et ça m'a brûlé le corps.
3: Ah ouais, c'est pas bon, faut pas le faire.
1: C'est pas fait pour.
0: Et ben, je sais que c'est pas fait pour ça, mais c'est comme avec le masque, savait pas. Et ben moi, je savais pas. Je pensais que c'était. Tu sais, comme les sprays huiles essentielles que tu peux mettre dans la maison, là.
3: Non, mais c'est vrai que maintenant que t'en parles, tu sens l'eucalyptus, effectivement.
0: Attends, le truc, c'était il y a 6 ans, quoi. Je sens encore. Non, mais ne le faites pas. Ça brûle.
1: Non, oui.
0: Et ça brûle, c'est.
1: Surtout à vif, hein, t'as même pas mis ça dans de la crème, rien.
0: Non,
1: t'as
0: rien.
1: Juste mis ça sur toi.
0: Oui. Et j'ai jeté le truc après. Je me dis, waouh. Et au début, j'ai pas compris. Hein. J'ai mis des pourris le truc ou quoi? Et après, tu regardes et tu fais attention, ne mettez que quelques gouttes. Ok.
1: Ah, ouais.
3: On aime bien mal utiliser les trucs.
0: Ah, oui, c'est cool. Karine est avec nous. Bonjour, Karine.
4: Coucou, les wawas, comment ça va?
0: Mais on est bien. Écoute, à part qu'on découvre qu'on sait pas utiliser les choses la maison, tu vois. Ça t'est jamais arrivé de mal utiliser quelque chose, Karine?
4: Si. Ah. Si.
0: Genre quoi?
4: Genre, j'ai mis de la baume du tigre en dessous du nez. Du coup, ça m'a brûlé le nez.
0: Oh la vache!
1: C'est un peu comme toi, c'est des produits qui peuvent pas être vifs comme ça sur le visage.
0: Nous deux ensemble dans la salle de bain, mais c'était des hurlements de partout.
4: Ah oui!
0: Karine, t'es notre premier appel du jour, tu nous appelles d'où?
4: Alors de Saint-Denis, dans le Gard.
0: D'accord, donc dans le sud de la France, quoi, il fait beau?
4: Oui.
0: Bah ouais.
4: Oui.
0: Et t'es déjà au travail?
4: Non, je vais y aller.
0: Tu fais quoi?
4: Alors je suis facturière dans une société d'équipement et de fourniture pour les mairies. On fabrique tout ce qui est drapeau, livret de famille, écharpe et des timbres.
0: C'est stylé ça.
1: Ouais.
0: Tu, Les drapeaux qu'il y a dans les mairies, c'est toi qui les fabriques?
4: Oui, tout à fait.
0: Je peux te demander combien ça coûte un drapeau de mairie?
4: Alors, ça dépend de la grandeur. Ça va de 10 euros à 150 euros à peu près.
0: Ouais. 10 euros, c'est... Non, mais parce que comme c'est la Coupe du Monde, je me dis, autant acheter des drapeaux stylés, quoi.
1: Ouais. Des drapeaux de mairie.
0: Bah oui, tu vois, t'as ton drapeau, tu fais, ouais, et moi, c'est un drapeau de mairie. Et on peut les acheter, nous, c'est que les mairies qui les achètent.
4: Après, tu peux les acheter parce qu'on a aussi, tu sais, les tout petits drapeaux là que tu as dans les mains. Ouais. Oui.
0: Ah d'accord, voilà. c'est votre truc, quoi. Vous faites des drapeaux.
4: Voilà.
0: Et vous vendez quoi encore aux mairies?
4: Alors on fait les livrets de famille, les écharpes aussi des mères.
0: Attends, on peut l'acheter aussi l'écharpe du maire ou pas?
4: Non, ça non, tu peux pas, non.
1: C'est dommage. Ce serait fou.
0: Ouais, tu te balades partout.
3: Ah bah tu vas voir le maire de la ville avec l'écharpe.
0: Tu lui dis, excuse-moi, il n'y a pas de place pour deux maires dans la ville là. Karine, je vais t'offrir le mug Manu sur Énergie et je t'offre aussi le t-shirt Manu sur Énergie.
4: Oh merci, je le mettrai au boulot.
0: Bah fais-toi plaisir. On t'embrasse pas et on te souhaite une belle journée.
4: Belle journée, gros bisous.
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0: C'est parti, voici les sondages du matin. Tout le monde participe. Premier sondage du matin. Il suffit de 5 secondes en moyenne pour savoir si on l'apprécie ou pas. Si on apprécie quoi en 5 secondes, Lorenza?
1: C'est quelque chose qu'on mange?
0: Non, ça ne se mange pas. Tu restes quand même avec nous?
1: Oui.
0: Mon Nico.
3: C'est quelqu'un en face de nous?
0: Non, c'est pas une personne.
2: Ah.
0: Il suffit de 5 secondes en moyenne pour savoir si on l'apprécie ou pas, Florent.
2: Un parfum?
0: Ce n'est pas un parfum, ça ne se sent pas.
1: Ça se porte?
0: Ça ne se porte pas non plus.
1: Eh ben dis donc.
3: Est-ce qu'on le voit tous les jours?
0: Ça ne se voit pas vraiment.
2: Ah.
0: Oh.
2: Est-ce que ça s'entend?
0: Ça s'entend complètement.
1: Ah, une musique?
0: Une chanson. Okay. Chanson, tout simplement. Il suffit de 5 secondes en moyenne pour savoir si on l'aime.
2: C'est rapide, hein.
3: C'est cruel pour le mec qui fait la chanson, quoi.
1: Mais moi, je suis pas d'accord, parce que des fois, la première écoute, elle est pas folle. Ouais. Et puis, tu la réécoutes une deuxième fois et tu te dis, ah ouais, j'ai capté.
0: Ouais, mais 5 secondes.
2: C'est mort. Next.
0: Alors, faut tout de suite choper les gens, hein. 5 secondes. C'est la tâche ménagère que les gens abandonnent le plus souvent avant de l'avoir terminée. Quelle est cette tâche ménagère, Florent, nos producteurs?
2: Faire les vitres.
0: C'est pas faire les vitres, non.
1: C'est dans la cuisine?
0: C'est pas la cuisine. C'est dans un endroit spécifique, justement. Et c'est ça qui fait que les gens abandonnent souvent avant de l'avoir terminé. Nico.
3: C'est lié à l'eau?
0: Non, c'est pas lié à l'eau.
1: On en a tous?
0: Non.
1: Genre le grenier?
0: Non, c'est une pièce spécifique. Si vous la trouvez, vous aurez trouvé en fait de quoi il s'agit. C'est pas le grenier.
2: C'est dans la maison?
0: Ça fait partie de la maison. C'est la tâche ménagère que les gens abandonnent le plus souvent avant de l'avoir terminée.
1: C'est dans le jardin?
0: C'est pas vraiment dans le jardin. Enfin, oui, on peut. Oui, mais pas vraiment. C'est dans la.
1: Ok.
0: Emmerdez pas. Ouais. Avec vos questions.
1: J'essaie de trouver.
0: Nico,
3: c'est le garage.
0: Oui, c'est le garage.
3: Je peux le dire depuis tout à l'heure.
0: C'est la tâche ménagère que les gens abandonnent le plus souvent avant de l'avoir terminé, ranger ou nettoyer le garage.
2: Putain, j'adore ça, moi.
0: Mais.
1: Ah bon?
0: Oui, mais sauf que, en fait, tu le termines jamais vraiment.
2: Ah ouais?
0: C'est tellement long à faire parce qu'il y a tellement de choses dedans qu'à chaque fois, tu sors un truc, tu fais. Oh, ça c'était quoi ça? Ah ouais, je me rappelle. Et puis tu dis, je vais le ranger plus tard.
2: Oui.
0: Donc tu le mets en fait, tu le déplaces dans un tas de choses que tu rangeras plus tard. Ah. Et en fait, tu ne termines jamais ce rangement.
3: Parce que tu te sers de ton garage effectivement où tu mets des trucs quoi, un peu justement comme un grenier. Alors que moi c'est plus mon garage, c'est plus mon établi. Et j'ai acheté un établi, c'est avec plein de casiers pour ranger les vis par taille.
1: Rien
3: les
1: que boulons, établi.
3: Les boulons par taille, c'est génial.
2: Ah oui.
0: Oh bah, oui, d'accord, c'est devenu ton atelier de bricolage.
3: Oh là là, ouais, je suis comme un dingue. Les marteaux avec les marteaux, j'ai des maillets, tu vois, c'est pas la même chose les maillets.
1: C'est vraiment un papa pour dire ça, je crois.
0: Attends, quand tu dis un marteau et un maillet, c'est pas la même chose, clairement, alerte daron. 78% des femmes détestent quand les hommes le font lorsqu'ils regardent du foot. Qu'est-ce que c'est, Lorenza?
1: Il crie.
0: Et il crie, oui, mais c'est plus précis que ça.
2: Commenter chaque action?
0: C'est plus précis que ça.
3: Ils insultent les joueurs.
0: Alors, c'est pas forcément insulté, mais s'ils parlent aux joueurs via la télé, quoi.
3: D'accord.
0: 78% des femmes détestent quand les hommes le font. Genre, mais putain! Mais fais pas tomber!
1: Allez,
0: t'as deux pieds gauche!
3: Surtout,
1: mais y'a personne
3: surtout,
1: là!
3: Surtout qu'elle te regarde sur le canapé en disant putain, il a pas fait le sport depuis 2007.
1: Ouais, c'est
0: évidemment! Moi qui fais sport, plus tu gueules sur les joueurs.
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0: Normalement, ça se joue à pas grand chose. Hein. Est-ce que vous avez goûté les chips de McFly et Carlito?
1: Pas encore, c'est mon rêve, mais
3: je les cherche.
1: Moi aussi, mais c'est impossible d'en trouver là pour le moment.
0: Ah ouais?
1: Ouais.
0: Bon, bah, c'est qu'elles sont.
1: Bah, elles sont bonnes.
0: Elles
1: hein.
0: ont été mangées.
3: Elles n'existent pas.
1: C'est un mystère.
0: Qu'est-ce que vous avez mal utilisé dans une fois dans votre vie? Quel objet vous avez mal utilisé? Et quels ont été les soucis, du coup, voire les dégâts que ça a engendré? 0-870-42-48, vous continuez à nous appeler au téléphone. Et un jour, j'ai fait un truc assez dingue avec du liquide lave-vaisselle.
1: Je pense que tu nous l'avais déjà dit.
0: Dans
1: tu
0: un restaurant.
1: Ah non.
0: J'ai pas dit quoi. Mais en fait, j'étais au restaurant, je bossais en fait à la plonge.
1: Oui.
0: Je devais m'occuper de la plonge. En fait, je devais aider. C'était un coup de main que je filais. Et il y a une machine et je vois le liquide vaisselle. Et en fait, je vide le liquide vaisselle dans l'appareil.
1: Ah ok.
0: Dans la vaisselle. Je pars et genre un quart d'heure plus tard, je reviens. La cuisine était remplie d'une énorme mousse.
1: Ah bah oui, bah mousse oui. partie, bah oui.
3: Ouais, c'est pas fait pour.
1: Non. Bah,
0: en fait, je m'étais trompé. Il fallait mettre pareil, genre deux gouttes de liquide vaisselle, et c'était pas du tout le bon en fait.
3: Après, la vaisselle était propre, j'imagine.
0: La vaisselle
1: et la cuisine
0: propre.
1: Aussi, j'imagine.
0: Je me demande même en racontant l'histoire, je me demande si je m'étais pas trompé, que j'avais pas mis le liquide pour nettoyer le sol.
1: Oh là là, je non, mais rien ne va.
0: Et c'est pour ça que ça avait moussé partout et que c'était un bordel.
3: Ils t'ont pas rappelé pour filer un coup de main, j'imagine.
0: Non. Ils m'ont demandé de quitter le pays.
3: Et vite.
0: Thomas est là. Bonjour Thomas.
5: Bonjour Manu, bonjour les bourrins.
0: Sois le bienvenu sur Énergie. Thomas, qu'est-ce que t'as mal utilisé dans ta vie?
5: Eh ben, moi c'est une canne à pêche que je pêche souvent la carte et je me suis acheté une belle canne qui coûtait 200 euros. J'ai beaucoup trop foncé sur le manche en essayant d'attraper des poissons et elle a cassé.
0: Ah, hein, d'accord.
1: Bah, c'est relou, pas c'est 200
0: pas,
1: euros.
0: Mais c'est pas que tu l'as mal utilisé, quoi. C'est.
5: Oui, c'est bah, le poisson. C'est parce que c'est un poisson qui était beaucoup trop gros pour ma canne.
0: Voilà, c'est ça. Et tu sais quoi, regarde, je vais dire un truc. T'as fait une bonne action. Parce que ce poisson, il est heureux aujourd'hui.
1: C'est ça.
0: Tu vois, il est content. Au lieu d'avoir été pêché, il se balade dans la mer. Il est heureux.
3: Il doit se la péter. Il doit se dire, putain, j'ai cassé une canne à pêche à 200 balles. Eh ouais, les gars.
0: En ce moment, il est sur Radio Poisson. Il fait, quel a été le plus fort? Bah, c'est moi. J'ai mis une canne à pêche. Merci Thomas de nous avoir appelé. On a Lara qui est là. Bonjour Lara.
8: Salut Manu, salut Léo.
0: Bienvenue sur Énergie Lara, qu'est-ce que t'as mal utilisé?
8: Eh bien écoute, ma soeur m'avait offert pour mon anniversaire un beau plat pour poser les gâteaux et tout. Sauf qu'en fait j'ai fait n'importe quoi, je l'ai mis au four pour cuire un gâteau et bien entendu il a tout explosé dans mon four, j'ai plus de plat.
0: Oh, bah c'est bizarre ça. Ah c'était un plat juste pour, il fallait pas le mettre au four quoi.
8: Ben, en fait je pensais qu'on pouvait le mettre au four sauf que bah, pas du tout.
0: Ah oui, effectivement. C'est genre le truc, quand ça t'arrive, tu t'en aperçois trop tard.
1: Oui, mais toujours.
3: Tu fais le test une fois.
8: Ouais, surtout quand t'as des invités, c'est cool.
0: Écoute, tu fonces chez Picard et tu le mets dans un beau plat. C'est pour ça, je rappelle que Picard, maintenant, met les plats aussi dedans. Pour faire
3: évidemment.
0: Bien évidemment. Merci beaucoup, Lara, de nous avoir appelé.
8: Merci, salut.
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0: Gliden, vous voyez ce que c'est Gliden?
1: Ah, c'est extra-conjugal le...

0: Mais c'est quand même énorme de donner cette excuse-là, quoi.
1: Bah, tu te demandes si le foot n'a pas été créé pour ça.
0: Bah, c'est ça. C'est une folie.
1: C'est pas tout. 77% des hommes ont déjà couvert un ami qui profitait d'un match de foot pour retrouver sa maîtresse.
0: Ah oui, entre vous, eh ben, bravo.
1: Ça va, ah, et alors ?
0: Allez.
1: Mais vous faites quoi ? T'as un ami ? Vraiment, c'est un ami. Je lui dis, écoute, si ma femme t'appelle, s'il te plaît, Lorenza, dis-lui qu'on était ensemble au bar pour regarder un match de foot, s'il te plaît, je te le demande.
0: Ça dépend quel degré d'amitié, mais...
1: Un vrai ami.
0: Et si je suis pas trop proche de sa copine ?
1: Je vais te dire un truc. Prends exemple. T'as un coloc, c'est
0: oui.
1: un ami.
0: Oui.
1: Il est en couple.
0: Ouais, mais j'adore ça, je pourrais pas. Je crois que je pourrais pas, franchement. Ça
1: ah ouais.
0: me dégoûte, ouais.
1: Ah ouais?
0: Bah, j'adore sa copine, je la vois tout le temps. Si elle commence à. Enfin,
1: donc
0: je pourrais pas.
1: Oui, mais tu sais pas. Il t'a pas dit ce qu'il allait faire. Il dit juste,
0: ah
1: si elle t'appelle, s'il te plaît, dis-lui que je suis au foot, qu'on était au foot avec toi hier soir au bar.
0: Je croyais que je le fais, ouais.
1: Voilà.
2: Ouais. Finalement.
1: C'est juste parce qu'en fait, il t'a pas expliqué
0: voilà.
1: clairement le
0: voilà.
1: truc.
0: Si je sais pas trop, voilà.
1: Ouais, voilà. C'est ça. Me dis pas pourquoi.
0: Ouais, non. Okay, je veux pas être témoin.
1: Putain, il t'a retourné en deux secondes.
0: C'est toi!
1: C'est lui qui m'a demandé. Est-ce
0: ouais,
1: que tu peux demander à Lorenza?
0: C'est ça.
1: Un dernier chiffre. 63% des hommes ne sont absolument pas prêts à rater le match de leur équipe favorite pour retrouver leur maîtresse.
0: Ah là, ça me rassure là.
1: Ah, tu vois, on a des valeurs. Le foot ne pas. La maîtresse ne passe pas avant tout.
0: Bien sûr.
1: Il y a le foot. Mmh. Incroyable. C'est Gliden, c'est le site.
0: Fou.
1: Le site le plus improbable du monde.
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1: Et tout de suite, on a du cash. Comme chaque jour, on a du cash à vous offrir. On joue au Club des Génies. C'est sa 7e participation. Il a déjà gagné 600 euros. Il va tenter d'en gagner 100 supplémentaires aujourd'hui. C'est la chanson qu'il a choisie.
0: Oui, oui, oui.
2: Ouais, on respecte. Ouais.
1: Armand est là, bonjour Armand.
5: Bonjour Manu, bonjour les Romains.
0: Je voulais lui donner un surnom, mais en fait pour Armand c'est compliqué. Hein. Comment on l'appelle, Maman?
1: Je
0: Bravo
1: sais pas.
0: Maman.
1: T'as des surnoms Armand?
5: Oui, juste le blond.
1: Le blond?
5: Oui.
2: D'accord, il faut le connaître.
0: Ouais. Oui, c'est, oui, oui, c'est ça.
1: On n'aurait pas pu le
0: deviner. Non, non.
1: Parce que Philippe, t'as Fifi, quoi,
0: voilà,
1: par exemple.
0: Ça c'est plus.
1: Armand c'est plus
0: Maman.
1: Compliqué. Attention, Armand est là avec nous. Il a déjà gagné 600 euros. Il va tenter d'en gagner 100 supplémentaires. Armand, en face de toi aujourd'hui, il y a Roxane. Bonjour Roxane.
6: Salut, salut Manu, salut les marins, salut bah le blond du coup. Bonjour.
7: Bonjour Roxane.
6: Enchantée.
1: Roxane, Armand, vous allez jouer l'un contre l'autre au Club des Génies. J'ai 100 euros et j'ai 3 questions. Le gagnant ou la gagnante sera celle ou celui qui aura 2 points. À chaque question, si vous pensez avoir la réponse, vous donnez votre prénom, vous donnez ensuite votre réponse. Si c'est la bonne, eh bien ça fait un point pour vous. En revanche, si la réponse est fausse, c'est l'autre qui prend le point. Et c'est le premier qui atteint les 2 points, qui gagne les 100 euros du jour et qui revient jouer avec nous dès demain. Attention, c'est parti, on joue au Club des Génies. Première question. Quel est le nom du plus grand désert chaud du monde?
5: Armand.
6: Roxane.
1: Armand, je t'écoute.
5: Le Sahara.
1: Bonne réponse. Un point pour Armand. Deuxième question. Quelle couleur obtient-on en mélangeant du bleu et du jaune?
5: Armand.
6: Roxane.
1: Oula, Armand, rapide.
0: Wow.
5: Du vert.
1: Du vert, oui. Boum, allez, 2 points.
0: Taquet.
1: Oh là là.
0: Au
2: taquet, le blond.
0: Bravo.
1: Il est là, le blond.
0: Ah, il a pas de place, ouais.
1: Oh
0: franchement,
1: là là.
0: Trop rapide.
1: Ah ouais, Roxane, là, j'avoue, il a été extrêmement rapide aujourd'hui.
0: Ouais.
1: Déjà qu'il est rapide en général, mais
0: ouais,
1: aujourd'hui,
0: ouais.
1: il a... Waouh.
0: Il a dégainé.
1: Roxane,
5: bravo.
1: Je vais t'offrir le mug Manu sur Énergie et tu
5: Merci
1: me rappelles
5: beaucoup.
1: Quand tu veux. On t'embrasse
5: Avec
1: fort.
5: Avec plaisir. Merci, bonne journée à tous.
1: Gros bisous, Roxane. Armand.
5: Oui.
1: Le blond, agriculteur. 700 euros pour
0: wow.
1: toi.
0: Waouh.
5: Ouf.
1: Et comme tu dis, ouf, ça commence à faire une jolie somme, hein, 700 euros.
5: C'est ça.
1: On vise les 1000.
5: On vise les 1000.
1: Évidemment.
0: Et ouais, même plus.
1: Évidemment.
0: Visez la lune, visez les 10 000.
1: Alors,
0: non, je sais pas si on va.
1: Et les 10 000, on peut, mais c'est,
0: on
1: faut que tu restes avec nous,
0: ouais,
1: qu'on sera
0: ça.
1: Plus en septembre. il peut.
0: Ouais,
1: on a déjà dépassé plusieurs milliers d'euros. Hein.
0: C'est vrai.
1: Armand, t'es le génie des génies et tu reviens demain à la même heure pour gagner peut-être 800 euros.
5: Bon, on va essayer.
1: Mais évidemment, t'es un champion, t'es un winner. Au revoir, le blond.
5: Au revoir.
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1: Ça faisait 3 jours que Nico se lavait les cheveux, non pas avec du shampoing, mais avec un masque pour cheveux. Il comprenait pas pourquoi ça ne moussait pas. Il s'en est aperçu en regardant ce qu'il y avait écrit sur la bouteille.

0: utilisé depuis 3 jours.
1: C'est bon, j'ai capté.
0: Ouais. Quel objet vous avez déjà mal utilisé dans votre vie et quels ont été les soucis, voire les dégâts? 0 800 70 42 48, on continue à vous prendre au téléphone.
2: Je vous ai pas dit, moi.
0: Ah, Lorenza ne nous a pas dit.
2: Il y a quelques années, j'étais invitée chez des potes à manger et j'ai pris le poivrier. Et je le trouvais chelou, mais il était design.
0: D'accord.
2: Et donc, je commence un peu à forcer parce qu'il n'y a rien qui sort. Et je force trop, là, il y a tout qui tombe.
0: Oui.
2: Et en fait, c'était un poivrier électrique. Donc en fait, ça se force pas du tout. C'était le petit bouton.
0: Bouton sur lequel appuyer.
2: Je l'ai défoncé et il coûtait 90 euros.
0: Wow.
2: Ouais.
0: Ah, ça fait cher pour prendre un truc qui va t'arracher la gueule. Hein.
2: Donc là, je peux te dire que t'es pas bien du tout, quoi.
0: Et tu l'as remboursé, t'as fait quoi?
2: Je crois que non, j'en ai acheté un autre moins cher, mais. mais tout aussi beau.
0: Ouais, c'est ce que j'allais dire. Alors, t'es mu. Poivrier électrique.
3: Allez, celui-là, 2,99€, il est très bien.
0: Ça fera l'affaire, c'est la même couleur.
2: Et t'es content?
0: Parfait. Oh, on va écouter Shakira parce que c'est la Coupe du Monde qui arrive. Dai, c'est l'hymne de la Coupe du Monde dans 3 minutes. Avant ça, on vous prend au téléphone. Il y a Vanessa qui est là. Bonjour Vanessa.
4: Coucou Manu, coucou les ouin-ouin.
0: Bienvenue sur Énergie, Vanessa.
4: Merci.
0: Qu'est-ce que t'as mal utilisé dans ta vie?
4: Ben moi, c'est ma bouilloire. En fait, je l'ai utilisée pour faire chauffer de la soupe en la versant dedans. Ben, le truc, c'est que la soupe a tartré l'intérieur de la bouilloire et mes thés avaient un goût de tomate pendant une semaine. Franchement, c'est pas top. Hein.
0: Mais je crois que la bouilloire, c'est vraiment pour mettre que de l'eau. Hein.
2: Bon petit monsieur.
0: Oui, bien sûr.
4: Les gens normaux, ils font ça, mais Vanessa, non. Vous savez pas.
0: Apparemment, t'es une habituée du genre.
4: Bah ouais. J'aime bien tenter des choses et là j'aurais pas dû, vraiment non, pas.
0: Effectivement,
4: non.
0: La soupe dans la bouilloire, on me l'avait pas encore faite.
2: Non.
0: Tente dans la machine à café pour voir si ça marche.
4: Non, non. Bah écoute, hein, je vous rappellerai, je vous dirai.
0: On sait ce qui va se passer, pas la peine de nous rappeler. Tu vas en racheter une autre. On t'embrasse, Vanessa.
4: Bonne journée, bisous.
0: Très belle journée à toi. Qu'est-ce que vous avez mal utilisé? Il y a Mathieu qui est là. Bonjour Mathieu.
5: Bonjour Manu, bonjour les ouin-ouin.
0: Bienvenue parmi nous, on t'écoute.
5: Eh ben moi, j'avais acheté un beau couteau japonais à 150 euros. Je l'ai utilisé pour ouvrir des huîtres parce que je trouvais plus le couteau à huîtres. Et la lame s'est cassée nette.
0: Eh oui, c'est pour ça qu'il y a les couteaux à huîtres. Hein.
3: C'est logique, hein. Finalement, c'est dans le nom en plus.
0: Ouais, c'est couteau ça. À huîtres. Effectivement, ça semble logique. Couteau à légumes, couteau à huîtres. Huître.
2: Oui, logique.
0: Et donc, il y avait un indice dans le nom, quoi. En fait, c'est ça le truc. Merci beaucoup, Mathieu, de nous avoir appelé.
5: Merci, bonne journée.
0: Belle journée à toi. Vous en avez encore?
2: Oui.
0: Ah, Lorenza, oui.
2: J'en ai pas mal.
0: Vas-y.
2: Il y avait l'alarme incendie qui s'était déclenchée pendant que je cuisinais. Parce que j'avais pas mis la hotte. Et donc, en fait, toute la fumée venait dans le salon.
0: Oui, forcément, d'accord.
2: Oui, bon, c'est peut-être pas très malin. Et en fait, impossible de l'arrêter. Elle sonnait comme une malade.
0: C'est le petit truc, quoi.
2: Oui.
0: Le détecteur de fumée.
2: Exactement.
0: Ouais, ouais.
2: Et donc, déjà, en plus, c'est haut, c'est au plafond qu'il est fixé, le truc. Donc, je prends une chaise, je monte, j'essaye de. Tu dois pousser pour ouvrir machin. Ça arrêtait pas de sonner, je l'ai arraché. J'ai arraché le truc. Ça a défoncé la peinture du mur au plafond.
0: Ah, bien.
2: Et après, j'avais vu qu'il y avait un petit bouton, vraiment, il était marqué push and lock et normalement c'est censé l'arrêter mais
0: tu l'avais pas vu au départ.
2: En fait ça sonnait tellement fort, je l'ai arraché.
3: Entre le poivrier qui avait un bouton et ça qui avait un bouton, t'as du mal avec les boutons.
0: Je vais te dire un truc, pour te rassurer, j'ai eu la même histoire que toi. Sauf que moi je l'ai enlevé.
2: Oui.
0: Et il sonnait toujours.
2: Oh l'enfer. Moi j'ai enlevé le truc derrière aussi.
0: Ah non mais moi je n'arrivais pas à l'enlever en fait. Ah. Et j'ai été le mettre, je me rappelle très bien, dans la maison, dans une pièce, sous des couvertures, et j'ai attendu que ça s'use. Véridique. Pendant 3 jours.
2: Bruit de fait devenir timbré. Le bruit d'une alarme incendie qui ne veut pas se stopper.
0: C'est fait parce que pour montrer que vraiment il y a un incendie, quoi.
2: Mais tu deviens ouf.
0: Ouais.
3: Et c'est vrai que t'as une pile dedans qui est putain de résistante.
2: Oui,
3: quoi.
2: Tu vois.
3: Toi, la pile de ta Game Boy, elle se défonce en 2 secondes.
0: Non, c'est.
3: Ça, c'est dingue.
0: J'ai trouvé, elle sonne encore là.
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9: Allô.
0: Allô, bonjour, c'est Dylan de Saint-Désert en Saône-et-Loire.
9: Oui, c'est ça.
0: Dylan, quel est le seul animateur radio qui double ton salaire?
9: C'est Manu sur Énergie.
0: C'est gagné.
2: Oui, bravo.
9: Impeccable.
0: Dylan, je t'annonce que nous allons doubler ton salaire. 1751 euros x 2, ça va faire 3502 euros.
9: Oh, c'est incroyable.
0: Ah, c'est incroyable, tu t'es inscrit?
9: Ah bah bien sûr.
0: Bah t'as tenté ta chance.
9: Ah bah, on m'a dit qu'il ne tente à rien à rien.
0: Eh bah c'est ce que je dis à chaque fois, ça n'arrive pas qu'aux autres. Le résultat ce matin, Dylan, eh bah c'est 3502 euros pour toi. Tu es emballeur caissier.
9: Oui, c'est ça.
0: T'emballes des caisses?
9: Ouais, je fabrique des caisses en bois de toute taille et puis j'emballe des pièces d'usine de toute taille.
0: Ah, tu fabriques les caisses pour mettre les choses dedans, ça. En fait.
9: Ouais, c'est ça. Je fais des petites, voire des grosses caisses. Et puis j'emballe des petites pièces d'usine ou jusqu'au châssis de tank ou des trucs comme ça, quoi.
0: Châssis de tank?
2: Quoi?
9: Ouais. Ouais, ah, j'emballe des pièces comme ça, ouais.
0: Ah, oui, donc on est sur
2: c'est du tout au tout, là.
0: Oui, c'est des très très grosses caisses, châssis de tank.
9: Ouais, c'est ça. Ça peut vraiment aller jusqu'à plusieurs tonnes. Hein.
2: Waouh!
0: T'en faut pas se rater dans la caisse, hein, parce que sinon tu soulèves le tank qui tombe. Merde, j'ai oublié de mettre les clous en dessous. Ouais.
9: Non, c'est bien fait quand même.
0: Est-ce que t'as une machine? Je sais pas pourquoi, mais tu sais l'algorithme des réseaux. Des fois, tu regardes une vidéo, il t'en sort plein.
2: Oui.
0: Est-ce que t'as une machine qui envoie des clous? Une machine pneumatique. T'appuies, pa. Ça met des
9: oui,
0: clous.
9: C'est des cloueurs, c'est des pistolets à clous.
2: Ouais, c'est
9: ça.
0: Et alors, je sais pas pourquoi, mais en ce moment, Instagram me propose plein de vidéos là-dessus.
3: C'est puissant.
2: Ça me fait peur.
9: Ouais. On a de toute taille et c'est vraiment incroyable. C'est puissant. Et puis, j'ai des amis à moi, ils se sont mis des clous dans les doigts et tout.
0: Jésus.
2: Oui, oh non.
3: C'est ça, il est parisien, une caisse.
0: Tu fais ça, tu
2: te la cours.
0: Tu te fais la vanne. Hein, oui, je suis Jésus. Ça va faire très très mal, ça. Mais je suis impressionné par ces machines-là. Quand tu les vois, putain.
9: Oh, ça part d'un coup.
0: Je vais m'en faire quelques-unes sur Insta tout à l'heure. Pour les machines à clous. Dylan, je te double ton salaire. 3502 euros, ça va vite arriver pour toi.
9: Ah, c'est gentil, merci beaucoup.
0: Belle journée et régale-nous avec toutes tes caisses.
9: Merci de même, passez une bonne journée.
0: Ça va, je suis incapable de faire un siège avec une palette, alors j'imagine une caisse. 7h08, ça peut vous arriver vous aussi. Tous les matins, on double votre salaire. 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C'est peut-être vous tout à l'heure à 8h05.
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0: Avant ça, c'est parti, voici les bonnes nouvelles du jour, parce que tous les jours, on a des bonnes nouvelles pour vous. Tour du studio, on démarre avec Lorenza, comme chaque matin.
2: Ciro Ortiz, il a 11 ans, il vit à New York, et il a installé un petit stand dans une station de métro, et contre 2$, il propose des conseils émotionnels.
0: Il a 11 ans ?
2: Ouais. En fait, c'est parce qu'il a vu, enfin, il voulait aider les gens qui ont l'air tristes ou stressés dans le métro.
0: C'est
2: et
0: génial.
2: C'est pas tout, parce que l'argent qu'il gagne, eh ben, il sert à payer la cantine aux élèves de son école qui sont dans le besoin.
0: Oh, putain, le mec, il coche toutes les cases.
2: Bah, à 11 ans. Hein.
0: À 11 ans. Après, conseil émotionnel à 11 ans.
2: Mais en vrai, on serait étonné. Les enfants sont plus purs.
0: Ouais, t'as raison.
2: Et donc, peut-être qu'ils seraient plus honnêtes et plus purs et que ce seraient des vrais conseils de vie.
0: Non,
2: en
0: c'est
2: vrai.
0: Possible. Parce que nous, on se complique trop la tête.
2: On réfléchit trop.
0: Eh bien, merci à Ciro Ortiz.
2: Voilà.
0: 11 ans. Bon, alors, il est dans le métro de New York.
2: Oui, c'est ça.
0: Ça fait un peu loin pour nous.
2: Mais merci à lui.
0: Mais merci à lui, évidemment. Nico, une bonne nouvelle.
3: C'est incroyable, mais il y a 3 Indiens qui viennent d'inventer une poudre qui rend l'eau usée potable.
0: Ça, c'est dingue.
3: Et l'info bonus de ce truc-là, c'est qu'ils ont 16 ans, ces Indiens.
2: Non, mais pardon, mais la nouvelle génération est folle.
3: Et ce matin, l'autre 11 ans.
0: Ce matin, vous avez décidé quoi? De nous mettre la honte?
2: On est nuls.
3: Parce que j'ai eu à cet âge-là, c'était pas la même.
0: Hein. Je vais être obligé de
2: contrebalancer
0: avec quelqu'un de vieux.
3: Ah bah oui, vas-y.
0: Alors, j'avais pas prévu de la faire aujourd'hui, mais je la trouve drôle, donc je vais la faire aujourd'hui pour qu'il y ait un équilibre des âges. On va parler du pape.
2: Ah, pape Léon.
0: Le pape Léon XIV, qui est pas tout jeune. Mais on en parle en ce moment, on en parle quasiment tous les jours du pape Léon.
2: Mais parce qu'il est ultra cool. Mais
0: il ne fait que les trucs cool. Et ben il a refait un truc cool, le pape Léon.
2: C'est quoi?
0: Il a rencontré Bad Bunny en Espagne.
2: Non.
3: Si. Ah bon?
2: Mais pardon, mais ce pape est incroyable.
3: Il se fait des kiffs.
2: Je suis jalouse.
0: Attends, sachant que Lorenza adore Bad Bunny et qu'elle pourrait se marier avec lui.
2: Bien sûr.
0: Mais si ça se trouve, un jour, c'est Léon qui va vous marier.
3: L'histoire serait incroyable.
2: Ah, l'histoire est ouf.
0: Un truc de fou. Il est 7h16, soyez les bienvenus sur Énergie. Attention, c'est la Coupe du Monde qui démarre ce soir et c'est un jingle hommage qui va passer.
2: Ah ouais?
0: Ah oui.
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0: Bah alors, il est plus avec nous, Thierry Roland, mais il nous avait fait les jingles à l'époque.
2: C'est très stylé.
0: Et voilà, c'était un petit hommage. C'est le coaching du jeudi. Tous les jeudis, on est là pour vous donner des bons conseils, des conseils gratuits. Vous avez un choix à faire, vous avez une décision à prendre, vous hésitez sur quelque chose. On est là pour vous.
2: On essaye.
0: On réussit.
2: Oui.
0: Enfin, on réussit à donner des conseils, voilà. C'est pas forcément des bons, mais non. On réussit à le faire. On a Alan qui est là. Bonjour Alan.
11: Bonjour Manu, bonjour l'équipe.
0: Sois le bienvenu sur Énergie Alan, t'as besoin de nous, on t'écoute.
11: Alors moi je vois le fils de ma copine pour la première fois ce week-end, il a 6 ans ce week-end, est-ce que je lui offre un cadeau ou je lui fais on fait une activité ensemble?
2: Un combo des deux.
3: Bah ouais, les deux.
0: Moi j'aurais dit, quoi de meilleur cadeau qu'une expérience?
3: Ah ouais.
0: Donc, moi je dirais une activité ensemble. Mais wow. Un vrai truc, oui mais un vrai truc, peut-être qu'il a envie de faire ou qu'il connaît absolument pas. Et là, tu crées un lien, tu crées un souvenir avec lui.
2: Ah mais du coup, il faut un petit cadeau de cette expérience ou du truc, un petit souvenir qui les lie.
11: Mais oui, moi j'avais prévu un petit parc d'attractions, puis lui acheter un petit cadeau sur place.
0: Bah, c'est bien ça.
3: Ah ouais, là, c'est là, t'as pas besoin de nous, c'est la totale. Bah, lui acheter une voiture sans permis.
0: Oui, enfin la base quoi.
2: Là, c'est une dinguerie.
3: C'est ce que j'avais fait moi quand j'ai rencontré la fille de ma compagne. Elle avait 5 ans et je suis arrivé avec des talkie-walkie pour enfants. Et elle me dit, oh trop cool, trop cool. Et je lui ai dit, bah tu sais quoi, on va les utiliser ensemble. Et du coup, je la faisais aller à l'autre bout de la maison, le machin et tout, et on les utilise ensemble. Bam, cadeau,
2: souvenir, ouais.
0: C'est pas mal.
3: Alors
0: c'est malin. Florent, notre producteur.
12: Mais parc d'attraction, ce qui peut être bien, c'est que si vous faites une montagne russe, tu peux peut-être récupérer la photo s'il y a des photos dans le manège, comme ça après.
2: Ah
12: vous
2: oui,
12: avez
2: vous l'encadrez. Et vous avez un
12: cher,
2: souvenir
12: ça.
2: De ça.
0: Ouais, alors la photo en général coûte plus cher que l'entrée au parc.
2: Voilà, mais c'est le problème. Après, tous les souvenirs du parc coûtent cher. Donc
0: ou sinon, Alan, t'emmerde pas, tu offres les talkie-walkie, Nico va te les envoyer.
3: Super. Je vais voir s'ils sont chargés.
0: Ouais. Belle journée à toi, Alan.
11: Merci à vous aussi.
0: Ciao, il y a Sophie qui est là et qui a besoin de nous aussi. C'est le coaching du jeudi. Bonjour Sophie.
13: Bonjour Manu, bonjour les ouin-ouin.
0: T'as un choix à faire, une décision à prendre. Nous sommes là.
13: Oui, moi c'est mon meilleur ami, il m'a demandé de faire un discours à la cérémonie laïque de son mariage. Je l'aime beaucoup mais j'ai super peur de parler en public, du coup je sais pas quoi faire.
0: C'est ton meilleur ami?
13: Oui.
2: Bah il faut surmonter ça.
0: En fait, je sais.
3: Faut lui offrir des talkie-walkie.
0: Mais c'est compliqué. Et tu le fais de plus loin. Comme j'ai peur du public, je le fais en talkie-walkie. Écoute, c'est marrant parce que j'en ai parlé avec ma femme et elle me disait, mais toi, t'as plus peur de parler en public. Et je lui dis,
2: c'est pas pareil, hein, la radio et parler en public.
0: Enfin, on fait aussi beaucoup de choses en public.
2: Oui, c'est vrai que t'as l'habitude, ouais.
3: Ouais, on est plus à l'aise.
0: T'as pas la peur comme effectivement Sophie elle l'a, mais t'as toujours le trac, t'as toujours un peu le stress. Donc, ça déjà, tu peux te dire, tout le monde là. Tout le monde là, et t'arriveras pas. Et même moi, quand j'ai fait des discours de mariage pour un pote, j'avais vraiment la flippe de me foirer, hein. Parce que dans la salle.
2: Ça fait encore plus peur pour quelqu'un comme ça, à qui tu tiens, quoi.
0: Oui, non mais voilà. Donc en fait, tout le monde là, Sophie. En revanche, le truc, c'est qu'il faut hyper bien le préparer.
2: Ouais.
0: T'arrives, tu prends pas la tête, tu dis, je vais pas l'apprendre par cœur, t'as ta feuille, tu connais le truc. Et tu vas voir que plus t'as le stress avant, plus quand t'arrives, c'est du kiff. Parce que tu vas voir, les gens, ils vont t'écouter. Et puis en plus, c'est un mariage. Donc tout le monde est heureux,
2: tout le monde est
0: content.
2: Et puis c'est ton meilleur ami, tu le connais par cœur. Donc en vrai, parle avec ton cœur et ça devrait le faire, quoi.
0: Bien sûr. Nico,
3: moi j'ai une copine qui avait fait un truc pas mal. C'est que justement, comme elle avait peur de parler en public, elle avait enregistré son message chez elle. Et elle l'avait après diffusé sur une enceinte. Avec une petite musique. Ouais, mais triste. Et justement, elle parlait avec le cœur et elle expliquait. Voilà, je suis hyper gênée, je suis machin. Et elle était à côté et elle pleurait en même temps.
2: Mais tout le monde te fixe pendant que ton toit parle à côté, c'est un peu bizarre.
3: En même temps, tout le monde te fixe quoi qu'il arrive.
2: Donc, en vrai, ça
3: faisait l'émotion. Tu dis putain, personne l'avait fait. Franchement, c'était cool.
0: Après, si ça dure 10 minutes avec la personne qui est debout, effectivement, c'est. À un moment, tu te dis, mais c'est quoi en fait? Ça va se terminer en fait divers cette histoire? Florent?
12: Mais si, après, c'est bien, par contre, de ce que Nico a dit, c'est bien que tu plantes le décor pour moi. C'est qu'au moins, tu dis dès le début, je vous préviens, je suis un petit peu gêné et tout, comme ça, au moins, les gens vont être en mode.
2: Attendri.
12: Voilà, exactement. Et après, t'es moins stressé.
3: J'espère, parce que si tout le monde fait Oh, t'es timide!
2: C'est bon, là!
0: Faut voir jusqu'où va le stress. Si tu dis, moi, je suis tellement stressé qu'à tout moment, je peux vous venir dessus, par exemple, aussi.
2: Faut pas tout dire.
0: Fais gaffe, Sophie. C'est fou. Non, mais en plus, honnêtement, c'est un mariage. Donc, tout le monde sera content, tout le monde sera là pour toi. Et puis, au pire, excuse-moi, Sophie, fais-le avec quelqu'un.
2: Oui, c'est vrai.
0: Ah ouais. Tout fait à deux.
3: Comme un exposé au collège.
2: C'est ça.
0: Exactement.
3: Et tu le laisses parler.
0: Ben voilà. Tu vois, Sophie,
13: Oui, je serais moins stressée, je vais peut-être moins bégayer.
2: Mais oui. De toute façon, tu restes humaine, hein. Ça va être touchant quoi qu'il arrive.
0: Exactement. Après, si on comprend pas, ça va être relou.
2: Oui, oui, on a vu.
0: Non, mais j'ai
13: oublié,
0: tu le fais après le dessert. Nous, on bouffe. Ça va bien. Blablabla. La pression. Honnêtement, voilà, on t'a donné plein de conseils, Sophie.
13: Super. Merci beaucoup.
0: On t'embrasse. Belle journée à toi.
13: Merci.
0: Et bon mariage et bon discours, tu vas cartonner.
2: Mais oui.
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0: Il y a 2000 euros à dépenser chez Bellambra, le numéro 1 des clubs de vacances en France avec 2000 euros. 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Si vous êtes seul, ça va faire un mois, ça.
2: Ma petit régal, hein, quand même, les vacances.
0: 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Et c'est dans 5 minutes, juste après Gims et Soleil. Aujourd'hui, on est le 11 juin 2026. Il y a évidemment la Coupe du Monde qui démarre.
2: Oui.
0: C'est le gros événement, mais pas que. Parce qu'aujourd'hui, c'est aussi la journée mondiale du tricot.
2: Oh.
3: Ah bon?
0: Ah bah vraiment, je comprends pas pourquoi vous n'êtes pas emballé par le tricot. Moi, excuse-moi, si j'avais eu connaissance de cette journée plus tôt, j'aurais organisé une émission entière sur le tricot.
2: Quel menteur!
3: Ah, c'est con.
2: C'est un mytho.
0: Oh, le crochet à droite, crochet à gauche.
2: Oh là là. Attention, tricot crochet, pas pareil, hein. Tu vas te faire engueuler. Hein.
3: Allez, plusieurs teams, ouais. C'est comme motard et scooteriste.
2: Oui, alors, voilà.
0: Pour être très honnête avec vous, franchement, que je me fasse engueuler sur le tricot et le crochet, j'en ai rien à foutre.
3: C'est pas le projet de ta vie.
0: Non mais alors c'est marrant parce que le tricot ça fait partie de ces choses. Régulièrement on dit non mais c'est hyper trendy.
2: Oui, mais c'est à la mode apparemment. Ouais, mais je vois jamais les œuvres terminées. Hein.
0: Bah, moi je vois jamais des gens tricoter en fait. De moins de 60 ans.
2: Ah non.
0: À toi. Voilà. Il y a le bac qui commence aujourd'hui.
2: Oui, courage à tous.
0: Aujourd'hui, ça commence avec les premières épreuves, l'épreuve écrite de français.
2: Ouais.
0: Pour les premières. Et demain, ce sera l'épreuve écrite de maths aussi pour les premières.
2: Voilà, force à vous, hein, les gars, on pense à vous.
0: Et les terminales, ça commence lundi avec la philo. La fameuse philo qui lance les.
2: Ah ouais, qui lance
0: les hostilités.
3: Ça y est, tu te mets direct dans le bain.
2: Tu commences avec la philo,
0: c'est marrant parce que ça remonte en toi, quoi.
2: Ouais. Là, ça m'angoisse un peu.
0: Le bac, c'est vraiment un souvenir. Alors, je suis désolé, mais là, je vais être très, très égoïste, mais je me dis un truc. Putain, j'y suis passé, c'est fini.
2: Ouais, c'est vrai.
0: Là, revoir les trucs. La philo, c'est marrant. Il y a des trucs qui bougent chaque année dans le bac. Tout le temps, il y a tout le temps les évolutions. Il y a un truc qui ne bouge jamais. Ça démarre toujours avec la philo. Comme s'il prenait vraiment un plaisir à te dire. Tu vas démarrer avec un truc, mais en sortant, tu sauras pas si t'as réussi ou pas.
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0: Le jeu des 5 mots, on a Laetitia qui est là. Bonjour Laetitia.
15: Bonjour toute l'équipe.
0: Est-ce que tu penses que tu pourrais jouer à la bataille des ex aussi?
15: Non, ça va, j'ai eu des bons ex.
0: J'ai
15: pas de rancœur.
2: En vrai, ça fait plaisir d'entendre ça.
0: Ben oui, je suis assez d'accord.
2: Vous êtes pas tous des...
0: Tu sais quoi? On devrait faire l'inverse de la bataille des ex aussi.
2: Oui, les meilleurs ex.
0: En disant les meilleurs ex.
2: J'avoue que moi aussi j'en ai eu des bons en fait, quand je vois. Il n'y a pas que des mauvais.
0: Vous voyez?
2: Oui, oui.
3: Alors,
2: vous êtes heureux là.
0: Oui. Tu sais quoi? Oui, je suis heureux.
2: Ah, votre tête est folle. Et voilà, on peut être des bonnes personnes.
0: Alors, on fait pas forcément exprès.
2: Non.
0: Laetitia, on va jouer ensemble au jeu des 5 mots, le meilleur jeu radio du monde. Et pour toi aujourd'hui, 2000 euros que tu pourras dépenser chez Bellambra, les clubs de vacances Bellambra. Attention, pour jouer avec toi, ce sera Florent, notre producteur.
16: Allez
15: Florent.
0: Je vous rappelle les règles, vous allez jouer ensemble. Florent va sortir du studio, quand il sera dehors, je vais te donner 5 mots Laetitia. Après chaque mot, tu me donnes le premier qui vient en tête. Ensuite Florent revient, je fais la même chose avec lui. Et dès que vous avez un mot en commun dans vos réponses, c'est gagner les vacances chez Bellambra, elles sont pour toi. T'es prête?
15: Je suis prête.
0: Alors c'est parti, bonne chance. On joue au jeu des 5 mots. Pansement.
15: Clé.
0: Excuse.
15: Pardonner.
0: Couleur.
15: Rouge.
0: Original.
15: Différent.
0: Toboggan.
15: Glisser.
2: Pas mal.
0: Ah, on est bien. J'en aurais eu deux ou trois avec toi.
2: Ah, j'en ai qu'un seul, moi.
0: Ah, d'accord. Bon, c'est con, c'est pas nous qui jouons.
2: Bah oui, voilà.
0: On va faire revenir Florent maintenant. C'est le producteur de l'émission, il est là. Attention, il est de retour. Un mot en commun dans vos réponses suffit pour gagner. Allez. C'est parti, Florent.
3: Allez.
0: On joue au jeu des 5 mots. Pansement.
12: Bobo.
0: Ah, dommage. Elle avait dit blessure.
2: Plaie, pardon,
0: excuse-moi. Ouais. Alors, non, parce qu'en fait, j'ai un souci, il faut qu'on se rappelle des noms, parce que, alors, on vous donne un petit peu les coulisses du jeu. En fait, quand on fait le jeu, il y a quelqu'un dans l'équipe qui note les réponses et qui me les donne. Et c'est Romain. Et Romain, que tout le monde connaît dans l'équipe, et qu'est-ce qu'a fait Romain, évidemment, Lorenza?
2: Il s'est trompé.
0: Et oui, il a oublié de me le faire, en fait, tout simplement. Merci Romain.
3: De rien.
0: C'est quoi?
2: On t'aime comme ça.
0: Merci d'être toi.
2: Oui.
0: Tout simplement. Avec
3: plaisir.
0: Donc, faut se rappeler des mots.
2: Ok.
0: Donc, c'était plaie, c'était pas gagné.
2: Ouais.
0: On continue, on reste concentré. Excuse.
12: Pardon.
0: Dommage.
2: Ah, presque.
0: Elle avait dit pardonner.
12: Oh.
0: Il reste trois mots. Couleur.
12: Jaune.
0: Oh non.
2: Ah non.
3: Mec.
0: Elle avait dit attends, le jugez pas sur une couleur.
2: Bah, oui.
3: Zéro soutien.
2: C'est vrai.
0: Elle avait dit rouge.
12: Ah, mais je suis con.
0: Il reste deux mots. Il reste deux mots.
2: Mais non.
0: Original.
12: Surprenant.
0: Non. Elle avait dit.
2: Différent.
0: Différent.
12: Oh putain.
0: C'est pas loin, c'est pas loin.
12: J'ai chaud.
2: Allez, allez, allez.
0: Il reste un mot.
2: C'est bon, on y croit.
12: J'ai chaud.
0: Ah, tu vois, quand je dis que ça manque de clim dans ce studio.
2: Mais non, mais. Alors, j'ai la pression.
0: J'ai chaud. Florent, il reste un mot.
12: Allez.
0: Toboggan.
12: Enfant.
0: Ah non. Elle avait dit glisser. Aïe,
12: je suis désolé.
2: Ah, ça arrive, hein. Des fois, il n'y a pas de connexion. Hein.
0: Bah, alors vraiment, il n'y en a pas eu. Là.
2: Zéro. Pas de réseau.
0: Alors, elle a eu des super ex, Laetitia, mais alors toi, tu vas rentrer dans
12: le il y aura de la rupture, là.
2: C'est pas grave, ce sera pour une prochaine fois.
0: Ça arrive. Laetitia, tu nous rappelles quand tu veux, d'accord?
16: Ça marche, merci beaucoup.
0: Et on t'embrasse, et raccroche pas, je vais t'offrir le t-shirt Manu sur Énergie et puis le mug Manu sur Énergie.
16: Ok, ça marche, pas de soucis, merci.
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0: La bataille des ex. C'est un nouveau truc qu'on fait depuis 2-3 semaines et j'avoue qu'on y prend du plaisir, même si on s'en prend à la gueule, nous les mecs.
2: Oui, mais parce que c'est drôle et qu'en plus on se rend compte que nous les meufs, on n'est pas toutes seules quoi. On a tous des ex un peu bâtards quoi.
0: On l'a compris.
3: Ouch.
0: Pour cette nouvelle bataille des ex, nous accueillons Éléonore et Laetitia. Bonjour à toutes les deux.
19: Bonjour.
0: Attention, soyez les bienvenus sur Énergie. Le principe de la bataille des ex se déroule en 3 manches. À chaque manche, vous nous sortez une carte ex. Vous nous racontez ce qu'un ex a fait et on voit à chaque fois qui a eu le pire ex. Attention, vous êtes prêtes toutes les deux?
19: Ouais.
0: J'adore. C'est parti, première manche, Éléonore, sors ta carte.
19: Alors, mon ex, il envoyait des messages à ma meilleure amie en disant qu'il la trouvait plus jolie que moi et que je devais pas le savoir.
2: Là, c'est vraiment horrible. Là, inclure la meilleure pote dedans, c'est toujours un
0: terrible
2: cauchemar. Horrible.
0: On commence fort.
2: Ouais.
0: Très très bon service d'Éléonore. Mais attention, en face, il y a Laetitia.
2: Bon,
0: et Laetitia a du répondant. On t'écoute, Laetitia.
19: Oui. Alors, la première fois qu'il vient chez mes parents, il explique en plein milieu du repas de famille qu'il a qu'une seule testicule devant tout le monde.
2: Oh wow. Bon revers.
0: Alors,
3: super héros.
0: C'est un bon revers, mais excuse-moi,
2: oui.
0: il va dans le filet.
2: Oui, c'est vrai, je suis d'accord.
0: Alors, parce que déjà, on dit pas une, mais un testicule, c'est important.
3: Oui, attention, voilà. Précis.
0: Et ensuite, écoute,
2: il
0: était détendu.
2: Il était à l'aise, ouais.
0: Il était tellement à l'aise, voilà, qu'il parle un petit peu de son intimité.
2: Oui.
0: Je suis désolé, mais là, Éléonore remporte. Honnêtement, on est sur un service gagnant.
2: Oui.
0: Mais attention.
2: C'est pas fini, hein.
0: C'est à Laetitia de servir pour la deuxième manche. Laetitia, sors-nous un ex.
19: Mon ex ne travaillait pas, donc c'est moi qui payais tout. Il vivait chez moi sans frais.
2: Oh là là.
0: Ça peut arriver.
2: Ouais, mais combien de temps?
19: Tout le temps, il n'a jamais rien payé.
2: Voilà, là, c'est plus compliqué.
0: Tout le
2: c'est
0: temps, ça peut être aussi 2 semaines.
2: Ah oui.
0: C'était combien de temps? Vous êtes restés combien de temps ensemble?
19: 3-4 mois.
2: Ah oui, quand même. Bah, il s'est bien régalé, quoi.
0: Ouais, c'est pas non plus énorme, 3-4 mois.
2: Pardon, mais à
0: vite. C'est pas 3-4 ans.
2: Non, mais bon, tu payes rien du tout pendant 3-4 mois.
0: Si t'as pas les moyens, ça peut arriver.
3: T'imagines, il fait ça avec toutes les filles qui ont cours.
2: Ouais, bah là, c'est une belle vie, hein.
0: Là, on est sur un génie, là. En face, il y a Éléonore avec un autre ex. On t'écoute, Éléonore.
19: Eh ben, moi, mon ex, il habitait encore chez ses parents. C'était sa mère qui gérait tout pour lui. Ses vêtements, ses rendez-vous et même nos dates. Une fois, il m'a invité chez lui, ses parents n'étaient pas là, bon.
17: Il y avait un bain avec des pétales, des bougies, tout. Sauf qu'en fait, c'était sa mère qui avait tout organisé à sa place.
0: C'est angoissant.
2: Oh l'enfer.
3: La mère un peu trop présente.
2: Ouais. Mais non, mais elle est avec vous. Vous êtes en couple.
0: Mais c'était limite. Voilà, ils limite, ils allaient prendre un bain et t'as la mère qui sort du lavabo.
2: Hey, oh. L'eau est assez chaude.
0: C'est angoissant. C'est angoissant.
3: Fallait couper le cordon.
2: Ah oui, là, oui.
0: Cette deuxième manche est encore remportée par Eleonore.
2: Bah ouais, désolé, mais ouais, c'est trop là.
0: Et oui, là, c'est ouh là là. Eleonore, j'ai l'impression que t'as une Videx très remplie. Hein.
17: Ouais.
0: Un dernier pour la troisième manche.
17: Moi, allez, bah mon ex, moi, il m'avait juré avoir supprimé toutes les applications de rencontre. Sauf qu'un jour, au resto, Raymond Romantique, il a reçu une notification d'un match sur Adopte un mec. Son excuse, c'était son meilleur ami qui lui avait demandé de regarder à sa place.
2: Oh oui, bien sûr. Mais toujours enlever les notifs, il a rien compris.
0: Mais non, alors c'est pas ça, Lorenza.
2: Non, je me trompe.
0: Oui,
2: ne
0: ça.
2: Pas tromper sa copine.
0: Non, c'est pas ça non plus.
2: Ne pas être sur les applis de rencontre.
0: Non.
2: C'est quoi?
3: Mettre le téléphone dans la poche.
0: Non, avoir deux cartes SIM.
2: Ah.
3: On a beaucoup trop d'idées, je crois.
0: En face d'Éléonore, il y a toujours Laetitia. Vas-y, abat ton dernier ex.
20: Il m'a fait héberger sa sœur qui n'avait pas de logement, mais ce n'était pas sa sœur. Il couchait avec elle chez moi pendant que j'étais au travail.

0: Missile.
1: Oh là là. Échec et mat.
0: Putain, je vais rencontrer ce mec.
1: Non, moi jamais.
2: Laetitia, ce que tu viens de faire, ça s'appelle une remontada.
1: Ah oui. Ah là, c'est
2: le pire de tous ce matin. Et pour toi, Laetitia. Et Léonore, Laetitia, vous nous avez fait rêver. Merci beaucoup.
3: Merci,
2: à toutes les deux.
3: Je m'aligne.
2: On va vous offrir à chacune un mug Manu sur Énergie et le t-shirt Manu sur Énergie. Bravo à toutes les deux.
3: Merci. Est-ce que je peux faire un bisou à ma belle-fille Jeanne et à mon fils Sacha qui nous écoutent?
2: Mais on les embrasse tous.
0: Et on embrasse les ex aussi.
1: Ouais,
2: bien sûr. Et la fausse sœur de l'ex aussi, c'est incroyable cette histoire. Là, là.
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2: 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Le principe est simple. 5 émissions, 5 villes et un bus. On va prendre un bus et on va faire le tour de on va partir de l'est en ouest en passant par le nord. On va démarrer à Strasbourg, en Suisse, Metz, Lille, Caen et Paris. Et on va faire l'émission, chaque émission, chaque jour, en direct d'un bus qui roule. C'est pas juste un bus, on arrive à un endroit et on bouge plus, non. 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Peut-être que vous sortirez de chez vous et vous nous verrez. 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Mais comment on peut? Alors, on peut pas vous dire où le bus sera parce qu'on va rouler tout le temps.
0: Donc, ouais, rien n'est prévu parce qu'on s'arrête tout le temps, quoi. Tu vois, dès qu'on croise quelqu'un pendant le bus, on s'arrête.
2: C'est ça. Lorsqu'on l'avait fait il y a 3 ans déjà, en fait, on avait démarré l'émission. 2 minutes après, on avait stop. On avait été voir. C'était à 6h. Il y avait des éboueurs qui étaient là.
0: Bah oui,
2: et donc on était allé les voir. J'étais monté sur le marchepied.
1: Ah ouais.
2: Donc en fait, voilà, c'est ça. Le but, c'est d'être avec vous pendant 4 heures. On peut pas être plus proche de vous que ça. Et donc on peut pas vous dire exactement où on sera parce que nous-mêmes, on sait pas où on sera, sauf à la fin de l'émission. Et tous les jours, du lundi au vendredi, à partir de 9h30, on se retrouvera, le bus arrivera sur une grande place et il y aura un show, il y aura des artistes qui seront là et il y aura un showcase pour vous. Lundi 22 juin, on sera à Strasbourg à 9h30, on arrivera place Dauphine et il y aura Djengeli et Emma.
1: Trop bien.
2: Et on est en train de voir, il y aura peut-être Vita qui va venir.
1: Non mais ça, trop stylé. J'adore.
2: On attend d'être sûr qu'elle puisse être okay. Là. Le mardi, on sera à Metz et à 9h30, on arrivera, on aura Amel Bent. Et il y aura aussi quelqu'un d'autre, mais pareil. On attend d'être sûr pour annoncer. Le mercredi, le bus, il fera le tour de la ville de Lille.
1: Oui.
2: Et à partir de 9h30, on s'arrêtera sur la place François Mitterrand, à côté du Westfield Euralil. Il y aura Amir. Amir sur scène, il va mettre le feu.
1: Ouais.
2: Et pas que, parce qu'il y aura la locale.
1: Eh ouais.
2: La locale.

0: Paris et on terminera bah énergie.
1: Ça c'est ça.
0: Dans les locaux d'énergie, c'est rue Boileau dans le 16e et il y aura un DJ set. On terminera par un DJ set de Bob Sinclair et avant le DJ set, Showcase Jamy Frérot.
1: Mais non, trop bien.
0: Mais oui. Ça va être une semaine de dingue, on vous en reparlera évidemment. Du 22 au 26 juin, c'est le retour du bus Manu sur Energy. Il est 8h08, on papote, ah ouais, mais on n'a pas doublé votre salaire.
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0: Tous les jours, 7h05 et 8h05. Et 8h08 aujourd'hui. Avant d'écouter The Second Voice, on vous appelle, ça décroche. Bonjour, c'est Manon du Pouliguen en Loire-Atlantique.
3: Oui.
0: Quel est le seul animateur radio qui double ton salaire? Voilà. Manon, je t'annonce que nous allons doubler ton salaire.
3: Oh là là, c'est pas vrai.
0: Bah si, c'est vrai.
3: Trop bien, merci beaucoup.
0: Ton salaire de 1493 euros, on va le multiplier par deux, ça va faire 2986 euros qui vont arriver très vite pour toi.
3: Oh là là, merci beaucoup.
0: J'ai l'impression que t'as des idées derrière la tête avec cet argent.
3: Ah oui.
0: Qu'est-ce que tu vas faire?
3: La vaisselle.
0: Oh, allez. Tu sais quoi? C'est un game changer dans la ville, la vaisselle.
1: À fond.
0: Ta ville,
3: et un petit week-end à mon fiancé.
1: Génial.
0: On est bien, tu vas te régaler Manon, on t'embrasse fort, bravo à toi.
3: Merci beaucoup.
0: Gros bisous, tous les matins on double votre salaire. Deux fois par jour, à 7h05 et 8h05.
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0: Il est temps de s'apprendre des choses. Avant d'écouter Julien Lib, voici les infos aléatoires du monde comme chaque matin. Allez Lorenza, prends-nous un truc.
1: Malte est le premier pays à offrir ChatGPT gratuitement à ses habitants. Évidemment, ChatGPT Plus, parce que ChatGPT, c'est déjà gratuit.
0: Oui, c'est ça.
1: Donc, c'est ChatGPT Plus. Mais il y a une petite condition, c'est qu'ils doivent suivre une formation juste avant.
0: D'accord, et tu l'as gratos.
1: Et tu l'as gratos, et en fait, c'est pour apprendre à tout le monde les nouvelles technologies, comment bien l'utiliser. Et je trouve ça génial, en fait.
0: On peut déjà commencer par apprendre aux personnes un peu plus âgées à se servir de leur mail, par exemple.
1: Oui, c'est vraiment pour tout le monde, que ce soit les personnes âgées ou les plus jeunes, tu vois. C'est pour pas qu'il y ait de trucs trop badants avec l'IA, quoi, je pense.
0: D'accord, ils apprennent, en fait, ils leur apprennent à s'en servir.
1: Exactement,
0: à faire n'importe
1: bon
0: quoi avec.
1: Ouais.
0: Oh, c'est
1: pas mal, moi, je trouve.
0: C'est pas mal. Après, tu peux apprendre à t'en servir bien sans avoir la version payante. Hein.
1: Oui, mais je pense que c'est une petite carotte pour que tu prennes la formation.
0: Et comme on dit, c'est win-win.
1: Bah évidemment.
0: Oui. Bien, merci pour cette information.
1: Avec plaisir.
0: À demain, Lorenza.
1: À demain.
0: Nico, une info.
5: J'ai une cuillère de miel. Ça représente le travail de toute une vie pour environ 12 abeilles.
1: C'est pas beaucoup, hein.
0: Ah, c'est quoi, c'est presque terrible cette info.
1: Ouais, ça me fait mal au cœur.
5: Moi, poétique. Au contraire, moi je me disais justement, bah tiens, il faut pas gâcher, c'est cool. Et,
1: tu vois de manière positive, c'est vrai.
0: Ah oui, c'est vrai. Ouais, nous on va pas bien avec Lorenza en ce moment.
5: Ça va vous?
0: On voit tout négatif.
5: Ouais.
0: Quand tu prends une cuillère de miel, tu dis que 12 abeilles ont travaillé dessus pendant toute leur vie.
5: Exactement, je trouve ça beau moi.
0: Ouais, c'est pas mal. Non, j'ai vu les abeilles qui étaient plus là, que tu peux pas remercier, tu vois.
5: Oui, aussi, effectivement, les abeilles qui meurent.
0: Je peux te dire aussi, franchement, elles sont pas très productives. Non, mais. Si je peux me permettre, ça glande un peu dans la ruche.
1: Oui, c'est vrai.
0: Tu vois, ça, je vais dire un truc, ça sent les post clubs, ça.
1: Voilà, c'est bien connu.
0: Voilà ce que j'ai à dire.
1: Les abeilles fumeuses.
0: Bah, bien sûr, si tu regardes en bas des ruches, qu'est-ce que tu vois? Tu as toujours des abeilles comme ça avec la clope et un café.
1: Ouais,
0: je prends ma pause, ça va. C'est incroyable. Tranquille, les abeilles, elles arrivent à 10h le matin. Pause café, pause club, vas-y. Bah, évidemment, une cuillère de miel, 12 abeilles. Je te jure. Bon, j'ai une info, moi aussi.
1: Oui.
0: Un chiliogone, c'est un polygone.
1: Ok.
0: Qui a 1000 côtés.
1: Je savais même pas que ça existait. Je sens que c'était possible, quoi.
0: Bah, en fait, tu fais un polygone avec plein de côtés.
5: Oui.
0: Quand t'arrives à 1000, tu peux dire que c'est un chiliogone.
1: Okay. D'accord.
0: Voilà. Et là, la question, évidemment, c'est mais à quoi ça sert?
5: Bah oui.
6: Est-ce que quelqu'un l'a déjà dessiné?
0: Bah, je pense que oui pour montrer que c'est
1: exister,
0: possible.
1: Ouais.
0: Mais la vraie question, c'est à quoi ça sert?
1: Rien, non.
0: Attends.
1: Ah, pardon.
0: Je vais pas vous sortir qu'un chiliogone est un polygone qui a 1000 côtés sans histoire.
1: Ah, j'ai hâte de savoir.
5: Ah, ouais.
0: La question, c'est pour quelle utilité peut avoir un chiliogone? À quel moment on se dit on a besoin d'une figure géométrique
1: de 1000 côtés,
0: de forme polygonale oui. qui a mis le côté. C'est ça qui est intéressant.
1: Mais dis-nous. Enfin,
5: dis-nous, ouais, ouais.
0: Ah, mais j'en sais foutrement rien.
1: J'en ai
0: rien à foutre.
5: Logique. Nous non plus.
0: Excuse-moi, j'ai autre chose à faire, moi. Parce qu'il faut bosser un petit peu dans ce monde où 12 abeilles doivent faire une cuillère de miel.
5: Allez.
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0: C'est quoi ce qu'il vient de faire? J'ai l'impression que c'est les plus belles paroles qu'il ait pu écrire pour une chanson. J'espère qu'il en fera une chanson. Il est 8h18, Julien Libre avec Dis-moi où, et puis juste après, on continue le coaching du jeudi. Vous avez un choix à faire, vous avez une décision à prendre, on vous donne des conseils gratuits. Parce que le coaching, ça vaut une fortune
1: bien
0: aujourd'hui.
1: Bien sûr. Les coachs de vie, là, qui prennent je sais pas combien.
0: Ouais, moi non plus, je sais pas combien qu'ils prennent. Et ben nous, je vais te dire un truc, que c'est qu'on prend rien du tout.
1: Bah oui, alors, c'est gratis.
0: Alors, c'est exactement. Alors que eux, ils prennent je sais pas combien pour les conseils. Alors
1: après, c'est peut-être mieux que nous.
0: C'est clairement mieux que nous. C'est pour ça que nous, on est gratuit, on peut rien nous dire derrière.
1: C'est ça.
0: Vous avez un choix à faire, une décision à prendre, venez nous raconter ça, on vous coach. C'est le moment du coaching du jeudi, on fait ça tous les jeudis. Vous avez un choix à faire, vous avez une décision à prendre, vous nous appelez au 0870 42 48 et on va vous donner des conseils gratuits.
1: Oui.
0: Donc, naze.
1: C'est ça. Des fois, ça peut être pas mal.
0: Alors,
1: c'est...
0: On a fait une petite session de coaching tout à l'heure, je ne vous ai trouvé pas si mauvais
1: oui,
0: que ça.
1: Franchement, ça améliore.
0: Antoine, bonjour.
8: Bonjour Manu, bonjour les Wawin.
0: Antoine, on t'écoute, t'as besoin d'un coaching, on est là.
8: Ouais, alors moi je pars en Crète avec ma fille de 2 ans pour son premier voyage et je suis assez tête en l'air et donc j'ai peur d'oublier des trucs. À quoi penser en priorité?
1: Bah la prendre avec toi.
0: Ainsi s'achève ce coaching du jeudi. Rendez-vous la semaine prochaine.
5: C'est efficace.
1: Ça se voit que j'ai merci. Pas d'enfant.
5: Non mais en même temps t'as raison.
0: Le problème c'est que honnêtement, partir en Crète avec un enfant de 2 ans, tu t'en rends pas compte, mais c'est 4 valises, hein.
1: Ouais,
0: il y a tellement de choses à prendre pour un bébé. Ça va être chaud, hein, Antoine. Je sais, je l'ai fait une fois, je n'en ferai pas 2 fois. tu pars loin, là, quand même. Donc, en fait,
8: non, mais il y a des choses, quand même, qui sont déjà présentes dans l'hôtel. Donc, je suis moins inquiet, quand même. Mais le lit, tout ça.
1: Oui,
5: heureusement, ouais.
0: Non, mais rien que le lit parapluie.
1: Oui.
0: Pour le bébé,
1: oui.
0: ça prend la taille d'une valise. T'es sûr? Ouais, tu sais où tu veux aller en Crète? Tu veux pas aller dans un endroit plus...
8: Oui, je veux y aller.
0: Ah d'accord, il veut vraiment y aller.
5: Mais 2 ans, ça se fait garder par des grands-parents ou des frères, des sœurs, tu peux trouver aussi.
1: Là, on tourne autour du pot, les gars, parce qu'il veut vraiment se barrer avec ça.
0: Mais, en fait, le meilleur coaching qu'on puisse te demander, c'est réfléchir. Peut-être aller ailleurs. Non mais, de plus simple. Tu vois, un endroit... te dis pas quand t'es là-bas, putain merde, j'ai oublié ça, ah, je peux pas faire ça, oh là là.
5: Après, il y a des trucs que tu peux acheter aussi sur place, hein, c'est pas non plus...
1: Oui.
5: Tu vois.
0: Oui, mais
1: sa carte d'identité, tout ça.
0: Tu vas dormir où? Dans un hôtel?
8: Ouais, on a un hôtel avec ce qu'il faut et les repas prévus à part le midi.
0: Il y a un truc aussi, c'est que moi je me rappelle, on avait été chez des amis quand ma fille était toute petite, environ ça, et en fait, elle supportait pas de pas être dans sa chambre, donc elle pleurait toutes les nuits. On avait dû partir de la maison.
5: Carrément.
0: Non, mais c'est nous qui avions décidé de partir. Je suis désolé parce qu'en fait, personne dormait la nuit.
1: En tout cas, ça va rassurer Antoine là.
8: Moi, je suis moins inquiet pour ça. On a l'habitude de dormir autre part qu'à la maison, donc elle a l'habitude. Oh.
1: Bon, c'est déjà ça.
0: Ça, c'est déjà réglé.
8: Ouais.
0: Bon, n'oublie pas de prendre du courage. Voilà.
1: Oui.
5: Ouais. Ou alors l'assurance annulation. Ça, c'est important de cocher la case.
8: Tu
5: payes 16 balles, mais
1: on.
0: Écoute, Antoine, franchement, je pense qu'on a fait le tour avec les biberons et on est réglé.
1: Oui.
0: C'est bien.
8: Merci beaucoup.
1: Courage.
0: Belle journée à toi, Antoine. Il y a Morgane qui est là. Bonjour, Morgane.
9: Salut Manu, salut les Wawa.
0: T'as besoin d'un coaching de vie, on t'écoute.
9: On est dans un gros dilemme avec mon mari, enfin mon futur mari, parce que je me marie dans 1 an. Et est-ce qu'on doit inviter les enfants à notre mariage, les enfants de nos amis?
0: C'est un thème enfant ce matin.
5: Oui.
0: Dans ce coaching de vie. Je me suis marié.
1: Oui.
0: J'ai fait un mariage.
1: Ils étaient invités?
0: Et alors oui, on avait dit oui aux enfants parce qu'il y a des gens qui veulent prendre leurs enfants. Donc on a dit aux enfants et on avait pris quelqu'un pour s'occuper des enfants.
1: C'est ce que j'allais dire. Il existe des babysitters, enfin des nounous spéciales pour les mariages.
5: J'avais fait ça.
0: Ouais, mais spécial ou pas spécial, mais en
1: c'est
0: fait,
1: très bien. Prends,
0: selon le nombre d'enfants, tu vois, si t'as 25 enfants, une seule personne, ça va être compliqué.
1: Oui.
0: Mais on avait pris quelqu'un. C'était une babysitter, une nounou qui s'occupait des enfants.
1: C'est parfait.
0: Et effectivement, t'as même des boîtes qui sont spécialisées là-dedans. Et limite tu te dis putain leur fête elle est mieux que la nôtre.
5: Moi j'avais fait ça, moi j'avais fait un kids club à mon mariage.
1: Trop
5: justement
1: bien.
5: Où j'avais trois babysitters qui étaient là exprès pour ça et les enfants ils dessinaient nuggets frites et tout, ils ont passé le meilleur soirée.
1: Bah ouais.
5: Franchement c'était cool.
1: Et en plus les adultes sont tranquilles quoi, donc c'est
0: voilà. Oui. Morgane.
9: Ouais. Il y en a 40 hein, quand même.
1: Ah oui, bah prends-en 5. C'est là
0: 40 enfants, mais vous avez 40 enfants, il y a combien d'invités?
9: Il y a 130 invités, alors il y a les enfants de nos amis et de nos familles, mais il y a 40 enfants quoi.
1: Oh. Ah oui, bah,
0: C'est beaucoup.
9: À la galère.
0: Ah oui, 40 enfants, c'est le.
1: C'est un petit enfant.
0: C'est la moitié du nombre de gens qu'il y avait à mon mariage, donc c'est beaucoup, ouais.
1: Et c'est deux classes, quoi. C'est fou, ouais.
0: Eh ben, tu sais quoi, prends une prof.
1: Voilà.
0: comme ça, tu fais une classe et tu les fais réviser tous. Voilà.
1: Ça bien, ça. Parfait.
9: Merci du conseil,
0: c'est gentil. On est là pour ça, c'est le coaching de vie, coaching du jeudi.
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0: Et on s'écoute quelques messages maintenant. 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
0: 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On les écoute tous. On les partage avec vous. C'est parti, on s'en écoute quelques-uns.
10: Salut Manu. Est-ce que tu reconnais ce bruit? Et oui, je passe le Karcher et je me sens la plus forte. Allez, bonne journée.
5: C'est une folie ça.
0: C'est le Karcher, c'est dingue.
5: Je l'ai refait il y a deux jours. Oh là là, mais viens, sur une terrasse ensemble.
1: J'ai trop hâte, avec plaisir.
5: Putain, je l'ai fait avec les joints de la terrasse, c'est une folie.
0: Le Karcher, il y a tout. Il y a pas que le bruit. Le bruit, c'est quelque chose. Mais il y a aussi quand t'appuies, le petit recul.
5: Bah oui.
0: C'est
5: la puissance.
0: Ah ouais,
5: il faut le dompter quoi.
0: Mais exactement, tu le domptes le Karcher.
5: C'est ouf.
0: Moi quand je prends le Karcher, j'ai un fouet à côté. Karcher Toulouse.
5: Mais tu fouettes qui?
0: Ah oui, le Karcher.
5: D'accord.
0: Et des fois je me fouette moi, mais ça c'est mon plaisir personnel. Et puis effectivement, le avant après au Karcher,
1: il
0: est.
1: Ah oui, mais ça je me doute dingue. Que ça mais doit être une folie, ouais.
5: Parfois tu sous-estimes un petit peu la saleté et tu te dis ah merde, j'ai commencé la terrasse, il va falloir la finir.
0: Alors ça c'est le piège.
5: C'est le piège. Très long.
0: Si vous avez une terrasse et que vous commencez à nettoyer, tu te rends compte immédiatement de la différence.
1: Oui.
0: Et après, faut tout taper la terrasse. Ah oui. Et j'avoue qu'au bout d'un moment, le Karcher, ça fait plus rire.
5: Et faut faire gaffe. Tu vois, typiquement, j'ai voulu nettoyer aussi. Il y avait le mur de ma maison. Et ben, le crépi, ça part au Karcher.
0: Oh oui, faut faire attention.
1: Ah oui, il y a pas mal de trucs à.
0: Et je vais vérifier. Et je vais dire encore quelque chose pour revenir sur la terrasse.
1: Oui.
0: C'est qu'en fait, c'est très très satisfaisant quand tu vois la différence avant après. Mais une fois que t'as tout nettoyé, et ben c'est presque décevant parce que tu vois plus la différence.
1: Oui.
0: Et donc
5: c'est normal pour les gens.
0: Et les gens qui arrivent, ils disent ouais c'est normal. Alors que toi, tu sais que t'as passé 7 heures et que t'es trempé à avoir nettoyé au Karcher.
1: Okay.
5: Oui, mais quand quelqu'un fait tomber un truc par terre, tu dis putain, je vais pouvoir le ressortir.
0: C'est vrai.
1: J'étais ouf.
0: C'est génial.
5: Oui. Viens dans le team.
0: Nettoyer la voiture au Karcher ou la moto.
5: Ah c'est pas. Oh, les jantes. Les jantes.
0: Oh attends, vraiment, alors là je remercie tous les pigeons qui chient sur ma moto. J'arrive avec mon Karcher.
1: Ah oui, vous êtes vraiment des fous du Karcher quoi, c'est ok.
0: Ah ouais. Oh, c'est la vie.
1: Ok.
0: Oh merci de nous avoir envoyé ce message vocal. Oh, je me sens bien ce matin.
1: Vous êtes des ouf.
5: On dirait nous après l'amour.
1: Ouais, vraiment, vous êtes des malades.
0: T'as plu, Nico?
5: Ah ouais. J'ai chaud. On peut commencer en 15 minutes.
0: Je vais prendre un verre d'eau avant.
1: Ah, je suis gênée.
0: Ah, ce Karcher, cette terrasse.
1: Oh non.
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0: C'est parti, comme chaque jour, voici les sondages du matin. Cette entreprise de réparation voit son activité tripler le lendemain d'une défaite importante de l'équipe de France de football.
1: Ouais.
0: D'après vous. Je sais, la question est longue. Hein. Quelle est l'entreprise de réparation? Qu'est-ce qui répare ces gens-là?
1: Les pare-brises?
0: C'est pas les pare-brises.
1: Alors j'espère pas. Hein,
0: non, c'est pas les pare-brises. Nico.
6: Les télévisions.
0: C'est pas les télévisions. Florent.
6: C'est un objet?
0: Oui, c'est un objet. Cette entreprise de réparation voit son activité tripler le lendemain d'une défaite importante de l'équipe de France de football.
1: On en a, non, cet objet?
0: Oui, on en a tous un. Nico.
6: Et c'est électronique?
0: Oui, il y a de l'électronique.
1: Les téléphones?
0: Exactement. Les gens de rage, en fait, comme on a toujours notre téléphone dans la main, et putain, l'équipe
6: c'est de France, elle perd,
0: et réparation le.
6: Tu regardes tout de suite.
0: Heureusement, ça n'arrivera pas cette année puisqu'on va gagner
1: la Coupe du Monde, évidemment. C'est un beau mental, ça.
0: Voilà, c'est ça le mental.
1: Oui.
0: Coach de vie, on est. L'adulte moyen ne fait cette activité qu'une douzaine de fois par an. C'est quoi donc? Plan.
6: Aller au cinéma?
0: Aller au cinéma, non. Putain. J'y vais pas 12 fois par an, moi.
1: Ah ouais. Ah non.
11: Ah oui.
1: Moi, à peu près en moyenne, je pense, ouais.
11: Ah ouais, c'est une fois par mois, c'est beaucoup.
0: Ouais. Mais moi, honnêtement, je crois que j'y suis pas allé depuis plusieurs années.
1: Ah bon?
11: Ouais, putain, moi, les deux dernières fois, je crois que c'était pour un film pour ma fille de 5 ans, quoi. Tu vois? Mais sinon, un film adulte, c'est vrai qu'on attend qu'il passe à la télé.
0: Je suis incapable de dire le dernier film que j'ai vu au cinéma.
1: Mais c'est une folie, en
12: ça veut dire que ça fait autant de temps que t'as pas mangé de popcorn, alors?
0: C'est le popcorn, j'arrive à en manger, mais au cinéma, je fais des prêts bancaires avant de popcorn au cinéma. Non, mais je sais que c'est. En plus, c'est pas super bien, c'est bien d'aller au cinéma.
1: Bah ouais,
0: quoi.
1: C'est génial. Moi, je vois ça vraiment comme une sortie, quoi. Mmh. Ça me fait plaisir et tout.
0: Mais quand j'y suis, je suis content.
1: Ouais.
0: Mais t'es là, t'es à la maison, Clem.
1: Ah, oui.
0: Voilà, on va se regarder une série. Voilà.
1: Oh là là, bravo.
0: Ouais, bravo, Manu. Bravo. Aucun soutien pour le cinéma français.
1: C'est ce que j'allais dire, bravo. Je me dis sans peu.
11: Ça a fait magnifique.
0: Et le mec qui le dit en direct à la radio, super, bravo.
1: Top, bah, top.
0: Intelligent, ça. C'est vraiment un blaireau, ce mec à la radio. Essaye. Bon, l'adulte moyen ne fait cette activité qu'une douzaine de fois par an, pardon. C'était nager.
1: C'est beaucoup. Ah, ouais.
0: Bah, 12 fois par an, si tu vas à la mer l'été, tu le fais 12 fois.
1: Ah oui, ok, oui.
0: Ah oui, ok.
12: Préfère aller au Cinoche, hein, je te le dis.
0: 23% des gens se sont déjà assoupis dans cet endroit. Quel est cet endroit où 23% des gens ont dormi?
12: Chez le coiffeur?
0: Ce n'est pas chez le coiffeur.
1: C'est au travail?
0: C'est pas à leur travail, non.
1: Ah.
0: Mais il y a un rapport avec un travail de quelqu'un. Nico.
11: C'est dans un moyen de transport ou pas?
0: Non, pas de moyen de transport.
1: C'est un moment où on s'occupe de nous?
0: Oui, on peut dire ça, mais non. Quand on s'endort, on s'occupe pas encore de nous, justement.
1: Ah.
12: C'est en lien avec la santé?
0: C'est un rapport total avec la santé.
1: Donc on attend?
0: On attend. Ou alors là...
11: Waouh.
0: Attendez, parce qu'elle peut nous surprendre. Elle peut se planter. Lorenza?
1: C'est une salle d'attente?
0: C'est la salle d'attente du médecin. Incroyable, elle a réussi.
1: Je suis un peu
0: fier, ouais. 23% des gens se sont déjà assoupis dans la salle d'attente d'un médecin.
1: Bah excuse-moi, mais il a toujours 45 minutes de retard, donc à un moment donné, on s'endort.
0: Wow. T'as de la chance, 45 minutes.
1: Oui, c'est vrai.
0: Moi, quand je vais chez le médecin, je prends toujours des rations de survie, du V.
1: T'as bien raison.
0: Jamais.
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0: Il y a 21h.
1: Il y a la cérémonie d'ouverture. Ensuite, c'est parti pour les matchs. Alors, il y a plein de matchs dans la nuit.
0: Oui.
1: Nous, ça va. La France, elle joue à 21h en général.
0: Ouais, le 16 juin.
1: Il y en a un, je crois, il y a un match à 23h.
0: Ça va, franchement, c'est raisonnable.
1: On va parler de la Coupe du Monde. Alors, avant de parler de la Coupe du Monde, on va parler d'une autre Coupe du Monde. Alors, pas une Coupe du Monde, mais une ligue de foot du monde, la plus petite.
0: Ok.
1: Il existe la plus petite ligue de foot du monde. Les îles Scilly, en Angleterre, ont une ligue de football qui ne compte que 2 équipes.
0: Oh là là, du coup, c'est un peu... Mais en fait, compliqué, il faut que s'affronter tous les deux. Quoi.
1: Exactement. Chaque saison, les deux clubs s'affrontent 17 fois.
2: On dirait une cour d'école.
0: C'est génial.
1: Et voilà, c'est la plus petite ligue de football du monde.
0: Bah, c'est mignon en vrai, je trouve ça mimi moi.
1: Écoute, il n'y a pas de surprise quoi.
0: Non.
1: Tu sais où tu vas, tu sais quand tu y vas. Voilà. On va revenir à la Coupe du Monde et avec un petit chiffre. Combien gagnera l'équipe gagnante de la Coupe du Monde?
0: Ah, j'ai trop envie de savoir. Ah, oui.
1: D'après vous, combien imaginez-vous que la FIFA versera comme prime à l'équipe gagnante de la Coupe du Monde?
0: Moi je m'y connais tellement peu.
2: 500 000 balles.
1: 500 000 pour
0: Nico. Moi j'aurais dit plus, j'aurais dit des millions moi.
1: Oui mais combien de millions?
0: Bah je sais pas, allez je vais dire 2.
1: 2 millions pour toi Florent.
2: 5.
1: 43.
0: 43 millions?
2: Non.
0: Pardon j'ai crié mais c'est une dingue.
1: C'est pas grave. 43 millions.
2: Oh la vache. Ça met du beurre dans les épines. Hein.
0: Ah oui.
1: Ça met du beurre, de l'huile d'olive et pas de la merde. Hein.
0: Waouh.
1: Et le finaliste, il va gagner aussi un peu.
0: Ouais.
1: Mais bon, il gagne pas lui. Enfin, il gagne pas la Coupe du Monde quoi.
2: Ah oui.
1: Mais l'équipe en finale gagnera quand même 30 millions.
0: Voilà. Ah ouais, bah autant c'est bon, tu peux aller en finale, ça va. 30 à 45, c'est pas.
2: Tu peux aller en finale.
1: Oui, enfin, c'est...
0: T'es pas déçu, quoi.
1: Non, t'es pas déçu. J'ai une liste de phrases improbables prononcées par des footballeurs français.
0: Ça, c'est génial.
1: C'est toujours un petit régal. Il y en a que vous devez connaître, sans doute, mais il y en a que je connaissais pas.
0: Ok.
1: Ce sont des footballeurs français qui ont sorti ces phrases. Il faut qu'on tire tous dans le même bateau.
0: Oh là là.
2: Ce qui ne veut rien dire.
1: Alors, ça ne veut rien dire. Une autre. On a tendu une fois la gifle, on va pas attendre la deuxième. C'est pas la gifle que tu prends. Cette fois, les carottes sont mortes.
0: Oh, elle est géniale celle-là. Ah, c'est parfait ça.
1: Phrase de footballeur. Il faut rendre César à César.
0: Magnifique.
1: On continue. Ça sert à rien de mettre la charrue avant les pneus.
2: C'est mignon.
0: Oh, le remix.
1: Des expressions de footballeur. Il faut garder les épaules sur la tête. Non. Enfin, c'est mimi, non. Si t'as les épaules sur la tête, c'est que t'as eu un petit souci.
2: C'est mignon quand c'est prononcé par les enfants.
0: Oui, en fait, c'est ça.
2: C'est ça.
1: Une autre. Mais ce sont des grands enfants, les footballeurs.
0: Oui, bien sûr.
1: Allez, j'en ai encore quelques-unes. Il ne faut pas tirer sur une ambulance malade.
0: Non, mais là, celle-là, elle est incroyable.
1: J'en ai encore 3.
0: Ouais.
1: On me dit souvent que je suis nonchalant. Oui, c'est vrai, j'avoue que je suis pas très chalant. Deux autres encore. J'ai peur que ça se termine en queue de boudin, tout ça. En nœud de boudin. En nœud de boudin. Et enfin la dernière, la classique, la meilleure. La roue tourne vite, va vite tourner.
0: Ah, oui, c'est Riri, ça.
1: Évidemment, c'est de Ribéry.
0: Ben oui.
1: C'est un chef-d'œuvre. Et c'est la Coupe du Monde. Et en plus, j'ai de la peine pour toutes les équipes du monde qui ne savent pas encore que c'est la France qui va gagner. C'est fou. Yeah.
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1: Avant ça, on a un peu de temps pour les infos. On va parler d'un sac en dinosaure.
0: Quoi?
1: Je sais, voilà. Ça peut paraître dingue de dire un sac en dinosaure.
0: Ouais.
1: Et pourtant, c'est vrai. Un sac à main est en vente aux enchères aujourd'hui à Paris. Il est en dinosaure.
0: Mais comment c'est possible?
1: Let me explain to you.
0: Oui.
1: Écoutez bien, c'est de la peau de T-Rex. En fait, il a été fabriqué dans une matière synthétique qui a été conçue à partir de traces de collagène retrouvées dans un fémur de tyrannosaure aux États-Unis.
0: Wow.
1: On est sur du Jurassic Park très très très pointu.
0: Wow.
1: En fait, c'est 100% de la peau fabriquée à partir d'un animal disparu il y a 67 millions d'années.
0: Ok, mais ça doit coûter une blinde ce truc.
1: 500 000 euros.
0: Ah.
1: Ah ouais, d'accord. Ah oui, mais t'as un sac de dinosaures.
0: ouais, mais quoi, enfin, tu dis quoi aux gens? J'ai un sac de dino, j'ai un sac de... Enfin,
2: bah, franchement, à ce prix-là, tu le dis à tout le monde. Hein. Mon sac, c'est un T-Rex. Hein.
1: Ah, ouais. Moi, je fais venir les gens chez moi. Hein.
0: Ah ouais.
2: Et dès qu'il s'approche pour toucher, je suis...
1: Non, mais en plus, il n'y a pas eu de... Personne n'a abattu un dinosaure pour avoir le sac.
0: Oui,
1: quoi.
0: Bon, ça, c'est bien. Très bien.
1: C'est pas des chaussures en croco, quoi.
0: Non, c'est vrai.
1: Ça a été reconstitué. Mais je trouve ça dingue de dire j'ai un sac de dinosaure. Je mettrais pas 500 000 euros là-dedans.
0: Oui, voilà, c'est ça.
1: Parce que déjà, il faut les avoir. Et ensuite, si tu les as, est-ce que tu mets 500 000 euros dans un sac de dinosaure? Je sais pas. Mais le truc est quand même...
0: C'est vrai que c'est ouf, mais bon...
1: Ouais. Après, Madonna chiale, elle a perdu son animal de compagnie. Mais...
2: ça faisait longtemps.
0: Ouais,
2: t'as mal perdu pour Madonna.
1: Il est en sac aujourd'hui. Évidemment, mal perdu pour Madonna, c'est le principe alors, en fait. Elle sort un nouvel album.
0: Ah bon, j'étais même pas au courant, j'ai pas vu ça.
1: Je crois que c'est le 11 juillet, si je dis pas de conneries.
0: Ah, dans un mois.
1: Exactement, ouais. Trop vénère de pas avoir son sac.
0: Ah, donc...
1: Allez, arrête, on passe à autre chose. Une histoire improbable. Il y a une femme qui fait un peu le buzz, enfin qui a fait le buzz sur TikTok, après avoir révélé qu'elle avait accidentellement avalé son AirPod.
0: Ah oui, j'ai déjà vu des vidéos comme ça, où même des animaux en mangeaient.
1: Ah ça, c'est con
0: un
1: ça.
0: Un chien, ouais, c'est dangereux.
1: Et sauf que elle, en fait, elle a dit, voilà, j'ai avalé accidentellement un AirPod, et elle a continué à publier des mises à jour. Parce que bah, tout le monde voulait savoir ce qu'allait se passer avec l'AirPod.
0: Ah oui, et alors?
2: Ah oui.
1: Une fois que t'as avalé un AirPod, est-ce qu'il sort l'AirPod? Ouais. Et ben, elle a mis des mises à jour jusqu'au moment où il est.
0: Ouais.
1: Enfin, c'est un fantôme.
0: Comment ça?
1: Parce que en fait, elle l'a pas retrouvé.
2: Ah,
1: elle
2: bon
1: a pas retrouvé l'AirPod. Elle a pas vu s'il était sorti, mais elle a passé une radiographie et il y avait plus d'AirPod dedans.
2: Ah mince.
1: On ne sait pas où est cet AirPod.
0: Ouais, je pense qu'elle l'a jamais mangé.
2: T'es sûr?
0: Bah, je pense qu'elle est. Oui, elle ment.
2: Après... Quand elle pèle, ça fait de la musique, mais...
1: ça dépend
2: un indice.
1: Bah, ça dépend si sur son téléphone en Bluetooth, il y a marqué « cul de la nana ». Se connecter, ding ding. Oui, c'est bon, tu peux écouter la musique.
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0: L'iPad 11e génération qui va peut-être aller chez Delphine ce matin. Bonjour Delphine.
1: Bonjour Manish.
0: Sois la bienvenue parmi nous, tu le veux cet iPad hein?
1: Ah oui, je le veux.
0: Delphine, il va peut-être être pour toi. On va jouer ce matin, tous les jours on fait tourner les jeux. Et aujourd'hui, Lorenza va être contente.
2: Ah,
0: on va jouer la boîte à chaussures.
2: J'aime trop.
3: Tu es très forte, hein, Lorenza.
0: Elle est là.
2: Mais en fait, je pense que c'est parce que j'ai tellement envie de trouver, genre, de dégainer, de trouver que. Et puis j'aime bien parce que l'un va donner un indice, l'autre va rebondir dessus. Enfin, genre, c'est vraiment un truc de team stylé.
0: C'est du team building.
2: Exactement.
0: dans tous les séminaires, ben dans oui, tous les team building.
2: Retrouver la boîte à chaussures de Manu.
0: Faut faire la boîte à chaussures de Manu. Tout le monde participe. On est là, on est content. Et en fait, et quand on trouve, c'est une explosion.
2: Mais exactement.
0: Bon, revenons au jeu déjà. Delphine, j'ai un iPad pour toi. Voici les règles du jeu de la boîte à chaussures de Manu. J'ai une boîte à chaussures dans laquelle il y a quelque chose. Si tu réussis avec les...

0: Nico ?
1: C'est pas un mouchoir en tissu.
0: Non, ce n'est pas un mouchoir en tissu. Delphine ?
2: Ça bouge un peu. Est-ce que c'est une chaussette ?
0: Non, ce n'est pas une chaussette.
3: Il y a un petit bout plastique dedans.
0: Apparemment, il y a quelque chose, oui.
1: C'est pour le bas du corps ?
0: Non.
2: C'est quelque chose qu'on porte tous les jours sur soi.
0: Tu peux si tu veux.
4: Nous, on en porte sur nous ?
2: Une montre.
0: Non.
1: C'est classe ?
0: Ça dépend. Si tu trouves ça classe ?
1: C'est un nœud-pape ?
0: Ce n'est pas un nœud-pape.
2: Petit.
0: Par rapport à quoi ?
2: Petit en général, je sais pas.
0: Non, en général, je peux pas très bien.
4: La taille d'une main ?
0: C'est plus grand que la taille d'une main.
1: Ça se porte sur... autour du cou ou pas ?
0: Autour du cou, un peu. Mais.
3: Un peu ?
4: Des bretelles ?
0: Non.
2: Un serre-tête ?
0: Non.
4: Ça se porte sur les cheveux ?
0: Oui.
4: Une pince ?
0: Non.
3: Une charlotte ?
1: Un bandana ?
0: Bandana, non. Charlotte, non.
4: Un bandeau ?
0: Il vous reste 50 secondes.
3: Un chouchou ? Serre-tête ?
0: Un bandeau, un charlotte, un joujou ? Non.
1: C'est pour les filles ou les ou unisex ?
0: Plutôt garçon au départ, mais les filles peuvent en mettre.
1: Plutôt garçon.
2: Une casquette ?
0: C'est pas une casquette.
4: Un bob ?
0: C'est pas un bob.
2: Un bonnet.
0: C'est pas un bonnet.
2: Un casque ?
0: Un casque, non.
1: Attends, mais c'est sur la tête, genre sur les cheveux ?
0: Oui, oui, sur la tête, oui.
3: Du gel, du... Non, bah non,
0: c'est
3: con,
0: ça.
3: Attends, c'est en tissu ?
0: Oui.
1: Et c'est pas un bandana, c'est un couvre-chef ?
2: Une couronne.
4: Une charlotte ?
0: Non.
1: Une visière ?
0: 17 secondes, non.
1: Ah, un bandeau pour le tennis,
0: non,
1: ou comme ça,
0: non,
1: là,
0: non, non.
4: C'est pas un bandeau.
1: Attends. C'est pour le sport ?
0: Non, pas pour le sport, il reste 8 secondes.
4: Un chapeau de cuisine ?
0: Non.
3: C'est en déguisement.
1: Une toque ?
0: Non.
1: Une toque de cuisinier ?
0: Non. Non. Aïe !
1: Une charlotte.
4: Putain, c'est dur, j'ai. Ouais. Ah là là, non.
0: Ah, vous étiez pas loin.
4: Désolé Delphine, sérieux, franchement, on a.
0: Vous étiez pas loin. Je vais ouvrir ce qu'il y avait dans la boîte à chaussures.
4: Un chapeau de cow-boy, putain.
3: Oh la vache.
4: J'aurais c'est jamais dit. Non,
2: moi, j'ai dit un chapeau, Manu.
0: Oui, oui, t'as
4: ouais, mais
0: dit
4: c'est un chapeau
0: oui.
4: de cow-boy.
0: Mais c'est un chapeau de cow-boy,
2: bah,
0: faut
2: ouais,
0: être plus précis.
2: Bah, ouais.
4: Ah ouais. Oh.
0: C'était
4: ah,
0: un là, chapeau là. De cow-boy.
1: Tu peux le mettre, s'il te plaît.
0: Le chapeau, vous, si vous voulez.
1: Ouais. C'est vrai, merci hein. beaucoup. C'est juste pour te voir avec un chapeau
4: de cow-boy. Je l'ai utilisé, ce chapeau.
0: Tu l'as utilisé ?
4: Ouais, c'était pour mon déguisement d'Halloween.
0: Ah oui, d'accord, parce qu'il était pas loin à côté, là-bas.
4: Ouais, je sais.
0: Donc il a vraiment fait le tour de la radio, ce chapeau. On est d'accord. Là, je viens de le mettre, donc en fait, je suis pris globalement tous les poules de tout le monde.
4: Mais exactement. Ça va, je suis pas ça, j'ai pas des poules.
1: Dans quel boulot tu peux trouver à côté de ton bureau un chapeau de cow-boy ?
4: J'avoue qu'on a dit ça normalement, en plus.
0: C'est vrai ouais. que y a des choses qu'on dit normalement qui sont pas très logiques pour globalement tous
1: ouais,
0: les autres.
1: Tu vois
0: ouais. Delphine, je vais t'offrir le mug Manu sur énergie et le t-shirt Manu sur énergie.
1: Il te va bien, en tout cas, chérie.
4: Ouais, ça te va bien, ouais.
0: Dites-moi, Perron, vous pouvez récupérer le chapeau de cow-boy qui est à côté du bureau de Bernard. On t'embrasse, mais Delphine, tu nous rappelles quand tu veux.
2: Merci à vous.
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0: Attention, attention, j'ai une nouvelle météo à vous donner.
4: Allez.
0: Les fortes températures devraient de nouveau arriver en France ce week-end.
4: Bien ça.
0: Se prolonger la semaine prochaine. Mais alors attention, c'est, on attendra parfois les 35 degrés.
4: Ah, il oui, n'y a pas de juste au milieu.
0: Oui, non,
4: hein,
0: en ce moment, la météo est. Oui, oui.
1: Ça va suer.
4: Elle est taquine, hein.
0: Ça, ah oui, bah, là, c'est plus la taquinerie, là. C'est vraiment, c'est, je vous emmerde. Hein, c'est vraiment, c'est, là, on est clair. Voilà. Ça arrive à partir de ce week-end, ça gère. On va s'imaginer On va s'imaginer. Bon, bref. Ouais. On va imaginer qu'on a un pouvoir.
4: Un pouvoir ?
0: J'ai du mal à relier tous les temps, là. Dans
4: genre un super pouvoir ?
0: Pas forcément un super pouvoir.
4: Ok.
0: Que feriez-vous surtout si vous en aviez le pouvoir ? En fait, c'est un sujet qui se trouvait sur Internet.
4: Ouais.
0: La question est la suivante. Que feriez-vous si vous en aviez le pouvoir ? Dans les réponses, il y a par exemple, si j'en avais le pouvoir, je ferais en sorte qu'on puisse appeler un livreur de pizza dans la rue comme on appelle un taxi.
4: Ah, ok, j'ai compris. C'est okay. Génial.
0: Ce serait hop, tu fais un signe, le mec s'arrête, tu lui mets, boum, tu prends
4: pizza.
0: Ta pizza.
4: Ok.
0: Génial. Si j'en avais le pouvoir, je ferais déclencher des lumières et des alarmes à chaque fois que quelqu'un essaye de passer à la caisse moins de 10 articles avec plus de 10 articles.
1: Oh l'enfer.
4: Oh l'enfoiré.
0: Si j'en avais le pouvoir, je ferais porter à tous les hommes politiques des tongs pour leur donner l'air plus cool.
4: Ça, elle est bien celle-là.
0: Moi, si j'en avais le pouvoir, je créerais une journée mondiale du chapeau pointu.
4: Ah, mais bien sûr.
1: Tu la veux, celle-là.
0: Mais vraiment, j'aimerais, vraiment.
4: C'est vrai.
0: Mon chef-d'œuvre dans ma vie, c'est un jour je peux réaliser ça, après je me dirais c'est bon. J'étais sur Terre pour ça, pour créer la journée mondiale. On peut commencer par une journée nationale.
4: Oui. Oui.
0: Tout le monde, pendant un jour, met un chapeau pointu, les petits chapeaux pointus d'anniversaire.
4: Surtout pour régler les disputes.
0: Mais même pour tout.
4: Oui.
0: Je vous jure, je suis certain que cette journée marquera les disputes.
4: Mais bien sûr.
0: Parce que plus personne n'est pareil avec un chapeau pointu.
4: Ouais.
0: Pour les disputes, évidemment, mais pour tout.

0: tout t'arrive, t'as ton chapeau pointu, quoi.
1: Ton boss.
2: J'avoue que si ton boss, justement, c'est le jour où il a choisi pour te dégager, c'est con, mais ça passe différemment.
0: Ce sera quel souvenir pour toi, il m'a dégagé avec un chapeau pointu.
1: C'est fou,
2: exactement.
1: En vrai, c'est fou.
2: Vous savez quoi, on se quitte comme ça, il n'y a pas de problème.
0: Je veux dire, je pense que, en fait, avec son chapeau pointu, il réfléchira deux fois.
1: Ouais, c'est vrai.
0: Et, non, je peux pas.
1: C'est un jour de fête.
0: Ouais, exactement, c'est le jour du chapeau pointu, je peux pas permettre de faire ça. Si vous en aviez le pouvoir, qu'est-ce que vous feriez? Si j'en avais le pouvoir, je ferais porter à tous les hommes politiques des tongs pour leur donner l'air plus cool. Je l'ai déjà dit.
1: Oui.
0: Et si j'en avais le pouvoir, je rendrais le jour de notre anniversaire férié.
1: Ah ouais.
0: C'est un truc récurrent, ça.
1: Ouais.
2: Souvent,
0: on dit, putain, ça leur est pas mal que notre anniversaire, ce soit un jour férié.
2: Ouais, oui. Tu trouves pas ça normal de bosser pour son anniversaire? Alors que si.
0: Oui, c'est normal. Oui, c'est normal. Mais il y a beaucoup de gens qui disent, oh, pour mon anniversaire, pourquoi pas?
1: Ouais, c'est vrai, c'est pas mal.
0: Ou alors tu viens au boulot avec un chapeau pointu, justement. Qu'est-ce que vous feriez si vous en aviez le pouvoir?
1: J'en ai un bien.
0: Allez.
1: Si j'en avais le pouvoir, chaque siège de transport aurait une fonction massage des transports en commun.
0: Putain, oui, ça, ouais.
1: Ça, ce serait un petit bonheur.
0: Ouais, enfin, tout le monde se regarderait dans le bus en mode.
1: Ah ouais, là.
2: T'as pas envie de descendre.
1: Mais les gens seraient plus détendus, tireraient moins la gueule, je pense.
0: Ouais, mais tu sais quoi? Et ben voilà, regarde, il marche pas.
1: Ah ouais, ah oui.
0: Et voilà, ouais. Et ça, c'est la merde, ça.
1: Ouais.
0: Alors, excusez-moi, j'ai pris le train il y a deux semaines.
1: Ouais. Mmh.
0: Et ben mon siège, je pouvais le baisser, il remontait pas.
2: Ah, tu sais, t'es tombé sur le siège cassé.
0: Il glisse vers l'avant. Putain,
1: ça t'a rendu fou?
0: Bah, ça m'a rendu fou parce que t'as.
1: sûr.
0: Bah, j'ai passé tout le. J'étais quasiment allongé, enfin
1: ouais,
0: allongé.
1: Oui.
0: Comme on peut l'être dans un train, mais.
2: Ouais, et puis tu regardes ton voisin, tu dis putain, il a payé le même prix que moi, mais j'ai un siège moins bien.
0: C'est exactement là ce que je me suis dit.
1: Ouais, bah,
2: évidemment,
1: ça.
2: Attends.
0: Ouais. J'ai hésité à prendre l'application et à faire un message.
2: Une réclamation?
0: Ouais.
2: Génial. Siège cassé.
0: Non, mais au moins pour prévenir.
1: Je comprends.
2: Et encore, parce qu'il y a des gens, ils mettent des stories maintenant où ils taguent la SNCF.
1: Ouais,
2: dis donc, la SNCF.
0: Ah, mais. En fait, je me suis dit putain, mais il y a quelqu'un avant moi qui a pas prévenu. Il y a quelqu'un, moi, qui ne prévient pas. Et donc, du coup, ça
1: ne sera jamais réparé.
0: Non, et puis, ça se trouve, dans deux ans encore, il y aura quelqu'un qui le fera.
1: Ben oui.
0: Qui, ça se trouve, je vais retomber dessus avec ma chance. Si vous en aviez le pouvoir, qu'est-ce que vous feriez?
2: Ouais, moi, si j'en avais le pouvoir, je pense que les télécommandes émettraient un bip, tu sais, quand on les appelle par leur prénom.
1: Ah,
2: tu sais, quand
1: bien.
2: Tu cherches ta télécommande pendant 1000 ans et tout, et je me dis, tu vois, si tu lui donnes un prénom de base et un peu comme Alexa ou autre, tu vois, ça te répond, c'est cool.
1: C'est top, ça, ouais.
0: Ça, ce serait bien,
1: pour
0: ça. C'est
1: une bonne idée,
0: ça. C'est plus simple qu'un AirTag ou tous ces trucs-là.
2: Ah, bah oui, c'est
0: le
2: système.
0: En fait, système de localisation à la voix, quoi.
1: Après, si tu oublies le prénom.
0: Bah là, tu fais exprès, là.
2: Si tu oublies le prénom, c'est quand même compliqué, ça va.
0: Oui.
2: Le prénom d'une télécommande.
0: Mais le prénom ou le nom, c'est rare que, par exemple, t'as une enceinte Alexa, t'arrives et tu dis, Bernard. Ah, putain, non, j'ai oublié son prénom.
2: Comment qu'elle s'appelle?
1: Oui, c'est vrai.
0: Celle d'Apple, là. Bibi. Ah non, j'ai oublié. Ah là là. Si vous en aviez le pouvoir, qu'est-ce que vous feriez? Appelez-nous.
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0: matin, c'est le jeu de Florent, notre producteur, qui tous les jours nous propose avant la fin de l'émission, vers 9h30. Bon, il est 9h32, tu vois, aujourd'hui on est en retard tout le temps, voilà. Donc c'est pas très grave. Un petit jeu qui va. En fait, on le prend comme une petite récré, voilà. On est bien, il y a Marie qui est avec nous. Bonjour Marie.
1: Salut Manu, salut les wouah.
0: T'as envie de te détendre, t'as envie d'une petite récré, Marie?
1: Absolument.
0: Eh bien, sois la bienvenue parmi nous. On va jouer avec Florent, notre producteur, à un jeu dont on ne connaît pas les règles, parce que c'est un jeu différent tous les jours.
2: Eh bien, okay. Coupe du Monde 2026, évidemment, qui commence aujourd'hui. On va faire un truc avec les joueurs de l'équipe de France.
0: En fait,
2: je vais vous donner des noms et vous devez me dire si c'est une spécialité culinaire française ou un joueur de foot, qui a joué en équipe de France.
0: On peut faire aussi avec les joueurs de foot. Hein,
2: c'est moins connu, mais...
0: Donc, on se fait un foot. Qui veut faire un... Je sais pas combien ça je joue, un fruit, c'est quoi?
3: C'est génial.
0: Ok, donc c'est de n'importe quel...
2: ça peut revenir à un peu plus loin. Okay. Exactement.
0: Ok, donc spécialité française ou joueur de foot de l'équipe de France?
2: Exactement, et on commence avec Marie. Zikiro. Okay. Zikiro.
1: Joueur de foot?
2: Et non, c'est une spécialité basque à base de mouton.
0: Zikiro.
2: Exactement.
0: Pourtant, il a bien joué.
2: Alors,
0: ça faisait joueur de fruit.
2: Manu, fenouillère.
0: Une fenouillère. Je crois que je vais tomber dans le piège en pensant que parce qu'il y a le mot fenouil, je vais dire recette, alors qu'en fait tu penses que je vais penser ça. Donc en te disant que c'est fenouil, que je dise pas machin et tout, c'est donc clairement une recette.
2: C'est un joueur de foot.
0: Et voilà.
2: René Fenouillère, qui a joué en équipe de France en 1908.
3: Oh là là.
4: Ancienne fenouillère.
0: Ah oui.
3: Il est plus là.
0: Non, je pense que fenouillère.
3: Nous a quitté.
0: Il a vraiment retrouvé les fenouilles.
2: Nico Flamini.
4: Ah, Flamini, c'est joueur de foot, ça.
2: Ouais, joueur de
4: Flamini.
2: Foot.
4: Flamini.
2: Joueur en équipe de France en 2007.
0: Bah ouais, putain, tu me prends en fenouillère de 1908, quoi. C'est...
2: Ah, excuse-moi. Hein. Lorenza Garbure.
3: Garbure. Ça, c'est bon, ça. C'est un bon garbure, ça. C'est ouf.
2: Spécialité, ouais, du sud-ouest. C'est une soupe au chou avec des morceaux. Avec des morceaux, tout simplement.
0: Ah. Des morceaux de quoi?
2: J'ai pas la fin de la phrase. Avec des morceaux de.
3: T'as vu
4: l'assurance qu'il a eu
3: avec des morceaux.
0: Et c'est quoi? Il a tenté
4: des morceaux de légumes.
0: Il a tenté de le passer à l'aplomb.
2: J'ai vraiment pas la fin de ma phrase, je sais pas pourquoi.
0: Avec des morceaux. Ça va être délicieux, là.
3: Ouais, oui, des morceaux de chou.
2: Exactement. Alors, Manu, quenolle.
0: Quenolle. C'est comme tout à l'heure fenouillère, ça fait penser à quenelle. Est-ce que c'est donc un plat quenelle? Mais tout à l'heure, t'as fait le coup de revenir machin pour faire croire que machin, donc je vais dire clairement que c'est une recette quenolle.
2: Eh bien, c'est un joueur de foot.
3: C'est un sans faute.
2: Roger Quenolle.
0: Il joue où, quenolle?
2: 1949, Roger Quenolle.
3: Il a trop le seum. Je savais qu'il allait avoir le seum.
0: Mais non, mais tu mets fenouillère, quenolle, tu mets
4: les gens de ton époque.
0: Qu'est-ce que c'est que ça, quoi?
2: Nico Berthou. Ouais.
0: Berthou.
3: Ouais.
0: Ah, Berthou, c'est ce genre de foot, ça.
2: Eh ben non, c'est une spécialité savoyarde à base de fromage.
3: Oh,
2: abondance.
0: Je connais pas ça.
2: Eh ben oui.
0: Mais c'est quoi le Berthou?
2: Je viens de le dire. Spécialité à base de fromage avec de l'abondance.
0: Oui, d'accord, mais ça veut
4: c'est
0: pas dire.
4: C'est quoi spécialité?
2: C'est une spécialité savoyarde à base de fromage.
3: Oui, c'est un espèce. On dirait une crème brûlée, mais version fromage, quoi. Ouais.
0: Une crème brûlée version fromage.
3: Bah ça Berthou. Ressemble à une crème brûlée, mais c'est du fromage bien concentré.
0: Comment
3: quoi.
0: Ça s'écrit Berthou?
2: B-E-R-T-H-O-U-D.
0: O-U-D.
2: Ah non, attends, pardon, c'est pas ça.
0: Alors,
3: si,
0: non,
3: ça.
0: Alors le Berthou B-E-R-T-H-O-U-D, c'est le spécialiste de la pulvérisation agricole.
2: C'est une recette traditionnelle à base de.
3: C'est ça.
0: Aussi. Faites attention, hein, si vous voulez commander un Berthou, parce que sinon vous allez commander un pulvérisateur agricole. Ce qui n'a aucun sens. Mais effectivement, c'est un mets. Et c'est quoi? Je dirais que ça ressemble à une crème brûlée, mais avec du fromage.
4: Si je peux me permettre.
3: Oui.
4: Si je peux me permettre, il y a Aurélie Berthou qui est une joueuse de foot. Voilà, elle a 22 ans.
2: Mais a-t-elle porté le maillot de l'équipe de France?
4: Elle est française.
0: Si je peux me permettre, la société Berthou, Paul Berthou, l'a créée. Elle a été fondée en 1895.
4: Ah bah oui.
0: Bien sûr. C'est.
3: C'est pas si longtemps. Hein,
0: ah bah non, fait. C'est la qualité professionnelle. Attends, j'ai beaucoup de Berthou. Hein.
4: Ah bah si le Berthou.
2: Si je peux me permettre, on peut terminer le jeu.
0: Je dois me.
3: Oula.
0: C'est une erreur. On retombe encore sur les pulvérisateurs Berthou.
3: Ah oui.
0: C'est. Mais ils font un paquet de pulvérisateurs Berthou.
2: Mais ceci dit, je peux faire un jeu demain, pulvérisateur Berthou ou.
0: Bien sûr, avec plaisir.
2: Ah, exactement.
0: Il y a énormément de réponses dans les Berthou. Hein.
3: C'est fou. Hein.
0: C'est une ville aussi.
3: Excusez-moi. C'est une ville.
0: Oui, sur booking.com, on peut réserver son hôtel dans la ville de Berthou. Bah là, je suis en train de regarder, mais.
2: Berthou est plein de surprises.
0: Ah bah, je pensais pas qu'on allait avoir autant
4: de Berthou. Du Berthou à Berthou. avec un pulvérisateur.
3: Berthouville.
0: Oui, attends, c'est incroyable. C'est dans le Colorado apparemment.
3: Ah,
0: ah bon, c'est aux États-Unis, une ville qui s'appelle Berthou. C'est fou.
4: Berthou. Hein.
2: Ah oui.
3: Et aussi Berthouville, c'est une petite commune du nord-ouest de la France.
0: C'est
3: dans
0: incroyable.
3: Le département de l'Eure. Voilà.
0: C'est incroyable le nombre de Berthouville.
2: Ah mais là c'est fou, on passe un moment
0: Non, il est vexé parce qu'on n'a pas
3: Le jeu. Anthony Berthou est un nutritionniste aussi.
0: Ah, ouais, c'est
3: lié. Hein,
4: et il y a Alexandre Berthou qui est un homme politique suisse aussi.
2: Bah, j'ai Brice Berthou, moi.
4: Putain, je pense, il y a le PDG de Berthou qui va pas capter.
3: On est des malades.
2: Et du coup, il m'en reste une dernière.
0: Je suis désolé, mais enfin, Ariane Berthou est quand même a partner in the banking and finance department of the Fierce Paris office who advises all of the people. Donc, voilà.
3: Ça, c'est quelqu'un, ça. Hein.
0: Et Ariane Berthou, attends, mais j'ai sa photo, hein. Ariane Berthou, partenaire, non, elle pèse dans le game. Hein.
3: Bien sûr.
0: A plus de 20 ans d'expérience dans la banque et la finance. C'est incroyable.
3: Vive les Berthou.
0: C'est fou, on pensait pas avec ce jeu partir.
2: Mais non, c'est vrai que comme quoi, hein, Berthou est répandu. Hein.
3: Ça, oui.
0: Est-ce qu'on a fait le tour?
2: On a fait le tour. J'ai une dernière.
0: Allez, pour le plaisir.
2: Marie.
1: Allez.
2: Coucougnette.
1: Allez, un plat.
2: Ouais, c'est une spécialité de peau, de petites confiseries à partir d'amandes broyées, de sucre et de canne.
0: Merci aux coucougnettes, merci à Berthou et merci à Marie d'avoir été avec nous.
1: Merci.
0: Belle journée à toi et on va t'offrir le mug Manu sur énergie et le t-shirt Manu sur énergie. De la totale.
1: Merci beaucoup Manu.
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0: On est jeudi, demain c'est jeudi, demain c'est week-end. Et une question simple ce matin, si vous en aviez le pouvoir, qu'est-ce que vous feriez? 0-870-42-48, on prend toutes les idées. Vous en avez le pouvoir, vous faites quoi, Lorenza?
3: Si j'en avais le pouvoir, tous les hommes auraient le charme de Bad Bunny.
0: Oui, mais du coup, il n'aurait pas plus de charme que nous. Donc coup, pour toi, il n'y aurait pas...
3: Bon, non,
0: il
3: faut se démarquer, quoi. Bon, non, bonheur, petit bonheur de voir des petits Bad Bunny partout. Vraiment, ça me dérange
0: donc
3: pas du tout.
0: Si j'en avais le pouvoir, tout le monde serait comme toi, tu veux qu'on soit?
3: Oui.
0: Oui, d'accord, je pose la question. D'accord, très bien. Si vous en aviez le pouvoir, vous feriez quoi? Florent, notre producteur.
2: Moi, ça serait de pouvoir rembobiner une conversation quand tu sais que t'as dit une connerie.
0: Ah, pour l'effacer?
2: Ouais. Et pour dire autre chose, du coup.
3: Ah, bah ouais, pour avoir ta punchline qui vient toujours trop tard, tu vois.
4: Ça sent le mec qui a dit des conneries, ça, récemment.
0: Et tu pourrais gagner tous les paris.
3: Bah ouais.
2: Ah ouais.
0: Et les gens, ils savent pas.
2: Eh oui.
0: Oh, c'est incroyable.
3: Bah, c'est pas mal.
2: Puis pour le bruit du rembobinage aussi, c'est sympa ça.
0: Attends, le bruit du rembobinage aussi. À l'ancienne?
2: Ouais.
0: Le
2: d'accord.
0: Oh, tu fais très mal le bruit.
2: C'est fou. Très mauvais, là.
0: Mais tu peux le refaire parce que.
2: Non.
0: C'est quoi ce bruit que tu fais?
2: Ah, y a rien dedans. Non, non, mais je sais pas, c'était ce que j'avais en tête, mais alors, comme quoi le.
0: Pour ceux qui sont old school, à l'ancienne, lorsqu'ils rembobinaient une cassette, par exemple, ou une VHS, voici le bruit de Florent. On dirait un animal.
3: Oui.
4: Bah oui, mais qui fait un AVC.
2: Ouais.
0: C'est fou. Céline est avec nous. Bonjour Céline.
6: Bonjour Manu, bonjour les Wamains.
0: Sois la bienvenue parmi nous, Céline. Si t'en avais le pouvoir, qu'est-ce que tu ferais?
6: Eh ben moi, si j'avais le pouvoir, j'aurais un panneau au-dessus de la tête de tous les gens, juste pour pouvoir me rappeler de leur prénom.
0: Ah oui.
3: Ce serait bien pour toi ça, Manu, aussi.
0: Ah, j'adorerais. Mais tu sais, dans les jeux vidéo, t'as ça.
3: Ah ouais?
0: Oui, dans les jeux vidéo en ligne.
3: Il est marqué au-dessus.
0: Exactement, où il y a beaucoup de noms, etc. T'as les noms des gens.
3: Ouais.
2: Bah, sur FIFA aussi, hein. Tu sais les noms des joueurs comme ça, c'est pratique.
0: Sur FIFA aussi.
4: Dans les soirées américaines, parfois, t'as un name tag. Tu sais, ils mettent le petit truc là sur le t-shirt.
3: Ah,
4: un autocollant avec ton.
3: Ouais.
4: Comme dans les séminaires, tu vois, par exemple, dans Surprise.
3: Avec les prénoms, ouais.
0: Alors, c'est pas mal aussi. Ça, en revanche, ça m'angoisse. Quand je vais dans un restaurant, par exemple, et qu'à midi, je vois des gens avec des badges.
3: Pourquoi?
4: Bah, non, tu regardes l'entreprise.
0: Parce qu'en général, c'est des entreprises, c'est les séminaires, c'est des trucs comme ça. Et je trouve ça bizarre d'aller au restaurant avec son badge.
3: Mais ils ont le droit. C'est
0: marrant. Ça vous choque pas?
3: Mais non, non, pas spécialement.
4: C'est drôle la fixation que t'as sur les badges.
0: Il a son badge avec marqué Bernard.
3: Ah oui,
4: autour du cou souvent. Et effectivement, tu vois du coup son nom, son prénom.
0: Ah bon, c'est que moi qui trouve ça bizarre.
2: En plus, c'est sympa pour le serveur. Il veut dire, tu veux quoi, Bernard?
3: Ouais, c'est ça ouvre les conversations.
4: Même toi, tu peux lui dire. Même toi, va le voir, dis-lui, ça va, Bernard? Comme si tu le connaissais. Comme ça, il va rester toute la journée en disant, putain, je le connais, mais c'est qui?
0: C'est moi qui suis pas assez ouvert sur les gens.
3: Mais non.
0: Si, non, c'est ça.
4: T'as pas l'air sur les Bernard, en tout cas. Qui ont des badges.
0: Bernard, c'est mon prénom fétiche, ça.
3: C'est vrai.
0: D'accord, ok. Je pensais que tout le monde trouvait ça bizarre, les gens qu'on laissait autour du cou, là.
4: Ouais, non, mais on voit, on a capté.
3: C'est déjà bizarre en général, mais donc pas plus au resto que d'autres, quoi.
0: Et non, mais parce que tu l'enlèves, non? Quand tu sors de ton séminaire.
3: Oh, bah, s'ils ont peur de le perdre. Enfin, je sais pas, moi.
0: Ok, d'accord.
3: Ouais, je suis pas choqué.
2: Pas toutes les mêmes angoisses, hein,
0: père. Oui, si je peux vous en parler de trois autres angoisses.
3: Mais vas-y, vas-y, ouais. Vas-y.
0: Bah, écoutez, j'ai peur de la mort.
4: Oui, mais bon. Ça, c'est moins grave.
3: Ouais, ça, c'est pas grave.
0: On est d'accord. Les bagues, c'est au niveau. Merci, Céline, de nous avoir appelés.
6: Merci à vous et très belle journée à vous tous.
0: Très belle journée à toi aussi. Il y a Baptiste qui est là. Bienvenue sur Énergie, Baptiste.
7: Salut Manu, salut Léo. Ouais.
0: Si t'en avais le pouvoir, qu'est-ce que tu ferais, Baptiste?
7: Alors moi, si j'avais le pouvoir, on pourrait faire des blind tests interactifs avec les voitures autour de nous pour passer le temps dans les bouchons. Et pour répondre, il suffirait de klaxonner.
3: Ça, c'est une idée de génie, ça.
0: Meilleure idée du monde.
4: Ouais. Ah, c'est pas mal.
0: Ça, c'est incroyable.
3: Bien joué, Baptiste. Moi, j'ai plus de
0: tu te connectes dans un embouteillage. Après, le problème, c'est que si ça commence à rouler, que t'as pas fini.
3: Bah, là, tu pètes un câble.
4: Bah, tu crées un bouchon.
0: Non, bah, tu crées un autre embouteillage. Ah,
4: bah, oui, tu t'arrêtes.
3: Ça s'arrêtera jamais.
0: Mais ça, c'est un truc de dingue. Entre plusieurs voitures, faire un système comme ça. Putain, t'es malin, Baptiste.
3: Ouais. Lance le concept, hein, bruyant, dépose quoi. Le truc.
0: Mais franchement, tu peux le lancer, ben le concept. Ouais. Hein. Ou alors, tu sais quoi, avec les téléphones, en fait.
3: Oui, qu'on se connecte.
0: Il y a des jeux comme ça en ligne où tu te connectes avec des gens, bim, boum, même, tu vois les gens autour de toi, tac, tac, tu te connectes, tu fais un blind test.
3: Trop bien.
7: Ouais.
0: Très bonne idée, Baptiste. Bravo à toi, fonce, fais-le.
7: Vas-y, je le fais.
0: Bah voilà. Mais qu'est-ce que tu fais encore avec nous? Vas-y là.
3: Allez,
0: c'est une super idée, Baptiste. Merci d'avoir été avec nous.
7: Bonne journée, salut.
0: Mais qu'est-ce que tu fais, fonce, Baptiste? Mais tu vas
7: bon,
0: te faire piquer l'idée. Après, tu dis, oh putain, j'ai pas été assez rapide. Bravo à toi. Ouais. On te souhaite une très belle journée.
7: Salut.
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0: Alors, ça peut paraître improbable, hein, un jingle des L5 dans l'émission. Mmh. Mais elles nous avaient fait un jingle il y a quelques temps. Et excusez-moi les L5, c'est un événement. Elles sont de retour. Mais attention, elles étaient déjà de retour. Mais elles n'étaient pas au complet. Et là, les L5 sont de retour au complet. C'était pas arrivé depuis 20 ans.
3: C'est incroyable. Okay, hein.
0: Elles reviennent avec un nouveau titre qui s'appelle Encore et Encore. Et c'est la BO du film Pulp Patrouille. Et c'est ça. Oh.

0: Ouais. Et c'est pas de patrouille.
1: Oui.
0: C'est voilà. Vrai, ça fait pas de patrouille.
1: Mais ça marche, hein.
0: Bah, elle est pas de patrouille. Si on m'avait dit un jour que je parlais d'IL5, de pas de patrouille et de leur retour sur Énergie.
1: C'est fou.
0: Jamais j'aurais dit, bah, arrête Bernard, tu les connes. Eh ben si. Il est 9h58, on va s'en aller. Mais avant ça, notre dernier appel du jour aujourd'hui pour lancer cette journée, c'est Tariq. Bonjour Tariq.
2: Salut Manu, salut toute l'équipe.
0: Sois le bienvenu sur Énergie, tu nous appelles d'où Tariq?
2: Moi je vous appelle de Lyon.
0: Ok, 9h58, t'es déjà au boulot?
2: Ouais, je suis au boulot depuis bientôt une petite heure là.
0: Voilà, mais alors question, tu fais quoi comme boulot, comme type de boulot?
2: Moi je suis chef de projet en informatique, en gros je gère le réseau d'énergie photovoltaïque chez EDF en France et en Belgique.
1: Oh, allez, c'est juste parce que je suis belge, je suis contente quand j'entends le mot Belgique.
0: Parce que là on n'a rien compris.
1: Non,
0: que
1: j'ai rien compris, j'ai juste entendu France et Belgique, j'ai dit super.
0: T'es arrivé il y a une heure sur ton lieu de travail, qu'est-ce que t'as fait en une heure? Est-ce que t'as travaillé, est-ce que t'as fait une pause café, est-ce que t'as discuté avec les gens, comment ça se passe?
2: Oui, bah alors faut considérer que la pause café c'est du travail, hein. T'es avec les collègues, savoir si ça s'est bien passé leur soirée, etc. Moi je compte ça comme du travail, hein.
0: D'accord. Okay. Donc tu es en train de me dire que depuis une heure t'as pas fait grand chose, quoi.
2: J'ai discuté avec des gens.
0: Oui, bah voilà, mais ça crée du lien.
1: Oui.
2: Bah oui.
0: Qu'est-ce qu'on fait nous pendant 4 heures tous les jours?
1: Bah,
0: on discute avec des gens, on crée du lien.
1: C'est vrai.
0: Et c'est du travail, on est payé pour ça.
1: Oui, après on n'a pas le même taf, hein, mais.
0: Je viens de me rendre compte, putain, qu'on est payé pour ça.
3: C'est quand même cool.
4: C'est dingue, hein.
0: Bah, tu vois, Tariq aussi, hein, du coup.
1: Oui.
2: Oui.
0: Tariq, je vais t'offrir le mug Manu sur Énergie et le t-shirt Manu sur Énergie aussi pour te remercier de nous avoir appelé ce matin.
2: Eh ben, c'est super, je vous remercie, je vous fais de gros bisous à tous.
0: Eh ben, à toi aussi, éclate-toi dans ton boulot dont on n'a pas compris un mot, mais c'est pas grave, ça a l'air très très perché et très talentueux.
2: Merci beaucoup.
0: Belle journée à toi, Tariq. Il est pile 10h, on s'en va et on sera de retour demain. Déjà vendredi demain, il y aura le week-end qui arrive. Dites-vous que s'il fait moche chez vous, le beau temps arrive partout en France ce week-end. Voilà. Et on se quitte comme chaque jour avec un titre qui donne le sourire, un titre qui fait du bien parce qu'on en a besoin aussi.

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2: C'est nous et nous sommes à Lille pour cette quatrième émission d'une aventure de dingue. Nous sommes en direct du bus Manu sur Énergie pendant 4 heures.
3: Hein? Troisième émission, non?
2: Oui, troisième émission.
3: Ah ouais, okay.
2: On l'a refait.
3: Ok, allez.
2: Heureusement qu'on enregistre. Hein. On est en direct de Lille pour la troisième émission. Oui, nous sommes là. On était à Strasbourg. C'était le feu lundi. Ouais. Hier à Metz, c'était incroyable.
3: Incroyable.
2: On s'est régalé. J'ai l'impression que toute la ville de Metz était avec nous.
4: Il y a beaucoup de monde. Ouais.
2: Ah bah, il y avait à un moment, il y avait quand même quatre camions de pompiers qui étaient avec nous.
3: La police de partout.
2: La police. On s'est régalé.
4: Et les gens courent très vite.
2: Oui. Alors, non, c'était génial. Et je pense que ça va être encore plus le feu aujourd'hui. On va parcourir toute la ville de Lille pendant 4 heures. Tout ce qui se passe, évidemment, vous pouvez le retrouver en vidéo sur nos réseaux sociaux. C'est Manu Officiel sur Instagram, sur Facebook, Manu Officiel TikTok sur TikTok. Et évidemment, c'est la petite tradition qui commence à s'installer maintenant.
3: Ah, j'adore,
2: ouais. C'est que les génériques de l'émission, bah, on les fait en live avec des groupes qui sont du coin. Et pour démarrer cette émission, on a fait beaucoup de rock.
3: Ouais.
2: On a fait beaucoup de rock depuis le début. Et bien, ça va être du funk.
3: Oh, trop bien.
2: On est funky ce matin ou on n'est pas funky? Avec Funky Old Friend, qui est un groupe du coin, et ils sont nombreux, parce que d'habitude, ils sont 3-4, là, ils sont venus à 125. Il y a tout, il y a même de la trompette. Ils sont réveillés ce matin. Funky Old Friend pour le générique de l'émission, pour lancer cette émission du bus Manu sur Énergie à Lille. C'est quand vous voulez.

0: bravo.
1: Merci Lille, merci à tous. Nous sommes les Funky Old Friends et on vous souhaite une bonne journée.
2: On vient de recruter les gars.
3: Je suis le nouveau chanteur du groupe.
2: Ah, il assure le nouveau chanteur.
3: Il n'y a pas de problème. Et merci, c'était trop cool.
0: Ouais, c'était trop bien.
2: Merci Manu, à toi de nous avoir invités. Franchement, on est trop contents d'être avec toi ce matin.
3: Ah bah, nous aussi, on est trop contents. Vous allez vous recoucher maintenant, j'imagine.
2: Ouais, peut-être.
3: vous faites des concerts, j'imagine. Vous êtes en tournée. Il y a peut-être vous faites des albums. Vous faites. C'est quoi? Dites-nous.
4: Ah, on fait des concerts.
3: Oui.
4: Et voilà, prochainement, fête de la musique de M à 19h.
2: Ah, plutôt le 14 juillet qui se trouvera le 13 juillet à M. Vous pouvez aller sur les réseaux sociaux, voir Funky Old Friends sur YouTube, sur Insta et sur Facebook. Et puis vous pouvez aller nous voir, il y a des sessions studio, il y a des sessions live, un petit peu partout. Et
3: ils sont beaux,
2: contactez quand vous voulez.
4: Ils sont beaux.
3: Avec la chanteuse qui a 10 jours de décalage puisqu'elle annonce la fête de la musique. Mais c'est pas grave.
2: Pas 4h du matin, c'est
4: le
2: pas...
4: Le 14 juillet, pardon.
3: Et merci beaucoup. Vraiment, merci à toi, on s'est régalé. On va démarrer notre bus et on va rentrer dans la ville de Lille. On part de la citadelle, on va faire le tour de la ville. Et quoi de mieux pour lancer l'émission que d'avoir une femme qui est championne du monde du cri de la mouette?
0: Oui, rien de mieux.
3: Il y a beaucoup de gens qui nous ont contactés pour venir dans le bus. Et puis il y a cette femme. Je suis championne du monde du cri de la mouette. Est-ce que je peux monter dans le bus? On ne voulait pas refuser ça.
0: C'est connu. Hein,
3: je propose pour monter dans le bus, les Funky Old Friends, est-ce que vous ne referiez pas un petit générique? Vous nous le refaites pour que le bus reparte avec vous.
2: Deuxième session.
3: Un petit rappel, quoi.
2: Ok, c'est
3: attends.
2: Parti.
3: Eh ben quand vous voulez, et on vous souhaite une belle journée. On part à Lille, on est dans le bus.
2: Merci beaucoup, Manu.
3: Merci à vous.
2: Salut.
3: Allez. Hey.

0: Bravo.
1: Vous nous manquez déjà. Écoutez, ce que je propose, c'est que vous restiez là, on viendra vers 9h30. C'est pas comme s'il y avait la canicule, vous pouvez rester au soleil. 6h09, c'est Bus Manu sur Énergie. C'est parti, on va démarrer et on va faire le tour de la ville. Pendant 4h, on va être avec vous. Vous pourrez monter dans le bus, on va venir vous voir. Et on a une championne, la championne du monde du cri de la mouette qui va nous rejoindre dans le bus. Quoi de mieux pour démarrer cette émission?
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1: On va venir à votre rencontre, vous allez pouvoir monter dans le bus. Si vous nous voyez, vous nous faites des signes. On va aussi descendre pour vous offrir tout à l'heure des roses. On va vous offrir le petit déjeuner. Notre premier invité à monter dans le bus tout à l'heure, ce sera la championne du monde du cri de la mouette.
4: Parfait.
5: Se blaser fou.
1: Quoi de mieux que de réveiller Lille avec du cri de la mouette.
5: Oui.
4: Je sais que c'est important ici.
1: Le cri de la mouette.
4: Oui, oui, j'avais entendu dire qu'à Lille, genre, y a le concours du cri de la mouette, c'est genre une entité, quoi.
1: Mais je savais pas moi.
4: Ouais, moi c'est comme ça, je suis un peu chaque année et tout.
1: C'est vrai?
4: Ah oui. Ouais.
1: C'est marrant, Lorenza, ça s'attache à des trucs, vraiment, on est très surpris parfois.
4: Je sais, vous étiez choqués.
1: Non, pas choqués, mais on est surpris quoi, que tu t'intéresses au cri de la mouette quoi.
4: J'ai hâte.
1: Ah bah nous aussi. Tu commences à nous faire peur, il y a déjà des gens qui sont là. Bonjour, bah attends, on va sortir du bus.
5: Ah bah oui.
1: Attends, on va ouvrir les portes.
4: Ah déjà?
1: Bah oui, forcément, il y a des gens qui sont là et qui nous font des petits signes et des petits coucous. Bonjour, hop, je sors du bus. Bonjour.
6: Bonjour.
1: Vous appelez comment?
6: Élise.
1: Élise, bah sois la bienvenue.
6: Merci.
1: Tu t'es réveillée très tôt?
6: Ah oui, moi c'était facile, mais j'ai mes filles qui sont ados, c'était plus dur pour elles.
1: Ah d'accord, et vous allez essayer de nous suivre?
6: Ah oui, on vous a rattrapé.
1: Vous êtes combien? Vous êtes à 4 vélos?
6: Oui.
1: On va essayer de faire un truc, on l'a pas encore fait. Hier on a eu un bébé dans le bus.
6: Oui.
1: Vous voulez monter avec nous?
6: On peut vous suivre facilement.
1: Bah non, mais c'est plus rigolo si vous êtes. Peut-être que. Si on va faire monter les 4 vélos, ça va être bien. On va faire monter les 4 vélos dans notre bus et puis vous allez monter avec nous. C'est. Il y a le papa là-bas qui est déjà essoufflé. Faut qu'il arrête le vélo, il va décéder. Avec vos deux filles, bah montez dans le bus avec nous. Faites un petit tour.
6: Allez,
1: c'est parti, on vous emmène avec nous.
4: Les idées de Manu. 4 vélos dans le bus, allez.
1: Oui, on va se débrouiller, on va les faire rentrer. Vous venez avec nous. Et c'est ça le bus Manu sur Énergie, on papote avec vous, vous êtes là, hop, vous nous faites un signe et vous arrivez.
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1: T'en as fait griller le feu rouge, j'ai fait attention Julien. On est passé à l'orange.
4: Julien, il est chaud aujourd'hui.
1: Julien, c'est notre chauffeur avec nous toute cette semaine et plus ça va, plus il se détend. Là, il commence à conduire avec les pieds, il est très bien.
5: La route est à lui.
1: On est en direct du bus Manu sur Énergie toute cette semaine. On a un concept très simple, 5 émissions, 5 villes et un bus. On était à Strasbourg lundi, on était à Metz hier et aujourd'hui, on est à Lille. On parcourt toute la ville de Lille. On est avec vous, on va retrouver la championne du monde du cri de la mouette dans une dizaine de minutes. On est bien, on est là. Ouais. Et puis, vous pouvez avec nous dans le bus. Et puis, les premiers, à 6h du matin, on a vu une famille arriver à vélo. Ouais. On leur a dit, pourquoi être à vélo quand on peut se prendre un bus électrique? Donc, on les a fait monter dans le bus. Il y a Élise, c'est la maman. Bonjour.
6: Bonjour.
1: Bonjour. Et le papa, j'ai pas ton prénom.
6: Cyr.
1: Cyr? C'est stylé, Cyr.
4: Ouais, c'est pas comme
1: ça. Genre Cyr.
6: Genre
1: Saint-Cyr. C'est la classe.
6: Exact.
5: Comme Saint-Cyr.
1: Exact quoi? Comme Saint-Cyr. Non, il a pointé Lorenza, mais c'est ta femme qui l'a dit.
5: Et il confond souvent.
1: Tu connais la femme?
5: C'est le problème.
1: Tu connais ta femme ou?
5: Oui, oui.
1: C'est sûr? Ah, parce que hier soir, il paraît. Enfin, bon, bref.
4: Oh non.
1: Vous habitez à Lille?
6: Non, on habite à Haubourdin.
1: Et c'est loin d'ici?
6: C'est à 7 km.
1: Donc vous avez fait 7 km à vélo pour venir nous voir?
6: Oui.
1: Sans savoir exactement où on allait être, en vous disant on va peut-être les retrouver.
6: Exactement.
5: Eh ben.
1: Elle me parle bizarrement ta femme, c'est gênant.
6: Lille à vélo, c'est facile. Hein.
1: Ah non, mais je sais pas, nous on est en bus.
6: Ah donc, c'est ça, vous êtes visible.
1: D'accord. Alors vous êtes en. J'ai vu, c'est des bus électriques.
4: Des vélos?
1: Des vélos électriques, pardon.
6: Oui, on a des vélos électriques.
1: On va vous enlever les batteries. Ouais. Vous allez devoir nous suivre pendant toute l'émission.
6: C'est un hasard de l'histoire. On habitait à la montagne avant.
1: Vous habitiez où?
6: Excuse pour l'électricité.
1: Vous habitiez où?
6: Dans les Hautes-Alpes.
1: Et pourquoi vous êtes venu à Lille?
6: Parce que Lille, c'est magique.
4: Ah bon?
1: Oh,
4: moi, je connais pas, je découvre.
1: Mais vendez-nous Lille, vendez-nous la ville de Lille.
6: Des frites.
1: Voilà. En fait, attends.
4: Non, elle sait comment nous parler, en fait.
1: Ils habitent pas Lille, ils ont vu les ch'tis, c'est différent. écoutez, on va faire un petit peu de route ensemble. Ensuite, on va vous libérer à vélo parce que vous avez vos vélos. Vous allez nous suivre pendant toute l'émission?
6: Non, parce qu'après, les filles doivent aller à l'école et au collège.
0: Ah, mais elles n'ont pas envie d'aller du tout à l'école et au collège.
6: Elles n'avaient pas plus envie de se lever tôt non plus.
0: Eh bien, écoutez, on vous amène. Si on passe devant le collège, on pourra vous déposer. Eh bien, merci d'être monté dans notre bus. Vous êtes les premiers à Lille.
6: Ouais. Ben, merci beaucoup.
0: C'est avec vous qu'on démarre cette émission.
6: Bienvenue à Lille.
0: Merci beaucoup. On va voir la championne du cri de la mouette qu'on va retrouver place de la République.
5: Ça, c'est fort.
0: À Lille. Avant ça, on a le temps un peu pour quelques infos. La Coupe du Monde, évidemment.
4: Oui.
0: La Coupe du Monde, lundi, c'est le match France-Irak qui a été interrompu pendant 2 heures à cause des orages. Alors, j'ai une mauvaise nouvelle parce que vendredi, on va jouer contre la Norvège.
4: Ouais.
0: Et il y a des orages aussi qui sont attendus.
5: Oh mince.
0: Le match commence à 21h normalement et terminera vers un petit 6h du matin.
4: Normal, classique.
0: Pas pour le début de l'émission, quoi. Enfin, voilà. Alors, il y a un truc assez marrant aussi, c'est que Erling Haaland, que vous ne connaissez pas, mais qui est une énorme star du foot norvégien et qui joue dans l'équipe de Norvège, on l'a interrogé sur le match et il a répondu ça, il dit « Je m'en fiche un peu de ce match, les Bleus vont probablement nous battre et remporter le tournoi. »
4: Ah bah, c'est horrible de dire ça.
0: On l'aime. Et ben moi j'aime ça.
5: Ouais, il est bon lui.
0: Ça c'est l'attitude. Si tous les gens des autres équipes avaient cette attitude, et ben ce serait bien mieux pour tout le monde.
5: S'il vous plaît.
0: Voilà. Merci. Je sais même pas s'il va se présenter au match. Pour se prendre une saucée sur la tête. Franchement.
4: C'est vrai qu'on va gagner.
0: Et on va gagner la Coupe du Monde évidemment. Ouais.
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0: Nous sommes place de la République, c'est une grande place.
4: C'est très belle.
0: On est à Lille, il fait beau, on est bien, il y a des gens qui commencent à arriver, il y a des bus qui nous klaxonnent, on est bien, on est là, et je vous en parle depuis maintenant 20 minutes.
4: Oui.
0: Vous allez avoir une championne du monde. Et alors, elle n'est pas que championne du monde de quelque chose.
4: Oula.
0: Ah, je vous présente Laurie. Laurie, bonjour.
9: Bonjour Manu, bonjour à tous.
0: Laurie voulait venir dans notre bus parce que Laurie est une personne incroyable.
4: Okay.
0: Et quand vous verrez les images évidemment, de Laurie, vous direz qu'elle est effectivement incroyable.
5: Ah, ouais.
0: Peut-être, je dis bien peut-être un peu tarée, mais incroyable.
4: Mais dans le bon sens. On
0: Laurie,
5: oui.
0: Tu es championne du monde du cri de la mouette.
9: Tout à fait, pour l'année 2026, 13e en titre.
0: Mais c'est ta 13e titre.
9: Je suis la 13e championne.
4: Ah, ça fait 13 ans que ça existe.
0: Ça fait 13 ans que ça existe. Et tu n'avais jamais été championne?
9: Du tout, non, j'avais jamais eu le cran de me présenter.
0: C'est la première fois que tu te présentes et tu gagnes. Après, vous êtes que deux. Et tu disais, mais je sais faire le cri de la mouette, je peux gagner.
9: Je faisais ça en faisant l'andouille au carnaval. Et puis ce sont mes amis qui m'ont poussé, qui m'ont inscrit.
0: Il y a certains amis qui poussent des gens à faire la Star Academy et d'autres à faire le cri de la mouette. C'est autre chose.
9: Chacun son truc.
0: Mais exactement, chacun son truc, Laurie. Alors ce qui est ouf, c'est qu'elle est déguisée en mouette. Vous verrez tout ça sur nos réseaux sociaux.
5: Ah, il y a tout.
0: Et la deuxième chose qui est ouf, c'est le métier de Laurie.
4: Ah, ça on sait pas.
0: Parce que là, vous la voyez comme ça, vous dites, Laurie, elle est un petit peu, décalée par rapport à la société. Elle est énorme, elle en a rien à foutre.
5: Ouais.
0: Pas du tout. Elle est huissier de justice, Laurie.
4: Non. Quoi?
9: Tout à fait, commissaire de justice à Dunkerque.
0: C'est fou ça. C'est pas génial.
4: Putain. C'est une folie.
0: Non mais si t'arrives déguisé comme ça, bonjour, on vient prendre les meubles. Mais vas-y la mouette, prends les meubles. Alors, c'est incroyable. Et les gens le savent.
9: Oui, les gens le savent. Maintenant, les gens le savent. J'avais prévu une tenue un petit peu pour passer incognito, mais ça n'a pas fonctionné du tout.
0: Ah ben non.
9: Du tout.
0: Donc t'arrives, huissier de justice, et puis voilà, c'est comme ça, tu fais le cri de la mouette.
9: Tout à fait. Mais ça se passe très bien.
0: Ah ben j'imagine, franchement.
5: Oui, bien sûr, évidemment.
0: On sort toute détente. Bon, alors, ce que tout le monde se demande, évidemment, quel est le cri de la mouette qui a remporté le championnat du monde? Avant ça, est-ce que vous savez faire le cri de la mouette? Est-ce que, pour vous, c'est quoi le cri de la mouette? Lorenza?
5: Oh, pas mal.
0: Pas mal.
4: Ça va, non?
0: Pas mal, pas mal. Laurie, c'est pas mal ou...
9: C'est très bien.
4: Merci.
0: Nico?
4: C'est une mouette malade, ça.
0: Quoi? Oh, s'il vous plaît, vous commencez pas à vous tacler.
5: Je m'en crie.
0: On est
5: Attention, je suis une mouette, je peux te faire popo dessus.
9: Il y a du niveau, bravo.
5: Ah, alors?
0: Je vais essayer.
4: Vas-y. Oh là là là.
5: C'est un chat, ça. Ça, c'est un chat malade.
9: Regarde, elle est
5: malade.
9: Plutôt proche du corbeau, Manu.
5: Attention.
0: Chacun son animal, Laurie.
4: Elle est gentille.
5: Là, c'est l'huissier de justice qui parle.
0: Écoute, ce que je propose, c'est qu'elle nous le fasse. Mais attends, je vais aller prendre le mégaphone.
5: Ouais.
4: Oh là.
0: Ah bah oui, bah attendez.
4: Ah bien sûr.
0: Eh bien, on va aller au milieu de la place de la République. C'est une très très grande place à Lille. On va bouger un petit peu du bus. Et nous allons, je propose, réveiller la ville de Lille. Réveiller la place de la République à Lille au son du cri de la mouette. Lille, bonjour. Place de la République. Sois la bienvenue, c'est le bus Manu sur Énergie. Et aujourd'hui, le plus grand cri de mouette au monde va vous réveiller. Laurie, t'es prête? Attention, c'est à toi.
10: c'est incroyable.
4: Franchement, je suis épatée.
10: Vous pouvez l'applaudir.
5: Les mouettes sont jalouses.
4: Ouais.
0: Oui, il y a des mouettes qui tournent. C'est impressionnant.
5: C'est fou.
4: Merci Manu. C'est
0: mais ça mérite un championnat du monde.
4: Bah, écoute.
0: Attends, ce que tout le monde veut, c'est que tu le fasses pendant 3 minutes.
4: Je sais pas si c'est
0: ça. Tu nous le refais une petite fois.
10: Lille, réveille-toi. La mouette n'attend pas. Oh, c'est. Putain.
5: C'est assez beau ça. Oh, ça, c'est un beau slogan ça.
10: C'était un poème. Laurie, ne l'oubliez pas, elle est huissier de justice à Lille. Vous pourrez venir la voir. Mais avant ça, cri de la mouette, Laurie.
0: Honnêtement,
5: bravo.
0: Honnêtement, j'ai envie d'arrêter l'émission là parce qu'on pourra faire jamais mieux.
4: Début d'émission.
0: Pourrons-nous faire mieux que le cri de la mouette au milieu de la place de la République à Lille? Je ne crois pas. Laurie, merci mille fois.
4: Merci à vous. Un grand merci à tous. Merci.
0: Oh là là. Mais tu vas être la star de nos réseaux
4: sociaux. Incroyable. Ouais. Merci, c'est adorable. Merci beaucoup.
0: Et merci à toi. Nous allons reprendre notre bus. Je crois accueillir Gaspard qui a un défi. Il voulait se lancer un défi dans notre bus. On va le découvrir. Merci beaucoup, Laurie. Tu le quittes. J'ai envie qu'on se quitte. On se dit au revoir en cri de la mouette.
4: Oh, oh. C'est pas une mouette.
5: Oh, oh.
4: Voilà.
5: Oh là là. Oh, oh, discussion.
4: Non mais. Oh, oh. Mais c'est quoi cette mouette, Manu?
0: Mais laisse-moi tranquille, je fais la mouette que je veux.
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0: On est en direct de Lille. Aujourd'hui, on était place de la République avec la championne du monde du cri de la mouette. Tout ça va arriver sur nos réseaux sociaux en vidéo. Vous ne pouvez pas passer à côté du cri de la mouette. Et vous ne pouvez pas avoir une bonne journée, je pense, sans voir Laurie, incroyable championne du monde du cri de la mouette. Il y a un camion qui nous fait coucou. On est dans les rues, donc voilà, vous nous écoutez, vous êtes là. Et c'est génial parce qu'en fait, vous êtes à un feu, vous tournez la tête et là, on est à côté de vous.
5: Coucou.
0: J'adore le principe. On est là jusqu'à 10h. On va rencontrer Gaspard. C'est un mec qui se lance un défi dès que la France gagne au foot.
4: Ah ouais?
0: Voilà. Plus la France gagne au foot, plus il court, de ce que j'ai compris.
4: Voilà. Incroyable.
0: On va là avec nous dans un instant.
5: C'est l'inverse de nous, quoi. Ouais.
0: Enfin, nous, on court pas que la France gagne ou perde. Donc, j'ai les salariés de Thomas Cook, c'est une agence de voyage.
4: Ouais.
0: Enfin, si vous voyez.
4: Oui, oui.
0: Qui ont listé les phrases les plus improbables qu'on dit des clients quand ils sont venus dans leur agence de voyage.
4: Ok.
0: Donc ça peut être avant ou ça peut être après pour les plaintes. Je n'ai pas aimé ces vacances, la plage était trop sablonneuse.
4: Non mais...
5: Ah, c'est le concept.
0: C'est le principe de la plage.
5: Merci.
0: Pendant le vol, je pourrais quand même aller voir mon chien en soude de temps en temps.
4: Oh,
5: c'est mignon.
4: C'est un peu mignon.
0: Ouais, c'est un peu mignon.
4: C'est innocent.
0: Personne ne nous a dit qu'il y aurait des poissons dans l'eau, les enfants étaient effrayés.
4: Non mais attends.
0: Ce sont des agents qui sont pleins dans l'agence de voyage. On continue. Mon fiancé et moi avions réservé une chambre à deux lits, mais nous avons été placés dans une chambre à lit double. Nous vous tenons maintenant pour responsable du fait que je sois enceinte.
5: Oh.
0: Cela ne serait pas arrivé si vous nous aviez mis dans la chambre que nous avions réservée.
4: La mauvaise foi. C'est le lit.
0: C'est le lit, donc c'est vous. Nous avons dû faire la queue dehors sans air conditionné. Alors c'est le principe.
5: Bah oui.
0: C'est le principe du dehors.
4: Les gens sont fous.
0: Encore un ou deux. Le topless sur la plage devait être interdit. Notre séjour a été foutu en l'air. Mon mari a passé toutes ses journées à regarder les autres femmes.
5: Oh, le champion.
4: Bah, c'est le mari le problème.
0: Et une petite dernière, nous avons acheté des lunettes de soleil Ray-Ban pour 5 euros à un commerçant dans la rue pour découvrir ensuite qu'elles étaient fausses.
5: Il y avait un indice dans le prix.
0: Eh, bien vu, Sherlock, alors.
4: Magnifique.
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0: On va vous offrir le petit déjeuner tout à l'heure parce que tous les jours on vous offre le petit déjeuner à bord de notre bus. On va vous aussi vous offrir des roses.
4: Ça c'est beau, j'adore ce moment.
0: Mais oui, pour donner du bonheur.
4: Oui.
0: Voilà. Lille se réveille tranquillement et on est avec vous. On est dans les rues, on tourne. Il y a plein de gens qui nous font des coucous, les bus qui nous klaxonnent, les camions qui nous klaxonnent, les gens dans la rue qui nous suivent à vélo aussi. Et on a avec nous Gaspard.
4: Ouais.
0: Gaspard est monté dans notre bus. T'es de Lille? T'es de Lille même?
13: Eh oui, de Lille, de la plus belle ville de France.
0: Ok, d'accord.
4: Allez, j'aime trop.
0: Écoute, on est à Lille, donc nous, ça ne gêne pas de le dire.
4: Oui. Hein. Bien sûr.
0: On dira demain la même chose à Caen. Hein. Alors, Gaspard, il est sportif parce que Gaspard, il s'est fait connaître pas mal sur les réseaux sociaux en se lançant des défis. Alors, je crois qu'au départ, c'était avec l'équipe de Lille.
13: Ouais, c'est ça, c'était avec le LOSC. Donc, je courais 10 km par but du LOSC autour du stade Pierre-Mauroy, donc le stade du LOSC.
0: C'est-à-dire que l'équipe de Lille marque un qu'un but, bim, ils courent 10 km autour du stade.
4: À limite, t'espères qu'ils en marquent pas, quoi.
13: Non, il marque, faut courir.
0: Ah, t'aimes courir?
13: Et bien sûr,
4: c'est trop bien. Ça.
0: C'est un Forrest Gump des temps modernes. C'est un mec qui s'arrête pas,
14: C'est un mystère, les gens qui aiment la course comme ça.
4: Non, ça vide la tête.
0: Ça vide la tête?
4: Ouais, ouais. C'est vrai.
0: Je sais pas, j'ai pas couru assez longtemps pour te dire si ça vide la tête. Mais alors, c'est quoi le plus gros score d'une équipe où tu t'es dit, bon, bah, je vais courir, c'est ça?
13: Alors, la plus grosse distance que j'ai faite autour du stade, c'était pour rattraper deux matchs. Parce qu'en gros, en tout début de saison du LOSC, j'étais un peu blessé. Du coup, j'ai raté deux matchs et j'étais cumulé pour les rattraper. Du coup, j'ai couru 100 km autour du stade.
4: Combien?
0: 100 km.
14: Ouais. Enfin, quand tu sais que la bagnole, ça existe.
4: 100 km.
0: Mais tu les as pas fait d'un coup, tu t'es arrêté quand même, non?
13: On s'arrête pour manger vite fait 2 minutes, 3 minutes.
0: Vite fait, 2 minutes, 3 minutes.
13: Ouais, c'est ça.
0: T'es complètement taré, on est d'accord.
14: Il dit ça normal.
13: Ouais, un peu.
0: Oui, mais d'accord, non, mais c'est pour savoir, pour être sûr. Oui, bien sûr, évidemment. Et dans la vie, tu fais du sport ou t'as un métier en rapport avec le sport ou pas du tout?
13: Alors, je suis coach sportif.
0: Ah,
4: voilà.
14: Alors, c'est facile.
4: C'est de la triche.
0: Exactement, ça compte pas, coach sportif.
4: Non, franchement. C'est trop impressionnant.
0: Mais t'as encore le temps de faire coach sportif parce que tu cours beaucoup du coup.
13: Alors j'essaie d'adapter comme je peux.
0: D'accord.
13: Forcément ça prend énormément de temps, la course à pied, les entraînements, etc. Ça prend vraiment beaucoup de temps. Donc on adapte, mais en vrai ça passe en faisant quelques petites concessions.
0: Alors il l'a fait avec l'équipe de Lille. En ce moment c'est la trêve, c'est le break. Donc il s'est dit j'ai envie de courir, je vais le faire avec l'équipe de France.
4: T'as raison.
0: Donc l'équipe de France, à chaque fois là, tous les buts qu'ils ont marqués, t'as couru 10 km par but.
13: 10 km par but, c'est ça. 1 km par but adverse en plus.
0: En plus.
13: Et ouais.
0: Ah d'accord, même si on perd 10-0, tu vas courir 10 fois 10 km.
13: Alors du coup, oui.
0: D'accord.
13: Mais bon, ça n'arrivera pas. Parce qu'on
0: évidemment.
4: Mais bah, bien sûr, on va gagner
0: la Coupe du Monde.
13: Oh là là. Exactement.
0: On a gagné. Alors, il y a eu 3-1 la semaine dernière. Ouais. Donc, il a couru 3. T'as fait 40 km du coup?
13: Alors non, du coup, c'est 1 km par but adverse. Donc pour rajouter en plus, donc je fais 31 km.
0: Ah, 1 km ouais. Ah, pas 10 km. 31 km.
13: La semaine dernière, je l'ai fait autour de l'Arc de Triomphe.
0: Oh, c'est stylé. Ah ouais. Eh bien là, tu vas le faire autour de je ne sais pas quel monument. La France a gagné 3-0 contre l'Irak. Mais alors, comme il y a de la forte chaleur et qu'on annule tous les trucs et qu'on n'a pas envie d'annoncer ton décès à l'antenne.
4: Même si t'es un pro,
13: Non, mais là, il fait vraiment chaud.
4: Ouais, il fait trop chaud.
0: Parce qu'on s'est dit, on pourrait le faire en direct et partir en direct. Mais ce que je propose, c'est que, donc tu vas faire 30 km pour l'équipe de France.
13: Bien sûr.
0: Ce que je propose, c'est que tu fasses, on va dire, les 3 premiers kilomètres avec nous ce matin et que tu termineras les 27 autres à un autre moment. Parce que là, il fait trop chaud, tu vas décéder avec tes 30 km.
13: Ouais, là, c'est impossible.
4: Et on n'a pas envie de ça.
0: Bah écoute, on est à côté du parc Saint-Sauveur, je crois. Est-ce qu'on peut arrêter le bus? Et puis tu vas te lancer quoi.
14: Génial, parce que pour lui 3 km c'est une balade.
4: Ouais, vraiment.
0: Bah oui, mais bon.
4: 3 km, tranquille.
0: On va pas le faire courir 30
4: km.
0: On va arrêter l'autre bus et tu vas démarrer ton défi quoi.
13: Allez,
0: c'est parti. On va s'arrêter tranquillement dès que le bus peut s'arrêter. Elle s'appelle comment cette place?
13: C'est la place de la République, on est au même endroit.
0: Ah, on est revenu,
14: on est tellement nuls en géologue.
4: Eh, c'est beau cette place.
0: En fait, on était là avec Laurie de la Mouette tout à l'heure.
4: Poisson rouge.
14: Quoi. Dit
0: attends, dis-moi, Julien, notre conducteur, tu ne serais pas trompé de chemin environ?
4: Bon. Il se marre. En fait, il fait des blagues, Julien.
0: On va ouvrir les portes du bus. Gaspard, tu vas venir avec nous. On va te faire un décompte 3-2-1 et tu vas te lancer pour ton défi. Attention, viens avec nous. En direct. Alors, tu vas pas faire les 30 km, tu vas faire les 3 premiers. T'es prêt?
13: Exactement. Je suis pas habillé comme il faut, mais c'est pas grave. 3 km, ça devrait aller, ça devrait le faire.
0: Bah, t'es déjà habillé. Mais tu sais, même quand t'es pas en sport, t'es plus en sport que nous.
13: Bien sûr.
0: C'est clair.
13: Bien sûr.
0: Gaspard, t'es prêt?
13: Toujours.
4: Allez, Gaspard.
0: Le défi de Gaspard qui va continuer pendant toute la Coupe du Monde jusqu'à la fin, jusqu'à la victoire de la Coupe du Monde de la France. Et quand nous, on fêtera, qu'est-ce qu'il fera, Gaspard? Il courra.
13: Eh oui, mais peut-être que vous allez venir courir un peu avec moi.
0: Certainement pas.
13: Alors,
4: franchement, je pourrais.
13: 1 km.
0: 1 km avec Gaspard,
4: ouais,
0: pourquoi pas?
4: Bien sûr.
0: Attention, c'est quoi déjà là? Les premiers mètres, on va les faire avec toi.
4: Allez,
0: c'est parti pour le défi de Gaspard. Il va faire 30 km. Il va faire les 3 premiers aujourd'hui parce qu'il fait très chaud et on démarre avec toi.
4: Démarre pas comme une flèche. Hein.
0: Ouais, 3, 2, 1, c'est parti.
4: Allez,
13: vamos.
0: Alors, excuse-moi, je suis en train de courir tranquille. Franchement, c'est facile.
13: Bah oui.
0: J'ai l'impression que ton défi, c'est easy.
13: Ah ouais, ça se fait.
14: Les 30 aussi.
13: Putain, ça se fait là.
0: Et c'est là qu'on va commencer à s'arrêter. C'est pas notre faute parce que les micros, ils vont pas passer.
4: Quel menteur.
0: Merci beaucoup, Gaspard.
13: Bah merci à vous, c'est trop bien. Et puis j'espère que vous allez suivre un peu tout ça.
0: Mais ouais, d'abord on va te suivre. Vraiment. T'as un compte Instagram?
13: Exactement. Gaspacho.gsvr sur Instagram. Et puis voilà, je mets des vidéos à chaque fois et on s'amuse bien.
0: Bien sûr, Gaspacho, car le rapport avec la course,
14: c'est un mec qui s'appelle Gaspacho, c'est forcément un mec.
0: Eh ben, on te laisse courir et démarrer, on va te regarder partir, Gaspard. À
4: vas-y,
0: bientôt.
4: Gaspard.
0: Ciao.
4: Et bon courage, hein.
0: La France gagne, il arrête pas de courir. Ça y est, il est parti, il est dans les rues de Lille.
4: Cours bien.
0: On est avec vous jusqu'à 10h. C'est le bus Manu sur Énergie en direct de Lille. On rencontre plein de monde, c'est génial.
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0: Là, on est façade de l'Esplanade. On roule, on va arriver, je crois, au Zénith de Lille. Mmh. Ouais, je m'y connais un petit peu en géographie.
4: Ouais.
0: Non, c'est marqué sur le papier. Ah. D'ici une petite vingtaine de minutes, on va vous offrir le petit déjeuner comme on le fait chaque matin, comme on l'a fait à Strasbourg, on l'a fait à Metz hier. On va le faire ce matin. On sera dans le vieux Lille, à côté de la place du Lion d'Or. C'est grâce à la boulangerie, pâtisserie, salon de thé. Tellement chic, salon de thé.
4: Merci à eux.
0: Brière, c'est grâce à eux. On va vous offrir des viennoiseries, on va vous offrir le petit déj. C'est dans une petite vingtaine de minutes. Si vous êtes dans le coin et que vous avez envie de bouffer,
4: on est là.
0: Le moment. On se régale. On est bien. On est là. On vous rencontre. Alors là, bon, on est sur. On est à côté d'un stade. Donc là, c'est un peu compliqué pour s'arrêter et vous dire bonjour.
4: Ouais.
0: Parce qu'on est sur une sorte de grosse route. Mais on va bientôt re-rentrer dans la ville de Lille. Ouais. Ou alors, c'est Julien, notre chauffeur, qui a juste pas du tout envie de rentrer dans Lille.
4: Histoire à kiff.
14: Oui, il se barre.
0: Il veut nous faire des petits tours de périph. Il est bien. Il va nous faire la rocade. On est tranquille. On est bien. Jusqu'à 10h. Il est temps de doubler votre salaire, les amis. C'est parti, comme chaque fois.
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0: 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Avant d'écouter Tamper City, c'est parti. On va appeler l'un ou l'une d'entre vous si vous avez envoyé salaire par SMS au 7-10-12. Eh bien, c'est le moment. On vous appelle et on vous double votre salaire. Allô?
17: Allô?
0: Allô, bonjour. C'est Emma de Bressé dans la Manche.
17: Oui, c'est ça, c'est Emma.
0: Emma, quel est le seul animateur radio qui double ton salaire?
17: C'est Manu sur Énergie.
0: Eh ben, c'est gagné. Bravo, oui. Bravo. Oui. Emma, merci. Je t'annonce que nous allons te doubler ton salaire. Il est de 1790 €. Ça va faire x2, 3580 €.
17: Super.
0: Bah oui, super. C'est une belle journée qui démarre.
17: Ah bah, clairement, oui.
0: Eh ben voilà, je te souhaite une très belle journée, je te souhaite des belles vacances aussi, et bravo à toi.
17: Merci beaucoup.
0: Gros bisous, c'est le bus Manu sur Énergie. On va rentrer, on commence à rentrer tranquillement, ouais, dans le vieux Lille.
4: C'est ça, bon, y est.
0: Bien sûr, le vieux Lille dont nous parlerons tout à l'heure avec... là, ils ont fermé le, oui, la gestion location Gérimo, sachez-le, a fermé. Si vous aviez un appartement chez eux. Écoute, on regarde ce qui se passe dans les rues. Hein. On est actuellement dans la rue Royale. Oh, c'est stylé, la rue Royale.
4: Ah, ouais.
0: On est là avec vous et on va se diriger tranquillement d'ici un petit quart d'heure à côté de la place du Lion d'Or. On va vous offrir votre petit déjeuner.
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0: Parce que oui, il n'y a pas que des mauvaises nouvelles dans le monde. Il y a aussi des bonnes nouvelles et on vous le prouve chaque matin. C'est parti, Lorenza.
4: Pendant une journée spéciale, quand je serai grand, dans une école maternelle à Clinton aux États-Unis, il y a un petit garçon de 4 ans qui a choisi de se déguiser en Monsieur Booba.
0: C'est qui Monsieur Booba?
4: C'est l'agent d'entretien de l'école.
0: Oh, c'est mignon.
4: Est-ce que c'est pas trop mignon? Il a reproduit sa tenue, ses clés, sa radio. Et quand Monsieur Booba il a vu le déguisement, il a été hyper ému, il a pleuré.
0: C'est la journée quand je serai grand.
4: Ouais.
0: Il se met en Monsieur Booba.
4: Se déguiser. Cool.
0: C'est mignon. C'est une belle histoire. C'est ça aussi les bonnes nouvelles. Nico,
14: je vous l'annonce, vive les pauses café.
4: Ah ouais, je ne sais pas dire.
0: Je crois globalement que tout le monde le sait.
4: Ouais.
14: Il y a des chercheurs qui ont observé que les conversations informelles entre collègues sont souvent à l'origine des meilleures idées. Et ils disent, en fait, c'est pas du temps perdu, c'est parfois là que naissent les solutions.
0: Signé un chercheur qui prend beaucoup de pauses café.
4: Ouais.
14: Certainement. Ouais.
0: J'ai une bonne nouvelle, je pense, pour une majorité d'entre nous. Mmh. Est-ce que vous aimez le barbecue, Lorenza?
4: Oui, évidemment.
0: Tu l'aimes ou tu l'adores?
4: Non, je l'adore.
0: Tu l'adores. Nico, est-ce que t'aimes le barbecue?
14: Je pourrais en faire tous les jours.
0: Donc tu l'adores.
14: J'adore ça. Ouais.
4: C'est bon pour la santé?
0: Selon une étude française, il est possible de savoir si oui ou non on est un bon coup selon le plat que l'on préfère.
14: Ah!
4: Ok.
0: Selon cette étude, les meilleurs coups sont les fans de barbecue.
4: Ouais!
0: C'est tout pour moi, c'est là-dessus que j'arrête ma carrière.
14: Signer un mec fan de barbecue.
4: Ouais,
0: c'est le même chercheur qui fait des pauses café et qui fait du barbecue.
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1: Et elle sera avec nous tout à l'heure, Marine, à bord du bus Manu sur Énergie, tout à l'heure à Lille. On vous donne rendez-vous à 9h30, place François Mitterrand. Et sur cette place, on va vous offrir un showcase, comme on le fait tous les matins durant cette semaine. Un showcase avec Marine, évidemment.
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1: C'est la locale, hein.
4: Bah oui, elle vient d'ici.
1: Elle habite à côté de Lille. Et il y aura aussi Amir.
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1: On est place Louise de Bétigny. Il y a plein de monde qui nous fait coucou un petit peu partout. Alors dans les rues de Lille, c'est petit, hein. C'est,
4: ah ouais. Oui, c'est étroit. Hein.
1: J'ai l'impression qu'à Lille, c'est soit des énormes routes, soit des toutes petites rues. Donc ouais. On avance tranquillement. Julien, notre conducteur, est extrêmement concentré.
4: Bravo. Oui.
1: C'est pas le moment d'aller lui faire la blague de les mains sur les yeux.
4: Non.
1: Jamais. Sinon le bus va s'arrêter là. On est avec vous jusqu'à 10h en direct. On va vous distribuer le petit déjeuner. On sera à côté de la place du Lion d'Or dans pas longtemps. Si vous avez envie d'être là, si vous êtes dans le coin, on va vous offrir des viennoiseries. Vous venez avec nous, vous nous faites coucou, vous pouvez aussi monter dans le bus. Et chose promise, chose due, on va vous distribuer le petit déjeuner.
21: Yes.
1: On a des beaux croissants.
4: Montre.
1: Ils sont beaux. Ce qu'on appelle des croissants de qualité.
4: C'est, ah
1: le, croissant.
4: Ouais.
1: C'est le croissant de Lille. Hein. Évidemment, bien sûr, évidemment. Bonjour, tu t'appelles comment?
22: Elia.
1: Elia, tu es dans le coin, tu habites Lille?
22: Oui, j'habite Lille et je suis en première.
1: En première, et donc le bac?
22: Ah bah, c'était le bac de français et maths la semaine dernière.
1: T'as réussi?
22: Je pense, bah, normalement.
1: Si t'as réussi, alors si t'as réussi, t'as le droit à un croissant, si t'as pas réussi, t'as pas le droit.
22: J'ai réussi.
1: Ok, bah, prends ton croissant
4: pas la
1: alors.
4: Fin, hein. Elle est maligne.
1: Bonjour, tu t'appelles comment?
22: Margot.
1: Vous êtes ta copine?
22: C'est ma demi-sœur.
1: T'es la demi-sœur?
22: Oui, c'est ça.
1: Tu passes le bac aussi?
22: J'ai passé il y a 2 semaines, oui.
1: T'as réussi?
22: Je pense.
1: Alors je pense, c'est un
4: demi. J'adore les normalement et les je pense.
1: Non, je pense, c'est un demi-croissant. Ouais. Désolé, c'est pas possible. On vous offre le petit déjeuner ce matin. Bonjour madame.
23: Bonjour.
1: Tu t'appelles comment?
23: Je m'appelle Christelle.
1: T'as réussi le bac?
23: Non, je passe plus le bac, je travaille.
1: Alors pas de croissant, je suis désolé.
4: Oh non, la pauvre.
1: Et je t'offre un croissant. C'est pour toi, on vous offre le petit déjeuner ce matin.
4: Et il y a des pains au choc aussi. Hein.
1: Mais bonjour madame.
24: Moi c'est Béatrice.
1: Comment, Béatrice?
24: Béatrice, oui.
1: Béatrice, mais c'est Tata Béa. Béatrice. La Tata Béa, quoi.
4: Elle peut être que sympa.
1: Bah évidemment, Béatrice à Lille, on la connaît tous. Alors Béa, t'as fait les 400 coups dans le coin.
24: Hein. Ouais, bah oui.
1: Ah, mais, maintenant, on est rangé les camions.
24: Oui.
1: Ah, bien sûr, évidemment, mais à l'époque, Béa. T'as mérité aussi ton croissant, Béa. Voilà, bien sûr, évidemment.
4: Ah, il y a Nico qui s'est fait un pote, là.
21: Ouais.
1: Ah, vas-y.
21: Florian, je vais vous faire un croissant aussi.
1: Mais Florian, il est dans
21: sa voiture,
1: il est dans cette petite voiture.
21: Vert.
1: Tu bosses dans les espaces verts?
25: Exactement, je bosse dans les espaces verts et on nettoie la ville.
4: Bah bravo.
1: Eh ben écoute, alors franchement, c'est vrai qu'elle est nickel.
4: Ouais.
25: C'est gentil, merci beaucoup.
1: Et alors j'ai même l'impression ce matin que vous avez même nettoyé les gens.
4: Oui.
1: Parce qu'il n'y a pas énormément de gens dans les villes, dans les rues.
25: C'est calme le matin, il faut venir l'après-midi.
4: Ah, mince.
1: Alors tu sais quoi, c'est ce que j'arrête pas de dire à la direction de l'énergie qu'on se lève trop tôt. On t'a donné un croissant? Tiens, donne-en un pour les gens avec qui tu bosses aussi.
21: Allez.
1: Et ben voilà, il y a des gens en voiture aussi qui sont là. Ouais. Oh, il y a une dame qui arrive, il y a une dame qui est en voiture.
4: Oh, regarde le volant de la dame.
1: Oh là là. Bonjour.
26: Bonjour Manu.
1: Comment ça va?
26: Ça va trop bien, je suis trop contente de te voir.
1: Tu t'appelles comment?
26: Sylvie.
1: Eh ben Sylvie, mais t'as un volant moumoute.
26: Oui.
4: Non mais, et Sylvie, elle a un Diddle et
26: j'aime
4: tout.
26: Le léopard.
4: Waouh.
1: Oh là là, mais qu'est-ce qui t'arrive? T'aimes le léopard? Moi aussi, j'aime le léopard.
21: Oh là, ça sera proche.
1: Et qu'est-ce qu'on fait ce soir?
4: Voilà, bah, rien du tout.
1: On va au léopard, c'est une boîte de nuit?
21: Rien du tout.
4: Meilleure réponse. Calme-toi.
1: Hey, je t'offre un croissant à toi aussi.
26: Merci beaucoup. Bonne journée.
1: Mais bonne journée à toi aussi. Il y a des gens encore derrière, on va leur offrir le petit déjeuner, bien sûr.
21: Enfin.
1: Alors, bonjour.
26: Bonjour.
1: Alors, si vous êtes en voiture, place du Lion d'Or, n'hésitez pas, vous venez, on vous offre le petit déjeuner. Comment tu t'appelles?
27: Manon.
1: Eh ben Manon, et derrière, bon, bonjour.
27: Bonjour, Christophe.
1: Eh ben voilà, vous êtes, vous partez au boulot?
27: Bah, on est venu te voir, exprès.
1: Oh,
4: Manon, écrit.
1: Avant d'aller au boulot?
27: Ouais.
1: Tu fais quoi?
27: Je suis

0: On reprendrait pas le générique de l'émission. C'est dans 5 minutes, on sera place du Louise de Bétigny.
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0: Tout à l'heure, on va vous offrir des roses. Et, alors je sais pas trop quand, mais dans moins d'une heure, ouais, on va se retrouver sur une radio locale. Et la radio locale va se retrouver, c'est nous, c'est Radio Contact.
3: C'est le Radio Contact que je connais.
0: Ah oui. Et ben c'est une radio d'une heure, une grosse radio d'une heure.
3: Ouais.
0: Et en fait, les animateurs de l'émission matinale vont venir nous dire bonjour dans le bus.
4: Cool.
0: Et on sera sur Radio Contact et eux ils seront aussi sur Énergie en même temps.
3: Parfait.
0: Et ben voilà. Ce sera, je sais pas, on va se faire ça d'ici une petite heure tout à l'heure. Tous les matins cette semaine, on a des groupes locaux qui nous rejoignent et qui nous offrent le générique de l'émission.
3: C'est un bonheur.
0: Il y a des versions hard rock, il y a des versions rock. Tout à l'heure, on a démarré avec un groupe funky.
3: Funk, ouais.
0: Et là, c'est Sophie Bini qui va nous faire le générique de l'émission. C'est très stylé, c'est très cool.
4: Ouais.
0: C'est
4: smart.
0: C'est très Lille. C'est très Lille, tout simplement. Lille est derrière elle. Vous pouvez l'applaudir, Sophie Bini.
3: Ouais. Allez.
0: Et en plus, elle a une petite surprise après.
3: Ah.
0: Oh. Mais avant ça, le générique de l'émission pour démarrer cette nouvelle demi-heure, c'est quand vous voulez.

0: Et c'est stylé, c'est quoi, j'ai l'impression de
1: cocktail.
0: J'ai l'impression d'être smart.
2: Ouais.
0: Quand tu chantes, j'ai l'impression d'être intelligent. Avec des gens genre qui prennent des décisions à mort.
1: Ouais. Alors que non, mais.
0: Ouais, je pense qu'effectivement, il faut investir dans le minerai de fer en ce moment, bien sûr. Et puis d'ailleurs, t'as Sophie Bini qui joue. C'est tellement classe. Ils nous ont préparé une petite surprise.
2: Ok.
0: Mais alors attends, Sophie Bini, c'est ton nom. D'accord. Mais en fait, mais vous avez pas de nom de groupe.
2: Non, c'est ça.
0: Faut vous trouver un nom de groupe.
2: Bah ouais, les gars.
0: Sophie Bini, Sophie Bini and the Wheelers, Sophie Bini et les Lillois, Sophie Bini.
2: T'as pas l'air d'être hyper emballé par tes choix.
0: The Binis. Tu vois.
2: Ah, ça c'est.
0: C'est toi et.
2: En vrai, ça c'est sympa.
1: Ah, The Binis, c'est cool.
0: Sophie and the Binis.
2: Wouh. Ça me va.
0: Vous savez quoi? Quand vous serez les stars internationales et que vous serez aux États-Unis, n'oubliez pas que Sophie and the Binis a démarré ici.
1: Ouais.
0: et ils ont une petite surprise pour nous, une petite reprise de Charlotte Cardin.
2: Trop bien.
0: Oh, on est là, on est bien, on est tranquille.
1: Ça va bien avec l'ambiance.
0: On est smart, on est classe. Sophie and the Binis.
2: En vrai, c'est cool, non?
0: C'est Charlotte Cardin, feel good. C'est quand vous voulez.

0: Incroyable.
1: N'oubliez pas ce nom, Sophie and the Beanies. Sophie Bini, elle est au chant, il y a Geoffrey à la batterie, Maxime à la basse, Amédée au clavier. Et sur les réseaux, c'est Sophie Bini sur Insta, sur YouTube, Facebook, TikTok. Pensez à changer le nom pour Sophie and the Beanies, évidemment. Vous pouvez les applaudir très fort.
0: C'est trop bien.
1: Merci beaucoup. On doit s'en aller, mais on ne vous oubliera jamais, Sophie and the Beanies. Et quand vous serez des stars internationales, ne l'oubliez pas, on vous demandera des places backstage, d'accord? Oh, et pour l'after aussi, on viendra.
0: Oh,
1: c'est
0: ouais.
1: Trop cool. Et c'est comme ça tous les matins, il y a des groupes locaux qui viennent nous voir et qui chantent le générique de l'émission, qui nous font des surprises.
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1: Alors c'est pas évident pour faire bouger notre bus dans l'île, c'est soit des énormes boulevards,
0: ouais,
1: soit des toutes petites rues.
4: Là il y a de la manœuvre.
1: Donc c'est Julien,
0: allez,
1: notre chauffeur.
0: Juju, allez Juju.

0: avec toi.
1: Julien, ça va? Oh là, putain, on l'entend pas.
0: Il a dit un ça va de allez, tais-toi, laisse-moi continuer.
2: On est parti depuis 5 minutes, on a fait 5 mètres, donc.
0: Ne parle pas.
1: C'est pas le moment de faire un jeu avec Julien.
0: Non, je crois pas.
1: Non, il est en train de faire une marche arrière, on est bien. On est à Lille, c'est notre bus, on se balade, on est là avec vous, vous nous faites des signes, vous montez dans le bus. On descend.
0: Ouais, ouais.
1: Bien sûr, on vous a offert le petit déjeuner tout à l'heure. Tout à l'heure, on va vous offrir des roses et on va être en direct sur une autre radio. Yes. Et l'autre radio sera en direct avec nous. C'est Radio Contact, une radio de Lille. Les animateurs qui font l'équipe leur émission le matin vont venir nous dire bonjour dans le bus.
0: Trop bien.
1: C'est cool et on sera avec eux. Et voilà, on va papoter un peu entre radios. Voilà, on est là, on est bien. Ah, le bus vient de s'arrêter. Apparemment, on a un problème pour passer dans une rue. On a Raphaël qui est là. Bonjour Raphaël.
3: Bonjour Manu, bonjour Léon.
1: Sois la bienvenue sur Énergie Raphaël. Ouais. J'ai 1000 euros cash pour toi. 1000 euros que tu vas pouvoir gagner grâce à nos amis, plus que nos amis. 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
0: C'est le franchement, c'est tout pour nous.
1: Franchement, c'est nos frères, mais vraiment nos frères.
0: Mais je rêve de la nuit.
1: Frère de sang.
2: Ouais. Ah ouais, le point, c'est le S.
1: Bien sûr. Le S, c'est le stress. Pas le stress, la point S. C'est grâce à eux que tu vas pouvoir repartir avec 1000 euros, Raphaël. On va jouer au jeu des 5 mots. Tu vas jouer avec Nico ce matin.
2: Yes.
1: Alors, comme on est dans le bus, on peut pas sortir du bus, on est malin. Nico va mettre un casque dans lequel il y a de la musique à fond. Donc, il n'entend pas ce qu'il dit. Ce qu'on dit. T'entends, Nico? T'entends pas? Non, il n'entend pas. Je vais te donner 5 mots, Raphaël. Après chaque mot, tu me donnes le premier qui te vient en tête. Ensuite, je fais la même chose avec Nico. Il y a un mec en scooter qui nous dit bonjour.
0: Salut.
1: Et si vous avez un mot en commun dans vos réponses, eh ben c'est gagné. À toi les 1000 euros cash grâce à Poès. Ok Raphaël?
3: J'espère.
0: Ça va le faire, t'inquiète. Respire.
1: Respire tranquillement, c'est parti. On joue au jeu des 5 mots. Fruits.
3: Légumes.
1: Raquettes.
3: Tennis.
1: Seau.
3: Eau.
1: Fourche.
3: Jardin.
1: Œuf.
3: Plat.
1: Oh, j'aurais pensé à poule.
0: Moi aussi, j'avais poule.
3: Ah oui,
1: œuf sur le plat, ça marche aussi. Non, c'est bien.
0: Elle est bien,
1: Raphaël. On va enlever le casque sur les oreilles de Nico. Tu peux enlever le casque. Voilà.
2: Je suis là.
1: Ça s'est bien passé?
2: Ah bah c'était super, moi j'étais en musique.
1: D'accord, c'était mieux notre émission ou pas?
2: Allez, c'est parti, on joue au jeu, ça coupe.
1: Attention, un mot en commun avec Raphaël et c'est gagné. Ouais. Tu repars avec 1000 euros, Raphaël. On joue au jeu des 5 mots. Go. Fruits.
2: Légumes.
1: Oh, légumes, c'est gagné, voilà, oh là là. Allez,
0: ouais.
2: Efficace.
1: Oh. Ça y est, c'est fait, c'est gagné.
2: Bien joué.
1: Allez, fruits et légumes. Il restait 4 mots, donc jusqu'au bout quand même.
2: Vas-y, vas-y.
1: Raquette.
2: Tennis.
0: Oui.
1: Ok. On continue. Saut.
2: Longueur.
1: Ah. Elle avait dit haut.
2: Ah ouais.
1: Fourche.
2: Paille.
1: Jardin, elle avait dit.
2: D'accord.
1: Et enfin, œuf.
2: Poule.
1: Non, elle a dit plat, sur le plat.
2: Ah, bon, écoute.
1: En fait, ça démarre bien, après vous écroulez comme des merdes.
0: Après, c'est gagné, c'est le principal.
1: Sauf votre respect, évidemment. Ouais. Raphaël, grâce à Poès, tu repars avec 1000 euros cash. Voilà la bonne nouvelle du jour. Voilà.
3: Vous m'avez refait ma journée.
1: Mais j'espère qu'on t'a refait ta journée. On t'embrasse fort, Raphaël, on te souhaite des belles vacances en avance.
3: Merci, de belles vacances. Gros bisous.
1: Gros bisous. 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
0: Merci Poès.
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0: Voilà.
1: Bien sûr.
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1: On est à côté du, en fait, de pas grand chose. Un nouveau palais de justice pour Lille. va se construire. Il y a un terrain de foot aussi qui est là. On va sortir un petit peu. On va sortir. Il y a des gens, évidemment. Vous êtes dans la rue, vous nous dites bonjour, vous nous faites des coucou. Il y a des voitures qui nous klaxonnent. Il y a des bus, il y a des camions. Bonjour, comment tu t'appelles ?
6: Bonjour Manu, moi c'est Fanny.
1: Bonjour Fanny. Voilà, bonjour. Il y a des gens dans la rue qui nous klaxonnent aussi. Tu travailles pas aujourd'hui ?
6: J'ai posé congé pour te voir.
1: Oh, non, c'est vrai ?
6: C'est gentil. Je suis en congé d'examen pour mes partiels.
1: Ah d'accord, okay, d'accord, ok, on connaît. Mais tu vas aller travailler les partiels ou ?
6: Oui, vous en faites pas pour ça.
1: Ah d'accord, on sait pas, nous. C'est dans 2 minutes, on part dans le bus. Attends, tu sais quoi ? Il y a un terrain de foot à côté. Tu veux gagner des cadeaux ?
6: Évidemment.
1: On a un ballon de foot quelque part normalement dans le bus.
2: Ah, ouais.
1: Je ne sais pas où il est, mais on a un ballon de foot qui est là normalement. Oui, j'ai pas. Il est là. Hop. Je propose un truc. Qu'est-ce qu'il y a, Lorenzo ?
0: Attendez, parce que.
2: T'as pas vu que Romain qui travaille avec nous vient d'essayer de monter dans le bus en courant et qu'il est tombé.
1: Ah d'accord, pardon, j'ai pas vu. Fanny, tu veux gagner des cadeaux ?
6: Oui.
1: Viens, je propose un truc parce qu'on peut descendre du bus.
2: Qu'est-ce qu'on va faire ?
1: Il y a un terrain de foot. Qu'est-ce qu'on va faire ? Je sais pas trop.
0: En tout cas, pas du basket.
1: Bah, il y a un terrain de foot. On va se faire un petit foot. Si vous êtes dans le coin, n'hésitez pas à venir nous encourager. On est là où il y aura le nouveau palais de justice de Lille. Mais avant qu'il y ait le nouveau palais de justice, nous allons jouer au foot.
2: Ouais.
1: Tu sais jouer au foot, Fanny ?
6: Ils m'ont pas prise à la Coupe du Monde, c'est qu'il y a une raison, Manu.
1: Ok, très bien. Bon. Alors, on va avancer un peu jusqu'au terrain. Je propose un truc.
2: Ouais.
1: On se met tous les trois dans les buts.
0: Ok.
2: D'accord.
1: Fanny tire un pénalty. Oh ! On va dire que t'as le droit à 5 pénaltys. D'accord. Si tu marques le premier pénalty, t'as un mug Manu sur énergie.
2: Très proche.
1: Un deuxième pénalty, le t-shirt Manu sur énergie. Un troisième pénalty, je rajoute 10 euros. Un quatrième pénalty, je rajoute 10 euros. Et si tu mets les 5, une PS5.
6: Oh là là là là.
1: Okay. Pas mal, non ?
6: Ouais. Vous laissez un petit trou au milieu ou pas ?
0: Non, tu rêves.
1: On se met tous les trois dans le but.
2: Va voir. Hein.
1: Attention, c'est
0: après,
1: parti.
0: Ne nous défonce pas trop non plus. Hein.
1: Ouais. Je me mets au centre. Lorenzo est à gauche. Ouais. Nico est à droite.
2: Ouais.
0: Allez, les gars.
1: Allez, vas-y, tire pour essayer de marquer pénalty. Vas-y, hop là.
0: Wow!
1: Oh!
2: Ah, il est passé, hein?
0: Bien joué,
1: il est passé.
2: Ah, il est passé.
1: Ok, tu as déjà le mug Manu sur énergie. Mais elle s'est jouée, en fait.
0: Ah, ouais, en fait, elle nous a eu.
1: Attention. On se concentre, s'il vous plaît.
0: On saute, hein.
1: Ok, pour l'instant, t'as le mug. Deuxième tir de Fanny.
0: J'ai peur!
1: Pour le t-shirt. Ah non! Oh, la transversale.
0: Ah, non.
1: Oh, la transversale. C'est la panique, ça. Évidemment, c'est la panique.
0: En plus, elle est maline, elle me fixe. Donc moi, je me dis, elle va me viser, tu vois.
1: Attention.
2: Non. Alors, elle sait pas du tout ce qu'elle fait.
1: Troisième pénalty de Fanny. On va tenter de l'arrêter.
2: Wow.
1: Oui, à deux on l'a arrêté. Lorenza se l'est pris sur la tête.
0: Voilà. Non, ça va, c'est vrai.
1: Très bien, c'est tant qu'on l'arrête. Allez, attention. Vas-y, entends. Tente ton pénalty pour le t-shirt. Vas-y.
0: Non, j'ai peur.
1: Oh non. Elle reste sur le mug. Attention, dernier pénalty.
2: Elle tire très fort.
1: Mug plus t-shirt si tu réussis ce pénalty.
2: Elle tire très fort.
1: Parce que là pour la PS5 ça va être compliqué.
2: Ouais.
1: Attention, vas-y. Hop là. Oui, il passe.
2: Ouais.
1: Il est passé sur la gauche. Lorenza n'a absolument pas bougé.
2: Bah non.
1: Mais alors, pas du tout.
2: Elle est peur de là-bas.
1: C'était incroyable. En fait, Lorenza, c'est comme si elle était dans les tribunes et qu'elle regardait. Ah ouais, c'est un beau tir. Hein. C'est magnifique. Fanny, viens avec moi, je vais t'offrir le mug et le t-shirt Manu sur énergie.
6: Merci Manu.
0: Eh, bien joué.
1: Eh bah, de rien.
2: Ouais, bien joué.
1: Maintenant, tu vas aller bosser tes partiels. Hein.
6: Ouais, je peux aller récupérer ma carte grise là-bas.
1: Ta carte grise, elle est quoi ? Elle est tombée sur le terrain ?
6: Non, c'est bon.
1: Ah, d'accord, on va te la récupérer. On est en direct de Lille. Ce matin, bonjour.
0: Salut.
1: Vous pouvez klaxonner quand vous nous voyez, n'hésitez pas. Vous nous dites bonjour, tout va bien. On est avec vous, on est là jusqu'à 10h. On va vous offrir des roses tout à l'heure parce qu'on veut de l'amour à Lille. On va être en direct sur une autre radio aussi, Radio Contact, une radio locale ici. Ça va être trop cool. Mais bien sûr, il y a quelqu'un méga connu. Bref, on est bien jusqu'à 10h. C'est le bus Manu sur énergie en direct de Lille. On revient tout de suite.
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1: Tout à l'heure à 9h30, il y aura Amir et Marine, place François Mitterrand, pour un showcase exclusif. Mais c'est pas encore, ça sera dans 1h30. D'ici là, il va se passer plein de choses. On va vous offrir des roses parce qu'on aime vous offrir du bonheur.
0: Ouais, moi j'adore voir la réaction des gars.
1: Mais c'est trop génial.
0: Ouais, bah, alors, mais vous avez pas l'habitude, donc vous avez des étoiles dans les yeux, je trouve ça trop mime.
1: Et mais j'adore offrir des roses.
0: Moi aussi.
1: On le fera tout à l'heure, on vous dira où on sera évidemment. On va vous apprendre des choses avec les infos aléatoires du monde aussi. On va se retrouver aussi avec une autre radio qui voulait nous dire bonjour, une radio locale qui est très connue. Hein.
0: Ah oui, c'est méga connu.
1: Radio Contact à Lille, et ils voulaient venir nous dire bonjour dans le bus en direct sur leur antenne.
2: Trop cool.
1: Évidemment.
2: Dit oui.
1: Évidemment, on les aura tout à l'heure dans une petite vingtaine de minutes. Tout de suite, il est 8h05. On double votre salaire. C'est parti.
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1: 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Et même si on est dans notre bus, ça va pas nous arrêter. Attention. Le téléphone sonne quelque part. C'est peut-être le vôtre ou ça décroche vite. Allô, bonjour, c'est Marvin de Val-de-Riez dans le Tarn.
9: Oui, c'est ça, tout à fait.
1: Marvin, quel est le seul animateur radio qui double ton salaire?
9: C'est Manu sur Énergie.
1: Eh ben, c'est gagné, bravo à toi.
9: Oh, purée. Ouais, c'est super, putain, merci.
1: Je t'annonce que ton salaire de 1371 euros, on va le multiplier par deux, ça va faire 2742 euros, Marvin.
9: Oh putain, c'est génial, pour l'été, c'est super.
1: Ouais, ouais, pour l'été, pour l'hiver, pour l'automne.
9: Oui, prend, pour tout le temps, oui, oui, c'est ça, on prend, on prend.
1: Des... Ah ouais. Tu sais, on est des pneus 4 saisons, nous, hein, tu te... on prend tout le temps.
9: C'est sûr, c'est sûr.
1: 2742 euros qui vont arriver très vite chez toi.
9: Oh, merci beaucoup. C'est génial.
1: Une belle journée.
9: Merci.
1: Belle journée, belles vacances et bel été à toi.
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1: 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Voici les infos aléatoires du monde. Parce que oui, même dans l'autre bus, on s'apprend les choses les uns les autres. Allez, Nico.
2: Les gens se souviennent davantage de la fin d'une expérience que de sa durée totale.
1: En fait,
2: c'est un nom déjà qui s'appelle la règle du pic fin. Et en fait, ça veut dire qu'un dîner moyen qui se termine très bien laisse souvent en fait un meilleur souvenir qu'un excellent dîner qui se finit mal.
1: Ah, ouais,
2: la... Pour partir sur une bonne note.
1: Donc la toute fin est plus importante que tout ce qu'on fait.
2: Exactement.
1: Oh.
2: Voilà, okay. Sachez-le. Ça...
1: Donc par exemple, quand on fait l'amour, si tu arrives à un truc top à la fin, genre tu sers quelque chose à manger par exemple, elle aura oublié que t'étais pas ouf.
2: C'est la règle du pic fin.
1: C'est ça. J'ai pas été terrible, mais tiens, les sushis t'adores. Et hop là.
0: Bueno.
1: C'est oublié.
2: C'était incroyable.
1: On est malin. Lorenza, quelque chose à nous apprendre?
0: Alors c'est un peu dégueu, mais il y a plus de bactéries dans notre bouche que d'humains sur Terre. Il y a 8 milliards d'humains sur Terre et il y en a minimum 10 à 100 milliards de bactéries dans la bouche.
1: Et vous avez jamais dit que genre la Terre c'était une cellule et que nous on était des bactéries de la cellule?
0: C'est un peu ça, ouais. Ah. Comme enfin, si alors on était je me suis jamais dit comme ça, mais ouais.
1: Mais si ça se trouve, on est dans le corps de quelqu'un.
0: Ah.
1: Bien sûr.
0: Ah
1: bah oui. Et quand il pleut?
0: Quoi? Il fait pipi?
1: Peut-être.
0: Oh, dégueu.
2: Ouais, ouais, j'avoue.
0: Ah. Moi, j'aime bien des fois.
1: Ouais, tu sais quoi?
2: Quand j'étais petit, j'aimais bien boire la pluie.
0: Oui, c'est ça. Ouais,
1: heureusement qu'on n'est pas en hiver. Bon. Je vais vous apprendre quelque chose, moi aussi.
2: Oui.
0: Oui.
1: Lorsqu'un moustique vous pique, eh ben, on reste dans le truc. Il urine en même temps.
0: Ah bon?
1: Oui. Parce qu'en fait, il absorbe une grande quantité de sang chaud. Et donc, pour réguler sa température corporelle, il urine.
2: Le gars, il est pépouze.
0: Ouais,
2: il pique, il pisse.
1: C'est la double peine pour nous.
0: Alors,
1: on dirait un mec bourré, en fait. Une dernière info, le Vatican est le seul pays à avoir le latin comme l'une de ses langues officielles.
0: Okay. Ah.
1: Et avant 2011, vous pouviez même choisir le latin parmi les langues sur les distributeurs de billets.
0: C'est
2: comme
0: cool.
2: Si on allait le faire.
1: Mais vous n'êtes jamais lancé ce défi? Vous êtes dans un pays, ouais. Et vous vous dites, non, je ne vais pas prendre en français, je vais choisir la langue,
2: je vais essayer de comprendre.
0: Ouais, ouais.
1: Allez, vas-y, va essayer de récupérer 100 euros en Norvège.
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1: Et il pensera tellement fort à nous qu'il sera avec nous tout à l'heure. Place François Mitterrand à Lille. Il va nous proposer un showcase exclusif, inédit et gratuit, évidemment. Ouais. Avec Marine aussi, qui est la locale de l'étape.
0: Le duo, incroyable.
1: Ça devrait être pas mal. Ouais. Amir et Marine, tout à l'heure, on sera place François Mitterrand. On terminera l'émission avec eux. On sera là-bas à partir de 9h30. Il est 8h16. On a encore quasiment 2h. Putain, on est à la moitié.
2: Ouais, ça y est.
0: C'est pas
2: ça y est.
0: Vite,
1: on est à la moitié de notre semaine de dingue.
0: Wow.
1: On est à bord du bus Manu sur Énergie. On est dans Lille aujourd'hui. On roule. Et dans 3 minutes, juste après UGL et Jamaïcane, on va être en direct sur une autre radio.
0: Ouais.
1: Parce que nous, il nous faut pas qu'une radio. On va être sur plein de radios en même temps.
2: On va être partout.
1: On sera en direct sur Radio Contact, une grosse radio du Nord, et eux seront avec nous parce que ils vont venir nous voir dans le bus.
0: C'est trop cool.
1: Les animateurs de la matinale de Radio Contact, et par moi, ils nous ont amené un cadeau.
0: Ah
1: cool. Je sais pas. C'est le Nord, hein, j'ai peur.
0: Ouais, moi aussi. Ah.
1: Notre bus est monté à 50 km/h, incroyable. Ouh. Est-ce qu'on est des dingues, nous?
0: Eh oui, on est des dingues.
1: On sera tout à l'heure à 9h30 sur la place François Mitterrand à côté du Westfield à Lille pour terminer l'émission en beauté avec Amir qui va vous offrir un showcase, avec Marine aussi qui va vous offrir un showcase. Ce sera tout à l'heure à partir de 9h30. Mais avant ça, alors on est en direct chez vous aussi, là?
12: Tout à fait, ça y est.
2: Ça y est, c'est bon.
1: On est en direct sur Radio Contact et Radio Contact est en direct sur Énergie.
0: C'est génial.
1: Parce que sont arrivés dans le bus les animateurs de... C'est nos concurrents, quoi.
0: Ouais, de ouf. Oh, il n'y a pas de concurrents. On est collègues.
1: Tu rigoles ou quoi?
2: Évidemment qu'il y en a.
1: On peut applaudir Charlie et Lily.
0: Charlie, Lily.
1: qui font l'émission matinale tous les matins sur Radio Contact. Merci beaucoup d'être venu.
6: On est ravis d'être avec vous et surtout que vous veniez nous voir ici chez nous. Bah, vous avez passé le périph', quoi.
0: On est trop contents.
1: On est bien sûr. On n'a pas peur. Ils sont venus avec une mascotte.
0: Oh là, ouais, oh, des frites.
1: C'est un paquet de frites.
12: Alors, c'est Fritti. C'est la mascotte de Radio Contact. Voilà. Qu'on a sorti ce matin. On l'a fait lever un petit peu tôt, mais voilà.
2: Ça donne faim.
12: Il voulait venir.
1: C'est marrant. Sur le CV, gestionnaire, Fritti.
12: La photo du CV. Le cachet est énorme.
1: Et ils sont venus avec un cadeau, j'avais peur, et je ne suis pas déçu.
6: On est venu avec le petit déj régional. Les auditeurs qui nous écoutent, effectivement, le connaissent très bien. C'est café régional, café méo avec du maroilles.
0: J'ai jamais goûté.
6: Il faut tremper
1: dedans. Plaisir. Faut tremper le maroilles dans le café.
12: C'est les deux en même temps. Hein.
0: Ah, c'est adouchi.
2: Bien sûr.
0: Ah, genre, vous nous le donnez comme ça, c'est même pas un gage.
6: C'est ce que nos auditeurs, effectivement, certains mangent le matin.
0: Ok, ça marche. Allez,
12: prenez chacun une tartine.
2: Ce que je remarque, moi, mis à part l'odeur dans le studio, c'est que eux n'ont pas de tasse.
0: Ah oui, pourquoi vous?
12: Non, mais on connaît.
6: On l'a déjà notre petit déj.
1: Mais alors, il faut tremper le fromage dans le café.
6: Exactement, c'est ça. Goûter.
1: En fait, on parlait de concurrence tout à l'heure, vous voulez nous anéantir.
12: Vous finissez pas la semaine après ça.
2: C'est vrai qu'il n'y a pas de concurrence, il n'y a plus de concurrence.
6: Allez, trempez bien.
1: Ah putain, ça y est, je me suis taché.
6: Oh non, allez-y. Donc, Lorenza, première. Ah, Manu.
12: Non, mais il paraît que c'est bon le contraste.
6: Non, franchement.
1: Alors, je vais vous dire un truc.
0: C'est trop bon.
1: Si des gens vous ont dit que c'était bon, ils vous ont menti.
6: Écoute, j'ai déjà goûté, moi j'ai pas trouvé ça dégueu. Hein.
0: Et moi j'aime trop. Hein.
1: Ça n'a aucun sens. Non, parce que toi tu bosses à Lille.
6: Ouais, peut-être. Ça joue.
2: Ma langue elle est bipolaire.
0: Arrête, c'est trop bon.
1: Non.
12: Ah voilà.
6: Et Lorenza, elle est belge. Elle a un palais qui est affiné. Il y a quelques.
0: De Doberman, ouais.
1: En fait, c'est quoi? Tu vois, c'est comme les endives à la crème. C'est bon si tu mets beaucoup de crème. Et bien là, si tu bois beaucoup de café, t'as plus le maroilles. Donc c'est un peu le même principe.
6: Donc non, bon. Pas validé, les gars.
0: Ah si, moi j'ai validé à 3000%.
6: Nickel.
1: Eh bien fais-toi plaisir, il reste.
6: Il reste plein de maroilles.
0: Le plateau, hein,
1: Je propose de faire un petit jeu.
6: Allez.
12: Ouais, vas-y.
1: Radio Contact contre Énergie. Charlie et Lily contre Nico et Lorenza. Mm-hmm. On l'avait fait une fois, ce jeu, vous l'aviez détesté, on va le refaire maintenant. J'ai appelé ça le jeu de l'orthographe.
0: Oh,
12: on n'est pas à l'abri de le détester non plus. Hein.
2: Ah ouais.
1: Alors, le principe est simple. Vous allez jouer chacun votre tour par deux. C'est-à-dire que Charlie va jouer contre Nico.
2: Ok.
1: Lily va jouer contre Lorenza. On continuera comme ça. Je vous donne un mot.
2: Ouais.
1: Vous donnez votre prénom dès que vous êtes sûr de l'orthographe du mot et vous donnez l'orthographe. Okay. Si c'est la bonne orthographe, vous gagnez. Sinon, le point va à l'autre radio.
0: Bah, je vais pas le donner beaucoup, mais ouais.
1: Et ben, on va commencer avec Lorenza.
6: Ah.
1: Face à Lily.
6: Ok.
0: Déteste.
1: Le mot est chrysanthème.
0: Lorenza.
1: Oh, vas-y.
0: Allez, C-H-R-Y-S-T-H-E-M-E.
12: Ouais, il manque déjà des
6: lettres. A-N, il manque.
1: Oui. Chrysanthème.
0: Putain, j'ai oublié le
1: A-N. Attends, toi, ton mot, c'était Christem, qui est une fleur qui n'existe pas.
6: Merde, en Belgique.
1: Un point pour Radio Contact.
12: Allez.
1: Tu mets là, mon Lorenza.
0: Premier point, pardon. Désolé.
1: On continue. Charlie Radio Contact contre Nico d'Énergie. Le mot est coccinelle.
2: Nico. Vas-y, Nico.
1: Nico en premier.
2: C-O-2-C. I-N-E-2-L-E.
1: Oui.
0: Ouais. Merci, Nini.
2: C'est qui, la coccinelle?
0: C'est toi, mon Nico.
12: Tu peux pas prendre une tartine de maroilles?
2: Non, ça va.
1: On continue. Attention. Lorenza contre Charlie.
0: Oui.
2: Oh.
1: Le mot est apercevoir.
0: Lorenza.
1: Oh, vas-y.
2: Percevoir.
12: Je suis pas sûr sur les P non plus.
1: Le jeu n'est pas le jeu de quelle est la première lettre de l'alphabet.
2: Oh là là, elle est nulle.
0: A-P-E-R-C-E-V-O-I-R.
1: Oui.
6: Ouais.
0: C'est bon.
6: Bravo.
0: Allez, au moins un point.
1: On se rattrape, on continue.
0: C'est bon.
1: Lily contre Nico.
2: Ok.
1: Le mot est.
2: Ah quoi?
1: Innocemment.
2: Lily.
6: Ah, le Lily, je le tente. I-2-N-O. C-E-N-A-M-E-N-T.
1: Ouh là là, pas du tout. Ah,
6: non. Il y a un H.
1: Non, t'as fait innocemment. Là, t'as fait innocemment, là, t'as fait.
12: Ah ouais, pourquoi t'as un jeu de lettres?
1: Il n'y a pas de.
6: Bah, m'engueule pas, toi.
12: Ah si, bah, c'est l'honneur de Radio Contact, là.
0: Ça va, on se complète et l'on enlève. Moi, j'en avais.
6: Voilà,
1: I-2-N-O-C-E-2-M-E-N-T.
6: C'est à peu près ce que je
1: veux pas dire qu'on gagne, mais on a 3 points contre Radio Contact. Je propose pour celui-là que vous jouiez entre vous, Radio Contact,
6: on fera un point.
12: Merci.
1: Lily, Charlie.
2: Ouais.
1: Le mot est hémorragie.
6: Vas-y, Charlie.
12: Ouais, non, mais je cherchais, mais hémorragie, je sais même pas s'il y a un H.
6: On en a jamais eu, donc on n'a pas besoin.
12: Vas-y, le H.
1: Oui.
12: E-M-O-R-A-G-I-E.
1: Ah, dommage.
6: Il y a deux R.
1: Ouais, il y a deux R.
12: Ah!
1: Effectivement. C'est un sans faute pour Charlie depuis le début.
12: C'est super, vraiment. Non, mais tu vois.
1: Des bonnes réponses.
0: Ah, mais vous voyez qu'on déteste ce jeu.
12: C'est pour ça qu'on fait la team du matin sur Radio Contact. On n'a pas été pris chez France Inter. Tu vois, c'est logique là-dedans.
1: Non, mais ce qui est incroyable, c'est que même si on joue pas, on a quand même les points.
0: Oui.
1: Ça fait 4 à 1. Ouais. Bon, merci beaucoup d'être venu.
6: Ouais, ouais. Bah, merci à vous. Merci d'être venu chez nous.
1: Et on a un cadeau aussi pour vous.
6: Ah.
1: On vous rend votre maroine.
6: Ah. On va le laisser pour l'équipe quand même.
1: On va vous offrir des t-shirts et des mugs Manu sur Énergie.
12: Alors, bah, oui.
6: Avec plaisir. On vous a ramené les nôtres. Vous pouvez effectivement.
1: J'adore ces moments. Il n'y a qu'à la radio qu'on peut faire ça.
12: Merci à vous aussi d'être passé à Lille. Et franchement, c'était un plaisir, un vrai kiff de partager ça sur Deux Radios. Parce que voilà, il n'y a pas de concurrence aujourd'hui. C'est la
6: fête. Et Lorenza, elle bouffe.
12: On termine. Ah ouais. Et Lorenza, regarde, le plateau, il est pour toi. Allez, nickel, reprends.
1: Elle parle plus.
12: Allez.
1: Ce qui est magique avec Lorenza, c'est qu'on fait des fois de la radio, on fait l'émission, et t'as l'impression d'avoir une auditrice à côté de toi, en fait. Elle est là, elle regarde. Parfois, elle nous prend en photo. Et ce que je dis là, c'est qu'elle dit, elle est vachement sympa, cette émission.
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1: On est devant, on vient de sortir du bus devant le centre, bah, le centre commercial Eura Lille. Il y a plein de monde. Bonjour. Nous, c'est Manu sur Énergie et vous, c'est Lille. Bonjour. Eh ben merci d'être là avec nous. Il y a en fait comme tous les matins, il y a des groupes locaux, il y a des groupes du coin qui viennent faire le générique pour nous. Dans un instant, ils vont s'installer. Ça va être Brésil. Brésil. Avant ça, on peut se faire des petites questions cash. On n'a pas fait aujourd'hui. Alors le principe, attention, comme il y a des gens autour de nous, le principe il est très simple. Une question et du cash. C'est Florent, le producteur de l'émission, qui arrive. Il vous pose une question, vous avez la bonne réponse. C'est 10 euros. Attention, c'est la petite culture générale très simple. Allez, on y va. Bonjour madame. Vous appelez comment ?
14: Alexandra.
1: Alexandra, attention, pour 10 euros cash, voici la question.
15: Contre quel pays l'équipe de France de foot a-t-elle gagné lundi ?
14: L'Iran, l'Irak.
1: Ah non, l'Iran. Alors non, c'est deux pays différents, mais c'était l'Irak.
15: C'était l'Irak.
1: Allez, c'est pas grave, on continue. Bonjour.
16: Bonjour, je m'appelle Anthony.
1: Eh ben Anthony, sois le bienvenu,
16: j'ai
1: attention.
16: J'ai un cadeau pour Lorenza.
1: Comment ?
16: J'ai un petit cadeau pour Lorenza.
1: Oh, Lorenza, il a un cadeau pour toi.
0: Oh, merci.
1: C'est quoi ?
16: Ah bah c'est une surprise, il faut pas dire.
1: Ah d'accord, bah alors tu peux lui donner, elle va l'ouvrir, on va le savoir. Et on a un cadeau aussi pour toi, attention. Pour 10 euros cash, la question cash, vas-y Florent.
15: Quel est le plus grand animal terrestre vivant sur Terre ?
16: Le plus grand animal terrestre, la baleine ?
15: C'était l'éléphant.
1: Terrestre. Oui, parce que la baleine est dans l'eau.
15: Et oui.
16: Ça dépend, si elle est morte.
15: Ah oui.
1: Alors si elle est morte, elle est quand même dans l'eau et c'est bien triste.
0: Pas de vivre.
1: C'est quoi ? C'est toi qui nous dois 10 euros avec cette vanne. On continue, bonjour.
17: Bonjour.
1: Question cash, vas-y Florent.
15: Combien de pattes a une araignée ?
17: 8.
15: C'est bon.
1: Hop, 10 euros cash. Allez. Bienvenue parmi nous. Oh, les gens l'applaudissent, tout le monde est fair play, évidemment.
0: C'est trop mignon.
1: Bonjour, tu t'appelles comment ?
17: Céline.
1: Attention, question cash.
15: Quel auteur britannique a écrit Roméo et Juliette ?
17: Shakespeare.
15: Oui.
1: Oh, 10 euros cash. Il me reste 10 euros dans ma main. Attention, il faut qu'il parte. Bonjour, tu t'appelles comment ?
17: Marianne,
1: question cash.
15: Marianne, sur quelle surface se joue le curling ?
1: Il est 21h, faut donner une réponse.
17: La glace.
15: Oui,
1: Lille, la glace, 10 euros cash. C'est les questions cash. Tout le monde va bien à Lille ? Ouais ! On est devant le centre commercial de Lille et on va accueillir un groupe. Alors, enfin, j'ai dit un groupe du coin, mais c'est totalement Brésil. Le groupe s'appelle, si je dis pas de bêtises, les Ababoum. J'adore le nom Zababoum. Ouais. Je suis avant d'avoir écouté votre musique, je suis fan déjà. Et ben en fait pendant toute la semaine, il y a des groupes locaux qui viennent nous faire le générique de l'émission. Et là, ben c'est musique brésilienne pour le générique de l'émission. Les Zababoum, j'adore votre nom. C'est quand vous voulez, faites-nous rêver.

0: met un peu de Brésil ici, alors.
1: On fait bien.
0: On est bien. Il s'appelle les Ababoum. Bonjour, les gens nous klaxonnent. Et merci beaucoup de nous avoir fait rêver. On va remonter dans notre bus tranquillement. On va vous distribuer des roses tout à l'heure.
1: Ouais.
0: On est devant, je crois qu'on va rester un petit peu ici. On est devant le Westfield de Ralil. On est devant l'entrée du centre commercial. On va remonter dans notre bus tranquille. Vous ne referiez pas un petit peu de générique brésilien?
2: S'il vous plaît, c'est trop bien.
0: Pour le plaisir, quoi. Bah, vous êtes réveillé tôt ce matin. Autant en profiter. Ah non. Allez, comme vous voulez.

0: Eh ben, c'est pas fini.
1: Non,
0: on les arrête plus.
2: Ça va.
0: C'est le carnaval. Carnaval de Rio.
2: Ouais.
0: Merci beaucoup. Bien. Vous pouvez les applaudir. Bravo. Les Ababoum. Je suis jaloux, j'aurais voulu trouver ce nom pour mon émission de radio. Bonjour, c'est les Ababoum, j'adore. Merci mille fois de vous être réveillés ce matin et de nous avoir fait ce beau plaisir, le générique de l'émission en musique brésilienne. On va remonter l'autobus tranquillement, on est là jusqu'à 10h. Tout à l'heure, à 9h30, on va vous offrir un showcase d'Amir. Il y aura aussi Marine, on va les récupérer tranquillement d'ici une petite demi-heure. Si vous êtes dans le coin, si vous êtes pas loin de la place François Mitterrand, vous pouvez venir nous rejoindre à partir de 9h30. On sera là-bas, on va vous offrir des roses aussi tout à l'heure, on va donner du bonheur à toute la ville de Lille.
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0: Grande distribution de roses, je vous l'annonce, devant l'entrée du centre commercial Westfield, heure à Lille. On va vous distribuer des roses dans 5 minutes si vous êtes dans le coin. Venez, parce que vous méritez tous votre rose.
1: Ah, oui. Bien sûr.
0: Vous méritez tous votre bonheur. Bon, ce sera juste après les Maroon 5, mais avant ça, c'est parti, voici les sondages du matin. L'adulte français moyen n'a pas pratiqué cette activité de plein air depuis plus de 9 ans. D'après vous, de quoi il s'agit, Nico ?
4: Un pique-nique.
0: C'est pas un pique-nique. Lorenza ?
1: On peut le faire seul ?
0: Oui, absolument. Tu peux le faire seul.
4: C'est du sport ?
0: C'est du sport, oui.
5: C'est à la mer ou pas ?
0: Tu peux le faire à la mer, mais c'est pas dans l'eau.
5: D'accord.
0: Non, Lorenza.
1: Il faut une balle ?
0: Pas de balle, pas du tout. L'adulte français moyen n'a pas pratiqué cette activité de plein air depuis plus de 9 ans. Florent ?
4: Avec le haut du corps ?
0: Avec tout le corps. Le haut, le bas.
5: Du vélo ?
0: C'est du vélo, tout simplement. 9 ans. 9 ans sans pratiquer.
5: C'est vrai que moi j'ai un vélo, mais j'ai aussi un scoot et une voiture.
0: Donc, ah oui, effectivement.
5: Ça annule mon vélo. Donc je suis dedans.
0: Ok, bah vends-le alors.
5: Ouais.
0: 15% des salariés reconnaissent avoir déjà fait ça au travail malgré le risque de licenciement. Qu'est-ce qu'ils ont fait, Lorenza ?
1: Bah jouer.
0: Jouer.
1: À la place de travailler.
0: Jouer à la place de travailler. Tu voulais nous parler de ce que tu fais sur ton ordinateur pendant l'émission ?
1: Je vois pas de quoi tu parles.
0: Nico ?
5: C'est lié à la bouffe ?
0: Non.
5: Non ?
0: Non. C'est un truc qui est pas bien. Hein.
4: C'est lié aux notes de frais ?
0: C'est pas lié aux notes de frais. 15% des salariés reconnaissent avoir déjà fait ça au travail malgré le risque de licenciement s'ils sont chopés en fait.
1: Ah !
0: Bonjour !
1: La police.
0: On n'avait pas vu de police.
1: Ben oui, on se demandait qu'est-ce qui se passe, ils sont pas là.
0: Bonjour, on peut aller leur dire bonjour.
5: Ah bah oui.
0: Est-ce qu'on peut ouvrir les portes du bus ? Excusez-moi, pardon, on reprend les sondages du matin après. Mais
1: je tiens à dire, monsieur le policier a une très belle moustache.
0: Bah, tu vas lui dire. Excusez-moi, hop, on sort du bus, on est à Lille. Excusez-moi parce que vous êtes nos premiers policiers de la journée. Bonjour.
6: Bonjour à vous. Bonjour aux auditeurs de Énergie.
0: Eh ben, et bonjour aussi.
7: Bonjour.
0: Vous vous appelez comment ?
7: Alors, moi, c'est Mélanie.
0: Mélanie,
7: oui.
0: Mélanie et
6: Mika.
0: Eh ben, Mika et Mélanie, merci parce que on est très contents parce qu'en général, à chaque fois, tous les matins, on avait la police qui était là dès 6h du matin pour nous dire, vous faites un peu de bruit.
1: Calmez-vous.
0: Là, vous avez attendu plus de 9h.
5: On est inquiets quand même.
0: Quasiment 9h. Franchement, merci.
5: Ouais.
0: Merci beaucoup. Et Lorenza, elle vous a vu. Et
1: très belle moustache, vraiment.
5: J'avoue, c'est du boulot. Souvent, je réponds vous aussi, mais.
1: Oui, ben non. Pas comment je vais le prendre.
5: Se faire mener par la police.
0: Très très bonne vanne. Police 1, Manu sur Énergie 0. Et ben merci d'être là avec nous, puis de nous écouter.
6: Merci à vous, bonne journée.
0: Bonne journée à vous. Mais ils sont tellement cool avec tous les policiers depuis qu'on démarre cette opération. On va remonter dans notre bus tranquillement et on va reprendre les sondages du matin. On va vous distribuer les roses dans 5 minutes. On est devant le Westfield de Lille, le centre commercial. Et attention, on remonte dans le bus.
5: Ouais.
0: On est surveillé par la police, faites pas n'importe quoi.
1: Promis.
0: 15% des salariés reconnaissent avoir déjà fait ça au travail malgré le risque de licenciement. C'était fouillé dans le bureau du patron.
1: Ouf, j'oserais jamais.
0: Ah mais moi non plus, j'oserais jamais. Alors, attention, dernier sondage du matin. Pour un homme sur 4, c'est l'une des plus grosses fautes de goût qu'une femme puisse commettre. Qu'est-ce que c'est, Nico ?
5: L'overline.
0: Le quoi, pardon ?
5: Overline. Hey, tu vois pas ce que c'est ?
1: Tu connais l'overline ?
5: C'est le contour des lèvres. Ah, tu vois ?
1: C'est quand
5: t'as jamais vu ça ?
1: Non, je vois ce que c'est.
0: Je savais pas que ça s'appelait overline.
5: Overline.
0: Oh d'accord. Bah, c'est pas ça.
5: Non. Okay.
0: Pour un homme sur 4, c'est l'une des plus grosses fautes de goût qu'une femme puisse connaître. Commettre.
1: C'est sur le haut du corps ?
0: Pas forcément que sur le haut du corps. Ça peut être le haut du corps, mais c'est pas que ça.
4: Okay. Les ballerines, porter des ballerines ?
0: Non, mais on est sur les vêtements.
5: Hein ?
1: Ah,
5: c'est un truc en cuir ?
0: Ça peut être en cuir, mais non, en général, c'est pas en cuir.
1: C'est au niveau de la couleur ?
0: C'est voilà, c'est ça.
4: Ah, il y a un imprimé.
0: C'est oui. C'est
5: Est-ce que Lorenza le fait ou pas?
0: Oui.
5: Léopard.
0: Léopard, oui, absolument.
1: Ah, je suis désolée, j'adore le léopard.
0: Mais pour un homme sur quatre, c'est l'une des plus grosses fautes de goût qu'il fasse.
1: Et là, je pense que je vous regarde tous les trois et j'ai l'impression de savoir ce que vous pensez là-dessus.
0: On va pas très bon, on va juste lever la main si on est tous d'accord. Un, deux, trois.
1: J'adore, merci beaucoup.
5: Entre ça et le léopard.
1: Franchement, je me régale ce matin.
5: Mais on t'aime. Mais on t'aime.
0: C'est aussi pour ça qu'on t'aime, hein, c'est pour ta moustache.
1: Franchement, je vous aime beaucoup.
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0: Bonjour.
1: Waouh, il y a plein de gens.
0: Ah, il y a beaucoup de monde. On est devant le centre commercial Westfield à Lille. Et on va vous faire une distribution de roses, ouais. Bien sûr. Depuis ce matin, 6h, le bus Manu sur Énergie.
1: Ils attendent que ça.
0: Roule sans arrêt, on se balade, on vous rencontre. Tout à l'heure, il y aura Amir et Marine. On sera place François Mitterrand pour un showcase exclusif à partir de 9h30. Si vous avez envie de nous rejoindre, n'hésitez pas, vous pouvez y aller dès maintenant. Et là, bon, on va faire une petite distribution de roses. Allez, tout le monde, c'est parti, tout le monde mérite sa rose. Tu t'appelles comment ?
2: Lina.
0: Eh ben tiens, c'est pour toi, c'est une rose. Allez, bonjour, tu t'appelles comment ?
7: Jérôme.
0: Eh ben Jérôme, toi aussi, t'as mérité ta rose. Alors, bien évidemment, tu t'appelles comment ?
2: Corinne.
0: Eh ben Corinne, cette rose, elle est pour toi. On continue, Lorenza ?
1: Ouais, ouais, comment tu t'appelles ?
5: Non, ça tend les bras.
1: Tu veux une rose, Atil ? À vous. Est-ce que t'as déjà reçu une rose, toi ?
2: Non, première fois,
0: c'est ta première rose. Tu t'appelles comment ?
8: Pierre.
0: Marie-Pierre, Marie-Pierre. Mais Marie-Pierre, cette rose, elle est
5: j'en
0: pour toi.
5: J'en ai déjà plus.
0: Alors, évidemment, j'en bien sûr. Plus. Tu t'appelles comment ?
9: Océane.
0: Océane, cette rose, elle est pour toi. Tout le monde mérite des roses. On est là. Attention, nous avons peut-être notre doyenne de l'émission. Tu t'appelles comment ?
9: Yvonne.
5: Une rose pour Yvonne.
0: Mais attends, mais Yvonne, attends. Voilà. On la connaît à Lille, Yvonne, bien sûr. T'as quel âge, Yvonne ?
9: 77 ans.
0: Mais vous pouvez applaudir Yvonne, 77
1: ouais, Yvonne
0: ans. C'est ton et jour, Yvonne, place. Aujourd'hui. Parce qu'aujourd'hui, Yvonne, je t'offre cette rose.
9: Merci beaucoup.
0: Eh ben, merci à toi, Yvonne, d'être avec nous. Il y a une dame qui est, j'ai l'impression que c'est Vaiana.
5: Ouais.
0: Elle est.
1: Ah oh, ouais. Elle est trop belle.
0: Elle est déguisée en Vaiana, c'est ça ?
10: Pas vraiment, je suis juste Vaiana de Motunui.
0: Ah, t'es vraiment Vaiana ?
10: Mm-hmm, de Motunui, je suis venue spécialement pour te voir aujourd'hui.
0: Ok, la sécurité s'il vous plaît. On a une dingo qui dit qu'elle est Vaiana. Eh ben Vaiana, tu sais quoi ? Regarde, cette rose, elle est pour toi.
1: Elle a des fleurs dans les cheveux aussi.
0: Ouais, mais elle est comme Vaiana, c'est ouais. Magnifique.
10: Merci beaucoup.
0: Eh ben merci à toi Vaiana d'être là. Tu vas, il y a bientôt le nouveau dessin animé qui sort.
10: Tout à fait, oui.
0: Et ça s'est bien passé le tournage ?
10: Très bien, très bien.
1: Elle est prête.
10: Elle est même venue avec toi, mais il est resté à l'hôtel.
0: Ah oui, bah, évidemment, on veut pas tout le monde, on peut avoir tout le monde, hein, bien sûr. On va voir le royaume qui va nous dire bonjour tout à l'heure aussi. On continue à vous distribuer des roses. Bonjour, comment vous appelez ?
11: Stéphanie,
0: cette rose, elle est pour vous. Lorenza, Nico,
1: j'en ai plus, moi, j'en ai plus.
5: Je vais aller chercher.
1: Attends, recherche.
0: Bonjour, tu t'appelles comment ?
11: Dolores,
0: cette rose, elle est pour toi aussi, bien évidemment. Tout le monde mérite sa rose. Tu t'appelles comment ?
12: François,
0: cette rose, elle est pour toi. Et il m'en reste encore quelques-unes. Tu t'appelles comment ?
13: Yaël.
0: Eh ben cette rose, elle est pour toi aussi. Et bonjour, tu t'appelles comment ?
13: Ludivine.
0: Et tu sais quoi ? Tu prends les deux roses. Les deux dernières roses. Tout le monde va bien ?
1: Oui, ça va, tout le monde en a eu là.
0: Eh ben voilà, distribution de roses, on fait ça tous les matins. Tous les matins aussi, on vous offre le petit déjeuner. On est bien, c'est de l'amour.
5: Tiens, juste à dire que je viens de rentrer dans le bus pour récupérer la dernière rose qu'il y avait. Je l'ai tendue à Lorenza pour qu'elle la donne à quelqu'un. Elle m'a regardé et m'a dit « Oh, merci
1: !» Je l'ai rendue à quelqu'un.
0: C'est Lorenza.
1: Et j'avoue que je t'ai touché.
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0: On vous a offert des roses il y a 10 minutes, c'était que de l'amour. Tous les jours, la police nous escorte.
1: Franchement, on l'attendait aujourd'hui.
0: Mais ils étaient là, ils sont arrivés tout à l'heure. On va vous offrir un showcase, comme tous les matins, un showcase exclusif avec Amir.
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0: On sera place François Mitterrand tout à l'heure à partir de 9h30 avec Amir et avec la locale de l'étape.
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0: Marine. Je crois qu'elle va faire du piano-voix.
5: Stylé.
0: Piano-voix de Marine qui va résonner dans l'île, alors.
1: Oh, ouais, parfait.
5: On la récupère bientôt ou pas ?
0: Alors, le truc, c'est qu'on doit la récupérer à son hôtel, normalement.
1: Okay.
0: Et je sais pas quand est-ce qu'on va réussir à la récupérer, mais... Vous nous connaissez.
1: Ouais.
0: Au pire, on récupérera Marine vers 10h20.
1: Bien sûr.
0: Voilà, et on lui dira bon, bah, on le fait demain.
1: On
0: l'amènera avec nous. Amir sera avec nous. Il va monter dans le bus, évidemment. Marine aussi. On est avec vous jusqu'à 10h et on a un iPhone 17 à vous offrir. Vous nous appelez au 0870 42 48. L'iPhone 17, il est pour vous. On va jouer à la boîte à chaussures de Manu. Alors, c'est pas une boîte à chaussures parce qu'on est dans le bus.
1: Ouais, j'ai remarqué que c'était.
0: On a un gros carton.
1: Ouais.
5: C'est bien aussi. Hein.
0: C'est un gros carton. J'ai mis quelque chose dans ce gros carton. À vous de deviner ce que c'est en deux minutes. Vous nous appelez au 0870 42 48. On va s'écouter Tumper City. Avant ça, aujourd'hui, c'est le 24 juin. C'est l'anniversaire de LCI, la chaîne info.
1: Ah, ok.
0: D'après vous, quel âge a LCI?
1: Wow.
0: Lorenza?
1: Je sais pas, 18?
0: 18 ans pour toi, Nico?
5: J'aurais dit, fallait 25.
0: Elle a 32 ans.
5: 32? Wow.
0: Elle a 32
1: presque
0: ans.
1: Mon âge.
0: Ben voilà.
1: C'est ouf.
0: Alors, ce qui est marrant, c'est comme toutes les chaînes télé, quoi. C'est le. Tu regardes 10 minutes.
5: Oui.
0: Et tu t'en vas. Qui peut citer une émission? Ben voilà.
5: Mais bon anniversaire.
1: Désolé, LCI.
0: Mais c'est vrai que le soir, c'est rare que tu t'assieds et tu dis, allez, on se fait une soirée chaîne info.
1: C'est vrai.
0: Chaîne info ou Netflix? Je sais pas. C'est bientôt les vacances et à la plage, il y a un truc qui peut emmerder beaucoup de monde. Le ballon.
1: Ah ouais, c'est vrai que c'est un peu relou.
0: Alors je ne sais pas comment vous êtes avec le ballon, mais en Espagne, ils aiment pas trop le ballon sur la plage.
5: D'accord.
0: À Cadix, c'est dans le sud de l'Espagne, les autorités locales ont mis en place une réglementation stricte qui interdit les ballons sur la plage. Si tu arrives sur la plage à Cadix en Espagne avec ton ballon, tu peux avoir de lourdes sanctions financières. Oula. 2 points, 750 euros d'amende.
1: Oh.
5: C'est un peu excessif.
1: Et hein. Ils le crèvent devant toi.
0: Ils disent, regarde ce que je fais à
1: Allez,
0: ton ballon.
1: Tiens.
0: T'as de la chance que c'est pas à toi que je fasse.
1: Et bonnes vacances.
0: Vous êtes pour ou contre le ballon à la plage?
5: Moi je suis pour, mais dans l'eau.
1: Loin de moi. Ouais.
5: Voilà, c'est bien quand on joue dans l'eau. Ouais. Tu vois?
0: Quand les gens jouent pas loin, loin en fait.
5: Quand ça balance en l'air et que ça arrive sur une serviette, c'est vrai que moi je peux être
1: ouais,
5: un peu tendu.
1: Ouais, avec le sable qui arrive.
0: Dans l'eau, quand des gens jouent, tu sais, un peu au volet,
5: ouais.
0: J'avoue que si je suis seul dans l'eau, j'ai envie d'aller dire, je peux jouer avec vous.
5: C'est trop mignon.
0: Jamais.
5: C'était le mec pas choisi en sport.
1: Je suis là, je suis là.
0: Oui, c'est un peu ça. Non, j'étais pas le premier pour. Même pour la tomate, on me disait non, mais tu joueras plus tard.
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0: On a un iPhone 17 à vous offrir. Avant de s'écouter The Second Voice, on a Justine qui est là. Bonjour Justine.
8: Salut Manu, salut les gars.
0: Sois la bienvenue parmi nous, Justine. On va jouer ensemble pour cet iPhone 17. Tu le veux ce téléphone? Allô? Ah,
8: allô,
0: on a perdu Justine.
1: Ah,
0: oui, tu nous entends?
5: Elle en a besoin de ce téléphone.
0: Alors, on a un écart, c'est normal, on est dans notre bus, on a un décalage, mais là on a un gros décalage.
1: Oui,
0: là.
1: Oui, oui.
0: Justine, tu nous entends?
8: Je vous entends très bien.
1: Ah, ça va.
0: Alors c'est bon, c'est revenu. Attention, Justine, nous allons jouer à la boîte à chaussures de Manu. Sauf que je n'ai pas de boîte à chaussures. Parce que je ne suis pas chez moi.
1: Le carton de Manu.
0: Donc c'est le carton.
5: Ouais.
0: C'est un gros carton dans lequel j'ai mis quelque chose.
1: Ouais.
0: Très honnêtement, c'est pas facile à trouver.
5: Ouais. Okay.
0: Mais je vous donnerai peut-être quelques petits indices. Il faudra vraiment poser les questions précises.
5: D'accord.
1: Ça marche.
0: Enfin, des petits indices. Vous allez avoir 2 minutes pour trouver ce qu'il y a dedans. Justine, tu seras aidée par Nico, Lorenza, Florent, ouais. Notre producteur aussi. Vous pouvez poser toutes les questions qui vous passent par la tête.
1: Ok.
0: Je ne peux répondre que par oui ou par non. Et vous pouvez faire toutes les propositions que vous voulez.
1: Ça marche.
0: Je vais vous donner 2 indices. Le premier, je secoue la boîte.
1: Oh, c'est un gros truc ça.
5: Conséquent.
1: Ah, pas forcément. Merde.
5: Okay. Alors déjà, faut se
1: montrer. Ouais.
0: Bah, le carton est grand, quoi.
1: Ouais.
5: D'accord.
0: Mon 2e indice, c'est dans l'actu.
5: C'est dans l'actu?
1: C'est dans l'actu.
5: Ah, ok. D'accord.
0: Top, c'est parti. 2 minutes. Florent.
4: C'est lié à la Coupe du Monde de foot?
0: Oui, c'est lié à la Coupe du Monde de foot.
5: C'est un ballon?
0: Ce n'est pas un ballon, Nico.
1: Ça se tient dans la main?
0: Ça se tient dans la main, absolument.
5: C'est en plastique.
0: Ah, on a perdu Justine.
5: Ah mince.
0: Ouais, on a perdu Justine au téléphone, mais c'est pas grave, allez-y.
1: C'est en plastique. C'est un sifflet?
0: Non, c'était pas un sifflet.
5: Plastique ou pas?
0: C'est, il y a du plastique dedans.
4: C'est un accessoire pour la Coupe du Monde?
0: C'est un accessoire pour la Coupe du Monde.
1: C'est un chapeau?
0: C'est pas un chapeau.
5: C'est pas un truc de sport?
0: C'est pas vraiment du sport, non.
1: Ça se porte autour du cou?
0: C'est pas autour du cou, non.
5: Sur la tête?
0: Ça se porte pas sur la tête, c'est pas un couvre-chef.
5: Ah, c'est des lunettes?
0: Non, il reste 1 minute 30.
1: C'est un cache-nez?
0: C'est pas un cache-nez.
5: Au niveau du visage?
0: Oui, c'est au niveau du visage.
4: Ah, c'est pour du coup.
1: Ah, maquillage!
0: Le maquillage, oui, le maquillage! Pour la Coupe du Monde de l'équipe de France! Ouais! Le petit maquillage sur les joues!
5: Fort!
1: T'as été filou parce que c'est dur, hein?
4: Ouais.
0: Ah, mais ouais, mais bon, je vous ai aidé.
1: Ouais, ouais, merci.
0: Pour l'actu.
5: Ouais, clairement.
1: Ouais, bien joué.
0: Du monde. Et ben voilà. Ah, on a retrouvé Justine.
1: Ah, bah, elle...
8: Allô?
0: Justine, c'est incroyable, t'as été brillante.
8: Oui.
1: Ouais.
8: Mais oui, t'as vu?
1: Ah, t'as trouvé du premier
5: Justine,
1: coup.
5: Justine, c'est la fille qui arrive, c'est qui dit, il y a encore le sucre qui est
0: ramassé. Alors, tu ne le sais
8: Désolée.
0: Pas. Parce que ça avait raccroché, mais tu viens de gagner un iPhone 17.
8: Oh,
12: t'es super, merci beaucoup, vous avez géré. Okay. Merci encore.
0: Bah, j'ai envie de dire plus que toi.
12: Bah oui, totalement. Rien à voir.
0: Bravo à toi quand même, Justine.
12: Merci beaucoup. Merci, bonne journée.
0: Belle journée, bon week-end et puis belles vacances aussi. On est en direct de Lille. Il y a un showcase qui se prépare avec Amir et Marine. On va arriver à l'hôtel de Marine et on va aller la récupérer à l'hôtel.
1: Parfait.
0: J'ai peut-être une idée pour la récupérer de façon très discrète.
1: Ouh là là, je te connais.
0: On revient tout de suite avec The Second Voice. Tu penses à quoi?
1: T'as pas envie de faire un peu de bruit dans l'hôtel?
0: Peut-être un peu.
15: Salut, c'est Emma. Vous pouvez ouvrir les yeux, les oreilles, vous lever. Une bonne journée s'offre à nous avec Manu sur Énergie.
0: Emma qui était avec nous dans le bus.
1: Ouais.
0: C'est même avec elle et Jungeli qu'on a démarré, qu'on a lancé le bus. Ils étaient avec nous. Emma s'est pris une magnifique chute dans le bus.
1: Oui. Magnifique.
0: Elle s'est gamellée. Jungeli est à côté en se marrant, en se disant est-ce que je rattrape ou pas. Il a pas eu le temps de réagir. Boum.
1: C'est vraiment le bon pote. Quoi.
5: Mais elle va bien.
0: La vidéo est sur nos réseaux sociaux évidemment et tout ce qui se passe depuis lundi dans le bus Manu sur Énergie, vous le retrouvez en vidéo sur nos réseaux sociaux. On vous bombarde de reels, on vous bombarde de stories pour que vous soyez vraiment comme nous dans le bus. Ça se passe sur nos réseaux sociaux, c'est Manu Officiel sur Instagram, Manu Officiel sur Facebook et Manu Officiel TikTok sur TikTok. Vous pouvez aller nous voir et comme vous allez pouvoir voir Marine qu'on va aller chercher dans son hôtel dans 3 minutes.
5: Yes.
0: Normalement, on arrive dans son hôtel dans 2 minutes, donc on pourra aller la chercher. On va rentrer dans l'hôtel en étant discret. On va vous offrir un showcase exclusif place François Mitterrand. Si vous êtes dans le coin, place François Mitterrand à côté du Westfield de Lille.
1: C'est gratuit. Hein.
0: Vous pouvez. Ah oui, évidemment que c'est. Ah bon. Vous pouvez venir. Il y aura un showcase d'Amir qui, je crois, est déjà sur place et de Marine. Et Marine, on avait dit qu'on allait la chercher à l'hôtel.
5: Ouais.
0: Et nous sommes arrivés à l'hôtel de Marine.
1: Et là, t'as envie de foutre le bordel.
0: Non, pourquoi le bordel? Je vais rentrer tranquillement dans l'accueil pour aller chercher. Normalement, elle nous attend pas loin de l'accueil, Marine.
1: Parce qu'on te connaît.
0: Donc c'est normal.
5: T'as un truc dans la main.
0: C'est un très bel hôtel. Nous allons rentrer tranquillement.
1: Oui, très bel hôtel.
0: Et c'est important de leur dire qu'on vient chercher Marine.
1: Je crois qu'ils vont me détester.
16: Bonjour. Bonjour à tous. Bonjour l'hôtel. Je viens chercher Marine, s'il vous plaît. Le but est d'être discret et de ne pas lui mettre la honte. Marine, qui a gagné la saison 12 de la Star Academy, bien sûr, que vous pouvez applaudir, s'il vous plaît. Parce qu'elle voulait rester discrète aujourd'hui.
1: Elle te déteste, là.
16: Elle vient d'arriver vers moi et comme je suis son papa boomer un petit peu, qui lui met la honte. C'est bon?
0: Bonjour.
17: Jeune, on s'en va vite.
16: Merci à tous. Je récupère Marine. Je pense qu'elle s'est régalée dans cet hôtel. Nous allons nous en aller maintenant tranquillement par le tourniquet. Encore une fois, merci d'avoir été discret et de ne pas avoir dit que Marine, qui a gagné la Starac, était là dans l'hôtel. Je pars dans le tourniquet avec Marine.
1: C'est pas possible.
17: Quel enfer. Je reviens les chercher.
1: Oh là là, l'enfer.
0: T'avais des affaires encore?
17: Oui.
0: Ah, attends, on y retourne. Oh, excusez-moi. Pardon. Je suis désolé.
16: Pardon, je suis désolé. Apparemment, Marine a oublié les affaires.
1: Elle te déteste.
17: Non, mais je n'en ai pas oublié. Je les ai laissées volontairement.
16: Ah, pardon, elle a oublié volontairement les affaires. Nous nous en allons, elle reviendra tout à l'heure. Nous repartons. Je repars dans le tourniquet, Marine m'attend de l'autre côté.
1: C'est un bel
17: accueil. Regarde la tête du monsieur à l'entrée, comment elle est.
1: En PLS.
0: Ah, ça va?
17: Ah non, ils étaient au courant l'hôtel de ça là.
1: Voilà. Je crois pas.
0: Ah non, personne n'était au courant, non.
5: Comment ça va? Au courant de ce qu'elle a dans la tête de même.
17: Ah super, et toi?
16: Moi, ça va bien.
17: Je peux faire ça.
0: Eh, je te présente notre bus.
1: Il est bon.
0: C'est le bus Manu sur Énergie, tu peux rentrer. Vas-y, viens rentre dedans, on est en direct. Marine est avec nous, tout à l'heure, il y a Amir qui va nous rejoindre. Et on est direct à la radio. Et ben voilà, tu peux t'installer. Alors, notre petit conseil, tu peux mettre la ceinture de sécurité parce qu'il y a Emma qui était avec nous lundi. Le bus a pilé, elle est partie de l'autre côté. Installe-toi tranquillement, Marine est avec nous. On va papoter un petit peu, évidemment. Et tout à l'heure, elle va vous offrir un showcase exclusif avec Amir. On sera place François Mitterrand, le bus va redémarrer tranquillement. Comment ça se passe?
17: C'est horrible ce que tu viens de faire là.
0: Quoi donc?
17: Très gêné.
1: Je
17: pensais que t'allais venir me chercher en mode normal quoi. Et là tu viens avec le mégaphone, t'as hurlé. Le monsieur à l'accueil il était gêné, j'ai vu sa tête.
1: Oui, oui.
0: Ah oui, je sais, oui, ils étaient tous là. En tout cas très professionnel. Hein.
1: Bah, ils n'avaient pas le choix.
17: Mais qu'est-ce que tu voulais qu'ils fassent?
0: Et encore, ça va être trop cool quand on va te raccompagner tout à l'heure pareil.
17: Non. C'est de l'hôtel là, ils voudront plus jamais m'accueillir.
0: Eh, ça fait longtemps qu'on s'est pas vu.
17: Oui, c'est vrai.
0: T'es venu dans l'émission. Alors. Après, évidemment, avoir gagné la Star Academy. Ensuite, ta carrière s'est lancée. Il y en a beaucoup qui disent que c'est parce que t'as gagné la Starac. Mais globalement, c'est parce que t'es venu dans l'émission, évidemment, que la carrière s'est lancée derrière.
17: Oui, je pense.
0: Bien évidemment. Alors, c'est très... t'es un peu la femme de l'étape. Hein.
1: Ouais.
0: Parce que t'es de Lille, non ?
1: T'es du Nord ?
17: Ouais, bien sûr. Enfin, ouais, j'ai fait toutes mes études ici. Pendant 7-8 ans, j'ai habité ici. Ouais. Enfin, je suis née à Arras, dans le Pas-de-Calais, mais j'ai fait mes études ici. Donc, j'ai habité ici.
0: Eh ben d'accord. Et maintenant, elle dort dans un hôtel comme Michel Polnareff.
17: Mais non, rien à voir.
0: On est trop contents de t'avoir.
5: Ah oui.
17: Merci, moi aussi. J'ai vu que tu te donnais des croissants.
0: Mais alors oui, est-ce qu'on a des croissants?
5: Est-ce qu'on a encore?
1: J'ai entendu qu'elle en voulait.
5: Elle est venue pour la
17: En même temps, je suis à la diète.
0: Parce qu'on vous offre le petit déjeuner tous les matins dans toutes les villes où on va. On vous offre des roses aussi. Eh, regarde.
1: Eh ben voilà.
0: Et... il nous reste. Alors tu
17: non, m'as... mais après, si c'est pour les gens.
0: Non, c'est pas grave. Il y a quelqu'un qui va mourir de faim à cause de toi.
17: Oh non.
0: Tu préfères les croissants ou les pains au chocolat?
17: Pain au chocolat.
0: Oh, c'est un pain au chocolat.
17: C'est pas vrai.
0: Eh ben si, c'est vrai. Ne l'ouvre pas. Non, je rigole. Il y a un pain au chocolat dedans.
17: Mais oui.
0: Bah oui, évidemment.
17: Je sais pas si je vais le manger.
0: Ah, mais quoi?
1: Bah pourquoi?
0: Il est un peu écrasé.
17: Non, non.
0: Il a quoi?
17: Non, mais il a rien.
5: Vas-y.
0: Non, il a
17: c'est vrai qu'il est un peu écrasé, mais il a l'air bon quand même.
0: Mais évidemment, bien sûr. Attends, il est offert avec amour quand même.
17: Je vais manger que la moitié.
0: Ok, je mangerai
1: pour la bonne
0: moitié.
1: Conscience.
0: Oh, c'est trop cool, je vais partager un. Oh, je vais le mettre sur eBay. Marine a croqué dedans. Marine, évidemment, tout le monde connaît Ma Faute.
1: Oui.
0: C'est le titre qu'il a propulsé. Cœur maladroit, évidemment aussi. Elle va aller chanter tout à l'heure. On sera place François Mitterrand. Elle le chantera. Ce sera un showcase pour vous. Reste d'averse aussi, vous connaissez. Pourquoi je veux détruire mon miroir? 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T'as ton téléphone sur toi?
17: Oui.
0: Je peux le voir ou pas? Excuse-moi. Bah, c'est bien ce que je pense.
1: Elle est dans.
17: Attendez. Bon, je mangerai mon petit pain plus tard. J'ai trop de trucs à dire.
0: Alors, je rappelle.
1: Régler les coups.
0: Elle a été nommée aux Energy Music Awards.
1: Oui.
0: Et je lui avais dit. Si jamais tu gagnes un Energy Music Award, je t'offre le dernier iPhone.
1: Ouais.
17: Oui.
0: Je lui ai offert le dernier iPhone.
1: Tu l'as fait, hein.
0: J'ai tenu promesse.
17: Ouais.
0: Avec une magnifique coque.
1: Mais il y avait une condition.
17: Mais tu m'avais pas dit de la laisser indéfiniment, non?
0: J'avais dit.
17: Pour dire la vérité, je l'ai pas mise du tout.
0: Bah,
17: oui.
0: Il y avait une coque avec.
17: Et je l'ai gardée en souvenir.
1: Elle t'a eu.
5: C'est vrai, tu sais où elle est?
17: Ouais.
0: Ah, elle est.
17: Non. Mais oui. Bah, quelque part dans mes affaires.
0: Il y avait une coque avec ma tête dessus.
1: Ouais.
0: J'avais dit. Garde cette coque avec ce téléphone. Et dès qu'elle est sortie du studio, apparemment, elle l'a jetée.
17: Voilà. Non, je l'ai gardée. Mais tu te rappelles, je t'avais dit que, du coup, moi, en contrepartie, comme ça me faisait un peu de la peine de t'avoir racketté un iPhone, j'avais acheté un iPhone et avec, je fais beaucoup de contenu sur la tournée. Genre, je filme des vidéos et tout. Même là, en festival, on continue des vidéos et des photos qui sont pas sur les réseaux, mais que je stocke dans un iPhone. Et j'aimerais bien l'offrir à la fin. Mais en fait, il faudrait par exemple que je revienne, genre à la rentrée, et qu'on le fasse gagner à deux, quoi. C'est l'idée que je te donne là.
1: Cool,
0: hein. Bah, on peut le faire, tu peux revenir à la rentrée.
17: Moi je sais pas comment on fait gagner un iPhone en fait.
0: Comment on fait gagner un iPhone?
17: Ouais.
0: Bah on dit on vous le fait gagner. Enfin, toi, c'est...
17: Oui mais toi tu sais le faire mais moi toute seule. Comment
0: et bah tu viendras dans l'émission et tu le feras gagner ton iPhone avec toutes les photos. Va. Genre toutes les photos
17: bah,
0: de la tournée.
17: Je me suis dit que bah moi je poste déjà beaucoup sur les réseaux mais sur cet iPhone je me suis dit que j'allais mettre peut-être des petites vidéos, des photos exclues que personne n'a vu donc que seule la personne qui aura l'iPhone aura pour elle quoi.
0: Mais c'est une grosse valeur hein.
17: Bah je sais pas, parce que peut-être elle va le mettre sur les réseaux et tout le monde va les voir, on sait pas, mais.
0: Ah oui.
5: c'est le risque.
17: Mais au moins, il y aura et l'iPhone et des photos et des vidéos exclues de la tournée, de ce qui se passe dans les coulisses, dans les festivals. Dans
0: ah bon, non, mais on le fait gagner ensemble, ah oui.
17: Bah oui, ce sera mieux.
0: Tu viens dans l'émission, on le fait gagner.
17: Mais bon. Toi, tu m'avais fait gagner l'iPhone, moi.
0: Maintenant, il n'y a pas ma coque dessus, donc je pense que. Faut un gage.
17: Non, ok, vas-y.
0: Quand est-ce que t'es en studio pour enregistrer les titres? Tu sais ou pas encore?
17: Bah, je fais beaucoup de studios en ce moment parce que j'écris et je compose beaucoup.
0: Ok.
17: Et ça peut être n'importe quand, quoi. Ça peut être...
0: Alors, sur un des prochains titres, il faut que je sois en featuring.
5: Wow.
1: Allez.
0: Ah. Attends, non, mais ça peut être une seule note.
5: Ah oui, non, mais. Ah oui.
0: J'arrive,
5: faut que tu sois dessus, quoi.
0: Là, tu me mets en dessous derrière et je pourrais dire.
17: Okay.
0: Et je pourrais dire que je suis en featuring.
17: Ouais. Bah, non, ce serait marqué Fit Manu.
0: Manu featuring Marine. Non, ce sera pas marqué, mais je saurai que
17: tu
0: je suis.
17: Dans un ouais, ok.
0: Tu vois ce que je veux dire?
17: Tu peux louer une note à la voix ou à l'instrument?
0: Oh, je peux te faire un coup de guitare si tu veux.
17: Oula.
5: Voilà, aucune confiance.
0: Non, mais un accord.
17: Bah, ouais,
5: elle va remettre la coque.
17: Ça, ouais, si tu veux, ouais.
0: La voix ou la guitare? Ou les deux si tu veux. Avec un peu de batterie aussi, je te fais tout.
17: Okay. Non,
1: un des deux, elle veut.
17: Choisis.
0: Hop.
17: Tu peux faire un cœur.
0: Ah ouais, un cœur.
17: Un bac, ouais, on t'entendra pas énormément.
0: Marine, je t'entends.
17: Non, mais je veux dire, on peut lever ça un peu. C'est
0: ok, cool. On va faire ça.
17: Sur des prochains titres.
5: La classe. Hein.
0: Voilà, personne ne l'entendra, mais on saura que je suis dedans. Oh, c'est trop cool. Ah, je suis content. Et à la rentrée, tu viendras faire gagner ton iPhone exclusif avec plein de vidéos que personne n'a jamais vues. Ah, j'adore ça. Marine est avec nous. Amir va nous rejoindre tout à l'heure. Et on va tranquillement se retrouver sur la place François Mitterrand. On est à Lille. Marine va nous faire un showcase. Amir va nous faire un showcase. Il paraît qu'il y a déjà beaucoup de monde.
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0: Marine nous a rejoint. Enfin, on a été la récupérer de façon très discrète.
1: Dans son hôtel. T'as crié.
17: Non mais là, arrête, je suis trop deg. Je l'avais oublié, tu viens de me faire penser. Oui.
0: Bah, disons qu'on a un mégaphone, il faut s'en servir, quoi.
17: T'as fait ça avec les autres ?
0: Non, qu'avec toi.
17: Ah bah voilà. Bah.
0: Mais t'es ma chouchoute, c'est pour ça que je voulais vraiment te...
17: Comme par hasard.
1: Ça c'est vrai par contre.
0: Vraiment te récupérer, vraiment pas comme les autres, tu vois.
17: C'est pas grave.
0: Tu regrettes pas, hein ?
17: Non.
0: Non. Bah,
17: voilà. C'est marrant, mais je veux plus voir les gens de l'hôtel.
0: Il y a déjà beaucoup de monde. On est en train d'arriver.
17: Oui, il y a déjà plein de gens.
0: On est en train d'arriver place François Mitterrand devant le Westfield de Rallye.
17: Il y a une pomme. Tu vois, ma réédition, c'est une pomme et dedans, il y a un cœur. Et bien, il y a quelqu'un qui l'a fait en crochet, regarde.
0: Oh, mais c'est trop mignon. Il y a beaucoup de monde.
17: Il y a quelqu'un qui a ma casquette et un t-shirt de moi.
0: Oui, parce que les gens veulent te voir.
1: Oui.
0: Ils sont venus un peu pour toi aussi. Il faut que tu saches que nous, ils n'en ont absolument rien à foutre. Ils nous détestent.
1: Ils n'ont rien à faire.
0: Ils sont là pour toi. Ils sont là aussi pour Amir qui va arriver dans un instant. 0 870 42 48, il y a des gens qui ont des questions à te poser. On a Pauline qui est là. Bonjour Pauline.
19: Bonjour Manu, bonjour les Wawins, bonjour Marine.
17: Bonjour.
0: T'avais une question à poser à Marine.
19: Oui, je voulais savoir combien d'alarmes tu mettais Marine le matin pour te réveiller.
17: J'ai eu peur que ça allait être combien d'argent par mois.
0: As-tu gagné durant l'année 2026? Quel est le montant de ta feuille d'imposition?
1: On écoute.
17: Non, j'en mets qu'une seule. Mais je clique sur rappel à chaque fois, donc c'est comme s'il y en avait. Tu sais, en fait, mon alarme, elle sonne, et si je clique sur rappel, ça ressonne 10 minutes après.
1: Ouais.
17: Donc je dirais qu'au total, il m'en faut peut-être 2-3.
1: Ça va,
0: c'est correct. Mais alors, tu sais quoi, j'ai peur, moi, donc j'ai plusieurs alarmes. Parce qu'on pourrait snoozer aussi, mais j'ai peur de mal appuyer sur le bouton.
17: Et qu'en fait, t'appuies sur OK. Exactement. Ah ouais, une fois, ça m'est arrivé.
0: Et je me dis, on va m'appeler un jour, il sera 8h30. Manu, t'es pas là.
17: Mais toi, en fait, tu te lèves tellement tôt, c'est horrible.
0: Bon, tellement tôt, c'est pas 4h30, c'est la joie.
17: Bah, c'est la nuit.
19: Sinon, Marine, en fait, il te faudrait un Manu tous les matins avec le mégaphone.
17: Ah non, c'est bon, merci.
1: Donne pas d'idée comme ça, Manu.
0: Tu sais quoi, ça peut être un nouveau concept.
17: Après, on enregistre dans mon portable et ça devient mon alarme du matin.
0: Ah ouais. Ça peut être un nouveau concept d'aller réveiller les gens avec le mégaphone. Et de faire les interviews chez les gens. Tu seras la première, Marine.
17: Non. Bah, après, ça réveille de bonne humeur.
0: Merci beaucoup, Pauline, de nous avoir appelés.
19: Merci, belle journée à vous.
0: Belle journée à toi. Il y a Antoine qui est là aussi, qui a une question à poser à Marine. Bonjour Antoine.
20: Bonjour Léon, bonjour Marine.
17: Bonjour.
0: On t'écoute.
20: Est-ce que tu as un objet que tu perds tout le temps?
17: Un objet que je perds tout le temps?
0: La coque de Manu sur son téléphone.
17: Non, je crois pas. Peut-être les clés, c'est toujours galère un peu à retrouver. Les clés.
0: Ouais, classique quoi.
17: Ouais, c'est vrai, sinon je perds rien, je fais attention.
0: C'est vrai?
17: Bof.
1: Tu mens?
0: Bof, mais on m'a dit, Marine, faut que tu fasses attention à ton image. Alors, je ne perds rien.
17: Non, même pas, je fais, c'est vrai, des fois, je fais pas trop gaffe au matériel. Parfois, une fois, j'ai perdu mes lunettes de soleil dans la mer. J'ai passé 2 heures au fond de l'eau à essayer de les retrouver. J'ai appelé mon père, il y allait avec le masque et tout, on les a jamais retrouvées.
0: C'est étonnant de pas retrouver des lunettes dans la mer. Ouais. Pourtant, c'est petit, la mer.
17: Mais non, mais elles étaient là, je les voyais, c'était pas si profond.
0: À partir du moment où tu fais tomber un objet dans la mer, ça a disparu.
17: Ouais, ouais.
0: Tu ne sais pas pourquoi, tu dis, putain, mais pourtant, j'ai pied là.
5: Un jour, tu vas croiser un poisson avec des lunettes de soleil.
0: Il chante à le poisson, il a appris Marine avec ses lunettes de soleil, incroyable.
17: Non.
0: Merci Antoine de nous avoir appelé.
20: Bonne journée.
0: Belle journée à toi. Il y a Élise qui est là aussi, qu'on va prendre au téléphone. Bonjour Élise.
21: Bonjour Manu, bonjour les Wawin et salut Marine.
17: Coucou.
0: Bienvenue sur Énergie. T'avais une question à poser à Marine.
21: Oui. Est-ce que tu as déjà oublié tes paroles sur scène?
17: Oui, ça m'arrive pas si souvent, mais ça m'arrive parfois. Et souvent, c'est sur les mêmes titres en plus.
0: Ah, parce que tu y penses, tu dis, j'espère que je vais pas oublier, et tu oublies.
17: Parfois, ouais. Non, mais des fois, j'y pense pas, mais c'est souvent quand ça m'est arrivé, c'était la même musique au même moment en plus.
1: Tu fais quoi à ce moment-là?
17: Rien.
0: Tu tends le micro?
1: Ouais, genre tu.
17: Non, même chantez pas. Ça dure pas longtemps en général, ça dure même pas quelques mots. Donc j'ai le temps de reprendre vite et les gens chantent quand j'ai de la chance. Ça va, ouais.
0: Oh, non, mais la technique de tendre le micro,
1: ouais, ça marche. Va, ouais.
17: Oui, c'est vrai, mais ça marche plus ou moins parce qu'il y a des titres qui sont très très connus et il y a des titres qui sont moins connus. Donc si je le tends et qu'ils chantent pas, c'est.
0: Il y a des gens qui connaissent moins de titres, ça m'étonnerait, ça m'arrive.
17: Non, au concert, ça va, j'ai de la chance.
0: Alors je suis allé la voir à l'Olympia parce qu'elle nous avait invité. Oui. Ma fille est fan. Donc on avait été la voir à l'Olympia. Les gens connaissent les paroles du début à la fin.
17: C'est vrai.
0: À un moment, Marine, elle a été tranquillement aux toilettes. Elle est revenue.
5: Ça continue.
17: Ah ouais. Il pourrait chanter parfois des titres entiers.
0: Marine va chanter pour vous. Attends, on va sortir deux secondes.
5: Ouais.
1: On va faire coucou aux gens.
0: Tranquillement, juste pour dire bonjour avant d'accueillir Amir aussi. Tout le monde va bien? Il y a beaucoup de monde. On est place François Mitterrand. On est devant le Westfield à Lille. Tout le monde est heureux.
17: Comme ça.
0: Et dans 10 minutes, dans 15 minutes, on va être avec vous. Il y a Amir aussi qui va chanter. Il est là, le beau gosse.
17: Attends, on entend.
1: Ah, c'est bon, on voit Amir.
0: Alors, il y a un mec qui est bronzé, c'est lui.
17: Ça va?
0: Tout va bien. Tu vas nous rejoindre dans le bus. Tu vas faire tes balances, c'est ça ou c'est fait?
20: C'est fait.
0: Tu vas nous rejoindre dans le bus.
17: De pain au chocolat.
0: Marine va faire ses balances aussi.
17: D'accord.
0: On est avec vous et on va vous proposer un showcase exclusif qu'on vous l'a promis. Showcase

0: Oui, mais c'est vrai que le premier truc que je lui ai dit, c'était que c'était mon confrère.
1: Ouais. Oh, c'est mignon.
2: Alors, imagine, mais et dans Marine, il y a les lettres de Amir. Je peux en faire plein avec.
3: Oh, oh, il est en forme.
0: Il est trop chaud.
1: Dans un instant, Amir, il va faire des jeux de mots, il va démarrer, il va mettre la main sous les aisselles, il va faire des proutes. On pourra plus l'arrêter. Dans même pas 10 minutes, on va vous offrir un showcase. Enfin, c'est eux qui vont vous offrir un showcase. On est place François Mitterrand devant le Westfield Oral Hill. Il y a beaucoup de monde qui est là déjà. Si vous avez envie de nous rejoindre, il vous reste 10 minutes. Ils vont chanter en direct pour vous. On sera à l'antenne. Et ensuite, il y aura un showcase vraiment pour vous, pour Lille, un showcase exclusif. Amir, bon, bah, c'est 1 million d'albums vendus. 2 albums certifiés, double disque de platine. 1 album double platine. Plusieurs singles diamants, platine et or. J'ai envie de dire que c'est un bon début.
2: Vas-y.
4: Ça se passe bien. Ça doit être
2: à une réunion avec mon directeur de label. Là.
1: Franchement, pour un dentiste, moi je dis que.
3: C'est pas mal. Hein.
1: Putain, c'est joli.
2: On crée le disque d'amalgame.
0: Oh là là.
1: Un disque d'amalgame. Mais qu'est-ce qu'il a avec les jeux de mots aujourd'hui?
0: C'est une matière. L'amalgame, c'est, tu sais, à l'époque, quand on te mettait du plomb, quoi, ce que les gens appellent le plomb, en fait, c'est un amalgame, c'est un mélange de.
1: D'accord. Oui, j'ai compris. Donc c'était un jeu de mots, quoi. C'est
0: oui. Une vanne de lentilles. C'est une matière comme l'or, mais il y a aussi des couronnes en or, d'ailleurs.
4: Écoute, c'est très niche, quoi.
1: Amir, si t'as vraiment envie de faire un jeu de mots, ton prochain titre, tu fais un jeu de mots sur amalgame, et un truc comme ça. Et t'inventes une histoire incroyable d'amour, mais on saura tous que ça parle de l'amalgame qu'on a eu dans nos bouches. Et voilà. On a Laetitia qui est là, qui a une question pour Amir. Bonjour Laetitia.
5: Bonjour Manu, bonjour les Wawins, bonjour Laetitia. Amir.
2: Bonjour, comment ça va?
5: Ça va, je suis très contente de t'avoir. Voilà. Merci. J'ai une question à te poser. Pour la douche, est-ce que tu es plutôt le matin ou le soir?
2: Le soir.
1: Mais avec la canicule, t'en prends pas une non plus le matin? Non, oui, c'est pour savoir, comme on dit en plus.
2: On rajoute des douches avec la canicule, mais le soir, ouais. La plupart des gens font quoi? Matin ou soir?
3: Je crois que c'est matin. Hein.
1: En fait,
4: non. T'as envie de.
5: Il y a deux écoles.
0: En fait, il y a deux trucs. T'as envie d'être propre avant de passer ta journée, ou une fois que t'as passé ta journée, tu te laves.
4: T'as côtoyé plein de trucs dégueulasses.
1: Le soir, je suis trop fatigué. J'ai côtoyé beaucoup de trucs dégueulasses.
4: Non, mais il faut avant de te mettre dans tes draps propres.
1: Alors, j'ai testé vraiment la douche le soir, et c'est cool. Sauf que le matin, pour me réveiller, j'ai besoin de ma douche.
0: Faudrait faire les deux, mais bon, c'est pas très écolo.
1: Non, c'est pas très écolo.
2: Fais 2 demi-douches et là, c'est écolo.
4: Ouais, voilà.
1: Ouais, je me mouille. Le bas, le soir et le haut le matin, quoi. Bon, c'est un débat que. C'est quoi c'est le genre de débat qui durera jusqu'à le jour de la fin du monde. Il y a un mec qui dira et au fait,
4: matin ou soir.
1: C'est comme dans le lave-vaisselle. Est-ce qu'on met les couteaux pointe vers le haut ou pointe vers le bas?
3: Vers le haut.
1: Bah voilà.
3: Mais non, on peut se blesser. T'as pas d'enfant.
0: Ouais, je dirais vers le bas, mais est-ce que ça nettoie pas mieux si c'est
4: dans. Oui, mais moi je pense aussi.
3: Ah ouais.
0: Oh, j'en sais rien.
1: Mais après, vers le haut, quand tu reprends le couteau, c'est-à-dire que tes doigts ils touchent l'endroit où il y aura de la nourriture.
0: Et alors, tu vas me manger la nourriture.
1: Ouais. Bah, je vais la manger, mais peut-être pas quelqu'un. J'ai pas envie d'avoir les doigts de quelqu'un d'autre sur ma nourriture.
4: C'est ta famille normalement.
0: C'est parce que moi je suis toute seule, donc quand je fais de la vaisselle, j'ai même pas de la vaisselle en fait.
1: Non, c'est vrai que j'avais oublié, je suis désolé. Ayons une pensée. Pour Marine qui le soir prend les couteaux de son lave-vaisselle en disant
0: j'ai pas de lave-vaisselle.
1: Oh putain, t'as pas de lave-vaisselle.
0: Je le fais à la main.
1: C'est fou. Non, t'as pas de lave-vaisselle chez toi.
0: Mais non, je suis toute seule. Je vais acheter un lave-vaisselle.
4: Ouais.
1: Parce que tu gagnes vachement de temps avec un lave-vaisselle.
0: Non, je préfère avoir une machine à laver.
4: Je suis d'accord.
0: J'ai dû choisir entre la machine à laver.
1: Ok, mais est-ce que t'as de la place pour un lave-vaisselle?
0: Ouais, mais non, c'est juste que quand je suis toute seule, je sais pas.
1: Écoute, la dernière fois que t'es allé au Energy Music Awards, je t'avais dit que si tu gagnais un Energy Music Awards, je t'offrais un iPhone. Mm. Tu as gagné un Energy Music Awards, je t'ai offert un iPhone. Si tu gagnes un Energy Music Awards, les prochains, c'est le 23 octobre, je sais pas si t'es nommé ou pas, mais si t'es nommé, si tu gagnes, je t'offre un lave-vaisselle.
3: C'est vraiment ta motivation de carrière.
0: Je sais pas si je veux un lave-vaisselle.
4: Mais t'es sa fille.
1: Je t'offre un lave-vaisselle, je te dis.
0: Ok.
1: Et tu rentres à la maison.
4: Voilà.
3: Elle va tout donner.
1: Faut quelqu'un s'occupe de Marine, c'est n'importe quoi. On t'embrasse, Laetitia. Merci beaucoup de nous avoir.
5: Merci à tous. Bonne journée, bisous.
1: Très belle journée à toi. Il y a Karen qui est là aussi. Bonjour Karen.
6: Bonjour Manu, bonjour les Wanwan. Coucou Amir.
2: Salut Karen, comment tu vas?
6: Ça va et toi? Je suis tellement contente de te parler. Je voulais te souhaiter un très joyeux anniversaire Amir, avec quelques jours de retard.
2: Merci beaucoup, merci Sadra.
1: Le temps passe à une vitesse, hein. 67 ans déjà. C'est incroyable.
6: Pour toi, Manu.
1: On a connu Life is a Voice. Puis maintenant, on l'arrête plus. Karine, t'avais une question à poser à Amir.
6: Oui, j'ai une question, Amir. Alors, on va parler de choses importantes, on va parler de bouffe. Je voulais savoir, au resto, est-ce que tu prends toujours la même chose ou est-ce que tu changes?

0: Tu sais ce que je fais au resto? Pour ne pas me casser la tête, je demande au serveur de me donner la recommandation.
1: Ah, ouais. Ah tu choisis okay. Pas sur la
0: ouais. Ouais, après, il y a toujours le risque qu'ils te fourguent le truc et ont besoin de liquider.
2: C'est ça, exactement ouais. Ce que je me dis.
0: Mais moi, je demande les best-sellers, en fait. Je dis, vas-y, qu'est-ce qui parle le plus et c'est comme ça que, ben, au moins ma visite dans le resto, elle compte parce que j'aurais coché la case du meilleur truc qu'ils savent faire.
2: Moi, je trouve que dès que tu t'assieds, que le serveur ou le serveuse te dit, alors aujourd'hui, on a un truc incroyable, ça sent le plat de la veille. Mais bon, pourquoi pas. Ben voilà, Karen.
0: Merci, Karen.
3: Super. Et quand est-ce que vous passez sur Nice?
2: Alors, bah écoute, on est à Lille, on dort 2 heures. Voilà. Ah, mais tu sais, mais comme on va tellement dans le sud depuis des années, on nous avait demandé est-ce que vous voulez venir dans le nord, est-ce que vous voulez venir dans le nord. Et donc, voilà, on a fait Strasbourg, on était à Metz hier, aujourd'hui on est à Lille. Demain, on partira à Caen et on terminera à Paris. Donc, on fait tout le nord comme ça. Et puis, en fait, c'était parce que Marine nous a supplié de venir la récupérer à Lille.
1: Non.
2: Je t'entends. On t'embrasse, Karen.
3: Moi aussi. Je vous embrasse et merci beaucoup pour tout ce que vous faites. Merci Amir, tu es solaire.
0: Oh, c'est adorable.
2: Oh, c'est beau.
0: Venant d'une niçoise en plus, ça s'y connaît en soleil. Merci beaucoup.
2: Amir est solaire. Oh, Marine est solaire.
3: Merci beaucoup.
2: Et dans un instant, on va sortir, on va se retrouver sur la scène. On est devant le Westfield à Lille. On est place François Mitterrand et il y a beaucoup de monde. Tout le monde va bien? Vous voulez qu'Amir chante? Vous voulez que Marine chante? Vous voulez que je chante?
4: Non. Ah.
2: Est-ce qu'on peut fermer ce putain de micro de Marine?
4: C'était moi.
2: Ah, c'était Lorenza. Eh ben, fermez tous les micros.
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2: C'est nous et on est en direct de Lille, bonjour.
4: Ah, ils sont chauds.
2: Énormément de monde, on est place François Mitterrand pour terminer cette émission devant le Westfield à Lille. Et comme promis, vous allez avoir droit à un showcase d'Amir et de Marine. Je voulais juste faire coucou à deux petits princes. Parce que durant toute cette folle opération, l'association Petit Prince, on en parle souvent dans l'émission, ils réalisent les rêves d'enfants gravement malades. Ils en ont réalisé plus de 10 000.
4: Bravo.
2: Et ben, ils en réalisent aussi pendant notre tournée du bus. Il y a Ornella qui est là. Coucou Ornella. Là.
13: Bonjour.
2: Et toi, tu veux rêver de rencontrer qui?
13: Marine.
2: Eh ben, elle est là pour toi tout à l'heure. Tu vas pouvoir la rencontrer dans le bus.
13: Trop bien.
2: Ben ouais, trop cool. Et puis tu vas pouvoir assister au concert aussi.
13: Trop bien.
2: T'es un peu en première place. Hein.
13: Oui.
2: Eh ben, c'est pour toi. Il y a aussi Victoire qui est là. Coucou.
4: Elle est timide.
2: Elle est un petit peu timide.
4: C'est normal.
2: Coucou. Attends, tout le monde va dire coucou. Vous pouvez dire s'il vous plaît. coucou s'il vous plaît à Victoire. Coucou.
13: Coucou.
2: Voilà. Voilà, vous pouvez l'applaudir, elle a dit coucou. Et tu rêvais de rencontrer Marine, Amir?
13: Marine.
2: Amir aussi ou on s'en fout? Il nous entend pas, il est dans le bus. Merde, il est là-bas.
4: Il a tout entendu.
2: Eh ben, tu vas pouvoir le rencontrer tout à l'heure. C'est les petits princes, ils sont avec nous sur toute cette tournée. On va vous offrir des places pour les Energy Music Awards dans 5 minutes. C'est le 23 octobre, les Energy Music Awards. On va vous les offrir. Mais avant ça, y a Amir qui va arriver. Il est dans le bus, il discute dentiste avec Marine. Fallait contracter, il disait « Ouais, moi je pense qu'effectivement, une carie, il faut la soigner comme ça. » Marine, elle dit « Non, je pense pas, tu sais, en 2026, on a vachement évolué par rapport à toi. Excuse-moi, t'es un petit peu un boomer de la carie. » Voilà, ça discute. Vous pouvez faire un tonnerre d'applaudissements pour Amir qui est là.
0: Merci.
2: Et il va chanter maintenant pour vous, c'est quand tu veux.
0: Ok, salut Lille, est-ce que ça va? Très heureux d'être là, très heureux de vous retrouver avec Manu et l'équipe, très heureux de chanter mon tout dernier single pour vous, ça s'appelle « À l'imparfaite ».

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1: Amir.
0: Merci, merci.
1: La classe. Et je vais te dire un truc, Amir, t'es le seul mec au monde à avoir la classe sur une scène avec des chaussures méduses.
2: Ça m'étonnait que tu t'y portes en mode.
1: C'est génial. Moi, je fais ça, on me vient. Vous pouvez encore l'applaudir, merci. Amir, il va revenir tout à l'heure.
0: Merci Manu, merci tout le monde.
1: Il va rechanter encore pour vous. Il y a même un truc qui n'était pas prévu. Il va faire une version acoustique, il va faire une reprise avec Nico à la guitare tout à l'heure pour vous.
2: Yeah.
1: Alors, il y a Marine qui va nous rejoindre maintenant. Elle va chanter, mais avant ça, regardez ce que j'ai dans les bras. J'ai les places.
2: Bah, ils sont comme des oufs, tu m'étonnes.
1: Pour les Energy Music Awards. Et c'est toujours compliqué parce que je sais qu'il y a plein de gens qui veulent aller aux Energy Music Awards. C'est le 23 octobre, ce sont les premières places pour les Energy Music Awards qu'on vous offre toute cette semaine. Et c'est pas évident de choisir. Et c'est pour ça que je me débine et que je vais donner la place à Marine et c'est elle qui va choisir.
3: Attends, quoi? Il faut choisir au pif?
1: Oui, elle est bien.
3: Mais c'est une blague?
1: Non, c'est pas une blague. Elle est bien, bien, bien, bien, bien.
3: Tu veux que je choisisse au pif?
1: Écoute, tu choisis qui tu veux. Qui va avoir les premières places pour les Energy Music Awards?
3: Mais je sais pas.
1: Bah je sais.
3: Attends, faut vraiment choisir. C'est n'importe qui ou
1: c'est n'importe qui. Des gens qui en veulent. Il y a beaucoup de monde qui en veut. Tu vas et tu les donnes.
3: C'est que ceux qui lèvent la main.
1: Bah tout le monde lève la main.
3: Mon 28e anniversaire ou 28 ans anniversaire.
1: Alors viens, viens, on va aller voir. Bonjour, ah, il y a un petit panneau avec marqué aujourd'hui,
2: oh,
1: c'est mon anniversaire 28 ans. Marine, une dédicace plus photo. Alors tu préfères une dédicace photo ou les places? Là on peut pas avoir les deux, je suis désolé Marine.
3: Arrête.
1: Bien, bien, oh là, tout ému. Bien. Tu t'appelles comment?
3: Camille.
2: Oh.
1: Camille, je te présente Marine.
3: Enchantée.
1: Alors, regarde. Ça, c'est deux places pour les Energy Music Awards. Tu seras avec nous le 23 octobre.
3: Oui, bravo.
1: Ça va?
2: Oui, ça va.
1: Vous pouvez l'applaudir.
2: Et bon anniversaire.
1: Il est pas mal cet anniversaire ou pas?
3: Oh, fou, c'est le meilleur anniversaire.
1: Et bah, et tu voulais aussi une dédicace de Marine avec une photo. Ben, attends, donne-moi ton appareil photo. Voilà, non, il a...
3: Ouais, attends.
1: Je suis en train de lui découper le cou, pardon.
3: Ok,
1: on la fera après, tu vas faire ta photo avec Marine.
3: Ok.
1: D'accord.
3: Ok.
1: Eh hey, tiens, ça c'est
2: peu.
1: Non, ça ne voit pas du tout les larmes.
2: Non.
1: Personne n'a remarqué ici que tu es jalouse. Mais non, c'est normal, c'est l'émotion.
2: Parfait,
1: oh, c'est génial. Et hey, t'as fait une heureuse.
3: Oui, bravo, merci. Enfin, je sais pas. N'importe quoi.
1: Enfin, oui.
3: Non, mais c'est des fausses places, hein, c'est un carton.
1: Oui, non, mais on va lui offrir les vraies places.
3: Oui, depuis tout à l'heure, je suis bloquée sur le carton et je me dis, mais c'est pas les vraies places.
1: Alors, la vérité, c'est qu'on avait dit, il faudrait faire un truc joli pour que dans les images, ce soit joli. Et c'est, je vais pas balancer, mais c'est Franck, le producteur qui est derrière toi, qui nous a dit, je vais m'en occuper. Et voilà, il nous
3: c'est
1: a fait
3: bien,
1: ça.
3: Hein, c'est super.
1: Il y en a pas un pour rattraper l'autre dans cette équipe.
3: Voilà.
1: Mais t'inquiète pas.
3: Il y en aura des vrais après.
1: Le carton, c'est juste comme ça, mais tu vas gagner deux places pour l'Energy Music Awards le 23 octobre.
2: Merci beaucoup.
3: Oh, bravo.
2: Bravo.
3: Trop bien.
1: Et Marine va chanter maintenant. Bah oui, parce que t'es venue aussi là pour ça.
3: Oui, c'est vrai.
1: Alors évidemment, tu nous as donné des conseils de dentiste parce que c'est important.
3: Non, mais...
1: Mais il y a aussi autre chose. Vous voulez que Marine chante pour vous parce qu'il y a beaucoup de monde
3: ce matin
1: à Lille.
3: Oh non, j'ai pris...
1: Ah, qu'est-ce qu'elle a eu?
2: Non,
1: qu'est-ce
2: ça va.
1: T'as failli tomber?
3: Non.
1: Ah, parce que normalement, on a une chute par émission, on n'en a pas eu encore aujourd'hui.
2: C'est vrai.
3: Mais ce sera pas moi.
1: Oh.
2: Parle pas trop vite.
1: Elle va chanter pour vous, elle s'installe sur son piano.
3: C'est bon.
1: Piano-voix. C'est ma faute?
3: Oui, bah non, attends.
1: Non?
3: Ça marche? Oui.
1: Oui. Oh, tu chantes ce que tu veux, hein?
3: Bah ma faute, oui. Elle non, mais c'était faute. Une vanne parce que t'as dit c'est ma faute. J'ai dit
1: ah,
3: non,
1: une
3: c'est,
1: blague.
3: J'ai raté. Amir fait mieux les blagues.
1: J'ai envie de dire chacun son job. Vous pouvez l'applaudir, Amir. Pardon,
3: mais
1: ce qu'elle a dit Amir, ça m'est rentré dans la tête. Vous pouvez applaudir Amir aussi, il est derrière mon bus.
3: Ça me va, hein, ça me va.
1: Marine, pour vous, attends, ce matin, avec son piano. Faut que tu règles le piano.
3: Je vais éteindre et rallumer, ça marche toujours bien.
1: Ah, ok, d'accord, c'est comme à l'ordinateur.
3: Bizarre.
1: Attends, bouge pas, t'inquiète pas, je m'y connais.
3: Ça se rallume.
1: Ah, il met du temps à se rallumer ton piano.
3: Non, ça va, non?
1: Ah, heureusement oui. Qu'on n'est pas en direct à la radio, parce que sinon ça aurait été galère. Tout le monde va bien? Alors dites-vous que quand les artistes vous demandent « tout le monde va bien », c'est parce qu'il y a un problème technique.
3: C'est bon, je suis prête.
1: Ça roule?
3: Oui.
1: Marine, pour vous, en direct ce matin à Lille.
3: Merci.

0: Merci.
1: Eh ben merci à Marine. Il est, je sais même pas quelle heure il est, oui, parce que j'ai plus l'heure. Donc je ne sais pas quelle heure il est, mais il doit être tard. Il est ah oui, il est 10h12. On est bien, on a un petit retard de 12 minutes, on est bien, on est tranquille. Merci mille fois Marine d'avoir été avec nous. Tu quittes la scène, mais tu vas y revenir.
0: Oui, oui.
1: Tu vas y revenir parce qu'on va vous offrir à vous tous qui êtes là sur la place François Mitterrand. Merci d'ailleurs au Westfield Oralil, c'est grâce à eux qu'on a pu installer toute cette scène. Vous allez avoir un showcase gratuit et exclusif d'Amir qui va venir chanter. Il y a même Nico qui sera à la guitare. Marine va venir rechanter. Merci à tous, merci à la ville de Lille. Vous avez été incroyables, c'est une aventure de dingue. Vous pouvez vous applaudir. Vous pouvez, tant que vous y êtes, applaudir Nico et Lorenza qui sont avec moi sur cette aventure, applaudir toute l'équipe. Oh, c'est pas fini. Demain, on sera à Caen. On sera ensuite de retour à Paris vendredi. Merci à tous, on s'en va. Retour demain, enfin on redémarre demain à 6h à Caen. On va partir, on va filer. Parce qu'on a de la route à faire.
2: Ouais.
1: Alors, merci à tous. Tout ce qui se passe depuis lundi, vous le retrouvez en vidéo sur tous nos réseaux sociaux. C'est Manu Officiel sur Instagram, Manu Officiel sur Facebook, Manu Officiel TikTok sur TikTok. Passez une belle journée. Ah,

0: 6h05 dans ce mercredi, c'est le 17 juin 2026 et on est de retour après un match de l'équipe de France 3-1-1 contre le Sénégal hier.
1: Oh là là, quel bonheur.
0: Mais moi ça m'a fait ma nuit en fait.
1: Bah ouais. Moi aussi j'étais hyper heureuse, franchement j'ai crié et tout, j'entendais tout le monde crier partout, j'étais trop contente.
0: Et voilà, puis t'as les 12 groupes WhatsApp où tout le monde parle du match, tout le monde parle du foot, tout le monde dégomme Mbappé, puis dès qu'il en marque, tout le monde dit qu'il est incroyable.
1: Ma coloc, elle l'a dégommé et puis quand elle m'envoie en majuscule, je regrette. Je te mais oui, sans blague.
0: Ok, on a tous les mêmes groupes WhatsApp, tout va bien. Il est 6h50, on est avec vous pour démarrer. Créer ensemble cette journée, on est mercredi, c'est le 17 juin, on va s'écouter Son of Legend, Jungle et Emma. Si vous avez envie d'être notre premier appel du jour, bah vous pouvez nous rejoindre au 0870 42 48. On va vous offrir du cash tout à l'heure, dans une demi-heure, il y a les sondages du matin qui arrivent. Et pendant que la France gagnait hier la Coupe du Monde, oui, je peux dire qu'on la gagne, la Coupe du Monde,
2: ouais, bien sûr.
0: Pendant que la France gagnait contre le Sénégal 3-1 hier aux États-Unis, il y a un homme qui a eu un petit souci.
1: Ah.
0: Ouais, tout le monde n'a pas de la win aux États-Unis, puisque un homme a cru avoir gagné 100 000 euros grâce à un jeu à gratter.
2: Oh.
0: Sauf que non, c'était une erreur d'impression sur le ticket.
1: Ah, mais c'est pas possible, il devrait faire un truc genre. Comme c'est leur erreur, bah, il doit gagner quand même.
0: Bah non, apparemment ils ont pas écouté Lorenza.
2: Oh la réclamation.
0: Et mais en non, fait, mais... il a gagné 18 euros.
1: Oh non, la loose.
2: C'est pas pareil.
0: Bon, c'est déjà 18 euros quoi.
1: Ouais, mais 100 000.
0: Ah oui, non, effectivement. Alors apparemment, il y a plusieurs personnes qui ont connu le même souci.
1: Non.
0: Petit souci d'impression de ticket, ils pensaient avoir gagné une grosse somme et en fait, non, quelques euros et ils seront jamais payés.
2: C'est cool ça.
0: C'est vrai.
1: Mais c'est atroce, prix affiché, prix payé normalement. Oh là là.
0: Normalement de quoi? De quelle loi?
1: Je sais pas, j'ai l'impression que c'était une loi connue, mais.
0: Prix affiché, prix payé. Bah, c'était mal affiché. Voilà.
1: Okay.
0: C'est ce qu'on appelle un ascenseur émotionnel.
1: Ah ouais? Ah,
2: clairement.
0: Je sais pas, vous avez tous vécu un ascenseur émotionnel déjà. Je pense qu'on a tous vécu ce petit truc-là où. En fait, c'est dans les deux sens. Soit t'as très peur de quelque chose et en fait, il n'y a rien, c'est super. Et ah, tu viens. Soit là.
1: L'inverse.
0: Tu penses avoir un truc incroyable, en fait, t'es hyper déçu. Je préfère l'autre.
2: Ouais, bah oui.
0: Très. Très honnêtement. Quel a été votre ascenseur? Quel est le plus gros ascenseur émotionnel que vous ayez eu dans votre vie? Est-ce que vous vous en rappelez?
2: Ouais.
0: C'est pas... Ou alors un qui vous a marqué?
1: Mais il y en a un qui m'est arrivé récemment.
0: Vas-y, Lorenza.
1: C'est ma pote qui m'a envoyé un message en disant faut qu'on parle, trois petits points.
0: Oh, c'est pas bon ça.
1: Et après, elle m'a plus du tout répondu de la journée. Donc je savais pas trop ce qui allait se passer, mais elle m'a dit je préfère qu'on se voit en face pour en parler. Et là je me dis oh là là, mais là c'est encore pire, elle peut même pas m'appeler pour me parler et tout.
0: Oui.
1: Et quand on s'est vu, donc je m'assieds, elle était toute froide et en fait
0: morte.
1: Non. Elle était pas friendly quoi. Et en fait après elle s'est détendue, elle m'a dit non mais meuf, c'est parce que je voulais qu'on parte ensemble cet été, donc je voulais qu'on organise ça, qu'on parte quelques jours en vacances cet été.
2: Elle gère très mal ses émotions.
1: Et je dis mais pourquoi tu me fais ça, t'es malade ou quoi? Elle me fait ben non mais je trouvais ça mieux d'en parler en face. Je lui ai même dis-moi
0: pourquoi.
1: C'est fou.
2: Et du coup, elles ont plus envie de partir ensemble.
0: Mais colasse.
1: Okay, non, je l'aime trop.
0: Du coup, elle l'a frappé. Quoi,
1: non, mais non, mais là, c'est mieux dans ce sens-là.
0: Bon, on parle du foot, mais attention, nous avons au téléphone ce matin pour lancer cette journée une championne de bowling.
1: C'est trop cool.
0: C'est ce qu'Aurélie m'a dit au standard. Ah bonjour. Ouais. Bonjour, Aurélie.
3: Bonjour, bonjour, Maddy. Bonjour, les bonjour.
0: T'es une championne de bowling?
3: Ah, championne, oui, disons que ça fait très longtemps que je fais du bowling. Ça, je me suis inscrite dans un club il y a 25 ans à peu près.
1: Ah oui,
0: 25 ans de bowling, oui. Et tu fais des compétitions?
3: Et je fais des compétitions, ouais, au niveau national, ouais.
1: Ah, c'est incroyable.
0: Alors, et t'as gagné des championnats de France?
3: Alors moi, à titre personnel, seul, non, j'ai jamais gagné de championnat de France. Par contre, ça joue aussi en équipe. Et avec mon équipe, au mois de mai, l'an dernier, on a fini cinquième du championnat des championnats de France.
1: Mais
3: en
1: bien équipe. Joué.
0: C'est vachement bien, cinquième.
1: Mais t'es trop humble, sois fier.
0: En tout cas, je préfère cinquième à quatrième, parce que quatrième, t'es pas sur le podium à un truc. Cinquième, bon, oui. Personne parle de toi.
2: Ah ben. Faut que t'appelles la radio, quoi, pour parler de toi.
0: Mais, tu dois faire un paquet de strikes.
3: Oui, un peu, ouais.
0: Oh, putain, c'est
1: wow.
0: Excuse-moi, mais c'est la question que tout le monde se pose, et à chaque fois qu'on fait un bowling, chacun a sa technique, mais qu'est-ce qu'il faut viser pour faire un strike?
3: En fait, on vise pas les quilles, on regarde plutôt les flèches que vous avez sur la piste.
0: Ok, les petites flèches devant, là.
3: Voilà. Et après, c'est hyper technique, je vais pas trop rentrer dans les détails techniques, mais en fait, en fonction un petit peu de huilage qu'il y a sur la piste, de l'huile qu'il y a sur la piste, qu'on joue à différents endroits de la piste. Mais en fait, pour faire strike, il faut pas arriver plein centre sur la quille numéro 1, il faut arriver entre la quille numéro 1 et la quille numéro 2 sur le côté, en fait.
0: Ah ouais?
1: Waouh!
2: On vise tous le milieu?
0: Bah, je sais pas, moi j'arrive dans les rigoles, donc.
1: Ah oui!
0: faut viser là, sur le côté de la quille. D'accord. Mais alors pourquoi, si tu le sais, t'arrives pas à avoir tout le temps un strike?
3: Eh ben, en fait, ça dépend de l'impact de la boule aussi et de là où elle arrive exactement dans les ouais. quilles, parce qu'en fait, chaque quille fait tomber l'autre. C'est assez mathématique et chaque quille doit en faire tomber une. Et en fonction de comment la boule rentre dans les quilles, les quilles ne sont pas toujours de la même manière.
0: C'est quoi ? C'est la première fois que je discute bowling très sérieusement. Ouais. D'habitude, la seule discussion que j'ai au bowling, c'est qu'est-ce qu'on fait ? On prend une pizza ou un kebab ?
2: Ouais.
0: C'est incroyable.
2: Ouais, mais ça nous rassure parce qu'elle est comme nous. C'est ouais, le problème, c'est la boule.
0: Et tu vois, t'as ta boule à toi ?
3: Oui, bien sûr, on en a plusieurs, ouais. J'en ai six quand on part en compétition.
2: T'as une boule ? Madame,
0: ouais. Attends, mais si tu vas dans un bowling, par exemple, t'arrives avec ton sac et ta boule ?
3: Oui.
2: Et t'as le petit chiffon pour la boule ?
3: Bien sûr.
0: Génial. Vous avez des gants ?
3: Alors, moi, j'en ai plus, mais pendant très longtemps, j'ai joué avec un poignet, ouais. Et là, maintenant, je joue plus avec poignet.
0: Elle a sa boule, elle a ses gants, elle a son chiffon, franchement.
1: Par contre, ses potes veulent pas jouer avec elle au bowling, quoi.
0: Non,
1: ça, c'est un peu dommage. Quoi.
0: Pas contre elle, en tout cas.
1: Voilà, c'est ça. Dans la même équipe.
3: Non, c'est vrai, on fait rarement des soirées bowling, en effet, quand
0: on fait du bowling. J'espère que tu vas réussir à gagner les championnats de France encore, Emeline. Bravo à toi.
3: C'est gentil, merci.
0: Et pour gagner ces championnats de France, qu'est-ce qu'il faut à un joueur de bowling ?
1: Bah, un bon équipement, un bon t-shirt.
0: Un bon t-shirt, le t-shirt Manu sur Énergie, je vais te l'offrir. Et le mug Manu sur Énergie aussi.
3: Ah, top, merci beaucoup.
0: Et ben c'est pour toi, on t'embrasse fort, Emeline.
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0: Voici comme chaque jour les sondages du matin. 68% des femmes confient leur secret à cette personne. Quelle est cette personne, Lorenza ?
1: Bon, classique, sa meilleure amie ?
0: Eh ben non, c'est pas sa meilleure amie.
2: C'est pas animal, hein, c'est vraiment personne.
0: Ah oui, c'est une personne, okay. C'est un être humain.
6: Leur maman ?
0: C'est pas leur maman.
1: C'est quelqu'un qui est que toi tous les jours ?
0: Pas tous les jours, mais régulièrement.
2: Et homme ou femme ?
0: Ça peut être homme ou femme.
2: Ah.
6: Un artisan ?
0: Un artisan, oui, on peut considérer que c'est un artisan.
1: L'esthéticienne ?
0: C'est pas l'esthéticienne, mais on s'approche, là.
2: Ah, le coiffeur.
0: Exactement. Ah bah 68% oui. des femmes confient leur secret à leur coiffeur ou leur coiffeuse, qui lui-même ou elle-même le dira à la cliente suivante.
1: Exactement. C'est ça.
2: Ça revient
0: parce que,
2: au bout d'un moment.
0: Bah exactement. Et des fois, même on dit, il paraît que ça. Oui, je sais, je vous l'ai dit il y a 3 mois. La durée de vie moyenne de cet objet est d'environ 3 ans. Quel est cet objet, Nico ?
2: Le tire-bouchon.
0: C'est pas le tire-bouchon.
6: Une valise ?
0: C'est pas une valise non plus.
1: C'est électronique ?
0: C'est pas du tout électronique. Mais alors pas du tout.
2: Les lunettes de soleil ?
0: Non. Ah, c'est même l'inverse des lunettes de soleil.
1: C'est un accessoire, du coup.
0: C'est un accessoire, absolument. C'est pas un vêtement.
6: On s'en sert quand il fait pas beau ?
0: On s'en sert quand il fait pas beau.
1: Un parapluie ?
0: Et le parapluie. En moyenne, 3 ans un parapluie.
1: Mais comment ça ?
2: Bah, soit il se casse, soit tu le perds, quoi.
0: Exactement.
1: Ah oui, oui. Mais ok, ok.
0: Moi, j'ai pas le temps de les casser en général.
1: Ah ouais.
0: Non, mais vraiment, c'est le. Parce que je sais pas où les mettre, les parapluies.
1: Ouais, dans l'entrée ?
0: Bah.
6: Dans la voiture.
0: Ben voilà, l'entrée, la voiture, perdue. 8% des hommes dorment systématiquement avec ça dans la main.
2: Leur portable.
0: C'est pas leur portable.
1: C'est un objet ?
0: Ce n'est pas un objet.
6: Leur oreiller ?
0: Non plus.
2: La main de leur partenaire ?
0: Non, mais ça a un rapport avec le corps.
1: Leur bras ?
0: C'est pas leur bras.
2: Leur kiki ?
0: Leur zizi.
1: Ah,
2: ah yes.
1: Vous 8 faites ça ?
0: 8% des hommes ouais. dorment systématiquement avec leur zizi dans
2: la main. Souvent,
1: moi. Quoi ?
2: Bah, ça me rassure, bah, je dors sans rien et c'est vrai que c'est, bah, c'est un peu un doudou.
1: Ah oui, oui.
2: Que je traîne pas partout, tu vois.
1: Ah, oui.
0: Moi, c'est que quand c'est uniquement quand je regarde le foot en survêt, moi.
2: Ah bon ?
1: Ah oui, bah oui. Sans blague.
0: C'est vraiment instinctif, hein. C'est un truc.
2: C'est vrai.
0: Ah oui, oui. Je l'explique pas pourquoi comment. C'est automatique. Voilà. C'est pour ça que je mets jamais de survêt quand je regarde le foot avec des gens.
2: Ah, surtout pas. 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
0: Oui, on a un jingle de Taylor Swift. Vous avez vu ce qui lui est arrivé à Taylor Swift ou pas
2: non.
0: du tout ? Alors, on parle d'ascenseur émotionnel tout à l'heure.
1: Ouais.
0: Bah, c'est un peu ce qui s'est passé. Il y a le maire de New York qui a un peu gaffé parce qu'il a annoncé en conférence de presse les événements importants à venir dans la ville de New York le week-end du 3 au 5 juillet.
1: Ouais.
0: Et il a annoncé le mariage de Taylor Swift. Sauf que la chanteuse n'avait rien annoncé officiellement. C'était top secret.
1: Oh non. Marche.
0: Voilà.
1: Oups. Il a tout gâché.
0: Elle ne votera pas pour lui, a priori. Et on parle d'ascenseur émotionnel aujourd'hui. Après cette info d'un homme aux États-Unis qui a cru avoir gagné 100 000 euros dans un jeu à gratter, en fait, c'était une erreur d'impression. Il n'avait gagné que 18 euros.
1: C'est horrible.
0: C'est horrible. C'est horrible.
1: Franchement, c'est trop.
0: Est-ce que vous avez un ascenseur émotionnel à nous raconter comme ça ? On a Stéphanie au téléphone. Bonjour Stéphanie.
8: Bonjour Manu, bonjour tous les bonbons.
0: Sois la bienvenue sur Énergie. Stéphanie, on t'écoute.
8: Eh bien, moi, en fait, j'ai été convoquée par mon patron en fin de journée.
0: D'accord, oui.
8: Mais donc là, c'était très, très stressant. Et en fait, c'était pour juste me proposer, enfin, pour me proposer une augmentation, pas juste.
0: Ah oui, d'accord. Oui, ils avaient juste dit, il faut que je vous voie en fin de journée, comme ça, quoi.
8: Ouais. Ouais, c'était juste, vous êtes convoqué, j'avais le petit mot sur l'ordinateur, réunion fin de journée, point, pour faire un point.
0: C'est bien.
8: Et là, je savais pas du tout.
0: C'est peut-être la journée en général pour faire tes cartons, quoi.
2: Et de regarder
0: sur LinkedIn si jamais t'as pas une proposition d'emploi, quoi.
8: Ah, mais c'est presque ce que j'ai fait, pour être honnête, pendant la pause, parce que là, j'étais en stress total toute la journée, quoi.
2: Faut pas aller trop vite, hein.
0: Et au final, il t'a annoncé.
8: Au final, il m'a proposé de m'augmenter.
0: C'est incroyable.
1: C'est pas mal. C'est ouf, ça. Ça arrive jamais, normalement, dans ce sens-là.
0: C'est vrai que proposer une augmentation.
8: Je vais demander de plus jamais recommencer dans ce sens-là.
0: D'accord.
1: Ah oui, ok. Oui, donc,
0: non, elle veut pas l'augmentation.
1: Je ne veux pas d'augmentation, boss.
8: Si. J'ai dit, mais la prochaine fois, dites-le-moi.
0: Effectivement, ça fait un peu bizarre toute la journée. Merci beaucoup, Stéphanie, de nous avoir appelé. Ascenseur émotionnel, on a Maverick qui est là. Bonjour, Maverick.
4: Salut Manu, salut les Wouin.
0: Maverick, on est d'accord, c'est Top Gun.
2: Bah oui.
1: Ouais, c'est ça.
0: C'est trop stylé.
2: C'est fou.
4: Eh oui, ma mère était fan, mais j'ai jamais vu les films, j'avoue.
0: Ah d'accord.
1: Ah, c'est fou. C'est une dinguerie.
2: Il dit tout.
0: C'est comme si tu t'appelles Johnny et que, bah non, moi je préfère Eddie Mitchell.
1: Ouais, c'est ça.
0: Maverick, quel a été ton ascenseur émotionnel?
4: Eh ben moi, j'avais une envie pressante et enfin arrivé aux toilettes, en baissant mon pantalon, j'ai entendu un bruit juste en dessous de moi. Et je me suis retourné, j'ai vu mon téléphone qui était tombé dans la cuvette des toilettes. Il était dans la poche arrière de mon pantalon.
1: Oh. Ah, classique.
0: Et effectivement, bien sûr. Alors, c'est pas vraiment un ascenseur émotionnel parce que t'as pas vécu un truc incroyablement bien et ensuite c'est négatif. Mais
4: l'ascenseur émotionnel, il est juste après.
0: Ah, alors c'est
4: parce
0: quoi
4: que le téléphone, il a fonctionné, nickel. Et au bout de quelques mois, je me souvenais plus de cette histoire, il fonctionnait plus. Et quand je l'ai envoyé en réparation, ils m'ont dit qu'il n'était pas pris en assurance parce qu'il avait de l'eau à l'intérieur.
0: Attends, il avait de l'eau après quelques mois, ton téléphone?
1: Ça a pas séché?
4: Oui. Non, en fait, ça s'est oxydé à l'intérieur et du coup, il n'était plus pris dans l'assurance.
0: Ah, d'accord. On ne partira pas sur une discussion technique des téléphones et tout, mais effectivement. Merci beaucoup, Maverick, de nous avoir appelé et puis regarde les films.
4: Oui, bah, je vais essayer. Je vais essayer.
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0: On va retrouver pour la troisième fois. Petit à petit, il avance. Karl, bonjour Karl.
10: Bonjour Manu, bonjour les Ouin-Ouin.
0: Karl, troisième participation, t'as déjà gagné 200 euros. Quoi qu'il arrive, ces 200 euros, ils sont à toi. Mais t'as pas envie de t'arrêter là, Karl?
10: Bah bien sûr que non, mais moi mon objectif c'est de vous accompagner avec le bus.
0: Ah bah, mais peut-être que
1: bah pendant
0: la semaine prochaine tu seras avec nous, Karl.
1: Il reste que quelques jours.
10: J'espère, je touche du bois.
0: Mais tu sais que si tu restes d'ici là et que tu restes jusqu'à la fin, on se retrouvera à la rentrée, hein.
10: Ah bah écoute, ce serait formidable.
0: Karl, tu as déjà 200 euros. Tu vas tenter de gagner 100 euros supplémentaires et en face de toi, il y a Aurélie. Et Aurélie, elle les veut aussi, ces 100 euros. Bonjour Aurélie.
11: Bonjour Manu, bonjour les Ouin-Ouin, bonjour Karl.
10: Bonjour Aurélie.
0: Je la sens contente.
1: Ah oui, elle est confiante.
0: Ouais,
1: ouais.
0: Concentrée.
1: Sereine, en place.
0: Elle est là.
1: Elle est sur ses appuis.
0: On dirait la France, deuxième mi-temps hier contre le Sénégal.
11: Concentrée.
0: Aurélie et Karl, vous allez jouer l'un contre l'autre. Je vous rappelle les règles, j'ai 100 euros pour Karl ou pour Aurélie. Le gagnant ou la gagnante sera celui ou celle qui aura 2 points. À chaque question que je vous pose, si vous pensez avoir la réponse, vous donnez votre prénom, vous donnez ensuite votre réponse. Si c'est la bonne, eh ben ça fait un point pour vous. Si c'est pas la bonne réponse, c'est l'autre qui prend le point. Et c'est le premier ou la première qui atteint 2 points, qui gagne les 100 euros, qui reviendra jouer avec nous demain. Bonne chance à tous les deux, c'est parti. On joue au club des génies. Voici la première question. Quel super-héros est Bruce Banner?
10: Karl.
0: Je t'écoute, Karl.
10: Hulk.
0: Hulk, oui. Le professeur Banner.
1: Bien sûr.
0: Évidemment. Ça fait un point pour Karl. Pas de point pour Aurélie. Deuxième question. Le prologue est au début d'un livre. Comment appelle-t-on son équivalent
10: Karl
0: à la fin du livre?
10: Karl.
0: Karl.
10: L'épilogue.
0: L'épilogue,
1: oui, c'est gagné.
2: Il s'y connaît sur tout.
1: Et de nouveau, il attend pas à la fin de la question, quoi.
0: Non, désolé. Il nous avait fait la même chose hier. Et
2: Il est pressé, il va bosser.
0: Et pendant ce temps-là, Aurélie se demande quand est-ce que le jeu commence.
10: C'est ça. Désolé, Aurélie.
0: Je vais t'offrir le mug Manu sur Énergie. Je te remercie de nous avoir appelé.
11: Merci et bravo à Karl.
0: Oh, les bien, Aurélie. Merci. Et tu nous rappelles quand tu veux, Aurélie. Karl, les 300 euros, ils sont pour toi.
10: Yes, super, ça se précise, hein.
0: Bah, ça se précise petit à petit, ouais.
10: J'ai un 6 pieds sur la marche du bus. Hein, on va essayer.
0: Car rendez-vous demain pour tenter de gagner 400 euros. Les 300 Merci. Euros, quoi qu'il arrive, ils sont à toi. Belle journée, à demain.
10: Merci beaucoup, à demain.
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0: 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Qu'est-ce que vous avez vécu comme ascenseur émotionnel? 0-870-42-48. On peut faire un petit tour du studio avant ça. Ascenseur émotionnel, Nico?
2: Moi, j'ai ma mère qui m'a proposé des gâteaux hier.
1: Bah, donc, trop bien.
2: Cool.
1: Bien.
2: C'était des Chamonix. Pas cool.
1: C'est quoi des Chamonix?
2: Chamonix, c'est
0: des gâteaux.
2: Dégueu, dégueu à l'orange, là. C'est une sorte de.
0: Dégueu, dégueu, ne jugeons pas.
14: Oh, j'aime bien.
0: Si, on peut. Non, j'aurais pas dit dégueu, j'aurais dit immonde. Mais.
2: Non, gâteau, c'est chocolat, quoi.
1: Ouais, c'est vrai.
0: Connaît,
1: c'est
0: ma mère.
1: Vrai.
0: C'est vrai que c'est un gâteau, ça fait gâteau de grands-parents.
2: Ah ouais,
1: putain.
0: Les Chamonix.
2: Mais tu veux des gâteaux, mon fils? Bah ouais, je veux des vrais gâteaux, quoi.
0: Bon, après.
1: Ouais, on fait avec, quoi.
0: Il y a des gens qui aiment les Chamonix, hein.
2: Ah bah, les a bouffés toutes seules.
0: Mais ils sont tous morts, apparemment. On n'a rien contre les Chamonix, évidemment.
2: Non, on les embrasse, évidemment.
0: Bah, on les embrasse fort.
2: Ouais.
0: Je vais aller en acheter tout à l'heure.
1: Non, merci.
0: Ouais, je dois aller voir ma grand-mère qui. ascenseur émotionnel, qu'est-ce que vous avez vécu? On a Vanessa qui est là. Bonjour Vanessa.
15: Coucou Manu, salut les Wawa.
0: Bienvenue sur Énergie, Vanessa, on t'écoute.
15: Alors moi j'étais en pleine réunion quand mon chat a fait tomber mon verre d'eau sur la table. Mais en fait il était à l'opposé de mon ordinateur et j'ai eu super peur en fait.
0: Alors question, t'étais en réunion avec ton chat? T'étais en visio alors je pense?
15: Ouais c'est ça,
0: ah oui,
15: j'étais en visio avec mon boss et il y avait mon chat à côté.
0: D'accord, si on trouve ça très très décontracté de faire des réunions au boulot avec son chat.
1: C'est peut-être un nouveau concept.
0: Le boss il était avec son tigre, Michel est arrivé à dos de chameau. Non vraiment on est bien, on était cool. Bah écoute, c'est quoi? Le chat, en fait, il a pas fait de dégâts.
15: Non, mais moi, j'ai failli avoir une crise cardiaque, quoi. Je pense vraiment que c'était l'ordi.
0: Bah, c'est comme tous les chats, ils veulent nous faire du mal, sauf que lui, il est nul. Voilà. C'est aussi simple que ça. Merci beaucoup, Vanessa, de nous avoir appelés. Ascenseur émotionnel, Florent, notre producteur.
14: Bah, moi, c'était lundi. En fait, à la cantine, il y avait écrit Julienne de légumes au menu.
0: Ah.
14: Et ouais, et je suis arrivé, et en fait, c'était des lasagnes parce que c'était le menu de la semaine d'avant.
0: Ça, c'est bon.
1: Ça, c'est cool, ça.
0: Parce qu'il y a aussi les ascenseurs émotionnels.
1: Positifs.
0: Mais bien sûr, évidemment, il y en a. Lorenza, ascenseur émotionnel.
1: Bah, j'ai reçu un ensemble de sports magnifique. Je rêvais d'un ensemble de sports comme ça, bleu, turquoise et tout.
0: Cool.
1: Sauf que c'est pas ma taille. Et que c'est non échangeable.
0: Non.
1: Si.
0: Oh merde.
1: Bah, voilà. C'est.
0: Ah, bah, ouais, c'est quoi? J'ai eu ça ce matin.
2: De quoi?
0: Avec, je voulais mettre un pull,
1: ouais.
0: Il était cool, je le mets, pouf, en fait il m'arrivait au coude.
1: Bah oui, c'est petit. Et en fait t'es là en mode, oh! Et puis t'essaies et tu fais bah.
0: Et non. Mathieu est là, bonjour Mathieu.
16: Salut Manu, salut les Wawa.
0: Ascenseur émotionnel, Mathieu.
16: Alors moi c'est quand je suis pour prendre mon train, je suis arrivé au quai pile au moment où il partait. Et une fois dedans, à bout de souffle, je me suis rendu compte que c'était pas le bon.
1: Putain, oh non, le seum, double peine.
0: C'est double ascenseur émotionnel, ça.
16: Ouais.
0: Ah, t'arrives et t'es
1: content.
0: Dis, putain, je vais le louper. Bim, ouais. Non, c'est bon, je suis dedans. Et bim, ah bah non, c'est pas le bon.
2: Et tu dis, je suis pas réveillé. Ouais.
0: C'est quoi? Mais quand t'es dans un train, au début, tu l'as remarqué tout de suite que c'était pas le bon?
16: Quand ils ont lancé les gares qui desservaient, ouais, donc
1: bien
16: 10 minutes après, quoi.
0: Mais moi, il m'est arrivé la même chose que toi, avec un TER, sauf que je connaissais pas les gares.
2: Ah ben.
0: Je savais juste la gare à laquelle je devais descendre.
1: Ah, la finalité,
0: on m'avait dit, t'en as pour 45 minutes. Donc, je monte dans le train, je fais pas gaffe, ça roule. Puis au bout de 45 minutes, en fait, il n'y avait pas la gare.
2: Ouais.
1: T'étais dans l'autre sens, c'est sûr.
0: J'étais dans l'autre sens.
2: Oh, génial.
1: Ça, c'est le pire, ça.
0: Je suis descendu dans une gare, j'ai l'impression d'être dans un western, c'est les gares abandonnées.
1: Ouais,
2: je sais pas où t'es.
0: Il n'y avait rien, il n'y avait personne au guichet. Il y avait même pas de tu sais les trucs
1: il
0: y avait rien de rien et je me suis mis donc sur le quai dans l'autre sens en attendant qu'il y ait un train qui arrive.
1: Oh là là.
0: J'ai dû attendre 2 heures.
1: Mais chelou.
0: Merci beaucoup Mathieu de nous avoir appelé.
16: Bonne journée, bisous.
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0: C'est la journée mondiale du surf.
2: Ah.
1: Ah.
2: poteau, ça.
0: Personne ne fait le surf dans l'équipe.
2: Si, putain, je me dis depuis 1000 ans. Moi, je fais un peu de surf.
1: Oui, c'est vrai.
2: Du paddle. Eh ben, je surfe en paddle, je fais du surf paddle.
0: Non, non, non, tu fais du paddle.
2: Ouais, quand il y a les vagues, ça surfe.
0: Bah, quand il y a des vagues, ça reste du paddle. Hein.
2: C'est pas ça reste du pas. Paddle. Eh, je te jure, Eva, alors, parce que moi, je suis en Méditerranée, donc tu te fous de ma gueule à chaque fois. Mais va en Atlantique, t'as beaucoup de personnes qui font du paddle surf.
1: Moi, j'y vais cet été. En août, je vais surfer pour la première fois. Je vais près de Biarritz, justement.
0: Donc, tu vas aller surfer, tu vas prendre
1: une planche de surf.
0: Voilà, tu vas pas prendre un
1: paddle.
0: Voilà.
1: Mais je vais voir peut-être autour de moi, il y aura peut-être des paddles.
2: Évidemment, souvent, c'est les. Alors, effectivement, c'est les personnes un peu plus âgées, c'est les anciens surfeurs qui font ça pour être un peu plus cool.
0: C'est quoi?
2: Mais il y a des compètes de surf en paddle.
0: T'es le mec qui dit je fais Roland Garros et puis après t'arrives et tu dis ah pardon, je fais du ping-pong.
2: Ah, c'est pas pareil.
1: Comparaison.
0: Il est 7h05 et je l'entends. Pardon, j'ai pas vu que t'étais là. Allez, on va doubler votre salaire.
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0: 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Ça peut vous arriver, ça n'arrive pas qu'aux autres. Vous envoyez salaire par SMS au 7 10 12. Attention, le téléphone sonne, c'est peut-être le vôtre. Avant d'écouter Mauvais Joe, quelqu'un va être heureux. Ce quelqu'un, c'est peut-être vous.
18: Allô?
0: Allô, bonjour, c'est Clara de Beauvois en Cambrésis dans le Nord.
18: Oui.
0: Clara, quel est le seul animateur radio qui loupe ton salaire?
18: C'est Manu sur Énergie.
0: Bah oui.
1: Wouh.
0: Wouh. Wouh. Clara, c'est gagné.
18: C'est vrai?
0: Bah oui, c'est vrai.
18: J'y crois pas.
0: Bah, vous allez arrêter de pas y croire maintenant, hein, parce que ça commence à m'énerver cette histoire. Hein.
2: Sinon, on va raccrocher.
0: Bah oui, ça suffit. J'y crois pas, mais non, c'est pas possible. Mais arrêtez, mais c'est une blague. C'est vrai, Clara, tu t'es inscrite.
18: Oui.
0: T'as envoyé salaire par SMS au 7-10-12, t'as été tiré au sort ce matin. Clara, il est 7h06, je t'annonce qu'on va te doubler ton salaire.
18: Oh, incroyable.
0: 1431 euros, c'est ce que tu touches chaque mois. Et ben on va le doubler. On va le doubler. Ça va faire 2862 euros.
18: Incroyable. Merci.
0: Et ben voilà, j'ai l'impression que ça te fait du bien.
18: Ouais, vraiment. En ce moment, ouais, ça me fait du bien.
0: Ça va te servir à quoi cet argent?
18: Je vais mettre de côté pour m'acheter une voiture.
0: C'est pas mal.
1: Oh, ouais, c'est nickel
0: bien.
1: Ça.
0: C'est pas bien. Ta voiture, elle est cassée?
18: Elle commence à lâcher, ouais, elles sont un peu vieilles, quoi.
0: Ah, je vois ce truc-là où t'as une bagnole, t'essaies de tirer jusqu'au bout.
18: Ouais, mais non.
0: Et chaque matin, quand elle démarre, tu fais yes.
2: C'est une victoire.
0: Et le soir, quand tu rentres, tu la redémarres, tu fais oh putain. Jusqu'au jour où tu devras prendre le bus parce que ce sera la fin.
18: Ouais, voilà.
0: Et ben, j'espère que tu vas pouvoir t'acheter une nouvelle voiture un peu grâce à nous, Clara.
18: Aussi.
0: 2862 euros, on t'embrasse fort.
18: Merci.
0: Gros bisous, belle journée à toi.
18: Gros bisous, à vous aussi.
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0: On va la ramener la coupe à la maison. Hier, la France a battu le Sénégal 3-1-1. On est chaud.
1: Oui, mais allez.
0: 15 secondes mi-temps incroyable.
1: Bien sûr.
0: Alors, bien sûr. Fin de notre analyse de foot. On parle d'ascenseur émotionnel ce matin. Ces moments où on a cru quelque chose d'incroyable et en fait on est extrêmement déçu, ou alors on a peur de quelque chose et en fait c'est une super nouvelle. Et je crois qu'on a on est sur du haut de gamme.
1: Okay.
0: On a Pascal avec nous qui nous a appelé. Bonjour Pascal.
22: Bonjour Manu.
0: Bienvenue sur Énergie Pascal. Il t'est arrivé un truc de dingue.
22: C'est ça, c'était en 2017, voilà. En fait, j'ai joué au loto, à l'Euromillions, pardon.
0: Oui.
22: Et j'avais joué pour 4 semaines. Et puis, un matin, en consultant l'application, je me suis aperçu qu'il y avait un problème avec mon ticket. Je regardais les numéros, il n'y avait rien du tout qui correspondait. Et en faisant ça plusieurs fois dans la journée, après, en vérifiant, il fallait contacter la Française des Jeux. Je l'ai contacté, qui m'a joyeusement annoncé que j'étais l'euro gagnant à MyMillions.
0: Alors, attends. Ils te disent sur l'application qu'il y a un problème, que tu dois les contacter, c'est ça?
22: C'est ça.
0: Et t'as gagné combien? En fait, t'avais pas de problème, t'as gagné.
22: J'ai gagné 1 008 euros et 80 centimes exactement, parce qu'il y avait les quelques numéros qui étaient sortis.
0: T'as gagné 1 million d'euros?
22: C'est ça, oui, à 1 million.
0: Il y a la police derrière toi qui est en train de te récupérer, t'es un voleur. C'est génial!
22: Non, j'ai gagné à MyMillions, ouais, c'était le MyMillions.
0: Oui, d'accord.
22: Les numéros ne correspondaient pas, quoi.
0: Et bah alors,
1: je sais pas ce que c'est.
0: Moi non plus, je vois, mais ce qu'on a compris, c'est que t'as cru que t'avais un problème avec ton ticket, et en fait, t'as gagné 1 million d'euros.
22: C'est ça. En fait, la My Million, c'est des numéros qui sortent aléatoirement quand tu fais une grille, t'as un numéro My Million.
0: D'accord, ok. Ah, et tu pensais qu'il y avait un bug parce qu'il n'y avait pas de numéro, et en fait, t'as pas eu de bug, t'as gagné 1 million d'euros. C'est fort.
22: Voilà, et puis il a fallu que j'attende 4 semaines pour toucher le pactole, parce que vu que j'ai pris un truc sur un mois, il a fallu que je garde mon ticket pendant 4 semaines.
1: Ouais, enfin, bon, ça va, tu peux patienter quelques jours. Hein,
0: quand on te dit 1 million d'euros, tu peux attendre, tu peux attendre 2 mois.
1: Ah oui,
0: même.
1: Oui, mais maintenant. Hein, cool.
0: Eh ben écoute, c'est une belle nouvelle pour toi, Pascal. Et n'oublie jamais qu'on a toujours été à tes côtés.
14: S'il on en reste, là. S'il en reste un peu.
1: Pascalou.
0: Belle journée à toi, Pascal. 7h20 en ce moment, c'est la Coupe du Monde, évidemment. Tout le monde suit la Coupe du Monde. Hier, la France a gagné 3-1. J'ai quelques records sur le football.
1: D'accord.
0: À Madagascar, un match du championnat local s'est achevé sur le score de 149-0.
1: Quoi? Impossible.
0: Après, c'est un championnat local. Hein,
14: ouais,
0: c'est
14: mais à quel moment tu t'en plantes 149, quoi.
1: Putain, c'est énorme.
0: Les mecs en face devaient pas être très très bons.
1: Mais il y avait qu'un gars, ou enfin, c'est pas possible, 149.
0: Non, ils étaient en. Il y avait l'équipe.
14: Quand tu rentres chez toi, t'as ta femme qui te dit comment ça a été le match aujourd'hui. Oh.
0: Comme d'hab. Comme d'hab, c'est avec 149 buts de plus. Ouais. Mais je pense qu'à la fin, il se lasse en fait.
14: Il se marre, même. Je pense qu'il se marre.
0: Ah, c'est possible.
14: Et encore.
0: Tu dois avoir des fous rires.
1: Bah oui. Ou tu joues sur les mains, ou je sais pas, tu fais des trucs. Ouais.
0: Mais ce qui est incroyable, c'est qu'à 148-0, ils se sont pas dit on leur laisse un but.
1: Non.
0: Tu vois, ils sont. Non.
14: Tout pour la gagne.
0: Ouais. C'est la compète, c'est la compète. Allez, on t'en met un dernier. 149-0. Record sur le foot. Le carton rouge le plus rapide de l'histoire a été attribué à un joueur anglais après seulement 3 secondes de jeu.
14: Ah ouais.
0: Bah, ils ont sifflé le truc, il a commencé à marcher, l'autre lui a taclé direct.
14: Ah oui, d'accord.
1: Ok.
0: Carton rouge. Le nombre de buts marqués par un gardien revient à un goal brésilien. Sur l'ensemble de sa carrière, il a marqué 90 buts.
1: Mais c'est énorme.
0: Ah, pour un gardien, ouais, c'est 90 buts.
1: C'est une folie.
0: Ouais, faut y aller. Toujours dans les gardiens, il y a un gardien de but américain qui a inscrit le but le plus lointain de l'histoire, 110 mètres, après 13 secondes de jeu. Il touche la balle, bim, il tape, ouf, but dans le sens. Le gardien de but le plus impressionnant était anglais, il mesurait 1m90, il pesait 161 kilos.
1: Ah ouais, oula, beau bébé.
0: Et une fois, il a cassé son but en percutant le poteau.
1: C'est
0: deux records encore de foot. Le but le plus rapide de l'histoire a été marqué par un Saoudien à peine après 2 secondes de jeu.
1: Ça doit être beau, ça.
0: Bah, il touche bien.
1: Oh
0: but.
1: Là là.
0: Et enfin, le retournement de situation le plus fou est anglais. Ils étaient menés 5-1 à la 62e minute. Et une équipe a réussi à gagner 7-6.
1: Waouh. Les Anglais, c'est pas mal. Hein.
0: On parlait d'ascenseur émotionnel.
1: Ah là, ouais.
0: T'es dedans. Tu as sorti le champagne? Eh ben, remets-le.
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